0: C'est vrai qu'ils n'étaient pas ouvertes à minuit, le lundi. Hein, donc c'est pour ça.
1: Mais Gérard, quand tu dis que ça a été pris d'assaut, qu'il y a eu des ravitaillements, tout ça, tu parles de quoi en fait? Il y a eu des lancers de grenades,
0: Non, mais attends. Hey, si t'as bien écouté la question qu'on est en train de poser depuis tout à l'heure. Alors, c'est qui, c'est Ronaldo?
2: Non.
1: C'est François.
0: Bon alors François, je te préviens, t'as déjà répondu correctement, donc tu vas pas me prendre pour un con, sinon je vais te dire au revoir. Choisis.
1: Je choisis de ne pas vous prendre pour un con.
0: Bon.
2: Eh bien.
0: Alors dans ces cas-là, ça suffit. Sur le net.
3: Gérard, une autre question sur le net, c'est Epsilon qui me demande pourquoi est-ce qu'on a fait tomber le nouvel an au 1er janvier alors que l'euro tombait aussi ce jour-là.
0: Bah, le 1er janvier, ça a toujours été un 1er janvier. L'euro a été choisi comme ça le jour du 1er janvier 2002. On ne sait pas pourquoi.
2: C'est mal fichu.
0: Mais on va y arriver à cette question parce que c'est vrai que
2: de manière. Il y a 365 jours et les mecs, il faut qu'ils choisissent celui-là.
0: Mais alors,
4: était si facile de faire tomber cela un 15 août, par exemple.
0: Non, mais maintenant.
2: Le 25 décembre.
0: Maintenant, je vais poser la question. Il est 1h12, oui. Ouais. Donc on va poser la question. On va faire une pause.
2: Déjà?
0: Bah oui, on va faire quand même une petite pause.
2: Oh, hein,
0: Il y en a 11 quand même et on va jusqu'à 2h, on va faire une petite pause.
5: Pose l'autre question et puis on fera une pause après.
0: Voilà. Voilà. Alors,
5: pose encore une autre question.
2: Ah, quel professionnel.
0: Pensez-vous que le gouvernement, pensez-vous que le gouvernement aurait mieux fait d'attendre avant de changer la monnaie? Donc François, tiens.
1: Bah, écoute, ça dépend, attendre jusqu'à quand? Déjà.
0: Non mais c'est pour ça, donc on revient sur la question.
2: Ah oui.
0: La question avec l'histoire du 1er janvier, pourquoi que ça a été choisi cette date? Donc moi je vous pose la question, pensez-vous que c'est le gouvernement qui aurait mieux fait d'attendre avant de changer la monnaie? Pourquoi qu'il l'a fait un 1er janvier au mois de janvier, en début d'année?
2: Ils sont bien foutus tes débats maintenant.
1: Ouais.
2: Hein.
1: Ouais, c'est vrai que c'est bien.
6: Je voulais savoir un truc. Qui c'est qui écrit tes questions puis Claude Poufias de Sandy, elle est pas là?
0: Nadine, c'est chaud. Nadine, au revoir. Charles Villemézière, au revoir.
3: Allez hop.
2: Tiens, Gérard,
3: on fait une pause, Gérard. Je vais juste te dire qu'on est 3000 là sur le net, ça monte.
0: Ah bah c'est bien.
3: Ça continue à monter.
5: C'est bien.
0: Donc
3: ça continue. Je vais rappeler l'adresse, c'est funradio.fr/loul@.
0: Non, c'était pas ça qu'on avait. C'était pas ce qui s'est annoncé.
3: Mais si, ce soir, c'est ça.
0: Non, c'est pas ça. Bon, enfin, c'est pas grave, on va garder ça, mais on modifiera.
3: Ça marche, Gérard.
0: Donc, François, comme on a viré Nadine.
1: Moi, je vous ai répondu, hein, ça dépend quelle date. Moi, je pense que le 2 janvier, ça aurait été nettement plus simple.
0: Ouais, mais le 2 janvier, ça tombait quand?
1: Ça tombait après le 1er janvier, en fait.
0: Ouais, mais.
6: Le Gérard, lendemain, quoi.
0: Oui.
6: On accueille Louis Fernandel, qui habite de.
2: Bonsoir, Louis.
7: Paris. Salut, c'est Louis Fernandel.
2: Bonsoir, Louis.
4: Oui, bonsoir, monsieur Fernandel.
7: Bonsoir, j'appelle de Bogota, 104.6.
2: Bonsoir, 3-0 quand même, Louis.
7: C'est pas grave.
1: Arrêtez de parler de ça, s'il vous plaît.
0: On se calme ou sinon vous gerbez tous.
1: Paris est magique.
0: Allez, au revoir. Tant pis pour toi. Je sais pas qui c'est, de toute manière, il n'y a pas eu le temps de dire bonjour que j'y ai déjà envoyé se balader. Alors, Ronaldo pour toi.
2: Écoute, moi je pense que bon, il faut quand même rester conscient qu'il y a une échéance électorale, GG.
0: Mm-hmm.
2: Je pense que tu peux pas oublier ça, donc en fait.
0: Ouais, mais c'est pas maintenant.
2: Bah oui, mais il fallait qu'ils fassent ça avant.
0: Ouais. Mais c'est un peu con quand même.
2: Bah, s'ils avaient été malins, ils auraient laissé tous les autres pays passer d'abord. Ils auraient attendu un petit peu de voir comment ça se passe. Et puis ils auraient fait ça, je sais pas, 15 jours ou 3 semaines après, tu vois.
0: Mm-hmm.
2: Histoire que les pièces commencent à circuler, tu vois, histoire que ça soit un peu plus facile, quoi.
0: Bah ouais, parce que faut, monsieur Mazur, après je vais.
4: Oui, alors écoutez, monsieur Gérard, moi j'ai une théorie, assez poussée concernant votre question. Vous me suivez, j'espère.
6: Mm-hmm. Gérard?
4: Vous me suivez bien.
6: Pardon, on a accueilli Mouna Ayoub de Perpignan.
8: Bonsoir.
2: Bonsoir Mouna.
4: Bonsoir Madame Ayoub.
2: Qui est milliardaire.
8: Bonsoir Gérard, tu aimes les yachts?
2: Oui.
0: T'appelles d'où?
8: De Perpignan.
0: Vous allez me donner les fréquences quand je vous le demande.
8: 84.7.
0: 84.7.
2: C'est la chatte de Bourg.
0: Ok. François, tu te calmes ou sinon je te dis au revoir.
4: Et donc, n'est-ce pas, monsieur Gérard, j'en étais à ma théorie.
0: Mmh.
4: Voyez-vous, je pense que Le gouvernement aurait peut-être mieux fait d'attendre quelque temps afin d'installer l'euro, n'est-ce pas? Je pense que il aurait été plus sage et plus judicieux, ne serait-ce que pour vos amis les personnes âgées à qui vous rendez hommage régulièrement, d'attendre un 29 février, car comme vous le savez, le 29 février est une année bissextile, ça n'arrive donc que tous les...
0: Voilà.
4: Ah, oui,
0: tous les 8 ans.
4: Exactement, tout à fait, tous les 8 ans. Et ne serait-ce que pour, si vous voulez, permettre à ces vieilles personnes de pouvoir tranquillement, n'est-ce pas, découvrir cette nouvelle monnaie. Qu'en pensez-vous?
0: Non, mais de toute manière, c'est vrai que ça a été mal choisi. Puis en plus, comme Monsieur Mazur le disait... Mais attendez, Monsieur Mazur, on va demander à Mouna...
8: Oui.
0: De répondre quand même à la question.
8: Auriez-vous l'amabilité de me répéter la question, s'il vous plaît?
0: Alors, au standard, fallait leur poser la question, parce que c'est quand même eux qui doivent le dire. Alors, au standard, je vous ai déjà prévenu la semaine dernière,
8: qu'il
0: fallait... Au standard! Je parle, je voudrais bien qu'on me réponde comment que ça se fait qu'elle a pas eu la question.
2: Comment que ça se fait?
8: Hein?
0: Comment que ça se fait que la question n'y a pas été posée?
9: Pensez-vous que le gouvernement... Oh, qu'est-ce que t'as écrit?
0: Bon, alors je vais le dire parce que t'es pas capable de lire. Pensez-vous que le gouvernement aurait mieux fait d'attendre avant de changer la monnaie?
4: Mais nous avons répondu à cette question.
0: Non, mais c'est pour Mouna.
8: C'est pour moi.
2: C'est pour la chérie, là.
4: Oh, pardon.
8: Eh bien, écoutez, moi, ce que j'ai cru comprendre, c'est que l'euro, en fait, était la monnaie européenne et donc toute l'Europe passait en euros à cette date-là. Et ils ont choisi le 1er janvier parce que c'était une date qui était commune à toute l'Europe.
0: Non, mais ce qu'il faut se dire aussi, parce que comme Monsieur Mazur en a fait illusion...
8: Ah, j'ai pas pu écouter la démonstration de Monsieur Mazur.
0: Mais ce qui se passe, c'est que c'est vrai que les personnes... En fin de compte, qui c'est qu'on souffre le plus à l'heure actuelle?
2: C'est
0: les personnes âgées.
4: Mais oui, absolument.
0: Parce que les personnes âgées, parce que j'entendais dire dans les informations et régulièrement partout, hein, les personnes âgées, pour éviter de se tromper, faisaient confiance à certaines caissières. Et j'ai entendu
4: ça,
0: il n'y a pas eu si longtemps,
4: du côté de Saint-Étienne. Vous parlez d'un reportage, n'est-ce pas, télévisuel, j'en ai vu un également qui était tout à fait édifiant et sur lequel je me révolte avec la plus ferme vigueur, n'est-ce pas? Il s'agissait d'un groupe de personnes âgées qui étaient filmées, n'est-ce pas, dans leur hospice. Et alors, ils étaient face à un distributeur de machines à café et de boissons automatiques. Et ils n'arrivaient absolument pas à reconnaître les pièces en euros des francs pour se payer un petit café avec une paille ou ne serait-ce qu'une vulgaire bouillie. C'est un pur scandale.
0: Ce qu'il y a, ce qui s'est produit aussi, c'est que les distributeurs, tout ça, de boissons, ont pas été mis tout de suite en euros. Ils ont attendu un peu.
2: GG.
0: Oui, c'est qui? Précisez vos noms.
2: C'est Ronaldo. Tout à l'heure, tu parlais des caissières. Moi, j'ai vu des gars, ils piquaient des sous dans les porte-monnaies. Hein.
0: Non, attends. Hey. Ronaldo, tu t'écrases.
2: Bah attends, c'est vrai, il y a des caissières, elles servent. Hein.
0: Là-bas au standard. Ça va là les deux cochons là. Le micro allumé.
10: Vous le discutez là.
0: Alors c'est bien. Alors les deux nanas, allez-y. Hop, je fais ma popote en direct.
11: Bon Gérard.
0: Dans le débat, je fais ma popote. Non mais ça va, oui. On n'est pas chez Maxime, hein.
4: Ouais, que tu te la fous dans le cul, ta popote.
0: Gérard. Alors Ronaldo, au revoir.
11: Gérard, pourquoi l'euro? Pourquoi le mot l'euro?
0: Bah c'est comme
11: pourquoi
0: ça.
11: Le nom?
0: Bah c'est ça. Hein. J'ai pas pu trouver le pourquoi de la.
1: Gérard, c'est François. Moi je voulais préciser par rapport aux personnes âgées que je trouve que c'est très bien pour les jeunes parce que moi je les carotte bien les petits yeux.
0: Alors François, au revoir.
1: Mais non mais c'est vrai.
0: Au revoir.
9: Gérard, va pas trop vite.
0: Ah bah ouais bah.
4: Écoutez, c'est tout à fait scandaleux.
0: On va voir sur le net combien qu'on est.
10: Oh là, ça continue à monter tranquillement. Ouais, encore 1500 là pour l'instant.
2: Ouais, moi aussi.
0: Combien?
2: On est là, toujours pas viré, on est là tranquille.
0: Doucement.
10: Ah, c'est bordel, hein.
0: Ronaldo et François, on leur a dit au revoir.
9: Jean-Luc de Malatouf est là.
0: J'ai dit que Ronaldo.
9: Ça y est, ils sont partis.
2: Non, on est là.
0: Il est encore là, Ronaldo.
2: Je suis là, tranquille, pépère.
0: Ronaldo était sur la 2.
10: J'attends. Lui discuter.
0: Ronaldo était sur la 2, on lui a dit au revoir.
4: Oui, m'entendez-vous, monsieur Gérard?
0: Oui. Et donc, on a Jean-Luc.
12: Oui, bonsoir, c'est Jean-Luc de Malatouf, dans le 92.
0: Donc, 101.9.
12: Voilà.
0: Alors, la question, oui. C'est terminé. On y a, bon, allez, je te la repose. Si on fait une pause, c'est terminé. On reprend derrière pour sur le site internet pour savoir s'il y a des questions intéressantes. Alors, pensez-vous que le gouvernement aurait mieux fait d'attendre avant de changer la monnaie? Et on va s'écouter.
12: Moi, je pense que non.
0: Hey,
12: je pense qu'il a bien fait.
0: J'ai dit, on met un disque et on s'écrase pour l'instant. Et on va s'écouter Kayas Lover. L'oseille, c'est mon blé. Et on se retrouve tout de suite après au 0825-08-5000.
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0: Et voilà, donc, comme vous avez pu le constater, je suis venu rejoindre Max. Donc, c'est les débats de Gérard. Donc, le jingle, vous l'aurez par la suite. Donc, on venait de écouter Kaya Slover, l'oseille, c'est mon blé. Et pour ça, on va continuer le thème sur l'euro. Donc, avant de continuer de reprendre les auditeurs, on va quand même savoir sur l'internet à combien qu'on est.
14: Un petit point internet. Alors là, on est à 3005. Ça se réveille pas trop là. Hein. Faut encore. Alors, attends, j'ai quelques questions. Sona Cotra qui demande l'argent n'a pas d'odeur, mais parfois l'euro a une odeur. Non.
0: Non.
14: T'es d'accord ou pas?
0: Non.
14: Ah si, l'euro.
0: Ah
14: des
0: si,
14: fois,
0: si,
14: ça dépend...
0: si, bien sûr. Ouais, mais ça dépend. Voilà. Donc après.
14: Sinon, toujours, c'est toujours le même. En fait, il demande Picsou peut-il continuer à nager dans ses pièces après le passage à l'euro?
15: Ah oui, très
14: bonne question ça.
0: Ouais. Faudra.
14: À ton avis,
0: à mon avis, non, je pense pas.
14: Ah ouais.
0: À moins que ça soit avec des euros.
14: Bah ouais.
0: Voilà.
15: Ça fait plus.
0: Voilà.
14: Pourquoi pas? Et alors, attends, j'ai une dernière question. C'est Trululu qui demande si le fait que l'euro tombe l'année de la Coupe du Monde, c'est une coïncidence, à ton avis, ou si c'est pas plutôt la preuve flagrante que le monde du football est pourri par l'argent.
0: Bah ouais, mais ça, c'est pas nous qui l'avons décidé, hein. Pas nous qui avons décidé que ça soit ça, c'est le gouvernement, et c'est pour ça que on n'arrive pas à comprendre comment que ça se fait que ça s'est tombé à cette période-là.
14: D'accord.
0: Donc, alors, pour ça, on récupère Jean-Luc. On a Jean-Luc.
12: Oui, bonsoir, c'est Jean-Luc de Malatouf.
0: De 101.9.
12: Tout à fait.
0: Après, on a Mouna, 84.7.
16: Mouna Ayoubri, rebonsoir.
0: Monsieur Mazur, toujours, 117.8.
16: Monsieur Mazur.
0: Monsieur Mazur.
12: Alors, oui, il y a des problèmes techniques.
16: Je crois avoir entendu raccrocher hors antenne.
12: Ouais.
0: Il est parti, monsieur Mazur.
16: Il y avoir une coupure de secteur ou quelque chose comme
17: oui.
16: ça.
17: Oui, il y en a un nouveau sur la 7 maintenant.
0: Ah bon, bah alors.
17: Je te l'ai noté, hein.
0: Ouais, mais c'est dommage parce que monsieur Mazur, il était bien pour le débat. Michel Panini, 117.7.
18: Bonsoir, Michel Panini de 6-8 sur scène. Bonsoir tout le monde.
0: Et Lilian.
19: Lilian, tu pagayes. Oui, j'appelle le Kaboul 100.0.
0: Ouais, c'est ça. Fous-toi bien de ma gueule.
19: Ah, mais non, pas du tout.
0: Pas genre. Non, c'est pas le genre de la maison. Bon, par contre, je vais mettre un peu les choses au point.
12: Ouais.
0: Par contre, Standard pourrait peut-être vous réveiller un peu plus et puis pas jacter comme on a entendu jacter tout à l'heure. Donc, vous prenez des gens au Standard pour quand j'en vire et vous décrochez le téléphone parce que sinon ça va pas aller comme ça, hein.
17: Tu vas en virer quand?
0: Bah pas maintenant, mais moi je vous mets quand même déjà au diapason.
17: Non, mais tu peux dire à peu près quand est-ce que tu vires.
0: Non, mais de toute manière, vous le saurez bien au moment voulu. Alors pour ça, celui qui s'amuse avec un portable est prié d'arrêter.
20: Hello.
12: C'est un truc de fou, il a couché.
0: Qui c'est qui a un portable?
20: Hello.
19: Ah, c'est pas moi.
0: Qui a un portable? Qui a un portable qui sonne?
20: Hello.
0: Au Standard.
20: Hello.
0: C'est où? Non, c'est pas ici.
21: Allô? Je te cousine.
20: Allô?
0: C'est qui qui a un portable?
20: Allô?
0: Bon, allez, Lilian, au revoir.
19: Mais non, c'est pas moi.
0: Au hasard, allez, hop.
19: C'est pas moi.
0: Terminé. Allez, hop, je cherche plus.
19: Avec un nom d'une telle classe, je me fais virer, sérieux. C'est abusé, quoi.
0: Alors, la question, pensez-vous que le gouvernement...
12: Oui, allô, monsieur
0: Mazur.
12: Monsieur Gérard.
0: Oui, monsieur Mazur.
12: Vous m'entendez?
0: Oui, je vous entends.
12: Parfait, moi aussi, monsieur Gérard. Je suis ravi d'être de retour.
0: On ne sait pas ce qui s'était passé.
19: Bonsoir, monsieur Mazur.
12: Oui, bonsoir.
0: Ça y est, les bonsoirs, Jean-Luc et puis Michel Panini, là. Hein.
14: Quelle star.
0: On se calme.
20: Oui, bonsoir.
0: D'accord?
20: Ouais.
0: Bon, okay. Alors, question... Jean-Luc. Allez, Jean-Luc, au revoir.
12: Non, c'est pas Jean-Luc, c'est Marcel.
0: Bah, allez, Jean-Luc, au revoir, terminé.
12: C'est pas Jean-Luc, je viens d'arriver.
0: Non, allez, hop, au revoir. Au revoir.
12: Je viens d'arriver, c'est pas moi.
0: Au revoir.
14: Attends, Gérard.
12: Foule-toi dans le cul.
0: Michel Panini, pareil.
20: Ah ben non.
0: Michel Panini aussi. Comme ça, ça vous apprendra d'être poli sur l'antenne. Eh ben donc, ben on va continuer de avec Mounia.
5: Mouna
0: et puis eh ben Monsieur Mazur. Hein.
15: Oui, bonsoir, mademoiselle Mouna.
5: Bonsoir, monsieur Mazur. Je suis enchanté.
0: Donc, alors, comme on parlait de ce fameux truc-là, bon, c'est vrai que pour les personnes âgées, ça n'a pas été évident. Hein.
5: Ah, c'est sûr.
0: Parce que je vois, à l'heure actuelle, il y en a encore qui ont du mal à s'y faire.
5: Surtout qu'ils comptent en anciens francs, donc après, il faudrait leur apprendre à compter en anciens euros, mais ça va être difficile.
0: Ouais, mais non, mais là, je pense qu'ils vont pas s'amuser à... Ils vont pas s'amuser du jour au lendemain encore à nous rechanger les systèmes.
15: Non, mais bien
0: hein.
15: Entendu, monsieur Gérard, bien entendu, mais en fait, il faudrait tout de même demander à ces personnes qui sont âgées, n'est-ce pas, de s'y mettre le plus rapidement possible, car ne serait-ce que dans le plus regard des supermarchés, les queues s'allongent.
0: Mmh. Mmh. Non, okay. Mais ce qu'il y a, il y a pas que les personnes âgées.
15: Et il n'y a pas que les queues, bien sûr.
0: Non, monsieur Mazur, Mazur, on reste poli quand même.
15: Ah, mais absolument, monsieur Gérard, mais
0: non,
15: c'est
0: pas
15: de regarder aux caisses, les queues s'allongent.
0: Oui, mais faut se dire aussi qu'il n'y a pas que les personnes âgées qui ont des problèmes aussi à s'y faire à l'euro. Il y a aussi les non-voyants.
15: Ah oui, absolument.
0: Bien sûr. Comment qu'ils font pour...
15: Absolument, et qui plus est un non-voyant âgé, n'est-ce pas? Alors là, c'est dramatique.
0: Parce qu'il paraît qu'ils ont un nouveau système, d'après ce qui a été dit, je ne sais plus sur où, il paraît qu'ils ont trouvé un système pour eux.
5: Ils ont des pièces parlantes,
0: ouais. Ouais, non, mais ils ont ils
17: Gérard,
0: ont eu un... Oui.
17: On accueille...
22: Alain Prout. Bonsoir.
17: Alain Prout sur la une.
22: J'appelle
17: Monsieur Prout. Maradoba.
20: Bonsoir, c'est Maradoba.
15: Voilà. Oui, bonsoir, Monsieur Maradoba.
0: Maradoba.
22: Bonsoir, Gérard. Bonsoir l'équipe.
0: Alors, les fréquences pour Alain.
22: Alors, Alain, c'est 101.9, c'est Ivry.
0: Et Maradana.
20: Alors, Maradoba, c'est la Garenne Pigeon, c'est 115.5.
0: La quoi?
20: La Garenne Pigeon.
0: Tu te voudrais... Elle est... Ouais, bah c'est 101.9, d'accord, c'est
20: ah non, pas du tout, hein, ça n'a rien à voir, GG, c'est la Garenne Pigeon, c'est dans le sud-est. Ah,
0: ouais, alors donc...
22: C'est dans le bas pays, Ardéchois, je connais.
5: C'est le beau pays.
0: Donc okay. Alors, la fréquence, 115.5.
20: 115.5 en Provence, bonsoir.
11: Mmh. Ah oui, je connais, c'est à côté de Mouilly-Trou, je crois.
22: Exact.
0: C'est ça. Non, mais ça y est, c'est bon.
11: Non, mais c'est vrai, c'est...
0: Bon, du calme un peu là derrière. Alors là, site internet, non? Des
14: non,
0: questions
14: non,
0: intéressantes.
14: C'est un peu calme quand même. Moi, je trouve. Ils disent que tu t'énerves pas assez ce soir, Gérard.
0: Non, mais ça,
14: tu
0: c'est
14: mets pas assez les choses au point avec l'équipe là. Il faut.
0: Ouais, non, mais c'est le début, c'est le début, c'est le début.
17: Mal à
15: faut tu mets plus les choses au point.
0: Ouais,
15: avec
0: non, mais ça. Ça, au standard, déjà. Faites bien votre boulot. Vous occupez pas de suer, d'accord? Occupez-vous déjà de votre standard, de répondre.
14: Oh là là.
17: T'as vu, ils en profitent pour faire n'importe quoi.
0: Ouais, non, mais ça, je préviens d'une chose, les portables, ça commence à bien faire lors des débats.
20: Ouais, c'est chiant, mais.
0: Alors, pour Alain et Maradana.
20: Oui. Maradoba, ouais.
0: Maradoba. La question, pensez-vous que le gouvernement aurait mieux fait d'attendre avant de changer la monnaie? C'est la dernière fois que je répète la question. Et quand vous passez à l'antenne, vous demandez.
20: La question,
0: parce que c'est pas à moi de les répéter constamment. Oui. J'avais déjà prévenu l'autre fois qu'on a fait un mini débat sur la Saint-Valentin.
15: Ah oui, bravo, monsieur Gérard.
22: Alors, répondre. Alors, c'est vrai que d'abord, je tenais à te féliciter pour ta question, mais c'est vrai que le gouvernement a fait ça en fait selon les accords de Maastricht. Mmh. Et donc c'était.
0: Non, mais quel est le rapport avec l'euro?
22: Si tu veux, les accords de Maastricht. C'est tout ce qui régit les conventions européennes pour
0: mais
22: savoir...
0: quel est le rapport avec le système de l'euro?
22: C'est là qui édicte les règles pour l'Europe et pour les monnaies européennes.
0: Oh là là.
22: Donc c'est là c'est à Maastricht qu'ils ont dit que l'euro ce serait le 1er janvier 2002 et c'est ce qu'ils ont fait.
0: Alors la question on va demander à Maradoba.
22: D'accord.
0: Répondre.
20: Ouais, moi si j'avais été eux, je l'aurais fait encore plus tôt en fait.
0: Pourquoi?
20: Parce que en fait, il y avait une date symbolique au niveau du millénium en 2000. Et je pense que ça aurait pu être bien au moment où on changeait de millénium de changer de monnaie, tu vois, ça aurait fait
0: mais c'est ça, c'est pour ça que je suis pas trop d'accord avec leur système là de 1er janvier parce qu'ils font ça
20: en même temps que l'éclipse. En même temps
0: ouais,
20: que
0: mais non, mais d'accord.
15: Ah oui,
0: non, mais ils font
15: idée,
0: ça.
15: C'était très bien, oui, en ouais. même temps que l'éclipse.
0: Ouais,
15: oui.
0: non, mais ce qu'il y a, c'est que ils font ça.
15: Monsieur Gérard, saisissez-vous la métaphore. C'est absolument magnifique, n'est-ce pas? Une éclipse qui éclipse, n'est-ce pas?
0: Ouais, mais Monsieur Mazur, on n'est pas sur l'éclipse, on est sur le débat sur l'euro.
15: Non, absolument pas. Mais
22: Mais en tout cas, saisissez-vous la métaphore.
0: Mmh. Mais par contre, moi, ce que je comprends pas, c'est qu'ils choisissent 2002, donc ils savent très bien qu'à l'heure actuelle, on a quand même la Coupe
22: mais
0: du Monde.
22: Vous ne m'avez pas répondu pour la métaphore.
0: Ouais, non, mais ça, c'est pas grave. Là-dessus, c'est pas un débat sur la métaphore.
20: Poésie, ouais.
0: Sur ça. C'est un débat sur l'euro.
20: Ouais. Donc tu disais avec la Coupe du Monde et les JO, c'est vrai que l'année elle était déjà assez chargée quoi.
0: Bah ouais, elle était déjà bien chargée parce que là les JO ont commencé, là bientôt ça va être la Coupe du Monde.
20: Ouais,
0: d'accord,
20: il y a des attentats, donc il y a eu déjà un truc pas important, donc ils ont eu raison d'attendre.
22: Ah, c'est vrai.
0: Ouais, mais d'accord, mais ils auraient pu quand même soit moi j'aurais préféré qu'ils attendent que les présidentielles soient faites.
20: Pourquoi ça aurait changé?
22: Pour quelle raison,
0: ouais. Bah, de manière, ça aurait changé, on aurait été plus trop, ça aurait été peut-être un peu mieux.
20: Ah, bah oui, c'est sûr, on aurait mieux.
0: Parce que là, il y a quand même, les JO qui viennent de partir, il y a la Coupe du Monde, il y a les présidentielles, va y avoir,
20: Il va falloir qu'ils changent la tête du président.
22: Mais quoi qu'il en soit, Gérard, qui c'est qui raque? C'est le contribuable.
11: Gérard, on s'écarte du sujet, là. Faut revenir sur le
0: débat. Non, mais c'est pour bien préciser que ça a été mal choisi, c'est tout. Voilà la question. Alors, peut-on payer encore en francs dans les autres pays? On va demander à Alain Prout.
22: Le franc dans les autres pays, non, parce que justement, le franc a disparu en France.
0: Mmh.
22: Donc, maintenant, c'est l'euro pour tout le monde. Hein. Mmh. C'est pour.
0: Ouais, d'accord, mais ça se trouve que tout le monde ne s'est pas encore habitué dans tous les pays.
3: Ah, oui. Oh là là, c'est un sacré cochon, quoi.
22: J'aime bien.
0: Oui, ben, ça y est, la réanimation, là.
3: On a gagné.
0: Oh, on se croit où, là?
11: Qu'est-ce qu'il y a?
0: Tu t'écrases, là-bas.
3: Je pose une question.
20: Trop choc, là, quand même, là, rien.
11: Ça cartonne, Gérard. Dès que tu commences à t'énerver, ça monte.
0: C'est moi qui commande encore. Là, c'est moi qui commande.
11: On s'écarte du débat, là.
0: Pour l'instant, c'est moi qui commande, et puis Léo, j'ai un nom, d'accord?
20: Ok.
0: D'accord, au standard? Merci.
3: Je t'aidais à dire aux auditeurs.
0: Ouais, non, mais, je suis assez grand de le faire moi-même, d'accord? Déjà, c'est déjà l'autre abruti là qui commence. Toi, si tu commences,
11: qu'est-ce qu'il y a
0: à faire des conneries comme ça à l'arrière.
11: Attends, mais j'ai rien fait.
0: Le portable.
20: Attends, c'est quoi cette équipe là, GG? C'est quelque chose, merde.
0: Non, mais je crois que ça va pas. Je crois que ça va pas être comme ça. Ça va pas durer. On va pas durer jusqu'à 2h du matin.
22: Maîtriser le débat, monsieur Gérard.
11: Allez, on y va.
0: La question, peut-on payer encore en francs dans des autres pays?
22: Non.
0: Alors, pour Alain Prout,
22: non.
0: Non.
22: Non.
0: Et tu peux expliquer?
22: Ouais, je peux développer, ouais, parce que le franc, c'était pour la France. Mmh. Et ça a été éradiqué, en fait. Il n'y a plus de francs, maintenant c'est l'euro.
0: Mmh.
22: Donc, à la rigueur, il aurait fallu dévaluer le franc et mettre le copec kurde, quoi. À la rigueur, on aurait acheté beaucoup plus de choses. Mais là, le franc, c'est fini, hein. Faut dire au revoir au franc.
11: Portable.
22: Hein,
0: qui a un portable qui va sonner? Et là, ça commence à bien faire. Le standard.
22: C'est casse-couille, les portables.
20: L'équipe, là.
0: Oh, au standard.
11: Putain, les
0: filles. Vous essayez de me choper. Qui a le portable et vous lui dites au revoir? Moi, sinon, ça va aller vite.
11: Gérard, pendant ce temps-là, ouais, sur le net, une question d'Epsilon. Quand est-ce que les USA vont passer à l'euro?
0: Bah, pareil, qu'ils y sont, comme tous les pays ont changé maintenant.
11: Ça y est? Bah, ils ont passé en même temps?
0: Bah, je pense.
11: On m'a dit que non, hein.
0: Ah, bah, ça, qui t'a dit non?
11: C'est un ami qui m'a dit non.
0: Ouais, lui, est-ce qu'il va là-bas, à New York?
11: Ah bah oui, il habite là-bas.
0: Ah bah alors, il t'a dit que non?
11: Bah oui, il m'a dit que non.
0: Ah bon, bah...
11: Pour l'instant, c'est le dollar, je crois.
0: Ouais, bah, ça a toujours été ça, donc s'ils ont pas encore changé de monnaie, bah tant pis. Hein.
11: C'est pour quand, alors?
0: Bah, on sait pas.
11: Ah, Gérard, tu sais...
0: Ça va dépendre du président, hein, c'est eux qui décident là-bas, hein, c'est pas chez nous. Alors qui?
11: C'est Bill Gates ou
3: président? Personne n'a un portable.
0: Eh, mais quand je pose la question, c'est pas la peine de laisser les micros allumés sans s'éteindre. Ça fait déjà deux fois que je vous le dis au standard, ça commence à bien faire.
11: Bon, et Gérard, on y va.
0: Mouna!
22: Il y a un bordel, oui, quelque chose de mignon.
6: Je pense que toute l'Europe est passée à l'euro.
20: Bah oui.
6: Au 1er janvier 2002, donc on a mis à clé évidemment les États-Unis, le Brésil,
22: l'Afghanistan, pour de
6: les pays du tiers-monde, ainsi que les dom-tomes.
0: D'accord, monsieur Maradoba.
20: Bah écoute, moi pour les dom-toms, j'émettrais quand même une espèce de réserve, hein,
6: parce que le Canada peut-être.
20: Parce que voilà, en Guadeloupe, tout ça, à mon avis, ils utilisent encore le franc. Hein.
0: Mmh. Ouais, mais je pense que ça a été retiré pour tout le monde. Hein.
20: Non, parce qu'en fait, si tu veux, le gouvernement français savait qu'il faudrait écouler les francs parce qu'ils ont récupéré quand même pas mal de francs au moment du passage à l'euro.
0: Mmh.
20: Et donc en fait, on a gardé des espèces de zones tampons. Si t'arrives à saisir l'essence de ce mot, où en fait on peut encore écouler ses francs, et donc bah il y a les dom-toms, donc la Guadeloupe, la Martinique, le Canada, il y a encore des endroits comme ça où tu peux utiliser tes francs, Et il y a aussi la conversion franc français franc belge quoi quand même.
0: Non mais je pense que je sais pas parce qu'il y a eu des auditeurs belges mais c'est dommage que
20: franc belge franc suisse hein, ça marche encore hein.
1: Ah oui, ça marche hein.
20: Le traité le stipule.
0: Non mais c'est bon ça y est monsieur Mazur pour terminer la question.
22: Oui, n'est-ce pas, moi je voulais effectivement soulever la question du franc suisse et du franc belge mais je trouve que cela a été fait avec la plus grande rigueur et j'en félicite absolument ce brillant analyste, n'est-ce pas.
20: Merci monsieur Mazur.
0: Question internet.
14: Non,
0: pas de question.
14: Non. Bon. Rien d'intéressant.
0: Alors donc, pourra-t-on encore échanger des francs dans les banques ou autres services? Donc, on va demander à Alain.
22: Le franc dans les... c'est quoi la question?
1: Dans les stations-service.
11: Dans les autres
0: Peut-on
11: services.
0: Peut-on encore échanger des francs dans les banques ou autres services?
22: Ça dépend des banques. Je crois qu'il y a encore des banques qui font ça, genre le Crédit Agricole, la Société Géniale.
0: Non mais, Alain
11: Quel service,
0: Alain,
11: Gérard
0: non,
11: quel
0: Alain
11: service
0: Alain Gérard, Alain Alain
22: Qu'est-ce qui se passe
0: hein. Au revoir.
22: Pourquoi
1: ah,
0: ça t'apprendra si t'as...
22: Ah, je peux changer de... Ah, je dis pas
0: de... Si, il y a Alain Prout. Il y a Alain Prout sur 101.9.
22: Pas de marque.
0: Alors, au revoir. Trop tard. Mouna.
11: Quel service, Gérard?
0: Non, mais
11: tu
0: les banques.
11: De service, mais quel
0: service? Non, mais
11: service
0: dans les banques. Je précise pas les, on n'a pas à citer de type de banque.
11: D'accord.
0: Le portable!
1: C'est chiant.
0: Ça commence à m'énerver!
11: Putain, portable, merde!
0: Ça commence à bien faire!
14: Putain, le standard, là.
20: Allô?
0: Oh! C'est qui parle, là?
1: Gérard.
0: Ah, ça commence. Oh,
20: oh là là.
0: Ça commence à bien faire. Je crois que la réunion va.
1: Gérard.
0: Le débat il va être clos dans rapide.
20: Oh non.
11: Allez Gérard, continue.
1: S'il te plaît.
20: C'est chaud là.
0: Oui, ben j'écoute.
1: Pardon. Il y a Fabien Bartabak qui a remplacé Alain Prout, qui galibette sur scène 102.8.
0: Oui. Fabien.
20: Oui, bonsoir Gérard.
0: Fréquence.
20: 102.8, on vient de vous le dire.
0: Ouais, ben, on t'a posé la question, j'espère.
20: Hélas, non, pas du tout.
0: Alors,
11: Gérard,
0: le standard, là, hey.
11: Gérard, tu poses ta question, puis on met un disque.
0: Non,
11: d'accord
0: non, parce que, au standard, ça commence à être
11: justement,
0: le bordel.
11: Justement, on va faire le point à l'antenne, d'accord?
0: Comment? Alors, Fabien, va te faire enculer, connard!
11: Oh.
0: Allez! Comme ça, celui-là restera poli avec moi.
11: Gérard, on met un disque.
0: Pourra-t-on encore échanger les points dans les... Bon, alors,
22: écoutez, monsieur Gérard, maîtrisez un peu votre débat, parce que là...
0: Je sens que ça va péter dans peu de temps.
20: C'est quoi ce bordel?
0: Le débat va être clos, mais très vite fait.
11: Gérard, on met à 10.
1: Ah, mais il rote seulement, il pète pas.
0: Ouais, non, mais, hey, toi, pour l'instant, t'es en train de te pavaner, c'est Karine qui fait tout. Tu prends personne au standard.
1: Alors maintenant,
0: le truc que tu vas me perdre, tu vas prendre du monde au standard et c'est tout.
1: Attends, excuse-moi.
0: Parce que sinon, tu vas te retrouver sur le palier.
20: Ok,
11: Gérard, on met un disque.
1: Alors, Gérard.
0: Après, je donne la question.
1: On va faire le point.
0: Je donne la question et c'est tout. Pour l'instant, c'est moi qui commande encore dans les débats.
11: Commande alors.
0: Alors, la question, pourra-t-on encore échanger les francs dans les banques ou autres services? Et on va s'écouter.
22: Mais quel genre de service?
0: Genre, faut pas préciser, c'est dans les banques. Voilà. Alors, on s'écoute, Jean Biffon, il n'y a que de la maille dans mon portefeuille doré. Et on se retrouve tout de suite après.
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0: Et voilà, vous venez de vous écouter, Jean Biffon, il y a quelques...
11: Jean Biffon.
0: Il n'y a que de la maille dans mon portefeuille doré. Et donc, on continue la suite et la fin du débat. Et donc, avant de récupérer tous les auditeurs, donc on a une ou deux questions internet apparemment qu'on vient de me dire à l'instant.
14: Ouais, Gérard, t'es en train de faire quoi, un morpion là?
0: Non, mais je suis en train de reprendre les fréquences des auditeurs correctement.
14: Putain, c'est propre.
0: Donc alors, Simon.
14: Alors les questions. Il y a deux questions. Une question de F2B Mystère. Il te demande si t'as noté de l'inflation suite au passage à l'euro sur les produits de grande consommation comme la bière, le vin, le whisky, la vodka, le rhum, le pastis ou le gin.
0: Oh là, c'est des questions. Cette question-là, j'y répondrai pas parce que j'ai pas les moyens d'y aller en ce moment. Donc, question.
14: Mais même sans acheter, t'as pas regardé?
0: Non, mais j'ai pas trop regardé.
14: Ah bon?
0: J'ai pas trop été me promener dans les grandes surfaces pour savoir les prix en euros.
14: D'accord. Et donc,
1: c'est quoi la question?
14: Tu veux pas me...
0: Non, mais c'est bon. Le standard, c'est pas.
1: Non, parce que moi, j'y vais au supermarché. Alors peut-être.
14: Bah, mettons, c'est non.
1: Non. Pas.
0: Voilà. Donc la deuxième question.
14: Deuxième question, c'est Francis Gabon qui demande: dans la mesure où tu es plus pauvre en euros qu'en francs, tu vas débourser combien pour inviter Karine dans une cafétéria justement au casino par exemple?
0: Non, bah là, c'est pas, ça sera pas demain, là, avec que je vais l'inviter dans un casino.
17: Allez, Gérard.
0: Non, non, il y a pas de... Non.
2: Mais si, alors.
0: Non, non.
17: Bah, de toute façon, c'est pas toi qui commande, hein.
0: Non, bah,
17: c'est toi, tu commandes ici, mais en dehors, c'est moi.
0: Ouais, ben, c'est pas toi qui me prends, si j'ai pas envie de te payer le resto, je te le payerai pas, et c'est tout.
8: Ah,
0: si j'ai envie de payer le resto à quelqu'un, c'est à quelqu'un d'autre. C'est
8: tout. Gérard, vas-y.
0: Non, non, il y a pas de Gérard, vas-y. Si j'ai envie de payer le resto, c'est à quelqu'un d'autre qui est en train de m'écouter, c'est tout. Voilà, alors, pour elle, j'y fais des gros bisous. Donc, alors,
8: c'est qui,
0: la
8: c'est
0: question.
8: Qui, c'est qui?
0: Non, non, je dirais son nom.
8: Allez, vas-y.
2: Allez, Gérard. Maintenant, t'as commencé.
0: Oh, c'est bon, on se calme. Donc, si elle pouvait... si elle écoute, bon, je te fais un petit coucou, Vulve.
2: Il est tout rouge.
0: Voilà.
2: Vulve.
0: Ça y est, c'est bon, terminé.
2: Ah, elle s'appelle Vulve.
0: Voilà, alors, pourra-t-on encore échanger les points dans les banques ou autres services? Karine, t'es priée d'éteindre ton standard avant que ça claque.
20: Bon, ta gueule.
0: Avant que... Les portables, s'il vous plaît!
20: Allô?
0: Alors, on accueille pour ça Mouna.
9: Mouna Ayoub, oui, rebonsoir.
0: Maradoba.
20: Toujours là.
0: Monsieur Mazur.
23: Oui, bonsoir, c'est Monsieur Mazur.
0: Et Monsieur Cocktail pour terminer.
24: Mister Cocktail de Champigny-sur-Saône.
0: 112-2. Oui, merci. Ben, ça y est, c'est bon.
2: Attends, Gérard, j'ai une autre question internet. C'est Yves Jean Daniel, qui demande combien vaut une vulve en euros.
0: J'en sais rien. Voilà, alors, le standard où vous essayez de me choper, qui s'amuse avec un portable, parce que là, ça commence à faire mal.
20: Allô?
9: Allô?
0: Bon, bah, quand le standard sera décidé, à savoir qui c'est.
20: Allô?
17: Gérard, il y a un problème, ça vient pas des auditeurs, hein.
0: Ah, ça vient d'où?
17: Je sais pas.
0: Alors, s'il y a un portable qui est dans...
17: Je crois qu'il faudrait vérifier, hein.
0: S'il y a un portable qui est ici, qui s'amuse... Bon, ça y est, ça suffit là-bas.
8: C'est pas moi, regarde!
0: Putain, mais
17: y a
0: vous
17: pas, me faites...
8: Viens voir! Viens voir, c'est pas moi, regarde!
0: Eh putain, ça commence à bien faire!
8: Y a pas de portable ici!
0: Encore 9 minutes de débat et c'est tout! Donc, ça va aller vite ce soir, hein.
2: Non, tu devrais continuer un peu, Gérard, parce que ça monte là, on est à 6000.
0: Ouais, ben,
2: ça va aller connecté sur le net. Moi, je te dis que tu devrais continuer encore un petit bout de temps, hein.
0: Non, à 2 heures, je rends l'antenne et c'est tout. Donc, pourra-t-on encore échanger les prends dans les banques ou autres services? C'est la dernière fois que je répète la question. Alors. Mais Mister Cocktail.
24: C'est pas moi, je le jure.
0: Bah, tu réponds à la question, chevire.
24: Exact. Alors, bah écoute, oui, Gérard, certaines banques non alcoolisées prévoient de reprendre des euros ou des francs, ça dépend.
0: Pourra-t-on échanger les francs, espèce d'andouille?
25: Mets dans ton cul les francs, là.
0: Alors, va te faire foutre, au revoir.
8: Oh, Gérard.
0: Mister Cocktail, au revoir. Comme ça, il sera poli. Bon alors, monsieur Mazur.
8: Mais t'es pas poli aussi, Gérard.
23: Eh bien, écoutez, je pense que, en ce qui concerne les banques, nous avons jusque juin 2003, si ma mémoire ne me fait pas défaut, n'est-ce pas?
24: Oui.
23: Mais cependant, j'ai ouï dire, monsieur Gérard, qu'il était possible d'échanger certains francs dans certains débits de boissons, et je voulais votre confirmation.
0: Non. Plus maintenant. Non, c'est terminé maintenant. C'est bon, la musique, là.
8: Il n'y a pas de musique?
0: Donc, Maradoba.
20: Écoute, dans les banques, je sais pas, mais dans les autres services, ouais, je te confirme, hein, il y aura tous les services départementaux, les préfectures, les commissariats, les casernes de CRS, tous ces trucs.
0: Non, mais c'est bon. Mouna, Mouna.
9: Tout à fait, la Banque de France reste à la disposition des gens qui restent des francs. Donc jusqu'à, je crois que c'est fin mars, on pourrait échanger nos francs en Banque de France.
0: Bon, ça y est là.
8: Quoi, je fais rien, attends.
0: Bon alors, je vais répondre, Monsieur Mazur. Donc vous étiez un peu loin sur la question, sur la réponse. Hein.
9: Moi, je l'ai trouvé plutôt près.
17: Ouais. Gérard, excuse-moi.
0: Non.
20: C'est pas mal.
17: Non. Gérard. Il y a Frédéric Decu qui arrive.
23: Oui, bonsoir, c'est Frédéric Decu du Paris Saint-Germain.
20: Bonsoir,
23: Monsieur Decu. Bonsoir,
20: Frédéric.
0: Fréquence.
23: Monsieur Decu, vraiment quelle maladresse.
20: Ouais,
0: fréquence.
23: Que des problèmes techniques.
17: C'est 136 la fréquence.
20: Allô?
0: Putain, mais c'est pas possible avec le portable qui arrête pas de sonner là! Eh, ça suffit là maintenant, là!
8: Mais je fais rien, Gérard!
0: Putain, vous me faites chier là!
8: Mais je t'écoute!
0: Oh, alors, je réponds!
17: Attends, mais pourquoi tu le fâches toi?
20: Allô?
0: La question! Frédéric, t'as entendu la question?
23: Oui, tout à fait! Alors, le franc, c'est... il n'y a plus de franc en fait, hein. Tout se fait en euros maintenant.
0: Pourra-t-on encore échanger les francs?
23: Oui, on pourra, hein. On fait échanger des francs, mais jusqu'à jusqu'au 14 février. Maintenant, c'est fini.
0: Non, alors la réponse c'est.
20: Mets ton cul.
0: Maradoba, au revoir.
4: Ah, c'est pas bon, attention.
0: Trotteur, au revoir.
4: C'est fini, poitrine,
0: hop.
4: Terminé.
0: Alors, le standard, là. Maradoba, c'est terminé. Bah ouais, ben, ça, tu fais ton boulot correctement, ou sinon on arrête le débat, ça va aller vite.
4: Terminé pour les drogués.
0: Hein? Alors, donc, je réponds. Là, on peut échanger encore les francs jusqu'au 30 juin 2002 dans les banques, bureaux de poste et succursales, les succursales de la Banque de France. Donc, monsieur Mazur, 2003, c'est un peu loin. Hein?
10: Ah, bon? Oui. Mmh. Mais êtes-vous sûr, monsieur Gérard? Parce que moi, j'ai bel et bien entendu 2003.
0: Non, non, moi, j'ai encore lu la presse encore là, hier. Fait,
10: écoutez, justement, j'ai devant moi, puisque vous parlez de la presse, j'ai devant moi les Échos, la Tribune.
0: Mmh.
10: Il y a bel et bien, je vous le certifie, écrit 2003.
0: Ah ben, moi, sur d'autres presses, c'est marqué le 30 juin 2002.
10: Oui, alors ne serait-ce peut-être pas la presse de la semaine dernière que
0: non,
10: vous
0: non,
10: avez...
0: non, non, c'est celui de ce week-end en plus.
10: D'accord.
0: Parce que je savais que je faisais le débat aujourd'hui.
10: Oui.
0: Donc, j'ai bien regardé, oui, c'est bien marqué
10: Gérard,
0: 2002.
10: Permettez-moi cette question. Vous ne vous êtes pas servi de cette presse pour, enfin, comment dirais-je, voyez-vous, c'est un peu indiscret et un peu intime, mais
0: pour faire mes débats, non, pas du tout.
10: Non, absolument pas, je pensais plus à lorsque vous êtes dans une position assise, n'est-ce pas, et que vous avez fini de, voyez.
0: Bon, ben, monsieur Mazur.
10: Oui.
0: Eh ben, je suis obligé de vous dire au revoir, parce que là, vous poussez le bouchon un peu trop loin. Au revoir.
10: Je protège.
0: Au revoir, monsieur Mazur.
10: Dire le Paris boum boum.
13: Gérard, t'as monsieur Johnny qui est entré. Fréquence 101.9.
16: Salut, Gérard, c'est monsieur Johnny.
0: 101.9.
16: Exact. Oh.
18: Mais sinon, Gérard, t'as pas de nouvelles de cette vieille poufiasse de samedi?
0: Mouna.
18: Oui.
0: Au revoir.
18: Je m'interroge.
0: Au revoir. Au revoir. Au revoir.
10: Je veux plus qu'on en parle.
0: Mais voilà, terminé.
10: Point 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
11: contre toi sur le débat.
0: Bah alors, question
13: Gérard,
0: sur la
13: Renette. Excuse-moi. Yannick, Yannick Noé qui entre aussi. Fréquence
4: ouais, c'est quoi ce bordel là-haut?
13: 9.
4: Bonsoir.
24: Allô?
0: Yannick.
24: Bonsoir. Oui, bonsoir.
0: Allô 117.
4: Putain.
0: 117 combien? Tu dis pas putain, sinon tu dégages avant.
4: 117.9. Bonsoir, GG. Il y a un problème au standard. Là.
14: Alors justement, justement, Gérard, à propos des fréquences sur le net, il y a Scare qui me demande si on doit changer les fréquences de fun en euros.
0: Bon, et ça, les fréquences des bandes FM, on va pas s'amuser à les changer en euros. Hein.
14: C'est sûr.
0: Le mec, il débloque un peu, il est un peu con. Hein. Donc sa question. Yannick ou Johnny ou Frédéric. On se calme.
13: On te fait l'affiche, mais on a accueilli aussi John Franco de Boulogne. 89.8.
24: Alors, ouais, Gérard, c'est Yannick, je le pète à la gueule.
4: Ouais, attention, non.
0: Yannick, au revoir. Bon, allez, terme et conclusion du débat. Terminé.
11: Gérard, non.
0: Terminé.
11: On continue, Gérard.
13: C'est moi qui.
11: Il reste encore
13: 4
11: minutes. Il reste encore 4 minutes.
13: Gérard, il y a encore plein de gens qui appellent et qui attendent.
0: Je veux pas le savoir. Les auditeurs font des conneries, donc c'est terminé, on arrête et c'est tout. Bah ouais, bah non, parce que c'est le bordel
13: et
0: c'est tout.
13: On en a des sérieux là qui arrivent.
0: Non, mais attends, entre Frédéric, Johnny, Yannick et puis Mouna, terminé, moi c'est clair,
13: on efface
0: pas.
13: Tout, on t'en remet d'autres, il y en a plein qui attendent là. On
0: ouais, ben vous faites votre...
13: Ok, on fait vite.
0: Ouais, ben vite fait, parce que je vais pas m'éterniser sur attendre que les fiches elles soient faites.
13: Ok.
0: Normalement, les noms, dès que je vire, je dois avoir tout de suite...
13: Elle est sûre, c'est Lolo Bebop. Et elle appelle de Lille 113.8.
0: Bon, et toi, t'arrêtes au sol.
11: Attends, je fais rien,
0: t'arrêtes
11: Gérard.
0: Avec tes conneries.
11: Mais je fais rien, Gérard.
0: Tu arrêtes avec tes conneries.
11: Mais Gérard, je fais rien.
0: Tu arrêtes avec tes conneries, c'est tout, je te préviens. Parce que t'es pas sûr de revenir dans les prochains
11: débats. Mais attends,
0: débats.
11: J'ai rien fait, Gérard.
0: Non, mais moi, je te préviens d'entrer.
11: Oh, t'es méchant, attends.
0: Question sur le net.
14: Gérard, sur le net, on est 6473. J'ai une question encore de Francis Gabon qui te demande si on peut jouer à pile ou face, toujours avec une pièce en euros, et si oui, quel est le taux de conversion?
0: Alors, de jouer à pile ou face, il paraît que c'est faisable, et il paraît que tu retombes toujours sur le truc de 2 centimes d'euros. Mais de savoir s'il y a besoin de faire une conversion, ça, il sait très bien.
11: Pourquoi toujours sur la même face, à chaque fois?
0: Je sais pas. Je sais pas, justement, c'est quelqu'un qui a essayé et qui est retombé à chaque fois sur la même...
11: Et t'as essayé?
14: Tu veux pas essayer, Gérard?
11: Attends, on va essayer.
14: T'as pas un euro?
11: T'as pas un euro, là?
0: Non.
14: Ah, merde.
11: Oh, mince.
0: Bon, alors, la piche, là, elle est où? Donc, sinon,
14: c'est tout pour les questions, parce que là, pour l'instant...
0: Donc, on est à combien?
14: Mais ça monte bien, hein, 6460.
11: Encore 5 minutes, Gérard.
14: 6475,
0: maintenant. Ouais, non, mais on fera la fin... au moment de la conclusion.
11: Bah dans 5 minutes.
0: Non, dans 2 minutes.
11: Non, on m'a dit 5 minutes là.
0: Ah non, moi, c'est dans deux
11: minutes. Ah, tu arrêtes dans 2 minutes, là.
0: Dans 2 minutes, on arrête.
11: D'accord, bon.
0: Donc, il reste encore 1, 2, 3, 4, 5 questions, donc ça m'étonnerait qu'on aille jusqu'au bout. Hein. Bon, alors, quand standard, ils seront pressés de me donner la fiche, ça ira. Hein. Alors, faudra peut-être activer un petit peu plus au standard.
11: Les filles.
0: Oh, je voudrais qu'on active un petit peu. Non, mais t'allumes ton micro quand tu parles, ça sera mieux.
3: Je crois pas que c'est facile, Gérard, de travailler avec quelqu'un comme toi.
0: Ouais, ben si ça te plaît pas, ben là.
3: Non, j'ai pas dit que ça me plaisait pas, mais.
0: Non, mais le prochain coup, si ça te plaît pas de travailler comme ça.
3: Non, ça me plaît, mais c'est dur.
0: Ah ben, de toute manière, faudra t'y faire.
3: Tu t'appelles d'où ?
0: Ah. Faudra t'y faire.
11: Bon, Gérard, on fait la conclusion parce que là, il est l'heure.
0: Ben, attends, on va faire la 6e question et puis c'est tout, hein. D'accord. Parce que moi, je veux pas.
11: Bon, on fait la 6e question.
0: Ça y est, la fiche.
11: Ça va, Jean-Hubert? On peut attendre encore un peu? Ok.
14: C'est Jean-Hubert, après.
0: On peut avoir l'affiche pour la 5e fois consécutive, parce que je peux avoir l'affiche.
3: Elle arrive.
0: Ouais, mais elle doit être faite depuis longtemps.
3: Mais t'arrêtes pas de changer.
0: Et alors,
3: c'est compliqué. Voilà.
0: Ouais, ben, si ça vous plaît pas, c'est le même prix.
11: Là, voilà l'affiche. Voilà, Gérard,
0: voilà. Enfin.
11: Gérard, il y a le directeur technique qui a appelé tout à l'heure.
0: Eh, Frédéric de Cul, je crois que j'y ai dit au revoir, hein.
3: Non, il m'a dit que tu lui avais pas dit au revoir.
0: Ah, si!
11: Gérard.
0: Si.
11: Gérard, j'ai le directeur technique qui a appelé.
0: Si.
11: Il m'a dit de pas gueuler autant parce que là, le traitement, il en prend un coup dans les bretelles.
0: Ouais, Frédéric de Tulle, on y a dit au revoir, donc c'est pas la peine de.
3: Tu
0: de
3: veux toujours pas le reprendre?
0: Non. Il a été dit au revoir pour insulte. Allez hop, terminé. Comme ça va aller vite. Alors, Lilo Pipop.
5: Lolo Bibop, oui, bonsoir tout le monde.
0: 103.8, la fréquence Lille. Yes. Edgar Corpio.
12: Non, Edgar Gros-Pilon.
0: 116.9
12: à la queue en brioche. Bonsoir tout le monde.
0: Ouais, mais c'est pas la peine de préciser. Je dis 116.9, c'est tout.
12: C'est la queue en brioche.
0: Et Gian Franco, 89.8.
15: Et buonasera, come va, come stai?
0: Oh, c'est bon, ça y est.
15: Monsieur Gerardo, signore, j'appelle de Bologne, les Copes de Bologne.
3: J'appelle de Bologne.
0: Si. Ouais, ça y est, j'ai compris. Depuis quelle année le franc a-t-il bu le jour? Et ça sera la dernière question. On va poser la question à Lolo.
5: Depuis quelle année le franc a vu le jour? Je sais pas, 1873?
0: Non. Non, mais. Non, mais il n'y a pas de plus ou moins, donc c'est pour ça. Edgar Cropio. Cropilo.
12: Alors c'est 492, c'est pendant le directoire, hein, faut le savoir quand même. Création du franc, 492 pendant le directoire.
0: Depuis quelle année le franc a-t-il vu
12: 492, il a vu le jour en 492, Gérard, pour répondre à ta question.
3: La Madame Eugénie.
0: Madame Eugénie, bonsoir.
19: Allô, bonsoir.
12: C'est pas Madame Eugénie.
14: Ouais, elle est pas toute jeune.
3: Hein.
15: C'est Eugénie, si, ecco.
12: Vous ferez bien des crêpes ou du pain perdu,
19: en tout cas. Eh ben, y a pas de problème, je vais vous faire ça, mes petits jeunes. Avant tout, je voulais dire que je me faisais bien arnaquer par tous les petits jeunes.
15: Ouais.
19: Qui me demandent
0: encore,
19: des euros.
0: Encore un travaux sur
19: non, pas du tout.
0: Encore un travaux pendant les débats. Et ça m'étonne pas, ça vient du standard.
19: Mais non, c'est Madame Eugénie.
0: Gian Franco.
19: Moi, je fais des croissants
0: le matin. Eugénie, tu la fermes pour l'instant. C'est moi qui commande encore ici.
5: Gian 360.
0: Jean Fiancro.
15: Et moi, j'ai dit 1341.
11: Oh, pas tous en même temps.
0: Ça suffit. Ça suffit!
12: S'il vous plaît, venez ici. Merci.
0: Oh là là là là là là là là là là là là là là là là là là là là là là là.
15: Girardo.
0: Bon alors, Lolo, c'est toi qui viens de dire ça?
5: 1360.
0: Non, mais qui vient de dire en culo?
5: En italien.
0: Bon alors, Gian Franco, au revoir.
15: Ah, maintenant.
0: Terminé! Bonne nuit! De toute manière, c'est plus la peine de reprendre du monde, c'est terminé. Madame Eugénie, là. Madame Eugénie, deux fois, Madame Eugénie, trois fois, au revoir.
14: Au revoir. Gérard, j'ai une question internet. C'est une question en fait à la fois de juge de Lyon et de seigneur qui demande ce que deviennent les francs-maçons. Est-ce qu'ils deviennent des heureux maçons ou des heureux maçons?
0: Des heureux maçons.
14: Heureux ou heureux?
0: Heureux maçons.
14: D'accord.
0: Et donc alors, je vais vous préciser, standard. Madame Eugénie, on y a dit au revoir. On a dit au revoir à Madame Eugénie et on finit. Et c'est terminé, je vais quand même donner la date pour Lolo Poipop. Ouais, ben, faudrait peut-être me les remettre à
11: Lolo Bibop.
0: Et Edgar Gros Pilon.
15: Ouais.
0: Donc, okay. Alors, la date, c'est depuis 1360.
1: Je l'avais dit.
0: Non, tu m'as dit
1: 1560.
0: Non, non, tu m'as dit une autre date.
20: Non, non, c'est ce qu'on t'a dit.
0: Et il a disparu à l'âge de 641 ans. Ça fait exactement 641 ans que le franc existe.
20: C'est vrai.
11: Oh là, c'est vrai,
1: Gérard. En euros, ça fait combien?
0: Ah bah ça, je sais pas. Hein.
24: Bah tu multiplies par 6,5 à peu près.
0: Ouais, bah tu le fais, puis tu me diras.
24: D'accord. Alors.
2: Gérard, excuse-moi, il y a encore un dernier.
0: Non, j'ai dit non. Mais j'ai dit non. J'ai dit qu'il n'y avait plus d'auditeurs. C'est tout. Le débat, vous l'avez foiré au standard comme d'habitude, donc ça changera pas. Alors sur le net, pour savoir s'il y avait des questions pour terminer sur depuis quelle année le franc existe.
14: Non, j'ai juste j'ai préparé, j'ai les conclusions qui sont là déjà.
0: Donc alors des conclusions.
14: Mais on finit d'abord avec
0: Lolo Pipop.
1: Lolo Bibop.
0: Conclusion.
1: Conclusion, eh bien écoute Gérard, j'ai trouvé que c'était un débat très instructif. Je pense que c'est encore à travailler avec l'équipe, faut que tu gueules, faut que tu trouves tes marques, les autres aussi.
20: Ouais.
1: Et sinon, je voulais savoir si Sandy était toujours avec l'autre drogué.
0: Au revoir.
24: Non.
0: Henri, au revoir. Voilà. Au revoir. Le standard.
1: C'était pas très cool, quoi. Donc moi,
6: j'y ai pas. Elle avait une petite bite.
0: Edgar, gros pilon pour finir.
20: Bah écoute, moi j'ai trouvé que le débat était bien. Les auditeurs ont été merveilleux. C'est pas autre chose. Par contre, toi, t'as été nul à chier, hein, franchement.
0: Ah bah, si t'as le prochain coup.
20: Attends, mais t'as pas tenu ton équipe, c'était quoi?
0: Mais le prochain coup, tu fais une chose, tu vas écouter une autre radio et tu t'amuses pas à appeler Fun Radio.
24: Moi, Gérard, je voudrais conclure.
0: C'est qui?
24: C'est Cricri d'humour.
0: Y a pas de cri-cri d'humour. Bon, de toute manière, au standard, vous avez poiré tout, hein, ça changera pas.
11: Oh là là, les filles.
0: Non, y a plus de questions, c'est terminé. Au revoir.
20: Allô, Blaireau. Allô.
24: Passe un bonjour à trop du cul, je reconnais pas.
20: Juste cousine.
0: Hey, oh. Hey, c'est pas 3 heures qu'on reste au standard avec les auditeurs.
20: Allô.
0: C'est terminé, conclusion sur le net.
14: Oh là, ça va gueuler, je crois, il y a une réunion. Alors sur le net, j'ai pas mal de conclusions. La première, c'est Epsilon qui dit Gérard est un spécialiste du sujet de l'euro. Espérons pour les personnes du studio que le prochain débat ne portera pas sur l'EP.
0: Bah pourquoi pas.
14: Ah non, Gérard, c'est pas...
0: D'accord. Ouais, bah, c'est pas la peine, là-bas,
11: non,
0: d'accord?
11: Non, c'est l'auditeur, l'auditeur.
0: Non, mais y a plus personne à l'antenne, donc c'est
11: si,
0: bon.
11: Tiens, écoute.
20: Allô?
0: Non, mais lui, on sait pas d'où qu'il te sort, alors.
14: Conclusion de Francis Gabon. Il te demande si t'as des remarques ou des questions.
0: Non.
14: D'accord.
0: Bah, ça, les questions, c'est moi qui dira comment que ça s'est passé.
14: Une conclusion très pertinente de Sonacotra qui te dit que c'est un débat à 3 francs ou plutôt à 0,46 euros. Voilà. Et la dernière, c'est Fesse de Babouin qui dit ton débat, j'en donne 1 centime d'euro et encore, c'est bien parce que j'ai pas moi.
0: Ouais, bah, tant mieux, lui, il peut garder ses 1 centime d'euro, j'en ai pas besoin. Par contre, il y avait quand même un truc que j'ai oublié de préciser. Donc, on pourra toujours encore échanger. Jusqu'au 17 février 2005, les pièces et les billets, donc l'opération restera néanmoins toujours possible pour les billets jusqu'au 17 février 2012. Et ça, c'est pas des trucs que j'ai inventés, c'est des trucs qui ont été dits dans la presse.
11: Ah ouais?
0: Et j'ai gardé l'article et je pourrais le ramener pour...
11: Ah bah ouais, ça j'aimerais bien le voir.
0: Ah bah oui, c'est bien précisé.
11: Ça m'intéresse.
0: C'est bien précisé dessus. Donc voilà, donc pour moi, conclusion du débat, le standard, bah comme toujours... Ça a été dur. Voilà, peut-être que vous vous y mettez.
2: Qu'est-ce que t'as dit?
0: Oui, ça a été dur au standard. Vous avez pas.
2: Pour nous, c'était pas dur.
0: Ouais, non, mais.
2: Ça fait déjà. Ça va. Il y a un temps où on est gentil.
0: Ça fait le deuxième. Ça fait le deuxième débat que tu fais avec moi. Donc, si t'es pas contente le prochain coup, on prendra quelqu'un d'autre. Tu rentreras chez toi.
11: Mais non, Gérard. Gérard, tu cries trop.
0: C'est mais pas ça, le problème, quand
2: c'est,
0: je
2: c'est
0: dis quelque
2: que
0: chose,
2: si
0: c'est moi, quand
2: gentiment.
0: C'est moi qui dis quelque chose, c'est moi qui commande.
2: Vas-y, dis-le
0: toi
2: aussi, parce que...
0: Quand vous avez, quand pas. On vous demande de virer quelqu'un, c'est pas la peine de rester avec un micro allumé pour que tous les auditeurs entendent ce que vous êtes en train de vous raconter.
2: Mais attends,
0: donc c'est bon.
11: Ouais, mais l'erreur est humaine, Gérard. Ouais,
0: alors, si vous vous racontez votre petit week-end, bah, dans ces cas-là, vous le raconterez, mais une fois que le micro est éteint, vous papotez entre vous, mais pas en direct.
2: Non, pour ça, on
0: c'est
2: a
0: tout.
2: Fait c'est la Gérard, mais bon, voilà, c'est ça, c'est la
0: c'est
2: seule
0: tout.
2: Erreur qu'on a
0: faite. Bah ouais, mais la seule erreur, et puis en plus, quand je vous dis de virer des auditeurs, vous les reprenez sous d'autres noms, vous avez pas été capable de me faire quelque chose de correct encore. Alors ça commence à bien
11: Gérard,
0: faire.
11: T'as raison.
0: Y a que sur le net qu'on a bien travaillé. Il y a que sur le net que ça a été bien. Et c'est bizarre, c'est toujours sur le net. Et on a terminé à combien? Oh, toi, toi, tu peux te changer parce que t'as foutu un peu ta merde.
8: J'ai rien fait, Gérard.
0: C'était un essai.
8: J'étais en train de te mettre des sons et tout.
14: T'as vu à combien fini, Gérard?
0: Alors, je...
14: Comme par hasard.
0: On termine quand même à 2h10 du matin avec 6559 personnes.
8: Bravo!
6: Ça, les filles, vous pouvez pas applaudir.
0: Non, elles ont peur de se salir les mains. C'est vrai. Mais quand on leur demande d'appeler des gens, il y a plus, à part

0: Bravo Gérard.
1: Tu pourras demander à Pildar, Manu et tout ça, ils pourront te dire comment que je travaille. Hein.
2: Gérard, tu cartonnes.
1: Donc alors, pour terminer, donc le disque, c'est Sylvie Leroux. Mets-moi, hein?
3: Sylvie Leroux,
1: mets-moi une petite pièce dans la fonte et on se retrouve, je ne sais pas quand. Et voilà, donc bonne nuit à tous et là vous allez retrouver pour la nuit, c'est
2: Jean-Hubert.
0: Jean-Hubert.
1: Donc voilà, puis ben sur ce, ben bonne soirée, bonne bourre à tous.

0: d'accord, j'en virerai deux.
1: Okay.
0: Ok.
2: Ouais, donc je réponds à ta question.
0: Ouais.
2: C'était quoi? Ah oui, les envies. Donc moi, je sais pas pourquoi. Hein. J'ai actuellement très très envie de saucisson, de Justin Bridoux.
0: Mmh. Non, mais c'est bien de préciser les marques. Ah, continuez, puis tu vas faire que la première question.
2: Non.
1: Un gros bâton de berger. Hein.
0: Non. Alors toi déjà, gros bâton de berger, gros jambon. Dans ces cas-là, tu retournes voir.
1: Tu retournes voir
0: Apolline. C'est terminé. Hop.
2: Au revoir. C'est une blague.
0: On veut plus t'entendre.
2: Et aussi, j'ai très très soif. Hein, de l'eau.
0: Ah ouais, mais ça, de toute manière, une femme enceinte, normalement, je sais pas si c'est
2: même
0: vraiment...
2: Il y en a certains qui sont pas enceints. Enceintes. Parce que, et qui prennent beaucoup d'eau pour faire des autres choses. Mais bon, moi, je suis enceinte et j'ai besoin d'eau.
3: Ah, ça picole, hein.
4: Gérard, si elle boit beaucoup plus d'eau, c'est parce qu'elle doit boire aussi pour le bébé?
0: Bah oui. Parce que normalement, si je me souviens bien, normalement, une femme enceinte doit boire plus d'un litre 5 d'eau par jour.
2: Oula, je vais
0: pas par jour, dans une journée, je crois, si je me trompe pas.
4: C'est vrai que c'est...
0: C'est vrai que...
4: Et par jour, c'est combien? Alors, si dans une journée, c'est un litre et demi par jour, c'est quoi?
0: Ben, bah,
4: 7 litres,
2: tu multiplies par 12.
0: Tu multiplies par 12.
5: Moi, j'entendais dire que c'était seulement par 24 heures.
0: Mais ça dépend.
4: Ouais. Ça dépend.
0: Lève un peu, toi, pour toi.
5: Moi, en fait, ce qu'il y a, c'est que moi aussi, je suis enceinte.
0: Mm-hmm.
5: Et en ce moment, ce qui est bizarre, c'est qu'il y a un légume que je déteste, mais quand je suis enceinte, je mange des blattes, mais pas possible.
0: Quoi?
5: Des blattes. Tu sais, c'est des grands légumes blancs, etc. C'est filandreux, je déteste
0: ça. C'est des blattes, pas des blattes.
5: Oh! Peut-être,
0: c'est des blettes.
5: Ouais, peut-être.
0: Non, c'est des blettes.
4: C'est salade de blattes.
0: Non, c'est des blettes.
5: Moi, j'ai vu en magasin, je les ai achetées justement, j'ai vu blattes, et donc du coup, moi, j'ai cru que c'était blattes. Hein.
0: Non, mais ça, de toute manière, les blettes, c'est de la salade.
2: T'as peut-être été au Petland.
0: Ouais, je crois que t'as dû te tromper de légumes. Hein.
5: Voilà, ah, pardon, alors c'est
0: ça. Utérus.
5: T'as raison, GG, je pense. Et j'adore ça en ce moment, je me mange ça en salade. Et puis aussi, un truc aussi, bon, j'aime bien en temps normal, mais les cornichons, j'en fais des folies, je mange le pot à la journée, quoi.
0: Attends, c'est qui me répond là?
5: C'est Lèvres en feu.
0: Ah ouais, d'accord.
5: C'est vrai, les cornichons, je raffole, je sais pas, côté sucré, j'aime bien, je crois. Donc, je sais pas quoi, côté sucré.
0: Non, mais cornichons, c'est sucré.
5: Bien sûr.
0: Ah, t'as déjà vu les cornichons sucrés, toi?
4: Les Américains, ils mangent les cornichons américains, ouais. Ils sont sucrés.
0: Non.
4: Si.
0: Non, je démange.
6: GG, à la place
2: d'accord
6: de...
2: D'accord avec toi, Gérard.
0: Oh, s'il vous plaît, merci.
6: À la place de gros jambons, on accueille Pampers, 50 ans de Toulouse.
4: Salut, Pampers.
1: Oui, allô, bonsoir.
6: Salut, Pampers.
1: Bonsoir, les jeunes. Bonsoir à tous.
4: Tu es père de famille?
1: Oui, je suis père et grand-père de famille.
0: Ta fréquence, s'il te plaît.
1: Alors, à Toulouse, c'est 102.7.
0: 102.7, ok. Donc, attends, je reviens tout de suite après sur...
4: Tu vas où? Tu restes là?
0: Je demande à Uteris de répondre à la question. Toi, t'éteins ton micro pour la cinquième point, et je veux plus entendre un micro allumé. Et là, le casque, c'est pareil, parce que sinon, ça va me faire du Larsen là-bas. Rigo, avant qu'on demande à Uteris, une question IRC, non?
7: Non, un petit sondage, vite fait.
0: Ouais.
7: Réalisé par Davy One auprès de l'hôpital psychiatrique de Suresnes.
2: Mm-hmm.
7: Donc en fait, 20% des femmes enceintes se trouvent trop grosses. 12% des femmes enceintes espèrent ne pas accoucher d'un petit Gérard. 26% des femmes enceintes ont au moins eu une fois une relation sexuelle dans leur vie. Et 64% des femmes enceintes aimeraient que tu fermes un peu ta sale gueule parce que t'es en train de réveiller le petit.
0: Alors, c'est comment, Davy One? Alors Davy One, je t'emmerde parce que ton sondage a ni queue ni tête comme toi. Voilà. Alors, Uterus pour toi.
2: Moi, Gérard, je suis pas encore enceinte, mais j'y travaille parce que j'ai 25 ans et j'ai envie d'avoir un bébé.
0: Mm-hmm.
2: Et en ce moment, j'ai beaucoup, très très envie de langue de bœuf et d'épinards.
0: Mm-hmm.
2: Je pense que la... tu réponds pas à la question, Kouyane. Si, je réponds tout à fait à la question. En ce moment, j'ai envie de langue de bœuf et d'épinards. Je ne sais pas de quoi j'aurais envie quand je suis enceinte.
0: Non, alors, faut se dire une chose, que les femmes enceintes, c'était gros jambon qui l'a dit, mais comme je l'ai viré parce que...
2: Il était pas
0: dans le truc. Pampers, tu veux répondre, toi, avant que je donne à peu près ma réponse?
1: Écoutez, oui, moi, il faut savoir que donc je suis père d'une grande famille. J'ai été marié 3 fois, quand même.
0: Bon, attendez, s'il vous plaît, les filles derrière, on se calme. On se calme derrière, s'il vous plaît, les filles.
2: Respect.
0: Merci.
2: Respect.
1: Donc, Donc il faut savoir que j'ai quand même une progéniture qui s'élève à 9 enfants, lesquels ont quand même fait 23 petits-enfants.
2: Oh, bravo, bravo.
1: La dynastie avance.
2: Bravo.
1: Et d'ailleurs...
2: Bravo.
1: Merci.
2: Ça je vous conseille à tous.
1: Non. Aidez-nous à repeupler la France, c'est tout ce que j'ai à dire. La France a un gros problème démographique, monsieur Gérard, je crois que vous le savez. Je crois que vous participez activement à ce mouvement de repeuplement de la France, on va dire.
3: Ah non.
1: Et je pense que si, il faut faire l'amour. Je le dis à tous les couples qui nous écoutent. La sodomie ne fait pas d'enfants. Donc, changez.
0: Ça, c'est vrai, ouais.
1: Oui, tout à fait. Ce sont ces pratiques barbares que vous pratiquez à l'heure actuelle.
0: Donc, je fais pas que ça, dans une journée, heureusement.
1: De déposer les plaques de cristalline et les bouteilles d'eau et de faire des enfants d'autre. Par la voie normale.
0: D'accord. Voilà. Donc, alors, pour répondre à la question quelle envie peut avoir une femme enceinte, donc c'est vrai que Gros Jambon l'avait dit, donc c'est les fraises, souvent c'est aussi les framboises, mais beaucoup. Il y en a beaucoup aussi que je sais pas si parmi les trois filles là qu'on a, si les deux, parce que il y en a deux qui sont enceintes là.
4: Ouais. Tu pourrais leur demander c'est quoi leur envie, Gérard, par exemple.
0: De toute manière, on vient de le dire.
4: Elle précisément, les filles qui sont avec nous, pas les filles en général, les fraises, mais elle. Qu'est-ce que vous mangez en
0: règle? Toi, elle avant un peu.
4: Ouais, du saucisson, oui.
0: Ouais, mais elle l'a déjà dit.
4: Ah, excuse-moi, Gérard.
0: Débouche-toi les oreilles un peu, merde.
4: Excuse-moi.
2: C'est pas possible.
0: Putain, mais c'est pas possible de travailler avec un caf comme toi.
4: Excuse-moi.
2: Non, dégage.
0: Non, c'est tout, lèvres en feu. Donc, toi, c'est saucisson. Petit pétus.
2: Non, c'était petit pétus.
6: Non, moi, j'ai pas répondu, lèvres en feu.
0: Lèvres en feu, donc toi.
2: Ben, moi, j'ai dit que c'était les blattes.
0: Ah ouais, les blettes, là, les fameux trucs pourris, là, que j'aime pas, qui est dégueulasse à bouffer.
2: Ouais, mais tu peux pas savoir, t'es pas enceint.
0: Non, mais de toute manière, j'en ai déjà mangé des blettes.
2: Je suis obligée, de toute façon, Gérard.
0: Non, mais ça, c'est des légumes. Ça, je vais dire une chose, que ces légumes-là, c'est de la saloperie à bouffer. Alors, c'est dégueulasse.
4: Ça se mange avec des chibres.
2: Quand on est enceinte, on est constipé, c'est pas bête d'aller aux chiottes, hein.
0: Tu me parles sur un autre ton, sinon, moi, je vais te dégager, toi. Bon, allez, hop, là, on fait au revoir. Au revoir. Allez, hop. Au revoir.
2: Au revoir.
0: Ah, elle va me parler sur un autre ton. Là, tu la vires complètement. Tu lui dis au revoir. Donc, alors, pour répondre à Utérus, Petit Pétus et Pampers, en attendant de retrouver une autre personne. Donc, les femmes enceintes, ce qu'elles ont envie à l'heure actuelle, c'est souvent de fraises, de framboises, de cerises. Et je sais aussi même, je suis pas trop sûr de ce que j'invente, mais faudrait que je... souvent de chocolat aussi.
1: C'est vrai, et de glace, si je puis me permettre. Moi, ma deuxième femme, quand elle était enceinte, passait son temps à sucer des esquimaux non-stop toute la journée. Il faut savoir que ça bouffe de la gundasse quand même.
0: Non, mais c'est vrai que... Attendez, s'il vous plaît, là, on se calme. C'est vrai qu'une femme enceinte, faut que l'homme lui cède de tout. Donc, faut qu'elle lui fasse ses petits plats.
1: Et ça, c'est pas normal.
2: Mais c'est tout à fait normal.
0: Ouais, mais d'accord.
1: Si je puis me permettre, je pense que c'est pas parce qu'une femme est enceinte, je veux dire, jusqu'au 8e mois, on va dire qu'elle peut pas faire le ménage, la lessive, la vaisselle et les commissions, quoi.
0: Utérus et petit fœtus. Attendez, on va pas tous se mélanger là-dedans.
4: On va pas s'embrouiller.
0: Ouais. C'est vrai que la femme enceinte, dès les premiers mois, bon, ça va, ça se passe bien, elle fait tout ce qu'elle veut. Hein. Petit à petit, dès que ça commence à se voir, après, elle se laisse cajoler et aller.
2: Ouais.
0: Donc
2: c'est
0: après,
2: normal, c'est... Hein.
0: Non, mais après, c'est à l'homme de tout faire. Donc voilà. Nous, faut se dire une chose, on veut bien accomplir notre devoir de mettre une personne enceinte, de mettre notre copine enceinte, mais pour dire une chose, que derrière, c'est vrai qu'on a du mal à le supporter. Hein.
2: Non, je vous comprends tout à fait, franchement. Mon copain qui s'est barré, il a eu tout à fait raison. Je veux dire, j'ai pas assez de problèmes, la vie est belle.
0: Non mais attends. Pampers, petit fœtus.
2: Oui.
0: C'est toi qui viens de répondre, donc t'es enceinte de 6 mois et ton copain t'a largué.
2: Ouais.
0: Ah non mais alors attends.
2: Bon, c'est bon, t'es pas obligé de me rappeler des moments après.
0: Non mais attends, parce que là, c'est
1: des moments douloureux, tu vas en vivre dans 3 mois à l'accouchement.
0: Ah ouais, ça.
2: Fini, ma fille. Hein.
0: Ah non mais ça.
1: T'as pas fini de chialer. Hein.
2: Fallait pas te faire mettre en cloque, c'est tout. Hein.
0: Oh.
2: Non bah pleure plus, maintenant c'est terminé. Hein.
0: Ah bah ça tu l'as voulu, hein, maintenant t'assumes.
1: T'assumes.
4: Gérard, ce qu'on pourrait leur demander, c'est comme elles sont enceintes, quelles sont leurs envies.
0: Non, il y en a qu'une.
4: Ce qu'elles ont envie de manger,
0: ça fait la deuxième fois. pile d'art, dégage. Hop, fous-moi le camp des studios.
6: Non, il reste, hein.
0: Non, non, et toi, tu t'écrases.
4: Ah, ils l'ont déjà dit.
0: Ça y est, on va pas s'éterniser.
3: C'est pas grave, vas-y.
0: Par contre, ça fait un quart d'heure qu'on.
4: Ah, pardon.
8: Par contre, moi, j'ai une bonne question sur Minitel.
4: Parce que j'écoutais Énergie dans le casque.
8: C'est LC12 qui me demande, qui dit qu'on pourrait demander quelles envies elles avaient enceintes, les filles à l'antenne.
2: Ah, ça, c'est une bonne question.
1: Ah, bah voilà, moi,
0: ouais, mais quelle envie, il peut préciser quelles envies. Mais on vient d'en parler, c'est quelle.
1: Bah alors.
0: Quelle envie peut avoir une femme enceinte? Oui, alors vas-y.
2: Du saucisson.
0: Bah alors, bon alors petit ça va. Allez hop,
4: on l'a déjà dit.
0: Eh, c'est quoi la messe bordel là?
8: Bah j'ai fait que répéter une question Minitel, moi je sais pas.
0: Eh Manu, je crois que tu ferais mieux de te casser chez toi, ça vaudra mieux.
4: On l'a déjà dit.
0: Va retourner voir ton bébé rose, va lui faire un bébé. Ça vaudra mieux parce que là
4: essaye de le faire rose, pas bleu, quoi.
0: Si tu fous ta merde, c'est pas la peine de rester.
4: On l'a déjà dit, merde.
0: Bon, toi t'éteins ton micro et t'arrêtes de gueuler parce que tout à l'heure je vais te niquer.
4: On l'a déjà dit, merde.
6: Bon, GG, à la place de lèvres de feu, on accueille Marc Ombilical, 45 ans, de Toulouse.
0: Et je t'ai demandé des nanas qui...
6: Bah, c'est une nana.
0: Ah ouais, Marc, c'est une nana.
4: Marco, elle s'appelle.
0: Alors vas-y, répète son nom.
6: Alors, Marc Ombilical, 45 ans de Toulouse, elle va te donner la fréquence.
1: Un collègue toulousain.
0: Oui.
2: Bonsoir.
0: Oui, bonsoir.
2: Bonsoir. C'est 102.7.
9: Bonsoir.
1: Salut.
2: Bonsoir.
9: Bonsoir.
0: Donc, alors, t'as pas entendu la question?
2: Bah non.
0: Bon, alors, je la répète pour toi parce que tu viens d'arriver. Donc, alors, quelle envie peut avoir une femme enceinte? Voilà.
2: Et bah, moi, je peux dire que je suis une ex-femme de Pampers. Et qu'il peut prouver ses envies de sucer, quoi.
1: Non, c'est faux, là. Qu'est-ce qui se passe?
2: Arrête de me dire.
0: Oh. Alors, attendez. Là, Apolline.
6: Gérard, oui, Gérard.
0: Tu me gères.
8: T'as encore fait des merdes.
0: Là, tu me gères. Tu me gères ça.
2: Oh.
1: C'est toi, Monique. Attends, c'est toi, Monique.
0: Non, hé. Hop. Pampers.
2: Quel est ton prénom?
0: Pampers.
1: Sandrine.
0: Non, oui, Pampers.
1: Oui, Gérard.
0: Pampers.
1: Oui, monsieur Gérard.
0: Tu laisses, je vais demander à Pauline qu'elle gère ça.
4: Donc en fait, ce qu'elle a fait, c'est qu'elle a pris une de tes ex.
0: Voilà. Voilà.
4: Oh la pute. Ça, c'est pas bien, quoi.
0: Alors, Pauline, tu dégages. Max! Putain, mais c'est pas vrai, ça!
6: Mais Gérard, je le savais pas.
4: Non, je le savais pas.
0: C'est pas que je savais pas. Je veux pas le savoir.
4: Elle le savait pas, c'est pour ça.
8: C'est pas grave, ça le savait pas.
4: On l'excuse, elle savait pas.
0: Non, mais attends, ça veut dire.
4: Elle le savait pas.
0: Non, je veux pas le savoir, il y a pas d'excuse. Ça fait la troisième avertissement.
4: Elle le savait pas.
0: Ta gueule à toi.
3: Elle le savait pas.
4: Elle
3: le savait pas.
4: Non,
3: on prend le débat. Gérard, assis-toi.
6: C'est bon.
4: On prend dans le calme.
3: Commence pas.
0: Appelle-moi Max.
3: Il est pas 1h du matin.
8: Dans le calme. Dans le calme. Oui.
4: Donc on va gérer, on va virer l'ex-femme de Pampers.
8: Non, on vire Pampers.
0: Non.
3: Ah bon. Bah si.
4: Et on va
0: Non.
3: Bah si, ce serait logique.
0: Non.
3: Pampers.
4: Ah non.
3: Mais si,
0: d'accord.
3: Ouais.
0: Je suis avec Gérard. Non, parce que lui il répond mieux. Alors
8: il est bidon Pampers.
0: Non. C'est moi qui commande, c'est pas toi, d'accord, Manu?
8: Okay, d'accord.
0: Tu fais ton boulot à l'arrière, et c'est tout, et tu t'écrases.
8: Allez, on prend les trois.
0: Et toi, t'éteins ton micro pour la cinquième fois.
4: My friend, je suis avec toi.
0: Alors que faites-vous lorsqu'une femme enceinte doit accoucher. On va demander à Utérus. Je te préviens, attendez avant de Utérus avant de répondre.
4: C'est moi qui gère, t'inquiète.
0: Ouais. Je te préviens, tu me la prends pas sous un autre nom.
4: Non, impossible.
0: Tu me vires carrément la personne.
1: J'appelle mon avocat et attention, j'ai le bras long. Hein. Attention.
0: Non, tu me vires carrément la personne.
6: Il n'y a pas de lézard, Gérard.
0: Ouais, t'as intérêt.
1: Ça peut aller loin, méfiez-vous.
0: Alors, allez, Utérus.
2: Oui, Gérard, comment fait-on quand une femme va accoucher?
0: Voilà.
2: On fait bouillir de l'eau, enfin, si t'as pas le temps d'aller le
0: faire. Non, que faites-vous lorsqu'une femme enceinte doit accoucher?
2: Oui.
0: Bon, alors, toi, pour toi?
2: Si t'es loin de l'hôpital, tu fais bouillir de l'eau, tu prends des draps bien blancs, et puis, tu utilises la méthode Leimste.
0: Ah ouais, lorsqu'on est à la campagne et qu'on a personne qui prévenir, par exemple les secours, les premiers secours d'urgence.
2: Par exemple, donc tu fasses la méthode Leimste. Et c'est en fait des cours, enfin des méthodes pour accoucher en 10 minutes et sans douleur à la maison.
0: D'accord. Ovaire qui pue, là, si elle arrive. Alors, petit fœtus.
10: Oui, donc cette question me rappelle un vieux proverbe péruvien.
8: Un bon proverbe.
10: Péruvien qui disait « Im atrosa machin ». Je me rappelle pas très bien, mais « Atarot semakot ken ». Je te traduis peut-être.
0: Non, mais attends.
10: Ce proverbe péruvien dit que si on doit accoucher, on a besoin d'aller à l'hôpital.
0: Ouais. Non mais attends.
4: Ah, c'est vrai ça.
0: Non mais que faites-vous lorsqu'une femme enceinte doit accoucher? Je te demande à toi, petit fœtus. Soit tu réponds correctement à la question, ou soit je te gerbe.
10: J'appelle avec le téléphone.
0: Bon, allez hop.
3: Au revoir. Mais elle te répond.
4: Elle te répond.
10: Avec le téléphone,
0: mais oui.
10: Les renseignements d'abord, je fais le 12, je demande l'hôpital le plus proche de chez moi.
0: La première chose à faire, c'est pas le 12 à appeler, c'est le 18 et le 15. Le 18 c'est gratuit, alors arrête tes conneries, petit fœtus, dégage, au revoir. Allez hop, terminé pour elle. Hop, terminé.
3: Gérard, en attendant, sur IRC, il y a Père Fouras, il te demande ce que ça donne si deux espèces différentes veulent se reproduire. Par exemple, un chien sans dents et un rhinocéros à tresse.
0: J'en sais rien. Alors lui, j'y réponds pas, donc c'est même plus la peine de... Faut arrêter de dire des conneries comme ça sur une minute. Sur l'IRC.
4: Franchement.
0: Pampers.
1: Oui, tout à fait. Ben, moi, premièrement, j'appelle le médecin traitant de famille accoucheur.
0: Ouais. Donc, t'appelles ton médecin déjà en premier.
1: Oui, j'appelle le fameux docteur de la Motte.
0: Non, tu précises pas son nom, s'il te plaît, Pampers.
1: Pardon.
0: Vous vous calmez là un peu.
1: Ensuite, il faut quand même amener mon épouse, donc, à l'hôpital. Donc, je sors la Jaguar du garage.
0: Non, mais attends. T'appelles ton médecin. Pampers.
1: Oui.
0: T'appelles ton médecin. Ton médecin, qu'est-ce qu'il fait? Il se déplace et après, qu'est-ce qu'il dit?
1: Il me rejoint à l'hôpital, donc je prends
0: mon... Pampers, pour l'instant, je crois que t'es en train de me prendre pour un con. Je crois que tu vas faire comme petit pétus toi.
1: Pourquoi?
10: Il a eu 9
4: accouchements.
0: Faut se dire une chose. T'appelles ton médecin. Oui. Le médecin arrive. Et lui fait le diagnostic.
1: Oui.
0: Et après... Oui. Il fait une chose, il appelle le 18 ou le 15, et en principe, normalement, c'est le 18, parce que le 18, c'est gratuit, donc ils viennent très rapidement, et ça, je peux le confirmer, parce que j'ai déjà eu un enfant, hein, et donc, je sais que j'ai appelé le 18, ils sont venus, ils l'ont emmené, et ça a rien coûté, moi, j'ai suivi derrière très rapidement.
1: Ah, mais je dis pas le contraire, mais ça m'empêche pas de sortir ma jague du garage.
0: Non, de toute manière, normalement, tu n'as pas à prendre de responsabilité toi-même d'emmener ta femme à l'hôpital. Normalement, c'est les services compétents qui sont là pour le faire, parce que si t'as un accident, c'est toi qui es responsable de la vie de ton enfant derrière.
1: Non, attends, je peux prendre ma jague?
0: Non, mais il n'y a pas d'attente.
1: J'ai le droit d'aller voir ma femme qui accouche, quand même.
0: Ouais, non, mais attends. De toute manière, moi, je viens de te poser la question. Que faites-vous lorsqu'une femme enceinte doit accoucher?
1: Ouais. Hein,
0: donc, c'est la première chose, c'est d'appeler son médecin traitant et après les secours quand le médecin traitant est là.
1: Ça m'empêche pas de sortir ma jague pour aller à l'hôpital.
0: Les secours. Mais pas l'emmener.
1: Je ne l'emmène pas, Gérard, voyons.
0: Ah bon.
1: Moi-même, je ne l'emmène pas, bien évidemment.
0: Ah bon, dans ces cas-là, t'avais qu'à préciser parce que tu dis que tu l'emmenais. Donc, non.
4: Non, mais ce qu'on pourrait demander, c'est leur désir quand elles sont enceintes.
3: Bah ouais. Qu'est-ce qu'elles veulent quand elles sont enceintes?
4: Dans l'ambulance.
1: Accoucher, en général, elles veulent accoucher. Moi, c'est ce qu'elles m'ont dit à chaque fois, sors-le-moi de là parce que j'en peux plus, quoi.
0: Mais ça, de toute manière, faut se dire une chose, c'est que on prend les responsabilités, mais les nanas derrière doivent assumer pendant les 9 mois. Celui qui est en antenne, c'est Uranus qui pue. Bonsoir à toi.
6: Avant, on a viré petit fœtus et on accueille Inséminator 25 ans de Lens.
1: Bonsoir le donneur.
4: Et la fréquence.
9: Bonsoir à tous.
1: Salut.
0: Moi, tu m'as...
1: T'es donneur, toi.
9: Non, je suis sage-femme à l'hôpital Boussicot.
0: Hop. Au revoir, c'est pas la peine.
3: Pourquoi?
0: Non. Apolline, t'es virée.
3: Comment
0: les pères de famille peuvent-ils vivre leur grossesse? Et on va s'écouter les petites poussettes avec... Les petites poussettes avec la grosse nourrice à tresse, et on se retrouve tout de suite après sur question. Seriez-vous content ou contente d'être enceinte? Alors 36% des gens disent merci d'avoir posé la question. Ça c'est bien. 25% des personnes répondent pourquoi pas si bien payé. Donc je sais pas pourquoi.
4: Pourquoi pas si c'est bien payé?
0: Ouais. Donc je vois pas trop le rapport. 14% ne veulent pas perdre les os. Ben ça, de toute manière, t'es obligé de perdre. Ouais. Ouais. T'es obligé de perdre les os.
4: Non mais ça fait peur peut-être.
8: Bah quand ouais, disent, quand t'imagines un tibia qui sort par le cul.
0: Non mais attends, commence pas à dire des conneries s'il te plaît, Manu, ça vaudra mieux.
8: Ah bon.
0: 5% préfèrent avoir un animal de compagnie. Alors là,
4: bah, ils veulent premier sondage, pas avoir d'enfants. Hein.
8: Ils préfèrent un chien pour leur tenir compagnie.
0: Donc ouais, premier pas... sondage, j'en ai rien à foutre. Donc
4: ça y est.
0: Maintenant, on va demander à Rigaud de nous faire un petit point internet
4: international.
0: Internationaux,
7: comme tu dis. Donc déjà, alors pour ce qui concerne la France, on est 6542.
4: Oh bien, ça commence joli. Bien. Hein.
8: Joli.
4: Ça monte crescendo. Hein.
7: Pour ce qui concerne l'Europe, on est 0,6.
4: C'est pas mal.
0: Attends, tu m'as dit pour Paris
7: Ça arrête pas de monter France, là. France, 6542.
0: Ok.
7: Voilà. Ouais, c'est... En Europe, note.
0: Non, mais c'est bon.
7: Ah bah si, attends, j'ai téléchargé un programme et tout, je me suis cassé le cul.
0: Ouais.
7: Note Europe.
4: Ça va, t'as un plâtre, tu le supportes bien,
0: vas-y.
7: Europe 06.
4: Ouais. Tu transpires pas trop du plâtre?
7: Non, ça va.
0: Ouais. Bon, Fildar, t'éteins ton micro, tu le laisses parler s'il te plaît, merci.
4: Excuse-moi, bichon.
0: Ça me donc, vacances.
7: Donc Europe 06. Amérique 68.
0: Ouais.
7: Après c'est combien? Après c'est Chine 25. Après c'est l'Australie, on est il y a que 22.
6: Et la Thaïlande.
7: Et j'y arrive, c'est l'Orient 21.
0: L'Orient 21. Donc en fin de compte, d'après ce que je vois, c'est uniquement que sur la France que ça marche mieux. 6542. Et je pense qu'on va sûrement atteindre les 10 000, je l'espère.
8: Ouais, obligé.
0: Alors donc, comment les pères de famille peuvent-ils vivre leur grossesse? Donc grossesse féminin. Hein, ouais, féminin, je dis bien.
4: Ouais.
0: Donc utérus. Utérus, merci.
4: C'est moi.
2: Oui,
0: merci. Donc alors, utérus.
2: Moi je suis pas encore enceinte, mais je sais qu'il s'y prépare déjà beaucoup.
0: Mmh.
2: Il parle déjà beaucoup à mon ventre. Allô?
0: Oui, je t'écoute.
2: Je sais plus ce que je voulais dire. Il commence à faire des petits plats, ça, je lui apprends à chauffer les biberons, enfin bon, il apprend quoi.
0: D'accord. Donc,
2: j'ai pas encore stressé, hein, parce que j'ai pas encore un ventre rouge.
0: Non mais attends, il a quel âge ton copain?
8: Ouais, vas-y.
0: Il a quel âge, utérus?
2: 27,
0: ouais, je pense que c'est la bonne la moyenne d'âge. Hein,
2: on est en plein dedans, là, on va y aller, ouais.
0: Mmh. Et donc, ovaire...
8: Qui pue.
0: Ovaire qui pue.
8: Ah,
0: oh,
8: ça sent, c'est une horreur.
0: 27 ans de Roubaix, j'avais obligé de préciser ta fréquence tout à l'heure. Donc, salaud, on l'avait dit. Donc, Roubaix, pour toi. Donc, ovaire qui pue, pardon.
11: Bonsoir. Oui. La question, c'est par rapport à ce que fait le mari?
0: Comment
4: un tout petit peu plus fort. Non, j'explique parce qu'elle est enceinte de 7 mois, donc elle va peut-être être sur. Elle peut accoucher à tout moment. Donc il faut lui parler doucement parce qu'en fait elle est un peu
0: alitée. Non mais attends, mais qu'elle se réveille dans ces cas-là. Hein. C'est pas la peine de prendre.
4: Elle est alitée.
11: J'ai un peu fait le chien, c'est pour ça.
4: Elle est pas en fait à Roubaix, elle est alitée.
11: Mais je voulais témoigner quand même,
4: Oui, t'as bien fait. On te passe à l'antenne, tu boostes.
11: J'ai vu que c'était un débat sur les femmes enceintes, j'ai tout de suite appelé quoi pour. Pour un peu donner mon avis.
0: Mmh.
11: Et moi, je vis en concubinage, mais il est parti.
0: Ah, d'accord. Donc, apparemment, ça fait comme petit fœtus, ça a été pareil.
11: Comme par hasard.
0: Ouais,
11: j'ai entendu tout à l'heure, ouais.
0: Ouais.
11: Et, il est parti, et donc, du coup, je dois tout assumer toute seule. Et donc, j'ai du mal à m'entraîner, quoi. Donc, je prends le rôle du père et je m'entraîne à changer les poupées de ma future fille.
0: Ouais, non, mais attends.
11: Je sais que c'est une fille.
0: Ouais, d'accord, mais t'as quand même tes parents derrière qui sont là pour t'épauler quand même.
11: Bah non, justement, parce que mon père est mort et ma mère habite loin, donc du coup, je me trouve un peu seule.
0: Oh. Non, mais tu connais pas des amis sur Roubaix?
11: Bah si, mais il y a beaucoup de boîtes postales là-bas, donc du coup, tu vois, il y a pas beaucoup de personnes qui habitent là-bas, donc...
0: Attends, parce que là, il y a une Lilloise, ça m'étonnerait qu'à Roubaix, il n'y a que des boîtes postales. Hein.
11: Mais non, c'est pas ça, c'est que je te dis qu'en fait, on parle beaucoup de Roubaix, mais en fait, là-bas, il n'y a pas énormément de monde à qui on peut parler, quoi. Et c'est vrai que c'est un peu dur, et que... Peut-être parce que je suis enceinte de 7 mois, mais bon, ça...
0: Non, mais dans ce
12: cas... à Roubaix, toi, t'as pris un pavé pendant la course de vélo, quoi.
0: Attends, qui c'est qui parle comme ça, là? Qui c'est qui parle comme ça?
11: Pourquoi tu me parles comme ça?
13: Va accoucher à la redoute.
0: Oh, qui c'est qui parle comme ça?
11: C'est drôle, je crois.
12: C'est pas drôle, hein, les trois fils.
0: C'est qui, là, qui parle comme ça, là?
6: C'est qui?
11: C'est pas sympa, je trouve. C'est Pedro.
0: Faudra peut-être essayer de me trouver celui qui s'amuse à ça, là, parce que ça va pas aller longtemps.
11: Parce que je trouve pas ça sympa du tout, et c'est vrai qu'en ce moment c'est dur, et que je voulais simplement témoigner, parce que Gérard, je t'aime bien, et que je voulais simplement apporter quelque chose en plus au débat, si je pouvais.
0: C'est bien. Okay, Pampers.
1: Bah écoute, moi, mes grossesses, je les ai bien vécues, surtout celles de mes femmes, j'ai vu ça de l'extérieur, moi, donc j'avais plutôt les bons côtés. C'est-à-dire que bon, faut quand même savoir qu'elles restent au lit pendant pas mal de temps. Après, elles doivent s'occuper des enfants et tout, donc ça me laissait le temps pour sortir, faire la fête avec mes amis, les parties de poker, tout ça.
0: Attends, Pompers, parce que là, je vois que Manu et Rigo sont en train de se marrer. Donc, vas-y, Rigo, si c'est une question.
4: Je me suis pas marré, moi.
0: Non, tu t'es pas marré.
1: C'est drôle au moins.
0: Me prends pas pour un con, hein.
14: C'est chaud, je peux pas. Gérard, ça parle pas de Sandy.
0: Ça parle de Christine, c'est même pas la peine.
14: Ça parle pas de Christine, ça parle pas de Sandy. Bon bah je vais te le lire, tu me l'as demandé. C'est Yankee qui dit que quand ta mère a accouché, elle a pas dit oh qu'il est beau, elle s'est demandé dans quelle chenille elle pourrait être
4: abandonnée. Non, c'est pas ça que je voulais que tu lises. C'est si une femme est stérile, Gérard, est-ce que son enfant risque de l'être aussi?
0: Attends, hey, c'est pas à toi que je m'adresse, c'est pas toi qui fais l'internet. Alors quand je t'appellerai Pochamp, tu sortiras de sous le lit, tu regardes Technomax et tu fermes ta gueule maintenant. Ok. Et t'éteins ton micro.
14: Voilà, bravo Gérard.
0: Donc sa question, j'y réponds même pas, ça voudra même pas.
4: Et la deuxième.
0: Donc pour
14: l'instant. Non, c'était une bonne question, Gérard. Mais c'est une question de Davy One. Il demande si une femme est stérile, est-ce que son enfant risque de l'être aussi?
0: Alors justement, si une femme est stérile, ne peut pas avoir d'enfant. Déjà, pour commencer, son enfant ne peut pas être stérile. Donc déjà, sa question là-dedans, tu vois, elle est vite répondue. Parce qu'une femme qui est stérile ne peut pas avoir d'enfant, donc son enfant ne peut pas être ne sera pas stérile à la naissance.
4: Putain, là,
0: donc,
4: je suis par terre.
0: Terminé.
14: Donc elle peut pas avoir d'enfant, mais son enfant, il sera pas stérile.
0: Ben non, ben, si elle peut pas avoir d'enfant,
4: c'est vrai,
0: automatiquement...
4: T'es quand même con.
14: Un peu, quand même.
4: J'applaudis pas.
0: Ouais, va te faire sauter, toi, regarde Technomax et fous-moi la paix. Alors, Pampers, donc, pour finir.
1: Bah écoute, je te disais donc tout à l'heure, moi j'ai vu ça de l'extérieur, donc du temps pour aller glander avec mes amis du club de bridge, puisque j'en profite pendant que ma femme est immobilisée, club échangiste, tout ça, enfin tu vois, on va pas trop en parler.
0: Attends, Pampers, oui, une question que je voulais te poser, oui. dès que t'as su que t'allais avoir un enfant et tout ça, ouais. qu'est-ce que ça t'a fait, toi, dans ta tête, personnellement?
1: La première fois?
0: Oui.
1: C'est pas le sien.
0: Polo, tu t'écrases, s'il te plaît, merci.
1: Il a raison, parce que c'est vrai qu'avec ma femme, on tournait dans les clubs, donc j'étais pas forcément sûr que c'était le mien. Deuxièmement, ça m'a fait mal au crâne parce que j'ai pris une des plus grosses bitures de ma vie quand même pour fêter ça, quoi.
0: Ah bah ça, de toute manière, je pense que
1: on s'est éclaté au carré de vigne à la villageoise avec des potes, c'était grandiose.
0: Non mais c'est vrai que faut se dire une chose, que pour ceux qui vont avoir des enfants par la suite, moi je sais que le jour où Sandy en a un, moi je prends une de ces bitures mais carabinée
4: tous les jeudis.
13: Même pendant la conception.
0: Ouais. Une carabinée, mais alors, j'aurais du mal à m'y remettre. Ouais. Donc on va demander à Polo, 32 ans d'Arras, 101 points.
13: Oui, bonsoir à tous.
4: Salut Polo.
13: Donc ça tombe très bien ton débat, parce que moi, ma femme a accouché la semaine dernière de deux...
11: Félicitations.
1: Bravo.
13: De deux petites jumelles.
11: Oh,
13: très, très charmantes.
14: Qu'est-ce que tu dis, Gérard?
0: Non, mais c'est bon, vas-y, laisse-le parler. Ouais, Polo.
4: Vas-y, Polo.
13: Ouais, donc je disais qu'elle a accouché de deux petites jumelles. À l'hôpital Saint-Pelletier.
0: Ouais, c'est ça. Alors bonne nuit. Donc t'as pas d'Arras, t'es de Paris. Donc mais tu me prendras pas. Tu me prendras. Non, tu me prends. Non, attends.
4: Mais tu vas pas. Mais
0: non,
4: tais-toi. Il est pas en train de te dire que la Saint-Pelletier, c'est à Arras.
0: Non,
4: on sait très bien que c'est à Paris. On sait très bien que c'est à Paris.
0: Il s'appelle pas Polo, il s'appelle Tony.
4: Mais non.
0: Il s'appelle Tony, dégagez.
13: Non, mais rien à voir.
0: Hop, si, c'est Tony. C'est Tony, au revoir. J'avais dit pas d'habituel. Terminé.
1: Oh non.
0: Ça y est, c'est fini. Hop, c'était Tony. Je m'en doutais.
4: Mais non, mais.
14: Mais c'était pas lui, je suis sûr.
0: Si.
1: C'est pas à Arras qu'on fait pitié, c'est à Suresnes qu'on fait pitié.
0: Au revoir pour lui, terminé. C'est pas la peine de le prendre sous un autre nom parce que je l'ai reconnu. Donc tout le monde a répondu. Moi, j'ai pas répondu. Donc comment les pères de famille peuvent-ils vivre leur grossesse? Tu te tais, toi, s'il te plaît. Ça me prend un petit peu de vacances.
4: J'ai rien dit.
0: Hein? Donc je réponds à peu près à Pompers, à Ouvert qui pue et à Utérus.
11: Bon. Ouais.
0: Il y a un truc qui pose dire que c'est vrai qu'on est toujours, comme on revient sur la première question, donc on revient toujours à la 2.
4: Allez!
0: Oh, hey! Tu la fermes pour de bon.
8: D'accord, Bichon.
0: Et toi aussi. Hein, donc, pour répondre, donc en fin de compte, ça revient à peu près sur la question 3, revient à peu près sur la 2. Donc, c'est vrai que... non. Non, justement, on en a proposé... Non, non, ça revient même pas. Que fait-on lorsqu'une femme enceinte doit accoucher? Donc, et puis comment les pères de famille peuvent-ils vivre leur grossesse d'une femme? C'est vrai que par moment donné, on a du mal à le supporter, mais on.
15: Ouais, monsieur Gérard,
4: ils s'emmerdent pas les pères de famille pendant que la femme est enceinte?
0: Bah, justement, je suis en train de répondre à la question. Alors, je viens de te dire pour la cinquième, ça va faire la neuvième fois d'éteindre ton micro. Je ne veux plus t'entendre. Pour
4: mais
0: l'instant,
4: oui,
0: tu
4: es
0: puni. Tu es puni. Tu n'as pas la parole.
4: Oh merde, t'es puni.
16: Au piquet.
0: Bon,
6: GG. À la place de Polo, on accueille Petit Prépuce, 29 ans, du Mont-Saint-Michel.
17: Bonsoir.
0: Faudra peut-être avoir les fréquences.
6: Bah, je te la donne.
17: Je te la donne. 98.7.
0: Alors, donc, t'as quel âge?
17: 29 ans, comme te l'a dit Apolline.
0: Ouais, donc.
17: Bonsoir.
16: Salut à toi.
17: Bonsoir.
16: Galette.
17: Bonsoir.
0: Mont-Saint-Michel. Donc, la fréquence que tu m'as dit?
17: 98.7.
0: T'as un bébé?
17: Ouais, il est à côté.
0: Ah ouais, ben, ça s'entend.
14: Gérard, une petite question de l'IRC vite fait avant de reprendre avec les auditeurs. Il y a Snooze qui te demande qui c'est qui était sur Terre en premier, c'était le bébé ou l'adulte? Et c'était en quelle année?
0: Non, mais c'est...
17: C'est toi! Je suis désolé, il fait ses dents.
0: Ouais, non, mais c'est pas la peine de lui gueuler dessus disant tais-toi. Oui. D'accord.
17: Qu'est-ce que tu veux que je lui dise? T'as vu ce que ça donne après?
0: Bon,
17: j'étouffe, je le mets sous le coussin.
0: Eh, je peux répondre quand même à la question IRC?
16: Un biberon de pastille.
17: Putain, connard, ferme ta gueule!
0: Bonjour. Bon,
14: elle parle à son gosse.
0: Mais non, attends, tu me la calmes.
6: Ouais, direct.
0: Tu me la calmes un peu, elle, là, parce que je vais pas entendre ferme ta gueule sans arrêt, ou sinon tu la gerbes. Donc, alors, tu me disais, Rigo.
14: Oui, c'était Snooze qui voulait savoir qui c'est qui était arrivé en premier, si c'était le bébé ou l'homme, l'adulte, en fait.
0: Non, parce qu'en fin de compte.
14: Et en quelle année?
0: Donc, en quelle année? Donc,
14: et pourquoi?
0: Non, mais faut se dire une chose.
14: Et dans quel sens?
0: Ouais, non, mais il y a pas de pourquoi, et dans quel sens, et ceci et cela ou autre. Donc, faut se dire une chose qu'on descend du sang.
14: Comment alors?
0: Oh, ta gueule, toi. Voilà. Donc, faut se dire une chose, qu'on descend du singe. Et donc, qui a fécondé? Donc, en principe, c'est la femme. Et après, c'est devenu des hommes, mais en quelle année, je ne sais pas. Voilà.
14: Ça veut dire que les femmes sont devenues des hommes?
0: Ah, bah, par la suite, oui.
14: Pédé d'enculé, là.
6: Non!
4: Bah, c'est vrai. Si les hommes sont devenus des femmes... C'est-à-dire qu'à un moment ou un autre, de toute façon, ils sont pris dans le cul.
14: Ah ouais, c'est du travelot, c'est clair.
4: De toute façon,
0: bon,
4: il y a des points de suture.
0: Allez,
4: là.
0: Ça y est, elle est calmée, là.
18: Ouais, c'est bon.
6: Ouais, c'est bon, ouais.
0: Bon, alors... Donc, à toi, alors, la petite...
17: Prépuce. Non, mais
6: petit
17: tu peux répéter la question, j'étais en pleine couche, là.
16: Oh là là.
0: Petit
17: je suis
0: prépuce.
17: Désolée.
0: Donc, la question, c'est comment les pères de famille peuvent-ils vivre leur grossesse, donc, en parlant des femmes?
17: Ouais, bon, je pense que c'est assez dur hein, de passer des tablettes de chocolat à un petit ventre bien rond, mais ils le vivent bien.
0: Non, mais tu peux préciser? Parce que tu parles de tablettes de chocolat, mais attends, c'était pas là-bas, on n'en est plus à la première, hein?
17: Non, les tablettes de chocolat, les muscles, bon, et après, au ventre bien rond, c'est assez dur pour un homme quand il va à la plage, tout ça.
16: Genre.
0: D'accord. Donc, j'ai répondu, moi, à cette question. Donc, combien de temps peut durer une gestation si les femmes enceintes?
18: Ah, bonne question.
4: Oh là, dur.
0: Alors, on va demander à Petit Prétus.
16: Ça jette un froid.
17: Moi, le bébé que vous entendez, hein, il est né un petit peu prématuré, il est né à 11 mois.
16: Non, on t'a pas demandé ça, on t'a demandé la gestation. Réponds à la question, s'il te plaît.
0: Pompers?
16: Oui, tout à fait.
0: Elle parle
16: de quantité.
17: Ah, deux secondes, hein, faut que j'aille lui donner le biberon.
0: Ouais,
4: mais tu voulais des femmes enceintes hein, pour le débat, c'est ça.
0: Alors, Pampers.
16: Oui, tout à fait. Alors, la gestation, il faut prendre le problème à la base.
17: Mm-hmm.
16: Est-ce qu'on calcule à partir du moment de la pénétration, de l'éjaculation, de la fécondation ou de la...
17: Je lui donne le biberon.
4: Attends, Pampers.
16: Oui.
4: Gérard, chante un truc au bébé, là.
14: Ouais, vas-y, calme-toi.
6: Ouais, vas-y.
0: Non, mais faudrait...
14: Chante une berceuse.
4: Arrêtez, vous le faites pleurer.
17: C'est une bonne action ce jour de jeudi.
0: Je te dis d'arrêter, toi.
17: Vas-y, chante-lui.
0: Oh là là.
17: Tu peux lui chanter, s'il te plaît, je te demande si j'en...
0: Non,
4: tu enlèves la 8, tu remets la 7.
17: Garçon, fille,
0: oh là là là là. le bordel au standard.
8: Bah c'est bien.
0: Ils
8: ça,
0: sont
8: comme
0: deux.
8: Ça.
0: Ils sont deux au standard. Ils sont même pas capables de gérer.
8: Ils gèrent rien. C'est des merdes.
0: Punaise, mais eh ben vas-y, t'as qu'à lui faire un bébé carrément en direct et puis comme ça on est tranquille au lieu de danser là, brouti, bah.
8: Bon, oh là, on y va.
0: Bon, Pampers.
8: C'est chaud.
0: Qui c'est qui s'amuse à chanter comme ça là?
17: Une armée de voix de garçons.
18: Allez, on y va, bébé.
16: On y va.
0: Bon, Pampers.
16: Oui, ben donc Gérard, je te disais, est-ce qu'on part à partir du moment de la fécondation ou autre? C'est-à-dire gestation, fécondation, pénétration ou accouchement?
0: Comme tu veux.
16: Ah bah je sais pas, ça change tout. Je dirais 0 minute, 20 minutes et 9 mois quoi.
0: Okay.
16: Pénétration, éjaculation, accouchement.
0: D'accord. Au verre qui pue.
17: Ben moi j'ai compté à peine. Ne te rapproche pas trop du téléphone parce que le bébé il est très sensible.
16: Ouais, mais je précise que je peux faire mieux de 20 minutes quand même en fait.
17: Ouais quand même, j'espère.
16: Ouais, j'étais en train de me dire merde là t'as pas sûr.
17: Pas beaucoup quand même. Ouais. Ouais.
16: Non mais on y réfléchit pas.
0: Au vert qui pue.
17: Ouais, j'aimerais bien répondre.
16: Ça peut être toute une nuit.
0: Bon, Pampers, s'il te plaît. Non,
16: c'est pour les filles, après vont s'inquiéter.
17: Plusieurs fois tu peux quand même.
16: Il y a une réputation à maintenir quand même.
17: D'accord.
8: Elle est déjà pas bien haute alors.
16: Manu.
8: Vas-y.
16: Ça marchait bancal pendant 3 jours l'autre jour, alors c'est pas le malin.
6: Vas-y, bon. je les calme.
0: Ouais, non, mais calme-le lui, parce que ça va pas aller long hein, avec lui. Donc, au vert qui pue.
17: Ouais, moi j'ai compté à partir de spermicite et de l'oviparite, et je peux dire que ça durait 42 semaines.
0: Non, mais attends, 42 semaines, tu veux parler de quoi là-dedans?
17: Bah, de la rencontre entre. J'ai compté à partir de spermicite et de l'oviparite.
0: Tu peux préciser ce que ça veut dire, ce que tu es en train de me chanter là?
16: Ouais.
17: En fait, le spermicide, c'est ce qui est avant le spermatozoïde.
8: Mais attendez, justement, Gérard, tu devais pas chercher gestation dans le dico.
0: Justement, je l'ai, mais alors, je l'ai oublié. Non, mais je l'ai oublié chez moi.
8: Oh, l'excuse de gars de 14 ans.
0: Tu sais, du
8: qui a pas fait ses devoirs.
0: Ouais, bah, tu vas voir, je t'appelle demain dans le bureau, tu m'appelles.
8: C'est sûr le débat.
0: Bah alors?
8: Mon cul, c'est du poulet?
14: Non, mais. De toute façon, à chaque fois, tu dis je reviens la semaine prochaine, j'expliquerai et t'expliques jamais rien.
0: Vous faites pas chier. C'est tout, ta gueule!
8: Tu dis des trucs,
0: tu fermes ta gueule! Tu fais jamais les trucs.
14: C'est vrai, tu les fais jamais.
0: Alors, dans ces cas-là, tu aimes.
14: C'est vrai, tu les fais jamais.
6: Non, mais c'est pas grave, vas-y, GG. Non, il arrive.
14: Elle est déjà pétée, ta montre.
0: Non, elle est réparée.
8: C'est bon, bah, tu peux la répéter, c'est bon.
0: Toi, je te niquer ta race, toi, espèce de connard!
8: Mais quoi? Oh, c'est une vraie petite racaille,
0: ce gars-là. On y va.
8: C'est pas grave, gestation, ça veut dire gester.
0: L'utérus.
8: Gester en
0: fait. L'utérus.
17: Attends, je voudrais la définition de gestation.
0: Non, ben, tu l'auras dimanche.
18: Je vais chercher un dico.
0: Ouais, ben, mène-toi et tu fermes ta gueule un peu.
8: Bah, allez!
0: T'es pas loupé, toi, et fais gaffe!
8: C'est son omoplate en cuivre. Vas-y,
0: l'utérus.
17: Tu m'écoutes, Gérard?
8: Allez-y, parce que là.
0: Oh non, mais. Bon, ouais.
17: Gérard,
0: je sens que vous allez réfléchir à la question, on va s'écouter un disque.
8: Non, mais vas-y.
17: Tu m'écoutes, en fait.
8: Son calme, vas-y.
17: 9 mois ou 96 semaines.
8: Voilà.
0: Ouais, tu peux préciser?
17: Bah, 9 mois ou 96 semaines. Comment te préciser mieux? Tu veux les jours?
0: Non, mais tu peux préciser, parce que là, je comprends pas trop.
8: Bah, c'est la réponse à ta question, Gérard.
17: Ouais, c'est la réponse à ta question.
0: De toute manière,
17: chez la femme humaine, c'est ça?
8: Bah oui.
0: Donc, alors, une femme enceinte peut-elle manger et boire de n'importe quoi et de fumer en même temps? Et on va s'écouter. Vous allez réfléchir.
8: Bah, tout de suite, Gigi, on en repose une encore. Non. Jusqu'après, on regarde.
17: Moi, je peux
8: sucer
17: en même temps.
8: Bah ouais.
0: Alors, petit prétus.
17: Oui, la question, elle est assez compliquée puisqu'il y a 3 questions dans une question.
0: Non, il y a une question avec...
17: Il y a quand même 3 questions, manger,
0: non.
17: Boire...
0: Une femme... Attends, je te répète la question.
8: Vas-y, répète.
0: Une femme enceinte peut-elle manger, boire... De tout et de rien, donc ça veut dire
17: manger, boire, de tout et de rien.
0: Et de fumer. Bon, déjà, faut
17: de
0: se dire tout. Une chose, attendez, parce que moi je vais déjà répondre tout de suite avant que vous me répondez, parce que je sais que vous allez me le dire aussi.
16: Ouais.
0: Une femme enceinte, de toute manière, dès qu'elle entend un enfant, à mon avis, ça m'étonnerait qu'elle puisse fumer. Alors, le mot gestation, merci. Je sais lire sur un...
6: Mais dis-lui merci quand même, GG.
14: Ah, tu pourrais le remercier quand même, parce que tu fais rien, c'est les autres qui bossent pour toi.
16: Merci pour la cour.
8: Alors, vas-y, GG.
0: Gestation. Ouais, bah alors, c'est un peu long, donc on va pas dire tout. Donc, état d'une femelle vivipare entre nidation et mise bas chez les espèces qui nourrissent l'embryon, puis le fœtus par voie placentaire. Voilà, la durée de la gestation varie entre 13 jours chez l'Obson, 640 jours chez l'éléphant. Voilà, terminé.
14: Gérard, justement, il y a Blue Dicky sur l'IRC, il voudrait savoir si la gestation, elle est plus longue chez la femme que chez l'homme.
0: Bah justement, on vient de le dire à l'instant.
6: Ça veut dire quoi ce que t'as dit?
0: Oui. Bah ça veut dire la question que je viens de poser. Donc c'est bien ce que j'avais récupéré sur ma feuille chez moi.
4: Et tu peux regarder à gestionnaire aussi parce que
0: Non.
4: De patrimoine.
0: C'est gestation, c'est tout. Alors tu vas pas me gonfler non plus. Prépuce.
4: Avec un plus.
0: Puce. Bon bah. Ouais.
11: Toi, tu
0: as commencé par t'écraser. Tu vas pas me couper la parole toutes les 5 minutes, ok?
4: Vas-y, Gérard. C'est
0: tu vas pas
4: grave.
0: Faire. T'es pas dans l'émission de Max. C'est dans mes débats, d'accord?
11: Je réponds.
0: Donc vas-y.
11: Donc Rigo, c'est un de mes ex. Et pour la question que je mets.
0: Alors attends maintenant. Alors attends.
11: Non Rigo,
0: petit prépuce.
11: Dans l'air. Hein.
0: Non.
14: Je vois qui ça coupe.
0: Coucou. Terminé, tu.
4: Ah non, moi je voulais écouter.
0: Non.
14: Pas de presse.
6: C'est bon, allez.
14: Non, faut arrêter là.
16: La connasse du 9-4, la virée là.
0: Toi aussi, au revoir,
11: non,
0: Pampère.
11: Non.
14: Non, laisse-le, il a raison, c'était une connasse.
16: Raison, attends,
14: c'est pour ça que je l'ai taillé.
0: Tu lui dis au revoir, c'est pas la peine. Dans ces cas-là.
16: Mon ex-femme, attention.
0: Tu refais pas pareil, hein. Donc c'est terminé.
14: Gérard, vite fait, il y a Checkmat sur l'IRC, il te demande est-ce que le nouveau-né peut choisir la ville où il veut naître?
0: Comment ça?
14: Attends, au salon des nouveau-nés.
0: Non, parce que de toute manière, ça dépend déjà de la ville où que ses parents habitent. De toute manière, la femme accouchera là où qu'elle habite. Il peut pas choisir sa ville exacte.
4: C'est pas sûr là où elle habite, Gérard. Ça peut être si elle est en vacances ou une connerie comme ça, ou en voyage ou en déplacement. C'est pas forcément où elle habite.
0: Non, mais d'accord.
4: Genre, si elle est en vacances à Lyon, elle va pas revenir sur Paris.
0: Non, mais attends, parce qu'il faut se dire une chose, que lors d'un accouchement, tu repars pas tout de suite de la maternité.
4: Justement, c'est ce que je te dis.
0: T'attends, je crois que c'est à peu près 8 jours à tout casser.
4: Hein, ça dépend comment ça s'est passé.
0: Ouais, voilà, parce que si c'est une césarienne, c'est plus.
4: C'est quoi?
0: C'est plus, une césarienne, c'est que tu l'endors et qu'ils sont obligés d'opérer.
14: Ah, c'est dégueulasse.
0: Ouais. Ça, je veux dire, moi c'est un con. Oh là, le standard
4: Bravo. Bravo.
0: Donc, Pampers.
4: Mais Gérard, je reviens à la césarienne, c'est ça? Ils ouvrent de quel côté?
0: Bah, là,
4: devant, vers les fesses
0: le
4: ou
0: Non, sur le banc.
4: Ah non, devant. Mmh. Ok, d'accord. Il sort pas par les fesses. Quoi.
0: Mais bah non. Ah bon, putain, mais attends, toi t'es sorti par le cul, là.
14: C'est justement ce que me demandait Turpentine sur l'IRC. Elle me demandait si les nouveau-nés sortaient par l'utérus, le vagin ou l'anus. Bah,
0: non, mais ils sortent par le vagin et c'est tout.
18: La césarienne.
4: Bah oui.
0: Bah oui, avec la césarienne, ils sortent par le vagin. Voilà.
16: Ouais, et les monsieur Anke, ils sortent.
0: Comment?
16: Je disais, les monsieur Anke, ils sortent par derrière.
0: Ouais, c'est ça. Donc, Pampers, tu réponds à la question?
16: Tout à fait. Bah, écoute, non, il faut un régime diététique au niveau de l'alimentation. Faut pas manger n'importe quoi. Tu vois, pas de hamburger, pas de trucs gras. Par contre, on peut boire de tout, je crois. Hein. Mm-hmm. Moi, je sais que j'ai déjà vu des femmes, ça les empêchait pas de boire d'alcool. Hein. Elles étaient enceintes jusqu'aux dents, mais... Et vas-y que j'y vais en boîte de nuit, que je me trémousse le derrière et que je suis au bar et que je picole et compagnie.
11: Mmh.
0: Mais
11: c'est bon.
0: Attends, derrière, ouais. Ouvert qui pue et utérus, s'il te plaît, vous le laissez parler, s'il vous plaît.
16: Tout à fait. Par contre, je voudrais que tu précises, parce que t'as dit manger, boire, tout ou rien, et t'as dit fumer, et je voulais savoir si c'était fumer, tout ou rien aussi.
0: Non, mais attends, fumer, parce que normalement, je crois que ça doit être... attends, justement, je vais répondre...
16: Moi, je sais que mon médecin, il a dit pas de cigarette interdite. Par contre, chillum, bang, narguilé, tout ça, pas de problème.
0: Mm-hmm. Ouais. Oui, qui
11: ça
0: pue.
11: Relaxe, hein, c'est normal.
0: Ouais, over qui
16: bon,
0: pue.
16: Ça dilate, ça dilate.
0: Ouais, père, ça y est, c'est bon. Over qui pue.
11: Bah ouais, moi, je peux dire aussi que je me suis payé ma première cuite quand j'étais enceinte. Hein, pour fêter le fait que j'étais enceinte quand j'ai appris, hein. Et parce que je bois pas d'alcool en général. Mmh. Et puis mon bourreau bébé aussi, je l'ai appris quand je l'ai pris la première fois que j'ai fait mon échographie, quoi. J'ai fêté ça avec mon bébé. Et franchement, c'est là que j'ai pu ressentir les vraies vibrations avec mon enfant, quoi. Donc en fait, je conseille à la limite sur mes premiers bédos, dans l'échographie, on a une meilleure communication. Hein.
0: Non, mais moi, je vais te dire une chose, que déjà l'alcool est déconseillé quand vous êtes enceinte. Hein.
11: Ouais. Le bédo à jeun, c'est mauvais. Hein.
4: On me dit que si on fume du shit, on accouche d'un rigot sur la militaire.
0: je réponds pas à ces questions-là. Utérus.
11: Oui, Gérard. Moi,
0: Pampers, oui. Un conseil que je te donne. C'est la deuxième fois que tu dis des conneries.
16: Je disais que c'était mignon. Moi, je disais que c'était mignon, un môme avec une casquette.
0: Ouais,
16: c'est adorable. C'est vrai, c'est adorable. Un petit môme avec une casquette.
18: Casquette Nike.
8: Oui, Nike. Nike, envoyez des casquettes. Merci. Vas-y, Gérard.
0: Et puis envoyez-en aussi à l'espèce de gros nounours, là. Il en veut aussi parce qu'il copie sur son copain Rigaud.
8: Manu 20 rue Bayard, 75-08 Paris.
0: Alors, Uterus, après, pendant la pause musicale, tu me donneras ça. Toi, pendant la pause musicale, et c'est tout.
6: Médicale.
0: Pendant la pause musicale, tu me donneras son nom, on lui répétera la question, il répondra. Moi, je coupe pas les gens comme ça. Ouais. Hop, Uterus.
15: Oui, Gérard, alors moi, je suis contre tout ce qui se fume, tout ce qui se boit comme alcool.
0: Mmh.
15: Donc, non.
0: Tempère, Satan.
15: T'as jamais été enceinte, c'est pas possible. Bah, j'espère l'être, donc je fais en sorte que mon corps reste sain pour accueillir dans de meilleures conditions mon futur bébé. Et j'ai un régime tout à fait équilibré, donc je n'aurai pas d'efforts à faire à ce niveau-là.
0: Mais attends, sans indiscrétion, tu peux me dire combien que tu pèses?
15: Pour moi. Je pèse 52 kilos, là, je suis pas encore enceinte, donc je sais pas à combien j'ai monté après.
0: Ah bah, là, je vais te dire une chose, tu risques pas de monter, tu risques de descendre quand t'es enceinte. Hein. À mon avis, ouais. Tu risques pas de prendre du poids quand t'es enceinte, hein. Tu en perds.
15: Ah bah, ça me rassure.
0: Ouais, au vert qui pue, je pense que c'est... J'ai pas tort, là, sur ça.
15: De toute façon, je trouve que t'as raison, et c'est vrai que moi, j'ai été enceinte, bon, une fois, et je peux te dire que j'ai vraiment bien maigri, quoi. Et ouais. Ça, c'est pratique, et je conseille à toutes celles qui veulent perdre du poids avant les vacances, soyez enceinte, y a pas de problème.
8: Est-ce que tu mettais le casque pendant que t'étais enceinte?
15: Le quoi?
8: Le casque.
15: Ouais aussi, ouais. Mais donc, tu m'as permis au moins de rester plus proche de mon bébé avec le casque. J'ai pu communiquer mieux, je trouvais, parce que j'avais pas de bruit. C'est plus sympa.
8: Ok.
0: Donc,
16: Gégé, je voulais juste rajouter une parenthèse. Est-ce qu'on peut faire, tu sais, du body tonic form, là, avec l'électricité quand on est enceinte, ou c'est dangereux pour l'enfant?
8: Quoi?
16: Tu sais, le truc, là, avec les électrodes, là, qui...
0: Non, mais ça, en principe, c'est après. Oh, Apolline, tu laisses le Minitel devant Manu, s'il te plaît. Okay. Tu fais le standard, t'es pas au Minitel, d'accord? T'es pas encore assez bien placé pour faire de l'aria.
8: Bravo. Hein?
15: Laissez travailler Gégé, voilà, bien dit Gégé.
0: Donc, alors Uterus, donc pour toi.
16: Ah, il m'a mis dans. Gégé, ma question.
0: Ouais, donc toi,
16: L'électromuscle, alors.
0: Non,
16: on peut faire le body dream, est-ce qu'on peut faire du body dream?
0: Non, ça c'est déconseillé de toute manière. Tous les appareils électriques, c'est déconseillé pendant la grossesse.
16: Pas de vibromasseur?
4: Pas de toast, rien. Non,
8: attends,
4: pas de
8: gris, même pas de sécher les cheveux, rien du tout, que dalle.
0: Non, mais attends, ça c'est différent, ça. Attends,
8: c'est électrique, hein.
0: Non, mais attends, ce qu'il a voulu me dire, c'est des appareils qu'on se met sur le corps. Pour perdre du poids ou pour mincir.
8: Ah, mais
0: quand t'es enceinte.
15: Les appareils dans le corps, je voulais savoir si c'était conseillé ou pas, Gégé.
0: De quoi?
16: Les vibros.
0: Non, mais on va pas rentrer dans les détails, c'est tout.
15: Tu pourrais nous dire au moins de
16: n'importe quoi. On veut juste rentrer dans la chatte, hein.
0: Ouais, ben, tu verras ça à la prochaine question.
16: Okay.
0: Uterus.
15: Oui, Gérard.
0: Donc pour toi?
15: Mais ça y est, je t'ai répondu.
0: Alors moi je peux vous dire une chose, que déjà une femme enceinte peut-elle manger et boire de tout et de rien et de fumer? Déjà une chose qu'il faut bien se dire, c'est que pendant la grossesse la femme n'a pas le droit de fumer. Si ouais. Elle fume, de manière, c'est son bébé qui va en dérouiller. Par contre, il y a une question qui va se rapprocher, donc on va la poser en même temps.
16: Surtout, j'ai un conseil. Surtout, ouais. Vous enlevez les graines de la zèbe parce que c'est très nocif.
15: Ah,
0: c'est quoi ça?
16: Très très très nocif.
15: D'accord. Le problème, c'est pas grave.
0: Boire si on veut, mais ça dépend de ce qu'elle veut boire.
16: Pas de glace dans le Ricard. Pas de glaçon dans le Ricard.
0: Non, mais même de manière, je pense que l'alcool normalement c'est déconseillé.
16: Ce qui est mauvais, c'est de boire froid là, tout à fait.
0: Bon, et Pampers, Pampers, c'est la troisième fois que je te dis, tu arrêtes de me couper la parole quand je réponds, s'il te plaît. Parce que là, sinon je vais te virer.
16: Je m'y connais un peu, c'est pour ça.
0: Moi, je réponds aux questions, donc tu me coupes pas la parole comme ça, d'accord?
16: Restons en bon terme.
0: Pour l'instant, tu me laisses répondre aux questions. Qu'est-ce qu'il y a encore? Attends, 5 minutes.
15: D'accord.
4: Oui, Gérard, je voulais te demander, parce qu'on dit que c'est toujours bon pour la santé de boire un verre de vin, par exemple, par repas.
8: Ouais.
4: Est-ce que c'est conseillé quand on est enceinte de boire ce fameux verre de vin pendant le repas? Ou pas?
0: Si tu peux, la personne peut boire un verre de vin, mais on ne sait pas exactement si c'est vraiment déconseillé. Mais faut boire
8: un verre, ça doit pas.
0: Non, mais faut boire modérément, c'est tout.
14: Ouais, parce que sur IRC, ils n'arrêtent pas de me dire si vous buvez pas modérément, vous allez accoucher d'un petit Gérard, c'est pas bon.
0: Non, mais ça, je réponds pas.
4: Mais alors le bébé, il boit du vin quand la mère boit du vin?
0: Ah bah oui, de toute manière ça.
4: Donc c'est mauvais.
0: C'est mauvais, c'est comme la cigarette.
4: Mais c'est bon pour la mère.
0: Peut-être pour la mère, mais c'est pas tellement.
4: Alors on fait quoi?
0: pour le bébé, ben, le mieux, c'est qu'elle boive des jus d'orange ou des jus de pomme. Voilà. Donc, on va accueillir pour ça.
19: Voilà.
0: Faut, quoi? Faut que ça sorte?
19: Ouais.
0: 35 ans d'Ajaccio?
19: Ouais.
0: Bonsoir à toi.
20: Salut à tous.
19: Bonsoir.
20: Salut.
0: Oh là, j'ai l'impression que
4: on dirait Jojo ou tu sais.
0: C'est un corse,
4: c'est la même voix.
19: J'ai l'accent toi, non?
20: J'ai l'accent corse, c'est normal.
0: Ah ouais.
16: Trafiquant.
19: Ah la mafia.
4: Ça va?
0: Ça va Jojo?
4: Non, c'est pas Jojo.
0: Alors bon, tu réponds à la question avant qu'on fasse une pause musicale.
20: Le problème c'est que j'ai pas suivi.
0: Oh non, mais attends. T'as pas suivi? Hein, on te meurt en antenne, t'as pas écouté.
4: C'est est-ce que la femme peut boire et manger ce qu'elle veut quand elle est enceinte? C'est-à-dire à drogue, colle, éther.
20: Tout à fait. En Corse, on est assez laxiste sur ce point de vue. Les femmes sont l'avenir de la Corse.
0: Bon, d'accord.
4: T'as des enfants ou pas?
20: Oui, tout à fait. Dans ma maison en Corse, j'ai 5 enfants. J'ai 5 enfants que je nourris.
19: Bravo.
20: Et je les éduque avec la fierté corse, chère à notre peuple.
19: C'est bon. Admirable.
16: Moi, j'adore Patrick Fiori aussi.
20: Non, moi, j'aime pas.
19: C'est du Jean-Pierre Pernaut, ça.
0: Bon, ça y est, c'est bon. Ouais, on va poser la sixième parce que je crois qu'on va s'éterniser avec lui, là.
20: Ouf.
0: Alors, à quel moment peut-on passer la première visite médicale quand on est enceinte? Et on va s'écouter Georges Moustachu avec « J'ai mis en cloque sur la 10.
20: La première visite médicale se passe, je pense, aux alentours du 3e mois de grossesse. Et ça se passe très bien.
0: D'accord.
20: Il faut aller au médecin traitant ou à l'hôpital le plus proche. Et là, ils vous font le...
0: Ah bon, tu crois que c'est le médecin traitant qui te fait les premières grossesses, toi?
20: C'est-à-dire qu'il faut, d'abord aller au médecin traitant et ensuite aller à l'hôpital.
0: Non, il n'y a pas besoin d'un avis médical pour aller passer une visite de grossesse. Hein.
20: Bah sur notre île, ça se passe comme ça.
0: Peut-être sur votre île, mais pas chez nous en France. Ajaccio, c'est en France, hein. Je suis désolé aussi. Alors, faudra pas me prendre pour un con.
20: Pas de politique.
0: Ouais, non, mais faudra pas me prendre pour un con. Pampers.
16: Ouais, bah écoute, moi je suis tout à fait d'accord avec toi. Je pense que les gens de l'île de Beauzée devraient se mettre d'accord avec nous. Il n'y a pas besoin d'aller voir un médecin, tu vas directement à l'hôpital et c'est entre le deuxième et le troisième mois, il n'y a pas besoin de discuter, de poser des bombes, là, de faire sauter des gendarmeries.
0: Non, oh, Pampers.
16: Oui.
0: Tu te calmes, s'il te plaît, Pampers.
20: Là, un petit peu, là.
0: Non. Tu te calmes, Pampers.
16: C'est la plus belle île de France. Hein.
0: Bon, bah alors, tu te calmes, tu n'insistes pas sur...
4: Il y a l'île de la Jatte aussi qui est bien.
0: Mm. Bon, vous essayez de me calmer, Pampers.
16: Je suis calmé.
0: Non, mais tu vas te calmer avec Apolline au standard, tu vas voir.
4: Ça va le calmer, mais bon.
0: Elle va te calmer gentiment. Au verre qui pue. Aubert qui pue, s'il te plaît, merci.
19: Oui, moi, oui. Moi, je veux te dire que mon ex-mari était gynécologue. Et quand j'ai eu mon premier enfant, donc je l'ai fait à partir du deuxième mois, mais je l'ai fait à la maison, quoi. Il avait tout le matériel, j'ai fait tout ça avec mon mari, quoi. Il n'y a pas de problème.
0: C'est amusant de faire ça sans consulter un médecin?
19: Bah, disons que lui, il a fait un peu la formation de médecin à l'avance, quoi. Donc, je trouve que c'est plus sympa, plus intime, quoi. Disons que là, c'est vrai qu'après, c'est fini également, quoi, la visite. Donc, comme c'était mon mari, il n'y avait pas de problème.
0: Et alors, attends, est-ce qu'il avait déjà son diplôme avec lui?
19: Ah, bah oui, il l'avait affiché au mur.
0: Alors,
19: s'il n'était pas affiché au mur, hein, je ne l'aurais pas fait.
0: Hein. Non, mais attends, et dans ce cas-là, comment tu déclares ça à la caisse d'allocation familiale? Ah!
19: Bah c'est gratuit pour moi.
0: Non, tiens, alors mes genoux, t'as pas le droit parce que normalement tu dois avoir un papier de l'hôpital et ça doit être mis sur un carnet qui est délivré par la caisse d'allocation familiale et tout le temps quand tu vas faire ta visite médicale, normalement tu dois avoir le tampon de l'hôpital. Mmh. Donc pour moi c'est du baratin ce que tu es en train de me dire. C'est du baratin. Ça y est, utérus, c'est bon, utérus.
19: T'es malade comme un chien.
0: Non, j'y crois pas.
20: Fais une grossesse gazeuse.
6: Qui, Gérard?
0: Tu me la calmes ou tu me la vires complètement parce que les mensonges comme ça j'aime pas trop. Faut que là ça commence à.
20: Vas-y, balance ta question, petit enculé. Vas-y, tu veux jouer là.
0: Allez, au revoir. Hop. Allez, hop, terminé.
14: Ah, Gérard, c'est un corse, fais gaffe à toi.
0: Non, je m'en fous. Hop, utérus.
14: Fais gaffe.
5: Ouais, Gérard. Et ben moi, je te dis, en ce moment, j'essaie de faire un enfant. Je suis en pleine période d'ovulation. Donc, en fait, tous les matins, je vais chez le gynéco. Il met des doigts pour voir si ça a bien pris, quoi.
20: Ouais.
0: Non mais attends.
5: Non, c'est vrai hein, je suis
0: attends,
20: est-ce qu'il a un gros spéculum?
5: Ouais, il a un super gros spéculum et en fait, c'est un très bon gynéco. Il a des gros doigts donc il fait pas mal.
20: Ouais.
5: Et
20: c'est beau la vie.
5: Ouais, c'est beau la vie, ouais. Okay.
0: Ouais, c'est ça. Tu ferais pas comme Aubert qui pute, là, tu me prendrais pas pour un con?
5: Ah non, Gérard, non,
0: pas du tout. Non, au contraire, tu m'y laisserais.
5: Je veux tellement que ça marche que j'y vais tous les jours, quoi.
0: Non, mais attends, tu vas tous les jours. Non, mais tu prends pas les gens pour des cons.
18: Ça,
0: ah ouais, hein.
5: Pas du tout.
0: Ça. Non. Hein, je crois qu'à mon avis là, je crois que les deux nanas qu'on a.
5: Mais non, j'ai
0: à mon avis,
5: nous
0: pas, à mon avis, vous êtes deux menteuses.
5: Non,
0: vous êtes deux menteuses.
14: Pourquoi
0: vous êtes deux menteuses?
14: Pourquoi tu dis ça, Gérard?
0: Parce que déjà une, son copain. De manière, faut bien préciser qu'il doit avoir un tampon, donc pour déclarer à la.

0: Manu.
1: C'est des auditrices. C'est...
2: Regardez, hein.
1: On les calme,
2: genre,
1: on les calme.
3: Ça joue là. Hein.
2: Ah, ça joue un peu là.
4: Je suis bonne, moi.
2: Voilà.
1: Bon, on va les calmer et en attendant, on accueille Enceinte Nitouche.
0: Ouais, ouais, attends. Ça va bien. N'essaye pas de me changer les auditeurs, toi, parce que sinon tu vas morfler aussi. Tu vas faire comme Pildar.
5: Mais Gérard, c'est une nana là.
1: C'est Enceinte Nitouche, elle a 33 ans, elle est de Créteil, elle est enceinte jusqu'au cou.
3: Bonsoir.
0: Enceinte jusqu'au cou.
5: Non, elle est enceinte de 9 mois et son médecin lui a dit qu'elle pouvait accoucher d'un moment à l'autre.
3: Dans la soirée, donc, il est tout à fait possible.
5: C'est prévu dans la soirée ou demain, donc on sait jamais. Donc s'il y a un problème pendant le débat.
3: Il appelle à Gérard, hein. C'est le petit chien.
5: Voilà, donc ça peut arriver à tout moment.
3: Je suis dans la merde.
0: Allez-y.
2: Allez, vas-y, Gérard.
3: Aidez-moi.
5: Non, mais attends un peu. Respire, attends un peu.
0: Non, mais oh!
5: Attends un peu, souffle,
3: attends,
5: mais.
3: La position, les jambes, ils sont croisés, je les mets comment là?
5: C'est bon. Enceinte Nitouche, calme-toi. Attends deux secondes.
0: Respire, mollo.
5: Ouais. Allez, on y va, Gérard, on continue. On va la faire respirer au standard et
0: ouais,
5: on va
0: parce
5: la reprendre.
0: Là, je vais pas continuer mon débat comme ça.
5: On prépare un cri de bébé qui crie.
0: Donc, pour répondre à cette fameuse question sur les deux nanas, parce que Panthère, ça a bien répondu. Donc, alors moi, je peux vous confirmer que déjà. Oh, Pildar, s'il te plaît, tu te calmes avec Manu.
5: Ah,
0: ou sinon, vous sortez tous les deux.
5: Ah non, il m'insulte, attends.
0: Hein, ça commence à bien perdre tous les deux, là, depuis tout à l'heure. Hein. Alors, donc, la question donc pour ovaire et utérus. Donc, déjà, faut bien dire une chose, que les consultations sont faites à l'hôpital et tu dois avoir ton livret de sang, ton carnet de santé.
3: Maman menti, alors.
0: Bah oui, on t'a menti. Et de toute manière, si tu t'es fait avoir comme ça, ben, c'est tant pis pour toi, parce que normalement, ça doit être déclaré à la caisse d'allocation familiale. Et tous les mois, tu dois envoyer un papier comme quoi que t'as fait la visite médicale. Donc, à mon avis, pour moi, ce que tu m'as dit, si
3: maman
0: c'est...
3: Maman menti, il a abusé de moi, quoi.
0: Ben, s'il abusait de toi, c'est quand même toi aussi la responsable, parce que dans ce cas-là, t'avais qu'à faire gaffe à ce que tu faisais. T'es aussi responsable.
3: On est enceinte, on réfléchit pas toujours.
0: T'es aussi responsable que lui.
3: Ouais.
0: Hein. Parce que déjà, il y a un papier que tu dois renvoyer constamment à la caisse d'allocation familiale lorsque tu fais tes visites médicales.
3: Bah, je sais qu'elle avait ramené un PV, ouais, c'est tout.
0: Ouais. Ah ouais, un PV, alors donc c'est du baratin. C'est du baratin.
6: Pourquoi, Gérard, pourquoi?
0: C'est du baratin parce que déjà, tu as pas t'amusé à envoyer un PV à la caisse d'allocation familiale.
3: Mais non, pas la caisse, c'est tout ce que je me souviens à l'époque. Je sais qu'il avait envoyé un PV, mais j'avais pas vu de caisse d'allocation familiale.
0: Non, non, non, non. Déjà, faut se dire une chose, que déjà, toute grossesse doit être déclarée à la caisse d'allocation familiale. La caisse d'allocation familiale vous envoie un livret et dessus c'est marqué tous les mois les visites médicales et pour vous renvoyer tous les mois, chaque fois, ce papier-là et pour que vous soyez payé en temps et en heure pour le système de grossesse.
5: Ouais.
0: Voilà.
5: Gérard, t'as pas un petit sondage par rapport à ça là?
1: Ah ouais.
0: Question. Oh ouais.
5: Non, un petit sondage.
0: Attends, déjà une question plus importante. Après, on fera le sondage.
5: Mais y a rien sur Internet là.
0: Pour l'instant, c'est pas toi qui commande, c'est Rigaud, d'accord. Toi, tu fais le standard et tu m'éteins ton micro pour la 11e fois consécutive.
5: Oh, il a compté.
6: Bon, alors à part Turpentine qui demande si Sandy elle aime se faire pisser dessus par une femme enceinte, mais ça, on va passer dessus vite fait. Il y a Freak qui nous écoute d'Angleterre via Internet. Il demande si les obsédés sexuels peuvent être gynécologues pour voir des chattes en fait.
0: Non, il n'y a pas besoin de ça.
6: Pas besoin de
0: manière,
6: ça.
0: De manière, faut dire.
7: T'as pas besoin de gynéco, hein.
0: Bon, vous me calmez, celle qui est enceinte.
5: Souffle, enceinte. Enceinte Nitouche, respire.
3: Ouais, je me calme.
5: Voilà, c'est bon.
6: Sondage.
5: Vas-y.
0: Oh, Apolline, tu la mires complètement. Hop, terminé.
5: Oh, bah attends.
6: Ça y est, c'est bon. Ouais. Allez,
3: c'est un débat sur la femme enceinte.
0: Ouais, mais attends, ouais. Mais de manière, moi, je fais pas des débats avec des trucs comme ça tout le long de la soirée. Bon, ouais, ça suffit.
8: Non, mais bouche le trou, fais quelque chose.
0: Alors, être enceinte est-il un signe de richesse? 58% des personnes répondent que la Porsche c'est mieux, donc je vois pas du tout le rapport avec les femmes enceintes, c'est pas grave. Ça, c'est encore des conneries à fil d'art, comme
5: non,
0: d'hab.
5: Non.
0: 39% des gens disent qu'avoir un bébé, il faut foncer et y aller. Mais ça, je sais pas pourquoi.
5: Allez-y, foncez si vous voulez un bébé, c'est ce que ça veut dire.
0: Donc, 21% ne veulent pas répondre parce qu'ils sont japonais en vacances. Alors ça, ça ni queue ni tête comme celui qui m'a fait. C'est pas rigolo, ça, de toute manière, ça m'étonnerait.
5: Bah, demande-lui.
0: C'est pas... Non, parce que ça peut pas être Rigaud. Parce que Rigaud, il avait prévu un débat.
6: Non, mais je l'ai refait. Hein. Moi, je t'ai dit, j'ai bossé 5 fois plus que toi sur ce débat.
0: Ouais,
6: toi, tu fais rien.
0: Merci, je fais rien. Les questions...
6: Bah, écoute, on est obligé de t'amener un dictionnaire et
0: ouais,
6: tout.
0: Ouais, bah moi, des trucs comme ça, des sondages comme ça.
6: Bon, bah moi, je te fais plus rien.

0: Ça sert plus voilà. à rien.
1: Alors, êtes-vous pris de panique?
2: Ça chie entre les potes, là, on
1: dirait. Ouais. Êtes-vous pris de panique lorsque une femme enceinte en a trois ou plus? C'est-à-dire.
3: Bon. Hein? On va voir ça.
1: Alors, utérus?
3: Trois d'un seul coup? Tu veux dire que c'est l'enceinte de trois bébés?
1: Bah oui, ça se peut, hein.
3: Et qu'elle se met à accoucher devant moi?
1: Non, mais attends,
3: Si je suis prise de panique, évidemment, je suis prise de panique. Attends, trois bébés, t'es fou. Ça. J'ai jamais accouché personne, moi.
1: Mais je te demande pas si toi, t'as déjà accouché quelqu'un. Je te demande si t'es pris de panique quand tu vois ça.
3: Quand je vois une femme qui attend trois enfants?
1: Oui.
3: Non, moi, je trouve ça beau.
1: Bon, bah, c'est ça que je voulais savoir.
3: D'accord.
1: Au verre qui pue.
3: Bah, je voulais savoir, mais c'est trois enfants en même temps ou trois enfants l'un après l'autre
1: Non, mais attends, Thérèse vient de te le dire.
3: Bah, j'ai pas entendu.
1: Oh là là là,
3: de triplé.
1: Voilà.
3: Bah, je sais pas, moi, ça m'est jamais arrivé aussi. J'ai vu la télé une fois, ils ont sorti. Moi, j'ai vu des quadruplés, pas les triplés, donc je peux pas parler.
4: Moi, j'ai vu des sextuplés, ça fait peur.
3: Ouais. Moi, j'ai vu des quadruplés et je peux te dire que bon, j'étais restée calme, mais bon, en même temps, j'avais les sueurs froides, quoi. Mais triplés, je peux pas répondre.
1: Moi, je peux te dire une chose, que si, ça existe, parce que avant que Pampers réponde, le reportage Utérus, je crois que c'est aux informations que tu as dû le voir aussi.
3: Ouais, j'ai vu ça aux infos, aux États-Unis.
1: Ouais, aux États-Unis, il y a une femme qui a accouché de 6 enfants d'un seul coup.
3: Ouais, vivants.
1: Les six sont encore vivants. Ah bon, les 6
2: sont pas mort-nés quand même.
1: Non, 6.
3: J'ai vu 8 aussi une fois.
1: Ah ouais, mais moi, jusqu'à ma... Moi, j'ai vu que 6, hein, alors avec... Pampers.
3: Ta petite tête, elle a accouché de 12
2: enfants. C'est sûr qu'ils étaient américains.
1: Pampers.
5: Ouais, bah écoute, je trouve que c'est bien quand ils arrivent comme ça avec les progrès de la science à faire survivre la portée entière. Je trouve que c'est beau. À savoir si je suis pris de panique, moi, non, pas du tout. Tu sais que j'ai beaucoup d'enfants. Donc, je veux dire, des morveux, comme on dit, hein, j'en ai torché, donc c'est pas 2-3 nerfs de plus qui vont m'impressionner, quoi. Donc,
1: Mais ça c'est sûr, vu à l'âge que t'as, que...
5: Non, tu sais comment c'est, au bout d'un moment, on est blasé de la vie, quoi.
1: Bah, moi, c'est pareil, moi, je sais que j'en ai eu une, bon, bah là, la prochaine, le prochain ou la prochaine que j'attendrai de... avec ma compagne, ça sera pareil, hein.
5: Bah ouais, tu sais comment ça se passe.
1: Bah ouais, maintenant, je saurai comment faire, hein.
5: Ah bah maintenant, ouais.
6: Et pourquoi, Gérard?
5: Tu préférais avoir une petite fille ou un petit garçon?
1: Non, personnellement, moi, ça me dérange pas du tout, tu vois. Moi, je prends ce qui me vient.
2: Ça sera pas un hamster.
3: Un petit routier.
1: Alors, fil d'art, toi, t'as une gueule de singe, alors tu fermes ton
6: ça
1: micro.
6: Ça peut pas un hamster, un hamster.
1: Douzième.
6: Un hamster, ça a toutes ses dents.
1: Douze, t'es un tout micro.
2: Ça a des grosses dents devant. Ça peut pas être ça, c'est vrai.
5: Vas-y, Manu.
1: Bon, alors... qui c'est qui a pas répondu? Tout le monde, donc
7: enceinte
1: si c'est bon.
6: Moi.
7: Enceinte ni touche, ouais.
3: J'ai l'esprit un petit peu.
6: C'était quoi la question?
1: Êtes-vous pris de panique lorsqu'une femme enceinte en a trois ou plus?
6: Non, je pense, non, moi ça va, non.
2: Tu peux, moi?
6: Moi aussi, après.
1: Non, toi tu t'écrases.
2: Putain, je peux même pas répondre aux questions.
1: Je t'ai dit.
2: Allô, enceinte ni touche?
3: Oui.
2: Qu'est-ce qui se passe?
3: Je sens qu'il arrive.
2: Oh merde.
6: Respire calmement.
2: Souffle.
3: C'est comme ça.
5: Petit chien,
7: doucement.
6: Donnez-moi le top, c'est chaud.
3: Je sens qu'il arrive.
1: Souffle.
6: Gérard, aide-nous.
7: Gérard, à la couche là.
1: Bon, souffle. C'est toi qui m'as pris ça, tu fermes ta gueule, quoi,
2: Festasse. Souffle, enceinte ni touche, souffle.
1: Qu'est-ce qui se passe?
5: Et tu regardes l'espacement des contractions. Va chercher un chronomètre au lieu de souffler.
2: Ouais, souffle, c'est bien.
1: Ouais, oh!
2: Bon, t'en es où?
7: Mais attends, elle accouche, on va pas la laisser.
6: Attends, Gérard.
2: T'en es où?
6: Laisse-la accoucher, Gérard.
2: T'en es où?
1: Elle accouche!
6: Mais Gérard!
1: Dégage le studio, pétasse!
2: Tu vois la tête?
1: Dégage!
7: Mais attends!
1: Dégage!
6: Gérard!
1: Dégage!
2: Elle a accouché!
6: Ça y est!
1: Dégage!
6: Ouais. C'est un garçon ou c'est une fille?
3: C'est une fille.
2: Oh, c'est une petite fille. Oh, ouais.
1: Dégage.
2: Bravo, Pauline.
6: Attends. Ça va là? Faut lui faire faire son rôle quand même. T'as pas de lui dans le dos.
1: T'as raison, tu vas lui faire son rôle alors qu'il accouche.
6: Oh, il a fait un gros.
1: Donc t'as vraiment un.
6: Ça va? Attends, tu. Elle veut pas prendre une petite photo là?
3: Ouais, vas-y.
1: Bon, maintenant vous me gerbez ça maintenant.
2: Ah bon, gerbez ça, elle est enceinte. Elle vient d'accoucher.
1: Huitième question, prenez-vous soin de... Prenez-vous soin de votre femme, enceinte ou non, et on va s'écouter
2: pas. Non, pas maintenant.
1: Non, tu fermes ta gueule et tu m'éteins les micros.
6: Non, mais pas maintenant, on n'écoute pas maintenant, Gérard.
1: Rigo, c'est
4: 2 heures.
5: L'apocalypse.
6: C'est impossible.
1: Ouais, ben, surtout avec deux cons plus une pétasse, ça, je crois que.
2: Non, mais Gérard, total. Gérard, tu te rends pas bien compte de ce qui vient de se passer là.
1: Ta gueule à toi.
2: Elle vient d'accoucher en direct.
1: Ta gueule.
3: Mais Gérard, tu devrais être fier, t'es le premier homme à la radio qui a fait accoucher une femme enceinte.
2: Bah ouais, merde.
5: C'est beau.
2: Bah oui.
3: Je sais pas, faut que tu gardes mon adresse et qu'on va te faire plein d'argent.
2: Tu seras peut-être le parrain. Tu seras peut-être le parrain. Le parrain. Le parrain. Le parrain. Le parrain.
3: Allez, bébé.
1: Non, rien.
5: Les premiers
1: biberons
3: de Ricard. Ça se fait pas.
2: Bon, occupe-toi un peu du petit, on continue le débat là.
3: D'accord.
5: Les biberons de Fischer.
3: Ah, c'est ça.
1: Bon, Pampers, tu te calmes s'il te plaît.
2: Vas-y, Gérard.
5: Je suis calme.
1: Prenez-vous soin de votre femme.
4: Bah, je suis émue. Hein.
1: Oh.
3: C'est vrai, ça nous a retourné le cerveau.
6: Hein. Bah, écoutez Gérard quand même, hein, parce que c'est ses débats même
5: si. Il a retourné la chatte quand même.
4: C'est aussi, ouais.
6: Vas-y, Gérard.
3: Vas-y, Gérard, on t'écoute.
1: Prenez-vous soin de votre femme enceinte ou non.
4: Bah, toi, je crois pas.
1: C'est bon. Attends, qui c'est qui vient de sortir cette connerie?
5: C'est le gamin, c'est un nouveau venu.
1: C'est qui?
5: C'est le gamin, c'est la gamine.
1: C'est qui?
4: Dans le monde.
1: C'est qui vient de sortir ça?
4: C'est Polo.
5: Oh non.
1: Attends, il est encore là, Polo.
5: Bah non, bah attends, parce que la voix, c'est Polo.
4: Mais si, c'est Polo.
1: Qui c'est qui a sorti ça, c'est une nana?
6: Bon bah tant pis, Gérard, c'est pas grave, enchaîne.
1: Alors, Pampers.
5: Ouais, bah écoute, non, attends, on va pas m'occuper d'elle, elle se débrouille. Attends, elle est grande, elle en a déjà pondu 3 ou 4 avant, c'est bon, elle connaît la technique, je vais pas la bichonner, c'est plutôt elle de s'occuper de moi.
4: Monsieur, vous êtes un goujat.
5: Mais non, c'est pas une question d'être un goujat, c'est très bien que c'est pour la chat, je sais pas, mais c'est tout. Mais voilà, quoi, attends, on va pas assumer, on a déjà du mal à s'assumer, nous les hommes, avec ce qui se passe aujourd'hui, hein.
4: Vous êtes vraiment à plaindre, hein.
3: Mais voilà, Kosovo et tout.
1: Exactement.
5: Attends,
1: Robert Uterus, ça suffit.
5: Attends, il y a la journée de la femme, je suis désolé, il n'y a pas la journée de l'homme.
1: Si.
5: Non, il y a la journée des droits de l'homme, mais pas la journée de l'homme.
1: Ouais, mais attends, déjà, quand il y a la journée de la femme, c'est la catastrophe. Alors, on a le droit. Attends, Pampers, moi, je vais te dire une chose. La journée de la femme, il n'y a pas longtemps qu'elle est passée. Fais-moi confiance qu'avec la mienne, j'avais le droit de fermer ma gueule.
5: Ah bah. Alors,
1: on a le droit de rien dire. Il n'y en a que pour elle. Alors la journée de la femme, on en a ras-le-bol. Voilà. Ça vous commence à nous les gonfler, les nanas.
5: Voilà,
6: justement, Gérard.
3: Si il y a une journée de la femme, ça veut dire que toute l'année, c'est la journée de l'homme.
6: À propos de ça, sur le Minitel, on me demande qu'est-ce que tu as fait de spécial, toi, à cette occasion. On me demande
1: pour
6: la journée de la femme sur Minitel.
1: Ah bah moi, je sais même plus quand est-ce que... Ah bah j'ai regardé un Grand Prix de Formule 1.
6: Voilà. Ça a dû la faire kiffer.
1: Elle aime pas trop la Formule 1,
6: justement.
5: Vive les fourmis.
3: Gérard, est-ce que t'as assisté à l'accouchement?
1: De ma première femme, non, parce que je devais aller livrer des trucs hyper importants.
3: Pizza.
6: Voilà.
1: Non, j'étais routier, donc j'ai pas pu assister à l'accouchement. De toute manière, c'est justement, on va y en parler.
3: D'accord.
2: Gérard.
3: Ah, c'est bon.
2: Gérard, excuse-moi, à la place de... Non, excuse-moi.
1: Non, bah, d'accord. Alors, le prochain coup, tu me dis, bah, excuse-moi, à la place de... Non, bah, ça sera oui, alors, ok.
2: Oh, c'est bon.
1: Au verre qui pue.
3: Ouais, je suis pas lesbienne, donc je peux pas trop répondre. Hein. Mais j'ai une amie qui est lesbienne à côté, là, et...
1: Non, mais si t'as du monde à côté de toi, c'est pas la peine de passer les gens. D'accord.
3: Je passe pas les gens.
1: Non, mais c'est pas la peine qu'elle réponde pour toi. Dans ce cas-là, c'est toi qui réponds à la question, c'est pas ta copine. Uterus.
3: Oui, Gérard. Mais j'ai pas répondu à la question.
1: Bah alors, dépêche-toi.
3: Bah, je voulais dire, c'est quoi la question?
1: Bon, allez, hop. Au revoir. Comme ça,
3: hop.
1: Terminé pour elle. Celle-là, tu peux lui dire en
2: donc bas. Maintenant, je peux dire ce que j'allais dire, parce que j'avais quelqu'un d'avance. C'est Super Sperme. 27 ans de Paris, 101.9. Super Sperme, bonsoir.
0: Bonsoir tout le monde, bonsoir Gérard.
3: Bonsoir.
5: Ça c'est du bon sperme. Non mais on voit que c'est du sperme de qualité,
0: c'est clair.
5: Ouais.
3: Pas mal.
1: Ouvert, terminé pour elle. Fildar, s'il te plaît, avant que je repose la question pour Super Sperme. Tu dis
2: Super Sperme, ouais. Tu Paris, 27 ans.
1: Non mais c'est bon. Tu dis au revoir. Oh. Tu dis au revoir.
2: Super Sperme, 27 ans.
1: Non mais tu dis au revoir.
2: Super Sperme.
5: FM.
1: Ok, alors Super Perm pour toi.
3: Super Perm?
0: Oui. Bah j'ai pas entendu la question, mais j'étais au standard.
1: Putain, toi je vais te balancer le dico, c'est dit de me virer au vert qui pue avant de...
2: Qu'est-ce que c'est parti au vert qui pue.
1: Bon, j'espère pour ton matricule.
2: Et on accueille Super Sperm.
3: Bonsoir.
1: Alors Super Sperm, la question.
0: Bonsoir. Donc Gérard, tu peux me reposer la question parce que j'étais au standard.
2: Et voilà.
1: Et ça continue.
2: Bravo, bravo.
0: Bah je suis obligé.
1: Fildar, tu peux pas leur préciser les questions qu'on dit.
0: Ouais,
1: ça te coûte cher.
2: Ah, ça me coûte une photocopie et c'est un franc 20 ici, j'ai plus un rond.
1: Ouais, ben, je crois qu'avec les 50 balles que t'as eu d'augmentation pour ton internet, hein, je crois que c'est bon. S'il est pas capable de gérer les gens en standard, c'est pas la peine.
2: Bon,
1: c'est comme Apolline.
2: La question.
1: Alors donc, je pense
0: que... On s'occupe de sa femme, si on est enceinte ou pas, c'est ça.
1: Voilà. Donc, tu fous bien de ma gueule, là aussi.
0: Ouais, pas de problème.
1: Ouais.
0: Donc, bah non, pas du tout. J'en ai rien à foutre. La meuf, qu'elle soit enceinte ou pas, je la laisse se ballonner dans l'appart, et puis voilà, c'est tout. Ah, tranquille.
1: Ouais. T'es vraiment dégueulasse, quoi.
0: Ouais, je sais, mais bon, c'est comme ça que ça se passe, quoi.
1: T'es vraiment dégueulasse, quoi.
5: Attends,
1: Pompers. T'as une nana super sperme?
0: Bah ouais.
1: Et le jour où tu la mets enceinte, que tu la laisses démerder toute seule dans l'appartement.
0: Ça, là, tu vois, j'ai un gamin de 6 mois et bon, j'en ai rien. Bon, voilà quoi, elle était enceinte, j'en avais un peu rien à foutre.
1: Non, mais t'es vraiment un dégueulasse, toi.
5: Ouais, mais attends, Gégé, moi je sais que tu connais pas trop le problème, mais la condition de l'homme, c'est assez dur quand même à assumer, je veux dire.
1: Non, mais attends.
5: On va pas en plus non plus prendre en charge la condition
0: de
5: la femme. Je sais que tu vois pas bien le problème du.
1: Non, mais attendez.
5: Ah, ça jouit là, ça jouit.
1: Bon, ça commence à bien faire ces sons là.
5: La joyeuse mystère.
1: Oh, je sens qu'il y en a une, elle va se prendre une claque dans sa gueule tout à l'heure, ça va y faire tout le rôle là.
2: Non, on continue le débat parce qu'il est déjà 12 heures. Hein.
5: Ouais.
4: Oui, Gérard.
1: De toute manière, il y a 12 questions. Hein.
2: Ouais. Non, on va pas les faire,
1: on va abréger.
2: Non, parce qu'il faut faire l'autre débat. Parce qu'on en fait encore une et c'est tout après.
8: En plus, c'est pourri là.
1: Allez. Bon, de toute manière, c'est pourri, faut voir les connards qu'on a à l'antenne.
8: Non, mais c'est les questions, moi je trouve que les questions.
1: Mais bah, dans ce cas-là, pourquoi t'as pas appelé pour les faire?
8: Parce que je pouvais pas, j'avais trop de boulot. Comme moi j'ai fait les pigeons, après fallait que je fasse les pistons, après tu déchires mes sondages et tout, c'est bon.
0: Ouais, il est très désagréable, Rigo, ce soir, Gérard. Ouais.
1: Bon, allez, dernière.
2: Tu potes, hein.
1: Bon, de toute manière. Bon,
2: on va aller à couche.
1: Allez,
2: on
8: va. Attention,
2: ça la vénère, attendez.
8: Attention, un zippo. Ouais!
9: Bingo!
2: Oui, Gérard.
1: Donc, dernière question, peut-on.
4: Je n'ai pas répondu, Gérard.
1: Alors, vas-y, utérus pour terminer.
4: Enceinte ni touche.
10: Utérus non plus, mais c'est pas grave.
4: Non, mais enceinte ni touche, je vais répondre.
10: Bah, je voulais juste dire que.
1: Tu donnes ça, quoi.
4: Ferme ta gueule, merci.
0: Tu me l'avais dit.
1: Celle-là, tu l'as. Au revoir, celle-là.
0: Allez, hop,
1: tu me verras.
5: Les connasses, là, les chiennes, là. Hop,
1: là, il y en a une.
10: Super
0: sperme,
10: j'ai rien dit.
0: Allez,
1: pauvre con. Allez, ferme ta gueule, super sperme.
0: Ok, désolé.
10: Super sperme.
2: Allez, on y va.
1: Alors, la question, vas-y, Kérus, parce que ça va être terminé. Je fais pas d'autres questions.
10: Ça va se payer. Et moi, j'espère que mon copain sera un peu plus indulgent et compréhensif que les deux blaireaux qu'on a à l'antenne. Qui va un peu s'occuper de moi, qui va pas faire le goujard.
2: Il aura des pattes.
5: Attends Gérard, t'entends comment elle parle des mecs?
1: Et alors, elle a tout à fait raison, parce que toi, comment tu parles des nanas?
5: Attends,
1: c'est pareil.
5: J'ai élevé 9 enfants et j'ai 23 petits-enfants, alors.
1: Ouais, crosse, allez hop.
5: Quand même, hein.
1: Bon, allez.
5: Respect.
1: Bon, conclusion du débat.
5: Pour les anciens.
2: Bon, alors, qui commence la conclusion, poulet?
1: Utérus pour la conclusion.
10: Ben, je suis un peu énervé sur la fin, là, parce qu'ils m'ont un peu pris la tête.
1: Ouais, mais,
5: de manière. Je suis, moi, tu vois.
1: Ouais, attends, Pompers, ça suffit.
5: Ok, excusez-moi.
10: Je voulais dire que j'étais contente, quoi, parce que j'ai de plus en plus envie d'avoir un enfant maintenant. Après l'accouchement qu'on a vécu, tout ça, c'était vachement...
1: Non, mais ça, c'est des conneries, t'inquiète pas.
10: Non, émotionnant, et voilà, quoi, merci.
1: Ok. Donc à la prochaine. Pampers.
5: Ouais, bah écoute, moi je reviens à ce que je disais tout à l'heure.
1: Ton micro, Pildar.
5: Oui. Il faut repeupler la France. Donc dites non à la Sodo parce que ça marche pas. Et moi je voulais te souhaiter tous mes vœux de bonheur, hein. J'espère que tu fonderas une grande famille. Et puis bah s'il y a un des chiots qui est viable sur la portée, tu me le gardes, quoi.
1: Non, bah tu vas te faire voir. Ok, bonne nuit. Super sperme.
0: Ouais, bah alors moi avec la pauvre question que j'ai faite, je peux pas te faire vraiment une grosse conclusion. J'ai écouté le débat, c'était pas. Les questions étaient trop nazes, mais vraiment quoi. T'as fait du mauvais boulot, Gérard.
1: Alors pourquoi qu'on t'a sélectionné pour la dernière question?
0: Parce que j'ai cru que la dernière question allait être bonne, mais non, c'était là, tes questions, quoi.
1: Eh ben alors si t'es pas content, t'avais qu'à pas appeler, c'est tout. Voilà, alors en de bon entendeur, salut.
0: Ok.
1: Voilà, moi, conclusion du débat, donc qu'est-ce que je pouvais rapporter de plus sur ça? Ben rien de spécial qu'à part Manu Pildar et puis Apolline, ça a été la vraie catastrophe.
2: Rigo aussi, hein.
1: Non, pas trop, parce que heureusement qu'il était là, parce que sinon t'aurais morflé plus que ça.
8: J'ai des conclusions en plus.
1: Donc hein. On va faire conclusion de l'IRC.
8: Alors
1: Putain, la salope là-bas va se calmer ou quoi?
11: T'es bonne toi.
2: Je sais pas d'où ça vient.
8: Ouais, je sais pas.
2: Enfin, vas-y, Rego, c'est pas grave, donc,
8: Alors, conclusion de Yankee, il dit écoutez fun et voyez ce que ça donne quand une femme enceinte boit une bouteille de whisky et fume une cartouche de clope par jour.
1: Ouais,
8: je pense qu'il parle pour toi.
1: Ouais, bah ça, je m'en doutais.
8: Conclusion de F2B qui dit que Gérard, tu as encore accouché d'un débat de merde, ce serait cool si de ce côté-là tu pouvais aussi être impuissant.
2: Il est plus fort à l'écrit.
8: Ouais, c'est clair, beaucoup plus fort à l'écrit qu'à l'oral. Et conclusion d'un certain super sperme qui est aussi sur IRC apparemment.
2: Ah,
8: je voulais savoir pourquoi la mère de GG s'est pas fait avorter, ça aurait été plus cool pour nous tous.
2: Ça c'est dégueulasse, ça rigole. C'est naze, ça rigole. Ne faites pas le lire quoi.
1: Donc,
8: j'ai pas lu. Hein.
1: Et on a terminé à combien là avant que j'envoie la ZIC?
8: Alors en France, on a terminé à. Ah, ça a baissé là, on est plus que 5044.
2: Oh merde.
1: Merde.
8: Alors en France 5044. Alors par contre en Australie on est remonté, on est 0,6.
2: Ah ouais.
8: Ah non, on a baissé, on est 0,6.
1: Bah ouais.
8: Après c'est où? C'est l'Amérique où on est 68.
2: Ouais.
1: Là on a remonté.
8: Ouais. L'Asie on est 25.
1: Ouais, bah ça a remonté.
8: Après tiens, j'ai un nouveau sondage, le Portugal où on est 22. Et enfin la Suède, tiens, c'est nouveau aussi, où on est 21.
1: Ouais, bah c'est bien. Donc j'espère qu'on va remonter plus que on va remonter plus que ça. Donc le deuxième débat va porter sur les pistons et donc on va s'écouter Paul Prédot avec T'as le jambon qui transpire dans le torchon et on se retrouve après pour le deuxième débat.

0: pas si tôt, hein, Gérard.
1: Ouais, mais.
2: Si. Oui.
0: Ouais, c'est bizarre.
2: Oui.
0: Mais est-ce que l'euro, il va changer par rapport au pays? Tu dis 6 francs 50, mais en France?
2: Ah bah oui, ça va être uniquement dans les pays, le pays
0: ouais,
2: français.
0: Gérard, c'est Fred, là.
2: Oui.
0: Donc en fait, 1 franc, ça vaudra 6 francs 50?
3: Non,
2: je pense pas.
3: Et un Deutsche Mark, ça vaut combien?
2: Ah non, mais là, si on commence à parler des monnaies, de la monnaie allemande, c'est plus du tout le thème.
0: GG, c'est cure-dent. Des euros français, ça vaudra combien en euros anglais?
2: Ah là, je sais pas.
0: 6,50.
2: Mais non, 6,50, ça sera après, d'après ce que...
0: Ça sera en 2020.
2: Mais non, ouais. Ça sera en 2002, qu'on vient de dire.
0: Ouais, Gérard, c'est Fred. Oui. Donc en conclusion, 1 franc en 2020 égale 6,50.
3: Non.
0: Ouais, mais pas
3: non.
0: En euros anglais.
3: Mais non, un euro,
0: ouais.
3: C'est
0: 6,50
3: francs. Voilà.
0: Bah, 6,50 francs en France, mais en Angleterre, ça sera un euro anglais et ça sera pas le même, chose.
2: Mais on parle pas de la monnaie anglaise ni allemande, on parle de l'euro. Ouais, c'est ce qui va changer notre pays à nous.
0: Ah, d'accord.
3: Et quand ça sera l'euro, est-ce qu'il faudra diviser ou multiplier par 6,50?
2: Ah là, je sais pas, hein. Tu me poses une question que je pourrais pas te répondre dessus, hein.
4: On nous dit que le Minitel.
2: Attendez.
4: Que l'euro, en fin de compte, c'est 6 francs 60, 85. Enfin, 60 centimes.
2: Donc, 6 francs 60. Il y a 6 francs 60, on me dit 6 francs 50, donc on verra.
4: À peu près 6 francs 50. On va arrondir.
2: On va arrondir parce qu'après, ça me fera des chiffres dans ma tête et ça me fera travailler ma cervelle. Alors,
0: ça sera bon. On va en 17 alors.
2: Hein? De quoi?
0: En 17 alors.
2: En 17? Ouais, ouais, allez, carrément, on arrondit à 7 francs, c'est bon.
3: Ouais, allez, 7 francs.
0: Et ça veut dire qu'on va gagner plus alors?
2: Bah oui.
3: Non, ce sera pas.
0: On va gagner plus d'argent.
3: On va gagner moins.
2: Bah non, mais on gagne.
0: Ouais, mais on a 17 comme ça.
4: On nous dit sur Minitel qu'il faut multiplier par le taux en fonction de savoir si t'es sur Itinéris ou SFR.
2: Ah. Ouais, mais alors là. Là, ça n'a rien à voir avec les portables quand même.
3: Parce qu'en fait, quand tu gagneras 7000 balles en francs, tu gagneras 1000 euros.
0: Ah ouais, on parle en euros français.
3: Non, mais il y a les euros 100 aussi, hein.
2: Il y a les euros 100. C'est quoi ça?
3: Les euros 100, bah, c'est moins qu'un euro, quoi. C'est comme les centimes.
0: Voilà, les euros 10 000, c'est la multiplication des deux
3: francs.
2: C'est un peu compliqué.
0: Attends,
2: pour moi.
0: GG, c'est une émission de maths, là. Hein.
2: Bah ouais, c'est ce que je vois. Apparemment, vous avez l'air de bien vouloir apprécier qu'on fasse un débat sur ça. Alors,
0: t'es bon en maths, toi, GG?
2: Pas tellement, non.
0: Faut dire que c'est l'actualité.
2: Bah oui, c'est pour ça que
0: on
2: je suis...
0: On en entend parler dans tous les médias.
3: Mais GG?
2: Oui.
3: Ouais, moi, l'euro, en fait, je crois que ça va dépendre quand même de la bourse, de la fluctuation du dollar et tout
0: c'est
3: ça.
0: C'est pas sûr.
2: Non, je pense pas. Hein.
0: Moi non plus.
3: Bah, apparemment... quand même, il y a une cotation de la bourse, donc il faudra quand même...
0: Non.
2: Ah non, pour l'instant, c'est pas, on sait pas. On entend parler que
0: c'est...
2: Rien oui, c'est pas encore sûr. Hein. Ah, on sait que c'est en 2002, mais on...
0: Je dis 6,50, nous, on arrondit à 7.
2: Ouais, ben d'accord.
0: Bah, ton paquet gitane, GG, tu vas l'acheter encore en euros alors?
2: Bah oui, mais justement, ça va être. Justement, on va y venir à ce fameux
0: bon,
2: question.
0: Tu payes combien le paquet?
2: Bah le paquet, il a 13 francs.
3: Combien?
2: 13,90 francs.
0: Bon, on arrondit à 14.
3: Euros,
2: bon, ça fait 14.
0: Ça bon, 14. Ah, c'est les cigarettes de pauvre. Ça fait combien?
2: Bah oui.
0: 2020.
2: Hein?
0: En euros français, ça fera combien en 2020?
2: Bah j'en sais rien.
0: 2
2: bah,
0: euros. Calcul.
2: Ben, multiplié par 7.
0: De 14, la règle de 2.
2: Oh là, c'est trop compliqué ça pour moi.
0: Demande à Sandy, GG.
2: Oh, mais non, Sandy, elle va. Elle pourra pas vous répondre non plus là-dessus. Bah, hein.
0: Pourquoi elle a des bah, pètes sur la bouche?
2: Comment? j'ai mal entendu là. vous n'allez pas commencer comme ça parce que sinon ça va commencer à gerber dès le départ.
0: D'où c'est moi?
2: Hein, entre bizarre près des cure-dents, là, vous allez commencer à vous calmer. Là.
0: Ah non, il n'y a pas de problème. Il y a les meufs, il y a rien.
2: Ouais, non, mais c'est pas une meuf qui a dit ça, c'est un mec. Alors, vous n'allez pas commencer comme ça, parce que sinon, vous allez virer.
0: Peut-être à la pro.
2: Oui, ouais, c'est à la pro, c'est ça. Ouais.
5: Là. Au début, on disait les culs, après, on a dit l'euro. Maintenant, on parle de. J'ai entendu dans les journaux, coucou. Qu'est-ce que t'en penses, toi? C'est quoi le nom vraiment, en fait?
2: De quoi?
5: Au début, on disait pour la monnaie européenne, on parlait des culs.
2: Ouais.
5: Après, on a dit euro, et maintenant, dernièrement, on parle de coucou. Est-ce que tu penses que c'est vraiment un nom
2: Ça s'appellera pas coucou, ça s'appellera l'euro.
3: À Marseille, ça s'appellera couscous.
2: Ouais, ben ça, à Marseille, on sait pas encore.
0: Mais GG,
2: oui,
0: quand tu vas aller acheter ton paquet de gitane chez Ginette, Ginette, elle va te vendre tes gitanes, et elle va dire, bon, bah vous me devez 70 euros.
2: Ben, on verra. Donc,
3: non, mais
1: Gérard.
2: Oui.
1: Non, mais de toute façon, il va y avoir des calculatrices spéciales pour les euros.
2: Oh non, mais attends, là, si on commence à faire le tour avec les calculatrices après le, et tout, on va pas en finir.
0: Bah, ça va être le bordel, hein, de toute façon.
2: De toute manière. Oui.
3: Ce système monétaire, ça te bouleverse pas?
2: Bah, ça va être la question.
6: Ah, est-ce que tu parles encore en ancien franc?
2: Ouais, je sais pas. Donc, là, donc, comme on a fait à peu près le tour de la première, on va aller sur.
0: On va faire une parenthèse.
1: On va attaquer la deuxième.
2: On va attaquer la deuxième.
0: La conclusion.
2: Comment? Ah bah si tu veux qu'on fasse la conclusion, moi je veux bien, dans ces cas-là, je rentre à 2h chez moi.
7: Ah
2: hein.
7: Bah non.
1: Non,
7: GG.
2: Bah attends, DG commence à me dire la conclusion, moi je veux bien. Dans ces cas-là, on fait la pétanque.
0: Ouais,
2: hein.
0: C'est de l'humour, GG.
2: Bah oui, je sais.
7: On va prendre plein de trucs sur l'euro, là, ce soir. Ça passe bien, en plus.
2: Êtes-vous pour l'euro... Merde, pardon.
0: C'est pas grave.
2: C'est pas grave,
0: c'est la gorge.
2: C'est le café qui a pas passé.
0: Voilà.
2: Êtes-vous pour l'euro ou pas?
0: Quoi?
2: Êtes-vous pour ou contre l'euro?
6: Qu'on soit pour ou contre, on n'a pas trop le choix. Hein.
2: Ah ouais, mais...
0: Ça va être imposé, hein. C'est les lois.
2: Ah oui, d'accord.
0: C'est les lois monétaires.
2: Ouais. Qui c'est qui parle là? Donnez vos noms au fur et à mesure.
0: Bizarre.
2: Hein?
6: Bizarre.
2: Oh.
6: Aglaé.
0: Je disais, c'est les lois monétaires. En 2020, ça sera comme ça. Tu pourras pas dire oui.
2: Mais non, mais ouais, c'est pas en 2020 que ça va changer, c'est en 2002.
0: 2002.
3: Orchidée veut répondre.
2: Oui.
3: Bah écoute, moi je pense sincèrement que l'interchange planétaire-monétaire va complètement changer, quoi.
2: Mm-hmm.
3: Donc tu seras pas toujours sur les mêmes bases.
0: C'est vrai.
3: Et ça va être vraiment difficile, quoi. Tu t'imagines, tu vas vouloir acheter ton paquet de cigarettes, des tomates, des trucs comme ça, ben, il faudra tout le temps que tu aies dans ta tête des calculs à faire.
0: C'est la monnaie compliqué. Qui change, hein.
2: Ouais, mais
0: en tout, comme en rien. GG.
2: Oui.
0: Ouais, ils vont plus
2: ils vont nous gruger.
0: Au départ, ils vont nous gruger sur les prix, forcément.
2: Mais non, mais justement, là, pour l'instant, je crois que je sais plus dans quelle ville que c'est, là, que j'ai entendu ça.
0: Où ça? C'est dans quelle ville?
2: Je sais pas, dans. Non.
3: T'as vu ça où?
0: Ouais, je suis à Paris.
2: Non, je sais plus dans quelle ville. Non, je sais pas, je sais que c'est en province, mais. Non, arrêtez de dire des bêtises.
0: Bon, peu importe.
2: Donc, pour l'instant, ils sont en train de faire une étude là-dessus.
0: Ouais, mais dans quelle ville?
2: Mais j'en sais rien, je sais que c'est en province, mais savoir où? Non, je sais pas si c'est du côté de Toulouse, Marseille, Bordeaux.
1: Non, mais dans quelle ville reste?
2: Non, je sais que c'est en province du côté de la Méditerranée.
0: C'est pas, eh ben, ça doit être à Monaco. Au hasard, on avance. Ça doit être à Monaco, GG.
6: C'est à Rome?
1: Où ça?
2: Non!
1: Non, mais où?
2: Ben, on sait pas, ils sont ça à l'étude à l'heure actuelle.
0: Voilà, vite tous, on dit.
2: Bon, elle habite au troisième bouton de ma braguette. Si tu veux savoir les tâches, c'est quatrième porte à gauche en sortant des toilettes.
0: Bravo, GG.
3: Ouais. Mais GG.
2: Oui.
3: Ouais. Mais écoute, les gens, par exemple, tu t'imagines quand tu devras toujours faire un calcul? Et pour les gens qui sont faibles en
0: mais
3: maths,
0: non.
3: Mais
2: attendez, c'est qui là qui parle? Ouais.
3: Bah écoute, c'est ça, tu pourras te faire avoir, quoi, parce que bon, on va te donner des chiffres. Et on va dire voilà, ça c'est ça et
0: baiser,
3: c'est bon,
0: mais
3: quoi.
0: Grave.
2: Mais oui, ça c'est sûr. Oui.
1: C'est Christine.
2: Oui.
1: Ouais, non, mais ce que je veux dire, c'est qu'il va y avoir des calculatrices spéciales.
2: Ah non, mais non, mais.
1: Non, ce qui va être plus chiant, c'est quand on va aller, genre, en Espagne, passer des vacances...
2: Attends, Christine, 5 minutes, je te coupe, je crois qu'il y a une question Minitel.
7: Ah, ouais, okay. Exactement. On nous demande, ce sera combien les tarifs d'une sodomie ou d'une pipe en euros.
2: Alors, Manu, qu'est-ce que j'ai dit? Des conneries comme ça, ça m'intéresse pas.
7: Mais non, mais ça peut être intéressant.
2: Donne-moi s'il y a personne là-bas, mais
7: je peux pas, parce que les fils, ils vont casser.
2: Ah d'accord. Oui, qui c'est qui parle derrière?
0: Ouais, c'est Fred là.
2: Ouais.
0: Moi je sais pas, je pense. C'est quoi ta question en fait? Ta question c'était quoi concrètement?
8: Je suis pas drôle.
2: Oh, vous... Wow. La radio.
0: Gérald, ta question.
2: La radio derrière, sinon je ça gerbe d'entrée. À 1h25, j'en gerbais un. Attention Fred.
0: Non, j'ai rien fait, je te pose une question, Gérard.
2: Alors, ça va être vous pour ou contre l'euro?
0: Voilà, alors moi, je pense pas que. Enfin, je pense sincèrement que l'euro est irréalisable.
9: Ça changera rien.
0: Tu m'entends? Car je vois mal des pays comme, je sais pas, le Groenland, la Grèce ou même.
2: Mais attends.
0: Qui refusent d'indexer.
2: Oh, Fred!
0: Ouais.
2: Hey, on parle en France.
0: Mais oui,
2: on parle pas des pays. On parle pas des pays qui sont.
0: Étrangers.
2: Ils des pays étrangers.
0: Leur monnaie et par rapport au taux d'intérêt.
1: On fera du change.
0: Non, on fera pas de change.
2: Ah bah si, on sera obligé. Si, je pense.
1: Si tu vas genre en Amérique,
2: Même
9: bon sens, on sera obligé.
2: Si, mais de toute manière, je pense qu'on sera obligé de changer.
9: Mais pourquoi ?
2: Ben si, on sera obligé.
9: Mais
2: si...
9: pourquoi ?
2: Ben on sera obligé.
9: Mais pourquoi ?
2: Pour avoir la monnaie de la monnaie du pays où qu'on ira.
9: Bah voilà, c'est
1: Non, mais GG.
2: Oh, mais attends, ouais. C'est qui là qui n'arrive pas à comprendre là ?
1: C'est Aglaé. Si tu vas en Italie, tu vas payer en quoi ?
2: Eh ben en pesetas.
9: Bon, Orchidée, si t'arrives pas à comprendre, tu lâches l'affaire.
1: GG ?
2: Oui.
1: Ouais, c'est Orchidée. Ouais, je vais te dire, en fait, l'euro, bon, ça va être quand même une monnaie qui sera un peu européenne. Donc, tu vois qu'il y aura l'Océanie, la
2: Figura.
9: C'est quoi ce bordel ?
1: Et donc, tu sais très bien que dans chaque pays où tu iras, donc en Australie, tout ça, bah, tu seras obligé de payer...
2: Mais tu seras obligé de payer avec la monnaie du pays. Oh, vous arrêtez là ! Bon, Manu, tu essayes de me trouver qui c'est là entre les
7: deux. Je suis en train, Gégé.
9: C'est pas nous, Gégé.
2: Non, c'est pas vous, mais c'est bizarre. Bon, Aglaé.
9: N'aie pas peur,
2: bizarre, Fred Turdan, vous vous calmez là, s'il vous plaît.
9: Moi, je disais que j'étais pour l'euro.
2: Bon, allez, hop. Ouais. J'en connais un sur trois qui va gerber, je vais pas chercher qui c'est, hein.
9: Ouais, mais faut dire que c'est pas nous qui avons les bruits aussi.
10: Bon, GG, trêve de plaisanterie.
2: Bon, c'est qui, là ?
9: Pourquoi tu fais le débat ?
10: Moi, j'aimerais bien savoir un truc, quand on sera en euros, on paiera en billets ou en pièces ?
2: Bah, pas, ça sera en billets et en pièces, à mon avis.
1: Ah bon ?
9: C'est pas vrai.
2: Ah, qui dit que c'est pas vrai ?
9: Ah, c'est Fred, je crois que c'est en truc uniquement, tu sais, traveler chèque, petit restaurant et tout ça.
2: Mais non, n'importe quoi, toi.
10: Eh, hey, GG.
2: Oui.
10: Pour, je crois que pour l'euro, ils passeront tout en pièces. Il n'y aura plus de billets parce que pour les aveugles, sinon ils vont pas comprendre.
2: Mais quoi. Si, mais il y aura des billets, des pièces, à mon avis.
10: Mais comment ils vont faire, les aveugles ?
2: Bah, je sais pas, justement.
7: Eh ben, ils sont en braille,
10: avec
7: comme...
10: la calculatrice, les billets, les pièces, ils vont plus s'y retrouver.
9: Ouais, mais là, on voit bien.
2: Non, mais donnez vos noms au fur et à mesure que vous voulez parler, là.
10: Ouais, c'est Turdan.
2: Ouais.
10: Bon, eh ben, le gars, il est aveugle, il va acheter son paquet de gitane chez Ginette.
2: Mais là, mais Turdan, on en a rien à foutre de Ginette. D'accord. Voilà.
10: Bon, il va acheter son paquet gitane. Il a sa calculatrice.
2: Bon, Turdan, tu dégages.
10: Mais c'est pas moi.
2: Turdan, tu vas faire un tour au standard.
10: Je te pose une question. GG.
2: Quoi ?
10: Je te pose une question. Je suis pas en train de te donner des bruits là. Je te pose une question.
2: Quoi, vous arrêtez là ?
9: C'est le bordel.
2: Bah, ça commence à bien faire. Hein.
1: GG ?
10: Oui. La scène.
1: GG ?
2: Oui.
1: Ouais, c'est Orchidée. Ouais, je voulais te dire un truc, en fait, moi je trouve que le fond du problème, c'est que toute l'Europe va être chamboulée. Donc t'as toute l'Europe, quoi, l'Amérique du Nord, l'Afrique, tout ça.
2: Mais ça n'a rien à voir, on parle des pays européens, oui, on parle de la France. Non mais attends, quand tu vas aller en Allemagne, tu vas payer en Deutschmark.
1: Mais non, t'as payé en euros.
2: Mais non.
1: Mais t'es con, quoi.
2: Qui c'est qui vient de dire que je suis con?
1: Mais non, mais réfléchis.
9: C'est pas bizarre.
1: L'euro, ça va être la monnaie européenne. Donc en fait, l'Allemagne est en Europe, donc on va payer en euros. L'euro,
2: voilà,
1: ça va être la monnaie européenne.
2: Bon, d'accord. Ça y est, c'est bon.
9: Au revoir l'avenir.
1: L'Europe, c'est bon,
2: on a fait le tour de la question.
1: Au revoir grand.
9: D'accord.
2: On a fait le tour.
9: Ok.
1: Ouais, mais c'est important de dire où se situe l'Europe.
2: Ouais, mais enculée.
1: Ouais.
2: Et Orchidée, ouais. Tu laisses un peu les autres parler parce que tu vas pas faire comme d'habitude de prendre sans arrêt la parole.
9: Voilà.
2: Ça commence à devenir lourd.
9: Laissons voir les jeunes en
10: Léger.
2: Oui.
10: C'est Turdan. Quand à Monaco, si jamais je vais à Monaco, on paiera en euros aussi ou on paiera en francs?
2: Ben, à mon avis, je pense que ça sera en euros. Hein. Faudrait essayer de se renseigner là-dessus.
10: Et ça sera pas des euros.
2: Attendez, il y a Manu qui veut me poser une question.
7: Ouais. Sur Minitel, on nous demandait comment on va faire pour l'euro-tari et l'euro-opération.
2: L'euro-tari et l'euro-opération ?
7: Ouais.
2: Mais attends, le mec, c'est quoi ça ?
7: Ben, je sais pas.
2: Moi non plus, je sais pas. Hein.
7: Il y avait l'euro-pignon aussi.
2: Ouais, mais ça,
9: Il y a aussi l'euro-Disney.
2: Ouais, c'est ça.
1: C'est un terme très scientifique, hein, tout ça. Hein.
2: Ah, bon, allez, c'est bon, ça y est. Christine, faudra peut-être que tu te réveilles un peu, là.
1: Ah bah, tout le monde parle.
2: Bah ouais, mais tu pourrais réagir quand même. Hein,
1: mais moi, je voudrais parler, mais pas en même temps que les autres.
2: Ah bah, un débat, c'est quoi ?
1: Mais moi, j'ai déjà répondu tout à l'heure. Mais Gérard, un débat, c'est entre plusieurs, quoi. Mais à chaque fois qu'on parle, tu dis, il faut se faire.
2: Oui, non, mais dans ce cas-là, vous donnez vos noms au fur et à mesure et c'est tout.
1: Non, mais attends, tout à l'heure, j'ai parlé, mais tu m'as coupé.
2: J'ai rien entendu. Bah oui, bah, je peux.
9: C'est vrai
2: que... Oh, c'est fini, là, celui qui fait de la CB.
10: C'est vrai que tu coupes souvent les gens quand même, Gégé.
2: Bah ouais, mais c'est normal. S'il y a une question Minitel intéressante, faut bien que j'y réponde aussi.
6: Oui, c'était très intéressant.
10: Non, mais il y a un écho là derrière ta voix.
2: Non, c'est pas moi qui fais des échos. Je vous préviens tout de suite chez vous.
11: Il est urgent de redéfinir ensemble.
2: Bon, tu m'en viens.
10: Gégé, il y a quelqu'un qui pirate la ligne là.
2: Ouais, ouais.
6: Je pense aussi, ouais.
2: Ouais, non, mais c'en est un qui s'amuse avec une CB.
6: C'est Radio Ado.
12: Ouais, c'est un dame, hein.
2: Est-ce que l'euro va changer votre vie? Votre habitude dans la vie?
11: Bah, à partir de 2020, moi je suis d'accord que...
2: Qui? Oh, tu donnes ton nom, tu dégages, toi. Tu vas pas me prendre la tête comme ça, là. Tu vas te réveiller un peu, toi.
11: S'il te plaît.
2: Tu donnes ton nom. Bon, allez,
7: c'est bizarre ce qui se passe, hein, Gégé.
2: Ouais, ouais, bah, bizarre, tu me le vires. Comme ça, il répondra...
7: Mais j'ai pas dit que c'était bizarre. J'ai dit c'est bizarre ce qui se passe.
2: Non, mais attends.
7: J'ai pas dit que c'était lui.
2: L'autre, il donne même pas son nom, là, celui qui veut répondre.
7: Bah, c'est bizarre, justement.
2: Ah bah, alors, bizarre, tu le sors.
7: Mais c'est pas lui. C'est que c'est bizarre.
2: Ouais. Bizarre, bizarre. Vous avez dit bizarre, comme c'est bizarre. Si c'est pas le thème du débat, hein.
10: Oui.
7: Ouais, mais c'est pas bizarre.
10: Putain, Gégé, t'es en forme, là. Hein.
2: Bon, est-ce que...
10: Fait, ouais, j'avoue qu'on me l'avait jamais fait.
2: Ouais, ouais, bah, bizarre, c'est bizarre, d'accord.
6: Quoi?
2: Oh, vous arrêtez avec ce son, là.
10: Autre question, Gérard.
2: Bah non, pour l'instant, vous répondez à celle-là.
10: Bon, c'est comme si...
11: On a fini, Gérard, on a répondu.
2: Ouais. Alors là, je vous préviens, les trois mecs, vous allez dégager vite fait.
10: On n'a rien fait.
2: Alors, vous répondez ou pas?
10: Quoi?
6: Allô, c'est Christine.
2: Ouais.
6: Ouais, bah moi, ça va me changer la vie, parce que ça va me prendre la tête, quoi, de calculer les euros en francs.
10: Je suis pas d'accord.
2: Qui est pas d'accord?
10: Bizarre.
2: Ouais. Pourquoi que t'es pas d'accord?
10: Bah, faut voir dans l'avenir.
2: C'est-à-dire?
10: Bah, bientôt, on payera plus par carte ou billet, ça sera des puces, ça sera tout, ça sera monétaire, ça sera une loi.
2: Mais de manière, qui c'est qui... Mais qui... Eh, bizarre.
10: Oui.
2: Qui c'est qui t'a dit qu'on allait nous supprimer les cartes? Personne encore.
10: Les quoi?
2: Les cartes.
10: Certains. Les cartes à quoi?
2: Mais les cartes de crédit ou autre, personne n'a dit que...
10: Mais aujourd'hui, on commence à supprimer les chèques.
2: Mais attends, bizarre. Pour l'instant, ils parlent de changer la monnaie. Ils ont pas dit qu'ils allaient supprimer les cartes bleues ou les carnets de chèques encore.
10: Ouais, mais entre nous, soit dit.
2: Ouais.
10: Hein?
2: Ouais. Oh, bizarre, tu dégages. Allez, allez hop, là, toi, ça sera bizarre chez toi. Allez hop, bonne nuit.
7: C'est bizarre.
2: Allez hop, bizarre, il dégage.
6: J'ai de répondre.
2: Ouais.
6: C'est Orchidée.
2: Ouais.
6: Je vais te dire, au fait, moi, je pense que, ouais, au fait, hein, ça va vraiment me changer la vie. Parce que bon, on va vers l'an 2000, donc vers le nouveau millénaire, tout ça.
2: Mm-hmm.
6: Donc le système de change, tout ça, tout va changer.
2: Mm-hmm.
6: Et il y aura plein de trucs qui vont disparaître, dont le chèque, quoi.
2: Bah, pour l'instant, ils n'ont pas encore étudié ce problème-là. Ils parlent de changer uniquement que la monnaie française.
10: Pardon? La monnaie
2: française. Vous allez vous réveiller ou vous gerbez, là?
10: Ouais, mais attends, Fildar, il vient de reprendre le standard. Les choses, elles sont là.
2: Bizarre, moi, je te dis de...
6: La monnaie française qui va changer, c'est clair.
10: Ouais, mais c'est ça, c'est l'émission, c'est les débats.
6: Quoi?
10: Tout le monde ne peut pas entendre la question, mais je discute avec Fildar.
2: Eh, Fildar!
10: Ouais.
2: Fildar, s'il te plaît. Fildar! Tu viens t'occuper là un peu là du standard ou quoi?
10: S'il te plaît, merci.
2: Merci.
10: Voilà.
2: Je t'ai dit bizarre
10: donc,
2: dehors
10: ouais,
2: pour lui.
10: Ouais, Gérard.
7: Attends, il m'a dit si je le vire, il va me choper à la sortie. Il va me choper à la sortie de fin de radio.
2: Et alors, c'est pas un haut.
7: Qu'est-ce que je fais moi s'il vient me choper?
10: J'ai pas entendu la question.
2: Non, t'as pas entendu la question, tu dégages et c'est tout. Comme ça,
10: tu comprends.
2: Tu dégages et c'est tout.
7: Attends, il a un grand fer d'1m90.
2: Il dégage. Allez hop. Allez.
7: Gérard. Il y a une question Minitel, on nous dit en 2002 à Suresnes, on paiera pas en euros mais en EP.
2: N'importe quoi. Qu'ils arrêtent de donner les noms de villes comme ça parce que ça me prend la tête, merci.
10: GG,
2: oui.
10: Ça va te changer les habitudes toi ou pas?
2: Qui?
10: Bah toi.
2: Mais qui me pose la question?
10: Toi?
2: Mais...
6: Tout le monde.
2: Mais répondez quand vous me posez la question, donnez vos noms.
10: C'est cure-dent, ça va te changer tes habitudes toi de payer
2: dans
10: en
2: dans quel
10: euros
2: sens? Oh là là. Hé, cure-dent, mais merde!
10: Mais quoi, mais tu m'entends pas?
2: Dans quel sens que ça va me changer mes habitudes?
10: Par exemple, à la machine à café, tu vas payer en quoi? Tu vas payer en francs, en euros?
2: Mais justement, la question, on va y venir là-dessus.
7: Ah, excuse-moi, d'accord. Gérard, à la place de bizarre, on a étrange, merci.
2: Non, mais attends, je préviens, quand on vire quelqu'un, c'est pas la peine de le reprendre sous un autre nom.
7: Non?
10: C'est pas le même.
2: Hein?
3: GG?
2: Oui.
3: C'est Orchidée qui te pose une question.
12: Ah là là.
3: Est-ce que tu penses que est-ce que l'aube de l'an 2000 te fait peur? Est-ce que le nouveau millénaire
2: C'est pas le thème du débat, Orchidée. Alors, Orchidée, tu me reposes encore une question comme ça, tu vas retourner chez toi vite fait, toi aussi.
3: C'est, tu te calmes, hein.
2: Mais attends, si t'es pas content, tu dégages.
3: Plusieurs, c'est pas un, hein.
10: GG.
2: Oui.
10: GG, c'est Cure-Nord, Orchidée, elle est hors sujet quand même.
3: Non, pas du tout. Mais c'est juste important de savoir le nouveau millénaire.
2: Mais c'est pas le thème du débat.
5: Ouais, Gérard, c'est Fred là.
2: Ouais.
5: Ta question, c'est est-ce que ça va vous changer la vie, c'est ça?
2: Ouais.
5: Bah, moi, personnellement.
2: Non, vos habitudes dans la vie.
5: De quoi?
2: Vos habitudes dans la vie.
5: Habitudes, ouais.
3: Bah oui, bah oui.
2: Mais attends, Orchidée, laisse finir Fred, merde. Parce que tu commences à me gonfler là.
3: Ouais, bah toi aussi, GG.
2: Bon, allez, hop. Orchidée, tu dégages.
4: Attends, qu'est-ce qui se passe là? Il est 1h30, t'as déjà 20 tensions là. Qu'est-ce qui se passe, Gérard?
2: Orchidée dehors.
4: Qu'est-ce qui se passe?
2: Orchidée dehors.
3: Non.
2: Bah, quoi, non? Tu dégages.
3: Non.
2: Tu l'as
4: dit. Alors, les auditeurs, on se calme un peu parce que là, Gérard, il va pas finir à 4h là. Il va finir à 2h, ça va être vite fait. Hein.
3: D'accord.
2: Bah, alors, déjà, Orchidée. Bonne nuit.
3: Ouais, bah tu restes poli avec moi, s'il te plaît.
4: Je l'arrose et je la remets, c'est ça?
2: Non. Hop, bonne nuit, on reprend quelqu'un d'autre, ça place, ça essayera vite. Aglaé.
3: Oui.
2: Donc pour toi.
4: Elle aussi, Dani.
3: Est-ce que ça va me changer la vie? Mmh. Ça va changer
4: la vie. On a déjà fait 4 fois la vanne, Philou.
5: Quoi?
2: Non, mais c'est bon, là, entre la pro et le standard, là, ça va?
4: Non, mais je lui disais juste qu'il était pas marrant.
2: Non, mais, quoi. Ouais, bah d'accord, bon, bah, vous vous calmez, là, tous les deux. Donc, Aglaé.
5: Oh là, le bordel.
3: Ah, mais c'est vraiment le bordel. Hein.
2: Je sens que tout à l'heure, à la première pause, je vais vous prendre tous et je vais vous calmer, moi. Vous allez voir comment que ça va faire.
10: GG.
2: Ouais.
10: Et si ça vient de la pro, comment veux-tu qu'on y soit pour quelque chose?
2: Non, mais attends, ça vient pas de la pro, le bruit, d'accord?
10: Bah, comment veux-tu qu'on fasse un écho?
2: Ouais.
3: Ça vient pas de chez nous, hein.
2: Ouais, ben, on verra. Donc, Aglaé.
3: Oui.
2: Donc, pour toi.
3: Non, moi, ça va pas du tout changer mes habitudes. Sauf qu'au début, je pense que ça serait sympa, j'aurais toujours l'air d'habiter à l'étranger, que tu payes plus avec ta monnaie, c'est sympa, et puis bon, au bout de deux jours, ça te gonfle, quoi. Ça, je pense que ça va me gonfler, ouais.
2: D'accord. Christine?
13: Vous savez, j'ai répondu tout à l'heure.
2: T'as répondu étrange.
10: Quoi?
2: Étrange! Oh là, allez, hop, tu me le sors, lui, il répondra demain, lui. Allez,
14: ouais,
2: c'est bon.
14: Ça, si tu veux, toi.
2: Non, allez, c'est bon, hé. Ouais, tu me le vire là parce qu'il comprend rien.
4: D'accord. Et à la place d'Orchidée, on a Clochette. Bonsoir.
3: Ah.
2: Allô.
3: Bonsoir.
5: Ouais, Gérard, c'est Fred là.
2: Ouais. Ouais.
5: Ouais, donc c'est pour répondre à ta question. Bah, moi je pense que ouais, c'est un bouleversement quand même, hein, de changer ses monnaies et tout ça. Et je pense que l'adaptation va être dure, quoi. Ça me fait flipper. J'y pense souvent et ça me fait flipper, moi.
2: D'accord.
3: Est-ce que tu en rêves la nuit?
5: Bah, un peu, ouais. Mm-hmm. Je suis allé voir des psys et tout et ça me fait flipper.
3: Et qu'est-ce qu'ils disent, hein?
5: Bah, ils me disent, faites attention, l'euro, ils me parlent du yen et tout, puis moi je dors toute la nuit, puis voilà quoi.
10: C'est vrai qu'il y a le yen aussi.
5: Il y a le yen, tu vois, on nous
10: prête à rester
3: quoi. Non, mais c'est dangereux, hein.
5: Les yens.
2: Oh, c'est pas le thème du débat, donc Clochette.
5: Ah si.
3: Oui.
2: Clochette.
5: Du pute, oui. Les yens.
2: Oh, du calme là derrière, s'il vous plaît, merci. C'est qui?
10: C'est Cure-Nord, le thème du débat, c'est l'euro. L'euro, c'est quoi? C'est de la monnaie.
2: Oui, c'est la monnaie.
10: Bon, bah voilà.
5: T'es idiot, toi.
10: Eh ben, le yen, c'est de la monnaie.
5: Et ouais, Gérard, c'est Fred.
10: Ouais, mais on parle de l'euro.
3: Mais c'est pas grave.
5: Ouais, Gérard, les yens, faut en parler des yens, hein.
2: Non, mais ça, c'est une monnaie,
5: européenne ou des non. Animaux, hein, les yens aussi.
4: Non, c'est des loups, ça.
2: Bon, Fred, tout à l'heure, tu as dégagé.
5: Pas méchant.
10: Ouais.
2: Bon, Clochette.
3: Bonsoir.
5: Bonsoir.
2: Donc, pour toi.
3: Bah, écoute, oui, je pense que ça va nous changer la vie, hein.
2: Mmh. Dans quelles circonstances, à peu près?
3: Ben, c'est-à-dire que, notre monnaie va changer, quoi, donc voilà.
2: D'accord.
5: C'est bien.
2: Donc qui
5: c'est
2: qu'on a à la place d'étrange?
5: Jean-Philippe.
4: Bah il est... Pardon?
5: Jean-Philippe.
3: Pourquoi t'as
2: été
3: Jean-Philippe?
2: Non mais, je préviens que celui qui continue comme ça va gerber tout de suite encore. Ça va aller vite.
5: S'il vous plaît.
2: Merci. Donc Jean-Philippe.
5: Oui.
2: Pour toi.
5: Bah excuse-moi Gérard, hein, je te prie de pas me jeter pour une fois au standard, mais comme j'étais au standard, je n'ai pas entendu la question.
2: Alors, est-ce que l'euro va changer vos habitudes dans la vie?
5: Bah effectivement, de manière évidente, l'euro va changer totalement ma forme de vie. Je vais payer, bien évidemment, je suis tout à fait en billets, ce qu'on appelle en 2020.
12: Je crois que ma vie va changer vestimentairement ou bien encore par mes loisirs.
6: Les deux.
2: T'aurais pas fumé la mochette avant de répondre à la question, toi.
12: C'est Jean-Philippe.
2: Oh, Jean-Philippe.
4: Non, mais tu peux l'appeler Jean-Fille.
2: Hein. Calme-le, lui, parce que je crois qu'il a
4: pas compris. Est-ce que j'y ferai un morceau de moquette
12: hein. Moi, je veux dire, moi, j'avance, je suis jeune, hein, c'est pour l'avenir, j'ai 25 ans, j'habite Cambrai.
2: Ah, bah, bon hasard. N'importe quoi,
12: ça. Bon, voilà, maintenant, j'appelle, sur sous de ma gueule, bon, bah, je peux très même casser, hein, y'a pas de problème.
2: Oh, bah, si tu veux, hein.
12: Pardon ?
2: Y'a pas de problème, si tu veux te casser, tu te casses, hein.
12: Non, bah, je sais pas, je crois que j'étais quand même bienvenu.
6: Non, je voudrais qu'il reste.
2: Oh bah c'est
5: on
2: bon c'est
5: même. Alors, hein. On parle de l'euro et tu ouais. Retournes au Moyen Âge, Gérard.
2: Fred, tu vas te calmer parce que
12: si je peux me permettre, hein, si. Oui.
2: On se calme.
12: D'accord, tu vas le verbe un peu haut, mais bon. Bon.
2: Alors combien coûtera un café en euros ? Voilà. Là, comme tout le monde me faisait chier. Comme tout le monde me faisait chier là-dessus, bah on y vient cette question.
12: Un café en euros ?
2: Ouais.
12: Ouais.
6: Ça dépend.
5: Ouais, c'est Fred.
2: Ouais.
5: 1 euro, j'ai gagné.
2: C'est-à-dire ?
5: Bah, 6 francs 50.
12: Combien ? Ah, mais précise son nom.
2: Ouais, ça fera 6 francs 50, c'est ça ?
5: Un yen.
10: Et bah donc, ils vont nous gruger sur le prix.
6: Ouais.
2: Pourquoi ?
10: Bah parce qu'un café, c'est combien, GG ?
2: À l'heure actuelle, ça dépend, c'est 5 francs,
10: je crois. Fun, c'est combien un café ?
2: Combien ?
10: À Fun Radio, c'est combien un café ?
2: C'est 2 francs, ça sera peut-être 3 francs, après, on sait pas.
10: Ouais, et en écu, ça fera combien ?
2: Bah, j'en sais rien.
10: Et en yen ?
2: J'en sais rien.
4: De toute façon, Fun va être équipé en euros, hein.
10: C'est ah clair. Oui, en euros, ça fera combien ?
2: Bah, ça fera 6 francs 50, on te l'a dit depuis.
10: Eh ben, donc, on va nous baiser la gueule.
2: Bah oui, bah, ouais, de manière, on. Eh, de manière, eh. Eh, on se fera baiser la gueule. Ouais, on se fera baiser la gueule.
10: Mais
2: GG ?
6: GG ?
2: Ouais.
6: Ouais, c'est Clochette.
2: Ouais.
6: Bah, écoute, je voulais dire quand même que ça dépend d'où tu te trouves, quoi, dans quel pays tu te trouves, hein. Pour ton café, bah, parce que généralement, ça n'a pas le même prix.
2: Ouais, mais attends, comment ça, parce que là, j'arrive pas à suivre ton truc, là.
6: Je t'explique. L'euro. Ça dépend dans quelle partie du monde tu seras, quoi. Si tu seras en Allemagne.
12: Non, mais moi, je crois avoir une solution.
2: Ouais, attends, Jean-Philippe, tu okay, calmes un peu, là.
12: Cool, hein.
6: Si tu es en Allemagne ou si tu es en Angleterre, ben, le café, ça sera le prix, ça sera pas le même.
12: Ouais, mais là, on t'a dit en euros. Hein.
6: Donc, en euros, bah, bien sûr, la valeur.
12: Excuse-moi.
6: La valeur n'est pas la même.
12: Tout à fait.
2: D'accord. Aglaé
13: Il paraîtrait que l'euro parisien serait un peu plus élevé que l'euro provincial.
2: C'est bon, là, celui qui parle derrière. Merci.
13: À Paris, tu peux compter le café à 10 balles. En province, c'est 5 balles.
2: Donc, non. Attends, Aglaé, là, je suis pas d'accord avec toi.
13: À Paris, dans les vrais cafés, pas dans les bars à Ginette.
2: Ah non, mais moi, je peux te dire une chose. Tu vas dans n'importe quel café. Ça dépend, bien sûr, là où tu te trouves. Mm-hmm. Mais je sais que... Ouais, c'est bon, Jean-Philippe. Tu as commencé à...
12: Mais quand tu dis café, tu dis aussi brasserie.
2: Bah oui, abruti.
12: D'accord. Continue.
4: Excuse-moi, Gérard, est-ce que tu es déjà allé prendre un café en province ? C'est combien, toi ?
2: C'est 5 francs.
4: 5 francs, et à Paris ?
2: À Paris, c'est pareil.
4: Non, je suis désolé.
2: C'est 5 francs à Paris, je suis désolé.
12: 10 francs, tu rêves.
2: C'est 5 francs, je suis désolé. Ah,
4: 15 bon, alors laissez Gérard expliquer pourquoi il estime que c'est le même prix à Paris en province.
2: Bah oui.
13: Tu rigoles, Gérard, j'ai pris un café à Saint-Germain, il est à 14,50 le café.
2: Ouais, mais attends, à quelle heure tu l'as pris ?
10: Ça dépend où tu l'as pris aussi.
2: Non, mais
12: t'as pas un peu fumé la moquette ?
2: Jean-Philippe, tu dégages.
6: Mais c'est juste.
2: Jean-Philippe, tu dégages. Dehors pour lui, c'est pas la peine.
6: Je pense que tu as tout à fait raison. Ça dépend des horaires, exactement.
2: Bah,
14: allô, Gérard ?
2: Oui.
14: C'est Christine.
2: Oui.
14: Bon, bah, j'ai déjà payé le café 50 balles sur les Champs.
2: Sur les Champs-Élysées, un café 50 balles ?
14: Bah ouais.
2: À quelle heure ?
14: Bah, il était 11h du soir.
2: Oh non, mais c'est
14: si,
2: pas. Non.
14: Si, c'est vrai, c'est vrai. C'est vrai. Le café là qui fait karaoké ?
6: Quoi ?
14: Allô ?
2: Oui.
14: Tu connais pas le café qui fait karaoké là à côté de l'Arc de Triomphe ?
6: Fouquet.
14: Non, c'est le
2: lef.
6: GG ?
2: Oui.
6: Ouais, c'est Clochette. Je voulais te dire, mais tu as tout à fait raison. Parce que ça dépend de l'horaire. Ça veut dire que où que tu sois en Europe, ça dépend de l'horaire.
2: Hey, Clochette.
6: Ouais.
2: Hey, réveille-toi un petit peu, toi. Parce que tout à l'heure, tes cloches, ça vont sonner.
10: Non, mais GG.
6: J'ai pas fumé la moquette.
10: Quand
6: GG se disait, quoi.
2: Non, mais moi, je vais dire une chose, clochette, l'horaire, ça dépend à quelle heure tu le prends, si c'est à 6h du matin ou à 22h.
0: Ouais, mais déjà, okay. Ça dépend, tu le prends aussi, Gégé.
2: Bah oui, mais...
0: Allô. Si tu le prends au comptoir, c'est moins cher.
15: Non, Gérard, il prend souvent dans le cul, quand même.
16: Si tu prends dans un bar PMU, bon, c'est 5 balles.
2: Toi, tout à l'heure, tu vas te prendre les cassettes vidéo si tu commences comme ça, toi.
16: Oui, qu'est-ce qui se passe?
2: Toi, ça va être vite fait, toi aussi. Hein.
16: Mets-moi les cassettes vidéo.
0: Et donnez votre nom, on comprend rien.
17: C'est quoi tes cassettes vidéo, Gérard?
0: C'est ton
2: nom. Oh!
0: Walt Disney?
2: Et je crois qu'au bout de la quatrième question, vous commencez à me prendre la tête. Là. Vous bon, allez, ça va.
0: Ouais, parce qu'on en arrive au bout, Gégé.
2: Ouais, ben il reste encore 6 questions.
0: Ouais.
2: Bon, on va mettre une.
16: Ouais, c'est super.
2: On va mettre. T'as calé, Manu, s'il te plaît.
0: Ah non.
15: Attends, t'as le titre. Pas tout de suite. Attends, vas-y. Gérard, tu poses la question pendant que je te trouve le titre.
2: Ouais, alors, vas-y. Comment va-t-on enlever les anciennes monnaies? Voilà. Non, mais c'est bon, vous réfléchissez.
0: Avec
2: ta gueule, toi. Toi, tu n'as pas comme.
16: Qu'est-ce qu'on écoute?
2: Ben, je vais vous le dire.
15: Rappelle les numéros de téléphone.
2: Donc, si
15: ça,
2: vous voulez nous joindre, c'est au 0803-08-5000. Merci pour celui qui paye le cochon. Les mecs, vous allez saquer, là. Fois des cure-dents, vous allez dégager pendant la pause.
0: Non,
2: mais je veux pas le savoir.
18: J'avais 4 ans.
2: Vous avez bien. Fred. Bien, vas-y, ça t'amuse. Eh ben, moi aussi, ça va m'amuser. Si vous voulez nous joindre au 0803-08-5000 et 0870-5000 et 3615, code Fun Radio, rubrique directe. Et bien sûr, pour les Belges, 033.
15: On s'en fout, les Belges, on s'en fout.
2: Ta gueule, toi. Merci. 033-1-47-929-5000.
15: 79-5000.
2: Et on écoute le petit poussé, le son.
15: Il
2: sent les pieds avec cet ongle, c'est pas mal, je suis sûr que ça va être encore pas ça comme musique. On se retrouve tout de suite après. 1h47, on a écouté quoi comme musique là? Parce que vous m'avez filé
15: des... Je te l'ai dit, le petit poussé, il sent des pieds avec cet ongle.
2: Ceux-là, il déconne à moitié, il dort lui là. Ouais, t'as dû fumer la moquette avant de venir. Donc, on récupère Clochette.
16: Bonsoir.
15: Manu, putain, c'est Manu.
2: Ouais, y a pas putain, on dit d'accord, toi.
16: Bonsoir.
15: Y a Gérard, alors.
2: Aglaé, pardon.
16: Oui.
2: Donc, Christine.
16: Bonsoir.
2: Oh putain. L'autre tout à l'heure.
15: Bon, allez, on gère le débat là.
2: Bon, Fred.
19: Rebonsoir, Gérald.
2: Ouais, toi, tu vas te calmer parce que tu vas sortir.
15: DG Squad ? C'est Gérald DG Squad ?
19: Ouais.
16: C'est toi, Gérald DG Squad ?
2: Bon, c'est pas le thème du débat, donc
16: ça
2: vous avez pas compris.
16: Un peu bon mot quand même, Gérald.
19: Gérald.
2: Et cure-dent.
16: Est-ce que tu te rases?
19: Bonsoir Sandy, bonsoir Gégé.
16: Je suis fan des Gisco.
2: Sandy, attends, merde.
19: Bah, quoi, Gérald?
15: Il a bonsoir. Rien dit, Gérard, là, il a rien dit du tout.
2: Voilà.
19: Police, s'il te plaît.
2: Ouais, si je veux. Pas avec les gens qui parlent des autres.
19: Je l'ai pas insulté?
2: Non, mais même, elle est pas.
19: Bah, si, elle est là.
2: Ouais, elle est là, mais elle a pas envie de vous parler, c'est
19: bah,
2: tout.
19: Je lui dis bonsoir quand même.
2: Eh bah, ben, c'est bien.
16: Bah, ouais, on le passe le bonjour.
2: Eh bah, ben, c'est bien. Donc, bon, ça y est, les bonsoirs. Donc, qui c'est qu'on a à la place de Jean-Philippe?
16: On a
15: bizarre.
16: Et je voulais dire bonsoir à
2: non, celui-là.
16: Non, je suis pas dehors.
2: Toi, non, mais t'es pas bien. Bah, tu vas être bien, tu vas rentrer chez toi, mon pote. Allez, hop, bonne nuit. Allez, hop.
16: Écoute, je t'explique, je veux pas qu'on me reconnaisse, c'est tout.
2: Bon, allez, oh.
19: Il y a des problèmes.
16: Bon, de toute façon, on est tous d'accord.
2: Tout le sac, lui, j'aime pas les abrutis.
16: Non,
2: mais
16: change ma voix.
2: Pas ce bon travelo.
19: Il veut pas te reconnaître.
16: Travelo, change ma voix.
20: C'est Elise Moon.
16: Non, c'est juste un trave.
15: Eh, Gérard, t'as même pas reconnu qu'on avait une star avec nous au standard.
2: Quoi?
15: C'est une star, là.
16: Il est idiot,
2: j'en ai rien à foutre.
15: Tu l'as pas reconnu?
2: Non, j'en ai rien à foutre.
19: C'est Madonna.
16: Oui, je peux changer.
20: Non, c'est Michael Jackson.
15: Bon, allez, on reprend le débat. Allez, Gérard, pose la question.
2: Bon, déjà, c'est qui? C'est qui, là, qu'on a?
15: Tu l'avais pas reconnu?
2: C'est qui?
15: Chut, pauvre cas.
16: Mais c'est bizarre.
2: Non, c'est pas bizarre. C'est qui?
15: Garcimore, tu l'as même pas reconnu.
2: Ouais, je m'en fous. Bon, allez, comment va-t-on enlever les anciennes monnaies? C'était la question que je vous ai posée avant le disque. Non, mais répondez.
16: Bon, c'est Christine.
2: Ouais.
16: Bah, je sais pas du tout. Hein.
2: D'accord.
19: Ouais, d'accord.
2: Ouais.
19: Bah, moi, je sais pas non plus.
2: Cure-dent?
19: Ouais, c'est cure-dent.
2: Bah alors?
19: Bah, je sais pas.
2: Ouais, mais d'accord, personne sait.
16: Orchidée? Bah écoute, moi je pense que.
2: Carré, Orchidée, tu vas reprendre ton. Tu vas regarder. Tu vas pas commencer à me reprendre la tête?
20: Non,
19: Gégé, c'est clochette, là.
20: Ouais. Il n'y a pas d'orchidée,
19: elle est partie.
20: L'orchidée, elle s'est tirée. Hein. J'ai
2: remplacé. Ouais, ben, je sais, c'est moi qui l'ai virée.
20: Bah voilà.
2: Sympa. Bon, alors, clochette.
20: Bah écoute, moi, je pense qu'on va la supprimer à coup d'ordinateur.
2: Ouais, un coup d'ordinateur, pas mal pour toi. C'est pas mal, la question.
20: Bah, attends, Gégé, je peux finir.
2: Oui.
20: Donc, on va effacer tous les systèmes dans l'enregistrement, ce qui concerne la monnaie. Donc, on va effacer toute trace d'ancienne monnaie.
2: Ouais, alors donc tu crois que ça va être mis sur ordinateur, toi?
20: On va mettre une puce électronique qui va effacer tous les systèmes monétaires du monde.
2: Non mais il ferait mieux de mettre une puce électronique dans ton cerveau et puis... et de changer ta cervelle, parce que...

0: qui m'a posé une question qui est là dans les studios et qui m'a dit comme ça qu'à un moment donné, bientôt, avec le système de la monnaie euro.
1: C'est pas vrai.
0: Oh, Cure-Dent, tu t'écrases s'il te plaît.
2: C'est pas moi, c'est pas vrai ça.
3: Laissez-le finir.
0: Alors moi, je vais te dire une chose, que si c'est vrai, parce que ça, à l'heure actuelle, c'est en cours.
2: Alors vas-y, vas-y.
0: On va avoir des espèces de petites boîtes magnétiques.
2: Ah ouais, là c'est vrai, ouais.
0: Alors donc tu vois que
3: Pourquoi faire
0: bah, pour savoir les prix en euros, ça en étude aussi. Et à l'heure actuelle, il y en a dans des grandes surfaces.
4: Ça sera comme des petites télécommandes.
0: Tu me laisses terminer.
2: GG comme un Monoprix, tu sais.
0: Voilà.
4: Là ils ont bien commencé. Moi j'ai vu ça à la télé.
0: T'as vu ça dans Spirou Magazine, toi, pour l'instant, tu me laisses finir, j'aime pas qu'on me coupe la parole, merci.
4: Moi, je trouve que t'es un peu mesquin.
0: Bon, bah alors, dans ce cas-là, je suis mesquin, tu dégages,
3: pas d'insultes, hein.
0: Allez, hop.
4: Ouais,
0: c'est bon, tu me le vires.
3: Il est mesquin, ils ont dit.
0: Oh
2: Gérard, laisse-le, il a 12 ans.
4: Ouais, mais non,
0: allez, c'est bon, allez, hop.
5: Ouais, c'est
0: GG. Oui.
5: Ouais, je voulais te dire, dans une revue économique, hein.
0: De quoi?
5: Il était marqué, justement, comment effacer, comment changer de monnaie. Et ben, il était bien dit, clair et net, qu'il y avait une sorte de puce électronique qu'on allait mettre sur Internet et qui allait effacer tous les interchanges monétaires.
0: Non mais attends, Clochette, je vais te dire une chose, que ce que je viens de dire,
5: Mais en fait, c'est la même chose que ce que tu viens de dire, en fait, ça se rejoint, GG.
0: Mais attends, mais moi, ce que je disais, c'était pour calculer les prix, d'accord?
5: Ouais, c'est vrai, mais c'est exactement la même chose que j'ai dit, en fait.
0: Bon, bah alors.
5: Bah voilà.
0: Mais dans ces cas-là, ça c'est pas dans une revue, hein. Puis on donne pas les noms des revues, s'il te plaît.
5: Gérard,
0: merci.
5: Pas de pub.
6: Gérard, on nous demande comment on va faire pour le rôti soir et le rôti.
0: N'importe quoi, ces questions.
2: Et là,
0: non, de toute manière, c'est des conneries, je vais pas répondre sur des conneries.
2: T'en fous, c'est
6: vrai. Et pour l'euro, Carina, non?
0: Non plus.
7: Et l'euro-tunnel?
0: Ouais.
7: L'Eurovision.
2: Et l'Euro Disney.
0: Bon, ça y est. Et l'euro, et vous allez commencer à vous calmer parce qu'il est 2h et je pense que tout à l'heure, ça va virer vite fait là.
5: D'accord.
6: Et pour l'Eurodition, tu pourrais, non?
2: Et l'Euromag.
0: Bon, allez hop, celui qui vient de dire ça dehors, cherche pas. Allez hop, Fred au hasard.
2: Mais non, attends, tu rigoles ou quoi? C'est pas moi.
3: Vas-y, t'as pas le droit au hasard ici.
0: Je veux pas le savoir.
2: J'assume, mais c'est pas moi.
0: Bon, allez, on va peut-être vous réveiller au standard, hein, parce que ça commence à bien faire. Pensez-vous que les personnes âgées s'y habitueront?
5: C'est quoi la question?
0: Bon, alors, Clochette, tu dégages. Parce que j'aime pas que tu te foutes de ma gueule, Clochette, tu dégages.
5: C'est pas moi qui a rigolé.
0: Gérard, je veux pas le savoir. Clochette, tu dégages.
3: Excusez-moi.
2: Oui, Gérard, c'est Fred, tu peux répondre.
3: Non, minute, Fred. Deux secondes. On va accueillir Tania.
8: Salut, Tania.
3: Bonsoir, Tania.
8: Salut tout le monde.
2: Salut Tania.
3: Donc Tania est d'origine de l'Est, hein,
8: oui.
3: Des États-Unis. Donc elle parle pas beaucoup le français.
8: Oui.
3: Donc sois indulgent.
0: Mmh. Tu me dis
3: Gérard, c'est peut-être un travelot, je sais pas.
0: Ouais, mais
3: et donc
0: et tu vires Clochette.
3: OK,
0: et tu
3: d'accord.
0: Clochette.
3: OK.
0: Donc Aglaé.
4: Oui. Il va répondre.
0: Oh, Cure-Dent est prêt, vous commencez à me les casser.
2: C'est pas
0: là.
2: Pas moi, pas nous, Gérard.
0: Vous commencez à me les gonfler tous les deux.
2: Mais pourquoi c'est toujours les mecs?
0: Parce que c'est avec vous deux que tu pètes les cons.
2: Mais non, Gérard, c'est Fred, je peux répondre à ta question.
0: Pour l'instant, j'ai demandé à Aglaé.
2: Voilà, comme par hasard.
8: Gérard, tu m'excuses, mais j'étais en train de changer le téléphone d'oreille et j'ai pas entendu.
0: Donc.
8: Non, c'est bon, plus.
0: Pensez-vous que les personnes âgées s'y habitueront?
8: Non, je pense qu'elles vont encore.
4: Bah, moi, je trouve qu'ils auront encore.
0: Oh, toi, le tremblement, tu t'écrases!
4: Parce que déjà qu'on a changé la monnaie, qu'on a changé les petites pièces de 10 francs et tout ça, ils ont eu du mal.
8: Ouais.
4: Avec, tu sais, au milieu, quand c'était en or et autour en argent.
8: Ouais.
4: Ils voyaient, ils confondaient les pièces, les petits vieux.
0: Eh, hey, tu peux donner ton nom, s'il te plaît,
4: mais
0: quand tu
4: bizarre,
0: parles.
4: C'est bizarre, tu sais très bien, non?
0: Ouais, bah bizarre, tout à l'heure, tu as dégagé parce que tu commences à me faire chier.
4: D'accord, mais dis pas que j'ai pas raison.
0: Non, t'as tort.
4: Pour un soir.
2: Gérard, c'est Fred.
0: Ouais.
2: Ouais, bah moi, mes grands-parents, quand on a fait les nouveaux billets de 100 francs, bah, ils sont morts, quoi.
0: Comment?
2: Les 100 francs, ils sont morts. Donc
0: d'accord. Eh ben après, tu sais ce que tu vas faire?
2: Non, mais attends, mais c'est vrai.
0: Non, mais tu sais ce que tu vas faire? Tu vas aller dormir maintenant. Au revoir, Fred. Bonne nuit pour Fred.
3: Bonne nuit, Fred.
0: Oui.
4: Allô. Eh, tu sais quoi, les petits vieux? Tu sais pourquoi ils auront des mal?
0: Dis.
4: Parce qu'ils seront plus là en 2020.
0: Non, allez, hop. Bizarre, tu dégages. Bizarre aussi.
4: C'est vrai.
0: Allez, bizarre, bon, Fred dehors.
3: Bon, alors à la place de Fred, on accueille Sylvain.
8: Salut Sylvain.
2: Salut Sylvain.
3: Et à la place de comment elle s'appelait, la Clochette, on accueille Sirène, la sirène.

0: Bonsoir.
1: Bonsoir.
2: Donc. Oh là là, la voix, GG, la voix.
0: Bonsoir tout le monde.
2: Oh là là.
1: Wow. Oui, alors,
2: Tania.
0: Chaude, hein.
2: Vous allez
0: bien?
2: Oh, ça y est, oh. Punaise. Eh, hey, je sens que les quatre premières questions sont bien passées. On va pas commencer à foirer sur la sixième.
3: Alors, non, j'ai pas répondu.
2: Qui alors, c'est?
0: Gérard.
2: Oui. Oui.
0: Ouais, bah moi je veux dire que bah, déjà les vieux là avec les anciens fronts et les nouveaux fronts. Allô.
2: Oui. Oh, ouais, oh, qui c'est? Non mais attends.
4: Non, attends, Tania, elle a un problème. On accueille Dany à la place de Bizarre.
2: Allô.
5: Salut à tous. Salut Dany Moon, ça va?
6: Ouais, ça va bien.
0: Salut Dany. Ça va Dany? Bon.
6: Salut les poulettes.
0: Salut.
6: Il ouais, y a un big qui s'incendie aussi.
2: Bon,
0: bon, allô, c'est Christine.
2: Oui.
0: Ouais, bah, je disais que les vieux, ils avaient du mal déjà avec l'ancien franc et le nouveau franc.
2: Mm-hmm.
0: Alors avec l'euro, laisse tomber, quoi.
7: Ah, ils vont crever.
2: Non, mais... Oui.
6: Bah, écoute, je suis d'accord avec toi, ma poupée.
2: Oh, okay. Ouais, ouais, Dany, s'il te plaît, tu te calmes
6: ouais,
2: un petit peu.
6: Non, j'ai toujours pas répondu. Non, mais excuse-moi, je veux intervenir, j'en ai pas pour long. Je veux dire, moi, en tant que forain, on a déjà du mal à s'y reconnaître avec toutes les pièces.
2: Mmh.
6: Et bon, je voyage beaucoup et c'est vrai que déjà, aujourd'hui, on a pu rencontrer déjà de l'euro.
2: Non, mais pour les personnes âgées.
7: Est-ce que les personnes âgées font
6: effectivement, même en tant que forain.
2: Non, mais pour les... Oh, mais Dany, t'as pas compris. Ouais, Dany.
6: Je comprends très bien, mais écoute, déjà j'appelle de mon portable, hein, ça passe très
2: ah,
6: bien.
2: Ah bah alors, sur un portable, j'en veux pas. Allez, hop.
6: Je voulais te dire, oui, les personnes âgées aussi, on a rencontré, par exemple, j'ai rencontré dans les pays plus au nord, des personnes âgées qui paieraient des gens en euros.
2: Ouais. Ouais, ça commence à bien faire ce bruit.
8: C'est Sylvain, je peux répondre.
2: Ouais.
8: Moi, je pense sincèrement que les vieux, quoi, sont au sommet de l'économie en tant que...
6: Ah bah, il va avoir beaucoup de mal.
2: Wow.
8: Dans le domaine économique et financier, ils sont obligés de s'adapter.
6: Mmh. Ah, mais beaucoup de la merde.
8: Sera pour eux, quelque part, un petit enfant.
7: Il faudrait répondre, s'il vous plaît.
2: Oui, c'est qui?
7: C'est Sirène.
2: Oui.
6: Allez, ma poulette.
2: Oh là là, ça commence à bien faire. J'attends que les mecs, vous allez tous...
6: Dany, c'est à la fête à côté, ça fait un peu de bruit, je suis désolé.
2: Non, Dany, bonne nuit.
7: Ouais, je réponds, GG.
6: Bon, bah, je m'en vais. J'ai encore un big kiss à Sandy.
2: Très bien, bah, va te faire foutre. Qu'a te dit
7: GG, je réponds.
6: Salut.
0: Sirène,
7: c'est Sirène.
2: Mmh.
7: Donc, moi, je disais que tous les vieux allaient avoir une crise cardiaque.
2: Pourquoi?
7: Parce que ça va produire un choc émotionnel.
2: Bon.
6: Salut.
7: Un choc émotionnel.
2: Je sens que ça commence à bien faire. Celui qui s'amuse avec un portable au lieu de laisser parler les gens, ça commence à me prendre la tête. Alors, Dany, tu dégages.
6: Ben, salut.
2: Dany, tu dégages.
6: Salut.
2: Salut.
6: Salut.
7: Au revoir.
6: Au revoir, Dany.
2: GG. Oui.
7: Ouais, bah, je te disais que ça va leur faire un choc émotionnel.
2: Oh, allez, tu redonnes, tu dégages.
6: Ah non, c'est pas moi.
2: Allez. Salut.
6: Putain, c'est pas moi, j'écoute Dany.
2: Non, de toute manière, Dany, il dégage.
6: Salut.
2: Bon, allez, hop. Bon, allez, moi, je... Oh
4: bon, allez, sérieux, on se calme deux minutes, là. On va
2: non,
4: pas commencer le bordel.
2: Dany, cure-dent, je veux plus le savoir, maintenant.
4: Okay.
6: Putain, mais j'écoute Sirène.
2: Je veux pas le savoir. Comme ça, t'écouteras mieux le plus. Bon, allez, hop.
4: Mais qui joue avec le téléphone? C'est une fille, en plus.
2: Non. Tu vois, quand je te demande de virer les mecs, tu les vires et c'est tout.
4: C'est fait.
2: Ouais, bah, tu prends d'autres personnes sans prendre les mêmes avec les mêmes noms. Alors, Sirène, tu disais...
7: Ben oui, moi je disais qu'en fait ça va leur produire un choc émotionnel.
2: Pourquoi?
7: Parce qu'ils vont être habitués à un autre mode de monnaie, c'est pas possible tout ça.
4: Ouais.
2: Mm-hmm.
7: Donc voilà, donc ils vont être vraiment...
4: Quoi?
2: Ça te dérange pas que j'écoute les gens quand au lieu de parler là?
4: Ah non, mais ça me dérange pas, tu peux, vas-y, allez,
2: non,
4: vas-y.
2: Mais...
4: Ouais, donc, quand je te dis, quand je suis au
9: centre. Ah, pardon, le micro, pardon.
7: GG, je t'aime.
2: Bah, moi, je t'aime pas, alors va te faire foutre. Bon, Aglaé.
7: Oui.
2: Donc, pour toi.
7: Ils vont crever.
2: Ouais, mais comme... Non, mais attends, okay. C'est bien beau de dire qu'ils vont crever, mais est-ce qu'ils vont s'y habituer ou pas?
7: Bah non, ils vont en crever, donc ils vont pas s'y habituer.
2: Bon, d'accord. Bah, apparemment, vous êtes...
7: Attends, mais Gérard, deux fois en 40 ans, ils vont pas s'en remettre.
2: Mais attends, hé. Hey. Manière, tout le monde va pas s'y habituer. Hein. Même nous, on aura du mal à s'habituer au début.
7: Enfin, toi,
2: hein.
7: Tu auras du mal.
2: Tout le monde, il y aura
7: toi,
2: pas.
7: Toi, tu auras du mal.
2: Non, mais attends, Aglaé. Oui. Si je te dis que tout le monde va avoir du mal
7: toi.
2: À s'y habituer.
7: C'est toi, tu auras du mal.
2: Et pourquoi?
7: Bah, moi, j'ai l'habitude d'aller à l'étranger. J'ai aucun problème pour les opérations, pour payer, aucun problème.
2: D'accord. Donc, Christine. Moi, je l'emmerde, celui-là, tu vois. Okay. Ouais, moi, je l'emmerde, celui-là.
4: Bah, il doit t'écouter, dis-lui. Hein.
2: Ouais, bah, moi, je t'emmerde, petit con qui s'amuse à ça sur Minitel.
4: Ok, il s'appelait Stéphane.
2: Ouais, bah, c'est bien.
4: Alors, à la place de je sais plus comment il s'appelait, là, Dani, on accueille Sergio.
7: Mm-hmm.
4: Et à la place de Cure-Dent, on accueille Stérilet.
2: Je sens que tu les as repris pour avec d'autres noms.
3: Je voulais préciser que j'étais non-voyant.
4: Ah oui, Sergio est non-voyant.
2: Ouais, non, mais moi, je te dis, tu as repris les mêmes et tu leur as demandé qu'ils changent de nom. C'est pas possible, ça.
4: C'est pas eux qui changent de nom. Si jamais ils changent de nom, c'est moi qui leur donne. Mais là, c'est pas le cas.
3: T'as qu'à faire le standard, Matek.
2: Attends, qui c'est qui vient de dire ça? Bon, alors maintenant, c'est simple, tu me les dégages tous. Hop, tu laisses les nanas, tu me dégages tous les mecs, ça leur apprendra d'être poli avec moi. Celui qui m'a traité.
3: Ouais, oh moi, je suis d'accord.
2: Je viens de te parler?
4: Bah oui.
2: Donc tu les vires tous et tu vas te reprendre d'autres.
4: Non, mais bah, c'est bizarre, je viens de te remettre trois mecs, trois nouveaux mecs.
2: Ouais,
4: mais
2: il y en a un qui m'a dit que j'étais un macaque, alors il dégage.
3: Mais non, Gérard.
2: Non, mais c'est bien, c'est bien.
4: Je suis pas une usine à auditeurs. Hein,
2: ouais, ouais, ouais, ouais, ben tu vas voir. Oui.
7: GG ?
2: Oui.
7: Ouais, c'est Sirène, je voulais dire que je suis vraiment heureuse que tu sois pouée avec les nanas.
2: Hein. Mmh, ben, attention, parce que ça pourrait peut-être changer d'ici la fin du débat.
7: Ah, j'espère pas.
2: Alors, combien coûtera un téléphone en euros ? C'est la septième question. Bon, et oh, vous
0: voyez. Alors, c'est Christine ?
2: Ouais.
0: Eh ben, ça dépend si tu prends téléphone avec répondeur ou pas déjà.
2: Mmh. Ouais, mais que ça soit avec répondeur ou autre, ça sera enfin, pareil.
0: Je sais pas, un téléphone à 400 francs, je sais pas moi. 1 euro, 7 francs, donc, je sais pas, 50 euros.
2: Mmh, d'accord.
10: Ouais, ça dépend de ta
2: paye, là. Ouais, mais ouais, attends, combien coûtera un téléphone en euros, donc on peut partir sur le téléphone normal et sur les factures, ça c'est à peu près la question.
0: C'est Christine.
2: Oui.
0: Bah, ça sera en euros 100, quoi.
2: C'est-à-dire
0: bah, en 100, bah, si ta communication a fait 0,6.
2: Mmh.
0: Et
2: eh
0: ben ça fera genre 10,100 euros, je pense.
2: D'accord. Aglaé ? Aglaé ?
10: Oui, je t'ai répondu.
2: Non, c'est Christine qui vient de répondre.
10: Oui, non, mais je t'ai dit que ça dépendait de t'appeler.
2: Ouais, mais si, si t'achètes un téléphone.
10: Ouais, mais si t'achètes un téléphone, si t'achètes une brique de lait, c'est pareil.
2: Bon, allez, Aglaé, allez, hop, Aglaé.
4: Tu dégages tout le monde, là, comment je fais, moi? Attends.
2: Bah, tu reprends les gens, ou sinon...
4: Ouais, mais attends, ils sont pas tous intelligents, les auditeurs, comme toi.
2: Bah, attends, les quatre premières, ça s'est passé impeccable. On arrive déjà à la septième que ça commence à foirer. Depuis que t'es arrivé, c'est le bordel.
4: Ah bon?
2: C'est bizarre.
4: C'est bizarre.
10: C'est bizarre. Hein?
4: Bon, alors...
2: Bah non, tu l'as viré bizarre.
4: En plus. Non, bon, alors, j'ai des nouveaux mecs, hein, d'accord. Alors, il y a Thierry de Perpignan.
11: Bonsoir Thierry.
12: Salut.
2: Salut Thierry.
4: Bon, Stérilet, elle est revenue parce que ça faisait deux minutes qu'il était là. Il est cool, je le connais.
12: Bonsoir. Hein,
4: il est de ma ville.
11: Stérilet.
4: Et il y a un autre Sylvain, c'est pas le même, mais c'est encore un Sylvain.
11: Ça va.
10: Salut Sylvain.
12: Salut.
0: Salut Sylvain.
2: Donc, vous avez entendu la question?
12: Tu peux la répéter, on vient juste d'arriver.
2: Alors, combien coûtera un téléphone en euros ainsi que la facture, hein? J'oublie de préciser.
12: Ouais, c'est Sylvain.
2: Oui.
12: Bah, moi, je pense style 30 euros à peu près et des poussières.
2: Et la facture?
12: Pareil.
2: Ouais, mais ça, ça va dépendre combien de temps que tu restes au téléphone.
12: Oui,
2: aussi.
12: Bien sûr, et aussi des numéros qui sont faits à l'étranger ou national ou local.
2: Mmh, d'accord. Voilà, qui c'est qui a un téléphone pourri? Oh, Stérilet, Sylvain ou Thierry?
12: Non, Sylvain, c'est pas.
2: Qui c'est qui a un téléphone pourri? Qui c'est qui a un téléphone pourri?
13: Eh, c'est peut-être toi, c'est peut-être ta radio qui est pourrie.
2: Oh bah alors tu dégages.
4: Oh mais Gérard, il a rien dit.
2: Bah attends, la radio pourrie, mais attends, celui qui...
4: Et ça se trouve, c'est ton casque qui est pourri.
12: Oui, il y a un problème de retour.
10: Oh, on entend bien, hein.
12: Ouais,
2: ouais mais moi, je...
13: Ta bouche
2: ouais.
13: Un peu.
2: Ouais, si t'es pas content, tu dégages, toi.
13: Ouais, bah vire-moi, alors, vas-y. Mico.
2: C'est qui?
13: C'est Thierry.
2: Thierry, bah tu dégages, salut.
13: Eh bah, salut.
10: Je réponds.
2: Voilà. Oui.
10: C'est Sirène.
2: Oui.
10: Bah écoute, moi, je voulais te dire que, en fait, ça dépend de ce que tu veux dire par téléphone, quoi.
2: Mais quand t'achètes quand tu vas dans au télécom pour acheter un téléphone automatiquement.
10: Bah c'est-à-dire.
2: Bah si tu prends avec répondeur ou sans répondeur.
10: Ouais mais ça dépend. Ouais, mais ça dépend, ça dépasse.
2: Ouais mais ça
12: dépend. C'est Sylvain.
10: Ça dépend du modèle que tu prends.
2: Mmh.
10: Et donc à partir du modèle, ben ta facture est sur ce modèle quoi.
12: Sylvain, non, mais... Sylvain.
2: Oui.
12: Et à ton avis, toi, tu dis combien en...
2: Je sais pas, je te dis, pour l'instant, tout à l'heure, à la première question, c'était... Merci quand du bruit quand je parle, j'adore ça.
12: Approximativement, tu dirais combien?
2: Moi, je sais pas, tout à l'heure, on a la première question qui était quelle est la valeur en francs d'un euro. On a dit tous 6 francs 50, voire 7 francs.
12: On a dit 7 francs, donc là, tu dis combien pour le téléphone et les dépenses?
2: Mais j'en sais rien, justement.
12: 300 francs?
2: Peut-être, on sait pas.
12: Donc je... Non, parce que je suis en train de prendre des notes, là. C'est
2: pour ça. Non, tu prends des notes, tu verras bien, t'as qu'à écouter les informations et tu verras bien que...
12: C'est des informations, là, aussi.
10: C'est ce que je disais, Gégé. Ça dépend du modèle que tu prends.
2: Voilà.
10: Et les portables?
2: Ça sera pareil.
10: Voilà, exactement, ça dépend du modèle du portable.
12: Le portable, ça s'écrit comment?
2: Oh, Sylvain! Sylvain!
10: Oui?
2: Et conneries, ça s'écrit comment? D'accord?
12: D'accord.
2: Mais même, ça sera pareil. Que ça soit tous les appareils qu'on aura, ça va dépendre
13: même
2: de là.
13: Même les appareils ménagers.
2: Oh là là là.
10: Sylvain,
2: s'il te plaît,
10: tu peux laisser Gégé répondre?
12: Ah, c'est pas Sylvain, là.
2: C'est qui?
4: C'est pas grave, réponds Gérard, vas-y.
2: Ouais, mais attends, mais moi je...
14: Thierry, t'énerve pas, d'accord?
2: Ouais, tu vas te calmer, d'accord? Sinon, tu as gerbé. D'accord?
13: Ouais, on sait, on connaît la leçon.
2: Alors, reste un peu calme. Que je réponde quand même à la question.
13: Ouais, c'est toi qui faisais l'air depuis tout à l'heure.
2: Bon, allez, Thierry, tu dégages pour de bon, ce coup-là, ça commence à bien faire. Allez, hop, bonne nuit.
13: Et voilà, ça prouve bien, encore une fois, que t'es vénère.
2: Ouais, tu dégages, allez, hop, salut. Bonne nuit à toi.
13: Ça prouve bien.
2: Allez.
4: Quoi?
2: Tu le vires et c'est tout.
4: Ça y est, elle est virée.
2: Non. Tu le vires complètement, parce que tout à l'heure, c'est moi qui vais le virer.
13: Oh, bien.
2: Hein? Bon, moi, j'arrête, je continue pas. Là, vous commencez à me les gonfler. Bon, et tu travailles, toi, au standard, quand je te dis quelque chose?
4: Mais Thierry, je l'ai viré.
2: Depuis que t'es arrivé, c'est le bordel.
4: Mais tu vas regarder, Thierry, il est plus là. Qu'est-ce que tu veux que je te dise, moi?
2: Tu reprends quelqu'un.
4: S'il y a un téléphone qui sonne, j'y peux rien, moi.
2: Donc, qui c'est qui me posait la question? Entre Sirène, Aglaé, Christine, Sterilé et Sylvain.
12: C'est Sylvain, je te demandais.
2: Non, mais il y a une nana qui m'a posé une question aussi en même temps et Thierry faisait le con.
10: Ouais, c'est Sirène.
12: Pardon.
2: Oui.
10: Ouais, je te disais, ça dépend du modèle.
2: Ouais, mais c'est ce que je disais.
10: Ouais, mais qu'est-ce que t'en penses? C'est ça.
15: Gégé.
10: Ouais.
15: Oui. On nous dit, de toute façon, on s'en fout parce que c'est en 2002 et en l'an 2000, il y a la fin du monde.
12: Mais on n'avait pas parlé de ça, c'est ça le problème.
2: C'est pas le thème du...
15: Donc en fait, l'euro, on s'en fout parce qu'on sera tous morts.
2: Lui, il sera mort avant, cette espèce de con.
10: Partout général pour le réveillon. Hein.
2: Ouais, bon, donc... Oui, c'est qui?
10: C'est Sirène.
2: Oui.
10: Je voulais te dire, là, le sujet, là, j'ai pas très bien compris la fin du monde, là.
2: Non, mais c'est rien, c'est une question minutale. Le mec, je crois qu'il est à côté des pompes.
13: Qui c'est? C'est mon père.
2: Donc, la huitième.
10: Ouais.
2: Pourquoi on passe du franc à l'euro? Ah, ça, c'est la question que je voudrais.
10: C'est une question intéressante.
2: Ouais.
10: Quand même, depuis le début qu'on attendait.
2: Et pour l'instant, je sais pas si tu as écouté jusqu'au début, mais jusqu'à maintenant. Bon, Sylvain, tu te calmes, s'il te plaît, merci.
12: Ah, c'est pas Sylvain, non.
2: Alors, Sterilé, tu te calmes.
13: C'est pas moi non plus.
2: Alors, c'est qui?
4: Alors...
2: C'est bizarre parce que...
4: C'est bizarre, il n'y a plus que des meufs après. Alors là, on dit rien, monsieur, il dit rien.
2: Bon, allez, Sirène.
4: Ouais. Excuse-moi, on accueille Jean-Pascal, qui travaille à la bourse. Donc il pourra te parler de l'euro parce qu'il connaît très bien.
12: Ah bah voilà, un spécialiste, enfin.
4: Enfin, un spécialiste.
10: Salut Jean-Pascal.
13: Bonsoir à toutes et bonsoir.
12: Salut Jean.
13: Salut Jean-Pascal.
10: Salut. Bonsoir Jean-Pascal.
13: Salut, je ne connais pas les prénoms de tout le monde, mais bon.
2: Aglaé, Christine et Sirène.
13: Oui.
4: Il y a Tania aussi.
13: Et Sterilé.
10: Tania,
2: t'es
10: là?
13: Bonsoir,
2: Sterilé.
10: Ça va?
2: Tania, tu. Tania!
10: Comprends ce qu'on dit? Oui. Ça va? Mais j'entends mal avec ce téléphone. Oui, c'est un peu pourri.
2: Ouais.
10: Tu peux parler, si tu veux.
4: Tu peux poser des questions à Tania, Gérard, à la
2: parole. Si elle se réveille pas, la pauvre.
10: Mais c'est intéressant d'avoir quelqu'un qui vient de l'Est. Qu'est-ce que t'en penses, toi, de l'euro?
2: Oui, c'est ça, mais il faudrait peut-être qu'elle arrive à s'exprimer.
10: Laisse-la parler.
2: Oui, mais j'attends qu'elle réponde maintenant.
13: Tu tournes des films?
2: Tania.
10: Tania, qu'est-ce que tu penses de l'euro?
16: Qu'est-ce que je pense? Je pense très belle idée,
10: oui,
16: avoir de l'argent pour tous les pays de l'Europe. Même je pense mon pays, excuse-moi parce que je ne parle pas bien français, tout avoir le même de l'argent, quoi.
10: Oui.
16: Avoir les relations avec France plus facile. Toutes les variantes de relations, même succès, je sais pas.
13: Ouais, c'est vrai. Hein.
10: Gérard, Tania,
14: oui.
10: Est-ce que t'as un travelot?
14: Pardon?
0: Ah, bah, tu prends combien en euros?
14: Pardon?
10: Non, rien. Tu viens de quel pays, Tania?
14: Je suis ukrainienne.
2: Gérard,
17: tu parles russe, Tania?
2: Sur Minitel, on nous... Attends,
14: il y a quelqu'un qui parle russe?
2: Bon, Tania.
14: Ah, c'est bien.
15: Tania, ouais. Tais-toi, je te remercie. On nous dit sur Minitel que c'est chiant ce soir parce que t'es trop intellectuel et les gens ils comprennent pas.
2: Ouais. Ah bah c'est bien pour une fois.
14: Ouais.
2: Pour une fois que les gens ils comprennent pas, ça me fait bien plaisir. Au moins ils voient que je suis pas un con comme on a l'air de dire. Tu vois, là moi je leur baisse la gueule ce soir aussi.
15: Ouais, mais.
2: Là maintenant ils vont être tiens. Ils vont tous comme ça ce soir.
18: Gérard, Gérard, président.
2: Vos gueules un peu là.
15: Par contre, on nous dit. Attends, Gérard, excuse-moi, encore une petite question Minitel. On nous dit qu'en euros, l'Adidas, ça va raquer grave.
2: Bon, lui, je l'emmerde avec ses conneries.
4: Eh, attention, oh, t'es intelligent, tu dis pas je l'emmerde.
15: Exactement.
2: Donc, alors, pourquoi
10: GG ?
2: Oui.
10: Ouais, c'est Sirène.
2: Oui.
10: Je peux te demander, ça te plairait d'être un jour président de la République française ?
2: Non.
17: Député ?
2: Non plus. Bon, vous me laissez poser la question parce qu'il il reste deux questions, puis on va se mettre un petit disque après. Alors, donc, on répond à celle-là. Donc, pourquoi on passe du franc à l'euro? Donc, Sirène, pour toi.
10: Bah, écoute, parce que le monde change.
2: Mmh.
10: Donc, il y a les bouleversements économiques.
2: Mmh.
10: C'est normal qu'on passe à autre chose. Nous sommes à l'aube du millénaire, GG.
2: Ouais, mais et qui c'est qui dit ça?
10: C'est Sirène.
2: Oui, ouais, mais ça, on sait qu'on est à l'aube du milieu du... je sais plus quoi, là. Du millionnaire.
17: Du millionnaire.
2: Ouais, ben c'est bon. D'accord. Aglaé.
10: Oui.
2: Donc, pour toi
10: comment on fait, pourquoi on passe de l'euro en franc? Parce que... parce que, je pense... est-ce qu'on passe aussi la peseta en euros, la livre en euros, la lire en euros? Euro, quoi.
2: D'accord. Il y a une question Minitel?
15: Non, c'est pas vraiment une question. On nous dit Gérard est une lumière, mais il n'a pas été livré avec l'ampoule. C'est Taz qui nous dit ça.
2: C'est
15: Taz.
2: C'est Taz
15: qui nous dit ça.
2: Pauvre con, va.
15: Et il y en a une autre.
4: Là, tu l'as cassé, hein, grave.
15: On nous demande si t'es eurotiste.
10: Ah oui,
4: c'est autiste, tout court.
15: Ouais, non, mais c'était.
2: Enfin... Ouais, n'importe quoi.
15: Oh, okay.
2: Enfin. Donc, Aglaé, tu disais.
10: Que ça passe en euros, mais aussi en peseta, etc.
2: D'accord. Christine ?
0: Ouais, je sais pas ce qu'ils ont. Ils ont rien à foutre, quoi, à part échanger les francs en euros, quoi. Je vois pas pourquoi ils changent les francs en euros. C'est con.
2: Mm-hmm.
0: Ah, je suis désolée, je suis pas d'accord. Con,
2: qui est pas d'accord ?
0: À part emmerder les gens.
10: Mais il faut tenir compte du contexte économique, ma chère.
17: Et oui.
2: Bon, ce que vous allez faire, vous allez réfléchir à la question.
10: Gérard, est-ce que le monsieur de la bourse pourrait nous parler de...
2: Oui, mais justement, on va se retrouver tous après. Hein, et on va s'écouter le disque. La vie est dure quand tu manges des carottes avec des capotes. Monnaie donc sur l'euro. Donc on récupère. Donc si vous voulez toujours nous appeler pour le deuxième débat qui portera sur la pétanque, n'hésitez pas à nous appeler au 0803 08 5000 et 0870 5000. Et bien sûr le 3615 code Pen Radio rubrique direct. On récupère Sirène.
10: Bonsoir.
2: Rebonsoir. Aglaé.
10: Bonsoir.
2: Christine.
0: Salut. Et en fait, Gérard.
2: Oui.
0: Tu peux me passer le standard de mute? J'ai un problème avec mon téléphone.
2: D'accord. Ringo, tu peux prendre Christine.
19: Je t'écoute. Pas de problème.
2: Elle a un problème avec son téléphone.
19: Ok.
2: Voilà. Je te remercie. Stérilé.
20: Salut.
2: Re-salut. Sylvain.
20: Salut à tout le monde.
2: Re-salut. Jean-Pascal.
20: Aïe.
2: Oh.
20: Ouais, salut.
2: Salut. Bon, Jean-Pascal, tu te calmes ou sinon tu vas dégager. Merci. Et Tania?
21: Oui. Salut.
2: Re-salut.
21: Ça va, donc, Tania?
10: Ça va. Impeccable.
2: Alors, donc, Oh, attends, Stérilé ou Sylvain, tu restes poli, s'il te plaît, parce que tout à l'heure...
20: C'est pas Stérilé non plus.
2: C'est qui?
20: C'est Jean-Pascal.
2: Ouais, bah, Jean-Pascal, si la voix te plaît pas, tu vas dégager, toi.
20: Bah, attends, à vous, quoi. T'as eu la voix qu'elle a.
2: Et alors? Ça te gêne? Ça te gêne?
20: Ouais, ça me gêne, ouais.
2: Eh ben alors, Jean-Pascal, bonne nuit.
20: Salut.
2: Ouais, Jean-Pascal, tu le vires. Ouais, comme ça, au moins, il sera poli avec les gens. Ouais, c'est bien. Voilà, donc, alors, la question, c'est pourquoi on passe du franc à l'euro? Donc, on va demander à Tania.
10: Gérard,
18: Жорал, кстати, за вы gentillesse m'a demandé dernière fois parce que j'ai pas compris la question, je vous attendais les réponses des autres personnes quoi.
2: D'accord.
18: OK.
2: D'accord. Donc Sylvain.
19: Bah écoute, pourquoi on passe du franc à l'euro ?
2: Ouais.
19: À ton avis ?
2: Bah moi je te pose la question.
19: Et moi je te la repose.
2: Si tu veux pas répondre, tu vas dégager.
19: Si, si, mais attends, je demande, je voudrais être inspiré par tes réponses.
18: Mais c'est un débat, Gégé.
2: Bah oui, mais.
22: C'était la semaine dernière, le ping-pong.
2: Comment ?
22: C'était la semaine dernière, le ping-pong.
2: Ouais, c'était la semaine dernière, l'histoire des ping-pong, hein, d'accord ?
19: Bon, bah, je dirais simplement que c'est un processus de mondialisation irrévocable qui mène irrévocablement vers la mondialisation.
2: Oh là là, voilà. D'accord. Cyrilé ?
23: Bah, je pense que c'est pour être aussi fort que le dollar.
2: Pourquoi ?
23: Parce que le dollar, c'est la monnaie la plus forte.
2: Oui, mais
23: avec les yens.
2: Non, mais pourquoi qu'on passe de du franc à l'euro ?
23: Eh bien, pour être aussi fort que les Américains.
2: Ah bon ? Mm-hmm. D'accord.
23: T'es pas d'accord, GG ?
2: Personnellement, non.
18: Gérard, quelle est la monnaie la plus forte actuellement sur le marché ?
2: Ah là, j'en sais rien. Là, je peux pas te répondre. Hein.
23: Bah voilà, bah, je te dis, c'est le dollar.
18: C'est le dollar ?
2: D'accord.
18: Paye en
24: dollars
18: maintenant.
24: Gérard, excuse-moi, à la place de je sais plus qui tout à l'heure.
2: De Jean-Pascal.
24: Voilà, on accueille Darwin qui appelle Chicago.
23: Ah bah très bien. Alors,
2: Olivier.
24: Donc j'explique aux auditeurs qu'on l'a par internet. Donc voilà, on accueille Darwin.
25: Hello Darwin. Good evening Darwin.
24: C'est la liaison satellite, c'est la liaison internet, c'est normal Gérard.
23: Hello.
24: J'essaie de régler ça.
23: Hello JJ, hello les Français.
25: Hello.
2: Et à quoi vous jouez là-bas là ?
26: On répare, il y a un problème. Ouais, c'est bon maintenant. C'est bon.
2: Bon donc
18: je réponds.
2: Oui.
18: Ouais, bah moi je dis que c'est un projet intergalactique de mondialisation de la monnaie.
2: Non,
26: ça.
2: Non mais hé. Non mais ça va ouais t'es pas trop gêné là Pildar.
4: Ça va écoute,
2: gêné là.
4: Écoute.
18: Ouais.
2: Ouais,
18: c'est Michael.
2: Non mais ça va là ou quoi?
4: Moi je faisais un essai.
2: Non mais ça y est, c'est bon.
4: Je faisais un essai, si ça vous plaît, on le mettra tout à l'heure.
2: Oh, vous calmez.
4: Oh,
2: oui.
24: Mais Gérard, on a un problème avec la liaison internet avec.
2: Non mais je m'en fous moi de la liaison internet, c'est que les nanas se calment un peu là.
23: Ouais bah okay. Gérard, tu vas pas dire que c'est pas les nanas là.
2: Ouais bah si c'est elle qui avec.
18: Je réponds.
2: Oui.
23: Ça la refait.
2: Oh là là là là là là là.
18: Un appareil auditif. Moi aussi que.
2: Qui c'est qui a un portable ? Bon, bah personne répond, c'est bien.
18: C'est Sirène qui répond.
2: Oui.
18: Je dis que c'est un projet intergalactique de mondialisation de la monnaie.
2: Mmh, d'accord. Aglaé.
18: Oui.
2: Aglaé.
18: Crash.
2: Aglaé.
4: Gérard, on nous dit un truc sur Minitel. On nous dit que t'as pas de chance parce qu'à cause de l'euro, tu devras réapprendre ta table de multiplication par 6.
2: Et lui est premier d'apprendre ses conneries à savoir combien que ça va coûter la facture de téléphone avec les Minitel.
4: Cassé.
2: On va voir combien qu'il va payer avec sa facture de Minitel là.
18: Ouais,
2: on va rigoler.
23: Donc,
2: Aglaé. Aglaé. Oh Aglaé, s'il te plaît, merci, tu réponds.
23: Réponds.
18: Oui, je suis en train de répondre justement, ça dépend du flux,
23: okay.
18: Pour constituer le flux, le reflux, enfin, c'est mondial, c'est trop long à expliquer.
2: Mmh. Christine, si ton téléphone va mieux. Christine. Bon, allez, au standard, s'il vous plaît, là, qu'est-ce qui se passe avec Christine ?
4: Elle est partie parce qu'on va la rappeler, elle avait un problème de téléphone.
2: Ah bon ?
18: C'est Darwin qui la remplace.
23: On a dit qu'on parlait pas de Christine.
18: C'est Darwin qui la remplace.
2: Stérilé.
23: Ouais.
2: Donc pour toi ?
23: Bah je t'ai répondu, c'est plus fort que le ça va être aussi fort que le dollar.
2: Et Sylvain ?
23: Bah je t'ai répondu sur la mondialisation. Ok.
2: Et Darwin ?
27: Ok, c'est pour répondre à la question d'avant, non. Ça n'atteint pas le dollar, je vois.
2: Bon bah ça, c'est pas moi qui ai posé cette question là, d'accord ?
27: Ouais, ok, mais je préfère répondre quand même. Voilà. Et comme tu disais que le franc allait se transformer en euro, j'étais d'accord. Moi, je crois que la politique aujourd'hui française, et ce que tu disais, le débat est... Mais après tout, c'est peut-être...
2: Bon.
27: Enfin, tu crois que peut-être... Non ?
2: Non, mais Manu, ça va, oui ? Ça va de balancer la musique Oh non, bah dis donc. Tania.
1: Oui.
2: Donc pour toi
1: Donc parce que je suis un peintre, je pense que les nouvelles de l'agence sont simplement plus jolies comme papier et plus jolies comme couleur.
2: D'accord.
1: Mon avis particulier,
27: Tania, ta voix.
1: Pardon.
2: Non, non, c'est rien. Laisse, parce que tout à l'heure, ils vont gerber les deux.
27: Tiens, harasho.
1: Merci. C'est très gentil.
2: Bon, pourra-t-on faire un crédit avec la monnaie de l'euro? Donc, sirène.
4: Ah, elle répond. Ouais, c'était la sirène. Excuse-moi, Gérard, on a récupéré Christine, qui a un téléphone correct.
3: Moi, je réponds.
2: Oui.
3: Bah écoute, ça dépend, un crédit sur quoi?
2: Bah pour acheter une voiture ou des électroménagers.
27: Oui, mais quel genre d'électroménager?
2: Tout, machine à laver, cuisinière, frigo,
4: brosse à dents,
2: télé, brosse à dents, toi.
27: Et quel genre de voiture?
2: Mais n'importe quelle voiture, oh là là là là là là.
3: Mais en fait, je pense.
5: On a dit qu'on parlait pas de Christine.
27: Oui,
2: oh,
27: Christine.
2: Moi, de toute manière, ça va être la conclusion après, parce que vous commencez à, me dégonfler.
3: Je réponds de sirène.
2: Oui.
3: Je disais qu'au fait, ça dépend de la banque, hein, si elle veut te faire un prêt.
2: Non, mais un crédit.
3: Oui, si elle veut te faire un crédit, ça dépend de la banque.
2: Oui, mais avec la
27: société. Les crédits sont difficilement acceptables. Quoi?
6: Allô, Gérard?
2: Oui.
6: C'est Christine.
2: Oui.
6: Ouais, bah, bien sûr qu'on peut faire crédit.
27: On a du mal à les obtenir. J'imagine qu'en euro, ça ne sera pas évident.
4: Pas tous en même temps. Merci, Darwin.
2: Bon, allô, Christine.
6: Ouais, bah, okay. Je crois qu'on peut faire crédit. Comme si c'était des francs, c'est pareil.
2: Voilà, hein. Oh mais parle plus fort. Parle plus fort parce qu'on t'entend très mal.
6: Ouais, c'est bon, là?
2: Non, là, c'est un peu mieux.
6: Ouais. Non, mais je disais que c'était pareil que si on avait des francs, quoi. On fait crédit comme avant. Hein.
2: Ouais, mais est-ce que la société de crédit acceptera aussi, c'est ça?
6: Ah, bah attends, on nous impose l'euro. Hein.
2: Mmh.
6: Donc, bien sûr qu'on peut faire crédit.
2: Hein. D'accord.
3: Ouais, mais GG?
2: Oui.
3: Ouais, ça dépend de plusieurs critères, en fait.
2: Mmh. Qui c'est qui réagit là?
3: Sirène.
2: Ouais. Aglaé. Aglaé.
3: Oui.
2: Tu réponds, s'il te plaît.
27: Oh, tu dors un peu, Aglaé.
2: Bon, et Darwin, tu t'écrases, s'il te plaît, merci.
27: Eh, shit on you.
2: Alors, tu vas te faire chier toi-même, pauvre tasse. Allez, hop, tu dégages.
4: Mais non, en anglais, ça veut pas dire. Va faire chier.
2: Dégage.
27: Cool.
2: Dégage.
27: In your house, cool.
2: Dégage. Allez, c'est bon. Aglaé.
3: C'était quoi déjà?
2: Donc, pourra-t-on faire un crédit avec la monnaie de l'euro?
27: Bien sûr.
2: Bon, Darwin, tu t'écrases, s'il te plaît, merci.
27: Ok, keep cool.
2: Bon.
3: Non, c'est pas moi qui a parlé.
27: Shit on you.
3: Bien sûr.
2: Bon, et tu me le dégages.
27: Oh, cool.
2: Allez, dégage.
4: Il te souhaite bienvenue.
2: Non, mais hop.
27: Satellite.
2: Allez, je m'en fous, moi.
5: Bonjour l'image de la France, hein, GG.
27: Hey, it is mondial.
2: Bon, alors, conclusion. Ben, je vais m'énerver. Non, je veux pas le savoir, on conclut, parce que vous m'énervez.
3: Tu te calmes un peu.
6: Hey, Gérard.
2: Oui,
27: okay.
6: Bah, vas-y, continue le débat.
3: Bah, vas-y, je sais, les mecs, ça y se sont calmés, là.
27: Ok.
2: Bon, Darwin, tu t'écrases, merci.
27: Ok. Voilà. Hey, reverse. Cool.
3: Donc, GG.
2: Hey, au standard, là, vous le dégagez ou quoi? Merde!
27: In your house, cool.
4: Ah, Gérard,
2: tu le dégages ou quoi?
4: Ouais, mais attends, tu sais combien ça nous a coûté la liaison satellite là avec la Chicago?
2: Tu dégages, Charles! Ça commence à me percher là!
4: Allez, sérieux, ton débat il avance pas, il est bidon.
2: Ouais, mais il est bidon, vous déconnez là depuis que t'es arrivé.
3: Ouais, comme
2: depuis que t'es là, c'est le bordel.
5: Ouais, c'était mieux au début.
2: Ouais.
3: Ouais.
2: C'est simple, on arrive aux deux dernières questions. T'arrives, c'est le vrai bordel avec toi.
3: Ouais.
2: Tu commences à nous faire chier, hein.
3: Ouais, exactement. Bien dit.
5: Ah, là, c'est une boule.
2: Donc, Aglaé.
3: Je sais bien, là.
2: Aglaé, pour toi.
4: C'est bon, je fais la gueule. Hein. Là, c'est plus la peine.
2: Oh ah,
4: quoi?
2: Tu peux éteindre ton micro, s'il te plaît, merci.
4: Excuse-moi.
2: Aglaé, pour toi.
3: Oui. Oui, si on peut faire un crédit, oui, on peut faire un crédit, bien sûr.
2: Mmh. Oui.
3: Bah, moi, je te dis, en fait, c'est sirène.
2: Oui, bah d'accord.
3: Ça dépend. ça, t'as des critères, quoi. C'est-à-dire, bon, il faudra quand même avoir assez de sous.
2: Mmh.
3: On voit ta gueule aussi.
25: t'as pas l'air d'un voyou, d'un voleur.
7: Bah, dis que GG, elle a une sale gueule.
25: Non, GG, ça dépend de la gueule aussi. Hein. Si t'as une sale gueule, bah, on te prend pas.
27: Mais GG, ça fait des années que personne lui accorde crédit.
25: Et elle entraîne bien que t'as une
2: Toi, Darwin, tu dégages. Merci, au revoir. À la ce coup-là, ouais. C'est terminé.
27: Mais il est encore là.
25: GG,
2: ouais.
25: Tu penses du critère physique pour qu'on te... on t'accorde un crédit.
2: Dans quel sens?
25: Bah, c'est-à-dire qu'en fait, le mec qui va vouloir te donner un crédit, il faut qu'il voit ta gueule. Si t'as une sale gueule, ben, il te donne rien. Maintenant, c'est un critère. Si t'es pas. Si tu rentres pas dans les normes, si t'as une sale gueule, ben.
2: D'accord.
25: Qu'est-ce que t'en penses, GG?
2: Bah, personnellement, pour l'instant, j'en sais rien. Hein, donc.
25: Tu penses que c'est normal qu'on regarde ta gueule pour t'accorder un crédit?
2: Ouais, ça dépend des mecs qui acceptent les crédits ou pas. Hein. Ça dépend des sociétés.
25: En fait.
2: Voilà.
8: Gérard, ouais. Sur Minitel, il y a Yo-Yo qui nous dit que c'est plus agréable de se retourner un ongle plutôt que d'écouter tes débats.
2: Et bah, dans ce cas-là, qu'il aille se percute et c'est bon, lui.
25: Okay. Tu sais pourquoi ils aiment pas le débat ce soir? Parce qu'en fait, c'est intellectualisant. Tu leur as prouvé.
8: Ah, ils sont pas habitués, hein.
9: N'inquiétez pas, après, c'est la pétanque.
2: Donc, Stérilet.
8: Ça va revenir comme d'hab. Hein.
2: Stérilet.
9: Excuse-moi, avant que tu accueilles Stérilet pour la conclusion, j'aimerais qu'on accueille Jeton qui vient d'arriver à la place de Darwin pour une conclusion.
2: Non, il reste une question, c'est pas là.
27: Une question.
9: Ah ouais, d'accord.
25: Ouais.
2: Donc, Stérilet.
25: Ouais.
27: Ouais, je pense qu'on pourra faire des crédits, ouais.
2: Mmh. Pas de Sylvain.
27: Alors, moi, je te dirais simplement une petite citation. Si tu fais crédit.
11: Je m'en fous de ta citation, moi je veux répondre.
2: Oh, c'est bon, Jeton, tu vas te calmer.
11: Ok, je crois que tu m'avais pas pris.
2: Bah si, mais pour l'instant tu te calmes, tu laisses Sylvain répondre.
11: Vas-y, laisse-le répondre. C'est Sylvain, là, je peux répondre.
2: Oui.
11: Ouais, la citation c'est la suivante. C'est une citation coréenne. Si tu fais crédit, tu ne feras jamais ton nid.
25: D'accord.
11: Ouais, bah les bisons, ta citation.
25: Ouais.
11: J'ai mis 10 ans à trouver.
2: Ouais, bah dis donc, tu es premier de réfléchir à la. À la question que je viens de poser, que de répondre à côté.
25: Ouais.
2: Donc, Tania.
12: Oui. À mon avis, moi, je pense que si tu demandes crédit correctement, gentiment, je pense que c'est pas un problème.
2: D'accord. Et Jeton.
27: Ah, je t'ai touché, là.
2: Oh, Jeton.
13: Gégé, je t'aime.
2: Ta gueule,
27: moi,
2: je te dis.
27: On t'aime tous, Gégé.
2: Jeton,
27: tu vois.
9: Pas tous en même temps, merci.
2: Jeton, s'il te plaît, tu réponds à la question.
27: Ta gueule, laisse la meuf parler.
2: Alors, Jeton, tu dégages, tu vas te faire enculer, pauvre con. Allez hop.
9: Pas d'insulte, Gérard.
2: Je veux pas le savoir, il dégage.
9: Non, mais non, il dégage, mais tu lui dis pas, va te faire enculer, quoi. Ça,
2: allez,
9: c'est
2: hop. Pas. Tu le bires, comme ça, il aura compris la question.
25: GG.
2: Oui.
25: T'as pas peur du patron de Fun, parce qu'il t'engueule?
2: Non.
25: T'as pas peur de ton maître?
2: Non.
25: Bon.
2: Donc, alors, la dernière question. Donc, pourra-t-on.
27: Hein?
25: Quoi?
2: Pourra-t-on acheter des CD avec l'euro?
27: Doit-on aussi? Pourra-t-on?
25: Passer en PV.
2: Un CD?
25: Allô?
27: Des PV? Oui. À qui les PV?
25: Allô?
2: Oh!
25: Pourra-t-on prendre le TGV?
2: Oh. Acheter des CD!
25: Ah, si t'es décédé?
2: Non, vous commencez à me les gonfler là, les nanas.
9: Bah, quand t'es décédé, tu peux pas prendre des euros.
2: Décédé, abruti.
9: Bah, quand t'es mort.
2: Un compact disque.
9: Ah, un compact disque. Bah oui, mais précis, Gérard, on peut pas savoir.
2: Bah, attends, un CD, c'est quoi?
9: Bah oui, mais tu dis décédé, décédé.
27: Ouais, c'est Sylvain là.
2: Ouais.
27: Mais c'est rien avec le concert de la CDC. C'est Sylvain, ouais. Si t'es décédé, bah tu peux pas payer tes PV, ouais.
2: Bon, bah allez, hop, tu dégages, Sylvain, bonne nuit. Bonne nuit. Bonne nuit, Sylvain.
25: Tu
2: oui.
25: C'est Sirène.
2: Oui.
25: Donc, moi, je pense...
2: Réponds.
25: Je réponds. D'accord. Je pense qu'avec l'euro, on peut acheter des CD, hein, parce que...
27: Mais combien?
25: Comme l'industrie de la musique...
27: Combien?
25: Elle est prospère. Hein, elle est prospère. Donc, c'est normal que... Que la monnaie va changer aussi. Donc, on peut acheter des CD.
2: D'accord. Aglaé.
14: Oui. Bah oui, je pense, oui.
2: Mmh. Ouais, tu réponds pareil que Sirène, alors.
14: Pareil que Sirène, ouais.
2: Ok. Christine.
16: Ouais, bah je suis d'accord avec Sirène aussi.
2: D'accord. Stérilé.
14: Et Aglaé.
2: Aglaé,
14: excuse-moi,
2: Aglaé,
14: vend de rien.
2: Stérilé.
27: Stérilé. Moi, je les vole, mes CD, je les achète pas.
2: Ah, n'importe quoi. Et Tania, pour finir.
12: Moi, je pense que tu peux acheter les CD avec euro, mais ça dépend où est-ce que tu veux acheter. Par exemple, si tu veux acheter un grand centre musical comme Virgin, si tu veux acheter un supermarché, je pense que ça peut poser des problèmes. Et encore, deuxième chose, je pense que si tu fais dire, si c'est bien.
9: Gérard, ils s'en foutent, ils se mouchent.
12: Tu peux acheter avec Euro. Si c'est disque déjà vieux, tu ne peux pas faire ça avec.
26: Qu'est-ce que tu penses de Gérard?
12: C'est ce que je pense. Hein.
2: D'accord, ok. Bon, alors on va faire la conclusion. Donc, on termine parce que ça je pense que ça,
9: on a pris plein de trucs hein.
2: On a fait quand même le tour. Donc alors sirène pour toi qu'est-ce que tu en as pensé?
0: Bah écoute moi je vais te dire que le premier débat était excellent. Les questions elles étaient intelligentes et tu leur as prouvé GG ce soir c'est en avant-première mondiale que tu étais intelligent GG.
2: Que tu avais
0: des facultés intellectuelles.
2: D'accord.
0: Voilà, ben je me suis bien amusée.
2: Okay.
0: Voilà.
9: Non, Gérard n'a pas été à la fac, hein, je te le dis tout de suite.
2: Aglaé.
0: Oui.
2: Donc pour toi, la conclusion
0: Moi, j'ai retenu plein de choses. Entre autres, que c'est en 2020, que ça va faire crever tous les vieux, que ça sera que en France, et qu'en Allemagne, on paiera toujours en Deutsche Mark.
2: D'accord. Christine.
10: Je trouve que le débat était super. Mais bon, l'euro, c'est nul, quoi. C'est trop naze. Ça nous prend la tête, quoi.
2: Non, mais sinon, qu'est-ce que t'as pensé, toi, du débat?
10: Ah, il est super.
2: D'accord.
10: Ouais.
2: Stérilé.
27: Bon, j'ai appris beaucoup de choses. C'est sympa qu'on va payer en euros, on paiera plus en francs. Et t'as été super. T'es excellent, GG. Okay.
10: Oh, il est super.
12: Genre de best.
2: Tania.
12: Moi, je pense, c'est comme d'habitude, c'est très régional. Une chose que je n'ai pas compris, pourquoi tu pensais que je suis travaux?
2: Non, mais c'est bon, ça y est, c'est fini, on n'en parle plus de ça.
9: Si, t'as cru que c'était un travelot, dis pourquoi, Gérard.
2: Non, mais ça y est, mais.
9: Non, mais explique.
2: T'écrases, toi, c'est parce que depuis que t'es revenu, c'est le vrai bordel avec toi.
12: Non, écoute, Gérard, parce que tu m'as vu tout à l'heure au studio, tu m'as vu le sourire, et tu as essayé de me draguer.
27: Mais c'est très beau, t'aimes votre cochon.
2: Bon, stérilé, tu dégages, dit... merci.
10: Quoi, Gérard, il t'a dragué?
12: Oui?
10: Ouais?
12: Oui? Oh là là. Et puis il m'a dit que je suis très heureux.
27: C'est normal, t'as une voix de cochonne.
2: Bon, c'est allé, bonne nuit. Bon, moi je peux.
10: Moi j'en connais qui a dit.
27: Ouais, c'est Sylvain, j'ai même pas parlé.
2: Toi, t'es encore là, toi, je t'avais dit
9: bah
2: de
9: oui,
2: dégager.
9: Ah oui, je t'ai laissé pour le débat quand même.
27: Quand même, pour la conclusion.
2: Bon, là, vas-y.
27: Bah écoute, ouais, débat très sympa, un peu houleux, mais depuis la fin de ce débat, je te considère quasiment comme mon oncle.
15: Ouais, mais je n'ai pas parlé assez des conséquences.
2: Bon, moi je peux vous dire que pour une fois ça s'est bien passé à part que depuis que j'ai eu Philippe ça a été le bordel.
27: Ouais.
2: Avec tout le monde parce qu'il a pas fait ce qu'on demandait mais c'est pas grave. Sinon moi je pense qu'on a encore quand même pas mal de trucs à essayer de voir. On aura du mal. Non, il y a plus de questions donc merci. Oui.
0: En conclusion, tu pourrais dire quand même aux gens qui nous écoutent qu'est-ce que l'euro?
2: Ben l'euro, en fin de compte, si j'avais eu le temps de pouvoir regarder dans
9: ça,
2: dans
9: t'as le pas dico. Le temps, tu cherches du boulot, c'est vrai.
2: Bon, Fildar, merci quand
9: et puis il fait que ça jour et nuit.
2: Bon, toi, non, Manu,
9: non, tu t'écrases, merci. Il fait des câlins à Sandy.
2: Oh, c'est mignon. Entre deux cons, va, que vous êtes.
9: Bah quoi?
2: Entre deux cons comme vous, c'est bien. Hein.
9: Mais non, mais tu peux pas regarder ce sec l'euro dans un dico, ça prend 5 minutes. Et trouver du boulot et faire l'amour avec Sandy.
2: Écrase un peu.
9: Mais écrase quoi?
2: Écrase, c'est tout. depuis que t'es là, c'est le vrai bordel. Hein. Je te le dis tout de suite, toi. Donc,
9: Tu sais qu'on est payé 10 000 balles de plus pour faire tes débats?
2: Merde!
9: 15 000. Ah, ça a augmenté?
2: Bon, ça y est, vous la fermez un peu là, tous les deux? Bon allez c'est simple, on va reprendre le deuxième débat dans moins de 3 minutes. On verra. Avec,
9: non mais il y a deux disques là donc on a
17: y
9: le
17: y
9: temps.
17: Il y a deux disques hein Gérard.
2: Donc les débats sur l'euro ici puent avec Gérard, ça c'est pas mal, ça c'est connerie. Toi t'es vraiment une tâche quand tu mets des disques, ça changera pas. Donc et puis on se retrouve pour le deuxième débat. À tout de suite.
17: Non Gérard.
9: Tu relances les numéros comme ça.
17: Le Minitel parce qu'on est plus que 4.
2: Et alors c'est non Minitel comme ils savent pas réagir.
17: Mais si,
2: ils
17: savent réagir.
2: Non, ils savent réagir en disant des conneries, c'est pas de leur faute.
9: Si tu veux que Manu il parle du Minitel tout le temps, ça parlera de Sandy tout le temps.
2: Donc ça c'est mon problème, c'est pas le vôtre, d'accord. Donc si vous voulez nous appeler au 0803 08 5000 et 0870 5000, vous pouvez toujours nous joindre et toujours 3615 Copen Radio rubrique directe et on se retrouve tout à l'heure avec le deuxième débat sur la pétanque.

0: 6 semaines, 1 mois.
1: 6 semaines.
0: C'est la bonne réponse.
1: Oh,
0: ouais. Tu peux jouer Alain.
2: Ouais.
0: Parmi les trois propositions, quelle est l'expression que Gérard emploie le plus? Bon bah c'est bon là. Je pense donc je suis mes genoux.
2: La première.
0: La première, hein? Ouais, bon bah c'est bon là. Pourquoi Gérard est-il bête? Parce qu'il n'a pas beaucoup été à l'école. Parce qu'il a eu un accident? Non. En revenant à la radio. Parce que l'alcool et le tabac? Non. C'est parce que en fin de compte, t'es pas allé beaucoup à l'école.
3: J'en connais un tout à l'heure. Si je me déplace, il va se prendre deux baffes dans sa figure, lui. Non, pas toi. Sur toi, s'il te plaît.
0: Qu'est-ce qu'il a? Dis-moi.
3: Tu ramènes le portable et mes clés de chez moi, s'il te plaît.
0: Oh, tu lui ramènes, tu lui rends.
3: Tu ramènes ça ici.
0: Oh.
3: Tu ramènes ça ici tout de suite.
0: Non, mais c'est dingue ça. Oh, tu te crois où, Cyril? Surtout que c'est lui qui fait le standard ce soir, alors... C'est lui qui fait le standard ce soir à la place de Manu, alors...
3: Oh bah alors là, il va gerber, lui.
0: Hein? Il va gerber sec, ok?
4: Ah, bon. Ça va faire tout le rôle, là.
0: Bon, Alain,
2: oui.
0: Amuse-toi bien, bonne bourre.
2: Ouais.
0: Bah, salut.
2: Tu vois, j'ai aussi le portable, j'ai tout, hein.
0: Ah oui, c'est vrai, il veut qu'on le dise, Alain, c'est important, deux portables et deux téléphones.
2: Non, mais c'est pas ça.
0: Ah, pardon.
3: Il a le numéro du portable parce que... Sur les papiers, il y a.
2: Ouais,
3: je crois que tu l'as pas entier là.
2: Si,
0: d'accord.
3: Il y a un numéro de portable, un numéro de tatou. Donc voilà. En parlant du tatou.
0: Merci Alain, bonne nuit Alain.
2: Allez,
0: tu quittes pas, je te repasse le standard. Alors Gérard, tu voulais dire des choses, il y a Tagada aussi qui voulait te parler. Deux secondes. Tagada, bonsoir, 20 ans, de Moulin.
5: Salut
0: Tagada.
5: Ça va?
0: Ouais.
5: Alors qu'est-ce que tu racontes depuis la dernière fois?
0: C'est à toi qui parle, Gérard.
3: Non, ouais, mais lui, j'ai envoyé chier déjà parce qu'il s'amusait trop à me téléphoner. Donc, c'est pas la peine que je lui parle, c'est pas à lui que
0: je m'adresse.
3: C'est pas à lui que je m'adresse.
5: Bah, GG, t'as pas pris des bonnes résolutions pour la nouvelle année?
3: Le travelot, ça va, hein. Tu vas te calmer, mon pote, hein.
5: Bon, mon bébé, tu t'énerves encore.
3: Ouais, bah, tu vas te calmer, sinon, je vais te faire comme j'ai fait avec le portable, là, cette semaine, hein. On va te raccrocher au nez, tu vas voir, ça va te faire tout drôle, là.
5: Mamie.
3: Ouais, va te faire foutre. Reste un peu poli.
5: Tu vois, tu t'énerves encore.
3: Ouais, non, mais reste un peu poli, s'il te plaît. Il y a quand même du monde qui écoute derrière. Hein. Alors,
5: Tu vois, pourquoi alors, au fait... Tu es méchant et quand on est tous les deux, tu t'énerves.
3: Ouais, tu t'écrases.
0: Tagada, je profite que tu es sur l'antenne et que Gérard dit qu'effectivement, il y a du monde de l'autre côté du poste. On a reçu les derniers chiffres la semaine dernière.
1: Ouais. Bravo.
5: Quel chiffre.
0: Non mais là vous allez halluciner parce qu'on a eu les chiffres de jeudi, le dernier débat, un des derniers débats que t'as fait. Non, quand t'es venu pour le soir du Noël. Plus de 17 millions d'auditeurs sont venus écouter Fun Radio.
1: Bravo Gérard.
5: Bravo GG.
3: D'ailleurs c'est pour toi, hein, c'est pas pour moi. Hein.
0: Non mais c'est quand t'es là que ça cartonne, sinon ça marche pas du tout.
5: Dis-moi GG, ça
3: j'ai le chiffre,
5: hein.
0: J'ai le chiffre exact dans le bureau, je vais te le chercher, tu le donneras tout à l'heure aux auditeurs. Et en plus, au niveau des nanas, ça commence à de mieux en mieux marcher parce que Gérard fait quasiment 10% de nanas.
1: Oh, inespéré.
0: 6 mois il était à 8%. Il est monté en 6 mois il est monté à 10%, donc il y a une progression. Donc peut-être que pour l'année 2030 tu seras peut-être à 30% de tata.
3: Attends, si on continue encore les débats, hein, faut pas rêver.
0: En 2030 probablement. Alors Tagada, qu'est-ce que tu as à dire à Gérard avant que lui ne pose un ultimatum? Et ensuite on va accueillir un auditeur qui t'a fait des petits remix qui m'a envoyé par des attends. Enfin
3: bon, accouche.
5: Bah mon GG, voilà. J'ai décidé de prendre des grandes résolutions pour la nouvelle année. Et j'ai décidé de venir m'installer à Suresnes. Qu'est-ce que t'en penses?
3: De quoi?
5: Ben, je vais m'installer avec toi.
3: Ouais, bah là, tu sais ce que tu vas faire? Tu vas rester dans ton coin pourri, là, dans un moulin, et tu vas pas venir m'emmerder.
5: Ah mais attends, mais j'arrive avec Jean-Pinot et Yaya, hein.
3: Ouais, Jean-Pinot et Yaya, et ta connerie, tu vas arriver, tu vois. Si t'arrives chez moi, tu débarques chez moi, je t'ouvre la porte, je te mets deux baffes dans ta gueule, et tu prends la porte au nez.
5: Mais pourquoi deux baffes dans la gueule?
3: Comme ça te prend un aller-retour pour Moulin. Ok.
5: Ah mais arrête de t'énerver, mais pourquoi tu t'énerves?
3: Alors, t'as déjà pas...
5: plus gentil à la loco, hein.
3: Ouais. Ça, t'arrêtes tes conneries avec ça, s'il te plaît, parce que ça commence à me gonfler.
5: Mais pourquoi?
3: Alors, tu t'écrases ou tu dégages?
5: Mais moi, je t'aime, GG.
3: Mais pas moi, connard.
0: Allez, Tagada, bonne nuit, vas-y, dis bonne nuit.
3: Et hop. Bonne nuit à lui.
0: Allez.
3: À l'année prochaine.
0: Alors, le chiffre exact, écoutez. Attends, devant ton micro. Vous êtes combien alors? Tu dis par rapport. Il y a des gens qui viennent derrière, il faut leur expliquer le chiffre que tu vas donner, c'est quoi?
3: C'est le chiffre des débats du jeudi ou du mardi de Noël. Soi-disant 17 767 000, 320 auditeurs et 2% de filles en plus. Moi, le lion, c'est pas beaucoup, 2% de nanas. Hein.
6: En plus?
3: Ouais, mais faudrait qu'elle se réveille plus le jeudi pour les débats.
0: Ah, mais elle dort, Master C, elle dort, Gérard.
4: Ouais, mais il y en a qui dorment pas.

0: À chaque fois, c'est pareil. Quand il y a certaines nanas qui disent ouais, qu'ils aiment Max, elles disent ouais, je suis super canon et tout ça. Oui. Et dès qu'on les voit, c'est des tons. Alors arrêtez de nous faire croire que vous êtes super mignonne à l'antenne et que derrière, ça soit le contraire, d'accord?
1: Bravo.
0: Ouais, parce que ça, faut pas nous prendre pour des cons.
1: Ouais.
2: Pour un con, je te dis la vérité. Demande à Max.
0: Ouais, ben demande à Max, c'est ça. Tu vas pas demander à Max. Manu, oui.
3: Oui, donc une auditrice supplémentaire, on va accueillir Pitbull Mystère.
2: Allô.
0: Bonsoir.
2: Bonsoir.
3: Pitbull Mystère.
2: Salut Pitbull Mystère.
4: Salut toi.
2: Bonsoir tout le monde.
4: Salut ma chérie.
2: Ça va Sandy?
4: Oh non.
0: Pitbull.
3: Ouais, Pitbull Mystère.
2: Moi, hein. Ah d'accord.
0: Alors Pitbull, 27 ans, de Paris, 101.9.
3: Tu connais son âge?
4: Salut Pitbull Mystère.
0: What Poissière.
4: Ouais. Alors, est-ce que je serais prêt à faire un régime pour mon copain? Non.
0: Hein, non, attends. Seriez-vous prêt à faire un régime pour garder votre copain ou copine? Donc, ça s'adresse aussi bien. Par exemple, je précise la question parce que c'est vrai que j'ai pas trop précisé.
4: Ouais, parce que sinon, j'ai perdu.
0: Non, mais c'est. Par exemple, toi, est-ce que tu serais prêt à faire un régime pour ta copine ou vice-versa? Ou ta copine serait prêt à faire un régime pour toi?
4: Moi, je serais pas prêt à faire un régime pour mon copain ou pour ma copine. Si je suis gros, elle m'aimera gros et c'est tout. Un point, c'est tout.
0: Non, mais attends.
4: Non, mais attends.
0: Écoute bien ce que je te dis. Écoute. C'est pas la peine de monter sur tes grands chevaux quand je te parle. Ouais. Parce que ça sert à rien.
4: Ouais. C'est parce que je fais des l'équitation, des fois ça me.
0: Hein? Non, mais moi je te dis une chose, ça sert à rien de monter sur tes grands chevaux parce que sinon moi je te gerbe. D'accord? Alors ça suffit. Donc moi je te demande, est-ce que tu, par exemple, je sais pas ton poids, ça me regarde pas. Est-ce que tu serais prêt à faire un, par exemple, si t'es avec quelqu'un, est-ce que tu serais prêt à faire un régime pour elle?
4: Non, c'est choisi. Non, je serais pas prêt à le faire.
0: Ah voilà.
4: Elle m'aimera gros ou mince, mais comme je suis.
0: D'accord.
2: On est comme on est, hein.
4: Voilà, tout à fait. Bien dit.
0: Pitbull Mastoc, là. Mystère.
2: Bah écoute, moi je pense que chacun fait ce qu'il veut, mais oui, pourquoi pas. Si on veut plaire à son copain ou à sa copine, on est obligé de faire un régime. Voilà, hein.
4: Tu l'as pas fait, toi.
2: Tout dépend si on est gros ou si on n'est pas gros.
0: Mm. Alors attention, un conseil que je donne, le prochain qui traite quelqu'un de salope, dégage. Ça, c'est clair et net, parce que le mot que je viens d'entendre, je ne veux pas le rentendre.
4: Ouais.
2: Ça t'a pas fait plaisir.
0: Ok.
5: Parle pas comme ça aux chiennes.
2: Donc,
0: attends. Là, vous allez vous calmer, parce que sinon, vous allez virer entre Wet Pressure et Thierry.
3: Arrêtez. Ouais, c'est naze.
4: J'ai rien dit.
0: On va peut-être arrêter
3: allez,
0: un petit peu.
3: On y va, je vais gérer.
0: Alors, moi, je peux... Donc, toi, Pitbull Mystère, là.
2: Oui.
0: Donc, toi, la question, c'est comme on est.
2: Non, ce que je veux dire, c'est que chacun fait ce qu'il veut. Bon, s'il y en a un qui veut faire un régime, il fait ce qu'il veut. Mais tout dépend de savoir s'il est gros ou s'il est pas gros.
0: Mmh.
2: Si la personne, elle est grosse, c'est normal, elle va se dire, bon, bah écoute, pour avoir une bonne silhouette, je vais faire un régime. Mais si la personne, elle est mince, ça va...
0: Oh, tu sais que tu me coupes les auditeurs ? Oh.
6: Ah, c'est Olivier, sans le faire exprès.
3: Ça, c'est Olivier, ça.
4: Olivier.
6: Sans le faire exprès, là. Mais elle est là,
0: Olivier.
4: Elle en rate pas une, lui.
2: Allô ?
0: Oh là là, ça... Ah, et là, ben... Là, va pas falloir s'amuser à couper les gens comme ça maintenant, hein.
6: Mais c'est clair. Je suis d'accord avec toi, Gérard.
0: Alors, vas-y.
2: C'est à moi que tu veux parler?
0: Oui.
4: Bah oui, c'est à moi.
2: Oui, bah donc je te disais, dans ça, je t'ai déjà répondu, mais moi que tu parles.
4: Il a pas écouté.
2: Ouais,
0: oh là là, mais vous avez fermé vos gueules derrière un peu ou quoi là?
5: Fuck my wife.
2: Ah, mais si on ferme nos gueules, après on va pas parler.
5: What the fuck?
0: Bon, Manu.
3: Ouais.
0: Tu me gères les trois là,
3: ça marche.
5: Qu'on explose leur boîte à caca.
0: Ouais, je crois que lui il va faire boîte à caca dans son lit. Oh là là, le Larsen.
6: C'est quoi?
2: Allô. On dirait malade. En...
6: Allô. Oui. C'est bon.
4: Ouais, on va y aller.
0: Alors donc, moi je peux dire une chose, c'est si.
6: Ah, Manu.
2: On y va, Manu.
6: Manu est dans l'équipe.
7: Allô.
4: On y va.
6: Salut, Manu. Ça va?
7: On va y aller. Ça va bien, les enfants.
6: C'est sur quelle ligne, Manu?
7: J'explique, je suis sur la ligne 3 et je passe à l'antenne quand je brief les auditeurs.
4: Ah, c'est bon ça.
7: C'est sympathique.
4: Oui, Fun, bonsoir. Tu veux parler de quoi?
7: Bah, j'aimerais bien participer au débat de Gérard.
2: Non, je
4: dis ça, y a pas de problème.
7: Allez, on y va.
4: Ok, je te mets en attente et puis on va y aller. Ok.
7: C'est gentil.
4: Ok.
0: Bon, alors, je pense que tout le monde. Oh, ça suffit là, celui qui dit mon pote, parce que tu as dégagé, toi. Donc il y a la question, tout le monde a répondu, moi je vais répondre. De manière, c'est vrai que pour faire un régime, pour garder son copain ou sa copine, de manière, la nana elle est comme elle est, le mec il est comme il est, et c'est tout. Moi je peux rien dire d'autre parce qu'il y a
4: parce que t'es mal.
0: Oh mais Manu,
6: attends justement, on va essayer de changer la ligne.
7: Allô.
4: Oui.
7: Je te rappelle sur une autre ligne. Hein.
6: Ok.
4: Y a pas de problème.
6: Ah c'est la galère.

0: Pilaire sur le Minitel qui habite dans le département 1 qui dit moi j'ai perdu 35 kilos en 35 heures.
1: Non mais attends, parce que là, c'est vrai, attends, 35 kilos en 35 heures, attends, là pour l'instant il est en train
0: c'est
1: de...
0: C'est balèze.
1: Ouais non mais... Là, je crois qu'il va un peu loin. Non, mais pour dire que
2: non, mais
1: il y a un reportage qui a été diffusé sur avec
0: Delarue,
1: avec Jean-Luc Delarue, justement sur l'obèse.
0: L'obésisation.
1: Sur les obèses. Il y a une nana qui faisait plus de 110 kilos.
3: Oh là là,
1: plus de 110 kilos. En espace de.
4: Elle est pas à l'antenne.
1: Si, on est toujours à l'antenne, Rigo.
4: Non, mais...
1: Et en espace d'un mois, je crois qu'elle a dû perdre 30 kilos. Et par contre, pour terminer là-dessus...
0: Et comment elle a fait pour perdre, justement, tant de kilos?
1: Ben ça, ça dépend ce que tu manges. Si tu veux pas manger, c'est ton problème. Tu peux manger tu peux éviter de manger des matières grasses. C'est souvent... Manu,
2: elle a accouché.
1: Tu peux parler moins fort s'il te plaît, ça me prend moins d'écho dans mes oreilles. Donc tu peux éviter de manger des matières grasses.
5: Ouais, pas de
1: tu peux manger
3: aussi, hein. Pas de
1: tu peux manger uniquement que des crudités, c'est-à-dire salade, carottes râpées, même betterave à la rigueur, voire salade, endive, je précise tout ce qui peut se faire au régime.
0: Batavia. Carole.
1: Oui, ben c'est bien, on continue de préciser les marques. Et par contre, pour en terminer là-dessus.
0: Et les carottes, ça donne les cuisses roses aussi.
1: Oui, ben c'est vrai, et puis ça rend aimable. Donc toi, tu ferais mieux d'en manger pas
4: plutôt
1: mal.
4: Plutôt toi,
1: genre. Non, mais moi, j'en mange souvent des carottes, lui, il n'en mange pas beaucoup. Donc pour en terminer là-dessus, et on va revenir vite fait, bien fait, sur un débat qu'on avait fait avec Bill Clinton et puis l'affaire Monica Lewinsky. Et à cause de. Parce qu'elle a perdu les débats. Elle a perdu son procès. Tu sais combien qu'elle a repris de kilos, Monica Lewinsky?
0: Non.
1: Elle a repris 30 kilos.
0: Oh là là,
2: la grosse vague.
4: 30 heures.
5: La pipe, hein.
1: Donc, alors, la deuxième question.
0: Avant, excuse-moi, vas-y, Rego. Sur le Minitel, il y a Pete Sivier qui demande.
1: Attends, sur Minitel, je m'en fous.
0: Si Big Bill va faire un régime.
4: C'est vrai qu'il est gros, Big Bill, ouais.
6: C'est vrai qu'il est gros, Big Bill.
1: Il parle de Big Bill ou de Big B? Merde.
0: Big Bill.
1: Big Bill ou de Bibi?
0: Non, Big Bill.
1: De Big Bill.
0: Ouais.
1: Je sais pas.
6: Big Bill quand même.
1: Je sais pas s'il prend un régime, le Big Bill. Oui.
4: Donc, Gérard, il y a Snooze sur l'IRC qui te demande qui sur Terre a fait le premier régime?
1: Oh! Oh là, c'est une question, les singes, hein. De toute façon, on descend des singes.
0: Il y avait des diététiciens pour les singes ou pas?
1: Non. Manu?
0: Non, bah rien.
1: Non, je croyais qu'on avait un autre auditeur, non?
0: Non.
1: Non, bon, donc, deuxième question. Oui.
3: Je voulais te demander, est-ce que toi tu fais un régime?
1: Non, moi je fais pas de régime parce que je suis depuis.
6: T'es beau déjà.
1: Depuis que je suis né, j'ai. Pourtant, je suis un gros mangeur, mais j'ai jamais
3: de cul.
1: J'ai jamais pris de poids et je suis bien dans ma peau. Je fais 60 kilos, donc c'est mon poids idéal.
3: Ah, mais tu ne trouves pas que c'est un peu beaucoup quand même, non?
1: Non, 60 kilos pour 1m70, pour 38 ans, je pense que c'est largement suffisant.
5: Ouais, t'es tout sec, hein.
1: Ouais, mais je suis bien dans ma peau.
4: Gérard,
1: oui.
4: Sur IRC, il y a Roadrunner qui te demande si, avec l'arrivée de l'euro, on sera obligé de diviser son poids par 6,5 et dans ce cas-là, on n'aurait plus besoin de faire de régime.
1: C'est bête parce que cette question-là, c'est une question qu'on allait poser. Alors donc, on lui répondra tout à l'heure à cette personne-là.
0: Ouais. Okay.
1: Donc, alors, comment doit se faire un régime d'après vous? Alors, on va demander à Jerry.
5: Bah écoute, moi, tu connais mon problème. Donc moi mon régime il se passe plutôt par en bas quoi, c'est plutôt au lieu de limiter ce que je me fais rentrer en haut, c'est plutôt j'essaye de limiter ce qui ressort en bas quoi. Mais bon c'est pas évident quoi, hein. C'est pas évident, c'est une situation qui est pas facile à vivre. Ça fait mal au fion quand même, il faut le dire.
3: Est-ce que ça te brûle?
5: Voilà quoi. Moi je conseille à personne de faire ce genre de régime. Au pire je sais qu'il y a des filles qui se mettent deux doigts dans la bouche pour dégueuler.
1: Ah bah mais ça c'est vrai, hein.
5: Un conseil que je vous donne à toutes les filles.
1: Éviter.
5: Les doigts bien au fond.
3: Ouais, bon. J'en connais quelque chose.
1: Voilà. Non, mais moi je peux vous dire. Non, mais attendez. Là, moi, je réponds à ta question tout de suite. Je vais dire une chose, que dans ces cas-là, si les nanas s'amusent à se mettre des doigts dans la bouche pour dégueuler, donc ça sert à rien qu'elles essayent de manger.
3: Parce qu'en fin de compte,
1: la personne elle va se forcer à manger. Si c'est pour revomir tout derrière, ça ne sert à rien du tout.
3: Bah, voilà.
6: Mais elle peut pas venir.
7: Revenir sur le débat.
1: Ouais, ben toi tu vas revenir sur tu vas aller te faire sauter. Donc sois

0: Sveltes.
1: Sveltes.
0: Sveltes.
1: Sveltes.
0: Bon, ben, vas-y.
1: Oui. Je sais plus, Gérard, c'était quoi ta question?
0: Oh non, allez hop, je répète pas, terminé pour toi. Au revoir. Au revoir, au revoir, au revoir, au revoir. Moi, je t'occupe pas, alors tu dégages, au revoir, salut. Non, hop, terminé, hop.
2: Ah, ça recommence.
3: Oh non, non.
0: Voilà, Wedwasher.
4: Ouais. Oh non.
5: Attends, Manu, là,
4: c'est relou.
6: Ça recommence,
4: hein. J'ai plus de standard, les mecs.
6: Oui, fais-le,
4: bon, tu veux parler de quoi? Oh putain, bon, je te rappelle, j'essaie de te rappeler sur une autre ligne.
5: Okay, mais t'arrêtes il passe des coups de téléphone perso.
3: Ouais, je crois que c'est ça, en fait,
4: ta copine.
0: Non, mais attends, je crois que t'es en train de t'amuser à téléphoner.
5: Ça, c'est pas cool.
0: Alors, Wedwasher.
7: Ouais, non, moi, je crois que pour faire un gym, faut manger des aliments équilibrés. Chips allégés, choucroute allégée, chocolat allégé.
6: Fibre.
0: Non mais attends, Wedwasher.
7: Oui.
0: Déjà le chocolat, je pense que c'est déconseillé pour un régime. Hein.
7: Ah mais allégé, non.
0: Attendez.
5: Le chocolat blanc.
0: Attendez. Il y a certains chocolats qui sont faits par pour des régimes, ça c'est vrai.
7: Non, fondu chocolat sans sucre et allégé avec matière grasse en moins.
0: Voilà. Ah, c'est quoi ce standard là ce soir?
5: Non, de merde.
6: Comme la sodomie sans
5: tomate. Voilà. Fais une autre ligne, Manu.
0: Je pense que
6: Jean.
0: Oui.
3: Sur IRC, il y a Fesse de Babouin qui te demande combien ça coûte un paquet de Slim Fast.
0: J'en sais rien.
3: Parce que
0: 30 euros. Ah ben parce qu'il veut faire un régime lui. S'il veut faire un régime, et il va voir un médecin et il va lui dire. Hein.
3: Il va voir quoi comme médecin? Un chirurgien?
0: Il va voir un médecin normal. Non, il va pas voir de gynécologue, ouais, parce que
7: les gynécologues, ça s'appelle.
6: Bien sûr.
7: Attends, pour faire maigrir, c'est des maigris.
0: Bon, petite boule de mystère.
1: Oui, alors moi, je pense qu'un régime doit se faire... tu vois, le matin, tu manges des salades, des carottes, le midi...
7: Pour le petit-déj?
1: Comment?
7: Des salades pour le petit-déjeuner?
1: Non, des petites salades, de la laitue, de la carotte...
7: Mais pas au petit-déjeuner, quand même. Au petit-déjeuner, t'es obligé de prendre des tartines.
1: Hein?
0: Non, mais attendez, déjà, au petit-déjeuner, il y en a qui prennent qu'un café ou il y en a qui mangent des calouscans.
1: Mais il y en a qui prennent rien non plus. Hein.
7: Voilà, ouais. mais pas de salade, en tout cas.
0: Non, je pense
7: pas.
0: Hein. Mais ça dépend, parce que moi, je vois qu'on... Non, mais attendez.
1: Tu peux manger de la salade.
7: Tu vas pas tomber ta salade quand même.
0: Attendez.
1: Non, c'est pas la question de ça, c'est la question ou alors tu prends des biscottes allégées.
0: Bon, ouais, vous attendez.
3: Je sais pas pourquoi il y a Turpentine sur l'IRC, elle me dit Pitbull Mystère, elle sait bien de quoi elle parle.
0: Bah ouais, mais alors, elle est là, elle.
5: Bah oui.
0: Ah bah elle, sa conclusion, c'est même pas la peine que tu me la donnes, hein. Ça servira à rien du tout. Hein.
3: Ok.
0: Donc moi je peux vous dire...
3: De toute façon, elle me dit que toi...
0: Il aura ni queue ni tête, c'est
3: non,
0: ça.
3: Non, elle dit que tu pèserais beaucoup moins sans queue ni tête.
0: Ouais, bah alors, elle est tellement con que c'est pareil.
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0: Bon, ta gueule, toi. Qu'est-ce que je voulais signaler? Qu'est-ce que je voulais dire? Qui c'est que je répondais? Pitbull, Mystère, et il y a Wedwasher et Jerry, c'est ça?
6: Oui, tout à fait, oui.
1: Ah, ouais.
0: Il
1: est là.
0: Donc,
9: Et d'ailleurs, en parlant de ça, on va accueillir Body Trainer et aussi Suzy One.
0: Alors,
10: Oui, bonsoir, Body Trainer, bonsoir GG, bonsoir tout le monde.
0: T'appelles d'où, s'il te plaît?
10: J'appelle de Paris.
0: Donc 101.9.
10: 101.9, exactement.
6: Salut, Body Trainer.
0: Et le dernier?
11: Bonsoir, c'est Suzy One, bonsoir. J'appelle de Chinatown.
0: Hein?
11: Chinatown.
5: Ouais, 13e,
11: c'est à côté de Paris 13e, moi.
3: Paris 13.
6: Salut, Chinatown.
0: Tu me mettras son nom correctement, hein.
9: Pas de problème.
0: Je pouvais vous dire que quand je rentre, une fois que j'ai fini la, quand je rentre chez moi, je me tape, je me tape une salade de riz, tomate au thon, et après je vais me coucher.
1: Ah, c'est bon, ça.
9: C'est bon, le salade de riz, tomate au thon.
11: Ouais, le thon, c'est bon. Une petite frisée au lardon, là.
6: Ouais.
0: Ouais, ben, ok.
11: T'as compris l'image ou pas?
0: Ouais, ben, Tony, on t'a bien reconnu. Hein, Tony?
10: C'est pas bon, il est sur la même ligne, là.
0: Ouais, c'est pas toi, c'est ma sœur qui bat les cuisses d'un catcheur à 90 à l'heure sur un vélo moteur.
10: Oh, il est chaud, Gérard.
0: Hein?
10: Oh, il est chaud.
0: Et tu lâcheras le bâton après, ok?
11: Tassé, là. Hein. Je suis bien content que tu m'aies accepté, mon pote Gégé.
0: Ouais, bah alors, Tony.
1: Gégé.
0: Alors, Tony, maintenant, tu réponds.
11: Ouais,
0: Des longs et de longs. Alors Tony, ok. Alors,
11: bien content mon pote Gégé.
0: Petite boule mystère.
1: Oui.
0: Donc pour toi.
1: Là je dois aller au petit coin. Alors si tu pouvais répéter la question.
0: Ok. Alors mon petit coin, t'as déjà répondu. Tony. Non, vous là.
11: Tu l'as. Répète-moi la question mon pote Gégé.
0: Oh non.
10: Moi j'ai pas de pub, c'est pas cool.
11: S'il te plaît.
6: Démoule des papiers brossards l'autre.
0: Oh ça y est, vous vous calmez là.
6: Merde.
11: Répète la question, s'il te plaît.
0: Alors, comment doit se faire un régime, d'après vous?
11: Ouais, les régimes, en fait, il y a des régimes caloriques. Ça dépend des personnes. Il y a certaines personnes qui doivent manger certaines. Ça va être un peu technique. Est-ce que tu veux que je te raconte?
0: Non, mais non.
6: Caloriques, c'est dans Astérix.
0: Oh, mais s'il vous plaît.
11: Écoute, Goldo, tu fermes ta gueule et tu me laisses parler.
0: Ouais. Alors là.
3: Pour calmer le débat, je voulais juste dire à Roadrunner que Suzy Wan, c'est pas la sœur de Davy Wan.
0: Ah bon, bah, c'est pas mal. Voilà. Manu, s'il te plaît. Manu. Ouais. Manu, t'essayes de me gérer le Goldo et le Tony, parce que là, ça commence à bien perdre.
5: Goldo, il est pas là, je gère le Tony.
0: Bon, tu le gères un peu, lui, hein. Alors donc, on va attendre.
3: Il y a le Benado sur l'IRC qui dit que le mieux pour maigrir au téléachat, il a acheté un Sandy Trainer. Et apparemment.
0: Non, un Bunny Trainer.
3: Et il a perdu 28 kilos.
0: Non, mais je sais pas s'il est. Justement, le truc qui est là, c'est de savoir si vraiment les trucs qu'ils font voir à la télé, là, les Bunny Trainer, tout ça, les trucs de ceinture, les trucs de ceinture, savoir si vraiment ça fait maigrir. Moi, je pense pas, à mon avis. Hein.
3: Le muscle plus 4000.
0: Ouais, je pense pas.
5: Ça marche comment, ces bécanes, là?
0: Non, mais c'est un truc que tu dois pédaler. Ça peut être comme un genre de rameur que tu dois tirer constamment. C'est comme un genre de... Oh Olivier, s'il te plaît. C'est fini, ouais.
5: Mais c'est pas lui.
0: Punaise, mais j'aime pas ça, hein.
5: Et Gérard, les trucs là, tu sais, où tu mets les ronds, là, où tu te colles les ronds et on envoie de l'électricité, c'est
0: ouais,
5: quoi?
0: Ouais, non, mais ça, c'est...
5: C'est de la merde?
0: Ouais, mais ça, c'est pareil, ça te fera pas maigrir, hein. C'est des trucs, je sais pas, pour garder la forme, c'est comme les systèmes de petites pilules, là, qui vendent, que tu vois, là, tout le temps dans les magazines, pour mincir pour l'été, acheter ceci, cela, ça vous coûtera moins cher, en fin de compte, c'est de la saloperie. C'est de la saloperie. Troisième question avant qu'on...
5: On mette un disque, ouais.
0: Ouais, on met un disque avant et puis la troisième.
5: Non, vas-y, pose la question.
6: Pose la question.
0: Alors la question, Tony, s'il te plaît, tu t'écrases quand je parle.
6: Non, c'est pas lui. C'était pas Tony, là, c'était Body Trainer.
0: Ouais, ben...
6: Excuse-moi, Gérard, excuse-moi.
0: On se calme.
6: Oui, tout
0: donc,
6: fait.
0: Juste avant de passer le disque, on va demander à Petit Rigo de me donner la position, si on est à essayer. Si on a... J'espère qu'on va atteindre les plus de 10 000 personnes ce soir.
5: Ah ouais?
6: Alors, c'est ouf. Vas-y, Petit Rigo.
3: Alors, j'y vais. Ok, pas de problème. On est 9213. Je remercie Monsieur Régime de cette précision.
0: Eh ben, 9213, et tout à l'heure, on était 9422.
3: Et sinon, sur l'IRC, il y a toujours un mec qui s'appelle Arnette qui dit qu'il bande grave pour toi, Gérard.
0: Ouais, ben,
6: c'est faux!
0: Alors, la question, peut-on faire du sport après un régime? Et on va s'écouter les BM allégés avec Fais-moi cramer l'anus.
6: Y a pas de problème.
0: Avec du plantafin. Et on se retrouve tout de suite après sur la suite des débats. Et vous êtes toujours sur Fun Radio 101.9. Et vous pouvez toujours nous appeler au 0803-08-5000. À tout de suite. Et voilà, c'était mon pote Gigi, les BM allégés avec Fais-moi crâner l'anus avec des plantes à pain. Et ça, ouais, c'est un tube. Ouais. C'est un tube qui va rentrer dans...
12: Qui est dans le Ricky Larsen show.
0: Qui est dans le Ricky Larsen.
12: Le classement.
0: Dans
12: et
0: le
12: vous
0: classement.
12: Pouvez, bien sûr...
0: Allez-y, votez, parce que là, je crois que...
5: Comment on fait?
0: Vous faites www.fr Ricky Larsen. Je pense que Rigo va vous en dire plus tout à l'heure.
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0: Voilà. Et donc, j'espère que vous n'avez pas me laisser dans les pâquerettes. Donc, pour ça, vous êtes toujours sur Fun Radio. Donc, vous pouvez toujours nous appeler. Tony, s'il te plaît, merci. Ouais. Donc, vous pouvez toujours nous appeler au 0803-08-5000. Donc, il y a Manu et Apolline qui sont là au standard.
13: Bienvenue.
0: qui est revenu, qui va essayer d'appeler.
5: Mais ça va aller. Et les auditeurs, alors rapidement, parce qu'on va continuer le débat là.
0: Mais et puis toujours 3615 Cold Fun Radio, rubrique directe.
5: Il y a plein de connectés, 20 connectés. Ils sont tous là parce qu'ils aiment ton débat et ils trouvent que c'est vachement intéressant. Ouais. Et ils apprennent plein de choses parce qu'il y a beaucoup de gros sur le Minitel ce soir et ils ont envie de maigrir grâce à toi.
0: Et donc, toujours Rigo que je viens d'annoncer sur le site internet. Et donc, on continue. Donc, alors, la question c'était, peut-on faire du sport après un régime? On va demander ça à Diré.
13: Ouais, bah écoute, moi, bah tu connais toujours mon problème, donc. Le problème c'est que je peux pas faire de régime parce que j'ai quand même tendance à courir avec les fesses un peu serrées, vu ce qui m'arrive.
14: Il y a des couches, baisse ta radio.
13: Donc
0: celui qui a la radio derrière, s'il vous plaît, vous la baissez parce que là c'est pas bon.
13: C'est du Larsen.
0: Ok. Alors donc direct toi alors.
13: Je te disais, c'est pas évident de courir quand tu t'es tapé quelques heures de trône juste avant. C'est pas évident de courir. Donc pour moi le sport c'est négatif quoi. À part le ping pong ou les fléchettes, c'est chaud quoi.
0: Non mais il y a d'autres sports que le ping pong et les fléchettes.
13: Ouais, mais des sports où t'es pas obligé de courir et de bouger les fesses parce que moi je suis irrité du derche. Vous êtes pris de pas vous moquer.
0: Ouais non mais on le sait, bon bah d'accord, ouais. Mais non mais moi je peux te dire qu'il y a d'autres sports que t'as pas besoin de bouger les fesses, hein. Attends,
5: l'amour.
0: Faut quand même pas déconner,
13: attends,
0: hein.
13: L'amour,
14: comment tu t'enculles, c'est comment?
13: Comment tu veux te faire choper si t'as les fesses toutes rouges?
0: Oh là là là là.
13: Donc, le Larsen.
0: Bon Tony.
13: Tony, baisse la radio.
14: Non, c'est pas moi, hein, je te promets.
0: Hein. Bon bah vas-y.
14: Ouais, mais le problème c'est que j'étais. Attends.
0: Attends, tu vas pas me dire que t'étais hors antenne parce que là, je vais te dire une chose, si t'étais hors antenne, tu vas y rester, on va prendre quelqu'un d'autre à ta place.
14: Non mais c'est vrai en plus, hein.
5: Non mais on répète pas les questions.
0: Non, moi je répète plus les questions, là il est 2h20, moi je répète plus les questions jusqu'à 3h.
3: Alors, Gérard, pour calmer le débat, il y a Snooze. En fait, son chien, il lui demande s'il peut faire un régime comme les hommes.
0: Bon bah ça dépend de la nourriture qu'elle lui donne, hein. C'est tout, hein. Parce qu'un chien, je vois pas comment qu'il peut faire un régime, hein. Bah, donc, c'est à elle de voir ce qu'elle lui donne à manger, hein.
3: Okay.
0: Parce que je vois pas trop le rapport avec les régimes. Donc,
3: Je vais attendre qu'il me réponde.
0: What was cher?
14: Est-ce qu'on peut faire du sport après un régime? Je dirais, ça dépend quel sport. Parce que par exemple, si t'es sumo, je suis sûr que tu sais ce que c'est un sumo.
0: Ouais, bah ça, ouais,
14: mais. Et si tu perds plein de poids, ben hop, tu peux plus faire sumo, ta carrière est brisée parce que t'as fait un régime, c'est ça que tu veux?
0: Non, mais attends, parce que c'est vrai que c'est un sport de Chine, ça. Faut voir les personnes. De toute manière, je pense pas qu'ils pourront faire un régime vu le poids qu'ils ont, hein, parce qu'ils atteignent plus des 150 kilos, hein.
5: Ils font exprès de manger pour être gros.
0: Ah, je sais pas, ça faudrait essayer.
5: Pour le sport.
0: Non, mais faudrait essayer de voir quelqu'un. C'est dommage qu'on a plus NG, parce que NG pourrait nous le dire.
5: Ah, merde, ouais.
0: Donc, voilà. Petite boule mystère de mes deux. Merde, pardon.
15: Merci d'écorcher mon nom, c'est sympa.
0: Petite boule mystère 4.
15: Oui, bah écoute, pour faire un sport après un régime, non, je pense pas, mais pendant que tu fais ton régime, oui, tu peux.
14: Ah bon, voilà, tu montes.
15: Tu peux aller dans une salle de sport, faire des exercices, tu vois, ne serait-ce que pour éliminer un peu de la graisse que tu peux avoir.
0: Alors, tu peux préciser le sport?
15: Bah, je sais pas, ça peut être des abdominaux, ça peut être, je sais pas, moi.
5: Des dominos aussi.
15: Bah, je m'y connais pas beaucoup, donc je peux pas.
0: Eh, non, mais. C'est pas des dominos?
15: Non, hein, des dominos.
0: Ouais.
15: Je sais même pas ce que c'est que des dominos, alors là.
0: Oh là là, mais t'es vraiment cloche, hein?
14: Ouais, c'est pas grave, je le sais pas dire, hein.
13: Il y aurait là la prison.
15: Heureusement pour moi, hein.
14: Épouse-la.
13: À Gogol.
3: Gérard.
0: Oui.
3: Sur
0: 5 minutes, s'il vous plaît. Merci.
3: Le Benado, il dit que si tu veux faire un régime et perdre beaucoup de kilos, t'as juste à larguer ta femme, en fait.
0: Oh non, mais ça veut rien dire.
13: Tu vas perdre 120 kilos d'un coup.
0: Oh non, t'as pas besoin de perdre du poids pour larguer ta femme, hein. Ça, je peux te.
14: Ça dépend de la femme.
0: Je peux le confirmer. Qui c'est qu'on a en dernier, là? C'est. J'ai pas eu le temps de marquer son nom, Manu.
5: Quoi, en dernier quoi?
0: Le dernier auditeur après Petite Boule Mystère de mes deux, là.
3: On a Wet Watcher, Diarré, Body Trainer et Monsieur, ouais, Monsieur Tony.
0: Ben c'est Tony, Body Trainer.
13: Mais non, mais non, Body Trainer c'est moi, là, c'est pas Tony, là.
0: Ben donc, c'est
5: Tony. Body Trainer et Tony.
14: Voilà.
5: C'est deux personnes différentes.
14: Comme les deux.
0: Parce qu'ils sont tous les deux. Oh là là, oh.
13: Oh là là.
0: Eh, si vous êtes à deux, à parler au téléphone,
5: mais c'est non, on s'est débrouillé. J'ai fait un business, comme ça marchait pas, on peut.
0: Ouais. Alors donc, Bonnie Trailer.
5: Bonnie Tyler.
13: Bonnie Clyde Trailer.
0: Ouais.
13: Je pense qu'il est tout à fait possible de faire du sport après un régime. Comme ça, ça permet de modeler ton corps.
0: Ouais, mais tu peux préciser quel est le sport?
13: Disque 2000. Tu peux faire du body training, par exemple. Tu sais ce que c'est, Gérard? Ou de l'électrofac.
0: J'en connais un tout à l'heure, il va se prendre un agenda dans la tranche.
16: C'est diarrhée, mon pote GG, c'est diarrhée.
0: Ouais, je t'écoute.
16: Non, mais c'est diarrhée qui a des conneries, là.
0: Ah bon, bah alors, diarrhée, tu vas aller voir Manu au standard.
16: Gérard, c'est pas très bien de foutre le bordel dans les débats, GG.
0: Ouais, bah diarrhée, tu vas voir Manu.
17: Par celui-là, laisse tomber.
0: Voilà, hop.
3: Donc il y a Davy One sur l'IRC, il demande comment font les gros pour faire un régime, vu qu'ils sont tellement gros, ils voient même pas le poids sur leur balance à cause de leur ventre. C'est comme pour pisser, comment ils font pour pisser s'ils voient pas.
0: Non mais si, ils arrivent quand même à pisser, faut quand même pas déconner. Ils arrivent quand même à voir leur poids sur leur balance, c'est pas parce qu'ils ont un gros ventre qu'ils vont pas voir leur poids. Attends, là faut quand même pas déconner.
5: T'es con quoi.
0: Non mais là, sa question IRC, elle est complètement con. Donc, quatrième question. J'ai oublié d'y répondre à celle-là, parce que si je réponds pas, après, on va me dire, ouais, tu réponds pas aux questions.
16: Ouais, tu réponds pas aux questions.
0: Donc, peut-on faire du sport après un régime? Moi, il y a un sport qui est vachement bien à faire pour ceux qui ont envie de perdre du poids. C'est du vélo sans selle.
15: Hein? C'est quoi ça, genre?
0: Ben, c'est un vélo qui a pas de selle.
17: Et ça sert à quoi? C'est quoi comme
5: qui perd du poids avec ça, tu vois?
0: T'as pas besoin de lever ton cul.
16: Ouais, mais c'est quoi ça?
0: Tu restes debout et tu pédales.
16: Ça muscle que l'anus, ouais, ça muscle
0: rien. Non, mais ça te muscle tous les gens, tout le corps. Donc voilà. Justement. Alors combien de kilos perd une personne qui fait un régime
9: Juste avant de répondre à cette question, on va accueillir Holbran à la place de Diarré.
0: Alors Holbran, bonsoir.
18: Bonsoir.
0: Et t'appelles d'où?
18: J'appelle de Tours.
0: Fréquence
18: 108.2.
16: Salut Holbran, je kiffe les céréales.
0: Oh, tu te tais toi, s'il te plaît, derrière. Merci. Eh ben, Holbran, justement, ben, la question, c'est combien de kilos perd une personne qui fait un régime?
18: Oui, ça dépend ce qu'elle mange.
0: Ouais.
18: Donc, si elle mange des chibres, elle grossit plus vite que si elle mange des patates, c'est sûr. Comment?
0: Oui.
17: Tu aimes le chibre, Gérard?
0: Non, attendez, avant que tout le monde réponde, justement, on vient de me donner un sondage. Donc, avez-vous déjà fait un régime? Alors, 40% répondent oui, 30% ne s'en rappellent plus. 26% ne peuvent pas en parler, donc et 10% ils sont allés en scooter des mers. Qui c'est qui me sort des
5: conneries pareilles.
3: Ah beau.
15: Ah, dans cette source sûre, je les ai trouvées dans des livres.
0: Ah ouais, mais alors là, parce que
15: je vais dire spécial pour les régimes. En plus.
0: Ouais, ben là, je vais te dire une chose. Donc, je vais avant que tout le monde réponde, je vais quand même faire le deuxième parce qu'on me le donne que maintenant. Donc, le deuxième, qu'aimez-vous trouver dans un régime? Donc, 42% des gens y aiment le fait de maigrir. Alors là,
3: Bah si.
0: 23% des gens y aiment le faire de grossir. 15% aiment trouver des idées de recettes. Et 9% aiment quand c'est gratuit pour les veaux. Alors là, je vais te dire une chose à Pauline, c'est la dernière fois que tu vas me sortir des conneries comme ça, parce que c'est de la merde.
15: Ouais, mais Gérard, j'ai trouvé dans un livre.
0: Ouais, non, mais attends, 9%...
15: Pas, c'est à l'éditeur qu'il faut te plaindre, c'est pas...
0: Non, non, mais 9% aiment que c'est gratuit pour les veaux. Dans ces cas-là, pourquoi
15: mais non,
0: pas...
15: Mais c'est parce que
0: non, mais pourquoi pas la vache? Pourquoi pas la vache ou le taureau? Pourquoi pas la vache ou le taureau? Pourquoi les veaux? Alors,
3: Gérard, sinon pour reparler de régime, il y a Yankee qui te dit que si tu veux perdre quelques kilos, t'as juste à te laver.
0: Non, c'est vrai que il y a des trucs de thalasso thérapeutique. Qui sont justement pour des personnes qui sont assez obèses, et ça c'est vrai que ils vont dans de l'eau et
5: dans des bains de boue.
3: Lui il me dit que toi pour perdre quelques kilos t'auras juste besoin d'une bonne douche quoi.
0: Ah non, mais moi je vais te dire une chose, que je suis bien comme je suis.
15: Fait quoi, Sukan?
0: Ça y est, parce que sinon ça va être là-bas que tu vas te retrouver, hein.
5: Moi j'ai fait
0: Je dois partir
9: à la montagne.
5: Non, mais moi je suis parti vers 17h.
9: Ah ouais?
5: En fait. Ah! Non, Gérard! On continue le débat?
0: Alors, la question. Combien de kilos perd une personne qui fait un régime? On va demander ça.
3: Gérard, on a dépassé. Ah non.
5: Oh, non. Non. Oh putain, on y a cru.
17: 9999.
5: Combien, Rigo?
3: 9997.
0: Voilà. Ouais, comme la semaine dernière.
3: Comme la semaine dernière. J'ai cru. Enfin, franchement, excuse-moi.
0: Non, mais il reste encore une demi-heure, donc d'ici une demi-heure, on pourra.
5: Ouais, facile.
0: Donc, alors, Holbran.
18: Oui.
0: Donc, pour toi.
18: Oui. Je pense qu'elle peut perdre de 1 à 10 kilos facilement.
0: Oh là là, oh là, voilà, là, le Larsen là.
3: C'est toi, je crois que t'as fait un truc en
19: virant. T'es en débranchant le casque de Manu.
0: Alors donc, pour toi, c'est en perdant 1 à 10 kilos?
18: Ouais, à peu près.
0: Ouais, mais tu crois qu'en perdant, combien de kilos perd une personne en faisant un gym? Donc pour toi, elle perd 10 kilos comme ça, sans.
18: Ouais.
0: Non, mais. Ouais, mais ça dépend ce qu'elle mange. Si elle mange presque pas, elle va perdre plus que ça.
18: Mais c'est ce que je te disais tout à l'heure. Il vaut mieux manger des fibres plutôt que des patates.
0: Qui c'est qui a un portable?
18: Ah, c'est pas moi.
5: Qui a un portable?
0: Qui a un portable?
18: C'est pas moi.
20: Il y en a un qui va jarter, là.
0: C'est clair. Il y en a qui vont jarter avec les portables.
18: Ah, c'est clair.
0: Alors, Tony.
20: Ouais, bah ça, en fait, ça dépend des sports pratiqués. Je suis d'accord avec Olbran.
0: Attends, je te parle pas du sport. Je te demande combien de kilos perd une personne en faisant un régime. Alors tu réponds correctement, ou sinon tu gerbes.
20: Excuse-moi, j'étais à la question précédente. Les kilos perdus, ça va dépendre des régimes, parce qu'il y a des régimes végétariens, des régimes, je crois avec à base de viande. Il y a encore du Larsen. Et en fait, ça dépend. Je crois que les régimes à base de viande sont plus amaigrissants que les régimes à base de légumes, de patates, de poissons. Merci, mon pote Fildar. Et tout ça. Mais il y a de l'artène, c'est la folie. Hein.
21: Gérard, rappelle-moi, au 06 12 24 32, j'ai plus d'unité, oui, je suis dans une cabine. Magne-toi, je veux faire le débat. Magne-toi.
5: C'est qui, Manu?
18: Il est où, là?
20: Ça, c'est Fildar. Ça. Bon, moi,
0: non,
20: je
0: non,
20: dénonce,
0: là...
20: Moi, je dénonce parce que je suis grillé à mort. C'est Fildar, ça. Sur une bande, sur DAT.
0: Celui-là, on s'amuse pas, là. Bonnie. Ah bah ça doit être lui. Wetwasher.
20: Ouais. Oui.
0: C'est pas la peine de le rappeler, hein.
5: Non, laisse tomber.
0: Wetwasher.
20: Oui, alors quand on fait un régime, on perd 6,350 kg, quel que soit le régime.
0: Non mais attends, mais précise là, parce que je comprends pas là.
20: Tu me dis combien de kilos on perd en faisant un régime? Alors je te dis, on perd 6,350 kg. Et si je veux perdre plus, je refais plusieurs fois dans le régime.
0: Non mais attends,
3: c'est faux, on me dit que c'est
20: 6,375 peut-être, hein, je suis pas sûr, à 10 grammes près c'est ça. Hein.
0: Mais non mais attends, déjà ça dépend ce que tu manges, tu vas pas me dire que tu vas perdre 6,350 kg en espace d'une journée.
3: Sur IRC, il y a Snooze qui me dit, il a raison, 1 kilo de perdu, 10 de retrouvé.
0: Ouais, mais ça fait comme une de perdu, 10 de retrouvé, c'est ça aussi.
5: Ah mais c'est possible hein.
0: Oh, tais-toi toi. Toi, tu fais combien toi?
5: De quoi, en quoi?
0: Tu pèses combien?
5: 60
0: kilos, mon cul. Oui, c'est du poulet. Petite boule mystère 9.
18: Ouais, bah je pense que combien de kilos? Bah peut-être de 1 à 10 ou de 1 à 30, je sais pas, hein, ou ça peut être de 1 à 50. Hein.
0: Attends, et pourquoi pas de 1 à 999?
18: Bah écoute, tu me poses une question, moi je te réponds. Hein.
0: Alors
21: le débat, moi je préfère quand t'as picolé, salut.
18: Hein?
0: celui-là.
3: C'est qui ça?
0: Celui-là qui vient de dire ça.
5: Il y a la sonnerie après.
3: C'est bon, je l'ai trouvé.
0: Ouais, bah tu me le gardes. Tu me le gardes hors antenne, celui-là, je vais m'occuper de son matricule. Garde-moi-le bien au chaud.
21: Oui, il est nul le débat. Moi, je préfère quand t'as picolé, ça.
18: Allô?
0: Ouais.
5: Arrête, Manu.
18: Allô?
0: Je t'écoute.
18: J'aimerais bien que la personne qui me met hors antenne arrête.
20: Ouais.
18: Hein?
20: Tu peux pas travailler.
18: Parce que là, ça commence à bien faire, hein. Je suis d'accord avec
20: toi. On peut pas travailler.
18: Parce que moi, je sais plus si je suis à l'antenne ou si je suis pas.
0: Non, mais là, t'es à l'antenne.
20: Voilà, ouais, donc je te plains pas.
5: À l'antenne, ma biche.
18: Donc je suis à l'antenne.
0: Ouais.
18: Donc la question, c'était combien de kilos qu'on peut perdre, c'est ça?
20: Voilà.
18: Bah écoute, moi, je te dis, ça peut être aussi bien de 1 à 30 que de 1 à 90 ou de 1 à 50. Hein. Tout dépend de la personne, si elle a besoin de perdre beaucoup de kilos ou si elle a pas besoin de perdre beaucoup de kilos. Voilà.
20: Ouais.
18: C'est tout ce que j'avais à dire, quoi.
0: Ben moi, je pense que combien de kilos perd une personne en faisant un régime, justement.
20: Tu peux répondre aussi?
0: Qui?
20: Body trainer.
0: Non, mais attends, toi, je crois que je t'ai dit au revoir.
20: Mais pourquoi? Mais j'ai rien fait, moi.
5: C'était pas lui, c'était Wet Watcher. Excuse-moi, je te l'ai pas dit, mais je l'ai viré, Wet Watcher. C'était lui, Larsen.
22: Oui, bonjour, monsieur Gérard. Tu vois, magnéticien, ce que vous racontez, ce n'est que des conneries.
0: Bon, alors, Manu.
20: Y a un blanc. C'est pas moi, là.
18: Oh là là, GG, tu fais des blancs pas possibles.
0: Ouais, Gérard, là, faudrait peut-être me gérer un peu mieux ça au standard, hein.
5: Ouais, parce que tu fais trop de blancs, hein, Gérard.
0: Ouais, c'est ça.
20: Trop de blancs.
21: Allô, maman? Ouais. Non, mais.
0: Voilà. Non, mais ça y est, toi, allô, maman, ici, bébé, alors bonne nuit. Cinquième question.
3: Gérard, sur IRC, pour. Je peux pas.
20: C'est qui, sur IRC?
3: C'est Pingouin.
0: Vas-y, j'écoute.
3: Il dit qu'on peut perdre jusqu'à 125 kilos par kilo.
0: Non. Non.
15: Ah si, je suis désolée.
0: Oh, toi, tu perds. Toi, depuis que je te connais, t'as perdu 11 kilos. Hein. Alors, tais-toi, toi, mais.
5: Ah, bah alors.
15: Ah, de qui tu parles?
5: Tu t'as perdu d'où?
2: Ça devait être chaud avant.
0: Ouais, ouais. À quel âge peut-on commencer un régime? On va demander à Holbran.
15: Tu peux commencer.
21: Mais non, mais il fait du slip en plus. Quand je l'ai vu l'autre fois, il avait le slip tout jaune. Je te jure, il traînait la patte comme ça, tu sais, comme un petit
20: cadavre. Ouais, non, ça c'est abusé parce que vous allez parler de la misère en Afrique et ça passe pas à ce torsion.
15: Mais non.
20: Non, mais attends, il y a quand même un respect vis-à-vis du public.
15: Ah, mais Gégé, on t'entend plus là.
5: Non, mais je suis là, il est parti, je sais pas ce qu'il fout.
0: Holbran.
15: Holbran. C'est toi qui te parle et toi tu te barres.
0: Holbran. Oh, merde. Vos gueules un peu, les mouettes, blalé goéland.
5: Oh. Allez, on reprend le débat là, Gérard.
0: Alors,
5: Manu.
9: Ouais. Oui, je voulais dire qu'à la place de Wet Watcher, on accueille Bifidus Actif.
0: Quoi?
10: Oui, allô, bonsoir.
9: Bifidus. Bifidus.
10: Ouais.
9: Actif.
4: C'est ce qu'il y a dans les yaourts, Gérard.
0: Ok.
10: Actif.
0: T'appelles d'où?
10: J'appelle de Paris, 101.9.
0: 101.9, ok. Donc, la question c'est, à quel âge peut-on commencer un régime?
21: Eh, Gérard, tu viens demain, je t'invite au Queen.
15: Allô?
0: Oh, mais ta gueule, toi, espèce de connard!
15: Ah, ça m'aura pas fait plaisir, hein.
0: Putain, mais ça commence à bien faire, là, là, ça commence à me casser les couilles, alors le débat, il va se terminer dans moins d'un quart d'heure, hein.
15: Eh, ça va foirer.
0: Alors, vous vous calmez maintenant. Oui. Et Manu, tu vas me gerber ça comme il faut.
5: D'accord. Parce que sinon, je vais mettre à côté.
0: Mets les doigts. Holbran. Holbran.
20: Et Gérard, j'aimerais bien que tu me prennes le coup en
0: ta gueule, toi.
20: Le nouveau logo Fed.
0: Bon, alors, Tony, au revoir. Hop. Salut, Tony.
2: Gérard, pour calmer le débat, il y a beaucoup de gens sur IRC qui me disent que le meilleur moyen de maigrir, c'est de faire l'amour. Qu'est-ce que t'en penses?
0: Il y en a qui arrivent à maigrir en faisant l'amour, mais je sais pas si c'est une bonne recette.
5: Ouais, mais justement, il y en a qui ne transpirent pas en faisant l'amour, donc ils maigrissent pas en fait.
0: Attends, je vais te dire une chose, que le mec qui arrive pas à transpirer en faisant l'amour, je vais te dire une chose que j'en ai pas encore vu.
21: Ça surène, ça surène.
0: Ta gueule, toi.
5: Tu transpires ou pas, toi?
0: Je répondrai pas à ta question de merde. Holbran.
15: Oui.
5: Attends, c'est Manu.
2: Ah non, c'est pas moi.
20: Oui.
15: Oui, Gérard, je suis là.
0: Holbran.
15: Oui.
0: À quel âge peut-on commencer un régime? C'est la dernière fois que je répète tes questions.
15: Mais Gérard, j'étais hors antenne.
0: Oh là là.
10: Bon, j'ai Bifidus.
15: Voilà, mais... c'est pas possible.
10: On s'en fout.
15: Gérard.
5: Vas-y, prends Bifidus.
0: Holbran, si tu me kiffes, je t'emmerde, ok? Alors, attends.
10: Bifidus actif.
15: Je te kiffe aussi.
10: Moi, l'anus, activement.
0: Bon, allez hop, celle-là, c'est terminé, Holbran, pour toi. Allez, au revoir.
10: Allez.
0: Au revoir.
21: Mon petit cochon.
0: Bifidus.
10: Bon, hein. Pour répondre, c'est
21: Bifidus. Mon petit cochon. Mon petit cochon.
0: Oh, tu tiens au sol, là, ou pas, là?
20: Qu'est-ce qu'il a fait?
10: Je peux pas en placer une.
20: Bon, c'est pas grave.
10: On peut pas s'exprimer.
20: Vas-y, en complément, là, pro.
0: Bon, Tony, tu fermes ta gueule, je te dis de dégager.
5: Non, je l'ai calmé.
0: Non, il dégage.
10: Mais c'est bon, Gérard. Bon, alors là, c'est Body Trainer. J'ai toujours pas répondu à une question depuis que je suis dans le débat. Bon, Bifidus comme ça. Bifidus.
0: Alors, je t'écoute.
10: Donc, les régimes sont pour les gens de tout âge. Moi, je conseillerais tout particulièrement les régimes pour les personnes âgées. Mmh. Parce qu'il faut quand même voir que les personnes âgées, elles ont des problèmes d'incontinence. Donc, logiquement, moins elles mangent, moins elles vont se faire pipi et caca dessus quand même. Donc, je leur conseille des régimes.
0: D'accord.
10: Voilà.
0: Bonny Trailer.
10: Ouais, donc je pense que tu peux faire un régime à partir de 5-6 ans. Trop jeune. Non,
0: à 5-6 ans déjà.
10: C'est
0: faux.
10: Jeune, hein, ça fait.
0: Ah, mais attends.
10: Vrai,
0: non.
10: C'est vrai.
0: Attendez.
10: Oh. Ouais, Gérard, il est d'accord avec moi.
0: S'il vous plaît. Bonny Trailer, s'il te plaît, il y a une question IRC en priorité.
2: Oui. Belge Boris qui dit que 85% des gens pensent qu'un régime de 35 heures est utile, mais il faut faire attention à l'aérophagie. Et 42,3% pensent que tu devrais venir en Belgique pour manger des bonnes frites.
0: Oh ben ça, j'ai déjà eu l'occasion d'aller en Belgique. C'est vrai qu'on mange bien là-bas.
2: Ah ouais, il y a Turpentine qui me demande si tu pisses toujours sur ta femme. Je vois pas là.
0: Elle ferme sa gueule.
10: Elle est conne, Turpentine, elle est sondée.
0: Elle
20: l'enduit de caca.
0: Oh là, je sens que le débat il va se terminer.
10: Je vais te répondre, Gérard. Hein.
0: Il va se terminer vite fait le débat. Hein. Ouais.
10: Je vais te répondre.
9: À la place d'Holbran, on accueille 0%.
15: Bonsoir, Gérard.
7: Gérard.
0: Salut, 0%, t'appelles d'où?
7: Viens, mon petit cochon.
0: T'appelles d'où?
7: J'appelle de Lyon.
0: Fréquence.
7: Petit cochon. 93.3. Viens, mon petit cochon.
17: Non, alors, on nous dit de nous calmer et la laissons derrière.
0: Laisse pas. Alors, je pense.
17: Sérieux.
0: Nadé, s'il te plaît.
8: Oui.
0: Tu m'envoies la paille avec le disque. Ils vont répondre et puis tu vas me les calmer un petit peu en antenne.
8: Pas de problème.
0: Hein?
8: Mon
7: donc, on va se... De toute façon, tout le monde le sait que t'habites Cité Carnot.
0: Attends, tu vas te faire enculer, espèce de PD!
8: Pas de vulgarité quand même, Gérard.
0: Ouais, mais lui, il a pas besoin de balancer la
8: veste. Je l'ai coupé.
0: Manu, tu me le casses.
8: Ouais, je sais.
7: Ouais, de toute façon, tout le monde le sait que t'habites Cité Carnot.
8: Ça y est.
0: Manu,
8: vite, balance le disque, Gérard, vite.
0: Alors, les cochons de Reader Digest avec Dodo Party dans les caves de Suresne. Merci pour.
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0: 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Pas d'insultes.
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0: Et voilà, vous êtes toujours sur Fun Radio 101.9
8: Paris.
0: À Paris. Donc, vous avez toujours Manu au standard au 0800 3 08 5000. Et donc, on va terminer, j'espère, le débat correctement. Et il y a toujours Grigo sur le www.fr.
3: Ouais, et d'ailleurs, j'ai plein de questions.
0: Ouais.
3: Il y a Roadrunner qui te demande si tu vas refaire le même débat la semaine prochaine.
0: Non.
3: Et il y a Yankee qui voulait savoir si... enfin, c'est pas qui voulait savoir. Il dit juste que si Sandy avait des couilles, on pourrait la prendre pour Godzilla. Enfin,
0: non, pas du tout. Donc, alors, la question, c'est à quel âge peut-on commencer un régime? Ben, non, mais je pense que tout le monde avait déjà répondu à cette question.
8: Ouais.
0: Ah ben alors, donc...
7: Tout le monde a répondu.
17: Ouais, tous.
7: Mais non.
0: Dans quel endroit peut-on faire un régime? Cuisine, etc. Ou autre?
17: Alors, dans le McDo.
0: Qui?
17: Body trainer.
0: Ouais ben tu pourrais préciser ton nom bien avant de répondre si ça te dérange pas, merci.
17: Bah c'est pas un blind test, c'est bon. C'est
0: non
17: un
0: mais
17: débat,
0: ouais ben c'est peut-être un débat, mais dans ce cas-là lors des débats tu précises ton nom, d'accord?
7: Okay. Gérard, oh non.
0: Bon, tu réponds.
20: On peut appeler les Drummond là ou pas?
0: Tu réponds s'il te plaît, Bonnie Trailer, ou sinon je te dis au revoir.
17: Donc je dis que les endroits pour faire un régime, tu peux aller dans tous les trucs genre McDo.
0: Ouais.
17: Au lieu de te prendre un cheese, tu prends une salade.
0: Ouais.
17: C'est des trucs bien dégueulasses, genre l'œuf, c'est un tube. C'est bien la steak. Et donc ça te fait maigrir. Il n'y a pas de problème.
0: Ah ben, parce que t'as déjà bouffé des œufs, toi.
17: Ah oui, j'ai déjà bouffé des œufs, oui.
0: Ouais, d'accord.
17: Pourquoi toi, jamais?
0: Non. Tony?
7: Ah ouais. Ça m'étonnerait, hein.
0: Tony?
20: Ouais, il y a des endroits spéciaux pour maigrir. Il y a, je sais pas si t'as déjà mangé de la cuisine indienne, laisse tomber, c'est épicé. Tu perds 5 kilos direct.
0: Ouais, bah,
17: ça te fait transpirer.
20: Ouais, c'est des graines d'acajou, je sais pas quoi. Laisse tomber, mon pote GG, n'y va jamais.
0: Ok, 0%.
7: Ouais, Gérard, tu pourrais revenir sur le débat. Marrakech.
17: C'est pas bon, ça.
7: J'ai perdu 10 kilos d'un seul coup.
20: En parlant de ça, GG, si tu
0: veux. Bon, Tony, s'il te plaît, tu laisses parler 0%, merci. Non,
20: excuse-moi, autant pour moi.
7: Tony.
20: Ouais, non, mais je te prendrai bien les fesses dans la spoule, c'est tout.
0: Bon, alors, Tony.
20: Tony! Gérard, j'aimerais bien que tu me prennes le cul pour
7: mais c'est pas très grave.
0: Tony, tu te calmes, s'il te plaît.
17: Voilà.
0: Sinon, tu vires.
17: Voilà.
0: Ok, alors 0%.
7: Ouais, je te disais, donc j'ai mangé un couscous avarié, j'ai perdu 10 kilos parce que j'ai eu une super gastro de l'année. Et
17: chiasse
7: et vomissement.
17: Ah, c'est pas bon.
0: Non, mais de toute manière, le couscous, ça dépend comment que tu le manges, parce que si tu mets de la harissa dedans, c'est sûr que ça fait épicer comme la cuisine indienne, comme disait Tony.
7: Ouais, mais j'avais dû mettre des herbes tropicales parce que c'était vraiment à chier, quoi.
0: Ah, d'accord. Bifidus actif.
23: Bah, écoute, moi, je conseille à tout le monde de voyager. Les pays d'Asie, l'Amérique du Sud ou l'Afrique, tu chopes une bonne touriste saignante. Ouais. Et effectivement, là, tu lâches tout.
0: Ok, Pitbull Mashtock.
7: Oui, bah écoute, allô?
0: Oui, on t'écoute.
7: Ouais, moi je pense que tu peux faire un régime dans ta cuisine, mais ce qui est le mieux, c'est de faire un régime dans ta chambre.
0: Non, mais c'est vrai que.
7: C'est ce qui s'appelle du sport en chambre.
0: Voilà.
20: La chaudomie.
7: Ça, c'est très très bon.
0: Tony!
7: Et...
20: Tony, c'est pas moi, c'est pas moi.
7: C'est pas lui, Gérard. Bien, hein.
20: C'est pas moi.
23: La chaudomie sans pommade.
24: Gérard, je m'appelle Guy. Je t'ai vu.
0: Doit-on ne plus manger pour faire un régime ou autre? Oui, on va demander à Bifidus actif.
23: Un régime pour ne plus manger ou autre?
0: Ouais.
23: Non, moi je te conseille anorexique, c'est boulimix.
0: C'est
20: des personnages de...
0: Tony!
23: Voilà. Non, non, mais il a raison.
20: Non, mais je t'aide.
0: Tony, s'il te plaît, c'est pas à toi que je m'adresse pour l'instant.
20: Pardon, excuse-moi.
23: Il a tout à fait raison. C'est des personnages. C'est dans un album qui s'appelle La Grande Diarrhée d'Astérix. Et il y a deux spécialistes nutritionnistes qui s'appellent Boulimix et Anorexix. Il a tout à fait raison.
0: Ok. Alors, 0%.
18: Oui, Gérard.
20: C'est dur, hein.
0: Ouais. Non, mais je crois que 0% pour l'instant, je sais pas si t'as envie de répondre correctement aux questions.
18: Ah, mais si, tout à fait,
0: mais là,
18: tout à fait.
0: Si t'as du mal à répondre à la question, tu le dis tout de suite.
18: Non, mais je conseille plutôt aux gens de manger moins plutôt que d'arrêter de manger, parce que ça sert à rien de se rendre malade, d'arrêter de manger pour faire un régime. Il faut mais manger équilibré.
0: Non, mais t'as non, mais moi, je peux te certifier 0%. Que t'as Nat.
21: Mais non, mais il pue du slip en plus. Quand je l'ai vu l'autre fois, il avait le slip tout jaune.
20: C'est quoi ça?
18: C'est vrai?
21: C'est clair. Il prenait la patte comme ça, tu sais, comme un petit cannibale.
18: Ah, mais j'ai joué, on t'entend plus là.
0: Non, mais quand. Fildar, je le sens que tu as chopé ton agenda dans ta gueule.
2: Sur IRC, il y a plein de monde et il y a quelqu'un qui me dit qu'en fait. D'après un magazine que je citerai pas, qui commence par Fig et qui finit par Arrow, il dit que dans une fusée au décollage, tu perds 3 kilos.
5: Le Figaro ?
0: Non, personnellement. Bien, Pildar, bravo. Espèce de petit con,
23: là. Voilà.
0: Personnellement, non, tu perds pas 3 kilos. Donc, avant que Tony réponde à la question, doit-on ne plus. Avant que je réponde à la question à 0%, je vais continuer le sondage que j'ai. Alors, d'après vous, qu'est-ce qui manque dans un régime? Alors, 50% aiment y voir du gras. Et voir plus de gras. Donc, alors, c'est pas en mangeant du gras que tu pourras faire un régime.
2: C'est pas ça que ça veut dire. Ce que ça veut dire, c'est qu'il y a des gens qui font des régimes, ils aimeraient qu'il y ait plus de gras.
0: Ouais, ben justement. Alors, une personne qui fait un régime et qui veut manger du gras, c'est pas la peine qu'elle fasse son régime. Au contraire, faut pas manger gras.
21: Ta gueule !
18: Ah.
0: Attends, mais il est complètement.
18: Il y aurait pas un petit problème par hasard ?
0: Ouais. Si. 23% aimeraient qu'il y ait des tonnes de merguez. Ça, je vois pas le rapport avec.
18: Ah, c'est bon, les merguez.
23: Bon, on va t'en foutre de la merguez.
0: Et 10% trouvent qu'il manque de clarté. Donc, voilà.
20: Mais quoi ?
0: Alors, trouvez-vous les régimes trop chers? Alors, 61% s'en foutent vu la venue de l'euro. Enfin bref, 20% préfèrent sauter la barrière pour ne pas payer.
18: Ah ouais, c'est bien ça.
0: Ça, non mais c'est pas mal. Toi, tu fermes ta gueule au lieu de parler de Sandy, d'accord? 11% sont fils de patron, donc ils ne payent pas. Et 2% prennent le forfait zoolophilie, car c'est moins cher. Oh, ben, voilà.
20: Dur, hein.
0: Donc après il y en aura un autre, mais on va je vais répondre à la question de 0% sur ce qu'elle me disait.
18: Ouais.
0: Donc toi, pour toi, c'est quoi alors? Parce que j'ai pas trop.
23: Voilà.
0: Oh là, celui qui se lave les dents derrière, ça commence à me gonfler.
5: La pile, bah
23: oui,
5: trop fort.
0: Sérieusement.
18: C'est pas trop.
23: Moi, tombe pas ses dents à lui.
0: Bon,
18: je vais quand même te répéter, parce que moi je répète.
0: Ouais.
18: Je te disais que ça sert à rien d'arrêter de manger, il faut seulement manger équilibré.
20: Ouais.
0: Non mais voilà. Vrai. Non mais c'est sûr, parce qu'il y a des personnes qui s'arrêtent carrément de manger pour maigrir.
23: Mais ça c'est pas bon ça.
0: Non mais je pense que ça sert à rien du tout de s'arrêter de ne plus vouloir manger pour maigrir.
23: La grève de la faim.
0: Attendez. Il y en a qui font la grève de la faim pour ça, mais moi je pense que c'est strictement.
23: Ouais, mais la grève de la faim, c'est pour d'autres raisons, Gérard.
0: Ouais, mais ça n'a rien à voir avec les régimes. Hein, d'accord.
20: Est-ce que tu penses que c'est possible,
0: s'il vous plaît, 5 minutes.
20: Ouais.
5: Oui, Gérard, je voulais te demander si c'était mieux alors de faire la grève du début.
0: Non, toi, tes questions.
20: Ok, un jeu de mots excellent.
0: Toi, tes questions, Tony.
20: Un killer, Bertie.
0: Tony.
1: Ok, Michel.
0: Tony.
20: On parle dessus. Oui, je suis là. Donc, pour répondre à ta question sur les régimes.
21: Y a mon petit cochon.
20: Oui.
23: Oh là là.
20: Non mais là, il y a des sons là.
0: Non mais tu réponds ou pas?
20: Ça c'est mon pote qui les balance.
0: Ouais, bah alors Tony, tu réponds s'il te plaît, merci.
20: Ouais, non mais je voulais seulement te poser une question, après je réponds.
0: Non, tu réponds avant.
23: Je réponds d'abord.
20: Ouais, mais bon, il faut faire attention avec les régimes en fait, hein, parce qu'il y a des régimes qui peuvent être très mal supportés par... Parce que tout à l'heure tu parlais des jeunes enfants, et passé un certain âge, enfin à un degré inférieur, à peu près en toute... l'équateur. Demain.
0: D'accord. Ouais, ça vient,
2: Gérard.
23: À la liberté. Sur IRC,
2: Sur IRC, il y a Belge Boris qui te demande. En fait, il a fait un régime de la marque qui commence par Slim et qui finit par Fast. Et il a pas perdu de kilos, mais il a perdu 1500 balles. Donc, il voulait savoir si c'était normal ou autre.
23: Copyright.
0: Non, mais ça, justement. Justement, la question est bien parce qu'en fin de compte, c'est ce que je disais tout à l'heure en début.
5: Mm-hmm.
0: Donc ces histoires de conneries comme ça, par correspondance, même avec le produit qu'il vient de citer, mmh. c'est vrai que c'est de la merde. Parce qu'en fin de compte, on croit perdre des kilos, mais en fin de compte, c'est faux.
5: Mmh.
0: C'est parce quoi que c'est de la saloperie. Je vais te dire une chose, tu ne perds pas de kilos avec ça. Au contraire, tu crois en perdre, mais en fin de compte, tu vas en reprendre. Mmh. Et donc, les personnes vont dépenser du pognon là-dedans sans arrêt, mmh. et en fin de compte, c'est de la saloperie. Donc, je conseille aux gens, n'achetez pas des trucs par correspondance, c'est tout.
5: Mais pourquoi ?
0: Donc, parce que c'est de la saloperie, pas possible. C'est des produits qui valent hyper cher, et tu as dépensé ton pognon là-dedans, donc ça ne sert à rien.
5: Ouais, mais combien ?
0: En tout, si tu l'achètes constamment pendant des mois, je vais te dire une chose, que c'est complètement de la merde. C'est de la merde.
23: Ouais, c'est vrai.
0: Alors, Body Trailer.
23: Moi, je suis tout à fait d'accord avec toi, Gérard. C'est vrai que ces trucs-là, c'est de la merde.
0: Non, mais doit-on ne plus manger pour faire un régime ou autre? Parce qu'après, on va arrêter, parce qu'il est déjà 3h05, donc...
23: Non, on continue jusqu'à 3h.
0: Non, mais même, il reste plus que deux questions, et après, c'est fini.
23: Donc, non, c'est pas bon du tout d'arrêter de manger, parce que si t'arrêtes de manger, le lendemain...
0: Attends, 5 minutes. Fildar.
1: Fildar.
0: Non, mais moi, je veux pas le savoir. Si tu veux...
1: Il est trop tard.
0: Rappelle demain,
1: ciao.
0: Allez hop. Okay. Olivier, c'est pareil, c'est pas la peine de t'amuser avec un téléphone de merde, parce que ça, c'est un gadget, c'est pas un vrai téléphone. Alors dégage, hop, au revoir.
6: Il est gentil, GG, il lui manque plus que la parole. GG, va chercher le gars à Sandy, va chercher. Allez, va chercher.
0: Petite boule mystère.
23: Tiens, je voudrais savoir si toi, t'as utilisé des produits pour essayer de perdre un peu de poids pour ton kyste.
6: Rapporte le god, rapporte.
0: Toi, Tony, dégage, au revoir.
23: Au revoir, Tony.
5: Gérard.
0: Au revoir, Tony.
11: Gérard, sur IRC, il y a Snooze qui demande, il aimerait bien faire un régime, mais est-ce qu'il peut tricher? Parce que s'il doit se retenir de manger, il y a des jours, il aimerait bien manger quand même, tu vois, il voudrait tricher.
0: Non, mais c'est pas s'arrêter de manger complètement, c'est de faire une chose, c'est de manger normalement, par exemple, des trucs pas trop gras. Par exemple, style carotte, salade,
5: ou autre.
0: Mais pas des trucs gras. Parce que ça servira à rien de manger des trucs gras. Au contraire. Mm-hmm. C'est en mangeant des trucs gras que tu prendras du poids.
11: Mm-hmm. Ouais, mais après, sinon, Gérard, il y a la gaffe sur IRC. Après, il me dit, t'as des malaises aussi après.
0: Non, ça dépend, parce que ça dépend. Si tu veux manger équilibré, c'est sûr que si tu manges pas régulièrement ce que tu prévois, c'est sûr que tu auras peut-être des malaises. Mais faut se dire une chose, c'est de prendre le courage à demain et de manger ce qu'on a prévu. C'est pas de dire bon, je vais commencer aujourd'hui, demain j'arrête, je reprends après. Non. Au contraire, faut continuer régulièrement. D'accord. Pas essayer de le perdre un jour sur deux, parce que sinon ça sert à rien.
5: Mais Gérard, quand tu dis manger équilibré, ça veut dire quoi? Manger le même poids à gauche qu'à droite, c'est quoi?
0: Mais manger équilibré, attends, toi tu feras mieux de te taire, parce que toi t'es...
5: Je te demande.
0: Non, mais manger équilibré, c'est-à-dire de manger des trucs. Je viens de le dire. Putain, mais je te l'ai dit, c'est des salades, des trucs qui font pas grossir.
5: Ah ok, d'accord.
0: C'est tout.
5: Okay. Donc sinon, Gérard, excuse-moi. Ça veut dire quoi, justement, manger équilibré?
0: Putain, mais je viens de te le dire, c'est de manger des salades régulièrement et des carottes.
5: Ah, ok, d'accord.
0: Oh, putain, mais t'es borné ou quoi, toi? Ouais, Rigo.
11: Non, c'était juste...
5: Excuse-moi, Rigo. Gérard, ça veut dire quoi, manger équilibré?
0: Non, ta gueule, je te réponds plus. Allez, hop, maintenant, terminé pour toi.
11: Je l'ai perdu. Je sais plus.
0: Donc, petit bout de mystère.
1: Je suis à l'antenne, là.
0: Oui.
1: Donc, pas de problème.
23: Tu dois manger de la caquette pour maigrir, non?
0: Ouais. Ta gueule.
23: À manger équilibré.
0: C'est la fête de la musique. Bon, de toute manière, on va faire le...
23: Gérard, Jean-Pierre,
0: petite bulle mystère, tu réponds à la question, puis on fait conclusion derrière.
23: Gérard, c'est Jean-Pierre.
1: On va bouffer. Donc, je te disais, c'est vrai que manger, ça sert à rien du tout, mais si tu manges pas, évidemment, tu peux tomber et faire de l'anorexie. Donc, je sais de quoi je parle.
0: Mmh.
1: Hein?
23: Ouais.
1: Et puis, voilà, c'est tout ce que j'ai à dire. Mais je pense que c'est vrai que c'est pas une solution non plus.
0: Ouais, d'ailleurs. Donc, alors, on va finir avec le sondage.
23: De la musique.
0: Ta gueule.
23: Le champagne coule à flot.
0: On va finir avec.
23: De la culture.
0: On va finir avec un sondage. 43% pour faire un régime seul. Alors, 43% sont déjà seuls dans la vie. 26% en ont déjà un à la maison. 15% préféreraient qu'une femme soit livrée avec. Et 10% le font quand ils dorment. Et la dernière question, et ça sera la conclusion juste derrière. Existe-t-il des médicaments pour un régime? Donc ça revient avec ce que la personne sur IRC me poser, donc s'il passe et tout ça. Donc on va demander ça.
11: S'il passe, on va demander
0: à Bonnie Trailer pour terminer. Bonnie Trailer.
12: Excuse-moi Gérard, j'étais en antenne.
0: Pote, je confirme.
12: Mon pote.
0: Alors, la dernière question.
12: De fun.
0: Bon, alors, au revoir, terminé.
12: Mais Gérard.
0: Terminé. Au revoir.
12: Antenne, connard.
0: Va te faire enculer, PD. Hop, terminé pour lui.
13: Ah, c'est pas cool, ça.
0: Tony.
12: Tony, tu es là?
14: Si, il est là.
12: Tony, il est à l'antenne, moi aussi, nanani.
0: Bonnie Trailer, c'est terminé.
14: J'arrive pas à le zapper.
0: Alors, conclusion. Merci Manu.
12: Je suis un pirate, moi, Lascar.
14: J'arrive pas à le zapper.
0: Non, je veux pas le savoir, c'est terminé.
14: On va tout pirater, Lascar.
0: Terminé, conclusion.
12: On t'appelle de France Télécom.
0: Hop, voilà. Donc, conclusion du débat, on va demander à Petite Boule Mystère.
13: Ouais, bah conclusion, c'était un très bon débat. Et puis, faites un régime partout, dans votre cuisine.
12: Ouais.
0: Alors là, Manu.
11: Oh là là.
12: On fait un régime de mystère, là.
14: Oh là. Ah, Manu s'est cassé la jambe.
11: Ah, je crois, ouais.
14: Oh, merde.
0: Là, Manu. Bon, alors sur ce, le...
14: Manu.
0: Non, c'est... Je m'en fous, c'est terminé.
14: Oh non, mais t'as pété la jambe de Manu.
12: Voilà,
0: je veux pas le savoir, il a pas à couper les auditeurs comme ça, donc petite boule mystère.
13: Allô?
0: Ouais, t'es là?
14: Allez là.
13: Oui, je suis là.
12: Allô?
0: Ouais, attends, fais gaffe, toi. Attends, la réunion de tout à l'heure, comment tu vas te faire engueuler?
11: Non, pas de réunion, merde.
0: Non, mais attends, toi, de toute manière, t'as rien à voir, parce que toi, il y a que toi qui a bien bossé ce soir encore.
11: Ah, ouais, mais j'attends plus d'un. Merci à vous.
0: Petite boule mystère.
13: Oui, je suis là.
0: Donc, conclusion.
13: Bah conclusion, je sais pas si j'étais coupée, mais bon, c'est pas grave.
0: Bah si, t'as été coupée, parce que c'est Manu qui t'a coupée.
14: Non, t'as pas été coupée.
0: Si.
13: Donc je voulais te dire, très bon débat, et puis faites un régime dans votre cuisine, dans votre chambre, enfin partout, quoi.
0: D'accord.
12: Bah vas-y, voilà. Montre l'exemple.
13: Et une dernière conclusion, je te kiffe, Gérard.
0: Ok, moi aussi, je te kiffe, ma chérie.
13: C'est gentil, ça.
0: Body Trainer, il est plus là. Tony!
12: Bah, fond dedans, Gégé!
0: Bon, allez, hop, lui, Body Trainer, c'est terminé. Tony! Il est plus là. 0%.
16: Je suis là.
0: Il est
16: là.
0: Bon, conclusion.
16: Bah, je suis bien content qu'on soit réconciliés, GG. C'est vrai que j'avais pété un peu les plombs et je m'en excuse encore. Et ce qu'il faudrait, mon GG, c'est que tu vires un petit peu moins les personnes et que tu les écoutes parler.
0: Non, mais attends, Tony, moi je vais te dire une chose, que si je vire les personnes, c'est que les gens ils sont pas capables de répondre aux questions.
12: C'est
0: donc
12: faux.
0: Ça sert à rien de faire des débats avec des cons.
16: Des fois, bon, on répond un petit peu à côté des questions, c'est vrai.
0: Non, mais attends, Tony, moi je vais te dire une chose, que les questions je les prépare avec Sandy. Faut dire une chose que on met du temps à les préparer. Hein? Alors, faudrait peut-être quand même écouter les questions qu'on vous pose, parce que là, ce soir, le débat sur le régime, normalement, il y avait 11 questions. Alors, vu qu'il y avait des connards comme Bonnie Trailer qui arrêtaient pas de faire sa merde, dans ce cas-là, ça servait à rien que je fasse un débat comme ça. C'est tout.
16: Il faut pas mettre tout le monde dans le même sac aussi.
0: Mais je vais te dire une chose, moi, c'est comme ça que je le prends. Alors maintenant, si ça plaît pas, c'est pas la peine qu'on vous sélectionne. Ok? Alors, 0%.
13: Oui, Gérard.
12: Y a du harcèlement, là, c'est pas bon, Gérard. Hey Gérard,
0: 0%.
16: Tout va bien, c'est parti.
0: 0%.
13: Oui, Gérard. Moi, la conclusion, c'est que je préférais Tony quand il était impertinent et quand il arrêtait de te lécher.
12: C'est vrai.
16: Oh là, qu'est-ce que je vais te mettre? Je vais te mettre une cartouche dans le cul, toi, tu vas pas.
0: Ça y est. Bifidus Actif.
13: Sinon, je te kiffe.
0: Bifidus Actif.
13: Mon copain Arnett.
0: Bifidus Actif, 0%, c'est terminé, au revoir.
13: Sinon, je kiffe mon copain Tony. Et sinon, je kiffe mon copain Caramel.
14: Allez, c'est quoi? C'est une meuf? C'est un garçon? C'est quoi, Bifidus? C'est quoi?
12: Non, je suis là, moi.
0: Alors, ta conclusion?
12: Alors, je remercie Mégane pour la casse des lits. Et déjà, je voulais dire que pour l'information, Manu, manger équilibré, c'est s'en prendre autant dans la bouche que dans le cul. Donc,
14: merci
12: tu
14: beaucoup,
12: demanderas à Gérard, il va te montrer.
0: Ouais, t'as raison.
12: Et je voulais juste te dire que toi, les régimes, je pense que dans ta vie, t'avais pas perdu beaucoup de kilos, mais t'as déjà perdu des dents, donc c'est déjà pas mal.
0: Alors, je vais dire une chose, que là, ça te regarde pas. Ma vie privée te regarde pas. Alors, en de bon entendeur, salut, le prochain coup, tu fermeras ta gueule. Ok? Moi, c'est comme ça que je te réponds. Alors, maintenant, tu fermes ta gueule et je veux plus t'entendre. Au revoir. Conclusion IRC.
3: Alors, il y en a plein. Faut que je les retrouve parce que ça risque de mettre un peu de temps.
0: Ouais, surtout si on a l'autre qui va me dire que ton débat n'avait ni queue ni tête comme toi.
3: Non, je l'ai pas vu. Alors, il y a Jupiler qui dit que les régimes, c'est tabou, on en viendra tous à bout.
0: Non, c'est pas un truc tabou, ça c'est faux.
3: Il y a Snooze, Monsieur Snooze qui dit qu'un régime c'est comme les 35 heures, ça marche jamais et ça crée des problèmes surtout dans les débats.
0: Non.
3: Apparemment, bah si, puisque t'as pas arrêté de gueuler.
0: Ouais, bah peut-être.
3: Et sinon, il y a Yankee, Davy One et Turpentine, ils disent, ils sont désolés, mais tes régimes carottes et tes régimes salades, ça avait ni queue ni tête comme toi.
0: Ouais, bah dans ces cas-là, qui bouffe des carottes. On peut avoir le dernier chiffre pour conclure.
3: Il est 59. Ça va être compliqué.
14: Il est 59.
0: Non, il est 3h.
3: Pile.
14: Ouais, 3h, tiens, 3h.
0: Donc,
3: on n'a pas dépassé les 10 000, malheureusement. Je crois que le maximum qu'on a fait, c'était 9 997, puisque là, on est un peu.
14: Oh là là là là là là là.
0: Comme la semaine dernière.
3: Donc, sinon, il y a l'Agafou qui est. Il n'est pas content parce qu'on n'a pas parlé des électrodes pour maigrir.
0: Bah, si, on en a parlé.
14: Les vibros.
0: C'est Pildar qui en a fait illusion.
3: Ah, il en a fait illusion.
0: On en a parlé, j'ai dit que ça servait à rien de.
14: Tu as fait illusion, toi, pendant la soirée, quand même? J'ai frotté la lampe.
0: Moi, personnellement, c'est pas avec ça que je ferai un régime. Hein. J'ai pas besoin de ça pour faire un régime.
14: Hein. Non, mais c'est pour te muscler.
0: Pour muscler, attends, tu ferais mieux d'aller dans une salle de porc et. Une salle de porc, tu vas voir, il y a des grosses cochonnes là-dedans.
14: Mais pour maigrir,
0: tu sais, tu prends des trucs là, demain, là, et tu l'élèves. On va voir combien de temps que tu arrives à l'élever.
14: Gérard, pour maigrir, tu ferais pas. Donc, tu utiliserais pas des trucs qu'on met sur le corps, les vibros, tout ça?
0: Non.
14: Pas de vibros?
0: Bon. Non, parce qu'en fin de compte, c'est rien, ça vaut rien. Donc, alors, sur ce, vous allez retrouver Seb pour la nuit sans pub. Et puis, Larsen, Manu, Larsen.
4: Ah non, c'est pas moi, si je fais du Larsen, je fais ça.
0: Semblant. Ouais, t'éteins ton micro, ça vaudra mieux quand je parle. Donc d'accord. Là, vous allez retrouver Seb. Ouais, putain, mais lui va s'en prendre un aussi, un catalogue dans la tranche. Hein. Mm-hmm. Donc là, vous allez retrouver Seb pour la nuit sans pub et puis Max à Bordeaux ce week-end.
14: Au Space Opera.
0: Au Space Opera, c'est samedi.
14: Toi, Gérard ? À la Strada, à Jean.
0: Fais-moi confiance que quand le chef y part, tu t'arrêtes d'y couper la parole parce que toi, t'es même plus capable de faire ton standard correctement. Alors, si t'es plus capable, tu restes plus dans l'équipe. Et donc à Agen, à l'Astrada et bien sûr dimanche soir à partir de 22h vous retrouvez le Stas System et
14: moi, avec Johnny Rock
0: et donc
14: si les gens ils veulent poser des questions ils peuvent appeler
0: au 01 40 521 521 et moi je vous retrouve la semaine prochaine pour
14: les débats
0: ça on sait pas.
14: Surprise. Et tu fais quoi ce week-end?
0: Ce week-end je baise
14: Sandy.
0: Je baise le cochon
4: et par tous les trous en
14: fait. Et on finit avec quoi quand même? T'as reconnu?
0: Bon, on va se finir avec Undo Stress. Toi, c'est pas la peine de t'amuser avec tes points de merde.
14: Il y a encore ma mère.
0: Allez. Ouais.

0: Bon, c'est bon.
1: Faut faire une grande acclamation quand il arrive, Gérard.
0: Bon, c'est bon, je fais ce que je veux, d'accord.
1: Comme toi, toi, t'es une grande star.
0: Non, mais oh, on se calme.
1: On se calme.
0: Ok.
1: T'as pas viré ta cutie encore.
2: Ça va, David?
3: Pas
2: mal. Bon, bah, en tout cas, Gérard est vachement content de savoir que t'es là ce soir.
0: Hein. Ouais, c'est Arnette qui doit m'envoyer les cadres.
1: Ah oui, c'est moi, c'est Arnette qui te parle là.
0: Non, mais pour l'instant, j'ai poursuivi tes cadres.
2: Alors, on y va pour le départ. Est-ce qu'un trou est un trou? Première question, Gérard, quelle était-elle?
0: Non.
2: Oh non, mais attends, tu te concentres, alors tu fais un débat, tu y vas, c'est parti, Gérard, vas-y.
0: Non. Bah, le premier débat, c'est.
2: Ah, l'autre, pour... alors l'autre.
0: Que je m'adresse?
4: T'as tes propositions à faire?
0: Ben, c'est à vous de me donner des propositions.
2: Bon, alors,
4: propositions.
2: Alors, la question, c'est en discothèque?
0: Suite à une soirée en boîte.
2: Ouais.
0: Voilà.
2: Le premier soir, quand t'as déjà fait ça le premier soir, un soir comme ça, un coup, juste pour rire, machin.
0: Ouais. Ah, mais c'est bon, hein, vous vous taisez quand on demande.
5: Bien sûr, parce que si je me dis, oh, ce mec-là, il est trop canon et tout, je le vois, je me dis, mais attends, mais celui-là, mais si je me le fais pas ce soir, je me le ferai jamais.
2: Mais
5: nulle part ailleurs.
2: Qu'est-ce que tu parles?
5: Oui, je parle trop. Oh, puis j'ai pas réfléchi avant de parler.
1: Je
5: suis désolée, excusez-moi, je vais réfléchir.
0: Ouais. Bon, Hugolin, 2, 3.
4: Ouais, voilà.
0: Hugolin.
2: Bon, alors bon, pour Jessica, en fin de compte, toi, t'es prête à, si tu veux avoir le mec le premier soir.
5: Ah ouais, carrément.
0: Bon, allez, va. Ouais, non, c'est bon, Isabelle. Bon, merci. Arnette.
1: Le problème, c'est quand même ça, une grande star comme toi, Gérard.
0: Bon, c'est. Couché, si t'as rien à dire.
1: Non, c'est bon.
0: C'est bon.
1: Laisse pas parler, Gérard.
0: Non, mais la question n'est pas là. Allez, hop. Christophe, allez, hop.
4: Christophe, j'aime pas aller en boîte.
0: Ok, c'est bon. Magali. Oui, Magali. Mais...
6: Oui, alors moi, je suis pas.
2: Non, mais c'est
6: pour,
2: pas ce qu'on est sur la liste de Schindler.
1: C'est clair.
2: T'as une liste et toi, t'es là pour.
1: Non, c'est pour dictateur.
2: Eh, oh, c'est pas Deuxième Guerre mondiale, là.
0: Non, mais.
2: Non, mais t'as vu comment t'es là, comment t'exécutes.
0: La semaine dernière, ça allait bien. Ouais.
2: Bah ben oui, c'est de ma faute parce que je suis là.
0: De toute manière,
2: Gérard Pivot.
0: Ouais, Gérard Pivot, t'as raison, quoi. Ouais, Estelle.
7: Ah, moi, j'estime qu'il faut en profiter. Hein.
0: Je connais ta réponse en fin de débat, tu vas me dire que c'est de la merde.
8: Pas du tout, pas forcément.
0: Si, je connais ta réflexion.
8: Alors, ma réponse, je dirais que il est vrai qu'occasionnellement, s'égorger le poireau, ça fait jamais du mal, quoi.
0: Quoi?
8: Il y a vraiment pas de la question, s'il vous plaît. Occasionnellement, comme ça, de s'égorger le poireau, comme ça, pour un soir, ça fait
0: chier. Ouais, d'accord. Alors moi, je veux dire,
5: Non,
0: c'est bon.
1: Ça fait toujours du bien de niquer un coup le
0: bonne
1: soir, quoi.
0: Non, mais attends. Tu as niqué une gonzesse sur un slow, toi.
1: Ah, bien sûr.
0: Ah, t'es costaud.
1: Explique-moi.
2: Mais Gérard, toi, quand tu vas voir une nana, toi, tu vas en boîte, est-ce que t'en viens? Parce que bon, toi, t'es quand même très branché cul, alors...
0: La première chose que je fais, je vais voir la nana.
2: Alors, qu'est-ce que tu fais, toi?
0: Moi, je lui demande, est-ce que vous voulez bien danser?
2: Déjà, faut que tu rentres en boîte, ce qui est déjà pas gagné.
0: Déjà, c'est pour mon style.
2: Donc, moi, pour 3-4 mois.
0: En étant habillé comme je suis.
5: Ah, c'est vrai qu'il est chic aujourd'hui.
1: Ouais,
0: je dirais, est-ce que vous voulez bien danser avec
2: moi? Ah, bah alors, si tu veux bien danser un tango, parce que comment t'es sapé.
0: Bon, va te faire foutre, toi.
2: Et donc, comment tu fais réellement? Comment tu t'y prends dans les bals masqués, là?
1: Oh là là.
0: C'est bon, la musique derrière.
1: Non, c'est une casserole qui est tombée par terre.
2: Alors, ça, comment tu t'y prends, Gérard? Comment tu t'y prends?
0: Moi, je vais voir la personne.
2: Ouais.
0: Si la personne est d'accord, je vais lui dire, est-ce que vous voulez bien danser avec moi?
1: Je précise, j'ai une personne parce que ça peut être un mec aussi, c'est pour ça.
0: Bon, de toute manière, je danserai jamais avec un mec.
1: Ouais, un trou est un trou.
0: Non, mais de toute manière, je danserai jamais avec un mec.
1: Ah, bah ça, c'est bien joué, Gérard.
2: Il y a Nanou qui dit après.
0: Non, mais Nanou, elle commence à m'énerver qu'elle laisse son numéro de téléphone.
1: Non.
2: C'est pas vulgaire, mais ça pourrait presque l'être, c'est à la limite de la vulgarité, c'est je veux que tu me défends, je veux que tu me fasses
0: la
2: mort.
0: Non, mais c'est bon. Là, sur Minitel, Nanou, c'est même plus la peine que tu laisses un message, je te répondrai plus. Question, elle va te dire oui tout de suite.
5: Non, je lui dis pas.
0: Tu vas lui faire tes yeux doux. Non, mais attends, Jessica. Attends, Jessica. Tu vas venir, tu vas lui faire tes yeux doux et tu vas lui monter ta poitrine.
5: Jessica,
0: tu vas venir, il n'y a pas de danger avec toi. Tu vas venir, si un mec te ne plaît pas, tu me diras le jour. Où ça se
1: fera.
0: Alors, le jour où que quelqu'un te plaira pas.
5: Oh, bah, il y en a beaucoup, hein.
2: Mais t'en fais partie.
0: Ah, bah, mais ça, je
5: sais. Je vais pas le dire. Merci, Max.
0: Mais j'en fais partie, c'est pour ça que.
2: Non, attends, là.
0: C'est pour ça que c'est.
2: Ceci dit.
5: C'est un scoop.
2: Qu'est-ce que tu voulais dire, Florent? Tu voulais dire quelque chose?
0: Qu'est-ce que tu voulais dire?
9: Non, je voulais dire que Gérard connaissait le manège de Jessica, elle lui a fait si souvent.

0: Non,
1: c'est Gérard.
0: Non, mais je veux dire, c'est même pas moi. De toute manière, même si on me dirait, ouais, Jessica, toi.
2: Pourquoi t'aurais peur que je t'écrase avec mes gros lolos?
1: Elle te plaît pas, quoi.
0: Moi, c'est pas ça, c'est que j'ai déjà compris.
1: Non,
0: tu m'aimes.
3: Non, mais enfin, pour Gérard, tout ce qui est gros, il a déjà donné.
0: Voilà.
1: Oh, merci, là, Max. Max, t'as vu.
3: Ah non, mais attends, on connaît
0: ça. Non, mais c'est bon, moi, j'ai donné sur des tons. Donc, hors de là, j'ai plus des tons.
3: Ceci dit, on a eu la chance de voir son ex, Gérard.
0: Non, mais c'est bon.
3: Faut voir.
0: Non, mais c'est bon.
1: Elle a des beaux cheveux bruns.
2: Bon,
0: oh, on rigole. Okay.
2: Ouais, on rigole. On est sérieux.
0: Max,
2: il est mort de rire.
0: Non, mais Max.
2: Il en pleure.
0: Non,
3: tu me fais trop rire.
0: Bande-boîte. Allez, casse-toi. Casse-toi, j'ai plus de voix.
3: Bon, alors,
0: maintenant, Hugolin. Ouais, Hugolin.
1: Tu la fermes. Ouais, ben c'est évident. Hein. Si jamais, Gérard, un mec te plaît, tu vas y dire.
0: Non mais attends, je te parle d'une nana abrutie.
1: Abrutie, bon, mais si jamais elle te plaît, tu vas lui dire. Tu vas pas dire qu'elle te plaît pas.
0: Merde. Non mais c'est bon, allez, Christophe.
1: Je lui dis.
0: Christophe.
1: Je lui dis, je dis.
0: T'as dit quoi?
1: Je lui dis.
0: Tu lui dis, ouais, ok, c'est bon. Moi je vais vous dire une chose. Par exemple, les nanas. Moi je vais vous dire une chose. Je m'adresse à tout le monde là. On est 1, 2, 3, 4, 5, 6, 7.
3: Non mais il y a les gens qui écoutent aussi.
0: Même ceux qui écoutent. Moi je vais demander une réaction. Est-ce que par exemple si quelqu'un vous aborde habillé en cravate, est-ce que vous allez l'aborder? Oui.
3: C'est une question totalement c'est fait au hasard.
0: Tu veux que je fasse ça de match comme je suis arrivé?
2: Bah ouais, mais c'est parfait.
0: Ok, sans problème. Tu veux que je t'énerve?
2: Ça y est, fallu.
3: Ta démarche d'Aljo Machon dans le studio.
0: Alors, tu vois?
3: Et ah, franchement,
0: ouais, je te la joue là, Aldo.
2: Vas-y, fais-le.
3: Mais j'en dis. Mais
1: pour. C'est strange quand même.
2: Oufouille, ouille. Ouh là là là là là là. Ah, je mouille, ça y est, je mouille, je mouille, je mouille.
3: Oh putain.
2: Ah, c'est chaud.
3: On dirait Dick Rivers.
2: C'est hyper excitant quand
1: c'est
2: ça.
3: C'est vrai?
0: Qui c'est qui dit ça?
3: Sans déconner,
0: c'est la caille. Ah, vas-y, caille.
2: Il est excitant, hein? T'es d'accord avec moi? Hyper excitant. C'est ce que je dis, je mouille.
3: Bon, alors, est-ce que parmi Magali et. C'est important, je te parle pas à chaque fois. Arrête de dire que je te parle d'un mec, de croire c'est.
0: Mais je m'en fous, moi. C'est pas parce que ce soir je suis mis en cravate, parce que j'ai voulu faire plaisir à tout le monde.
3: Et surtout à Jessica qui.
0: Non, j'ai voulu faire plaisir. Tu vois, j'ai voulu te faire plaisir. Parce que depuis le temps que tu me dis, ouais, tu viens toujours.
3: Non, mais ça m'a fait plaisir, tu t'habilles en pingouin, c'est bien.
2: Non, moi je suis épaté, franchement.
3: Non, ça fait. Non, mais ça fait plaisir, non, mais attends.
0: Mais je vais dire une chose, c'est la première et dernière fois que tu me verras habillé comme ça.
3: Non, mais c'est bien, on a un peu d'être sur la banquise, c'est joli.
2: Non, on peut sortir, GG.
0: Non, mais je suis déjà mieux. Attendez.
3: Non, mais attendez là, parce que.
0: Attendez, il y en a un qui vient de dire une question.
3: Parlez bien devant le con. Et que tu devrais venir comme ça demain soir à la soirée.
2: Rentre.
3: Hein?
2: Si, rentre,
3: si,
2: il
3: rentre
2: là-bas.
3: Ouais.
2: Ça, c'est un autre débat. Ouais.
0: Parce que tu comptes y aller, toi?
3: Non, alors bon, pour le débat là, on va aborder tout de suite le sujet qui d'après, qui est quand même le plus intéressant, c'est quand un trou est un trou.
1: Moi, je dois répondre à ça quand même.
3: Alors bon, là, j'espère qu'on va faire un vrai débat. Je pense que tu as des questions qui sont pas terribles. En plus, tu mènes pas très très bien le débat, donc je pense.
0: De toute manière.
1: Pour moi, par voilà. Définition.
3: Merci les filles.
0: Non mais c'est bon. Les mecs, ouais. Les cums.
1: Ouais.
0: Vous les fermez. On s'adresse aux nanas. Anus.
1: Ouais.
2: Anus.
1: C'est que dans la bouche.
0: Non mais attends.
2: Et les deux trous de nez et les deux oreilles.
1: Voilà.
0: Non mais attends, Jessica, peux-tu me dire. Est-ce qu'on fait l'amour?
3: T'es pas obligé de regarder ces nibards.
0: Jessica, peux-tu me dire si on peut faire l'amour dans une narine et dans les oreilles?
2: Bah oui,
1: bien sûr.
0: Moi j'ai jamais vu. Moi j'ai jamais vu ça. Moi je connais que deux trous, c'est le vagin et l'anus.
2: Point
0: final à la
2: bouche.
0: La bouche,
3: à la rigueur.
0: Non, mais attendez, il y a une pipe.
1: C'est quoi?
0: Toutes les nanas sont.
3: Gérard a déjà essayé, je peux vous dire, c'est pas terrible d'après ce qu'il nous a dit. Non, excuse-moi.
0: Toi, j'ai essayé, toi.
3: T'as pas essayé? Parce que t'avais déjà une expérience avec un mec.
2: Ah bon?
3: Pourquoi, Gérard, t'as souhaité faire ce débat d'abord avant qu'on explose ce débat? Parce que c'est quelque chose sérieusement, tu veux savoir si les mecs pensent aux nanas juste pour ça ou s'il y a des sentiments. Après la fin?
1: Après le trou, quoi.
0: Non mais une
1: après,
0: suite.
1: Y a-t-il l'infini ou un amour proche quoi? Non,
4: après la boîte quoi. C'est une suite après la boîte.
1: Bah, bon, alors,
3: je crois que Gérard, il voudrait que je m'éclipse du studio et que je laisse. Ah, c'est parce qu'en fin de compte, il est très intimidé face à moi et je suis un monstre du micro et de la.
0: On met un disque, on va reprendre nos esprits et on va.
3: Bon, alors moi, ce que je vais proposer, c'est qu'à Hugolin, Isabelle, Oxymia, Arnett, Christophe, Magali, tous les autres là, alors il faut que tu mènes un débat.
0: Dans ce cas,
3: tous les deux.
2: Non, mais avec elle. On est le plus beau couple radiophonique.
0: Non, non, mais c'est bon, je suis pas marié avec toi.
3: Non, mais d'accord, mais au moins là, j'ai le débat à deux. Bon, on va. Florent qui va passer à la réa ou Florent au standard avec 0803.
2: On va en discuter.
3: Où ça?
2: Bah, où tu veux.
3: Et voici les Rolling Stones.
4: Ah, alors les demoiselles, est-ce que vous êtes pour ou contre les petites culottes pour cacher vos petites fesses?
0: Voilà, donc on va repartir sur le débat. Donc vous avez compris la question?
1: Ouais.
3: Non, moi j'ai pas compris.
0: Bon, est-ce qu'un trou est un trou pour toi?
2: Un trou GG.
0: Non mais c'est bon là, vous oui.
2: Un trou de la serrure là.
0: Non mais c'est bon là.
2: Non, j'ai fait donc des trous sont des trous parce qu'on vient de dire.
0: Non mais c'est bon là. Celui qui s'amuse avec le avec son téléphone, c'est bon.
1: Je fais des trous, des petits trous, toujours des petits trous, des petits trous.
0: Bon, quand tu veux.
5: Ok, c'est clair.
0: Bon, quand vous voulez, on y va.
5: Ok. Ok, on est prêt. Ok, c'est clair.
0: Bon. Alors pour vous, qu'est-ce que vous préférez? Alors, faire à une personne que vous aimez.
1: C'est quoi le rapport avec les trous là?
6: C'est-à-dire
1: sur un trou, c'est qu'un trou c'est doux, un trou c'est chaud, un trou c'est comme du mini doux, et un trou j'enfonce mon petit bout et je verse mon glouglou.
7: Ok, t'es hyper drôle, c'est bon.
8: Non, alors un trou, par définition, c'est rien, un trou est de matière.
0: Ouais.
8: Il peut y avoir le trou du cul,
0: ouais,
8: le trou noir et le trou qui pue.
0: Ah, non, mais attends, le trou noir pour toi c'est quoi?
7: Non
0: mais attends, je réponds. Par contre, quand vous posez une question comme ça, vous annoncez vos noms quand même. Pourquoi le trou, je sais pas qui c'est qui.
8: Hugolin. Ouais.
0: Pour toi, le trou noir, c'est quoi?
8: Ben, je sais pas, un trou noir, j'ai jamais réussi à voir.
1: C'est un truc dans l'espace qu'on n'a jamais réussi à.
0: Ouais, bon, ok.
6: Un trou sans lumière.
0: Ouais, qui c'est qui vient. Comment?
8: Imaginez.
0: Non, mais attendez. Parce que là, il y en a un qui vient de dire un trou sans Gérard. C'est que, qui c'est qui vient de dire ça, là?
6: Ils ont pas le rapport.
1: C'est Isabelle!
6: Non, c'est pas vrai.
7: Non, mais. Tu m'imites, là, j'aime pas ça.
0: Non, mais.
1: Ton ombre, David.
0: Oui.
2: Bon, allez, j'ai la question suivante, là.
0: Non, mais on va continuer comme ça.
1: C'est vraiment strange, genre, ce que tu nous dis, Gérard.
8: Ouais, mais on parle de trou de femme, d'un objet, de quoi?
0: Un trou de femme, espèce d'andouille.
1: Ah, tu restes payé au cul.
0: Ouais.
8: Monsieur Andouille.
2: Tu précises quand tu dis un trou de femme.
6: Ouais,
2: lequel? Lesquels?
0: Il y en a qu'un, pour moi c'est...
2: Bah non, il y en a deux,
0: Non, mais moi,
1: Gérard est pas romantique, qu'il y a qu'un foufou.
0: Voilà. Alors donc, pour vous...
6: Parce qu'un trou, en fait, ça veut rien dire.
1: Et est-ce qu'un trou, ça pue?
7: David, je dois répondre.
1: David.
7: Moi, je voudrais juste dire que pour moi, un trou, c'est pas un trou.
0: Ouais.
7: Moi, le seul trou qui compte pour moi, c'est celui de GG, et je n'arrive pas à l'avoir, quoi.
0: Bon, bah, alors là, je vais dire une chose, David.
1: David. Tu vas l'avoir dans pas longtemps.
0: David.
7: Oui, GG.
0: Je vais te répondre à ta question.
7: C'est Florent qui va te dire ça.
0: Florent.
7: Je te jure que c'est vrai, GG.
0: Florent.
7: Vas-y, on va bien rigoler.
0: Tu réponds à David. Je réponds à David. Il paraît que c'est toi qui aurais dit à David qu'il fallait qu'il dise ça.
3: Qui disent quoi?
0: Bah, David, répète ta question. David, répète ta question.
7: Non, c'est pas vrai, c'est pas Florent, c'est sincère, toi, GG.
0: David, répète ta question, Florent, il t'écoute et tu verras bien par toi-même.
7: Non, mais j'ai balancé Florent comme ça, mais en fin de compte, c'est sincère, ça sort du cœur. Non, je dis que pour moi, un trou, c'est pas un trou. Pour moi, le seul trou qui compte, c'est le tien, GG, quoi.
0: Non, mais attends, t'as dit que c'était Florent qui t'avait dit
3: ça. Mais non, il plaisante, Gérard.
7: C'est pour déconner, GG. Je t'aime.
0: Non, mais moi je t'aime pas.
1: Ça veut dire, okay. C'est moi qui aime GG, Gérard même.
7: Et d'ailleurs, GG, si je te vois en boîte et que tu me plais, je te le dirai franchement.
0: Bah, là je vais te dire une chose, que le jour que tu vas me voir en boîte, tu me feras signe quand? Les poulas auront des dents.
2: Et ben demain soir à la loco.
0: T'as raison toi, Jessica, de toute manière je te plairai pas parce que j'irai en... je sais pas si je vais y aller.
9: Ouais, c'est trop bien.
0: Comment ?
2: Jésus, on le reconnaît de loin.
9: Tu vas voir Gérard arriver avec ses lunettes noires.
0: T'as raison.
9: Comme une star et tout, ça va être délire.
0: Mais oui, c'est ça. Bon, de toute manière, les questions n'est pas là.
2: Bon, ouais, t'as raison, Gégé, on s'égare. Alors, vas-y, continue.
0: Alors, pour vous, le mieux, c'est prendre une femme comment ? Alors là, je sais que j'ai un gars. Attendez, attendez, laissez-moi finir ma question.
10: Délicatement.
0: Laissez-moi finir ma question.
9: Accouche.
3: Vas-y, finis-la.
0: Donc, pour vous, prendre une femme, c'est brutalement... délicat ou tout simplement.
7: Moi, ça 30 degrés, moi.
9: Donc, moi, je me la prendrais bien, mais ça dépend de la femme.
2: Et t'as oublié sauvagement.
0: Non. Merci, Jessica. Jessica, je vais te dire une chose. Que là, sauvagement, ça veut dire tu la tires par les cheveux, tu mets 2-3 claques dans la figure.
2: Attends,
0: c'est bon.
2: Mais c'est très
0: simple. Non.
2: C'est très simple.
0: Jessica. Jessica, la brutalité ne compte pas.
2: Brutalité, c'est ce que c'est vous pire.
9: Elle dira, moi, je vais te prendre violemment.
10: Non, la brutalité.
0: Non. Il est hors de question de...
3: Oh, il y a une demoiselle qui veut parler, là.
2: Voilà.
6: Gégé.
0: Oui. Non, mais donnez...
2: Laisse parler les filles un petit peu.
0: Donnez vos noms.
9: Demoiselle.
0: Donnez vos noms.
6: Bon, Gégé, c'est Isa. Attends, tu connais pas le proverbe.
9: Pas couler,
6: attends, il y a un super proverbe que les garçons connaissent tous. Ça m'étonne que ça n'a
10: un
6: pas...
10: Un trou est un trou, ma bite n'a pas d'œil.
6: Non, voilà. Ouais. Ça m'étonne qu'il ne l'ait pas sorti, quand même.
10: Ouais, moi aussi.
0: De quoi?
6: Un trou est un trou, une bite n'a pas d'œil.
7: Absolument. Non, mais... Absolument.
0: Non, c'est mais Isabelle.
10: Ouais. Non, mais
0: Isa.

0: donc. Hein.
1: Voilà.
0: Alors la question est, est-ce que, vas-y.
1: Attendez-vous longtemps le devant bus, le transport, attendez-vous longtemps le bus, le métro ou autre
2: oh, ouais, c'est Fred.
1: Oui.
2: Bah écoute, ouais, assez longtemps en fait, une heure, c'est assez mal desservi à côté de chez moi.
1: Mmh.
2: Et donc, je suis vendeur de poissons, tu sais, bon, sur Paris quoi, voilà.
1: Ouais, mais ça pue le poisson dans le métro.
2: Hein?
1: Ça pue le poisson.
2: Ah ouais, bah j'essaie de me laver quand je rentre quoi, mais tu vois, donc j'attends quand même pas mal de temps, ouais, une demi-heure, ouais.
1: D'accord. Sandrine?
3: Ouais, alors moi, dans le patelin où j'habite, il y a un bus le matin, un bus le soir.
1: Mmh.
3: Donc, j'ai pas trop intérêt à l'attendre, quoi.
1: D'accord.
0: Ouais.
1: Et Vincent?
4: Eh ben moi, ça m'arrive assez souvent d'attendre le transport pendant environ... mon maximum, ça a été 45 minutes.
0: 45 minutes, ah ouais.
1: 45 minutes, d'accord. Et si je vous dis de marcher à pied, que pour vous, c'est un moyen de transport ou pas?
4: Bah oui, c'est Vincent.
0: Mais est-ce que c'est considéré comme un transport en commun, Gérard, pour toi, marcher à pied? Comment?
2: Ouais, c'est Fred, c'est là tu touches vraiment un truc quasi philosophique quoi.
1: Ah bah c'est normal mon grand.
2: Ouais.
1: À 7h55 faut quand même se réveiller pour
2: moi. Ouais.
1: Faut marcher pour aller travailler quand même
2: ouais,
1: un peu, non?
2: Est-ce que marcher est un moyen de transport? La question elle est là.
0: Ah bah oui, c'est une bonne question.
2: Ouais,
1: ça, ça c'est une bonne question que moi je sais que marcher ça fait ça remonte un peu la pêche.
2: Ouais. Mais est-ce que tu prends un ticket? Tu prends pas de...
1: Ah ben moi, je marche de... je dirais pas de la station de métro jusqu'à venir à la radio quand même.
0: Ah, à pied?
1: Mais oui.
0: Ah quand même, ah oui, quand même balèze. Mais et vous les auditeurs, alors comment est-ce que vous considérez que la marche à pied est un transport en commun?
4: Ben Vincent, je peux répondre?
1: Oui.
4: Ben je dirais oui, dans la mesure où moi j'amène ma petite sœur à l'école sur mon dos. Comme j'utilise mes jambes, on est deux, donc c'est un transport en commun.
1: Ouais, mais attends, tu prends ta petite sœur sur tes épaules, elle a quel âge elle?
4: Elle a 6 ans.
1: Elle peut pas marcher à pied?
4: C'est-à-dire que j'habite loin de la gare, donc pour faire la distance, son école est juste à côté de la gare, donc je l'amène sur mon dos.
1: Mmh.
4: Ça m'arrive aussi de prendre ma grand-mère, mais bon, j'en parlerai pas ce soir.
1: Bon,
4: ce matin, pardon.
1: Ah bon, ce soir, d'accord. T'as tout à fait compris qu'il était 7h56, on n'est pas, c'est pas 19h56, hein.
4: Merci, Gégé.
1: Il n'y a pas de quoi. Sandrine.
3: Oui.
1: Réveille-toi un petit peu, s'il te plaît, ma chérie.
3: Je t'écoute. Hein.
1: Ouais, non, mais tu peux répondre quand même, si ça te dérange pas.
3: Réveille-toi. Pas du tout. Bah oui, non, je suis pas du tout en transport en commun. C'est à partir de deux, ouais, si tu portes quelqu'un, ouais, c'est en commun.
2: Voilà, ouais.
1: Non, mais attends, tu vas pas me dire que tu marches pas le matin quand même.
3: Je marche tout à fait, ça m'arrive, mais c'est pas en commun, je marche toute seule.
0: Est-ce que vous considérez, parce qu'on parle des transports en commun, que par exemple, si vous avez fait un effort, est-ce que par exemple la transpi en commun, c'est pareil pour vous? Est-ce qu'il y a un rapport entre le transport et la transpi en commun?
3: Chez Gérard, oui, là, ça se partage pas, la transpi.
1: Non mais attends, on parle pas de moi, on parle de marcher.
4: Vincent.
1: Oui.
4: Oui, je voulais dire que par rapport à la transpi, ça aide à avoir de la place dans les transports, d'avoir transpi. Mmh.
1: Non mais je vois pas du tout le rapport avec marcher.
2: Mais
1: parce
2: là,
1: que quand tu marches,
2: rare,
1: tu...
2: Fred,
1: oui.
2: Toi quand tu marches, tu transpires beaucoup apparemment.
1: Bah oui. Hein.
0: Je peux t'assurer que ça se sent dans le studio.
1: Merci. Hein.
3: À 8h du mat, ça sent déjà.
0: Déjà, des pieds, mélange d'odeurs, de décel et des pieds, je peux t'assurer que là, c'est numéro 1. Hein.
3: Je t'envie.
1: Si je vous dis rester bloqué dans les embouteillages, vous restez combien de temps bloqué dans les embouteillages à peu près?
2: J'ai pas compris la question.
1: Restez-vous bloqué dans les embouteillages et combien de temps?
4: Gérard, c'est Vincent.
1: Oui.
4: J'ai rarement vu d'embouteillage de métro.
1: Oui.
0: ça c'est vrai.
4: Ça m'est déjà arrivé d'être coincé dans un embouteillage dans le bus sur Paris.
1: Oui.
4: Et je suis resté, on va dire, quand même au moins une heure et demie. Hein.
1: Mais pourquoi? Mais qu'est-ce que tu me casses les pieds? Tu as envie de te... Pourquoi? Mais attends, t'as jamais vu d'embouteillage dans les métros? Et quand il y a une grève? Tu t'y attendais pas, celle-là, mon pote.
4: Ah bon, Gérard, je m'y attendais pas non plus.
0: Là, maintenant, si Gérard se met à réfléchir à quasiment 8 heures du mat, alors on est plus bon, là. Hein.
1: Et alors, quand il y a une grève, tu restes bien bloqué pour attendre ton RER ou ton métro?
5: Et dans quel sens? Et pourquoi?
2: Pourquoi, Gérard?
1: Mais qu'est-ce que ça peut te foutre, t'aider pourquoi et dans quel sens?
5: Bah, ça m'intéresse, tes débats.
1: Mais non, mais gueule encore plus fort, on n'entend rien.
5: Si tu veux.
3: T'entends mal, Vanille.
1: Sandrine.
3: Oui. Bah moi ça varie entre 5 minutes et 3h30.
2: Et réveille-toi Sandrine.
3: Pourquoi? Parce que ça varie quoi, ça dépend, le feu vert, feu rouge, enfin bon, c'est alternatif.
1: Mais qu'est-ce qu'on parle des feux verts et des feux rouges? Qu'est-ce qu'on en a à foutre?
4: Bah si Gérard, dans un embouteillage quand t'es en bus, ça dépend des feux rouges et des feux verts.
3: Exactement.
0: Bah ouais, ça c'est vrai, il a raison là, ils ont raison.
1: Et sur le périphérique, il y a des feux rouges et des feux verts?
3: Oui bah
4: il y a jamais de bus qui va sur le périphérique.
1: Oh non.
0: Ah ouais.
1: Ah non, tu me prends pour un câble là.
4: Tu prends le métro.
1: Eh, je te signale, il y a des bus qui passent sur le périphérique.
4: Quoi?
1: Oui.
4: Lequel?
1: Celui qui va sur Orly, la navette qui va. Quoi. Ouais, quoi, n'importe quoi, ah, je
4: c'est
1: connais.
4: C'est Orlyval, ça, c'est
5: non,
4: pas.
5: Non, c'est le roi Cibus.
1: C'est le roi Cibus. Eh, je te signale qu'il y a, sans citer les compagnies aériennes, t'as quand même un car qui relie le Bourget, Roissy en France et Orly, hein.
4: Mais non.
0: Alors, raconte-nous, Gérard, ça se passe comment, ce truc-là, là? Parce que c'est intéressant, ce que t'es en train de nous dire, là. C'est-à-dire, ça se passe comment?
1: Il y a un bus qui relie Roissy et Orly. Ouais. Donc, qui part de la Porte Maillot, au Palais des Congrès, pour bien citer l'emplacement. Il passe à peu près toutes les demi-heures ou toutes les heures, je ne sais pas exactement, parce que je le prends jamais pour prendre l'avion. Mais sinon, je peux vous affirmer qu'il y a bien des bus qui prennent le périphérique, comme celui qui va du côté de, si je me trompe pas.
5: De Dijon.
1: Mais non, pas de Dijon. On va pas chercher de la moutarde. Là.
0: Pour aller où, Gérard?
1: Je suis en train de chercher la ville.
4: Ouais, Gérard, c'est Fred.
1: Ouais.
4: T'as beaucoup d'imagination là. Hein.
1: Ouais, attends, mais je suis en train de chercher le

0: à Porte-Bayeux, vous voulez vous rendre vous Roissy ou Orly, vous prenez le 358. Hein, comme ça, ça vous emmène directement à votre avion.
1: Ouais, voilà, celui qui va à Rungis.
0: Voilà, on est obligé de faire très très vite, malheureusement. Et petite conclusion de chacun sur les transports en commun, avant, bien entendu, de vous laisser peut-être les prendre pour vous diriger vers vos lieux de travail. Alors, à commencer par l'un des trois.
1: Fred.
0: Fred, de où déjà? Fred, on rappelle la ville quand même.
1: Bolino-sur-Seine.
2: Donc à Bolino-sur-Seine, ouais, je vais prendre le métro là dans le tramway dans 30 minutes là, je lève les mains parce que tu sais le transport de poisson comme tu disais Gérard, j'ai un kilo de truite là à transporter, ça va puer grave. Hein.
0: D'accord.
1: Ouais. Sandrine, le puits des vieilles.
3: Exact. Transport en commun très très pratique, hein, bon quand il y en a chez toi quoi, parce que chez moi il y a pas de transport en commun.
1: D'accord. Et Vincent de la Jatte-à-Poil. Faudrait que t'essayes de voir le maire, au lieu de mettre la jatte à poil, tu mettrais la chatte à poil.
0: Ah oui, ça serait mignon, ça. Ça serait 8h02, ça va faire plaisir à tous ceux qui sont en train de se lever en ce moment. Toujours fort agréable de démarrer une journée dans le flibard. Merci beaucoup à tous les quatre, à tous les trois d'avoir participé à ce débat très rapide sur les transports en commun. J'ai également une petite conclusion avant qu'on te laisse.
1: Ma conclusion, c'est que ce matin, je me suis pris la tête avec, alors donc, j'aime pas trop.
0: Qu'est-ce qui s'est passé?
1: Ouais, les tickets qui fonctionnaient pas, il y avait même pas un gugus pour nous ouvrir la porte. Je t'explique pas la galère ce matin.
0: Bon, d'accord.
1: Donc, pour la semaine prochaine, pour ceux qui veulent réfléchir, ça sera les tenues vestimentaires.
0: Alors, le matin, au réveil, hein. Commence à bien s'habiller le matin réveil. Hein.
1: On fera ça et voilà.
0: Voilà, très bien. Sinon, genre, on te retrouve, nous, de notre côté, mercredi.
1: Mercredi avec les débats de Gigi et de Sandy.
0: Non, les conseils, non pas les débats. On se retrouve dans un instant encore au 0800 70 5000 avec Elsa qui fera tourner la roue du bonheur.

0: Oh, j'ai commencé ce matin.
1: Alors qu'il a...
2: Oh, t'arrêtes de roter, s'il te plaît, sinon je te dis au revoir tout de suite.
0: J'ai pas roté.
2: Voilà.
0: J'ai commencé ce matin avec deux bouteilles de whisky.
2: Ouais.
0: Jusqu'à midi et demi. Et j'ai continué avec de la vodka et du vin rouge ce soir.
2: Ouais.
3: Bon, déjà, putain, on va demander l'avis d'un spécialiste, c'est bien, c'est bon,
2: les mélanges sont les mélanges comme ça. Déjà, les mélanges, ils sont pas tellement bons. T'as mangé auparavant?
3: Mais c'est ça, ouais, ça.
0: Non, c'est mon petit chocolat du matin, je me suis
2: non, fait non,
0: un
2: mais...
0: petit banania et...
2: Non, mais on s'en fout.
3: Quoi?
2: Arrête de rigoler, s'il te plaît, parce que
3: c'est pas marrant, c'est pas marrant, c'est vrai.
2: Non, mais à part ton chocolat, c'est pas ton banania, je sais pas quoi, là.
3: Vodka.
2: Vodka, t'as rien mangé d'autre depuis?
0: Bah si, je mange.
2: Ouais,
0: bah,
3: coke au vin.
1: Est-ce que, bon, comme tu bois, est-ce que c'est dû à un problème ou...
0: Bah non, j'aime bien ça.
1: T'aimes bien ça, mais t'as pas eu une rupture ou quelque chose?
0: Ouais, enfin, non, pas du tout.
1: Quelque chose qui a pu te faire du mal?
0: Ouais, non, pas du tout. Pas
2: bon, bon, le mieux, c'est...
1: Donc
2: le...
1: tu bois par plaisir.
0: Bah ouais, j'aime ça.
2: Et ça, à 45 ans, tu trouves que c'est bien?
0: Bah, c'est un peu personnel comme question, ça.
2: Ouais, non, mais moi, je te pose la question, tu réponds.
0: D'accord.
1: Mais moi, ce que je peux te conseiller, c'est essayer d'en parler à ton médecin. Ouais, tu vois, ouais. tu vas voir ton médecin, tu essaies de discuter un peu avec lui de ton problème d'alcool.
0: Ouais.
1: Et que tu essayes de voir si tu peux faire une cure de désintoxication.
2: Ouais.
1: C'est
3: ça.
1: Et c'est une cure qui pourra te permettre d'éviter de boire, enfin, pas d'éviter de boire, mais d'arrêter de boire complètement.
2: Robert,
0: conseil,
2: mais t'amuses pas à te foutre de ma gueule, parce que tout à l'heure, ça va finir.
1: Essaye quand même de te renseigner auprès de ton médecin traitant et essayer de savoir avec lui, de trouver des solutions.
2: Est-ce que t'as des amis qui te forcent à boire?
0: De long, mais je suis des copains de comptoir, et je bois avec eux de temps en temps.
2: Non, mais en dehors de tes copains de comptoir.
0: J'ai pas d'amis en dehors.
2: Ah, t'as pas d'amis? Ah bah ouais, bah, c'est simple, tu peux pas te faire avoir des amis vu dans l'état où tu te mets pour un oui, pour un non.
0: Est-ce que mes amis sont au bar?
2: Bon, allez, au revoir.
3: Attends, il est malade, on peut l'aider. Est-ce qu'il y a des moyens, quand tu vas dans un café, de t'empêcher de boire? On va demander à Gérard,
2: Non, mais ça, de manière, c'est ça son problème.
3: Oui, c'est le tien aussi.
2: Mais moi, le mien, il est moins grave que le tien, d'accord?
3: Bah oui, je sais.
2: Gérard,
0: toi aussi, tu connais bien ce problème.
2: Ouais, ben, je vais te dire une chose que tu vois, j'essaye de faire des efforts, donc ça fait plus d'une semaine que j'ai pas encore mis le nez dedans, d'accord?
0: Justement, aide-moi.
2: Alors, dans ces cas-là, comme Sandy t'a dit, tu vas voir ton médecin traitant. Évite de y aller bourré, surtout.
3: Oui.
1: Et évite de fréquenter les bars aussi, parce que là, ça craint. Si tu vas dans les bars et que tu vois les autres en train de boire, là, tu peux être tenté.
2: Surtout là où tu habites, parce que je connais très bien le coin.
3: Ah oui, t'as calé.
1: Plutôt,
3: il connaît tous les bars.
0: J'ai déjà vu dans le quartier.
2: Ouais, je sais, t'inquiète pas, moi. Non, mais t'inquiète pas, je sais très bien où que c'est.
3: T'as deux, trois adresses à conseiller à Robert, non?
2: Non, pas pour les cafés. Les cafés, je sais sur les...
1: Les cafés, plutôt, ça manque pas. Hein.
2: Non, c'est pas ce qui manque.
3: Le mieux
2: pour toi, Robert, c'est déjà que tu voyes ton médecin traitant.
1: Voilà, que tu voyes avec lui, que tu essaies de lui demander si tu peux faire une cure de désintoxication.
2: Déjà, t'essayes de voir avec ton médecin traitant le problème, le pourquoi que tu te lances dans l'alcool, pour commencer.
0: Mais Gérard, t'es con ou quoi? Tu crois que j'ai attendu 14 ans pour aller chez le médecin?
2: Et alors, pourquoi que tu te remets dans ces états-là? Attends, je suis pas con, d'accord?
0: Oui, je sais.
1: Et t'as jamais fait, le médecin, t'as jamais proposé une cure de désintoxication?
0: Ah non, pas encore, faudrait peut-être que je change.
3: Et ça, c'est remboursé par la sécu, les amis?
2: Ouais.
1: Je pense, hein.
0: J'espère.
1: Tu vois ça avec ton médecin traitant.
2: Tu fais une chose, si tu vois que ça va pas, hein, tu fais une chose, tu contactes le 15 et puis eux, ils vont t'emmener tout de suite dans un endroit.
1: Et évite de fréquenter les bars, parce que là, tu risques d'être tenté et là, c'est pas bon.
2: Et là, de toute manière, c'est pas en traînant dans les bars que t'arriveras à...
1: Change-toi les idées, essaye de trouver, tu travailles, non?
0: Ouais, ça m'arrive de temps en temps.
2: Ah ouais, d'accord. Et ça t'arrive d'aller travailler bourré?
0: Oui, aussi.
2: Ah ouais, et ton patron, il dit rien?
0: Ouais, il le voit pas.
2: Ah ouais, il te voit pas?
0: Ouais, pas souvent.
1: Et tu arrives à te concentrer en...
2: Et tu fais quoi? Tu fais quoi comme boulot, sans indiscrétion?
0: Je suis coursier.
1: Coursier à pied ou coursier en voiture?
2: Ah d'accord. Ah bah dis donc,
1: je pense que tu devrais éviter de boire parce que là, coursier en mobylette, tu peux avoir un accident.
0: Hein. Ah bah attention, je maîtrise ma mobylette.
2: Ah ouais.
1: Donc
2: ouais.
1: C'est-à-dire que tu bois, mais t'as quand même le comment je pourrais dire,
2: le sens de pouvoir de maîtriser, ouais, le sens de l'orientation, de maîtriser ton véhicule.
0: Okay.
2: Bon, de toute manière, le seul conseil que je peux te donner pour l'instant, c'est d'aller voir ton médecin dès que tu peux, le plus vite possible, d'éviter d'aller trop dans les bars.
1: Voilà.
0: Okay.
2: Hein? Mmh. Et tu lui demandes s'il y a possibilité de faire une cure de désintoxication, c'est-à-dire qu'il va t'envoyer dans un centre.
1: Genre de maison de repos,
2: genre. De maison de repos comme.
3: On ne voit pas, il n'y a pas d'alcool du tout là-bas,
1: il n'y
3: a rien.
1: Non, il n'y a rien de
2: sauf. Sauf une fois qu'il aura le droit de sortir, maintenant après c'est son problème.
3: Ah oui, donc en fait il va faire une cure de désintox, il boit pas, mais quand il ressort il peut repicoler à mort.
2: Ah bah ça c'est risque et péril, hein. S'il veut se replonger là-dedans et que la cure sert à rien...
1: Par contre ce qu'il faut que tu saches c'est que cette cure peut durer de 1 mois à 2 mois. Ça dépend.
3: Ah,
1: hein.
3: Ah ouais, quand même.
1: C'est long
3: quand même.
1: Tout dépend de la cure que tu peux faire.
3: Ça peut pas être 3 mois. C'est...
1: Non, en général ça peut être 1 mois ou 2 mois,
2: deux, parce que moi je l'ai déjà fait, donc c'est 2 mois maximum.
3: Bon, bah, tu vois, l'hiver ça marche pas.
2: Si, ça marche. Pour l'instant. Alors,
3: tu l'as fait quand?
2: Il y a longtemps, alors.
3: Bon, Robert, de toute façon, on te repasse Gérard en antenne.
2: Okay. Non, c'est bon.
0: Je t'embrasse, Gérard, et Fondy, je te fous un pouce.
2: Ouais, ben, t'as raison. Et ben, bonne nuit, Robert, et...
1: Bah, merci, Vicadou.
2: Tue bien, surtout. Ok? Allez.
1: Bon courage, moi, quand même.
2: Ça y est, on a plus personne.
3: Il y en a plus?
2: Non, c'est Red.
3: Ah, il y a plus de, il y en a plus.
2: Non, mais personne. Y a plus,
1: hein.
2: Bon,
3: bah, travailler quand même. Hein.
2: Bon, bah, dans ce cas-là, qu'est-ce que je peux vous dire d'autre? Ben, rien de spécial.
3: Là, c'était une petite surprise qu'on voulait faire aux auditeurs. C'est l'avenue des tourtereaux.
2: Des tourtereaux, comme tu dis.
1: Si tu peux dire aux auditeurs, passez une bonne nuit et puis bon courage pour demain si vous travaillez. Hein.
2: Ben voilà, donc t'as fait. Tu voulais pas passer un petit coucou toi à quelqu'un avant? Oh, le Larsen.
3: Ah bon. Ben Noémie,
1: si j'embrasse Nicolas très très fort, le petit garçon que je m'occupe depuis 2 mois.
3: Dont je m'occupe.
2: Ouais, parle français s'il te plaît.
3: Ouais, oui.
2: Donc moi qu'est-ce que j'ai à dire, que le mec qui s'amuse à mettre les appuis s'arrête parce que sinon
3: jeudi il y a quoi, vas-y.
2: Normalement jeudi c'est prévu qu'il y ait un débat sur les ovnis, les extraterrestres, que si ce soir Max il me dit qu'il y a encore des affiches jeudi, c'est pas la peine.
3: Tu seras tenu au courant, donc c'est à minuit jeudi.
2: Donc normalement c'est prévu minuit
3: débat de Gérard.
2: De les débats, mais si ça s'arrête, si ça continue, il n'y aura pas de débat, il y aura un best-of. Sinon vous allez retrouver Rousseau pour la nuit sans pub là, et donc demain l'équipe au grand complète, Max... Fildar au standard, Max et Manu au standard, pardon.
3: Max et Manu au standard, oui.
2: Et Max,
3: ça y est.
2: Le grand chef de la bande FM qui sera là. Donc, je rappelle quand même pour lui faire un peu de pub. Et c'est que demain, disons ce soir à 23h30, donc dès 21h quand Max prend l'antenne.
3: Oui.
2: J'espère qu'on aura l'auditeur qui va nous foutre le feu sur Marseille.
3: Voilà.
2: Parce que la ville de Marseille, c'est une ville qui bouge normalement. Alors donc
3: si vous voulez être porte-parole,
2: vous appelez le 01 40 521 521 et voilà. Et Noémie se fera un plaisir de donner le nom au Star System demain soir.
3: Au Fildar ou Manu.
2: Au Fildar ou Manu, bien sûr. Voilà, donc je vous souhaite une bonne nuit à tous. Bonne nuit Manu, bonne nuit Fildar, bonne nuit Noémie.
3: Jeudi alors.
2: Et
1: bonne
2: jeudi,
1: tout le monde.
2: Si ça se passe bien. Donc on va s'écouter le vilain moustachu qui sent avec pour un Ricard, j'avale tout. Voilà, bonne nuit à tous.

0: Bonsoir GG.
1: Bonsoir à toi, donc 28 ans Paris 101.9.
0: Ça fait 101.9, bonsoir l'équipe, les anciens et les nouveaux.
1: C'est Jérôme.
2: Bonsoir.
3: Je vais passer un coucou à Anka quand même.
2: Bonsoir.
1: Jérôme, 30 ans, Limoges, 90 FM.
0: Tout à fait, bonsoir, bonsoir à tous, bonsoir Gérard, bonsoir toute l'équipe.
1: Bonsoir.
0: Bonsoir.
1: Fran Fine.
4: Fran Fine.
1: Ouais, donc bonsoir à toi.
4: Bonsoir tout le monde, bonsoir Gérard, bonsoir les nouveaux, les anciens.
1: Donc tour, on écoute Fun Radio, on écoute Fun Radio sur 102.8.
4: 102.8, exact.
1: Et Nounou, Majtok Mystère, bonsoir à toi.
5: Bonsoir Gérard.
4: Oh non, pas elle, putain.
1: Toi, tu commences pas à dire putain, parce que...
4: Non, non, y a pas moyen.
1: Eh ben, tu vas voir, tu fais gaffe parce que tu vas peut-être même pas commencer le débat si tu commences comme ça.
0: C'est possible.
2: C'est marrant, sur RC, on me demandait comment allait ta vache folle, Gérard.
1: La vache folle, non, c'est plus de la vache folle, c'est du poulet folle.
0: Pour la grillade.
1: Du poulet folle. Là. Nounou Mystère, 28 ans, Paris 101.9, bonsoir.
5: Bonsoir, j'ai déjà dit bonsoir.
0: Hein. Salut le plob.
1: Bon voilà, donc toi là, couche pour perse.
3: On enchaîne là, c'est non. Bon. On se calme. On dirait que tu la kiffes, on enchaîne là.
1: Ouais, on se calme un peu. Bon alors, première question. Qu'est-ce que le babysitting pour vous? Donc on va demander à Fine là.
4: Le babysitting, c'est un mot anglais. Qui vient de baby, bébé, sitting, assis. Donc, c'est tenir le bébé assis. En fait, c'est le surveiller, le garder pendant que les parents sont au ciné ou au resto, blablabla.
1: D'accord. Jérôme?
0: Le babysitting, ouais, c'est un terme anglais. Mais pour moi, c'est plus l'art de faire chier les gamins.
1: C'est-à-dire?
0: C'est-à-dire que c'est, si tu veux, pour moi, j'ai eu quelques expériences avec des babysitters alcooliques.
1: Uh-huh.
0: Et j'en suis pas revenu encore à l'heure actuelle, Gérard.
1: Un conseil que je te donne, Jérôme?
0: Oui.
1: T'as intérêt à te calmer tout de suite, parce que sinon je vais te dire au revoir.
0: Non mais moi j'ai entendu un débat sur les
1: bah moi je vais te dire une chose, que là ce soir tu vas pas me casser les cacahuètes.
0: Ah non mais c'est pas mon intention.
6: T'as pas
0: c'est
6: précisé clair. Babysitter non alcoolique, hein, t'as pas précisé.
0: Non mais j'ai des anecdotes.
1: Ça, il n'a pas besoin de le dire, d'accord? Parce que sinon, si on s'amuse déjà à commencer comme ça, le débat, il va vite être bâclé, d'accord? Et j'ai pas envie de bâcler le débat avant la fin de l'année. Et je veux pas qu'il soit bâclé.
0: Non mais c'est ton droit.
1: Parce que je veux qu'on atteigne le plus de personnes possible sur l'IRC. Donc vous pouvez toujours laisser des messages sur l'IRC. Rigo va vous le rappeler.
2: Voilà, je vous le rappelle. Donc vous pouvez me laisser des messages. Et justement, il y a un message de Judge Pampers de Lyon. Il demande si c'est parce que tu as la couche pleine que tu n'arrêtes pas de gueuler.
1: Non, pas du tout. Donc
0: non. Commission dans le filet.
1: Et couche pour personne.
6: Ouais, bah écoute, effectivement, comme l'a dit ma camarade tout à l'heure, c'est des termes anglo-saxons.
1: Mmh.
6: Donc sitting, c'est vrai que ça veut dire assis. En fait, c'est une technique d'éducation qui vient des States et qui consiste en fait à empêcher l'enfant d'apprendre à marcher.
1: Non, je pense pas.
6: Pour qu'il reste assis, d'où le mot sitting.
1: Non, mais moi, je pense pas. Nous,
4: c'était plus barbare parce qu'on lui cassait les chevilles il y a un an, alors.
1: Mais couche, Nounou Mystère.
7: Alors, moi aussi.
5: Alors le babysitting, c'est une profession qui consiste à s'occuper des gamins et comme tout le monde disait, et c'est-à-dire qu'on peut s'occuper des enfants, mais ça peut être aussi la journée aussi bien que la nuit.
1: Et voilà, c'est-à-dire que
5: tu peux garder les enfants quand les parents ils sortent et puis qu'ils ont envie d'aller en boîte de nuit et tout ça quoi. Mmh. Donc tu peux les garder la nuit quoi.
1: Mmh. Justement, je pensais que sur les trois personnes que j'avais interrogées en premier, je pensais qu'il y en avait qui allaient répondre quand même ça aussi.
6: Mmh. Heureusement que Majtok est là.
1: Mmh. Ouais, ben Majtok a répond comme elle doit répondre et c'est tout.
0: Est-ce que c'est possible de poser des questions à Majtok?
1: Tu peux, si vous voulez poser des questions, ouais. N'hésitez pas. Hein.
5: À qui?
0: Majtok. Est-ce que, par exemple, toi tu travailles, t'es dans le domaine infantile, est-ce que tu penses que ton enfant est turbulent? Et est-ce que tu crois que les babysitters c'est obligatoire quoi?
5: Tu
0: penses que c'est pas aux parents de s'occuper de leurs gamins?
1: Non mais attends, c'est qui pose la question là?
0: C'est moi. Hein.
1: Ouais, mais tu peux donner ton nom si ça te dérange pas.
0: Tout à fait, c'est Toufik.
1: Un conseil que je te donne, quand je te demande qui c'est, tu donnes ton nom correctement, sinon tu retournes au standard direct.
5: D'accord.
0: C'est Jérôme, mais la question était bien. Hein, quand même.
6: Ouais, elle était bien.
1: Non mais ça c'est des questions.
0: Ah, j'ai posé la question à Majtok.
1: Ouais mais ça c'est des questions qu'on risque d'aborder durant le thème
5: c'est
1: du
5: pas
1: débat.
5: Majtok, c'est Nounou Mystère.
0: Nounou Mystère, c'est mignon.
1: D'accord. Donc, qu'est-ce que je peux dire? Bon, bah, apparemment, on a fait le tour de la question. C'est vrai que c'est un mot anglais. Mmh. Hein, donc, on peut travailler très bien de jour comme de nuit, comme de Fran Fear disait.
5: Fran,
1: ouais, puis toi, Nounou Mystère aussi. Donc, ça peut être très bien de jour comme de nuit. Hein.
3: Mmh. Je pense c'est légal, que, ça, GG?
1: Normalement, la nuit, c'est... La nuit, c'est... qui c'est qui a coupé, là?
0: On a perdu ma chatte mignon.
5: Ah, zut.
1: Nounou Mystère.
2: Bizarre.
5: Ah, c'est con. Hein? Non, c'est là, moi. Ah, merde.
3: Non, c'est bon, Gérard, c'est réglé.
1: Ah, d'accord, c'est réglé.
7: C'est la petite nouvelle qui commence ses conneries, déjà.
1: Qu'est-ce que je disais? Je m'en souviens même plus. Ouais, tu me demandais
3: si c'était légal de bosser deux jours et deux nuits.
1: Disons, normalement, c'est deux jours, mais si, par exemple, les parents...
3: D'affilée, c'est deux jours d'affilée?
1: Non, c'est la journée, c'est de 4h30 jusqu'à 7h, 6h30, 7h, ça dépend des horaires des parents. Mais c'est...
3: Mais les parents, c'est quand tu... Je sais pas, moi, quand tu donnes... quand t'appelles un babysitter, c'est que tu sors le soir ou c'est que tu...
1: Non, c'est mais ça. Mais ça, c'est légal parce que si tu veux, par exemple, la personne qui s'occupe de l'enfant, les parents demandent à la personne si ça les dérange pas de le garder la nuit, le temps qu'il sorte ou d'aller au restaurant.
3: Ouais, c'est payé.
1: Mais ça, c'est payé. Ça, c'est payé.
3: Double.
1: Ouais, c'est payé plus.
3: Double.
1: Étant donné que la nuit, c'est pas comme le jour.
3: Non mais j'ai ouais, c'est moins jour.
1: Noir, ouais. Non mais les tarifs sont pas les mêmes. Hein.
6: Comment ça se fait qu'il y a des mineurs qui font babysitter de nuit? Ça c'est pas légal ça.
5: Ah non.
3: Ah ouais, mais ça, mineur le jour.
1: Vieille, ouais. Non, ça par contre là. Parce que ça,
6: ça,
1: c'est...
6: Existe, hein, ça existe.
1: Oui, non, mais ça, je sais que ça existe, qu'il y a des jeunes qui font ça, c'est pour se payer leurs études aussi.
0: Moi, j'ai vu des gamins, c'est véridique, hein, être chaperonnés par des babysitters franchement laides, qui sont devenus homosexuels. Hein.
1: Ouais, non, mais attends, toi, tu confonds tout, là. On parle d'un truc sérieux, là.
6: C'est vrai, regarde, le gamin, il a ses premiers émois en regardant la femme qu'il a en face de lui.
0: Donc, si c'est un bout d'un machin, laisse tomber, quoi.
6: Tu vois, voilà.
1: Jérôme, un conseil que je te donne, ou Prosper, ou
3: Pompère, le duple boum.
1: Une couche pour Perse, là. Un conseil que je vous donne, vous vous calmez tous les deux, sinon je vais vous dire au revoir vite fait, vous deux.
6: On soulève des problèmes de société.
1: Oui, oui, mais moi je préfère vous prévenir tout de suite, d'accord? Bon, alors en de bon entendeur, salut. Donc la question est réglée.
3: C'était
1: alors...
3: laquelle, celle-là? Parce que je viens d'arriver, moi, excusez-moi.
1: Oh, toi. Reste couché sous la console, ça vaudra mieux.
2: Gérard.
1: Oui.
2: Sur l'IRC, où on est déjà 4743.
3: C'est tout.
2: C'est nul. Bien, hein.
1: C'est normal. Il y a à peine 5 minutes qu'on a commencé le débat.
3: Hein. C'est vrai.
2: On dirait pas pourtant. Il y a Rocco Norisson qui te demande est-ce que les babysitters ont le droit de faire venir des invités mystères dans leur maison?
1: Non.
2: Enfin, dans la maison où ils font leur babysitting.
1: Non, parce que l'appartement, c'est la personne qui garde l'enfant, qui est responsable de tout ce qui se passe dedans. C'est-à-dire que si une personne...
2: s'il se passe rien, je veux dire.
1: Non, mais si par exemple il y a une personne qui vient. Et que les parents ne sont pas au courant, ça retombe sur le dos de la personne qui garde l'enfant.
3: Ah, mais attends, GG, tu prêterais ta maison, toi? Pff, ouais, non, désolé.
2: C'est ouf,
3: tu con.
1: Bah ouais. Ouais,
3: excusez-moi, on passe.
1: Ouais, ok, je vois ce que tu voulais dire. Bon, enfin. Donc, oui.
0: Oh, la gaffe.
5: Par contre, quand tu travailles tu sais, quand tu gardes des enfants, t'as même pas le droit de te servir du téléphone. Sauf en cas d'urgence.
8: N'importe quoi.
1: Ah, ça, on va en parler, là, justement, tout à l'heure. Sur la prochaine question, donc on va pas tout de suite y aller.
0: Ouais.
1: Alors, est-il plus facile de nos jours? Uh-huh. Oh, qui c'est qui s'amuse avec son téléphone?
3: Aïe, aïe, aïe, ça commence.
1: Jérôme,
3: j'ai un peu en antenne, hein, il a un petit souci.
1: Alors, est-il plus facile de nos jours de trouver une bonne nourrice, surtout en agglomération? Alors, on va demander à Couche pour Perse.
6: Écoute, tu soulèves le problème du milieu urbain et de son contraste avec le milieu rural.
1: C'est-à-dire?
6: Je pense que c'est une bonne question. Moi, je pense qu'en agglomération, il y a en effet un souci au niveau de la nourrice parce qu'on est en sous-effectif. Hein.
3: Putain, ça passe pas.
6: Qu'est-ce qui se passe?
1: Non, mais c'est rien, c'est plus l'arc.
3: Non, laissez, c'est une affaire de famille.
1: Bon, alors.
3: Ouais. Jérôme a eu un petit souci, hein, donc il en a pour une ou deux minutes. Et en attendant, on accueille Tétine, bonsoir.
1: À la place de Jérôme?
3: Qui va revenir, mais.
7: Salut, Tétine.
9: Salut à tout le monde. Bonsoir, voilà. Gérard.
1: Salut, bonsoir, t'appelles d'où?
3: T'as l'air fatigué.
9: J'appelle de Paris.
3: Elle a donné.
1: Donc Paris 101.9.
8: Voilà, exactement. Est-ce que je pourrais juste revenir sur la première question, deux minutes?
1: Parce
8: que moi, je suis pas trop d'accord. On copie trop les Américains. Pourquoi on dirait pas garde d'enfants, on dit tout le temps babysitter?
1: Mais justement, c'est là qu'est le problème. Et normalement,
8: les Américains, je les aime pas et il faut pas copier sur
1: eux. Non, mais ça, de toute manière, c'est.
2: D'autant plus, Gérard, que babysitter, si tu traduis, c'est assis sur les enfants, c'est pas trop.
1: Mais ça, bon ben, justement, c'est pour ça qu'on se demande pourquoi qu'ils ont dit babysitter au lieu de nourrice. Normalement, c'est plutôt une nourrice.
2: Alors justement,
1: ou garde d'enfant. Ouais.
2: Il y a Destroy sur l'IRC, il me demande c'est quoi la différence entre une nourrice et une babysitter.
1: Bah, une nourrice, c'est une personne qui s'occupe de l'enfant, et une babysitter, c'est pareil. Hein.
8: Non, une nourrice, c'est quelqu'un qui s'occupe toute la journée, et un babysitter, c'est quelques heures, ou le soir, ou le matin.
1: Ouais.
9: Une nourrice, c'est comme à la DAS, les
1: babysitters,
9: il
1: n'y
9: en a pas à la DAS.
1: Bah, oui. Attention, Titine.
9: Ouais.
1: Titine,
8: c'est pas moi qui l'a dit. Hein.
1: Je sais pas qui c'est qui vient de dire ça, là, mais on va pas s'amuser à parler de DAS sur ce débat-là, parce que c'est pas du tout le thème. Hein.
9: Ouais, GG pour calmer le truc, là. Ouais. Une nourrice, à la base, quand même, si tu prends l'étymologique du terme, une nourrice, c'est quand même une femme qui nourrit l'enfant. À la base, la nourrice, elle donne le sein aussi.
1: Non,
9: la vraie nourrice française, elle donne le sang.
1: Attendez.
8: Si c'est une mère porteuse, elle donne le sang.
1: On s'éternise sur le débat, là, on revient sur ce que disait Tétine. On va parler sur l'histoire de la DAS ou sur l'histoire des adoptions.
9: Ça, c'est. On va nourrir au sein.
1: C'est pareil. On va pas commencer à parler de. S'éloigner du débat parce que c'est pas du tout le.
9: On parle pas d'allaitement, c'est pas bien.
1: Voilà. Alors donc, pour Tétine qui vient d'arriver, donc, y a-t-il plus facile de nos jours de trouver une bonne nourrice, surtout en agglomération? Donc, couche propers.
9: Je te disais qu'effectivement, il y a un problème de sous-effectif. Hein. Je sais pas si t'as déjà essayé de placer. Un enfant, un chien ou quoi que ce soit.
1: On parle d'enfant, on parle pas de chien.
9: T'as pas d'enfant sous la main, donc.
1: On parle pas des animaux, d'accord.
9: C'est vrai qu'on a du mal à leur trouver une place quand même, hein, de nos jours.
1: Je pense pas.
10: Il vient de nous sortir un médaillon là.
2: Tu le mets dans ta poche.
11: Gérard, s'il te plaît, si tu es enrhumé, moi, va falloir que je sorte du studio parce que je suis très allergique.
10: À 12 minutes qu'elle est là, elle a déjà des exigences, Gérard.
1: Non, mais c'est le début, mais elle va se calmer tout de suite. C'est moi qui veux dire.
10: Je comprends pas, pourtant t'as de gros poumons, excuse-moi, mais.
1: Elle va s'occuper du standard et c'est tout.
8: Non, mais Gérard, moi, je pourrais venir m'occuper du standard.
9: Ouais, moi aussi.
1: Non.
11: Je suis très qualifié, attendez.
1: J'avais demandé à une autre personne de remplacer Anka pour le jeudi soir, c'est tout.
10: Devant ton micro, moustache.
1: Franfir. Allô. Une fois, deux fois, trois fois,
10: attends, je suis pas prêt.
1: Je suis pas prêt,
10: on attend un peu.
1: Allez, terminé.
8: Bon, Gérard, revenons au débat.
1: Nounou Mystère.
8: Oui.
9: Stock.
1: Oh là, c'est quoi le son?
10: Elle est là, c'est bon.
1: Nounou. Tétine.
8: Oui.
1: Nounou.
8: Oui, je suis là.
1: Tétine. Non, à toi. Et Tétine, t'es toujours là?
8: Non, parce que je pensais que c'était Master.
1: Non, c'est Nounou Mystère là que je demande de répondre.
10: Pardon, Tétine.
8: Tout ce que t'entends parler comme agglomération, exactement.
1: Okay. Paris et région parisienne.
8: Ah, d'accord.
10: L'aggloméré aussi, ça, on peut en parler un peu du bois, non?
9: L'aglo.
8: Si on peut trouver Nounou dans une agglomération.
10: Tu peux parler devant ton téléphone, Nounou Machine?
8: Ouais.
10: Merci.
1: Ouais, ça.
9: Et
10: Jérôme est de retour, hein.
12: Oui, excusez-moi, j'ai eu un petit contretemps, bonsoir. Ça va mieux.
10: T'as pas changé?
12: Tu me raconteras. J'ai pas changé?
10: Oui, c'est bientôt, Jérôme, c'est toi.
12: Ah non, je suis toujours.
1: Nounou Mystère!
10: Jérôme! S'il vous plaît, il est que minuit 13 quand même.
9: Ouais, quand même.
1: Jérôme, tu commences à te calmer, s'il te plaît, sinon tu redégages.
12: Excuse-moi, autant.
1: Merci!
8: Je peux répondre?
1: Ouais,
12: tout à fait.
1: Tétine?
8: Une
1: Fildar, c'est pas toi qui commande, d'accord?
10: Pardon.
12: C'est lui.
5: Une nounou, tu peux la trouver dans des associations. Hein. Tu téléphones, tu as une nounou tout de suite. Hein.
13: Mmh. Et des agences spéciales.
5: Tu t'appelles et puis tu l'as tout de suite. Mmh. Et tout dépend de quel genre de nounou. Parce que c'est vrai, il faut faire attention, faut avoir confiance en la personne. Tu vas pas confier ton enfant à n'importe qui non plus. Hein.
0: Et toi, t'es quel genre de nounou? Plutôt douce, plutôt agréable?
5: Moi, je suis une nounou très câlin.
0: Oui.
5: J'apporte beaucoup d'affection aux enfants, vu que je les aime. Donc,
6: Est-ce que t'es cuir comme nounou?
5: Mmh. Hein?
1: Couche propre, au revoir.
6: Pourquoi?
1: Au revoir.
0: C'est une question intéressante.
1: Non, c'est des questions qui n'ont rien à voir dans le débat. Au revoir. Jérôme, fais gaffe parce que toi tu risques de faire pareil.
7: Il a dit, il n'y a rien de sexuel.
2: Gérard, sur l'IRC, où ça n'arrête pas de grimper, on est 6623. Lui en tout cas sûrement. Yasseigneur, il voulait juste faire une petite annonce. Personnellement, il recherche une bonne babysitter pour venir le coucher du lundi au dimanche, saucisson mystère s'abstenir.
1: Non bah lui ces trucs comme ça, il se les garde pour lui seul. Tétine,
13: j'entends très mal moi.
0: D'accord. C'est pas grave.
13: C'est pas un problème là.
1: Bah ça à toi hein.
7: La mêle combinée autre part.
13: Il est gentil.
1: Ça à toi.
13: Donc à moi, donc je dis, tu peux répéter la question parce que tout le monde parle en même temps.
1: On va prendre une pause standard,
7: Gérard.
1: Bon, Fildar, s'il te plaît,
7: Bonsoir.
1: Tu m'éteins ta merde, s'il te plaît, ou
7: devant
1: sinon tu sors.
2: Ça va mieux, t'as tout, Fildar.
1: Bon, merci.
14: À la place de
1: couche pro
14: voilà, exactement, on accueille Jean Norrison. Bonsoir.
15: Bonsoir Gérard, j'appelle du Père Lachaise.
1: Bonsoir. T'appelles d'où?
15: Du Père Lachaise,
1: 101.9. Donc la question, je la répète pour toi, comme tu étais au standard.
15: J'espère bien, Lascar.
1: Tu commences à te calmer parce que sinon tu vas repartir d'où que tu viens, tu vas rester au Père Lachaise. D'accord. Alors, est-il plus facile de nos jours de trouver une bonne nourrice, surtout en agglomération? Voilà.
13: Alors non, c'est pas du tout facile parce que tout le monde se concentre sur les villes comme Paris, Lyon, Marseille, Montpellier. Et c'est pas du tout facile à trouver, surtout des bonnes, parce que souvent il y a beaucoup de pédophilie hein, qui rentre en compte.
1: Ouais, mais on va pas en parler. C'est
13: non,
1: pas.
13: Mais y a beaucoup de
1: Bon, Tétine.
7: Qu'est-ce que tu dis, Tétine?
1: Je veux dire une chose. Ça fait déjà deux conneries que t'es en train de me sortir.
7: En l'espace
1: de 16 minutes, je vais te dire au revoir. Voilà. Alors, Jim Morrison.
15: Morrison, s'il te plaît.
1: Ouais, Morrison.
15: Ouais, je préfère. Bon, bah écoute, moi, des nourrices, j'en ai niqué plus d'une. Maintenant, si on a des bonnes, je sais pas.
1: Je me demande si vous êtes pas con dans votre tête, là.
0: Non, on essaye de suivre, c'est tout. Hein.
1: Parce que questions que je vous pose, je vous demande pas si vous avez envie de niquer quelqu'un. Bah, je vous demande...
15: Si on a envie de niquer des nourrices, ça j'ai bien compris.
1: Non mais je vous demande si le style de nourrice que vous pouvez trouver pour garder vos enfants, espèce de bande d'andouille.
0: Ah d'accord.
1: Et je parle très bien français comme vous et je vous merde.
0: Et voilà.
1: Ok.
0: Bravo.
15: Tu parles bien la France.
1: Bon.
15: Bah écoute, je vais te répondre que en général les nourrices, elles ont 18-19 ans. Ils font ça pour payer leurs études. Et que je pense qu'on peut leur faire confiance.
1: Non mais attends, et ça c'est ce que je viens de dire tout à l'heure.
15: Bon bah je dis la même chose.
1: Non mais c'est ce qu'on vient de dire, la première question on en est. Est-il plus facile de nos jours de trouver une bonne nourrice, surtout en agglomération? Alors je te demande pas de répondre à la première question qu'on a déjà terminée.
15: Bah écoute Gérard, je pense que tu vas pas bouger en campagne si t'habites sur la capitale.
7: Mais Gérard, une question.
1: Mais attends, 5 minutes Jimmy Norrison.
7: Excuse-moi Jimmy.
15: Très bien.
7: Y a quoi comme différence? Quelle est la différence entre une nourrice babysitteuse de Paris et d'agglomération? Il doit y avoir une différence puisqu'on.
1: Non, mais ça. Paris, c'est sur la région. C'est sur Paris.
7: 101.9.
15: Voilà. Les parisiennes, elles ont des gorges profondes.
7: 101.9.
1: Bon, Jim Morrison.
7: Attends, je les mets en attente. Vas-y.
1: Donc, sur Paris, c'est peut-être plus facile qu'en province, ça c'est sûr.
7: Mais tu crois qu'elles.
14: Il y a plus de bébés, excuse-moi.
7: Non, mais elles sont plus adeptes à s'occuper des bébés sur Paris ou en aglo?
1: Bah disons, c'est que la question, on aurait pu la formuler avec l'histoire du moyen de transport, parce que c'est ce qu'il faut.
7: Non, mais non, ça n'a rien à voir.
1: Bah c'est parce qu'il faut quand même, pour aller en province, il faut quand même un véhicule.
7: Dire, les nourrices, elles sont en agglomération ou en province, elles vont pas venir à Paris. Elles ont pas besoin de véhicule. Je te demande s'il y a une différence de façon de faire entre Paris
1: mais non,
7: et la province.
1: Non, c'est pareil.
7: C'est pareil.
1: Je pense que c'est pareil.
7: Mais c'est quoi alors?
3: Elles sont nourries, ils sont nourris au pinon.
7: Non, parce que tu vois, à Paris, ça se trouve, le lait, c'est pas du vrai, c'est de la poudre.
1: Non, mais ça, c'est pas du, ça a rien à voir avec, avec la question.
7: Non, mais justement, donc en fait, il y a une différence entre une nourrice de Paris et une nourrice de.
1: Ouais, mais c'est, si tu veux, mais c'est pas du tout pareil.
7: Personnellement, t'en penses quoi?
1: Personnellement, je préfère rester.
7: Mais perso, hein, ton avis
1: non,
7: à toi.
1: Mais hein, sur, personnellement, bon, ça dépend des associations, comme on disait, hein, parce qu'il y a des associations un peu partout, en Provence, aussi bien qu'en Provence, qu'en...
7: En Provence.
1: En Provence. Ah.
7: Des associations.
1: Des associations en Provence qu'à Paris. Mmh. Voilà. Donc, une question...
2: Oui, juste, Starsky l'orphelin, il voulait savoir si c'est parce que t'as pas eu de lait maternel que t'as une décalcification de la rotule.
1: Alors lui, il va se faire foutre parce qu'il commence à me gonfler sérieusement, mmh, celui-là.
2: Enfin, okay. Et du coup, le lait maternel, alors
1: Je vois pas du tout le rapport avec ma jambe, d'accord?
7: Ça fait tomber les dents.
1: C'est vrai. Donc, il ferait mieux de fermer sa gueule. Voilà.
7: Ouais.
1: Ouais. Je suis pas ton biquet, d'accord? On couche pas encore ensemble.
7: D'accord, pas encore.
1: Donc, heureusement.
7: On accueille Tonton du Blédina, bonsoir.
16: Bonsoir.

0: plus facile de nos jours de trouver une bonne nourrice, surtout en agglomération.
1: Encore.
0: Quoi encore, tu viendras.
2: Tonton,
0: Manu, Fildar, s'il te plaît, tu arrêtes.
3: Oui, j'ai rien fait.
0: Tu arrêtes.
1: Tonton.
0: Bon, tonton. Fildar, tu arrêtes, s'il te plaît. Merci.
4: Et au cabinet.
1: Effectivement, je pense que la croissance urbaine fait qu'il n'y a pas assez de nourrice. Hein.
0: Non, mais tu peux préciser le fond de ta pensée?
1: Bah, le fond de ma pensée et le fond de ma couche, c'est qu'en fait, au prix où elles sont payées.
0: Non, je te parle le fond de ta pensée, pas le fond de ta couche, parce que tout à l'heure, tu as retourné au standard, voir si j'y suis.
1: En fait, vu le prix qu'elles sont payées, si tu veux, il y a une demande plus importante que ce que peuvent fournir les agences de nounous, quoi.
0: Ouais, mais ça.
1: Forcément, il y a des perditions, il y a fuite quelque part, donc sous-effectif.
0: Non, mais le tarif, on va pas parler de tarif, parce que c'est vrai que.
1: Elle
4: combien la tienne?
1: Elle serait mieux payée.
0: Attends, 5 minutes. Jérôme.
4: Oui. C'est là. Une question au tarifaire.
0: Non, non, mais Jérôme, au revoir.
4: Bah, pourquoi?
0: Au revoir.
4: Mais je demandais combien
0: au revoir.
4: C'est pas bien, ça.
0: Jérôme.
5: Ça y est.
0: Comme ça, ses envies pressants, il ira ailleurs voir si j'y suis. Ouais, donc, tu disais.
1: Je te disais, si on parlait de caillasse, là, si elles étaient mieux payées, les nounous, il y en aurait plus. Forcément, il y aurait plus de gens qui seraient intéressés. Donc, on n'aurait pas de problème à trouver des nounous.
0: Ouais, mais. Je suis d'accord.
1: Donc, ça a une histoire d'argent, comme d'habitude. Tu dis, faut pas parler de l'argent, mais si, ça a à voir.
0: Ouais, là-dedans. ça dépend de la personne, si elle est qualifiée ou pas.
1: Bah, attends, si tu mets le truc de la nounou à 1000 balles de l'heure, je vais te dire, va y avoir du monde. Hein.
0: Non, c'est pas 1000 balles de l'heure. C'est pas 1000 balles, c'est 50 balles de l'heure à peu près. Pour une nourrice agréée, c'est 70-80 francs de l'heure.
6: Ouais, mais ça, c'est la nounou bas de gamme.
7: Moi, je suis payé 42 francs de l'heure, c'est bon pour ça que je suis agréé. Hein.
0: Ouais, mais ça, c'est
5: non,
0: pas
5: mais ça.
0: Pas.
5: C'est magouille, ça.
0: C'est pas une magouille.
1: GG, ou nounou mystère, qu'est-ce qu'il faut faire pour avoir l'agrégation de nounou, en fait?
0: Non, il n'y a pas besoin d'examen, c'est simplement un concours.
7: C'est le nombre d'années que tu gardes des enfants.
0: Nounou mystère, 5 minutes.
5: On en parlera après, ça, non?
0: On en parlera juste après.
1: Ah, pardon.
5: Attention, tout est prévu.
1: Je ne voulais pas anticiper.
0: Bon, donc voilà. Donc, qui c'est que...
5: On accueille Baby Sister Act. Bonsoir.
8: Bonsoir.
1: Bonsoir.
0: Baby Sister Act.
5: Baby Sister Act.
1: Sister Act.
9: Gérard, je voudrais pas déranger, mais si j'ai envie de fumer une cigarette, ça se passe comment?
0: Non, pas ici, c'est dehors, pendant la pause.
9: Et si je veux prendre une pause maintenant?
0: Ah bah non, faut rester au standard, ou sinon...
4: Sinon, tu prends une longue pause.
0: Sinon, c'est dehors, et voilà. Ça sera pas la peine de revenir juste après. T'appelles où, Babi Stirac?
8: J'appelle de Toulouse.
0: Fréquence
8: 117.1.
5: T'es un des vaisseaux de Goldorak?
4: Ouais, c'est
0: le Goldorak,
4: non?
0: 117.
1: T'es un Golgot, toi. Hein.
0: Bon, alors, pour terminer avec la question, là, 2, donc, est-ce que t'as compris à peu près ce qu'on disait?
8: Pas du tout.
0: Oh, d'accord. Alors, ce qui veut dire que je recommence encore à te répéter la question pour la cinquième fois.
8: Ça serait volontiers, oui.
1: Ouais, la glo.
0: Voilà. T'as entendu, donc, je répète plus.
8: Ah oui, l'agglomération.
0: Voilà.
8: Moi, je trouve que c'est plus facile en ville. Parce que t'as plus de jeunes, t'as plus de chômeurs, des pauvres gens qui cherchent du travail, et puis voilà, quoi. Tu peux en plus les exploiter, donc c'est tout bénef pour toi, quoi.
0: Ouais, bah moi je vais te dire une chose, que si t'exploites une personne qui garde ton gamin, ça m'étonnerait qu'il reste longtemps avec,
8: Tu t'en fous, tu l'exploites, t'en trouves une autre.
0: Ouais, mais ça c'est pas évident, c'est pas toujours facile à trouver, d'accord?
8: Si.
0: Alors, on va faire une petite pause, et on va... Ah bah oui,
5: on en a combien, là?
0: À la troisième. On arrive à la troisième, là.
5: Tu la poses, quand même.
0: Donc, comment...
5: Tu poses pas la tienne sur la table, s'il te plaît.
0: Attends, je vais pas poser ce que tu penses sur la table. Comment se passe un entretien d'embauche pour être babysitter? Et on se retrouve juste après, donc, et on va s'écouter Sean Choc, nourrice avec Décrasse-moi le pourtout à coup de ronde...
5: Bah, refais.
0: Quoi?
5: Refais.
0: Alors, Chouk nourrice avec Décrasse-moi le pourtour à coup de Rangers. Et on se retrouve tout de suite au 08 63 08 5000, c'est les débats de

0: coup de Rangers. Et donc c'est la suite
1: de... Tout de suite, nous rejoignons Gérard.
0: C'est la suite des débats donc sur les babysitters et nourrices. Et pour ça, on va récupérer... Nounou Mystère.
2: Rebonsoir.
0: Jim Nourisson.
3: Come on, baby,
0: bon, Jim Nourisson.
3: Oui.
0: T'as hâte de te foutre de ma gueule ou sinon je te dis au revoir.

0: Très bien.
1: Tonton du Blédina.
2: Là.
3: Tonton.
2: Wesh.
1: Baby Styrac.
4: Baby Sister Act.
1: Baby Sister Act.
5: Oui, vas-y bien mon nom.
1: Ouais, bah, je dirais ton nom comme j'en ai envie, d'accord?
2: Comme il peut.
5: Ok, bonsoir.
1: Alors, la question, donc, je la repose, c'est la dernière fois. Donc, comment se passe un entretien d'embauche pour être babysitter? On va demander à Baby Sister Act.
5: Eh ben, déjà, tu vois une annonce soit dans le journal, soit chez le boulanger, ou tu vois, il y a des petites affiches, quoi. Bah, t'appelles la personne, tu la convoques. Ça dépend, c'est toi qui te présentes ou c'est toi qui convoques?
1: Non, c'est la personne qui passe une annonce, c'est la personne qui appelle et qui demande un entretien.
5: Ah bah non, c'est le contraire.
1: Non, parce que la personne qui téléphone pour avoir ce poste, c'est elle qui demande un entretien. Donc c'est pas du tout pareil.
2: C'est qui convoque?
1: Bah c'est les gens que t'appelles pour garder ses enfants.
5: Ouais. Tu les connais pas au début.
1: Bah non, mais tu les appelles, tu dis voilà, je suis intéressé par l'annonce et c'est tout. Et c'est de là que la personne, tu dis si t'as d'expérience ou pas.
5: D'accord.
2: C'est ça la convocation en fait.
1: Voilà.
2: D'accord.
5: Bah voilà, tu t'habilles bien, tu présentes bien et puis voilà.
1: Ok. Tonton du Blédina.
3: Tonton.
2: Ouais, voilà, je l'attendais. Bah écoute, moi je sais pas en fait parce que j'ai jamais passé d'entretien de babysitter.
1: Mm-hmm.
2: Donc,
1: justement, Baby Sister Act.
5: Yes.
1: Je m'excuse, hein, tonton, de te couper là, 5 minutes aussi. Je précise aussi comment ça passe un entretien d'embauche pour être Baby Sitter, que ce soit homme ou femme, parce que j'ai entendu dire qu'il y avait des hommes aussi qui gardaient les enfants. Hein.
5: Ah ouais, mais alors les hommes, tu les juges sur un autre critère. Hein.
1: Voilà, d'accord.
2: Ouais.
5: C'est trop tôt là pour en parler.
1: Justement, c'est pour l'entretien d'embauche qu'on en parle aussi. Hein. Donc, tonton du Blédina.
2: Ouais, bah écoute, moi j'ai entendu dire, donc j'en ai jamais passé, mais on m'a raconté qu'en fait, il y avait des petits tests quand même à passer, quoi. Mm-hmm. Donc, des tests de biberon, des tests de couche.
1: Ouais, non, mais ça, on va en parler sur la sixième question.
2: Voilà, hein. Des tests de racontage d'histoire.
1: Parce qu'il y a un certain diplôme à passer, et ça, on en discutera sur la...
2: Bon, je pense que ça fait partie des épreuves.
1: D'accord. Voilà.
6: Gérard, excuse-moi de t'interrompre dans ta lancée. Il y a une très bonne réaction de Seigneur sur l'IRC où nous sommes 8033.
3: Oh là là, oh,
6: la
3: c'est
6: classe.
3: Nul.
6: 33, ça te rappelle l'export? Non. Bon, c'est grave. Il y a un Seigneur, il aimerait soulever un grave problème car en passant de 39h à 35h, il y a 4h où l'enfant n'est plus sans surveillance, pardon, et il peut se mettre à se laisser pousser la moustache, jouer avec des mini R14 et se bouffer des saucissons moustères, bref, partir en couille. Qu'est-ce que t'en penses?
1: Ça, c'est des conneries, c'est pas du tout.
4: Non mais par contre, Gérard, bon, peut-être que ce qu'il a dit c'est des conneries, mais par contre le truc avec des 35h, les 39h, c'est vrai qu'il y a 4h qui partent dans le vent.
1: Non oui, mais ça dépend des conventions collectives avec la personne que tu passes au moment de l'entretien d'embauche.
4: D'accord, mais t'es bien d'accord qu'un bébé en 4 heures, il a le temps de faire des conneries quand même.
1: Non oui, mais ça dépend s'il est bien si la nourrice s'en occupe bien.
4: Non mais elle est pas là vu qu'elle fait plus que 35
1: ouais,
4: heures.
1: D'accord.
7: Bah voilà, les 4 heures, qu'est-ce qu'il fait le bébé?
1: Les parents essayent de finir plus tôt et qu'ils viennent, mm-hmm. ou soit qu'ils demandent à la nourrice de rester plus tard. Mais il faut qu'ils payent les heures supplémentaires.
2: Ouais, GG,
1: oui.
2: Attends, je t'ai entendu parler d'un truc intéressant, c'était la convention collective. Est-ce que tu peux m'expliquer, parce que je situe pas très très bien ce que ça représente, est-ce que tu peux m'expliquer assez succinctement ce que c'est que la convention collective?
4: Pas de saloperie. Hein.
1: La convention collective, c'est un truc que vous voyez avec lors de l'entretien d'embauche. Tout ça dépend de la personne. Si elle est bien qualifiée pour pouvoir faire plus que 35 heures, et si la personne est d'accord de continuer en dehors de ses heures de travail, sont payées en plus.
2: Tu peux l'expliquer en français?
1: Ouais, non, mais ça y est, j'ai bien expliqué ce que ça voulait dire.
5: J'ai rien compris.
2: Alors, ça doit être moi.
1: Jim Nourisseau.
8: Bah écoute, moi pareil, j'ai jamais passé d'entretien d'embauche, mais je sais que maintenant, il est désormais possible de faire ça sur Internet. Par exemple, si toi t'as un enfant à faire garder, je sais pas, un loulou, bah tu peux aller sur un site, t'es sûr de tomber sur des personnes de confiance qui ont été déjà présélectionnées. Et choisir ta nounou.
1: Ouais, mais ça, on en a discuté il y a à peu près 3 semaines lors des débats. Hein.
8: Désolé, j'ai
1: lors du débat sur le chômage. Hein.
8: Ah oui, il y a vraiment de rapport.
1: Si.
2: Je crois pas, hein.
1: Si.
2: Non.
1: Ah si, moi j'en suis sûr. Nounou mystère pour terminer.
9: Alors, moi je parle pour mon cas personnel, parce que comme j'ai de l'expérience auprès des babysitters.
2: Genre, comment ça t'appelle?
9: Genre,
1: je ne
9: me la
1: pète
9: pas.
1: Je vous préviens.
9: Moi, je suis. Je vais faire une chose. Non, mais attends, je vais.
1: Babis Tirac, Tonton Blédina et Jim Morrison. Bonne nuit. Voilà, comme ça, ça va aller plus vite.
0: Elle s'est emballée, hein, Nounou Mystère, quand même, un peu, là.
1: Ouais, non, mais de toute manière, ils
0: ont... En attendant, on va faire un petit sondage.
1: Alors, avez-vous déjà fait du babysitting? Alors, 59% des gens disent qu'ils l'ont déjà fait, qui ont déjà fait du papy-sitting. 34% disent qu'ils ont déjà fait, mais au noir. Ça, on en a discuté sur la première question. C'est vrai que ça, c'est pas déclaré. Mais ça, c'est le problème de la personne.
0: Et justement, quand ils font ça au noir, ils peuvent faire autant d'heures qu'ils veulent, alors.
1: Ouais, mais ça, c'est...
6: Aujourd'hui, ils peuvent enchaîner super longtemps, quoi.
1: Ouais, mais ça, c'est le problème avec,
0: S'ils se font pas choper, alors ils peuvent se faire un blé fou.
1: Bah oui, mais à une condition qu'ils se fassent pas choper, ça, c'est là qu'est le problème.
0: Parce que c'est des inspecteurs de
1: Bah oui, parce que, par exemple, une nourrice agréée, bon, c'est ce qu'on disait tout à l'heure, là, sur, avec une auditrice, je pense que c'était Tétine qui voulait aborder ce problème-là, ils font venir des assistances sociales.
7: Gérard, je le regarde depuis tout à l'heure.
1: Ils font venir des assistances sociales pour voir comment que ça se passe. Et ils fouillent de fond en comble l'appartement pour savoir si c'est bien entretenu.
0: Si une nourrice de cachet, tout ça.
1: Non, si l'appartement est bien entretenu, si la nourrice fait bien son boulot et tout. Ça, c'est un truc qui est très dur.
0: Ah ouais, carrément.
1: Qui est assez dur, hein, pour ça.
0: Oh, putain, tu me trouves le cul, là.
1: Donc 20% des gens disent qu'ils préfèrent aller jouer au baby-foot. Je vois pas du tout le rapport avec les babysitters, mais bon. Et 11% pensent que je n'ai jamais eu de babysitter. Bah ça,
0: t'en as déjà une ou pas?
1: Non. Parce que étant donné les problèmes que j'ai eu bien avant, donc c'est pour ça que je n'ai pas eu l'occasion d'en avoir.
0: T'aurais aimé en avoir une ou pas?
1: Ben oui.
6: Gérard,
1: oui.
6: Une petite anecdote d'Isa la touriste sur l'IRC où nous sommes 8523.
0: Oh bien, ça monte.
6: Ça n'arrête pas. Elle voulait savoir si tu étais au courant qu'aux États-Unis, les parents ils espionnent les babysitters en mettant des caméras dans les jouets des enfants. Qu'est-ce que t'en penses?
1: On
0: a vu ça dans un reportage.
1: Ouais, il me semble aussi. J'ai dû le voir aussi.
0: Tu sais, pour voir si c'était vraiment une bonne babysitter team, ils planquaient des caméras et envoyaient des babysitters qui s'occupaient pas du bébé.
1: J'ai déjà vu ça, mais bon, je pense que c'est quand même un peu dégueulasse de la part de la personne qui fait ça.
0: Bah ouais, mais si elle est bidon, la nourrice.
1: Ouais, mais d'accord, mais
0: c'est pas ton bébé qui va te le dire.
1: Non, mais d'accord, mais c'est pas une solution pour planquer des caméras comme ça dans les trucs. Hein.
7: Non, mais ça peut être sympa à la limite si la babysitter elle invite son copain. Ça peut faire une scène de cul gratuite.
1: De toute manière, dans ces cas-là, la personne... de toute manière, lors de l'entretien d'embauche, justement, c'est ce que je disais, ce qu'on allait parler. Lors de l'entretien d'embauche, c'est bien précis, c'est bien dit que personne ne doit rentrer dans l'appartement sauf la personne qui garde l'enfant. Ça, c'est un truc qu'il faut bien se dire, parce que si c'est d'autres personnes qui viennent, ça, c'est sûr que peut y avoir des vols derrière aussi.
0: Des vols manifestes.
1: Ça dépend de
0: des cases
1: des personnes qu'engage une nourrice.
6: C'est vrai.
1: Voilà.
6: Une autre question oui, de Vanouche, une question très simple, elle voulait savoir quel était l'âge limite pour être babysitter.
0: Pas d'âge.
1: Personnellement, si c'est des études si c'est des jeunes, bon, ça peut commencer 17 ans, je pense. Ouais,
0: par il y a plus jeune, hein.
1: Ouais, mais pas je vois pas au-dessus de 16 ans parce que après 15.
0: Moi j'ai une babysitter, elle avait 12 ans.
1: Hein. Ouais, mais non, mais ça c'est trop jeune.
0: Bah ouais,
1: ça, tu voulais faire du touche pipi avec ça.
0: Non, mais j'avais 7 ans.
1: Ouais. D'accord. Donc alors on va accueillir. Ah ouais, mais j'ai plus les.
6: Ah bah ouais, mais.
0: Ah mais t'as viré tout le monde et en plus t'as même pu avoir Nounou Mystère alors.
1: Mais si on va la récupérer. Baby Boom, t'appelles d'où s'il te plaît?
6: Attends. Allô? Vas-y.
10: Allô.
1: Baby Boom.
10: Oui, bonsoir. J'appelle de Paris et j'ai 28 ans.
1: 101.9.
6: Oh non,
0: mais c'est pas toi Baby Boom, toi t'es Big Baby, toi t'es Big Baby Mystère,
6: toi t'es gros.
1: Baby Boom, je viens de demander.
10: Oui, bonsoir.
1: T'appelles d'où?
10: J'appelle de Paris.
1: Donc 101.9, c'est bien ce que je disais. Playmobil.
11: Non, Playmobil, bonsoir.
1: Tu as pas commencé à me faire chier avec ton Mobit, d'accord?
11: Ah bah bonsoir.
1: Parce que sinon tu te la cardes dans le cul.
11: C'est Playmobil.
0: Ça fait d'où quand même.
11: J'appelle de Montroufion, c'est 118.5. Bonsoir.
1: commence pas à me foutre de, à te foutre de ma gueule.
2: Ouais, commence pas à m'agresser non plus. Hein.
1: Bonsoir, bonjour, bonne nuit, bonsoir.
2: Ok, au revoir, je vais rentrer chez toi là.
1: Oh le carnage. Bon, bonsoir, bonsoir.
12: Bonsoir.
1: T'appelles d'où?
13: Bonsoir.
12: Moi j'appelle de Salope-sur-Grille.
2: Bonsoir.
12: Dans le Vercors.
1: Bonsoir.
14: Bonsoir.
1: La fréquence.
14: Bonsoir.
15: Allô.
1: La fréquence, bonsoir, non. S'il te plaît.
12: 106.9.
15: Bonsoir, donc c'est 101.9, pareil.
1: Oh là là.
2: Ta gueule, toi.
1: Putain, mais hey, bonsoir, tu me redonnes ta fréquence et tu as hâte de te pincer le nez.
12: 106.12, je me pince pas le nez.
1: 116.
12: 106.12.
2: Ouais. Bonsoir, non, les salopiens.
1: 106.1.
2: Bonsoir, les salopiennes.
1: Eh, Babi.
16: Oui. Allô.
2: Fuck.
1: Tildar, ça suffit.
17: Hey, Sustance.
1: Big Baby Mystère.
16: Oui,
1: Tildar, tu arrêtes, s'il te plaît.
17: Y'a rien, y'a rien.
1: Eh, hey, bonsoir, non, tu arrêtes. Ou sinon, tu as dégagé vite fait, toi.
18: Bonsoir.
1: Baby, Big Baby. 101.9. Alors, voilà. Question.
17: À propos de babysitter, vite fait, il y a Coco Bunny qui a trouvé une annonce, apparemment, d'une recherche. C'est Roselyne69 qui cherche un babysitter homme. Voilà.
1: Et lui, il va se faire enculer.
17: Ah.
1: Comme ça, ça ira plus vite et il laisse ma fille tranquille avant que je
17: vais. Oh là.
1: Avant que je nique sa mère.
17: Oh là.
2: Nique sa mère.
16: Attends, j'ai juste un petit message à passer. Un
1: non, y a pas de message avec moi.
16: Si, c'est Jonathan de Cannes qui demande Marie-Laure en mariage.
2: Y a pas d'SMS.
1: On s'en fout. Alors, question, comment se passe un entretien d'embauche pour être babysitter? On va demander à Baby Boom.
16: Oui, alors je pense que les parents convoquent donc la babysitter. Et donc, je dis les questions ou pas? Il leur pose des questions. Avez-vous de l'expérience? Combien d'années vous avez fait babysitter? Bien évidemment, vous avez quel âge? Est-ce que vous savez vous occuper d'un enfant, changer les couches, les biberons, etc. Quoi.
1: En principe, c'est marqué sur un CV.
16: Oui, mais souvent, dans un CV, on va pas mettre tout le temps babysitter chaque année. Hein.
1: Ah ben, normalement, sur un CV, c'est marqué tout ce que tu fais. Hein.
16: Ouais, mais il y aura très peu de choses si la fille, elle a que fait babysitter.
1: Mmh. Ouais, mais ça, on sait pas. Manu.
17: Je voulais accueillir un auditeur, mais on peut le faire après.
1: Merci, mais on peut.
17: Oui, donc Ilario, bonsoir.
1: Ilario?
19: Quindi ouais. 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
1: Terminé pour Ilario. Okay. C'est même pas la peine de le passer celui-là.
17: Okay, c'est un italien, non?
1: Playmobit. Baby Boom, donc c'était ce que tu disais.
16: Oui, bah exactement. Donc on fait un entretien et après les parents rappellent, ils envoient plusieurs quand même, deux, trois. Ensuite ils rappellent pour choisir celle qui convient au poste affecté.
1: D'accord. Playmobit.
2: Ouais, bah écoute, moi je pense qu'il convient d'effectuer une petite stimulation quand même de la situation, donc pour évaluer les capacités de la nounou qu'on a en face, quoi.
1: Alors tu veux dire quoi dans ça?
2: C'est-à-dire que tu fais une stimulation, c'est-à-dire comme s'il y avait le bébé qui était là, et puis tu la mets en situation, quoi, pour voir comment elle réagit vis-à-vis.
1: Mais en principe l'enfant est là quand la personne vient pour l'entretien.
2: Tout à fait, donc tu fais un petit test, quoi.
1: Voilà, c'est ce que je te disais. Voilà,
17: et c'est quoi le genre de test? Est-ce que c'est pas l'enfant qui devrait choisir sa babysitter?
1: Non, c'est les parents.
17: La question était mieux.
1: Ouais, non, c'est les parents qui décident, parce que si c'est l'enfant, ça va.
17: Ouais, mais il faut que ça soit quelqu'un de l'enfant il aime bien, s'il se met à chialer à chaque fois qu'il la voit.
2: Celui qui saute la babysitter, c'est le père quand même, c'est pas le gamin.
17: C'est vrai, c'est vrai.
1: En principe, s'il faut coucher pour être babysitter, je crois que ça sert à rien. Hein.
17: Qu'est-ce qu'il y aurait comme test à faire?
1: Non, mais ça, on en discutera tout à l'heure.
17: À quel moment?
1: Sur la sixième question. Pour l'instant, on en est qu'à la troisième. On va demander.
16: Vous êtes blonde à forte poitrine.
1: Pas spécialement.
17: Il y a des petites grosses blagues. Hein.
2: On sort du standard à feu.
19: Allô.
1: Je viens de te dire de retirer tes doigts de devant le nez, ou sinon je te dis au revoir. Bon, allez hop, bonne nuit. Allez hop. Je vais pas coucher avec un mec qui me fait chier comme ça.
17: C'est sûr. Avec un mec qui te fait pas chier, par contre, tu donnes.
1: Baby Mystère là.
9: Ouais, bah donc tu peux trouver une annonce dans la.
1: Parle un peu plus fort, s'il te plaît, merci.
0: Devant le combiné, merde. Parce
2: que t'as une sale voix en plus, donc.
1: Toi, Playmobil, toi, pour l'instant, c'est pas toi que je mets l'adresse.
2: On l'entend pas.
1: Et quand je t'appellerai pas de chambre, Playmobil, tu sortiras de sous le lit.
2: Ouais. Quand tu dis mon nom, répète mon nom encore.
1: D'accord, alors pour l'instant, tu laisses parler la personne que je demandais. Elle va parler un petit peu plus fort devant son combiné.
2: Vas-y, la gueuse.
1: Bon, Playmobil. Playmobil.
2: Et quoi?
1: Au revoir.
2: Ah ben non.
1: Au revoir.
2: Ah ben non.
1: Comme ça va plus vite. Alors
17: une petite question
1: bon alors
17: ça vaut mieux quand même.
1: Vite peu avant qu'elle réponde. Ouais, mais faudrait peut-être qu'elle réponde parce que les questions. Non mais les questions IRC si c'est pour dire des conneries.
17: Non, pas du tout, pas du tout.
0: Du bon boulot ce soir, Rigo.
17: Non, contrairement à ce que vous croyez, à Destroy Lia Rules, je sais pas pourquoi il s'appelle comme ça, il voulait savoir si on peut appeler plusieurs babysitters pour des enfants turbulents, pour un seul enfant.
1: Non.
17: Qu'est-ce qui t'en empêche?
1: Pour l'instant, on parle de l'entretien d'embauche. Ça dépend de la personne. Si la personne a des compétences, elle est qualifiée pour faire ce boulot, ça sera elle qui sera choisie. Si elle n'est pas qualifiée, elle reste chez elle. Voilà.
17: Mais l'enfant est turbulent.
1: Eh ben, s'il est turbulent, ça
17: on
1: sera.
17: On peut peut-être prendre deux babysitters pour mieux garder.
1: Non. Ça sera aux parents d'éduquer son enfant, non à la babysitter, parce qu'elle, elle est là pour s'occuper, pour garder l'enfant.
7: Si elle est turbulent, elle peut l'attacher aussi.
1: Non, ça a rien à voir, c'est pas du tout, du babysitting. Pour moi, c'est de l'esclavage pur et simple.
0: Bravo.
1: Big Baby Mister. Ouais, mais après.
9: Pour avoir une bonne babysitter, c'est comment se passe un entretien d'embauche. Donc, t'es convoqué, comme disait tout le monde, t'es convoqué, et surtout, faut que t'amènes tes certificats de travail et ton CV. Ça, surtout, faut pas oublier.
1: Ouais, c'est ce que Baby Boom disait.
9: Oui. Voilà, parce que si tu viens sans tes papiers et tout, tu peux très bien dire que t'as de l'expérience auprès des enfants, et en fin de compte, si t'as pas les papiers, ça sera quand même. Hein.
1: Ouais, mais ça, de toute manière, en principe, lors de l'entretien d'embauche, tu viens pas les mains dans les poches. Hein.
9: Exactement.
0: Babou, je sais pas quoi.
1: Baby.
0: Oui, tu nous entends? Tu m'entends? Allô?
9: Ouais, je t'entends,
0: ouais. Ouais, je voulais savoir, tu es babysitter, toi?
9: Ouais.
0: Qu'est-ce que tu as fait dans l'entretien d'embauche, toi?
9: Alors, moi, l'entretien d'embauche, je me suis présentée, j'ai dit ce que j'avais fait comme boulot avant, si j'avais déjà gardé des enfants et tout. Mmh. Et donc, j'ai donné un CV, mes certificats de travail, mais ils ont juste regardé mes certificats de travail, ils n'ont pas fait de photocopie.
1: Mais ils n'ont pas gardé le CV?
9: Non, ils n'ont pas gardé. Ah, si, ils ont gardé le CV, bien sûr, par contre. Ouais. J'en avais tout à
1: l'heure.
9: Donc.
1: Ça, c'est. Voilà.
9: Et après, ils m'ont fait visiter l'appartement et tout.
0: Ils t'ont pas parlé, ils t'ont pas posé des questions, rien?
17: Ah, il y a Rocco Nourisson, il me demande si.
1: Non, mais attends, 5 minutes, l'IRC là.
17: Ah.
9: Ils m'ont posé des questions pour savoir si j'avais déjà gardé des enfants et tout, et si j'aimais les enfants et tout.
17: Ah, mais c'est normal, c'est.
1: Bah, en principe, pour être babysitter, pour aimer les enfants, sinon ça sert à rien, je pense.
9: Faut avoir l'autorité aussi, parce que quand t'es derrière et puis que le gamin il fait des conneries, faut que tu sois derrière et que tu le surveilles bien surtout. Hein. Faut jamais laisser un enfant tout seul dans un appartement.
0: Hein. Jamais, surtout quand il y a mis sur le feu.
1: Ouais, Manu, alors? Manu, c'est quand tu veux, hein.
4: Bah, je veux pas, là.
1: Bon, alors, hop, je passe à une autre question.
4: Non, sérieux, on va accueillir. On va accueillir Mademoiselle Eugénie, bonsoir.
13: Bonsoir, Jurin. Bonsoir, tout le monde.
4: Et on va accueillir Baby Crotte. Bonsoir.
14: Oui, bonsoir.
1: Baby Crotte.
14: Baby Crotte.
4: Baby Crotte.
1: Alors, Eugénie, t'appelles d'où?
13: De Coco Liquide sur Seine, 97.2.
1: Et Baby Crotte?
14: 114.1.
1: Ok. Donc la question, vous l'avez entendue, vous avez entendu?
14: Non.
0: Oui, bien sûr.
1: Oh, bah, non,
0: mais si, entretien d'embauche.
1: Ouais, je vais pas le répéter sans arrêt. Hein.
14: D'accord. Ouais, c'est parce que Manu me paralyse pour ça.
1: Alors, Baby Crotte.
14: L'entretien d'embauche, je pense qu'il faut d'abord que tu passes par des papiers administratifs, genre curriculum vitae, enfin tu vois, tout ce qui concerne ton identité, ton parcours, peut-être même ton casier judiciaire, on sait jamais.
1: Non, il n'y a pas besoin de casier de tout. Je pense que Baby Boom et puis Baby Big.
14: Non, il n'y en a pas besoin. Non.
1: Big Baby.
9: Moi, ils me l'ont demandé par contre.
1: Ah bon, mais ça dépend.
14: Ah oui, quand ils ont vu ta gueule.
1: Alors, Baby Crotte. Baby Crotte.
0: Qu'est-ce qu'il a dit?
1: Baby Crotte, il a dit. Baby Crotte, je vais te dire une chose. Sa gueule, elle t'emmerde et moi je t'emmerde. Alors au revoir.
0: Lequel?
1: Baby Crotte. Terminé, comme ça, elle ira plus bien. Eugénie, tu réponds correctement, sinon toi je te dis au revoir aussi tout de suite.
4: Très bien.
1: Alors à toi.
13: Alors écoute, moi je pense qu'on a besoin de présenter un CV. Avec l'invité. Et puis aussi de se présenter en personne. Ce qui est très important.
1: Bah voilà, en principe, en principe, pour garder un enfant, faut mieux que ça soit la personne seule que qu'elle vienne pas avec son copain pour l'entretien d'embauche, parce que ça fera pas. Hein.
13: Ah bah ça c'est clair, ça
1: je pense que ça le fera pas du tout même. Hein.
13: Ouais, ça va pas le faire. Ouais.
1: Donc, c'était. Ben moi j'ai répondu à peu près aux questions, à la question aussi en même temps que tout le monde. Donc il y avait question IRC maintenant, non?
17: Tout à fait.
1: Si c'est des conneries, c'est pas la peine. On
0: bah, question IRC.
17: Non mais non, ça parlait de son enfance au chenil, donc.
1: C'est pas la peine. Ah, bonne nuit. Donc sur l'IRC, si vous avez des conneries à dire sur moi, vous pouvez faire tout ce que vous voulez. Ça ne sera pas la peine qu'on m'interrompt lors du débat, parce que vos conneries ne seront pas liées à l'antenne.
16: Ils sont prêts. Vous posez la prochaine question.
0: Ils sont quand même près de 9000 à te détester sur IRC. Tu cartonnes.
13: Combien?
17: Ouais, ils sont presque 9000 là. Ils sont 8842.
0: Putain. Tous ces gens qui peuvent pas te blairer, c'est la classe.
1: Ah bah, je les emmerde, c'est bien comme ça.
17: T'en fais quoi des numéros que tu notes à chaque fois?
1: Comme ça, pour voir à peu près,
0: pour apprendre des chiffres.
1: Non, pour voir
13: le quartier du lendemain.
16: Pour voir. Gérard.
1: Oui.
16: Je crois que c'est pour faire ton loto du samedi.
1: Voilà, c'est ça. Pensez-vous que l'on peut gagner sa vie en étant nourrice? On va demander à Babyboom. Non, Eugénie, tiens. Bon, ça va changer.
13: Bon, allez, je t'enchaîne. Alors, écoute, moi, je pense que non. C'est bien, tu vois, quand t'es étudiant ou étudiante. Et puis, tu veux te payer des petits trucs à côté. Mais sinon, tu peux pas faire ta vie avec du babysitting, tu vois. C'est comme vendre des yaourts ou des trucs comme ça, quoi.
1: Non, mais ça a rien à voir, les yaourts et puis le babysitting, d'accord? Faut pas mélanger tentacule et encule ta sœur, d'accord? Baby Boom.
16: Oui, alors moi je dis qu'effectivement on peut faire sa vie, puisque plusieurs femmes dans le monde font nourrice ou babysitter. Hein. Mmh. Bon, il y a une petite différence, mais bon, nourrice, il en existe beaucoup, et elles sont à temps complet, et effectivement elles ont leur petit salaire qui convient pour nourrir après elles-mêmes leur enfant et faire leur vie. Hein.
1: Donc ça veut dire donc
16: c'est possible, oui.
1: Ça veut dire donc des nourrices agréées, c'est bien ce qu'on disait tout à l'heure.
16: Voilà, complet, voilà.
0: C'est au gré,
16: ou en fait.
1: Non, agréé.
0: Bah mais c'est où depuis le temps qu'on en parle?
1: Agréé, ouais. ça veut dire... Putain, mais je te l'expliquais tout à l'heure, tu vas pas...
0: Mais j'ai oublié depuis...
1: Non, mais c'est où,
0: c'est en France?
1: Bon, alors,
16: il est agréé, déjà, elles ont quand même une ancienneté très importante, ou alors elles ont un BAFA ou elles sont dans une agence.
1: Hein. Ouais, mais justement... Le BAFA, justement, tu permets, Fildar, c'est pas toi qui commande le jeu, c'est moi. Donc le BAFA, l'histoire du BAFA, comme disait Baby Boom, on va en parler tout à l'heure sur la sixième question. De cette manière, si vous voulez qu'on en parle lors de l'entretien d'embauche, de toute manière, on aurait pu le mettre très bien dans l'entretien d'embauche.
16: Exactement, dans
1: parce que le BAFA, ça veut dire brevet d'aptitude formation animateur.
16: Oui.
1: Exactement. Et donc le BAFA, c'est un truc qui est quand même pas donné pour les étudiants, c'est pas donné parce que ça coûte assez
17: arrête
1: cher.
17: Arrête de regarder mon écran, bosse un peu.
16: Gérard,
17: elle faut rien.
16: Gérard,
7: mais c'est
16: oui. Et donc il est possible, oui, de vivre en étant nourrice.
1: Mmh. Ouais, mais je pense que c'est quand même assez compliqué pour un étudiant de passer un BAFA, vu que ça coûte à l'heure actuelle 2000, pas loin de 2500 balles. Hein.
16: Ah, oui, c'est pour ça que je disais tout à l'heure, il y avait quand même une différence entre babysitter et nourrice. Hein.
1: Mm-hmm.
16: Babysitter, c'est plutôt les étudiants qui veulent faire un petit peu d'argent de poche. Mm-hmm.
13: Voilà, exactement.
1: Baby, pardon.
18: Ouais, moi ce que je voulais dire, c'est que quand tu fais du babysitting ou même quand tu fais garde d'enfants, t'as un certain nombre de niveaux, c'est-à-dire que t'as 10 niveaux débutants, t'as niveau 1, niveau 2, niveau 3, 4, 5 et 6.
1: Ouais, non mais d'accord, mais attends, niveau...
16: Ça n'a rien à voir.
1: Non mais là, niveau débutant, de toute manière, je pense pas que la personne va prendre quelqu'un qui débute.
18: Moi, pour mon cas personnel, je suis niveau 4.
1: Hein. Ouais, non mais d'accord.
16: Ouais, mais ils font pas attention au niveau.
1: Non, ça, ils s'en foutent là-dessus.
18: Hein, en plus, plus t'as l'expérience, plus tu montes de grade, quoi.
1: C'est ouais, débit, d'accord, hein. Ouais, non mais... Mais de toute manière, pour un débutant, je pense pas que la personne sera sélectionnée. Hein.
16: À mon avis. Hein.
1: Parce,
18: il y a toujours un début à tout. Hein.
1: Ouais, non, mais pour être débutant, pour garder quand même un gamin, c'est quand même une responsabilité.
16: Non, mais Gérard.
1: Attendez, on va récupérer.
0: Un auditeur, oui, tout à fait. On accueille Baby Jones. Bonsoir.
20: Mr. Cousin. Hello.
1: Bon, c'est encore l'autre de l'autre fois, donc tu peux lui,
20: Monsieur Cousin.
1: Hop, tu peux lui dire au revoir.
20: Vous allez bien,
0: c'est une nounou.
1: Alors.
20: Je téléphone pour le.
1: Ouais, non, tu vas téléphoner dans ton lit, tu vas.
20: Oui,
1: mais tu restes chez toi.
20: Au revoir.
1: Monsieur
20: Cousin.
1: Ta gueule.
20: Je téléphone pour
1: Manu,
20: le.
1: Manu, tu me le. Tu me.
20: Sitting,
1: Manu, tu me coupes cet abruti.
20: Vous savez, Monsieur Cousin.
0: Attends, on va voir ce qu'il dit. Excusez-moi.
1: Non, allez hop, bonne nuit.
20: Le Prince William.
1: Bonne nuit.
0: Oui,
1: tu me le retires. Tu me le retires du standard, s'il te plaît.
20: Mr. Cousin.
1: Tu le retires du standard.
20: C'est vraiment la question que tout l'Angleterre pose à lui. Est-ce que le prince William est
1: Je préviens les auditeurs
20: que le débat
1: va être très court ce soir. Merci. En disant que le débat va être très court ce soir, comme ça au moins on va vite le zapper celui-là.
21: Mais non.
1: Mais si, parce que de l'avoir constamment, ça me fait chier. Question IRC.
17: Oui, donc 9024 personnes. Oh, jingle.
0: C'est trop la classe.
17: Question de Perforas Das.
20: Oh,
17: il voulait savoir jusqu'à quel âge peut-on se faire garder par une babysitting.
1: Alors, on va demander à Baby Boom et Big.
21: Jusqu'à quel âge? Jusqu'à l'âge d'être un petit peu responsable, c'est-à-dire 10-12 ans.
1: C'est ce que je pensais aussi.
21: Big
1: Babou.
22: Moi je dirais plutôt vers les 8-9 ans.
1: Hein. Eugénie.
21: Ah ouais. Non, je suis pas d'accord.
1: Ça te dérange de participer au débat là? On te réveille pas?
22: Bah écoute, moi je sais pas, je confonds mon nom avec Big Daddy.
1: Si ça te dérange de participer au débat, tu le dis, hein, on va te laisser dormir tranquillement, hein.
22: Bah vas-y, laisse-moi pioncer.
1: Ah bah alors au revoir.
22: Bah non, je reste.
1: Bah non, au revoir.
21: Gérard.
1: Oui.
21: Moi je suis pas d'accord parce que 8 ans, il arrive des cas où deux enfants, dont l'un a 8 ans et garde son petit frère de 5 ans. Et c'est arrivé souvent qu'ils jouent avec les allumettes, ils ont mis le feu. Donc, moi, je dirais babysitter jusqu'à 10-12 ans.
1: Ouais, moi, je pense aussi, parce que je pense que 8 ans, c'est encore un peu jeune, parce qu'il se permet quand même de. Bon, maintenant, je pense que 8 ans, si vraiment il est bien éduqué quand même par les parents et puis par la babysitter, je pense aussi que.
21: Oui, mais ça veut rien dire, il peut être très bien éduqué et jouer avec des allumettes.
1: Hein. Oui, mais d'accord, mais à une condition.
22: À nous de le surveiller aussi.
1: Oui, mais c'est aux parents de mettre les produits dangereux en hauteur.
21: Ah oui,
1: ne pas laisser traîner l'eau de Javel.
21: Mais celui de 8 ans, il prend une chaise, hein.
1: Ouais, mais ouais, bah ça, je pense que Big Baby a peut le savoir, parce que vu qu'un en gardien de 4 ans.
0: Big Baby,
21: ben.
22: Par exemple, il monte sur une chaise pour aller chercher une boîte de gâteaux, je suis derrière lui pour pas qu'il tombe. Hein.
0: Ah ouais, carrément.
22: Bah oui, quand même.
0: Ah, il n'y a aucun risque. Hein.
21: Mais non, mais la question, c'est jusqu'à quel âge on ne garde plus. Hein.
1: C'était ça la question, Rigo. Merci de me répondre.
17: Oui, tout à fait, je suis passionné, c'est pour ça.
1: Ouais, non, mais je te dis quand même merci.
0: C'est ta cam, le net.
1: Donc, alors.
21: Et toi, Gérard?
1: De quoi?
21: Qu'est-ce que toi, tu dirais?
1: Bah, moi, je dis à peu près comme ce que vous
21: comme
1: venez
21: moi,
1: de dire.
21: Quoi. Hein. D'accord.
1: Parce que, de toute manière, je pense que 12 ans, c'est largement là où qui va.
21: 10-12 ans,
1: c'est là qui va quand même en CM1, CM2, donc il peut déjà traverser seul. Hein.
21: Ouais.
20: Mais, Mr. Cousin, vous n'avez pas répondu à ma question.
1: Quelle est la journée type d'une
20: Louise
21: et
20: Prince William?
21: On n'entend pas, Gérard.
1: Tu me remets mon micro parce que les auditeurs ne m'entendent pas.
0: Mais si, vous l'entendez?
21: Oui, on t'entend.
1: Alors, la question c'est quelle est la journée type d'une nourrice? Et on va s'écouter Jean Groove avec Groove, Baby Groove. Et on se retrouve tout de suite après pour la suite du débat. A tout de suite.
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1: Et voilà, on venait de s'écouter Jean Groove avec Groove Groove Baby Groove. Et on se retrouve pour la suite du débat. Donc vous pouvez toujours nous appeler au 0803 08 5000. Par contre, un conseil que je dis tout de suite, ouais. les petits connards de l'internet, ce n'est pas la peine d'essayer de laisser des messages pourris parce qu'on les lira pas à l'antenne. Alors ouais. Laissez plutôt pas les gens qui ont envie de répondre au débat parce que c'est plus intéressant que d'écouter vos conneries. Voilà. En de bon entendeur, salut pour ceux qui sont sur l'IRC.
17: Voilà.
1: Alors pour ça, on va accueillir Barba Caca.
3: Oh, yeah, yeah.
5: Salut Jeanne. Bonsoir Jeanne.
3: Jeanne.
5: Bonsoir, c'est Barba Caca. J'ai 27 ans. J'appelle de Gros Étron sur Saône 115.5. Bonsoir.
1: Heureusement que j'avais demandé des nanas qui savaient.
0: Oh bah oui,
5: on peut le faire aussi. Hein.
1: Big Baby Mister 101.9, Paris toujours.
3: Salut,
1: là.
3: C'est Jeanne.
5: Ah, toujours pas de nana à l'antenne.
3: Allez, emmène-moi.
5: Ah oui.
3: T'es fort. J'entends rien.
1: Madame Dobry.
0: Non, Monsieur Dobfire.
5: Monsieur Dobfire.
1: T'appelles d'où?
5: Je l'appelle de Sodo sur Facochère.
1: Tout à l'heure, tu appelais de Sodo que tu allais te faire sauter ailleurs. Toi, tu es un conseil que je te donne, ok?
5: 107.3.
1: Tu pourrais parler un peu plus fort, ça m'éviterait de gueuler, d'accord?
5: D'accord. Par contre, j'ai un problème d'insert.
1: Ouais, ben, si t'as un
5: problème. Pas dans le retour téléphone, je n'entends pas là.
1: Ouais. Si t'as un problème, tu retournes au standard. Manu, tu peux le reprendre.
0: Reprends-le un peu là.
5: Ouais.
1: Dobpierre, là, il a un problème. Marie Popers.
6: Oui, bonsoir.
1: T'appelles d'où?
6: Je viens de Jouir-sur-Jean-Louis, dans Lyon, c'est le 115.1.
1: Ok. Donc,
5: bonsoir, Marie.
6: Bonsoir.
1: La question, vous l'avez tous entendue?
6: Non.
1: Quelle est la journée type d'une nourrice? Et on va demander à Barba Caca.
5: Bah écoute, la journée type...
1: Voilà. Fildar, s'il te plaît.
5: Merci.
0: Budget.
5: Éteins
0: la machine infernale, voilà.
5: Écoute, la journée type d'une nourrice, ça consiste quand même à garder des niards, quoi. Pour résumer, parce que on va pas s'étendre, je vais pas te décrire les goûters, les tartines de Nutella, les changements de couche et tout ça, quoi. Mais grosso modo, la journée type d'une nourrice, elle s'occupe des gamins.
1: Ouais, ça, en principe, elle se tourne pas les pouces.
5: Ça prouve bien l'obsolescence de ta question.
0: Ça dépend lesquels, hein.
1: Monsieur Dom Machin, il est revenu.
5: Ah ouais, je suis revenu, mais j'ai pas entendu la question. Hein. Franchement, les conditions de travail sont.
0: Ouais, non, mais c'est de notre faute, hein, Gérard.
5: Pour acheter un standard.
0: C'est de notre faute.
1: La question, quelle est la journée type d'une nourrice?
5: La journée type d'une nourrice, je pense que c'est. Ça commence par l'allaitement. Allô?
1: Qui c'est que. Big Baby?
0: Non, c'est. T'inquiète, elle est là, elle peut plus partir. C'est Mary Poppers qui est partie.
1: Ah bah d'accord, bah ça va déjà vite alors. Donc, Dobfire là.
5: Dobfire, c'est écossais.
1: Ouais, vas-y, accouche.
5: Ouais. Donc ça commence par l'allaitement, il me semble, hein. Si le jeune nourrisson est en bas âge. Si le jeune nourrisson est en plus haut âge. Je pense que ça se passe autrement. Mm-hmm. Et si le nourrisson est comment dirais-je gardé par un boudin, alors à ce moment-là c'est le carnage.
1: Mais alors le boudin Dobfire.
5: Non, ça, il a rien dit. Je témoigne en fait cause parce que moi j'ai un fils. Bon bah je le fais garder par une nourrice. Hein, il s'appelle Roalito.
1: Ouais bah au revoir.
5: Non, pourquoi qu'il fait ça?
1: Hop, terminé.
5: Mot hispanique, qu'est-ce qu'il
1: au revoir.
5: Il y a une règle.
1: Au revoir. Oui, il y a une règle chez moi.
5: C'est quoi la règle?
0: Je peux pas y compléter que les balles.
1: Question IRC avant que Big Baby.
5: Ah, explique la règle hein, aussi.
17: Oui, tout à fait. C'est une question de senior. Il voulait savoir si un garde du corps, est-ce que c'est une version adulte d'un babysitter?
1: Non, ça n'a rien à voir du tout avec le babysitting, ça. Le garde du corps, c'est...
17: Pourtant, c'est un peu pareil.
1: Non, c'est pas du tout pareil. Ça n'a rien à voir avec le débat de ce soir. Hein.
0: Donc, parce qu'il n'y a pas de blouson.
1: Non, mais ça n'a rien à voir avec le débat. Hein.
0: C'est quand même un moyen pour...
17: Garde du corps, c'est quelqu'un qui s'occupe d'un adulte pour pas qu'il lui arrive de danger. Et une babysitter, c'est quelqu'un qui s'occupe d'un enfant pour pas qu'il lui arrive de danger.
1: Voilà, donc ça n'a rien à voir.
17: Ça n'a rien à voir.
1: Big Baby.
0: GG. Comme on n'a plus que deux personnes à l'antenne, je me permets de t'interrompre, hein, avec tous les honneurs que je te dois, pour accueillir deux autres personnes, t'es d'accord?
5: Pas trop quand même.
0: Il a l'air d'être d'accord. Donc on accueille Tony Micheli, bonsoir.
5: Bonsoir.
0: Voilà.
4: Il est là.
8: Bonsoir Gérard, j'appelle de la banlieue du Connecticut.
4: Voilà, et on accueille Monsieur Mazur, bonsoir.
8: Bonsoir Monsieur Mazur, à l'appareil.
1: Manu. Oui Gérard. J'avais bien dit que je ne voulais pas de Monsieur Mazur dans ce débat-là.
4: Oh mince, j'avais
8: Monsieur
4: oublié,
8: Gérard, c'est trop tard.
1: Tony, je sais pas quoi, t'appelles d'où?
8: Charlie.
1: Oh
8: Tony Mitchell, de la banlieue du Connecticut.
10: Je l'ai dit, pavillon.
1: Fréquence. La fréquence. Bon, allez, 142.7. Ouais, bah, Manu,
4: il écoute sur Internet, Gérard, il a pas de fréquence.
1: Non, 142.7, ça existe pas.
17: Ah, c'est sur Internet, ça existe.
4: C'est les mégahertz de l'Internet.
10: Rigo, explique-lui un peu, là.
17: Oui, tout à fait, je t'explique.
10: Voilà, merci Rigo.
17: De rien.
8: Merci.
1: Monsieur Mazur,
8: j'avais
1: dit que je jouais pas de vous sur le
10: bonsoir,
1: débat.
10: Monsieur Mazur.
8: Mais pourquoi ça? Bonsoir. Mais je ne comprends pas, Monsieur Gérard, comment c'est?
1: Parce que c'est moi qui commande et
8: bah,
1: c'est moi qui commande le jeudi et lors de. C'est moi qui commande le jeudi. Et vous me coupez pas la parole quand je parle. C'est moi qui commande. Donc si le jeudi je veux, sur un débat comme ça, je ne veux pas que vous passiez, c'est mon problème.
8: En de bon entendeur, salut.
1: C'est tout ce que j'ai à vous dire. C'est tout
8: Monsieur
1: ce que j'ai à vous dire, c'est tout.
8: Ne faites pas votre mauvaise tête.
1: D'expliquer. Monsieur Mazur, je pose les questions. Monsieur Mazur, je vous demande de vous arrêter ou sinon je vous dis au revoir.
8: Écoutez, je m'arrête complètement.
1: Bon, alors maintenant vous me laissez gérer mon débat ou sinon vous allez dégager tout de suite.
10: Je vous demande de vous arrêter, t'es vraiment une fiotte. Hein.
1: Tony Mitchell là.
11: Je te prendrai nu.
1: Tony Mitchell.
8: Ouais, je suis là.
1: Donc tu réponds à la question.
8: Bah écoute, une journée type de babysitter, bah, en général.
1: D'une nourrice,
8: bah écoute, moi c'est un peu mon taf. Donc je fais le ménage dans la journée, et puis bah, le soir je garde les gosses, mais en fait je suis plus sur le canapé en train de mater la télé.
1: Non, d'accord. Et
4: tu vas un peu à la piscine.
8: J'essaie de sauter Angela Bauer aussi.
1: Ouais, et comme ça si le môme y arrive un problème.
8: Ça peut se gérer facilement.
4: Tony, tu vas faire un peu de piscine ou pas? Non, je te demande, c'est une question.
8: Un peu de piscine.
4: Oui, tu vas à la piscine?
1: Ça y est, Fildar, si tu veux y parler, tu pars en antenne. Ouais. Alors, Monsieur Mazur, vous répondez à la question et vous éternisez pas dessus parce qu'il y a encore d'autres personnes qui n'ont pas répondu.
8: Absolument, Monsieur Gérard, je souhaiterais simplement connaître cette question car au standard, Monsieur Emmanuel ne m'a pas mis au courant.
4: Je suis désolé, Gérard, j'ai fait vraiment très très vite, le plus vite que je pouvais, et vraiment je m'en excuse. Une journée type.
8: La journée type de la babysitter, n'est-ce pas?
10: Ouais.
8: Eh bien, écoutez, j'imagine que c'est une personne qui, au vu de son travail, qui peut se finir assez tard dans la nuit, vers 2 ou 3 heures du matin. C'est une personne qui doit récupérer ses 10-12 heures de sommeil. Donc, après un lever aux alentours de 14h-14h30, j'imagine qu'elle prend son petit déjeuner, une douche vers 16h, et ensuite qu'elle va à ses occupations, si toutefois elle en a, ou bien qu'elle se dirige déjà dans l'école la plus proche afin d'aller chercher les enfants qu'elle doit babysitter. Je ne sais pas si c'est un verbe que l'on peut utiliser, mais en tout cas, je pense que c'est ainsi que se déroule la journée type d'une garde d'enfants, n'est-ce pas?
1: Je pense que là, vous êtes complètement à la masse. Ce qui s'appelle vraiment à la masse.
10: C'est trop sérieux, Monsieur Mazur.
1: Parce que là, je peux vous dire une chose, que j'ai jamais vu quelqu'un qui terminait... S'il vous plaît, derrière, merci. J'ai jamais vu quelqu'un qui commençait son service à 16h et le termine à 2-3 heures du matin. Ouais. Ça, j'ai jamais vu une babysitter
8: Je puis vous assurer que cela existe. Hein.
1: Ouais, d'accord.
4: Donc ses parents, ils vont au cinéma ou chez des amis.
1: Ouais, non, mais ça...
8: Écoutez, par exemple, bon, je ne sais pas, mais...
1: Il est lourd, Monsieur Gérard.
8: Calmez-vous, allons.
1: Il est lourd, ce Monsieur Mazur, quand je lui demande pas de réagir maintenant.
8: Mais pas du tout, Monsieur Gérard, attendez.
10: T'es fiché, Mazur.
8: Monsieur Gérard, vous sortez de vos gonds et je ne comprends pas.
1: Bon, allez hop, Monsieur Mazur, pour l'instant, vous la fermez. Je vais demander à Babi, à Big Babi.
8: Monsieur Gérard, ne me le dites pas.
1: Ferme-la! Oh punaise, mais c'est moi qui commande encore. Jusqu'à maintenant, c'est pas vous.
22: Ah, mais je veux bien répondre, Gérard. Avec
1: alors, Big Babi.
8: Ça va être passionnant encore.
1: Oh là là.
22: Alors, moi, je dirais que pour mon cas personnel, une journée type, je me lève entre 7h et 7h30. Je prends mon petit déjeuner tranquillement.
17: Ah, trop marrant.
10: La tête.
22: Et donc après, je prends le bus, le métro et tout ça. Et donc ça après, je.
4: Putain, mais merde.
1: Oh non.
4: Qu'est-ce qui s'est passé, Manu?
17: Je sais pas, ça a coupé, ça a raccroché.
1: Ouais, non, mais c'est...
10: C'est pas grave.
1: Ça m'étonnerait.
0: C'est peut-être un problème de batterie, on va essayer de la rappeler.
1: Non, non, mais ça m'étonnerait.
17: Gérard, le temps de la rappeler.
4: Je vais rappeler.
17: Starsky, l'orphelin, il te demande si tu trouves pas que c'est mieux de confier des enfants à des gens riches plutôt qu'à des gens pauvres. Il dit, regarde Arnold et Willy, monsieur Drummond, il leur payait tout ce qu'il voulait.
10: Ah, je cherche son nom depuis tout à l'heure. À
17: monsieur Drummond.
10: Comment elle s'appelait, la femme?
1: Non, non, mais on en a rien à foutre.
0: Elle a changé plusieurs fois.
17: Qu'est-ce que t'en penses?
0: Madame.
1: Miss Marple? Mais on en a rien à foutre de cette histoire-là.
17: Enfin bref, qu'est-ce que t'en penses, Gérard?
1: Non, personnellement, pour moi, c'est une question con, donc je préfère même pas répondre sur des trucs comme ça, parce que c'est pas...
17: une question simple.
0: Excuse-moi, qu'est-ce qui vient...
11: Son con, on va pas avancer, Gérard.
0: C'est toi, ouais, c'est toi qui viens de parler, Rigo?
17: Non,
0: t'as fait une question internet?
17: Ouais.
0: Faut me prévenir, quoi.
17: Alors, une question de Starsky l'orphelin, il voulait savoir si tu trouves pas que c'est mieux de confier des enfants à des gens riches plutôt qu'à des gens pauvres.
1: Je viens de dire que c'est...
17: Non, mais j'avais pas eu mon jingle.
1: Ouais, mais on s'en fout du jingle, pour moi.
0: Donc la réponse, c'est...
1: Pour moi, ça a rien à voir que ça soit si c'est une personne riche, le mec,
17: il peut lui faire plus de cadeaux, du coup.
1: Ouais, non, mais il peut faire autre chose que d'aller garder des mômes, il ferait mieux de laisser sa place à une autre personne. Voilà. C'est tout. Alors, pensez-vous que le babysitting est un métier faible? Donc c'est une
0: un sondage.
1: 73% des gens répondent que c'est un métier réservé aux femmes, ça c'est vrai.
0: T'es d'accord?
1: Souvent on voit il y a des hommes aussi qui gardent qui en gardent.
0: Par exemple, ce soir moi j'ai un ami qui a un babysitter, hein.
1: Ouais, mais pour garder qui?
0: Bah ses enfants.
1: Ah bon, je pensais que c'était pour te garder toi après le débat, ça
0: non,
1: ça
0: c'est toi qui me garde.
1: Ouais, ben là tu rêves. 31% des gens pensent que le babysitting n'est pas un vrai métier mais une perte de temps. Non, ben, une perte de temps pour ceux que ça intéresse peut-être, mais
0: c'est
1: sinon
0: c'est pas un vrai métier quand même.
1: Bah si, parce que ça y permet d'avoir quelque chose en poche par la suite, si retrouver du boulot là-dedans. 29% des gens pensent qu'il faut avoir le bac pour faire du bon babysitting. Donc en fin de compte, on revient sur la question sur le BAFA. Donc à mon avis, le bac ça a rien à voir. Faut mieux avoir le BAFA. Donc c'est brevet.
0: Si t'as le BAFA et que t'as le bac en plus, t'es encore meilleur babysitting.
1: Non, mais c'est le BAFA le plus important. Le bac ça a rien à voir. T'as pas besoin d'avoir un bac pour garder un enfant. Faut mieux avoir le BAFA, c'est le brevet d'aptitude formation animateur. Voilà.
17: Ça dépend quel bac, genre.
1: Ouais, mais il y en a pas 50 des bacs. Et 17% des gens répondent qu'il faut coucher pour y arriver dans ce métier. Je pense pas qu'à mon avis, il faut coucher avec le père du gamin pour avoir ce boulot.
0: Faut coucher souvent le bébé.
1: Non, mais... Bon. Oui, Manu.
4: Donc, on accueille... j'ai pas réussi à avoir Big Bubble, hein, là.
10: Pas grave.
4: On accueille Titus.
12: Oui, bonsoir.
4: Et Petit Hochet. Et non, on peut pas. Donc juste Titus.
1: Titus, t'appelles où?
12: J'appelle du Paname.
1: Donc 101.9.
12: Voilà.
1: Donc
0: on était peut-être à la 6 là au niveau du BAFA. On a quelle question là? Parce que je suis un peu
1: là on est à la 5, donc on va passer.
0: C'est tout?
1: Bah ouais,
0: vas-y, accélérer, hein. Passe la 2.
1: Alors faut-il avoir des diplômes pour être nourrice et être agréé? Si oui, lesquels? Donc on a parlé du BAFA, donc je pense qu'on va pas s'éterniser.
0: Ouais, non, en fait on en a parlé. On vire la 6.
4: Ouais, donc, on passe direct à la 6.
1: Ouais, ouais.
10: Une précision quand même, tu dis agréé, donc il faut l'agrégation quand même.
1: Ouais, mais ça on en a discuté tout à l'heure.
10: Ouais, donc, c'était assez chiant comme ça. Il y a le BAFA, il y a l'agrégation aussi.
1: Oui, mais ça dépend de la personne si elle veut être agréée ou pas.
12: Ouais, c'est logique, il dit agrégé. Hein.
1: Voilà, mais
0: la grecque comme Sophie Marceau?
1: Non, mais.
10: Tout à fait, voilà.
1: Non, mais la personne qui est agréée là-dedans a plus de problèmes derrière aussi.
10: Oh, pas forcément. Hein.
1: Ah, si, parce qu'il y a plus de responsabilités.
4: Excuse-moi, Gérard.
1: Elle est souvent surveillée.
4: Ça veut dire quoi, a plus de problèmes derrière?
1: Parce que.
4: J'aimerais comprendre.
1: Ils ont une assistance sociale qui sont constamment derrière leur cul pour savoir comment que ça se passe.
10: Et tu parles des furoncles.
1: Toi, tu fermes ta gueule ou sinon je te dis au revoir.
12: Sixième question, Gérard.
0: Assistante sociale, j'ai peut-être Joël.
1: Bah, la sixième, c'est ça.
10: Joël Zarba, c'est bon ça.
1: Tony Mitchell, au revoir.
11: Pourquoi?
1: Au revoir.
12: On a déjà répondu à celle-là.
10: Bah. Rien dit, le pauvre.
1: Non, mais je t'ai dit au revoir. Voilà, c'est.
4: Bah, okay, ouais, mais... Donc maintenant, excusez-moi, on peut donc accueillir Petit Hochet. Bonsoir.
12: Oui, bonsoir.
0: Bonsoir, Petit Hochet.
15: Oui, bonsoir, monsieur Hochet.
12: Mademoiselle.
15: Oh, pardon.
1: T'appelles d'où?
12: Je viens de Toulouse encore.
1: Fréquence. Ah, oh, punaise, vous allez me donner les fréquences ou pas?
21: 117.1.
1: Merci, bonsoir, putain.
21: Hocher. Non, Petit Hocher.
2: Bonsoir, Petit Hocher.
1: Est-ce que le babysitting est reconnu à la sécurité sociale? Bon, en principe, oui, hein, parce que si t'es déclaré, c'est reconnu automatiquement.
21: Bah, si t'es déclaré, oui, mais si c'est au noir, non, Gérard.
1: Mmh. Bah...
21: C'est tout à fait normal, on peut pas dire oui à cette question, c'est oui et non.
1: Ouais, non, mais
9: ah oui, bah oui.
1: Pour l'instant, j'avais pas demandé encore à quelqu'un de répondre.
21: Ah, pardon.
1: Non. Okay. Bah, on va demander à Petit Hocher. Ça ira plus vite.
21: Bah, je vais dire comme toi, oui.
2: Hocher Michel, petit casse délit là, Hocher Michel.
21: Truc au noir, en fait, on trouve pas beaucoup.
1: Mmh. D'accord. Ouais, bah, je pense que. Titus, alors.
21: Oui,
1: maintenant.
21: Alors, si, il y a beaucoup de babysitters au noir, étant donné que déclaré, il faut payer des charges patronales.
1: Mmh.
21: Donc forcément, il y a beaucoup de parents qui embauchent au noir. Hein.
22: Ouais, mais bon, si t'as des enfants, t'as les moyens de payer une babysitter.
21: Ah bah pas tout le monde, parce que si tu travailles, tu gagnes que le SMIC. S'il faudrait que tu payes ta babysitter à ton complet, la déclarée, ton salaire, tu ne vois plus. Hein.
2: Tout de suite, non, tu fais pas l'enfant dans ces conditions-là, c'est tout.
1: Non, mais là...
21: C'est pas la question. Hein.
1: Non, mais je peux... Oh, attendez.
9: Oh, c'est lui le chef.
1: Eh, je pense que là on parle sur ça, donc Titus, toi tu disais.
21: Oui, donc je disais ça, et puis je disais aussi, je suis pas d'accord. Il y en a qui sont pas à la sécu parce qu'elles sont noires, et d'autres elles y sont parce qu'elles sont déclarées. Donc je suis plutôt ni oui et ni non, quoi.
1: Ouais, mais ce qu'il y a, c'est que la bon, je vais répondre après moi. D'accord. Barba caca là.
2: Ouais, Barba caca là. Bah écoute, moi je pense que je suis pas du tout d'accord avec la jeune fille d'avant.
1: Avec Titus, ouais.
2: Parce que comme je te disais, quand on n'a pas les moyens, on fait pas d'enfants, c'est tout.
21: Ouais, bah mais oui, mais si c'est un accident,
2: c'est tout,
21: réfléchis.
2: Regarde, t'as pas les moyens d'acheter des croquettes pour ton clébard, t'achètes pas de clébard, et ben un enfant c'est pareil, si t'as pas les moyens de lui torcher les fesses, et ben t'en achètes pas. Pareil.
21: Tu vas le laisser mourir.
1: Non, t'en fais pas dans ces cas, t'en fais pas.
2: Ouais.
1: Ouais, non, mais je pense qu'à mon avis, faut mieux pas. Si t'as pas les moyens pour pouvoir assumer.
2: Faut mieux s'abstenir, hein.
1: Si t'as pas les moyens de pouvoir avoir ni un chien ni un môme, déjà un môme, il y a des moyens de protection pour éviter les.
9: Les chiens, GG.
2: Ouais.
1: Pour éviter les cas pour en avoir.
2: Tu vas porter un jour, hein, c'est inévitable. Hein.
1: Ah oui, mais ça, ça c'est la personne avec qui on est qui décide si elle en veut un ou pas, hein, c'est ouais. Tout. Monsieur Mazur, pour conclure.
14: Bien, écoutez, moi personnellement, je dirais, n'est-ce pas, tout dépend de l'argent que vous gagnez en tant que salaire, n'est-ce pas, car plus l'argent est élevé, et bien entendu, plus vous allez employer cette personne noire, c'est connu.
1: Non, mais on parle de la sécurité sociale, on parle pas du noir.
14: Oui, absolument, monsieur Gérard. Une personne qui travaille au noir n'est pas déclarée, vous êtes d'accord avec moi, donc.
1: Je parle de
14: la sécurité sociale.
1: Oh, putain, mais il est bouché ou quoi ce soir, celui-là?
14: Pardon?
1: Ouais, bon, ben, ça, t'as compris. Je reviens. Non, merde. Je reviens sur la question.
14: Pardon?
1: Bon, monsieur Mazur, au revoir. Hop, terminé, ce coup-là, ça ira plus vite parce que ça m'énerve. Donc, je reviens sur la question que Titus disait, donc oui et non. Bon, personnellement, c'est vrai qu'il y a beaucoup de charges à payer pour une personne qui est déclarée.
21: Il y a des charges patronales, après il y a l'URSSAF.
1: Ah ouais, mais ça, l'URSSAF, il y a tout, il y a la CNAM,
2: il y a le SGEG, il y en a avec
1: Barba caca, là, tu...
2: Regarde-toi, toi, GG, dans l'hypothèse où t'arriverais encore à faire un enfant, là, à l'heure actuelle, si c'était pas stérile. Est-ce que tu...
1: Mais qui te dit que je suis stérile, espèce d'andouille?
2: Est-ce que tu paierais une nounou, toi, ou pas?
1: Non, parce que, déjà, payer une nounou...
2: Tu utiliserais l'imitation de nounou que t'as à la maison.
1: Bon, alors, au revoir, Barba caca.
9: Aïe, aïe, je suis pas prêt.
1: C'est quoi, Barba quoi? Barba caca.
2: À titre d'information.
1: Barba caca. Donc, alors, pour répondre à la question, pour finir, comme ça, on n'a plus que Titus et Petit Hocher, ça tombe bien, c'est deux filles.
21: Deux femmes.
1: Donc, personnellement, c'est vrai qu'il y a beaucoup de trucs à payer quand la personne est déclarée. Bon, c'est vrai que quand la personne ne veut pas être déclarée, de toute manière, ça ne sert à rien.
21: Est-ce que toi, tu es déclaré, Gérard?
1: Ben, bien sûr. Ah, je paye des charges comme tout le monde. Hein.
21: Tu cotises, toi?
1: Ben, bien sûr.
21: D'accord. Donc tu es déclaré.
1: Dans
21: les yaourts?
1: Je suis pas spécialement dans les yaourts, je suis déclaré, c'est tout.
21: Non, parce que je sais pas exactement ce que tu fais en dehors de la radio.
1: Ben...
21: Tu travailles?
1: Bah, je l'ai assez dit plusieurs fois sur l'antenne, hein, ce que je faisais comme travail.
21: Ouais, mais j'écoute pas énormément.
1: Bah oui, mais
21: j'écoute
1: si...
21: que tes débats, donc.
1: Ah ouais, mais dans ces cas-là, faut écouter plus la radio que d'écouter que les débats. Hein.
21: Et donc, qu'est-ce que tu fais?
1: Je leur dirai pas, puis c'est tout, parce que je veux pas être emmerdé sur mon lieu de travail. Voilà. Merci.
21: Non, je te demande ta qualification ou pas où tu travailles.
1: Bah, j'ai pas de qualification spéciale.
21: Bah si, t'es assistante et.
1: Ah non, mais là à la radio, c'est... là à la radio, c'est différent.
21: T'es pas manager de yaourt?
1: Non. Ouais, Rigo, question hier.
17: Joseph de Lyon, il voulait savoir si une babysitter peut être engagée et avoir un supplément pour s'occuper en plus de l'enfant d'un, par exemple, bébé chiot ou un chaton. Supplément, tu vois, d'avoir un peu plus d'argent et elle s'occupe du chien ou du chat.
1: Ça s'appelle donc une personne qui s'occupe de des animaux.
21: C'est ah, on dit qu'elle peut garder... baby dog ou baby cat.
17: Ou baby facochère aussi.
1: Ouais, mais je pense que y a plusieurs. Bon, de toute manière, c'est vrai qu'avoir deux boulots et puis être déclaré deux fois sur le. Deux fois, c'est quand même assez compliqué parce que.
21: Ben, ça dépend.
1: Ça dépend si la personne veut être déclarée, c'est sûr, ça c'est vrai.
21: Ça dépend
1: mais...
21: si elle fait pas 8 heures, si elle fait moitié, c'est bon.
1: Bah oui, mais.
21: Elle peut être déclarée deux fois. Hein.
1: Ouais, mais la babysitter, elle fait pas ses 8 heures automatiquement.
21: Ah, excusez-moi, bah, la nourrice, oui, hein.
17: Excusez-moi de vous interrompre, il y a Coco Benny qui me signale, je te remercie, que la nounou d'Arnold et Willy s'appelait Mrs. Garrett.
0: Bah ouais, Mrs. Garrett! Mrs. Garrett. Je vais faire durer le
17: Garrett,
0: bouge pas. Mrs. Garrett.
17: Ouais,
0: I'm not
17: ready.
0: Ouais,
17: laisse tomber.
0: Ok, pas le pas. Donc, on l'a retrouvé. Merci à moi. On accueille Big Mammouth Mystère. Bonsoir.
1: Et après?
7: Bonsoir, j'ai un petit problème technique, Nounou, mais Mystère est de retour.
1: Quoi?
7: Oui, bonsoir, c'est ta chérie, tu m'as enculé hier soir, c'est moi.
1: Ta gueule, toi, je te connais pas. Big Mami Mystère.
7: Ouais, c'est quoi la question?
1: Ta gueule,
7: il faut pas m'insulter quand même.
1: Ouais, tu dégages, toi.
7: Dégage. Sérieusement. Ah.
1: Dégage, c'est pas du tout.
7: C'est pas grave, posez la question.
1: Non. Pst, allez, va te faire foutre.
0: Non, excuse-moi, GG, le vire pas, c'est moi, je me suis gouré. Voilà, elle est là. Big Mammouth Mystère, bonsoir.
13: Rebonsoir.
0: Voilà. Ah, excusez-moi. C'est moi, c'est moi.
18: La 20 000.
0: La faute est sur moi.
1: Donc, est-ce que le babysitting. Est-ce que le babysitting est reconnu à la Sécu? Donc, c'était pour Big Mammy Mystère que je répète la question.
13: Bah oui, c'est reconnu à la sécurité sociale, puis au moins tu cotises pour ta retraite.
1: Donc
13: là, de ce côté-là, tout dépend de toi si tu veux travailler au noir et puis si tu veux être déclaré. Hein.
19: Là, mon pote.
13: Moi, personnellement, je préfère être déclaré. Hein.
19: Sérieux?
13: Voilà.
1: Qui c'est qui est encore là?
19: Non, on fait une petite bidouille au standard, là, on fait des trucs.
17: C'est
19: là.
17: Vrai.
1: Manu,
0: non mais c'est bizarre parce que mon auditeur, donc j'explique, hein, mon auditeur voilà. Est sur la ligne 5.
19: Bonsoir tout le monde.
0: Là, il est en attente.
19: Voilà.
0: Hein, il est en attente d'être passé à l'antenne. Et pourtant, tu l'entends à l'antenne.
19: Voilà.
0: Donc c'est qu'il y a un problème, hein, bien sûr.
19: C'est le miracle de la technique. Hop là.
0: Oh bah il est toujours là.
19: Bah, non, toujours là.
0: Donc je vais te raccrocher à la gueule
19: tu
0: et essayer de te rappeler.
19: Sur
0: une autre ligne. Je suis désolé. Ah,
1: tu lui dis au revoir.
17: Bon, une petite question très sérieuse. Par contre, maintenant, t'aurais pu mettre un autre jingle. Yankee voulait savoir très sérieusement hein, que faire quand on embauche une babysitter pédophile.
1: Déjà pour commencer, une babysitter. Une babysitter pédophile, de toute manière, elle est sûre de rester chez elle parce qu'ils prendront pas des gens comme ça pour travailler.
17: On est d'accord.
1: Donc ouais, voilà. Bravo, Sarah. Pensez-vous que l'État aide les parents pour les nourrices? En quelles circonstances? On va demander à Petit Hochet. Petit Hochet.
21: Oui, je crois qu'il y a une aide qui est attribuée aux parents qui demandent une nourrice de l'ordre de 1000 balles par mois, un truc comme ça. Voilà.
1: C'est tout?
21: Bah oui.
1: Mais en quelles circonstances?
21: Bah ça dépend si la personne n'est pas déclarée. Si elle est déclarée, c'est dans les 1000 balles, quoi.
1: Non, mais on parle pas de la personne qui travaille au noir, attention, hein.
21: Oui, tout à fait. Tout à fait. Non, je suis d'accord avec toi. Celle qui est déclarée, qui bosse 8 heures et voilà.
1: D'accord.
17: Voilà.
1: Pardon.
17: Ah. Elle va pas calmer.
1: Titus!
24: Oui, donc, excuse-moi, j'ai pas écouté la question.
1: Oh là là!
24: Je suis désolée.
1: Oh là là!
24: Foute ta gueule, là, je crois. Non, pas du tout.
17: Gérard.
1: Pensez-vous que l'État aide les parents pour des nourrices?
24: Ah,
1: en quelles circonstances?
24: Oui.
1: Alors, te fous pas de ma gueule, t'as très bien compris la question.
24: Non, non, ça y est, je me souviens. Donc, ouais, en fait, effectivement, l'État peut aider les parents.
1: Et en quelles circonstances?
24: Alors, disons qu'ils ils attribuent un petit peu d'argent par rapport aux impôts. C'est-à-dire que quand on déclare une babysitter, on peut bénéficier d'une réduction des impôts. Et ça, c'est véridique.
3: Ouais. Pas sûr, hein, franchement.
24: Ah si, tu peux vérifier.
1: Mais mais attendez, laissez parler Big Me et Baby.
22: Si, c'est vrai ce qu'elle dit, parce que tu peux avoir des réductions d'impôts. Les parents peuvent avoir des réductions d'impôts. Ouais.
0: Devant ton téléphone, Bibi.
22: Ça, c'est vrai. Hein. Et comme elle a dit, c'est l'URSSAF qui paye les cotisations et tout ça. Les parents, ils payent quand même une partie aussi. Hein.
1: Ouais, mais je parle de l'État.
24: Oui, mais c'est l'État qui va aider.
1: Ah, ok.
24: Donc, en quelque sorte, c'est un roulement. Ils aident les citoyens français.
22: Voilà.
1: On va faire un petit sondage.
16: On peut accueillir une personne vite fait, juste avant?
1: Ouais,
16: on accueille Grésilman, bonsoir.
18: Bonsoir tout le monde.
24: Salut Grésilman, salut.
18: Bonsoir Gégé, bonsoir l'équipe.
24: Tu grésilles bien.
18: Je sais, ça grésille un peu, ouais.
1: T'appelles d'où?
18: J'appelle de Dijon, 115.3, bonsoir toute l'équipe.
0: Parle pas trop fort quand même, parle pas trop fort.
18: Bonsoir Gérard, bonsoir tout le monde, bonsoir l'équipe. Hey.

0: 100% des gens répondent que ça va dépendre de la future valeur de l'euro à la bourse.
1: Ah oui, c'est vrai.
0: Ouais, mais ça, pour l'instant, c'est pas encore pour maintenant, c'est pour 2002 exactement l'euro qu'on l'aura.
2: Non, c'est 2001.
0: Non, c'est le mois prochain. Non, non. Et ça commence à être mis en circulation en 2001.
1: Ben oui.
0: Mais, on pourra l'utiliser qu'à partir de 2002 exactement. Ça a bien été précisé, ça aussi. Et 23% des gens disent que non, car c'est une affaire de famille. Bon, bah ça, c'est vrai que ça peut être une affaire de famille aussi. 18% me répondent que c'est un métier où l'on prend du poids facilement. Non, c'est faux. Moi, je trouve que tu prends pas de poids en gardant un enfant. Hein.
2: De quoi?
0: Il y a 70.
2: Attends, quand tu gardes un bébé, tu fais rien, donc tu manges en même temps que lui, tu dors en même temps que lui.
0: Ah non, non, tu peux demander.
3: Tu veux des bonbons aussi.
0: Tu peux demander à Baby, à Big Baby.
2: Elle a pas pris de poids, c'est sûr.
0: Elle, vu qu'elle travaille le mercredi toute la journée, je vais te dire une chose, que les parents, et ça, je pense que Titus et Petit Hocher seront là, pourront réagir là-dessus.
4: Ça dépend.
0: Je vois que pour Baby, Big Baby Mystère, la chose là, elle a travaillé toute la journée le mercredi et c'est pas elle qui paye sa nourriture, ce n'est pas les parents.
3: Ah bon,
2: mais elles volent chez les parents.
0: Non,
3: c'est dégueulasse.
2: Elle est un peu lourde pour voler.
0: Non,
4: c'est pas normal, elle doit être nourrie.
0: Ouais,
4: et logée.
2: Et blanchie.
0: Non.
4: Blanchie de la caverne. Mais par contre, les parents, ils m'ont dit que je pouvais manger le reste du
2: chien. Oui.
4: Le reste, mais c'est dégueulasse. Ouais, c'est bien, tu vois, quand il en veut plus et tout ça, qu'il finit pas.
3: Mais c'est pas normal, hein, Mister. Hein.
0: Mmh. Ouais. Donc, on va refaire un sondage là, comme ça, il nous en restera juste un avant de finir le débat. Alors, quels sont les atouts? Non, il reste encore des questions, mais je veux faire la question 4 du sondage et on gardera la 5 pour terminer.
2: Ouais.
0: Quels sont les atouts pour être un bon babysitter? Alors, 66% des gens répondent qu'il faut être patient, gentil et puer des aisselles. Alors, ça, pas du tout. 45% des gens disent qu'il ne faut surtout pas se taper des moustachus, ouais, bon, bref. 55% des gens pensent que c'est du bon babysitter. Pense qu'un bon babysitter doit être une femme belle et fidèle, ça c'est vrai. Oui. Et 98% des gens disent que les atouts sont le 21, le petit et l'excuse. Mais par contre, il y a un truc qui me chagrine.
2: Ça t'a fait bien rire, ça.
0: Il y a quand même un truc qui me chagrine, là, depuis qu'on est sur qu'on fait le débat. C'est que personne a été capable de me dire, lors de l'entretien d'embauche, si les parents demandaient à la personne qu'ils allaient embaucher, si à fumer ou pas.
2: Et ça,
3: oui, c'est très important.
0: Et ça, en principe, les parents n'aiment pas trop que la babysitter fume.
4: Mais ça, c'est la drogue, hein. On n'a pas posé la question, hein.
0: Mais ça, normalement, c'est les parents qui demandent lors de l'entretien d'embauche.
3: Gérard, par contre, je suis pas d'accord.
0: Pourquoi?
3: Parce que quand tu dis que il faut être belle, l'atout, faut être belle. Je suis désolée, tout le monde n'est pas beau, hein. Il y a des babysitters, et des babysitting, hein.
0: De quoi, tu veux dire, sur
3: dans le sondage, là.
0: 55% pensent qu'un bon babysitter doit être une femme belle et fidèle.
3: Je suis pas d'accord parce qu'il y a des filles qui sont pas belles, elles font babysitter aussi, hein.
0: Ouais, mais
3: moi, je suis pas très belle et je fais des babysitters, hein.
0: Ouais, mais de manière, c'est pas le physique qui compte.
3: Bah oui, mais c'est faux, ce sondage.
0: Ouais, mais d'accord, je suis bien d'accord.
3: Bidon.
0: Ouais, mais je suis d'accord avec toi, mais de manière, c'est pas le physique qui compte, c'est de savoir les capacités que...
3: Les compétences requises pour ce poste.
0: Savoir ce que t'avais déjà fait bien avant.
3: Oui, les compétences, quoi.
4: Heureusement, sinon il y en a qui trouveraient jamais de boulot.
3: Bah oui, hein.
0: Donc la question, quelle tranche de la population est la plus touchée par les nourrices? Et on va s'écouter.
2: Bah, je t'ai donné la feuille.
0: Non, je l'ai pas.
2: Ah merde. Mais si, je te l'ai envoyé il y a 2 minutes.
0: Non, je l'ai pas.
2: Ah merde, excuse-moi mon pote.
0: Je l'ai pas, celui-là, c'est celui de tout à l'heure.
2: Excuse-moi, tiens, je vais le nouveau.
0: Et donc, on va s'écouter Pierre Dance avec Baby Dance. Et on se retrouve tout de suite après pour la suite et fin du débat. Et en plus, c'est pas le bon, c'est...
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0: Donc, c'était pas Pierre Dance avec Baby Dance. C'était donc la fièvre du samedi soir. Je sais même plus comment que ça s'appelle, mais bref. Je sais plus le titre. Si quelqu'un a le titre parmi les auditeurs.
2: Ah oui, mais je veux l'avoir, moi.
0: Ça doit être la
2: fièvre. C'est Summer Night.
0: Summer Night, voilà.
2: Summer Night.
0: Alors, on récupère.

0: tous vos smokings hein, ce soir.
1: On récupère Titus.
2: Oui.
3: J'ai plus de batterie dans mon téléphone. Ah, mais moi, j'ai plus de batterie dans mon téléphone.
4: Attends. Celui qui sonne coupé, hop, c'est bon. Donc c'était Big Mammouth. Hein.
0: Oh merde,
4: encore oh, super.
0: Oh, chier, putain.
4: Super.
5: Voilà, c'est le deuxième.
4: Et voilà. Là, c'était Madame Garrett, mais je vais la rappeler, il n'y a pas de souci.
1: Bon, bah, on récupère Petit Hochet alors.
2: Oui,
4: donc, et Titus.
1: Titus, je viens de lui dire bonsoir.
2: J'ai dit ici, j'ai dit oui.
1: Bon, bah, on va commencer là. Donc, quelle tranche de la population est la plus touchée par les nourrices, Titus alors?
2: Ben, je pense que c'est quand même la population qui est assez aisée.
1: Mmh.
2: Parce qu'ils ont quand même du pognon, hein. Donc eux ils prennent des babysitters parce que tout le monde n'a pas les moyens de prendre des babysitters, par exemple certaines personnes.
1: Oh là là,
2: moi je suis malade, n'ont pas les moyens de payer 6000 francs à temps complet une babysitter, hein.
1: Ouais, mais 6000 balles
0: c'est bien déjà.
2: Ça hein. Déclaré, c'est ça, hein, je vais voir.
1: Ouais, mais donc pour une nourrice agréée, c'est ce que je veux dire.
2: Oui, bah exactement.
1: Ah oui,
2: je suis
1: mais pour une personne,
2: d'accord.
1: Ouais, mais pour une personne qui est à mi-temps, c'est pas
2: difficile, hein.
1: C'est je vois malheureusement, on peut pas le dire parce qu'elle est on peut pas la voir
2: si ça a messagerie. Donc on gagne beaucoup moins. Hein.
6: Bah, c'est elle, la moitié, non.
1: Elle a fait 2000, oui. Manu,
2: mais il faut pas dire.
4: Je peux, donc j'ai retrouvé Madame Garrett, hein,
1: ouais.
4: Voilà, qui est là. Bonsoir.
7: C'est Mons.
2: Oui,
7: je passerai ouais. Te voir à l'occasion.
4: D'accord. Madame Garrett. Et on a aussi Plescouille. Bonsoir.
8: Bonsoir, c'est Plescouille.
2: Bonsoir, Plescouille.
8: Bonsoir, j'ai 30 ans, j'appelle de Toucon-sur-Loire et on écoute Fun sur 113.4.
1: Ouais, ben.
2: Très bien.
1: Voilà, et Madame Garrett.
9: Bonsoir, Gérard, j'appelle Lévin en ville et j'écoute sur 102.3.
8: Bonsoir, Madame Garrett.
1: c'est pas un débat sur les travelots.
9: Je règle mon
0: sonnette. C'est une vieille dame, Gigi, un peu de respect.
1: C'est pas,
2: oui,
1: c'est pas un débat sur les travelots.
2: Gérard, c'est une mamie.
9: Je vous entends très mal, monsieur Gérard.
1: Ouais, bah, si vous m'entendez très mal, ça va aller vite. On va vous dire au revoir. Rigo, question IRC avec un petit sondage.
7: Je comprends pas. Non, il y a Fesse de Babouin. Il dit qu'il voulait te souhaiter un joyeux Noël. Et pour l'occasion, il t'a emballé ton cadeau Avenue Montaigne.
1: Ouais, bah, j'en ai rien à foutre de lui.
7: Bah, on verra le cadeau tout à l'heure.
8: On verra le cadeau tout à l'heure dans la rue. Ouais.
1: Donc, combien qu'on est sur l'IRC?
7: Ah, on a baissé un petit peu.
0: Oh non,
7: ah,
0: non, je suis désolé.
7: On est 8777.
0: Ah non, faut pousser là, pousser madame, pousser.
8: Pas trop.
7: Mais pousse
8: c'est
7: pas trop,
8: normal.
7: Gérard, s'il te plaît.
8: C'est
1: Madame Garrett.
9: J'ai pas très bien, j'avais pas réglé mon sonotone, j'ai pas entendu la question.
0: Vous avez froid, Madame Garrett?
2: Quelle est la tranche de la population qui est atteinte par ce babysitter, ce syndrome?
9: Comment vous pouvez répéter, s'il vous plaît?
1: Quelle est la tranche de population est la plus touchée par les nourrices?
7: Voilà.
9: C'est un petit peu rebondi.
1: Ouais, bah, au revoir!
8: Oui,
4: alors, c'est qui? J'ai pas suivi, excusez-moi.
0: C'est Madame Garrett.
1: Elle est rapide. Ah, comme ça, ça va plus vite. Plescouille.
8: Bah écoute, quelle tranche, je sais pas, de 7 à 77 ans, c'est comme le Monopoly.
1: D'accord, je vois pas du tout le rapport pour.
8: Bah, c'est une tranche, ça donne une fourchette large.
2: N'importe quoi.
8: En fait.
1: Qui parle là?
2: Elle va se calmer.
10: C'est Jeanne, fais-nous vibrer.
2: N'importe quoi.
10: Encore et encore.
2: Qu'est-ce
8: qu'elle a dit, la pouf?
2: Non, c'est pas moi. Elle s'est foutue de toi, elle a dit.
1: Je crois que j'ai dit madame.
8: La fiche, ça va chier.
2: Ouais.
1: Je crois que j'avais dit à Madame Garrett bonne nuit. Hein.
0: Ouais, Madame Garrett, elle est partie hein, depuis longtemps.
1: Bon, donc. Alors, dixième question.
2: Et moi, j'ai pas répondu.
1: Qui?
2: Petit Hochet.
1: Ah ouais, excuse-moi, ouais, vas-y.
2: Moi, je pensais que c'était plus la tranche 30-40.
1: Mmh.
2: Parce que bon, c'est les gens qui ont les enfants en bas âge et qui sortent.
1: Mmh.
2: Donc voilà, après 50 ans, ils sortent plus. Avant, ils ont pas de gamins, donc voilà quoi.
1: Ouais, d'accord. Ouais, mais je pense pas, hein, je pense pas, à mon avis.
2: Moi, je pense.
1: Ouais, peut-être, mais bon. Est-ce que les nourrices françaises sont les meilleures du monde?
2: Non.
1: Qui Ouais, alors vas-y.
2: C'est les portugaises les meilleures du monde.
1: Ouais, pas bon.
0: Ouais, bah, je suis pas sûr.
2: Ouais, si, elles ont l'habitude des enfants dans la campagne. Hein.
1: Ouais, mais ça, c'est. Okay. C'est chacun.
2: Ils font que ça hein, de leur vie. Hein.
1: Mmh. Ouais, mais c'est ça.
2: Que ça.
1: Ouais, mais c'est chacun voit ouais, midi à sa porte. Hein. Non, ouais, ouais, midi à sa porte. Hein. Petit Hochet.
2: Bah écoute, je sais pas quoi. Je pense qu'en fait, toutes les nourrices sont bonnes. Elles ont des techniques différentes, mais si elles sont nourries, c'est qu'elles sont bonnes.
1: Bah, de toute manière, en principe, pour être nourrice, faut
2: être bonne. Il y en a des bonnes en Suède, il y en a surtout des bonnes dans les pays de l'Est, hein, tu vois, dans Suède, Hongrie, Turkménistan, tout ça, quoi.
1: Place couille.
8: Ouais, c'est vrai que moi j'ai une préférence aussi pour les jeunes filles au pair qui viennent de pays exotiques dans ce genre-là, quand même. Hein.
2: Bah oui.
1: Attends, 5 minutes, Plescouille. Manu.
4: Oui, on accueille Sergio, bonsoir.
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4: Sergio,
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1: Allo.
4: Sergio. J'en ai un autre.
1: Ouais.
4: Vas-y, bon, Rigo.
7: Quant aux nationalités, il y a Starsky l'orphelin. Lui, il dit que les meilleurs babysitters sont celles de Jolo. Parce que quand elle s'occupe des enfants, elle les rentre pas.
1: Non, mais alors ça, je vois pas du. Ça a rien à voir. Comme ça, ça va plus vite.
4: J'ai un quatrième auditeur. Ouais. Vite fait. On accueille Mister Cocktail. Bonsoir.
1: Hey, tu le reprends en antenne quand il aura fini de déconner comme ça, il reviendra sur au débat.
3: Nicolas, ça va mon pote.
1: Ouais, bah au revoir, alors tu restes chez toi. Bonne nuit. Allez hop, tu peux lui dire au revoir. Allez hop, c'est même pas la peine qu'il passe sur au débat. Qu'est-ce qu'il y a ? Plescouille, t'as répondu ?
8: Ouais, on finissait sur les nationalités, donc... je voulais dire aussi, il paraît qu'il y a de très bonnes babysitters chez les manouches. Tout ce qui est Romanichel, Bohémienne, Zigane et tout ça, il paraît qu'elles sont de très bonnes babysitters.
2: Ouais. C'est pour ça que les enfants sont très sales.
4: Bah, ils sont très famille.
1: Bah ouais, mais ça.
4: Ouais. Ils sont très très famille.
1: Hein. Et justement,
8: Initiation au couteau papillon à 4 ans, tout.
1: Ça va, fil de la je t'emmerde pas.
4: Bon, un peu, des fois, mais bon.
1: C'est pas ton débat, donc.
4: Non, ce soir, t'es sympa, t'es plutôt sympa ce soir,
1: Gilles. Ça se passe bien, en plus. Non, mais je pense qu'on n'avait pas, quand j'ai jamais demandé l'aide de l'État. Tout à l'heure,
8: tu l'as demandé. La dette de l'État, mais tu l'as eu, t'as dit.
1: Bah, mais pensez-vous que l'État.
4: C'est toi la dette de l'État.
1: Pensez-vous que l'État aide les parents pour des nourrissants et en quelles circonstances? Donc, on avait oublié aussi de préciser quand même qu'ils ont une bourse aussi pour habiller les.
2: Ça, c'est clair qu'ils ont des bourses.
1: Ouais. Pour habiller les enfants et pour les études, hein.
2: Oh, non. C'est le père qui a des
8: Attends, GG, est-ce que...
1: Ouais, Plescouille, 5 minutes.
4: Oui, 5 minutes. On accueille Pousserello, bonsoir.
8: Bonsoir.
2: Salut Pousserello.
11: Bonsoir à tous.
8: Eric Estrada.
2: Bonsoir.
11: Bonsoir Gérard.
2: Salut Beaubrun.
11: Je suis en cabale là, c'est chaud.
8: Salut Chip.
1: Quand t'auras fini tes conneries, tu me feras signe.
8: Tu m'enlèves tes lunettes tout de suite.
1: Bah alors, tu dégages,
11: avec
1: au revoir.
11: Avec mon regard de tueur.
2: Avec ton moule bite et tes bottes.
8: J'en éponge.
1: Ça y est, terminé pour lui. Pensez-vous que le babysitting se développe par l'internet? On va demander à Plescouille.
8: Bah ouais, on parlait des...
1: Bah justement, on en parlait tout à l'heure.
8: Des pays étrangers, je pense que internet c'est un bon moyen d'atteindre les babysitters qui sont à l'autre bout du monde. Aux antipodes, quand même.
4: Oui. Gérard, excuse-moi, Rigo. C'est vrai que si on a du mal à trouver une babysitter en France ou à Paris, parce que toi c'est très recherché, c'est peut-être bien d'en rapatrier d'étrangers, de l'étranger.
1: Non mais par l'internet, c'est vrai, on en a discuté.
4: Tu passes une annonce, ouais.
1: Ouais, mais on en a discuté tout à l'heure aussi.
8: Ouais, mais regarde, tu parles tout le temps des nourrices, des babysitters, mais est-ce que tu considères que les jeunes filles au pair ça en fait partie? Parce que là, en fait, ça concerne les jeunes filles au pair. Quand elles viennent de l'étranger, c'est des jeunes filles au pair.
1: Ouais, mais ça dépend ce qu'elles veulent faire.
8: Comment ça se fait que tu parles pas des jeunes filles au pair?
1: Ça a rien à voir dans le débat des babysitting.
8: Ah bon, ça a rien à voir.
1: Ça a rien à voir dans le débat des babysitting. Okay, c'est pas du tout pareil. Petit hocher.
2: Moi je trouve qu'internet c'est l'avenir de tout, donc évidemment c'est l'avenir des nourrices, mais je crois que t'as oublié de parler de la welcome.
1: Babysitting par
8: welcome.
7: Voilà, justement, il y a Rocco Nourisson, il me dit qu'il fait du babysitting à Sydney. En fait, il garde un bébé à Sydney de chez lui par sa webcam.
2: Voilà.
8: T'avais même des preneurs d'otages qui gardaient leurs otages à Jolo par la welcome.
1: C'est vrai. Plescouille.
8: Pour surveiller un petit peu comme ça, tu vois ce qui se passe.
1: Plescouille.
8: Ouais.
1: Le thème du débat, c'est les babysitting.
8: Bah ouais. Non, mais on élargit, on est.
1: Non, mais ça n'a rien à voir avec.
4: Il est assez élargi, lui.
8: C'est ça. J'ai dit la tête quand même.
1: Titus.
12: Oui, donc Titus. Donc moi, je disais que, c'est pas possible de faire du babysitter.
1: Bon, qui c'est qu'on récupère alors tout de suite comme
4: oui.
1: ça va être.
4: Ah, d'accord, ok. On accueille Cole Seaver, bonsoir.
12: Bonsoir
13: à tous.
12: Salut Cole.
13: Single, même qui tombe à pic, c'est WAM.
1: Bon, Titus, tu réponds quand il aura fini ses conneries, lui, on s'occupera de lui.
12: D'accord, donc je disais que effectivement. On pourra faire du babysitting par webcam internet en France, hein, parce qu'à l'étranger ça me paraît quand même assez loin. Mais disons que on pourrait être devant son ordinateur et l'enfant devant son ordinateur de l'autre côté de chez lui. Et ils pourront se surveiller mutuellement, c'est-à-dire que la babysitter elle jouera avec des jeux vidéo, puis elle pourra surveiller de loin, oui.
1: Ok, donc. Est-ce que le babysitting peut vous insister?
7: Mais attends, t'enchaînes les questions.
12: T'as
7: comme
12: pas,
7: ça, là,
12: t'as pas répondu, toi. Ouais,
1: non, mais moi, personnellement, par l'internet, c'est faisable parce que maintenant, on a ça
12: existe.
1: Même par le
13: welcome.
1: Par la welcome. Hein.
13: Ouais, c'est clair. Parce qu'en fait, avant, je sais pas si tu te souviens, t'avais le système avec deux pauvres talkie-walkie, là. Et tu mettais un dans la chambre du bébé et puis un dans le salon.
1: Ouais, non, mais ça, c'est...
4: ça existe toujours.
1: C'est
4: hein.
1: Ouais, mais ça, c'est... Ouais, mais c'est quand c'est les quand ils viennent de naître.
7: Un talkie, ouais.
13: Ouais, ouais, ça, c'est l'ancêtre du babysitting par internet, en fait, un petit peu.
4: Mais ce qui est bien en plus avec la welcome, c'est que tu pourrais bientôt choisir physiquement aussi ta babysitter. Comme ça, tu pourras savoir si tu peux te la taper ou pas par la suite.
1: Ouais, mais ça, ouais.
7: Tu vois, par exemple, il y a Judge de Lyon, il me dit qu'il est en train de surveiller une petite de Lyon par webcam et elle se sert d'une rotule comme hochet.
1: Ouais, bah c'est ça, bah lui il va se faire foutre. Il va se faire foutre comme ça sera plus vite. Est-ce que le babysitting peut vous insister à ne pas chercher du travail? Si oui, comment? Et on va demander à Plescouille.
13: Ben c'est vrai que ça peut m'insister à pas forcément chercher du travail parce qu'on tombe tout de suite dans la facilité. On tombe dans la facilité parce qu'il y a incitation quand même. C'est du travail facile avec un petit peu d'argent à la clé, c'est plutôt sympathique. On travaille avec des enfants. Moi je pense qu'il y a grave incitation, ça pose un problème quand même.
1: Ouais. Petit Hocher.
14: Moi je crois que le babysitting c'est juste un truc que tu fais quand t'es étudiant et que t'as besoin d'un peu de sous, soit quand t'es paumé, que t'as aucune formation, que t'es un peu teubé et que tu trouves pas d'autre boulot quoi.
13: Et que t'as détresse.
1: Ouais. Non mais ça je pense qu'on en a assez discuté. On en a assez discuté longuement tout à l'heure hein, de ça.
14: Donc en fait pour moi c'est vraiment la voie de garage, soit des étudiants, soit des teubés quoi.
13: C'est l'incitation au clochardisme.
1: C'est ça, t'as raison, toi. Plescouille, au revoir.
13: Bah attends, c'est pas méchant.
1: Non, mais au revoir.
13: C'est pas méchant, je
1: veux dire. Non, mais au revoir. Au revoir, au revoir.
13: Tu disais que sous le temps.
1: Au revoir.
13: Les potes, quand même, merde.
1: Au revoir.
14: Allez,
13: on est bien tous les deux.
1: Au revoir, je viens de te dire.
13: Ah, tu kiffes, mon cochon, hein.
1: Manu.
13: Hein? Allez, fais pas ta salope.
1: Ah. Bon, ben, le débat va être clos, comme Manu s'endort au standard.
4: Oh, Manu, excusez-moi. Non, c'est vrai, il faut virer qui là?
13: C'est pas ta bille.
1: Plescouille.
13: Personne.
1: Ah. Voilà. Alors, Rigo.
7: Avant oui, que juste pour revenir sur les nationalités, il y a Yankee qui me dit que les meilleurs babysitters sont celles de France, car en faisant décoller le bébé de Roissy, il arrive direct à l'hôtel. À
1: non, mais n'importe quoi.
7: Chaud.
1: N'importe quoi. Donc, Titus, pour finir.
12: Oui, donc, effectivement, ça peut inciter à la fainéantise. Par exemple, t'es devant ta webcam et que t'as un babysitter masculin et que tu le regardes, bon bah toute la nuit où tu fais des jeux, certains jeux assez donc ça peut inciter à la fainéantise, oui. Et toi, Gérard?
1: Personnellement, moi je garde pas de môme, donc je vois pas du tout pour moi ce que ça peut.
12: T'es pas fainéant,
1: bah,
14: Gérard.
1: Non.
14: Si t'avais des enfants, tu les ferais garder par une babysitter ou par une nourrice?
1: Par personne et puis je m'en occuperai moi-même parce que
14: là c'est chaud.
12: Oui, mais si tu travailles comment tu
1: non mais ça je me démerderai c'est tout parce que faut se dire une chose que l'enfant s'il est éduqué par quelqu'un d'autre après avec ses parents c'est
12: non,
1: différent
12: mais
14: dans quelques cas il a des chances il a des chances de s'en sortir dans la vie aussi.
1: Ouais d'accord ça je veux bien
12: surtout
1: le
12: surtout qu'il est pas éduqué par toi.
1: Donc 13e
4: juste avant pour ouais. que, comme ça tu vois il t'aura pas à la répéter. On accueille Rotule en clipot. Bonsoir.
13: Bonsoir. Bonsoir, c'est Rotule en clipot, j'appelle de Barbizon. 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
14: Salut Rotule en clipot.
12: Salut.
13: Bonsoir toute l'équipe, bonsoir GG.
1: Bonsoir.
4: Ça va bien?
1: Donc avant-dernière question. Bonsoir, ça y est.
13: Rotule,
1: ça suffit.
13: Rotule en clipot.
1: Avant-dernière question, avant de faire le dernier sondage du débat. Faut-il avoir une voiture pour aller chercher la...
14: Je ne sais pas, ça c'est quoi?
12: Chercher quoi?
14: Ah,
1: Non mais quand on file dans...
0: Attends, c'est pas moi.
1: Si,
0: non,
1: c'est toi.
12: Vas-y, vas-y, laisse.
1: Faut-il avoir une voiture pour aller chercher la nourrice à domicile ou l'inverse?
15: Non. Qui fait tout ça?
1: Merci Phil d'or de ton bordel.
0: C'est pas moi.
1: Rotule.
13: Tu peux répéter la
1: question. Non.
14: Total. Est-ce qu'il faut que tu ailles la chercher en caisse?
0: Ou c'est elle qui sera boule.
13: Non.
14: En même temps, toi, t'as l'habitude.
13: Et puis, ça dépend de la caisse. Hein.
7: Ouais, non, voilà. Ouais, on m'en parlait, justement.
13: Tout à fait. Non, moi, je pense que. Attends, quand t'es baby-sitteuse, t'as quand même les moyens de te payer un petit scooter, un petit quelque chose pour.
15: Peter 14.
13: Voilà, pour aller à ton taf.
1: Qui c'est qui est derrière que j'ai pas
0: je
1: demandé de parler?
0: Crois que c'est Siver.
13: C'est Colt Siver.
1: Eh ben, au revoir.
13: Bingo.
1: Voilà, Rotule.
13: Donc oui, je te disais un petit scooter là, elle se paye un petit scooter ou un vélo ou des chaussures selon ses moyens. Et non, je pense qu'elle s'assume. Attends, il y a pas de remboursement des frais de déplacement, ni rien, il y a pas de chauffeur, que dalle, c'est elle qui.
1: Je pense que
13: attends, si je lui demande d'aller chercher les gamins à la sortie de l'école, c'est pas pour moi l'amener elle à la sortie de l'école pour qu'elle aille chercher mes gamins, sinon je le fais tout seul, tu vois.
1: Non mais d'accord, mais je pense que
13: c'est logique quand même.
1: Non mais je pense que la carte orange est remboursée, on en a on aurait pu en parler.
0: Ouais, mais bon, s'il y a plus de deux gamins déjà, tu vas pas aller chercher en métro ou en bus.
1: Ouais, d'accord, mais ça dépend déjà de, si les parents s'ils habitent pas loin de l'école, c'est faisable. Hein.
13: Ouais.
0: Ah bah oui.
12: C'est faisable,
1: Manu.
4: Oui, on va accueillir un nouvel auditeur qui s'appelle Frère Duke. Bonsoir.
16: Bonsoir à tous, c'est
1: Super Duke. Tu éteins ta musique, s'il te plaît.
16: Ouais, j'éteins ma musique, mais je peux pas, c'est pas possible. C'est
1: bon,
16: pas
1: alors, gérable. Au revoir.
16: Allez, hop, c'est bon, j'ai éteint. Hop, j'ai réussi.
1: Ouais, bah moi je te dis au revoir, comme ça c'est.
16: Ah non, j'ai le blues en moi, Gérard.
1: Non,
16: c'est pas possible.
1: Au revoir. Au revoir.
16: Ok, super.
1: Bonne nuit.
13: Ah, Gérard, j'ai fait Coltrane GG quand même.
7: Ouais, c'est vrai. Et ça remonte sur l'IRC, on est 9423.
1: Ah, bien.
12: Ouais. Bravo.
7: D'ailleurs, il y a une dépêche AFP que m'envoie Dame. Il dit que 50% des babysitters aimeraient se bouffer des tartes à la crème, 30% des babysitters mangent des yaourts, 20% des nourrices kiffent l'IA et 5% des nourrices gardent les bébés dans des foyers.
1: Eh ben ça, c'est un sondage de merde et j'en ai rien à foutre de ce qu'il vient de dire. Et petit hochet pour répondre à la question.
14: Oui, je pense que en fait elles peuvent se démerder pour aller jusqu'au domicile de la personne. Il y a des bus, il y a des taxis, enfin il y a quand même pas mal de choses.
13: Mmh. C'est clair.
1: Mais par contre le taxi n'est pas remboursé quand même par les parents.
14: Ah bah non,
1: rêver,
14: attends,
1: hein. La carte orange à la rigueur, oui, mais
14: non plus. Hein.
1: Ah si.
13: Non. Ah non, tu rêves là. Hein.
14: Si.
1: La carte orange est remboursée par la
14: CRS. À 50%.
1: Voilà.
13: Ouais, demi-zone seulement.
1: Non, c'est obligatoire.
14: Et quand t'as pas à Paris, elle est pas remboursée, hein.
1: Si.
13: Non.
14: D'accord.
13: Pas d'accord.
1: Titus.
17: Oui, moi je suis d'accord avec toi, les rembourser à 50%. Bien évidemment, faut pas prendre les boss pour des cons, ils vont pas se déplacer chercher la babysitter, et puis quoi encore? Et puis moi je voulais revenir juste à une petite question, c'est quand il y avait Master qui disait qu'elle mangeait les restes, c'est inadmissible hein, moi je dis.
1: Ouais mais on peut pas la ravoir. Fildar, s'il te plaît, tu arrêtes.
17: Non mais je continue, je disais c'est inadmissible, je veux dire on prend pas les gens pour des chiens quoi,
13: des
17: on
13: poubelles, ouais.
17: Les restes hein, les restes,
13: même si ça y ressemble. Chiens, hein.
1: Non mais même moi je trouve ça assez dégueulasse.
17: C'est aberrant.
13: Ouais, c'est vrai qu'après tu l'embrasses en plus.
1: Manu, on peut essayer de la voir là pour terminer le débat ou pas?
0: J'essaye, je suis en train d'essayer.
13: Tu rappelles le bidon d'ailleurs là.
0: J'essaye.
17: Parce que en plus disons que s'il leur dit tu peux manger les restes, c'est un peu de l'exploitation. Moi je dirais il faudrait qu'elle aille voir l'inspection du travail hein.
13: C'est vrai quoi, merde, c'est pas une décharge, merde.
17: Et après, qu'est-ce qu'elle va faire? Elle va perdre son boulot.
14: Mais non, parce que elle va être indemnisée au tribunal. Hein. Parce qu'ils n'ont pas le droit d'exploiter des gens comme certaines.
13: Prud'homme des babysitters.
17: Mais non.
1: Bon, allez.
17: Tu connais rien, toi.
1: Rotule, tu laisses parler ceux qui ont plus d'expérience que toi, d'accord?
13: Ok. Continue à parler si ça te dérange pas.
1: Cinquième et dernier sondage là du débat. D'après vous, est-on babysitter de père en fille? Alors, 87% des gens disent que ça s'attrape comme une chaude pisse, ça m'étonnerait. 51%.
0: Elle est chaude, ta pisse.
1: 51% pensent que c'est pas gagné si on n'a pas d'enfant. Bah, ça c'est sûr, non? Si t'as pas d'enfant, tu peux pas avoir une babysitter.
0: Ah oui.
1: 37% des gens disent qu'entre jackpot, on donne ça à l'ancienne comme au bon vieux temps. Pour nos potes, ceux qui traîne avec nous, si tu te rappelles du tube de Diego,
0: Jackpot.
1: Diego, Jackpot gros et c'est,
0: hop. Jackpot grosse.
1: Et 21% des gens estiment que c'est toujours mieux que de se servir des yaourts. Et ça, c'est, je vois pas
0: que
1: du tout.
0: Que de servir.
4: GG, tu vas être content. Excuse-moi, hein, vite fait, j'ai retrouvé Big Babble, là.
0: Ah, ah ça, voilà, c'est une bonne chose.
18: Rebonsoir,
1: un beau dessert. Rebonsoir.
0: Oh, oh là là, c'est quoi cette ligne? Oh, c'est la seule que j'ai, hein, pour Big Babble.
1: Non, mais c'est pas grave, c'est...
18: Oh là,
1: c'est bizarre, il y a de la friture.
18: Allô, de Yen.
1: Allô,
18: c'est fond de les filles.
17: Oui.
18: Oh, allô, fond de les filles, à force de manger les restes.
1: Retule, au revoir. Retule, au revoir. Comme ça, celui-là, il finira pas le débat comme ça.
18: T'as pas bouffé des restes.
1: Au revoir, retule.
17: Gérard,
4: il est parti.
17: J'ai quelque chose à te dire, le chat, il arrête pas de tousser, hein.
0: Qu'est-ce qu'on a?
17: Je vois pas le rapport, c'est une auditrice ou c'est quelqu'un d'autre? La crevée, c'est ça.
1: Oh là là!
17: Elle m'a pète!
1: Ouais, non, mais c'est pas grave.
17: Alors, est-ce que.
0: Ah, faut la couper, c'est impossible.
1: Ouais, non, franchement,
0: non, mais regarde Gérard, le bruit!
1: Ça vient du standard, ça vient pas d'elle.
0: Bah oui, mais c'est pourri quand même.
7: Sur RC, on dit que si ton chat il tousse, t'as le câliné.
1: Est-ce que
17: ouais, bah, c'est ce que je vais faire alors.
1: Est-ce que la nourrice peut garder ses propres enfants avec les
0: autres?
1: Ce
0: sera la dernière.
1: Et ça sera la dernière question.
17: Avec donc... les autres.
1: Alors Titus.
17: Avec les autres, c'est ça la fin?
1: Ouais.
17: Est-ce que le babysitter peut garder des enfants avec les autres?
1: Mais ses propres enfants avec les autres.
17: Ah bah non.
0: C'est qui a coupé que... Excuse-moi.
4: Bah devine.
0: Oh là là là là.
17: Oh, qu'est-ce qui a coupé?
1: Bah ouais. T'essayes de la rappeler sur une.
4: Bah oui, bah oui, j'en ai pas. Par
17: oh,
4: contre,
1: non, non, non,
4: vite fait, on accueille Denver, bonsoir.
1: Non, non, non, non, non, tu prends pas de mec, je termine avec Denver. Non, non, allez, au revoir.
18: C'est
1: hein
18: moi le dernier Denver.
1: C'est ça, au revoir.
18: Bonsoir tout le monde.
0: Salut Denver.
1: Tu peux rester chez toi, j'ai pas besoin de toi.
18: Ouais, ouais, mais je suis chez moi, c'est la fête.
1: Ouais, bah, bonne nuit.
0: Il est résistant. Hein.
18: Attends, je suis encore là parce que je suis le dernier dino. Wouh,
17: c'est le dernier dino.
0: Voilà, c'est bon.
1: Bon
0: alors Titus, t'es en train de répondre à
1: est-ce
0: questions.
1: Que la nourrice peut garder ses propres enfants avec les autres?
17: Alors, normalement, oui, mais je conseille pas du tout, parce que souvent, la babysitter aura tendance à s'occuper plus de ses propres enfants que les enfants qu'elle garde. Donc, on peut, oui, mais c'est malsain, moi, je dis. Hein.
1: Mmh. Et petit hochet pour finir?
17: Moi, je pense pas, vraiment. Mais comment ça se passe, par exemple, si une nourrice a des enfants, est-ce qu'il faut qu'elle prenne une nourrice pour ses enfants?
1: Bah oui. Si, bah non, parce que là le problème, c'est vrai que le problème il se pose, c'est si la nourrice peut garder ses propres enfants avec les enfants des autres, donc il y a déjà un problème. Mmh. S'ils sont tous en bas âge, c'est pas évident. Hein.
7: Justement, sur l'IRC, il y a Starsky l'orphelin, il me demandait si une babysitter va garder les enfants de la voisine. Qui va s'occuper des gosses de la babysitter?
1: Bah justement, c'est là qu'est le problème.
17: Sa mère ou son père.
1: Ouais, ou peut-être les parents, on ne sait pas.
17: Ouais, mais s'il n'y a pas de parents.
1: Bah ouais, mais ça...
17: c'est vrai, ça. Hein.
1: Ouais. Non, non, je pense pas. Et on termine à...
7: On n'a pas terminé encore, il reste la conclusion pour l'instant.
4: La conclusion, j'ai deux auditeurs pour la conclusion.
1: Ah, non, non, non, non.
4: On accueille Poupée Barbite, bonsoir.
17: Bonsoir.
18: Bonsoir.
4: Et on accueille aussi Santini, bonsoir.
17: Bonsoir.
18: Bonsoir, Santini. Santini, c'est moi. Oh, oh, oh, oh, oh. Voilà. Bonsoir à Springfellow. Springfellow qui a fait le tableau, qui joue du violoncelle.
1: Quand Santini aura terminé de faire son bordel,
18: j'arrête. C'est bien qu'il a un hélicoptère quand même.
1: Conclusion du débat.
18: Bah écoute, moi j'ai trouvé que c'était un très bon débat. Malgré ma participation très rapide. Je pense qu'il faudrait quand même que tu fasses un débat sur le football, ça pourrait être très intéressant.
7: Ah ouais.
17: Oh, je suis pas d'accord, je suis pas d'accord.
7: Moi je suis d'accord.
19: Ouais, ça peut être sympa.
1: Ça
19: peut être
1: non, sympa. Ça sera pas le thème du prochain débat.
18: Ça
1: justement.
18: Bien chaud.
1: Donc Santini pour finir continuer pour la fin.
18: Ouais, bah bon. Écoute, je viens de te faire ma conclusion.
20: Pas grave, t'en fais une.
1: Bon bah c'est bon, petit hochet.
17: Bah écoute, moi j'étais très déçu, j'ai trouvé que c'était un débat nul.
1: Bah prochain coup, on te sélectionne.
17: Non, mais laisse-moi t'expliquer pourquoi, parce que la présence de Sandy, déjà, ouais. ça m'a foutu des refoulures, je sais pas, dans l'évier, ça pue chez moi.
18: Ouais,
17: et en plus, le standard pourri ce soir, donc plus jamais ça.
1: Ah bah, si ça te plaît pas, et puis que Sandy...
18: C'est clair que moi aussi, j'ai des odeurs qui sont passées par...
1: Tu restes chez toi, puis comme ça, tu sentiras l'odeur de tes chiottes en même temps.
14: Voilà. Et au fait, je t'emmerde.
1: Eh bah, ben moi, je te chie dans le bec, pétasse.
14: Oui, donc moi, je dirais que le débat a été quand même assez raisonnable. Ce qui est dommage, effectivement, c'est que Sandy n'ait pas pu participer à cause des problèmes de standards, ce qui est un peu embêtant.
0: Oui, ouais, c'est vrai.
14: Et par contre, je te lancerai une petite idée, Gérard, ce qui serait sympathique de temps en temps, c'est peut-être inviter une ou deux auditrices ou auditeurs vraiment au studio pour faire vraiment le débat, mais pas tout le bordel. Hein.
1: Non, mais ça, on en avait...
14: Juste un ou deux, quoi. Ça serait assez sympa de voir face à face et pouvoir...
1: Non, mais j'avais demandé à Max...
0: Peut-être pour le dernier débat de l'année.
1: Ouais. J'avais demandé...
14: Je peux être présente, effectivement, pour ce débat. Mon nom est Titus. Hein.
1: Non, mais j'avais demandé à Max... toi, tu t'écrases, je t'ai dit au revoir, donc c'est pas la peine d'insister.
14: Quand le dernier débat?
0: C'est carré.
1: C'est le 28 décembre.
0: Et le 28 décembre, on sera?
1: Bah, on sera la veille de. La veille de...
0: Non, mais il y en a qui travailleront pas, donc ils seront.
14: On sera en vacances.
0: On sera en vacances.
18: Thomas. Il y en aura qui seront.

0: Dédicace à Mr Cocktail. Alors que vous dites,
1: Bon, Titus, tu disais ?
2: Oui, donc je disais, effectivement, ça serait sympa. Et puis, surtout que tes débats sont quand même assez très intéressants. Hein,
3: c'est quand
2: parce que...
3: Je crois que c'est le 28, c'est ça le prochain ?
2: Oui, c'est ça, c'est le 28, ouais. CD.
3: Non, c'est les vacances.
2: Oui, c'est les vacances.
1: Ouais, nuit sans pub. Vous allez retrouver Ricky.
3: Non, c'est bon, allez.
0: Conclusion. C'est pas fini, moi.
1: Non, ça y est, toi, t'as terminé. Ah, j'ai dit au revoir, allez hop. Terminé.
0: C'est terminé
1: pour vous, c'est fini.
3: Putain, poupée barbu. Elle était là, poupée barbu.
0: Conclusion quand même.
1: Poupée barbue.
0: Oui.
1: Conclusion. Non, c'est terminé.
3: Devant ton micro, hein.
0: Je tenais à féliciter toute l'équipe quand même.
4: Merci, Jolo.
3: Merci.
0: Pour le bon travail qu'elle avait fait. Aurélie et sa quasi inexistence au standard, quand même, bravo, elle nous a pas gêné, pas de problème.
4: Ah oui, non, mais ça sent pas.
0: Non, je te remercie pour ta discrétion.
4: Ah oui, non, mais.
0: Impeccable, bon travail, GG, toi, nul à chier comme d'habitude.
1: Bah alors, tu vas te faire foutre, tu restes chez toi,
0: bonne nuit, barbu. Si je pouvais embaucher la Loulou Thénardier, là, si tu pouvais me filer le number de téléphone, là, ça m'intéresse.
1: Bah, t'auras son number dans ton cul,
3: devant ton micro, Gérard.
1: Voilà, bonne nuit, hop, au revoir, terminé. Donc, conclusion de l'IRC.
5: Alors, conclusion de l'IRC où on a fini à 9742. Quand même,
1: bravo.
5: Ce qui est une belle remontée. Tu peux noter sur le titre du disque qui ira à la poubelle dans quelques instants.
1: Non, ça va pas à la poubelle, je les garde.
5: Formidable. Donc il y a une conclusion de LB69. Il dit que pour faire une bonne babysitteuse, il faut faire un duck babysitting à la fac Paris 10. Qu'est-ce que t'en penses?
1: Je vois pas du tout le rapport avec Paris 10, d'accord.
5: Il y a Yankee, il dit que c'était un débat de merde parce que quand on parle de nourrice, alors qu'on n'arrive pas à assumer ses propres enfants, c'est abusé.
1: Bon, bah lui, il ferme sa gueule aussi. Et donc c'est terminé.
5: Et donc, non, il y a Fesse de Bab, apparemment, il y a une annonce. Il dit qu'une R14 immatriculée, je vais pas le dire quand même, a été recouverte d'immondices qui gênent la circulation avenue Montaigne et son propriétaire est prié de la nettoyer. Voilà, c'était un petit message perso à l'antenne.
1: Fesse de Bab, de toute manière, t'es un petit con et t'es un jeune branleur de mes deux. Donc, toi, si je te chope.
5: Ah, il branle tes deux.
1: Si je te chope à Paris 10, t'as intérêt de te planquer parce que tu vas mal te finir l'année, toi. Ouais. Et donc, on va s'écouter.
3: Bah, attends, Max, il fait pas de soirée ce week-end, rien?
1: Non, il y a rien de prévu. Donc, demain, 21h minuit, donc Max, le Star System avec toute l'équipe.
3: Et donc le prochain débat, ce sera
1: Le prochain débat sera le 28 décembre et ça portera sur les relations amoureuses qu'on avait abordées mercredi soir légèrement. Oui. Donc pour ça, vous allez retrouver Jean-Pierre Fun avec Groove Dance, Baby Groove Dance dans ta foune, Bibi. Et vous retrouvez donc Ricky pour la nuit.
3: Salut Gérard.
1: Bonne nuit à toi, Ricky. Bonne bourre.
3: Salut Gérard.
1: Ciao, bonne bourre, PD.
6: Culé, va.
3: Oh, soft, les gars.

0: Bresin.
1: Gerardo Bacausino.
2: Ardo Bacausino, wow.
1: Bravo, Gérard Cousin.
2: Reste Karim.
1: Oui, monsieur Cousin, oui. Bravo, Gérard Cousin.
2: Cousin, dis-la-moi ta question.
1: Oh là là.
2: Monsieur Cousin, Reste Karim.
3: Bonsoir, c'est Cousin.
1: Bravo, Gérard Cousin.
4: Je voulais juste te dire que pour moi, les vacances, c'est quand tu fermes ta gueule.
5: À un moment, je me demande si je suis pas con. Donc, voilà.
6: Et 48% des gens répondent que oui, mais c'est bien probable. Or là, je comprends pas du tout la...
7: Moi non plus, quoi.
6: Je comprends pas, là, sur les 48% des gens qui répondent oui.
7: Oui,
6: mais... c'est... oui, c'est bien probable. Ah. Probable de quoi, voilà.
8: Alors moi, Sandy, j'adore la sodomie et j'adore toute l'appellation, tout ça.
9: Et jouillez pas.
1: Oh là là.
10: Ces gâteaux, c'est pas fait avec de la viande.
9: Bah, ils montaient sur moi, c'est tout. Ah, vas-y, c'est bon. Tu sais qu'est-ce qu'il aime bien? Mettre la contentise dans son cul.
7: Oh ben non.
11: Ça se termine là, au tribunal.
12: Le dollar passera en euros aussi. Hein. Donc, en fin de compte, que tu passes en dollars, en deschnaps, en francs belges ou autre, de manière, tout sera mis en euros.
13: Ouais, salut l'équipe du Star System, ici c'est Angelo. Bon, j'aurais un message pour Gérard. J'aimerais qu'il m'explique comment fonctionne sa chaîne Ifi, parce que pendant qu'il anime ses débats à la con, on est en train de se bourrer sur Sandy, lui pisser du chien la gueule, on aimerait bien le faire en musique en écoutant sa voix de pédé à la radio. Voilà, puis en plus elle aime ça, ta cochonne, Gérard. Hein. Alors tu dis,
14: la cochonne à ton merde, espèce de pas.
13: Et tu nous laisses bourrer ta femme. Allez, grosse bise sur la fesse droite, c'était Angelo.
15: Jean-Vicalin.
16: C'est de la bombe.
17: J'ai jamais vu
12: Sandy
17: décoré en Michelin.
12: Alors, le gouvernement, il fait ce qu'il veut, mais qui nous emmerde pas. Parce que là, moi, cet après-midi, moi, je vais te dire une chose. Parce que moi, maintenant, je vais pousser un coup de gueule. Et je vais te dire une chose. Que le bar, qu'on va payer un ticket de bus, 6 francs, plus de 6 francs.
18: 36 euros.
12: Ouais, 36 euros. Donc, moi, j'en ai ras-le-bol. Et le bar des connards de contrôleurs. Dans les bus, il y en a ras-le-bol. Alors les contrôleurs, allez vous faire foutre.
14: Ouais, ben, le mieux, c'est de voler dans un sac à main. Rigo, oui. Si tu veux pas que je crie,
19: ouais.
14: Retire 5 minutes ton casque, parce que là, je vais m'énerver.
12: Enculé, alors battre le foot, pas espèce de pétasse.
20: Et ça, c'est un sac qui va y avoir un gnagnon.
21: Ouais, vous arrêtez derrière de remplir comme des putes.
12: Putain de la scène. Eh, tu parles encore plus fort, je comprends pas, espèce de con.
14: Bon, attends, déjà pour l'instant, tu fermes ta gueule. Tu t'écrases, la confiance.
12: Le défenseur de gros cul est emmerdé, tu en parles.
20: Putain, mais c'est quoi ce bordel?
12: Une fille de pute, tu dégages.
14: Oh non.
22: Le numéro de monsieur Cadeau, si ça intéresse quelqu'un.
12: Tout à l'heure, tu vas voir le numéro de monsieur Cadeau, que je vais te dire au revoir si tu me fais chier.
23: Mais écoute Paris, à la fiche de prix, j'écoute fun. J'ai plus mon fils, mais j'écoute fun. J'habite à l'hôpital et j'écoute fun. Je vis dans un appartement sans papier, j'écoute fun. Je n'ai qu'un sanglier tous les soirs, j'écoute fun.
12: Et moi, je dis que ta mère, j'écoute pas.
14: Tu t'écrases, la confiance.
12: Ouais, ben dans Mumbai, il y a de la joie, ben tu vas aller voir Oasis. Au revoir.
14: J'ai tous les cons à Troyes.
12: Tu cartonnes.
14: Celui-là, c'est un mec de Troyes, j'aime pas trop les connards de Troyes.
20: Dans le sol, il n'y a pas de porc.
4: Ça dépend, tu t'es dépisté à quel âge, toi.
14: Bon, toi, t'éteins ton micro, parce que tout à l'heure, je vais te dépister ma main dans ta gueule, connard.
12: Bah, bien sûr, allez, foutez-vous de ma gueule. Foutez-vous de ma gueule, allez, hop.
4: Je suis très fragile au niveau des tympans. Des tympans.
14: Ouais, non, mais, de manière, Oh là là là là là là. Borée, Montenez, t'es en train de dormir, Montenez. Oh, la putain, merde, pas moi. Ça y est, ouais. Bon, ouais. Maintenant, j'en vois, monsieur Mathieu, au revoir.
12: Ouais, fils de pédiatre, fils de Didoc.
20: Bonsoir à tous, t'appelles d'où?
0: j'aime bien quand tu avais comme ça.
6: Ouais, vas-y, espèce de trablo. Ça regarde pas les hommes si je viens de nada, ok.
9: Tu sais qu'est-ce qu'il aime bien? Mais ça croûte en cul dans son cul.
0: Bon, ben, non.
6: J'ai dit qu'on parlait pas de la loco.
9: Jean-Luc Calin.
6: Tu t'écrases, la foupiasse.
9: Alors, moi, comme dit, j'adore l'autonomie et j'adore tout, la violation, tout ça.
6: Avec un con comme moi, on s'amuse avec un con comme toi, on se fait chier. Bildar et Manu sont en train de faire les deux connards.
3: Bildar et Manu,
6: c'est les deux PD de la bande FM. Non, mais attends, celui qui s'amuse à dire ça insulte ton cul, je t'emmerde.
12: Ouais, si je serais pas intelligent, je serais pas des débats, hein, broutille.

0: C'est pas la campagne, si.
1: Mais non, mais...
2: Mais pourtant, qu'est-ce qu'est la campagne?
0: Non, mais la campagne, c'est vrai que...
2: C'est quoi la campagne?
0: Faut bien préciser, c'est que t'as plusieurs endroits... Non, mais... Oh, on me laisse parler, merci, je réponds à la question que Pulder me pose, d'accord? Donc, c'est pour préciser, la campagne, t'as différents coins. Par exemple, t'as vers chez toi... C'est un peu la campagne aussi.
2: Ouais.
0: Je dirais plus parce que j'ai quelqu'un qui habite là-bas, je citerai pas son nom. Vers du côté de Thierry, c'est carrément la campagne, la campagne complète. Pour que tu passes à peu près 20-30 bandes pour faire tes courses. Hein.
2: Ah ouais, carrément.
0: Ah ouais, ouais.
2: T'as pas de route, t'as rien, t'as pas de cabine.
0: Si, mais cabine téléphonique, non, faut mieux avoir le téléphone chez soi, tu vois.
2: Il y a du courant.
3: Ils ont l'eau au moins, l'eau courante.
2: Ouais, l'eau,
3: le téléphone, la télé.
2: Ils peuvent faire caca, tout ça.
0: Mais par contre, ils ont du mal à capter Fun Radio dans certains endroits.
4: Gérard,
0: oui, Rigo.
4: Sur IRC, il y a Titeuf qui demande si les McDo à la campagne sont meilleurs que ceux de la ville du fait qu'on tue les vaches sur place.
2: C'est trop con.
0: Non, mais tu vois, justement, alors là, je vais pas y répondre tout de suite à elle. Parce que c'est la.
2: Sec.
0: C'est qui c'est un mec
4: Titeuf.
0: Titeuf, c'est un mec, ça, ouais.
4: Je sais pas.
0: Personne n'a pu me donner la fréquence de Limoges encore. Hein. Donc, c'est pas grave.
2: Oh, les Limougeoses, hein.
0: Alors, auriez-vous trouvé l'âme sœur à la campagne ou autre, plus les villes? Donc, alors, je précise, c'est de trouver la personne avec qui vous voulez vivre, soit à la... Oh, merci, Meule de Foin, tu as commencé par te calmer.
5: Non, mais c'est pour moi, c'est quelqu'un qui m'appelle.
0: Tu vas commencer à te calmer, moi, je te dis.
5: Mais c'est pas moi.
0: Tu te calmes.
5: D'accord.
0: Ou sinon, moi, je vais te calmer au standard. Claire, net, précis.
6: Ça te va pas, la voix de
7: canard. Tu peux préciser ta question, là, Gégé?
8: Ouais, c'est un peu trop, ta question, comprend rien, du tout.
0: Alors, avez-vous trouvé l'âme sœur à la campagne ou autre? Plus ville. Alors, je précise.
9: C'est les mathématiques.
7: Oui, là, pas, là.
9: C'est alors, les mathématiques, c'est même plus une question.
0: Bon, alors, toi, tu dégages, tu m'énerves. Allez, hop, au revoir.
4: Gérard, sinon.
0: Meule de Foin terminé.
4: Gérard, sur IRC, il y a Wanobi qui te demande à partir de quoi une campagne devient-elle une ville?
3: Ah, bonne question. Ça.
0: Alors, ça, justement, j'ai pas pu réfléchir et je pensais que. Je pouvais avoir des sondages et les sondages.
2: Ah, mais tiens, ils sont là.
0: On les a pas.
2: Mais si, on les a.
3: Si, on les a. Bien sûr que si.
0: Donc, qui c'est?
7: Tiens, Gégé.
0: Alors, le premier, non. Débat sur l'euro, mais j'en ai rien à foutre. Débat sur les routiers, c'est
2: merde, ça.
7: Tu t'es trompé, les
2: filles.
7: C'est
2: trop bête.
0: Oh là là là là, celui-là.
2: Excuse-moi.
0: Ville.
6: Tony.
0: Ville est portable. Qui c'est qui vient de dire Tony, là?
2: Je sais pas, je vais gérer.
0: Faudrait peut-être pas commencer à me prendre pour un con parce que ça commence à bien faire.
4: Gérard, sur IRC, il y a Yankee qui dit que une ville, c'est à partir du moment où tu y es pas, sinon c'est une caverne.
0: Je pense aussi, oui. Je pense. Oh là là,
4: ça doit être le micro, ça encore.
2: Ouais, ouais, c'est le micro, Rigo, voir, Gérard.
0: Alors,
2: ah ouais, en plus, c'est ça.
7: Ouais.
2: Ah là là, oh là là, le son de merde. C'est bon, c'est arrêté là.
3: Ah, vas-y, débranche.
0: Ah, non, c'est pareil.
2: Non, c'est bon, c'est bon.
7: C'est bon, on n'entend plus.
6: On est en antenne.
0: Gérard.
2: Ouais.
0: Non, mais attends, Meule de Foin.
2: De Fion.
0: Meule de Fion, c'est fini pour toi.
2: Non, je l'ai calmé.
9: Je me suis calmé.
0: Ouais, ouais. Alors donc, il y a un petit sondage là que j'ai. Donc, il y a 51% des personnes qui aiment la ville pour la bouffe et les prostituées. Je vois pas du tout le...
3: Ah, c'est plus facile de trouver une pute en ville.
4: Bah ouais, c'est clair.
0: Ouais, mais alors, t'en as quand même aussi à la campagne, mais te dire où, je peux pas te dire.
4: Bah ouais.
3: Oh, allez,
0: donc, alors...
2: T'as des coins?
0: Non,
3: je connais bien 2-3 coins à pute.
4: Ah ouais, genre.
0: Non, non.
6: Vas-y, balance.
9: À Montigny le Bretonneux.
0: Bon alors, hop, terminé. Allez, hop. Terminé.
2: Non, mais ça se trouve, il y a
0: une
2: prostituée.
0: Terminé. Terminé.
9: Une pute, ok, à Montigny le Bretonneux.
0: Allez, c'est terminé pour lui. Au revoir.
9: Là, j'ai sommeil.
0: Au revoir. Ben, va dormir. Voilà, comme ça, on sera tranquille.
6: Allô, je suis sur antenne, non?
0: Avez-vous trouvé l'âme sœur à la campagne ou autre, plus les villes? Alors, je précise ma question, c'est que en ville, vous pouvez trouver quand même quelqu'un que vous aimez. Donc l'âme sœur, c'est pour faire votre vie avec.
6: Ouais.
0: À la campagne, c'est pareil. Ou autre. Donc je précise, c'est-à-dire à l'étranger. On est bien d'accord. Vous avez bien tous compris le sens de la question.
6: Oui, Gérard.
7: Ouais.
0: Alors,
6: allez, filles.
0: Petit suppo.
6: Alors. Deux trucs, j'ai rencontré deux personnes. Déjà, mon amie d'enfance, elle habite Paris, et comme j'ai habité à Paris, elle est restée là-bas. Moi, je suis en province, donc je monte souvent. Et la femme de ma vie, actuellement, à qui je suis, elle est d'Angleterre. mais je te dirai pas d'où. Et ouais, donc,
0: Non mais précise quand même.
6: Non, je peux pas.
0: Mais précise.
6: Non, il y a le... Je peux pas. Il y a le standard derrière et tout, je peux pas.
0: Bah attends, mais...
6: Je peux pas, c'est tout.
0: Mais attends, de toute manière, tu peux préciser quand je te demande des précisions, précision.
6: Si je précise, ça va être tout raide après.
0: Bon bah d'accord, dis plutôt que t'as pas envie d'en parler, c'est tout.
6: Ouais, voilà.
0: Ok, HLM.
2: Excuse-moi Gérard.
0: Attends, 5 minutes.
2: Excuse-moi HLM. À la place de Mol de Fion, on accueille Jean-Guy, 21 ans, du Puy-en-Velay. Bonsoir.
0: Ah. Jean-Guy, bonsoir.
1: Bonsoir, c'est Jean-Guy.
0: Bonjour. Ouais, quel âge ?
1: 27 ans.
0: 27 ans, et puis en blé ?
1: Ouais, c'est ça.
0: Et...
1: C'est nouveau, ça.
0: La fréquence ?
1: 92.7.
0: Ok.
4: Gérard, oui. Sinon, il y a l'IA sur IRC, elle dit qu'elle mouille grave pour toi.
0: Oh, bah, ça, je m'en fous. Voilà.
1: Jean-Guy, t'as intérêt à pas être raide.
0: Hein. Hey, sur l'IRC, s'il vous plaît, j'attends, et même sur le Minitel, Manu, tu pouvais regarder un peu. Mais ouais. J'attends toujours la fréquence de Limoges.
10: Bah oui, mais ils disent 206.1, 412.6.
4: Bon, ouais, 206, on me l'a donné, Gérard, tout à l'heure. On me l'a donné, je vais la retrouver. Faut que je remonte. Vas-y, prends un auditeur, je te dis tout de suite.
0: HLM.
7: Je suis en train de répondre, moi.
0: HLM.
7: Alors, moi, j'ai rencontré mon âme sœur à Paris, hein, donc en ville.
0: Mmh.
7: Et donc, d'ailleurs, je fais un gros bisou à Rip.
0: D'accord. Non, mais...
1: Bonjour.
0: Non, mais ça, toi, tu te tais derrière, d'accord?
1: D'entrée.
0: Alors, la Noirode.
8: Ouais, j'attends mon tour depuis tout à l'heure.
0: Non, mais attends, Elanoirod, je te pose. Maintenant, c'est à toi de parler. Maintenant, tu réponds. T'attends pas ton tour. Je pose les questions. Je demande à qui ça me fait plaisir. Comment ?
8: Tu me parles meilleur, hein.
0: Ouais, c'est aller,
1: non, dégage,
0: bon, bah alors tu dégages. Allez, hop, Elanoirod, au revoir.
8: Non.
0: Allez, hop, va te faire foutre. Hop, terminé.
8: Mais je t'emmerde.
0: Moi aussi. Pétasse.
2: Arrêtez. Allez, on enlève.
11: On la vire.
0: Terminé pour celle-là. Alors, Jean-Guy.
1: Ouais.
0: À toi.
1: Moi j'ai rencontré l'âme sœur au bord de la mer parce que je vais toujours au bord de la mer. Parce que j'aime pas la montagne ni la campagne.
0: Ouais.
1: Et j'ai rencontré, mais elle était beaucoup plus vieille que moi. Elle avait 63 ans. Elle était informaticienne et j'ai rencontré au bord de la mer et c'était l'idylle totale, quoi.
0: Ah d'accord.
1: Tout
0: ouais,
1: dans les dunes, le soleil, tranquille, quoi.
2: Tout raide.
1: Tout raide. Comme je suis le seul mousquetaire, je suis le seul à le dire, quoi. Tout raide.
0: Ok.
11: La mer, c'est la ville ou la campagne? Je me suis toujours posé la question.
0: La mer, c'est plus du côté de Brest. Et à mon avis, je pense que ça devrait être.
2: Et admettons, si tu prends à Marseille, c'est pas la mer, c'est la ville alors.
0: Marseille, c'est une ville donc.
4: Gérard, tout à l'heure, Satanas, je crois que c'était Satanas sur l'IRC, il disait qu'en fait, la campagne, c'est où finit le RER.
0: Le RER, il finit à Château de Vincennes.
11: Mais GG, le RER, il finit à la ville ou à la campagne alors
0: Attends. Oh merde, je viens de me planter. Le RER, il finit pas à Château de Vincennes, il termine à, je sais plus où là, dans une cambrousse, Marne-la-Vallée.
11: Donc à la campagne.
4: À Joinville-le-Pont, je crois.
0: Ouais, même Marne-la-Vallée pour aller à Disneyland Paris. Ça y est, tout le monde a répondu.
7: Oui.
0: Bon, à part la Noirode, parce qu'on l'a viré.
2: Ouais, on l'a viré et à la place, j'ai trouvé String en fleurs, une demoiselle, bien sûr, qui a 20. Pauline, coupe le micro, il n'y a pas de problème. Qui a 24 ans et qui appelle de chez elle. Salut.
0: Salut String.
12: Allô, Gégé.
0: Ouais,
12: Ça va.
2: Calme-toi un peu au début, hein. T'es pas obligé de jouer comme ça direct, hein.
0: Non, mais tu vas jouer sur les portables tout à l'heure, toi. J'ai l'impression parce que.
1: Elle a une voix trafiquée, elle.
0: Ouais. Alors.
4: Gérard, j'ai enfin la fréquence de Limoges.
0: Ouais, bah maintenant qu'on a
10: viré. Moi, sur Minitel, on me dit 8.6.
4: Ah, moi, on me dit 92.2.
0: Ah bon. Moi, bah, je contrôlerai parce que j'ai les fréquences à la maison.
4: Ok.
0: Donc, j'ai un bouquin sur toutes les fréquences de Fun Radio. Donc,
2: il y a un mec qui a sorti un livre. Tu l'as sur ta cheminée, le bouquin?
10: Sur les fréquences?
0: Non, c'est un bouquin avec que j'ai acheté. Ce bouquin dessus, c'est la cassette La vérité, si je mens.
4: C'est pas le thème du débat. Sur IRC, on me demandait si tu lisais ce livre en faisant l'amour.
0: Non, pas du tout.
10: Pendant une heure ou deux?
0: Pildar, tu te calmes après le nouveau matos là ou quoi? L'autre, il est en train de s'en prendre après le micro et c'est tout juste si Apolline, elle se le prenait pas dans la gueule.
11: Ouais, vrai.
2: Elle aime ça.
0: Donc, alors, quel métier ou job vous auriez aimé faire à la campagne qu'en ville? Alors, je précise, parce qu'on va me dire, je comprends pas le thème de tes questions.
10: Ouais.
0: Hein? Donc, le boulot.
2: Attends, Gérard, je comprends pas le thème de tes questions.
0: Bon, bah, toi, pour l'instant, t'es à l'arrêt, tu te tais.
2: Ok, d'accord.
0: Ok?
2: D'accord.
0: Bon, on va demander un petit suppôt.
6: Ouais, ouais. Bah moi, je vais être plouc et je vais élever des grosses dindes.
0: Tu peux préciser là parce que être plouc. Attends, être plouc et élever des grosses dindes.
6: Ouais.
0: Et tu veux parler de quoi en parlant de grosses dindes? Tu veux parler de qui en parlant de grosses dindes?
6: Ah bah non, des dindes fermières.
0: Ouais, mais tu peux préciser le fond de ta pensée.
2: Non, le fond de sa pensée, c'est que bon, il est en campagne et bon, il a envie de fourrer des grosses dindes, c'est tout.
0: Ouais.
2: Attends, c'est toi qui es vicieux, hein. C'est toi qui es vicieux.
0: Non, mais attends, je me doute à peu près de qui veut parler. N'aie crainte, je sais de qui veut parler.
6: Ça ressemble à un débat que j'avais fait déjà, ouais, c'est vrai.
0: Ouais.
6: Non.
0: Ouais, HLM.
7: Oui, alors ben moi, si j'étais à la campagne, j'aimerais être fermière parce que j'adore me traîner dans la boue avec les cochons.
6: Ah yes.
0: Il y a pas que les cochons. Il y a les poules, les vaches, les moutons.
7: Moi, ce que je préfère, Gégé, c'est les cochons.
0: Ah ben parce que t'es une grosse truie.
7: Oh,
0: voilà, bah si, ouais, t'es une grosse truie. Voilà, ouais, terminé. Hop. Jean-Guy.
13: Ouais. Ben moi j'aurais aimé plutôt être pêcheur, genre pêcheur de moules ou d'huîtres, des trucs dans
6: le... Non, ça aurait été plus marrant de dire de thon, mais bon.
0: Ouais, bon alors toi tu dégages, hop. Petit suppôt, terminé. Terminé. Pêcheur de thon, tu vas te faire foutre, allez hop. Dégage à toi, au revoir. Hop, terminé là.
2: Allez, elle est virée.
0: Gérard. Non, mais il repasse pas sous un autre.
2: Non,
4: mais Gérard, par contre, il y a Davy One sur l'IRC, il dit que c'est bien que tu saches de quoi tu parles, au moins t'en es conscient.
0: Ouais, parce que elle va me dire encore tout à l'heure, lors de la conclusion de débat, mon débat n'a ni queue ni tête comme toi.
4: C'était pas la même personne.
0: Ouais.
7: Grave, Gérard.
0: On sait jamais.
4: Non, mais il prend les mecs pour des femmes et ça a dû lui poser des problèmes.
0: Ouais, on sait jamais avec elle. Oui.
11: Je voulais poser une question. Dans le roman de Victor Hugo, le rat des villes et le rat des champs, toi, t'es plutôt pour le rat des villes ou le rat des
0: Rat d'égout.
2: C'est naze.
0: HLM, t'as répondu. Oui, Jean-Guy.
13: Ouais. Ben moi, j'ai répondu. Moi, c'était plutôt pêcheur, des trucs comme ça. Parce qu'il y en a marre des pêcheurs qui sont que à la mer. On a aussi le droit de pêcher en campagne. Je vois pas, il n'y a pas de raison, quoi. Il y a des étangs, il y a des lacs, il y a des fleuves, il y a tout ce qu'il faut pour pêcher. Et je vois pas pourquoi ce serait dégueulasse qu'il y aurait que des pêcheurs à la mer. Moi je suis pour les pêcheurs en campagne. Il faut remonter
7: ça. Il
13: en
7: faut
13: quoi.
7: Plus, ouais.
0: Non mais moi de toute manière, moi je suis d'accord avec.
13: T'es d'accord avec moi?
0: Oui, mais parce que moi aussi j'adore la pêche. Hein.
13: Bah oui.
0: Donc
13: tu trouves pas qu'on devrait plus pêcher dans les campagnes qu'au bord de la mer? La mer c'est pour les touristes.
7: C'est clair.
0: Ouais, mais ça c'est pour ceux qui ont l'habitude de partir, qui partent le matin sur un coup de 3 ou 4 heures du matin et puis qui rentrent pas avant midi pour vendre leurs poissons.
13: Exactement,
0: sur.
13: Ça, c'est des vrais, des authentiques.
7: Non, mais le mieux, c'est la pêche à la montagne quand même. Hein.
0: Ah bon, la pêche à la montagne. Alors, c'est qui dit ça?
7: C'est HLM.
0: Alors HLM, vas-y, précise. Parce que là, je vois pas la pêche à la montagne.
7: Bah si, dans les lacs de montagne.
0: Ah ouais, tu pêches quoi dans les lacs de montagne? Et tu diras aux blaireaux qui sont derrière toi, qui se calment.
7: Il y a personne derrière moi.
2: T'as jamais pêché un ours en montagne, Gérard?
0: Non.
2: La pêche à l'ours, tu connais pas?
0: Non.
7: Et la pêche au dahu aussi, hein?
0: Non plus.
13: Et la pêche au routier?
0: Non, je m'y attendais à ta connerie, toi.
2: Il est con.
4: Gérard, sur IRC, il y a Belge Boris, il te demande si la Belgique, c'est la ville ou la campagne, du fait que c'est près de la mer et c'est pas à Paris.
0: Hein? Alors là, attends. Je veux pas critiquer, mais là, je crois que sa géographie ferait mieux de la réapprendre, parce que la Belgique.
2: C'est où?
0: La Belgique a jamais été à côté de la mer, hein.
2: C'est où? C'est où alors?
0: Je ne pense pas.
14: C'est faux.
0: Je pense pas que ça soit à côté de la mer, la Belgique. Il ferait mieux de regarder dans sa carte géographique, hein.
2: Ouais. Et Jean-Seb, excuse-moi, à la place.
4: Si, il confirme.
0: Ah, il confirme? Eh ben, ça m'étonnerait, hein.
2: À la place de Meuldefion, on accueille Jean-Seb.
0: Non, attends.
2: Non, excuse-moi, à la place de Petit Suppôt. À la place de Petit Suppôt. Excuse-moi, on accueille Jean-Seb. Salut.
15: Ouais, bonsoir à tous.
7: Bonsoir.
0: Salut Jean-Seb.
15: Bonsoir.
0: T'appelles d'où?
15: Je viens de travailler mes voix, moi. J'appelle de Caen.
0: De Caen, dans le Calvados.
15: Calvados, ouais.
0: La fréquence? T'en sais rien?
15: Si, je sais.
0: Vas-y.
15: 87.
0: Ouais, ça m'étonnerait.
15: Ça, je te le dis.
0: Ouais. Donc, alors, pour toi.
15: Ouais. Est-ce que tu pourras me répéter la question parce que j'étais en antenne, s'il te plaît.
0: C'était quoi déjà?
7: Qu'est-ce que tu voudrais faire comme métier à la campagne?
0: Quel métier ou job vous auriez aimé faire à la campagne ou à la ville?
15: Bah, moi, ça m'aurait bien plu d'être fermier quand même.
7: Ah, comme moi?
15: Ouais, d'élever les bêtes.
7: Ouais, se traîner dans la bouse.
15: On aurait fait l'amour dans la bouse tous les deux.
7: Voilà.
15: Ça t'aurait plu?
7: Dans la bouse surtout, ouais.
15: C'est bon ça.
0: Ok.
15: Ça t'excite, toi.
0: Bon, Petit string.

0: Je vois pas. Et pour finir, 10% aimeraient qu'il y ait des villes à la campagne. Voilà, je ne sais pas.
1: Gérard,
0: oui.
1: Sur IRC, il y a Satanas qui te demande si on peut voler aussi facilement dans les FNAC de la campagne que dans les FNAC de Paris.
0: Ah, ben ça, de savoir, faudrait déjà qu'on aille des gens qui habitent à la campagne, mais là, on n'en a pas beaucoup.
2: Bah, t'as déjà fait, toi, tu connais.
0: Ouais, mais des FNAC, là-bas, j'en ai pas vu. Hein.
1: Parce qu'il y a Arnett sur l'IRC, il m'a dit qu'il t'avait vu voler 50 CD à la FNAC de Paris. Il voulait savoir si tu arrivais aussi en province.
0: Bon, alors lui, il va se faire sauter. Ça va être clair et net pour son matricule. Il va pas nous faire chier toute la soirée avec ça.
2: Gérard, on me demande aussi sur Minitel s'il y a plus de thunes dans les porte-monnaies des filles à la campagne qu'en ville.
0: Alors là, je réponds pas parce que ça va faire rapport avec Christine. Alors là, c'est qui?
2: C'est Clem.
0: Clem, eh ben Clem, moi je t'en merde. Au respect que je te dois.
3: Alors,
0: d'après vous, à la campagne, sont-ils plus hypocrites qu'en ville? Et on s'écoute. Jean-Michel Valmont avec viens me mettre ta grosse loco dans mon petit tunnel noir et avant.
2: Ouais, vas-y Gérard, t'es le meilleur. Tes débats ils tuent. On va battre tous les records ce soir.
0: Ah bah là, pour l'instant, juste avant la pause, on a fait un petit point IRC, on était déjà à 6542, alors que la semaine dernière, à cette heure-ci, on n'avait même pas atteint les 6000. Hein. Donc alors là, on récupère pour ça HLM.
1: Avant de reprendre les auditeurs, j'ai un petit sondage qu'on vient de m'envoyer, je peux le lire. Donc sondage de DeviOne sur l'IRC, préférez-vous courir nu en ville ou à la campagne? 15% préfèrent aller bronzer sur les plages belges, 22% disent que de toute façon Paris c'est la capitale de la Belgique, 4% font de l'alpinisme en Belgique mais uniquement en campagne, et 26% regardent le Big Bill dans leur grange, 14% prennent le RERB en cultivant des haricots.
0: Ouais, ben c'est pas mal.
2: Excuse-moi, juste j'ai un message sur Minitel pour DeviOne d'ailleurs de Manu qui dit juste mais je comprends pas.
0: Non, bon, bah, si t'arrives pas à le comprendre, c'est pas de ma faute. Donc, pour ça, on récupère HLM.
4: Oui, déjà, oui.
0: Rebonsoir. Jean-Guy.
5: Ouais.
0: Rebonsoir.
5: C'est encore moi.
0: Petit String.
6: Ouais, je suis là.
0: Rebonsoir. Ça te dérange quand je te dis rebonsoir?
6: J'ai dit bonsoir, Gégé, excuse-moi.
0: Ah non, mais faudrait peut-être.
7: Oui.
0: Faudrait peut-être vous réveiller, hein. Et Jean-Seb.
8: Ah, bonsoir.
0: Ouais, bonsoir à toi. Donc la question, d'après vous, les gens sont à la campagne, sont-ils plus hypocrites qu'en ville? On va demander ça à Jean-Seb.
8: Ouais, bah oui, à la campagne, en fait, c'est plus réduit comme personne, donc ça parle plus, c'est dans les petits villages, donc c'est rempli de potins. Et donc les personnes parlent plus qu'en ville, c'est sûr, parce que là, en ville, les gens se dénigrent mutuellement, ne se parlent pas.
0: Non mais est-ce qu'ils sont plus hypocrites?
8: Oui,
0: ou pas?
8: Ils sont plus hypocrites à la campagne qu'en ville, c'est sûr.
0: Mm-hmm.
8: Ouais.
0: Merci Fildar.
7: Oh merde,
0: non mais
9: Fildar.
8: Qu'est-ce qu'il a fait?
0: Non mais c'est rien, c'est un combiné qui vient de tomber. Donc petit String.
6: Ben moi je pense un peu comme l'autre.
7: Oui merde.
6: Je crois qu'il a raison, hein, parce que à la campagne les gens ils parlent.
8: Ouais, je suis sûr, si je te propose de coucher, tu viens tout de suite.
0: Bon, s'il vous plaît, Jean-Seb.
8: Ouais.
0: Tu te calmes?
8: Non, même kiff.
0: Te calmes?
6: Oui.
0: Bon, ouais, petit String.
6: Non, mais écoute, Gégé.
0: Bon, tu réponds à la question, c'est tout. Tu réponds pas à l'autre. C'est moi qui pose les questions que je dis, d'accord?
6: D'accord, Gégé, d'accord.
0: Bon.
6: Ben, moi, je crois que ouais, les gens à la campagne, ils parlent beaucoup sur toi. Surtout, ils parlent sur toi, quoi, en fait. Et surtout quand c'est petit, ben, plus c'est petit et plus ils parlent. Hein.
0: C'est quoi la question?
1: Qu'est-ce qu'il y a,
0: Allez, bonne nuit, parce que là, je crois qu'il y a la
8: pomme. Hein.
0: Non, mais à la campagne, on parle jamais de moi. Celui qui fait le mouton de derrière, je le calmer. Jean-Guy.
5: Ouais. Moi, je dirais que, ouais, c'est vrai qu'à la campagne, les gens parlent beaucoup plus que les autres, mais je dirais que les gens de la ville sont pas hypocrites, mais hypercrites.
8: Excellent.
5: Hypercrites, c'est-à-dire, c'est le contraire d'hypocrite.
8: Bravo, t'es un killer, Berthier.
5: Ah ouais, non, attention, hein, j'ai fait de la philo, quand même.
8: T'es un boss, toi.
9: Ouais, quand même.
5: Donc, Gérard, si tu m'entends, si tu me comprends, si tu vois ce que je veux dire, hypercrite, le contraire d'hypocrite.
0: Non, mais merci, je suis quand même pas con à ce point-là pour savoir ce que ça veut dire. Hein. Ah ouais, non, mais moi je te dis, je suis quand même pas con à ce point-là pour savoir ce que ça voulait dire. Ok,
8: Tu m'as déçu, Batman.
0: HLM.
9: Oui, bah alors écoute, moi je suis allé à la campagne, j'ai croisé personne, alors je peux pas te dire s'ils sont hypocrites ou pas. Hein.
0: D'accord. Moi je peux vous dire une chose, que je connais des gens qui habitent à la campagne, ils sont pas comme sur la région parisienne ou autre, parce que il y en a beaucoup. Plus en région parisienne, c'est des hypocrites.
2: Et pourquoi ils sont plus hypocrites en campagne?

0: Non, non, non. Ils sont moins hypocrites en campagne qu'en région parisienne.
1: Pourquoi?
0: C'est tout.
2: Bah ouais, il n'y a personne, alors ils n'ont pas été hypocrites.
0: Quoi, c'est faux?
3: C'est faux.
0: C'est faux? Alors, pour l'instant, tu t'écrases. Okay. D'accord?
3: Okay. C'est faux.
0: Tu t'écrases.
3: Dans quel sens?
0: Bon, toi, tout à l'heure, tu vas retourner au standard, tu vas voir, je vais te faire comprendre dans quel sens que tu vas t'écraser. Que tu vas aller écouter le restant des débats dans ton Whatman. Non,
1: mais Gérard.
3: Explique pourquoi à la campagne on fait moins de.
0: Bon, bah c'est tout.
1: Non,
0: attends.
1: Mais laisse-le, il te pose une question.
3: Ouais, explique pourquoi à la campagne on est plus hypocrite qu'en ville, s'il te plaît.
1: Bah ouais.
3: C'est intéressant.
1: De quoi?
3: T'inquiète. Pour moi, fais pas.
0: Ouais, non, mais je reconnais ta voix, donc t'inquiète pas.
3: Mais non,
0: donc,
3: mais tu plaisantes ou quoi?
0: Oui.
3: Bon, tu crois que. Ma question, s'il te plaît.
0: Ouais, alors, tu peux préciser?
3: Ouais, bah pourquoi? Tout à l'heure, t'as dit à la campagne, ils étaient plus hypocrites qu'à la ville. Moi, je demande des explications.
0: Non, ils sont moins hypocrites à la campagne qu'en ville.
3: Alors pourquoi ils sont moins hypocrites à la campagne?
0: Parce que quand tu viens de. Par exemple, tu dis que t'es de la région parisienne, t'es bien vu. Tandis que quand t'en as qui viennent.
3: C'est fou, parce que moi, je suis allé en Bretagne, on m'a traité de chien. Parisien, tête de chien, parigo, tête de veau.
0: Ouais, alors c'est pour ça que t'habites à Caen et tu dis que t'habites la région parisienne?
3: Je suis originaire de Paris.
0: Eh ben alors, moi aussi, et quand je vais à la campagne, on n'est peut-être pas parisien tête de chien et parigo tête de veau.
3: Moi, oui,
0: ok.
3: Moi oui.
0: Ouais, bah peut-être toi, parce que t'as peut-être une sale gueule.
3: Ouais, c'est
0: d'accord, Tony.
1: Sale gueule, hein.
3: Ouais. Non, t'es fou, tu te trompes là.
0: Ouais, je me trompe, c'est ça, t'as raison. Tu crois que je t'ai pas reconnu, Jean-Seb? Tiens, mon cul, tu t'appelles pas Tony?
3: Non.
0: Non, presque pas.
3: Tu t'appelles de quand, t'as qu'à.
0: Mais oui, c'est ça. Prends mon cul pour une tasse à café avec un anse. Prends mon cul pour une tasse à café avec un anse. Prends mon cul pour une tasse à café avec un anse, ok?
3: Je te dis que non.
0: Bon, bah moi je te dis que si maintenant, ok?
3: Bon,
0: en de bon entendeur, salut.
3: T'as répondu à mes questions.
0: Bon, bah alors c'est bon. Rigaud.
1: Oui, il y a Satanas sur l'IRC qui te demande si les paysans sont obligés d'apprendre à leurs vaches à faire leurs besoins dans le caniveau comme les chiens en ville.
0: Ah non, bah ça, les vaches apprennent leurs besoins où qu'elles veulent. Pas comme les chiens dans la qu'il faut que tu les mettes que tu les forces, parce que maintenant c'est vrai, et ça c'est une bonne question de Satanas.
4: Ouais.
0: C'est vrai que à l'heure actuelle, les chiens, faut qu'ils passent leurs besoins dans le caniveau, parce que sinon, faut que tu prennes une espèce de sacoche de merde, un petit sac pour ramasser.
4: Enfin,
0: pour ramasser leurs besoins. Et moi, je vais te dire une chose, que maintenant, dans Paris, t'as des motocrottes qui doivent ramasser ça. Fais-moi confiance.
4: Oh putain.
0: Ouais, toi le mouton, tu as la fermée, toi.
4: Et moi, j'ai entendu dire qu'il y avait certains paysans qui amenaient leurs vaches sur Paris. Ils étaient obligés de les tenir en laisse.
2: Ouais.
4: Et ils avaient interdiction de les faire chier.
0: Attends, viens pas confondre le débat, parce que là on n'est pas parti sur le débat sur la grève des agriculteurs. Parce
4: non,
0: que si tu
4: veux, c'est pas ce qu'il dit. Quand ils veulent faire leur caca, les vaches à Paris ou en région parisienne, elles sont obligées d'avoir une laisse.
0: Non.
4: Parce que les motocrottes ne peuvent pas aspirer la crotte de vache d'un seul coup. Ça les
0: bouche. Attends, mais faut voir ce qu'ils font quand ils chient. Laisse tomber l'angoisse. Hein.
5: Il y a une ville en région parisienne exprès pour les cacas de vache et tout
1: ouais.
5: ça.
1: Ouais, j'ai vu
5: une
1: ça.
5: Une espèce de grand parc.
1: Caca police.
5: Je sais pas.
4: Non, caca Ludoland.
0: Bon, donc c'est plus. Oh, tu vas.
1: Gérard, il y a Isti qui pose une question, mais je comprends pas. Il me dit, est-ce que Gérard doit son état naturel après avoir été élevé par un troupeau de bœufs, par un chien appelé Dégage?
0: Alors là, je vais te dire une chose, toi, Lascar, tu ferais mieux de fermer ta gueule, parce que c'est toi qui es élevé par un troupeau de cochons.
1: Et Perforas, il te demande si t'es plutôt Gérard Desvilles ou Gérard Deschamps.
0: Les deux.
5: Débile. Gérard Débile.
4: Allô, Gérard?
3: Pardon. C'est bon ça.
4: Non, ouais, c'est
0: toi, tu vas te prendre.
4: Gérard, à la place de. Je sais plus quoi, fleur de string ou string en fleur, on accueille Jean-Yvon.
6: Ok.
0: Jean-Yvon, bonsoir.
6: Ouais, salut mon GG. Ça va?
3: Salut Jean-Yvon.
0: T'appelles d'où?
6: Bonsoir à tous, j'appelle de Toulouse.
3: Bonsoir.
0: Tu es fréquence Toulouse
6: 117.5.
0: 117.5?
4: Et en 107.5.
3: Ouais. 97.5, non?
0: Tony, tu t'écrases, je viens de te dire.
3: Je te dis que je m'appelle Jean-Seb.
0: Ouais, bah moi je te dis que tu te fais passer pour Tony et que tu t'appelles pas Jean-Seb, ok? Alors
3: bah,
0: maintenant tu vas te mettre sur Tony, maintenant je t'ai reconnu. Ça fait 3 fois que tu me fais le coup.
3: Alors T-O-N-Y.
0: Comment?
3: T-O-N-Y.
0: Ouais, et ben t'as intérêt de te calmer, parce que normalement j'aime pas trop que tu passes dans mes débats.
3: Bah écoute, je m'excuse pour la dernière fois.
0: Non, mais moi je vais le dire une chose. Tu vas pas t'imposer dans mes débats, c'est moi qui commande, d'accord? Parce que sinon tu vas dégager.
4: Bon, bah maintenant on continue.
0: Ok?
3: Pas de problème.
0: C'est un conseil que je te donne. un conseil averti en vaut deux. Alors, tu réponds correctement aux questions et tu t'es, ok?
3: Ok.
0: Et
3: okay.
0: Tu t'amuses pas à vouloir couper la parole aux autres.
3: Pas de problème.
0: Ok?
3: Ok. Jean-Tony.
0: Alors, a-t-on des spécialités de cuisine entre la campagne et la ville? Alors, je précise. À Strasbourg, c'est la spécialité, c'est la choucroute.
3: Ouais.
0: À Troyes, c'est la c'est l'andouillette de Troyes.
4: Ah bah oui, bah ça c'est clair.
0: Parce qu'il y a un Troyen. Ah, on a des Troyens dans les studios.
4: Dieu sait ce que j'ai fourré de l'andouillette, hein, je te jure.
0: Et je crois que avec pour accompagner l'andouillette, je sais pas si t'as eu l'occasion d'en manger. Il me semble que c'est avec des pommes, le fruit.
4: Ouais, non, des pommes cuites, ouais.
0: Le fruit qu'on mange.
4: De la pomme.
0: En dessert. La pomme cuite. Moi, je vais te dire une chose que j'en ai mangé.
4: Ouais.
0: Oh.
4: C'est bon.
3: C'est bon. Si, c'est bon.
4: Non, mais c'est aphrodisiaque.
0: Moi, je préfère manger une bonne choucroute bien faite.
4: Bonne chatte.
0: Une bonne choucroute. Tu vas à Strasbourg, tu manges une choucroute, là, t'es gavé pendant au moins.
4: Ah bah oui, non, mais c'est sûr, mais c'est parce
0: jours,
4: que
0: 3 semaines, hein.
4: Tu bouffes trop de saucisses aussi.
1: Gérard, c'est la campagne là-bas?
0: Oh là, il y a un arsène pas possible. Hein. Où, à Strasbourg?
1: Ouais.
0: Non, c'est plus la ville.
4: Il y a un mec qui mate la télé. Allô?
3: C'est quoi ça?
1: Alors, c'est bon. Pas Technomax, ça?
0: Non, pas encore. C'est. Si.
4: Ça non, mais c'est pas le problème. Vas-y,
0: fais. Mais il est dans la télé, ça boutriche. Je vais
4: regarder. Gérard, c'était Gérard. Débat, c'est
0: pas... Alors, on va. Tony.
3: Tony. Ouais.
0: Oh, qui c'est qui met. Qui c'est qui s'amuse, là?
6: C'est qui, la bordel?
3: C'est pas possible que je mette cette émission.
0: Alors, Tony.
3: Ouais. Non, c'était pas moi. Ouais.
4: Ah oui, c'est ça.
0: Oh, tu réponds!
3: Il y a rien dans la radio, il y a rien dans la télé.
0: Bon,
4: je fais quoi? Je gère lequel?
0: Tu le vires.
6: 99, Technomax avec Custom Merde.
0: Voilà, bravo.
6: Je peux pas. Non, pas avec
0: bon,
6: toi.
0: Bon, ouais. Attends, je gère.
6: Je peux pas, je suis désolé.
0: Non, il faut gérer, là.
4: Je gère.
3: Allô?
0: Alors, Jean-Yvon.
3: Je suis à l'antenne, là?
0: Ouais.
6: Moi, GG, tu m'entends?
0: Mais oui,
6: ouais,
0: bah, on t'écoute.
6: Ok, bah, c'est Jean-Yvon. Donc, moi, j'ai été récemment à Marseille. Donc, on m'a montré du savon de Marseille.
0: Non, mais la spécialité de Marseille, c'est la bouillabaisse.
6: Ah, bah, je sais pas, moi, je connaissais le savon. J'ai été aussi à Avignon. On m'a montré le pont.
0: À Avignon, c'est la Toulouse. À Toulouse, c'est. Je crois que si je me trompe pas.
6: C'est les saucisses, hein, ça, je peux te le dire.
0: Ouais.
6: Il
0: n'y
6: a pas de problème. Donc j'ai vu le pont d'Avignon, je sais pas qu'est-ce qu'il y a d'autre à Lille, il doit y avoir les mines de charbon, tout ça.
0: Non mais attends, toi pour un sens, si je te demande des spécialités.
6: Bah je sais pas, c'est les spécialités, je veux dire le savon
0: attends,
6: de Marseille, c'est connu à travers le monde.
0: De quoi?
6: Le savon de Marseille, c'est connu dans le monde entier, c'est la spécialité de Marseille.
3: Le pont aussi, hein. Le pont d'Avignon, on y danse tous en rond là.
6: Voilà.
0: Bon, hé, Tony et Jean-Yvon, vous fermez vos gueules.
3: Bah écoute, tu nous poses la question, on te répond.
0: Non, pour l'instant, c'est pas à Tony que je me suis adressé.
6: Non, mais il peut m'aider, moi.
0: Alors je viens de te le dire. C'est la dernière fois que je te le dis, sinon tu vires.
3: Non mais t'as quelque chose contre moi là, hein, je le sens bien.
0: Hein. Oui, non mais tu sais ce que j'ai contre toi. Et ça, je suis rancunieux.
3: Rancunier, c'est parce que
0: rancunier,
3: c'est
0: transitif. Non, mais moi je suis rancunieux.
3: On le conjugue, c'est rancunier.
0: Bon alors Tony, terminé pour toi, au revoir.
3: Attends,
0: allez.
3: Je te donne un conseil.
0: Non, allez hop, terminé ce coup-là.
6: La Saint-Valentin, j'ai...
0: Non, je veux pas le savoir, la Saint-Valentin c'est dimanche, hop. Jean-Guy.
7: Ouais, alors moi donc je suis du Puy-en-Velay. Et la spécialité du Puy-en-Velay, c'est de manger au fond d'un puits des pommes de terre ou des tomates, enfin des légumes, dans le noir, en communauté, donc tout le village au fond d'un puits, voilà.
0: Non mais en viande.
7: En viande, mais il n'y a pas de viande au Puy-en-Velay, il n'y a pas.
0: Ah si, je pense, hein.
7: Non. Tous les animaux sont interdits là-bas.
0: Ah bon?
7: Ah oui.
6: Sauf les blaireaux.
7: Sauf les blaireaux, évidemment, mais c'est que des légumes, des choses comme ça, c'est au naturel. Hein.
0: Question IRC.
1: Oui, question de Nymphette. Alors, est-ce que l'exode rural dû à un surendettement majeur des exploitations agricoles vis-à-vis de la concurrence étrangère influencerait le marché international s'orientant vers une production plutôt industrielle qu'agricole?
0: Attends, mais c'est pas du tout le thème du débat là qui
1: vient. Ah bah si, exactement.
0: Si, justement.
1: Ah ouais. Les exploitants agricoles vis-à-vis de la concurrence étrangère et la production industrielle.
4: En plus, vis-à-vis de l'euro.
0: Ah ouais.
1: Ça c'était en sinon pourquoi et dans quel sens l'euro?
0: Non mais cela la question elle est quand même ça va être dur à y répondre parce que là c'est non. Vrai. Bon tu te tais toi derrière.
6: Attends, je vais te traduire. Les bouseux ils font quoi? Voilà ce que ça veut dire.
0: Ouais,
1: écoute, il va t'expliquer.
6: Voilà, les bouseux de nos jours, GG, ils font quoi maintenant?
0: Bah dis.
6: Bah je t'écoute, non, je te pose la question, c'est le résumé de la question IRC traduit en GG quoi.
4: Sur le Minitel, on me dit regarde le Big Bill.
0: Bah alors lui sur Minitel, il ferme sa gueule.
6: Non mais c'est vrai. Tu crois que le Big Bill, il récolte ses champs de maïs lui-même ou il se fait aider
0: Attends, le Big Bill, il fait ce qu'il veut, d'accord?
4: Alors à la place de Tony, on accueille Petfouf.
8: Salut Zézé.
0: Salut.
8: Ça va?
0: Je sais pas, j'ai pas regardé ce matin.
8: Salut Petfouf. Ouais. Salut.
0: Alors, question, qui c'est qui a pas répondu? HLM.
8: Oui, ben moi, écoute, il paraît que la spécialité à Paris, c'est une bonne levrette avec une crème renversée. Et un steak de vache folle.
0: D'accord. Qui c'est qui s'amuse à mettre la télé à fond quand il est au téléphone? C'est personne, comme d'hab. C'est jamais personne.
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0: Voilà. Donc, alors, Petfouf.
1: Gérard.
0: Attends, 5 minutes, Petfouf.
1: Sur IRC, il y a Vertige qui dit à Checkmate, quand on a 13 ans et 3 poils au cul, on s'écrase.
0: Il veut parler pour qui, lui, là?
1: Bah, je sais pas, il parle entre eux.
0: Ah bon, c'est pas mal.
5: C'est super.
0: Rigolo. C'est bien. Non, mais elle est bien, la question.
1: Non, mais je croyais qu'il parlait de toi quand il parlait de 13 ans. Donc...
0: Ouais, bon, ouais, ça m'étonnerait que j'aille 13 ans. Ça m'étonnerait que j'aille 13 ans. Pour toi, Petfouf?
8: Ben, moi, je pense que la spécialité du pays, c'est les saucisses.
0: Ouais, mais t'es d'où, toi?
8: Moi, j'habite à Strasbourg.
0: Ah ben, à Strasbourg, c'est la choucroute.
8: Ouais, mais dans la choucroute, il y a des saucisses.
0: Ouais, t'as des saucisses, t'as du jambonneau, t'as tout ça.
8: Non, moi, je suis pas d'accord avec toi, Gérard.
0: Ah bon?
8: Parce que dans la choucroute, il y a du chou.
0: Bah. Mais attends, tu me parles de la saucisse, moi je te parle pas de légumes, je te parle de viande, qu'est-ce qu'ils mettent? Ils mettent bien du jambonneau.
10: Il y a de la croûte aussi.
3: Et ouais, du chou et de la croûte.
8: Il y a de la croûte et du pull.
10: Ouais. Toi, tu t'y connais plus.
0: Oh là là là là là. Qui ça? Elle est réveillée ou quoi là, elle?
4: Bah oui, Petfouf. Hein, t'es réveillée.
8: Tu es réveillée?
0: Ouais, bah on le dirait pas, hein.
8: Mais si, Gérard, t'es réveillée?
0: Ça y est, vous avez terminé vos conneries derrière?
10: La chèvre.
0: Alors donc, tout le monde a répondu, donc je vais faire un petit sondage avant de poser la sixième question. Il est quelle heure? Il est 1h20. À 1h30, on fait une pause musicale. Bizarre. Non, mais tu essayes de me les calmer, là? Parce que je croyais que tu m'avais dit que ce soir, tu allais me faire du bon boulot. Pour l'instant, tu es en train de me foutre un peu de merde.
4: Mais non,
0: pour l'instant, à moins que ça soit...
4: Non, c'est Manu.
5: Elles sont éteintes, les télés, comment tu veux que ça vienne de là?
0: Alors, si vous habitez en ville, qu'aimez-vous? Donc, 43% aiment le chocolat et la cerise dénoyautée.
4: Donc, c'est vrai.
0: Non, du chocolat dénoyauté, t'as
4: un... Non, et la cerise dénoyautée.
0: Bon, la cerise, à la rigueur, je vois, mais du chocolat, non. Hein.
4: Non, mais c'est pas le chocolat qui est dénoyauté, c'est la cerise.
0: Ah bah, je suis désolé, moi, c'est marqué « aime le chocolat et les cerises dénoyautées ». Alors, ouais, j'ai jamais vu du chocolat dénoyauté.
1: Mais non, des cerises dénoyautées.
0: Ouais, mais « aime le chocolat et les cerises dénoyautées ouais, ». Donc, bah... le chocolat, il est pas dénoyauté.
1: Bah non.
0: 35% aiment pouvoir se déplacer en string. Fildart, éteins ton micro, s'il te plaît. 14% aiment bien quoi? On n'en sait rien.
4: Aime bien la question.
0: Ah ouais?
4: C'est quoi la question?
0: La question, c'est si vous habitez en ville, qu'aimez-vous?
4: Eh ben, ils aiment bien habiter en ville.
0: Bon, ben, bah, ils pourraient préciser quand même. Aimer 10% aimerait que je pisse sur ma femme. Alors là.
4: Oh non!
0: Celui,
4: oh
0: là là. Qui c'est qui a été me chercher ça?
4: Putain, Rigo.
0: Oh non, t'abuses!
1: De quoi?
0: Qui c'est qui a été me chercher un sondage?
4: Ça n'a pas fait attention ou quoi, Rigo?
1: Faute de France ou quoi?
0: Non, c'est pas Rigo.
4: Bah, mais Rigo, il vient de dire, c'est lui.
1: Non, c'est moi. Je t'assure que c'est moi. J'ai tapé, j'ai recopié, j'ai pas fait attention.
0: Alors,
1: 10% aimerait que tu pisses sur ta femme. Ouais, ça craint.
4: Non, ça,
1: ouais,
4: craint.
0: Ça craint même beaucoup. Hein.
4: Ça pue.
0: Hein, Rigo?
4: La pisse, ça pue en plus. Hein.
0: D'habitude, tu me fais du bon boulot, mais là, je crois que tu m'as mis de la merde. Hein? Alors.
3: Il t'en a mis où de la merde?
4: T'en a mis de la caca.
0: Bon, tais-toi, toi.
4: Manu.
0: Donc alors partiriez-vous à la campagne?
4: Wow, à la campagne, effacer notre
5: garde de caca.
0: Toi, t'éteins ton micro quand je parle, merci. Alors partiriez-vous à la campagne ou en ville pour les vacances? On va demander ça à HLM. Et HLM?
8: Oui.
0: Et n'aie pas peur de parler sur les autres, hein, parce que ouais, on t'entend pas beaucoup, toi. Hein.
8: Ah ouais. Non, mais je suis gentille, j'ose pas parler, quoi.
0: Bah ouais, mais faudra peut-être te réveiller.
8: Si c'était tellement un grand gourou pour moi que, je sais pas, tu m'impressionnes un peu quand même.
0: Non, mais faudrait peut-être te réveiller un peu plus parce que là, c'est pas bon, hein.
4: Non, c'est naze.
0: Ouais. Donc, ouais. HLM, je sais pas si tu vas pouvoir continuer le débat, hein.
8: Bon, je vais me réveiller alors, écoute.
0: Bah alors, vas-y.
8: Bah alors écoute, moi j'aimerais bien partir à la campagne, mais excuse-moi, mais ta question là, elle m'inspire absolument pas, quoi.
3: J'ai une question à la con, hein.
0: Alors, qui c'est qui vient de dire ça?
7: C'est moi.
0: Qui?
7: C'est Jean-Guy.
0: Eh ben, Jean-Guy, tu retournes voir Fildar au standard.
7: Mais attends, mais c'est quoi cette question de merde?
0: Non, tu
7: parles que de la campagne, de la ville, tu parles ni de la montagne, ni de la mer. Bah, franchement, c'est chiant, quoi.
0: Attends, la campagne ou la ville, c'est les débats qu'on a choisis maintenant. Si ça vous plaît pas, c'est le même prix.
7: Ouais, c'est pour un...
0: Dans ces cas-là, vous appelez pas. On vous sélectionne pas, ok?
7: Tous les goûts et toutes les couleurs, ce sont dans la nature. Tu peux pas.
0: Si on a décidé de faire les campagnes ou les villes, c'est ça. C'est tout, point final à la ligne. Si ça te plaît pas, les questions, tu raccroches et tu nous fous la paix.
7: Mais non, mais.
0: Tu réécoutes le reste.
7: Je ne comprends pas, c'est tout.
0: Eh ben alors tu ne comprends pas. Eh ben si tu comprends pas, ben tu réponds pas à la question. C'est tout. Si t'as pas envie de répondre, tu le dis tout de suite. On prend d'autres personnes.
2: Mais bon, ok. En vacances, moi je vais partir en Martinique, ni à la ville ni à la campagne. Hein, donc.
4: Ah ouais, les îles, c'est quoi? C'est la campagne ou les villes? C'est une bonne question ça de HLM.
0: C'est pas la campagne ni les villes. C'est carrement
4: les
0: mers.
4: C'est le Dom-Tom.
0: C'est des territoires d'outre-mer.
4: C'est le Dom-Tom. Ça veut dire quoi d'ailleurs?
10: Dom-Tom.
0: Les Dom-Tom, c'est territoire d'outre-mer.
4: Les Dom-Tom, Dom-Tom.
2: Ouais.
0: Territoire d'outre-mer. Là où il y a eu pas mal de.
4: Il y a eu Dominique et Tom et Thomas là-bas.
0: Ouais, ben. Il est encore là,
10: direct.
0: Jean-Guy? Non, bah, c'est vrai qu'il a pas, il veut pas répondre. Jean-Yvon, non, mais c'est bon pour toi. Tu veux pas répondre, donc Fildar, il va te récupérer au standard.
4: Tu peux le caresser un peu au standard.
0: Et c'est tout. Hop. Jean-Yvon.
10: Ouais, tu m'entends, ouais. Donc, moi, je pars ni à la campagne, ni à la mer, tout ça. Je voudrais savoir ce que tu penses des gens qui partent à l'étranger. Parce qu'il y a quand même beaucoup de gens qui partent à l'étranger, même si c'est pas les dom-tomes. Donc, voilà, je te soumets la question, et voilà.
0: Mais ça, c'est vrai que maintenant, tout le monde, c'est vrai, la question, elle est bien posée.
10: Bah, bien sûr.
0: Non, parce que c'est vrai que... Non, je te remercie. Non, parce que maintenant, c'est vrai que... Oh, s'il vous plaît, vous...
10: Non, mais c'est vrai, c'est une bonne question.
0: C'est vrai que... Oh, vous me laissez répondre.
10: Non, mais merci, Gégé, merci. Du compliment, merci.
0: C'est vrai que maintenant, tout le monde...
10: C'est une bonne question.
0: Bon, alors, Jean-Yvon, tu la fermes.
10: Non, mais merci, je te remercie du
0: coup. Bon, bah, tu la fermes, moi, je vais répondre à ta question, d'accord?
10: Je suis touché, ça fait pas longtemps que je suis arrivé, et déjà, j'ai une bonne question, c'est cool, quoi.
2: Ouais, c'est vrai.
10: Ouais.
2: T'as de la chance, toi.
10: Ouais, ça le fait, hein, putain.
2: Ouais.
10: J'ai droit à un point?
0: Pour l'instant, vous avez le droit à vous taire et que je réponde.
10: Ok, mais merci. Hein.
4: Excuse-moi, Gégé, en attendant, j'ai trouvé quelqu'un pour remplacer Jean-Guy. C'est Jean Biscotte, bonsoir.
0: Ouais, mais attends, t'amuses pas. Parce que là, apparemment, t'as pas repris grand monde.
4: Mais si, regarde, j'ai pris tous ces gens-là. Regarde, j'ai tout ça.
10: Biscotte, c'est pas le même d'entrée.
4: C'est Stéphane,
10: c'est toi, Jean Biscotte. Ah, bah ouais, clair. Ouais, je vais te casser, toi, Jean Biscotte.
0: Bonsoir.
4: Voilà.
10: C'est pas toi.
0: Allez, on y va. Donc, pour répondre à.
10: Oh, j'ai pas dit bonsoir.
0: Bon, bah, tu permets, ça.
10: Bonsoir, Paris, bonsoir, rigole, mal rasé.
0: C'est à toi,
1: Gérard. Est-ce que je suis mal rasé?
0: T'es comme moi, un petit peu, ouais.
1: Non, je suis pas comme toi, merde.
0: Un petit peu. Donc, alors, pour répondre à la question à Jean-Yvon.
10: Oui, tout à fait. Merci d'ailleurs de me dire que c'est une bonne question, merci.
0: Donc, alors, pour te répondre, c'est vrai que maintenant.
10: Ouais.
7: Oh, Gérard, je te kiffe.
10: Qui c'est ça?
7: Eh, Jean-Guy, dégage.
10: C'est Jean-Guy, ça encore?
7: Ah ouais.
0: Il est encore là, lui?
4: Non, là, il y a Jean Biscotte, Jean-Yvon, HLM et Petfouf.
0: Et donc, c'est tout.
1: Ouais. Gérard, en attendant, sur IRC, il y a Turpentine qui te demande, quand t'es allé à la campagne, est-ce que t'as déjà trait une vache?
0: Non.
10: Et tiré une dinde.
0: Alors toi, tirer la dinde, t'emmerdes ma dinde, d'accord?
1: Je me demande aussi si t'as suissé un cheval.
0: Non plus.
10: Doucement. Comment tu crois qu'il a perdu une dent?
0: Attends, qui c'est qui vient de dire ça?
4: Ah, c'est pas ça.
10: Non, ça, je sais pourquoi. C'est pas
0: qui c'est qui vient de dire ça?
10: Maté, c'est Pablo. Polo. C'est Pablo, il travaille à France Télécom.
0: T'as raison, mon con.
10: Si. Pablo Polo.
4: C'est pas grave, on sait pertinemment que c'est vrai. Donc, vas-y, Gérard, continue.
0: Alors, pour finir, c'est vrai que maintenant, pour répondre à sa question, et en espérant qu'il va pas me recouper encore une deuxième fois, sinon il va dégager pour
10: non,
0: de bon.
10: Non, pas du tout, je vais pas te couper, vas-y, Gérard.
0: Donc, c'est vrai que maintenant, il y a plus de Français qui partent à la campagne, à l'étranger. Savoir pourquoi, ça, peut-être que là-bas, c'est moins cher que sur Paris, ça c'est vrai, parce qu'à New York, j'ai eu l'occasion de le voir, c'est vrai que c'est moins cher. Même à la campagne.
4: C'est pas la campagne, New York.
0: Ouais, mais d'accord, mais
4: la
0: c'est
4: grande
0: quand même.
4: Campagne.
0: c'est quand même moins cher que sur Paris. Et même à la campagne, t'as beaucoup de personnes qui veulent vivre à la campagne. Pourquoi ? Parce que c'est moins cher.
4: Mais non.
0: C'est moins cher que sur Paris.
4: Non, mais toujours dit que la campagne, c'était plus cher, justement.
0: Non.
4: Parce que
0: non,
4: comme tu trouvais pas facilement les aliments, les épiciers, les du cirque et tout, ils...
0: Non, mais t'as des camions qui viennent pour te donner du pain, tout ça. T'as des camions qui passent régulièrement.
4: Ah ouais. Donc, c'est du pain qui vient de la ville.
0: Bah oui.
4: Ah, donc il est périmé.
0: Non, c'est du pain que les boulangers font à la campagne. Même à la campagne, il n'y a pas beaucoup de bureaux de poste, hein, par rapport à la région parisienne ou autre. Hein.
1: Non, mais Nicolas sur IRC, il dit que c'est pas moins cher qu'à Paris, mais ça pue pas le GG à la campagne.
0: Ouais, bah ça, il dit ce qu'il veut, lui.
4: C'est naze, l'Internet, ce soir.
0: Hein. Non, c'est pas naze, à part qu'il y a des petits cons qui disent des conneries, mais c'est pas grave.
4: On est combien, là?
0: Petfouf, avant, on va finir la question et après, juste au moment de.
4: Attends, je fais ce que je veux.
0: Ouais, attends, tu fais ce que tu veux, c'est moi qui commande le jeudi, d'accord? C'est mes débats, c'est pas les tiens, d'accord? Toi, t'es là pour faire ton standard, c'est tout.
1: Et Gérard Perfouras, il te demande, c'est quoi la capitale de la campagne?
0: Mais il y en a pas. Il y en a pas, Perfouras. Qu'est-ce que tu vas me chercher?
4: Il est vieux, Perfouras, il fait pas si c'est pas ce qu'il fait.
0: C'est plus ce qu'il dit.
4: Oh merde.
0: Alors, Petfouf. Petfouf.
11: Allô, c'est Jean-Pierre.
12: Gérard?
0: Ouais.
12: Gérard, moi je voulais te demander si quand tu partais à la campagne, et ben t'apportais des cotons-tiges.
0: C'est qui vient de dire ça?
11: Ta mère. Oh là là là là.
0: C'est qui vient de dire ça?
11: C'est HLM.
0: Partiriez-vous à la campagne ou à la ville pour les vacances?
11: Partiriez-vous à la campagne ou à la ville
0: pour les vacances?
11: La ville.
0: Bah,
11: d'entrée
0: tu peux...
11: de jeu.
0: Ouais, mais précise.
11: Bah, d'entrée de jeu.
0: Mais précise.
11: Paris, moi, d'entrée. Je vais voir, je vais me balader et tout, je vais voir mes potes de la radio.
4: Je vais casser les couilles.
11: Et après,
4: des gens.
11: Je vais voir un petit tour. Mais bon, là, je peux pas le dire, sinon ça va être tout raide.
0: Non, mais moi, je peux vous dire une chose, je préfère partir en vacances à la campagne que.
4: Pourquoi justement? Et tu vas où chez G quand tu pars en vacances à la campagne?
0: J'en sais rien encore, je sais pas.
4: Ah, t'es jamais parti?
0: Si.
4: Jamais à la campagne.
0: Si, je suis parti une fois avec
4: Henri. Au bois de Boulogne, au moins, il y a de la verdure.
0: Ouais, au bois de Boulogne, tu.
4: Il y a des vaches à traire aussi.
0: Tu peux y aller, toi, au bois de Boulogne, ils te recherchent.
4: Mais c'était pas. C'était
0: non,
4: pas
0: non,
4: une vanne.
0: Mais c'était non, pas mais, une vanne. Mais non, mais il te recherche.
1: C'est Roberto qui lui a dit qu'il te cherche.
0: Ah, okay. Non, mais il te recherche. Hein. Donc, Rigo, avant le petit disque.
4: Tu peux le caresser un peu, ça.
0: le nombre de personnes sur IRC.
1: Alors, j'ai toujours pas moyen de vérifier, donc je vais demander qu'on me dise qu'on est. Alors, on est.
0: Y a un Manu, problème, s'il te plaît.
4: Il y a un problème avec ton micro, Rigo.
1: Je sais pas.
0: Non, c'est Manu.
1: Alors on est 6985, je remercie LGM, le Gérard Masqué.
0: 6900,
1: et ça arrête pas d'arriver.
4: C'est pas mal, non? C'est bien.
1: Ça arrête pas d'arriver.
0: Ouais, 6900, tout à l'heure on était 6542, là 6900, donc c'est pas mal.
12: Ah ouais, ça monte.
0: Et donc là on va s'écouter Aldo, l'écolo avec « C'est pas de ma faute, mon caca est recyclable ». Et la question, c'est pensez-vous que la campagne est moins chère qu'en ville? Justement, j'en ai parlé tout à l'heure et on se retrouve tout de suite après sur « Ville ou campagne, on récupère pour ça HLM ».
12: Oui, c'est moi.
0: Bonsoir. Qui c'est que j'ai mis Jean-Guy, il est toujours là?
4: Non, c'est Jean-Yvon.
0: Jean-Yvon.
13: Oui, bonsoir.
4: Tu l'as mis aussi, hein.
13: Direct.
4: À tes oreilles, tu les as tous mis.
0: Donc Jean-Yvon.
13: Bonsoir à tous. Bonsoir à toutes mes admiratrices.
0: Ouais, bah c'est bon, Petfoot.
12: Ouais, tu l'as,
0: Gérard. Et Jean Biscotte.
14: Oui, bonsoir Paris, bonsoir Sébastien Douy.
12: Bonsoir.
0: Alors, la question c'est, y a-t-il plus de naissances à la campagne qu'en ville ou autre?
14: Ouais, Gérard, je voulais juste te demander, est-ce que tu penses que...
0: Oh, voilà, est-ce que je pense que ben ça c'est super?
4: Je les ai
1: raccrochés.
4: Je les ai direct.
13: Un mec du 9-4. Hein.
0: Là c'est du zéro. Alors non mais c'est bon, tu peux me retirer la
14: Blaireau.
0: Voilà, merci.
14: Répète ta question, s'il te plaît, Blaireau.
0: Blaireau, il t'emmerde. Alors toi fais gaffe parce que tu vas pas finir le débat.
14: Ok.
0: Alors HLM.
12: Oui, alors écoute, moi je suis sûr qu'à la campagne, comme ils ont rien à foutre, ils baissent comme des porcs, alors il doit y avoir trop de naissances, quoi.
0: D'accord, donc ça me donne pas grand chose. Celui qui dit attends HLM, celui qui s'amuse à faire tu te calmes.
4: Je gère.
12: Non mais j'ai.
0: Voilà, encore un.
4: Putain, merde.
1: Gérard sur IRC, il voulait que tu répondes à la question, est-ce que tu penses que
0: Tu penses quoi à que
15: Il jouait pas.
16: Manu, s'il te plaît. Manu, s'il te plaît, on arrête avec ça. Il y en a ras-le-bol maintenant de cette histoire.
17: J'ai rien fait.
16: Parce que ce grosse connasse, maintenant, elle a bien joué. Parce que la gamine de 16 ans qui a téléphoné... Non, non, je dois pas le savoir. La gamine de 16 ans qui a fait chier Sandy. Maintenant, on est harcelé avec ces bandes de cons. Et arrête de me couper mon micro quand je parle. Ok. Sur moi, j'ai mes comptes à régler.
1: Bon,
16: Alors, la gamine de 16 ans, à premier de se calmer.
1: Gérard.
18: Des livres.
16: Hein? Parce qu'à 16 ans, si on est con, c'est pas de ma faute.
1: Faut pas que tu oublies, Arnaud.
17: Ouais, je sais, mais.
19: Je vais terminer ma réponse, là.
16: Alors, donc, pour toi, HLM.
19: Bah, moi, je te disais qu'il y avait beaucoup plus de naissances qu'à la campagne.
16: Mais tu peux me préciser?
19: Bah, de la campagne, il y a plus de naissances à la campagne qu'en ville, quoi.
16: Ouais, mais attends, à la campagne, je vais te dire une chose, que les maternités sont quand même assez loin. Par exemple, si t'habites à 30 bornes de la ville...
19: C'est eux, hein, tu sais, ça naît comme...
16: Comme un cheval ou un chien ou une vache.
18: Bah oui.
19: Bah ouais, non mais c'est...
18: C'est clair.
16: Ouais. Okay.
18: Allez, suivant, allez hop.
16: Toi, tu t'écrases, d'accord?
18: D'accord.
16: Bah maintenant, comme tu ouvres ta gueule, tu vas répondre.
18: Et devine qui c'est.
16: C'est Arnette.
18: Et non, raté.
1: Ah, Arnette, il est là.
18: C'est pas Arnette, c'en est un des quatre autres.
1: Il est sur IRC.
16: Ouais, ben. Bon, tu réponds.
18: Ouais, c'est Jean Biscotte.
19: C'est comme moi.
18: Ouais, c'est Jean Biscotte. Moi, j'habite dans la campagne, malheureusement. Et je vois qu'il y a plus de naissances chez les ploucs que chez les citadins.
16: Ouais, ok.
18: Voilà, des naissances. Attends, j'ai pas fini. Des naissances un peu bizarres parce que j'ai mon voisin, là. Il allait.
20: Tu t'appelles comment, là?
16: Bon, ouais, t'as du monde derrière, au revoir. Au revoir, Jean Biscotte.
18: Au revoir. Ah, mais tu t'en vas, non?
16: Pète-fouf. Pète-fouf.
19: Ah oui, Gérard, excuse-moi.
18: Allô?
19: Ouais.
18: Je suis à l'antenne.
16: Non, pour l'instant, c'est pas à toi de parler.
19: C'est à moi de parler.
16: Bon, pète-fouf, allez.
19: Ouais, ben moi, je crois que les gens à la campagne, ils font plus l'amour parce qu'ils peuvent faire l'amour dans les sangs.
21: En plus, ouais.
19: Et ils peuvent faire l'amour dans leur grange.
18: T'as un poil plus bien sur la langue. T'as un poil plus bien sur la langue, toi.
16: Ta gueule, toi.
18: Et il en manque plus qu'un, là.
16: Oh là là, allez hop. Bon, ouais, de toute manière, on fait conclusion, c'est tout.
18: Oh non,
17: attends, Gégé.
16: Non, non, je veux pas le savoir.
18: Oh
16: attends, tu me calmes, les bandes de connards, là, les habituels, là. L'habituel, là, qu'on a.
17: Mais il n'y a pas d'habituel.
16: Non, il n'y a pas Goldo, là. Non. Non, il n'y a pas Goldo, là.
18: J'ai oublié 40 bars, quoi, je suis vert.
16: Hein, 40 bars.
18: Ah, merde.
16: Ah, ouais. Et qui c'est qui t'a demandé de passer?
18: Polo.
22: Non, mais il n'est pas connu.
16: Ouais, c'est ça.
18: D'Artagnan, moi, je suis le quatrième.
16: Ah, ouais.
17: Bon, on y va, Gérard.
16: Donc, Jean-Yvon, pour terminer.
23: C'est la fête de la musique.
18: J'ai pas connu, attends, tu
23: vas voir. Ah, mais arrête,
16: il a fait ton
17: fion. Oh, putain.
16: Bon, allez, hop. Terminé, conclusion.
17: C'est bon, j'ai géré, vas-y.
16: Alors, Jean-Yvon.
24: Oui, je suis à l'antenne.
17: Ouais.
24: Non, parce qu'il faut que je fasse vite, parce que ma mère va violer, sinon.
16: J'en ai rien à foutre, tu réponds.
24: Alors, c'est mieux à la campagne.
16: Ouais, bah alors, dégage. Allez, hop.
24: J'habite dans la campagne, je récure des trucs et cabines téléphoniques.
16: Oui. Ouais, c'est ça. Allez, bah, allez.
24: Je te jure.
16: Allez, hop. Tu vas aller récurer ton lit. Allez, dégage. Dégage.
23: Et puis rentrer nos doigts dedans.
16: Eh putain, mais oh,
1: c'est chaud. Ils vont rentrer ses doigts dans ton fion, c'est chaud.
17: Non, c'est dégueulasse. Oh merde, j'ai zappé quelqu'un.
16: Bon, allez, tu es.
17: C'est bon.
18: Allô.
16: Alors, dernière question.
17: Mais oui, t'as l'antenne.
1: Avant que tu poses ta dernière question, il y a Perforas qui en a une sympathique sur l'IRC. Il te demande, est-ce qu'on pourrait faire Interville à la campagne?
16: Je pense que c'est faisable, oui. Faudrait voir ça avec Jean-Pierre Foucault.
1: Mais ce serait intercampagne alors. Interville.
16: Bah oui, mais ça, ça dépend d'eux. Hein.
18: Interbouzeux.
16: Donc la dernière question.
18: Vas-y.
16: Y a-t-il plus de secouristes à la campagne qu'en ville?
23: Gérard.
16: Ce sera la ta gueule. Là, ça sera la dernière question.
18: Oh non.
16: Ça sera la dernière question.
18: Non, quoi, Gégé?
16: Ça sera la dernière question du débat, c'est tout. Alors, HLM.
19: Bah alors, écoute, moi, je suis sûre qu'il y a trop de secouristes à la campagne parce que les chutes de grange et les chutes de cheval, c'est vachement dangereux quand même. Hein. Donc, il doit y avoir vachement de secouristes.
16: Ok. Jean-Yvon.
18: Ouais, bah écoute, a priori, c'est vrai qu'il y a
23: la
18: plus...
23: La fête de la musique.
18: Il y a plus d'accident.
23: Boire du champagne.
18: Ta gueule, Jean-Pierre.
23: Écarter ton vieux fion.
18: Rentre chez ta mère, Jean-Pierre.
23: Puis refais nos doigts dedans.
19: Un cul.
18: Là, il y a Jean-Pierre, là.
16: Eh oh, HLM, tu restes un peu poli, s'il te plaît.
17: Ouais.
0: Parce que toi, tu as dégagé. Alors, pour HLM, terminé, au revoir. Ouais, déjà, t'as fait presque la moitié du débat et tu t'es pas réveillé comme on te l'avait dit. Donc,
4: c'est pas normal.
0: Ouais. HLM, au revoir.
19: Au revoir.
0: Bonne nuit.
6: Salut Caroline.
0: Ouais. Donc.
6: C'est Jean-Yvon, je peux continuer.
0: Vas-y.
6: Ouais, donc je te disais, effectivement, il y a plus d'accidents. Le problème, c'est qu'il n'y a pas assez de médecins. Donc, moi, j'ai souvent vu à la campagne des gens se faire soigner par des vétérinaires. Et je sais pas si t'as déjà vu un accouchement pratiqué par un vétérinaire, mais ça cogne.
0: Non.
6: Bah, je sais pas si t'imagines le cordon ombilical déchiré aux dents.
9: Non, c'est trop tard.
6: Castration à la main, comme pour les boucs. Voilà. Et tout ça remboursé par la sécu, bien sûr.
0: Bah, c'est ça, t'as raison. Pas de pouf, pour finir.
6: Jean-Yvon,
0: c'est terminé.
6: Jean-Biscotte.
0: Non, Jean-Biscotte, pour l'instant, c'est pas toi que je m'adresse.
6: Et c'est vrai que c'est
0: toi
6: qui t'a brûlé ta verrue dans le cou.
19: Pas à parler.
0: Bon, alors, Biscotte, tu dégages.
6: C'est l'autre, c'est pas moi.
19: Non, c'est à moi.
0: Oh, tu travailles ou quoi, toi?
15: Tu réponds à ma question, oui ou merde?
0: Bon, allez, hop.
4: Non, Gérard, merde.
0: Non.
1: Y a
6: oh là là.
0: Attends, Jean-Biscotte qui parle sur Petpouf, l'autre adore à moitié. Alors, tu calmes. Bon, Petpouf.
19: Oui, Gérard, moi je crois que.
21: Allô, GG, est-ce que tu m'entends, GG, s'il te plaît?
19: Gérard?
21: Allô, GG, est-ce que tu m'entends, GG, s'il te plaît?
0: Petpouf pour la troisième fois!
21: CTX, s'il te plaît, il y a une boîte à flash sur la 4 au niveau d'Angers, GG, s'il te plaît, merci.
0: Allez hop, terminé, conclusion, parce que moi vous me faites chier.
21: GG, s'il te plaît, on ne conclut pas, s'il te plaît.
0: Ouais! Putain! Gérard!
21: Je suis avec toi ce soir, on est là tous les deux, c'est Jean-Claude qui remplace Jean-Guy, on est là tous les deux ce soir.
0: Et quoi? Arrête Gérard! Eh putain, vous deux, je vais vous niquer là! Espèce de PD va!
4: Vas-y, t'es un PD!
0: C'est pas vrai!
4: Ouais, vous abusez, putain, c'était bien! T'es un petit PD, Manu!
0: Moi aussi!
4: Oh non!
0: Ah, t'as compris?
4: Mais il a rien fait!
0: Non! Je lui demande de calmer les gens, il fait rien!
4: Mais j'arrive pas à les trouver!
0: Bah, t'arrives à rien foutre!
4: Merde alors!
0: Tu vas dire des conneries!
4: Combien de connectés quand même?
9: 12 000!
1: On a dépassé les 7000, on est 7243!
4: La folie!
1: 7243!
0: Oui, bah c'est bien pour la conclusion, donc je pense que les 8000, on va le faire lors du deuxième débat.
4: Ah, c'est bon.
0: Alors, conclusion du débat, donc qui c'est qui reste?
21: Est-ce que je passe toujours à l'antenne, s'il te plaît?
6: Tu es sur antenne?
21: Est-ce que je passe toujours à l'antenne, s'il te plaît?
0: Ouais.
6: Oui, tu passes.
4: Allez, c'est bon, on y va.
0: Allô, conclusion.
4: Ouais.
6: Et j'ai pas répondu, moi.
0: Non, mais moi, je m'en fous, c'est conclusion.
6: Oh là là là là là.
21: J'ai pas répondu.
0: C'est conclusion.
6: Eh, mais Jean-Biscotte, j'ai pas répondu à la question. Après, on dit conclusion.
0: Non, moi, je dis conclusion.
6: Pose-moi la question, bordel.
0: Conclusion.
6: Mais ça te fait quoi de pas poser la question, là? Vas-y.
0: Moi, je te demande la conclusion du débat, c'est tout.
6: Ça peut te foutre.
0: Bon, alors, dans ce cas-là, au revoir.
6: Ah, bah, t'as pas voulu me la reposer, vas-y.
0: Alors, au revoir.
4: Ouais.
0: Pas de pouf.
19: Ouais. Oui, ben moi pour conclure, ben je voulais dire que la campagne, eh ben c'est bien parce qu'il y a des petits animaux et qu'il y a des petits gens qui font l'amour dans les sangs et moi je trouve ça très très mignon.
0: D'accord. Jean-Yvon.
6: Ouais, ben écoute, c'est bien que t'aies parlé de nos amis les agriculteurs et les éleveurs.
21: On fait les CTI.
6: Ouais. Oh là. Je peux continuer, GG?
0: Ouais, vas-y.
6: Ouais, donc je voulais dire que dans tous les troupeaux, il y a une brebis galeuse. Et voilà, c'est tout. Je pense qu'avec ton chien de berger, tu dois faire des miracles. Voilà.
0: Alors, mon chien de berger, tu peux préciser, le chien de berger?
6: Non, je crois que j'ai pas besoin de préciser. Tout le monde a dû comprendre.
0: Ouais, alors je vais te dire une chose, que c'est la dernière fois que tu passeras dans mes débats, toi.
6: Mais pourquoi?
22: Ouais, bah moi, je voudrais conclure, là, s'il vous plaît. Il y a Jean-Claude qui voudrait conclure, s'il vous plaît.
0: Quoi?
22: Vous m'écoutez?
4: Non, Jean-Guy, c'est Jean-Guy là.
22: Ouais, c'est Jean-Guy, mais Jean-Guy c'est Jean-Claude et Jean-Claude c'est Jean-Guy. Bon, bah, je voudrais conclure un petit peu sur la campagne et la ville là, parce que bon, toutes ces histoires c'est bien joli. Mais bon, la campagne à la ville à la campagne, qu'est-ce que c'est? Qu'est-ce que c'est sinon que la campagne à la ville ou la mer à la montagne? C'est ce que je voulais dire un petit peu sur ces histoires là, quoi.
0: Okay.
22: Vous comprenez un petit peu?
0: Ouais, mais on a compris, c'est bien.
22: Non, mais c'est ça qu'il faut dire, quoi.
0: Ouais, non, mais c'est bon, on a compris.
22: Non, mais c'était la parole de la soirée, je veux dire, parce que là on parle, on n'arrête pas de parler alors que là on est là, quoi. Ouais, GG.
0: C'est qui?
22: Eh, tu m'entends?
0: Ah, c'est qui?
22: Je vais te lancer un STX, s'il te plaît, là.
0: Non, il y a... HLM, elle est plus là.
4: Et? Elle est là?
19: Oui, je suis là.
0: Ah, t'es encore là, toi?
19: Bah ouais.
0: Je croyais que je t'avais dit au revoir à toi.
17: Ah, tu la rappelles.
1: Elle peut conclure.
0: Voilà. Donc, alors, conclusion.
19: Eh ben, écoute, la ville, c'est génial. La campagne, c'est génial. Mais les débats sont nazes, quoi.
0: Eh ben, dans ce cas-là, prochain coup, on t'appelle pas, puis c'est tout.
19: Bah, c'est clair.
0: Hein?
19: Ouais.
0: Ok, alors, en de bon entendeur, salut.
19: Ouais, salut.
0: Voilà, conclusion l'IRC.
1: Alors, il y a plein de conclusions sur l'IRC. Je vais en lire quelques-unes. Alors, il y a Rip qui dit que... en fait, normalement, ils n'ont pas le droit, officiellement, ils n'ont pas le droit de faire rentrer des gens dans leur école, mais ils ont fait une exception pour une copine à eux.
0: Mmh.
1: Et bah, ok, c'est pas grave. Et Perforas, il faisait la même. Et sinon, il y a Turpentine qui m'a forcé à dire que ton débat, il avait ni queue ni tête comme toi.
0: Bah alors, Turpentine, je commence à en avoir ras-le-bol. Donc, deuxième débat porte sur les portables. Et Turpentine, ta conclusion, tu pourras te la carrer où que je pense.
2: Ouais.
0: Donc, alors, le deuxième débat qui va porter sur les portables, mais comme j'ai pas de fiche, donc.
17: Attends que Manu trouve les auditeurs.
0: Moi, par contre, j'ai qu'une chose à dire sur le. Pour la conclusion, c'est dommage que t'as foutu un peu ta merde, toi, à la fin.
17: Ah non, c'est pas moi, c'est les auditeurs, j'essaie
0: de
17: les trouver.
0: Non, mais t'as pas essayé de trouver parce que sinon ça aurait été fait depuis le début.
17: Mais non, c'est pas ça.
0: Hein, quand on te demande quelque chose, tu t'en fais qu'à ta tête.

0: dont avant la pub, merde, avant 7, le disque.
1: 7 minutes de pub.
0: On était 8428 et maintenant.
2: Va
0: te faire enculer, toi, connard.
1: Arrête d'être vulgaire, Gérard.
3: Ouais, c'est vrai, ouais.
0: Mais putain, mais. Vous arrêtez de me. Vous allez arrêter de me balancer des conneries.
2: C'est pas moi.
0: Hein? Parce que moi, tout ça, moi, je vais le faire sauter. Parce que pour l'instant, c'est toi qui fais que des conneries, ok? Donc, avant le disque, les fonctionnaires, on était 8000, et maintenant, on est.
4: Je sais pas.
0: Ah ben, celui qui pourra nous le dire, me le dira. Et ça sera sympa de sa part. Alors, que peut-on collectionner de valable ou autre? On va demander ça à. Merde. J'ai fait quoi de la fiche des. Voilà. God ceinture.
5: Bah écoute, je pense que toutes les collections, tu peux faire toutes les collections. Tu peux collectionner les timbres aussi bien que les cartes téléphoniques. Et je pense aussi que les filles aussi peuvent aussi collectionner les garçons. Parce que tu vois beaucoup de filles qui peuvent collectionner, tu vois, ils ont plusieurs copains et tout, quoi.
2: Tout à fait.
5: Mm-hmm. Ah ouais, donc ça peut être considéré comme une collection.
6: Ouais, une collection de mecs, ouais, c'est vrai.
5: Mm-hmm. Y a plein aussi de bien là. Pour les filles que pour les garçons.
0: Attendez. Et moi, je vous préviens d'une chose. Vous laissez parler les gens. Quand je les interroge, ceux qui font j'en ai rien à foutre.
5: Non, mais t'inquiète pas, ils sont d'accord avec moi.
2: Bah oui, bien sûr.
0: Non, mais pour l'instant, c'est moi qui commande le jeudi, donc c'est moi qui pose mes questions. Je pose à chacun leur tour.
5: Alors maintenant, pas de problème, GG.
0: Maintenant, ceux qui veulent répondre plus vite, qui donnent leur nom et passent ça en priorité.
5: Ouais,
0: et s'ils sont pas contents, ils dégagent.
5: Voilà.
2: Pas de problème, c'est Zizidane.
0: Alors, vas-y.
2: Ouais, ben, je voulais dire, je suis tout à fait d'accord avec la charmante demoiselle.
5: Merci.
2: Parce que moi aussi, j'ai un petit peu collectionné les conquêtes et les aventures amoureuses et sexuelles quand j'étais jeune. Donc, effectivement, on peut collectionner les filles, quoi, il n'y a pas de problème.
0: Mmh.
2: Et d'ailleurs, je suis bien content qu'il y ait plein de filles à l'antenne avec moi ce soir. Je pense que ça va collectionner grave.
0: Ah ben,
6: t'es content, hein.
2: C'est clair.
6: Il est trop content.
2: Ça fait du bien.
0: Mmh. Ah, oui.
5: C'est vrai que ça fait du bien.
2: Ouais.
6: Philatéliste.
0: Ouais.
6: Oui, ben moi je pense que la collection la plus connue c'est la collection de pain, mais celle qui est pas mal non plus c'est la collection de nains de jardin, parce qu'ils sont tous différents et c'est vachement sympa.
0: Ouais, non mais là je te reprends tout de suite là, sur la collection des nains de jardin. C'est vrai que on en a parlé pendant X
1: ouais.
0: temps.
1: Ouais,
0: j'ai déjà fait un débat sur les nains de jardin.
1: Ah, c'était bien, vous souvenez les mecs.
2: Ouais.
6: Super, c'était marré. Ouais.
0: Non mais attends, Fildar, s'il te plaît.
3: Non,
0: Fildar.
2: C'est le bon vieux temps.
0: Fildar, s'il te plaît. Tu.
5: Il n'y a pas longtemps.
0: Toc.
3: Non mais les nains de jardin, ça avait ni queue ni tête, Gérard.
0: Ouais, bah ça, l'autre, là sur l'autre sur l'internet, la nana, là, elle va se faire foutre pour sa conclusion parce que ça m'intéresse même pas.
1: Donc,
0: parce que je sais très bien que la fin du débat, elle va dire, ton débat n'avait ni queue ni tête comme toi. Alors
3: bah,
0: qu'elle aille se faire foutre.
3: Elle le dira si c'est le cas.
0: Ouais, non mais qu'elle aille se faire foutre, c'est pas la peine qu'elle insiste avec
1: vas-y,
0: toi.
1: Vas-y, Gégé, accouche.
5: Ah mais Gégé.
0: Oui.
5: C'est goût de ceinture.
0: Ouais.
5: Moi, je voulais dire, tu vois, que quand on fait une collection, c'est vrai que ça coûte quand même un peu beaucoup d'argent. Hein.
0: Non, mais pour l'instant.
5: Si t'as pas d'argent, c'est pas utile de faire une collection.
2: Goût de ceinture.
0: Ah, c'est fini, celui qui rompe.
2: Pas cher, 50 francs de ceinture.
0: Putain!
5: Non, mais Gérard, calme-toi, je suis en train de parler avec toi.
2: Vas-y, on
5: je te disais que.
0: Putain, y'en a un, je vais le tuer là.
1: Mais lequel, Gérard? Parce que là.
5: T'as entendu?
0: Eh là, mais attends. Pour l'instant, j'en ai un, je vais le tuer. Là, ça commence à bien faire. Manu, s'il te plaît.
5: Ah, ça va saigner, oui. Hein.
0: Tu as essayé de me gerber, le mec.
2: Ah non, c'est pas moi, j'ai arrête.
0: Tu as non, mais moi, je m'en fous. Tu as essayé de me gerber, le mec qui s'amuse à parler sur les gens.
2: Ah, c'est pas moi.
0: Parce que je commence à en avoir ras le bol.
1: Mais il réagit.
0: Et non.
1: Il réagit.
0: Et tu me vires pas, God ceinture.
1: Bah, si, c'est
0: ok.
1: Elle, c'est elle qui fait.
2: C'est elle, le mec.
7: Arrête.
1: Il y a la baston.
7: Pourquoi t'énerver des
6: ouais,
7: chiens
6: c'est
7: t'énerver,
6: bien. Attends, de la violence.
7: C'est elle, non? T'as envie de te marrer, allez, regarde-le.
0: Viens là.
6: Allez,
0: viens là, je te jure. Je te jure, ton bébé rose, elle va avoir des problèmes.
2: En menace.
6: Allô? Oui,
7: ouais. Elle est là, regarde, il était là, God ceinture.
5: Ouais, je suis là, mais je sais pas, j'entends très mal. Hein.
1: Bah, mais ça, c'est le standard, on n'y peut rien.
0: Non, c'est le standard, qui c'est qui renifle comme un cochon?
5: Ah non, c'est pas moi. Hein.
1: C'est pas moi, hein.
5: Je suis propre, hein, franchement. Y'a pas de problème. Hein.
7: Bien sûr.
1: Bah, écoute,
0: bon.
1: Good ceinture.
0: Philatelsi.
6: Oui, Philatelis.
1: Philatessi, dans la Tessie.
0: Non, mais. Philatelis.
6: Ouais, je t'avais dit les nains de jardin, mais il y a aussi une collection. Mais je voulais te poser une question. Est-ce que quand on a plein de CD, on peut considérer ça comme une collection de chansons?
0: Oui.
6: Oui. Bon, bah alors une collection de chansons, et c'est, bah, tout le monde en fait une, mais sans le savoir, alors apparemment. Eh, GG.
1: Je suis pas d'accord, moi j'aime pas les timbres.
5: Tes coups de ceinture. Enfin, moi je voulais te dire, parce que je sais pas si tout à l'heure on a pu m'écouter, je sais pas si j'étais hors antenne ou pas.
0: Non, non, mais attends, pour l'instant.
5: Attends,
0: 5 minutes. Pour l'instant. Ah, c'est bizarre. Tu vois que tu te fous de la gueule, Fulda.
2: Qu'est-ce qui se passe,
5: Gérard?
1: Mais je t'écoute, moi je dis que j'étais pas d'accord avec les timbres.
0: Ah ouais.
1: Je trouve pas que ce soit une belle collection.
0: Ouais.
6: Les timbres ou les chansons?
0: Alors.
6: Les timbres, je suis désolée.
5: Un peu ringard.
6: Ouais, c'est vrai.
2: C'est vrai, ça.
0: Bon, garde ceinture.
5: Oui, moi je te disais que, parce que je sais pas, on a dû me couper, je sais pas. Non, je te disais que les pour en faire une collection, faut d'abord avoir de l'argent. Si t'as pas d'argent, c'est pas la peine d'en faire une.
0: Mmh. Non, mais je suis d'accord avec toi. On va demander à Chanel avant que je donne ma réponse.
1: Pas de marque. Hein.
0: Non, mais dans ces cas-là, faudrait peut-être pas.
5: Non, mais c'est mon vrai nom, Chanel.
0: Ouais, non, mais moi, j'aime pas trop prendre des noms de parfums. Alors, non, mais donc.
6: C'est comme Julia Chanel, quoi.
5: Tu connais pas Julia Chanel,
6: voilà.
1: C'est une actrice qui fait du cul.
5: Bon, Chanel et Miroir, on peut tout collectionner. Tout.
0: Alors, précise.
5: Tout, Gérard. On peut collectionner les tableaux, on peut collectionner les boîtes de cacahuètes, on peut tout collectionner. Tout ce qui s'achète se collectionne.
0: Non, mais moi, il y a une question qui est bizarre. Merde, 5 minutes.
1: Larsène.
0: Non, mais c'est moi. Là, pour l'instant, c'est pas moi qui fais du Larsène. Hein.
5: Ouais, enfin, c'est pas très agréable. Hein.
2: Ouais.
0: Là, c'est pas moi qui fais du Larsène. Mais il y a une question que je voulais poser. Là, il y a combien de nanas là? Il y a que deux nanas.
5: Non, il y a Goût de Ceinture.
2: Il y en a trois,
1: Good, good, good.
0: Good
4: Ceinture.
0: Good Ceinture et...
1: Good.
0: Et puis là... Putain, le Larsène.
5: Non, c'est un portable.
6: Ouais, c'est un portable qui s'allume.
0: Ouais, c'est qui?
6: Je sais pas.
2: C'est quoi ce bordel?
5: C'est pas moi. C'est pas toi, Sarah?
0: Non, pour l'instant, je suis dans les studios, j'ai pas de portable.
6: Il y a pas de portable dans les studios.
0: Donc, moi, je voulais vous demander, est-ce qu'il y en a parmi vous, parmi les nanas ou parmi les mecs qu'on a sur l'antenne, est-ce qu'il y en a qui collectionnent des soutiens-gorge et des petites culottes?
6: Ouais, moi, je collectionne les strings.
2: Tout à fait.
0: Qui?
6: Moi, je suis philatéliste.
0: Oui, je t'écoute.
6: Bah, je collectionne les strings en dentelle.
0: Attends, 5 minutes. Répète ce que tu viens de dire, toi.
1: J'ai dit « putain, je le savais ».
6: Oui, bien sûr.
0: Bah, putain,
1: ce sera ma dernière phrase.
0: De toute manière, on dit pas putain, on dit maman travaille.
2: Parle pour toi,
1: Qui collectionne?
0: Alors, qui collectionne?
2: Allô, Gérard?
6: Bah, oui, non, philatéliste, moi. C'est moi.
0: Oui, je t'écoute.
6: Bah, je te disais, je collectionne les strings en dentelle, blanche, noire. Enfin, j'aime beaucoup les couleurs aussi. Puis les soutiens-gorge aussi. J'aime beaucoup.
5: Avec Goût de Ceinture, c'est pareil aussi. Hein.
0: Bon, bah, toi.
5: Je collectionne les soutiens-gorge, culottes, tout, fonds de jartel.
6: Ouais,
5: mais je vais pas énumérer tout ce que je peux avoir.
4: Je la connais, c'est quoi cette voix?
2: Est-ce que t'as des guépières, Goût de Ceinture?
0: Chanel. Oh.
2: Oui. T'as des guépières?
0: Oh.
5: Ah oui, moi j'ai tout. Hein.
2: T'as des guépières aussi?
5: Ouais, j'ai tout. Hein.
2: Et tu
5: toute une collection,
2: pour faire
5: c'est incroyable.
2: À ton homme hein
4: Gérard. Gérard.
1: Ouais. Ok.
0: Oui, Rigo. Oh là.
4: C'est rien.
1: Quoi?
4: Il y a plein de gens qui te demandent ce que tu collectionnes ou ce que tu collectionnerais. Gérard.
0: Alors, moi, ce que.
4: Et il y a Yankee qui est sûr que tu collectionnes le même caleçon depuis 3 ans quand même.
0: Non, alors moi, mes collections préférées, c'est. De toute manière, tout le monde le sait parmi vous. Moi, c'est les camions.
2: C'est plutôt un élevage qu'une collection, c'est ça?
0: Ta gueule à toi! Parce que toi, Zizidane,
2: oui,
0: tu vas
2: fait,
0: retourner au standard et je te dis au revoir! C'est terminé! Au revoir!
2: Pourquoi
5: Zidane, si tu pouvais mettre
0: terminé.
5: Ton numéro, parce que ça m'intéresse.
0: Ouais, ben, toi, fais gaffe, parce que tu risques de le retrouver.
5: Bah, elle a rien dit, c'est bon!
0: Alors, moi, je peux. Ce que je collectionne.
5: Ah, il y a quelqu'un qui jouit. Ouais.
0: Ouais.
1: Peut-être Goût de Ceinture.
0: Non.
1: Justement, il y a sur le Minitel, il y a Bocal qui demande si Goût de Ceinture, tu voudrais pas collectionner les Zizi.
5: Non, je crois pas, non.
0: Non, mais
5: j'en ai qu'un, ça me suffit. Hein.
0: De quoi?
1: T'as une belle bête.
5: J'en ai qu'un, ça me suffit, mais pas moi. Hein.
4: Ah, okay. C'est un transsexuel.
0: Non, mais moi, pour finir, pour savoir ce que je collectionne le plus, ouais. Moi, c'est les camions.
1: Ah, on le sait, on s'en fout.
6: Ça prend de la place, ça, GG.
0: Ouais, ben...
1: Non, on s'en branle, vas-y, fais le débat.
0: Quoi, on s'en branle? Attends, je peux répondre aux questions?
6: Non, mais c'est
0: bon. Toi, tu collectionnes quoi? Qu'est-ce que tu collectionnes?
1: Tes photos.
0: Les PV.
1: Non, tes photos à poil.
0: Non, les PV.
1: Moi, j'ai une batterie de photos de ton cul.
0: Ouais, ouais. Alors, attends, moi, je vais dire une chose. Maintenant, les gens sur Internet, vous allez arrêter de balancer des saloperies sur moi. Parce que je commence à en avoir ras-le-bol. Et toi? Toi, c'est pareil,
6: ouais,
0: ok? Tu vas arrêter de dire des conneries la semaine. Parce que j'entends, je sais pas ce que je tapais, mais tu m'en veux pour dans la semaine. Hein.
3: Bah, c'est normal, tu l'as frappé.
0: Ouais, non, mais même. Bah, moi, si, je veux pas le savoir. Je veux pas le savoir. Alors, les collectionneurs, oui.
4: Merci bien. On va accueillir Benjamin à la place de Zizidane.
0: Alors Benjamin, bonsoir.
8: Oui, bonsoir Gérard, bonsoir tout le monde.
6: Salut, salut.
8: Bonsoir. Je te kiffe, Hilda, je te kiffe.
0: Ouais, tu commences par te la fermer, d'accord. T'es pas dans une libre antenne, t'es dans les débats.
3: C'est un pote.
6: Okay. Oh, mais c'est pas méchant.
8: Ouais.
0: Alors, les collectionneurs mettent-ils le prix fort pour un objet? On va demander ça, bah tiens, à Benjamin.
8: Bah moi, disons que je suis collectionneur d'images Panini. Je fais la collection de tout ce qui est, je sais pas si tu connais, tu sais les dessins animés, c'était Cobra, les Schtroumpfs.
0: Ouais, ben précise bien les noms, comme ça on aura des problèmes. Alors
8: Tu veux pas avoir
0: non,
8: des problèmes.
0: Non, mais oh, tu t'écrases pour l'instant, t'es dans mes débats, d'accord?
8: Ok, pas de problème.
0: Alors tu précises pas de marque.
8: Ok.
0: Alors, okay.
8: Disons que je fais la collection d'albums de petits nains bleus avec des bonnets blancs.
0: Ouais, ben c'est bon. Alors, c'est bon, on a compris, t'arrêtes pas de citer des marques. Alors Manu, tu me le prends en antenne, tu lui dis que je veux pas. Tu retournes au standard.
6: Mais je comprends pas, il a rien dit, franchement.
0: Phila.
6: Delphia.
9: Phila Télis.
0: Oui, alors pour toi.
9: Bah, à mon avis, ouais, ils sont capables de vachement dépenser. Par exemple, moi, je fais une collection de pistolets, entre autres, hein, et puis je suis capable d'acheter des trucs vachement chers, quoi. Donc, à mon avis, les vrais collectionneurs, ils peuvent dépenser mais n'importe quoi pour même des petites boîtes en sucre, des trucs comme ça, quoi.
0: Non, mais faut se dire une chose, quoi. Merci Phil Dard, parce que toi, pour l'instant, ce soir, t'es en train de me faire que de la merde.
1: Il y a quoi?
0: Mais attends, je te dis, pour l'instant, j'ai un son qui est trop fort.
1: Bah tu baisses le volume de ton
0: casque. Ah ouais, et quand je le baisse, j'entends pas ce que les auditeurs me disent.
1: Bah si.
0: Hein? Alors toi tu ferais mieux de t'occuper mieux de ta réa.
1: Et là c'est mieux.
0: Donc moi je peux vous dire maintenant comme ça.
3: Gérard.
6: Oui.
1: T'es vraiment
3: chou. Gérard, sur IRC, il y a Isidore qui te demande si tu collectionnes les rasoirs neufs.
0: Non.
3: Parce que comme t'es jamais rasé, il se demande c'est parce que tu t'en sers pas.
0: Ah bon, non, rasé, je suis pas rasé.
1: Non,
0: presque pas.
3: Ouais, disons que c'est
1: rasé,
3: pas,
1: mais
3: c'est
1: pas là
3: la barbe.
1: Pour
0: non, non, si. Non, non, bah, je me suis quand même rasé dans la semaine.
6: C'est beau donc, comme un camion.
0: Voilà. les collectionneurs mettent-ils le prix fort? Donc, c'était pour un objet. Donc, c'était avec qui j'étais?
9: T'étais avec philatéliste, avec moi.
0: Oui.
9: Oui, je disais que oui, ils peuvent dépenser des fortunes. D'ailleurs, ils peuvent se ruiner et tout parce que c'est ouais. Mmh. Bah oui, pour l'amour d'un objet, pour l'amour d'une collection, ils peuvent. Ouais, comme par exemple, je suis sûre que l'autre avec ses images Panini, il a dépensé des fortunes, quoi, alors que c'est n'importe quoi.
0: Non, mais de toute manière, dans les images, de toute manière, tu dépenses pas cher, tu dépenses 5 balles.
6: Ouais, non,
8: album, ça compte environ 8 francs.
0: Non, non, non, mais attends, pour l'instant.
1: Ça a changé avec l'euro.
6: Ouais. Ouais, avec l'euro, ça fait, je sais pas, 8 euros à peu près.
0: Chanel.
6: Ou plus.
0: Chanel. Oui. Chanel.
6: Bah moi j'ai une famille qui est pétée de thunes, donc quand j'ai envie d'un truc je me l'achète. Donc j'ai plein de collections mais Gérard, je voulais savoir à partir de combien d'objets tu considères qu'on a une collection.
0: Alors là je vais te dire une chose, que bon, tu sais qu'il renuble comme un bouc là.
3: C'est pas moi. Gérard, je crois que c'est le bruit de quelqu'un qui jouit, quoi. Donc, toi, quand tu jouis, tu renifles comme un bouc.
0: Non, en principe, non. Qui c'est qui me demandait? Chanel, tu m'as posé.
6: Je t'ai demandé, à partir de combien d'objets tu considérais qu'on
0: ta gueule,
6: avait...
0: toi, derrière!
1: Ça y est,
3: Gérard, je te remercie de gueuler dans mes oreilles.
6: C'est pas grave, il prend son plaisir, c'est tout.
1: Il prend son plaisir.
0: Alors,
6: la
0: Chanel.
6: Raison, c'est la jeunesse, hein.
0: Ouais. Chanel.
3: Gérard, sinon sur IRC, il y a Turpentine qui dit qu'elle collectionne ses conclusions.
0: Bon, bah,
1: là, c'est pas mal.
0: Turpentine, elle va se faire foutre.
8: Ta gueule!
6: Ah,
5: Il y a un deuxième GG apparemment.
0: Alors, Fildar.
7: Ouais.
0: Dernière patte, arrête tes conneries avec ta mère.

0: mettrai pas. Par contre, il y a un camion qui m'intéresse, mais c'est vrai que je vais avoir du mal à le trouver parce qu'il vaut quand même assez cher.
1: Bah, dis-moi, c'est quoi?
0: C'est le dernier Magnum. Mm-hmm. Le Magnum sur coussin d'air qu'on voit
2: avec
0: maintenant.
2: Avec les moustaches.
1: Mais je te l'offrirai, Gégé, c'est pas grave.
3: Il volait des collections dans mon porte-monnaie.
0: Bon, alors là, c'est terminé.
1: Ah,
0: donc,
1: c'est fort.
0: Alors, God ceinture.
2: Good.
1: Ouais, tu peux me répéter la question?
2: Oh non,
0: non.
1: Non, mais là, j'étais ailleurs. Hein.
0: Bah, t'étais ailleurs.
2: Bah, t'as qu'à revenir plus tôt, hein, c'est tout.
0: Alors, les collectionneurs mettent-ils le prix fort pour acheter un objet?
1: Ouais, je pense que oui, ils peuvent mettre le prix cher, parce que quand tu vas, je sais pas si t'as déjà été aux enchères. Quand tu vas aux enchères, bon, ils mettent le prix fort.
4: C'est où ça?
1: Les enchères, c'est quand tu vois, il y a des objets de collection qui vendent, ouais, ils veulent vendre pour plusieurs personnes.
5: Je sais pas, il est en train de faire des signes comme s'il voulait sucer ses fils d'arche.
0: Mais, ok.
1: Et là,
0: non, 5 minutes.
2: J'aimerais bien que tu lui répondes à God ceinture, là, ce qu'elle vient de dire.
0: Ouais, non, mais attends.
2: Pour l'instant. Parce qu'il paraît qu'il y a de la sodomie dans l'air.
0: Ouais, il y a de la sodomie dans l'air.
2: Avec du gravier.
0: Toi, tu fermes ta gueule, d'accord? Tu fais ton boulot, et t'éteins ton micro, et tu fermes ta gueule, et c'est tout. Je veux plus t'entendre.
1: Ça fait du bien,
0: oh! Vos gueules derrière, d'accord? Toi, Fildar. Fildar, t'évites de t'amuser.
2: C'est quand même la nana qui dit que ça fait du bien à ce demi quand même.
0: Ouais, mais ça. Comment?
2: Non, elle mange des escalopes.
1: C'est pas que je suis salope, mais j'adore ça.
2: Elle a dit, elle mange
0: des escalopes. Va
6: gueule! Eh
1: non, gueule pas. Ah, mais t'énerve pas. Hein.
5: J'ai pas tardé à me casser là parce que t'as trop gueulé dans ma tête. Hein.
0: Moi, je veux savoir le nombre d'auditeurs maintenant.
2: De sodomie?
5: Je sais pas. Arnette. Qu'est-ce que je dis? Manu, il faut que tu rappelles
0: mon pote
2: Rigo de fun.
5: Voilà, faut que tu rappelles mon pote. Et je sais pas du tout combien on est. Apparemment, on a perdu 500 personnes quand t'as gueulé ta gueule. Et je sais pas combien on est. En plus, il m'écoute pas de toute façon.
0: Non, mais je voudrais
2: une question. Il écoute même pas quand
5: Non, mais il écoute plus.
0: Non, mais je voudrais.
5: Ah, on est à 7945. On a baissé depuis que t'as gueulé.
0: Hein, 7945.
1: Mais ça va remonter, GG, t'inquiète.
6: Gérard, va me chercher un café, mange-toi.
0: Alors, troisième question.
2: On accueille Pétoman.
0: On accueille Pétoman. Bonsoir, Pétoman.
7: Bonsoir,
1: Pétoman.
7: Bonsoir, tout le monde. Bonsoir, Sandy. Bonsoir, mes potes de fun. Voilà, bonsoir.
1: Bonsoir.
7: Gérard, j'ai entendu tout à l'heure parler des collections qu'il fallait avoir beaucoup d'argent. C'est faux. Moi, j'ai trouvé le moyen de remédier à ça. Je peux te dire la collection que je fais?
6: C'est faux ce que tu dis.
0: Bon, alors maintenant, je commence à avoir ras-le-bol. Vous allez arrêter de dire des conneries, parce que les habituels que j'ai, je commence à en avoir ras-le-bol. Maintenant, vous allez fermer vos gueules, vous allez m'écouter, c'est moi qui commande le jeudi.
1: D'accord.
0: Et maintenant, Fildar et Manu, vous allez faire votre boulot.
1: Exactement.
0: Parce que sinon, le jeudi, c'est moi qui vais sélectionner. Parce que là, je commence à en avoir ras-le-bol. Qui c'est qui gueule comme ça derrière?
7: Je sais pas.
2: On va pas savoir, il est en
0: fond. Là, je commence à en avoir ras-le-bol.
2: Il est en
0: fond. On est qu'à la deuxième. Il est à peine 3h moins 20.
7: À peine.
0: On finit à 3h.
7: À peine.
0: Déjà le premier?
1: Ah, et moi, ça passe vite.
7: Hein?
2: On voit pas le temps passer le soir.
5: Non, sur l'IRC, on me dit Gérard, t'avances pas.
7: C'est clair.
0: Alors, toi, Pétoman, tu t'écrases.
7: Oui, Gérard, pas de problème.
1: Gérard, tu peux parler un peu plus fort parce qu'on t'entend très mal. Hein.
5: Ah non, ne lui demande pas de gueuler, s'il te plaît.
2: Non, mais d'articuler, c'est mieux.
0: Oh là, je commence à avoir ras-le-bol des habituels.
1: Moi, je suis pas une habituelle. Hein.
7: C'est faux. Gérard, c'est Pétoman, je peux répondre à la question?
0: Alors, mange-toi, parce que je vais pas m'éterniser là-dessus.
7: Alors donc, moi, je suis collectionneur, je collectionne des proutes. Donc, en fait, je t'explique le principe. Je pète dans un bocal, je l'étiquette, et puis ensuite, je me fais une petite bouffée été 85-86.
0: Ouais.
1: Ah, c'est dégueulasse.
0: Alors, Pétoman, tu as collectionné tes proutes dans ton lit.
1: Au revoir.
0: Tony, tu fermes ta gueule.
2: Il n'y a pas de Tony, GG.
1: Alors, Gérard. Tu n'as pas de pommade?
5: Gérard. Il y a des. Gérard.
0: Rigo. Fildar, t'arrêtes avec cette histoire de Christine parce
2: mais
0: que
2: c'est pas moi.
0: Je commence à en avoir un match, c'est toi.
2: Mais non, c'est une auditrice.
0: C'est
2: gueulée,
0: c'est toi.
2: C'est une auditrice.
0: C'est toi, espèce de connard.
5: Oh là là.
2: Je te jure que non.
0: Si, c'est toi.
1: Non, Gérard, c'est moi.
2: Ben voilà.
5: Voilà.
0: Alors, question. Ta gueule, toi.
5: Non, c'est juste sur IRC, Davy One, il aimerait bien récupérer God ceinture pour sa collection de champignons et de mycoses.
0: Non, bah lui, c'est qui?
5: C'est Davy One.
0: Ouais, bah Davy One, il va se faire foutre. En de bon entendeur.

0: Putain.
1: Ah, c'est pas gentil, hein.
2: En fait, c'est à Isti, désolé.
3: Allô.
1: Vous allez me mettre à pleurer, franchement, hein.
3: Allô.
4: Allô.
5: Réponds, Gérard, il arrête pas de dire allô.
0: Non, bah lui, il va se faire enculer avec ses allô.
1: Oh là là.
0: Devrait-on vendre sa collection pour de l'argent ou autre? On va demander ça à... Philatéliste.
4: Bah non, si on a une collection, on la vend pas, c'est dégueulasse. Je veux dire, on a mis des années pour la prendre, cette collection, alors on va pas vendre des gaines.
0: Ouais, non, mais regarde, je te coupe 5 minutes.
4: Ouais.
0: Parce que, par exemple, si t'as une collection de cartes téléphoniques.
4: Ouais.
0: Ou
4: ouais.
0: Autre. Est-ce que tu la vendrais pour de l'argent ou pas?
4: Bah si je suis en manque de thunes, ok, ouais, mais franchement. Ouais,
0: mais, non, mais est-ce que tu crois que les cartes téléphoniques, tu pourras toutes les vendre pour faire de l'argent?
4: Ah non, c'est sûr que non. Hein, les cartes téléphoniques, c'est pourri, mais si on a des collections un peu plus intéressantes, oui.
0: Non, mais parce que moi, je peux te dire une chose, que des cartes téléphoniques, j'ai une boîte à sucre qui est archi pleine.
4: Ouais.
0: J'en ai en double. Bon, s'il y en a qui veulent en échanger, donc qu'ils écrivent au 22 rue Barrière, Paris 8e.
4: Mm-hmm.
0: Hein, donc,
1: c'est 20 rue Bayard.
0: Non, c'est 22 rue Bayard.
1: Ah non, c'est 20 rue Bayard.
2: 20 rue Bayard.
0: Ouais, 20 rue Bayard, c'est pas grave.
5: Et qu'est-ce que je veux dire? Mais ils les échangent contre quoi, les cartes téléphoniques des
4: Beans? Ah ouais, parce que je vois pas. Hein.
0: Non, mais qu'ils m'envoient soit
5: des clubs, des Beans, des...
0: Non, des Beans ou autres.
2: Des capotes?
0: Non, des capotes, non.
2: La vaseline pour la sodomie, non?
1: La pommade?
0: Non, non, parce que je m'appelle pas Tony comme hier.
1: Mais attends, ça peut toujours servir, hein.
5: Ah oui, prends de la vaseline quand même.
0: God ceinture, tais-toi.
5: Good.
0: S'il te plaît, merci.
1: Ah bah merci, c'est sympa, hein.
0: Tais-toi, toi.
5: Merci. On va accueillir.
2: Va te boucher les fesses, hein,
5: c'est On va accueillir Bertranspiration.
6: Mais bonsoir.
1: Bonsoir.
0: Bertrand.
6: Bonsoir à toutes, bonsoir à tous.
0: Alors donc, t'as entendu la question, non?
6: Ouais, ben écoute, moi, à la limite, j'ai été intéressé par ta petite annonce pour faire des échanges avec les cartes téléphoniques. Tu disais que t'en avais une boîte à sucre pleine, quoi.
0: Mmh.
6: Alors moi, j'ai deux collections. Je collectionne le parasite pubien, si ça t'intéresse.
0: Non, ça m'intéresse pas.
6: Les maladies vénériennes aussi, non plus.
0: Non plus.
6: Bon, bah voilà. Bon, bah écoute, on n'a pas réussi à trouver un terme d'arrangement, alors.
0: Non, bah donc, alors êtes-vous pour ou contre les collectionneurs? Donc, un petit sondage, 45% des gens sont pour les collectionneurs. Pour 45% des gens sont pour et collectionnent les poils de testicules. Alors ça, qui c'est qui a été me chercher ça?
5: C'est sur Internet.
0: Non.
5: Non, putain.
0: Non.
5: Rigaud, dis-lui.
0: Non. Rigaud, il était pas là hier, il était malade.
5: Alors, il les a fait aujourd'hui.
0: Mettez pas ça sur le dos de Rigaud, parce que j'avais que vous deux hier soir. Alors, tu vois, les réponses là-dessus, je ne les ferai pas.
2: Bon, ben, t'auras plus de sondage.
0: Bah, si. Voilà. Parce que, non, mais hier.
2: Non, mais t'auras plus de sondage. On t'a des sondages
0: sur les chiens. Non, Rigaud, hier, t'étais malade.
5: Ben oui, d'accord. Il les a fait aujourd'hui.
2: Aujourd'hui.
0: Ouais, mais, non, mais t'étais pas là.
5: Mais aujourd'hui, t'entends ce qu'il dit, Gérard.
2: Tomber, il comprend
5: t'entends
2: rien.
5: Ce qu'il dit, il est...
2: Je comprends rien, Gérard.
0: Non, mais moi, des trucs comme ça.
5: Mais on a le droit de collectionner les poils de testicules.
2: Bah, ouais, de toute façon.
0: Non, mais là, faut quand même pas se foutre de ma gueule, hein, quand je demande des trucs.
2: Sur IRC, il y a des V1, il me dit que tu collectionnes bien les porte-monnaies de tes ex.
0: Alors lui, il va se faire enculer des V1.
1: Oh là là, c'est pas vrai.
5: Des V1, fichier des V1.
0: Alors, 31% des gens sont contre.
5: Des V1.
0: Des gens sont contre et collectionnent les vents et les courants d'air. Alors ça,
5: et c'est vachement intéressant.
0: 21% des gens collectionnent les pour et 16% collectionnent des contre. Or, des trucs comme ça, moi, c'est même plus la peine de me faire de
2: Gérard,
0: sondage.
2: Gérard, sur IRC, il y a Alan Clark qui te demande si tu es pour la bicollectionnalité.
0: Non. Pour l'instant, on n'en est pas là, on en est toujours à la troisième et je voudrais qu'on inclue parce que.
1: Non, mais c'est trop compliqué. Hein.
3: Ouais, Gérard, tu peux répéter la question.
0: Alors, devrait-on vendre sa collection pour de l'argent ou autre? Il est 3h15 et je voudrais qu'on accélère, s'il vous plaît, merci.
3: Tu peux répéter la question?
0: Non, je répète plus, alors tu vas te faire foutre. Alors, on y va.
5: Demain, ciao.
0: Chanel.
7: Oui. Ah non, pour rien au monde, je ne vendrai mes collections.
5: Elle collectionne quoi, Chanel?
0: Tes collections préférées, c'est quoi?
7: J'ai beaucoup de bouteilles de parfum.
0: Ouais.
7: Une bouteille d'1 litre, pleine.
5: De quel parfum?
7: Pas de marque. Mais des bouteilles chères.
3: Mmh. Ouais. Chanel, tout ça.
7: Par exemple. Sinon, je collectionne les poils pubiens de mes différents amants.
3: Ouais.
6: Ah, là, je suis donneur.
7: Mmh. Pas de problème. Bon,
0: Gode ceinture.
7: Oui, prenez-en. Non, mais j'en sens plus, là.
0: Oh, putain, un fil d'art.
7: Non, mais vas-y, je t'entends, là.
0: Putain, pile d'art, je vais t'étriper, toi.
7: Devrait-on vendre sa collection pour de l'argent, c'est ça?
0: Ouais.
7: Oui, de ce bah écoute, c'est vrai, comme disait le philatéliste, si t'as besoin d'argent, t'es obligé de vendre ta collection. Mais si t'as fait une collection et que t'as commencé à en faire une, c'est pas la peine de la vendre si t'as de l'argent. Ça dépend si t'es riche ou si t'es pauvre.
4: Exactement.
0: Ok.
7: Tu collectionnes quelque chose Moi, je collectionne les Casimir. Les gros Casimir.
0: J'ai
7: un gros Casimir chez moi. Ouais, j'ai un gros Casimir chez moi et j'en ai un deuxième qui est un peu plus gros.
5: Il vient de se raser, ton Casimir?
7: Non, il se rase jamais. Hein.
4: Il met du parfum?
7: Du parfum, ouais, de temps en temps, ouais. Mm-hmm. Je citerai pas de marque. Hein.
4: Ah non, pas de marque.
7: Non, non. Vaut mieux pas. Voilà, je t'ai répondu, Gérard.
5: Gérard, okay. Sur le Minitel, il y a Tony qui demande, enfin pas le Tony des débats, Tony Truand, qui a 28 ans, il demande si toi, ta collection préférée, c'est pas les débats pourris.
0: Ces débats, lui, je l'emmerde.
5: Il t'emmerde, ok?
0: Ok. Alors, le bon entendeur, Sally. On se met un disque et puis on va se retrouver pour, pour la fin.
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0: On va se retrouver pour la fin. C'est quoi là? On est combien là, Rigo, s'il te plaît?
5: On est 4 dans le studio, c'est bon.
0: Non. Putain, mais arrête, Pildar, avec ça, mais j'en ai marre!
2: Mais c'est pas moi! C'est pas lui, tu vois pas que c'est pas lui?
0: Putain, j'en ai ras le bol. On est combien sur l'internet avant que je balance le disque?
2: Oh là, je crois.
5: On a baissé, je crois.
2: Non, on est à 9102.
0: Oh putain!
5: Oh, putain.
0: 9102.
5: Oh merde.
2: Oh la vache.
5: Ah non, on va pas battre. Oh, il va nous faire chier.
0: Ah, mais moi, j'ai dit, je veux 1000 connectés avant 3h.
5: Ok,
0: on et alors, donc, on s'écoute les philatélistes qui puent avec colle-moi le timbre avec ta langue, mon gros cochon, et on se retrouve tout de suite après pour la fin des débats des collectionneurs sur Fun Radio. Et voilà, c'était les Philatel 6 qui puent avec colle-moi le timbre avec la langue dans mon gros cochon. Et on récupère pour la suite et fin du débat parce que comme on était un peu en retard, donc on va accélérer, donc c'est pas de ma faute. On récupère Gode Ceinture, bonsoir.
7: Bonsoir.
0: Rebonsoir, toi. Chanel.
7: Rebonsoir, Gérard.
0: Philatel 6.
4: Bonsoir Gérard.
0: Bertrand.
9: Oui, bonsoir à tous, bonsoir à toutes.
0: Et voilà, et donc pour finir, parce que on va faire voilà, la question c'était comment est organisée une journée chez un collectionneur?
5: Bah t'arrives le matin vers 9h.
0: Non, pour l'instant c'est pas toi que je m'adresse, toi quand je t'appellerai pour chambre, tu sortiras sous les consoles.
5: D'accord.
0: Ok. Et ou sinon c'est on verra après. On va demander ça à Bertrand.
9: Ouais, bah écoute, moi je dirais collectionneur ou pas collectionneur, le premier geste important de la journée que beaucoup de gens semblent négliger, c'est quand même le petit passage par la douche.
4: Mm-hmm.
9: Je pense que c'est indispensable d'avoir ne serait-ce que les mains propres pour manipuler sa collection. Je sais pas ce que t'en penses, GG.
0: Ah mais je t'écoute, vas-y.
9: Donc je dirais matinée petite douche, l'après-midi petit classage de collection, quoi, quand même, pour rester dans l'esprit. Et puis de temps en temps, je sais pas, une petite foire histoire d'aller échanger. Je sais pas, toi c'est quoi, c'est les camions, c'est ça?
0: Ah ben moi j'ai changé. Je vais pas échanger. Non mais c'est comment est organisée une journée chez un collectionneur, tu vois?
9: Moi par contre,
0: ce que je ferais, j'irais bien voir pour essayer de trouver le fameux camion que
5: ah ouais
0: je recherche.
9: Le Magnum là, c'est ça?
0: Ouais, le dernier Renault là qui est
5: sorti. On peut y aller demain si tu veux.
0: Pas avec toi.
7: Hein. Même ce soir si tu veux. Hein.
9: C'est un camion frigorifique.
7: Même ce soir, enfin cette nuit, on peut y aller aussi. Hein. Comment tu dis qu'il s'appelle, Gérard?
0: Oui.
7: Comment tu dis qu'il s'appelle?
0: Le Magnum.
7: Magnum comment?
0: Non mais c'est
5: sur Saint Club en ce moment.
0: Non mais Magnum, tu vois la glace?
7: Mais c'est la série télé, ça.
9: Ouais.
0: Bon tiens, même la série télé.
7: Parce que moi je connais bien Monsieur Magnum et si tu veux je peux t'en faire avoir un. Hein.
0: Non mais moi je veux le Magnum sur coussin d'air parce que moi je suis un collectionneur. Moi j'adore les camions et ouais. Donc dès que je vois un camion je peux pas m'empêcher de le regarder.
7: Ouais, mais t'as raison, il est très très beau en plus.
5: Non, hein. Il est comme les chiens, il fait pipi dessus.
0: Attends, Rigo.
2: Non, sur IRC on me demande si quand tu vois un camion t'as la gaule.
0: Non, parce que j'étais routier, donc j'adore ce camion-là. C'est un nouveau camion, c'est vrai que pour monter dedans, c'est pas évident.
1: T'as soif de camion quand même. T'as soif de camion.
0: Ah ouais, mais moi je suis accro.
1: Ah ouais,
10: oui.
1: T'as
10: l'écro,
1: quoi.
10: Ah, t'aimes l'écro, nuance.
0: Non, mais moi, je suis accro de camion, donc c'est pour ça que...
1: Ah, c'est clair, hein.
9: Ça serait pas...
0: Attendez 5 minutes, s'il vous plaît.
2: Bon, allez, je vais le dire quand même. Davy One, encore lui, et ça va pas te faire plaisir, il te demande si c'est parce que t'aimes les poids lourds que t'es avec Sandy.
10: Oh non, putain.
0: Alors lui, il va se faire foutre, au revoir.
10: Là, tu fais de la merde, Rigo, tu fais de la merde.
0: Chanel.
10: Davy One.
1: C'est
10: vous,
1: Chanel.
0: T'as répondu,
1: Gérard.
0: T'as répondu, God Ceinture.
1: Ouais, répète la question.
0: Non, je répète pas.
1: Ah si, je m'en rappelle, ça y est. Bah écoute, je pense que le matin, il se lève à 7h30, il prend un bol de collection de, par exemple, de cassettes vidéo.
9: Ok.
1: Et le midi, il déjeune, tu vois, il prend aussi encore un bol de, je sais pas, de n'importe quoi. Hein.
4: Ouais,
1: et le soir, il peut faire pareil, il prend un bol de, mettons, de carnet.
9: Je sais pas si vous remarquez quand même, elle a pas parlé de douche, hein.
1: Non, elle se lave pas.
9: Dans la journée, elle a pas parlé de douche.
0: File à Telsize.
4: Ça dépend des collectionneurs. Alors, bah, moi, écoute, pour les collectionneurs, à mon avis, ils se lèvent tôt le matin, donc ils prennent une douche, hein, forcément.
9: Voilà.
4: Mmh. Ensuite, pour les filles ou les mecs, évidemment, qui font des collections de conquêtes, à mon avis, ils se préparent toute la journée et le soir, ils sortent en boîte ou au bar, etc. Et voilà, c'est comme ça qu'ils collectionnent les mecs. Sinon, pour les autres qui font des collections un peu plus normales, c'est genre les antiquaires, les foires, etc.
0: Bertrand.
9: Ouais, je voulais savoir si t'aimes les camions. Est-ce que dans les camions, ça serait la graisse qui t'attirerait?
0: Alors, attends.
9: À titre d'info,
0: attends, Bertrand.
9: Bertrand.
1: Mais vous les graissez, les camions.
0: Oh.
9: Bah ouais,
0: Bertrand.
1: Comment tu veux qu'ils marchent sinon?
9: Ils tripent sur les gros cubes. Hein. Lui, c'est pareil. Ils tripent sur les gros
0: Bertrand.
9: Cubes.
0: Bertrand.
9: Voilà. Oui.
0: Bertrand.
1: Non, mais il a raison.
9: Fait, oui.
0: Bertrand.
9: Oui, bonsoir.
0: Tu répètes ta question. Je te répète ta question et tu vas me redonner ta réponse parce que là, je vois pas du tout ce que tu veux dire. Comment est organisée une journée chez un collectionneur? Alors, tu disais, et les autres derrière, vous vous taisez, s'il vous plaît, merci. Alors, Bertrand. Bah alors, Pilar.
10: Manu.
4: T'es hors antenne.
9: Ouais, tu m'étonnes, j'aime pas trop. Hein.
0: Manu.
9: Oui. J'aime pas trop l'équipe technique, là. Hein.
0: Ouais,
9: j'ai
0: non, mais.
9: Une bonne tarte, là.
0: Ouais,
9: moi, Mao Tigueri ou deux, là, vas-y.
1: Bertrand,
0: bon,
1: ça va?
0: Non, s'il vous plaît, derrière. Vous laissez Bertrand répondre, s'il vous plaît, merci. Alors, Bertrand, tu réponds. Bon, Manu.
10: Putain, Manu.
0: Allez, hop, terminé.
9: Voilà.
0: Conclusion du débat.
9: Voilà, merci les mecs.
0: Merci, Manu.
9: Merci.
0: Merci, Manu.
9: GG, si c'était toi, je me lèverais, je leur mettrais une tarte chacun.
10: Non, non, mais je m'en suis déjà pris. Hein. Vas-y, Bertrand, vas-y, Bébert.
0: Non, non, mais
10: vas-y,
0: Bertrand, vas-y.
10: Non, mais c'est bon.
0: Vas-y, c'est bon, Bertrand,
1: vas-y. Oui.
9: GG, j'y vais ce coup-ci pour de bon, ok?
10: Vas-y, Bébert, vas-y.
9: Je peux y aller, hein?
0: Ouais. Vas-y!
1: Eh, mais Gérard, parle plus fort parce qu'on t'entend franchement.
9: Attends, je vais y aller, là, je vais pouvoir parler, je me méfie parce que j'ai pas envie qu'il me coupe. C'est bon, là, je peux y aller, GG?
0: Vas-y.
9: Ok, bon, mais je vais pas tarder à y aller, là. Attends, je me chauffe, hein, je me prépare à y aller, c'est pour ça.
1: Appelle ça, Bertrand, ça va?
9: Vous êtes prêt à écouter ma réponse, hein?
1: Ouais, ouais.
9: Parce qu'elle vient de loin, hein. C'est bon, GG, t'es toujours ready, hein? GG, je peux répondre?
0: Bon, tu t'accouches ou pas?
9: GG, je peux répondre? Oui,
0: bon,
9: donc.
0: Allez, hop.
1: Bah, vas-y, accouche.
0: Oh,
9: donc, je voulais dire que, en fait, Gérard.
1: C'est bon, on t'entend.
9: Oui, je voulais dire, donc, en fait, que je faisais référence à ton allusion au camion tout à l'heure. Et je voulais savoir si dans les camions, c'était plutôt la graisse qui t'attirait ou les gros cubes.
0: Alors, tu peux préciser?
9: Bah, non, la graisse, tu vois, la graisse, les moteurs, tu vois, la graisse. Et puis, les gros cubes, quoi, les moteurs.
0: Non mais attends, je vois pas du tout ton rapport. Alors ta question n'a rien à voir.
1: Ouais, je crois, ouais. J'ai compris, hein. J'avais compris, hein.
9: Ouais, tout le monde a compris.
1: Ouais.
9: Même goût de ceinture.
0: Bah voilà. Voilà ce que je cherche comme camion.
10: Ah, qu'est-ce voilà. que t'as là, des photos?
2: Tu peux dire camion, merci, décris, parce que les auditeurs, ils voient pas ce que t'as dans les mains.
9: Un camion poubelle.
0: Non, là, j'ai un camion, j'ai un Renault Magnum 1987, donc.
10: Avec tout récent, en plus, c'est bien.
9: C'est
10: le dernier Magnum.
9: Ah oui, 83, c'était le dernier.
0: Non, je crois que le dernier, c'est les.
9: 83.
0: Non,
10: 72.
0: 83.
10: Non, 72 à Biarritz.
0: Non, il y en a un autre. Il y en a un autre avant.
11: Gérard.
0: Quoi?
11: Ferme ta gueule!
0: Va te faire enculer, toi, connard.
1: Oh là là. Et il est périmé, ton Magnum. Hein.
0: Ouais, bah il est périmé, surtout qu'il existe encore. Hein. J'en vois constamment. Hein.
1: Pas mal. Bah, ça doit être des jumeaux.
0: Ouais. Ouais, ça doit être... Alors donc,
5: question suivante.
0: La dernière question, parce qu'il est, ouais, ben, il est 3h, donc on va conclure vite fait. Y a-t-il... non.
1: Non, pas celle-là.
0: Partiriez-vous?
9: Oh là.
1: Ah, Gégé, tu fais quoi avec ton portable?
5: C'est ton casque, hein, Gérard, ça.
9: Ton pacemaker.
1: Il va crever.
9: Tu m'étonnes. Bon, Gégé.
1: Voilà. Oh, Gégé.
9: Robocop, là, vas-y.
5: Touche pas, arrête d'y toucher.
9: Oh, Bioman.
1: Laisse tomber de ton nez.
5: Alors, qu'est-ce que ça donne, Gérard, là? Ouais, c'est bon.
9: Ça, c'est le vibreur dans le beurre.
5: Oh là là, Gégé, Gérard, fais gaffe. Fait. Fais gaffe avec ton volume.
0: Donc, Ah.
9: Qu'est-ce que tu fais?
1: Oh, j'ai fait les couilles ce soir.
9: On dirait que tu débutes, hein.
5: Alors, Gérard?
2: Bon, il se passe quoi?
5: Bon, c'est bon.
0: Alors, donc, où acheteriez-vous des objets de collection?
2: Où acheter?
1: Acheteriez-vous?
0: Où acheteriez-vous des objets de collection?
9: Acheteriez?
5: Daniel Esther.
0: Ah, ben, oh là là là là là là là là là.
1: C'est quand même assez dur comme question, hein.
2: Acheter, acheter.
9: Auriez-vous?
1: C'est toi qui as écrit ça, Sandy?
5: Auriez-vous?
2: Elle est là, Sandy?
0: Bon, alors, comme apparemment vous êtes en train de faire
1: des problèmes pour prononcer, GG, hein.
9: Ouais, pour
1: alors, un peu comme moi aussi, hein.
0: Y a-t-il plus...
5: Putain...
0: Mais t'as laissé toi, là-bas!
5: Mais non! Je peux pas bouger, j'ai pas de...
9: Putain, c'est le gars de ceinture qui vibre, là, ou quoi?
5: Putain, qu'est-ce que t'as fait, Gérard?
2: Là, t'as déconné, là, Gérard.
9: Oh là là...
1: Je parais qu'il a tout cassé, Gérard.
5: Il a cassé... Il a rien cassé du tout.
2: Bah, tiens-le à la main, tiens-le à la main, faut finir.
0: Bon, alors, la question...
1: Il a pété le chromie.
5: Ça va, tiens. Ah, ça va, tiens. Rizoli.
2: Tu veux pas nous faire comme Rizoli, là, une petite pirouette avec...
9: Vas-y, fais tourner.
5: Attendez, Gérard répare son micro, là.
2: La vache, il est pas con.
5: C'est bien fait.
0: Mais attends. Mais celui-là. Regarde, Nathan et Max.
2: Arrête de gueuler, c'est toi qui pète toi-même ton micro et tu t'arrives à dire que c'est Phil Dark qui l'a fait. Mais tu vas pas bien, toi.
1: Ah, mais comment tu vas faire si t'as cassé ton micro?
0: Bon, alors, y a-t-il plus collectionner est-il une passion en France ou autre? Et c'est la dernière question parce que j'en ai ras-le-bol.
1: Y a-t-il plus?
0: Oh là là, merde, vous me faites chier.
1: Y a-t-il plus de collection, je sais pas trop quoi, là, j'ai pas trop compris.
0: Y a-t-il plus de femmes ou hommes qui collectionnent?
1: Ah, d'accord. Ah, c'est pas la même question tout à l'heure.
4: Oui, oui, non, t'as changé, là.
9: Ouais, bon, c'est comment je m'appelle? Bertrand. Bertrand, ouais. Bah, écoute, je pense que c'est unisexe, donc il y en a pour tout le monde, hein, et pas de jaloux. Je pense qu'il faut pas être misogyne. Je sais pas ce que
1: t'en penses. Pas de gros mots, s'il te plaît.
9: Il faut accepter la parité, il faut pas être misogyne, quoi, c'est tout.
4: Bien.
9: Qu'est-ce que t'en penses, GG?
0: Ok, c'est bon.
9: Tu penses quoi, toi, de la misogynie?
0: J'en ai rien à foutre. Fila, t'es le CIA.
11: Gérard, va me chercher un café, mangue-toi.
1: Tiens, moi aussi, j'en veux bien.
9: Ramène un sucre.
0: Fila, t'es le CIA.
4: Oui, oui, bah écoute, je pense que oui, il a raison, Bertrand. C'est pareil pour les mecs et les filles.
9: Voilà.
4: Exactement.
9: Pas de sexisme.
0: Chanel.
4: Pas de sexisme.
12: Tout à fait, ils ont tout à fait raison. Quoique, je vois pas trop des filles collectionner des camions. Mais bon, là, je m'interroge. Peut-être des routières.
4: Ouais.
12: Mais bon, faut pas dire un QI, avoir un QI très haut, quoi. Sinon, bah oui, tout le monde peut collectionner de n'importe quoi.
4: Exactement.
12: Bien sûr.
9: Même les clubs.
12: Même quoi?
9: Même les clubs. Regarde mon club, s'il collectionne les puces. Il collectionne les puces et les tiques, et voilà, c'est tout.
12: Voilà, ma chatte, elle a plein de poils.
9: Pas de discrimination.
0: Gotte ceinture pour finir.
12: Bah écoute, moi je pense que c'est égaux, hein. Aussi bien les femmes que les hommes, que aussi les personnes âgées, même les enfants, hein. Ouais. C'est clair, hein. Et les chèvres.
0: Comment? Okay. Conclusion, parce que là.
12: Ça va plus, là, hein. T'es sous un tunnel?
5: Mais Gérard, où tu vas? Gérard!
0: Putain, il est encore repassé.
12: Oh là là, mais je sais, tu le fais exprès ou pas?
5: T'entends plus là.
2: Good ceinture.
9: Appelle-le.
5: Allô? Non, mais il va falloir que tu le gères, hein, quand il va retourner à la maison, parce que là, c'est le bordel.
2: Ouais, vas-y, dis-lui qu'il
5: tu veux
2: qu'il
5: pas faire ton tri quand t'es en rue, tu vas peut-être revenir.
12: Non, mais Gégé, reviens.
2: T'entends pas, là.
5: Gérard!
4: Oui.
5: Gérard!
2: Non, mais goût de ceinture, faudrait lui dire qu'il arrête de gueuler, surtout.
5: Taquine la bouteille. Gérard, taquine le boulot.
12: À moins qu'il soit parti aux toilettes, hein.
5: Ouais, en plein débat, c'est bien.
12: En plein débat, ouais, logique.
9: Grosse envie.
5: C'est bon, le black arrive, c'est
9: gros
5: bon.
9: Gros caca démoulé.
5: Allez, on finit, GG, rapide.
0: Allez. Non, conclusion.
9: Allez, victoire rapide. À la main, là.
12: Putain, allez, on va voir ça vite fait.
5: Bah, ça devrait aller mieux, là.
2: C'est toi qui fais du Larsen tout seul là. Ton
5: et
2: casque
5: oui,
2: est à fond.
5: Regarde Gérard, regarde. Si tu mets ton casque à côté du micro, tu vois.
0: Non.
6: Le bleu bit.
0: Bon, conclusion. Gode ceinture.
12: Ouais, bah conclusion, très bon débat. Et bah, ce que j'ai à dire, collectionnez tout ce que vous voulez, quoi. Tout, ça peut être aussi bien les garçons que les, n'importe quelle collection, peluche, tout.
5: Mmh. Ouais, c'est vrai.
12: Voilà, allez, et en plus, allez-y.
13: N'hésitez pas.
12: Foncez. Allez jusqu'au bout.
6: Foncez dans le cul.
12: Même si
0: Chanel.
12: Ça va pas, essayez.
13: Même quand il n'y a pas de pommade.
0: Chanel.
12: Voilà.
0: Chanel.
13: Oui, moi, tu m'excuses, mais là, il faut absolument que j'aille aux toilettes parce que ce midi, j'ai mangé des fibres et j'y vais, sinon je vais me faire dessus. Salut.
0: D'accord.
12: Ah, mais ça fait mal, hein.
6: Pourquoi
0: file à.
5: File à tel 6.
0: File à tel 6.
4: Alors, moi, écoute, moi, j'ai bien aimé le débat parce que j'ai appris que t'aimais bien les camions et les gros cubes. Et c'est surtout que ce qui m'a fait le plus marrer, c'est comment tu prononces mon nom. Voilà, c'est tout.
0: Ouais, mais ça, c'est pas de ma faute. Bertrand, pour finir.
6: Bah écoute, je pense que ton débat s'est plutôt bien passé. Ce que je trouve dommage, c'est que t'as gueulé un petit peu beaucoup pour le pauvre Rigo. Parce que je suis quand même dans son cas, je suis comme lui, je suis malade, j'ai eu du toshi avarié, donc
2: merci,
6: c'est
2: mec.
6: Pas sympa.
2: Mon pote.
6: Et je voulais dire en conclusion, c'est bien qu'on n'ait pas trop parlé du fait que Gode ceinture, elle aime bien se faire ramoner l'usine à caca avec du sable ou du papier de verre, voilà.
0: Ben, Gode ceinture, attends, merde. Ok, alors de bon entendu, salut.
6: T'es quand même enculé, quand même.
0: Ouais, ben.
6: Puis elle a dit qu'elle
0: aimait ça. Tu me laisses Gode ceinture hors antenne.
5: Non, Gérard, on en a d'autres avec des piles et tout. On a des autres Gode.
2: Gérard.
0: Oui.
2: Ouais, sur IRC, il y a une conclusion. Il y a les habituels Arnett, Tony et Goldo. Comme tu veux pas d'eux dans les débats, je vais quand même lire leur petite conclusion. Ils disent qu'il faut que tu stoppes tes débats parce que tu collectionnes les veaux, les dindons et aussi il faut que tu stoppes la bière avant les débats et arrive à l'heure pour tes débats. Tu seras gentil.
0: Non, bah ça. Là-bas.
5: Non, ça c'est la faute des gens qui ont des accidents. Je sais pas rien.
0: Ouais, mais non, mais. Sinon...
2: De toute façon, c'est jamais de ta faute. Quand tu gueules, c'est pas de ta faute. Quand tu casses le matériel, c'est pas de ta faute.
0: Non, non, mais. Non, mais là, j'ai pas cassé et simplement retiré le micro. Donc, on était combien pour finir?
2: On a fini à 9997.
5: Oh merde.
0: 9997.
2: Record battu. Et il y a une conclusion de Yankee, de Davy One et de Turpentine. Ils m'ont sorti tous les trois la même. Ton débat, il a une ni tête comme toi.
0: Bon ben ça, je m'en serais douté. Ça sert à rien de me le préciser, Rigo, sur l'antenne.
2: Et sinon, il y a Fesse de Babouin qui dit qu'une fois rentré chez toi, tu pourras mettre ce débat dans ta collection de débats de merde. Quant à lui, il va tout de suite chier sur ton palier.
0: Eh ben, il va faire ce qu'il va vouloir. Donc n'oubliez pas que.
5: Et ta conclusion, toi, Gérard.
0: Oh
5: merde.
2: Attends, bouge ça.
5: Ah voilà, tu vois, c'est simple.
2: Non, leur bouge pas, ça va le refaire.
0: Donc, alors, ce que j'ai oublié de préciser, c'est que dimanche, vous allez retrouver Gérard et Sandy pour les conseils. C'est qui ces deux clowns? Alors, toi, tu fermes ta gueule, d'accord? C'est un conseil que je te donne. Donc, c'est Rigo qui va vous sélectionner sur le répondeur aux... Non, c'est Rigo, j'ai dit.
5: Non, c'est moi.
0: J'ai dit que c'était moi qui commande.
2: Gérard, je vais te dire un truc. T'as tellement gueulé que la fièvre allait remonter. Donc, à mon avis, je serai pas là dimanche, quoi.
0: Bon, ben, on verra. Donc,
2: je te remercie d'ailleurs d'avoir fait remonter ma maladie. C'est vachement sympa.
0: Ouais, mais ça ira mieux d'ici dimanche, Rigo, t'inquiète pas. Un bon petit. Une bonne
5: petite sodo et ça repart.
0: Mais non.
5: Un bon sirop de cordon.
0: Un bon thé chaud avec du rhum.
2: Thé chaud avec du rhum?
0: Non, un thé.
2: Un bon thé chaud.
0: Un bon thé avec du rhum, je pense que ça devrait aller.
5: Mais t'oublies le thé, ça sert à rien.
0: Et donc, dimanche, n'oubliez pas que vous avez rendez-vous avec Gérard et Sandy pour les conseils. Et donc, la semaine prochaine, les débats, je ne sais pas sur quoi ils vont pas parler. Donc, alors maintenant, une précision que j'ai à dire, c'est que j'en ai parlé avec Max, et Max, il m'a dit de le dire. Donc, si on a sélectionné une nana... au standard, faudrait peut-être qu'elle fasse son boulot le jeudi, parce que si elle est pas là pour épauler Manu et Fildar lors des débats, ça ne sert à rien qu'elle reste. Alors si dimanche elle est pas capable d'épauler les gens au standard, ça ne sert à rien. Qu'elle reste chez elle, ça vaudra mieux. Voilà. Alors, en demande entendeur, salut pour elle, elle sera reconnue. Donc, ça va être de voir.
5: Elle fait pas de débat, Sandy. Elle fait pas de standard, Sandy.
0: Non, non, mais c'est Apolline qui est au standard.
10: Ah, Apolline, ouais.
0: Donc, si elle n'est pas capable de vous épauler le jeudi pour faire les débats, ça ne sert à rien. Donc, dimanche, ça ne sert à rien qu'elle soit là.
10: Ah ouais.
0: On n'en a pas besoin. Qu'elle aille à Lille, et c'est tout. On n'en a rien à foutre. Mais moi, je veux pas du travail de merde, c'est tout. Alors, si elle a été sélectionnée par Max, donc qu'elle fasse du boulot. Qu'elle soit là, qu'elle vous épaule. Ouais. Ok. Donc, dernière conclusion avant qu'on laisse la place à Seb. Rigo Lapin, pour finir, avant que je laisse la place à Seb sur l'Internet.
2: Tu laisses la place à Seb sur l'Internet.
0: Seb, pour la nuit sans pub. Donc, si on pouvait avoir une petite conclusion là pour terminer les 3h10 du matin. Donc, pour savoir combien qu'on est pour finir, si on est toujours à 9997.
2: Y a plein de conclusions. Comme d'habitude, Gérard collectionne les débats à chier, les gueulantes inutiles. Ça, je suis d'accord. Et tu ferais mieux d'arrêter ta collection de slip usés.
10: Mmh. Et moi, j'ai sur une petite conclusion sur.
0: Très sympa.
10: C'est Gérard. Le deuxième débat sur les collections était très sympa. Et une question, c'est une question de Jupiter. Il voudrait savoir si c'est toi qui va remplacer Koé sur Énergie.
0: Alors là, je lui réponds même pas. C'est toi qui vas, parce que toi, dans la voiture à Max, quand t'es venu me chercher, t'écoutais quoi? Skyrock. Alors t'es vraiment un fumier, toi. Pour finir, on est combien, Rigo?
2: Je sais pas.
0: On a pas bougé.
2: J'étais déconnecté là. Je sais pas.
0: Oh, bon, c'est pas grave. C'est pas grave. Donc,
10: Manu, c'est quoi?
0: Donc je pense qu'on...
10: Attends, je vais te dire ça.
0: On était 9997, donc on se retrouve la semaine prochaine pour des prochains débats. Et n'oubliez pas dimanche, 23h30, minuit, les conseils de Gérard et Sandy.
10: Et Max, à partir de 22h.
0: Et Max, dès dimanche, 22h. Et n'oubliez pas, la loco, demain soir, Max sera à vos côtés. Sera...
10: À vos côtés.
0: À vos côtés, à la loco. Alors, c'est les collectionneurs de camions avec Métagrosse remorque au fond de mes fesses. Et je vous dis à dimanche. Bonne soirée, bonne nuit et bon week-end.

0: Il y a beaucoup de gens qui demandent des excuses par rapport à ce que t'as dit tout à l'heure contre le Sénégal.
1: T'as rien sur le net alors.
2: Nom d'une fellation.
3: Mais c'est quoi cette ventilation là?
4: Est-ce que tu peux?
0: C'est ton haleine qui rebute sur le micro, Gérard.
3: Eh, je préviens d'une chose.
4: Il se lavait pas.
3: Voilà, ça commence.
5: Bon, Gérard, vas-y, mais si tu fais des...
0: Non, mais c'est vrai, Gérard, que tu sens le bookmaker.
3: Bon, écrase-toi.
6: Des montagnes, hein, quand même.
3: Michel.
7: Final question. Are you ready?
6: Bon, tu vas poser tes questions, hein.
3: Pensez-vous qu'il fasse jour à New York quand il est 18h à Paris et qu'il pleut?
6: Attends, vite de ouf. Troisième du nom.
3: Quoi?
4: Qui a fait cette question?
3: C'est moi, ça, j'essaie. Qui c'est? Attendez, qui c'est qui est pas content des nanas?
4: Ah oui, je trouve génial pour ça.
3: J'ai envie de câlin. Putain, mais c'est grave. Mais quand est-ce que je vais arriver à faire un débat sans que j'aille de connard, de bruit de fond, tout ça? Je me le demande.
0: Attends, des dents. Le principal, c'est que tu ris de toute ta dent.
3: Pauvre cab.
8: Il a arrêté les confrontations avec ses chicots. Avec vous, Chico.
3: Je me demande si on va aller loin au débat. C'est juste
6: que t'as
3: conclu. Voilà. Bon, conclusion du débat.
6: Non,
3: conclusion.
6: Parce que 4 heures, là.
9: La théorie des catastrophes, c'est que quand GG baille à Paris, ça pue en Australie.
3: Voilà, bah, il est premier de taper sur son truc et de nous faire pas, de pas nous faire chier.
0: Non, c'était le dernier débat de Gérard, quand même, il faut quand même le signaler. Alors, comme c'est le dernier débat de Gérard, et pipi.

0: Des nains de jardin.
1: Voilà, avec des bonnets rouges.
2: Mais ouais.
0: D'accord. Et on se calme. Fox Mulder.
1: Ouais, j'en ai vu. D'ailleurs, il y en a un juste devant moi, là.
0: Attendez, il y a peut-être Minitel. Attends, Fox Mulder, une question Minitel.
3: La seule question Minitel que j'ai, c'est GG se prend des ovnis dans le cul à la loco. Est-ce que c'est vrai?
0: Alors, ça, celui qui vient de dire
1: c'est pas des ovnis, c'est des bites. Hein. C'est identifié à 100%.
0: Stop!
1: Ce sont des
0: ovnis. J'ai bien précisé au départ. Avant de prendre avant de commencer les débats,
1: on
0: ne parlait pas
1: hein.
0: de locaux.
1: On n'a pas parlé d'ailleurs. On n'a pas parlé de Christine. Hein.
0: Non, mais même on parle pas de locaux. Ok. Alors, sur Minitel, ta question n'a ni queue ni tête, j'y répondrai pas.
1: C'est le cas de le dire.
0: Donc, Fox Mulder, alors pour toi.
1: Ouais, mais il y en a un juste devant moi. Regarde, Gérard.
0: D'accord, t'as raison. C'est bon. Oh, tu arrêtes, s'il te plaît.
1: J'aimerais poser une question à Fox Mulder.
0: Non mais
1: c'est Gizmo. Je voudrais lui demander si ça le grattait pas un peu quelque part de travailler avec Dana Scully et de jamais coucher avec.
0: Non mais
1: et de chercher la vérité un petit peu partout.
2: C'est qui me pose cette question?
1: C'est Gizmo.
2: Ouais, Gizmo. Ouais. Dana Scully, je veux dire qu'elle était vachement bonne au lit, quoi.
1: Mais non, mais bon, moi je regarde la série, si tu veux, je l'ai jamais vu.
0: C'est pas le thème du débat.
1: Ce
0: n'est pas le thème du débat. Ce n'est pas le thème du débat. Gizmo, tu te tais, s'il te plaît.
1: Oui, d'accord, mais moi j'ai jamais vu coucher avec Dana Scully.
0: Gizmo, tu te tais, s'il te plaît. Gizmo, tu la fermes.
1: Oui, d'accord.
2: Tu veux,
4: je trouve que c'est tout à fait le thème
1: dans la durée, quoi. Je pourrais te passer des cassettes, si tu veux. Gérard, il paraît que t'aurais été vu avec un martien par un extraterrestre qui s'appelle Richard.
4: Gérard, les ovnis ont droit de coucher aussi.
1: Non, c'est pas comme ça l'air de Gizmo, c'est comme ça. C'est... Ou tu le fais bien ou tu le fais pas. Ok.
0: Bon, deuxième question. Pensez-vous avoir vu des ovnis?
5: Et moi, j'ai même pas répondu.
0: Qui a pas répondu?
5: AZT.
0: AZT, vas-y, réponds alors.
5: Oui.
0: Voilà. AZT, je t'écoute.
5: Oui, j'ai dit oui.
0: Oui, mais comment?
5: Oui, j'ai déjà vu.
0: Oui.
5: Voilà.
0: Ouais, mais où?
5: Ben, chez moi, dans mon jardin.
0: D'accord, ok.
1: Mais non, c'était pas des ovnis, c'était des morpions.
0: D'accord, ben faut pas confondre les morpions avec les ovnis, hein, d'accord, parce que c'est pas du tout pareil.
1: Bah oui, ça va, je répondre.
0: Question Minitel, non?
3: Gérard, que penses-tu des femmes au volant d'OVNI?
0: Alors là, les femmes au volant d'OVNI.
1: Ah, les ovnis au tournant.
0: Ah. Oh punaise, la question elle est vachement dure à répondre.
1: Ça intéresse au tournant.
0: Alors, comment que je vais pouvoir dire? Bon, de toute manière, c'est sûr que c'est pas évident à répondre à cette question.
3: Non, mais t'en as déjà vu?
0: Non.
3: Ah ouais, c'est cool.
0: C'est bête parce que là, la question elle est bien tournée, mais je peux pas y répondre, j'en ai jamais vu encore. Donc, personnellement, j'y crois pas trop.
1: Hein, j'ai déjà vu plein de Roswell routiers.
3: J'en ai une autre si tu veux. Pensez-vous que j'ai suicidé des ovnis et se faire prendre par Chewbacca?
0: Non, pas du tout.
3: Chewbacca, non, c'est ça le truc.
0: C'est quoi Chewbacca?
3: Je connais pas Chewbacca.
0: Non, pas du tout. Je connais pas du tout Chewbacca.
1: Moi, je reviens à Fox Mulder et j'aimerais savoir s'il a le numéro de tatou de Dana Scully.
0: Bon, attends. Hey, Gizmo.
1: Je donner à l'antenne.
0: Bon, Gizmo. Gizmo. Gizmo.
1: Ah, des messages de Dana Scully. Alors, Gérard est un.
0: Tu me prends Gizmo et Fox Mulder.
1: Ah,
0: tu les cannes tous les deux, s'il te plaît.
1: Attends, qu'est-ce qu'elle dit, Dana
4: Scully?
1: Bah, Dana Scully a dit que Gérard est un extraterrestre.
0: Bon, tu prends.
1: Avec une bite de 3 cm.
0: Fox Mulder au standard.
4: Gérard.
0: Fox Mulder au standard, oui, qui c'est?
1: Apple TV, donc Dana Scully, on peut le dire, Apple TV.
4: Bon,
0: oui, qui c'est?
4: C'est Roswell.
0: Ouais, Roswell.
4: Moi, je voulais
1: Roswell,
4: dire
1: la vérité est ailleurs.
4: Deux fois et tu vas même pas rappeler.
0: Mais attends, t'es qui toi, Roswell?
4: Hein?
1: C'est un petit nain, si tu veux.
0: Non, mais attends, Roswell.
1: Ils l'ont hospitalisé de la tête aux pieds.
0: Oh, tu te tais derrière quand je parle à Roswell, s'il te plaît, merci.
1: Moi, je voulais poser une question à Ute.
0: Non, mais attendez, pour l'instant, moi, Roswell, dès qu'on passe un disque bizarroïde, je te parle aussi.
4: Le débat des femmes, c'est déjà passé, hein.
0: Ouais.
4: Le débat des femmes, c'est déjà passé.
0: Oui, mais de toute manière, je vais quand même parler à.
1: Roosevelt,
0: parce que j'ai pas compris sa question, là.
4: Ah oui, Gérard.
0: D'accord. Tu me diras. Non, mais tu
1: n'as rien à voir.
0: Tu me diras qui c'est tout à l'heure. Tu me diras ton vrai nom hors
1: c'est
0: antenne,
1: Gizmo,
0: d'accord?
1: Gérard, c'est Gizmo. Moi, je suis Gérard. Gizmo, c'est l'extraterrestre le plus puissant du monde. Tu poses, tu poses des questions sur les extraterrestres, mais en fait, c'est les questions des femmes et tu mets extraterrestres à la place de femmes. Pourquoi
5: Exactement.
1: Est-ce que les extraterrestres nous montrent pris leur ventre? Pourquoi est-ce que les extraterrestres,
6: Donc
1: t'es grillé, Gérard.
0: Gizmo, tu te tais, s'il te plaît, il y a une question Minitel maintenant.
3: Non, on sait qui est Chewbacca, par contre. On a la réponse. C'est celui qui te sodomise à la loco, nous dit Maud, département
1: correspondant. On a dit qu'on parlerait pas de
0: crime. Maud, tu fais une chose, si tu veux bien, tu laisses ton numéro de téléphone et je te préviens que je vais t'incendier au téléphone dans peu de temps.
1: Tu vas lui mettre le feu à la tour.
0: S'il vous plaît, on se calme.
3: On se calme. Est-ce que tu sais faire des feuilles de Roswell?
0: Non, donc Roswell, de toute manière, je vais y parler tout à l'heure en antenne, merci. Donc, pensez-vous avoir vu des ovnis dans votre jardin?
5: Pas dans mon jardin, dans mon lit.
0: Bon, alors, on va demander... attendez, je vais prendre quand même Zweb.
1: Tu prends la question? Zob.
0: Non, mais attends, tu vas pas commencer, là.
1: C'est pas Zweb, c'est Zob.
5: Je peux répéter la question?
0: Bon, allez, dégage au standard.
5: Oh, c'est vrai, ouvrez vos oreilles.
0: Tu dis que tu me prends quelqu'un d'autre. Hop là, bonne nuit, Zob.
1: Salut, Zob.
0: Gizmo.
1: Oui.
0: Est-ce que t'as déjà vu des ovnis?
1: Ouais, mais bon, on me fait toujours une blague parce qu'on me dit « Oh, regarde, Gizmo, des ovnis ». Après, moi, je tourne la tête comme ça, d'un mouvement rétroactif, et je regarde et puis il n'y a rien. Et puis moi, je pense qu'on me prend un peu pour un con, hein. Parce que quand je regarde, il n'y a rien.
0: D'accord, ok.
1: Je pense qu'on me prend un peu pour un con.
0: D'accord.
1: Je le pense, hein.
0: Non, c'est bon, Gizmo.
1: Oui.
0: Ça y est, c'est bon.
1: Oui.
0: AZT.
5: Oui.
0: Alors, toi, est-ce que t'as déjà vu des ovnis dans ton jardin?
5: Pas dans mon jardin, non.
0: Non? Est-ce que t'en as déjà vu?
5: Oui.
0: Oui, où?
5: Samedi dernier, en sortant de la loco.
0: Ben, d'accord. Je vois pas du tout le...
1: Je suis tombé nez à nez avec Gégé.
0: Non, mais attends, Gizmo, pour l'instant, c'est pas toi que je me suis adressé, donc...
1: C'est
0: AZT, donc... Donc, pour en finir à ta question, tu voulais dire qui, par exemple? Comme par hasard?
1: Ah, comme par hasard, toi. Ah non, ça commence par un G. Ça finit par Erard.
5: J'ai rien dit, j'ai dit comme ça, quoi.
0: Non, mais attends, tu peux quand même donner un nom.
5: C'est vrai, précise le fond de ta pensée.
0: Non, mais précise.
1: On va faire un rébus. Mon premier est un blaireau. Mon deuxième est un blaireau.
0: Mon premier, c'est pas toi que je m'adresse. Je m'adresse à AZT. Donc AZT, tu finis ta pensée, s'il te plaît.
5: Pas la question.
0: Non, mais attends, il faut pas me prendre pour un cab. Hein. Donc AZT, s'il te plaît, tu finis la fin de ta pensée, s'il te plaît.
1: On va pas te prendre dans la cab.
0: C'est bon. Merci pour celui qui a carotté.
1: Ça vient du fond du cœur.
0: À quoi reconnaît-on? Qui?
5: ET,
0: vas-y, réponds.
5: Alors moi, je n'ai pas vu dans mon jardin, mais j'en ai vu trois dans mon lit.
0: D'accord.
1: Fox Mulder, j'ai pas répondu.
0: Ouais, mais attends, Fox Mulder, pour l'instant...
5: On a l'impression qu'il y a que l'autre qui t'intéresse, Gérard.
0: D'accord.
1: Non, mais j'ai pas répondu.
5: Gérard.
0: Oui.
5: On a l'impression qu'il y a que l'autre qui t'intéresse.
0: Qui?
5: AZT.
0: Bon, attends, AZT...
1: Ouais, il y a des préférences, il y a des préférences.
0: Non, mais attendez, AZT n'a pas répondu, n'a pas donné la fin de sa question, n'a pas donné la fin de sa pensée.
5: Non, mais j'ai une raison. Gérard, tu m'as demandé si j'avais vu des extraterrestres dans mon jardin, je t'ai dit non. J'ai dit samedi dernier, en sortant de la loco. Oui, et tu me dis, mais qui?
0: Oui.
5: Mais qui, quoi?
0: Qui t'a vu en sortant de la loco?
5: Des extraterrestres. Des ovnis.
0: Ah d'accord, ok.
1: Est-ce que Fox Mulder peut bien répondre?
0: Oui, Fox Mulder, je t'écoute, mais vite fait.
1: Bah moi, j'en ai pas vu dans mon jardin, mais j'en ai vu au bois de Boulogne.
0: Non, mais alors, là, je vais te dire une chose que... Non, mais je vois pas du tout le rapport.
1: Le rapport, c'est que Gérard a vu ça dans le jardin.
0: Ouais, non, mais attends, parce que là, bois de Boulogne, faut quand même...
1: Gérard, j'aimerais te poser une question au dimanche au bois de Boulogne.
0: Qui veut me poser une question?
1: Oui, c'est Gizmo.
0: Ouais, Gizmo.
1: J'aimerais savoir si ça t'est déjà arrivé que les extraterrestres t'enlèvent. Si oui, pourquoi est-ce qu'ils t'ont ramené?
0: Bon, alors, je vais te dire une chose, c'est non et non.
1: Donc, t'es
0: tout de suite au courant. Donc, on va demander, ET, t'as répondu?
5: Oui.
0: Donc, Roosevelt?
5: Oui, bah moi, j'en ai trois dans mon jardin, moi.
0: Ouais, donc c'est des nains de jardin.
5: Ah non, c'est des vrais, ils sont tout verts,
0: D'accord, donc c'est des omnivères.
1: Gérard.
0: Bon,
1: Gérard, c'est Gizmo. En parlant de Roosevelt, Gérard Harvey Oswald, pourquoi est-ce que t'as tué Kennedy?
0: Bon, c'est bon, tout à l'heure, Gizmo, tu vas retourner au standard, tu vas pas m'énerver.
1: Et pourquoi est-ce que t'as fait une queue de poisson à la Mercedes sous le pont de l'Alma?
0: Bon, allez, Gizmo au standard. Gizmo au standard, tu dégages. Gizmo au standard. Gizmo au standard, bonne nuit. Bonne nuit, Gizmo.
6: Bonne nuit, Gizmo.
0: Bonne nuit. Ouais, Roosevelt.
5: Est-ce que tu crois aux extraterrestres?
0: Non, pas du tout.
5: Pourquoi?
0: Je n'y crois pas du tout.
5: Pourquoi? Est-ce que tu aimerais en voir, Gérard, des extraterrestres?
0: Non.
5: Pourquoi? Ça te fait peur?
0: C'est pas que ça me fait peur.
5: Ils sont gentils. Ah, c'est vrai, ils sont très gentils. Hein.
1: Mais Gérard...
5: Ils sont sociables. Ouais.
1: Et Gérard,
5: ils leur manquent pas de dents à eux.
0: Bon, on va continuer.
1: Tu sais ce que ça veut dire, OVNI?
0: Pour l'instant, on continue le thème du débat. Je vous dirai ce que ça veut dire, OVNI, plus tard dans les jours à venir.
5: Gérard, on est en train de parler de OVNI. Ouais.
0: Attendez, stop, s'il vous plaît, derrière.
7: On a Gugu à la place de Gizmo.
0: Qui?
7: Gugu.
0: Gugu?
7: Oui.
1: Allô?
0: Non, bah, c'est bon, là, il y a...
1: Il y a un problème, là.
0: Voilà.
5: Allô?
0: Allô?
5: Allô?
0: Qui c'est là?
1: Ah, on n'entend plus Gérard là.
0: Ouais, c'est bizarre et ça recommence.
1: Allô, Gérard.
0: Allô, allô.
5: Gérard.
0: On n'entend plus.
5: Gérard s'est fait enlever par les ovnis.
0: Non, mais là, les auditeurs. Non, les auditeurs m'entendent plus.
5: Gérard, on nous a volé Gérard.
1: Gérard, on n'entend plus.
5: Gérard,
0: allô, est-ce que vous m'entendez? On n'entend plus là.
5: Allô,
0: allô, allô. C'est Max, on m'entend?
1: Gérard, on n'entend plus Gérard là.
5: Allô, Gérard.
0: Ça recommence.
1: Bon, bah Gérard est parti.
0: Vas-y, ça revient, ça va. Vous entendez là?
5: Ah non, ça
0: va,
5: Gérard.
0: Allô, Gérard. Allô,
1: connard.
0: Parle plus fort, Gérard.
1: Allô, connard.
0: Eh, connard, il t'emmerde, tu te dégages.
7: Ça y est, ça marche.
0: Le mec, tu viens de dire connard, tu te dégages.
5: Ah, ouais, connard,
1: c'est bon. Allô, je suis là.
0: Voilà.
1: C'est Gugu.
0: Ouais, Gugu.
1: Gugu, petit oiseau, Bubble Girl.
5: Gérard.
1: Bon, est-ce que je pourrais répondre sur le débat?
5: Tu peux arrêter de faire exprès de ne pas nous entendre.
0: Non, non, on a des petits problèmes, mais c'est bon, ça y est, ça marche.
5: Arrête, c'est très bien que tu fais exprès.
1: C'est Gugu.
0: Non.
1: Gugu, petit oiseau, Bubble Girl.
0: Je ne fais pas exprès.
5: Tout ça parce que tu ne peux pas parler à qui tu veux.
0: Si, mais je peux te manier, je peux parler à qui je veux. Et maintenant, bon, on va passer à la troisième, quatrième question.
1: Est-ce qu'on pourrait me recevoir? Je suis quand même un volatile réputé. Et est-ce qu'on pourrait me recevoir digne de mon nom?
0: Alors vas-y, réagis.
1: Bon, bah c'est Gugu.
0: Ouais, bah tu te
1: moignes. Tu poses une question, Gugu pointu.
0: Bon, Gugu, tu réponds à la question.
1: Oui, mais attends, la question, je l'ai pas suivie parce que je viens d'arriver.
5: La question?
0: Oh là là.
1: Voilà, on recommence à la première question.
0: Non, voilà.
1: Alors moi, j'ai déjà vu des ovnis. Dana Scully, c'est une vraie rousse. Je pose la question à Fox.
0: Oh non, mais ouais, faut pas déconner.
1: Okay, d'accord.
0: Là, ça commence à m'énerver avec les connards là, que j'ai au standard. Non, là il arrête, hein. Regardez-vous les ovnis, regardez-vous les ovnis dans les jumelles, vous réfléchissez à cette question.
1: Ouais, quand ils sont en sous-vêtements.
0: Et on va mettre... Là, tu dégages avec ta caméra, toi, maintenant.
1: Bon, tu dégages. Moi, j'ai pas de jumelles, j'ai deux télescopes.
0: On va mettre comme mouche les fagots, attention.
1: Ah ouais, ok.
0: Voilà, c'est parti. Et vous venez d'écouter Gob Mouche avec les fagots, attention, donc voilà.
7: Gérard. Les faillots, attention, Gérard.
8: Au standard, on a Goldorak à la place d'Azepté.
0: Ah bon, on vire une nana pour mettre un mec.
1: Mais non. Bonsoir Goldorak.
5: Salut.
1: Ah, c'est une fille Goldorak. Goldorak, salut. Est-ce que tu peux m'expliquer quelque chose?
0: Oui. Non, bah attends. Non,
1: attends,
0: oh,
1: mais
0: Gigi.
1: Attends.
5: Vas-y.
0: Non,
5: mais les gars, il y a que Gérard qui a le droit de draguer.
1: Non, écoute Goldorak, moi je comprends pas. C'est que, tu sais, quand Actarus, il rentre dans le truc.
5: Ouais.
1: Il est dans sa soucoupe volante.
0: Ouais. Et, Gugu.
1: Quand il monte dans la tête, il fait trois tours comme ça avec son siège, alors que ça serait plus simple qu'il s'y montait d'un seul coup, quoi, je veux dire.
0: Hey,
1: c'est quand même, Goldorak, c'est quand même un truc qui a été construit par le peuple de la Lune, avec Minos Minas.
0: Oh, il se calme au standard, là.
1: Et ça, je comprends pas.
5: Gérard.
1: Et pourquoi il fait pas
5: Goldorak?
1: Vas-y. Taisez-vous.
5: Gérard. Allô, Gérard? Gérard?
1: Non, mais Goldorak, explique-moi.
5: Non, mais c'est tout simple. Gérard, on t'entend
9: Oui, Gérard.
0: C'est quoi un cirque, personne m'entend.
9: Allô. Allô, Gérard, arrête de
0: dormir. Ça marche. Allô.
9: Allô.
0: Vous entendez Max?
9: Oui, Gérard, on entend.
0: Et vous entendez Gérard ou pas?
9: Bah non.
0: Bon, Roosevelt.
9: Oui.
0: Roosevelt. ET.
7: Bon, attends, on a quelqu'un aussi, après je vous laisse. On a D2R2.
9: Salut D2R2.
7: À la place de Fox Mulder. Bonsoir D2R2.
1: Salut
9: D2R2.
1: Salut, bonjour à tous. Bon, là, j'ai pris un langage que vous pouvez comprendre, mais bon, il va peut-être y avoir des dysfonctionnements pendant le débat, je garantis rien.
0: Non, mais attends, BBR2, s'il y a des trucs dans le débat, tu vas pas rester longtemps avec moi. Hein.
1: Non, mais pour l'instant, j'ai une disquette conforme à votre langage, mais je garantis pas parce que je suis un petit peu vieux, donc bon.
0: Non, mais de toute manière, vieux ou pas vieux, j'en ai rien à cirer, je m'en bats les cacahuètes.
1: Bon, vas-y, ta question, là, s'il te plaît.
0: Regardez-vous des ovnis dans des jumelles, là?
9: Non.
0: Le premier qui s'amuse à déconner, vous dégagez vite fait.
1: Tu vois, Gérard, si tu nous interdis de déconner, tu vires tout le monde, il n'y a plus de débat, alors.
9: Oui, c'est vrai, quoi.
1: Bon, un petit peu de sérieux, je voudrais répondre à la question de Gérard.
9: Moi, des DR2, j'aurais 20
1: donc,
9: fois.
1: Donc,
0: BR2, s'il te plaît, tu réponds.
1: Oui, écoute, moi, j'ai pas besoin de regarder les ovnis, puisque de toute façon, je suis dedans, moi, donc...
0: D'accord, tu fais partie de la bande des caves.
1: Pardon?
0: Ouais,
1: tu fais partie de ta bande, quoi.
0: D'accord.
1: Donc, c'est Gugu, je voudrais répondre.
0: Ouais, Gugu.
1: Alors, moi, je suis chercheur au CNRS, je sais pas si tu connais.
0: C'est pas grave,
1: c'est pas grave.
0: Vas-y, dépêche-toi.
1: Moi, j'étudie les soucoupes volantes, les extraterrestres. Et j'ai fait une étude sur les extraterrestres.
0: Ouais, bon, ça y est.
1: Alors, je sais qu'ils arrivent sur Terre sur...
0: C'est pas la question, d'accord? Tu vas pas commencer à raconter n'importe quoi.
9: C'est vachement intéressant,
1: Gérard. Je veux dire, j'ai mon bac.
0: Je m'en bats les couilles que t'as ton bac.
1: Bon, alors.
0: Ok, Goldorak, s'il te plaît.
9: Ouais.
1: Pas de couilles. Goldorak avait même pas répondu à ma question. Alors, Actarus, il rentre comme ça.
0: Tu me prends celui qui s'amuse à déconner, tu le dégages.
10: Jean-Luc!
1: Il fait trois tours avec son...
10: Jean-Luc! Tu dégages!
1: Moi, je comprends pas.
11: Arrête ta caméra!
0: Bon, alors, Gugu et BBR2, vous dégagez.
9: Non!
0: Bonne nuit à vous deux.
9: C'est pas sympa.
0: Bonne nuit à vous deux. Bonne nuit à vous deux. Bonne nuit à vous deux.
9: Il n'a rien fait de mal, Gérard.
0: Voilà.
1: Rien fait de mal, j'ai
0: fait
1: Goldorak.
9: Goldorak. Mais Gérard, pourquoi tu
0: dis tout le monde? 5. Bon, allez, hop.
9: Allô?
0: Le mec qui fait. Bon. Maintenant, ça suffit là.
12: Allô,
0: Gérard. Bon, allez, hop. Tu me viens là. Tu me vires les abrutis.
12: Tu me vires.
0: C'est simple, je vais arrêter. Il est 3h49.
12: Arrête pas le sort de la planète Terre en dépend.
0: Tu dégages.
9: Tu
0: reprends tout le monde.
9: Gérard, écoute-moi.
0: Le sonar, tu me reprends tout le monde, moi je continue pas avec toi la musique. Tu reprends tout le monde.
9: Ne t'énerve pas, tu as un ovni sur l'antenne, profite-en.
13: C'est un extraterrestre, il vient de parler.
0: On met un disque. Ça marche pas.
9: T'énerve pas. Mais c'est super rare d'avoir un extraterrestre.
0: Celui qui s'amuse à passe.
12: Ne me repousse pas,
0: Gérard. Dégage maintenant.
9: Gérard, arrête de t'énerver.
7: Gérard, reconcentre le débat, repose ta question.
9: C'est vrai, quoi?
0: À quoi ressemble un ovni dans la vie? Comprends rien.
13: C'est un petit truc rond, Gérard.
0: Gérard, on a Ulysse à la place de Gugu.
1: Oui, bonsoir, c'est Ulysse.
0: À la place de Gugu.
1: Jean-Luc! Ouais, salut, c'est Ulysse, c'est pourquoi? Salut, bon, c'est Ulysse.
14: Salut à toi.
9: Salut, Ulysse.
1: Je suis fier de participer à ce débat entre votre compagnie. Et donc, les ovnis et dans la vie. Non. Alors, il y a deux tests qui se confondent.
0: Non, mais c'est pas toi que je m'adresse pour l'instant, Ulysse.
1: Il y a deux tests.
0: Allô. Vangel!
9: Bonjour, arrête de crier, merde.
0: Tu dégages.
9: Bon, déjà.
0: Arrête de crier!
7: Tu dégages. Là, il y a des gens intéressants, c'est bien le débat. Alors continue.
0: Gérard, tu dégages avec la caméra.
13: Gérard,
0: tu dégages.
3: Gérard, Gérard.

0: Oh là là.
1: Moi, je me méfierais, Gérard, parce que Dark Vador, il a des super pouvoirs bigacosiques.
2: Cinquième question.
0: Septième question.
3: On a une question militaire, Gérard, avant de céder, si tu veux bien.
0: Bon, celui qui s'amuse à parler quand...
1: Tu me le vires. Un petit peu sur les nerfs, quand même.
3: Gérard, tu m'écoutes? Question militaire.
0: Ouais, mais quand ils vont se calmer?
3: Mais ils sont calmes, ils sont très calmes. À ton avis, peut-il y avoir des homosexuels extraterrestres ou alors sont-ils au contraire tous comme toi, Gérard, hétérosexuels?
0: Non, je pense pas du tout.
3: Tu penses pas quoi?
2: Non, mais tout à l'heure, Gérard, tous hétéro comme toi,
0: hein. Non, attends, qui c'est qui vient? Attends. La question minutale, je vais répondre. Qui c'est qui a osé dire que j'étais homo?
2: C'est moi qui ai dit ça.
0: Bon, toi, pour l'instant...
1: Vas-y, qu'est-ce que tu vas lui faire? Vas-y, Gérard, Allez, Gérard.
0: Bon, c'est bon, pour l'instant, je réponds à Goldorak. Alors, Goldorak, tu me reposes la question, s'il te plaît, parce que j'ai pas entendu.
2: Ah, j'ai pas posé de question, hein. Non, tout à l'heure, t'as dit que t'étais homo.
4: C'est vrai.
0: Non.
2: C'est vrai, Gérard.
0: Non.
2: T'as dit que t'étais
4: homo.
0: Non.
4: Tu sais pas ce que tu dis, Gérard. T'aimes les hommes?
0: Non. Attendez, tout à l'heure, j'ai jamais dit que j'étais homo, d'accord?
2: Menteur, tu mens.
1: Gérard, tu mens. Nono, quand il se met à quatre pattes, il commence à rouiller, est-ce que tu pourrais le remplacer?
0: Non.
1: Bon, pardon.
0: Voilà, t'es...
5: Gérard, on a C3PO à la place de D2R2.
6: Oui, bonjour.
1: Salut, C3PO.
6: Alors moi, bon, j'arrive dans le débat, j'espère que je vais pas trop me faire jeter sur le
7: vide.
6: Gérard, je suis très content de participer à un débat avec toi, c'est la première fois et j'espère que ça va se passer bien.
0: Maintenant,
1: C3PO, pour te situer, c'est le robot tout doré, là.
0: Bon, Ulysse, tu te tais, s'il te plaît.
1: Ulysse, sur la ferme.
0: Ulysse, au standard. Bonne nuit, Ulysse.
1: Encore
2: 3PO, c'est comme ça que tu vas réussir à gérer ton débat.
0: Bon. Alors maintenant on va continuer on va demander à Roosevelt de répondre à la sixième question.
2: Alors pose la question, Gérard, j'ai pas entendu.
0: À quoi ressemble un ovni dans la vie?
2: Donc Roosevelt. Les yeux bleus, les
0: châtains. Bon, CPO, tu te tais s'il te plaît pour l'instant.
2: Alors un ovni.
0: Roosevelt.
2: Un ovni, c'est moche, c'est petit, ça a les yeux verts, c'est châtain. Et ça va souvent à la loco.
6: Ça a une dent, moi aussi.
0: Bon, attends.
2: Ça, c'est un ovni.
0: Attends, toi, Roosevelt.
2: Non, c'est pas moi, Gérard.
0: C'est qui vient de dire ça?
6: Attends, Roosevelt, t'étais plus président.
2: Non, c'est pas moi.
5: Gérard?
0: Oui,
5: on a Alcor à la place d'Ulysse.
7: Oui, bonsoir, c'est Alcor. Je remplace Gugu, Gizmo, tout le bordel.
0: Ouais, Alcor, pour l'instant.
7: Dégage!
0: Oh, tu te tais, toi, t'es 7 heures, tu vas dégager, toi, CPO.
7: À tout à l'heure.
0: T'es CPO, tu vas dégager, tu vas pas m'énerver.
7: Excuse,
0: CPO, tu vas pas m'énerver.
7: Non, je t'énerve pas, excuse-moi, je te prie de m'excuser, Gérard.
0: Bon, qui c'est qui parle, là? Donnez vos noms, s'il vous plaît.
7: Bon, Alcor, je peux pas trop le situer, parce que je connais pas trop.
0: Alcor, pour l'instant, et CPO, pour l'instant, vous la fermez.
7: Eh, s'il te plaît, respect.
0: D'accord, maintenant...
7: Respect myself.
0: Oh, vous vous calmez ou sinon vous allez au standard.
7: S'il te groove. Move your body.
2: Gérard.
0: Oui, qui c'est qui parle?
2: Je voudrais te poser une question.
0: Qui parle? Donnez vos noms.
2: C'est E.T.
0: Ouais, E.T.
2: Je voudrais savoir si le fait de pouvoir envoyer les gens au standard est un pouvoir extraterrestre.
7: J'aimerais répondre, Alcor.
0: Alcor, CPO, pour l'instant, vous la fermez, je le réponds.
7: CPO. Moi, je pense que c'est plus dû à un sentiment de frustration intellectuelle, dû à un manque de maturité hormonale.
2: Voilà.
7: Bon.
0: Alors, je vais répondre à E.T.
7: Gérard, Alcor, tu me dois 230 balles pour la consultation.
0: C'est ça, bon, là, tu vas te faire foutre, mon pote.
7: Je voudrais bien
6: mettre du traitement de voix à l'arrière.
2: Bon, Gérard, peux-tu répondre à ma question?
3: Non, mais Gérard joue avec les plantes, là, donc.
0: Non, mais je joue pas avec les plantes. Je joue avec le mec qui est en train de m'énerver avec sa caméra. Tu me disais si ça me faisait plaisir d'envoyer tout le monde au standard.
2: Non, c'est pas ça que je te disais. Je te demandais si le fait de...
0: Mais t'arrêtes un peu avec ta caméra derrière.
2: C'est la caméra, on te fuit, c'est pour que les extraterrestres puissent te voir.
0: Ouais, mais déjà, vous me voyez assez sur
5: Gérard,
0: QPS.
5: Gérard.
2: Mais les extraterrestres
5: ouais,
2: te voient pas.
5: Dark Fluor à la place de Goldorak.
0: Non, Goldorak, c'est...

0: C'était une nana, on pouvait la garder.
1: Voilà,
0: putain,
1: c'est incroyable
0: qu'on
1: voté, Gérard,
0: putain. Gênaise.
1: Gérard, c'est Dac Pior.
0: D'accord, oui. Hé, Dac Pior.
1: Oui, Gérard,
0: j'ai dit. Hé, Luigi. Voilà, merci. Merci, Luigi. Tu es, Gérard. C'est sympa.
1: Oh, ok. Je
0: t'arrête, s'il te plaît.
1: Luigi, t'es trop
0: gêné.
1: Gérard.
0: Gérard,
1: j'ai juste...
0: Oh, tu me refais pas ça, d'accord.
1: Gérard, j'ai juste 3000.
0: Tu recommences pas, ça.
2: Oh,
3: Gérard est un
0: effrayant.
1: Moi, ça va encore, il me grille pas, mais toi, t'es trop grillé.
0: Bon, ET.
1: Gérard,
3: oui,
1: c'est juste.
3: Gérard,
0: mais il a pas parlé, mais pense à la radio.
3: ET, on repart.
0: Allez, oh, on se calme, s'il vous plaît, maintenant.
3: Gérard, ET. Gérard, je t'écoute.
1: Bon.
3: Je t'écoute, Gérard.
1: Écoute, c'est Dark Pure, je vais te poser.
0: Oh, Luigi, tu te tais, s'il te plaît.
3: Gérard.
1: C'est vrai, Gérard, que quand
3: Gérard.
1: Tu me dis, Gérard, est-ce que c'est vrai, Gérard. On écoute Dark Pure.
0: Oh,
1: Gérard, est-ce que c'est vrai. Gérard, est-ce que c'est vrai que quand tu étais petit, tu as voulu jouer au cosmonaute et tu es rentré dans la machine à laver, tu as fermé le hublot et que ta mère a appuyé par
3: le bouton
1: et le bouton étonnage rapide.
0: C'est bon.
3: Gérard.
0: Là, tu me prends le gars le plus haut, j'aime pas qu'on parle sur la famille.
1: Gizmo, Gugu, j'aimerais confirmer.
0: Non, non, alors là, je préviens d'une chose, que le prochain qui me parle sur ma mère, sur la famille...
1: On parle pas sur ta mère, on parle sur la machine à laver. Gérard, est-ce que c'est vrai? Est-ce que c'est vrai?
4: Gérard, j'en ai une bonne.
1: Gérard, j'en ai une bonne. Est-ce que c'est vrai? Est-ce que c'est vrai? Est-ce que c'est vrai? Est-ce que c'est vrai?
0: Bon, allez, moi j'arrête. Max, tu
1: fais une blague. Gérard, c'est une blague.
5: Gérard, repose ta question. Repose ta question.
0: Non, là, il est hors de question.
5: Qu'est-ce qui se passe?
0: Il est hors de question que les mecs qui s'amusent à parler sur mes parents.
5: D'accord, non, pas sur les parents, pas sur les parents, s'il vous plaît.
0: Max, ta caméra, s'il te plaît.
1: Donc, Gérard, on va parler un peu de ta sœur.
5: S'il vous plaît. On est là pour parler des ovnis et pas des horreurs. Ce sera la semaine prochaine, le débat.
1: Max, tu m'écoutes deux secondes. J'ai une histoire drôle. Est-ce que t'as déjà touché les poils de chatte de ta mère?
5: Non, c'est à moi qui pose la question, Gérard.
0: Ouais, mais même. Lui, il arrête avec sa caméra. Trop près maintenant.
1: La chute, c'est que tu portais un casque. Voilà, c'est que tu portais un casque.
0: Tu
1: portais forcément nez par les poils de chat de ta mère, c'est tout. Voilà, c'est une blague.
0: Et on reste allé quand même.
1: Gérard, est-ce que c'est vrai qu'un jour à Euro Disney, tu faisais la manche à côté du Space Mountain et qu'un groupe de Japonais, ils t'ont pris en photo, ils t'ont demandé d'enlever ton déguisement? C'est extraterrestre.
0: Non mais de toute manière, je vais te dire une chose, c'est complètement à côté de ta plaque.
1: Arrête,
0: s'il te plaît, maintenant tu dégages là. Là, ça m'énerve.
5: Bon Gérard, remets-toi dans le débat là.
1: Jean-Luc.
5: Tu fais de la radio, n'oublie pas.
0: Jean-Luc.
5: Arrêtez, maintenant on revient dans le débat.
1: Tu dégages, Jean-Luc.
5: On revient dans le débat.
1: C'est Alcor, est-ce que je pourrais répondre sérieusement à la question?
0: Vas-y, Alcor.
1: Bon, est-ce que c'est vrai que tu t'es fait sodomiser par un passage dans ta cabine?
0: Alors là, Alcor, je vais te dire une chose, que ta question, elle est complètement bidon.
1: C'est pas Alcor, mais je veux bien aller au standard. Mais Alcor, tu vas au standard.
0: Voilà, Alcor, tu vas au standard.
1: Voilà.
0: Tu m'as demandé 6 centimes, bah t'y retournes.
1: Eh ben merci,
0: au revoir,
1: je t'en prie.
0: Alcor.
1: Je te remercie.
0: Voilà, bonne nuit, Alcor. Gérard. Alors, ET.
3: Oui.
1: Est-ce que c'est vrai que quand tu t'es fait sodomiser par un extraterrestre dans ta cabine, t'avais le truc tout bien?
0: CPO, tu commences à me les gonfler.
1: C'est pas moi, j'ai rien dit, putain, fais pas chier.
0: Bon, alors tu dégages, comme ça t'apprend à être poli.
1: Non, sans déconner, mais tu m'as dit, ça j'ai rien dit pour une fois.
0: Arrête, s'il te plaît, toi.
3: ET,
0: pour la troisième fois, tu me reposes sa question et je te réponds maintenant.
1: Jean-Luc!
0: Ta bouche!
3: T'as déjà oublié la question, Gérard?
0: J'ai pas pu y répondre, comme il y a Jean-Luc qui arrête pas,
3: Donc je te demandais si le fait de pouvoir envoyer des gens au standard...
0: Attends, ET. Celui qui s'amuse à mettre le remix, il dégage.
3: Mais Gérard, le remix est super derrière.
0: Non, mais moi je veux pas entendre ça.
5: Allez, on écoute le débat, putain, c'est nul tes débats.
0: Ouais, ils sont nuls, lui il arrête avec sa caméra trop près, ça fait 5 fois que je lui dis.
5: Ne parlez pas tous en même temps.
3: Gérard, tu es incapable de te concentrer.
0: Alors, ET, tu me reposes.
5: On accueille Chewbacca quand même.
0: Ouais, mais ça y est, allez-y.
1: Gérard,
0: je sens que tu as terminé tout seul ton débat.
1: Autant pour moi.
0: Voilà,
1: c'est
0: d'accord.
1: Autant pour Chewbacca, bien sûr, autant pour Chewbacca, je déconne un peu.
0: Bon, allez, là tu vires. Tu dégages. Bon, allez, on met un 10.
5: Dans une question minitale à la place. Question minitale.
0: Voilà, question minitale, Samy. Bon, là, toi, tu m'énerves maintenant.
1: Voilà,
0: Gérard. Question ministérielle.
2: La première qui me vient devant les yeux, Christine était-elle extraterrestre car elle ressemble à Zembla?
4: Là, je répondrai pas parce que j'avais prévu qu'on parlait pas de ça.
2: Mais c'est qui Zembla?
4: J'en sais rien, je connais pas.
1: Gérard, c'est Gérard qui te parle.
0: Mon savoir, Gérard. Est-ce que c'est vrai, Gérard? Alors, cinquième question. Pensez-vous que les ovnis, ça existe?
1: C'est trop PO. Oui, moi Gérard, je suis d'accord.
3: Gérard,
1: je pense que ça existe, les ovnis.
6: D'ailleurs, ta cabine téléphonique, c'est trop PO. Vivante.
0: D'accord.
1: Parce que, hey, Gérard, les ovnis, ça veut dire quoi pour toi? Pour moi, ça veut dire olive verte, nettement indigeste, c'est ça?
0: D'accord.
3: Gérard, je pourrais poser une question.
0: Vas-y, c'est qui?
3: C'est
0: ET. Oui, ET, je t'écoute.
3: Alors, je voulais te demander si tu crois, est-ce que c'est possible que Christine soit un ovni?
0: ET, tu vois. Il y a bien une chose que je vais te dire.
6: Tu dégages au standard.
0: Non, pour l'instant, toi, tu vas te taire parce que je vais répondre gentiment à ET, d'accord?
6: Tu poses la caméra avec ton téléphone.
0: Donc, ET, il y a une seule chose, je l'avais dit au départ, donc tu sais très bien que normalement, si t'as bien écouté depuis le début, il était hors de question qu'on parle de ça.
3: Ouais. Non, mais Gérard.
0: Non, mais ET.
6: Hors de question, t'as dit. Non, mais oh.
3: Je t'entends.
0: Bon. Normalement, c'était interdit de parler de ça, d'accord?
6: Non, c'est français, hein.
0: Bon, alors je vais te répondre gentiment. Je vais te dire une chose, non.
6: Non.
3: T'es sûr? Parce que comment tu peux le savoir? Est-ce que tu sais qu'il y a des ovnis qui prennent l'apparence des femmes humaines?
0: Ben ça, à ma connaissance, j'en ai jamais vu.
3: Ah, mais si, je peux te dire ceci, parce que Christine en était une.
0: Non.
3: Mais si, je te le dis, moi.
0: Moi, je te dis que non.
6: Gérard, il paraît que t'as les couilles qui parlent.
1: Gérard, est-ce que c'est vrai que tu as failli mourir noyé?
0: Bon, alors, Luigi, tu dégages.
6: T'as failli mourir noyé sous mon sperme.
1: Non, c'est vrai, Gérard.
6: Gérard, je réponds à la question. C'était un message de
1: Gizmo, Gugu, Alcor, Chewbacca, Tony. Non, mais laisse-moi parler, Gérard.
0: Non, je te laisserai pas parler.
1: Mais si,
0: je te laisserai pas parler. Avez-vous des...
3: Tout le monde a le droit
6: de répondre à la question, Gérard.
0: Les boules.
6: C'est 3PO.
3: Tout le monde a le droit de s'exprimer, Gérard.
0: Alors, Roosevelt, vas-y.
3: C'est le faux Luigi qui est là.
0: Ouais, mais je sais. T'inquiète pas, je reconnais les voix.
6: Mais non, c'est 3PO qui reconnaît les voix.
0: Roosevelt, tu réponds à la 7ème question, s'il te plaît.
1: Oui, alors je réponds à la question. Je réponds à la question.
0: Pour l'instant, c'est pas sonné, toi.
6: C'est 3PO.
0: J'ai demandé à Roosevelt qu'à répondre à la question.
3: Repose ta question, j'entends pas, Gérard.
7: Repose ta question.
3: J'arrête pas de poser ta question.
0: Alors, pensez-vous que les ovnis, ça existe?
3: Oui.
6: Est-ce que je peux répondre?
0: Pour l'instant, c'est pas à toi que je m'adresse.
6: Non, mais est-ce que je pourrais répondre quand même?
0: Tu attendras ton tour.
6: Non, c'est bon, t'as fait un débat avec les filles. Maintenant, est-ce qu'on peut répondre, nous, les mecs?
0: Non, pour l'instant, Roosevelt n'a pas répondu à la question. Tant qu'elle répondra pas, vous parlerez pas, les mecs.
6: Gérard, et pas que tes voisins, ils t'ont vu décoller avec ta cabine téléphonique à 3h du matin.
0: Bon, alors toi, tu vas au standard et tu dégages. Bonne nuit à toi.
1: Jean-Luc,
0: tu la fermes. Roosevelt.
6: Jean-Luc, il est pas là, ça existe. T'es malade, t'es taré.
0: Bon, alors si je suis taré, ben plus taré que toi, je meurs, ok? Alors tu dégages au standard.
6: Bonne nuit.
0: Roosevelt, s'il te plaît, tu réponds à la question.
6: Mais elle ne va pas répondre, passe, bordel.
0: Non, il n'y a pas de passe, bordel.
6: Oh, Roosevelt répond à la question.
1: Mais non, mais ça fait 4 fois que tu lui poses la question, elle répond jamais, bordel. Elle est nulle, qui retourne au standard.
6: Mais non, mais. Tu fais passer, Roosevelt, casse-toi.
1: Allez, casse-toi, putain, Roosevelt, qu'est-ce que tu fous là, merde? T'as
3: déjà
1: fait l'arnaque avec Jacques Pradel,
6: parce que moi j'ai vu l'émission Le Lycée de l'étrange, et puis ils ont dit dans cette émission que c'était même du faux.
0: Vous voulez la fermer? La question numéro 8, et vous allez réfléchir.
1: J'ai pas répondu, Gérard, putain.
3: Peux-tu répondre à la question?
1: Gérard, c'est trop plus haut, ça fait 10 minutes que je veux répondre.
3: Attends, Gérard, tu donnes toujours la parole à Roosevelt et jamais à nous, c'est pas normal.
0: Pour l'instant, je sais pas qui c'est que j'ai même plus de nom sur ma fiche.
1: C'est trop plus haut, je te le dis depuis 10 minutes.
6: Moi, je m'appelle Gizmo.
2: Pose la 8ème question, on envoie un disque et ensuite.
0: Avez-vous déjà vu des ovnis dans votre vie? Oui.
3: Oui.
1: Gérard, tu peux pas répondre.
0: Vous réfléchissez à la question et on va écouter.
2: On n'a pas compris la question là, Gérard, faut que tu recommences.
6: Pour une fois, je voulais être sérieux, merde.
3: Pour répéter la question.
6: Gérard, Tony, est-ce qu'on peut écouter le disque? Gérard, est-ce que tu peux continuer à parler?
2: Allez, Gérard, faut qu'on envoie un disque.
0: Avez-vous vu des ovnis dans votre vie? Si oui, pourquoi ou non, comment?
4: Oui, comment et non pourquoi. Eh ben, on va écouter les boules 1 à Z. Tu me pompes. D'accord. La suite des débats, donc je remercie tous ceux qui sont devant la radio et apparemment d'après le chiffre qu'on vient de me donner, il paraît qu'il y a plus de 7 millions d'auditeurs qui nous écoutent. Bravo! Donc ça s'applaudit quand même.
7: Bravo!
4: Ouais, bravo, ouais. Tous ceux qui sont dehors, je dois vous entendre un peu. Ça y est, c'est bon, on va accueillir...
5: 7 millions, tu prends compte, Gérard, et tous ceux qui sont devant la radio, tu en as parlé?
4: Ouais, ouais, j'en ai parlé, et ils sont tous en haut.
5: Ils sont plus de...
4: Hey, salut à tous, en haut.
5: Ils sont plus de 700 devant la radio.
4: Et qui c'est qui m'a ramené un sandwich pour après? Personne.
5: Ta gueule.
4: Ta gueule, oh, sois poli. Ouais, ton chapeau, il m'énerve, hein.
5: Voilà, allez, continue le débat, on y va.
2: Allez, Gérard, c'est parti.
4: On va accueillir...
1: Gérard, c'est Dark Pure, est-ce que c'est vrai que quand il va au
5: chien, c'est plus important? Gérard, on y va, Gérard, s'il te plaît, merci.
4: On va accueillir C3PE. C3PE, tu travailles, s'il te plaît.
5: Oh,
1: oui,
5: pas,
1: Gérard, je suis là, c'est pas la peine de crier.
4: On va accueillir Zed.
3: Arrête de crier, t'inquiète pas, on t'entend, hein.
4: Qui c'est qui me parle comme ça?
1: Gérard, il paraît que tu fais des soirées avec des extraterrestres.
4: Oh, ça y est, s'il vous plaît, vous me laissez finir.
1: Et Arnaud, enlève ton masque, on t'a reconnu.
4: Et on se calme, s'il vous plaît, quand je fais des présentations, parce qu'il ne reste plus que 29 minutes d'émission.
1: Ouais, il reste plus qu'une heure
4: 29. Oh, on accueille Zob.
1: Ouais, Zobi, bonsoir.
4: Salut Zobi. Zobi,
1: ET,
4: s'il te plaît, t'es toujours là?
3: Oui.
1: Du H3000.
4: Ouais, bah H3000, pour l'instant, je sais pas appeler, toi.
1: Gérard, c'est la mouche. Bon, Gérard, est-ce que c'est vrai que quand tu vas aux chiottes, tu ne nettoies pas le cul, mais tu mets du brut un petit peu sur les fesses et que ça donne du brut de merde?
4: Non, mais attends, toi, c'est pas
1: sérieux.
4: On va accueillir...
1: Arrête de péter, ça fait mal aux oreilles.
4: Et tu dégages.
1: Bon, pose ta question, pauvre taré.
4: Tu dégages. Tu vas oublier.
1: C'est qui l'a dit sourire?
4: Bon, allez, hop, vite.
1: Putain, arrête de péter. Tu vas oublier. Avez-vous des amis dans le tribunal, s'il te plaît, Gérard?
4: Ouais.
8: On a Princesse Léa à la place de Zob.
4: Princesse Léa, bonsoir.
1: Enfin, on les gagne un petit peu. Bonsoir.
4: Au moins, quand on crie, ça réveille.
2: Bon, Gérard se bat avec un chapeau et deux plantes.
1: Gérard, c'est Anakin Skywalker. Bon, allez, va te foutre le fanfon de la force dans ton cul.
0: Bon, alors tu dégages, toi, tu restes poli.
1: Et Gérard, est-ce que c'est vrai que t'as failli mourir noyé à la locomotive parce que tu mets d'habitude ta tête dans la cuvette pour mieux te faire prendre dans le vrai? Tu sais qu'il a
0: appuyé, Dieu, tu dégages.
1: Il a appuyé sur la chaise.
0: Non, c'est bon, tu parles tout le monde.
1: Et je sais que
0: je ne peux pas le débat comme ça.
1: Arrêtez.
0: Tu les calmes, s'il te plaît.
1: Je suis ta soeur.
0: Tu les calmes.
2: Il faut que tu poses ta question bien clairement. Tu réponds un par un.
0: Non, mais pour l'instant, tout le monde parle. Je ne poserai pas la question tant qu'au sommet, on ne les calmera pas.
1: Gérard.
0: Vous vous calmez, s'il vous plaît.
1: Gérard, c'est Princesse Léa. Est-ce que c'est vrai que tu te déguises en
0: Chewbacca
1: et que tu fais des
0: dents de poing
1: sur
0: le bar de la loco? Gérard,
1: c'est Tony, est-ce que tu pourrais reprendre tes questions quand
0: Non, pour l'instant, vous la fermez, je ne continuerai pas.
1: C'est
2: on n'avance pas, là.
1: Gérard, est-ce que c'est vrai que t'as ridicule et aussi poilu que Chewbacca?
0: T'arrêtes, là, d'accord.
1: Gérard, est-ce que c'est vrai que tu n'as pas de dents pour le mieux sucer?
0: T'arrêtes, là.
1: Arrête,
0: Gérard. Calmez, s'il vous plaît.
1: Bon, taisez-vous, taisez-vous. Allez, on arrête. Arrêtez.
0: Dégagez.
1: Allô, Gérard.
0: Philippe.
1: Ouais.
0: Philippe, tu dis un autre qui se passe avec les caméras.
1: Il faut calmer les gens, là.
0: Bon. Au standard, tu me les reprends tous.
2: Bah, c'est quand tu veux, Gérard. Hein,
0: non, mais moi, je veux pas te savoir. Tu dégages.
2: Pose ta question, Gérard.
0: Gérard,
2: reste là, Gérard. Tu poses ton casque, ça va pas là. Remets ton casque, Gérard.
0: Tu dégages
2: Gérard.
0: Terminé.
2: Gérard se bat avec le caméraman. Gérard, tu peux te
1: passer. Jean-Luc, tu reviens à ta chance dans ton émission.
2: Remets ton casque.
1: Jean-Luc, remets ton casque. Bon, Gérard.
2: Fais de la radio. Fais-toi
0: écouter. Ah, bouge,
1: Gérard. Jean-Luc, tu reviens faire de la radio. Bon, Chiabodo, ça suffit maintenant.
0: Bon, Max, tu descends, s'il te plaît.
1: Max,
0: tu descends, s'il te plaît.
1: Calmez-vous.
0: Il dégage.
2: Gérard, est-ce que tu peux t'asseoir, s'il te plaît, merci. Tu fais de la radio, là. Tu as un micro qui est là.
0: Tu dégages.
7: C'est
0: le
7: PDG qui est là.
0: Fermez-la.
7: Directeur.
0: Bon, je pose la dernière question présidente.
7: Directeur, alors.
0: Viens avec ta caméra, s'il te plaît.
1: Vas-y, on t'écoute. Est-ce que c'est vrai que tu as perdu tes dents de devant pour le mieux sucer? Tu parles.
0: Tu dégages avec la caméra.
1: Tu parles pour parler d'avant.
7: Je vais faire virage.
2: Bon, Gérard, t'as oublié que t'avais des auditeurs quand même à l'antenne. Hein.
0: Et dans ces cas-là, tout le monde se calme. Quand tu viens avec ta caméra, j'en ai marre.
2: Laisse la plante tranquille, Gérard.
1: Non, mais
2: c'est une plante, c'est tout, t'as rien fait. Là.
0: Oh là là, au sommet, s'il te plaît, tu me prends là. Non. Ils vont tous me les prendre, moi je continue pas le débat comme ça.
1: Arrêtez, t'en vas, les gars,
0: t'en vas.
1: Gérard.
0: Non, moi je continue pas.
2: C'est normal, c'est Space, c'est sur les
0: ovnis. Non, je ne continuerai pas.
1: Gérard,
0: vous taisez s'il vous plaît.
1: Arrêtez, s'il vous plaît. Arrête,
0: s'il te plaît.
1: Mon pauvre Gérard.
2: Ah mais Gérard n'a plus envie de vous parler là donc.
9: Gérard, fais face à la situation.
1: Les gars, on fait deux questions sérieuses. Ouais. Allez, vas-y.
0: Avez-vous? Déjà, toi, tu dégages, que ça t'apprendra à être poli. Bonne nuit pour celui qui m'a dit enculé.
9: Concentre-toi.
0: Au suivant.
9: Concentre-toi.
0: Avez-vous déjà vu des omnis dans votre vie?
1: Oui, c'est trop PO.
10: Mais moi, je crois que la différence entre E.T. et Gérard, c'est que E.T. a compris qu'il devait retourner à la maison.
0: Bon, bah, toi, tu vas retourner au sonar, comme ça, t'auras compris ta douleur. Et toi, tu dégages.
1: Gérard, c'est Caramel.
8: On a Golgot 21 à la place d'Anakin Skywalker.
1: Salut, Gérard. Golgot 21.
4: Gaël 21. Gaël, s'il te plaît, tu réponds à la question parce que tout à l'heure je vais m'énerver.
10: C'est quoi la question?
11: Si tous ces noms sont pas des faux noms.
12: Alors moi, Gérard, je voudrais répondre. Je crois que les femmes au volant sont pas une bonne chose.
10: Les femmes au volant,
12: ça fait baisser les polices d'assurance, qui ne sont pas une bonne chose pour les mecs parce que ça nous fait de l'inflation sur les polices d'assurance.
10: Gérard,
4: c'est Carmel. ET, s'il te plaît, tu réponds à la question.
12: Elle est plus là depuis 10 siècles.
10: C'est Carmel.
12: Depuis 2 années-lumière.
4: Si, elle est là.
10: Allô,
4: non, mais là, tu me le calmes. Allez, moi, j'arrête.
10: Gérard,
4: mais bah, non, mais je dois pas le savoir, moi, j'arrête. Je continuerai pas dans un cercle comme ça pour poser mes questions.
12: Écoute,
4: c'est
12: Caramel
4: qui
12: te pose une question.
4: Il y a personne qui veut répondre aux questions. Ils sont tous en train de jacter. Je demande à ET de répondre. Elle ne répond pas. Parce que tout le monde parle. Donc, au centre, tous les cas, nous sommes contents de lui répondre, Gérard.
12: Et le trophéo, il peut
2: bien
12: répondre dans
2: la question. Calmez-vous 2 secondes. Gérard va reposer sa question et vous allez répondre chacun votre tour. Allez, vas-y, Gérard.
4: Merci pour la radio.
2: Allez, vas-y, tu vois, ça fait un blanc quand tu parles pas, vas-y.
4: Donc, avez-vous vu des omnis dans votre vie? Si oui, pourquoi?
10: Oui,
4: Gérard,
10: c'est Caramel.
4: Caramel, tu me le dégages pour de bon, ce coup-là.
10: Il a rien fait, Gérard.
4: Laisse ce coup-là, tu dégages. Allez, moi, j'arrête.
2: Il a rien fait. Gérard, il a rien fait, Caramel.
4: Je demande à quelqu'un de répondre, personne ne veut répondre.
2: Remets ton casque, Gérard.
10: Je viens de la planète. Allez, les gars, il a plus le casque
4: sur les oreilles. Mais tu me le prends tous au sondage. Et toi, tu te casses avec la caméra pour la 5e fois.
13: Attends, je vais calmer toi. Attends, j'arrive.
9: Gérard, calme-toi.
4: Tu dégages.
13: Attends, je vais les prendre.
4: Tu dégages avec ta caméra.
2: Je vais les prendre. Sylvie, tu recules, s'il te plaît. Merci, on arrête.
4: Cela, j'en ai marre.
2: Allô.
4: Je ne continuerai pas.
2: C'est qui?
10: Je viens de la planète Anus.
2: Allô. On se calme, je les calme en antenne en direct. Attention.
10: Okay.
4: Ah non, mais là, je continuerai pas comme ça.
2: Allô, remets ton casque. Allô.
9: Allô.
2: C'est qui, là? Il y a personne. Allô, allô.
10: Golgoth 21.
2: Attends, mais là, attends.
9: Allô.
2: Golgoth.
10: Ouais, salut.
2: Tu te calmes.
10: D'accord,
2: il y a qui encore?
10: Dark Fluor.
2: Qu'est-ce que c'est que ce bordel, Dark? Dark. Je suis pas très content. Bon, il y a qui encore? Bon, je alors.
4: Pour l'instant, j'ai posé la question.
2: Et qui tu dégages?
4: J'ai posé la question à eux qui.
10: Jean-Luc!
4: Merde!
10: Est-ce que Max pourrait me calmer un petit peu?
2: Ouais, c'est vrai, je devrais me calmer.
10: Calmez-moi, s'il vous plaît.
2: On a perdu quelqu'un, malheureusement, je crois qu'on a perdu David ou Arnette là.
10: Je suis là.
2: Ah bon? Ils se sont fait avoir.
4: Comme par hasard, on a les mêmes.
10: Tony,
2: allô.
10: Oui, je suis là. Tony,
2: où?
10: Gérard, on a vachement bien réussi à rouler les mecs.
2: Est-ce que Caramel est là?
10: Oui, il est là, Caramel. Il est encore là.
9: Je peux dire quelque chose?
10: Tout le monde est là. On a réussi à rouler le standard.
9: Allô, je demande la.
2: Oui, j'ai tous enlevé. On va changer, je vais les virer et on en prend d'autres.
4: Allez,
2: moi. Tu parles, tu peux me répondre en 2 secondes. Est-ce que tu peux raconter une histoire sur les ovnis?
4: Non, on va mettre un disque. Toi, tu dégages. Tu dégages avec ta caméra.
13: Attends, j'ai une idée. Tiens, prends un boîtier, j'ai une idée d'enfer.
4: Tu dégages avec.
13: Tu vas te calmer.
4: Toi, tu dégages. Non, je l'avais pas dans la figure. Maintenant, tu dégages. Et là, c'est pour de bon parce que sinon, j'arrête maintenant.
13: Parce que c'est dommage que c'est bien ce soir. Je suis content de toi.
4: Hein? On est qu'à la 8e question, il reste encore 2. Alors, tu dégages avec ta caméra, pas
2: c'est
4: trop
2: bien.
4: Près.
2: Je suis content de toi, Gérard.
4: Donc, on Gérard, va mettre.
13: On n'a plus de disque, là, on peut plus mettre de.
2: Philippe, il n'y a plus de clip.
4: Philippe! Philippe, tu travailles, s'il te plaît!
14: Excuse-moi, Gérard, tu vas bien?
4: C'est quoi le
13: Philippe,
4: clip?
13: Philippe, tu te réveilles, s'il te plaît!
4: Ouais, le clip!
13: Il n'y en a plus!
14: Mais c'est.
13: Non, mais il n'y en a plus, tu m'as dit.
14: C'est un remix.
13: Il
14: n'y
13: en a plus, tu m'as dit.
14: Bah oui, il n'y en a plus, c'est un remix qu'on va mettre.
4: Eh ben alors, on balance le remix.
13: Non. Je vais changer d'auditeur, je vais aider le gamin là, parce qu'il est complètement.
4: Ouais, parce que là, il est à moitié dans le cirage, le gamin. ça commence à m'énerver là, au standard. Hein.
15: Je suis en train de l'échanger.
13: Attends, j'ai une idée.
4: Allez, on va mettre un.
13: Non, on va rien mettre du tout.
4: Ouais, on va écouter.
13: Non, tu vas raconter une histoire d'OVNI.
4: Bon, toi, tu dégages avec. Non, mais il n'y a pas de. Tu dégages.
13: Arrête avec ta caméra.
4: Ça commence à m'énerver.
13: 5 minutes. Merci. Pour de vrai, s'il te plaît. Alors, bon, j'ai un CD là. C'est Morgan qui vient de mettre le CD et j'aurai le plus grand silence le temps que je refasse le standard avec le gamin qui est perdu.
4: Gamin.
13: Vraiment.
4: Pas cool.
13: Gérard, écoute-moi bien. Écoute-moi.
4: Pas cool.
13: Écoute-moi, Gérard.
4: Vas-y, je t'écoute.
13: Est-ce que tu peux raconter une histoire sur la musique des Silences des Agneaux? Tu racontes une histoire sur l'extraterrestre? Une histoire
5: C'est un peu comme quand je fais la nuit avec la petite fille de la mer. Et
4: oh, je suis pas capable là. Non, je suis pas Max.
5: Raconte un petit truc, une histoire morbide. C'est avec une sorte d'un vieux monsieur. Mais attention, une ambiance très avec une belle voix grosse. Tu peux essayer? Essaye, je suis sûr que tu arrives parce que quand tu arrives à faire les pommes, tu peux faire quelque chose de très joli.
4: Bon, on va essayer.
5: Alors attention, on laisse la concentration. Morgane, t'as plus là, c'est quand tu veux pour l'ambiance.
16: Moi, pour l'instant là, je fais du standard.
5: T'es concentré, Gérard?
4: Ouais, vas-y, on voit le babouin là.
5: Et c'est parti.
4: Donc, allez, un vieux monsieur qui se balade tout seul dans la forêt. Et d'un seul coup, il rencontre une petite fille. Et cette petite fille-là, elle est perdue. Elle demande au monsieur, « Dites-moi, monsieur, est-ce que vous pouvez me redonner mon droit chemin? Je suis perdu. » Le vieux monsieur lui dit, « Bien sûr. » Mais malheureusement, il n'a pas sa boussole. Il ne sait pas comment faire. Alors, la petite fille lui dit, « Mais dans ce cas-là, où je vais aller? Qu'est-ce que je vais faire? Est-ce que je vais rester là, à dormir? Je vais mourir? Je n'ai rien mangé depuis 3 jours. Qu'est-ce que je vais devenir? Je suis jeune, je n'ai que 13 ans. Et je voudrais continuer ma vie, non mourir comme ça. » Donc, le vieux monsieur lui dit, « Bah viens, viens avec moi dans une petite cabane. Je vais te faire voir, je vais te donner à manger. Et tu verras, tu pourras dormir tant que tu voudras. Et je serai là à tes côtés pour te faire des petits câlins, des bisous. Même aller plus loin si tu veux. Mais tu n'as que 13 ans et moi je suis trop vieux pour toi. » Alors le petit monsieur l'emmène dans sa maison. La petite fille mange, elle dévore tout. Et après, la petite fille commence à s'endormir sur la table. Le vieux monsieur la prend dans ses bras, l'emmène dans un lit et lui se couche à côté. Et la petite fille dort jusqu'au lendemain. Le lendemain matin, la petite fille se réveille, mais malheureusement, le vieux monsieur est parti. La petite fille se retrouve tout seule dans la maison. Et elle cherche toujours son chemin pour rentrer chez elle. Elle continuera sa route. Elle va continuer jusqu'au bout, jusqu'à ne plus avoir de force. Et elle arrive au bord d'une route, il y a une voiture qui s'arrête. Et c'est une jeune femme au volant qui lui dit, « Mais où tu vas, ma petite ?» Alors elle lui dit, « Bah, je veux rentrer chez moi, mais je ne sais pas où je suis là à l'heure actuelle. » Et la jeune femme la prend dans sa voiture et la ramène en ville. Elle s'arrête près d'un café, il déjeune et tout. Et la petite fille, comme ça, d'un seul coup, s'en va, sans prévenir. La jeune femme, elle se demande où qu'elle est partie. La petite fille, croyant que la petite fille allait téléphoner à ses parents, elle est partie sans la prévenir. Et la petite fille, on l'a retrouvée le lendemain matin. Voilà. Voilà, c'est terminé. C'est terminé. J'espère que ça a plu à tout le monde. Je suis pas Monsieur Star System pour vous raconter des histoires comme ça. Donc,
5: c'était bien, Gérard. C'était donc, vraiment bien.
4: Là, s'il te plaît, tu t'en vas. Maintenant, on va continuer le débat. Donc, on va récupérer qui au standard? Pour l'instant, on n'a toujours personne.
5: Bah, repose ta question.
4: Avez-vous vu des ovnis dans votre vie? Oui, pourquoi? Et non, comment? Oui, comment et non, pourquoi? Voilà. Donc, qu'est-ce qu'on met comme disque en attendant?
5: On va voir les trois boys avec Boucheton S.
4: Voilà, Boucheton. Les bon. Trois boys avec Boucheton S.
5: Voilà.
4: Et on se retrouve juste après pour la suite de la libre antenne, la suite des débats du jeudi soir. Okay, oh là là, ouais, mais Max! Hey, s'il y a quelqu'un qui pouvait me ramener un sandwich parce que je commence à avoir faim depuis minuit, je demande depuis tout à l'heure un sandwich, je voudrais bien qu'on me ramène un sandwich.
5: Eh ben, t'en as plein devant la radio qui arrête pas de regarder ta sale gueule. S'il y avait un des Playboy qui est en train de, que je suis monté à l'instant, qui est en train de nous regarder là, je sais que vous êtes en train de nous regarder là, hein, donc bon. Fais-moi face caméra là.
4: Hey, là-bas.
5: Merci. Donc toi qui es en train de me regarder en ce moment, s'il te plaît, va chercher un sandwich à ce putain de gros
4: con
5: de Gérard, voilà.
4: D'accord.
5: Donc s'il te plaît, merci.
4: Ok. Non mais s'il y a quelqu'un qui.
5: Et tu te manges le cul.
4: Non mais attends, on gueule pas. Zob. Ou Zoub. C'est quoi là que tu m'as écrit là du schmoll?
5: Zoip.
17: Ouais, salut.
4: Salut. Caramel. Y a pas de caramel.
5: Candelro.
4: Hein? Candelro? Candelro? Candelro? Oh, tu travailles? Bon, allez hop, bonne nuit, bon. Allez hop! Allez hop, allez okay. Hop, hop, bonne nuit!
17: Tu es encore là, moi?
4: Ouais! Ouais. Fais clochette!
17: Ah, la fée clochette, c'est le chien là, dans Blanche-Neige.
4: Mais c'est quoi ça, ce nom bizarroïde?
17: Mais
4: c'est quoi là, ce nom? Y'a même pas une meuf! Poil de cul! Bah voyons!
17: Excellent!
4: Poil de cul! Et
17: que ça se marre à 4h du mat quand même!
4: Ouais, poil de cul! On se réveille!
17: Ouais, c'est bon, je suis là!
4: Ça te talent, les poils qui te restent sans cul, tu vas plus en avoir.
17: Ouais, il est marrant. Ouais, super, okay. Il est marrant, le mongol.
4: Bah, le mongol, tu sais ce qu'il te dit?
17: Non, je veux pas le savoir.
4: Bon. Nono.
18: Ouais, c'est Nono, le petit robot.
4: Ça y est, c'est bon.
18: Ouais, j'aimerais savoir, Gérard, est-ce que c'est vrai qu'on t'a proposé de tourner Alien le Retour sans maquillage ni costume? C'est vrai.
4: Hé hey,
18: c'est vrai.
4: Hey,
18: c'est vrai.
4: Hey, Nono.
18: C'est vrai.
17: C'est une question.
4: Nono.
18: Ouais, la
4: patrie. Je réponds à ta question. Est-ce que t'es aussi con dans la vie que maintenant?
18: Mais non, il joue un rôle, là. C'est pas comme toi.
4: D'accord.
18: Gérard.
4: Oh Gérard. Gérard.
18: Ouais, ok.
4: Ouais,
18: c'est de la merde,
4: Gérard.
18: C'est de la merde.
4: J'entends
18: les
4: garros,
18: c'est bon, Gérard. C'est Candelro, l'appareil.
4: Oh, c'est
18: Candelro,
4: tu travailles.
18: Alors, je voulais juste dire que je suis contre la fédération du patinage. Et je suis prêt à
19: me tomber un championnat du comment
18: Je suis prêt à venir rouler des patins à toi, Gérard.
4: Eh, Candelro.
18: Candelro.
4: Candelro, tu te
18: C'est
4: Oh, Dismal, là, au standard, tu vas me les calmer, là, quand ça va être le cas.
18: Non, non. Les gars, calmez-vous. Allez, on se calme, on écoute. Alors, pose ta question. Allez. Alors, toi, qui dégage avec ta caméra.
4: Bah, y'en a pas, Gérard.
20: Mais merde, qu'est-ce qu'on fout? On sait pas dans ce moment.
18: Bon, Gérard, il y a Zovie, les gars.
17: C'est là.
18: Allô,
19: on écoute la question, on y va, Gérard, on se mêle le cul. Attendez, les gars, désolé, on écoute.
18: C'est de la merde.
19: Merci.
17: Ta gueule.
19: Ah, tu dégages.
18: C'est qui cette...
19: Attendez, taisez-vous qu'on écoute la question. Je vous en
17: prie. Écoutez l'étranger, putain, écoutez aussi les gars sur l'antenne.
19: Bah,
17: dans le studio.
21: Capitaine Flamme, tu n'es pas...
18: Allô.
17: Les gars, faut pas lui faire peur, arrêtez.
18: Et hein?
17: Allô.
19: C'est qui?
18: C'est Carmel. Oh merde. Et on parle pas de la famille.
19: Moi rien.
18: Je bats ta mère.
17: C'est Nono.
18: Je bats ta mère.
17: Gérard, c'est Nono.
18: J'ai l'air ta mère. Je suis ta mère.
21: T'es bien pas là.
18: C'est
17: Voice. Vogel.
21: Oh les gars, tu les calmes ou quoi?
18: C'est Voice, on est calmé comme un
21: vieux. Olivier.
18: Gérard.
22: Oui, Gérard.
18: Allô, Gérard.
21: Mais alors,
18: Gérard, c'est Caramel. Non, chiffre, faut pas le dire.
21: C'est quoi ce bordel, là?
22: Ben, je sais pas.
21: Tu dégages.
18: Allô? Gérard, c'est Nono. Est-ce que tu peux poser ta question très lentement parce que je suis en train de me branler, là?
23: Nono, tu dégages.
18: Et pareil pour moi, sauf que je me fous un peu dans le cul. Âge 3000. Gérard, c'est la fée clochette. Est-ce qu'on pourrait parler de la différence d'âge chez les extraterrestres? T'es pour ou contre? Un coup c'est aigu, un coup c'est grave. Prends un coup. T'es pour ou contre?
23: Moi j'arrête.
18: Moi je suis plus pour.
22: Gérard.
18: Arrête de jouer, reprends ta voix normale, s'il te plaît.
23: Est-ce que tu crois que ça existe?
24: Où t'es-tu?
23: Les extraterrestres.
18: Arrête de jouer.
24: Où t'es-tu?
23: C'est pareil, Gérard, c'est reculé. Pas les extraterrestres.
18: Où tout le monde parle en même temps, ou personne parle.
25: Gérard, je viens de la planète Anus.
26: Arrête, Cyril.
18: Il est mignon, il est con mais il est mignon. Tu devrais peut-être la tenir. C'est comme Gérard. On t'a coupé les coucougnettes, Gérard.
4: Bon, toi tu dégages, tu retournes au fond, ça t'apprendra d'être poli.
18: Oh, c'est pas gros.
4: Allez,
18: c'est
0: Là, c'est Max en paille.
2: Allô, allô. Et ce serait bien au moins qu'il puisse poser une question, qu'on puisse y répondre, parce que c'est vrai que vous parlez tous en même temps, c'est
4: non,
2: rigolo.
4: Puis là, lui, il dégage avec sa caméra aussi, parce qu'il m'énerve.
2: Voilà, alors, on y va, s'il vous plaît, on y va, c'est parti. La question.
4: Tu dégages.
2: Bon, c'est bon, il dégage.
4: Tu dégages.
2: Oh, ça ferme la radio, là. Allez.
3: Jean-Luc.
2: Oh là là là là là, y'a plus rien qui marche, bordel.
3: Allô, Jean-Luc. Allô, allô, allô.
2: Bon, ce cas.
3: Allô. Bon, allez, du con, tu te dépêches, tu la poses ta question.
2: Allez, pose ta question.
3: Il nous entend plus, hein. Allô.
2: Allô. Pose ta question.
3: Allô.
6: Avez-vous déjà vu des ovnis dans votre vie?
3: Non, n'aie pas peur, pose ta question.
4: Avez-vous déjà vu des ovnis dans votre vie?
3: Oui. Tiens, c'est où là?
2: C'est quoi ce bordel?
4: On peut plus continuer.
3: Mais j'ai pas vu d'OVNI, mais j'ai vu un extraterrestre. Sur TPS.
6: Moi, c'est je crois.
3: Gérard.
4: Il y a un truc bizarre.
3: Ça commence par un G, ça finit par Erard.
6: Non, non, là, c'est
3: quoi? Je te donne mon D, je te donne mon A, mon R, mon D.
2: On va essayer. Non, bon, attends. Arrêtez, j'ai pissé dans la culotte, arrête, calme-toi, chaud, on arrête, tu te calmes, stop, terminé, Cyril, terminé, c'est bon, tu t'assois, attendez, c'est très dur à gérer, on se croirait à l'Alaska, là.
3: Ultimate Fighting.
2: Oh là là là là là.
3: Ouais, j'imagine.
2: Bon, alors, non, faut le voir, pour le croire.
3: Ouais, c'est clair. Moi, je crois que
2: allume si ton micro,
3: ressemblait à Gérard, allume. Le monde serait une des décharges municipales. À quand un débat en live?
4: Merde.
3: Oh, ta gueule,
2: prince. Patron, écoute, tu veux faire...
4: Mais c'est quoi?
2: Oh, et ça?
3: Gérard,
2: ça,
3: tu peux pas rester poli? Toi.
2: Alors, s'il te plaît, un peu de respect.
3: Essaye d'être poli.
4: On entend deux voix.
2: Non mais c'est bon là.
6: Avez-vous déjà vu des ovnis dans votre vie? C'est
3: pas... Il est mignon. Maintenant tu demandes.
2: C'est nul ce que tu fais, un peu spatial,
3: j'avais jamais entendu. Gérard s'est téléporté dans mon anus.
6: Mais c'est quoi ce tir?
3: Un rond cosmique. Je le sens dans
2: les couilles. Oh là là, t'es nul.
3: Je m'appelle...
2: Allez, bon, allez, foutre des
6: mains. Allez,
3: moi,
6: j'arrête.
3: Je viens de la planète.
2: On a deux voix. Non, c'est bon.
3: Faut pas répondre. Bon,
4: viens avec
3: question,
4: ta caméra, non.
2: Alors, qui veut répondre?
3: C'est la fée Clochette.
4: Ben, moi, Jean-Luc!
2: Il est là, Jean-Luc? Il y a un mec qui s'appelle Jean-Luc?
3: Jean-Luc!
4: Non, il y a pas Clochette, Jean-Luc. Tu réponds!
3: Bon, alors, c'est la fée Clochette. Ouais, c'est Jean-Luc!
2: Bon, David.
3: Oui.
2: Ah, tu vois, David, est-ce que tu veux répondre?
3: Absolument.
2: Alors, on écoute, on laisse parler David.
3: Quelle est la question?
2: C'était nul ton débat ce soir. David, Luigi.
3: Oui, alors Nono veut répondre. Est-ce que c'est vrai que Raël, il a complètement pété les plombs en le voyant sortir d'une sanisette à 6h du matin à Paris?
4: Qu'est-ce que c'est que ça?
2: Tu comprends rien. Est-ce que t'as compris la question?
4: Non, j'ai pas compris, mais
2: arrête,
4: tu m'énerves.
2: Arrête de faire croire que tu comprends plein de questions, tu comprends jamais rien. Alors arrête, parce que là tu fais vraiment partie des ovnis, parce que à chaque fois, ton truc à toi, c'est à chaque fois de faire. Non mais c'est quoi ça? Parce que tu comprends pas, c'est trop compliqué.
3: Et en fait tu nous dis qu'on est des cons parce qu'on pose des questions à la con, mais en fait c'est toi qui les comprends pas. Gérard, réincarné.
2: Alors est-ce que Arnaud,
4: Gérard. On t'arrête s'il te plaît maintenant.
2: Y'a qui?
7: Bioman à la place de Jean-Pierre.
2: Bioman, bonsoir.
8: Bonsoir.
2: Bio-girl. Enfin. Bio-girl. Ah, c'est Bio-girl, pas Bioman. Et y'avait qui encore qui était dans le débat? Y'a Paul de cul. Paul de cul, t'es là?
8: Ouais, je suis là.
2: Bon, Paul de cul, tu voulais.
4: Regarde, j'ai la caméra, bon sang.
3: Est-ce que je peux répondre à la question? La fée Clochette.
4: Ouais. Bon, allez, on va pas.
5: C'est nul. Hein.
3: Jean-Luc.
4: Oh là là là, mais c'est pas vrai, lui.
3: Jean-Luc. Mais c'est qui ce Jean-Luc là?
0: Mec, c'est moi dans un coup.
4: Bon, c'est vous. Oh non, mais c'est quoi là?
1: Attends, vas-y.
3: Mais c'est quoi ton message, Gérard, dans tes débats? C'est tout le monde picole, c'est ça?
5: Vas-y.
3: C'est quoi le but?
8: Mec,
3: c'est
8: moi
3: le plus joli.
8: Non, mais là, on peut pas.
3: C'est où l'endroit et l'envers? Tout le monde se pique, c'est ça? C'est le chômage pour
4: non,
3: tout le monde?
4: Non, mais là, je pense qu'on va arrêter. Hein.
3: Non, mais vas-y, Gérard, putain, j'ai envie de répondre, moi aussi. Allez, tu dégages.
11: Pose ta question, Gérard.
4: Je la pose depuis tout à l'heure, ma question.
3: Bah, je voudrais répondre. Alors, moi, en fait, j'ai déjà vu un ovni, en fait. Alors, il était une fois dans un petit foie de Paris. Je crois que c'était nord-ouest. Et puis, je sais pas, moi, j'étais avec ma voiture.
25: C'est pas logique.
3: Tu peux mettre une musique dans le genre, ça?
25: C'est tragique.
3: Il y avait des phares, alors j'arrive...
4: C'est bon, stop.
3: Derrière un arbre, j'ai vu surgir une grosse criquette, et c'était... Qui c'est qui était au bout? Eh ben, c'était Gérard, avec des grosses coconettes derrière.
4: Bonne nuit à tous, mon frère.
5: Bonne nuit.
4: Voilà, bonne nuit à tous, donc je pense qu'on va arrêter, parce que là, il n'y a plus moyen.
3: Bonjour, Luc. J'aimerais faire ma conclusion, il n'y a plus moyen de transport.
4: Alors, les conclusions et on se dépêche.
3: Oui, donc ça va être dur parce que quand même...
5: ça marche, c'est bon.
3: Je dois faire plusieurs conclusions.
4: Non, t'en fais qu'une.
3: Non, mais je dois faire les conclusions de Gizmo, Ulysse...
4: Non, tu fais ta conclusion et c'est tout.
3: Chewbacca.
4: Bon, alors, dans ce cas-là, tu dégages.
3: Et la clochette. Donc, allez, je vais les faire brièvement. Bon, j'aimerais mettre en garde...
4: C'est qui s'amuse,
3: la population...
4: Oh. Là, il y a un léger problème, hein.
3: C'est moins de 20 ans.
0: On n'a pas parlé d'inflation,
3: il y a un problème dans ce pays.
4: Bon, allez, c'est bon, on arrête.
3: Déjà, il y a un phénomène en général. Actuellement, il y a un phénomène bizarre dans Paris.
5: Attendez, vous parlez à chaque fois deux par deux. Vous pouvez pas parler un par un quand il y en a. Par exemple, si David parle, les autres ferment leur gueule, par exemple.
4: Non, mais par contre, il y a la nana qui voudrait parler, mais là.
5: Tu peux pas revenir ici à l'antenne, t'es dans ton catacombe ou quoi? Qui c'est qui te fait? Oh, t'arrêtes de jouer avec tes effets.
4: Ouais, c'est pas moi.
5: Vas-y, David.
3: Oui, je dis qu'en ce moment, dans Paris, il y a un phénomène assez bizarre, même en province. Hein, c'est que. Il paraît que j'aurais des témoins. Et tu aurais vu des cabines téléphoniques un petit peu partout dans le ciel, avec Gérard et François en train de se fouler la gueule avec un star.
4: Alors David, tu dégages. Bonne nuit à toi David, mais t'inquiète pas que si Françoise a une réflexion à faire, tu te débrouilleras avec elle, d'accord?
3: Bon, d'accord, est-ce que je peux faire ma conclusion? C'est Tony.
5: Alors c'est Tony.
4: Tony, tu fais ta conclusion par hasard.
5: Comme par hasard, toujours les mêmes.
3: Les conclusions de Gizmo, Ulysse, Gugu.
4: Non, tu fais ta conclusion toi-même. Les autres, ils appellent.
5: Attends, Tony, alors vas-y.
4: Tony, tu fais ta conclusion toi-même.
3: Bon, j'aimerais mettre en garde la population contre les ovnis et d'autres fléaux qui gangrènent notre société.
5: Ouais.
3: Car enfin, bon, la semaine dernière, j'avais vu des castors volants avec des ailes de vautour qui essayaient de m'attaquer, me picorer la tête.
5: N'importe quoi.
4: Non, mais ça, t'as mon pote, bonne nuit.
3: Aujourd'hui,
4: bonne nuit, Tony. Bonne nuit, Tony.
5: Poil de cul. Ah, oh, vas-y.
3: Si c'est possible.
5: Ah, oh, c'est grave, grave ce soir.
3: Donc, aujourd'hui, j'ai teasé comme un malade.
4: Ouais.
3: Et
4: vachement
3: donc, ce qui s'est passé, c'est que maintenant, je vois...
4: Il y a qu'un débat sur deux qui a bien fonctionné, c'est sur les nanas, heureusement.
3: Non. Quand est-ce que tu vas faire un débat rien qu'avec des mecs?
4: Alors là, je ferai un débat avec les mecs que quand j'aurais pu ni Tony, ni Arnett, ni Luigi...
3: Vas-y.
5: Ah bah voilà, mais qui c'est qui touche aux machines?
1: Tu vires.
3: Mais là, il y a un problème.
0: Jean-Luc,
3: je suis attaqué par des migales à tête de fourmi.
5: Gérard, t'as été extrêmement mauvais sur le deuxième débat, parce que là, on avait des gens très sympathiques,
3: ouais, hein,
5: qu'on n'avait pas eu l'occasion d'entendre depuis longtemps.
3: C'est vrai.
8: Ouais.
4: Non, comme par hasard.
5: Attends, ça fait combien de temps que David, Luigi, Arnett n'étaient pas passés sur l'antenne? Ça date d'il y a au moins une semaine minimum. Mais boys, minimum une semaine. Minimum, je dirais une bonne semaine.
8: Moi, en plus, je sais que je suis ton chouchou, Gérard. À peu près 7 jours, t'as raison.
5: Attends, ça va. Eh oh, il pourrait passer tous les jours. Il passe que tous les 7 jours. Bon, la malchance fait que ça tombe tous les jeudis.
4: Et là, tu dégages là.
5: Mais
4: en plus, tu vires là-bas.
5: Gérard, ce que je voudrais te dire quand même, Gérard, c'est que aussi bien Luigi, Arnett, tout ça, Poise, que David, etc. J'en oublie.
8: Ouais, tu m'oublies toujours, mais bon, c'est pas.
5: C'est qui, David?
8: Tony.
5: Je voulais juste te dire que eux en ont marre de passer jeudi, qu'ils demandent pas mieux que tu fasses les débats le vendredi pour passer le vendredi.
8: Ouais, plutôt.
4: Ah non, mais moi, c'est plus
8: ouais,
4: d'ailleurs,
8: pas de débat, on voulait t'en parler.
5: Je sais que ça arrange David qui souvent est fatigué, il a des plans de nana, il est pas toujours en forme.
8: C'est pas trop crédible ça. Hein.
5: Ah.
8: C'est pas trop crédible.
5: N'est-ce pas, David?
8: Ouais, ça refroidit, ça va. Bon, je peux faire ma conclusion.
4: Bah, vas-y, fais ta conclusion vite fait.
8: Alors,
5: vas-y.
8: Luigi, alors moi, j'aimerais vraiment savoir, c'est vachement important pour moi, si t'as vraiment failli mourir noyé dans les chiottes de la loco quand tu mettais ta tête dans la cuvette pour mieux te faire prendre en levrette et qu'un mec avait tiré sur la chasse d'eau.
4: Alors, Luigi, tu vois, ta réponse, c'est non. Et maintenant, tu as hâte de parler de loco, d'accord?
8: Gérard,
4: en bon entendeur, salut, au revoir Luigi.
8: Gérard, est-ce qu'on pourrait parler de la différence d'âge des extraterrestres?
4: On couche pas ensemble, toi, dégage. On couche pas ensemble, toi, dégage.
5: Ils sont en train de se taper dessus, là.
8: Dégage. Eh ben, c'est normal qu'il y ait la caméra parce que c'est un média, quoi.
5: Non, c'est fini.
8: Quoi, c'est fini?
5: Non, mais il s'est calmé. Gérard, assis-toi, c'est fini, on fait la conclusion. La conclusion, Gérard.
8: Max, tu peux payer.
5: Va prendre l'air deux minutes, Gérard, et tu feras la conclusion après. Va prendre l'air. Avec ta caméra.
4: Non.
5: Si.
8: Tu pourrais me payer TPS?
5: On va. Alors, Gérard,
4: s'il te plaît.
5: Va dehors deux minutes, prendre l'air, Gérard.
8: Putain, mais faut qu'il assume, bordel.
5: Mais non, mais il assume pas, c'est une vraie gonzesse, ce mec.
8: Mais ouais, mais c'est incroyable, ça. Mais
4: attends, mais c'est tous les jeudis, je leur pleine gueule. Oh,
5: ça va, et moi aussi, je leur pleine gueule. Moi, j'ai tout.
8: Tu veux plus l'avoir, tu viens plus faire les débats, c'est
5: ça? Bah voilà, hein, exactement. Moi, je vais faire. Il y a un monsieur qui s'était proposé de faire des débats à ta place, vu que monsieur a envie. Donc, à tous les chauffeurs routiers qui nous écoutent et qui sont devant la radio, sachez qu'il y a une place à prendre.
8: Ouais, ça peut être sympa, ouais.
5: Voilà.
8: On peut plus se foutre de sa gueule, alors? On va faire comment? Mais on va tous tomber dépressifs, là.
9: Ah ouais?
8: On va faire quoi le jeudi soir?
5: Alors?
8: On va regarder le cercle de
5: Arrête,
8: midi.
5: Laisse-le! Dégage.
8: Avec Laura Adler.
5: Arrêtez! Bon, on s'excuse parce que là, il y a un problème avec le caméraman qui est Cyril et qui n'arrête pas de le suivre partout.
8: Cyril non, qui pue des pieds?
5: Voilà, c'est bon. Stop.
8: C'est Cyril qui pue des pieds?
5: Oui, c'est Cyril qui pue des pieds très fort. Donc, qu'est-ce que tu voulais dire, mademoiselle?
9: Bah, Gérard, il voulait me parler, donc je voulais le prendre en antenne.
5: Oui, mais lui, si tu le prends en antenne, il va te prendre le cul, donc.
9: C'est pas grave.
8: Tu peux lui parler à l'antenne, on est une grande famille.
5: Sinon, les enfants, ça va?
8: Ouais, ça va.
5: La vie est belle?
8: Bah oui.
5: Bon. Tout va bien?
8: Oui.
5: On va bientôt dîner tous ensemble.
8: Et bah, est-ce que Gérard est le fils naturel de Chewbacca?
5: Qui parle?
8: Ouais, est-ce que Gérard est le fils naturel de Chewbacca?
5: Écoute, il y a de fortes chances, mais... Ah, ça y est, il revient, bah Chewbacca... Oh putain! Arrête! Il est en train de claquer la porte, il a failli péter la machine à 30 000 km. Oui.
8: Max et Tony, on va manger ensemble, mais c'est toi qui payes, hein. Que ça soit bien clair. C'est Gérard qui paye. Par contre, Max,
5: Gérard, qu'est-ce que tu penses de faire un dîner avec Poise, Tony, Arnett, Luigi, David? Qu'est-ce que t'en penses? Arrête!
4: Ça suffit maintenant!
5: Tu vas la casser, la porte, non, Gérard! Tu la laisses ouverte!
4: Ben, il reste pas!
8: Voilà. Est-ce que t'acceptes le liquide?
4: Sentiment, ça fait pas! Tu dégages avec la caméra!
8: Jean-Luc!
5: Bon, allez, je mets le truc avec le truc de Cabrel avec le 3668 si tu veux.
8: Et Max, par contre, à quand un débat en live où on est tous présents sur le plateau?
5: Ah, ça c'est envisageable peut-être.
8: Sans déconner, putain, ça serait puissant parce qu'au moins on le verrait bouger, tout ça, et il nous verrait aussi réagir, quoi.
5: La semaine prochaine, déjà, il y aura l'heure de vérité, ce qui va être le jeu de la vérité. Alors là,
4: je te préviens, l'heure de vérité, c'est sans caméra. Je veux plus là.
8: Bah, le jeu de la vérité, ça se passait à la télé.
4: D'accord.
8: Hein.
5: Le jeu de la vérité, ouais.
8: Après, Gérard, on fera la vie de recherche avec ta classe de mongolien, là. C'est en TM2.
4: La mongolien est en merde.

0: Ouais, bah, bonsoir, Jérôme. Ouais, moi,
1: Bon, hey, Iris, je m'appelle Gérard, hein? Je m'appelle pas ce que tu me dis, d'accord?
0: Jérôme, d'accord. Et donc ouais, moi j'ai un problème, c'est les bonbons, quoi.
1: T'en manges combien par jour?
0: Je sais pas, tout ça, quoi.
1: Attends, tu sais pas, tout ça veut dire quoi? Tu t'en manges un paquet, t'en manges deux paquets?
0: Ah non, je mange bah, toute ma boîte, quoi.
1: En combien de temps?
2: J'aimerais te poser une question.
0: Ouais.
2: Est-ce que, par exemple, bon, si tu prends des bonbons en longueur de journée, est-ce que c'est par rapport parce que tu vas arrêter de fumer ou...
0: Non,
3: une bonne question.
0: non.
3: Voilà une bonne question. Oui.
0: Non, parce que j'aime bien manger, quoi.
2: Tu veux compenser ça par la cigarette ou par, je sais pas, ou par la nourriture ou par autre chose?
0: Mais c'est même pas ça. Je suis allé voir mon docteur, mon docteur Da Silva, et il m'a dit.
1: Hey,
2: j'ai évité de dire le nom, hein, quand même.
0: Ah ouais.
1: D'accord.
0: Ouais, d'accord. Enfin bon, c'est mon docteur, et donc il m'a dit que qu'en fait j'avais du glusophore.
1: Quoi?
0: Du glucose,
1: non, c'est du glucose, c'est pas du glusophore, hein.
0: Non, mais c'est une maladie, c'est quand on a besoin à fond de manger toujours du sucre, quoi.
2: Ah, tu veux dire diabétique?
0: Ouais, voilà, mais exactement, mais c'est mes gens, tu vas être, je sais pas, tu vas être dans un mariage, bah tu vas manger tout le gâteau, quoi.
3: Ouais.
2: Ah, ça c'est boulimique, ça.
0: Ouais, non, c'est parce que j'ai faim, quoi.
2: Ouais, bah c'est justement.
1: Non, mais ça, à mon avis, c'est de la gourmandise pure et sympa.
2: Bah non, s'il mange tout le temps, ça peut être de la gourmandise ou de la boulimie, ça dépend.
0: Je veux pas que tu me dises que je suis gourmand, mais.
1: Non.
2: Merci.
1: Attends, t'es pas gourmand, tu manges combien de paquets par jour?
0: Je mange toute ma boîte.
2: Et c'est des bonbons à quoi? C'est des bonbons fruits ou apparemment c'est des bonbons jus?
1: Qu'est-ce que je t'ai dit tout à l'heure avant la pause?
0: Tu t'appelais pas Jérôme?
1: Non, mais je t'ai dit, t'en manges pas en direct.
2: Évite de manger ton bonbon en direct, hein, quand même.
1: Parce qu'on n'entend pas ce que tu dis, d'accord?
0: D'accord.
1: C'est le dernier avertissement que je t'ai, parce que sinon je passe à quelqu'un d'autre, et il y a d'autres personnes qui veulent intervenir.
0: Ok.
3: Donc le conseil que vous pouvez donner à...
1: Donc le conseil pour moi...
3: J'ai rien dit encore.
1: Ton dentiste, qu'est-ce qu'il en pense? De cette manière, ton dentiste, il doit te dire que c'est pas tellement recommandé non plus.
0: Ouais, mais mon dentiste, moi, je m'en fous, moi, tout ce que je veux, c'est savoir.
2: Il y a le téléphone derrière.
1: Ouais, t'as le téléphone qui sonne aussi derrière.
0: Ouais, j'ai un fax, il déconne, il fait que de sonner.
1: Alors le conseil qu'on te donne, va te donner.
2: Bah, mange des chewing-gums à la place.
1: Mange des chewing-gums et.
3: Sans sucre, ça peut t'inquiéter.
2: Ouais, voilà, des chewing-gums sans sucre.
3: Bien, et, Sandy, bravo, Sandy.
1: Il y a que ça que tu peux faire pour l'instant.
3: Non, tu répètes le même truc.
1: T'éteins ton micro, tu me prends des auditeurs et tu t'écrases, toi. T'es là pour ça.
0: Gérard, je veux pas avoir des dents pourries et tout. Là. Après, j'ai les dents qui tombent et tout. Attends, vas-y.
2: Avec des chewing-gums sans sucre, il n'y a pas de problème. Hein. Parce qu'il y a même des gâteaux... non, c'est pas des gâteaux, c'est des boissons non sucrées.
1: Non, mais même, tu vas pas... Il a des problèmes avec des bonbons. Il a pas besoin de manger des...
2: Chris,
1: c'est la dernière fois que je te le dis. Sinon, je te dis au revoir tout de suite, moi. Ton conseil, tu vas le garder.
0: Ouais, attends, mais j'ai besoin de toi.
1: Non, mais attends, il mange son bonbon, on comprend pas ce qu'il nous dit. Je suis désolé.
2: Tu mets le bonbon au fond de ta gorge et puis...
1: Terminé, bastard.
0: Je vais mourir.
1: Comme
2: ça, on pourra comprendre ce que tu dis.
0: Mais vous avez jamais eu une drogue, vous, dans la vie?
1: Moi, c'est la cigarette et c'est tout.
0: Eh ben alors, si je te dis d'arrêter de fumer.
1: Ah ben, j'arrêterai de fumer quand je pourrai. Et j'ai pas besoin de...
0: C'est nul.
2: Moi, ma drogue, c'est les chewing-gums sans sucre parce que j'adore faire des bulles.
3: Voilà.
2: Je suis à longueur de journée en train de faire des bulles.
1: Et toi, tu restes poli avec elle, d'accord?
0: Mais tu peux pas faire des bulles avec des chewing-gums sans sucre.
2: Ah si, tu peux faire des bulles même avec des malabars, n'importe lequel. Hein.
1: Enfin, Idriss, de toute manière, tu t'essayes de te calmer sur tes bonbons, t'essayes d'en manger deux boîtes par jour ou trois.
3: Non, mais tu diminues comme les cigarettes.
1: T'essayes de diminuer, c'est tout.
3: Voilà.
2: Et puis t'essayes de compenser avec des chewing-gums sans sucre.
3: Ouais.
1: Voilà.
0: Ouais.
1: Ok.
2: À la place des bonbons, quoi.
3: Heureusement que Sandy est là, ici.
0: Ouais, merci, Sandy.
3: Enlève un peu.
1: Ouais. Voilà. Allez, on va te laisser, on va te souhaiter bonne bourre.
2: Bonne soirée.
1: Et tiens-nous au courant de... Merci.
3: Et Gérard, t'as fait un CD.
1: Ouais, c'est ça, j'en prends rien du tout.
3: Salut, Rex.
1: Allez,
2: j'ai oublié de lui demander à quel goût il était son bonbon.
1: Non, mais on s'en fout.

0: Macron.
1: Macron oui. d'avril, 19
2: oui,
1: bon, ans.
2: Oui, bonsoir Gérard.
1: Paris.
2: Bonsoir Gérard.
1: 101.9, bonsoir à toi.
2: Bonsoir les poissons d'avril.
1: Ouais, ben justement, on va en parler. Petite poule, 20 ans Damien, on peut écouter Fun Radio sur 96.1.
3: Oui, bonsoir Gérard, bonsoir à tous.
1: Bonsoir.
3: Bonsoir.
1: Crotte au chocolat, 24 ans, bon. De Strasbourg, 101.4.
4: Ouais, salut tout le monde, salut l'équipe, j'espère que vous avez la pêche ce soir.
0: Ouais.
1: Et Gazon maudit, 18 ans, de Biarritz, où qu'on peut écouter Fun Radio, 89.3.
5: Salut Gérard.
1: Bonsoir à toi.
4: Bon
1: donc, bon oh
3: chaud comme la braise.
5: Ouais.
0: On écoute Gérard, les auditeurs, c'est quand même okay. ses débats, hein. C'est pas les vôtres. Hein.
5: Okay.
1: Donc, vous allez commencer par vous calmer. Ceux qui veulent faire.
0: L'amour.
1: Les trucs avec les nanas.
3: Pas de problème.
1: Vous prenez le numéro en antenne, d'accord ?
5: Pas de ouais. problème.
3: Il n'y a pas de blême.
1: Ok. Alors, donc, auriez-vous déjà été piégé au 1er avril ? Donc, on va demander ça à Macron d'avril.
2: Oui, Gérard, j'ai été piégé au 1er avril par un homme avec un accent du Canada et une moustache blanche et des lunettes. Un certain Marcel Béliveau. Alors, je sais pas si c'est un concours de circonstances, mais
3: Marc.
2: Il m'a collé dans le dos un poisson surgelé. C'était du cabillaud pané et j'ai pas trouvé ça drôle du tout.
1: Non, mais je te demande, est-ce que auriez-vous déjà été piégé au 1er avril ?
0: Auriez-vous ?
2: J'aurais été piégé au 1er avril, oui.
1: Non, mais auriez-vous ?
0: Auriez-vous eu ?
2: Auriez-vous ?
0: Peut-être.
1: Bon,
6: auriez-vous ?
3: Bon, on enchaîne.
1: Bon, t'éteins le micro, s'il te plaît.
0: Commence pas, Pauline.
6: D'accord, Gérard.
1: Hein, c'est pas tes débats.
0: Ouais.
6: Ok.
2: Auriez-vous ?
1: Bon. Auriez-vous déjà été piégé un 1er avril ?
2: Eh bien oui, j'aurais été vous et piégé un 1er avril, Gérard.
1: Bon, toi, pour l'instant, t'es en train de me dire des conneries.
2: Ben non, j'aurais été piégé un 1er avril, même que c'était un 1er avril, je m'en souviens, et on m'a accroché un poisson dans le dos. Et j'aurais été pas très content, d'ailleurs.
0: Mm-hmm, ça aurait été normal.
2: Ouais.
1: Petite poule ?
3: Ouais, bah écoute, moi, Gérard, effectivement, moi aussi, un poisson d'avril, mais chambé, quoi, je m'en souviens encore.
1: Merci pour la musique.
0: Non mais il est dans une cabine, c'est une mobilette, Gérard.
2: C'est une bécane.
1: Ah non mais
2: c'est un 103 qui fait 75.
3: Donc ouais, je te
1: bon dis alors un 103. Petite poule, encore une fois et tu dégages.
3: C'est pas moi, Gérard. C'est pas moi. Donc ouais, je te disais qu'il y a un sale poisson d'avril qui m'est arrivé parce qu'en fait moi je sortais avec une fille depuis une semaine et en fait on devait se fiancer justement le 1er avril. Et jusque là tout va bien quoi, et puis une fois rendu le 1er avril, bon je lui offre sa bague de fiançailles et tout, et vice versa. Et il s'est avéré qu'au moment de faire crac-crac, et c'était un mec quoi.
2: Oh non.
3: C'est impossible.
2: C'est
3: moi je peux plus. Ah non mais franchement ça va, sympa, mais bon là il y a blocage quoi.
2: Et
3: je suis parti en courant puis direct.
2: T'as eu mal ou pas?
5: T'avais pas de pommade?
3: Bah non, mais je l'ai pas fait quoi. Sur le coup, ça m'a bloqué quoi. Ouais. Bon, c'est clair qu'elle m'a poursuivi. Enfin, il m'a poursuivi plutôt jusqu'à.
1: Bon, c'est bon. Crotte en poule.
2: Avec de l'eau.
1: Crotte en chocolat.
2: Ouais, t'as gardé la bague ou pas?
1: Gérard.
3: Bah non, j'ai balancé.
1: Crotte en poule, tu t'écrases s'il te plaît maintenant.
0: Vous écoutez Gérard, oui.
7: Gérard.
1: Ouais, Rigaud.
7: Donc sur IRC, on est déjà 4723.
0: C'est faux, hein, je suis sûr que non, on est plus que ça, Rigaud. Tu non, veux non. pas l'avouer.
7: 4723, ça arrive doucement.
0: Ah voilà, je le savais.
7: Et pour commencer, il y a Moulinex, il te demande si on peut chasser le poisson d'avril. Si oui, c'est quoi le prix du kilo en euros?
1: Ça, je sais pas.
0: Devant ton micro, GG, s'il te plaît, tu l'avances?
1: Je ne sais pas. Donc je peux pas lui répondre.
0: Okay. T'aurais pu faire des recherches, feignasse quand même.
1: Quoi, feignasse
7: C'est vrai.
2: C'est férié le 1er avril, merde.
1: Gérard,
0: c'est toujours le 1er avril alors.
1: Ouais. Pour l'instant, il y en a qui vont fermer leur gueule.
2: Et le Beaujolais, il est toujours nouveau.
1: je sens que tout à l'heure, Max va arriver. On va essayer de reconnaître les voix parce que là, ça commence à bien faire.
0: Il n'y a aucun habituel, tu le sais, GG.
1: Ouais,
6: Max, il est là, regarde.
0: Il écoute, il dit que non. Hein.
1: Non. Non mais viens le dire en face. Viens le dire en face.
0: Ouais, viens le dire en face.
3: On va pas.
7: Non mais on fait le débat, Gérard. On fait le débat. À ce sujet, il y a Yankee Lapin de Pâques qui souhaite une bonne fête à ta femme vu que c'est la fête du poisson.
1: Non. Par contre, c'est ça que j'oubliais. Stop, s'il vous plaît, les auditeurs. Avant que je demande.

0: d'un compte en chocolat à la suite. Il ouais. y a une personne qui nous avait écrit à la radio, une dénommée Madame Renée Donis.
1: Donc là, ça fait pas partie du débat. Hein,
0: non,
1: vous
0: mais,
1: pas, hein.
0: non, mais justement,
2: Madame
0: Apolline, s'il te plaît. Merci. Pour l'instant, c'est moi qui gère mes débats, d'accord ?
3: Okay.
0: Toi, t'es là que pour le standard.
3: Que pour me la fermer.
0: Oui. Ouais. Je voulais souhaiter un happy birthday à Madame Renée Donis. Elle se reconnaîtra parce qu'elle m'a dit...
2: Est-ce que...
0: Comment ?
2: C'est une poissonnière.
1: Elle est dans le poisson ou pas ? Il te demande le
0: temps. Non. Non, non.
1: Elle sent le poisson ?
0: Non.
1: Non plus.
0: C'est justement, c'est une auditrice qui nous avait écrit pour.
1: Ah, qui vous avait filé de la thune.
0: Voilà.
1: Ah, sympa, ah, Madame Renée. Ah.
0: Comme c'est son anniversaire aujourd'hui.
1: Tu lui renvoies la thune qu'elle t'a envoyée. Donc, t'es sympa, Gérard.
0: Non, mais Max, il avait vu le courrier.
1: Ouais.
0: Donc,
1: Madame Renée.
0: J'aurais dû le faire juste avant de commencer les débats. Et là, je souhaite un joyeux anniversaire à Madame Renée Donis.
1: Voilà.
4: Madame
1: voilà.
4: Renée, si tu nous regardes, pense à toi.
0: Non, mais de toute manière, même Sandy, elle lui souhaite un joyeux anniversaire.
2: Joyeux.
0: Voilà. On reprend avec Croton Chocolat pour continuer les débats.
2: Ouais, alors, est-ce qu'on m'accroche des poissons d'avril dans le dos, c'est ça, hein, si je me souviens bien. Bah écoute, moi, j'ai pas ce problème parce que je suis un mec méfiant. Je regarde toujours ce qui se passe autour de moi. J'ai eu des petits problèmes par derrière, donc maintenant j'ai tendance à me méfier. Je regarde toujours ce qui arrive derrière moi. Donc
0: auriez-vous été piégé?
2: J'aurais été pas piégé, non, jamais, parce que j'aurais regardé derrière moi, quoi. Parce que je me méfie de ce qui aurait venu de derrière.
0: Bon, qui c'est qui me choisit des auditeurs comme ça là pour le premier débat?
2: Il répond correctement.
1: Ils sont bien. Attends.
2: J'ai appelé Aurier pendant une heure au standard.
5: Ouais, il est fort sympathique ce jeu.
1: Attends, il t'insulte pas, il répond aux questions. Qu'est-ce que tu veux de plus?
5: Exactement.
0: Gazon maudit.
2: Ouais.
6: Oui, Gérard.
0: Gazon maudit pour toi.
6: Bah moi, on m'a fait un très sale coup. C'était l'année dernière, il y a un an pile.
0: Non, mais je te demande aujourd'hui.
6: Oui, non, mais moi je te parle de l'année dernière, le sale coup qu'on m'a fait. Parce qu'aujourd'hui, on l'a passé. Donc j'ai parlé de l'an dernier.
1: Bah oui, vas-y ma chérie, vas-y.
6: Je sortais avec un mec depuis 3 ans et il m'a demandé en mariage la veille. Et le 1er avril, il s'est cassé.
1: Oh le salaud.
2: Oh là là.
6: Voilà.
2: Tu m'en veux encore pour ça ou pas?
6: Non, je t'en veux plus chérie, mais bon, c'est pas sympa quand même.
2: Okay.
0: Bon, Gazon maudit.
1: Gérard, tu crois que ça arrive souvent ce genre de truc là? On plaque les gens le 1er avril.
0: Attends, 5 minutes, fil d'art avant que je réponde.
1: Ouais.
2: On parle pas du plaqué, on parle de l'argent pur.
0: Oh, tu fermes ta gueule, toi !
2: Pas du plaqué.
0: Merci. Apolline.
3: Oui, Gérard.
1: Excuse-moi.
0: Je te préviens.
3: Oui.
0: Tu choisis entre Gazon maudit et les autres, là. Parce que j'ai un doute sur les voix. J'ai un doute.
1: Ouais, moi aussi. Okay.
0: Donc, je crois qu'on avait bien précisé, on ne veut pas d'habituel, pas d'Arnett, pas de Tony, pas de David Lapin.
1: Il n'y a personne.
3: Ils sont pas là, Gégé, ils sont pas là.
0: Ouais, ouais.
3: On verra.
0: Maintenant.
6: Gérard.
0: Ouais, on verra par la suite.
2: Oh là là.
0: Tu voulais me poser une question, Fildar?
1: Oui, Gérard. Je voulais savoir. Les auditeurs, s'il vous plaît, 2 secondes. Donc, je voulais savoir, en fait, si toi, tu crois que ça arrive souvent, en fait, que les nanas ou les mecs plaquent leur petite copine le 1er avril. Est-ce que tu crois que c'est bien?
0: Que les mecs plaquent leur nana le jour du 1er avril, je ne pense pas, parce que de toute manière, moi, à Bibi...
1: Non, je parle pas de toi spécialement, mais...
0: Non, mais à Bibi, tu vois...
1: Toi, c'est... pour lui faire une surprise, est-ce que tu le ferais le 1er avril? Ce serait drôle.
0: Non, je m'amuserais pas, parce qu'au contraire, je l'aime de trop.
6: C'est pas sympa, en tout cas, parce que moi, on me l'a fait, et je m'en mords encore les dents.
0: Ouais, bah toi, on t'a fait, parce que toi, t'es tombé sur un con.
2: Ouais, mais voilà. Toi, tu peux pas te mordre les dents.
5: Mais il y en a pas, oui.
0: Ouais, bah alors, les mecs, je commence à reconnaître vos doigts, alors arrêtez vos conneries, s'il vous plaît.
2: Ouais.
0: Hein, Tony?
1: Non, il n'y a pas de Tony, GG.
0: Non, presque pas. Il n'y a pas de Tony, il n'y a pas d'Ernest, il n'y a pas de David Alpa. Tiens, mes genoux. La nana, c'est qui?
1: Bah, c'est pas David Alpa.
0: C'est des habituels, j'ai dit.
1: Ah bah, si tu le dis. Bon, GG, on attaque, on continue, on fait quoi?
0: Rigo,
7: c'est
8: intéressant. Ouais, sur IRC, il voudrait juste savoir si c'est vrai que le poisson d'avril 98, tu l'as toujours pas décroché, d'où l'odeur.
0: Bon, ben.
9: Gérard?
0: Qu'est-ce que tu veux, toi?
9: Il a quel goût cette année, le poisson d'avril? Banane ou cassis?
0: Et ta mère, elle a quel goût?
9: Oh non,
1: non, pas sur la famille.
9: On veut pas.
8: Il pose une vraie question.
0: Non, non, mais attends.
1: On a dit pas deux sur la famille.
0: Ouais, mais attends. Parce que là, pour un cent, qui c'est qui m'a choisi les auditeurs?
1: Bah, c'est Max.
0: Non, non, non,
3: si,
0: non,
3: si,
0: non.
3: Si, si.
8: Ah, si,
0: non. Attends, t'es pas pour Max, toi.
3: Mais je le défends pas.
0: Non, non, ne le défends pas, c'est pas lui. C'est vous, parce que Max, il était pas au standard. Donc, c'est vous qui me faites de la
1: non,
0: merde.
1: Mais ce qu'on
0: et
1: a
0: là,
1: fait...
0: pour l'instant, c'est des habituels.
3: Mais
0: c'est encore des habituels. Il y a David Alpin. Si.
9: Mais non, putain, David
0: Alpin. Si. Ouais, mais c'est ça, c'est ça. C'est ça.
1: Gérard, s'il te plaît, on pourrait faire un bon débat quand même.
0: Ouais, non, mais attends. Il n'y a pas besoin de gueuler. Moi, je dis pas les habituels.
1: Il n'y en a pas.
0: Non,
1: pas
0: presque pas.
9: Oh
0: non, presque pas. Tu reconnais pas les voix.
1: Bah, non.
0: Non, bien sûr. Moi, bien sûr. Vous passez une heure au standard, il n'y a personne qui décroche.
1: Et Max, il vient de te dire que c'est pas les habituels. Alors, tu
0: non, non,
1: pas
0: non, non, non, non, non. C'est pas Max. Non, c'est pas Max. Non, s'il te plaît. Pour l'instant, tu fais ton standard, t'éteins ton micro.
3: Ok.
0: Bon, ben. Hein? Parce que là, pour l'instant, c'est rien que des habituels que j'ai.
9: Ouais, bon. Mais non.
0: Merci.
1: Bon, vous avez tous répondu à la première question, les habituels?
0: Ouais, bien sûr.
1: Bon, on va faire la deuxième.
0: Voilà.
1: Tu réponds à la première, s'il te plaît?
0: Hein? Non, moi, je répondrai pas.
1: Ah, bon, bah, c'est 1000 balles en moins sur la paye. Et la deuxième, on y va.
0: Quoi, c'est 1000 balles? Qui c'est qui les a choisis? Vous n'avez pas été capable de me choisir des gens au standard. Là, vous me prenez des habituels. C'est rien que des habituels.
3: Bah, vas-y,
0: j'ai
3: passé à la deuxième.
0: S'il te plaît, toi, tu t'écrases, tu fermes ton micro.
1: Il y a encore des connectés sur Internet ou ils sont tous barrés?
8: Ça baisse, quoi, c'est le problème.
1: Bah, normal. Mais Gérard n'avance pas, donc.
8: Si le débat avance, ça va peut-être remonter, quoi.
1: Alors, vas-y, Gérard.
0: Les animaux fêtent-ils le 1er avril avec leurs amis? On va demander à Marco. Eh, vas-y, David Alpa, vas-y.
8: Putain, mais il est pas là, Gérard. Arrête de dire n'importe quoi, Gérard.
0: Non.
8: Si, tu dis n'importe quoi. Moi, je te le dis, tu dis n'importe quoi.
0: Non, moi, je vais te dire une chose, tu vois. Les noms, rien qu'aux voix, j'ai reconnu, c'est rien que des habituels.
9: Mais si tu dis ça toutes les semaines.
0: Non, mais attends, toi, tu t'écrases. Parce que Gazon Maudit, c'est Laurette.
9: Eh ben, on pourrait très bien.
0: Gazon Maudit, c'est Laurette.
1: Gazon Maudit, c'est Laurette.
3: Laurette.
1: Mais Laurette, elle est en prison, tu te rappelles pas?
0: Bah ouais, c'est ça.
1: On a essayé de l'appeler la semaine dernière.
0: Mais oui, c'est ça. Mais ouais.
1: Bon, on y va.
0: Voilà, tiens, Arnette. Tiens, toi, je viens d'entendre Arnette.
1: Elle a dit Laurette.
0: Non, allez.
9: Oh, le mytho.
0: Quoi, le mytho? Anthony!
9: Mais non, c'est pas Anthony! Oh là.
0: Putain! Qui c'est qui m'a choisi ça, là?
10: Mais ça fait 100 fois que tu le dis, ça, Gérard.
0: C'est toi! Bien sûr! Oui.
1: Bon, voilà. Les animaux quoi?
9: Je vais répondre à la question.
1: Voilà, bah vas-y, Macron.
9: Alors, moi, je sais que les poules fêtent le 1er avril avec leurs petits, elles se cachent des œufs dans le cul, ils doivent les trouver.
10: Tout à fait.
1: Ben oui.
10: Ça, c'est clair.
0: Ouais, bah vas-y, continue, Tony. Maintenant qu'on t'a reconnu.
9: Putain, mais il n'y a pas de Tony.
0: Il n'y a pas de Tony, il n'y a pas d'Arnette, il n'y a pas d'Abid Alpa.
3: Non,
0: attends, s'il te plaît, Apolline, t'es à ton micro. C'est la dernière fois que je te le dis, ok? Maintenant, tu vas me prendre des gens standards.
3: Mais j'en ai plein, regarde.
9: Je crois que c'est Tony. Il y a pas Tony qui a une voix d'homme.
11: Tony, il a une voix de canard.
0: Ouais, c'est ça.
1: En plus, c'est vrai.
9: En plus,
0: ouais, c'est ça. Ouais, vous allez pas me faire avaler ça, hein.
1: Tu fais un débat,
0: là? Non, mais c'est pas parce que c'est le 1er avril. Là, pour l'instant, c'est rien que des habituels. Et le 1er avril, vous allez pas me baiser la gueule ce soir.
10: Oh là. Et toi, tu pourrais être le faux GG aussi, hein.
9: La gueule, on dit une fellation, hein.
1: Ça se trouve, t'es le faux Gérard.
10: Ouais.
1: Donc, qui voulait répondre à la deuxième question?
11: Moi, je veux bien répondre.
1: Vas-y, Gazon.
11: En fait, tous les animaux sont à la fête le 1er avril, sauf les poissons, évidemment, parce que bon, ils font punaiser dans le dos des gens, et ça, ils apprécient moyennement quand même.
1: Ah oui, ben, ça, c'est clair, ouais. Gérard, qu'est-ce que t'en penses?
0: Petite poule!
10: Ouais, moi aussi, je pense que tous les animaux peuvent fêter ça. Les poissons, je pense aussi, moi.
11: Ah ouais?
10: Ouais, je crois, ouais, ça peut se faire. Bon. Ça peut se faire.
0: Crotons au chocolat?
12: Ouais, bah écoute, moi, je suis pas trop au fait de tout ce qui concerne le règne animal. Donc je pense que oui, mais ce n'est qu'une conjecture, je voudrais pas m'avancer, quoi.
11: Non,
10: c'est une supposition. Tu as raison, effectivement.
0: Qui c'est qui nous reste qui a pas répondu?
13: Bon, ben.
0: Qui c'est Qui c'est qui a pas répondu?
12: Non, tout le monde, c'est bon là.
7: Tout le monde
9: a bien répondu, je pense.
12: Ouais.
9: Avant le débat, hein.
12: On a cerné le truc là.
1: Ça pense toi, GG?
0: Non, mais moi, je vais déjà faire le petit sondage.
1: Ah oui, il y a le sondage aussi. Oui. Ouais.
0: Alors, les pour ou contre? Alors, quand vous allez me faire. Qui c'est qui.
8: C'est moi.
0: C'est toi, Rigo?
8: Bah ouais, c'est moi.
0: Ouais, mais Rigo.
8: Ouais.
0: Et vite, les pour ou contre.
8: Bah, écoute, merde, je recopie les sites. Je recopie les sondages sur les sites. Et non, à chaque fois, il y a un pour ou contre. Moi, jamais, quoi.
0: Non, mais de toute manière, toutes les semaines, tu me fais du bon boulot.
8: Bah ouais.
0: Donc, évite-moi les pour ou contre.
1: Comme ça, tu feras du super boulot.
8: Bon, faudra que je recopie en regardant ce qu'il y a. Parce que je regarde pas, tu vois. Je recopie en copier-coller, tu vois.
0: Alors, 46% disent que de toute façon, on n'a pas le choix. Mmh.
8: C'est vrai.
11: C'est clair.
0: 32% sont pour la fête du travail. Donc, on n'est pas au 1er mai.
1: Bah oui, mais c'est peut-être la fête quand même, non?
0: Non, le 1er mai, c'est pas maintenant. Et 17% sont contre Noël. Donc, les fêtes de Noël sont déjà passées.
8: Mm-hmm. Ouais. Ah, mais il y a peut-être des gens qui fêtent Noël le 1er avril.
0: Ouais, mais ça, justement, c'est une question qu'on...
1: Ça dépend des pays aussi, ça.
8: Ouais.
1: Ouais, ça dépend du pays où il se trouve, le mec.
9: Ouais, avec le calendrier musulman, c'est le 1er avril, Noël. Hein.
1: Ouais.
8: Et Gérard, sur IRC, il y a Eva 001, elle te demande si, en fait, les poissons, ils se cachent le 1er avril pour échapper aux pêcheurs.
12: Elle était bon, le kiff. Hein.
8: À ton avis.
1: Gérard, tu réponds ou pas? Il est pas là, ça, je sais pas où il est, mais
8: il a un bouton en trop.
1: Là, là, là.
0: Hey non, j'ai un bouton en trop là.
1: T'as un bouton en trop. Bah tu le perces. Voilà, c'est bon.
0: Donc alors pour répondre à la question sur internet, non.
8: Non les poissons.
1: Merci.
0: Non les poissons ils se cachent pas. Hein.
13: Big up au Sankai.
0: Ouais d'accord Tony, merci. Big up au Sankai. Mais oui mais c'est ça, c'est ça.
9: Et les poissons panés, tu penses qu'ils se cachent le 1er avril?
12: Ouais, moi j'ai entendu dire que le Capitaine Igloo il est en totale déprime.
0: Ouais, c'est ça Tony, tu crois pas que je reconnais pas ta voix?
13: Oh mais il y a des Tony partout avec toi Gérard.
0: Oh non, mais ça je voudrais bien savoir qui c'est qui me les a sélectionnés. Parce que là ça commence à bien faire.
11: C'est Max.
12: GG, je vais te dire un truc, j'en ai marre de me casser le cul à dire des trucs drôles et que tu veux mettre
0: Bah oui Tony, bien sûr. Mais bien sûr.
12: T'es en train de faire de la pub là.
0: Mais oui. Allez, va dormir.
1: Donc ça fait 20 minutes qu'on a commencé le débat, on a bien avancé. Hein.
0: Ouais, 20 minutes, qui c'est qui m'a sélectionné ça? C'est pas Max, c'est Po. Vous êtes des menteurs.
11: Vas-y.
0: Ouais, trace, attends, toi tu fais ton standard, ok?
12: Accélère.
0: Tu m'éteins ton micro.
11: Ok.
1: T'as pas le droit de parler à Pauline, tu comprends?
11: Ouais, j'ai remarqué.
1: Donc tu coupes ton micro et tu fermes ta bouche.
8: Et pour calmer le débat, je vais vous poser une petite blague de Corben pour le 1er avril. Il demande, donc c'est un monsieur madame, c'est... Plôme, on devient routier, ont une fille. Sans diplôme, on devient routier. Voilà.
0: Donc, voilà. Okay. Non, viens. Non, là, je suis pas d'accord. Non, là, je suis pas d'accord parce que tu vois, là, tout ce qu'on a, c'est des habitudes.
1: Alors, il y a Tony, il y a David Alpha, il y a Arnett.
0: Il y a tout le monde.
11: Il y a Goldo.
0: Tout le monde est là.
1: Si.
12: Il y a Lorette.
1: Attends, il y a même Lorette. Il y a Lorette qui est revenue.
12: Ah non, c'est Lorette.
0: C'est tous les habitudes. C'est tous les mêmes. Donc, je crois qu'on avait dit...
14: Non, mais j'ai suivi, hein.
0: Non, mais là, de toute manière, j'ai reconnu les voix, donc c'est bon. C'est bon, c'est rien que les habituels.
14: Si ça se passe bien, mais attends, mais en plus c'est pas...
0: Non, mais moi je veux pas le savoir. On avait bien précisé.
14: Je m'en suis occupé, hein.
0: Ouais, ben Marco. Macro. C'est un habituel.
1: Macro. Non, il arrive.
9: Attends, Gérard, si j'étais un habituel, comment ça se ferait que j'appelle de Castres?
0: Ouais, de Castres alors que t'appelles de Paris. Fous-toi bien de ma gueule.
9: Parisien, Gérard, faut connaître un peu là.
14: Pour connaître sa voix, ça serait qui lui?
0: Lui, c'est David Alpha.
1: David Alpha, sur le fun.
9: Alors, moi, je suis qui, moi?
14: Jamais, je lui ai interdit l'antenne. C'est qui, petite poule?
13: Moi, je suis qui, hein? Ouais, petite poule, c'est moi, je suis qui?
9: On va jouer à qui et qui, vas-y.
0: Allez-y.
9: Alors, qui c'est?
13: Vas-y, Gérard, je suis petite poule, vas-y, dis-moi qui je suis.
0: C'est les habituels.
13: Non, c'est pas la bonne pioche, tu recommences.
1: Bon, crotte de chocolat?
9: Ouais. Moi, je suis là, ouais.
1: Bah non, je connais pas.
0: Non, tu le connais pas, lui.
1: C'est qui?
0: C'est la voix de Tony.
9: Mais non, c'est pas Tony.
1: Bah, j'aimerais, est-ce qu'on peut faire, c'est appeler Tony en direct, voilà, comme ça, il va l'abattre.
0: Non,
1: tu vas t'affermer un peu.
0: Toi, pour l'instant, tu fais ta ria. Et maintenant, Apolline, tu vas me choisir des gens.
1: Ouais.
0: Au lieu de garder ton micro allumé sans arrêt.
1: Ouais, tiens le,
11: je
1: t'éteins. T'éteins ce putain de micro, Apo.
0: Gazon.
1: Et Gazon maudit.
11: Oui.
1: C'est qui?
11: Je sais pas.
1: Bah non.
9: Ouais. C'est Josiane Balasco.
0: Ouais, ouais, c'est ça, Josiane Balasco.
9: Ouais, bien sûr.
1: Et alors, ils ont le droit de faire les débats aussi, les stars.
0: Ouais, ouais, c'est ça. Ouais. C'est ça. Mmh. Tu crois que je vais vous croire.
1: Mais attends, mais c'est pas des habituels, merde, tu fais chier.
0: Si.
9: Mais non. Arrête de nous spolier, là.
0: Bon, bah. Si.
14: Ça se passe bien, j'écoute en plus.
0: Non, non, c'est les habituels.
9: Mais
0: les habituels.
1: En tout cas, Gérard.
14: Quand t'as pas envie de bosser, c'est ça.
0: Non, c'est les habituels.
8: Gérard, c'est ce qu'ils me disent sur IRC. Sur IRC, ils se rendent compte que.
0: Ça se voit, tout le monde, de toute manière. T'inquiète pas, moi je vais réécouter les cassettes et tu vas voir qu'on va tomber sur les habituels. Ah. Alors vas-y, on va continuer avec ça jusqu'à la fin.
8: En tout cas, sur IRC, ils disent que c'est toi qui mets énormément de mauvaise volonté et que c'est à cause de ça s'il dépasse pas mal.
9: Voilà, il est vexé, Voilà. Allez, c'est bon, il n'y a plus d'habituel.
11: Voilà.
0: Mais ouais, c'est ça.
9: Faut y aller maintenant.
0: Alors, troisième question. Combien d'œufs de Pâques achetez-vous Combien d'œufs en chocolat achetez-vous pour Pâques?
1: Tu demandes à qui?
0: À Gazon...
1: Maudit.
0: Gazon maudit.
11: Moi, j'en achète un seul, dans lequel il y en a plein.
0: Non.
11: Oui.
9: Ici.
11: J'ai pas bien répondu.
0: Putain !
1: Non, c'est pas moi, attends.
0: Parce que là, celui qui s'amuse à balancer des saloperies derrière, arrête.
1: Bah, allez, sérieux. Gérard, à toi.
0: Gazon maudit.
11: Oui, Gérard, je t'ai dit, j'achète un gros œuf où il y a plein de petits œufs dedans. Donc ça m'en fait plein, quoi.
1: T'as déjà vu ça ?
11: Avec de l'alcool, tu sais, de l'eau de vie.
0: Ouais, ça s'appelle des Mont Chéri.
11: Voilà.
9: Pas de marque.
11: Pour pas dire de marque.
9: Pas de marque, mais.
0: T'amuses pas à lui faire changer sa voix, hein, d'accord?
3: Mais non.
0: Oh là. Non, mais je te préviens tout de suite.
8: Gérard?
0: Ouais.
8: Sur IRC, il y a Agia.
1: Auxerre?
8: Agia OM. Bizarre. Est-ce que les poissons sont maltraités le 1er avril et est-ce que la SPA est au courant, à ton avis?
0: Non, je pense pas.
9: Non, mais ils ont créé une fondation Findus pour les protéger.
0: Ouais. Bien sûr, pour protéger la marque des poissons, d'accord?
9: D'avril.
0: Ouais.
9: Bah, bien sûr. Ah oui, mais enfin, c'était sur l'ASP aujourd'hui, Gérard.
0: Ouais, c'est ça.
9: Dépêche de 8h52, bah, appelle l'ASP, la fondation Findus qui a été montée pour protéger les poissons d'avril, trop souvent maltraités chaque année.
0: D'accord.
8: Gérard, sinon, il y a Yankee Pêche au Gros, il dit que c'est un des meilleurs débats que t'aies jamais fait au monde.
11: Merci Yankee.
8: Poisson d'avril.
9: Merci, ouais. On se
3: déchire. Hein. Gérard, à la place de Petite Poule, on accueille Œuf Pourri, 25 ans, de Brest.
7: Oui, ouais. Bonsoir Gérard.
11: Salut Œuf Pourri.
9: Salut, bonsoir.
7: Bonsoir, ça va Gérard?
0: Œuf Pourri, bonsoir.
7: Bonsoir à toi, ça
9: salut,
7: va
9: Œuf Pourri.
7: Allô?
1: Ouais, attends, il peut pas écrire et parler en même temps.
0: Ta fréquence
7: 106.9. FM.
0: Ok, crotte en chocolat pour toi?
9: Ouais, bah écoute, moi j'achète de nombreux œufs, j'achète des Mont Chéri, des Mont Biquet aussi. Je conseille à tous les auditeurs les Mont Biquet au kiwi.
11: Uh-huh.
9: Ouais, c'est très bon. Bon. Ouais. C'est pour Pâques, c'est ce qu'il faut.
11: Uh-huh.
9: Sinon, non, à part ça, non. Parce que je pense que ça suffit comme ça. Je vais pas dévoiler plus mon talent, c'est tout.
11: Non.
7: D'accord.
0: Macro d'avril?
15: Moi j'en achète deux des œufs de Pâques et je les compare avec mes œufs de Pâques à moi et chaque année je suis déçu de la taille.
11: Des tiens?
9: Ouais, t'es sûr que c'est pas des dragibus plutôt?
15: Bah je sais pas, ça dépend quand il fait froid, ouais c'est des dragibus, ouais. Mais pas sinon.
9: Ah moi aussi, ouais.
15: Olive noire quoi.
9: Ouais.
0: Et œufs pourris.
15: C'est noyauté, hein.
0: Œufs pourris.
7: Bah ouais, écoute, moi aussi j'achète des œufs de Pâques et puis bah, mes gamins ils jouent aux billes avec et moi je fais des parties de tennis.
0: D'accord.
1: Et toi?
0: Moi, je peux vous dire une chose que là-dessus, pour combien achetez-vous d'œufs en chocolat? Moi, les œufs en chocolat, pour l'instant, j'en ai pas encore acheté parce que j'aime pas le chocolat.
1: Gérard, devant le micro, beau-père.
0: Moi, j'aime pas les œufs en chocolat, donc.
1: Et en gelée, t'as essayé en gelée aussi?
0: Ouais. Non plus.
11: Et
9: les œufs? Les œufs en neige?
0: Non plus.
11: Et les œufs durs?
9: Et les œufs interdits?
0: Non plus.
9: Et les œufs dans les yeux?
0: Bon, la question, ça sera que symbolise pour vous Pâques ou le 1er avril? Et on va s'écrouter les croutons.
9: On va s'écrouter.
0: Les croutons d'avril.
1: Non, le gros ton d'avril.
0: Le gros ton d'avril avec Viens chercher dans mon trou. Et on se retrouve tout de suite après. En chocolat, achetez-vous un paquet pour ça.
16: Bah ouais.
1: Allô, vous êtes là?
9: Ouais,
16: allô?
9: Ouais, ouais, ouais.
12: J'ai kiffé le slow, hein, j'ai kiffé le slow.
1: Ouais, c'était pour détendre l'atmosphère, c'était sympa.
12: J'ai dansé avec mon téléphone et tout, c'était romantique.
15: Ça m'a rappelé Umberto Tozzi, moi.
11: Une petite pensée pour Manu, quand même, qui a mal aux fesses.
12: Qui a mal aux fesses, ouais.
0: Bon, vous répondez à la question.
11: Oui.
15: C'est symbolise Pâques.
1: Ouais.
0: Combien d'œufs en chocolat achetez-vous à Pâques?
15: On l'a déjà, déjà posé celle-là.
0: Non.
15: Si, mon chéri.
12: Oh là là.
15: Si tu l'as déjà posé avant le disque.
0: Oui, j'ai attends, je suis pas ton chéri, d'accord?
15: Mais c'est derdif ou quoi? On l'a déjà répondu à cette question.
0: Ah non, c'est que symbolise
1: Pâques pour vous.
15: Voilà.
0: Que symbolise pour vous Pâques ou le 1er avril? Ah voilà, oh, c'était la question.
12: Le chocolat, ça cartonne.
0: Comment ?
12: Je disais la liqueur dans les chocolats, ça cartonne.
15: Il reste que les pralinés, à mon avis, là. Hein.
0: Ouais, ben, tu vas répondre.
15: Alors, moi, malheureusement, Pâques est synonyme de malheur. Parce que, comme tu le sais, Gérard, on ne fait pas d'omelette sans casser des œufs de Pâques.
1: Ouais. C'était qui, là, Macro ?
15: Ouais.
1: Ouais, c'était Macro.
15: Premier sur le jeu de mots.
0: Ouais, non, mais tu pourrais donner ton nom, quand même.
1: Bah ouais.
15: C'était Macro d'avril.
1: Voilà.
0: Ouais, mais... Donc, croton chocolat.
12: Ouais, bah écoute, moi c'est pas malheur, moi ça symbolise bonheur. Parce qu'en fait, l'année dernière, au 1er avril, j'ai trouvé un emploi, ça a été mon premier jour en tant que fossoyeur. Donc pour moi, Pâques, ça symbolise le bonheur. Voilà.
11: Génial ça.
12: Ouais.
0: Enfin, gazon maudit.
11: Bah moi c'est plutôt malheur. Hein, parce que quand j'avais 7 ans, mes parents, bon, moi je vais pas faire de mélo, quoi, mais j'ai perdu mes parents le jour de Pâques.
3: C'est quoi
11: Comment?
1: Je sais pas.
12: Il y a une sonnerie là.
11: Ah, j'entends plus. Et j'ai
0: gazon maudit.
11: Le jour de Pâques, et pour moi, c'est signe de deuil quoi. C'est pas très rigolo ce que je raconte, mais je suis désolée.
15: Tu me demandes une crise de foie ?
11: C'est la vie.
12: D'ailleurs,
0: pourri.
12: Ouais, mon premier jour.
15: Allô ? Ouais, bah moi j'irai beurre parce que je sodomise ma femme le jour de Pâques et je lui pète sa turbine à chocolat.
1: Gérard, il y a pas mal de connectés sur Minitel, on est déjà 412 et ça cesse de monter. Et j'en ai un qui dit Gérard, moi l'année dernière, voilà, je vais y arriver. Ma mère a mis des œufs périmés et je suis tombé malade. Qu'est-ce que t'en penses?
15: C'est la listériose, ça.
0: Alors attends, sa mère y a mis des œufs périmés.
1: Enfin, c'est Pâques, tu vois, c'était Pâques. Et en fait, sa mère, peut-être qu'elle pouvait pas en acheter des neufs, donc elle avait pris des œufs périmés qu'elle a mis dans le jardin.
11: Oh.
1: Lui, il est allé dans le jardin les chercher, et en fait, il en a mangé et il est tombé malade.
11: Oh.
15: Trop fort été.
12: Oh là là.
1: Il y avait une sorte de chiasse.
11: Oh. Oh là là.
0: Ouais, comme Manu,
12: là, comme
0: voilà. Comme Manu ou comme Apolline qui nous a fait ça ce week-end.
1: Ouais. Donc,
3: ouais, GG.
1: Est-ce que tu penses que c'est bien de la part de sa mère, quoi?
12: Big up à toutes les diarrhées. Hein.
0: Par contre, je préfère dire une chose que déjà pour commencer, pour savoir si les œufs de Pâques sont bons, pour regarder les dates.
1: Faut regarder au cul.
0: Non, il y a des dates pour savoir jusqu'à la date. Ça fait comme les yaourts. Par exemple, tu vas acheter 6 yaourts ou autre. C'est pas pour préciser la marque. Tu regardes la date. Et c'est la date
1: de consommation.
0: Non, oui, c'est la date qui doit être périmée. Donc si tu vois que la date ne dure pas assez longtemps,
1: ouais.
0: Donc dans ces cas-là, t'essayes de rien que dans une grande surface. Tu peux me les couper parce que là ouais, j'en ai marre. Il y en a un qui renique comme un bouc. Donc tu regardes dans tout ça et si tu vois que la date elle te plaît pas,
1: tu t'en prends au fond, il y en a d'autres au fond qui sont plus vieux,
0: qui sont plus vieux et qui vont
1: être plus dégueulasses.
0: Non, au contraire, ils vont pas être plus dégueulasses.
1: Elles vont être meilleures.
0: Non, mais c'est ce que, par exemple, si ça dure jusqu'au 12 avril,
1: ouais.
0: Donc tu essayes de voir ceux qui vont plus loin encore que la date du 12 avril.
1: Ah,
0: donc tu essayes de voir ceux qui vont jusqu'à la fin du mois d'avril.
1: Ah ouais,
0: ouais, qu'est-ce que tu veux dire?
3: Oh là.
1: Ça s'appelle Apolline. Hein.
3: Oui, Apolline, genre.
0: Non, mais attends, attends. Il y a un truc qui me dégoûte, c'est que quand il y a Max, tu mets pas l'écharpe, et quand t'es là, tu mets une écharpe. Alors, si c'est pas me répondre des conneries, c'est pas la peine.
3: Non, mais
0: autant passer les questions Internet.
8: Oui, c'est vrai, elle a tout à fait raison. Il y a le Tché sur IRC, il te demande si t'as les yeux bien chauds, parce qu'il est sûr que t'as le papier qui colle au bonbon.
0: Ah non. Non, pas du tout. Pas du tout. Donc, un petit sondage là. Aimez-vous Pâques? Si oui, pourquoi? Alors, 35% n'aime pas les Pâques. n'aime pas les paquets.
1: Les paquets de
0: les paquets cadeaux. Attends, c'est quoi ça
1: Les packs et cadeaux. Tu vois, en fait, les
8: pour la... les cadeaux à Pâques, ils voilà. préfèrent les juste cadeaux avoir de des œufs qu'avoir des cadeaux.
1: Les packs et cadeaux.
0: Ouais, ouais, bon, je vois pas trop le rapport.
1: Non plus, hein.
0: 34% aiment les paquebots.
12: C'est le bordel dans ma rue, là.
1: Les paquebots, ouais.
0: Donc, je vois pas du tout non plus le rapport avec sur le débat du 1er
3: les
0: avril.
3: Les paquebots.
0: Et...
1: Et c'est pour dire des conneries, Pauline.
3: Non, j'ai les œufs de Pâques qui sont beaux.
0: Ouais. Paquebot, tu sais ce que c'est un paquebot?
3: Non, c'est quoi, genre?
0: C'est un navire.
1: C'est le Titanic avec Céline Dion.
12: On parle pas du Titanic, il a coulé, c'est suffisant.
0: Bon, merci les auditeurs.
1: Voilà, c'est mieux.
0: Oh, le fait. 16% aiment les Pâques. Aiment les Pâques à sable. Alors ça, je vois. Là, je vois pas du tout le.
1: Plus, mais c'est peut-être un sondage du 1er avril, justement.
3: Ah, ouais. Ah ouais, c'est peut-être. Ça.
0: Là, je pense que c'est un. Hop, je vais mettre un point d'interrogation là-dessus. Ouais, non, mais de toute manière. Alors, cinquième question. Donc,
1: toi, qu'est-ce que t'en penses, Gérard, de la question? Tu réponds jamais à tes questions.
0: Ah, que ça. Bon, s'il vous plaît, les auditeurs, vous vous taisez, merci. Que symbolise pour vous Pâques ou le 1er avril? Donc, Pâques, de toute manière, c'est vrai que c'est l'histoire des œufs. Le 1er avril, c'est.
8: Et de la bière. De la bière aussi.
0: Ah non.
8: Ah si, sur IRC, ils me disent Pâques, c'est Pâques de bière.
0: Ah non. Ah non, en principe, c'est les œufs. Et pour le 1er avril, donc c'est des gros poinçons. Je citerai pas parce que ce soir il y en a un, il s'est fait piéger mais en beauté. Mais c'est pas grave.
1: Et toi donc, toi demain tu vas aller chercher tes œufs dans le jardin?
0: Ah non, moi demain 2 avril, de manière pas que c'est ce week-end, donc j'irai pas chercher mes œufs dans mon jardin parce que j'ai pas de jardin.
8: Et Gérard, sinon sur
13: 14h.
0: S'il vous plaît, merci.
8: Sur IRC, il y a Poiscaille qui te demande si c'est les poules qui font elles-mêmes les œufs en chocolat ou vice versa ou autre.
0: Alors là, justement, c'est une question.
12: Il paraît qu'elle fait partie de l'anus de Nutella.
0: Bon, quand je pourrai répondre correctement à la question.
1: Mais sérieux.
0: On sautait.
13: Bon, on est bien en France, n'est-ce
1: pas? Vas-y, Gérard, vas-y.
0: Donc, pour répondre à la question sur l'IRC, pour l'histoire des œufs de Pâques, en fin de compte, les œufs, tu vas les chercher n'importe où. Hein. T'as pas besoin d'avoir une poule, parce que c'est pas les poules qui vont te faire des œufs en chocolat.
1: Et moi, ou autre, parce que moi, je me souviens, ma grand-mère, ce qu'elle faisait, elle faisait cuire des œufs durs, et tu sais, après, on les peignait.
8: Ouais, ou tu fais un trou et tu les remplis de chocolat après.
1: Ouais, tu te rappelles.
0: Ouais, mais ça c'est quand même vieux ça.
1: Ouais, c'est vieux, mais ma grand-mère elle a pas 20 ans, tu vois.
0: Ouais, mais maintenant t'en trop fuite.
1: Ah bon, ça se fait plus ça?
0: Ah non.
12: C'est grand-mère, c'est bon.
0: Est-ce que les œufs
1: en gelé
0: en chocolat sont-ils meilleurs que le 1er avril là?
1: Tu peux expliquer ou pas?
0: C'est toi qui a voulu garder cette question.
1: Non, j'ai pas.
8: Ah, mais c'est ta question, Gérard. Tu peux l'expliquer vu que c'est la tienne.
3: Ouais.
0: Donc, est-ce que les œufs en chocolat sont-ils meilleurs que le 1er avril? Alors donc, le 1er avril, normalement, c'est des poissons en chocolat. On peut avoir des poissons en chocolat.
12: Ou des œufs.
0: Non.
12: Ah bah si.
0: Ah bon? Le 1er avril, t'as déjà vu des œufs?
12: Ouais.
13: Eh ben alors, les poissons, ils font de quoi? Ils font des œufs.
0: Ouais, c'est ça.
12: Et les œufs de nymphe, ça s'appelle du caviar.
13: Mais voilà, les œufs de nymphe aussi.
12: Bah oui, bien sûr.
13: Voilà.
0: Alors, Margot.
8: Bon ben.
0: Margot!
1: Macro, pas Margot.
12: Macro, Gérard. Alors, Gérard, je te signale que les poissons font des œufs, ce qui est la synthèse parfaite entre le 1er avril et Pâques.
13: Voilà.
12: Les œufs de poisson, notamment les œufs noirs, les œufs d'esturgeon, c'est du caviar. Et ce soir, ton débat, c'est un véritable caviar, Gérard. On se régale. Ouais. Ouais. On se bouffe à la petite cuillère.
8: C'est gentil, ça.
3: Ouais. À la louche.
12: À la louche.
1: On en reprendrait, hein.
0: Ouais. Crottons chocolat.
12: Lui, ce serait de la gourmandise quand même, hein.
0: Ouais. Crottons chocolat. Non, n'ayez crainte, je mange pas de chocolat.
3: Bah, ça nous rassure, alors.
12: Ouais, mais tu manges du poisson, non?
0: Non plus.
12: Non plus. Parce que moi, crottons chocolat, justement, je suis plus 1er avril parce que je préfère les œufs, je suis pas trop poiscaille parce que faut le vider. Je sais pas si t'as déjà vidé du poisson, toi, GG.
0: Non, mais dans ce cas-là, tu demandes au poissonnier qui te le vide.
12: Ah ouais, non mais moi j'aime bien faire les trucs, je suis un peu un homme des bois quoi, donc j'aime bien faire les trucs un peu moi-même. Mais quand je vais pêcher, non mais je pêche, donc tu vois, je vais.
0: Attendez, pas... s'il vous plaît, derrière celui qui est dans une cabine, arrête parce que ça commence à me gonfler.
12: Ouais, les bécanes. Ouais, donc je disais, moi je pêche, donc tu vois, je vais pas pêcher du poisson et après l'emmener chez mon poissonnier pour qu'il me le vide, tu vois, genre à l'air un peu d'un bonnet, donc je l'ouvre moi-même quoi. Et bon, voilà, donc je préfère aller fourrer, chercher dans le trou du cul des poules pour trouver des œufs, c'est quand même plus sympathique.
0: Ouais, mais restez quand même poli s'il vous plaît, avec les gens qui vous emmerdent. Je vais
12: chercher bah, dans, l'orifice de ces chères poulettes pour
0: trouver. Gildard
1: Gérard,
0: tu arrêtes s'il te plaît avec ça parce que ça commence à me gonfler.
1: Oui, bah oui.
12: Qu'est-ce qu'il fait?
1: Bah rien.
12: C'est l'aérophagie.
0: Gazon maudit.
16: Oui, Gérard. Moi, je préfère Pâques.
12: Comme moi.
16: Ouais.
0: Bon, derrière, vous vous calmez, vous laissez les gens répondre.
16: Je préfère Pâques à cause du côté ludique de la chose. Le fait d'aller chercher l'œuf dans le jardin, alors tu vois, c'est un peu le retour au jardin d'Éden, la Bible. Donc, c'est une fête très, très catholique, mais en même temps très ludique.
12: Ouais.
16: Parce que les petits-enfants se retrouvent et les chiens sont très heureux.
12: Ouais, n'empêche que moi, Gérard, si je peux te raconter...
0: Attends, tu racontes pas des anecdotes.
12: Bon,
0: déjà.
12: Je peux dire un truc ?
16: Oui.
12: C'est pas une anecdote. Donc l'autre fois, moi je me souviens, on avait caché les œufs quand j'étais petit.
16: Uh-huh.
12: Et ça se passait parce que nous on n'a pas de jardin, on habite dans une tessie quoi.
16: Uh-huh.
12: Et donc les parents ils avaient caché des œufs.
0: Tu peux préciser ton nom ?
13: C'est ta tessie.
12: Crotte en chocolat, crotte en chocolat. Et donc on cherchait des œufs. Moi j'étais tout petit, je me souviens. En fait on est tombé sur le stock de kiff du lordi de la tessie.
1: Uh-huh.
12: Et en fait on l'a trouvé, on a cru que c'était du chocolat, donc on a commencé à croquer dedans quoi. Et puis bon, bah, voilà quoi. Ça c'est fini, genre Woodstock, j'avais 8 ans quoi, tu vois.
16: Ah d'accord.
12: Voilà. Donc ça peut quand même être dangereux. Faites gaffe si vous trouvez des boulettes.
13: Ouais, ouais, bah moi, écoute, moi aussi je préfère Pâques, hein, éventuellement, puisque ça n'a ni queue ni tête les œufs.
1: Ouais, c'est sûr.
0: Ah, c'est vrai.
16: C'est sûr.
13: C'est plus évident à croquer sous la dent.
1: Gérard, t'écoutes pas, il cherche son stylo.
16: D'accord.
13: Merci, c'est sympa. Hein.
15: J'aurais poussé un coup de gueule.
1: Mmh.
13: On t'écoute.
15: Contre les
0: c'est chiens. Qui
15: c'est Macro d'Avril, je vais pousser un coup de gueule contre parce que des fois les parents ils mettent les œufs le matin très tôt dans le jardin et pendant ce temps-là ils sortent le chien pisse sur les œufs et après
1: en fait, c'est dégueulasse.
15: Ils sont malades.
16: C'est pour ça qu'ils sont contents les chiens.
13: Ouais, et puis ils vont pas nous faire gober que c'est de la liqueur hein.
15: Ça fait.
1: Gérard,
0: Antoine,
15: on nous spolie.
0: Je te dis de me les couper ces deux-là.
13: On va défendre
3: la
0: rue. Putain.
1: Oh, ah, ouais.
3: Ça y est. Lesquels, Gérard? J'écoute.
1: Gérard, il est parti.
13: Écoute-nous.
1: Bon, attendez, Gérard va chercher
3: Max.
1: Il
3: va revenir. Hein.
12: Qu'est-ce que tu fous, Apo?
3: Je sais pas, ouais.
1: Je sais pas ce que...
0: Allez, écoute, on lui demande quelque chose, hein.
3: Je croyais que tu parlais de mon micro. Donc, je l'ai coupé.
0: Non, je t'ai dit de me les saquer, c'est tout.
3: Mais saquer qui?
0: Putain, mais fais ton boulot, merde.
1: Ah, je suis d'accord, quoi.
0: Putain, mais tu fais quoi, là?
1: Apolline, quand
3: mais
1: il fait ça...
3: Mais tu veux que je sais qui, Gérard?
1: Quand il te fait ça, c'est coupé.
0: Mais je te dis ça, c'est...
3: Je parle pas le langage des signes, moi.
0: Tu m'entends? Tu le vires?
3: Qui?
0: Tu me vires crotte en chocolat et macro.
1: Ah, mais gère aussi, Gérard. Au fil d'art, toi, t'es responsable.
3: Mais il répondait bien, pourtant.
0: Putain, mais vous me faites quoi, là?
1: Je les ai coupés, moi, là.
0: Oh non, vous me faites chier,
1: là. Si, coupé, c'est bon.
0: Non, vous me faites chier.
1: Je vais demander à Olivier de venir. Ça peut être bien.
17: Ça peut être mieux, ouais. Ça peut que être mieux.
3: Voilà, ils sont coupés, Gérard.
0: Non, tu les vires.
1: Non, mais viens.
3: Ouais, c'est bon.
17: Parce qu'il a pété sa montre qu'il est énervé.
1: Ouais, c'est normal. On verrait pas là en plus.
17: Bon, pour revenir au débat, il y a Davy One qui vient d'arriver. Je le salue parce qu'en fait, il est en retard parce qu'il était chez toi. je sais pas pourquoi il me dit ça. Et sinon, il y a Yankee sur l'IRC. Il me demande comment ils font Kinder pour mettre la surprise dans l'œuf.
1: Ah ouais? C'est pas con ça.
17: Ah bah il a pété son casque aussi.
1: Oh merde, il a tout pété.
17: Ah prends celui-là là.
1: Attention. celui-là il est quoi? C'est marqué quoi dessus?
17: Il y a marqué quoi sur le casque?
1: Bah ouais, c'est bon, tu peux le prendre, c'est bon. Bah dépêche-toi Gérard quand même.
17: Ah bah ouais, sinon
1: t'es pas en pause là, hein, t'es pas...
17: Il y aura un petit blanc à l'antenne.
1: T'es pas au Club Med là. On va peut-être penser un peu aux auditeurs qui écoutent.
17: Donc je salue mon pote Arnett qui revient dans 5 minutes sur l'IRC.
16: Salut ouais. Arnett.
0: Bon, toi, tu t'es.
17: Ah, on peut passer bonjour, c'est un habituel et il est pas au standard, il est sur l'IRC, tu vois, comme quoi.
0: Donc, la question c'était quoi?
17: La question c'est Yankee qui te demandait comment Kinder ils font pour mettre la surprise dans l'œuf.
0: Ben, dans ce cas-là, s'il y en a qui peuvent aller voir dans les usines de chocolat comment qu'ils font, je voudrais bien.
1: Ouais.
16: Et comment ils font pour mettre la liqueur dans les œufs?
0: Ben, justement, de toute manière. Kinder, t'arrêtes avec ça!
7: Moi, je voulais dire que la pub de Kinder était complètement naze. Hein, parce que l'autre, elle va pas me dire qu'elle bouffe un Kinder, après fait du Deltaplane, faut pas exagérer quand même.
17: Non, en plus, c'est mal doublé.
0: Oh là là là là là là là là.
1: T'as déjà vu les pubs pour Kinder?
0: Qui c'est qui m'a choisi ces auditeurs?
17: Mais là n'est pas le problème, Gérard, ils sont bien les auditeurs, faut juste continuer le débat et se calmer.
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3: Gérard, on en a deux nouveaux là, j'espère qu'ils vont te plaire. À la place de Macro d'Avril, on accueille Saul Pleureur.
0: Ouais, ben, tu me prends les noms et.
3: 30
0: tu
3: ans de Cherbourg.
0: Non, ben.
3: Je te les réécris, mais je te les annonce aussi.
18: Bonsoir, Saul Pleureur.
0: Bonsoir.
19: Bonsoir.
7: Salut, Saul Pleureur.
3: Et à la place de Crotte en chocolat, on accueille Cocotte de Maille.
19: Oui, bonsoir, bonsoir à tous.
3: Salut ma cocotte. 26 ans de Belgique.
19: Bonsoir.
0: Non, ben,
3: je te les note.
0: Tu me fais une nouvelle fiche. Allez, donc, alors, comment?
1: Qu'est-ce que t'as dit?
0: J'ai mal entendu, là, toi.
1: Moi aussi.
19: Oh là là.
0: Crotte en chocolat, t'as dit quoi?
1: Mais il est parti, crotte en chocolat, il peut plus être là.
0: Ou gazon maudit.
18: Ah, moi, j'ai rien dit, hein.
0: Bah, pourri, t'as dit quoi?
1: Ah, bah, c'est moi. J'ai dit un truc, excuse-moi.
0: Là, j'ai cru mal entendre, là.
1: Vas-y, Gérard, attaque.
7: On n'arrive pas à comprendre ce que tu dis, Gérard.
0: Moi, j'arrive pas à comprendre ce que vous disiez aussi, les auditeurs. Faudrait peut-être être un peu plus poli avec moi.
7: On rembobine la pige.
0: Attends, la pige, t'emmerde.
1: C'est ce que c'est une pige?
7: Pas tant que moi, je l'emmerde aussi. Hein.
0: Alors, si t'es pas content, pourri, tu vas dégager.
1: Bon, vas-y, Mickaël.
7: Moi, je suis pas content, Gérard. Moi, j'aime bien ton débat. J'adore ce que tu fais.
0: Alors, pourquoi fait-on Pâques un 1er avril et pas un 1er juin?
1: Ah, c'est vrai. C'est pas con.
7: Pourquoi on la fête pas Noël aussi, c'est vrai?
1: Bon, vous répondez.
0: Bon, vous répondez.
17: Demande à un auditeur,
7: Gérard. Je vais répondre.
0: Voilà. Grand en chocolat.
7: Bon, bah...
18: Il est plus là.
19: Il est plus là.
7: Œuf pourri, je peux répondre?
0: Ouais.
7: Ouais, ouais. Bah moi, je pense que tout ça, c'est une histoire de bissextile, tu vois. Tu vois, c'est à propos des calendriers, en fait, parce qu'en fait, quand les calendriers ils ont été créés, le mec, il va se dire bon, si on met Pâques le même jour que Noël, tu vois, bon, ça va faire des chocolats, des cadeaux.
0: Non, je te demande le 1er juin.
7: Ouais, bah exactement, bah, c'est pareil le 1er juin. C'est exactement pareil. On peut pas faire ça.
0: Le 1er juin, c'est quoi comme fête?
7: Bah c'est la fête de la zonzon.
18: C'est la fête de la musique.
7: Bah, non, si, c'est la fête de la
0: zonzon.
7: Non,
0: la fête de la musique, c'est le 21 juin. Et laissez laissez Jean-Pierre Sauzé ou qu'il est, s'il vous plaît, merci.
7: Ouais, la fête de la zonzon. Donc les toleurs ne peuvent pas se payer des chocolats. Donc voilà, tout simplement.
17: Gérard, en fait, il y a Davy One sur l'IRC, il me dit que c'est parce qu'en juin, en fait, il fait trop chaud et les œufs, ils fondent.
7: Ouais, mais en juin, ça sera bien.
0: Ouais, non, mais justement, voilà la question que j'attendais sur l'IRC que Rigaud m'a donnée.
1: Bravo, c'est Rigaud.
17: Bravo, Davy One.
19: Un point.
0: Et c'est vrai qu'au mois de juin, on est en plein été et que le chocolat fond.
19: Tout à fait.
1: Et le 1er avril, ça va, il fait pas trop chaud encore.
0: Je vais te dire une chose, qu'on avait quand même 21 degrés aujourd'hui.
1: Donc ça a fondu.
19: Gérard, oui, nous,
3: Cherbourg. Non, il y a des frigos.
1: Ah oui, il y a les frigos au mois d'avril.
19: Ouais.
1: Alors, quand je...
0: Toi, pour l'instant, t'éteins ton micro. Y a pas de frigo pour ceux qui ont la chiasse.
19: Hop,
1: voilà.
3: Hop là. Ok.
7: Ça vaudra mieux.
0: Donc,
19: Gérard,
1: frigo.
17: Oui.
1: Non.
17: Ah bah si, hein, moi je peux te sortir des trucs, hein, y a pas de problème.
0: Ouais, bah vas-y.
17: Quand tu veux. Alors, attends, parce qu'il faut que je remonte un peu. Et en fait, ils me disent que... Yasnous qui me dit que, en fait, c'est parce que les effets de la lune, le 1er avril, sont plus puissants pour transformer les œufs en œufs au chocolat.
0: Au 1er avril, non, c'est pas la pleine lune.
17: C'est pour
0: lune.
17: Ça que c'est pas en juin.
0: Ouais, mais c'est pas encore la pleine lune. Non,
17: mais justement, c'est dans un axe qui fait que c'est plus facile pour qu'ils se transforme. Et il y a Jupiler qui dit que le 1er juin, c'est la fête du cannabis.
19: Ouais c'est vrai, c'est pour dépister.
0: Là, je peux pas le savoir.
1: Ouais, mais t'as jamais vu du cannabis au chocolat?
0: Non, je pense pas.
19: Chocolaté.
1: Voilà.
0: Sol Pleureur.
1: Deux secondes, excuse-moi, Sol Pleureur.
19: Gérard, j'ai consulté l'encyclopédie cet après-midi pour préparer un peu le débat.
1: Oui.
19: Alors, je me suis rendu compte que pendant 3 siècles, en fait, le 1er avril tombait le 30 février. Et puis un jour, un mec s'est rendu compte que le 30 février n'existait pas.
0: Non, mais attends, Sol Pleureur, pour l'instant, on parle du 1er avril.
19: Oui, c'est ça.
0: Pourquoi fait-on Pâques un 1er avril et pas un 1er juin? On parle pas du mois de février. Le mois de février, il a 28 jours ou 29 jours. Ok, il n'y a pas 30 jours.
19: Ouais. Alors Gérard, si on fête le 1er avril, c'est parce que c'est le jour de la naissance de Marcel Hamon, qui est né en 1929.
0: Ouais, bah alors, dégage. Allez, hop, au revoir, au revoir.
1: Mais non, mais c'est
0: au revoir. On n'en a rien à foutre. Seul pleureur, au revoir.
1: Voilà. C'est peut-être
3: non, mais il a pas tort.
0: On n'en a rien à foutre des chanteurs. Non, mais c'est peut-être vrai. Pour l'instant, on parle des fêtes de Pâques et du 1er avril. Ouais. Gérard, on est bien d'accord.
17: Gérard, sur l'IRC, je veux juste saluer Turpentine. Elle vient d'arriver. Elle est en retard parce qu'elle essayait de faire pondre Sandy.
0: Tu peux lui répondre?
17: Ouais, je peux. Bah, tu peux lui répondre à l'antenne, elle t'entend.
0: Hein. Alors, c'est dire, ça commence.
17: Turpentine.
0: Turpentine, Sandy, t'emmerde. Ouais. Voilà.
12: Voilà.
17: Quel honneur.
0: Alors, cocotte de maille.
12: Cocotte de maille, ouais, bah écoute, pour ça, il faut refaire un petit peu l'historique du 1er avril. Il faut savoir que c'est une fête qui a été inventée en Roumanie, si je ne m'abuse, et qu'en fait, ça correspond à la date d'ouverture de la pêche là-bas. C'est le premier jour où on a le droit de pêcher. Donc, c'est le jour où on a décidé de faire cette fête ce jour-là, parce que bah, c'est le premier jour.
0: Mais attends, t'es de Bruxelles, je croyais qu'à Bruxelles, on nous entendait avec 10 minutes
1: de décalage.
12: 10 minutes de décalage,
17: ouais. Mais pas par téléphone.
12: Ouais, non, mais j'ai toujours été précoce, hein, de toute façon, donc c'est bon, quoi.
0: Ouais, je me demande si c'était vraiment de Bruxelles.
18: On est au téléphone, on n'est pas à la radio. Hein.
12: Tout à fait.
20: Exactement.
1: Ah ouais.
12: Et donc, je te disais, ça correspond avec l'ouverture de la pêche.
0: Okay.
12: D'où le fameux poisson.
0: Gazon maudit.
12: Tout se recoupe, tu vois.
18: Ouais, Gérard, dans ma famille, le 1er avril, on ne fête pas les poissons, on fête la fête du slip. C'est une fête ancestrale dans ma famille, donc je ne peux vraiment pas t'expliquer d'où ça vient, mais tous les ans, on fait la fête du slip.
20: Jaune, bien, ouais. Jaune ou pas?
18: Jaune devant, marron derrière.
20: Ok.
0: D'accord. Tu veux faire allusion à... Attends.
1: Ouais.
0: Tu veux faire allusion à quoi, gazon maudit?
18: Attends.
0: S'il vous plaît.
20: Oui.
0: Apolline.
3: Oui, Gérard.
0: Tu me laisses gazon maudit ou même fil d'art.
1: Pas couper tout le monde et en laisser qu'une, c'est à peau de gérer.
12: On se fait.
0: Alors, vous la fermez, gazon maudit, maintenant tu donnes ta version.
18: Je te disais que je faisais illusion à rien du tout, ça fait partie de ma propre famille et voilà.
0: Non, mais tu veux faire allusion à quelque chose?
18: Oui, à ma femme, dans ma famille.
0: Non,
1: mais quand tu dis marron derrière et jaune devant, c'est au caca?
18: Oui.
1: C'est que Gérard, il avait compris, hein.
0: Tu veux pas faire allusion à moi, par exemple?
1: À ton slip?
18: Ah non.
20: Pourquoi? Parce que tu te sens visé?
0: Non, s'il vous plaît!
12: Il n'y a pas que toi qui a une fuite à la
0: porte.
3: GG, je parlais pas de toi, Gérard.
0: Ouais, non, presque pas.
18: Mais non, attends, pourquoi tu te sens visé?
0: Pourri pour terminer.
20: Mais t'es déjà répondu.
3: GG,
20: hein.
3: À la place de Saul Pleureur, on accueille Kinder Surprise, 26 ans d'Orléans.
21: Ouais, bonsoir, salut Gérard.
1: Salut
3: Kinder.
21: Ça va?
18: Salut Kinder.
12: Et tes pubs sont toujours aussi cons, hein, Kinder.
21: Ouais, je fais ce que je peux. Hein.
20: Ok.
1: Vas-y,
0: Gérard. Donc, tu peux répondre à la question?
21: Je pense que si c'est pas le 1er juin, le 1er avril, c'est parce que c'était déjà pris le 1er juin, c'est le printemps des poètes de Jack Lang.
1: Ah, peut-être, ouais.
18: Ouais.
21: Ah, oui, Jack.
12: Quel beau Kinder.
0: Je préviens tout de suite, c'est Apolline qui a choisi cet auditeur-là. La politique sur la radio un jeudi, je n'aime pas entendre ça. Ouais. Alors au revoir.
3: Non, mais préviens.
0: Au revoir.
3: Au revoir.
18: Il est parti.
0: Je ne veux pas entendre de politique.
1: Ouais.
0: Claire, net, précis.
12: 11 minutes contre la censure, là.
1: C'est vrai que c'est
0: d'accord.
1: Pas
12: cool. Fais péter le vinyle, Rigaud.
20: Vas-y, fais péter les scratchs.
0: Rigaud.
20: Bernard, c'est vrai que t'es passé sur Skyrock.
0: Vogel. Rigaud.
17: Donc en fait, il y a Snooze, il te demande si... parce qu'en fait, son chien, il aimerait savoir s'il peut faire comme métier chien en chocolat du 1er avril.
0: Chien en chocolat au 1er avril, oui.
17: C'est celui qui voulait être routier et tout ça, c'est le même chien.
0: Non, mais t'en as qui peut s'amuser à se déguiser. Hein. Parle encore plus fort, s'il te plaît.
1: Ouais, c'est...
0: Tu peux parler encore plus fort quand il y a une question?
3: Ouais, je peux.
0: Ouais.
1: Bah, le fais pas, parce que
0: pour
1: l'instant. Gérard, j'ai aussi une question sur. Enfin, c'est pas une question, c'est en fait une affirmation sur Minitel. C'est Lilian qui est du département 3. Je sais pas d'où c'est. Il dit Gérard, vraiment tes débats ils sont géniaux, mais je pense que t'es quand même un peu con.
0: Ouais, bon, moi je l'emmerde.
3: Gérard, j'ai retrouvé un auditeur là. J'espère qu'il te plaira aussi celui-là. À la place de Kinder, on accueille Nutella.
0: Alors moi je vais te dire une chose, Apolline.
3: Oui, Gérard.
0: C'est simple.
3: Ouais.
0: Tu vois, il est 1h30. Le débat va s'arrêter dans...
3: Non, mais c'est pour la conclusion.
0: Non, mais le débat s'arrête dans moins d'un quart d'heure. Il reste encore 1, 2, 3. quatre questions.
5: Oh là là, oh là là.
0: Dans les quatre questions, je vais te dire une chose.
3: Oui, Gérard.
0: Tu t'amuses pas à me changer les auditeurs avec d'autres voix. Ah. Parce que sinon, tu vas virer des studios, mais vite fait.
3: Mais
0: parce que
3: ça.
0: Là, tu te fous de ma gueule. Parce que quand Max est là, tu mets pas d'écharpe. Et dès que je suis là, tu mets une écharpe. Alors, faudrait pas quand même prendre les gens pour des cons.
3: Mais c'est parce qu'à partir de minuit, il fait plus froid.
0: Oui, il fait plus froid. Et moi, pour l'instant, je suis en t-shirt du matin au soir. Et j'ai
3: mais
0: pas froid
3: chaud,
0: du
3: toi.
0: Tout.
5: Et transpire pas.
0: Hein?
3: T'es chaud,
0: alors,
3: toi?
0: Ouais, ouais. Alors, si t'as froid, dans ce cas-là, t'es une petite nature. Dans ce cas-là, tu restes dans ton lit, bien au chaud.
3: Bah,
0: et on
3: veut
0: plus te voir.
3: Sympa, genre, sympa. Je te retiens.
0: Ouais, parce que déjà, dimanche, Max.
5: C'est
0: dimanche.
5: Quand tu veux, hein, le débat. Hein. Dimanche,
0: non, mais,
5: comme par
0: dimanche.
5: Hasard, dimanche, elle est pas là, non?
0: Ouais,
5: puis lundi,
0: voilà.
5: Et puis lundi aussi.
0: Et voilà, et voilà. Alors, donc, ça fait deux semaines d'affilée que tu vas pas être là. Donc, à quoi que ça sert qu'on te prenne au standard?
5: Et qu'on te paye.
3: On se pose la question.
5: Et qu'on te paye, en plus.
3: Ouais.
5: Parce qu'elle,
0: ouais,
5: elle est payée,
0: alors,
5: elle est payée autant que toi, Gérard.
0: Donc, on accueille qui?
5: C'est dégueulasse.
3: Nutella, à la place de Kinder Surprise. Il a 30 ans et il est de Paris.
5: Peut-être pas rester longtemps.
0: 101.9. Donc, la question, c'est pourquoi existe-t-il les fêtes, de Pâques? Pourquoi fait-on c'est vrai, je sais
5: devant
0: pas.
5: Le micro, chéri.
0: Je suis pas ton chéri, d'accord?
5: Oui.
0: Pourquoi fait-on Pâques un 1er avril et pas un 1er juin? Bah pourquoi? Parce que le 1er juin, c'est une date où il n'y a pas de fête. Le 1er avril, de toute manière, maintenant, je pense que plus personne s'amuse à le faire. Au début, c'était bien parce que tout le monde disait
5: petit.
0: Tiens, fais gaffe, t'as perdu ta casquette ou autre. Donc, les mômes, ils s'amusent à faire des poissons d'avril. Et c'est vrai que maintenant, ça devient rengaine.
5: Il a redonné la casquette après ou pas?
0: Il lui a redonné, mais il avait l'impression quand même un poisson d'avril dans le dos. Donc c'est vrai que maintenant ça devient plus à la mode. Donc pourquoi existe-t-il les fêtes de Pâques? Et on va s'écouter les valseuses de Suresnes avec colle ta petite crevette dans ma grosse raie. Et on se retrouvera après pour la suite au 0803-085000 et toujours 3615 Code Fun Radio, rubrique directe. Et voilà, c'était les valseuses de Suresnes avec colle ta petite crevette dans ma grosse raie. Donc vous êtes toujours sur Fun Radio, il est 1h36. Donc ça va être la fin du débat sur le 1er avril et Pâques. Et avant de reprendre les auditeurs...
5: Devant ton micro, mon chéri.
0: Avant de reprendre les auditeurs, on va continuer le petit sondage que j'ai là. Est-ce que Pâques est une fête préférée? Alors 67% préfèrent la fête à Neuneu. Ça c'est vrai.
5: Ouais, c'est vrai.
0: Donc 29% préfèrent la kermesse du père Marabout. Donc je vois pas. 13% préfèrent la fête de Madan qui manque. Ça, c'est si c'est pour moi, c'est pas la peine.
5: Ouais.
0: D'après vous, qui a inventé le 1er avril? Alors 43% savent que c'est la mère Michel. Bon, bah ça, c'est la mère Michel qui a perdu son chat. Ça, on n'en a rien à foutre. 24% savent qu'elle a perdu son chat. Ben justement, je viens de le dire, mais elle l'a pas retrouvé. 17% se demandent. Qui lui rendra? Personne. Et pour finir, d'après vous, pourquoi dit-on un poisson d'avril?
5: Ah ouais.
0: D'après vous, pourquoi dit-on un poisson d'avril? Alors 38% ne le disent pas. Mmh. Bah, pourtant, c'est vrai que
5: tout le monde le dit.
0: Dire,
5: poisson d'avril.
0: Parce que là,
6: s'il y a des gens qui le disent pas.
5: Bah ouais, mais pourquoi ils disent
0: moi,
5: pas?
0: Moi, j'en connais un ce soir, il s'est fait piéger par une gaffette.
6: On se demande qui c'est.
0: Non, bah, à ton avis.
5: Qui est Risoli?
0: Non.
5: Ah, merde.
0: Non,
6: Marcel Béliveau, non?
0: Non, la gaffe.
5: Ah non, c'est la gaffe. Bah ouais.
0: La gaffe, il s'est fait piéger parce qu'il a cru qu'une gaffette, c'était vraiment tordu
5: la cheville.
0: La cheville, en fin de compte. Bon, comme c'était le 1er avril.
5: C'était le coude.
0: Donc, en fin de compte, ils ont fait le poisson d'avril. 27% le disent en allemand. Donc, je sais pas comment on dit 1er avril en allemand. Donc,
5: Apolline, t'as fait
0: pas.
5: De l'allemand, non?
3: Ouais, il y a longtemps, je sais plus.
0: Ah. Non, bah, toi, tu sais jamais rien.
3: Si, je sais.
0: Préférer dire Bulldog d'avril. Alors ça, si le bulldog, si c'est pour penser incendie, celui qui a été sortir ça, je l'emmerde.
1: Non, mais en Espagne, ils disent bulldog d'avril.
0: Ouais, de toute manière, en anglais, je sais même pas comment qu'on dit.
1: Ouais, tu speed un peu là, Gérard.
0: Donc, alors, la septième... Pourquoi existe-t-il les fêtes de Pâques? Pourquoi existe-t-il les fêtes de Pâques? On va demander à Nutella
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0: Sur de Paris, Nutella pour toi.
21: Les fêtes de Pâques existent car encore une fois, c'est une machination économique destinée à nous faire dépenser de l'argent pour acheter des œufs en chocolat, comme la fête des grands-mères qui a été montée par une marque de café. Et j'en ai marre qu'on soit exploité, nous spolie.
0: Attends, Nutella.
20: Mais t'as pas bien de tartine.
0: Nutella.
2: Oui. Tu l'as bouffé ta tartine. Moi.
0: Oh.
21: Oui, Gérard.
0: Vous calmez s'il vous plaît, je réponds
21: Gérard.
0: À Nutella.
10: Je veux bien.
0: Bon, alors Nutella, je vais dire une chose, pourquoi existe-t-il les fêtes de Pâques? En fin de compte, on ne sait pas. On ne sait pas qui a inventé les cette fête.
10: Bon.
0: Non, c'est pas le Père Noël.
1: Non, Gérard,
21: ce sont encore les Américains qui sont derrière tout ça, qui essayent de nous envahir avec leur culture comme Halloween, là, leur fête. C'est encore
0: Halloween.
21: Les Américains. Oui, ah, oui. Putain, si tu veux, par l'anglais, toi aussi, tu as été complètement influencé par les Américains.
2: Yes, yes.
21: Bien. Moi, je dis, ce sont encore des fêtes inventées par les Yankees. Il y en a assez. Restons avec nos fêtes à nous, la fête à neuneux, des fêtes bien françaises, et Pâques est une fête américaine. Il y en a assez, on nous spolie.
0: Bon, alors, moi, je vais dire une chose. Moi, je vais vous dire une chose, que je vais essayer de regarder pourquoi existe-t-il les fêtes de Pâques et qui les a inventées. Je vous donnerai ça jeudi prochain en ouverture. Cocotte de maille.
2: Ouais, bah écoute, moi, je vais te donner l'explication. Elle est très simple, elle est très claire. Elle tient en quelques mots. C'est parce qu'on est des grosses feignasses et que ça fait un jour de congé de plus, c'est tout.
0: C'est comment tout. Ça
2: Bah parce que ça te fait un jour de... Regarde, le lundi de Pâques, tu travailles pas.
0: Ouais.
2: Donc ça te fait un jour de congé de plus.
0: Et tu crois que tu travailles mardi?
2: Bah ouais.
0: Ah bah non, parce que... comme lundi de Pâques. Parce
2: que,
0: en fin de compte, Pâques tombe quand cette semaine?
2: Dimanche.
0: Attendez 5 minutes.
2: Ouais.
0: Donc ça fait vendredi... donc ça fait samedi, dimanche, lundi. Ouais. Ça fait 3 jours.
1: Mmh. Ouais.
2: Ouais. Hein? De toute façon, ça tombe toujours un lundi, c'est pour ça que ça s'appelle...
0: Laisse-moi finir. Moi, je peux te dire une chose que... Pâques ne tombe pas toujours tous les ans le même jour.
2: Non, c'est vrai, des fois ça tombe à mardi. C'est
0: ouais.
2: vrai. Le lundi de Pâques, je me souviens, une année, il était un jeudi.
0: Non.
2: Et le lundi de Pâques au soleil, c'est une chose qu'on n'aura jamais. Hein,
0: ouais. Gazon maudit.
10: Ça a été inventé à cause des fabricants d'œufs. Parce qu'au niveau du Moyen-Âge, les gens n'achetaient plus d'œufs.
21: Ouais,
10: à cause d'une maladie.
2: Le syndicat de la poule.
10: Voilà. Et donc, ils ont dit, il faut qu'on trouve quelque chose pour vendre nos œufs. Donc, ils les ont peints en marron. Ils les ont trempés dans le purin. Et ils les ont mis dans les jardins pour que les petits-enfants les mangent. Et après, les petits-enfants sont devenus accros aux œufs.
2: D'où la peste.
10: Voilà. Les gamins sont devenus accros aux œufs. Donc, les parents ont dû en racheter. Et l'industrie de l'œuf a été relancée grâce aux œufs de Pâques trempés dans le purin.
2: C'est pas voilà. bien, ça.
0: Ok, œuf pourri pour finir.
20: Ouais, ça a été inventé par les rois mages, les ancêtres des Toubitri.
2: En Galilée.
20: Voilà, en Galilée.
0: Oh non, ça n'a jamais été...
20: Moi, je peux te dire, parce que moi, j'ai un bouquin qui s'intitule, je dirais pas la marque, mais ça en parle.
2: Ouais.
20: Et je peux te dire qu'ils cherchaient bien une occupation le week-end, et ils ont inventé les œufs de Pâques, tout simplement.
0: Bon.
20: Voilà.
2: Ils en prennent même qui, voilà.
0: Non, mais moi, de toute manière, je vous ai dit, je vais...
20: D'où la crise de foi a été inventée.
0: Ah ben ça, la crise de foi...
20: D'où la chiasse, après...
0: Non, attends.
2: D'où Manu.
0: Attendez. Crise de poids, c'est vrai que à force de manger du chocolat, c'est vrai que t'es malade.
2: Ouais.
10: Parce que
0: ça. Attendez. Attendez, vous me laissez finir. Je vais répondre. Si vous mangez trop de chocolat, vous allez attraper une crise de poids.
2: Ouais.
0: Mais la chiasse ne vient pas de ça.
2: Et les caries.
0: Ça, les caries, c'est parce que vous mangez trop de bonbons, carambar ou autre.
21: Ouais, fou. Pas de marque.
12: Les chicots qui béton.
9: Carambar, toi.
0: Donc, dernière question. Quel est le meilleur endroit pour cacher les œufs de Pâques pour les gamins ou autres?
12: Ouais. C'est bon, ta cocotte de maille.
0: Alors, Nutella.
12: Et merde.
21: Bien, le meilleur endroit pour cacher les œufs de Pâques, Gérard, c'est au fond du cul de la poule, bien évidemment. Ouais. Mais alors, une poule française, je tiens à le signaler, il y en a marre des poules américaines, alias chicken.
9: Cessons ce nationalisme.
0: Non, non, attends, gazon maudit, s'il te plaît. T'évites de parler de politique, parce que sinon, je te sac.
9: Pas de problème.
0: Ok.
9: Pas de problème, j'ai pas dit de nom, hein.
0: Ouais, non, mais moi, je te le dis tout de suite.
9: D'accord.

0: demande les œufs, je te demande pas l'histoire du poisson.
1: Mais non, c'est pas le poisson, je te dis, planquer les œufs au fond du puits, parce que nous on avait une très grande propriété, n'est-ce pas ? Mmh. Et donc il y avait un puits. Mmh. Et donc des
0: Bon, gazon maudit, s'il te plaît, t'arrêtes de faire comme moi, s'il te plaît, merci.
1: Mmh. Donc mes parents, ils cachaient les œufs dans le puits, par exemple, ou genre en haut du donjon, dans les douves, tout ça, dans, tu vois, dans la propriété. C'était chaud.
0: Ouais. Œufs pourris.
2: Ouais, bah écoute, moi j'ai essayé plus d'une fois de les foutre dans une litière pour chat, mais bon, ça perd un peu de sa finesse. Après, j'ai essayé sous le paillasson, donc dès que t'arrives, quoi, tu les retrouves en morceaux, donc je me suis dit, pourquoi pas cacher ça derrière un tableau, quoi.
0: Non, mais moi je pense que le mieux pour que les gamins retrouvent les œufs.
2: Ceci là, dans le cul de poule, c'est bon esprit.
0: Non, mais le mieux, moi, le mieux pour les personnes, là, pour les gamins, pour ce week-end, pour savoir où sont cachés les œufs, à mon avis, c'est dans un jardin, bien que les parents les cachent bien comme il faut.
2: C'est les footballeurs qui le font.
3: Ouais, mais regarde, Gégé.
4: Attention aux chiens qui urinent sur les œufs avant que les enfants sortent.
5: Ah, voilà. Oh, c'est vrai, il a raison.
1: Gégé, regarde, si t'habites dans une résidence, si t'habites dans une cité, qu'est-ce que tu fais? Tu vas dans une rue, tu rentres dans le jardin de n'importe qui, tu caches tes œufs, tu fais cavaler tes gamins dans le jardin?
0: Mais non, tu planques toi, déjà, si t'es pas bête.
1: T'as pas de jardin, tu vas pas aller taxer le jardin d'un autre.
0: Bah dans ces cas-là, t'essayes de les planquer ailleurs.
2: Fous ça dans une plante verte et puis c'est parti.
1: Fous ça où? Dans un parc, un truc comme ça?
0: Bon, gazon maudit, si elle veut répondre.
1: Ok, mais moi dans le vent.
0: Tu peux me la remettre si elle s'est calmée, elle.
1: Non, voilà. Gros,
0: donc allez, gazon maudit pour finir.
1: J'aime pas trop.
6: Ouais, Gérard. Bah faut éviter tout ce qui est partie intime, sous-vêtements, choses comme ça, quoi. Tu peux les planquer n'importe où, mais bon, faut pas choquer les gamins.
1: Elle est cochonne, elle, quand même. Hein.
0: Ouais, je pense, parce que je me demande si un gamin, à vrai dire, je pense. Non, mais attends, s'il vous plaît. Moi, je pense que là, tu vas un peu trop loin, gazon maudit.
6: Ouais.
0: Parce que tu crois qu'un gamin va aller voir dans tes seins si t'as planqué ou dans tout ce type si, ou dans ta culotte si t'as planqué un œuf.
1: Chocolat au lait.
6: Je fais pas ça avec les gamins en général, mais bon.
0: Non, mais attends.
6: Ça peut
0: là...
6: bien leur passer dans la tête. Hein.
0: Ouais, non, mais attends. Ah, toi, ça va te passer dans ta tête. Merci pour le double son. Hein.
5: Y a rien.
0: Donc toi, ça te passe dans la tête, hein.
6: Oui, bah bien sûr.
0: Ah ouais, bah toi t'as que ça dans la tête.
6: Bah pas que dans la tête, ouais.
0: Ouais.
6: Gérard.
0: Ok. Gérard. Conclusion. Non, c'est fini. On fait conclusion.
7: Les œufs, il est caché dans le coffre de la voiture.
0: Conclusion du débat.
5: Gérard, avant la conclusion, j'ai quelques petites questions de l'IRC que les auditeurs auraient bien aimé te poser. En fait, il y a Moko, il me dit que en l'an 2000, le 1er avril, il va tomber un vendredi 13. Tu crois pas que ça va être plus dur de chercher les œufs si on est malchanceux?
2: Flippant.
6: Oh là là.
0: Quand l'année prochaine?
5: En l'an 2000.
0: Bon, je pense pas.
5: Bah si. Non. Si. Il a regardé un calendrier, il m'a dit le 1er avril, ça tombe un vendredi 13.
0: Non. Le 1er avril l'année prochaine ne tombera pas un vendredi 13. Ça, c'est faux.
5: Ah.
0: Donc, d'autres questions avant conclusion ou peut-être
5: Oui, Davy One, il voulait savoir si en période de Pâques, on peut acheter 9 œufs en Pâques.
0: 9 œufs en Pâques, ouais, c'est possible. C'est bien parce que ce que Rigo me dit, je l'en double dans Morgane.
5: Pas moi, je sais pas, c'est bizarre.
0: Il y a quand même un petit problème là parce que ça commence à me saouler la tête là d'avoir un double son.
5: Moi j'entends rien. Hein.
8: C'est pour rien moi.
0: Alors mais moi quand tu me parles
5: j'ai rien. Ouais.
0: Donc c'est bon la conclusion là sur l'IRC.
5: Les conclusions.
0: Ou à part l'autre avec mon débat n'avait ni queue ni tête comme moi, c'est pas la peine de me le dire.
5: Ouais.
0: Donc,
5: il avait peut-être une tête, mais il a fini en queue de poisson, on m'a dit.
9: Qu'est-ce qu'il y a, Gérard?
5: Si, Gérard.
9: Oh, le furet. On l'appelle le furet, ça ici.
10: Il voit tout.
9: Ouais, il voit tout. Bon, on fait la conclusion, ce qui est déjà 2h-10 là.
0: Donc, conclusion.
9: Hey, Bernard.
0: Nutella.
11: Hey, Bernard, c'est vrai que t'es passé sur Skyrock hier?
0: Nutella.
12: Oui, oh là là. Gérard, pour conclure, je voudrais citer.
0: Nana, tu donnes ta conclusion du débat, j'en ai rien à foutre.
12: Gérard, ma conclusion.
13: Il piquait des cocottes dans mon poisson d'avril.
12: Ma conclusion.
14: On met des standards sur nos érections.
12: Oh là là. Ma conclusion, en avril, ne te découvre pas d'un fil. En mai, fais ce qu'il te plaît. En juin, tiens, ils s'enculent les chiens.
0: Ah ouais, ben moi je vais te dire une chose, tu vois.

0: On est le 1er avril et je suis en t-shirt depuis ce matin.
1: Il s'est pas enculé.
0: Non, je me suis pas fait enculer. Toi, ouais, tu as pas enculé, espèce de connard.
2: Encore.
3: Prends ton cul et encule.
0: Ouais, encule ta sœur.
4: Je veux bien.
0: Alors, cocotte de maille.
1: Ouais, bah écoute, le débat était bien. Moi, franchement, je trouvais ça bien. Bon, le problème, c'est qu'on a parlé, on a cité beaucoup de marques, hein, Gérard. Je sais pas si t'as remarqué, les Kinder, la machin, mon chéri, tout ça. Et on n'a pas parlé du tout de ton usine à Suchard, donc. Et sinon, je voulais dire, on avait parlé des cocottes et des œufs, mais on n'avait pas parlé des cloches, et je sais que toi, tu te sens concerné parce que t'en as à la maison.
0: C'est quand même poli, s'il vous plaît, avec les gens qui vous emmerdent.
1: Mais moi aussi, je t'encule, y a pas de problème.
0: Alors, je vais dire une chose, qu'une cloche comme toi, j'en chine tous les matins.
1: Avec ton usine à Suchard. Avec ton usine à Suchard.
0: Gazon maudit.
4: Oui, Gérard, c'était un très bon débat. Qui s'est très bien passé, je trouve. On a appris plein de trucs. Sinon, je voulais demander pardon à Tony pour ma parole déplacée. Et ouais, je kiffe les pâtes.
0: Ouais, bah d'accord. Tu kiffes pas que donc je vous ai presque pas reconnu les mêmes, hein. Hein, Pauline.
4: Il y avait pas
0: non. Non, il y avait pas les mêmes. Non.
4: Pas du tout.
0: Non, œufs pourris pour
3: ouais,
0: finir.
3: Bah, écoute, les œufs, t'en as pas dans ton slip et va te faire cuire un œuf, gamin.
0: Moi je t'emmerde, espèce de connard.
3: Pas tant que moi, mon vieux.
0: Eh, va bouffer tes œufs pourris chez toi. Ok, en de bon entendeur, salut.
3: Ok.
0: Allez, hop.
4: Eh, Bernard.
0: Donc, conclusion du débat, ben, de la merde, comme d'hab. Premier débat de la merde, le standard pourri. Donc, deuxième débat, j'espère que ce sera pas le même. Et donc, si je pouvais avoir les deux titres du disque.
2: Ouais, ils sont là, Gérard, excuse.
0: Au lieu de te marrer.
2: Donc ça, c'est le premier titre et on mettra un remix de Sur Toi après, je pense.
0: Alors donc, là, c'est le disque Quasimodo de Suren, avec ma bosse dans le cou, et on se retrouve après pour le deuxième débat qui va porter sur la préhistoire. À tout de suite au 0803 08 5000.

0: Et puis ça ira très loin. Hein.
1: Allô?
0: Allô? Est-ce que je peux vous passer mon commissaire, monsieur Dupont?
1: Elle a raccroché, on la rappelle.
0: D'accord.
1: Gérard, toi qui connais bien Christine qui était ton ex quand même, t'as pas deux, trois trucs à nous dire là pour qu'on puisse essayer de la voir? Qu'est-ce qu'il faut faire pour qu'on réussisse à la piéger là?
2: Oh non, mais ça c'est ton problème, hein. C'est pas moi qui veux faire le canular.
1: Elle est naze quand même cette nana.
2: Non mais moi tu fais ce que tu veux parce que moi j'ai déjà Henri qui commence à se plaindre parce qu'il paraît que Fildar il aurait donné le numéro de téléphone de Chatou et qu'il l'aurait appelé la semaine dernière.
1: Christine?
2: Oui.
1: Carrément. Gérard, c'est peut-être pour ça que Fildar l'a pas voulu. Allô? Allô? Non, je vais le faire, Françoise.
0: Ah, vas-y.
1: Hein?
0: Oui.
1: Oui, Madame Christine.
0: C'est Fun Radio, je sais tout.
1: Ah, c'était Françoise qui voulait te faire un canular. Ça va?
0: Ah bon?
1: Ça va, Christine?
0: Ouais, je dormais, hein. C'est très sympa, mais je suis trop fatiguée.
1: Ça nous faisait plus. On a envie de te faire. Tu nous manquais.
0: Ah bon?
1: Voilà, donc ça nous a pris comme une envie de pisser. On s'est dit, tiens, on va appeler Christine.
0: Ouais.
1: Bon,
0: t'as pas eu trop peur, Christine? Non, mais non. J'étais fatiguée aussi, j'étais pas bien.
1: Bah ouais, il y a ton ex qui est là, ton mec.
0: Non, il est pas là.
1: Non, mais ton ex.
0: Oh. Ah, Gérard.
1: Il est là, il veut te faire un petit coucou.
0: Ah bon?
2: Salut.
0: Salut. Ça va?
2: Ouais, ben, ça pourrait aller mieux.
0: Ouais, bon, ça va.
1: Qu'est-ce que c'est que ce truc? Ça coupe dès qu'il y a la ligne, dès que ça sonne, là. Oui, c'est quoi?
0: Je sais pas moi.
1: Gérard, qu'est-ce que... Bah dis-lui ce qui t'est...
2: Non mais c'est quoi cette histoire avec Henri là?
0: Henri?
2: Oui. Quoi? Tu connais pas Henri?
0: Si.
2: Bah comment que ça se fait que tu l'as appelé?
0: Je l'ai pas appelé moi.
2: Ah bah si, hier Henri est venu, il m'a engueulé.
0: Non, j'ai pas appelé, j'ai pas son numéro, j'ai tout mis à la poubelle. Comme ça j'ai pas d'histoire.
2: Ah bah bon?
0: J'ai plus rien.
2: Ouais.
0: Comme ça, j'ai pas d'histoire, j'ai plus rien. Moi, j'ai ma vie, je m'occupe plus des autres.
2: Ah oh bah moi aussi, j'ai ma vie. Hein.
0: Voilà.
2: Et puis, moi, je suis encore tranquille.
0: Ouais, moi aussi.
2: Moi, je suis peinard.
0: Et je vais bientôt quitter le foyer, alors c'est bon.
2: Oh bah moi, je m'en fous. Hein.
0: Bah, je te dis quand même, parce que t'es...
2: Non, mais attends, moi, je te l'ai fait quitter une fois.
1: Non, mais c'est quand même ton ex, donc c'est normal qu'elle, tu vois, elle a envie de te tenir au courant un petit peu de ses histoires. T'es quand même content pour elle, non?
2: Oh mais moi, elle fait ce qu'elle veut. Hein.
1: Non mais d'accord, elle a bien compris.
0: Ouais,
1: mais
0: t'es sympa, j'ai des nouvelles de toi par Fun Radio des fois. Je t'entends des fois.
2: Tu m'entends pas beaucoup parce que j'ai qu'une fois...
1: Ah, enfin, la dernière fois, t'es passé à l'antenne, tu vois, donc des fois tu passes. Puis on a dit,
2: je viens pas souvent.
1: Enfin quand même, c'est quand même trop...
0: Par semaine, je t'entends, c'est
1: bah ouais.
0: Tout. Voilà, moi je suis contente pour toi, t'as une copine, voilà.
2: T'inquiète pas, et puis ma copine, je m'entends bien avec elle.
0: Bah oui, bah nous on s'entendait pas du tout, hein. Je crois pas. Hein.
2: Non mais...
1: Au début quand même, je me souviens, et c'était...
2: Non, mais...
1: Je me souviens que vous étiez dans la cabine tous les deux,
2: et non,
1: vous
2: non, mais moi Christine,
0: ouais.
2: Christine, il y a un truc que je te reproche, comment que ça se fait que t'as déjà dire que je te piquais 2 francs,
0: hein?
2: Alors que c'est faux.
1: Ouais, on a même entendu dire que tu lui volais, qu'il t'avait volé des euros.
0: Des euros, c'était pas avant. Des sous, oui, il me piquait des sous, c'est vrai.
2: Ouais. Combien?
0: Ah, je m'en rappelle plus, ça.
2: Ouais, tu t'en rappelles plus, alors moi je m'en souviens très bien. Ah, parce
1: maintenant il y a de l'eau
2: moi,
1: qui
2: tout
0: bon,
2: est...
0: Allez,
2: moi,
0: on
2: moi
0: va te... le passé.
2: Non, mais attends, mais moi le passé, c'est peut-être pour toi, c'est du passé, pour moi c'est pas du passé.
1: Ouais.
2: Parce que moi je vais te dire une chose, que maintenant, moi j'ai des problèmes, c'est que maintenant on ne fait plus confiance.
1: Ah, ça c'est vrai qu'il a beaucoup perdu à cause de toi. Depuis, plus personne.
2: Alors, je vais te dire une chose.
1: Moi, je veux bien lui prêter des pièces de 10 francs, mais je lui prêterai jamais 2 francs. Hein, parce que 2 francs, j'aurais trop peur qu'il me les rende pas.
2: Mais jamais j'ai été piqué 2 francs ou 10 francs, comme tu as été le dire sur l'antenne.
1: Bah, tu peux le dire, Gérard, maintenant. De toute façon, il y a prescription, c'est bon, hein? C'est vieux.
2: Alors, je vais te dire une chose, je t'ai jamais volé de l'argent, c'est faux. Là, t'as été mentir.
1: Christine.
0: Non, j'ai pas menti.
2: Si, tu mens.
0: Non.
2: Bon, attends. Je t'ai déjà volé de l'argent?
0: Ah si, tu m'as déjà
2: piqué un peu. Quoi,
1: toi, elle le dit.
2: Attends, et à chaque fois que tu me laissais ta carte, j'allais te chercher ton argent et je te le ramenais.
1: Ah,
2: alors viens pas me dire que je te piquais de l'argent, c'est faux. T'es une menteuse.
1: Peut-être que tu te mettais
2: à... T'es une menteuse, alors c'est terminé, moi je te parle plus, au revoir.
1: Non, mais que tu... Peut-être que tu te mettais un petit billet dans la poche. C'est ce qu'elle dit. Mais parle. Si tu t'en vas, c'est comme... Mais quand tu t'en vas,
3: ça veut dire que t'es coupable, ça.
1: Si tu t'en vas, c'est comme si tu fuyais. Rallume le micro, Rigo, si tu peux y penser, juste voilà comme ça. Qu'est-ce qu'il y a, Rigo, si tu t'enfuis comme ça, c'est que quelque part t'as quelque chose à te reprocher.
2: Non, c'est une menteuse.
4: C'est un menteur.
2: Comment?
4: C'est un menteur.
1: Parle devant ton micro, France, Christine, on t'entend pas.
4: T'es un menteur.
2: Ah ouais, je suis un menteur.
4: Oui.
2: Alors c'est pour ça que c'est mon beau-père qui est venu te chercher avec sa voiture pour tes affaires. Et après t'as été voir Myriam pour aller tout mettre chez elle. Alors toi t'es encore pire, t'es une menteuse.
4: Non,
2: en plus tu voulais t'installer chez elle. Alors arrête, t'es une menteuse.
4: C'est qui?
2: T'es une menteuse.
1: Ouais, Gérard,
2: t'es une menteuse, ta gueule. La tienne, les connasses.
4: Va te faire enculer.
2: Toi-même, pétasse.
4: Oh là.
1: Ah bravo Gérard, t'as réussi. On rappelle Christine quand même pour s'excuser.
3: Ouais, obligé.
1: Au moins du comportement. Attends, non mais d'accord.
4: Disons,
1: oui François.
4: Max, ouais. Je voulais pas que ça se finisse comme ça moi. Moi c'était un petit canular très gentil, moi c'est tout, mais.
2: Non, je voulais pas.
4: Je voulais pas que ça dégénère. Hein.
1: Elle est là ou pas? Attends, merci, j'ai enlevé
4: mon. Ça m'étonnerait qu'elle décroche là.
1: T'es là Christine? Christine décroche, je voulais juste m'excuser, c'est Max, je voulais juste t'excuser. Christine, merde, on va pas faire les enfants, bordel, merde, on est des adultes. On s'excuse, Christine, décroche.
4: Elle décrochera pas. Hein.
1: Parle plus fort, toi. Allume ton micro, Gérard, s'il te plaît, merci.
2: Et parle plus fort, Olivier. Non, mais parle encore plus fort, si tu veux.
1: Allez, Christine, merde, fais pas la grosse, là. Fais pas l'enfant, je veux dire.
2: Mais non, elle décrochera pas.
1: Parce qu'elle a peur.
2: Mais non, elle est dans un foyer. Elle a peur.
1: Elle sait qu'elle a tort.
2: Bah oui, elle a tort.
1: Pourquoi? Parce qu'elle t'as jamais volé de l'argent?
2: Bah non.
1: Juste des billets, quelques petits billets, non?
2: Non, même
1: rien
2: pas.
1: Rien du tout.
2: Même pas.
1: J'ai un petit restaurant, un petit peu un chéquier.
2: Non. Elle avait même pas de chèque restaurant. Alors c'est une menteuse.
1: Elle a même dit. Elle nous a dit qu'une fois, t'avais volé son carnet de tickets restaurant. Il y a quoi? Il y a une semaine.
2: C'est une menteuse.
1: Sur le répondeur.
2: C'est une menteuse.
1: On va écouter le message répondeur. On va écouter. Il y a un message répondeur d'elle. On va raccrocher. Elle disait, il m'a volé il y a un an ou deux. Il m'a volé mon argent dans mon portefeuille.
2: Ouais, comme quoi.
1: Dans
2: comme
1: des
2: quoi.
1: Tickets restaurants.
2: Ouais, mais après elle disait, il jouait pas, c'est ça?
1: Ouais,
2: n'importe quoi. Alors qu'elle arrête de dire ces conneries, qu'elle reste où qu'elle est, ça vaudra mieux.

0: Ils font ce qu'ils veulent.
1: Moi, ce que je dis, c'est qu'il faut peut-être chercher les causes de pourquoi le gamin, il a pas envie de venir. Est-ce que c'est une question d'hygiène? Je veux dire, d'où ça vient, cette non-envie de venir de la part du gamin?
2: Ouais, mais non, attends, Bertrand.
0: Tu sais
2: moi, je vais te dire une chose.
0: Enfants,
2: ça dépend de l'homme et la femme, d'accord?
1: Vous avez de quoi l'accueillir, je veux dire.
2: Oui. T'inquiète pas. Ça, là-dedans.
0: T'inquiète pas, il y a ce qu'il faut. Hein.
2: Là-dedans, j'ai tout ce qu'il faut. Donc, si j'ai besoin de quelque chose, j'ai une roue de secours.
3: Gérard, sur l'IRC, la plupart des gens comprennent parfaitement pourquoi l'enfant il veut pas venir.
1: C'est clair.
2: Donc, s'il y en a qui pouvaient préciser sur l'IRC. Donc qui nous disent à peu près ce qu'ils en pensent eux.
3: Bah il y a le Gérard Masqué qui dit que t'as des couilles au cul, mais je vois pas le rapport.
2: Non mais ça a rien à voir.
1: Ça aide pas pour la reproduction.
2: Hein. Comment?
1: J'ai dit ça aide pas pour la reproduction d'avoir des couilles au cul.
2: Bah non, mais tu sais, il y a bien des singes en voie de.
0: De disparition.
2: De disparition, donc ça fait comme des enfants. Hein.
1: Ouais, c'est clair.
0: Ouais, parce qu'il y a des enfants qui sont.
1: Ouais, bah écoute, merci du conseil. Et puis
2: En
1: conclusion, je voulais dire vive l'avortement.
2: Bah ouais, moi je veux dire une chose, là je suis contre. Je veux dire une chose, c'est terminé pour toi, au revoir.
0: Allez, salut.
4: Mais quoi?
2: Non, attends.
5: Pourquoi t'es contre, Gérard, l'avortement?
3: C'est le jeu de la vérité, tu réponds, laisse-le parler.
2: Moi je suis pas d'accord parce que si tu veux un enfant, dans ce cas-là, c'est la personne qui le veut.
6: Ouais.
2: Et on s'amuse pas à se faire avorter.
0: Mais c'est pas qu'une personne qui le veut, c'est les deux personnes.
2: C'est le couple. Ils sont à deux pour le faire. Donc si on se fait avorter dans ce cas-là, moi je suis pas d'accord. On tue un être humain. Donc il est hors de question qu'on tue un être humain là-dessus.
0: Ou alors prendre ses précautions avant.
2: Faut se protéger. Il y a des moyens pour se protéger. Il y a le préservatif et la pilule. Donc c'est pour ça que je vais pas m'éterniser là-dessus.
6: Bravo.
2: Voilà. Donc Fildar, on s'écoute.
3: Gérard, il y a Acta sur l'IRC qui dit que si vous n'y arrivez pas, c'est qu'il y a incompatibilité gégétique.
2: Ça dépend parce que ça peut être très bien aussi. Ça peut provenir aussi bien de moi que de Sandy.
3: Ah ok.
0: Mais moi, de toute façon, je suis bien placée sur la question parce que comme j'ai déjà eu un enfant, donc je sais ce que c'est. Et moi, je sais que je peux en avoir.
2: Voilà. Donc, on s'écoute
5: le TGV avec Va plus vite, faut que j'arrive à l'heure.
2: Et on se retrouve tout de suite après.
5: Dernier.
0: Alain, tu restes zen. Hein.
5: Ouais, il reste zen, Alain. Ouais,
2: bon, coup, ouais. Hey, tranquille, hein.
5: Tranquille.
2: Enfin, ça me fait plaisir que tu sois venu.
0: Ouais,
2: ça fait plaisir à Max.
5: Et que tu sois resté,
2: parmi,
5: surtout.
2: Parmi tous ceux qui connaissent, on n'est que les trois à être là.
6: Quatre.
0: Bah oui, mais. GG.
2: Mais Max, c'est pas pareil, lui c'est le chef. Mais lui c'est le chef. Parmi tous ses habituels,
0: Gérard.
2: On est que les trois.
0: Gérard.
2: Oui.
0: Tu dis qu'on est tous les trois, d'accord, mais il y a quand même Max, il y a quand même Manu, il y a quand même tout le monde.
2: Mais non.
0: Il y a tous ceux qui sont derrière le poste de radio aussi.
2: Ouais, mais il y a tous ceux qui nous écoutent, il y a tous ceux qui viennent nous faire un petit coucou. Ça, on les remercie.
0: Oui, on vous remercie là.
2: Donc, venez encore nombreux si vous voulez jusqu'à 4h du matin. De toute manière, on va tenir jusqu'à 4h.
0: Sur l'internet.
2: Et l'internet, Rigo, s'il te plaît.
3: Oui, c'est moi.
2: Ouais, donc combien
3: Donc,
2: pas bouger.
3: Si, ça arrête pas de monter. Hein. Là, on est à 4524-2. Ça va, ça booste.
2: Bon, bah, ça va. Donc, Rigo.
3: Oui, c'est moi.
5: Non, c'est Manu.
2: Excuse-moi. Manu, c'est qui?
5: C'est Audrey, tu l'as devant toi.
2: Audrey,
5: voilà.
2: Bonsoir. Audrey, 19 ans de Niort.
0: Bonsoir,
7: Gérard. Bonsoir, Sandy. Bonsoir, Alain.
2: Bonsoir.
7: Alors, moi, c'est une question. Je voulais savoir si vous étiez déjà fait cocu. C'est-à-dire si Gérard avait fait cocu Sandy et Sandy avait fait cocu.
0: C'est
7: Gérard.
0: Une très bonne question.
5: C'est ce que j'allais dire.
0: Ouais. Bah, écoute, moi, non. Je pense pas que tu vois, quand tu es dans un couple, ça se fait pas. Si t'es avec quelqu'un, c'est pas normal si tu vas voir ailleurs, ou alors c'est que t'aimes pas vraiment la personne.
7: Ouais, mais ça peut arriver des fois comme ça.
0: Oui, c'est vrai que ça peut arriver. Tu peux flasher pour quelqu'un, mais pas forcément pour aller coucher tout de suite avec elle.
7: Ah bah, pourquoi pas?
2: Non, je te dément. Moi, je vais te dire une chose, tu vois. Je suis fidèle à Sandy. Ça va faire un an qu'on est ensemble.
0: Oh. Eh ouais, déjà.
2: Et ça va faire un an que je la supporte.
0: Oh bah merci. Moi, je te supporte aussi, hein.
5: Et Gérard, est-ce que t'as déjà trompé Sandy avec elle?
2: Non.
5: Jamais?
2: Non.
0: Et moi, jamais.
2: J'irai pas voir ailleurs. J'irai pas voir ailleurs parce que je l'aime de trop.
7: Ah oui. Non, là... pas, même pas si t'as un super canon.
2: Non.
3: Gérard, il y a Anonyme sur l'IRC qui dit que tu mens.
2: Non, c'est faux.
3: Elle se rappelle de toi.
2: Qui? Je la connais
3: anonyme.
2: Pas.
3: Anonyme.
2: Je la connais pas.
0: Bah, elle veut c'est... pas dire son nom. Hein.
3: Elle veut pas dire son nom, elle est anonyme.
2: Moi, je te connais pas, Anonyme, sur l'IRC. Donc, voilà.
0: Donc, Anonyme, si tu pouvais préciser, comme ça, je pourrais avoir des renseignements, quoi.
3: Ok.
7: Non, parce que Gérard, moi, je me rappelle tous les deux...
2: De quoi
7: Bah, toi et moi.
5: Ah bon?
2: Quand?
7: Bah, c'était le mois dernier.
2: Ah, le mois dernier, ça m'étonnerait parce que j'étais encore avec Sandy.
5: Ah bah, t'es plus bah, avec
7: ça,
5: maintenant.
7: Ça n'empêche, hein.
2: Non, là tu dis des mensonges.
0: Tu peux préciser le jour.
2: Précise.
7: Je précise
2: le jour, la date et l'heure.
0: Et où,
7: le
0: comment?
7: Le jour, la date et l'heure, bah, c'était le 27. Il était...
0: Le 27 de quel mois?
7: Du mois dernier.
0: Donc on est en novembre.
2: 27 novembre, vas-y. Ouais. L'heure
7: Il devait être 1h ou 2 du matin, je sais plus.
5: Pardon, je me suis trompé de bouton.
3: Et Gérard, en attendant, il y a Anonyme sur l'IRC qui dit que c'était le 18-06-98 nu dans sa piscine.
2: Non, c'est faux. Je la connais pas.
3: Elle a des photos, elle m'a dit qu'elle allait les afficher dans Suren.
2: Eh ben c'est bien, ben...
7: Non, moi je confirme. Et puis en plus, c'était très bien.
2: Ouais.
7: Ah ouais. Ouais.
0: Non, moi je pense pas.
2: Mens, hein. T'es une menteuse.
0: Tu vois, moi j'ai confiance en Gérard et je pense pas qu'il me ferait une chose pareille.
2: Là, tu mens.
7: Ah bah tu sais, si, les hommes.
5: Et si par exemple un jour Gérard, tu vois, je sais pas, ça peut arriver, tu vois, il te trompe, est-ce que tu lui pardonnerais ou pas?
0: Non, je crois pas.
5: Qu'est-ce que tu ferais?
0: Moi je pardonne pas, moi.
5: Tu te barres. Tu te casses, tu
0: ouais,
5: le laisses.
0: Je prends mes affaires et je m'en vais, quoi.
5: D'accord, bah fais gaffe à toi, Gérard.
2: Moi, non, je
0: suis comme ça. Hein.
5: Non, mais t'as raison, c'est normal.
2: Mais hein. Non, mais de manière. Elle dit, là, devant des millions d'auditeurs.
5: Ouais.
2: Mais en fin de compte.
0: Mais je te jure, je pardonne pas.
2: Mais
0: hein.
2: Non, mais attends.
0: J'ai même pas pris mon joker, alors tu vois. Hein.
2: Et alors, t'as pas besoin de joker, tu réponds à toutes les questions.
0: Bah oui, donc toi, t'as pris tes trois jokers, et puis moi, j'ai pas pris mes jokers, donc.
2: Alors, tu prends tes clics et tes claques et tu te casses.
0: Bah, c'est sympa alors.
2: Voilà, c'est tout.
0: Bah alors toi c'est pareil, tu prends tes clics et tes claques et tu t'en vas comme la chanson de Ménélique, c'est quoi déjà?
5: Ah mais je la chante
0: bye
5: pas.
0: Bye bye.
2: Hein. Hey Ménélique, bye ouais. Bye. Ah c'est Ménélique qui chante bye bye.
5: Bah oui.
0: Non, bah si, il chante bye bye, mais si tu veux dans la chanson, il y a tu prends tes clics et tes claques et tu
2: n'importe
0: te casses.
2: Quoi, ça a jamais été Ménélique.
0: Ah, mais si, c'est Ménélique.
5: C'est MC Solar.
2: C'est MC Solar.
5: Alors?
0: Mais non, c'est pas MC Solar.
2: Mais c'est MC Solar.
0: Non.
2: Mais c'est MC Solar, on l'a encore vu ce matin à 7h à la télé. Attends, arrête de dire des bêtises.
0: Non, parce que je le reconnais à sa coiffure, donc...
2: Ah ouais, bah bien sûr, il est coiffé comme toi.
0: Non, pas tout à fait. Hein,
2: hein?
0: Juste avec Cléopatra. Avec des petites tresses, quoi.
2: Ouais, Cléopatra.
0: Pas comme moi.
2: Ouais, mais c'est vrai que t'es... c'est vrai, sans déconner.
0: Ouais,
2: sans déconner, quand Max il dit... Ouais. Sans déconner, c'est vrai que t'as une tête de Cléopatra. Hein.
0: Ouais.
5: C'est quoi pour toi une tête de Cléopatra, Gérard?
2: Bah, Cléopatra, c'est celle qu'on voit là, sans arrêt.
5: Ah oui, d'accord. Bah voilà,
2: vrai, hein.
5: Ça s'appelait comment la petite là?
3: Audrey.
2: Ah, ça s'appelait Audrey.
5: On a répondu à ta question, voilà. Audrey?
7: Bah ouais, mais bon, Gérard, t'as pas dit la vérité, quoi.
2: Bah moi, j'ai pas dit la vérité, moi je te dis que je suis toujours fidèle à Sandy et j'y resterai.
7: Bah ouais, mais
2: jusqu'à la fin.
7: Internet, deux fois aussi.
5: Non mais ça se trouve c'est un autre Gérard, tu t'es peut-être trompé.
2: Non, mais attendez. Ouais, faut peut-être arrêter là les conneries parce qu'il y a des gens qu'on a marre d'être qui sont harcelés.
0: Attends Gégé.
5: Elle veut pas le dire, c'est perso. Hein,
2: non mais vas-y.
0: Tu as eu un rendez-vous avec elle, tu l'as vu et tout.
2: Ah bon, c'est bon, avec elle, c'est bon. Alors vas-y. Donc tu peux préciser plus ta pensée là.
7: De quoi? Tu veux que je donne des détails?
2: Oui.
7: Bah, attends, je peux donner des détails.
0: Bah, si,
5: non, c'est perso
0: mieux.
5: Ça, attends. Non, moi bon. Je suis d'accord avec elle. Hein. Si elle veut garder ça pour elle, de toute façon, elle rappellera dans 9 mois au pire.
7: Ouais, voilà, hein. Parce que t'avais pas mis de capote, je te signale, et moi je prends pas la pile.
5: Non, bon, allez, on va s'arrêter là.
0: Ah,
2: non, bah allez, c'est bon.
0: Courant, hein.
2: C'est bon, Audrey.
7: Ouais.
2: On va te souhaiter de bonnes fêtes de fin d'année.
7: Ouais, bah ok. Hein,
0: ouais, bonne fête.
2: Hein, et puis, à l'année prochaine, si tout va bien.
7: D'accord.
2: Ok. Donc, on va se retrouver là maintenant pour attaquer les débats. Parti. On accueille sans problème 20 ans au Denior. 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
4: Bonjour, Gérard.
2: Bonjour. Joyeux Noël à toi.
4: Bon anniversaire.
2: Ah, bah d'accord. Toi, t'es vachement en avance.
4: À l'avance.
2: Chute 19 ans de Laval, 102.3.
1: Oui, tout à fait. Salut, joyeux Halloween à tous. Salut à Bébé Grosse.
2: Comment?
1: J'ai dit salut à Bébé Grosse.
2: Là, tu vas te calmer, toi. Allez, hop.
1: On va commencer.
2: Hop,
5: c'est Noël, on est
4: cool. Allez, ouais, c'est Noël, GG. C'est Noël, allez, vous, tranquille.
2: Non, hé. Tu me l'attrapes et tu me le calmes déjà, lui.
4: Ouais, ça y est, il commence déjà à faire sa sorte dictature, le latin.
2: Allez, hop. Couille de loup, 23 ans de Toulouse. 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
6: Bonsoir.
2: Bonsoir. Salut. Petit téton, 18 ans, Brest. 98.9.
6: Oui, bonsoir et joyeux Noël.
2: De même à toi. Raisin sec, 25 ans, d'Alès.
8: Bonsoir, joyeux Noël.
2: 96.5.
8: 65.
2: 96.6, pardon.
8: 65, Gérard.
2: 95.6.
8: Ok. 65.
2: 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Sur 95.6.
8: Oui, si tu veux.
1: Allez, hop.
4: Allez, hop, il dégage, celui-là.
2: Allez. Vous allez vous calmer.
5: La suite, GG.
2: Et poil de nez.
1: Oui, bonsoir,
2: 20 ans de Nantua, 99.4.
1: Bonsoir Paris, bonsoir Glumeau.
2: Salut à toi.
5: Parle bien dans ton téléphone, hein, Paul
2: ouais.
5: Delay.
2: Ouais. Ouais, parle un peu mieux dans ton téléphone et.
1: D'accord, mais je suis dans une cabine en pleine campagne, donc ça c'est vrai, mais c'est pas nouveau.
2: Oh là là là là.
1: Il a un portable.
8: Non, j'ai pas de portable.
1: Je suis dans une cabine.
8: Un portable.
1: C'est pas nouveau.
2: Quoi. Oh, vous vous calmez, c'est pas vous qui commandez, c'est moi.
5: Ok, on y va, GG.
2: Ok. Alors, un routier peut-il conduire 24 heures sur 24 sans s'arrêter?
5: Donc, c'est le débat sur les routiers, hein, tu le rappelles. Voilà. Donc, la question, excuse-moi, parce que j'ai pas écouté.
2: Bon, la question, de toute manière, t'as pas besoin de l'écouter, toi.
5: Ah, d'accord.
2: Bon. Toi, tu fais la réalisation, tu me donnes les fiches avec les titres de chansons.
5: D'accord.
2: Ok. Rigaud, oui.
3: Oui. Bonsoir.
2: Bonsoir.
3: Débat sur les routiers, oui, tout à fait.
2: Donc, il n'y avait pas une petite question avant
3: Si, il y a Spoutnik qui te demande comment il doit faire pour manger sa dinde de Noël avec des baguettes au resto chinois.
2: Ah là, je sais pas. Là, je sais pas du tout. Donc, la question, donc, un routier peut-il conduire 24 heures sur 24 sans s'arrêter?
1: Allez, hop.
2: Non mais merci Phil Dard, bravo
5: mais
2: pour
5: ils
2: le...
5: sont là les auditeurs Gérard.
2: Non mais allô, bravo Phil Dard, tu commences.
1: Bravo.
2: Je pose la question, il y avait aucun auditeur, hein.
1: Ouais, d'accord. Dans ton pull noir, rayure grise, bravo Phil Dard.
2: Alors donc, un routier peut-il conduire 24 heures sur 24 sans s'arrêter?
1: Impossible.
2: On va demander à sans problème.
1: Pas de problème, impossible.
2: Tu peux.
1: 24 heures sur 24, c'est impossible.
2: Ouais, ben tu peux.
6: Qui mange, hein.
2: Non, mais.
6: Non, mais ça dépend. Non, mais qu'il fasse autre chose.
2: Non, mais vous pouvez. Attendez.
5: Attendez, déjà pas tous en même temps parce qu'on comprend rien, s'il vous plaît. Vous coupez la radio.
2: Oh là, qui c'est qui a une radio pourrite là?
5: Ouais, elle est pourrite ta radio.
1: Déjà, c'est pas moi. C'est pas moi non plus.
2: Oh, qui sait qu'il y a une radio?
1: Il
2: n'y
1: a rien à faire, je ne reçois pas.
3: Ah, je remercie celui qui met le son parce que j'ai l'image, j'avais pas le son.
5: Gérard, une qui met Goldorak, Manu.
1: C'est bon,
5: il gère, Manu. Vas-y, Gérard.
2: Alors, chute.
5: Chute, à toi.
9: C'est bon, je le calmais.
2: Oh, d'accord.
5: Ah, c'était Chute qui mettait Goldorak, c'est pour ça.
1: Je suis fan.
2: Mais alors, tu peux.
1: Alors, moi, j'ai connu des routiers qui conduisaient beaucoup plus que 24 heures d'affilée, ça dépend à quoi ils tournent. Et moi, je dis, il y a des routiers qui respectent pas les consignes de sécurité, qui conduisent beaucoup plus que ce qu'ils devraient. Ça fait des accidents, comme d'habitude, c'est tout.
2: D'accord. On sait
1: Allez, hop. Si moi, je connais du routier qui tourne aux enfêtes, et je vais dire, ça conduit 72 heures, 96 heures de suite sans problème.
2: Hein. Okay.
1: Ils partent de Amsterdam, ils vont jusqu'à Tombouctou direct.
2: D'accord. De toute manière, c'est pas la question. Hein.
1: Bah, si, les routiers, c'est quand même.
2: Non, mais c'est pas la question, d'accord. C'est pas la question.
1: C'est pas
2: le
9: débat. Le gros stratégaire.
2: Oh là là. Eh putain, mais vous me faites pas
10: Avec Nino.
9: Mais c'est bon.
5: Allez Gérard.
2: Enchaîne,
5: Gérard.
2: Faut...
5: Gérard, tu te calmes, Manu.
3: Gérard, sur IRC, il y a Sardine, le vrai de Marseille, qui te dit que s'il n'y a pas de feu rouge sur l'autoroute, il peut ne pas s'arrêter pendant au moins 120 heures, le routier.
2: Non mais attends, les feux rouges, je vois pas le rapport avec un routier peut-il conduire 24 heures sur 24. Hein. Donc bah, je vois pas. Non mais je vois pas le rapport avec les feux rouges. Hein.
5: Ah si, s'il n'y a pas de feu rouge, il peut pas s'arrêter de rouler. Il
2: est plus... Bah ouais, mais attends. Un routier qui conduit 24 heures sur 24, déjà j'en ai jamais vu.
3: Bah alors c'est quoi ta question?
2: Ben justement, c'est une question que je pose. Donc je pose
3: la question. C'est une question con. Bah ouais, si tu sais que c'est pas vrai, comment pourquoi tu poses la question?
2: Parce que cette question-là, elle n'a jamais été posée lors qu'on a fait les débats sur les routiers. Ah,
5: j'oublie. Donc c'était important de la poser, parce que comme donc, ça n'avait jamais été fait.
3: Gérard, sur IRC, on me demande si c'est que des questions à la con comme ça pendant tout le débat.
2: Si ça leur plaît, si ça plaît pas, c'est qui te demande ça?
3: C'est un peu tout le monde.
2: Ah ben, de toute manière...
5: Fais gaffe, parce que si tu leur dis à tous de se casser,
3: on va être mal. Hein.
2: Donc, on va demander à Chute.
10: Ouais. Bah écoute, moi je voulais te dire que des routiers qui conduisent plus de 24 heures, comme je t'ai dit tout à l'heure, il n'y a aucun problème.
2: Ouais.
10: Si Manu a le générique sous la main, si tu prends Steve Austin, il conduit largement.
5: C'est pas moi l'arrière.
10: Ah, c'est là. Si tu prends Steve Austin, il peut conduire largement plus de 24 heures.
2: Ouais, alors.
11: Lui, c'est un show aussi, quoi.
10: Ah bah ouais, non, mais je veux dire, ça, c'est du super routier, quoi.
11: Ah, c'est clair.
10: Avec ça, tu transportes une cargaison de porc de Lyon à Marseille sans problème.
2: Ouais, d'accord, t'as raison. Tu ferais pas partie des porcs, toi?
10: Ils prennent pas l'avion, Gérard.
2: Non, mais tu ferais pas partie des porcs?
10: C'est quoi porc qui transporte les cochons, alors, en France, si c'est pas parti?
2: Non, mais pourquoi tu veux tout de suite citer le nom de Manu?
10: Gérard, tu as parlé de Manu, je t'ai demandé comment t'as été. Manu, je l'ai vu en live, il est pas gros, c'est pas marrant. Comment t'avais affrété ta meuf, je te rassure, je l'aime bien d'ailleurs.
2: Dégage-moi cet abruti là.
12: Ok, ça y est.
2: Ah, tu vas voir toi. On va
5: s'occuper de toi. Hein.
2: Je vais savoir qui c'est. Tu me chopes qui c'est qui s'amusait à parler de Sandy?
12: C'est Robert.
2: Non, il n'y a pas de Robert. On n'a pas de Robert là sur la liste.
3: Ah bah, Gérard, pas, à propos de Sandy, il y a Olio qui te demande combien de temps tu roules sans t'arrêter.
0: Je ne roule pas, je t'assure, mais bon, je peux pas te répondre à cette question.
5: Bah tu flottes alors si tu roules pas.
0: Donc je prends un joker.
2: Hey, c'est pas le jeu de la vérité, c'est les débats. Alors, couille de loup.
13: Ouais. Non, ben moi, tu vois, je pense que ça dépend, en fait. S'il a pris du speed, ouais, il peut aller peut rouler plus de 24 heures. Et puis, je sais pas, s'il roule plus vite aussi, ça dépend de la vitesse, hein, en fait. Ça dépend à quelle vitesse il roule. Hein.
2: Il
13: peut aller facilement plusieurs heures. Hein,
2: si ouais. Plus de 24 heures. Moi, je vais te dire une chose. T'as déjà vu à combien qu'ils sont limités, les routiers?
13: Ah ben non, moi, je suis pas routière.
2: Hein. Non, t'es pas routière.
13: Non.
10: 20-30 à l'heure, je crois.
2: Ouais, c'est ça. Bon, qui vient de dire ça?
10: Cochon
2: fer. Qui?
5: Ils sont limités à combien, Gérard? Toi, tu peux peut-être leur dire.
2: Alors, la limitation de vitesse, Manu, tu vas me faire du bon boulot, s'il te plaît, pour la dernière.
9: Gérard! Il y en a, Gérard. Il y a des routiers ce soir.
5: Il y a des routiers avec toi en plus. Ils vont confirmer.
2: Donc, il pourra le confirmer. Donc, je pense que les routiers sont limités à 80.
5: Tu peux le confirmer ou pas? Tu peux
2: 60, 80, voire 90, pas plus. Hein.
9: C'est faux!
5: 90 sur autoroute.
9: C'est faux.
2: Non, laisse-le réagir. Mais c'est un vrai routier.
5: C'est fait là, 90 sur autoroute.
9: C'est voilà. Pas vrai, c'est une honte, c'est pas vrai.
2: Bah attends, toi avec ton vélo, tu roules à combien?
5: 91.
2: 91 km/h.
5: Ah, tu fais moi le malin.
2: Mais attends, vélo, et on te prend entre deux camions, t'as plus de vélo. C'est une boîte à conserve.
5: Ouais, mais moi je prends ton camion entre deux vélos.
2: Mon camion entre deux vélos, t'as raison. Prends.
14: Les camions sont bridés.
2: Ouais. Donc, petit téton.
13: Oui, bien sûr, ils peuvent conduire.
10: Putain, franchement, c'est pas bien dans la cabine.
2: Oh, ta gueule à toi!
13: Et ça s'appelle des routiers somnambules.
2: Ah, d'accord, des routiers somnambules.
13: Ouais.
2: T'as vu jouer ça dans Spirou Magazine ou dans Tintin Milou?
13: Non, dans Mickey.
2: Ah, dans Mickey. Ouais. Moi, je crois que j'ai vu jouer ça dans L'île aux enfants avec Casimir.
10: Je cherche pas à être drôle, Gérard.
3: Gérard, sur IRC, il y a Sean qui te demande de répéter la question.
2: Oh non, je répète plus les questions maintenant. Hein. On accélère. Raisin sec.
10: Alors,
8: le routier, bon, il s'en limite à 230 normalement, non?
2: Bah bien sûr. Bah, pourquoi non, de, pas, bah, pourquoi bah, pas 250 km/h aussi?
8: Moi j'étais à 140, je me suis fait doubler par un camion, alors je comprends plus maintenant.
4: GG.
2: Ouais. Voilà.
4: C'est sans problème, ça te dit pas, on fait une petite pause pendant un quart d'heure et on met le son de Goldorak, comme ça on leur rend
2: service. Non. Alors sans problème, terminé pour toi. Hop.
8: Est-ce qu'il joue de la guitare là?
2: Non, personne joue de la guitare.
8: Non, Actarus.
2: Poil de nez.
8: Ouais, j'ai pas répondu à ma question.
2: Qui?
8: Raisin sec.
2: Bah alors vas-y.
8: J'ai demandé comment ça se faisait que j'étais à 150 sur l'autoroute et qu'un camion m'a doublé.
2: Non mais attends, t'étais avec quoi?
8: Avec ma voiture.
5: Mais, ça peut rouler à maximum à combien un camion, un SMI
2: Un camion, de toute manière, on a confirmation, c'est limité à 90.
5: Non mais c'est limité, mais si ça dépasse la limite, ça peut rouler à combien au
2: plus? Non, il n'y a pas de si dépasse la limite. Il y a son mouchard. Il y a un petit voyant rouge.
5: Ouais.
2: Donc le mouchard, pour préciser, pour ceux qui sont pas routiers, qui n'ont pas l'habitude de le faire, et là on a deux.
5: Ils peuvent confirmer.
2: On a des routiers.
5: Ils peuvent.
2: Qui sont là, qui peuvent confirmer.
5: Ouais.
2: Donc le mouchard, c'est là où qu'on met le disque pour savoir à combien qu'on roule et tout ça. Donc c'est un boîtier comme un.
5: Attends, parce que tu dis c'est pas un lecteur CD pour mettre le disque, pour mettre un radiocassette.
2: Non mais c'est à peu près comme ton disque.
5: Ouais, c'est
2: toi,
5: ça.
2: T'as le disque qui tourne.
5: C'est un lecteur cassette CD.
2: Même non, ça, on appelle ça des mouchards.
5: Ouais, les mouchards, ce sont ceux qui disent des qui
2: non,
5: vendent
2: non, non,
5: des
2: non.
5: informations.
12: Comme les Kleenex, des trucs comme ça.
2: Mais non, attends, toi.
3: Ouais, c'est exactement
2: non,
3: ce qu'on demande.
2: Non, mais là, on a des routiers,
5: ouais.
2: Donc on peut confirmer. Les mouchards, c'est un truc où tu mets ton disque. Tu mets
5: ton disque CD ou vinyle.
2: Mais non, mais tu mets un disque normal. Tu prends ça.
15: C'est faux.
2: C'est faux. Mais arrêtez vos conneries, putain. Mais moi, c'est ce que je dis. Alors toi, tu t'écrases, ok?
5: Ouais, non, mais attendez.
2: Un disque, c'est un genre de truc comme ça.
5: Ah, une feuille de
2: papier. Qui est troué. Là.
5: Ah.
2: Et là, t'as.
5: Très bien, parce que les gens voient pas bien, peut-être. Voilà,
2: là, t'as tout ça.
5: Là,
2: tout ça, c'est un disque.
5: Ah, c'est un fromage, dessus, ça c'est. Ah, tu fais une.
2: Ouais, voilà. C'est un genre
5: une horloge,
2: de...
5: comme une
2: ouais,
5: radio.
2: Ça, c'est une horloge.
5: Et. Si t'as pas d'horloge, tu peux mettre quoi? C'est une montre ou un.
2: Non, tu peux pas. Non, tu peux pas.
5: Pas de réveil?
2: Non.
5: Ah bon.
2: Tu peux pas machiner là-dessus.
5: Ah, tu faut pas machiner surtout.
2: Alors.
5: Je voulais dire quand même que les routiers c'était des grosses balances quand même.
2: Ta gueule à toi. Toi la balance, tu sais où que tu vas terminer toi?
5: Là.
2: Ouais.
3: Gérard. Excuse-moi.
2: Oui.
3: Vas-y Manu.
12: À la place de sans problème, on accueille n'importe quoi.
2: D'accord. Oui. Bonsoir. Attends, tu permets sans problème?
12: Il est plus là. Sans problème, c'est n'importe quoi.
2: N'importe quoi.
12: Ouais.
2: Je vais te dire une chose, ouais. Manu.
12: Ouais.
2: Pas comme toutes les semaines.
12: Ah, excuse-moi. Dis plus rien parce que sinon ça fera plus d'une
5: là,
12: chose.
5: Tu peux pas dire. Ouais. Tu peux pas dire sur les 24 lignes parce qu'il n'y en a plus que 12, mais.
2: Ouais, non, mais je voudrais qu'on prenne un peu là.
5: Sur les 12 lignes, Manu.
2: Donc c'est comment son nom?
12: N'importe quoi.
4: Attends, Gérard, j'ai lutté pour essayer de vous joindre.
2: Ouais, donc tu peux répondre à la première question?
4: Bah, j'ai pas entendu, j'étais au standard avec Manu.
2: Alors, la première question, donc je la rappelle plus parce que tout le monde a à peu près fait le tour. Donc n'importe quoi pour toi, je répète, un routier peut-il conduire 24 heures sur 24 sans s'arrêter?
4: Oui, je pense, oui. S'il prend de la caféine.
2: C'est ça, t'as raison.
4: Voilà.
2: Et celui qui dit fais chier maman,
4: c'est pas
16: ton... mon argent.
2: Ouais, c'est ça. Celui qui fait le port, c'est pareil.
4: Il y a personne qui peut m'enregistrer l'épisode de Goldo en DVD?
2: Non, il y a personne qui peut t'enregistrer Goldo en DVD.
4: Il y a pas de problème.
16: Il est monté sur moi, c'est tout.
8: Oh. Bah, Gérard, tu parlais des mouchards. Moi, je voulais savoir quelle est ta théorie sur le Morbac.
2: Non, il y en a pas. Alors, comment s'organise un routier?
8: Paul Delay, il a pas répondu.
2: Non, vas-y.
8: Bon, alors, tu parlais de c'est quoi déjà la question?
2: Ouais, tu me prends pour un con, là. Va retirer tes poils de nez. Allez, hop. Terminé, va retirer tes poils de nez.
8: Je m'en souviens.
2: Terminé.
8: Je m'en souviens.
2: Non, c'est bon. Joyeux Noël à toi. Va retirer tes poils de nez. Hop, terminé pour toi. Alors, comment s'organise un routier quand il s'ennuie? On va demander ça à n'importe quoi.
8: Bah, je pense qu'il se tape une grosse branlette.
2: Alors tu peux, vas-y, Rigo, attends.
3: Justement à ce propos, il y a Misto sur l'IRC qui dit que 99% des routiers se branlent quand ils se font chier et l'autre pourcent sont des neuneux.
2: Parce qu'il y a des routiers qui
3: sont
2: là,
3: tu peux pas répondre,
5: ils peuvent confirmer,
2: qui peuvent confirmer que c'est faux.
12: Non, il dit que c'est vrai.
2: Non, c'est faux, ouais, faut pas déconner. Attendez, oh. faut pas. N'importe quoi.
4: Putain, il fait la transformation. Excuse-moi.
3: Donc Gérard.
2: Bon, allez, hop.
3: Attends, il fait la transformation.
2: Non. Hé.
12: Je sais pas d'où ça vient, Gérard.
3: Gérard.
2: Allez. Manu.
5: Manu, bosse un peu, putain, autrement tu dégages.
2: Rigaud. Tu te tais, toi.
3: Rigaud. Non, il y a juste Misto qui dit que si tu fais pas partie des 99% qui se branlaient, c'est que t'étais un neuneu.
2: Et alors, tous les routiers se branlent pas dans leur camion, hein, attends. Et
5: tous les routiers sont pas neuneux.
3: 99%.
2: Tous les routiers sont pas des cochons comme la question va être posée. Je sais qu'il y en a pas beaucoup qui sont sur les routes, malheureusement.
5: Ah, pourquoi?
2: C'est les fêtes.
5: Quoi, il y a du gel?
2: Eh non, mais.
5: Ça gèle?
2: Non, mais il y a pas de routier. Ouais, vas-y, toi.
12: Je voulais juste te dire qu'à la place de poil de nez, on accueillait Sandrine, c'est tout.
2: Alors Sandrine, bonsoir.
5: Non, c'est bien ça.
15: Oui, bonsoir Gérard.
16: Salut Sandrine.
15: Salut Sandrine.
16: Bonsoir, c'est Sandrine de Fontaine.
2: Ouais, c'est ça, Trablo.
15: Toi, t'as très sexuel.
16: Tu as l'air fort.
2: Bon, vous fermez un peu vos gueules.
15: Ok, super.
2: Merci.
5: Ah, on va peut-être plus avoir de confirmation, mais c'est pas grave. Salut les routiers.
2: Salut les routiers. Salut à vous. Salut.
5: Bonne route, vous êtes sympa.
2: Bonne bourre et prudence sur les routes.
5: Ouais. Passez la deuxième quand même des fois.
3: Sortez couverts les mecs.
2: Ah. Oui.
16: C'est Sandrine. Est-ce que je peux avoir la question parce que Manu m'a pris sur le standard.
2: Ouais.
16: En plus il est sourd.
2: Oh, tu te tais toi.
16: Calme toi s'il te plaît.
17: Bon, ça va.
2: Oh. Alors, comment s'organise un routier quand il s'ennuie? Oh putain, mais vous me faites chier avec le Goldorak! Bon, moi, j'arrête à 3h, hein!
16: Mais
2: j'ai l'air! Allez, Manu, bordel! C'est nul! Nul!
12: Faut me mettre à l'aréa, moi, je pense.
2: Allez, on va s'écouter Sacha avec Fête à Pète et La Grosse, et on se retrouve après pour la deuxième question. Comment s'organise un routier quand il s'ennuie? A tout de suite! Et voilà, c'était Saga avec Fête à Pète et...
12: Saga Africa?
2: Non, c'est Saga avec Fête à Pète à La Grosse. Donc c'était dédié pour...
12: La Grosse?
2: Pour ma petite femme que j'aime tout mon cœur. Oui,
3: avant de recommencer avec les auditeurs, j'ai un petit sondage sur l'internet. Alors c'est de paradoxe. Alors attention parce que ça défile très vite. Alors sondage reçu par l'AFP, 15% des routiers sont des maniaco-dépressifs, 23,78% sont en proie à de gros problèmes sexuels, 36% prennent du Viagra, 3% sont sans emploi et 90,3% auraient préféré être CRS parce qu'ils ont le même QI.
2: CRS non, je vois pas trop le rapport. Donc on récupère n'importe quoi. N'importe quoi, bonsoir.
18: Bonsoir Gérard, comment vas-tu?
2: Rebonsoir. Chut, derrière vous fermez vos gueules.
18: Gérard.
2: Oh putain, mais oh Manu.
16: Ouais, c'est un peu là, oh.
2: Oh, faut gérer un peu là, parce que ça commence à bien faire. Hein. Chut.
16: Ouais, je suis là, y'a pas de problème.
18: Il y a un mec qui fait le malin derrière.
5: Oh là là, Goldorak, Manu.
18: Arrêtez avec Goldo.
5: Ça vient pas de chez
2: moi. Moi j'en ai ras le bol là.
18: Il est tout naze, le Goldo.
12: Y'a personne! Regarde un peu, y'a personne en air!
2: Putain, tu as bossé comme il faut, toi!
12: Mais y'a personne, ça vient pas de moi!
2: Putain, mais si t'as pas envie de bosser ce soir de Noël, tu retournes voir ton bébé rose!
12: Mais y'a personne!
2: Tu nous fais chier là!
5: Ouais, c'est vrai!
2: T'as qu'à retourner voir ton bébé rose!
12: Ouais, d'accord!
5: Majorin, hein? On y va!
2: Chut!
16: Ouais!
2: Ouais, d'accord, couille de loup!
16: Ouais!
18: Je suis là!
2: Rebonsoir!
17: Bonsoir!
2: Petit téton!
17: Oui!
2: Rebonsoir!
17: Bonsoir.
2: Raisin sec.
18: Oui. Ouais.
2: Oh,
18: ouais.
2: Tu travailles ou quoi là?
18: Excuse-moi, ça va.
2: Sandrine. Dis le Trablo.
18: C'est sourd.
16: C'est-à-dire GG. Moi, je kiffe bien sur tes pantoufles internet.
2: Bon alors. Celui-là.
18: Sandrine,
16: il dégage.
18: Salut la
16: Tarlouse. C'est Pedro qui a dit ça.
18: Ciao. Ouais, copyright.
2: Bon, vous fermez. Maintenant, vous allez vous la fermer.
18: Ok. Allez hop.
17: Gérard.
2: De quoi? Comment?
17: Tu voudrais te soutier?
2: C'est qui?
17: Petit téton.
2: Petit téton, ben tu retournes voir Manu, il va.
5: Gérard, elle te pose la question, est-ce que t'aimerais de redevenir routier?
2: Non, pas pour l'instant.
5: Pourquoi?
2: Parce que j'ai une bonne place. C'est tout. Alors maintenant, comment s'organise un routier quand il s'ennuie?
16: Sandrine.
2: Alors Sandrine, vas-y le Trablo.
16: Alors, la question de facilité, ce serait dire bon la branlette, mais à mon avis c'est pas ça. Donc un routier, qu'est-ce qu'il va faire? Il va chez Bip, tu sais, je donne pas la marque de la station en service.
19: Ouais.
16: Il va acheter des cassettes de cul. Ou alors, je sais pas, des calendriers de cul, de la bouffe et tout ça. C'est quoi ça? C'est la seule vérité. Et voilà.
19: Merde en figure. Putain, Manu.
16: Voilà Gérard.
5: J'essaye de gérer, ça y est.
2: Non, mais si tu veux, on peut arrêter à 3h. Je pense que c'est ce qu'on va faire. On va pas faire les deux débats.
5: Bah, y en a qui là... t'entend bien.
2: Non, mais moi, ça m'emmerde pas. C'est toi que ça emmerde. Parce que tu vois, pour l'instant, t'es en train de me foutre de la merde.
5: Ouais,
2: ça se voit que c'est le dernier débat de l'année.
5: Ouais.
2: Hein? Parce que t'es pas avec ton bébé rose.
5: Ah, bah ouais.
2: Et moi, je suis pas. Moi, elle est là, mais on n'a pas fait de réveillon encore. Ok?
5: Ah, ouais.
3: Gérard? Pour revenir au débat, il y a Chandler, le vrai, sur l'IRC, qui te demande qu'est-ce qu'il faut faire comme étude pour devenir routier.
2: Bah justement, ça c'est dans le deuxième débat. Donc c'est pas maintenant.
16: Gérard.
2: Oui.
16: C'est Sandrine, donc j'avais pas fini.
2: Ouais, vas-y.
5: Parle dans ton téléphone, Sandrine.
16: Pardon ?
5: Parle dans ton téléphone.
2: Ouais, mais toi, attends, Sandrine.
16: Oui.
2: Toi, tu recommences pas ce que tu viens de faire. C'est toi qui t'amuses à...
5: Non, c'est pas moi qui m'égale.
2: Non, tiens.
5: Non.
2: Ah, tu vois, c'était pas moi. Ah, tiens.
5: C'est pas parce que je mets ma main là que je mets Goldorak.
2: Oui, tiens.
5: Parce que tu veux que je te le mette, Goldorak, tu vas avoir un autre son, regarde.
2: Ah,
5: ouais. Ça, c'est Goldorak.
2: C'est ça.
5: C'est mon Goldorak, c'est pas l'auditeur là.
2: Ouais.
5: Tu vois?
2: Ouais, c'est ça, allez.
3: Laisse-le.
5: Toi, il y a une différence.
2: Bon, allez.
16: Bon, c'est de la bombe, c'est un épisode. C'est simple, j'ai pas fini donc.
2: Ouais, dépêche-toi.
16: S'ils s'ennuient vraiment, à mon avis, ils peuvent même aller jouer au flipper, style Sugar Ray par exemple, les flippers qui marchent pas, ou PlayStation.
2: D'accord.
20: Gérard Rezasek.
2: Ouais.
20: Alors je veux dire que bon, les routiers, pour qu'ils s'ennuient, ils peuvent appeler leur famille, hein. Ils sont pas tout seuls, ils doivent avoir des enfants aussi, les routiers. Non?
2: Ben, à mon avis, s'ils sont sur la route, ils peuvent pas être chez eux. Hein.
20: Ils travaillent pas 7 jours sur 7.
5: Non, mais ils peuvent avoir un portable pour appeler de leur autoroute.
2: Petit téton.
21: Bah, ils écoutent la radio.
2: Ah, d'accord, carrément, toi.
21: C'est une réponse intelligente. Hein.
2: Ah, ouais, ben, je vois. Couille de loup.
21: Non, moi, je pense qu'il va taper une grosse.
20: Allô, Gérard.
16: Ah, ta gueule.
2: Oh, vous gueule un peu!
16: Ouais. Bon, allez, vas-y, cochonne.
2: Couille de loup! Attends, la cochonne, elle t'emmerde, toi!
20: C'est pas une cochonne, c'est une salope!
2: Oh, tu calmes tes nerfs, toi, ou je te calme?
16: Ouais, c'est clair.
20: C'est clair. Ah,
21: bon, heureusement que je suis pas marié avec lui!
16: Parlez pas comme ça aux chiennes, les mecs.
5: Gérard, on pourrait revenir un peu dans le débat avec les auditeurs, parce que c'est n'importe quoi. Là.
2: Ouais, mais c'est n'importe quoi, tu demanderais peut-être à l'autre, là.
5: Manu, on peut revenir dans le débat parce que c'est n'importe quoi là.
2: Non.
3: Gérard, à propos du débat, reviens dans le débat, Gérard, s'il te plaît. Tu m'écoutes?
2: Oui, Rigo.
3: Il y a Rainbow, le vrai arc-en-ciel, qui te demande si un routier a une prime pour Noël s'il travaille pour le réveillon.
5: Ah, c'est une bonne question, ça.
2: Ah, voilà la question que
5: t'attendais. Ouais.
2: Et ça, c'est dommage qu'ils soient partis parce qu'ils
5: peuvent plus approuver là, non.
2: Une prime, non, mais être payé double, oui.
22: C'est faux.
2: Attends, toi, tu fermes ta gueule. Hein? Tu fermes ta gueule. Et tu me fais du boulot correct. Ok?
5: C'est tout ce qu'on te demande, Manu, merde.
2: C'est tout ce que je te demande. Avant que je te mette une claque dans
5: le museau.
2: Fais le con. Ouais, fais le con. Tu vas voir tout à l'heure. Tout à l'heure, tu vois ce qu'il reste de coca.
5: Allez, on y retourne, Gérard. On y va.
2: Alors. Chut.
16: Allez. Ah, on est plus en antenne, c'est bon.
2: Chut.
16: J'ai pas répondu, ouais.
20: Allô, donc... Gérard.
16: Oh, ta gueule.
20: Ouais,
16: toi.
20: Putain, ferme la couillon.
16: Ouais,
20: du coup, on va. Ta gueule un peu.
16: Voilà. GG, c'est chut.
2: Ouais.
16: Moi, je voulais te dire que j'ai connu des routiers qui, quand ils s'emmerdaient, bah, tout simplement, ils classaient, ils avaient des collections de calendriers de cul.
20: Allô, Gérard.
16: Ils classaient leurs calendriers de cul quand ils faisaient chier, quoi, pour se couper. Et je voulais savoir si tu confirmais.
21: Oui.
5: Gérard, t'as même pas écouté la question.
16: Ouais, c'était pas poli, Gérard, tu fais pas
2: bon. J'ai très bien compris, et je vais te dire une chose.
16: Ouais.
20: Vas-y, dis ta chose.
16: Vas-y,
20: dis une chose, Gérard.
2: Moi, je peux vous dire une chose, que les routiers n'ont pas de calendrier de femmes à poil dans leur camion. Vous mentez tous. Vous êtes tous des menteurs.
20: C'est faux.
2: N'importe quoi.
16: Des conneries.
20: pas pareil.
6: Oh, ouais, je suis là. Qu'est-ce qu'il y a, GG?
2: Tu réponds à la question?
20: Oh, c'est Tony.
6: Bah, j'ai déjà répondu tout à l'heure, donc voilà quoi. J'ai déjà dit que quand ils se faisaient chier, ils se tapaient des petites pignoles dans leur cabine.
7: Bon, ça dépend, s'ils sont à deux, les photos, ils se suivent mutuellement.
6: S'ils sont à deux, ils font ça.
7: Il y a pas de problème. Ils font pas en ligne claire, comme sur son frigo.
2: Non, troisième question.
6: Elle couche.
20: Allez, Gérard.
21: Oh là là.
22: Gérard, attendez, Gérard en train de dealer
2: mais
22: un
2: non,
22: truc.
2: Mais non, il n'y a pas Tony, arrête tes conneries, il n'y a pas Tony.
23: Gérard, pour calmer le débat, il y a Scon sur l'IRC qui souhaite un joyeux Noël à tout le monde quand même.
22: Ah, c'est sympa.
2: Eh ben, c'est bien, on souhaite un joyeux Noël aussi à toi.
6: La foutre.
2: Moi, je t'emmerde, toi. Peut-on tricher sur les fiches de paye d'un routier? Ta gueule.
20: Eh ben, Gérard, j'ai pas entendu.
21: Tu peux m'écouter?
20: Ouais. Peut-on quoi?
2: Peut-on tricher sur une fiche de paye d'un routier?
6: Tout à fait.
22: Chacun son tour, allez-y.
2: Alors, n'importe quoi.
6: Ouais, je pense. C'est possible. De faire des virements bancaires sous Linux, sur un ordinateur, tu pirates ton salaire. Et c'est bon, il n'y a pas de problème après. Tu gagnes le pognon que tu veux par mois.
2: D'accord. Chute.
7: Ouais, moi je pense qu'on peut pas triquer sur une fiche de paye de routier.
2: Tu peux préciser?
7: Bah, vu les sommes qu'il y a, je crois qu'il n'y a pas de quoi triquer, quoi, tu vois.
2: Ok.
6: Ouais, de 1 franc, tu passeras à 2 francs, quoi.
7: Ouais, mais ça fait pas triquer.
2: Couille de loup.
21: Ouais, non, moi je pense pas parce qu'ils doivent pas avoir le QI assez élevé pour pouvoir piger comment on fait.
2: De quoi?
21: Non, je crois pas qu'ils doivent être assez intelligents pour comprendre comment on fait pour falsifier la feuille.
7: C'est vrai qu'il y a.
2: Non, mais attends, peut-on tricher?
6: Déjà, je me demande comment.
2: Peut-on tricher sur les fiches de paye d'un routier?
21: Ouais.
2: Je vais dire une chose, que c'est le patron qui triche. C'est pas le routier, d'accord?
6: C'est faux.
2: Prends-toi, Manu, tu fermes ta gueule maintenant.
6: C'est faux.
2: Bon, Manu, tu dégages, tu fous le camp à l'arrière.
6: D'accord.
22: Ah non, bah non.
2: Si.
22: Non, mais c'est bon, attendez. Faites un débat correct, on verra après.
2: Non, mais attends, pour l'instant, il est en train de me foutre de la merde. Petit téton.
6: Tu viens chez moi après, Gérard?
2: Ta gueule.
21: Je peux parler? Oui, ben, je sais pas du tout répondre à cette.
2: Non, mais. Oh!
22: Quoi, qu'est-ce qu'il y a, Gérard?
2: Max. Hey, tu lui demandes qu'il passe. Oh, tu me demandes qu'il me passe du bon boulot là pour la dernière de l'année ou pas?
24: J'étais pas là moi.
2: Non, t'étais pas là, t'étais où, bâtard?
24: Oh non. T'étais où? Arrêté ma cassette vidéo là.
2: Ouais, t'étais arrêté ta cassette vidéo.
24: Bah,
2: ouais. Alors, moi, de toute manière, on va pas durer jusqu'à 4h du matin.
6: Hein. Hey, tu viens chez moi après, Gérard?
2: Bon, qui c'est qui a donné tout ça aux auditeurs?
24: J'ai personne à l'antenne.
2: Non, c'est pas possible. Là. Allez hop, envoie-moi la musique et
22: attends,
2: c'est tout.
22: Attends, j'ai pas de disque là, Gérard.
2: Envoie, je m'en fous, je veux pas le savoir. Envoie la musique, allez.
22: Pourquoi?
2: Hop, envoie la musique.
22: Bah attends, je vais en trouver alors.
2: Je veux pas le savoir, tu te démerdes.
22: Qu'est-ce que c'est?
2: Tu m'envoies un truc.
23: Attends, moi j'ai des questions pour toi, pour calmer le débat auquel tu peux répondre. Alors il y a. Attends que je retrouve, il y a Chandler le vrai sur l'IRC qui te demande combien représente le salaire d'un routier.
2: Bah justement, ça,
22: on se calme un peu. Hein.
2: La question. On n'en est pas
23: non
2: là.
23: Non mais réponds.
2: La question, combien...
23: À chaque fois que je te pose une question, tu dis c'est pas la question, on viendra plus tard.
2: Réponds
23: tout de suite.
2: Combien qui gagne un routier?
23: Voilà.
2: Bon, un routier, à l'heure actuelle, si tu veux, gagne entre 10 000 et 15 000 francs.
6: Ok.
2: Donc, selon le là où qui s'en va.
24: Pff, oh là là.
2: Bon, toi... Toi, tu vas me faire du bon boulot, mais fil d'art.
24: Attends, je cherche.
2: Non, mais tu cherches, tu vas pas chercher longtemps parce que sinon moi, le débat il s'arrête.
22: Ouais.
2: Et on va laisser Rousseau.
22: Ouais, attends deux secondes, j'ai trouvé un truc super là.
2: Non, mais je m'en fous moi.
23: On peut pas laisser Rousseau, il joue à la PlayStation.
22: La disco? Tu veux de la disco?
2: Bah, je m'en fous, tu mets ce que tu veux, mais moi, soit que Yana, il fait du bon boulot.
22: Non, mais si Manu faisait du bon boulot, il n'y aurait pas de problème, hein.
2: Soit qu'on fait du bon boulot, on continue.
22: Ouais.
2: Soit.
22: Ouais.
2: Que j'arrête maintenant.
6: Non, non.
2: C'est simple.
23: Gérard?
2: Et si j'arrête maintenant, on est combien sur...
23: Non, mais non, on n'arrête pas là. On est presque 5000, on est 4852 moins 4. C'est très bien, j'aimerais bien qu'on booste bien.
2: Les gars!
23: Et il y a quelqu'un, je me rappelle plus qui c'est, sur l'IRC, qui te demandait le salaire, ça fait combien en euros?
22: C'est pas la question.
2: En euros, là, je peux pas trop lui répondre parce que l'euro, il est à 6.
22: Il est à 5,57 là.
2: Non, 6,50.
22: 6,50, ouais, pardon.
2: Il est à 6,50, ça devrait faire 6500 euros.
22: Ouais.
0: C'est faux.
22: Voilà. Non, il y a plus de choses. Il y a plus de. Il ouais. y a des milliers d'euros près. De soir. Ok, désolé.
2: Bon, au lieu de dire que c'est faux et de bouffer ton gobelet quand Max y parle, tu la fermes et tu me calmes les auditeurs avant que moi je te calme.
22: Ouais. Okay. Bon, alors les gars, on refait une réunion. Gérard, qu'est-ce que t'as à dire?
2: Pour l'instant,

0: Si tu peux les remercier.
1: Ben, je remercie tous ceux qui sont sur l'internet. Donc je vous souhaite un joyeux Noël.
2: C'est pas assez, hein, 5 000
1: fois. Une bonne et heureuse année 99 parce que j'aurai pas l'occasion de vous avoir pour le réveillon.
2: Ouais.
1: Donc voilà ce que je peux vous dire. Donc on récupère n'importe quoi.
3: Hey, tu viens chez moi après, Gérard.
1: Oh ta gueule à toi.
3: Oh là. Ouais, c'est moi. N'importe quoi. Ah, je vais passer à l'entrée d'ailleurs là dans 5 minutes.
1: Oh là.
3: Et je baisse dans une demi-heure.
1: Et moi je t'emmerde.
3: Bah non mais oh là. Attends, les gens.
4: Bon allez, on se dépêche.
1: Bon, n'importe quoi.
3: Eh, tu vas chez moi,
5: bonsoir,
3: Gérard.
5: Bonsoir, GG.
3: Joyeux Noël à toi.
1: Chut.
5: Ouais, salut, bon 14 juillet à tous.
1: Ouais, c'est ça, joyeux Spike. Couille de loup.
4: Ouais, salut.
1: Petit téton.
4: Salut.
1: Raisin sec.
2: Non, excuse-moi, il est parti, on a que Jean-Pull à la place.
1: Ah ouais.
3: Jean-Pull, ça rêve.
5: Salut, GG.
1: Non, mais alors, attends. Manu.
2: Ouais.
1: Un conseil que je te donne.
2: Ouais.
1: Tu vois, tu fais une chose.
2: Mm-hmm.
1: Tu me prends sur les 12 lignes qui sortent.
2: Ce que j'ai fait, c'est un nouveau.
1: Non.
2: Ah si, je suis désolé.
5: Tu prends sur les deux lignes.
1: Alors, c'est comment?
5: Jean-Pull.
1: Jean-Pull. Ouais, mais attends.
4: Jean-Pull.
2: Ouais.
1: Non, Jean-Pull. Bon, alors, avec tu te merdes, tu me fais une fiche propre.
2: Une fiche propre, quand même.
1: Alors, la question... Ben, peut-on tricher sur les fiches de paye d'un routier? Donc, je pense que vous avez réfléchi.
5: Oui. Ouais.
1: Donc, oui.
5: Oui, tu m'as oublié.
1: Ben, je t'écoute.
5: Rebonsoir, Gérard.
1: Ben, rebonsoir à toi. Donc, allez-y, posez...
5: Ouais, c'est chute.
1: Ouais, chute.
5: Ouais, moi, ce que je voulais dire, c'était que si les routiers, il fallait qu'ils trafiquent leurs fiches de paye, il faudrait déjà qu'ils sachent compter.
1: Non, mais attends, chute.
5: Oui, chute.
1: Écoute-moi bien.
5: Oui, chute.
1: Ça peut-on tricher sur les fiches de paye d'un routier?
5: Oui, ben justement. Si, il faut qu'il triche.
1: Attends,
5: qu'il
1: celui qui rentre derrière, arrête.
5: J'en pull. Il faudrait qu'il sache compter et je pense, bon, je me permets d'émettre un léger doute, quoi, tu vois.
2: Mais je crois que ça se faisait par ordinateur maintenant, les fiches de paye.
1: Ouais, mais de toute manière, faut dire une chose, qu'il y a certains patrons qui trichent quand même sur certaines fiches de paye.
2: Ouais, mais sur les leurs, pas sur celles de leurs employés, si.
1: Tu en rappelles.
2: Ils retirent de l'argent sur leur paye, alors.
1: Bon, alors.
2: Mais comment ça se passe, un routier, c'est payé au kilomètre, comment?
1: Non, c'est pas payé au kilomètre, en fin de compte, c'est payé comme une personne...
5: Gérard, tu m'excites avec tes moustaches.
1: Oh, ta gueule! D'accord, c'est maintenant, tu m'emmerdes, toi.
2: Ouais.
1: Voilà.
2: Donc tu disais, GG?
1: Non, mais en fin de compte, c'est pas payé...
2: Au kilomètre?
1: Au kilomètre, c'est payé comme,
2: à l'heure.
1: Toi et moi. Non, mais c'est payé comme toi et moi.
2: D'accord.
1: Par exemple, le mec qui va rester 20, deux nuits, ça va être payé un peu plus cher.
2: Mm-hmm.
1: Et ainsi de suite.
2: D'accord.
1: Par exemple,
2: il doit faire 39 heures par semaine comme un employé.
1: Non, parce que faut se dire une chose, que les routiers, à l'heure actuelle, passent plus de temps sur les routes que chez eux. Donc, faut bien se mettre à la place d'un routier.
2: Mm-hmm.
1: Hein, j'y ai été. Donc je peux savoir ce que c'est.
2: D'accord.
1: Et je vais te dire une chose, que bon, j'ai pas fait de la route.
2: Ouais.
1: Hein, mais ceux qui font de la route ne sont pas tout le temps là.
2: Ah d'accord.
0: Gérard.
1: Oui,
0: il y a Sardine de Marseille qui te demande, est-ce que t'as déjà trouvé des routiers abandonnés par leurs camions sur les aires de repos de l'autoroute?
1: Des routiers abandonnés, des routiers qui font du stop pour rentrer chez eux les week-ends, oui. Mais des routiers abandonnés, non. Jamais.
5: Ouais, GG.
1: Oui.
5: Oui, je voulais savoir, on m'a dit qu'être routier, c'était un métier qui nécessitait de la sueur.
1: Mmh.
5: Que c'était un métier dur, qu'il fallait transpirer et tout. Et je voulais savoir si c'est pour ça que dès tout jeune, tu avais trouvé ta vocation dans ce milieu-là. C'est clair.
1: Alors, je vais te dire une chose que.
5: Laquelle?
1: Oh, tu te tais, toi.
5: Ouais, vas-y, j'y réponds.
1: Un routier. Donc, c'est toi qui viens de poser la question.
5: Ouais, C'est chute. Ouais.
1: Donc, ta question, tu peux me la reposer, s'il te plaît.
5: Ouais, donc, je te disais, il paraît qu'être routier, c'est un métier qui demande de la sueur et de la transpi. Et je voulais savoir si c'est ça qui, dès ton enfance, t'avais quand même donné ta vocation pour savoir ce que t'allais faire plus tard.
1: Alors, moi, je vais te dire une chose. Qu'un routier transpire beaucoup, ça, c'est vrai.
5: Mm-hmm.
1: Parce que faut se dire une chose, que certains routiers sont obligés de décharger. Ouais. Pas tous,
6: c'est faux.
1: Mais certains.
5: Ouais.
1: Donc.

0: quand ils arrivent, ils sont dans la cabine, ils dorment et.
1: Oh là là,
2: celui-là il va se revirer une fille, non ?
0: Manu !
2: Non, mais continue, GG, continue.
0: Oui. Manu, tu fais ton boulot correct ou pas ? Tu fais ton boulot correctement ou pas du tout ? Ou tu vires ?
3: Ah, correctement.
0: Hein ? Ou tu retournes voir ton bébé rose ?
2: Ouais, GG, t'en étais au problème de décharger.
0: Vas-y, donc, continue. T'as certains routiers qui sont obligés de vider leur camion, ouais. D'autres non. Pourquoi ? Parce que quand ils arrivent, ils se mettent à quai, ils sont dans leur cabine et ils dorment.
2: Ouais, mais pour le problème de la douche, GG, ils font comment les routiers ? Parce qu'il y a un lit à l'arrière du camion, mais il n'y a pas de douche.
0: Non, donc, mais pour les douches et tout ça,
2: ouais.
0: Ils s'arrêtent dans... Bon ! Je réponds à chute. Ouais. Ça, pour cette histoire de se laver, ils peuvent s'arrêter dans des aires de repos. Il y a des douches spécialement qui sont dans les aires de repos qui peuvent se laver et tout.
2: Ouais, mais ils se lavent pas souvent, du coup.
0: Si.
2: Et je voulais savoir si toi, pourquoi, depuis que tu avais arrêté le métier, tu avais quand même gardé des manières de routier, quoi.
0: Ah ben ça.
2: Même si t'es plus dans le métier, je veux dire, tu transpires encore beaucoup et tu te laves pas souvent et tu décharges.
0: Non, mais attends, je transpire beaucoup parce que là, il y a même plus de ventilation dans les studios. Je sais pas pourquoi.
3: Ils ont déménagé. Ils ont déménagé la ventile. Hein.
0: Ouais, mais ça devient inadmissible.
4: Gérard, il y a le vrai canard WC sur l'IRC qui te demande pourquoi les routiers pissent sur le long des routes et pas sur les aires de repos.
0: Non, mais attends. Ça c'est complètement fou, il n'y a jamais... Chute, tu te tais.
2: Ouais,
0: je réponds.
2: C'est une anecdote.
0: Je réponds. Je peux prévenir tout de suite, là. Je réponds à Canard WC que c'est faux, qu'il n'y a aucun routier qui s'arrête sur les bandes d'arrêt d'urgence. Hein. Non. Les bandes d'arrêt d'urgence, c'est fait pour quoi ?
2: Pour les arrêts d'urgence.
0: Alors, vas-y.
2: Moi, le mec, il était pas arrêté sur la bande d'arrêt d'urgence, il était garé en triple fil sur l'autoroute et le mec, ouais. Tranquille, il pissait.
0: C'est ça. Tu prendras pas les gens pour des cons, toi ?
2: Non, mais c'est réel. Hein.
0: Non, tu les laisses. Alors que transporte un routier en fin de journée ? Que transporte un routier en fin de journée ? Que transporte un routier en fin de journée ?
2: Oui. Tu m'excites avec tes moustaches.
0: Ta gueule !
2: Ouais, c'est chaud, c'est
5: tu m'excites avec tes moustaches.
2: Alors, c'est n'importe quoi, GG, je vais répondre.
5: Gérard, tu m'excites avec tes moustaches.
2: Bon, vas-y, jouis.
6: Oui, Gérard.
2: GG. Chut.
0: Ah, vas-y.
2: Je voulais te dire qu'un routier, bah, après avoir déchargé toute la journée, à mon avis, à la fin de la journée, il est vide, quoi.
0: Ouais, mais...
2: Il t'arrode à sec.
0: Pour toi, il est vide.
2: Ah oui, il est vide, il t'arrode à sec.
0: Moi je pense qu'à mon avis il repart chargé pour aller vider quelque part d'autre. Hein.
2: Bah non, faut bien qu'il s'arrête quand même.
0: Non mais attends.
2: Tu peux pas décharger si tu récupères pas au moins un quart d'heure ou une demi-heure entre deux décharges. Y a pas
0: non, quoi. Mais attends, c'est pas un quart d'heure ou une demi-heure.
2: Bah tu t'épuises si tu fais pas une petite pause.
0: C'est pas un quart d'heure ou une demi-heure qu'il faut, c'est deux heures de repos maximum.
2: Bah tu vois, donc il faut bien se reposer entre deux décharges.
0: Maximum.
2: Ok.
0: Alors, n'importe quoi.
2: Ouais, à part transporter des dindons et des cachalots, je vois pas ce qui...
0: Bon alors, n'importe quoi, c'est terminé, hop.
2: Bah, c'est pas méchant ce que...
0: Dindons et cachalots, moi je t'emmerde.
2: Mais c'est pas pour toi, GG.
0: Moi je t'emmerde.
2: Mais je te kiffe, moi,
0: GG. Je t'emmerde.
2: On parle pas hop. De Sandy.
0: Hop, terminé pour lui.
2: Bon, allez, hop, au standard.
0: Hop. Non, mais c'est bon pour lui.
2: Allez, chute, au standard.
7: C'est pas chute, hein.
2: Ouais, si, c'est chute qui a dit ça.
7: Oh, gamin.
2: Bon, GG, c'est là.
7: Voilà.
0: Voilà, lui, c'est terminé.
2: Hop, la police.
0: Au revoir. Alors, chute.
2: Ah bah non, je viens de te répondre, GG. Je viens de te répondre, mon GG.
0: Ah, tu viens de répondre ?
2: Ah oui.
0: Couille de loup.
2: Je veux bien en faire une autre.
6: Tu répètes la question, s'il te plaît ?
2: Allez.
0: Alors, c'est la dernière fois que je répète la question. Que transporte un routier ? En fin de journée.
4: Gérard.
0: Oui.
4: En attendant, il y a Rainbow, le vrai arc-en-ciel sur l'IRC, qui te demande si t'as, quand t'étais routier, est-ce que t'as été attaqué par le gang des chasseurs de routiers sur l'autoroute ?
0: Non,
4: c'est des mecs qui volent les cargaisons.
0: Ouais. Ça c'est vrai, ça s'est produit en Russie, je crois. Il y a un routier qui s'est fait agresser et ils y ont piqué carrément son camion plus la cargaison.
4: Carrément ?
0: Ouais.
4: Et ça coûte cher un camion ?
0: Un camion, je peux te dire une chose, que c'est dommage qu'on n'aille pas de qu'ils soient plus là les routiers, mais un camion ça vaut plus de 150 000 francs. Hein.
3: Et, ah ouais, carrément
4: 150 000 francs.
0: 150 000 hein.
4: Ah bah ça va.
3: C'est pas trop cher. Hein.
0: Ouais, bah attends, ça dépend ce que tu prends comme camion. Hein.
3: Une bonne prostituée. Hein.
0: Donc,
4: oui, Rigo. Excuse-moi, j'avais éteint mon micro. Sinon, il y a Chanteleur qui te demande comment fait un routier, puisque tu disais qu'ils s'arrêtent pas, ils s'arrêtent qu'aux aires de repos pour faire leurs besoins, mais comment ils font quand ils ont la diarrhée et qu'ils sont dans leur camion?
0: Bah, ils peuvent s'arrêter, mais dès qu'ils trouvent une aire de repos, hein. Mais ça, justement, c'est des questions. Mais
3: ouais. Elles vont ça... venir après, les questions. J'ai l'impression qu'Internet, ils ont non, les
0: non,
3: questions,
0: non, non, non, non, attends, Fildar, c'est moi qui... C'est mes débats, donc c'est moi qui commande.
4: OK.
0: Donc,
4: vas-y.
0: Là, faut dire une chose. En fin de compte, on va...
3: Oh, t'es pas dans un salon de thé, là.
0: Hey, oh, on n'est pas dans un salon de coiffure, ni chez papa-maman, là, hein. Oh, on se la ferme quand je parle un peu.
3: Alors
1: fermez la porte alors, ouais.
0: Oh, ça veut dire quoi, là? Vous jactez dehors et c'est tout?
3: Ok.
0: Vous allez jacter dehors?
8: Ouais.
0: Quoi? Tu vas voir tout à l'heure, toi, je vais te kiffer, moi. Je vais te mettre une baffe dans... Moi, je vais te mettre une baffe, tu vas voir. Une baffe de routier, tu vas voir ce que ça donne. Ouais, ouais.
3: Moi, ça risque de te faire une petite marque, mais bon.
0: Fais gaffe.
3: Alors, on était où, nous? On parlait de quoi, là? On parlait des questions Internet.
0: Ah, ouais. Ouais, donc ouais. Les questions là sur Internet, donc je vous en supplie, répondez aux premières questions, parce que le deuxième ça sera la suite.
4: Ils répondent pas, ils t'en posent.
0: Bah ouais, mais c'est la suite. Ça sera le deuxième.
4: Tu vois, il y a Sardine de Marseille qui te demande si t'as déjà posé pour un calendrier de routier.
0: Mais non, mais ça là-dessus, non. Moi, je voudrais combien qu'on est maintenant sur Internet. Allez.
4: On est 5288.
3: Oh, ça a baissé, 5000... là.
4: Non.
3: On était 5300 tout à l'heure.
4: Non, 5144, on était.
0: Ah, non, d'accord. On est à 5200.
3: Ouais. Ah, d'accord.
9: Excusez-moi.
0: Ouais.
9: À la place de n'importe quoi, on accueille Billy.
10: Allô?
11: Ouais, bonsoir.
10: Oh, salut, Gigi, ça va?
11: Salut, Billy.
10: Oh, il est jeune.
0: Salut, Billy.
10: Salut, Gigi.
0: Alors, bon, la question, que transporte un routier en fin de journée, Billy?
11: Tu peux répéter la question?
0: Merde!
11: Ça va répondre.
0: Vas-y,
11: Billy, vas-y,
0: lâche l'antenne. Oh putain, non, t'es en antenne là, connard.
11: Bon, laissez parler le gamin là.
0: Hé, hey, gamin là, accouche.
10: Ouais, moi je pense qu'il transporte des cadeaux pour aider le Père Noël.
3: Manu.
0: Non, à mon avis, je pense pas.
10: Je pense pas, parce que le Père Noël il m'a fait pas mal de cadeaux et voilà quoi.
0: Non mais ça va, le mec avec son klaxon de mariage,
10: ouais,
0: tranquille.
10: Ouais, c'est vrai, ça.
3: Ça c'est un klaxon de routier, ça, hein?
10: Non. C'est un klaxon de connard, ça.
0: Attends, Billy, tu dégages.
10: Ouais, j'ai rien,
0: au revoir, au revoir, au revoir, au revoir, au revoir, au revoir. Allez, couille de loup.
11: Tu peux répéter la question?
0: Non.
10: Mais Gigi, j'ai rien dit, je suis pas pour toi.
11: Gérard, c'est parce que Billy a foutu la merde.
0: Oh là là, Manu.
4: Gérard.
0: Manu!
4: Gérard, calme-toi. Il y a Scone sur l'IRC qui te demande si les conducteurs de J9 font partie des routiers.
0: Alors, J9, c'est des véhicules légers.
3: Tu peux faire une tartine?
0: Non, mais ça y est, toi!
9: Moi aussi, merci Cathy.
0: Non,
9: aussi.
0: Mais moi ça aussi. Y est, oh!
3: Tu veux une tartine, GG?
4: Ouais,
3: oh
4: s'il te plaît.
3: Tu veux une tartine ou pas?
0: Eh, hey, tout à l'heure, je t'en mets une tartine, moi. Gérard, tu as l'avaler.
3: Ouais, deux, trois tartines, ce serait bien.
11: Tu peux répéter la question?
0: Oh là là, oh, putain, vous commencez à me casser les couilles, hein.
11: Allez, on enchaîne. Billy, il a mis la merde, alors on n'a pas entendu.
0: Non, couille de loup.
8: Ouais, bah je pense qu'il transporte d'autres trucs.
0: Tu peux préciser?
8: Bah, je sais pas, moi, il a déchargé, après il remballe d'autres machins, et puis il se barre, il continue sa tournée.
0: Ah bah voilà, enfin voilà, enfin, une bonne question.
8: Bonne réponse, plutôt, ouais.
0: Mais ouais, là, voilà ce que j'attendais. Téton, petit téton.
11: Gérard, t'es beau.
0: Ta gueule.
8: Il peut tout transporter.
11: Allô?
8: Bah, je sais pas, moi, n'importe quoi.
0: C'est-à-dire?
3: Tu te réveilles un petit peu, petit téton, là?
11: Ouais.
3: C'est quoi, ça?
11: Je vais t'agrossir.
0: Bon, allez.
3: Allez, dégage là, allez.
0: Allez, hop.
8: Hop.
0: Jean-Pull.
11: T'es beau.
12: Sandrine.
0: Jean-Pull.
11: Ouais, je suis là.
12: Jean-Pull.
11: Eh bah, je sais pas,
12: Gérard,
11: pas
12: t'es beau.
11: Oh non. Comme un camion. Allô?
0: Oh là. Bon, et moi j'attaque le deuxième. Hop, terminé. Pour
4: attends,
0: le
4: Gérard.
0: Oui, Rigo.
4: Il y a. Attends, voilà, c'est Oxide sur l'IRC qui te demande par où rentre le Père Noël dans les camions vu qu'il n'y a pas de cheminée.
12: Le pot.
0: Par. Par les portes.
12: Ah, ok.
0: Voilà. Bon. Fildar.
11: J'aimerais répondre.
0: Fildar.
3: Mais il est parti chercher sa tartine.
4: Et sinon Gérard, il y a Turpentine sur l'IRC qui te demande pourquoi tous les routiers sont-ils vulgaires.
0: Pourquoi que les routiers sont tous vulgaires, t'en as certains, mais pas tous. Donc,
4: oui, mais pourquoi?
0: Non, tous les routiers ne sont pas vulgaires, ça c'est faux.
4: Ouais, mais
0: ça,
4: pourquoi ils sont vulgaires?
0: Non.
12: C'est faux.
0: Non.
4: Non, mais tu dis pas non quand je te demande pourquoi.
0: Pourquoi qu'ils sont vulgaires?
4: Voilà.
0: En fin de
4: voilà.
0: compte, on n'a jamais été vulgaires vis-à-vis des gens.
3: Non, mais est-ce que vous êtes grossier alors?
0: De quoi?
3: Est-ce que vous êtes grossier?
0: Dans quel sens que tu veux?
4: Non, parce qu'il y a aussi le pape sur le vrai pape sur l'IRC qui me dit que un routier quand tu le regardes il fait une sale gueule toujours au feu rouge ou sur l'autoroute.
0: Ouais, non, mais attention.
3: On a toujours l'impression qu'un routier c'est malheureux.
4: Bah ouais.
3: C'est vrai ou pas?
0: Bah pourquoi? Bah bien sûr, ils sont malheureux. Pourquoi? Parce qu'ils passent trop de temps sur les routes.
3: Ouais, mais c'est leur métier.
0: Bah oui, mais. De toute manière, tout le monde, comme je l'ai dit dans un best-of.
3: Dans ton livre,
0: oui. Non, dans un best-of, chacun voit midi à sa porte. Le routier, il a choisi de faire ça, c'est son boulot. Donc,
13: c'est faux!
0: Oh putain, mais ta gueule à toi!
13: J'ai rien dit!
0: Donc, les routiers ont choisi leur boulot, c'est leur métier. Maintenant. S'ils veulent pas faire ça,
3: qu'ils changent. Des fois, ils le font parce qu'ils peuvent rien faire d'autre.
0: Ouais, mais attends, un routier, s'il choisit, c'est sa vocation. S'il choisit de faire ça, c'est sa vocation.
3: Ouais.
0: Donc, un routier, pour moi, c'est quelqu'un
3: qui est né pour faire de la route.
0: Qui est né pour faire de la route, dans un sens, si tu veux, oui. Mais en fin de compte, il peut très bien changer après. Si ça ne plaît plus, il peut changer.
3: Ah, il peut faire quoi, des chemins?
0: Non, mais il peut changer, il peut se retrouver employé de bureau ou animateur radio.
3: Radio, oui.
0: Comme moi.
3: Ah oui.
0: Voilà.
11: C'est beau.
0: Ta gueule. Donc, on s'écoute.
11: Rigaud.
0: Ah, c'est bon.
4: Oui, Rigaud. Alors il y a Nassim qui te demande pourquoi tous les routiers ont-ils une moustache? Si oui, est-ce que cela leur sert d'airbag?
0: Non. Alors, tous les routiers, il y a des routiers qui ont des moustaches, mais ça leur sert pas d'airbag pour quand ils ont un accident. Donc, voilà la réponse.
4: Et sinon, il y a Sardine sur l'IRC qui dit que, comme tous les routiers sont des PD, est-ce que les lesbiennes ont le droit d'être routières?
0: Ah,
3: une bonne question.
0: Alors, tous les routiers ne sont pas des PD, déjà une pour commencer.
4: Ah hein?
0: Non, ça c'est faux.
13: Oh
0: c'est faux. C'est faux, c'est faux, c'est faux. Voilà, c'est tout. On s'écoute.
3: Ah, tu m'as posé une question avant quand même, qui réfléchisse.
0: Attends,
3: j'ai pas écrit.
0: Alors, que pensez-vous que les routiers sont des vieux cochons? Donc, allez, on s'écoute.
13: Attends.
0: Ah, non, mais vas-y. Accouche. Putain, mais ton boulot, au lieu de bouffer, là, il devrait être fait.
3: C'est pas grave, rappelle les numéros de téléphone, l'internet.
0: Donc, alors, vous pouvez toujours nous appeler au 0800 70 5000 et 0803 70 5000.
3: Non, c'est pas ça du tout.
0: Quoi?
3: Dis les numéros correctement, on les dit pas.
0: Attends, je les dis pas, abruti.
3: Non, mais les dis pas, tu dis n'importe quoi, c'est pas ça le vrai numéro, dis le bon numéro.
0: Quoi, c'est 0800 70 5000 et 0803 70 5000.
3: Non, 0803 08 5000.
0: Eh ben alors, t'as qu'à les annoncer, toi.
3: Bah, tu me donnes ta paye.
0: Toujours l'IRC, www.fr. Et Rigaud vous attend. Et Rigaud, tu peux nous dire combien qu'on est là?
3: Ah ouais, dis-le.
4: Ça monte 5432.
0: Ouais. J'ai l'impression qu'avant 4 heures du matin, on va aller à 6000.
4: On va s'arrêter.
13: C'est faux. Arrête.
0: 4 heures, je vais te mettre une baffe et tu vas voir, ça va être faux. Alors, on s'écoute les petits poussins avec des verres dans l'arrêt et on se retrouve tout de suite après.
14: Bonsoir. Bonsoir. Bonsoir.
11: Bonsoir. Bonsoir. Bonsoir.
14: Ouais.
11: Okay. Okay, je t'appelle.
0: Hey,
11: qui c'est qui regarde les textes
0: favoris
11: là?
0: Non mais tu le calmes là ou quoi?
3: C'est pas lui, hein, j'ai rien à calmer moi.
11: Non mais ça va pas.
0: Alors, la question.
11: Ouais.
4: Gérard.
11: Allez, hop.
0: Oui.
4: Je voulais juste dire que sur l'IRC, on a dépassé les 5500. On
0: oh là
4: est
0: là, 5, oh là là,
4: 5630,2. Et je salue Ice-T.
0: Ok, eh ben, on salue tous les gens.
3: Booste-les un peu, là, il y en manque 500, là. Vas-y.
4: On salue tous les gens, ok. Alors, on salue Lara, salue Seb, on salue Tony.
11: On salue David Watt, Tony.
4: Non, il est pas là, il est à Lille.
11: On
4: salue Acta, on salue Canard VC, Chamisha, Chand, Chocapic, Izen, Geoffroy, Ouls, Ice-T, je viens de le citer, Le Pape, Malcolm X, le vrai, Ressuscité, Miss Lover, Nassim, No Live, Paradox, Sardine, Scorpion, Shun, Symbole, Thanatos, enfin non, c'est, ça sert à rien, mais bon, c'est pas grave, Titeuf, Turpentine, Zirt, Keneda, Steph, Redox, Olio, Acid, Inc.
0: Ça y est, c'est bon, Rigo, c'est bon, ça y est. Ouais.
11: C'est Marcel, il y a quelque chose que je comprends pas.
0: Ouais, vas-y.
11: Sur mon ordinateur, je tape www.fr, j'arrive pas à aller sur le channel Fun Radio.
0: Alors, le channel Fun Radio, c'est www.fr, Fun Radio.
11: Ah,
0: d'accord ?
11: Merci.
0: Ok ?
11: D'accord.
0: Ouais. Alors, en de bon entendeur, salut si tu veux pas participer au débat.
11: Mais bien sûr que si, mais c'était juste pour me renseigner.
0: Bah, t'es qui, toi ?
11: Je suis Marcel.
0: Bon, bah alors.
12: N'importe quoi.
0: Alors, que pensez-vous que les routiers sont de vieux cochons ou autres ? On va demander, à Chute.
2: Ouais, écoute, moi, je suis tout à fait d'accord pour dire que c'est des gros pervers.
0: Ouais.
2: Je crois qu'on peut pas nier quand même que ça se pignole dans les cabines. Et tout à l'heure, il y avait le pape, je crois, sur Internet qui demandait pourquoi ils faisaient la grimace. Bah, tout simplement parce qu'ils sont concentrés sur leur branlette, c'est tout.
0: Mmh, d'accord. Voilà. Ok. Ouais. Couille de loup.
13: Ouais, moi je pense qu'il y en a, plein, ouais.
0: Mais
13: il faut les voir, ils roulent toute la journée, alors forcément...
0: Non mais tu peux préciser le fond de ta pensée ?
13: Bah, le fond de ma pensée, ouais, c'est qu'il y en a.
4: Gérard,
0: Rigo.
4: Ouais, il y a Sardine de Marseille sur l'IRC qui te demande si tu peux faire une pause parce qu'il voudrait aller aux toilettes et il a pas la radio aux toilettes.
0: Non, il y a pas de pause. Je fais plus de pause là. Là, la prochaine pause, c'est pas avant 3h. Non, 2h30, 3h moins le quart à peu près.
4: Et c'était de qui le copyright ?
11: Ah ouais, je sais pas comment il s'appelle.
0: Ah ok. Bon, ok, c'est pas grave. Qui c'est qui vient de répondre ? C'est Couille de Loup ?
13: Ouais,
0: j'ai Petit téton.
13: Ouais, moi je trouve que c'est tous des vicieux et à mon avis ils ont des photos porno dans leur camion.
2: Ouais.
0: Non, moi je te dément.
2: Ici.
0: Je dément.
11: GG.
0: C'est qui ?
11: C'est Marcel.
0: Ouais, pour l'instant c'est pas toi que je m'adresse.
11: Bon.
0: Jean-Pull. Jean-Pull fois, Jean-Pull deux fois, Jean-Pull trois fois. Au revoir.
3: Il est là, Gérard.
0: Il est là, si tu
3: crois. Non,
0: mais attends.
3: Non, si tu criais pas, tu l'entendrais.
2: Gérard, crie pas, tu fais mal aux oreilles.
0: Ouais, je te fais mal aux oreilles, t'es avec un wetman.
2: Non.
0: T'es avec la main de ma soeur dans la culotte d'un zouave.
3: Ouais.
0: Ou tentacule et encule ta soeur.
11: Oh, quel comique.
2: Tu parles pas de la famille.
0: Voilà. Alors, Jean-Pull.
2: Je suis d'accord.
0: D'accord. Alors, toi, t'es d'accord sur la question, c'est tout ce que t'as à me dire.
2: Ouais, je suis d'accord avec toi.
0: Alors, c'est bien. Sardine. C'est bien, si t'es d'accord, alors
3: Sardine. Sandrine, pas Sardine.
0: Sandrine.
2: Ouais, ça fait un moment que je gueule parce que j'étais pas à l'antenne. Je pense que oui. Je pense que ce sont des gros dégueulasses et qu'ils mettent plein de poupées espagnoles dans leur camion. Tu sais de quoi je parle.
0: Tu peux préciser le fond de ta pensée.
2: On parle pas des gens, des routiers, quand ils prennent leur retraite chez eux, ils mettent des poupées espagnoles sur leur armoire. Et dans les camions. Voilà.
0: Alors Marcel.
11: Ouais, GG d'ailleurs, je vais faire aller CTX avec la CB, là, il y a tout le monde qui te salue. Hein.
0: Non mais tu réponds à la question s'il te plaît.
11: Faut pas dire que les routiers sont des pervers. Bon, moi j'ai quelques magazines, mais ça va pas à plus de 400 pignoles par jour. Donc voilà quand même. Hein. Bon, le 28 sinon.
0: Ah non mais je t'écoute. Il y en a un tout à l'heure qui va se prendre une bouteille de coca, ça va y faire tout drôle.
2: Ça, c'est déjà demain, il va se la prendre facilement dans la gueule, ouais.
0: Hein?
2: Pas n'est-ce demain, pas GG.
0: N'est-ce pas, Fildar?
2: Gérard, est-ce que t'as mangé le pâté qu'un auditeur t'a offert, là?
0: Mais qu'est-ce que ça peut te foutre à toi?
2: Non, parce que j'ai pas...
0: Combien gagne un routier en euros?
12: N'importe quoi.
0: En euros. Combien gagne un routier en euros?
12: N'importe quoi.
0: Manu! C'est la dernière fois que je te demande de faire ton boulot.
3: Ok.
0: Sinon, tu sais ce que tu fais. tu prends tes clics et tes claques, et tu vas voir ton bébé rose.
9: D'accord.
0: Ok.
9: Ok.
0: Et on va mettre Sandy à ta place au standard.
9: Ok, bah je commence à ranger alors.
0: Ouais. Bah tu peux.
11: C'est de la place,
0: tu peux.
11: C'est de la paire.
0: Tu peux commencer à ranger si ça va pas.
11: Fais de la place, Manu.
0: Non, mais tu peux. Attends, merde, Sandy, d'accord.
11: Fais de la place, Manu.
0: Ouais, bah attends, toi, tu dégages.
11: Hop. Mystère. Non. Allez,
0: hop. Allez, hop.
11: Faut vider le studio, là, si Sandy, elle rentre.
0: Ah ouais, bah, tu peux commencer à ranger, hein.
15: Bah ouais.
0: Ouais, bah, t'inquiète pas. Tu peux commencer, là.
11: Qui est la table?
3: Manu, hey Manu, ouais. Tu peux commencer à ranger, je crois.
15: Je suis en train.
3: Tu vas dégager vite fait, bien fait.
11: Enlevez la table dans le couloir, vite.
15: Je prends mes feuilles. Tu vas vite fait dégager.
0: Ouais, j'ai l'impression.
3: Ouais, vite fait. Hein.
0: Vite.
15: Ouais.
0: Vite parce qu'on va mettre Sandy là.
11: Attends,
3: fais de la place alors, comme disait l'auteur.
0: Combien gagne un euro en noir Combien gagne
11: un
0: routier en euros
11: Sandrine. Je sais pas très bien en fait. Parce que déjà, je connais pas très bien ton salaire de routier, donc en euros, je peux pas trop convertir en fait. Ouais.
0: Alors, je vais te dire une chose, que l'euro, il est à 6,50.
11: Ouais.
0: D'accord.
16: 2000 euros, à peu
0: près. Faux.
11: Oh là là, voilà.
0: Mais
15: c'est pas moi qui ai dit ça, arrête d'halluciner un peu.
0: Toi, tu commences à me les gonfler.
15: Ouais.
0: Donc, Sandrine.
11: 6,50, qui dit mieux.
0: L'euro, il est à 6,50. Hein.
4: Gérard.
0: Oui, Rigaud.
4: Il y a Titeuf. Il y a Titeuf sur l'IRC qui te demande dans quel pays il paye en euros.
0: Ah ouais. Non, mais ça va, toi, si t'as envie de bailler.
3: Non, je baille pas, je fais ah oui.
0: Non mais attends, parce que j'ai pas trop compris la question. Rigo, tu peux me la...
3: C'est bizarre que Gérard comprenne pas les questions.
4: Bah on te demande dans quel pays on paye en euros.
0: Bah pour l'instant, l'euro n'est pas...
3: Nulle part.
0: Bon, toi, tu t'écrases.
3: D'accord.
15: Ok.
0: Hein. Pour l'instant, l'euro, il sort qu'à partir de...
3: Bah, nulle part.
0: De 6 jours. Toi, t'éteins ton micro, je t'ai dit de... Je te dis, tu prends tes clics et tes claques et tu casses, tu vas voir ton bébé rose.
15: Ok.
0: Et tu nous fais pas chier.
15: Uh-huh.
0: Hein. Donc, l'euro sort pas avant 6 jours.
3: Il sort en fait au début de l'année.
0: Il sort en début d'année 99.
3: Ouais.
0: C'est-à-dire pour le 1er janvier 99. Ce qui va se produire, c'est qu'on va avoir des pièces euros, mais on n'aura pas encore les billets. Parce que les billets sont... Ta gueule! Merci. Donc, je disais donc, ça va être en pièces. Les billets ne seront pas avant 2001 ou voire 2002. Donc, pour l'instant, ça sera uniquement qu'en pièces.
3: Mais comment on fait pour acheter une voiture alors?
4: Ouais, en plus, il y a Kenneda qui dit que c'est faux.
0: Ah bon? Ben.
11: N'importe quoi!
0: Eh ben, dans ces cas-là, si c'est faux, qu'elle écoute bien les informations, parce qu'ils n'arrêtent pas d'en parler, que maintenant c'est dans moins de 6 jours qu'on a l'euro en pièces. Les billets sont prêts avant l'an 2000 ou 2002. Bon, enfin, bref, passons. Donc, Marcel.
11: Ouais. J'étais hors antenne. Chidar et Manu m'ont calmé, ou je sais pas qui c'était.
0: Non, mais pour l'instant, tu réponds à la question.
11: J'ai pas très bien entendu la question, justement.
0: Tu réponds.
11: C'est bien le salaire d'un routier en euros, c'est ça?
0: Voilà.
11: Ok. Alors, ça doit être tourné aux alentours de 15-20 euros, un peu comme ça.
0: Mmh.
11: Voilà Michel. Là.
0: Il y en a, je suis en train de le calmer, c'est Manu, parce que pour l'instant, il est en train de me foutre des boulots de merde.
3: Qu'est-ce qu'il fait, Manu?
0: Bon, Manu, tu
15: dégages. Non, je disais les routes virent au rouge, les heures à éviter, tout ça, pour les bouchons.
3: Ça, tu lis le journal en plein
15: ça
3: débat.
15: Ça peut être intéressant.
3: Voilà. Il lit le journal, lui.
0: Non, mais à part ça,
15: c'était
0: après,
15: pour enseigner les
0: après,
15: gens.
0: Après, il va dire, ah oh ouais, mais moi, j'ai fait du bon boulot. Hein,
3: c'est faux, c'est faux.
0: Alors que c'est faux, pour l'instant, il me fait de la merde.
15: Non, c'est bien, moi, je trouve.
0: Ouais. Ouais, et qui c'est qui met sa musique là?
15: Bah, je sais pas, j'ai pas d'auditeur à l'antenne.
0: Ah non, t'as pas d'auditeur?
15: Bah non, regarde.
11: Tu es Smith. Oh, je te kiffe.
0: Menteur.
11: Ouais.
0: Jean-Pul.
11: C'est
15: bon. Tu vois,
0: Jean-Pul.
15: Y a personne là.
3: Non, c'est Manu. Regarde, là, c'est là. Regarde.
15: J'ai personne.
3: C'est bien Gérard. C'est bien Manu.
15: Il y avait encore de la musique.
3: Non, il y a pas de musique.
15: Ça vient pas de moi.
3: C'est faux.
15: Ils sont tous en attente là.
3: C'est faux.
15: Tu vois?
0: D'ailleurs, tu me les mets tous en l'air et tout de suite.
3: Allez, Manu.
15: Ça ne met pas des auditeurs la musique.
3: Allez, Manu.
11: Je suis perdu.
0: Jean-Pul.
11: Oui, c'est moi.
0: Donc à toi.
16: En cas d'incendie.
11: En euros, ça doit faire Donne-lui un coup de Tokyo encore, moi, bon.
16: 4 euros.
0: Ouais, ben,
3: c'est peu, hein.
0: À mon avis, ça m'étonnerait. Un routier qui. Attends, moi je veux dire, Jean-Pul.
11: Toujours même rengaine, hein.
0: Jean-Pul.
11: Ouais, c'est sûrement.
0: Je vais te dire une chose, que ça m'étonnerait qu'un routier gagne 4 euros, parce que pour 4 euros, il travaillera pour le mec. Bon. Allez hop.
3: Qu'est-ce qu'il y a, Gérard? Mais tu vas où là?
11: Non, c'est de la faute de Fidlar encore.
3: Mais non,
4: Gérard,
3: justement.
4: Gérard, reviens.
3: Gérard.
4: Oh là là.
3: Gérard, bon Manu.
0: Ouais.
3: C'est toi qui as foutu la merde, tu vas le chercher. Hein.
0: Ah, ça va pas, non.
3: Ah, attends, oh.
4: Un, tu vas le chercher, deux, tu combles.
3: Ouais, parce que là, regarde maintenant, on est. Bon, les auditeurs.
11: Ouais.
3: Vous patientez parce que là, en fait, Gérard est sorti du studio, je sais pas pourquoi. Attendez, leur voilà.
4: Non, si, ouais, c'est
3: cool. Si, il y a Max et il y a Gérard.
4: Allez Gérard, assis-toi.
0: Tu le calmes.
3: J'ai rien fait là, non, Gérard.
0: Non, tu fais rien, tu fais même pas ton boulot. Alors terminé, toi, dors.
3: Non mais c'est bon, je vais le calmer. Je vais le calmer deux secondes.
0: Non,
3: Manu,
0: c'est fini.
3: Tu me demandes de le calmer, tu me demandes pas de le zapper.
0: Non, mais moi, je continue pas.
3: Alors deux,
0: pas comme ça.
3: Silence.
0: Ah.
3: Manu.
0: Ouais.
3: Tu te calmes.
0: Ok. Ouais, non, mais. Non, mais moi.
3: Merci, chef, de m'avoir calmé comme ça.
0: Comme ça.
3: Et là, il va être calmé. Hein.
0: Mais je m'en fous, moi.
3: Il y a trop d'enfants.
0: Mais je m'en fous. Je m'en fous, il fait son boulot correctement. Ou pas du tout.
3: Pense aux gamins défavorisés qui écoutent la radio.
0: Mais attends, il fait un boulot de merde.
3: T'es un peu la cité de la 9-4.
0: Mais attends.
3: T'es un peu le Père Noël du 9-4, toi. Hein.
0: Mais attends, il fait du boulot de merde, là.
17: Qu'est-ce qui se passe? C'est quoi ce bordel?
0: Attends, c'est quoi ce bordel? Il me reprend même pas.
17: Les auditeurs, ils me laissent une naissance de nom.
0: Non,
17: c'est pas vrai, j'ai un routier.
0: Mais si, mais non, il y a pas de routier.
17: Manu, si, Marseille,
0: non,
17: c'est un routier.
0: Non, je sais tout.
17: Marseille,
0: non.
17: C'est un routier. Tu te
0: non.
17: Même pas.
0: Il est au standard.
17: Ouais.
0: Allez, au standard.
3: Ah non.
0: Si.
3: Oh non.
0: Hop, t'envoies la musique et puis terminé. Allez, hop, basta. Allez, hop, 2h30, pause.
3: Non.
0: Comme on est là jusqu'à 4 heures, pause. Hop, pause.
3: Pose quoi?
0: Pose, t'envoies un disque.
3: Mais je t'ai même pas donné ce disque.
0: Merde, tu mets, tu l'annonceras. Et on fait une pause, allez hop.
3: On l'annonce après alors.
0: Ben, que t'envoies, et c'est tout. 2h36 du matin, donc vous êtes toujours sur Fun Radio.
3: Et on vient de s'écouter quoi, mon chéri?
0: Non,
3: on vient de s'écouter quoi, mon chéri?
0: Et c'était les petits Suisses du Sud donnent du sperme en hiver. 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
3: à Paris seulement.
0: Donc sur toute la région parisienne et dans les autres villes, vous avez la fréquence.
3: Vous démerdez, c'est un peu ça. Hein.
0: J'ai pas les fréquences. Donc,
3: Manu, les fréquences, putain.
9: Ok.
0: Vas-y, accouche.
9: Alors on les fait toutes. Hein. Bellegarde 101.9.
0: Non, vas-y.
9: Bourg-en-Bresse 104.
4: C'est copyright.
9: Non. Antoine 94.4,
0: Oyonnax
9: 106.4.
0: Bon, ça y est.
9: Bah oui, je te donne les fréquences, tu me les demandes. Hein.
0: Hop.
3: Allez, calmez-vous. Arrête de monter sur Manu, comme ça, c'est chiant.
0: Alors, donc, on récupère. Qui c'est qu'on a
9: On a Marcel, Chute, Couille de Loup, Petit Téton, Jean-Pul et Sandrine.
11: Top sur top. Rico, il se la raconte. Hein. Ouais, salut.
0: Bon, vous fermez un peu vos gueules.
11: Ouais, salut le
0: Oh putain, mais ta gueule, t'as avec toi, Gérard. Tu me commences à me casser les couilles.
11: C'est Polo.
0: Putain, mais tu vas les calmer, là.
9: Ouais.
0: Oh, mais merde. Moi, ça y est, terminé.
3: Gérard.
4: Arrête.
9: Je te l'avais dit, Fildar, avec tes pauvres sons, là. J'ai calmé tout le monde, là.
11: C'est vrai, Rigou, t'es grand.
3: Vous êtes chiants les auditeurs parce que regardez Gérard il s'est barré ou quoi.
11: T'abuses Fidard, il nous avait calmé.
3: Vas-y Arnette, arrête.
0: Celui qui arrête pas de dire Gérard.
9: Non mais c'est.
3: Ah y'a rien.
0: Mais non, mais ils arrêtent pas les amis, ils vont se calmer ou quoi?
3: Bah oui. Calmez-vous les auditeurs.
9: Non.
4: Arrête, lui jette pas.
0: Mais toi tu vas arrêter, ok?
3: Mais quoi? J'ai rien fait.
0: Déjà ça là. C'est quoi là? Ça là.
3: Mais c'est un remix.
0: Oui alors.
3: Quoi?
0: Mais alors c'est toi qui t'amuses.
3: Mais non, c'est un remix.
9: Non, allez.
3: C'est un remix.
0: Putain, mais t'as
3: des c'est des remixes de la
0: pingue. Tu vas faire du boulot.
9: Mais moi ils sont très calmes mes auditeurs.
0: Non, tu vas bosser.
9: Non, mais ça va, maintenant je vais écouter, je vais surveiller. Le premier qui fait une merde, il jarte.
0: Ça là, y'en a ras-le-bol.
9: Attends, mais ça se passe combien de connectés sur internet?
4: 5940, j'aimerais bien qu'on arrive
3: 60,
4: à
3: 60, merde.
4: Plus que 60 pour arriver à 6000, Gérard, à 6 toi, calme toi, ferme-la.
18: Mais vas-y, putain.
9: Allez.
18: Lance-toi.
3: Lance-toi.
0: Ça moi je commence à le ras-le-bol de ta gueule. Ça a tombé Barros, il est pas là, là.
16: T'as qu'à l'inviter.
0: Oh là là là là. T'as qu'à l'inviter.
4: T'es pire qu'une gonzesse.
3: C'est bon Gérard, t'es prêt là parce que ça fait une heure. Hein. Non, il a pété son casque. Oh merde.
16: Non, c'est bon.
3: Non, c'est bon, il le répare Gérard. Tu peux quand même commencer à reprendre les auditeurs et tout ça. Hein.
16: Tiens.
3: Ouais. C'est bon.
16: C'est là encore. Hein.
3: Oh là là. Là.
0: Ah, merci chef.
3: Ah ouais.
16: Alors là, j'ai ouais,
3: un bon vieux Larsène là.
16: Merde, il dégage.
0: Ah, non mais là maintenant, ça.
3: Non mais je vais surveiller Manu,
2: Bordel.
0: Alors chute.
2: Oui, je suis là, oui. Attention.
0: Couille de loup.
2: Ouais.
0: Petit téton. Hey, mais merde !
4: Ils sont là, Gérard.
0: Salut, bah, attends, il est pas là, Jean-Pul. Quand je lui demande.
2: Bah, tu m'as pas appelé, GG.
0: Non, à peine. Tu me prends pour un con, là.
18: Ça va pas, non ?
2: Mais non.
0: Sandrine.
2: Oui, je suis là.
0: Et Marcel.
19: 5 sur 5.
0: Alors, la question. Pensez-vous que les routiers sont des vieux cochons?
2: Oui.
0: Alors qui, oui?
2: Banane. C'est lui la liste.
0: Attends, banane, elle sort d'où? Eh, je pas toi, là, toi! Je putain, tout à l'heure, je vais t'éclater ta gueule!
3: Je sais pas d'où elle sort.
0: Putain, mais merde!
3: Je sais pas.
0: Tu me fais quoi, là?
3: Bah, je sais pas d'où elle sort, je vais la trouver.
0: Arrête! Putain, c'est pas vrai, hein!
2: Énervé, Gérard, hein? Gourmet qu'il a mangé. C'est le pâle qui passe.
0: Voilà, voilà, continue, laisse les dire des conneries.
3: Bah c'est toi qui gueule.
0: Ouais, puis mets ta clope là.
3: Mais arrête.
16: Hop, allez hop, c'est écrasé. Bon Gérard, on y va.
0: Eh, c'est quoi là ce bordel?
16: De quoi?
0: C'est quoi ce bruit?
16: Quel bruit?
0: Ouais, tiens mon cul. Chut.
2: Oui, je suis là, salut à tout le 9-4 et spécial dédicace à la prison de Fresnes.
0: Allez hop, dégage pour toi, hop, au revoir. Hop, au revoir.
2: Ok Michel.
0: Hop, couille de loup.
18: Ouais.
0: Tu réponds?
18: Eh ben ouais, t'as déjà répondu tout à l'heure.
0: Non, t'as pas répondu à la question.
18: Si.
0: Attends, bon,
18: alors, ouais, ce sont tous des cochons, ouais.
0: D'accord.
3: Mais pourquoi c'est des cochons? C'est ça qu'il faut savoir. Parce que dire un cochon, oui, c'est un cochon, mais pourquoi il est cochon?
18: Bah parce qu'ils n'ont rien d'autre à foutre dans leur camion toute la journée.
0: Ouais.
18: Alors, ils pensent à ça.
0: Ouais, non mais attends, tu crois que le routier il en a pas marre de passer
18: Sans pas en penser aucune, non, je crois pas, non.
0: Non mais tu crois qu'il en a pas marre d'être sur la route constamment 24 heures sur 24 en pensant que pour les fêtes il sera pas chez lui?
3: C'est vieux porc.
0: Attends, c'est vieux porc, toi tu fermes.
3: Je vais pas faire arriver.
0: Non, moi j'arrête, allez.
3: Mais quoi? Arrête, mais c'est bon, il s'est arrêté là.
0: Non, non, c'est fini.
16: Mais ouais, mais vous arrêtez pas une seconde, non, non, il n'y a non, pas non, une demi-seconde.
3: Mais j'ai fait quoi? J'ai rien dit.
16: Mais non, c'est fini. Il le sait, vous allez le faire.
3: Bon, Gérard.
16: Alors, les mecs, c'est pas sérieux.
3: Non, mais faut arrêter. C'est pas sérieux, hein, Manu.
4: Non, sérieux, non, c'est Manu.
3: Arrête.
4: Manu, c'est
3: non,
4: pas sérieux.
3: Mais je sais que c'est pas toi, voilà, mais quoi, c'est pas
16: bon,
3: grave.
16: Bah voilà.
4: Je sais que tu rêves d'être dans les remix, mais c'est
3: mais
4: pas
3: ouais,
4: raison.
3: C'est vrai. La DATA est spécialement faite pour toi. Il y a que du Manu, de toute façon. Gérard!
16: Non mais je viens de leur dire, allez dépêche-toi, merde, putain c'est Noël!
20: Arrêtez là pendant au moins un quart d'heure.
3: C'est Noël Gérard!
16: Allez dépêche-toi, merde!
18: Non non! Bah, on est là pour toi!
16: Avec des nazes! Non mais c'est bon, je viens de leur dire. Non mais je viens de leur dire un truc là.
0: Non.
16: Non mais t'as pas entendu, je viens de leur dire un truc, m'emmerde pas putain!
18: Hein?
16: Non, c'est toi! Mais c'est toi une naze, je sais pas gérer tes débats!
0: Mais attends! Lui il me fait un travail de merde et puis lui aussi! Non, oh, il faut quand même pas déconner. C'est toutes les semaines, c'est pareil.
16: Mais non.
0: Ah, moi, non, mais on arrête à 3h, j'arrête là.
16: Mais non.
0: Bon, je fais la conclusion et c'est fini.
16: Allez, hop. Vas-y.
0: Non, c'est conclusion et c'est tout. Hop.
16: Allez, dépêche-toi. J'arrête.
3: Il va chercher son casque. C'est mieux pour travailler.
16: Calmez-vous pendant au moins.
3: Bon, les auditeurs.
18: Ouais.
3: Vous êtes là?
2: Ouais.
3: Bon, on va continuer le débat avec Gérard, hein, tranquillement.
2: Il est parti, là.
3: Non, il va chercher son casque. Il va chercher son casque.
18: Bah, arrête de l'énerver. Hein.
3: Il peut pas bosser correctement.
2: Bon, file là.
3: Pardon?
16: Pardon?
3: Non, j'ai dit on va bosser correctement.
0: Je crois qu'il est un peu tard, parce qu'il y en a qu'un qui fait du bon boulot toutes les semaines, c'est Rigaud. Vous me faites de la merde. Voilà.
2: La même suite de phrases.
0: Parce que si on perd du monde, ce sera à cause de vous deux. Mmh. Pas à cause de moi. Ok?
3: Ça y est, t'es bien installé, on peut y aller.
0: Qu'est-ce que ça peut te foutre? D'accord? Maintenant tu vas fermer ta gueule.
3: D'accord.
0: Et toi, tu vas me gérer un peu le standard vite fait.
3: D'accord.
0: Aussi, toi. C'est un peu de ta faute, hein, le bordel.
19: Allez, on y va, on y va, on y va.
0: Alors, chute.
21: Tu l'as viré, il est parti.
0: Bon, alors, tu me prends d'autres personnes au standard qui sonnent. Hop.
21: D'accord.
0: Couille de loup.
22: Ouais, ben, j'ai déjà répondu. Tu veux que je refasse encore?
0: Non, non, c'est bon. Petit téton.
22: T'as répondu.
0: Aussi. Jean-Pul.
23: Moi, je pense qu'il y a beaucoup de gros cochons, quand même. T'en as l'exemple, Gérard.
0: Hum? Bah, dis. Dis.
23: Bah, yeah, j'ai dit.
0: Alors, tu peux préciser?
23: Je peux préciser dans quel sens?
0: Bon, d'accord. Alors, toi, c'est pareil aussi. Hop, au revoir. Allez, hop, terminé. Non, non, non, non, allez, hop, allez. Non, non, c'est bon, hop.
23: Mais c'est ta question.
0: Non, non, c'est bon. Marcel. Voilà.
24: Bon, Gérard, pour te calmer.
25: Bon, il y a Sandrine qui veut répondre.
24: Ouais, il y a Titeuf sur IRC qui te demande la limite de modulation de fréquence pour les routiers, pour fun.
0: Bah, dans quel pays?
24: Bah, en France.
0: Ah, bah, c'est 101.9, hein, sur la région parisienne, hein.
24: Ah, ok.
0: On est combien
24: Bah, on a perdu un peu quand tu t'es énervé, que t'as dit que tu partais, les gens bah, sont ouais. partis. Donc on est 5720 quand même.
0: Voilà, c'est... bravo.
24: Attends,
0: non,
24: Gérard.
0: Non. Putain, non, mais... Non, non, mais...
24: Sois content, 5700... On n'a jamais fait 5700.
0: Ouais, mais pour l'instant, il y en a qu'un qui bosse bien. C'est Rigaud, c'est pas vous. C'est Rigaud. Vous me faites de la merde. Bon. Manu et Fildar, vous me faites que de la merde. Ça se voit que c'est Noël, hein. Vous foutez que de la merde.
26: C'est
0: que de la merde.
26: Gérard, non, ils ont fait un bon boulot, t'exagères, il a été bossé pendant une heure. Alors,
25: j'en ai marre de pas répondre.
26: La merde, tu pourrais jeter des débats.
0: Et alors,
26: il a bien bossé, lui. C'est que Manu ce soir.
0: Ouais, mais bah, lui, il dégage. Hop, tu le vires.
26: De toute façon, je suis en train de préparer la salade.
25: C'est un fou, il merde, Manu.
0: Bah oui. De toute manière,
25: c'est
0: là.
25: Mais c'est quand même mon pote.
0: Comment c'est ton pote à toi? Eh ben, tu vas le retrouver, ton pote. Allez hop, récupère-le, ton pote. Récupère-le.
21: D'accord.
0: Non, mais t'éteins ton micro et tu le récupères.
25: Sandrine.
0: Et tu lui dis au revoir.
25: Gérard, Sandrine.
21: Il y a des auditeurs qui voudraient répondre aux questions quand même.
0: Donc, Sandrine.
25: Donc, moi, je pense que pas des cochons. Ils ont un travail consciencieux, comme beaucoup de gens.
0: Mmh.
25: Et c'est un beau métier. Bravo, Gérard, continue.
0: Ouais, bah ouais. Mais ça, je le sais. De manière, le métier de routier, c'est un boulot qui est assez dur.
25: Même si tu récupères des panneaux gris en métal dans la rue.
0: Alors, qui c'est qui vient de dire ça?
25: Polo.
0: Bon. Allez hop.
21: Ça y est, ça y est.
0: Non, tu me vires tout le monde, tu me reprends d'autres personnes, on envoie un
21: disque. Il y a Couille de Loup qui était cool, il y a Petit Téton.
0: Non.
21: Il y a Jean-Pul qui
0: allez,
21: a
0: allez,
21: répondu.
0: Allez.
21: Allez les verts.
0: Non, t'envoies un disque et...
21: Non, j'ai plus de disque, moi. T'as eu tous les disques de la journée de demain.
0: Allez hop. T'en as un, là.
21: Putain, mais tu veux faire une tranche musicale, tu le dis.
0: Non. Là, non. Manu,
21: quoi?
0: Tu dis au revoir à tout le monde.
21: Et qu'est-ce que je suis en train de faire?
0: Tu me prends d'autres personnes. Allez hop.
26: Et lui, il fait standard. Ouais.
0: Moi, je et toi, tu vas au standard.
21: Je vais mettre une musique d'attente alors.
0: Alors, la question, le métier de routier, peut-il être une profession qui disparaît? Et on se retrouve tout de suite après au 0803 08 5000 et 0870 5000. Et toujours www.funradio voilà. Où que Rigaud vous attend.
24: Où je salue Izen qui doit y aller. Salut.
0: Ok, et on est combien là avant la petite pause?
24: Ça remonte un peu, on est 5942.
0: Ah, eh ben c'est bien. C'est bien. Donc continuez comme ça, je vais atteindre des 6000 d'ici un quart d'heure. Cote.
26: Attends, ouais.
25: Joyeux Noël.
0: Merci, toi aussi. Ether.
27: Ouais, salut à tous.
0: Bonsoir à toi.
27: Ouais, bonsoir.
0: Boule d'ours.
28: Ouais, salut.
0: Bonsoir à toi. Petit téton.
28: Ouais, salut.
0: Cagette.
29: Salut, G.
0: Et boule de neige.
30: Salut, Gérard.
0: Salut à vous. Merci à vous aussi. Alors, la question, donc, c'est le métier de routier peut-il être une profession qui disparaît? Alors, on va demander ça à Cocotte.
29: Je ne pense pas, parce que les routiers sont indispensables à notre vie.
0: Ouais.
29: Ils nous permettent de manger,
0: mm-hmm.
29: de boire et de vivre, en fait.
0: Ouais, mais tu vois, la question pour toi, si un jour on interdit tous les camions et qu'on les fasse sur les chemins de fer.
29: Ah, bah alors là, ça risque d'être très compliqué, en fait. Je pourrais pas te donner une réponse précise.
0: Ah ouais, mais essaye de me donner quand même. Essaye. Parce que pour toi, à ton avis, est-ce que tu penses que si un jour ils disent bon ben ça y est, maintenant les routiers c'est fini et on met ça sur chemin de fer. Bah, donc qu'est-ce que t'en penses toi?
29: Bah ce serait moins bien. Il n'y aurait plus de camions sur la route, et les camions sur la route, c'est très agréable de les regarder, naviguer sur l'autoroute, c'est génial.
0: D'accord. Ok. Rigo, oui.
24: Oui, il y a le chien de Rainbow sur l'IRC qui te demande si les routiers peuvent avoir un chien pour se défendre, parce que le chien, il aimerait bien être chien de routier.
0: Alors, attends, que je réfléchisse bien à la question. Avoir un chien dans son camion, c'est ça qu'il voulait dire? Hein, Rigo, grosso modo.
24: Comment ?
0: Il voulait avoir savoir s'il pouvait avoir un chien dans son camion pour se défendre.
24: Non, c'est le chien qui veut savoir s'il peut trouver un routier pour être chien de routier, pour défendre le routier.
0: Ben, il peut, hein.
21: Il peut passer une annonce, non ?
0: Non, il n'y a pas d'annonce.
21: D'accord.
0: Ether ?
29: Ouais, ben écoute, moi je pense pas que les routiers soient amenés à disparaître dans un avenir proche. Faut savoir que quand même les routiers se reproduisent pas mal, hein. On peut pas dire le contraire, ça que tu le sévères. Donc je pense pas qu'ils soient amenés à disparaître. Moi je sais qu'il y a des gens qui aimeraient bien ça. Il faudrait les tuer à la naissance et compagnie, mais moi je pense que bon, il faut les laisser vivre, quoi.
0: Non mais là, je pense que tu comprends pas trop, tu comprends pas la question là.
29: Si, tu me demandes si les routiers sont amenés...
0: Non, mais est-ce que c'est une profession? Est-ce que c'est une profession qui va disparaître ou pas, pour toi?
29: Bah écoute, je sais pas. A priori, tant que les gens auront besoin de se faire livrer des choses à la maison, que ça soit à bouffer, comme disait je sais plus qui...
0: C'est autre. Cocotte,
29: ou
0: ouais.
29: Ou autre, parce qu'on n'a pas évoqué le cas, mais il y a aussi autre. Et je voudrais savoir, toi, qu'est-ce que tu penses en ce qui concerne autre, quoi?
0: Moi, personnellement, tu vois... Moi, je vais te dire une chose que je connais des routiers, ouais. Mais moi, je vais te dire une chose que à l'heure actuelle, c'est comme Cocotte disait, tôt ou tard, bientôt. Bon, c'est grâce à eux si on a de la nourriture.
29: Et en cas de grève.
0: Ah bah, voilà.
29: Est-ce que c'est pas un pouvoir un peu trop grand qu'on leur donne sur la population?
0: Ouais, mais, hein, non mais. Non mais attends, c'est qui parle là?
29: C'est toujours Ether.
0: Ouais, Ether.
29: Oui.
0: Donc toi tu veux parler sur la profession, donc en cas de grève.
29: Bah, voilà.
0: Bon, mais en cas de grève, si font grève, ils défendent quand même leur gagne-pain.
29: Ouais,
0: t'es d'accord avec moi?
29: Est-ce qu'ils prennent pas un peu la population en otage? Je veux dire, est-ce que c'est pas une question de synchronisme aussi, tu vois?
0: Ah oui, mais ça je suis d'accord avec toi. Ah. Mais ça, moi je peux te dire que si en fin de compte ils prennent pas la population en otage. En fin de compte, ils prennent les magasins. Parce qu'en fin de compte, on n'est plus ravitaillé après s'ils font grève.
29: Ouais, mais toi, t'as pas l'air malin. Je veux dire, quand t'es client, tu te retrouves avec tes tickets de rationnement et tu peux rien acheter.
0: Eh ben oui, mais ça, je suis d'accord avec toi.
29: Bah ouais, en plus, quand t'as des bombes qui tombent et tout, je veux dire, c'est pas drôle.
0: Bah oui, mais ça...
29: C'est pas tous les jours facile, hein, je veux dire.
21: Rigo, oui. J'avais une question Minitel, standard, tout à l'heure. Un auditeur a demandé, est-ce que tu crois que c'est normal que les routiers roulent au GPL?
0: Pour l'instant, il y a aucun camion qui est.
21: Est-ce que tu penses que ce serait une bonne chose que les routiers soient équipés en GPL?
0: Moi, je pense pas, non, parce que
29: c'est pas le camion qui pollue, hein.
0: Non.
29: C'est le routier en lui-même, je veux dire.
0: Non. Alors, quoi, tu te trompes, toi.
21: Alors, c'est quoi, Gérard?
0: Non, mais moi, je pense que au GPL, ça sera pas facile. Rigo.
24: Attends, pourquoi? Pourquoi au GPL ce serait pas possible?
0: Mais non, parce que GPL c'est du gaz. Et donc je vois mal un camion équipé en gaz maintenant.
21: Bah, ils font bien des voitures.
0: Bah ouais, mais ça c'est différent. Les voitures c'est prévu pour, mais ils sont pas programmés de faire des camions en GPL encore. Hein?
21: Ah d'accord.
24: Et Gérard, sur IRC, il y a No Live qui te demande si Bison Futé est un routier.
0: Alors Bison Futé non n'est pas un routier, c'est une personne qui se trouve du côté de Rosny-sous-Bois et qui peut dire le point de circulation.
21: Et comment il fait? Il se déplace, non?
0: Pour savoir. Non, il se déplace pas.
1: Comment il fait?
0: Bah, t'éteins ton micro et c'est tout.
24: Gérard,
1: je te pose une question, GG.
24: Est-ce que tu trouves qu'il est vraiment futé, le Bison?
0: Je pense. Donc boule d'ours.
28: Ouais, ben moi, je sais pas s'ils vont disparaître, mais je crois qu'il faudrait, parce que c'est chiant sur les autoroutes d'avoir leur gaz d'échappement dans la gueule. C'est dégueulasse.
0: Alors moi, je vais te dire une chose. Dans ces cas-là, si tu veux que les routiers disparaissent, Donc, dans ces cas-là, si les routiers disparaissent, tu seras plus alimenté.
28: Ah bah non,
0: donc tu seras alimenté par non mais tu seras alimenté par quoi?
28: Il y a des fermes.
29: Tu payes les carottes que je cueille dans les prés.
0: Voilà. Mais non, pas les carottes.
28: Non, mais chez moi, il y a des champs, alors tu sais, ça va être facile, hein?
0: Ouais, ben, dans ce cas-là, t'as qu'à aller chercher tes carottes dans tes champs.
28: Bah, qu'est-ce que tu crois que je fais?
0: Et ben alors? Dans ce cas-là.
29: Donc elle a raison. Et toi, t'as
28: raison. Petit éton. C'est chiant d'avoir un truc qui pollue.
0: Non, mais attends. Un truc qui pollue, je vais te dire une chose, on est bien content de les avoir, les routiers.
28: Électrique.
0: Bah oui, ouais, c'est ça.
29: C'est vrai.
21: Routier à pile. Non, GPL, ouais. GPL.
0: Bon, Fildar, c'est la cinquième fois que je te demande de. Je vais pas m'amuser.
21: Je m'intéresse. J'ai des questions à poser.
0: Non, mais moi, je te demande d'éteindre ton micro.
5: Mais je peux pas poser.
0: C'est tout.
5: Je peux pas poser mes questions si le micro est éteint.
0: Petit téton.
28: Oui, je sais pas si ce métier va disparaître, mais en tout cas, tout le monde sait que c'est un métier très chiant et dur. Mmh. Donc, ça m'étonnerait qu'aucun jeune de faire ce métier-là, en fait.
0: Mais ouais, mais ça, pourquoi qu'il y a aucun jeune qui veut le faire?
28: Parce que qu'on raconte sur ce métier, que c'est chiant et tout ça.
29: L'odeur.
0: Non, mais il n'y a pas que l'odeur.
29: Il n'y a pas que ça, hein, mais bon.
0: Non, mais c'est un métier chiant, ça c'est vrai, parce qu'il faut voir le nombre, combien d'heures qui passent sur les routes, en fin de compte, le routier.
28: Moi, je voudrais vraiment.
29: Oui, mais
28: pas,
29: Gérard.
0: Attendez. Ouais, une question.
24: À propos du nombre d'heures des routiers qui passent sur les routes, il
0: ouais.
24: y a Kenneda qui te demande s'il se dope à l'OPO.
0: Non. Non, il n'y a aucun routier qui se dope, hein, parce que sinon, il y aurait déjà eu des contrôles.
29: C'est un comique, le Canada.
0: Gadget.
6: Ouais, bah, moi, je pense que ça va disparaître. Mais bon, c'est dommage, parce que bon, s'il disparaît, les vendeurs de bière, ils vont vendre à qui? Mm-hmm. Les putes, elles vont se vendre à qui?
0: Ouais. Non, mais attends.
28: D'accord.
0: Ouais. Hey, Gadget.
6: Oui.
0: Je te parle du métier de routier.
6: Oui.
0: Nuance.
29: Tu sais qu'ils vont culer les
6: bah, c'est clair que.
28: Ouais, mais c'est les conséquences, hein, il a raison.
6: C'est qui achète de la bière, Gérard.
28: Ça, il a raison.
0: Ouais, qui alimente les magasins?
29: Les kiosques à journaux aussi.
6: Oui, mais. Et puis de toute façon, maintenant les routiers ils deviennent tous animateurs de radio pourris, donc.
29: Allez hop, tu me dégages, je suis là.
21: C'est qui a dit ça?
0: Cagette.
21: Qui a dit ça?
6: Cagette,
0: Cagette, terminé pour lui.
6: Non, c'est pas moi, c'est
0: Attends. Si, c'est toi. Hop, au revoir. Alors, boule de neige.
28: Oui, ben écoute, Gérard, je pense pas qu'ils vont disparaître parce que je crois qu'avec la SNCF, on serait assez mal étant donné qu'ils sont tout le temps en grève. Donc, je pense qu'il y a encore de l'avenir, surtout avec l'Europe, mais bon, faut voir quoi. C'est pas toujours évident. Ah. Oui, ils font des graves défauts aussi.
0: Mais attends, boule de neige.
28: Oui.
0: Boule de neige. Si les routiers se mettent en grève, c'est pour c'est pourquoi?
28: Bah, c'est pour revendiquer, oui.
0: Bon, c'est pour revendiquer leur gagne-pain.
28: Ouais.
0: Parce qu'ils passent trop de temps sur les routes, ils sont pas assez payés. On est bien d'accord.
28: On est d'accord.
0: Hein? Donc, faut se dire une chose, que là-dessus, hein, un routier, s'il fait grève, il a le droit. Pourquoi? Parce que c'est son gagne-pain. Lui, il va payer plus cher parce qu'il passe plus de temps sur les routes.
28: Ouais, mais ça peut bloquer la France aussi, quoi.
0: Bah oui, mais ça, ils ont fait des conflits. C'était quand même pour gagner leur gagne-pain. Donc, c'est leur gagne-pain qui gagne, hein.
24: Ouais, mais Gérard, il y a Olio sur l'IRC qui dit que dans les autres pays de l'Europe, il y a beaucoup moins de camions et il y a beaucoup plus de transport de marchandises par train. Et il me dit que le routier est un spécimen en voie de disparition.
29: Un parasite.
28: Dans quel pays, ça?
0: Non, mais ça c'est vrai que maintenant ça va être pour l'instant ça n'a pas encore été décidé, mais je pense que bientôt on va avoir pas mal de chômeurs. Pourquoi? Parce que les routiers vont être ça va être convoyé par train. Et donc les camions iront chercher les remorques après. Donc, c'est comme si que maintenant, on n'avait plus rien derrière. Hein.
28: Mmh. D'accord. Toi, tu reprendrais la route si tu avais l'occasion, tu referais ce métier?
0: Si je pouvais avoir l'occasion de refaire de la route, je pense que oui.
21: Ouais. Gérard, excuse-moi, à la place de Cagette que tu as viré, je viens de prendre un auditeur sur les 12 lignes.
29: Gérard, bordel! Oh! Ah bah bravo! Bien de nouveau!
21: Je peux y aller ou pas?
0: C'est qui?
21: C'est Cronenbourg.
29: Articule Gérard, bordel! Salut Gérard!
21: Bonsoir!
0: Salut Cronenbourg.
29: Salut Gérard. Mais tu peux m'appeler Cro, hein.
0: Donc alors, pour toi, la question, tu l'as entendu?
29: Non. Non.
0: Alors, le métier de routier peut-il être une profession qui disparaît? Ça sera la dernière fois que je répète la question pour toi, et après on change de question.
29: Je pense que oui, ça va disparaître à cause des trains, quoi. SNCF. Mmh.
0: Mais ouais, mais alors attends.
29: Parce que ça pollue pas.
0: Ouais, mais attends, d'accord.
29: Oui.
7: Ah, c'est quoi?
8: Oh là là, c'est dégueulasse.
29: Qu'est-ce qui se passe?
8: Je crois qu'il avait une capote sur la tête, Gérard.
29: Ah, il est complètement fou, là. Hein.
0: Attends.
8: C'est ça que tu fais pendant les disques?
7: Ah bah bravo.
0: Ouais,
7: bravo.
0: Attends. Attends, y en a un, tu vas voir.
8: Et après, tu dis que les routiers.
0: Ouais. Ah, bah, c'est bon. Ouais.
29: Non, mais il fait
0: quoi? Qu'est-ce que t'as demandé, Max? Ils sont où les cartons de capote?
8: Non.
0: Non, presque pas.
8: Non.
29: Ouais, tu es fucking. Tu es fucking avec
0: Jésus. Rigo, il y a une question, non?
24: Non, il n'y en a pas, là.
0: Non. Alors, donc.
24: Ah, si, excuse-moi. Il y a Keneda, toujours fort dans l'humour, qui te demande si les routiers vont être remplacés par des avions.
0: Bah, de toute manière, t'as pas mal de transports aériens, hein.
8: Des routiers en avion, ouais.
0: Non, mais. Mais attends, qu'est-ce que tu me parles, toi? Tu connais que dalle, toi, alors ferme-la. Je peux répondre à la question. Donc, c'est vrai qu'il y a pas mal de transports qui sont faits par voie aérienne, donc et après qui sont remis sur camion.
8: Et, voilà.
0: Et toi, tu prends ta gueule maintenant.
24: Gérard, sinon il y a Nassim qui te demande si tu penses que les routiers pourront être remplacés à l'an 2000 par les robots.
10: Non.
24: Pourquoi?
10: Non. Non, mais ça sera remplacé par la téléportation, en fait.
8: Par contre.
0: Non!
8: Excusez-moi, Gérard, excuse-moi. Tu sais, t'as la nouvelle ligne de métro, là, où normalement, avant, t'avais des chauffeurs, des conducteurs. Et là, maintenant, c'est un robot.
0: Non, on appelle pas ça des chauffeurs, on appelle ça des machinistes. Il faut pas confondre routier et machiniste, ok?
8: Non, mais
0: c'est pas pareil. Alors, t'éteins ton micro et tu te tais.
8: Je suis d'accord.
0: T'éteins ton micro et tu te tais maintenant.
8: Et peut-être que dans l'avenir, il y aura des...
0: Tu te tais.
8: Non, mais je crois que c'est ce qu'il veut dire, c'est que comme il y a des robots dans le métro qui ont remplacé les machinistes, comme tu dis, peut-être qu'un jour, les robots, ils vont remplacer les routiers. De rien, Filda.
7: De rien.
0: Rigo, on est combien maintenant, s'il te plaît?
28: 6000.
7: On est deux.
0: Il est 3h...
24: On est 1, 2, 3, 4, 5, 6, 7 dans le studio.
0: Non, mais sur l'IRC, parce qu'il est 3h07 du matin. J'espère qu'on est à 6000.
24: Attends, Ah non, il en manque un. On est 5999.
29: Bon, bah, je vais prendre mon autre ligne et je vais me connecter.
0: Vas-y, c'est Arnette. Arnette, au revoir.
29: Je suis cocotte.
0: Ouais, c'est ça, Arnette.
29: Mais non, mais c'est pas Arnette. C'est cocotte.
0: Alors, un camion.
29: Comme le disait l'ami Goldo, est-ce que c'est vrai que tu pratiques le head fucking? Alors, qu'il est.
0: Cocotte, alors au revoir. Allez, hop. Oh! Comme il pousse, cette claque là maintenant. Alors tu dégages, cocotte. Allez, hop, on y va.
29: Je vais répéter la première question du débat, je voulais répondre.
0: Non, terminé. Cocotte, terminé.
7: Eh ben oui, cocotte, terminé, il est parti.
0: Ouais, ben, tu me prends une autre personne ici.
7: Salut, cocotte.
29: On accueille poulet.
0: Alors, un camion d'un routier est-il mieux décoré qu'une maison? On va demander ça à Ether.
29: La première question du débat,
0: je
29: voulais répondre.
0: Ta gueule.
29: Ouais.
11: Question de bilan.
29: C'est poulet à la place de cocotte, c'est ça? Bon, Gérard, c'est Ether, je peux répondre?
0: Bah, justement, c'est à toi que je m'adresse.
29: Ok, ben, je sais pas si t'as vu les camions en ce moment, on est quand même en période de Noël.
0: Ouais.
29: Et c'est vrai que quand même, il y a de la boule et de la guirlande sur les camions, on peut pas dire le contraire, quoi.
0: Non, mais tu penses que c'est mieux décoré qu'une maison ou pas, toi?
29: Oh, bah, je sais pas, moi, une maison, a priori, ça se décore pas des masses, hein. Je sais pas, moi, je suis pas du genre à mettre des nains de jardin et compagnie devant ma maison, parce que je trouve que ça fait quand même un maximum blaireau, c'est avec le petit puits, avec les faux pneus, là, et tout. Mais un camion, ouais, pourquoi pas, je veux dire, quand t'as l'autocollant, genre Marcel, Raymond ou René en haut du pare-brise,
0: ouais.
29: ça tape un maximum, quand
0: ouais,
29: même.
0: Ouais, mais ça, tu vois, quand tu vois marquer ça.
29: Ouais.
0: Ça, c'est un QRZ.
29: Bah ouais,
0: ça s'appelle. Mais est-ce que tu as déjà vu des camions?
29: Ouais.
0: Bon, de toute manière, on va demander après aux autres personnes.
29: Ouais.
0: Est-ce que tu as déjà vu des camions, toi, qui sont décorés avec déjà des formes de cœur ouais. qui clignotent?
29: Ouais, tout à fait.
0: Ouais, bah, je sais, toi, je pense que.
8: Ah, j'en ai vu plein. Il y en avait l'autre jour sur la Contralée, tu te souviens l'autre fois?
7: Moi, j'en ai vu aussi.
0: Ouais, je sais.
29: Ouais, GG, donc c'est Ether, moi j'habite pas très loin de Rungis, tu connais, dans le 9-4, donc.
0: Ouais, bah je connais,
8: voilà. J'en ai vu.
0: Voilà. Ouais, je connais parce que j'y ai travaillé.
29: Voilà, tout à fait.
8: Tu vas faire des cosmiques laser là-bas, non?
29: Un petit peu, ouais. Et en fait, il y a des camions avec des petits cœurs qui clignotent.
8: Mmh, mmh. J'en ai vu aussi là-bas.
29: Il y a des camions avec des trèfles, y a aussi des camions avec des pics.
0: Mmh. Alors, Ether.
29: Ouais, ouais.
0: Tu veux parler. Non, mais tu veux parler de quoi avec les tresses?
29: Ah, bah, non, j'ai pas dit des tresses.
3: Les trèfles.
29: Avec un feu comme fesse.
0: Ouais, fesse.
29: Ouais, fuck. Mmh. Ok. Et donc, et bien sûr, il y a aussi des camions avec des carreaux qui clignotent. Et bon, bah, je pense que quand tu travaillais dans le mine et que tu déchargeais dans le mine, parce que ça décharge grave là-bas.
0: Non, mais moi, j'étais plus. J'étais pas dans les mines.
29: T'étais dans quoi? Dans la zone silique ou dans la zone sgeg, c'est ça?
0: Non, j'étais dans la zone messagerie.
29: Messagerie? Mmh. Ah. Et je voulais tu parlais de messagerie, justement, ça me fait penser à quelque chose.
0: Ouais.
29: Les coursiers, tu considères pas un peu que c'est.

0: Donc voilà.
1: Ouais, les mines, elles sont quand même pas mal épuisées, hein, il faut le dire.
0: Non mais.
2: Allez, trop con ta question.
0: Oh ta gueule à toi.
3: Excuse-moi Gérard. À la place de Cocotte, sur le 0870 5000, j'ai eu Grenouillette. Bonsoir.
2: Oui, bonsoir Gérard.
0: Salut. Bonsoir.
2: Bonsoir Fidar, bonsoir Manu, bonsoir Rego, bonsoir Goldo.
3: Bonsoir.
4: Salut.
2: Ah, bonsoir.
0: Il sort d'où Goldo?
2: Mais il n'y a pas de Goldo.
3: Non, pas Goldo.
5: Mais non,
3: Cro.
5: Il parle de Goldorak qui est sur la 3.
0: Grenouillette, alors pour toi. Allô.
2: Oui, excuse-moi, vu que j'étais au standard, j'ai pas pu entendre ma question.
0: Alors, un camion d'un routier est-il mieux décoré qu'une maison? C'est la dernière fois que je répète question. La question.
2: Non, ça je ne pense pas, non.
0: Alors, tu peux préciser?
2: Bah, parce que c'est pas très très beau, il y a deux fauteuils. Mmh. Et une cabine à l'arrière avec des petits posters de lui ou de Playboy. Mmh. Et ça s'arrête là.
0: D'accord. Okay.
2: La baraque, elle est comme ça.
0: Boule d'ours.
6: Ouais, ben moi je trouve que c'est mieux décoré parce qu'avec les banderoles, les photos de femmes à poil, tout ça, c'est top, je trouve.
0: Ouais, mais est-ce que t'es déjà monté dans un camion de routier?
7: Non.
6: Non.
0: Mais ta gueule à toi.
3: Ben, je réponds.
0: Mais ta gueule, c'est pas à toi que je m'adresse.
3: Mais tu t'adresses jamais à
0: c'est
3: moi.
0: C'est pas à toi que je m'adresse.
3: J'aimerais bien parler, moi.
0: Non, toi avec, tu t'écrases.
3: Avec toi,
0: tu fais ton boulot.
3: Tu fais un remix, hein.
0: Le boule d'ours.
2: T'inquiète pas, Manu, je ferai un remix spécial Manu la semaine prochaine.
6: Ouais, c'est cool, Gérard, vas-y.
0: Donc alors Donc pour
6: non,
0: toi.
6: Je suis pas monté dedans, mais j'ai vu, tu les vois quand ils ont la fenêtre baissée sur la route, tu vois bien comment c'est à l'intérieur. Hein. C'est bien ou c'est mieux, je trouve.
0: Non, mais alors dans ces cas-là. Si t'en vois, est-ce que...
2: On voit la purée.
0: Est-ce que tu vois des photos sur les pare-brises? À mon avis, je pense
6: non,
0: pas.
6: Non, pas sur les pare-brises, mais derrière lui.
0: Non, mais attends. Moi, je te demande devant.
2: Lui
6: ben non, devant, il y a des... Je sais pas, ça dépend. Ils ont des trucs qui clignotent, là.
0: Ouais.
6: Des machins comme ça, ouais, je trouve ça bien.
7: Hein?
6: Ouais, voilà.
2: K2000, ils ont pris de K2000 devant.
0: Ok, petit téton.
8: Bah en fait moi je sais pas parce que j'ai jamais monté dans un camion routier mais je pense que oui il y a deux vieux canapés, trucs comme ça.
0: Ah d'accord. Alors, toi,
8: canapé, salon de thé, ouais.
0: Non mais attends, tu crois que le routier, tu crois que le routier va carrément déménager pour mettre tout chez lui?
8: Je voulais pas dire des canapés, je voulais dire deux vieilles chaises.
0: Non, c'est faux. C'est faux. Cronenbourg.
9: Oui bah moi je pense que il y a des camions avec des peintures, c'est des camions américains là.
0: Ouais.
9: Avec des peintures de femmes à poil.
0: Non mais ça je vais te dire une chose, tu sais combien que ça coûte?
9: Ah, c'est cher. C'est cher.
3: Gérard, assieds-toi, qu'est-ce qui se passe?
9: Pas pour en euros quoi, en euros c'est pas cher.
3: Attendez, il a essayé.
0: Avant la fin de l'année, toi. Toi, je te jure, tu recommences à m'allumer ton micro, je t'éclate.
3: Violent. Gérard, je peux allumer mon micro, moi?
0: Ouais, une question IRC.
7: Faillot.
2: Zig.
3: Attends, deux secondes.
2: Jingle. Il est en
0: king. Voilà.
2: C'est gaffe. Jingle.
3: Alors, une question IRC. Alors, fais attention, toi. Il y a Paradox31 qui voudrait savoir s'il faut un permis. Alors, attends, je vais retrouver. S'il faut un permis de Z pour être routier.
0: Non.
3: Il faut quoi, alors?
0: Il faut un permis C.
3: Un C?
0: Un permis C, c'est le permis camion.
5: Et c'est pour tous les camions?
3: C'est comme camion.
5: Le même permis? Une petite camionnette ou un gros...
0: Attends, petite camionnette, déjà, c'est une 3 tonnes 5. Donc, il faut permis B.
3: Et
0: donc,
3: sinon,
0: permis B, c'est VL. Oui,
3: Rizzo. Et sinon, il y a le pape qui te dit de fermer ta gueule parce que tu le fais chier grave et il va se casser de l'IRC.
5: Moi, c'est un con, lui.
3: Et lunatique aussi.
0: On est combien, là, sur l'IRC? On
3: et
0: a atteint les 6000?
3: Vu que les deux, ils sont partis, on est 5998. 96.
0: Ah,
5: il en manque 4.
0: Moi, ouais, mais c'est bien déjà.
3: Ouais,
0: 5981.
3: 97, pardon.
0: 97 à 3h15 du matin, je crois. 15.
3: Ah,
0: 15 à ma montre parce que là, elle n'est même pas à l'heure.
3: T'es à l'heure de sirène, c'est pour ça?
0: Non, moi je suis à l'heure. Je suis à l'heure de la télé.
3: Skyrock?
0: Non. Non. Cronenbourg.
9: Oui, bah, je t'ai répondu, Gérard.
0: Ça y est, boule de neige.
8: Oui, bah écoute, je trouve qu'il y a trop photos de femmes à poil dans les cabines des camions. Mais bon, c'est bien décoré, ça on peut pas dire, mais je mettrais pas ça chez moi, quoi.
0: Et tu peux préciser?
8: Ben écoute, je sais pas s'ils veulent recréer leur intérieur ou quoi, mais je trouve que c'est quand même assez vulgaire, quoi.
2: Ça reste bien.
0: Ouais, ok. Je peux préciser qu'un camion c'est bien décoré, surtout avec des

0: des cœurs. Des cœurs qui clignotent, des petits drapeaux ou même voir des pagnons de certains pays.
1: Et ta fête.
0: Comment? Comment?
1: Bon alors, ici.
2: Là. Alors Cronenbourg.
3: Moi j'avais vu des camions Gérard avec plein de peluches partout. T'as le volant, t'as la cabine et des peluches partout.
0: Mais je sais, ça, il y en a.
3: T'avais ça toi?
0: Non, moi j'avais pas ça. Moi j'avais le cœur qui clignotait avec le petit drapeau et les petits pagnons qui vendent dans les stations-service. Ouais, Rigaud.
4: Non, je voulais dire que moi j'en ai vu avec des paquets de cigarettes, plein de paquets de cigarettes.
0: Mais t'en as, ouais, ils peuvent décorer leur camion comme ils veulent. Ça peut être avec des peluches, avec des.
4: On peut faire ce qu'on veut.
0: Bah oui.
3: C'est pas réglementé ça, y a pas un truc.
0: Non.
4: Et justement.
0: Ta gueule toi.
4: Et justement.
2: Oula, ce qu'elle a dit celle-là.
0: Oh là là, c'est qui toi?
1: Ça va chier là.
5: C'est boule de neige. Hein.
2: Allez hop.
0: Alors boule de neige, ok.
5: Oui.
0: Ça va être terminé pour toi, tu peux raccrocher. Hein.
4: Gérard, des sapins, c'est autorisé dans la cabine?
0: Ouais. Bien sûr, t'en as qu'ont des petits sapins dans leur cabine. C'est autorisé, hein.
1: C'est quoi un sapin?
4: Il y a Fixeur qui dit que lui, sa cabine, elle est décorée avec des cotons-tiges.
0: Non, ça...
2: C'est interdit.
0: Là, je réponds même pas à la question.
1: C'est interdit pour l'Allemagne.
0: Oui.
1: Ouais, je voulais savoir si c'est vrai que toi, à l'époque, ton camion, il était décoré tout en vert avec marqué « Propreté de Paris » dessus.
0: Et ta connerie, elle était décorée avec quoi?
1: Toute bleue, mon amour.
0: Eh ben, moi je suis pas ton amour, alors je t'emmerde, tu peux raccrocher. Ben moi je te kiffe pas. Alors c'est qui?
1: C'est Pépito. C'était Pépito, je travaillais à France Télécom.
0: Ouais, ben c'est bien.
6: Allô, Gérard.
0: Donc boule de neige, terminé pour elle.
3: Laquelle?
0: Boule de neige.
3: Boule de neige.
5: Non, j'ai rien dit.
0: Non, boule de neige, terminé.
1: Allez dehors les filles là, ouais.
0: Hop. T'as dit une connerie.
2: Il y a aussi un mec qui a fait le con là.
0: Lequel?
2: J'ai plus commencé son nom.
0: Lequel? Je vais le choper. Lequel?
2: Faut le choper. Attends, c'est quoi ce nom?
0: Je vais le pécho.
1: Pépito.
0: Partant chaud.
3: Balance lequel j'ai chopé là, vas-y.
2: J'ai plus son nom, merde. C'est quoi?
1: Pépito, Pépito.
3: C'est qui?
1: Pépito. Celui qui dit que c'est Pépito, c'est pas son vrai nom. Bon, c'est Finger alors. C'est Granola.
0: Bon, ça y est maintenant.
3: Je fais quoi, Gérard? Je fais quoi?
1: La
3: Berry. Gérard, je panique là, je fais quoi?
0: Tu me reprends quelqu'un d'autre.
3: Je panique. Je prends qui?
0: Ouais, ça y est, tu me les calmes là parce que ça commence à m'énerver. Rigaud.
4: Oui, il y a Turpentine sur l'IRC qui te demande si t'avais un bonhomme Michelin dans ton camion et est-ce que c'est de là qu'est venu ton amour pour Sandy?
2: Ok, la commission. Alors là, c'est pas gentil ce qu'elle a dit, tiens,
0: hop, tu me les mets tous en l'air, je lui réponds. Alors là, les bonhommes Michelin, comme il vient de dire. Moi, je peux te dire une chose, que ça se met sur les rétroviseurs des camions. Et il y a maintenant, je sais plus si ça se fait encore, mais t'en as pas mal qu'en ont.
4: Et c'est pas il, c'est elle.
0: Ouais, mais elle, j'ai jamais vu Sandy décorée en Michelin. Hein. Je pense pas encore à l'heure actuelle. Hein.
4: Ok.
1: T'es pas passé à l'antenne. Ouais. Elle a quand même les mensonges.
0: Ah, là, mais elle vous emmerde, Sandy, maintenant, d'accord?
1: Il a rien dit sur Sandy.
0: Ouais, mais elle vous emmerde.
1: Il disait juste que le bonhomme...
0: Ouais, ben, elle est là, alors maintenant, elle vous emmerde.
1: On parlait de ses mesurations.
0: Ouais, ben alors, pour l'instant, vous allez foutre la paix parce que tout à l'heure, elle va s'énerver.
3: Gérard, on peut suivre le débat?
1: Ça, bébé.
0: Ok. Comment?
1: Ça, bébé. Elle est là, bébé.
0: Vas-y, réponds, toi. Réponds.
1: Joyeux Noël, bébé.
7: Salut à tous.
1: Salut, bébé.
2: Salut Sandy.
5: Salut.
7: Ça va?
2: Sandy, t'es trop cool.
7: Ouais, bah je reste zen. Hein.
1: Ouais, heureusement que
7: c'est normal.
2: Ah, c'est clair, tu restes trop zen.
1: On t'aime.
7: Donc, Gégé, reprends ton débat. Hein.
0: Voilà. Alors, la question, partant chaud, un routier peut-il construire une piscine? On va demander ça à Grenouillette.
2: Impossible. Oh. Ouais, je suis là. Impossible. Allô?
0: Ouais, Grenouillette.
2: Oh,
0: tu fermes ta gueule ou quoi, toi?
2: Allô, vous m'entendez, c'est Grenouillette?
0: Ah.
2: Allô, y'a personne.
0: Bon, allez, hop. Terminé.
8: C'est pas lui.
0: Ah non, ça commence à bien faire.
8: Tu vas jusqu'au bout maintenant, parce que Rousseau, il est pas là. Hein.
2: Allô, c'est Grenouillette.
0: Bah alors, tu réponds et tu fermes ta gueule ou tu réponds
2: pas. Ça marchait pas.
0: Tu réponds.
3: Et excuse-moi, Gérard, à la place de boule de gomme ou boule de neige,
1: c'est quoi, la question?
3: On accueille Loukoum. Bonsoir, Loukoum.
5: Oui,
3: prise sur le 0803 08 5000 sur Fun.
5: Bonjour Gérard.
0: À toi aussi. Et donc, Grenouillette.
2: Bah oui, bah GG, moi j'ai déjà répondu, j'ai dit que c'était strictement impossible, puisque la cabine était bien trop petite pour avoir une piscine.
5: Ouais.
0: Ouais.
5: Un petit éton. Pourquoi pas un jacuzzi pendant que tu y es?
0: Comment?
5: Non, rien.
0: Oh ouais, hop, allez, hop,
8: voilà, hop.
0: Hop, petit téton, au revoir.
8: Ok.
0: Au revoir, petit téton.
3: Mec est gros, hein.
0: Éther.
1: Ouais, ben on disait tout à l'heure qu'ils avaient déjà du mal à prendre des douches, donc.
2: Oh là là, allez hop.
1: Une piscine, ça risque pas beaucoup, on en a parlé tout à l'heure, y a pas de problème. On a dit qu'ils avaient du mal à prendre des douches, donc ils risquent pas d'avoir une piscine dans le camtar, quoi.
2: Sinon,
1: ça veut dire qu'ils ont rien à l'arrière, je veux dire. Soit la piscine, soit la marchandise. Ils peuvent mettre une piscine à la limite dans la remorque. Si t'as un gros magnum, là, un gros 40 tonnes, tu peux foutre une piscine, mais ça veut dire que t'as plus de marchandises, donc t'es plus routier, quoi. T'es piscine ambulante.
9: N'importe quoi.
2: Paul Manu.
0: Boule d'ours.
5: Non. Ouais, bah il peut la mettre au-dessus, la piscine. Carrément.
0: Comment?
5: Bah il la met au-dessus, la piscine, sur le toit.
0: D'accord. Rigo, question IRC, non?
3: Non.
0: Non. Non.
3: Merci, Rigo.
0: On est combien là?
3: Gérard, j'ai une question standard. Tu peux ou pas?
0: Vas-y, accouche.
3: Il y a beaucoup d'auditeurs sur le standard qui en fait avaient une question à te poser sur le débat des routiers. Donc je pense que je vais te la poser parce qu'en fait ça tombe bien parce que ça.
0: Bah, t'es bon. Ou quoi?
3: Vas-y, Berroyer, vas-y. Et
2: Ok, super Sildar.
0: Putain, bon, allez, j'ai oublié. Hop, tu fermes ta gueule et ça vaudra mieux.
3: Non, moi je sais ce que tu voulais dire. C'est qu'en fait, c'est les auditeurs qui te l'ont demandé.
0: Ouais.
3: Sur les 12 lignes qui restent, tout ça, ils
0: ont demandé
3: 5000 fins. Voilà. Et moi je pense que la question.
2: Mais attends, ça parlait bien de ce qu'on a dit tout à l'heure.
3: Non, je sais plus.
2: Non, mais ça.
3: Hugo, ils te le disent pas?
0: Non, mais fermez vos gueules là tous les deux. Il n'y a que Rigo pour l'instant qui fait un boulot correct.
3: Ouais, mais j'en ai marre.
2: Faut pas le courir.
0: Donc, on est combien sur l'IRC?
3: On est 5982, on perd un tout petit peu.
0: Ouais, ouais, mais.
3: T'arrêteras un peu de lécher le cul de Gérard, c'est vrai, Gérard Rigo.
0: Mais quoi, oh
3: je te donne l'autorisation de le frapper.
2: Ouais,
0: bah, ça y est, il est en train
3: d'essayer.
2: Ouais.
3: Il arrête pas.
0: Il veut lui mettre une
2: coquille.
3: Mais non, lui jette pas un perrier.
2: Ça
3: va
2: pas être bien dur de frapper un petit coquiri.
0: Ah ouais, joli. Donc, à la place de. Tu veux dire un bâtard? Tu veux dire un bâtard?
3: Je sais même pas ce que ça veut dire.
0: Donc, à la place de petit téton, on accueille gros pandard. Hein. Bonsoir. Ouais, c'est ça. Alors, moi, Manu.
2: Même,
0: oui.
2: Salut,
0: qu'est-ce qu'il se passe?
2: Salut,
0: qu'est-ce que tu veux?
2: Musique. Tu retournes au standard.
0: Tout de suite?
3: Ouais.
0: Carrément?
3: Ouais.
0: Pose quand même ta question. Hein.
2: Techno House.
0: Quelles sont les marques de camions autorisées? On s'écoute, suce-moi le dard avec Il est jamais trop tard. Et on se retrouve tout de suite après. Il y en a beaucoup qui sont en train de faire le réveillon. Donc, y en a pour certains, je pense que ça doit être terminé. Pour ceux qui travaillent,
3: il y en a beaucoup qui sont bourrés à cette heure-là.
0: Il y en a. Attends, toi, tu peux parler, toi. T'as moitié jeté.
3: À cette heure-là, moi. À cette heure-ci, il y en a 2-3 qui vont peut-être encore passer à table. Hein.
0: Ouais, ben. Moi, le premier, ouais, si je pouvais avoir un.
8: La soupe à l'oignon.
0: Voilà, parce que je commence à avoir un peu la dalle.
3: Tu veux une soupe à l'oignon?
0: Non, toi, tu fermes ta gueule, maintenant.
3: Pourquoi? Tu vas te peler le cul, non?
0: Non, mais tu t'écrases. Merde, elle est où la liste?
3: Merde, elle est où la liste?
0: Voilà. Ah ben
3: attends.
0: Alors, on récupère Grenouillette.
2: Ouais, c'est moi, bonsoir.
3: Bonsoir, Grenouillette. Et la place de Cronenbourg qui est partie se coucher parce qu'il allait faire le réveillon. on accueille Foin.
0: Ouais, Foin, ok.
3: Foin. Bonsoir.
0: Alors, Éther.
1: Yes.
0: Bon, rebonsoir.
1: Yes. Pour le beat.
0: Boule d'ours.
5: Bonsoir.
0: Rebonsoir à toi, gros peinard.
3: Non, pandard.
0: Pandard, pardon.
5: Oui, bonsoir.
0: Bonsoir. Foin.
2: Ouais, salut Gérard, salut à tous, joyeux Noël.
0: Ouais, à toi aussi.
2: Ouais, c'est cool. Ouais, c'est
0: et bon. Locum.
5: Salut.
0: Oh, et oh là là, la voix.
1: Salut Locum.
0: Punaise, et t'as pas trop chanté là?
3: Elle rachète pas de voix.
1: Et Locum.
0: Pardon.
1: Locum.
5: Oui.
1: C'était mon homosexuel.
0: Bon, qui c'est là, qui s'amuse là?
2: Ça doit être Pedron encore.
1: C'est quoi son nom?
2: Éther.
0: Ouais. Quelles sont les marques? Quelles sont les marques autorisées de camions?
2: Grenouillette.
0: Ouais.
2: DAF.
0: Vas-y.
2: DAF, Rolex, Mercedes et Monster Truck 98.
0: De quoi?
2: Monster Truck 98, c'est une nouvelle marque qui vient de sortir.
0: Ah, ça c'est pas sorti dans Spirou Magazine?
2: Ok, d'accord.
5: C'est fou.
2: Ouais.
0: Et Éther.
1: Ouais, bah il y a le Magnum.
0: Ouais.
1: Il y a le Kim Cone.
0: Hein?
1: Il y a le Kim Cone.
0: C'est quoi ce camion?
1: C'est un nouveau camion qui est sorti au dernier salon de l'Homomobile de l'année dernière.
0: C'est ça.
1: Il y a l'Eskimo. Il y a la Camper Freeze.
0: Ouais.
1: Voilà.
0: Eh ben, à mon avis, t'as tout faux.
3: T'es complètement jeté, toi.
0: Boule d'ours.
5: Ben, j'en sais rien du tout, moi.
0: Ah, oh bah d'accord, toi.
5: Eh ben, j'en sais rien, attends, qu'est-ce que tu veux que j'y connaisse, moi, là-dedans?
0: Non, mais attends, tu t'as dit que tu voyais des camions avec des
5: trucs. Hein.
0: Mais alors, attends, quand tu doubles un camion sur l'autoroute, tu vois pas la marque?
5: Mais j'y fais pas attention, d'abord, je conduis pas en plus.
0: Ah, bah alors pourquoi tu. Ah, attends, alors tu conduis pas. Non, attends. Attends, tu conduis pas.
5: Non.
0: D'accord. Bah donc, ouais. Comment tu peux savoir que les routiers ont des posters de femmes nues dans leur camion?
5: Explique-moi. Est-ce que je suis à côté du conducteur? Dis.
2: Ouais. Tu fais du stop, tu montes dans la cabine, et dans la cabine, tu t'aperçois qu'il y a des demoiselles qui écartent l'air.
1: Ouais.
5: Et voilà.
1: Au moment où tu te fais sauter, tu les vois, les posters, hein, quand t'es une fille.
3: Ouais, ça. T'as peut-être vu les films aussi.
0: Ouais, je crois que t'as dû voir des.
5: Mais non, attends, quand
3: films porno de routier.
5: Quand t'es dans une bagnole et que Google, quand t'es juste à côté, tu le vois.
0: Eh ben alors, quand tu te rabats, t'as bien un rétroviseur?
5: Bah ouais.
0: Bon, bah alors, tu peux voir la marque du camion?
5: Mais je regarde pas.
3: Ah, mais c'est
5: bien sûr. Je regarde pas, j'ai le droit.
1: GG.
0: Gros peinard.
1: Attends, Gérard.
0: Gros pandard.
5: Ouais, j'ai entendu aujourd'hui Pictool, c'est une nouvelle marque japonaise.
0: De quoi?
5: Pictool.
0: C'est quoi ça?
5: C'est une nouvelle marque japonaise.
0: C'est un camion?
5: Bah oui.
0: Ah bah ok, je vois bien. C'est tout?
5: Ouais.
0: Ah bah d'accord. Foin?
2: Ouais, Gérard, mon père il est routier.
3: Moins fort, t'es pas à la maison.
2: Ouais, ok, excusez-moi. Mon père il est routier et son camion c'est un Play School. Ah mais tout se joue à l'HP School.
0: Eh, Foin!
2: C'est une bonne marque, quoi.
0: Non mais je crois que t'as fumé du foin là.
2: Mais non, c'est mon père, il transporte du foin, il m'a appelé Foin, c'est pas de ma faute.
0: Et ma soeur m'a appelé, je t'emmerde.
2: Bah ouais, ça, je sais que tout le monde t'emmerde.
0: Et bah alors, au revoir.
2: Oh, tu viens d'arriver.
0: Non mais bonne nuit, au revoir.
2: Enfoiré.
0: Au revoir, enfoiré par toi-même, allez hop.
1: Allez les gars, l'enculé va.
0: Toi tu restes poli.
2: On va demander à Rico qu'on est allé sur internet là.
3: Attends, il te défend.
1: Je te défends, GG, je suis avec toi.
0: Loukoum.
9: Oui, bah tu vois, Gérard, ça dépend des camions, en fait. Hein. Ça dépend si c'est un camion poubelle, si c'est un camion qui transporte du froid. Faut que tu précises ta question, hein.
1: Et ton nom. Précise ton nom aussi.
9: Ah, Loukoum, hein.
3: Ah, il peut pas tout faire, il bouffe, là. Il est en train de bouffer, t'écoutes.
0: Ah, mais Loukoum.
1: Vas-y, crache.
0: Je t'écoute, hein.
1: Mais ça peut parler, à la SDR.
0: Bon, allez, Loukoum.
9: Oui.
2: Tu te réveilles?
0: Tu dors ou quoi, là?
9: Ah non, mais je te dis, il faut que tu précises. Ta question.
0: Allez. Quelles sont les marques?
2: Oh!
0: Quelles sont les marques de camions autorisées? Loukoum!
9: Je sais rien, hein. Moi, je vois pas les marques de camions, hein.
0: Ouais, d'accord.
1: Dehors.
0: Non, mais attends.
1: Cherche pas, dehors, vers là.
0: Tu connais pas les marques de camions?
2: Viens là, elle en a rien à faire du débat.
1: Ouais, elle s'intéresse pas, elle pense qu'à bouffer et à boire, elle aussi, alors dégage là, hop.
0: Bon, allez, hop.
3: Laquelle? Je vais.
0: Loukoum, au revoir.
1: Allez, hop.
3: Je la vire, allez.
0: Oh
3: là
0: là, allez, hop, terminé.
1: On veut des vrais femmes.
0: Mais,
1: bon,
0: alors, ouais.
3: À la place de.
2: Foin, il en peut plus, Fildar.
3: On appelle. À la place de Foin, on accueille Papaye.
1: Papaye.
0: Non. Là, c'était autre chose, t'as pas été là.
3: C'était sur les 12 lignes, j'en ai 103 sur 8 5000 fans.
2: Il y a peut-être 12 lignes pour appeler.
3: Bonsoir, Papaye.
1: Bonsoir.
3: Tu veux un stream avec mes amis et moi?
1: Mais non, c'est rare. Mais tu peux m'appeler Mang ou Noix Coco, c'est comme tu veux. Oh, sans l'ordre.
0: Pour l'instant, tu fermes ta gueule.
1: D'accord, ça.
0: Comment? Attends, j'ai mal entendu là ce que tu viens de me dire.
1: Tu restes tranquille avec moi, à peine j'arrive, tu me dis ferme ta gueule, comment ça?
0: Alors pour l'instant, tu vas te taire un petit peu, d'accord?
1: Je te réponds à ta question quand même.
10: Si de la radio, t'as ta gueule.
1: Je te réponds à ta question quand même.
0: Vas-y.
10: Bon, je vais te choper à la sortie de la radio.
1: C'était quoi,
10: On va te niquer,
1: C'était quoi? C'était la marque des camions? Ouais, je pense que c'est Fisher. Hein. Fisher Price.
0: N'importe quoi.
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3: Et Gérard, est-ce qu'il y a des marques non autorisées de camions?
0: Non.
3: T'en connais ou pas?
0: Jusqu'à maintenant, tous les camions que je connais.
3: Ouais.
0: Donc c'est les Magnum.
3: Ouais.
0: DAF.
3: Ouais.
0: Iveco.
3: DASFOC, non? Ça n'a rien à voir.
0: T'as l'heure, je te jure.
3: Non, je rigole.
0: Bon, Iveco,
3: après.
0: T'as Iveco, t'as...
3: Ikea, non?
0: Non, t'as quoi encore?
3: T'as les Mercedes. Ouais. T'as les Renault, quand même.
0: Bah, Je viens de le situer, le Magnum, c'est quoi?
11: Ah, le Magnum, c'est Renault. Ah, je savais pas.
0: Ah non, mais. Ah, non.
3: Le Magnum, en fait, c'est un modèle de chez Renault.
11: Ah, d'accord.
0: Ah bon, ah, bah, Magnum, c'est bien marqué. Il y a un petit logo, tu vois?
11: Bah oui,
0: comme sur la voiture à Max. Non,
11: mais...
0: C'est précisé Renault.
11: Ah, moi, je croyais que c'était le mec qui avait la Ferrari.
0: N'importe quoi, toi.
11: Qui était routier avant.
0: Ouais, t'es vraiment starbé, toi. Starbé.
2: Ouais, j'en connais un autre aussi, hein. C'est qui le charbon, ça?
0: Demande-lui la marque de ta voiture.
11: On le sait, je la connais.
2: Fiat.
0: Château du Bar. Oh merde. Château du Bar.
2: Lada.
11: Une bouteille à 4
0: ans. Non, il n'y a pas de Lada.
2: Ouais, d'après moi, Fielder, doit bien se trimballer avec une Quintrelle ou un truc. Une Lada.
0: Non, Fielder.
11: Non, mais c'est pas le débat, on est sur les.
0: Non, mais Fielder, je peux vous dire une chose. Qui se trimballe. Fielder se trimballe. Il se trimballait avec une 205.
2: Ouais.
0: Mais et maintenant, il se trimballe avec la voiture du chef, c'est-à-dire une Mégane.
2: Ouais, mais au moins, lui, il a une caisse.
0: Tu peux Gérard, mais c'est la voiture à Max.
11: Gérard, donne l'immatriculation aussi, si tu veux.
0: Hein, hein. Ouais. Alors, donc, on va attaquer.
2: C'est chaud, là. Hein. C'est comme si t'avais dit qu'elle était rouge, quoi. Attaque, vas-y.
0: 11h30.
2: Alors qu'elle est verte.
11: On peut se tripoter si tu veux un peu.
3: Qu'est-ce que tu veux qu'on se pignole, qu'on se lèche un coup, c'est quoi le
0: non, mais deux disques là.
3: Hein? Mais on vient d'en mettre un
11: disque.
2: On met deux disques. Je veux t'apporter.
0: Oh non, ouais.
2: Gérard, tu roules
11: encore. Un
2: niqueur.
0: Oh non, ouais, moi.
3: Mais non, on va pas mettre deux disques maintenant, Gérard, on vient d'en mettre un.
2: Ouais. Gérard, est-ce que c'est vrai que toi tu roules en OCB?
0: Comment?
2: Est-ce que tu roules en OCB?
0: Oh là. Non.
2: Non, lui, c'est plutôt smoking.
0: Alors, pensez-vous qu'il y aille.
3: Il va bien aimer, GG.
5: Allez.
0: Pensez-vous qu'il y a. Oh!
2: C'est pas passé dans mon enregistrement, ça. Merde.
0: Oh putain, mais merde! Oh
2: vas-y, Gérard, vas-y.
0: Vas-y.
2: J'ai fini la bande MD. Soyez constructible. Eh, fille, Manu, tu me dois MD, au fait.
11: Non, c'est Gérard. Ouais, c'est Gérard.
0: Si fait.
2: Pas la vie privée, arrêtez.
0: Bon, ouais.
3: Oui.
2: Bon, les petits gros, vous avez fini votre business? Eh, 9-4, ça va?
0: Non, mais
3: vas-y. Quoi? Mais vas-y, c'est toi, pose ta question, fais quelque chose avec les gens, c'est pas mon débat, c'est le tien.
2: Qu'est-ce qu'il a?
3: Moi, je peux rien faire, hein.
0: Voilà, alors la question. Pensez-vous qu'il y aille autant de femmes ou d'hommes routiers?
2: Tiens, c'est papa, il se répondre.
0: Ouais.
2: À mon avis, peut-être.
0: Alors, tu peux préciser?
2: Dans un sens, oui, dans un sens, non, ça dépend si ta tangente est bonne.
12: Hé, hey, Gérard, tu penses aussi quand tu fais caca?
0: Alors, Fildard, c'est toi qui t'es amusé à donner ça aux auditeurs, je le sais maintenant. Donc maintenant, tu commences à me casser les couilles. Heureusement que c'est la dernière semaine des débats, parce que là, tu commences à me casser les couilles, vraiment.
2: Gérard?
0: Ok.
2: Gérard, c'est papaye.
5: Ouais.
0: Alors, maintenant, il y en a ras-le-bol de toi.
2: Tu peux me laisser finir?
5: Arrête, Gérard.
0: Bon, allez, hop. 3h36, tu balances un truc.
2: Non,
3: pas maintenant. Pose la question, interroge les auditeurs. Je sais pas.
0: Grenouillette.
2: Ouais, je suis là.
5: Ah oui, vas-y.
0: Bon, allez, hop.
2: Ah, c'est pas moi qui ai dit ça. Hein. Allô?
3: Gérard, arrête.
2: Ah, il est tout raide, papa.
3: Attendez. Bon, Gérard. Tu fais quoi là?
0: Ta gueule.
5: Gérard, fais pas la gueule.
3: Voilà, il te le demande, les auditeurs, écoute-les. Dites-le lui.
2: Gérard, sois positif.
5: Gérard,
2: positif.
5: Toi. On est là pour toi.
2: Eh ben, tu m'as pas l'aide, tu me répètes ta question, s'il te plaît.
3: C'est pas parce que t'es con, j'ai pas entendu.
2: J'ai arrêté ton débat. Il y a personne qui a.
5: 347, si on t'aimait pas, on serait pas là.
2: C'est quoi la question, s'il vous plaît? Je vais me faire battre ça, s'il
0: vous plaît. Pensez-vous qu'il y ait autant de femmes ou d'hommes routiers?
2: Ah, impossible. Je pense qu'il y a que des hommes.
0: C'est qui?
2: C'est Grenouillette.
0: Bah non.
2: Il a raison. Je sais, c'est toujours. Gérard, c'est papaye, je peux préciser?
0: Vas-y.
2: Mais non, c'est toi.
0: C'est papaye, hein.
2: Je peux préciser? C'est un susbit, papaye. Gérard, tu me gères ça, là, ou quoi, là? Tu fais quoi?
0: Je t'écoute.
2: Non, ouais, je voulais dire qu'il y a que des hommes dans la mesure où toutes les femmes, elles se sont fait opérer depuis. Ok.
0: Je pense qu'à mon avis, tu te trompes. D'accord?
2: Ah non, moi, j'en suis sûr, hein.
0: Ether. Ether!
13: Il est là.
2: Bon, je suis là.
0: Putain.
2: Ouais. Oh la vache.
3: Oh la vache. Lance pas des canettes comme ça, Gérard.
0: Eh, tu fais ton boulot ou pas, toi?
2: Oui, je suis là, GG.
3: Non, mais attendez.
2: Ouais, c'est bon, il est parti dans le vent. Ça va? Ouais, quoi de neuf? Ouais, tranquille. Tranquille.
13: J'ai porté plainte, hein.
5: Allô?
1: Bon, c'est hyper, là.
13: Allô, attendez, attendez, attendez, ouais, gueule. Il vous écoute pas, ça sert à rien.
14: Attends, mais... Il est même pas capable de me faire un standard correct.
15: Bah, demande à Philippe, il va le faire, là.
14: Oui, je vais le faire.
15: Lui, il va le faire.
14: Ouais, bah, tu me le viens, lui. Allez. Allez, casse-toi.
13: Allez.
14: Casse-toi.
13: Allez, ça y est, le fil d'art.
14: Allez. Ça suffit, maintenant. Hop. Gerbe, vite fait.
13: Allez, installe-toi, on va reprendre. On va reprendre. Oh, vous êtes là?
1: Ouais, on est là. Bonjour, Ether. Gérard. Salut Gérard. Bonsoir.
13: Attendez, parce qu'il gère le nouveau standardiste en fait.
1: Oh là, c'est qui?
13: Putain, c'est Philippe. C'est Philippe.
1: C'est un stagiaire, le Philippe.
0: Ouais. Je répète la question.
1: Ouais.
0: Pensez-vous? Pensez-vous qu'il y ait autant de femmes ou hommes routiers?
1: Non, mais autant de traves que de routiers, ouais.
0: C'est qui?
1: C'est papa, il va répondre.
0: Attends. Toi, tu dégages des studios, je quitte pas. Tu dégages!
15: Merci, tout se passe bien. Il va m'apprendre,
13: Attends! Cours!
14: Dégage!
13: Oh merde. Je vais
14: te voir dans les studios. Ok?
13: Bon. Sinon, vous avez bien bouffé à Noël?
1: Ouais, que dalle, il y avait que des toasts avec du foie gras.
13: Ah bah, ouais.
5: Du
13: homard. Ouais. Et on est combien sur internet là?
1: Je sais pas.
15: Regarde ce que t'as acheté tout à l'heure.
13: Bon Gérard, on va y aller peut-être.
1: Pas
13: là.
1: Les yeux.
15: Non, c'est fini.
13: Non mais qui. Vas-y. Ils sont
0: donc,
13: là, les gens.
0: Boule d'ours.
5: Ouais. Eh ben moi je pense que ouais, à part les travelots, il doit y avoir un tout petit peu de femmes. Mmh. C'est un milieu de mecs.
0: Non mais je pense que maintenant ça peut être très bien femmes ou hommes qui conduisent. Hein.
5: Ouais, mais il y
0: en
5: a plus, hein, de mecs.
0: Ouais, mais ça c'est sûr, il y a plus. Merci pour le Larsen.
1: Bon.
0: Philippe, hein. Attention, toi. Donc, je peux dire que il y a presque... maintenant, c'est vrai que... Et encore, j'ai pas de sondage pour préciser vraiment.
5: Et Gérard, t'as pas de poil au cul.
13: C'est
5: le con qui a fait ça, franchement.
13: Je sais pas,
0: non,
13: Philippe,
0: mais ça.
13: Gérard.
0: Non. C'est l'autre.
13: Gérard, allez.
0: Lui, je l'éclate avant la fin de la. Avant la fin. Bon, 3h40, allez, on fait une dernière question. Tiens,
14: peut-on. Gérard, je commence.
0: Allez, Gérard. J'en ai jusqu'à
1: 4h. J'ai pas répondu. Eh, ce serait cool d'avoir une question internet aussi.
7: Allez Gérard, vas-y.
1: Bon, Gigi, je peux répondre.
0: Attends, toi, vas-y, pose les questions.
1: Gigi, Sandy. Gérard.
0: Je t'écoute.
1: Ouais, c'est Ether, j'ai pas répondu, je peux répondre.
0: Alors, vas-y.
1: Ouais, alors, tu parles des hommes et des femmes, je voulais savoir si tu trouvais que le milieu des routiers était un milieu misogyne. Ah, ça, c'est raide.
0: Non.
1: Qu'est-ce que tu penses du sexisme?
0: Bah, j'y pense rien du tout. Hey, je crois que je vais m'amuser d'ici la fin de la, d'ici 4 heures.
1: Tu peux pas penser, toi, t'es trop con.
0: Alors va te faire en tuer, toi, connard. Hop, au revoir. Terminé pour toi, je sais pas qui c'est, mais on prend au hasard. Allez, hop.
5: Gérard, t'as pas juste au hasard, Gérard. Bien juste, hein. Oh oui, vas-y.
0: Envoie la musique et ils vont se calmer, là.
13: Mais non.
0: Alors la question, est-ce que l'on peut faire une soirée dans son camion? Est-ce qu'on peut faire une soirée dans son camion? On se retrouve juste après, tu me mets de la musique. Merci.
13: On met un 10 direct.
0: Allez.
13: Un numéro de téléphone quand même peut-être.
0: 0870-5000 et 0803-08-5000 et on se retrouve tout de suite après. Ça y est, donc alors... Croyez-vous qu'un routier se déguise à Noël? On va demander à Grenouillette. Allô?
13: Mais les auditeurs filent.
1: Allô?
0: Ouais.
1: Allô? Gérard, c'est papa, tu m'entends?
0: Non, pour l'instant, j'ai demandé Grenouillette.
1: Ouais, déjà, alors tu te capes direct, toi. Mais je peux m'appeler Grenouillette si tu veux.
0: Oh, j'ai demandé à Grenouillette.
1: Tu peux devenir petit gros et vert, y'a pas de problème.
15: Bon, tu te
1: tais. Oh, violent, ouais, ok, alors la huisse. Pas chouette, il va repéter la semaine prochaine. Ah, 10 fois mieux.
0: Non, mais de toute manière, c'est le dernier débat de l'année. Hein. Je préfère vous signaler.
1: Aucun rapport.
0: Alors, Grenouillette.
1: Oui. C'était quoi? C'est quoi la question? Il y a d'autres
0: le temps, derrière. Allez hop.
15: Philippe, allez.
0: Au revoir.
15: Vas-y.
0: Terminé. Ether.
15: Ouais, Gérard, t'as pas 10 balles, là, s'il te plaît?
1: Non.
0: Ether, tu te calmes parce que sinon tu vas faire comme Grenouillette.
1: C'est pas moi, Gérard, c'est pas moi.
0: Alors, Ether.
1: Oui,
16: ouais, Gérard, t'as pas 10 balles là.
1: Arrête. Ce que je voulais dire, donc, c'est que je déconseille fortement aux routiers de se déguiser. Parce que moi, je me souviens qu'un jour, j'avais un pote qui était routier qui s'était déguisé. Il s'était déguisé en poulpe. Mmh. Et il s'est emmêlé dans les tentacules, ce con, et il a fini par se cartonner, quoi. Donc, si c'est pour causer des accidents, évitez les déguisements, messieurs les routiers.
0: Non, mais je pense. Faut bien préciser. Non, mais attends, Ether.
1: Ouais.
0: Faut bien préciser qu'on met tout ça sur la faute des routiers. Mais en fin de compte, c'est pas que les routiers qui créent des accidents.
1: Non, mais il y a aussi le déguisement, c'est vrai.
0: Non. Faut bien dire une chose, que les trois quarts du temps, on dit toujours les routiers, c'est eux qui créent le plus d'accidents.
1: Ouais, mais
0: d'accord. Non, mais attends, laisse-moi finir.
1: Ouais.
0: Et tout le monde va être d'accord avec moi.
1: Ouais,
0: et bon. Ça, faut pas dire que c'est toujours les routiers. Parce qu'en fin de compte, c'est pas eux qui créent le plus d'accidents.
1: Moi je dis, il y a aussi les conditions atmosphériques. Je veux dire, quand tu vois qu'il pleut ou qu'il neige ou que il y a
0: voilà.
1: du verglas, des trucs comme ça, je veux dire, c'est normal aussi.
16: Voilà, ça glisse en plus.
12: Non, mais moi une fois j'ai vu un routier qui était déguisé en Lady Di, il s'est pris pour l'Alma comme un con.
0: C'est qui? C'est quoi ton nom?
16: Il ressemblait à quelqu'un que je connais.
0: C'est qui ton nom?
1: Oh là là, dénoncez-vous là, qu'on vous dire. Vous voulez pas vous dénoncer, on va vous jeter, c'est cool.
0: Bon, boule d'ours.
5: Bah, à part un bac de bière, je vois pas, franchement.
0: Bon, bah, d'accord, bah, c'est tout ce que t'as à dire, toi.
1: Ouais.
0: Ah, bah, ok.
1: Gérard, c'est papa, je peux répondre.
0: Gros pandard.
1: Ouais, attends, papa.
5: Bah, écoute, mon GG, je suis un petit peu fatigué.
0: Oh bah attends, moi je suis pas ton GG.
5: Écoute.
0: Ok. Moi, je vais dire une chose, que depuis minuit. Que j'ai attaqué, il est 3h, demain il va être 4h du matin.
5: Écoute.
0: Il va être 4h du matin.
1: Ouais.
0: Hein. Et demain, et tout après, à l'heure, j'ai rendez-vous. Bon, ta gueule.
1: Après, il va être 5h.
0: Ouais, mais moi j'ai rendez-vous à
1: 11h30.
5: Après,
0: j'ai 11h. Écoute, GG. Et moi, il va me rester quoi, 7h à dormir.
1: Bon,
0: alors maintenant, vous répondez. Allez, gros panda.
5: Gros panda, donc. Bah écoute, je suis un peu fatiguée, donc je vais faire un gros dodo et je te dis bonne nuit et bon Noël, voilà.
0: Ah bah ok, au revoir.
1: Gérard, c'est papa, je peux répondre?
0: Alors accouche-toi.
1: Ouais, bah je t'emmerde.
0: Eh bah moi aussi.
1: C'est pas moi, Gérard.
0: Hop, allez.
1: Allez, allez.
0: Oh bah pareil, ça va aller vite là.
1: Gérard, c'est papa, je peux répondre cette fois?
0: Ça va aller vite, la conclusion.
1: Ouais, Gérard. Il a dit papa, il y a déjà un peu. Gérard.
5: Oui bah Gérard, ce serait bien qu'il soit déguisé toute l'année, en fait, hein, non?
0: Ceux qui sont bons là, tu me les dis.
17: Ouais, bah c'est tout ce que je suis en train de faire.
0: Gros pandard, il est gros. Ouais, bah, il est parti. Qui c'est qui nous reste?
1: Papaye. Il reste Ether, c'est tout.
0: Papaye?
1: Ouais, donc, moi, la dernière fois que j'ai vu un routier déguisé, c'était, je me rappelle, c'était il y a longtemps, hein, c'était à Noël 78, je crois.
0: Ouais,
1: et il était déguisé. Non, mais je peux pas le dire en fait, laisse tomber.
0: Non, mais si, dis.
1: Non, je peux pas le dire.
0: Mais dis.
1: Bah, il faisait 120 kilos, il avait des gros stress et il puait de la gueule.
0: Voilà. Tu veux penser. C'est... Tu veux dire.
1: Camionneur. Ah non, c'était pas Sandy, elle avait pas une grosse couche de fond de teint sur la gueule.
0: Hop
17: la attends,
0: allez,
17: attends,
0: hop
17: attends.
0: Terminé pour Papaye.
17: Attends, Gérard.
0: Au revoir, Papaye.
1: Gérard, je peux t'emmerder avant de partir.
0: Non, au revoir.
1: En scène.
17: On accueille Routier Mystère.
1: Eh, c'est quoi cette voix derrière? C'est qui ça?
17: Taisez-vous.
0: Routier Mystère.
1: Bon, ça, c'est du standardiste. Ça, c'est du fil d'art qui pète les poings.
0: Ouais. Moi, ouais, mais je pense que c'est bien ça. C'est bien du fil d'art qui pète les plombs.
1: Gérard.
0: Oui.
1: Je peux répondre?
0: Oui.
1: Ouais. Je voulais juste te dire que en fait. Et hop là.
0: Ah bah d'accord, bah c'est bien.
1: Allez,
0: alors dernière Gérard, question.
1: Gérard. Ça fait longtemps qu'on n'a pas eu de questions internet là.
0: Bah non, bah il y en a plus de questions internet. Je sais même plus combien qu'on est sur l'internet.
17: Enlève le fil, enlève le.
18: 5998.
0: Oh, il m'a. Oh, qu'est-ce que tu fous là, Philippe?
17: Bah, j'espère que j'arrive.
19: Aidez-moi. Qui c'est qui s'en va? Ça va sauter. Eh, GG, ça va
0: sauter. Ah, t'es bonne, Gérard. Attends, c'est quoi là, ce bordel?
17: Je sais pas.
0: Eh, qui c'est qui nous reste là?
18: Bah, je sais pas.
5: Faut qu'il y ait.
0: Nénuphar.
5: Bah oui. Tu l'as pas dit,
17: Manu.
0: Hey.
17: Ah, c'est le tien.
0: Hey.
18: Ah, si tu lui piques son blanc.
0: Hey.
18: C'est normal.
0: À la tienne.
19: T'es bonne, Gérard.
0: Bon, allez, dernière question, et après on fait conclusion, il est 3h54. Rigo, combien qu'on est?
4: On est, comme disait Max, 5999.
0: Ah,
4: plus qu'un.
0: Et il va arriver le 6000 ou pas?
4: Le quoi? Le 6000ème?
2: Bon, Rigo, j'arrive, je branche mon PC, j'arrive.
0: Okay, alors, peut-on être routier quand on a le bac? C'est ouais, une question.
19: Je te prie de ton cul.
2: Ça doit pas être très cher.
18: Dégage.
2: J'ai des problèmes de connexion là.
0: Alors peut-on être routier quand on a
4: son bac? Attends, Gérard, deux secondes. Si t'as des problèmes de connexion, tu changes de serveur.
2: Non, c'est pas ça, c'est mon provider qui déconne.
4: Ah,
2: c'est de la merde que d'internet.
4: Là, je peux rien pour toi. Et pas de marque, s'il te plaît.
2: Ouais.
0: Alors, donc c'est la dernière question. Donc peut-on être routier quand on a son bac? Allez, on accouche là parce que.
2: Non, ça sert à rien. Quand t'as ton bac, tu fais pas routier.
0: C'est qui?
2: Routier, c'est vraiment le dernier recours dans ta vie.
0: C'est qui?
2: Arnett, salut GG, ça va? J'ai piraté la ligne du standard.
0: Ether.
20: Gérard, ferme ta gueule.
4: Bon, qu'est-ce qui se passe là?
0: Qu'est-ce qui se passe là?
2: Gégé, tu me laisses l'allô pour un choco?
0: Non mais
2: allô?
0: Non mais je sais pas où.
20: Gérard, ferme ta gueule.
2: Gérard?
0: Ouais.
2: Optimiste à l'appareil.
0: Ouais.
2: Bonsoir. Donc moi je viens d'arriver.
4: T'es cool toi.
2: J'ai pas trop suivi le débat.
4: Ah non mais tu satures aussi toi Lascar.
2: Mais ça m'intéresse, continue.
0: Donc peut-on être routier quand on a son bac? Je te pose la question. C'est la fin là.
2: Impossible. Moi je vais te dire franchement, je suis routier depuis déjà 10 ans.
0: Ouais.
2: Et j'ai pas mon bac.
0: Mm-hmm.
2: Et ça m'empêche pas d'être un bon routier.
0: Ouais mais. Oh là,
2: un bon routier est un routier. Ouais,
9: pourquoi
2: j'ai
9: pas ton bac
0: et
9: refusé, non?
2: Tu disais, Gérard?
0: Non, mais je pense, t'as écouté un peu tout le débat, non?
2: Bah non, j'étais dans le camion et il y a des moments, je captais pas.
0: Oh là, t'es encore dans le camion, toi?
2: Non, je suis chez moi, là. Je suis à côté de ma femme.
0: Ok. Ether.
21: Je disais, va te laver les fesses, tu plus.
0: Ether.
2: Non, mais il est parti, hein.
0: Alors, boule d'ours.
2: Ouais, tranquille.
0: Ça
2: va te faire foutre,
0: GG. Eh ben, c'est bien, ben, toi aussi.
4: Copyright.
0: Alors, on est pas 6000.
2: J'ai
0: rien à te
2: dire, copyright, c'est copyright.
0: On est pas
2: 6000. Non, mais on doit être 7 ou 8.
4: Ah non, Arnett, il arrive pas à se connecter.
0: Non, non, mais là, maintenant, ça y est, c'est terminé. On fait conclusion. C'est pas grave.
2: Allô, c'est Pierre, je peux répondre?
4: Il a pas répondu.
0: Bah, vas-y.
2: Ouais, c'est Pierre, là, pareil.
0: Bah, je t'écoute.
2: Moi, je pense que, bon...
20: Ok, Michel. GG.
4: Bah, Gérard, fais quelque chose, là.
0: Alors, tu réponds, Pierre, correctement ou pas?
2: Ouais, c'est Alain, je peux répondre?
0: Bah, alors, tu réponds. Foutez-vous pas de ma gueule.
2: Ok.
0: Bon, allez, hop, conclusion. Conclusion des débats.
2: Gérard.
0: Conclusion.
2: Gérard, t'as l'heure, s'il te plaît?
0: Conclusion, il est 3h56, on arrête, on fait conclusion.
2: Gérard, t'as l'heure, s'il te plaît?
0: Conclusion!
2: Bon, Gérard, t'as l'heure, s'il te plaît? C'est quand même routier mystère, merde.
0: Gérard, t'as
2: l'heure, s'il te plaît?
0: Conclusion!
2: On va faire un débat sur la profession, merde.
4: Bon, Gérard, je remercie Aceton quand même qui vient d'arriver, qui est le 6000ème connecté.
0: Et voilà ce que j'attendais, les 6000, donc maintenant on fait conclusion.
4: Ouais, maintenant tu peux te casser, t'as les 6000, tu peux te casser.
0: Donc conclusion des débats.
2: Ouais, alors c'est moi, je voudrais faire une conclusion.
0: Ouais, vas-y.
2: Alors j'invite tous les gars de la radio chez mon pote Goldo qui organise une grande fête le lundi, je sais pas combien, enfin lundi qui arrive.
20: Ah, le
0: Bléon. Ok, Bléon.
2: Ça rigole.
0: Eh ben bonne nuit à toi.
2: Merci, salut.
4: Je peux venir, moi?
2: Bah ouais, pas de problème.
0: Okay. Donc,
2: t'invites du monde, tu veux.
0: C'est cool. Qui c'est qui nous reste?
2: Ouais, c'est Routier Mystère.
0: Ouais.
9: Ouais, ben.
2: Ouais, je vais parler de la meuf avant.
9: Ouais, c'est
2: Gérard, t'as l'heure, s'il te plaît?
9: Ouais, ben, je trouve qu'on a vachement appris, toi. Je me coucherais vraiment moins bête, Gérard. Je te remercie beaucoup pour tout ce que tu m'as appris, là.
0: D'accord.
2: GG?
0: Ouais.
2: T'es cocotte?
0: Ouais.
2: Bah, je voulais dire que pour la veille de Noël, quand même, un débat sur les routiers, t'es très. T'es cool comme mec.
0: Ben, ça, c'est pas moi qui l'avais programmé.
2: Ouais, notre rapport avec Noël, quoi.
0: Non, non, mais c'est pas moi qui l'avais programmé, ça a été annoncé déjà depuis la semaine dernière. Ouais, c'est Max qui avait annoncé. C'est Max qui avait annoncé qu'on allait faire un débat sur les routiers.
11: Pourquoi c'est jusqu'à 4 heures?
0: Allô,
11: ça te pose un problème que j'ai envie de faire un débat sur les routiers avec Gérard?
20: Non.
11: Ah bon, j'ai eu peur parce que sinon.
20: Pas du tout, Gérard. Gérard.
0: Ouais.
20: Ça va?
19: Bon, bah, Gérard, t'as juste pris ton cul.
0: Bon, allez, hop, terminé.
4: Bon, Gérard.
20: 3000. Oh, Gérard,
4: il y a les conclusions de l'IRC.
0: Ouais.
4: Donc, il y a une conclusion de Turpentine.
11: C'est le bordel au standard.
4: Coupe, Manu. Donc, il y a une conclusion de Turpentine. Elle dit que ton débat, il avait ni queue ni tête comme toi.
0: Non, bah, ça m'aurait étonné. Donc, petite conclusion, comme il n'y a plus personne. Donc, bah, la seule conclusion que j'ai à dire, c'est que c'est dommage que ça ait foiré quand même. Parce que normalement, c'était bien parti au départ, mais ça a foiré vers la fin. Et donc, sur ce, il est 4h du matin, donc on va laisser la place à Rousseau pour la nuit sans pub.
4: C'est pas moi ce soir?
0: Ah non, c'est pas toi parce que je me suis pas trompé. Okay. Donc c'est Rousseau pour la nuit sans pub, demain matin 6h, 9h, Bart, et de 22h à minuit, Max avec, comment qu'il s'appelle, Jean de Neubert. J'avais oublié. Et on se quitte avec
13: Gérard. Demain, Jean, il est pas là.
0: Il est pas là.
13: Il se repose.
0: Ah bah ouais, c'est vrai. Non, demain c'est Noël.
13: Par contre, demain il y aura plein de petits trucs. Il y aura des surprises.
0: Moi, il y aura des petits remix.
13: Ouais, DJ Smash, mais DJ Phil. On aura peut-être Guy et Christian, les accros de la forme. Peut-être Pedro dans l'hélico. On aura peut-être droit, je sais pas, plein de trucs comme ça, quoi.
0: Ah bah c'est bien.
13: Ah,
0: bah,
13: des petits remix de GG.
0: Bah si tu veux.
13: Il y aura surtout le best-of lundi avec tous les remix et les.
0: Lundi.
13: Bah, le
0: Ah, parce que lundi tu fais plus d'émission. Ah ben c'est vrai t'es en vacances.
13: Ouais.
0: Ah ouais, c'est vrai, mais là c'est la dernière, donc ben comme c'est la dernière, ben on vous souhaite.
11: On se fait la vis.
0: Va te faire enculer, toi. Tu vas te faire enculer, mais.
19: Hey, Gérard, t'as juste pris ton cul.
0: Ta gueule, toi. Donc ce que je peux vous dire, ben je vous souhaite une bonne et une heureuse année.
11: Bonne année.
0: Putain. Je vous souhaite une bonne et une heureuse année et on va se quitter avec les Vénards et les Glus et les Glous. Et bah sur ce, bah bonne heureuse année et à l'année prochaine.
11: Allez Gérard.
0: Ouais.

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0: Poli, on dit bonsoir.
1: Je suis gendarme quand même. Hein.
0: Quand on est bonsoir. Quand on est poli, on dit bonsoir.
1: Oui, bonsoir.
2: Bonsoir.
0: Ça vaudra mieux. Et on attend que Spoon ait terminé de répondre. Donc moi, Spoon, je vais répondre à ta question. Oui. Tu dis que ça pue par un moment donné.
1: Ça sent quoi, l'alcool?
0: Mais
1: tu sais, ça pue. Des fois aussi, ils dorment dedans, ils oublient d'aérer la cabine.
0: Ça, je peux te dire une chose, que là, tu mens.
1: Mais ça arrive, des fois.
0: Non, moi, je te dis que tu mens tout de suite, là.
1: Gérard, tu sais que t'es quelqu'un de très propre, mais il y a certains routiers qui sont pas aussi propres que
0: non,
1: toi.
0: Non, mais attends, parce que moi, je sais ce que c'est, je fais de la route, hein, et fais-moi confiance que les camions sont aérés.
1: Non, ça fout le chacal.
0: Non, c'est pas vrai, t'es un menteur. Excuse-moi,
1: ça
0: Gérard.
1: Ça sent la hyène, monsieur.
0: Oh, s'il vous plaît, là, on se calme.
3: Il y a une question militaire. Excusez-moi, il y a une question Minitel de Fabio, 22 ans, qui nous demande, enfin il demande à Gérard, étant ancien routier, quel était ton QRZ?
0: QRZ, Sibis, ça c'est pas... On en parle pas tout de suite.
3: Ah d'accord, il y a une question, excuse-moi.
1: Pas t'a taillé.
3: Bon bah tu la sauras plus tard, Fabio, la réponse.
0: Voilà. Donc on va demander à Belœil. Bon, lui il est où?
3: Il voit rien ou quoi, lui?
0: Non,
3: bah
0: non, non, je crois pas. Non, bah allez hop, c'est bon, il est là.
1: Non, ouais, j'étais en train de...
0: Bon, vous n'avez pas commencé les premières questions comme ça, parce que sinon vous allez gerber.
1: Tu me copies.
0: Qui c'est qui s'amuse à dire ça?
1: Roger.
3: Belœil.
0: Oui. Belœil, tu réponds s'il te plaît.
1: Ouais. C'est assez dangereux quand même.
0: Et dans quel sens?
1: Dans le sens où c'est risqué de faire de la route et, en étant routier.
4: Appelle-moi Fildar.
1: Qu'est-ce qui se passe?
0: Si t'as du monde derrière, Belœil, tu dégages.
1: D'accord.
0: Ok, bonne nuit.
1: Salut.
0: Gérard?
5: Ouais,
0: c'est Gertrude.
5: Ouais.
1: Gertrude.
5: Moi, je suis routière.
4: Salut. Hein.
5: Je suis une femme, je suis routière. Le métier, c'est dangereux, hein.
0: Mm-hmm.
5: Surtout quand tu prends l'autoroute, hein.
4: Salut.
5: Avec tous les vieux.
0: Bon, attends, Gertrude. Excuse-moi, Gertrude. Celui qui s'amuse à perdre du bruit comme ça, se calme ou dégage.
5: D'accord.
1: C'est Belœil.
0: Bon, alors, Manu, s'il te plaît. Manu, s'il te plaît, une fois.
1: Manu.
0: Tu me vires Belœil.
5: Bon, je peux finir de...
6: C'est un routier.
0: Non, mais tu le vires,
3: Attends,
0: il a un moitié...
3: C'est con, un routier, on le sait, hein, viens.
0: Ah ouais, bon, je le vire, alors, c'est con, les routiers.
5: Ouais, fais gaffe à qu'est-ce que tu dis, toi.
0: Bon, vas-y, Gertrude, je t'écoute.
5: Ouais. Je disais quoi, là? Je dis, ouais, c'est dangereux, là, sur l'autoroute, à cause des vieux.
0: Mmh.
5: Parce que, franchement, les vieux, ils savent pas conduire, hein.
1: C'est clair.
5: Mmh. On arrive en bahut derrière, on peut pas franchement toujours s'arrêter, hein.
1: Vieux voulant, me retournant.
5: Et puis les jeunes, les petits cons, là.
0: Mmh.
5: Ah bah les petits cons, faut voir comment ils roulent, hein.
0: Ouais, mais ça,
5: sur l'autoroute, non, c'est petits cons, ça.
0: Ouais, mais ça, là, je peux te dire une chose, je suis d'accord avec toi, parce que j'ai fait de la route, donc...
5: Ah, t'es d'accord avec moi, c'est des petits cons.
1: T'as fait de la route, Gérard?
0: Oui, j'ai fait de la route.
1: Comment ça?
0: Bon, tu me laisses répondre, s'il te plaît, t'arrêtes de me couper la parole, sinon tu vas dégager sec, toi.
3: Il était dans un camion, et puis il mettait du goudron, puis après ça séchait, ça faisait de la route, quoi.
0: N'importe quoi. Donc, pour répondre à Gertrude, donc, moi, je peux te dire une chose, que c'est plutôt chiant, c'est quand tu les vois qui sont à se traîner sur la file de droite, à 60. Non, ça, moi, je peux te dire une chose, que ça, c'est des emmerdeurs pas possibles.
3: Mais pourquoi ils se mettent pas sur la file de gauche, alors?
0: Non, mais attends, déjà, sur la file de gauche, quand tu commences à doubler, t'en as toujours un qui est là pour te faire chier, mm-hmm. qui avance pas. Celui qui est sur la file de droite, c'est encore pire. Les vieux, on dirait que c'est la première fois qu'ils vont sur une autoroute, alors là, c'est encore la catastrophe pire.
3: Tu parles des routiers, là?
0: Non.
1: Les vieux, ils vont pas sur une autoroute.
0: Ah non. Ils vont pas sur une autoroute.
1: Non, ils y vont jamais.
0: Ah ouais, alors là, tu peux me dire où t'as déjà vu ça?
1: Moi, je les connais, je travaille dans un péage, je suis péageur, et jamais, il y en a jamais. Comme Spoon.
0: Non.
1: Non,
0: je suis pas d'accord.
1: Ils ont le droit de rouler qu'en ville, je suis désolé.
0: Ouais, c'est ça. Alors là, tu rêves, hein. Stop, s'il vous plaît, merci.
3: On accueille donc Robert, et on accueille Monsieur Claude aussi.
0: À la place.
3: À la place de rien du tout.
7: Oui, bonsoir, c'est Monsieur Claude. Donc j'aimerais apporter mon témoignage.
8: Bonjour, c'est Robert de Toulouse.
7: Bonsoir. Cognito. Donc moi je tenais un bar à pute sur l'autoroute, en plein milieu d'autoroute, et j'accueillais là des routiers.
1: Elles sont bonnes,
7: qui étaient en transport, si vous voulez, qui effectuaient un trajet de Paris à Valladolid.
0: D'accord.
7: Ces routiers venaient chez moi parce que j'avais une pub, une annonce locale dans l'émission de
0: Macron. Oh,
7: les routiers sont sympas.
0: D'accord.
7: Donc j'aimerais qu'on parle aussi un petit peu de cette émission, qui était une émission qui passait sur RTL.
0: Bon, alors, monsieur Claude, vous allez vous la... Wow, Vous allez vous calmer, s'il vous plaît, merci. Voilà, RTL, vous dégagez. Hop, terminé pour lui. Et qui c'est qu'on avait d'autres?
2: Robert aussi.
0: Et Robert.
1: Salut, GG.
0: Salut.
1: Ça va bien?
2: Robert Hussein, il est les vanours.
0: Bon, alors, donc, t'as compris la première question ou pas?
1: Non, j'étais au standard, j'ai entendu.
0: Pensez-vous que le métier de routier est-il dangereux? Celui qui s'amuse à faire du bruit, arrête!
1: Je peux répondre?
0: Bon, Manu, s'il te plaît, tu me calmes celui qui s'amuse avec ça.
2: Je peux pas savoir humainement d'où ça vient.
3: Je crois qu'il y a un routier, donc il est peut-être dans son camion.
1: Alors, est-ce que le métier de...
0: Bon, moi, je...
1: routier est...
0: Moi, je continue pas avec un son comme ça pour que...
1: Je peux répondre, GG?
0: Vas-y.
1: Ouais, même avec le son qui est dégueulasse, on s'en fout.
0: Non, non, mais moi, je m'en fous pas parce que je voudrais...
1: Bah oui, après, mais écoute, GG, le son, il est dégueulasse pour toi, comme pour moi, comme pour les autres.
7: Oui, c'est vrai.
1: Donc, lâche l'affaire avec le son et écoute ma réponse.
0: Ouais, voilà. Si t'es pas content, déjà, c'est moi qui mène mes débats.
3: Oui, mais il a raison.
1: J'ai quand même raison quelque part.
0: Ouais, c'est moi qui mène mes débats. Si t'es pas content, c'est le même prix.
3: Laisse-le répondre, Gérard.
1: C'est dangereux, pourquoi? Parce que quand tu roules, t'es sur la route, il est la journée ou le soir, et que là, tu rencontres deux filles du sexe féminin sur le bord de l'autoroute, qu'est-ce que tu fais en tant que routier? T'es tout seul, t'as fait ta journée, hein, soit t'es marié, soit tu ne l'es pas, mais qu'est-ce que tu fais?
0: Alors, déjà pour commencer, sur le bord de l'autoroute, déjà pour commencer, je vais te répondre, et ça, Gertrude va être d'accord avec moi, déjà pour commencer...
1: Écoute, il y a le côté vice.
0: Écoute-moi, Robert, s'il te plaît, parce que tout à l'heure, tu as m'écouté, ou sinon tu as gerbé, hein?
3: Ok.
0: Donc, déjà pour commencer, sur l'autoroute, les gens n'ont pas le droit de s'y arrêter, sauf si t'es en panne. Déjà une...
1: C'est national.
0: Non. Bon, oh, s'il vous plaît, vous me laissez répondre. D'accord, merci. Donc, Gertrude, elle est d'accord avec moi. Déjà, il n'y a que ceux qui sont en panne qui peuvent s'arrêter sur la bande d'arrêt d'urgence. Les autres... Normalement, il y a des aires de repos pour ça. Donc, non. Je vois pas du tout le rapport avec deux nanas qui sont sur l'autoroute.
1: Je te donne un autre exemple.
3: Les autostoppeuses.
1: Tu es depuis toute ta journée dans ton cabine, si je me trompe, dans ton tracteur. Je crois que l'avant du camion, ça s'appelle le tracteur.
0: Ouais.
1: Non, c'est le cockpit. Ouais, c'est ça, ou la locomotive.
0: Non, c'est pas le cockpit.
1: Si je me trompe, tu es tout seul dans ta journée, tu as eu la radio ou quoi que ce soit, une petite télé. Tu vois au bord d'une nationale ou d'une autoroute, comme tu veux, tu vois deux lingots d'or. Qu'est-ce que tu fais? C'est pas vicieux?
0: Non, mais ça, je vois pas le rapport avec ce que tu disais au début. Stop, 5 minutes, oui?
2: Oui, on accueille donc Juan Lucas à la place de Didier. Il est cibiste. Mais t'inquiète pas, il est pas sur la cible, il est sur le téléphone.
0: Qui?
2: Juan Lucas.
6: Oui, bonsoir, Juan Lucas.
0: Il y a un vrai problème,
2: Juan
0: là.
6: Lucas.
1: Donc, GG, de lingots, qu'est-ce que tu fais?
6: Je suis cibiste, enfin, c'est pas mon métier, hein, parce que cibiste n'est pas un métier.
1: Attends, il voulait répondre.
0: Non, mais, Juan.
6: Oui.
0: Tu laisses quand même finir Robert.
3: Un peu de discipline.
1: Est-ce que tu trouves pas que le métier de routier est vicieux par lui-même?
0: Mais dans quel sens?
1: Dans le sens où je t'en donne un autre exemple. Ou...
3: Mais moi j'ai un exemple. Genre, regarde, imagine. Est-ce que toi, en tant que routier, quand t'étais routier, est-ce que t'avais le droit, par exemple, de t'arrêter quand tu travaillais, quand tu faisais de la route, pour prendre des autostoppeurs ou des putes ou je sais pas?
0: Voilà. Je vais te répondre tout de suite à ta question. Déjà, les autostoppeurs ou autostoppeuses, normalement, c'est interdit de les prendre dans les camions.
1: Oui, mais
0: correct. Attendez. Merci Robert.
1: Oui.
0: Donc, Fildar, oui. Là, la question, tu la poses trop vite parce que c'est une question qu'on va poser.
3: Ah d'accord. Alors, deux secondes, j'ai un truc sur Minitel aussi de Fabio qui nous dit que selon une étude américaine, être longtemps assis au volant peut rendre stérile. Donc il parle bien sûr des chauffeurs routiers, tout ça. Donc il voudrait savoir si Gérard, en tant qu'ancien routier, t'as eu des séquelles.
0: Non.
3: Explique.
0: Non, parce que déjà, même que tu restes trop longtemps assis, t'en as marre, donc t'es obligé de t'arrêter pour faire des pauses.
2: Il paraît que les couilles, elles peuvent rentrer dans le cul à force.
0: Non, mais ça, Manu, si c'est pour me poser des questions cons comme ça, tu fermes ta gueule.
3: Ok, pardon.
1: Après,
0: voilà.
1: Tu pisses de la merde.
0: Donc, on va passer à la deuxième. Peut-on avoir une vie de famille pendant qu'on conduit?
3: Bah non.
0: Bah attends, mais tu permets, toi, c'est pas toi que je m'adresse, d'accord? On va demander à...
3: Ah ouais, mais non, quand même.
0: À Robert.
7: Claude, j'aimerais répondre.
5: Moi.
0: Robert.
1: Oui, moi, oui. Une vie de famille, Pendant qu'on conduit, c'est ça?
0: Mmh.
1: Ouais.

0: pompiste.
1: Oui.
0: Bah, toi,
1: pendant que je conduis, c'est
0: ouais.
1: ça. Bah ouais, mais moi je suis pompiste, je conduis pas.
0: Bah oui, c'est pour ça que je vois pas.
1: Le terme du débat, non.
0: Mmh. Bon, non, mais je vois pas. Je veux bien. On va te garder, mais si t'as vraiment rien
1: à dire.
0: Rien à dire, ça sert à rien qu'on te garde. Hein,
1: non,
0: oui.
1: Bah, écoute, moi je propose qu'on fasse un vote pour le garder.
0: Ouais, non, mais attendez, c'est pas. C'est pas vous qui commandez, c'est moi, d'accord. C'est moi qui fais les débats, ok. Donc on va demander à Juan.
2: Juan Lucas, s'il te plaît.
0: Ouais, ben, je donnerai des noms comme ça me fait plaisir. Ok.
2: Non, moi, c'est quoi déjà la question? C'est est-ce que vie de famille, là, un truc.
0: Peut-on avoir une vie de famille pendant qu'on conduit?
3: Bah non.
2: Ah, bah non, c'est clair.
0: Mais attends, Manu, s'il te plaît, tu as.
3: Excuse-moi, c'est mon cœur qui a parlé.
0: Ouais, non, mais
3: moi,
0: tu laisses répondre.
2: Je suis d'accord avec Manu.
3: Pardon. Spoon. Merci.
2: Je suis d'accord avec Manu. Ouais, Spoon.
0: Non, mais attends, Spoon, pour l'instant, tu t'écrases, on demande à Juan.
1: Ok, ok, ok.
2: Voilà, Juan Lucas. Et donc non, parce qu'en fait, la femme ou le mec, quand il est sur la route, et bien l'autre côté, la femme ou le mec fait ce qu'elle veut, quoi.
4: Et le chien.
2: Et le chien aussi, le chien,
4: ouais,
2: surtout le chien. Qui c'est qui sort le chien si c'est pas le mec?
4: C'est Jérôme.
3: Gérard, comment tu veux avoir une vie de famille
0: quand tu
3: conduis?
0: Attends, on va demander, on va laisser tout le monde parler, moi je vais répondre après.
3: Non, mais ouais. Ça serait bien que tu leur expliques avant.
0: Oui, non mais ouais. Là, donc...
2: Écoutez,
0: s'il vous plaît, merci.
3: Écoutez Gérard, un peu de discipline, il va expliquer.
0: Déjà, quand tu conduis, tu peux pas avoir de vie de famille, ça c'est sûr.
3: Explique.
0: Donc, une vie de famille, bon, tu la fermes.
3: Explique. Après.
0: Après les questions, okay. Là, il reste Spoon et Gertrude à...
1: Et Robert.
0: Non, Robert, t'as déjà parlé.
3: Vas-y, Gérard.
0: Donc, une vie de famille, de toute manière, tu peux pas en avoir, parce que déjà, tu peux pas t'occuper du volant.
3: Du levier, de ta femme, tout ça.
0: Non, tu peux pas être avec ta femme, si elle est avec toi, parce que je sais qu'il y a des chauffeurs routiers qui emmènent leur femme avec eux.
3: Et même en famille, alors. Ouais, on peut conduire en famille.
0: Ben, je vois des couples qui conduisent en famille.
1: C'est
0: ça,
1: débile.
0: Oui.
1: C'est débile.
0: Non, mais c'est peut-être débile pour toi, mais pour moi, non. Moi, j'ai déjà vu des couples qui conduisaient. Il y avait le mari et la femme. Et il n'y a pas si longtemps que ça. Je crois qu'il y a à peu près...
3: Il y a deux semaines.
0: Deux semaines, ouais. Non, un peu plus.
3: Ah bon?
0: En début d'année, je crois.
3: Ouais.
0: Il y a eu un couple. Il y a eu un couple qui était là. Et ils étaient mari et femme. Et ils conduisaient tous les deux.
1: Et elle fait quoi la femme pendant qu'il conduit?
0: Ben, elle se repose et c'est quand lui il est crevé, ben, c'est elle qui reprend le volant. Voilà.
1: Juste, ouais.
0: Donc Spoon.
2: Oui. En fait, ben, je pensais justement à ce que tu disais là, que la femme pouvait accompagner son mari. Et en fait, je me disais que en fait c'était très bien parce qu'en fait la femme pouvait relayer son mari. Et en fait, il n'avait pas besoin de s'arrêter toutes les 3 heures et il pouvait mener une vie de famille agréable et enfin disons
0: non, mais,
2: que.
0: Attends, Spoon,
2: oui,
0: tu dis conduire toutes les 3 heures?
2: Enfin, non, mais je sais que les routiers, en général, ils changent de... Enfin, ils doivent s'arrêter toutes les 3 heures.
0: Non, c'est toutes les 2 heures.
2: Toutes les 2 heures.
0: Et encore, on va demander on va demander à...
1: Jean-Pierre, j'ai un truc à dire.
0: Tonton Belœil, il est plus là, lui?
3: Ah non, c'est Robert à la place.
0: Ben, il a déjà répondu.
2: Non, Gérard, il a un truc à dire.
1: Jean-Pierre, j'ai un truc à dire.
0: Bon, on n'a pas de Jean-Pierre. Ah oui,
2: si.
0: Jean-Pierre.
1: Ouais, moi je suis à la pompe, et à la pompe, il y a un bar à côté. Enfin, ça fonctionne les deux. Et à propos de vie de famille, moi je les vois, les petits routiers, là, quand ils sortent, qu'ils prennent leur pause. Dans le bar, ils sont pas très sérieux, quoi.
4: Exactement. Ils ont de la famille. D'ailleurs, j'aimerais un peu apporter un témoignage.
0: Ah, tu t'écrases, toi, pour l'instant, t'as pas appris pas de chambre.
4: Je suis mieux placé que vous pour
0: parler. Bon, Anthony, tu t'écrases.
3: Et encore là, Denis.
0: Alors, non. Manu, s'il te plaît, tu me dégages ça, je veux plus de ça. J'avais dit de parler même.
3: Il a une ligne directe.
0: Non, il a une ligne directe, il est dans le bureau. C'est pas la peine.
3: C'est la ligne directe.
0: Non, moi, je suis pas d'accord.
3: Ok.
0: Donc,
3: moi non plus.
0: Gertrude.
1: Mais attends, j'ai pas
5: fini.
3: Bah, t'attends, ok.
5: Moi, je vais te répondre.
0: Gertrude.
5: Ouais, je vais te répondre. Bah, moi, j'ai 39 ans. Hein. Bon, j'ai pas de mari. Hein. Le mari, c'est la route.
0: Ouais, ça, c'est
3: une belle phrase.
5: Moi, ouais, mais ça. Je suis mariée à la route, hein. Donc,
0: ah, ouais,
5: la route, c'est ma vie. Hein. Donc, non, hein, moi, je dis non, c'est pas possible. La vie de famille, c'est pas possible. Moi, j'y pense pas. Hein. Mari, c'est la route, alors.
1: Et la biroute.
5: Avec la route.
1: Et la biroute, Gérard.
0: Bon, celui qui s'amuse à dire des conneries comme ça va se calmer ou il se dégage?
1: C'est Eric.
0: Alors, il n'y a pas d'Eric.
1: Bon, bah, c'est bien.
0: Bon, Manu, s'il te plaît, tu t'essayes de voir là, parce qu'il y en a qui passent par-dessus tout le monde, ouais, quand quelqu'un
3: parle. Over débordé.
5: Ils sont chacun.
1: GG.
0: C'est qui?
1: C'est Spoon.
0: Mmh.
1: Je peux remercier un routier?
0: Non.
1: Pas de bonjour.

0: Il ben, n'y a pas de remerciement. Ben, et ni de bonjour.
1: On va prendre Lucas, là. Ok.
2: Allez, on y va, Gérard. J'ai répondu, qui n'a pas répondu.
0: Qui n'a pas répondu? Tout le monde a répondu.
1: Moi, Lucas, j'ai un truc à dire.
0: Dépêche.
1: Robert, est-ce que c'est le métier de routier qui a gâché ton mariage, Gérard?
0: Quel est le rapport?
1: La plaque de verglas. Le fait que quand t'es marié avec quelqu'un et que tu es routier, tu peux, ça peut gâcher un mariage, quoi.
0: Non.
1: Non, ça dépend du verglas.
0: Bon, alors toi, tu dégages et je veux plus t'entendre. Salut, bonne nuit à toi.
1: C'était Fred.
0: Voilà, il n'y avait pas de Fred. C'est bien ça. Il y en a qui passent sur tout le monde, on sait pas d'où qui te sortent. Hein.
1: Oui,
2: c'est bizarre, allô, Manu. Hein.
1: Allô Gérard, c'est Jean.
0: Bon, il n'y a pas de Jean, alors bonne nuit.
1: Je suis là.
0: Alors, bonne nuit. Gertrude, c'est bon, t'as répondu à peu près comme il faut.
3: Bah, je t'ai répondu à ta question. Hein.
0: Mmh, d'accord. Bon, bah moi, je pense que je vous ai répondu aussi à la question. Je pense que ça a été clair. Donc,
2: répète-la ta réponse quand même.
0: Non, mais moi, j'ai dit, on peut... Comme tu m'as posé la question...
2: On peut avoir une vie de famille en conduisant si on emmène sa femme et sa famille.
0: Ben, si t'as des gamins, c'est compliqué, parce que dans les camions, normalement, c'est interdit.
2: Tu les mets dans la remorque.
0: Ouais, non, mais non. Normalement, c'est interdit d'emmener quelqu'un.
2: Dans la remorque?
0: Pas dans la remorque, abruti. C'est toi qu'on mettrait dans une remorque et on t'y laisserait, on te mettrait à crever dans une remorque, oui.
2: Merci, super.
0: Et en même temps, on te mettrait dans un conteneur et qu'on t'ouvre pas.
2: D'accord, merci.
3: Tu donnes une mauvaise image des routiers, là.
0: Non, mais c'est pour répondre à la question à Pildar, parce que c'est lui qui pose une question...
3: Avec plus d'intelligence, hein.
0: Donc, alors, la troisième question, quel permis faut-il avoir pour conduire un char?
1: Un char?
0: Ou pour transporter un char?
1: Spoon?
0: Ouais.
1: Je pense qu'il faut déjà avoir fait l'armée.
0: Spoon, quel permis faut-il avoir pour conduire un char ou le transporter? D'accord.
1: Il faut le permis Sandy, hein.
4: Pas du tout.
0: Bon, alors toi, qui c'est qui vient de dire ça?
1: Le permis Sandy.
0: Bon, alors tu dégages, hop. Manu, s'il te plaît.
1: C'est Georges.
0: Manu.
1: C'est Paul.
0: Manu, non, te tiens, tu te réveilles ou quoi?
1: Manu,
0: tu commences à me lâcher, là.
2: C'est endormi.
1: Eh, GG, qu'est-ce qui est plus gros, Christine ou un McDo?
0: Allez, tu dégages, toi. Christine, on t'emmerde et le McDo, il t'emmerde avec. Comme ça, tu dégages.
1: Ouais, bien joué.
2: Ah, okay. J'ai Gros Léon qui a peut-être la solution à la question, c'est pour conduire un char, il faut le permis Bénur.
0: N'importe quoi. Gertrude.
3: Ouais.
0: Bon,
3: Moi, j'ai pas fait l'armée, hein, donc moi, je sais pas conduire les chars. Hein.
0: Non, mais quel permis faut-il pour conduire un char ou le transporter?
1: Arrête ton char.
0: Moi, bon, GG.
1: Bon,
0: vous laissez répondre, Gertrude, s'il vous plaît, ou vous dégagez? C'est clair.
3: Moi, j'ai jamais conduit de char, hein. J'ai jamais transporté de char, hein. Mais alors je sais pas, moi j'ai, pour un char, il faut au moins 30 tonnes, hein. Moi j'ai pas un permis 30 tonnes.
0: Non, c'est plus 30, c'est 40 tonnes maintenant.
3: Bon, moi je l'ai pas.
0: Donc, c'est le 19.
3: Ouais, c'est ça.
0: Ouais. Et je peux te dire tout de suite que la question, de toute manière, je pense que il n'y a pas d'autres routiers qui pourront nous le dire. Je pense que tu es d'accord avec moi, normalement.
3: Moi, je suis d'accord avec toi. Hein.
0: C'est le transport convoi d'exceptionnel.
3: Exact.
2: Mais est-ce qu'il y a, est-ce qu'on peut conduire plus de tonnes?
0: Non, si tu t'as un tonnage à respecter, si tu le dépasses,
2: tu dois les ramener chez toi.
0: Non, t'es arrêté, t'as un contrôle qui se fait régulièrement. Et si tu dépasses, il te vide une partie du camion. Celui qui s'amuse à faire ça, arrête! Je voudrais bien répondre tranquillement, merci. Enfin, donc je réponds à ta question. Donc si tu as un tonnage en plus, tu vas avec t'es suivi, t'as les gendarmes qui t'emmènent et tu décharges une partie de la cargaison.
2: Où ça?
0: Dans un coin spécial.
2: Ah bon?
3: L'entrepôt de la police.
0: Ouais, voilà. Et ils appellent ton patron et fais-moi confiance que t'en as pour facilement...
2: 2 ans, 3 ans de prison?
0: Non, tu peux...
2: 600 millions d'amende.
0: Non, t'en as pour...
2: Le prix du char.
0: Non mais attends, on parle du tonnage abruti.
2: On parle en euros. Charles Leclerc, hein, on
0: en
2: parle
0: euros.
2: Charles Carrefour.
0: Pas de marque.
2: Ah, merde.
0: Ni mammouth. Et Manu, faudrait peut-être te réveiller un peu. Donc, pour répondre à la question à Fildar, tu peux t'en tirer avec une amende qui peut tourner entre 3 000 et 5 000 francs.
2: Carrément.
0: Par tonnage.
2: Ah ouais, donc si t'as 20 tonnes en trop, t'es mal.
0: Bah, dans un 40 tonnes, tu peux pas avoir plus. Déjà, sur un 19, c'est limite parce que...
2: Mais est-ce qu'il y a des gens qui mettent 50 tonnes dans 40 tonnes?
0: Attends, tu peux pas déplacer.
2: Il est planque.
0: Mais non, ils vont les planquer où?
3: Mais alors, est-ce que... Ils mettent en dessous.
4: Ça dépend des camions, mais normalement, tu peux pas dépasser le tonnage ni en 40 ni en 19.
2: D'accord.
4: Déjà, en 19, ils font plus la chasse sur les 19 tonnes que sur les 40. Alors,
2: en ce moment. La chasse avec un fusil ou à la fronde?
4: Bon, toi, je répondrai même pas à ta question parce que les bidons.
2: Donc, le spoon. D'essence.
4: Spoon.
1: Oui. Ben, donc, j'ai jamais eu à faire un char. Mais moi, je pense pour conduire un char, pour un permis de char.
4: Quel permis qu'il faut pour conduire un char ou le transporter? On vient d'en parler il y a 5 minutes avec Gertrude.
2: Et pourquoi?
4: Manu, tu commences à me percer avec tes pourquoi.
1: Un permis, mais j'ai pas dit pourquoi. J'ai un permis de char, moi, je pense. Permis de chasse, ouais. Permis de char.
4: Non, mais vous avez compris ce qu'on a discuté avec Gertrude et Manu, avec Fildar à l'instant?
1: Je vais permis comprendre. Exceptionnel. C'est
4: voilà, convoi exceptionnel pour permis exceptionnel.
1: J'ai gagné.
4: Donc, Juan.
1: Oui, mais c'est moi qui ai répondu là. J'ai gagné.
4: Non, bah, on a demandé à Spoon, on t'avait pas demandé à toi.
1: Mais là j'ai pas répondu par les autres, j'ai dit un permis de convoi exceptionnel.
4: Bah oui, mais ça, si on t'appelle, si tu réponds avant les autres, c'est pas bon non plus pour toi.
1: Et j'avais appuyé sur le champignon pourtant.
4: Ouais, ben c'est ça. Jean-Pierre.
5: Ah bah, à tout hasard, je vais dire un permis de convoi exceptionnel.
4: Bah oui, mais. Ça, non, mais si c'est pour reprendre les mêmes questions...
5: mais je pense, je vais pas te dire un permis vélo, quoi. Je pense que c'est ça.
4: T'as déjà vu un permis vélo, toi? Pour conduire un vélo, faut avoir un permis. T'as pas un permis qui s'est débloqué dans ta tête, toi?
5: Les vélos à trois roues, faut un permis.
4: Non, mais je crois qu'il te faudrait un permis pour te serrer les vis, hein. Robert.
6: Oui, donc faut-il avoir, ou quel permis faut-il avoir pour conduire un char ou le transporter? Alors pour conduire un char, il faut un permis de convoi exceptionnel. Ou pour le transporter.
4: Fildar, s'il te plaît, t'arrêtes avec ça.
6: Oui,
4: merci.
6: Donc,
1: attention à votre droite.
4: Non mais ça c'est Fildar, tu vas arrêter, merci.
1: La priorité, GG.
4: Donc Robert.
6: Oui. Donc pour conduire un char, il faut un permis de convoi exceptionnel. Pour conduire ou le transporter, il faut un permis de conduit exceptionnel.
1: Mais c'est quoi le
4: non mais attends, Robert.
1: Conduit,
4: je pense que t'as pas tellement compris la question.
6: Si, il faut un convoi exceptionnel
1: permis
6: pour le char.
4: Ouais, et c'est quel permis?
6: Tu m'as posé la question, tu m'as dit quel permis faut. Quel permis faut-il pour avoir, pour conduire?
4: Bon, allez, Robert, tu dégages, tu me fais chier. Bonne nuit.
6: Non, écoute, tu m'as dit, est-ce que...
4: Non, c'est bon, terminé pour toi.
1: C'est quoi cette histoire de sexe optionnel, là?
4: Bah attends, il faut un permis de convoi exceptionnel, c'est le permis 40 tonnes.
1: Non mais c'est quoi le sexe?
7: Justement, j'ai une rectification, justement, il y a Caquette sur le Minitel qui dit: Gérard, tu devrais t'informer, ce n'est plus 19 tonnes mais 26, et ce n'est plus 39 tonnes mais 44.
1: Ouais, Sandy, elle a grossi.
4: Alors moi je t'emmerde avec Sandy, d'accord? Alors tu dégages, toi je veux plus t'entendre. Manu, tu me le sacs celui-là.
2: Ça y est.
1: Oh, Robert, ouais, c'est Gérard. Donc voilà.
2: Sac à pain ou...
6: Le truc, il est là. Tu m'as dit, quel permis faut-il avoir pour conduire un char ou le transporter? Pour conduire un char, il faut un permis de convoi exceptionnel. Pour conduire ou le transporter, il faut un permis de convoi exceptionnel aussi. C'est comme le char. Mais tout dépend du tonnage. Un exemple, si tu te fais gauler par les flics avec...
4: Bon, allez, c'est bon, pour l'instant, t'es en train de me prendre pour un con. Y'en a marre. Pour l'instant, tu sais, mais je vais te dire une chose, que déjà, je vais répondre. Voilà. Je vais répondre à la question. Déjà, le permis 19 tonnes existe toujours et c'est pas 44, c'est 40 tonnes.
1: Écoutez-le.
4: Alors, ce Caquette, elle pourra se renseigner auprès des auto-écoles.
7: Alors, tu sors de ton slip et tu vas te renseigner.
4: Donc.
6: C'est Robert, je voulais juste te poser la question.
4: Robert, je veux plus t'entendre, tu dégages, au revoir, bonne nuit. Et donc, on va poser la quatrième question et on va s'écouter. Donc, je vais déjà poser la question.
2: C'est mieux.
4: C'est: à quoi sert la CB pour les routiers? Et on s'écoute Otawan avec T'es OK, T'es basse. Et voilà. Donc, on vient de s'écouter Otawan avec T'es OK, T'es basse. T'es OK, T'es bas. Donc, on récupère Gertrude.
7: T'es bas et t'es collant, bien sûr.
4: On récupère Gertrude.
7: Ouais, attends, voilà.
4: Gertrude, rebonsoir.
3: Oui, rebonsoir, Gérard, je suis là.
4: Donc, Caco... Caco, Caco, là, je sais pourquoi.
6: Caco Cola.
4: Ouais, Coca-Cola, bien sûr. Pourquoi encore un drôle de nom, ça.
8: Caco Laco.
4: Donc, Toine.
6: Oui, bonsoir.
4: Jean-Pierre.
9: Alors, bonsoir.
4: Et Juan Lucas.
10: Oui, bonsoir Paris, bonsoir Fildar, bonsoir Manu, bonsoir Gérard, bonsoir Grand Maître Star System et bonsoir tout le monde, tous ceux qui m'écoutent.
4: Voilà,
10: bonsoir,
4: c'est bien, on a très bien compris.
8: Ah, au moins, il est poli. Hein.
4: Donc, à quoi sert la CB pour les routiers? Donc, Juan.
10: Voilà, merci de me donner la parole, car moi-même je suis cibiste, mais je ne suis pas routier. Et en fait, je aborde tout à fait les routiers, car à chaque fois que je fais de la CB, ils passent par-dessus, parce qu'ils ont des grosses antennes. Mmh. Ils passent, quand ils passent devant ma maison, parce que j'habite à côté d'une autoroute, bon, j'ai pas payé très cher la maison, et à chaque fois, ils passent par-dessus. Alors moi, ces gros enculés de routiers, je leur dirais qu'ils fassent plus attention.
3: Et
4: tu restes poli, s'il te plaît, d'accord?
10: Moi,
4: tu restes poli parce qu'il y a des routiers qui écoutent. Alors tu restes un petit peu poli quand même.
8: Ils sont peut-être enculés, mais pas gros.
4: D'accord.
8: Ok.
4: Parce que t'es bien content de les trouver pour avoir de la bouffe dans ton magasin.
10: T'as compris?
6: J'ai pas entendu la fin de ce que tu as dit, Gérard.
4: Celui qui s'amuse avec son téléphone, arrête. Ouais, merci.
6: D'accord.
8: Manu est en chasse, il va le trouver.
4: Donc, Gertrude, elle a répondu plus vite que moi. Donc, t'es bien content de nous avoir, t'es bien content d'avoir des routiers pour avoir de la bouffe dans le magasin.
10: Non, parce que moi, la bouffe, je vais la chercher dans mon champ et parce que j'ai des animaux, parce que j'habite dans une ferme et moi, j'en ai rien à foutre des routiers d'abord.
4: Alors, si t'es pas content, tu dégages comme ça, tu vas être comme ça, ira plus vite pour toi.
10: Je suis pas content, je veux continuer à participer au débat, mais
4: non.
10: Je dis que j'ai pas besoin des routiers.
4: Eh ben, si t'as pas besoin des routiers, je vois pas pourquoi tu fais partie du débat.
10: Pour et en contre.
8: D'accord. J'ai Bad Trip sur le Minitel qui dit voilà, Sibi, c'est pour les homos, donc c'est bien pour les routiers.
4: Ça veut, dire, ça,
3: ça veut dire quoi ça?
4: Ça veut dire quoi sa question?
3: Ça veut dire quoi ça?
4: Ça veut dire quoi? Ça veut dire que les routiers, c'est des PD. Des PD. Bah, c'est ça?
3: Peut-être. C'est pas des PD les routiers, moi je peux te le dire, je m'en suis fait, c'est pas des PD.
4: Moi j'ai été routier, fais-moi confiance qu'on est encore plus malin que les petits branleurs qui s'amusent sur Minitel à nous traiter de PD.
8: Tu t'es fait des routiers, Gérard?
4: T'inquiète pas que. Une fois, on en a chopé un.
8: Un routier?
4: On a chopé un mec. On était du côté de...
6: C'est vous? Nogent?
4: Non, c'est pas Nogent, c'est...
8: Avignon?
4: Non, c'est l'arrêt...
8: Berlin? L'Alma?
4: Non.
8: Oh, je rigole.
4: Non, plus tard, tu vas arrêter parce que tout à l'heure, tu vas te casser.
6: Saint-Denis?
4: Non, c'est une heure de repos, c'est après Auxerre.
6: Eh, Manu, Toulouse.
4: Oh, s'il vous plaît, vous calmez.
8: Ouais, donc, après Auxerre, et donc?
4: Et fais-moi confiance que le mec, il a voulu jouer au con avec sa CB, il a voulu nous insulter. Mmh. On l'a chopé à 6 routiers, et fais-moi confiance que le mec, dans sa bagnole, il était pas clair.
8: Quand il a vu
4: les 640 tonnes...
8: Les 6 cunus, ouais.
4: Les 640 tonnes, plus des 19 tonnes, qui l'ont encerclé, fais-moi confiance que le mec, il a fermé sa gueule.
8: Vous avez fait quoi, après?
4: Ben, fais-moi confiance que sa bagnole a été pas belle à voir, après.
8: C'est vrai? Vous l'avez rentré dedans?
4: Ben... moi, j'ai assisté quand même à l'échauffement du carnage. Mmh. Parce que j'ai quand même assisté un peu pour pousser la bagnole.
8: Mmh.
4: Et fais-moi confiance que celui qui était derrière, on s'amusait à se le pousser. Et la bagnole, il n'y avait plus de phare.
8: Ah ouais?
4: Donc,
8: il n'y avait plus de phare, la bagnole. Hein.
4: Jean-Pierre?
8: Mais niquez les phares.
6: Ouais.
4: Jean-Pierre?
6: T'es content de ta connerie? Excusez-moi, inspecteur en foireau, ça.
4: Toi, tu sors d'où, toi?
6: Depuis 2 ans.
4: Tu sors d'où?
6: T'es pas Jean-Pierre, toi? Non, pas du tout. Donc maintenant, je l'ai trouvé. Ah, mais vous allez avoir de sacrés problèmes, monsieur.
4: Bon, alors, dégagez, bonne nuit. Celui-là, tu me le dégages, je vois pas.
8: Non, mais il a raison.
4: Mais qu'est-ce que ça vient faire, là?
6: Agresser un routier sur l'autoroute A14.
8: C'est la police. Je peux rien faire.
4: Mais alors...
6: Est-ce vrai? Est-ce pas vrai?
4: Bon, allez, dégagez, on en a rien à foutre de vous.
6: Est-ce vrai ou est-ce pas vrai?
4: Merde, c'est pas à vous que je m'appelais. C'est pas à vous que je m'adressais.
6: Vous allez avoir des problèmes, mon gaillard.
4: Ouais, ben, si vous êtes pas content, vous raccrochez. Jean-Pierre?
6: Ouais, avant de répondre à ta question, là, tu racontes une histoire, là, que vous avez pris un mec à 6, là.
4: Mmh.
6: Moi, j'ai toujours entendu que les routiers étaient sympas, là. Ça, c'est pas très sympa de faire ça, là.
4: Pourquoi vous avez fait ça? Non, mais attends, allez, Jean-Pierre.
6: Ouais.
4: Moi, je vais te dire une chose, quand tu te fais insulter de tous les noms à la CB, fais-moi confiance qu'avec avec l'aiguille, tu sais très bien où tu es. Et tu peux le choper.
8: C'est peut-être pas une raison pour taper les gens, Gérard.
4: Ouais, mais quand même, il a pas à nous insulter. Ouais, il
8: c'est
4: a pas.
8: Pas une raison.
4: Le Canal 19.
8: Imagine-moi, regarde, je te regarde et je te dis enculé, tu vas pas me taper.
4: Parce que t'es un con, c'est tout. Et je te répondrai pas pour cette tâche.
3: Gérard, tu donnes une mauvaise image des professionnels de la route.
6: Ouais, mais... juste contre un,
8: c'est une professionnelle qui dit ça en plus.
4: Donc, Toine.
9: Oui, ben, moi, pour amener quelque chose au débat, je pense que la CB, en fait, c'est un élément essentiel des routiers. Et dans un sens aussi, c'est pour supporter les moments difficiles, quoi. Ils peuvent discuter, communiquer avec les gens, et parce que c'est pas toujours évident.
11: C'est un peu sa compagne.
9: C'est vraiment pas un métier facile, quoi. Et donc, c'est quand même un élément essentiel.
4: D'accord. Ouais, mais la CB, c'est bien, d'accord, je vois ce que tu voulais dire. Gertrude pourra en témoigner aussi.
3: Je suis d'accord avec toi, ouais.
4: Donc, fais-moi confiance que la CB, si on n'est pas emmerdé sur le canal 19, comme on est emmerdé il y a un moment donné, hein, avant que les CB soient homologués. Maintenant, tout le monde achète des CB, que ça soit en fixe, en portable et même en voiture. Fais-moi confiance que tu as.
7: En kit, il y en a des CB en kit.
4: En kit.
7: Non. Alors tu peux nous donner peut-être ton QRZ maintenant, puisque on en a la
4: question. Mais on va laisser continuer de répondre KO et puis Gertrude.
7: D'accord. Bah je pense que Manu,
12: il y a un truc très important. On a retrouvé le gars que t'avais agressé. Il est pas content du tout, quoi. Gustave.
4: Ouais, c'est ça.
12: Gustave.
13: Oui, bonsoir. Ça. Bonsoir, messieurs.
4: Ouais, c'est ça.
12: On va le laisser parler, je crois.
13: J'ai tout de suite réagi au standard, hein, 0,875 000.
7: T'as bien fait.
13: Et donc, je vous raconte l'histoire. Le dénommé GG, présentement dans vos studios, m'a encerclé avec sa bande de copains.
4: C'est ça.
13: Il m'a poussé, il m'a molesté.
7: C'est très dur.
4: N'importe quoi. Allez. Va pleurer dans les jupons de ta mère.
7: Gustave.
13: Moi j'avais, oui.
7: Maintenant, qu'est-ce que tu penses des routiers, Gustave?
13: Je trouve que c'est des cons, excusez-moi. Je trouve que
4: si on est des cons avec des cons comme nous, on s'amuse avec un con comme toi, on se fait chier.
13: Je voulais être routier, c'était mon rêve.
4: Ouais, bah,
13: j'avais acheté une CB pas trop chère au puce.
4: Mais c'est ça.
13: J'ai voulu faire le malin sur la CB et puis il m'en restera plusieurs.
4: Comme c'est ça. Une CB, tu la trouves au puce.
13: Et au lieu de rentrer dans les gens, il ferait mieux de s'occuper de leurs femmes qui se font trop torcher par les facteurs et les plombiers.
4: Non, ben bah, ça, nos femmes t'emmerdent.
7: Non, Gérard, est-ce que tu penses que les femmes de routier, alors, se font mettre par les plombiers
4: non,
7: ou les...
4: Non, c'est faux. Ça, c'est des conneries. Tu coupes pas la parole, s'il te plaît, je réponds à Pildar, merci. Bon, alors toi, tu dégages, c'est
7: réponds,
4: terminé.
7: Réponds, Gérard, réponds.
4: Donc, moi, je peux te dire une chose, que c'est faux ce que tu viens de me dire.
7: Non, mais je te demande.
4: Non, moi, je te dis que c'est faux, c'est tout.
7: Et voilà.
4: C'est tout, je te dis que c'est faux. Donc, KO.
7: Peut-être les mecs de l'EDF ou je sais pas.
4: KO.
14: Ouais. La CB par rapport aux routiers, qu'est-ce que c'est? Alors, tous les routiers qui m'écoutent, c'est le seul moyen qu'ils ont pour communiquer.
7: C'est vrai.
14: Ouais. Pourquoi? Parce qu'ils auront beau essayer de parler à leur petite télé qui est dans leur cabine, personne qui leur répondra. Ils auront beau essayer de parler à leur radio, il n'y aura personne qui leur répondra. La seule façon qu'ils ont de parler à quelqu'un, c'est la CB. On est d'accord?
3: Ou
14: sorte de portable, ou sorte de gadget installé dans la cabine ou que ce soit. D'accord, Gérard, là-dessus?
4: D'accord. Donc, Gertrude?
3: Ouais. Moi, j'ai une CB. Il n'y a pas longtemps que je l'ai, alors je comprends pas tout ce qu'il raconte. Hein. Avant, j'avais un tatou. Donc, les mecs, les routiers, collègues, tout ça, ils voulaient tirer un coup. Bon, rendez-vous tel endroit, telle heure. Bon, maintenant, avec la CB, c'est plus pratique, quoi. Parce qu'avant, le tatou, fait que je m'arrête de téléphoner. Maintenant, CB, je suis trop trude, c'est mon QRZ. Hein. Tel endroit, telle heure, on va tirer son coup et puis on repart.
4: Non, mais je pense que la CB, bon, je peux quand même en parler parce que j'en ai quand même fait pendant plus de trois ans.
7: T'en avais combien?
4: Et même en étant routier, j'en avais toujours une dans mon camion. Ce qui est bien, c'est pratique, une CB, ça, Gertrude, elle pourra pas me contredire.
3: Je suis d'accord avec toi.
4: C'est pratique, c'est pour savoir, par exemple, si t'es perdu dans un coin
7: de la forêt. Pas.
4: Non. T'es perdu, tu dans connais pas. Bon, c'est bon, là, derrière, merci. Parce que celui qui reparle de chiottes, il va y aller au chiottes et il va se fermer. Il va fermer sa gueule maintenant.
3: Pourquoi?
4: Donc, Gertrude, elle pourra pas me contredire. Parce
3: non, je suis d'accord avec toi.
4: La CB, c'est bien, c'est quand tu demandes un radio-guidage, c'est sûr que...
7: C'est quoi un radio-guidage?
4: Un radio-guidage, c'est pour ça que tu cherches une ville que tu peux pas trouver. Donc tu demandes déjà un radio-guidage, merci de me laisser
7: là, c'est le 12.
4: Finir.
7: C'est le 12.
14: Oui, mais GG, si tu peux pas la trouver, à quoi ça sert que tu la cherches?
4: Eh ben, tu demandes un radio-guidage, ça sert à ça, le canal 19.
14: Ouais.
4: Et en plus, sur le canal 19, dès que tu demandes un radio-guidage, tu es obligé de t'en aller du canal pour laisser parler les autres.
14: D'accord. Et c'est Robert. Moi, j'ai entendu dire, bon, sur des journaux spécialisés civils...
4: Comment que ça se fait qu'on l'a toujours, lui?
7: Manu, alors?
12: Je l'ai calmé.
9: En revenant.
14: Non, mais c'est pas ça, c'est Yves Robert, mon prénom. Et donc, ouais, sur les journaux, ils disaient que peut-être que le canal 19, tu vois quoi, ils allaient peut-être le changer, voire pour les lois qui vont changer en l'an 2000 à cause de l'Europe et de l'euro. Et
4: non,
14: ça va peut-être changer en canal, ils savent pas trop encore, ils vont peut-être changer.
4: Et ta connerie, tu as pas été la voir dans Spirou Magazine? Ça, je peux te dire une chose, que ça, l'information que tu viens de dire, et ça Gertrude peut me le confirmer.
3: Je suis d'accord avec toi.
4: Le canal 19 restera toujours le même.
15: Un canal de cul.
14: Oui, mais alors attention, parce qu'il y a Pierre Chevènement quand même, ministre.
4: Bon, t'as déjà l'habité Pierre Chevènement, Robert, d'accord?
7: Donc Gérard, j'ai un truc Minitel, justement, au niveau
14: c'est
7: de la CIBI.
14: C'est Robert, c'est Yves Robert.
4: Moi, je t'emmerde.
7: Ouais, donc j'ai une question sur le Minitel, et ils veulent tous savoir quel était ton QRZ.
4: Mon QRZ, c'était tataillé. Et ça reste toujours tataillé.
7: Et donc il y a deux Dutch qui dit sur le Minitel, j'adore la CIBI, c'est le seul moyen de communiquer avec le code international Q, si si Q, exemple, QRZ, QTH ou QCR, QCR, hein? Ou QCR, voilà.
4: Non, non.
7: QTH ou QCR, je crois.
4: Non, non. Déjà, QTH, c'est pour savoir où tu habites.
7: Et QCR
4: Ça n'existe pas en termes CIBI, hein. Alors là, l'autre, il ferait mieux d'aller dans un magasin CIBI et de demander si ça existe, ce QRZ-là.
7: Le QCR ?
4: Oui. Donc, quatrième...
14: Gérard, c'est Paul. Est-ce qu'on peut t'appeler Tataftier ?
4: Comment ?
14: Je sais pas, ça te dérange ou pas quand t'appelles par contre ?
4: Paul, pour l'instant, tu fais pas partie de la liste.
14: Non, mais je te demande, est-ce qu'on peut t'appeler Tataftier ou pas ?
4: Tataillé,
14: tataillé.
3: Tataillé.
4: Ouais, combien de temps passe-t-on
14: combien de
4: sur...
14: temps?
4: Bon, tu vas la fermer ta gueule ou quoi?
14: Si j'avais une gueule, j'aurais quatre pattes et une queue.
4: Bon alors tu vas fermer ta gueule pour de bon maintenant que je pose ma question.
14: Ou pour de bon.
4: Bon, Manu, s'il te plaît, t'essayes de me le calmer, celui-là, ou...
16: J'essaye.
4: Ouais, bah t'essayes, faudrait peut-être te réveiller un peu, hein.
7: Gérard, j'ai une question de Fabio sur Minitel qui te demande si t'as taillé des pipes.
4: N'importe quoi. Donc, combien...
14: Hey Gérard, tu vois pas me tatailler une pipe?
4: Bon, Manu, s'il te plaît, t'essayes de les calmer
16: Ok, bon, bah, les auditeurs, s'il vous plaît.
4: Non, tu vas me les prendre les uns derrière les autres et tu vas me les calmer vite fait.
16: Les uns derrière les autres. Allô?
14: Allô,
16: ouais. Ouais, tu te calmes, s'il te plaît, Gertrude, ok?
4: Non, mais attends, Gertrude, elle a rien dû, alors.
3: Ouais, d'abord.
16: Ouais, tu te calmes, s'il te plaît, tu te calmes, ok?
3: Ok, ça marche.
16: Allô, tu te calmes.
7: On va pas te le dire deux fois.
16: Tu te calmes, ok? Tu te calmes.
7: Gérard, tu te calmes. Non, Gérard, on y va.
16: Voilà, ça y est,
4: donc,
16: c'est fait.
4: Combien de temps passe-t-on sur les routes?
16: Combien de temps?
14: Bah, ça dépend.
4: Tu l'as calmé, ou tu te fous de ma gueule, ou tu prends le métro, là?
3: Non, Gérard,
16: non, je prends pas le métro, il y en a plus à
4: 13h24. Non, mais je crois que tu te foudrais un petit peu de ma gueule, là, le jeudi. Ça fait déjà deux jeudis que tu me parles le deuxième débat. Ça fait
16: jamais
4: deux jeudis. Ouais, ben le troisième jeudi, tu le feras chez toi.
7: Ouais.
4: Comme ça, tu feras ta merde chez toi.
14: Bah, je d'habitude, c'est caca.
4: Donc, combien de temps passe-t-on sur la route?
15: Oui, allô? Oui, je peux répondre?
7: Taisez-vous, laissez-le répondre.
4: Donc, on va demander à Gertrude.
3: Ouais. Bah, moi, je fais du transport international, hein. Donc, ça fait 10-12 heures par jour. Je dors dans le camion, je fais tout dans le camion.
4: Ouais, non, mais je pense que... moi, je sais que tu passes plus de temps. Normalement, si c'est dommage qu'on n'aille pas d'autres témoignages de routiers, qu'on aille Gertrude, parce que les autres, c'est même pas des routiers, c'est des petits connards.
14: S'il te plaît,
15: tu te calmes.
14: Hein?
16: Excuse-moi, mais tous les routiers, ils étaient sur portable, alors je les ai pas pris, quoi.
4: Donc, c'est dommage qu'on n'aille pas d'autres témoignages.
7: Lance une annonce.
4: Donc, s'il y a des routiers qui nous écoutent, vous pouvez nous appeler, ça nous ferait plaisir avec...
7: D'une cabine.
4: D'une cabine, et ça ferait plaisir à Gertrude, parce que comme ça, on pourrait discuter entre routiers. Ça va avoir des espèces de clowns. Merci, Pildard, de t'amuser à ça. Donc...
15: Gérard, ouais. C'est Jean-Pierre, là.
4: Attends, je vais quand même répondre à la question.
15: Salut, c'est Juan, tu me prends?
3: Bah, j'ai pas fini.
4: Gertrude.
3: Ouais, j'ai pas fini.
4: Ouais, vas-y, je t'écoute.
3: Ouais, bah ouais, moi je te disais, je fais tout dans le camion, hein. Je monte des mecs, je fais tout, quoi, tout.
15: Oh putain, c'est
3: Donc deux emplois aussi, hein, tu vois. C'est payé, quoi.
4: Ouais, mais... Il y a le temps qu'on passe sur les routes, tu le passes plus en conduisant qu'en étant inquiet à décharger.
3: Non, je suis
17: obligé, tu m'entends là, Gilbert, ou pas? Je suis à l'antenne.
3: Ouais. Vas-y, Vigère. Allô? Oui, allô?
4: On va demander à K.O.
18: Ouais. Écoute, je crois qu'on passe plus de temps sur la route à conduire qu'à conduire en dehors de la route.
4: Bon, alors K.O., tu sais ce que tu vas faire?
3: Il a raison.
16: Tu vas te dégager.
4: Non,
18: mais parce que tu m'as pas laissé répondre à la deuxième question. Je voulais dire par là que quand tu passes plus de temps à conduire sur la route, tu passes moins de temps, excuse-moi le jeu de mots, mais par exemple à conduire ta famille. C'est ça que je voulais dire. En dehors de la route. C'est-à-dire autre chose, quoi. T'as pas tes passions, je sais pas, tu vois, ou pas?
7: Ok, vas-y, réponds, Gérard.
18: Réponds là-dessus.
4: Non, attends.
16: Réponds.
4: Non, mais...
16: Bon, bah, on accueille Manu, alors.
18: Salut, Manu.
7: Vas-y, réponds, Gérard, maintenant.
19: Salut Manu, ça va bien?
4: Moi, je peux te dire une chose, que là, ce que tu dis, c'est complètement faux.
18: Attends, excuse-moi, c'est pas complètement, c'est à peu près faux.
4: Ouais, bah, c'est complètement faux, oui, je te dirais.
19: Ouais,
4: Explique pourquoi. Parce que déjà, tu passes plus de temps sur la route qu'en famille. Robert, tu t'écrases, s'il te plaît, merci.
7: Vas-y.
4: Déjà, tu passes plus de temps en étant sur la route qu'avec ta famille, d'accord?
18: Non, c'est pas vrai, je te dis que quand tu es hors de la route,
4: écoute,
18: tous les routiers qui nous écoutent, ils ne diront pas le contraire de moi.
4: Non, ils vont te dire le contraire, parce que Gertrude, elle va te dire le contraire, parce que tu passes plus de temps sur les routes qu'autre chose.
18: Vas-y, Gertrude.
3: Le contraire.
18: Ok, bah tu vois, elle dit juste le contraire et pas plus.
17: Tu dégages.
18: Elle en dit pas plus.
4: Celui qui s'amuse à dire tu dégages tout à l'heure, c'est toi qui vas dégager pour de bon et tu vas pas me faire chier.
17: Ouais, c'est Manu là, Gérard, il a raison, faut arrêter les auditeurs, c'est nul.
4: Manu, tu vas t'écraser, s'il te plaît. Et tu vas faire ton standard comme il faut.
17: Bah, je le fais, là, je suis en train de calmer les gens. Je veux participer au débat aussi avec vous, là.
18: T'as raison, Manu.
3: Ouais, Manu, avec nous.
17: Bon, Manu, on va te prendre au standard, là.
18: Bon, par exemple, Gérard, c'est Robert. Je voulais dire juste à ta question que, par exemple, quand tu es sur le périph' et que tu conduis, bah, tu peux passer du temps à lire.
4: Ah bon?
18: Ou au portable. Par exemple, je sais que t'as pas le droit, c'est...
17: Ouais, mais y a pas de routier sur le périph'.
4: Non, presque pas, broutier.
18: Presque pas. Et tous les
4: gros,
18: pas les gros cons, les routiers qui roulent sur le périph', ils sont pas sur le périph', quand je les vois, hein?
4: Je vais dire une chose, je vois pas du tout pourquoi tu dis que les routiers n'ont pas le droit de prendre le périph' alors qu'ils les prennent.
17: Aux heures de pointe, j'en vois pas.
4: Aux heures de pointe, tu les vois pas.
17: Non, moi,
4: dis donc, t'as de la merde dans les yeux pour pas voir un camion, toi.
17: Ah ouais, c'est à cause d'eux qu'il y a des bouchons.
18: Un camion, ça a plus de 4 roues.
4: Bon, toi, tu...
17: Non, je veux participer.
4: Tu me raccroches ça et tu fais ton standard comme il faut.
7: Bravo, Gérard.
4: Je vais participer au débat, c'est nul.
18: Et je vais répondre. Voilà. En fait, je crois qu'on passe plus de temps à conduire après avoir passé le périph' et avoir passé tous les embouteillages.
4: Bon,
18: passe plus de temps à conduire parce que sur le périph' il y a plus de bouchons.
4: Bon, Toine.
18: T'es pas d'accord?
20: Je suis d'accord.
18: Bah, et toi, Gérard, t'es pas d'accord?
4: Non, mais attends, tu permets, on va pas s'éterniser sur la même question.
7: Surtout que j'ai un truc Minitel, on va arrêter la question là, parce qu'elle est relou.
4: Fabio, si t'es pas contente, avec qu'elle perd les questions abruties.
18: Ouais. GG, on peut pas l'effacer, cette question?
4: Non, on va la continuer, parce que tout le monde n'a pas répondu.
20: Et toi, je peux répondre?
4: Attends.
7: J'ai une question sur Minitel de Fourchette qui demande, non, c'est pas Fourchette, je sais plus, enfin bref, qui demande si tu préférais, toi, conduire un camion ou faire l'amour avec ta femme.
4: Tu
7: préférais quoi? Conduire le camion ou rester chez toi et faire l'amour?
4: Si t'as besoin de fric, tu conduis un camion, c'est tout.
7: Voilà, tu peux faire l'amour et si t'as besoin de fric.
18: Toi, t'as eu exactement
4: une bonne part. Je vois pas du tout sa question, elle est complètement con.
20: Et quand t'as du fric, tu peux te payer des putes.
4: Jean-Pierre.
18: Ouais. Bah, je vais te répondre en deux mots.
17: Non, c'est pas Jean-Pierre. Hein.
4: J'ai dit Jean-Pierre.
18: Arrête de parler sur moi, s'il te plaît.
17: Non, là, c'est pas toi, Jean-Pierre, c'est moi.
18: Mais attends, je
4: vous la permets ou quoi?
20: Je sais bien qui c'est, Jean-Pierre.
18: Est-ce qu'on pourrait rappeler Belle Plante?
4: Non. Jean-Pierre, tu réponds, s'il te plaît.
17: Ouais, bah, à mon avis, ouais, on passe beaucoup plus de temps sur la route, parce que quand je les vois arriver à la station-service, ils sont complètement crevés, ils s'affalent sur le bar, ils sont dans un état pas possible, quoi. Donc, à mon avis, ils doivent pas faire leur pause toutes les deux heures, quoi.
4: Je sais plus si c'est deux heures ou une heure qu'ils doivent s'arrêter. Gertrude.
7: C'est vrai, est-ce que les routiers doivent faire des pauses souvent pour quand ils font de la route ou pourquoi pas?
3: Tu dois t'arrêter une demi-heure toutes les deux heures, mais bon, tu fais ce que tu veux pendant la demi-heure.
4: Attends, excuse-moi, Gertrude.
7: Excuse-moi, je me suis trompé, je crois que j'ai appuyé sur mon micro.
4: Ah oui. Non mais tu vas pas t'amuser à faire du bruit comme ça. Ouais, oui, Gertrude, donc
19: on parlait des pauses. Il faut que tu t'arrêtes une demi-heure toutes les deux heures, mais tu fais ce que tu veux pendant la demi-heure. Moi, en général, je pense au cul, moi.
8: Mais quand tu fais une pause, est-ce que tu conduis encore en dormant ou pas?
4: Non.
19: Ça dépend, tu rêves, hein, tu rêves. T'as des rêves que tu conduis le camion, t'as des rêves que la route... toi, c'est une grosse bite qui rentre dans un tunnel, t'as des rêves, t'as plein de rêves. Hein.
8: Gérard?
4: Non mais bon, moi je pense que normalement la pause c'est tu t'arrêtes sur une heure de repos ou même.
8: Mais tu conduis plus alors?
4: Bah normalement t'es obligé de t'arrêter et de faire ta pause régulièrement.
19: Il faut que tu sois sans conduire.
4: Sans conduire normalement.
8: Mais tu peux dormir en conduisant si tu fais ta pause.
4: Non, tu peux pas dormir en conduisant. Faut quand même pas être starbé comme toi pour dormir en conduisant.
20: Gérard, c'est Renaud Casse là.
4: Oui.
20: Quand tu es routier, que tu fais que conduire, tu fais que ça, tu fais que conduire. Après, quand tu rentres chez toi, t'as même plus envie de baiser avec ta femme, quoi.
4: Mais ça, la question, on va en venir là tout de suite après.
8: Justement, vas-y Gérard, pose la question.
4: La sixième, c'est...
8: Avant que tu poses ta question, excusez-moi, on accueille Maurice, juste avant à la place de...
21: Okay, voilà, je te prie.
22: Oui, donc je tenais à répondre quand même au débat, parce que depuis tout à l'heure, je crois qu'il n'y a pas un seul vrai routier, à part bien sûr mon pote GG, que j'écoute quand même depuis maintenant un an, je crois que tu fais tes débats.
19: Deux ans.
22: Et moi je suis ex-routier parce que j'ai eu un problème, j'ai eu un accident il y a maintenant 7 ans. Et bon, de là j'ai eu des problèmes familiaux. J'ai perdu connaissance pendant plus de 6 mois parce que je n'avais pas ma ceinture de sécurité et en fait, vulgairement je dirais, je me suis mangé le pare-brise comme un con.
4: Maurice. Je vais te couper.
22: Oui.
4: Déjà.
8: Il est coupé.
22: Oui.
4: Je peux te dire une chose que déjà dans les camions, il n'y a pas de ceinture de sécurité.
21: Bah, je t'ai fait niquer.
4: Donc, en live. Tu t'es fait avoir, mais en beauté, mon pote. Oui. Justement, non, je m'y attendais à ta question.
22: Écoute-moi.
4: Il n'y a pas de ceinture de sécurité dans les camions.
8: Non, mais il conduisait un camion Play School.
22: Non, l'accident n'a rien à voir avec mon métier. Je conduisais ma voiture, j'étais particulier.
21: Non, c'est pas ça que t'as dit tout à l'heure.
4: Non, t'as dit que tu conduisais un camion nuance.
22: Non, t'as dit que tu conduisais un camion.
19: Il dit que je suis pas routier, moi. Bah attends, il est pas routier, lui. Moi je suis routière, hein, pas lui.
4: C'est un petit malin qui veut se faire croire ancien routier.
19: C'est con qui roule à 80 sur l'autoroute, ça.
4: Ouais, voilà, c'est des emmerdeurs.
22: Non, Gérard, en fait, j'appelle. Est-ce qu'il serait possible de rappeler Belle Plante?
4: Non, alors tu dégages, Maurice, bonne nuit.
8: Gérard, la question, merci.
4: Donc, est-ce que les routiers rentrent-ils tous les soirs chez eux?
23: Ouais, toi.
4: Ouais.
23: Moi, je pense que vraiment, les routiers, ils font un métier vraiment très dur, très dur. Et c'est pour ça, d'ailleurs, qu'ils ont mis des couchettes dans leur bahut, quoi. C'est parce qu'ils peuvent pas rentrer chez eux tous les soirs. C'est pour pouvoir dormir dedans et puis faire autre chose, quoi. Tromper leur femme, je sais pas, par exemple, baiser, enfin...
4: Non, mais attends, Toine.
23: Ouais.
4: Quand je te demande si les routiers rentrent-ils tous les soirs chez eux, c'est pas pour me dire qu'ils...
23: Bah non, c'est pour baiser qu'ils rentrent pas chez eux.
4: Bah, mais attends, mais dans ces cas-là, le mec, s'il fait de l'international, tu crois qu'il va rentrer tous les jours chez lui?
20: Bah, il prend l'avion.
23: Non, il peut pas.
4: Il prend l'avion
20: avec son bahut, quoi. Bah, il rentre en camion.
4: Ah oui, il rentre en camion. T'as déjà vu le mec qui se trouve, par exemple, en Allemagne? Tu crois qu'il va déposer sa remorque en Allemagne et il va rentrer avec son camion?
23: Mais pourquoi pas,
4: avec son tracteur? Non mais attends, tu le sauras pas, toi.
19: Non, moi je suis d'accord avec Gérard.
23: Ah mais t'es toujours d'accord.
4: Non mais, sait ce qu'on dit parce qu'on on a été des routiers. Je fais de la distance.
20: Ok. Moi, Gérard, tu l'as chopé?
19: Non, elle m'a chopé.
4: Donc Jean-Pierre.
23: Oui. Tu veux que je réponde à la question?
4: Oui.
23: Ouais, bah, il y en a peut-être qui rentrent, quoi, mais moi, je les voyais, moi, j'avais une petite... J'avais une petite clientèle d'habitués, moi, quand même, quoi. J'en voyais souvent qui revenaient tous les 2-3 jours, quoi, et apparemment, ils préféraient venir au bar de la station plutôt que rentrer chez eux, quoi.
4: Ouais, mais ça, de toute manière, quand ils s'arrêtent à la station, c'est pour se détendre un peu, ça, c'est obligatoire. Donc,
8: est-ce que c'est vrai? Parce qu'on dit généralement que les routiers sont alcoolos. Est-ce que c'est vrai? Parce que j'ai l'impression qu'ils s'arrêtent toujours au bar, quoi.
4: Attends, s'il te plaît, Jean-Pierre.
8: Laisse Gérard répondre, Jean-Pierre.
4: Je peux te dire une chose, que là, la question que tu poses...
23: Un petit coup, là.
4: Oh, tu me le calmes ou quoi, là, s'il te plaît, Manu, là? T'essayes de savoir qui c'est qui parle de sur les autres ou pas là? Tu fais ton boulot comme il faut ou pas?
16: Non.
4: Non, bah alors tu l'as dégagé vite fait, toi. Je le sens. Donc, pour répondre à la question Pildar, donc je suis pas d'accord avec toi. C'est pas parce que les routiers s'arrêtent tout le temps dans les bars qui sont qui boivent. Donc ils peuvent très bien. Normalement, c'est en conduisant, t'as pas le droit de boire.
21: Bah moi, ils buvaient pas du lait, moi, à la station en tout cas. Hein.
4: Ouais, ben s'ils reprenaient pas la route tout de suite, ça va. Le temps qu'ils passent leur plein, ils peuvent boire une bière, ça, d'accord.
21: Mais de toute façon, ils avaient pas besoin de boire, parce qu'ils arrivaient déjà bourrés, en général. Donc.
4: Bon, Jean-Pierre, c'est bon. Allez, toi, pour toi, mais c'est non, terminé.
16: Bah, il est pompiste, écoute, il a le droit d'exprimer ce qu'il a vu, quand même.
21: Hey, je te dis ce qu'il y a, quoi. Ma femme tient la station, enfin, on la tient tous les deux, et elle s'occupe du bar, et bon, je vois ce qui s'y passe, quoi, quand même.
23: Mmh. T'as 5 grammes de sang dans l'alcool.
21: J'en ai même des fois une fois, avant de remonter dans son camion, il a vomi sur le côté, il est remonté, quoi. Donc, bon, tu vois...
23: Je veux dire, j'en ai même vu qu'il se baladait avec une perfusion d'alcool dans le bahut, quoi. Dès que ça se débranchait, il tombait par terre.
4: Ça y est, t'as fini de dire ta connerie?
16: Merci. Est-ce que toi, Gérard, t'as déjà picolé quand tu faisais de la route?
4: Non.
23: Menteur.
4: Non.
21: Ça, j'y crois pas, moi.
4: Bon, t'es pas facile de le croire, moi je te dis que non, c'est tout.
16: Un petit peu.
4: Non. T'as pas le droit. Périodique. Bon, je t'emmerde, d'accord.
16: On s'en fout des lois, on s'en fout, on picole au volant.
4: Tu n'as pas le droit. Je t'ai pas parlé de toi, espèce de con.
23: Non, bah, prends le gauche et puis tu t'emmerdes pas.
4: Juan.
16: Il est parti, excuse-moi.
4: Ah bon?
16: C'est bien, Manu. Bah, il vient le bordel, préciser, c'est lui, hein. Tu refais la liste quand, tous les 36 du mois?
4: Gustave. Gustave est parti.
16: Voilà.
21: Il y a Paul.
16: Voilà, Manu.
21: Et Antoine aussi.
4: Il y a Robert.
21: Et il y a Paul.
4: Il est parti.
16: Bah voilà.
21: Antoine.
16: Il reste Juan, Jean-Pierre et Gertrude pour l'instant.
4: Ah bon, alors K.O. il est parti. Bah, ouais, c'est pas mal. C'est bien de me dire les gens qui sont partis. Hein.
16: Bien, bah, Manu.
0: Je te dis, là, ils sont partis.
16: Bravo. Ouais.
0: Merci.
16: Bravo.
4: Chapeau,
16: Manu.
4: Hein.
16: Applaudissements, s'il te plaît.
4: Je crois que la semaine prochaine, tu vas.
23: Yeah.
4: Il est vraiment. Je crois que la semaine prochaine, tu vas rester chez toi. Hein.
16: Ah, c'est clair.
4: J'ai l'impression. Donc, Toine.
21: Oui.
4: Donc, t'as répondu?
21: Oui, j'ai répondu, oui.
4: Donc, Gertrude.
1: Ouais.
4: Pour finir.
1: La vie de famille.
4: Mmh. Non, est-ce que les routiers rentrent-ils tous les soirs chez eux?
1: Ah ouais, bah ouais, c'est pareil, la vie de famille. Non, moi je rentre pas chez moi, je fais de l'international.
4: Mmh.
1: Mais je m'arrête tous les soirs par contre. Et j'ai pas une vie de famille, j'ai une vie sexuelle, quoi. Mmh. Tout.
4: D'accord.
1: Mais intense, hein.
4: Mmh. Ok. Donc, on va poser la 7e. Ou à moins qu'on...
16: On pose la 7e et puis on va mettre un disque, je te donne le titre tout de suite.
4: Donc, que transportent les routiers en matière dangereuse? Donc on va attendre et on va s'écouter.
21: Des cotons-tiges.
4: Les plus 6 dans l'arrêt, ça a rafraîchi avec des poils. Donc c'était un petit Suisse dans l'arrêt, ça a rafraîchi avec du Saint-Doux et on récupère Manuel.
2: Oui, bonsoir à tous.
4: Bonsoir, Gertrude.
1: Bonsoir.
16: Excusez-moi d'avoir coupé le disque, hein, mais il est un peu long, on n'a plus le temps.
4: Dédé, bonsoir.
2: Qu'est-ce qui s'est passé?
4: Dédé, bonsoir.
2: On m'a quand même mis...
4: la radio! La radio!
2: Je crois que je vous entends pas bien, là, parce que j'appelle d'une cabine. J'étais en train d'écouter, j'étais en train de m'endormir en même temps.
4: Ça te dérangerait pas de dire bonsoir quand on me dit bonsoir?
2: J'ai dû dire bonsoir, mais t'as pas dû m'entendre.
4: Ah bon? Juan?
2: Ouais, je suis là, bonsoir.
4: Rebonsoir, Jean-Pierre.
21: Rebonsoir.
4: Et Alain?
5: Oui, bonsoir Paris, bonsoir Fildar, bonsoir Gérard, bonsoir Manu, bonsoir tous les autres, bonsoir le grand maître du
16: système.
21: Et Tataillé, t'as pas dit bonsoir à Tataillé?
4: Bon, ça y est, on a dit bonsoir à tout le monde, donc...
16: Salut Gérard, en fait.
4: Que transporte le routier en matière dangereuse? On va demander, tiens,
21: Manuel.
4: Non, on va demander à Alain. Baissez la radio, s'il vous plaît!
21: Transporte des cotons-tiges.
4: Bon, alors Alain, tu dégages, bonne nuit.
21: Et je vais pas parler encore.
4: Non, mais je veux pas le savoir pour celui qui a dit des cotons-tiges, je germe maintenant parce que ça va aller vite.
21: Bon, alors là, c'est Alain.
4: Mmh.
21: Donc moi, ma femme est routière.
4: Mmh.
21: Et des fois, je la vois quand elle rentre à la maison, je vois ce qu'elle transporte. Et une fois, je l'ai vue transporter des gros bidons. Mmh. Avec de la fumée qui dépassait. Et je lui ai dit, qu'est-ce que c'est? Elle m'a dit, je peux pas te dire. Alors moi, j'aimerais savoir si les camionneurs privés peuvent transporter des matières dangereuses et ils ne savent pas ce que c'est qu'il y a dedans.
1: Négatif.
4: Alors ça, déjà, avec Gertrude, on va te répondre, même Dédé, s'il est là. s'il s'endort pas.
0: Ouais, Emmanuel aussi, hein, il voudra répondre.
4: Ouais, bon, vous baissez la radio et vous nous laissez répondre, s'il vous plaît. Merci.
0: Moi, je prends du café, c'est super dangereux quand il y a le feu.
4: Donc.
6: T'as vu qui c'était ?
4: Manu, si c'est pour faire
6: oui,
4: le con, tu arrêtes, s'il te plaît.
6: C'est ce que j'ai fait. C'est lui, Manuel, Gérard.
0: Ah. J'aime bien Manu, hein, il cartonne au standard. Et Jean-Luc,
6: merci beaucoup.
4: Non.
0: De rien.
10: Ouais, je t'en prie.
6: Hey, Gérard, tu gères un peu le Manu, là, il fait que des conneries au standard.
4: Bon, Manu, tu me prends un routier.
6: Ok, un vrai routier.
0: Salut, c'est Péro, je suis routier, là, je suis sur la 15.
4: Donc, on va répondre à Alain. Oh, le son, là.
6: C'est lui. Bon. C'est ce que j'ai fait.
4: Ben, tu mets un ton portable et tu reprends quelqu'un d'autre, s'il te plaît. Tu vas pas me faire chier.
0: Bon, bah salut alors.
11: Salut.
0: Salut.
4: Donc, on va répondre à la question.
23: Un petit peu d'ordre, là, non ?
4: Manu. Merci pour celui qui vient de mettre de la musique. Donc, on va répondre à la question, Alain. Donc, les matières dangereuses, normalement, tu as des panneaux qui sont mis derrière ton camion et tu peux pas... Personne peut dire le contraire là-dessus.
23: Ouais, mais est-ce que tu pourrais transporter n'importe quoi dedans?
4: De quoi? Attends, Alain.
6: Je peux dire le contraire.
4: Pourquoi?
6: Bah, il n'y a pas de panneau derrière.
4: Ah non, il n'y a pas de panneau quand tu... Dans ce cas-là, t'as jamais vu les... T'as jamais vu un chauffeur routier qui transporte de l'essence avec des panneaux sur son camion, non?
23: Non,
4: bah alors tes yeux, tu vois, tu premier de les ouvrir grands. Et pas de t'endormir quand tu conduis, ça vaudra mieux.
0: Bon,
4: ben. Gertrude, t'es pas d'accord avec moi?
11: Je suis d'accord avec toi, ouais.
4: Donc, c'est bon, Alain, on a répondu à peu
23: non,
4: près.
23: Non, parce qu'en fait, tu vois, je suis vraiment très amoureux de ma femme et en fait, quand je regarde son camion, quand je ne vois que elle. C'est pour ça que j'ai pas fait attention qu'il y avait peut-être des trucs écrits derrière ou des...
4: Normalement, c'est des...
10: On va peut-être demander à Denis, qui est un vrai routier.
6: Quand même. Bravo, Manu.
4: Tu t'es réveillé?
6: Ouais.
4: Bah, pour une fois.
0: Bon, Denis, bonsoir. Une question piège.
4: Denis, Allô. Bonsoir.
0: Ouais.
4: Denis.
0: Salut, Gérard.
4: Bonsoir.
6: Salut.
0: Bon, à force d'entendre des conneries, j'ai pété les plombs dans le camion, là.
4: Ouais.
0: D'abord, les heures de pause. C'est 4h30 de route. 45 minutes de repos. Au bout de 9 heures, on doit s'arrêter.
4: Ah, au bout de 9 heures ?
0: C'est des conneries.
4: Ça, pour moi, c'est pas 9 heures, c'est 2 heures.
6: N'importe quoi ce qu'il dit.
0: C'est pas un vrai routier.
6: C'est un travelo, c'est pas un routier, ça.
0: Oui, je vais te donner. Hey, bande de petits connards, là, je vais vous donner un travelo.
4: Oh, tu restes poli, s'il te plaît, Denis.
0: Travelo. Je supporte pas qu'on laisse passer, qu'on fasse passer les routiers pour des clowns comme vous faites depuis tout à l'heure.
4: Non mais attends.
0: Comme pour conduire un char, il n'y a pas de permis parce qu'il faut être militaire pour conduire un char déjà. Et d'une.
4: Ouais. Et de deux, il faut un permis de transport, un permis de convoi exceptionnel pour conduire un char. Il faut
0: un permis exceptionnel, Gérard.
4: Oh, il faut un permis.
0: Pauvre con.
4: Pauvre con toi-même.
0: Ah non, je suis pas un pauvre con. Je te dis que je suis routier, moi.
4: Bon, bah attends, et oh!
0: Attends, je sais de quoi je parle, moi!
4: Ouais, bah moi aussi!
6: Hey, Gérard, tu sais ce qu'on peut faire pour savoir si c'est un vrai routier, pose-lui une question de routier pour savoir s'il peut répondre.
4: Donc, combien de temps que tu passes sur la route?
0: Non! Tu dois conduire 9 heures en tout!
4: Ah, 9 heures! C'est nouveau, c'est une nouvelle loi?
0: Non, tu conduis 4h30, tu t'arrêtes 45 minutes!
4: Non, c'est faux!
0: C'est faux! Ah, bah regarde tes livres de code alors!
4: Ouais, bah
0: les lois!
4: Ouais!
0: Regarde les lois, vas-y, regarde-les.
4: Quel est ton QRZ en CB?
0: Mon QRZ, Taco 8-3.
4: Ouais, n'importe quoi. Taco 8-3, c'est ça.
6: Que des conneries.
0: Taco 8-3, oui.
4: Non, c'est bon, donc tu peux.
0: Et avec moi, j'ai Kiki 30.
4: Kiki 30, et moi, j'ai Kiki 42.
0: Arrête de dire des conneries, Gérard.
4: Attends, j'étais routier, c'est ce que je parle.
6: Non, t'as jamais été routier.
0: Tu sais où je suis
6: C'est de l'intox.
0: Je me suis arrêté à l'air de Roussillon, après le péage de Vienne.
4: Ah ouais?
0: Ouais, je descends sur Marseille en plus.
4: Ah ouais.
0: Alors, faut arrêter de dire des conneries. Tu fais un débat avec des cons, avec des gens sérieux, hein? Ou alors tu t'en fais pas.
4: Mais attends, je
0: ne te permettrai jamais de dire des conneries sur les routiers.
4: Attends, tu vas Denis. Déjà une, c'est pas moi qui dis des conneries sur les routiers, c'est les autres, ok?
0: Ouais, ben justement,
4: j'ai toujours défendu cette profession. Alors, tu vas pas commencer à me prendre la tête, ok?
0: Non, mais
10: je crois que Denis, c'est Tony en fait.
4: Non. Tu vas pas me prendre la tête, ok? Alors, quelle est la matière dangereuse que transportent les routiers en matière dangereuse?
0: Moi, je ne transporte pas moitié dangereux. Je monte en primeur, je redescends en industriel.
4: Mmh. Donc, alors, est-ce que tu es d'accord avec moi? Parce qu'on va répondre à la question à Alain. Est-ce que normalement, et ça, Fiddler, il m'a contrôlé, est-ce que normalement, derrière les camions...
9: Il y a des routiers devant qui disent que depuis le début du débat, tu dis que des collègues, ça, c'est des vieux chiffres avant ton accident. Depuis, ça a changé. Il y en a deux, trois routiers devant, ils veulent parler.
12: Ils veulent te choper. Ils veulent te chauffer comme t'as fait à 6 avec l'autre.
4: Bon, ta gueule, toi. Toi, tu te du standard, il ferme ta gueule.
12: Je te trouve des vrais routiers, moi.
13: Fais gaffe à ton placard.
4: S'il vous plaît. Un peu de calme.
13: Vous êtes détaillé.
4: Le proche. Bon, Manu, s'il te plaît, tu vas me gérer ça. On va reposer la question à Denis. Donc, est-ce que derrière les camions, normalement, est-ce qu'il y a bien des panneaux pour marquer la matière dangereuse que tu
0: exact.
4: Portes
0: exact.
13: Denis, abruti.
4: Bon, ta gueule, toi.
13: Tout le monde le sait, ça, Denis.
4: Donc, voilà. Donc, alors,
12: Gérard,
4: Alain,
12: ce que tu vas faire, tu vas poser la prochaine question à Denis pour savoir si c'est vraiment un routier, parce que moi, j'ai des doutes.
4: Avez-vous déjà fait des grèves?
0: Pardon?
4: Avez-vous déjà fait des grèves?
0: Oui. L'année dernière au mois de novembre.
19: Bah, ça saurait hein, s'il y avait eu des grèves l'année dernière au mois de novembre.
0: Bah, arrête de dire des conneries, toi.
4: Ah bon, il n'y a pas.
0: T'es plus routier que moi, Gertrude. T'es pas plus routier que moi, hein.
19: T'as raison.
0: Arrête, hein.
12: Tu vois, il dit qu'il n'est pas routier, tu vois.
19: T'es pas routier?
13: Ouais, t'es pas routier, Denis.
0: Non, moi je suis routier. Bruno, t'as vu, venez ici. Venez. Attends, ils disent que je suis pas routier. Attends, il veut. Il dit que je suis pas routier. Attends, il y a Boulot avec moi qui est routier. T'as David avec moi qui est routier. Tiens.
13: Ta famille,
0: là. Ah non, bah
13: attends.
0: Allô?
19: Qui c'est ce rigolo, là?
0: Allô, faut routier?
13: Ouais,
0: ben, je peux certifier que le nommé Denis, hein, qui était à l'appareil tout à l'heure, est bien routier, comme je le suis moi-même. Hein, et quand on écoute les débats, hein, comme ce soir, avec Gérard et toute la bande de petits cons qui est autour. Tu peux gueuler tout ce que tu veux, il y en a pas un qui connaît exactement le métier.
13: Mais t'es complice, toi, t'es complice pour dire des conneries.
4: Ah, c'est bon, on va pas s'éterniser là-dessus. On va demander à Gertrude.
19: Ouais.
4: Donc, avez-vous déjà fait des grèves ou pas?
19: Non, moi j'ai jamais fait de grève, moi.
4: Ouais, mais il y en a bien eu.
19: Il y en a eu peut-être, mais moi j'étais pas là. Moi je fais de l'international. Hein.
4: Mmh. Ouais, mais de toute manière, t'étais obligé de. T'étais automatiquement bloqué.
19: Ben non, tu passes pas
4: par. Bon, celui qui parle derrière, s'il vous plaît, vous calmez, merci.
12: C'est le routier.
19: Le routier, là, il se calme. Tu t'évites les.
13: Ouais, c'est Denise, là.
19: Où ils sont, hein?
13: C'est Denise,
0: c'est pas moi, hein, t'as appelé.
13: Denise, c'est super. Il est parti, Denise?
0: Non, je suis là.
13: Mais t'es routier dans une ville Lego, toi, non?
0: Hein?
13: T'es routier dans une ville de Lego et de Playmobil, toi, non?
0: Légolas. Pauvre taré que tu es.
13: Jouer donc.
0: Pour moi, t'es un taré.
13: Gérard.
0: Je suis pas un petit rigolo comme toi qui fait tous les jeudis
12: Denis,
0: Gérard pour le faire chier.
4: Calme.
12: Denis, laisse répondre Gérard, il va te poser une question, puis on verra. Calme-toi un peu. Si
4: donc, avez-vous déjà fait des grèves?
12: Non, mais ça, tu l'as déjà posé.
0: La dernière en date, elle est du mois de novembre.
4: Voilà, c'est ce que je voulais.
13: Eric et Ramzy, ouais, je voudrais répondre.
4: Non, toi, tu vas faire sauter. Manu, s'il te plaît, tu me calmes un peu ça, parce que là, ça commence à bien faire pour finir.
20: Gérard, c'est Alain.
4: Vas-y.
20: Pour voir si c'est un vrai routier, il pourrait pas nous faire un petit coup de klaxon?
4: Si il peut.
0: Quand tu veux, attends, je fais le tour de la station, je retourne à mon camion.
20: Bah ouais, bien sûr, tu vas aller chercher ton magnétophone.
12: Comme par hasard, il n'est pas à la cassette. Il n'est pas à côté de son camion, tu sais. C'est pas un routier, ça.
20: Il est dans sa chambre, il a pris un
19: magnétophone. Le routier quitte jamais son camion, le vrai routier.
0: Ouais. Pauvre tâche que tu es, pauvre tâche. Bon,
20: le routier fait tout dans son camion.
19: Et m'insulte pas, Denis.
12: Attends, on va voir s'il klaxonne.
13: Ouais, on va voir s'il est mobile.
12: Pendant ce temps-là, Reb demande la prochaine question.
4: Jean-Pierre, une fois.
13: Oui, mais je t'entends, là, je t'écoute.
4: Donc, toi, t'es pompiste, donc t'as pas pu faire de grève.
13: Non, mais je peux te dire que, par contre, j'ai pas eu un client quand il y a eu les grèves, parce qu'ils ont bouché l'autoroute pas loin de chez moi, quoi.
4: D'accord. Toine?
14: Moi, je peux dire que les grèves, c'est bien, quoi. Je suis content que les routiers, ils en fassent, mais bon, si tu veux, ça emmerde un peu tout le monde, quoi, par moment, quoi.
4: Non, mais c'est leur gagne-pain aussi qui dépend.
14: Ouais, je sais, je suis d'accord.
4: C'est leur gagne-pain. Là, on peut pas en démordre, hein. S'ils sont pas assez payés, moi je trouve que c'est normal qu'ils fassent des grèves.
14: Dis-moi, GG, c'est toi de là toujours.
4: Ouais.
14: Dis-moi, Denis, je suis pas sûr que ce soit un vrai routier.
4: Non, pour moi non plus. Dédé,
14: on peut lui poser
4: Dédé, Dédé, non, on va s'arrêter là.
12: Attends, il va klaxonner, je crois.
4: Vas-y, je t'écoute.
0: Écoute.
12: Ah voilà, ouais.
14: C'est un menteur.
20: Menteur, là, t'as rien.
12: C'est bidon.
4: On a rien entendu.
3: un naze.
0: Ouais, vous avez rien entendu, vous faites semblant de ne pas entendre.
4: Non, non, on n'a rien entendu, je suis désolé.
3: Il n'y avait rien.
4: Dédé, pour finir.
22: Alors, pour finir, je dirais que les grèves, déjà, bon, bah, je crois que tout le monde a le droit de faire des grèves. Même les routiers.
4: Mmh.
22: Je voudrais dire aussi que le TD et pilote, déjà, ils sont deux, donc c'est louche.
4: Non, mais attends,
22: il y a du monde derrière. En plus, ta question,
3: arrête de mettre des sons.
22: Si bête que ça, ça n'a pas été si bête de la poser juste avant le disque, parce qu'on a eu le temps d'y réfléchir.
4: Mmh.
22: Et je rajoute encore une dernière fois que les deux sont louches.
4: D'accord. Et ben là, pour finir, il reste encore 4 minutes. Et là, pour terminer. Mais quoi, qu'est-ce qui se passe là-haut?
3: Ouais, il y a des routiers qui t'attendent pour discuter du bon temps. Vas-y.
4: Donc, alors, les routiers, Penfield. Les routiers, pour terminer, pour conclure le débat, on va faire
22: les
4: la dernière.
22: Qui t'attendent dans les chaises de la loco.
4: Bon, toi, tu dégages. Bonne nuit, au revoir.
20: Il est encore là, Denis, ou pas, là?
3: Oui, vas-y, Gérard, toujours, pause.
20: Et attends,
4: donc, pour terminer. Et non, bon, non, c'est. Pour terminer, pour conclure le débat, parce que ça commence à me prendre la tête, là, c'est toujours vers la fin que c'est la merde. Donc, pour terminer, les routiers prennent-ils des jambes en stop? On va demander
3: à Denis, on va essayer
4: On va demander à Denis.
3: Le faux routier.
20: Pravlo.
0: Allez.
4: Non, Denis.
0: Ouais, je suis là.
4: Alors?
0: C'est interdit.
4: D'accord. Ok, c'est bien. Alain?
20: Ouais, je suis là.
4: Bah alors, tu réponds?
20: C'est interdit.
4: Bon, ok, bah si tu réponds comme tout le monde, c'est bien, Jean-Pierre.
20: Non, il dit que c'est interdit, mais écoute-moi, tu l'as dit tout à l'heure, donc ça prouve rien, il l'a entendu ça tout à l'heure quand tu l'as dit.
4: Donc Jean-Pierre.
20: Ouais. Non, vu que c'est interdit, de toute façon,
0: Attends, il y a tous les...
20: Mais je voudrais demander à Denis, poser une question piège pour savoir si c'est un vrai routier.
4: Ouais, vas-y.
20: Denis, tu m'entends?
0: Ouais.
20: Ouais, dans ton camion, est-ce que t'as des cotons-tiges?
0: Pourquoi faire des cotons-tiges pour vos tâches?
20: Bon, un faux routier alors. Ah, t'es pas un vrai routier.
0: Ouais, bien sûr, je suis pas un faux routier. Mais viens me retrouver là où je suis, au lieu d'ouvrir ta gueule, pauvre con.
4: Denis, tu baisses d'un ton, s'il te plaît.
20: Les routiers, ils disent pas des
0: indices comme ça. Denis, enculé!
20: Écoute, Denis, tu serais routier, t'aurais des cotons. Tu serais routier, t'aurais des cotons.
0: Je me pointe devant la fenêtre avec mon camion.
3: Ouais, tu me fais des grands signes.
4: Bon, allez, terminé. Conclusion, Gertrude, qu'est-ce que t'as pensé du débat sur les routiers?
15: Ah bah moi, je suis accablé hein, quand j'entends des cons pareils hein, qui disent qu'ils sont routiers et que c'est pas vrai.
4: Mmh.
15: Moi, je défends ma profession, hein, je suis une professionnelle de la route, nymphomane, en plus. Mais non, là, quand j'entends des rigolos pareils, moi, ça me dégoûte, tiens.
4: D'accord.
15: Si vous m'entendez, vous me dégoûtez.
4: Dédé.
15: C'est pas normal de dire des choses comme ça à la radio.
4: Dédé, pour toi?
22: Tu m'écoutes?
4: Conclusion là.
22: D'accord. Alors la conclusion, c'est que les routiers apparemment, s'ils sont représentés par Denis, ils ont tout faux. S'il y a des routiers devant Fun, qu'ils y restent. Et la dernière question, quand on n'a pas eu le temps d'y répondre, si on pouvait y répondre
4: Non, il reste plus que 2 minutes là, je peux pas.
22: Tu peux pas quoi?
4: On peut pas répondre à la dernière question. D'accord. On fait la conclusion.
22: Attends,
4: désolé.
22: Est-ce qu'on peut rappeler Belle Plante?
4: Non, on parce rappelle plus personne.
22: Super conclusion.
4: On ne rappelle plus personne, c'est terminé, Dédé. Terminé. Douane?
23: Mais moi, je dirais que les routiers, c'est des gens sympas, hein, comme il est écrit des fois sur les pare-brises des camions.
4: Mmh.
23: Et je dis qu'ils continuent leur boulot à tête haute. Et tout le monde, les vaches sont bien gardées. Voilà.
4: Jean-Pierre?
20: Ouais, le débat était bien. Bon, les routiers sont alcooliques, mais moi, je les trouve quand même sympas. Et la seule chose que je trouve dommage, c'est qu'à chaque fois que je vais à la loco, je vois beaucoup trop de routiers dans les chiottes de la loco. Ça, c'est chiant, quoi.
4: N'importe quoi.
20: Mais sinon, les routiers sont sympas, c'est clair.
4: Alain?
20: Ouais. Est-ce que tous les routiers doivent avoir la moustache?
4: Quoi?
20: Tous les routiers doivent avoir la moustache, non?
3: C'est vrai, parce que pour être routier, il faut avoir la moustache, c'est une bonne question.
4: Pas obligatoire, moi.
20: Parce que toi, depuis que t'es plus routier, tu t'es fait raser la moustache?
4: Non, je l'ai maintenant.
20: Ah, t'es routier?
4: Je l'ai toujours eu.
3: Bah, il a toujours un poids lourd.
4: Le poids lourd, il t'emmerde, d'accord? Quoi? Comme ça, t'es servi. Donc, moi, je vais faire conclusion. Donc, je pense que c'est, à part au standard, ça a merdé.
3: Comme d'habitude. Hein.
4: Sinon, ça s'est pas trop mal passé dans l'ensemble. Donc, j'espère que la semaine prochaine, ça sera mieux que ça. Voilà. Pardon. Donc, sur ce, vous allez retrouver Rousseau pour la nuit sans pub.
12: Ouais, ça va être Rousseau. Ouais,
4: ça, ouais. Va être... ça va être Rousseau, toi, quand t'auras fini de faire ton bordel, tu me feras signe.
12: D'accord, et on va se quitter quand même avec...
4: Avec le remix.
12: La nouvelle merde.
4: La nouvelle merde à ton merde, Thomas Merde, connard.

0: Moi.
1: Maintenant, Jean de Neubert en rentrée, je lui ai demandé si on pouvait avoir des enfants, parce que je voulais avoir un enfant avec Capo. Il a dit non, je vois pas d'avenir avec vous deux, je vois pas d'avenir du tout.
2: De toute manière, moi je vais te dire une chose, que franchement, t'es mal barré.
1: Avec Capo?
0: Qu'est-ce qu'il y a, Gérard? Pourquoi il est mal barré?
2: Ah, ben ça.
1: Deux potes qui me disent ça, alors pourquoi?
2: Ah, ben ça.
1: Tu me vois avec quelqu'un d'autre?
2: Ouais.
1: Qui ça?
2: Plus sympa.
0: Oh ben c'est sympa, genre.
2: Plus sympa.
0: T'es charmant.
2: Bah oui, bah moi je te dis la vérité en face. Ça fait plusieurs fois qu'on te dit, même avec Sandy, on te dit fonce, tu veux pas y aller, ben tant pis pour toi. Tu perds ta chance avec le chef.
0: Ah merde.
2: Eh oui,
1: tu me vois avec qui alors?
2: C'est pas de la merde.
1: Tu me verras avec qui, Gérard?
2: Je te verrai bien avec celle que t'as été faire avec Rigaud et Olivier.
1: Ah bah non, mais elle est Océane, mais elle est pour Olivier.
2: Ah ouais. Non, retente ta chance, demande au
1: stand. Ah mais j'en veux pas, moi, d'elle. Océane, elle est très gentille, mais elle est pour Olivier. Non, c'est bon.
2: Non, mais retente ta chance derrière pour savoir qui c'est qu'on peut faire au standard. Mais si à la rentrée, on voit que ça se passe mal, ben on garde notre équipe.
1: Bon, appelle-moi la rédaction d'RTL.
0: Qu'est-ce que tu racontes?
2: Ouais, qu'est-ce que je raconte? Je raconte
1: voilà.
2: C'est vrai.
1: Voilà.
2: Que, pour l'instant, là, regarde, t'as des lignes qui sonnent.
1: Les 24 lignes sonnent.
2: T'es là.
0: Mais
2: attends, mais moi je vais te dire une chose. T'es pas là pour couper la parole à Max, parce que tous les soirs, moi j'écoute. Sans arrêt, t'es en train de couper la parole.
1: Et elle arrête pas de dire que je coupe la parole aux gens.
0: Ouais, bah ouais.
1: De l'autre côté,
0: et
1: les gens
0: sont... Gérard, me coupe pas la parole.
1: Non, mais Gérard, permets-moi de dire que ce soir, Apolline est magnifique.
2: Oh, bah,
0: elle fait ce qu'elle veut.
1: Elle a le droit d'être magnifique, d'accord, mais tu fais ton boulot.
2: Ce soir, elle va faire son boulot.
1: Correct.
2: Elle va faire les deux standards. Elle va faire les deux débats.
1: Ouais.
2: Donc sur...
1: Olivier de la Pro viendra donner un petit coup de main quand même. J'ai peur qu'elle tienne pas la route sur la longueur. Je veux dire que t'es pas compétente, mais il vaut mieux.
2: On va voir.
1: Gérard, on revient.
2: Moi, ce soir, je veux. Et ça,
1: tu l'auras. Demande. Olivier Manu.
2: J'exige.
1: Écoute ce qu'il veut.
2: 10 000 personnes.
1: Ah, c'est pour Hugo.
2: 10 000 personnes sur l'internet. S'il n'y a pas 10 000 personnes, à 2h30, je coupe.
1: C'est quoi ton record déjà?
3: 9998.
2: Ouais. 9997.
3: Ah non, on était 98 la semaine dernière.
2: Non, 17.
1: 17,
3: je crois. Ah ouais. Tu réécouteras la pige.
2: 17.
1: 17, donc on
2: donc fait, je veux 10 000 personnes.
3: Je t'assure.
2: Je veux 10 000 personnes ce soir.
1: Ah d'accord, ok. J'espère qu'on ne jouera pas après, ça serait quand même dommage.
3: Ce serait con. Ouais.
1: J'ai l'impression. Alors, on écoute un message. Donc cette fois-ci, qui t'est directement dédié, Gérard, au 01 40 521 521.
4: Ouais, GG là. Bon, c'est Bulit le routier là. Bon, va falloir que t'arrêtes tes conneries là, parce qu'il racontait des trucs comme tu racontes sur les routiers, ça. Bon. Avec les collègues là, on s'est réunis là. Si ça continue là, on va les foutre la souque à sirène, ok? Bon, sinon, à part ça. Ouais, continue comme t'es là, parce que franchement, j'arrête pas de pisser dans le camion, tellement je rigole. Allez, ciao!

0: Bon, j'ai un retour, mais...
1: Baisse-le.
0: Non, mais ça doit venir de...
1: Bah, mais branche-le à côté, Gérard, c'est pas très visuel en son. Voilà, voilà, c'est bon.
0: Ouais, là, c'est mieux.
1: Voilà, c'est nickel.
0: Bon, on a ça, qui alors? C'est à peu près pareil, mais bon, on va travailler comme ça. Donc, on accueille pour ça Victor Hureau.
2: Oui, bonsoir, Victor Hureau, écrivain Europhile, 119.9. J'appelle de Douai, bonsoir.
0: Ah ouais, mais alors ça, donnez les fréquences parce que...
2: 119.9 FM.
0: 119.9, hein.
2: Ouais.
0: Ok. Pierre Curie de Rungis.
3: Ouais, non, c'est Pierre Curie Lingus. Et j'appelle de Douai aussi. Pareil, 119.9.
0: Bon, ben, on va rien qu'avoir des gens du Nord.
3: Bah, c'est un débat sur Douai, donc.
0: Et Vigo Stel, ouais, de Douai, bah, 119.9.
4: GG, bah, moi aussi, j'appelle de Douai, hein, tiens, c'est un hasard. 119.9.
0: Ouais, et puis Biquette, je pense que c'est 172.9, c'est ça?
5: Oui, j'appelle d'Arras, bonsoir.
0: 172.9.
5: Biquette, 28 ans, d'Arras, bonsoir.
4: Bonsoir, Biquette.
3: Une Arrasienne.
5: Oui, une Arrasienne arrageuse.
0: Comment là?
5: Bonsoir. Bonsoir, Gérard. Bonsoir tout le monde.
3: Ça va bien?
5: Oui.
4: Non, bah tranquille.
3: Tranquille.
0: Ça va, bon, allez. Oh, c'est bon, ça y est. On commence pas?
4: Bonsoir, Gérard.
0: Attends, bon, ça y est. J'ai dit bon. Oh, ça y est, on a dit bonsoir à tout le monde.
4: Bonsoir, Pedro.
5: Est-ce que tu vas bien?
1: Bonsoir tout le monde. On va y aller, hein, Gérard.
5: Vas-y.
0: Alors, d'après vous.
3: Salut, Céline.
5: Bonsoir.
0: Bon, s'il vous plaît. Les gens. Non, attendez. Et l'équipe, vous leur dites une chose, vous leur dites une bonne fois pour toutes. Céline, Hervé, et puis Esteban, et puis...
6: Oui, Gérard, pas de problème.
4: Bonsoir Céline, bonsoir Hervé, bonsoir Esteban.
0: Bonsoir Pedro. Les auditeurs te parlent, merci de les écouter.
1: Oui, mais on parle derrière, qu'est-ce qu'il y a?
0: Bonsoir tout le monde.
1: Voilà, je crois qu'on va attaquer.
0: Ça y est.
4: Bonsoir Hervé.
0: Bon, non mais répondez-leur parce que sinon on va entendre que ça toute la soirée.
4: Oui,
0: bonsoir. Esteban.
6: Bonsoir.
0: Réponds-leur.
7: Bonsoir.
0: Bon, ça y est.
7: Bonsoir à tous.
0: Bonsoir. Ça y est, c'est terminé.
5: Bonsoir mon cœur.
7: Bonsoir Gérard.
0: Allez, c'est parti.
5: C'est qui part?
0: On est parti. Alors d'après vous, peut-on guérir une personne surdouée ou sous-douée?
4: Oh là là là là.
0: Ah bah oui,
4: ça
0: hein.
4: Commence bien, ouais, mais c'est chaud.
0: Ah non, mais...
4: C'est du bon débat.
0: Bah, de toute manière, on va... Je vais vous dire une chose, que là, comme je sais très bien que ça va sûrement se terminer en décatombe...
3: Ah non, je pense pas.
5: En décatombe,
0: j'ai pas envie. Alors donc, on verra petit à petit comment que ça se passe. Alors, pour Victor...
2: Victor Hureau, bah écoute... Moi, je pense que c'est quelque chose d'inné, hein, quand tu l'as, que ça soit dans un sens ou dans l'autre.
0: D'inné?
2: Ouais, d'inné, c'est quelque chose d'inné. C'est-à-dire que tu sois sûr ou que tu sois sous, a priori, tu peux pas t'en débarrasser. Hein.
5: Tout à fait.
2: Mm-hmm. Ah, t'es collé avec pour la vie entière.
0: Ouais, mais je pense pas, moi.
2: Ah bah si, attends, tu connais, toi, des manières de soigner un petit peu ce genre d'affection ou pas, toi?
0: Bah, de manière, si on fait un débat là-dessus, c'est qu'on a eu un auditeur une fois dans l'émission de Max.
3: Ouais. Sur Douai ou un sous-Douai?
0: Un sous-doué, hein.
2: Un sous-doué. Ah, bah, il y en a plus souvent qu'une fois. Là,
0: en fin de compte, on n'aurait pas dû faire sous-doué, c'est plutôt les sous-doués, hein.
2: Ah, mais non, mais les deux sont bien, attention.
3: Ouais,
2: hein,
3: oui. Je pense aussi, hein.
0: Non, mais même, je pense qu'on va faire, on va pas mélanger, je vais simplement mettre sous-doué.
2: On peut faire un peu des deux, ouais,
3: sous-doué, ça regarde un peu plus déjà, donc. Faut pas mélanger les sous-doués, ouais, sinon c'est pire.
0: Ouais, mais faut pas mélanger tentacule et enculé ta sœur, c'est
2: toi,
0: ça.
2: Attends, tu te sens plus proche des sûrs ou des sous-doués, toi?
3: C'est une bonne question, ça. Hein.
0: Moi, plutôt des surdoués.
2: Plutôt des surdoués, ouais.
3: D'accord, donc non, c'est vrai, ça part bien, là.
7: Mm-hmm. Sur le net, il y a quelqu'un qui dit apparemment ce soir, Gérard est complètement sous-doué.
5: C'est pas faux.
0: Ah bon, bah d'accord. Donc, ça. Comment?
3: Ouais, je disais que t'étais un peu plus sous quand même.
2: Ah, que doué.
5: De temps en temps, ouais.
3: Doué quand même.
0: Ah, parce que j'avais compris autre chose.
2: Ah non, sous.
0: Pierre Curie.
3: Bah moi je dirais que pour guérir déjà les surdoués, je pense qu'ils n'ont pas besoin. Je pense qu'ils ont déjà une intelligence assez suffisante.
0: Mm-hmm.
3: Par contre, les sous-doués, c'est vrai qu'il existe certains médicaments pour les guérir.
0: Ouais, mais quoi comme
3: Bah des antibiotiques, tu sais, du Vaporubs.
0: Attends. On va laisser parler tout le monde.
3: Oui.
0: Et puis on va essayer de voir à ce que tu veux en venir. Parce que je vois pas du tout.
3: Bah il y a des traitements pour ces gens-là.
2: Ouais, moi je vois.
0: Vigo.
3: Bah, écoute, moi je pense comme l'éditeur, quoi. Déjà c'est pas sale, ça se soigne très bien.
4: un petit suppositoire dans les fesses et hop, t'es guéri, quoi.
0: Voilà. Et par contre, s'il y a quelqu'un qui avait un portable, qui essaye de se mettre comme il faut, parce que à un moment donné, j'ai un retour de... J'ai un Larsen, mais qui est pas bon, hein.
4: Tes oreilles qui sifflent, non?
0: Non, mais j'ai un Larsen, là, c'est pas tellement bon, hein.
4: T'as des acouphènes?
0: Non, mais j'ai un Larsen, si je vous dis que si, parce que je sais qu'il doit y avoir quelqu'un qui est avec un portable.
4: Ah non. Ah, moi j'ai un fixant.
0: Céline?
3: J'ai de la caillasse.
6: Oui, Gérard.
4: Ah bah tiens, on en parlait.
7: Gérard, c'est ta montre.
0: Non.
7: À chaque fois que tu rapproches ta montre, ça fait le Larsen.
4: Ou alors, c'est ta jambe.
7: T'entends? Regarde.
4: Ah, c'est quoi, c'est
0: Non, il y a un.
7: Non, c'est ton pivot. C'est ton pivot en fait.
0: Non, il y a un portable quelque part là, je veux pas entendre ça.
4: Attends, c'est quoi comme c'est fixe ou ça dans sur fixe ou sur
0: Bon. Donc Céline, okay. Apparemment, c'est rien que des pics.
6: Ouais, c'est que des fixes, je t'assure.
0: OK. Donc Vigo,
7: j'ai une question de tomate, si je peux me permettre. Mm-hmm. Est-ce que les surdoués pratiquent la surdomisation et les sous-doués pratiquent la sous-domisation?
4: Ouh, c'est bon ça.
0: Attends, là si on commence déjà à parler de cul.
4: Attends,
0: moins le quart. Je crois qu'il commence à faire fort.
3: Oh, lâche-toi, libère-toi.
0: La sodomie.
3: La flanus.
0: Ouais, bah voilà, merci.
4: Ah, c'est vrai qu'on casse le cul un peu quand même.
0: Bah ouais, mais attends, c'est pas un débat sur le cul. Hein, pour un sang, d'accord?
3: Mais ils baissent aussi ces gens-là.
4: C'est vrai, ils ont une sexualité aussi.
0: Ça dépend parce qu'à mon avis, l'auditeur qu'on a eu, lui apparemment, il a des problèmes.
4: Attends, c'est des gens comme toi, GG, hein.
0: Merci pour celui qui s'amuse à appuyer sur les touches de téléphone.
6: Mais c'est pas cool.
3: J'ai un exemple, moi, tu sais, Victor Hugo, c'était un surdoué.
4: Victor Hugo.
3: Ouais, voilà, Victor Hugo, c'est un surdoué, mais... et puis il donnait dans de la boniche, dans de la paysanne, il y allait, hein.
0: Eh, commencez pas, parce que il me semble que j'ai reconnu certaines voix, d'accord? Alors commencez pas à vouloir jouer les pranjo, d'accord?
3: T'es déjà vu à Douai?
0: Ouais, non, mais commence pas à jouer les pranjo, Tony! Commence pas à jouer les pranjo, Tony!
4: Non, là, c'est Victor, hein.
0: Non, mais de toute manière, il y en a un des trois. Bah, de toute manière, vous êtes tous de Douai.
4: Mm-hmm. Hein? Attends, c'est un hasard.
0: Mais de toute manière, j'en connais un. Qui a l'habitude de passer régulièrement dans mes débats.
4: Attends, nous, on l'a eu en tête.
0: D'accord.
4: Non, mais même.
3: On n'est pas au courant.
0: Mais t'es pas au courant, toi. Fais gaffe, parce que toi, t'es sur la ligne 3. Et apparemment, c'est toi qui t'amuses à être Tony, d'accord?
3: Vous confondez, moi, c'est Pierre.
0: Ouais, c'est ça. Alors, commence pas à jouer les pranjo, d'accord? Sinon, je vais faire comme la semaine dernière.
4: Et toi, GG?
0: Écoutez-moi, je vais faire comme la semaine dernière.
3: Ah non, revenons dans le débat.
0: Je vais virer tout cela. Et je vais garder que le maximum.
3: Ah, mais
0: parce que là, il était hors de question que vous passiez dans les débats. Ouais. D'accord? Clair, net et précis. D'accord?
4: On va revenir sur Victor Hugo, là, tout à fait.
0: Non, mais pour l'instant, on va demander.
4: Est-ce que t'as lu Notre-Dame de Paris, toi, GG, ou Les Misérables, ou un truc comme ça? Toi, c'est plutôt Les Misérables, quand même, non?
0: Bon alors Bigo, au revoir.
4: Je te dis au revoir.
3: C'est une question là sur les
0: Misérables. Je te dis au revoir.
4: C'est une question à deux. C'est pour
0: voilà.
4: Un cabanon,
3: pas les comédies musicales.
0: Non, parce que là apparemment. Oui,
6: Gérard, c'est pas Vigo qu'il faut virer, c'est Pierre.
3: Et puis quoi encore?
6: Parce que Vigo, il a rien dit.
0: Ah donc c'est Pierre qui s'est fait passer pour Tony? Ah bah alors tu...
4: Ah
0: donc dans
3: qu'est-ce que
0: là,
3: ça
0: tu
3: veut
0: laisses...
3: dire? Je comprends plus rien là, je m'appelle comment là?
0: Non, tu laisses Vigo, Céline, et tu vires Pierre.
4: Il y avait injustice là quand même, non?
1: On vire Pierre.
0: C'est tout.
1: Bon, on vire Pierre. Ah. Voilà. Oh. On va le récupérer après, hein, vous inquiétez pas.
0: Non,
1: au standard, je disais.
0: Non, mais il n'y a pas qu'on les récupère sous d'autres noms.
4: Ah, il y a de la dénonce aujourd'hui.
0: D'accord
4: là.
1: Bon, Gérard.
0: Parce que là, j'ai les 24 lignes qui sonnent, et moi, je veux comprendre des gens.
1: Gérard, on va peut-être enchaîner sur le débat maintenant.
4: Ouais,
0: donc
4: bah ouais.
0: Alors, on va y retourner. Qui c'est qui restait qui n'a pas répondu?
8: Moi.
0: Biquette.
8: Oui, Gérard, bah écoute, j'étais au sondage, j'ai pas écouté la question, tu peux répéter s'il te plaît?
0: Alors d'après vous,
8: oui.
0: Peut-on guérir
8: oui.
0: une personne surdouée
8: oui.
0: ou sous-douée?
8: Oui. Bah écoute, effectivement, donc être sous-doué à notre époque, c'est une maladie quand même pas très répandue, mais quand même. Allô.
0: Oui.
8: Ouais, donc je disais que c'était une maladie, qui était pas très répandue. Mais effectivement, on peut tout à fait guérir ce genre de maladie à coup d'antidépresseurs et de tranquillisants, parce qu'effectivement, tu vois, à long terme, ça peut, ça peut, ça peut entraîner une dépression de type profonde.
0: D'accord.
8: J'ai plombé l'ambiance, excusez-moi.
2: Est-ce que tu as entendu parler du nouveau médicament là? C'est des antidépresseurs en suppositoire effervescent.
8: Absolument.
2: Et il paraît que c'est super efficace en fait.
4: Ça t'explose dans les fesses.
2: Il paraît, ouais, il paraît que ça te met un coup de boost, mais un truc de dingue. Hein.
4: Du Locavital.
0: C'est cela.
2: Qui vient des pays de l'Est, en fait. Attends. Et franchement, ça booste la nuque.
4: Ah, ça cartonne. Hein.
2: Ça booste la nuque quand même.
0: J'en connais, il est en train de se marrer.
8: Ah mais attends, il est excellent le mec là, hein. Il est bien. Hein.
0: Ouais, on va accueillir.
4: Attends, il y a peut-être moyen de pêcher le numéro de Biquette en antenne là.
0: Non.
8: Un petit peu quand même.
0: Hors de question.
4: Tu rendez-vous là.
0: Super Hostide.
8: Bon, on enchaîne.
9: Oui, bonsoir, c'est Super Autiste. J'appelle de Chicoletrou.
0: Ouais, 112.
9: Voilà, 112.
2: Bonsoir Super.
9: Bonsoir à tous.
2: Bonsoir Autiste.
0: Bon alors, tu réponds à la question?
9: Ah, je n'ai pas suivi la question, j'étais avec Céline, je viens d'appeler là.
2: On est sur les suppos effervescents là.
9: Sur les antibiotiques donc.
0: D'après vous, peut-on guérir une personne sous-douée ou sous-douée?
9: Oui, je pense que la médecine a fait ses preuves dans le domaine des sous-doués pour les guérir, pour faire en sorte que ces gens-là puissent s'épanouir et avoir une vie normale, hein, comme les surdoués.
8: Absolument.
0: D'accord, ouais. Ah bah punaise.
4: Non, mais il a bien répondu.
2: Et toi, t'as des petits remèdes, toi, Gégé, des petits remèdes de grand-mère, des trucs de famille pour.
0: Non.
4: Je sais pas.
0: Comment?
2: Oula.
8: Qu'est-ce qu'il a dit?
2: Oula.
0: Là, je crois qu'on va pas être d'accord longtemps, les enfants.
2: On parle pas des mamans, là.
8: Bon, on va se calmer, hein.
4: En même temps, si tu m'appelles ton gosse, ça peut être
0: déjà. Alors, attention, je viens au hasard.
1: Hop là, on les met 2 secondes en attente.
0: Ah,
1: ok, on peut y retourner.
8: C'est reparti. Ok.
0: Ah, ce coup-là,
1: tu me plais, toi.
0: J'y ferai pas de cadeau.
4: Non, mais Gérard, t'as pas répondu à la question de l'autre.
8: J'ai une petite réponse, s'il te plaît.
4: T'as pas des remèdes de famille, là, non?
0: Non.
4: Non, aucun.
8: Même pas.
0: Non, j'ai aucun remède, et de toute manière.
8: Il n'est pas concerné par la question, surtout. Il n'est pas sous-doué, mon GG. Hein.
0: D'accord, merci, Biquette, de ta réponse.
1: Mais Gérard, toi, t'es plutôt surdoué ou sous-doué?
0: Les deux.
1: C'est vrai? C'est-à-dire?
8: Intelligence mitigée.
0: Voilà, tu vois, on répond à ma place donc.
1: Elle a dit quoi? T'as dit quoi?
8: Intelligence mitigée.
1: D'accord.
8: Moitié-moitié.
1: Vous avez dit ça?
4: Vous êtes un peu vieux coupe.
8: Voilà, oui, vieux coupe.
0: Attends, Hervé, s'il te plaît. Au lieu de me donner ça. Hervé! Pas Hervé.
7: Moi, c'est pas Hervé.
0: Esteban, au lieu de me donner ça, tu le dis toi-même. Et ça, je réponds même pas. Ça sert même pas à rien. C'est même pas la peine de poser des questions comme ça, parce que ça, des trucs comme ça, on peut pas un débat pour l'instant là-dessus.
4: C'était quoi la question?
7: Il y avait une question d'auditeur qui demande: est-ce que tu suces tête de bite?
0: Je l'ai pas lu. Non, mais après.
7: T'as un beau cul anonyme.
8: Ça, c'est vrai, ça.
7: Mais je te l'ai pas dit, Gérard.
4: Il a un beau cul.
8: Ah, public. Mais grave. Hein.
4: Bah, réponds à la question, j'ai dit: est-ce que tu suces?
0: Non.
4: Pour un TikTok. Bon allez, libère-toi.
2: Un sneakers.
0: Hey, je sens que tout à l'heure, vous allez tous faire boum boum et je vais en garder qu'une.
8: Ah, comme par hasard.
1: C'est qui? Tu garderais qui?
4: Gérard, il veut faire des jardins secrets.
0: Ouais, non. Mais ça, les jardins secrets, c'est mon problème, c'est pas le vôtre. D'accord.
1: Je crois qu'on accueille quelqu'un là, Gérard. C'est qui?
8: C'est qui, Gérard?
0: Bien sûr. Encore un. Vous me le faites exprès au standard ou quoi?
6: Mais Gérard, c'est surdoué, alors il faut bien prendre des gens de doué.
8: Allô.
6: Moi, j'avais compris que c'était sur la ville.
1: Ah, bah ouais, c'est ça le débat.
6: Désolé, moi je croyais que c'était surdoué et sous-doué, mais.
1: Ouais,
0: c'est les deux.
4: C'est pour ça qu'on vient de douer.
6: Les villes sous-douées et les villes surdouées.
7: Arras, voilà. C'est juste Arras, en dessous de Douai. Donc
10: mais sous-douée, c'est une toute petite ville.
7: Et Douai, tu comprends pas.
10: Et surdoué.
7: En fait, ils sont.
0: Bon, c'est bon.
10: Département, Gérard, département de surdoué.
0: Alors, attendez, que j'ai.
10: Il n'a pas travaillé son débat.
0: 72.
4: Attends, Douai, c'est quand même à côté de ce qu'on a déjà.
10: La honte 72.
0: Bah, si.
10: 72, c'est Procto.
0: Mais non, le 72.
10: C'est 72, c'est Procto. 73, c'est Procto.
8: Gérard, très très sous-doué là. Hein.
0: Mais c'est la Sarthe, le 72. Mais attendez, laissez-moi finir.
8: Bah vas-y, réponds.
0: La Sarthe, c'est le 72.
10: Non, c'est Procto. La Sarthe, c'est 59.
7: T'es un peu sous-doué. Hein.
0: Mais non, Lille, c'est 59.
1: T'es un peu sous.
10: Ah non, Lille,
8: c'est 59.
10: Pas depuis les événements.
8: Ah, Absolument.
7: Ah non, Gérard, non, sans déconner.
0: Mais
7: avec
0: attends,
7: la nouvelle...
0: 59, c'est quel département?
7: 59?
0: C'est bien le département de Lille.
7: Ah non, c'est plus Lille. Ça, c'est fini, ça.
1: C'est fini, ça a changé. Depuis le passage à l'euro.
7: Le passage à l'euro.
0: Le Pas-de-Calais, c'est 62.
7: 62, mais en euros, ça faisait 11. C'est fini, tout ça.
0: Mais non, ça fait 26.
8: N'importe quoi.
1: Mais si, c'est depuis le passage à l'euro. Réfléchis, on divise par 6,5.
0: Non, attendez.
7: Gérard, Paris. Paris.
0: Non, je parle.
8: Paris, 26.
11: Gégé, il a eu son bac quand même.
0: Non, mais Paris, 75, c'est dans le 98.
8: C'est dans le Calvados.
0: Mais non, c'est... Oh là.
11: Il manque le numéro complémentaire, la balance ton QI, là.
0: Non, mais attendez. Non mais attendez, le département 62. Mais attendez.
11: Gérard, attendez,
7: laissez-le réfléchir.
1: Attendez, chute deux secondes. Alors Gérard.
0: Non, laissez-le en rentrer. Okay. Le département 62, c'est bien le département du Pas-de-Calais.
7: Mais non.
11: Mais quoi,
7: maintenant on dit plus Pas-de-Calais.
1: Ça a changé,
0: mais
1: Gérard.
0: Depuis quand?
1: Mais depuis le passage à l'euro, mais tu comprends pas.
11: Non. Putain, n'importe quoi, lui. T'es nul. Allez, là, débat sur les autistes, là, faut que ça. Allez, sur les culs de jatte aussi, tant qu'à faire.
7: On dit plus Pas-de-Calais, on dit encore du Nord.
8: Absolument.
0: Ouais. Mais attends, le Pas-de-Calais, le Nord. Parce qu'il y a.
11: On s'en fout.
0: Il y a Lille, qui est la limite de la frontière belge.
8: Okay. Celui de la Hollande.
11: Bon, allez, l'alcoolique, là, passe à la suite, merde. Allez, fais pas ton mongol. Allez.
1: Il a dit allez, l'acolyte. Il a dit allez, l'acolyte.
11: Il a dit allez, l'acolyte.
1: Arrête.
0: Non, j'ai entendu l'alcoolite. Terminé.
8: Non, c'est l'acolyte.
7: Acolyte.
1: Il a dit l'acolyte, tout le monde l'a entendu, Gérard.
8: Ouais, on va dire surdoué alcoolique.
7: Puis c'est pas grave d'avoir une petite acolyte le soir.
0: Bon.
8: Allez.
0: Alors, on va poser la question et. Bah non, on va pas mettre un disque, malheureusement.
8: Bonsoir, est-ce qu'on peut m'accueillir?
11: Bonsoir.
0: Mangeneux de Douai.
8: Je m'appelle Mangeneux, je suis sur Douai.
11: T'es une voix charmante, Mangeneux. Hein.
8: Merci, sur 19.9. Bonsoir tout le monde, les auditeurs, les soirs.
11: Bonsoir.
8: Gérard, bonsoir.
0: Bonsoir.
11: Y a moyen de pêcher ton numéro en antenne aussi? Attends, j'essaie de haut.
8: N'en fais pas trop.
11: Bon, ok.
0: Alors, maintenant, vous allez vous calmer? On a assez déconné sur les départements, alors que je connais très bien ma géographie, mais c'était pour savoir à peu près comment vous allez réagir. Mais il y en a une d'une manière qui m'a dit que j'avais tout faux. Donc c'est pas grave, elle va me faire des heures supplémentaires. Alors d'après vous, d'où vient l'étymologiquement ce vieil...
11: L'étymologiquement.
0: Ce vieil adage, à savoir belle parole, tu buveras... Surdoué, tu deviendras mon frère.
11: Oui, là, t'as quelqu'un qui traduit, là, parce que...
8: Waouh.
7: Non, il a un taux d'éthiologie très très fort, ce soir.
8: Putain, t'as ouvert le zico.
11: C'est chaud, là.
0: Bah alors, mange-neux.
8: Bien sûr. Je pense que c'est une parole de Surdoué qui incite la population à y tendre, en fait, en ingurgitant des boissons illicites. Peut-être parlait-on à l'époque de l'absinthe.
11: Je suis d'accord.
8: Moi aussi,
11: je suis d'accord.
8: Moi aussi.
0: T'as dit quoi, Mangeneux, parce que je discute avec Pedro en même temps.
8: Ok, ça fait vachement plaisir. Bah, demande à quelqu'un d'autre.
0: Mangeneux.
8: Oui.
0: C'est pas Biquette, c'est Mangeneux.
8: Oui.
0: C'est Mangeneux, alors.
8: Oui. Oui, Mangeneux. Tu veux que je répète?
0: Bah alors, ta réponse.
8: Ma réponse, c'était que je pensais que c'était une parole de surdoué. Qui tendrait à rendre les personnes aussi surdouées qu'elles en les invitant à ingurgiter des boissons illicites telles de l'absinthe.
0: D'accord. Mm-hmm. Super autiste.
11: Ouais, pour moi, éthyliquement, ça veut pas trop dire grand chose ce genre de proverbe. Mais il faut juste le placer dans le contexte, quoi. Ça dépend dans quel contexte tu utilises cette phrase.
0: Vigo, pour finir.
11: Ouais, bah moi aussi, je suis d'accord. T'as soudoué, surdoué. Moi, je pense que c'est un grade et étymologiquement, c'est à peu près pareil. Hein. Qu'est-ce que t'en penses?
8: Étymologiquement?
11: Ouais, étymologiquement. Moi, je pense que c'est pareil.
0: Et Biquette?
8: Pareil. Moi, je pense que étymologiquement, pardon, ça vient de là. Donc, je pense que c'est une bonne question, absolument. Ouais.
0: Mais moi, je pense que c'est pas une personne qui lit dans un bouquin.
8: Et toi, que penses-tu de cet adage?
0: Attends, je réponds à la question, Mangeneux.
11: Mais j'ai juste les cartons de ces questions. Hein.
8: Qu'en penses-tu?
0: Justement, je réponds à la question.
8: On t'écoute.
0: Donc, c'est une personne qui lit dans un bouquin, mais au fur et à mesure qu'elle tourne les feuilles, elle pense à autre chose.
11: Ah, d'accord.
8: Ouais, c'est ça, ouais.
7: Gérard, t'as fait tomber un pou dans ton sandwich.
3: Un pou,
0: c'est un morpion. Oh merde, allez, je vais faire un... Allez, attendez, avant que
11: c'est une crotte de nez, c'est rien.
0: Alors, Vigo.
12: Au revoir.
11: Bah, t'sais, moi, j'ai déjà répondu, Coco.
0: Non, mais, hey, Vigo.
11: Oui.
0: Ça fait déjà deux fois que tu commences à m'insulter, ouais. Donc je te dis au revoir.
11: Voilà. Pas...
0: Au revoir.
11: Arrête de le traiter d'alcoolique doué.
0: Fais gaffe, super autiste.
11: Non, mais j'ai entendu, c'est pour ça que je te le dis, je te le répète.
0: Ouais, non, mais fais gaffe aussi, parce que toi, tu risques de partir derrière. Alors, comment distingue-t-on un sourdoué d'un sous-doué? Alors, 95% de la taille de ses lunettes, 70% à l'écart encouru entre ses dents, 50% au carnet de notes, 30% à la taille de son sexe. À la taille de son sexe, 7% à la fréquence. Hey! Mais merde, ouais, bah, je vais dire, ouais, bah attends.
7: C'est sur les lunettes.
0: Ouais, bah hey, c'est bon. Et 7% à la fréquence de. Patule de l'ancienne. Alors là, j'ai un truc de Gérard Damery, sous-doué avec des lunettes, né à Douai en 1850, professeur d'éducation physique et psychologique appliquée, maître d'école française d'éducation physique. Il invente le premier cinéma, il meurt en 1935, voilà donc.
12: De quoi ? Il était sous-doué, lui ?
0: Ben, apparemment, ouais, c'était un sous-doué.
1: Il habitait sous-doué.
0: Il habitait à Douai, bien sûr.
1: D'accord.
0: Et après, on a Henri de Edmond Cross sur Douai. Donc, alors, peintre sur Douai, il sera avec le groupe, il sera et signe. Oh là. Les néo-impressionnistes ou punctilistes.
11: C'est fini le match.
0: Ces œuvres sont. Oh, vous arrêtez là, oui.
12: Pas facile.
1: Ah, Gérard, vas-y, continue à lire.
0: Alors, les néo-impressionnistes. Oh là,
11: j'ai l'impression que tu souffres.
0: Ouais, c'est bon.
12: C'est pas l'habitude.
11: Quand tu lis, Gérard, on a l'impression que tu souffres.
0: Non, mais attendez, parce que déjà, il y en a qui arrêtent pas de me faire des misères ici, alors dans le studio. Donc c'est bon, hein.
1: Bon, Gérard, ce qu'on va faire, c'est que tu vas poser la question suivante, on va écouter un peu de musique.
0: Voilà, donc.
1: Je te donne la fille, je crois. Ouais, c'est bon.
0: Donc, ça, c'est bon. Donc, alors.
1: Vas-y, pose ta question. On va mettre les gens en attente et on va y aller.
0: Alors, pensez-vous que les animateurs télé ou radio sont-ils surdoués ou sous-doués? On va s'écouter les sous-doués ou surnoués de Zeroun. Et on se retrouve tout de suite après au 0825-08-5000. Vous pouvez toujours nous appeler. Merci.
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0: Et voilà, rebonsoir à tous. Donc, on venait de s'écouter les sous-doués sur Noué de Zoroun. Donc, vous pouvez toujours nous appeler au 0825-08-5000, et pour les Belges, 033-0825-08-5000, sur le chat www.funradio.fr. J'aurais bien voulu savoir à peu près, Esteban, combien qu'on était.
7: Alors, pour l'instant, on est à 2111, et il y a beaucoup de critiques sur le débat qui disent, Gérard, toi-même, t'as pas l'air très intéressé sur le débat, tu devrais plus rentrer dedans, parce que pour l'instant, t'as pas l'air très passionné par ce que tu fais.
0: Si, mais s'il y a des questions qui servent à rien sur le net, c'est pas la peine de les poser. Donc, si on n'est pas beaucoup, donc tant pis. Oui, Hervé.
7: Ah, mais nous, on a eu la même réflexion au standard. Ouais.
0: Ouais, mais de manière au standard.
7: T'es mou.
0: Non, mais au standard, j'ai bien vu que par moment donné, vous faites rien. Hein.
14: On nous a dit que t'étais pas doué, en fait.
0: Ouais, non, mais donc on va accueillir Jean-Mimi, donc qui vient d'arriver.
15: Ouais, salut Gérard, Jean-Mimi de Boutrolles.
0: Donc mange-neu.
14: Oui, rebonsoir.
0: Rebonsoir. Super autiste.
15: Oui, toujours là. Moi, j'ai reçu un SMS qui me dit la même chose. Hein. Il faut que tu t'impliques plus, t'es pas dedans.
0: T'éteindras ton portable quand tu fais les débats, d'accord, merci.
15: Ok.
0: Et Biquette pour terminer.
16: Oui, rebonsoir Gérard. Bonsoir. Par contre, moi, j'ai pas...
15: Salut.
16: Oui, salut. Moi, je vais pas pouvoir rester trop longtemps, Gérard. Hein. Donc, moi, je dois raccrocher, je dois absolument rappeler ma maman.
17: Il fréquentait des Mongoliennes.
16: Donc voilà, moi je vous dis au revoir, à bientôt.
15: Au revoir. À bientôt,
1: reviens. Bonne soirée, Biquette.
16: Bonne soirée à tous, au revoir, bon débat.
1: Merci, Biquette. Bonne soirée, ciao.
15: Ciao.
1: Voilà, c'est géré.
15: Ça dégage.
16: Tu
1: Non, ça dégage pas. On lui dit
0: non,
1: au revoir.
0: Non, mais je sais pourquoi. De toute manière, comme ça, ben, moi aussi, je vais jouer de ma face. Pensez-vous que les animateurs télé-radio sont-ils des sous-doués ou surdoués? On va demander à Jean-Mimi.
11: Alors, Gérard, en fait, je voudrais savoir si tu qualifies d'intelligence ce que tu crois être, en fait.
0: Je vous demande à vous, je vous pose pas si c'est moi, d'accord, parce que je dois vous
11: répondre. Non, mais je réponds à la fin. Je voudrais avoir ton point de vue, Gérard, sur le sujet des sous-doués.
15: Mais tu veux pas répondre ou quoi?
0: Allez, vous, c'est à vous de répondre aux questions, c'est pas à moi. Je vous pose une question, vous répondez.
11: Bon, alors, Gérard, là, quand même, t'exagères. Hein.
15: Oh là là, Gérard, tu vas pas cautionner ça, quand même, Gérard.
11: Gérard, donne-nous ton avis, quand même.
0: Vous répondez ou pas?
18: Moi, je veux bien te répondre.
11: Bon, vas-y.
0: Alors, mange-nous.
18: Ça dépend. Et la preuve, on l'a tous les jours sous le nez, quoi.
0: Comment ça?
18: Non, mais tu veux des noms, des détails, tout ça?
15: On peut parler de calme.
18: Parce que moi, je veux pas trop balancer, quoi.
15: Si, vas-y.
11: Ah, vas-y, détends-toi.
18: C'est vrai?
11: Lâche-toi.
18: C'est vrai, j'ai rien de peu.
0: On va accueillir Amande de Mollard.
19: Non, Amadeus Mollard.
18: Bonjour, Amadeus.
19: J'appelle de Casablanquette, 118.8.
18: Peut-être que tu vas pouvoir m'aider à répondre.
19: Bonsoir, bonsoir. Bonsoir, Gégé.
0: Bonsoir.
19: Salut. Faut que je réponde direct, là, j'y vais, j'en
18: suis. Ouais,
0: mais vous êtes borné ou quoi ce soir?
15: Super autiste, j'aimerais répondre.
11: Détends-toi, Gérard.
15: Voilà. Super autiste, je peux répondre ou pas? J'ai le feu vert.
0: Eh putain, celui qui me soupe dans la gueule, il arrête maintenant!
15: C'est pour décoller les croûtes.
0: Je suis sûr que tout à l'heure, je vais me borrer, mais vous allez vous voir.
7: Hervé, putain.
11: Yeah!
0: Vous allez voir comment que je vais faire, hein.
15: Super autiste.
11: T'es un bélier, surdoué.
0: Alors vas-y!
19: Vas-y, super autiste.
15: Ouais, moi je dirais que, bon, en animateur, justement, s'ils en sont arrivés à ce point-là, à être animateur, soit radio, quoi qu'il y ait des contre-exemples, soit télé, c'est qu'ils ont un certain talent. Donc on peut pas les considérer comme sous-doués.
0: Alors, tu les considères dans quelle catégorie?
15: Bah, moi je suis comme Van Damme, je les considérerais comme neutres.
18: Neutral.
15: Ouais, neutre avec un petit peu d'ambition, quoi.
19: Molécule, col, si, tout, tout ça.
0: Jean-Mimi.
11: Ouais, bah, moi, la même chose que celui qui vient de passer. Je pense que, bon, Van Damme, pour moi, est un très bon exemple de ce qui peut être le surdoué chez l'homme. Et, ma foi, il représente tout à fait cela, quoi.
0: Ouais.
18: Le where.
0: Amadeus.
11: Right,
19: Amadeus, voilà. Ouais, bah écoute, je pense qu'on peut parler, il y a quand même des grands présentateurs. Je sais pas si tu te souviens par exemple de Charlie Oleg.
15: Formidable.
19: Ouais, formidable, qui à mon avis, il avait quand même une bonne couche. Mm-hmm. Alors c'était du surdoué, du sous-doué, je sais pas trop. À mon avis, au niveau du piano, il était bien surdoué parce qu'il touchait sa bille, mais au niveau du reste, c'était pas trop ça.
15: Il déchirait au beau tant pis.
19: Ouais,
11: il déchirait au beau tant pis.
18: Et tous les musclés?
19: De quoi?
11: Ah bah Framboisier.
19: Ah bah oui, les musclés, c'est vrai, par exemple, les musclés.
11: C'est quand même un bon exemple.
19: Corbier, Patrick Simpson-Jones, tout ça.
0: Non, mais attendez, là, je pense que vous allez un peu loin, hein, quand même.
19: Une case dédiée à M. Cadeau, quand même.
0: Ouais, c'est ça.
19: Et puis, en radio, par contre, en radio, franchement, des surdoués, j'en vois pas. Je vois plutôt des sous-doués. Hein.
15: Tiens, en parlant de cadeaux, Gérard, moi, je te fais une petite surprise pour ton anniv. J'ai des quignons de pain, je m'en sers pas, je te fais un petit assortiment.
19: Ah. Je pourrais en manger pendant tout le mois.
15: Des apéricubes.
19: Faire des tartines.
15: Je te jure.
19: Des sandwichs de ouf. Hein.
11: Tu vas te carrer.
0: Et qui c'est qui vient de dire ça?
19: C'est un peu tout le monde, là, je crois.
0: Alors je vous préviens, vous n'avez pas commencé parce que sinon ça va aller vite.
18: Moi j'étais en train de boire un coup alors.
19: Oh, vous tenez, alors
0: mange-le pour finir.
18: Ouais, mais c'est ce que je te disais tout à l'heure, ça dépend qui, mais j'osais pas trop te donner des noms, mais je pense qu'on a fait le tour en citant les musclés et certains présentateurs radio quoi.
11: Oui, Joystar aussi, il est pas mal dans son genre.
18: Joystar, ouais.
15: Faut pas donner d'exemple d'animateur radio, ça va avec ses gérants.
18: Bah ouais, non, ouais. Je voudrais pas, parce que tu vois, ça se trouve, tu te crois. Moins bon que ou meilleur que, enfin, si t'arrives pas trop à te situer, donc si je te dis des trucs, ça va t'influencer tout de suite, donc autant que ça soit toi-même qui te fasse une image sur la chose.
0: Non, mais dis ce que t'as à dire.
18: Ah non, mais rien de plus, hein, je veux pas.
15: Je crois qu'on a bien compris en fait.
19: Ouais, bah,
18: voilà, je crois que t'as pas compris ce que je voulais dire.
19: T'es un enfant de la bande FM, c'est tout.
18: C'est tout, non, mais toi, t'as ton talent, t'as ton truc, bah tu fais pas la même chose que d'autres. Et,
19: c'est son style, tu vois, c'est comme Bernard Ménès, c'est son style à lui, voilà. Quoi. Bon, Darry Cole, c'est pareil, chacun son style, quoi.
18: Voilà.
7: Gérard, on a une question d'un paysan homosexuel du Nord qui demande est-ce que tu t'es déjà pris un doué dans le cul?
0: Je réponds même pas à cette question.
19: Bah, il fait que des fils, toi, c'est des fils.
0: C'est tout? Je vois pas du tout le rapport avec le débat.
7: On est en train de monter, on est à 4139. Parce que t'as repris le débat en main.
0: Ouais, non, mais de toute manière, ce soir.
20: Bravo, bravo Gérard.
21: Gérard dans le cul. Oui.
20: Je vous ai pas. C'est beau.
0: Et celui qui vient de dire des conneries comme ça, il a intérêt de se calmer parce que je ne vais pas chercher midi à 14h en ce moment, d'accord ?
20: Allez, pardon, il a du métier.
0: Faut-il avoir un QI pour devenir sous-doué ? Tiens, c'est bizarre qu'on ne puisse pas avoir cet auditeur là de 24 ans. Qui est passé. Non, c'est pas vous que je parle.
1: De qui tu parles ?
0: À toi, Pedro.
1: Quoi ? Je suis au standard ?
0: Non, mais je te demande.
1: Ah bah, oui, c'est vrai que c'est.
0: Est-ce qu'on peut pas avoir cet auditeur
20: qui ça
0: c'est celui qui courait plus vite que son ombre, là.
1: Ouais. Ah oui, avec ses ans, l'ange, là. Avec ses ailes dans le dos.
0: Celui
1: qui avait...
0: Ouais, celui-là, ouais.
1: Bah ouais.
0: On peut pas l'avoir.
22: On a essayé de l'appeler, on a
1: essayé de l'appeler spécialement, ouais.
22: Comme par hasard.
20: Comme par hasard, ouais.
0: Ouais, bah celui, il se croyait monsieur tout le monde.
20: Chelou.
0: Donc, on va demander à Super Hostit.
20: Excuse-moi, parce que là, en même temps, je buvais un verre de flotte, donc j'ai pas entendu ta question.
0: Non, mais attendez, vous savez pas comment ça me les gonfler.
23: Je crois que tu l'as pas posé la question, en fait.
0: Va-t-il avoir un QI pour devenir sous-doué ?
20: Ah oui, si, tu l'avais posé.
0: Ouais.
20: Alors le QI...
0: Arrête, me prenez pas pour un con, d'accord ?
20: Pardon.
0: Parce qu'apparemment, je vous ai tous reconnus.
20: Non, c'est super outil, j'aimerais répondre. Donc, le QI, c'est la mesure de l'intelligence.
0: À peine.
20: Donc on peut pas dire qu'un quelqu'un de sous-doué peut être considéré socialement selon son QI, quoi. Bah, c'est vrai, ça. Hein.
0: Et celui-là,
20: il y a plusieurs paramètres.
0: Celui-là, il part passer sous un autre nom. Manière, vous faites rien.
1: Attendez, calmez-vous, les auditeurs.
22: Non, t'as raison, Gérard. Gérard, il a raison. Pour le coup, il a raison.
0: Là, c'est vrai. Le standard sonne, personne prend des auditeurs. Mais non,
22: pardon.
0: Mais il n'y a personne. Et bien, dans ce cas-là, j'arrête le débat et c'est tout.
22: Gérard, calme-toi.
1: Mais non, Gérard, arrête pas le débat.
22: Il a raison. Non, là,
1: t'as raison. T'as bien raison de gueuler, il fout rien.
22: Je mets une baffe.
1: Voilà.
0: Non, mais même ça sert à rien, t'envoies un disque et tu vires tout le monde, tu reprends d'autres personnes, terminé. Hop, moi je continue pas le débat comme
1: ça. Esteban, il y a d'arracher un œil à Hermes au standard.
0: Non, mais désolé, c'est simple. Putain, merde,
22: mon maquillage.
0: Il est 1h15, tu m'envoies le disque et.
1: Non, Gérard, il est pas.
0: Ils reprennent d'autres personnes, c'est moi
1: bon,
0: je
1: Gérard,
0: veux pas.
1: Gérard, on est d'accord avec toi.
0: Non, c'est les mêmes, il y a Tony Arnett et toute la bande. Hey, tu crois que je les ai pas reconnus? Ça, c'est Arnett. Ça, c'est Tony.
1: T'as connu l'écriture.
0: Ça, c'est Goldo. Et l'autre, t'as Megan. D'accord.
1: T'as connu l'écriture.
22: C'est Max. Par contre, dès que Lily, elle est partie, tu t'es énervé. Ah, ouais. Lily.
0: Alors,
22: mais Gérard.
0: Terminé. Ça, c'est clair, net et précis. Au revoir.
22: Quand t'avais Lily, t'avais le sourire. Depuis qu'elle est plus là, t'es énervé.
1: Ouais, ça y est.
0: C'est tout, maintenant.
22: C'est pas de notre faute si Lily, elle a raccroché, voilà.
0: Là, c'est les mêmes auditeurs.
1: Bon, Gérard.
0: Ils ont jamais été changés. C'est toujours les mêmes qu'on a depuis tout à l'heure.
1: Gérard, ce qu'on va faire, c'est que.
0: Ils ont été repris sous d'autres noms. Mais vous prenez rien depuis un quart d'heure.
1: Arrête. Ouais. Gérard, arrête-toi deux secondes.
0: C'est tout.
1: Gérard, si tout se passe bien, on va peut-être essayer de rappeler Lily un peu plus tard.
0: Non, mais moi, il est hors de question. Il est 1h15, on met un disque et terminé.
1: Non, on vient d'en mettre un, Gérard.
0: On remet un disque, je vois d'autres auditeurs.
1: La machine peut pas repartir. Ça y est, on est en train de les chercher.
0: Non,
1: arrête.
0: Tu remets un disque.
22: En attendant, on fait des sondages.
1: Allez, continue, Gérard. Lis les sondages.
0: Non.
22: Oh là là. Il y a une question sur le net.
0: De manière, c'est simple. C'est toutes les semaines, c'est le bordel.
22: Mais non,
0: toutes les semaines, on a les mêmes auditeurs.
22: Je ne sais pas gérer, toi non plus, tes débats.
0: Mais attends, mais je les reconnais. Attends, ça, c'est Megan. Ça, c'est les autres,
22: Mais non.
0: Monsieur
22: Mazur, on l'a plus, tu l'as demandé, on l'a plus.
0: Mais non, j'ai jamais demandé à ce qu'ils reviennent, monsieur Mazur.
22: Bah, tu l'as plus, tu vois, comme quoi.
0: C'est tout.
22: On les a plus. Gérard, il y a une question qui. On pourra pas faire l'anniversaire dans un état d'esprit.
0: Bah, dans ce cas-là, on ne prend pas d'anniversaire c'est tout.
22: Je crois qu'on va être obligé d'annuler.
0: Il n'y aura pas de débat et on arrêtera les débats jusqu'à la rentrée. Et encore peut-être.
22: Gérard, il y a des gens. Lily, à mon avis, Lily, tu la verras plus jamais, hein. Jamais
0: leur
22: envie de toi.
0: Question
22: Il y a des gens qui disaient il y a les surdoués, il y a les sous-doués, et les gens qui sont ni l'un ni l'autre, on les nomme comment ? Une vraie question de débat.
0: Bah, les surdoués, c'est ceux qu'il y en a qui arrivent qui comprennent pas ce qu'on veut dire.
22: D'accord.
0: Comme au standard, quand on leur demande de prendre du monde, ils n'arrivent pas à comprendre ce qu'on veut dire. Bon, d'accord, moi j'en fais qu'à ma tête, ça c'est mon problème. Et les autres, on les classe dans une catégorie à part.
22: Merci.
0: Voilà.
22: Nickel.
0: Voilà, c'est tout.
22: On est à 6999.
1: Et ben voilà.
22: Et quand il a entamé sa réponse, hein. Ça
1: attention.
22: A monté d'un coup.
0: 6000 combien ?
22: 6999. Ça a augmenté de 800 à partir du moment où t'as expliqué.
0: Donc voilà, maintenant on va attendre d'avoir du monde.
1: On a quelqu'un qui est en ligne là, on a qui ? Allô ?
24: On a Marie Mure.
25: Bonsoir.
22: Voilà,
1: tu vois, on a quelqu'un d'autre.
25: Bonsoir. Excusez ma voix, je suis un petit peu enrouée, mais bonsoir Gérard.
0: Bonsoir.
25: Je suis surdouée, 119.9.
0: Mais non mais
25: Marie Mure.
0: Non mais qui c'est qui a demandé à ce qu'on aille que des gens de doués d'appeler.
2: Mais c'est toi, tu nous as dit un débat sur les surdoués. Et ils sont tous surdoués.
25: Moi, je suis surdouée. Hein,
2: Sauf, on en avait une tout à l'heure qui était de Arras, donc elle était juste sous-douée.
0: Non, non, mais là, je crois que c'était pas la ville.
22: Gérard, on s'est mal compris, on a compris surdoué.
0: C'est pas du tout ça. Non, c'est pas D.
2: Si on nous dit rien non plus.
0: Non, non, mais
22: la prochaine fois, pour que ce soit clair, fais un débat sur Roubaix.
0: Ouais, bah y a pas pourquoi
22: de...
0: aussi?
22: Parce qu'il n'y aura pas de problème.
0: Vous voulez pas que je fasse aussi un débat sur le cyclisme Paris-Roubaix non plus, non? Tant que vous y êtes.
25: Ouais.
0: Pourquoi pas? Non?
25: Pourquoi pas?
0: Donc on a qui?
25: Bah, oui,
1: écoute,
25: hein.
1: Voilà.
0: Bah, moi, j'ai pas la.
1: On va tirer les fiches, Gérard.
25: Bonsoir.
1: Voilà, on a quelqu'un d'autre qui est là, vas-y.
4: Bonsoir, Gérard. Bonsoir, l'équipe, c'est Louis Armstrong. Bonsoir, j'appelle de Cacapulco, c'est 117.7.
1: Bonsoir, Louis.
4: Bonsoir, tout le monde.
1: Tu vois, il est pas de Douai, lui.
4: Ah non, moi je suis pas de Douai, je suis de Cacapulco, hein, c'est dans le sud.
1: Voilà. Cacapulco.
4: Mmh. Tout à fait, bonsoir.
0: Bonsoir. Bonsoir. Bon, alors, en attendant qu'on.
4: Il y a moi, j'ai aussi.
1: Il
4: oui.
1: Y a une troisième personne, Gérard.
4: Moi, c'est Douai de sauvetage et j'habite à Paris. Hein. Donc, j'habite pas à Douai. Bonsoir.
0: Bonsoir. Bonsoir. Bon, bonsoir, je vais faire un sondage.
4: Bonne idée, oui. Bonsoir à Pedro.
1: Bonsoir. Bonsoir. Non, on va laisser parler Gérard, peut-être.
0: Il n'y a pas d'Apolline hein, dans les débats, d'accord?
4: C'est Céline, hein, faut te déboucher les oreilles, Coco.
0: Si ça te plaît pas, c'est le même prix, d'accord?
4: Ouais, vas-y, ouais. Dans le calme.
0: Alors, quel métier pour les sous-doués? Alors, 85% des technocrates, 50% des anthropographes, je pense que c'est.
5: Anthropophage.
0: Ouais, ben ça, je sais pas où vous allez me chercher ça, mais enfin, c'est pas grave.
2: Dans le dico, Gérard.
0: 30% des ethnocentristes, 20% des sumériens et 5% des podologues.
4: Gérard, tu pourrais nous expliquer le sondage?
1: Ouais, est-ce que tu es d'accord avec le sondage déjà?
0: Non, non, mais attends, déjà une. Je sais pas où qui vont me chercher ça et de toute manière, t'expliquer tout ça.
5: C'est en interviewant les gens dans la rue, Gérard, tout simplement.
1: Non, mais Gérard, est-ce que tu es d'accord, avec ces chiffres d'abord?
0: Avec ces chiffres-là, non, je suis pas d'accord.
1: Tu dirais quoi alors?
0: Moi, je répondrais même pas du tout, je m'abstiens.
25: Mais tu peux expliquer les mots, parce que j'ai pas tout compris, moi.
0: T'es technocrate.
25: Ouais, c'est quoi?
0: Bah, technocrate, tu sais pas ce que c'est, un technocrate?
25: Bah non.
0: Ah bah, dans ces cas-là, moi non plus.
5: Ah, c'est un monsieur qui ramasse les crates.
25: Ah, anthropophage aussi, c'est quoi ça? Anthropophagiste? Ouais.
0: Mais ça, je sais pas ce que c'est.
4: Mais tu t'occupes des chaudières, anthropophagiste, non?
0: Bah ça je sais pas, et okay. Des ethnocentristes...
4: Un mec qui vend son techno, un technocentriste, non? C'est un rêveur.
0: Ouais, je pense, à mon avis.
4: Ouais.
0: Des sumériens, je sais pas.
4: C'est les gens qui vont souvent à la mer, les sumériens, ouais.
0: Et puis après, il y a des podologues.
25: Ah ça, c'est, non, faut pas parler de ça, les enfants, tout ça, c'est pas bien.
4: Non. Par contre, je comprends pas quand tu dis 58%, je comprends pas ce que ça veut dire en fait.
0: Non, j'ai jamais dit 58%.
4: C'était combien, t'as dit
25: 59, je crois.
0: Il y a 85% des technocrates, ça, 50%.
4: Ah là, 50%, c'est quoi 50%,
0: en fait. Ah ben moi, c'est pour moi. Moi, c'est des sondages. D'après ce qu'on m'a dit, c'est des sondages qui ont été pris dans la rue.
4: Mais attends, 50%, ça fait quoi? Ça fait une personne sur 4 à peu près en fait.
0: Bah ça doit être une personne sur 4 ou sur 10 qui répond.
4: Ouais, ou sur 10, ouais. Peut-être sur 10, ouais, tu dois avoir raison.
0: Qui répond, c'est tout.
4: Ouais, bon.
0: Donc okay. Alors, peut-il avoir un QI pour devenir sous-doué? On va demander à Diagode.
2: J'ai une question de Pine de Lapin, moi, qui demande: est-ce que Gégé, tu as déjà pratiqué la surdomie?
0: Mais ça a rien à voir avec le débat, ça.
1: Ouais, ça a rien à voir, Esteban. Hein.
2: Ouais, mais surdomie, sous-doué.
1: Ouais, mais.
4: C'est bon quand même.
1: C'est le genre de...
4: Ouais,
1: hein.
4: C'est bon à prendre.
0: Ouais, d'accord, c'est bon à prendre. Recommencez pas à me casser les cacahuètes, parce que là, ce coup-là, je vais arrêter le débat complètement.
1: Allez, Gérard, retourne bien au débat, repose ta question, ils vont répondre un par un, vas-y.
4: Voilà.
1: Allez, Gérard.
0: Va-t-il avoir un QI pour devenir sous-doué?
25: Bien sûr.
0: Digote.
6: Bon, salut Gérard, tout d'abord, je viens de Gougnafré. Moi, je pense que les diplodomates sont des bons sur-doués. Je voudrais avoir...
0: Faut-il avoir un QI?
6: Non, Gérard, je te pose la question.
4: Ok, alors suivant.
0: Oh là là là là.
1: Ok, la personne suivante qui peut répondre à la question peut-être.
4: Écoute Gégé, moi c'est Louis Armstrong. Bon moi je suis, faut le savoir, je suis le fils de Louis Armstrong, hein, celui qui a marché sur la Lune.
6: Joli quand même.
4: Donc bon, nous on est plutôt surdoués dans la famille. Je pense qu'un QI c'est un bagage minimum. Hein. Si tu peux te pointer avec ton propre QI perso, franchement ça aide pour passer l'examen de surdoué, hein. t'as déjà vachement plus de chance. Je sais pas si t'as déjà eu l'occasion de passer un examen de surdouage ou pas, toi, dans ta jeunesse.
0: Non, pas du tout.
4: Non, pas du tout, mais si tu viens avec ton propre QI, franchement, t'as déjà fait la moitié des deux tiers du chemin, hein, direct.
0: Non, mais t'es bien au courant, toi, de...
19: Bah, c'est
0: de...
19: Nous, on est non, dans, mais attends, dans le business. Et
0: attends,
19: c'est dans la
0: mais
19: famille,
0: toi, t'es vachement bien au courant de ma vie privée.
19: Pourquoi? Au niveau du sourdouage?
0: Non, non, parce que tu balances quand même des trucs à l'antenne que...
19: Ah non, mais moi, je te dis, ça vient de ma famille.
0: Abstenir, je me serais abstenu d'en parler.
19: C'est mon père, il a marché sur la lune.
0: Je me serais abstenu de parler de la vie privée des autres personnes que tu ne connais pas encore, d'accord?
19: Ouais, alors que tu sais, elle a marché dans la merde, je sais.
0: Bon! Alors ce coup-là, vous me faites chier!
22: Arrêtez, attendez. Gérard, j'ai une vraie question sur le net, voilà. De Gérard Mandbullo. Gérard, peut-on sous-estimer un surdoué et surestimer un sous-doué?
0: Alors surestimer, ça dépend dans quel sens qu'il veut.
22: Dans le sens de l'estimation globale par rapport à un travail non acquis, tout simplement.
0: On peut estimer un sous-doué sur un travail mal fait.
22: Bien sûr.
0: Et sur l'autre partie, on peut lui dire bon, malgré qu'il ait du mal à comprendre, comme celui l'auditeur qu'on n'arrive pas à voir, mais c'est bizarre. On peut lui dire qu'il avait fait quelque chose de bien. Voilà.
22: Merci Gérard.
0: Voilà, c'est tout ce qu'on peut dire
22: Bravo.
0: Là-dessus.
22: Bravo.
0: Alors, bouée de sauvetage pour continuer.
19: Bah écoute, moi...
0: Malgré que Louis Armstrong...
19: Non mais je suis désolé, ça m'a échappé.
0: Non, mais de toute manière, moi je vais te dire une chose. Je t'ai répondu.
19: Je te présente toutes mes consignes.
0: Non, mais moi maintenant, ça va être clair et net, précis.
19: Et je vais me tenir à carreau.
0: Ouais, mais de toute manière, t'as plutôt intérêt.
19: Ah, juste un carton jaune direct.
3: C'est bon, il est cool.
19: Prochain carton, c'est expulsion.
0: Mais tu vas voir, tu vas même pas faire deux cartons, toi, tu vas en faire qu'un si tu continues, d'accord?
19: Dans le calme, ok.
0: Ok, alors en de bon entendeur, salut.
19: Ouais, salut.
3: Tranquille, hein.
0: Boîte sauvetage.
3: Bah écoute, je suis le fils de Bernard Pivot, quand même, je veux le dire. Et moi, je t'enchaîne les dictées à la volée, moi, je suis un surdoué, vas-y, enchaîne, hein, je t'écoute.
0: Je te demande de répondre à la question. Je te demande pas si t'es le Bernard.
3: Je suis pour une dictée, là. Vas-y, enchaîne. Hein.
25: Est-ce qu'il faut avoir un QI?
3: Attends, moi j'ai un QI de 140, hein. C'est pété.
0: Et tu crois qu'il y en a qu'on des QI encore plus gros que ça?
25: Bah oui.
3: Non, mais toi, t'es dans le négatif, donc...
25: Kafelnikov qui joue aux échecs, il a 180.
3: Ouais, ah, quand même, hein. C'est pas mal, hein. Ouais.
0: Et Michael Schumacher, il a 200, d'accord?
25: Ouais.
0: Merci.
25: Non, mais pas des conneries.
0: Merci. Et c'est pas toi, là. Là, c'est pas toi, Pedro, d'accord?
1: Ah, c'est des gens.
3: Moi qui rigole.
1: Voilà.
0: Hein? Non, bien sûr.
1: Et Gérard, t'as un QI de combien, toi?
0: De 0, comme ça te va?
1: Voilà,
0: de
1: ça va dire.
3: C'est 20.
0: Ouais, c'est ça.
25: Il bat la poule, quoi.
19: C'est l'heure de vérité ou quoi, là?
3: Ouais, bah oui.
0: Et de manière...
3: Tu l'as vu l'émission de QI, là, qu'il y avait sur la 6 à un moment, là?
19: Avec Castaldi, là.
3: Ouais, tu l'as fait?
0: Non mais attends, c'est bon, vous allez pas me prendre la tête avec vos conneries comme ça, d'accord?
3: Non, mais c'était pas la télé dans ton foyer aussi, je sais pas.
25: C'était des vraies questions, c'était des vrais chiffres.
0: Alors messieurs, je préviens, ce coup-là, il est 1h23.
1: Qu'est-ce qu'il y a eu?
0: Il y en a un qui a été balancé une connerie.
1: Qu'est-ce qu'il a dit?
0: Maintenant, attends, je vais mettre un disque.
1: Qu'est-ce qu'il a dit, Gérard?
0: Il y en a un qui a été sorti, que j'étais dans un foyer... Il a
1: mais non.
0: Mais attends.
1: Bon, on va s'occuper de son cas en antenne.
8: Arrête, Jeanne d'Arc.
1: Non, il a raison, on l'a entendu. Donc tu vas aller en antenne, tu vas lui dire qu'il faut pas.
22: Une question de Al Bundy, Gérard. Voilà. Est-ce qu'un sous-doué peut être victime de sous-ménage ou peut-il raconter des histoires sous-naturelles?
0: De manière, un sous-doué peut être menacé par des gens qui sont mal élevés au standard. Et comme sur le net, en de bon entendeur, salut.
1: Voilà, non,
22: attends, elle était sérieuse la question.
0: Ah, non, mais même, on va s'écouter.
1: Ah, tiens, voilà l'affiche.
0: On va s'écouter, mets-toi un doigt de par derrière et on se retrouve peut-être après au 0825 08 5000.
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0: Et voilà, rebonsoir à tous, suite et fin du débat, donc mets-toi un doué de par derrière, et voilà, donc suite et fin du débat. Donc pour ce soir, on va écouter, on va essayer de d'écourter un peu, c'est dommage, mais bon, moi ça sera comme ça.
1: Mais non Gérard, c'est bon, ça va bien se passer, elle va rappeler Lily, t'inquiète pas.
0: On est combien sur le chat?
22: Bah sur le chat, on est repassé à 3980 parce qu'il y a des gens qui te reprochent d'être uniquement intéressé par Lily et par personne d'autre.
1: Voilà.
22: Il y a beaucoup de reproches.
0: Mais ça, si c'est comme ça, bah dans ces cas-là, bah on va faire une chose, et bah On va arrêter, puis c'est tout.
22: Ouais, mais tu dis que ça depuis le début, Gérard. C'est pas sympa pour les auditeurs qui écoutent. Tu dis que tu vas arrêter depuis tout à l'heure. Pense aux gens qui t'écoutent et qui t'entendent qu'une fois par semaine, quoi.
1: Voilà. Et là, ils attendent une
22: débat,
1: semaine.
22: Tu te fous du débat. Nous, on reste jusqu'à 2h du mat pour faire les débats avec toi. Et tu t'intéresses même pas.
0: Mais je me fous pas de ça. C'est que, c'est tout. Il y a des trucs qu'on t'a dit tout à l'heure à l'antenne et que j'aime pas et c'est tout.
1: Bon, bah, écoute, on va les gérer. Voilà. On va y retourner. On part sur une nouvelle base. Hein? On y retourne.
0: Donc voilà.
1: Ok, on a qui là actuellement?
0: On accueille Marie Mur.
8: Ouais, rebonsoir tout le monde.
0: De Douai.
8: Ouais, je suis sur Douai.
0: Gasparov de Roubaix.
10: Bonsoir Gérard, bonsoir Suren, bonsoir tout le monde.
0: Voilà, bonsoir Suren. Et voilà, bonsoir. Ça commence.
22: Mais tu arrives, mais c'était ouais. Origine.
1: Mais non Gérard.
0: Mais ça recommence.
1: Oh, c'est un clin d'œil. Bah allez, on y retourne.
0: Ah, ça commence.
1: Arrête
10: d'être parano. C'est bon, arrête de faire ta star.
1: Arrêtez-vous.
0: Attends, si t'es pas content, c'est le même prix, d'accord?
1: Arrête, ne le chauffe pas, je t'en prie, ne le chauffe pas.
10: J'en ai eu des enfêtes, là.
8: Allez.
10: Jamais, fais pas chier, fais ton débat.
1: arrêtez, s'il vous plaît, arrêtez. Non, Gérard, tu restes là. Arrêtez, s'il vous plaît, arrêtez de le charrer.
0: Je te préviens, Gasparov,
10: pas Gasparov.
0: Ouais, ben, je te préviens, toi, tu vas pas rester longtemps, d'accord? Tu retournes au standard, tu vas voir Céline. Merci.
1: Voilà, retourne au standard. Voilà, 2 secondes et on y retourne.
10: GG, il y a moyen qu'on fasse un point Love Story là parce que je me tiens pas au courant là.
1: Non, on fait pas Love Story.
10: Bon, ok, tant pis.
0: Sirob.
12: Yo, c'est Sinoc. Appel Poitiers, 112.5.
0: Et ouais. Ça t'arrive de parler français?
12: Appel Sinoc. Appel Poitiers, 112.5. Choco.
1: Ah ça c'est bravo Céline au standard. Tu vas le reprendre et tu vas vite te gérer. Allez vas-y.
12: Mongolien.
0: Allez hop, terminé.
1: Allez hop.
0: Non mais de toute manière ça va aller vite. Moi c'est
1: voilà. Attends Gérard, attends parce qu'il faut compter au moins jusqu'à moins 20 parce qu'on va peut-être appeler Lily, elle va peut-être revenir. Donc faut au moins qu'on reste là jusqu'à moins 20 moins quart.
10: Ouais.
0: Et Douai, le queue.
10: Non, Douai dans le HUC. C'est Paris 109.
0: Donc bonsoir.
10: Ouais, bonsoir.
1: Allez Gérard, réveille-toi vraiment.
0: Alors la question c'était ben non, qu'est-ce qu'on avait posé comme question?
1: Ah bah c'est toi qui fais le débat mon grand, c'est à toi de voir.
0: Bah attends, on a balancé le disque, on a même pas posé la question.
1: Eh ben vas-y,
22: j'ai une petite question sur le net alors. J'ai une petite question de Bertrand de la Douai qui dit: est-ce qu'un pigeon surdoué est cuit au four à un cuit-cuit?
0: Non.
22: D'accord.
1: Non.
22: Ouais, okay. C'est net.
1: D'accord. Combien de temps de cuisson?
0: Ça, on en a rien à foutre de d'accord. Combien de temps de cuisson.
22: C'est comme les dents.
1: Voilà.
22: Deux minutes.
1: Bon allez Gérard, vas-y, en qui?
0: Alors, la question, faut-il... non. Un surdoué peut-il conduire un camion ou autre? On va demander à Douai dans la queue.
10: Douai dans la queue? Douai dans le HUC plutôt, non? Oh, GG.
0: Oui, putain oui.
1: Allez, Gérard.
10: Tu vas enchaîner, fumier. Bon.
0: Fumier, t'en es trop fort. Terminé, le
1: arrête, arrête, Gérard. Ah,
10: je parlais pas à toi. Je parlais pas à toi.
0: Terminé.
1: Voilà, Gérard.
0: C'est terminé.
1: Non, Gérard.
0: Le débat est clos. Ça fait trois fois que je suis insulté, c'est terminé.
1: Mais t'as pas insulté, il parlait à l'autre auditeur.
0: C'est terminé.
1: Gérard,
22: tu prends tout pour toi.
0: Le débat est terminé.
1: Gérard.
22: Bah alors t'auras pas Lily au téléphone.
0: Tout est terminé.
22: T'auras pas Lily au téléphone.
1: Voilà.
0: Tout est terminé.
1: Gérard.
0: Le débat est clos.
1: Gérard, je peux en placer une? Bon, il parlait pas à toi, il parlait à l'autre auditeur.
0: Ouais, c'est ça.
1: Et tu l'as pris pour toi. C'est vrai, Gérard.
0: Ben oui, c'est ça.
1: Et en plus, il faut qu'on reste au moins jusqu'à moins quart parce que Lily doit appeler normalement. Donc, faut tenir. Sinon, tu lui parleras pas. Allez, on y retourne.
0: Ouais, mais là, je préviens, je vais pas me faire insulter comme ça. Hein.
1: Mais il t'insultait pas toi.
0: Non, mais ça va aller vite.
1: Allez, Gérard.
0: Alors, un surdoué peut-il conduire un camion ou autre?
10: Oh là là. Questions.
1: S'il vous plaît, répondez à la question, s'il vous plaît.
10: Bonsoir.
1: Allez-y. Bonsoir.
10: Bonsoir, c'est Pierre-Jean.
13: Il y a deux nouveaux auditeurs, s'il vous plaît.
0: Alors, on accueille Pierre-Jean de Pochetron-sur-Branca.
10: Oui, c'est dans le Kosovo, 178. Bonsoir Gérard, comment ça va?
14: Bonsoir.
10: Bonsoir, bonsoir les auditeurs, bonsoir tout le monde.
14: Bonsoir.
1: Bonsoir, et qui est-ce qui est là encore?
0: Nenou, là, où je suis.
13: Non, c'est Nemo, Gérard.
14: Nemo
0: de Marseille.
14: Ne m'insulte pas, j'appelle de Marseille. Bonsoir Gérard. Bonsoir Nemo.
10: Bonsoir.
1: Allez, vas-y, on va répondre
0: dans
1: à la question.
0: On va demander à Douai dans la queue, là.
10: Douai dans le HUC. Donc, un surdoué peut-il conduire un camion
0: Ou autre.
10: Moi, je pense plutôt autre. Moi, je penche pour autre parce qu'un surdoué, quand même,
3: Enfin, je sais pas, un Q8-2, c'est bon, tu conduis ton camion. Hein. Mmh. GG, t'as quand même conduit un Camtar, c'est ce que t'es. C'est ce que c'est, quand même.
0: Ouais, merci, je connais.
3: Tu te considères comme un surdoué, toi ?
0: De manière, t'as pas besoin d'être surdoué ou autre pour conduire un camion, d'accord ?
3: C'est bon, t'as répondu à la question, hein. On peut enchaîner la suivante.
0: Mais attends, si ça te plaît pas, c'est le même prix, d'accord ? C'est pas toi qui vas me commander, d'accord ?
3: Bah, écoute, j'ai pas, t'as répondu, c'est bon.
0: Bah non, mais c'est toi, depuis quand que tu me commandes, toi ?
14: Ouais, vas-y, ça va, il y a d'autres auditeurs, quand même, Gérard.
1: Voilà, et Gérard...
22: Il y a une question de Scatanic, surfeur. Est-ce que les routiers ont eu leur diplôme de soudoué pour conduire ?
0: Non, il n'y a pas besoin d'avoir un diplôme pour conduire.
1: Il n'y a pas besoin, hein ?
0: Non.
22: C'est certain ?
1: D'accord.
0: Non.
1: Ah, faut qu'on le communique à la presse. Hein.
0: Donc, justement, en parlant de ça, je les salue tous, les Pozzo qui sont sur la route, et bonne bourre à vous.
3: Ouais,
0: donc,
3: bonne bourre en pièce dessus.
14: Ouais, et les taxis, tu les salues jamais ?
0: Bah, attends, les chauffeurs de taxi aussi, d'accord ? Ouais, je suis pas tout seul à passer des bons jours, d'accord ?
1: D'accord. Ok, Gérard, on les embrasse, on leur fait la bise.
14: Parce que tu penses beaucoup aux routiers, mais pas souvent aux taxis, quoi.
0: Ouais, mais chauffeur de taxi, il y en a qu'on vous estime bien, d'accord ?
25: Craché dans le camion.
0: Malgré qu'on vous passe pas assez de coucou, mais n'ayez crainte, on vous estime quand même bien.
25: Il prenait des putes.
14: Parce qu'on en chie aussi la nuit.
0: Ouais, mais je le sais.
1: Voilà, Gérard, on va peut-être retourner au débat maintenant.
0: Et par contre, celui.
25: Il n'est pas dans la couchette.
1: Pas moi. Ok Gérard, vas-y, pose une autre question, parce qu'à priori, t'as répondu à la question, c'est bon. Hop là, voilà.
0: Donc, Groove, c'est Rouve, là, ou je sais pas quoi.
11: Non.
0: C'est Rouve ?
11: Non, il a été viré, c'est Rouve.
1: Ah, il a été viré, Gérard. Ouais. Tu l'as viré tout à l'heure.
0: Punaise.
11: Ah oui, bah tu vires tellement de gens qu'après, c'est le bordel, hein. Quelque chose de mignon.
3: Ah, c'est clair.
11: Bah alors.
0: Alors, Gasparotte.
13: Mais tu l'as viré
11: aussi,
13: Gérard.
11: Putain,
13: monsieur Mazur, Gérard, demande l'heure qui se présente.
0: Pierre-Jean.
11: Ouais.
14: C'est la question sur les routiers encore, GG.
11: Moi, je dirais que conduire un Camtar, ça demande certaines compétences, donc c'est pas donné à tout le monde, et j'estime que c'est pour des gens qui ont un excellent QI, qui ont des réflexes, qui ont une acuité visuelle acerbe. Donc, pour moi, ouais, ça demande certaines compétences, c'est clair, Gérard.
0: Nemo.
25: Tu peux m'expliquer
14: l'acuité
25: visuelle
14: acerbe ?
3: Ouais, j'ai pas compris non plus
0: l'acuité.
14: Ouais.
3: Tu peux lui dire de se taire
14: derrière ? Ok, donc pour moi, les surdoués, c'est les mecs qui conduisent des taxis. C'est clair.
0: Ouais, mais il y a ça, et puis aussi les camions, hein, d'accord ?
14: Bah, il y a les routiers, ouais, mais bon, les routiers, il y en a tellement par rapport aux taxis que...
0: Non, mais faut dire une chose que, bon, attends, on va laisser parler Marie-Mure.
25: Marie-Mure, ouais, non, faut pas avoir fait les nains, hein, pour conduire un camion, donc suffit d'avoir un peu de synchronicité dans les membres, et voilà, quoi. Mmh. Après, tu connais tes panneaux, bon, faut pas être trop, tu vois.
3: Ouais. Et on est synchronisé au bout d'alcool,
25: ou... Et après, tant qu'il y a un première, deuxième, troisième.
11: Et hop, quatrième. Hop là, sur l'autoroute, à fond la caisse.
25: Voilà,
11: tu t'es l'autoroute pour voir les teupus.
0: Je pense pas, mon ami. C'était Nemo là qui parlait des chauffeurs de taxi, c'est ça ?
14: Ouais, je te parlais des chauffeurs de taxi, ouais.
0: Non, mais faut bien se dire une chose que bon, c'est vrai que vous êtes comme certains chauffeurs routiers, vous risquez aussi votre vie comme tout le monde, d'accord ?
14: Ouais, c'est clair.
0: T'es d'accord avec moi ?
14: Ouais.
0: Bon, donc. Il y a
14: peut-être plus de femmes dans notre métier que dans le métier des routiers. Quoi.
3: Mmh. Il a l'air grave motivé, le Kem, là, quand même. Hein.
0: Non, mais ça, c'est vrai que du côté poids lourd, c'est vrai qu'il n'y a pas tellement de femmes. Hein.
3: Ouais.
0: Il y en a plus, et encore...
25: T'en as connu quelques-unes, quand même.
3: Ouais, t'en connais quand même quelques-unes.
0: Qui conduisait chauffeur... comme
3: non,
0: chauffeur
3: pas forcément.
25: Non, des 40 tonnes.
3: Ouais, voilà.
0: Ah non. Non, en tant que chauffeur routier, non. Hein.
3: Bah attends, tu les as niqués.
11: T'en as rencontré des bonasses quand même, chauffeur routier, non ?
3: Ouais.
0: Ah non. Même là, je peux te dire non. Hein.
3: T'en as pas tiré une seule ?
11: Il y en a quelques-unes quand même.
0: Non, ça, je peux te dire non. Bon, donc, on va pas s'éterniser là-dessus. Donc, c'est pour te dire que... À Nemo, qu'en fin de compte, c'est vrai que dans votre profession, il y en a, mais bon, elles sont plus de jour que de nuit.
14: Ouais, mais je pense qu'il y a plus d'agression chez les taxis que chez les routiers, tu vois, déjà.
0: Ouais, non, mais oui, pourquoi ? Parce que vous avez quand même une recette à
14: ramener... parce qu'on a des clients, alors que les routiers, ils prennent pas de clients la nuit.
25: Ouais, ça dépend des routiers, il y en a qui prennent des clients. Hein.
0: Nemo.
14: Ouais.
0: Attendez derrière, s'il vous plaît. Eh, Nemo, faut bien me dire une chose. il faut bien te dire une chose, que certains routiers ont des recettes aussi sur eux à ramener au patron. Hein.
14: C'est-à-dire, c'est vrai qu'ils ont une grosse marchandise aussi.
0: Ouais. Hein, parce que tu dis qu'il y a moins d'agression vis-à-vis des routiers par rapport à vous. Moi, je peux te dire que non. Parce qu'au moment des fêtes de fin d'année, y en a quand même pas mal qui sont à voir parce qu'ils ont des magnétoscopes et tout ça dans les remorques. Hein.
14: On s'éloigne un peu de l'alcool.
0: Il y a de tout. Hein. Donc,

0: Oublie.
1: On va demander à Nemo.
0: Ouais. Bah, la maladie, c'est quoi? C'est une maladie d'être surdoué ou sous-doué, c'est ça?
1: Ben, de manière, tout à l'heure, j'ai demandé sur la première question. D'après vous, peut-on guérir une personne sous-douée ou sous-douée?
2: Ah, t'as bonne idée,
1: Bah, ça peut être une maladie, hein.
3: Mais non, explique-toi, là, parce que je comprends pas depuis le début, t'as l'impression de faire passer les sous-doués pour des malades mentaux.
0: Ouais.
1: Ah, bah,
3: alors que c'est pas vrai, hein.
1: Ah, bah, attends.
3: Des pauvres gens un peu cons, quoi.
1: Non, mais attends, quand tu vois l'autre personne qui est passée à l'antenne et qui savait pas ce qu'il disait, je suis désolé.
4: Il était très bourré. C'est normal.
0: Attends, toi, tu les as fait les questions, GG, là, ou quoi?
1: Ouais, c'est moi.
3: Accord, glisse bénéfice du doute, quand même.
0: Bon, ok.
5: As-tu fait tes questions maintenant, GG?
0: Ah ouais?
1: Pourquoi, ça vous gêne?
0: Bah, je sais pas,
5: moi,
0: bah
5: non, on est
4: copié sur un bourbolin, c'est pas possible.
0: Ouais.
4: Pas vrai, ça.
0: Et tu nous présenteras tes potes Trisomie, GG?
4: Trisomie pastis 51.
5: Et tu connais ton QI, toi, GG, ou pas?
4: Ah oui, t'as eu
6: combien de points, là? Gérard, réponds la question.
7: Gérard, on t'a demandé.
1: Ma vie privée ne vous regarde pas, je ne réponds pas.
7: Gérard, terminé. Arrête, tu tombes dans la provoque, tu mènes pas ton débat, regarde.
1: Terminé, c'est tout.
7: C'est vrai, Gérard.
1: Terminé,
7: non, Gérard, c'est pas terminé.
6: Il y a des gens qui veulent te provoquer, par exemple Tomate qui te dit est-ce que ton dentiste GG c'est un sous-doué? Ben ça c'est fait pour t'énerver et ça doit pas t'énerver.
1: Terminé, le débat.
0: Tu réponds du tac au tac.
1: Terminé, j'en ai marre de m'insulte.
7: On t'a pas insulté. Mais c'est vrai, Gérard, on t'a pas insulté.
1: C'est tout, terminé.
7: Non, Gérard.
1: Le débat est clos, terminé.
7: Gérard, avoue que t'en as rien à foutre du débat depuis le départ. Sérieusement.
1: Terminé.
7: Je te pose une question.
1: Je savais très bien comment que ça allait se terminer. Cette manière, c'est toutes les semaines, donc c'est terminé. La semaine prochaine, pour mon anniversaire, il n'y aura rien, c'est tout annulé. Terminé, point final à la ligne. Le débat est clos, il est moins le quart, terminé.
6: Enfin, si le directeur d'antenne, il entend ça, tu pourras plus du tout rentrer dans le truc. Dans le bâtiment terminé.
1: De manière, j'ai déjà plus le droit d'y rentrer, d'accord?
6: Ouais, mais là, plus du tout.
1: Donc, maintenant,
7: Gérard.
1: Tout est clos, c'est tout.
7: Non,
1: terminé.
7: Gérard, c'est pas clos.
1: Terminé, c'est moi qui commande.
7: On a même pas fait de conclusion, on a rien fait.
1: Donc, on fait conclusion, Nemo.
7: On fait,
4: Elles étaient bonnes, tes questions, là.
7: On fait pas conclusion, Gérard. On fait conclusion! Gérard, on fait pas conclusion, il faut qu'on tienne à moins jusqu'à moins quart. Il y a Lily qui doit appeler.
1: Non, il est moins le quart, c'est tout.
7: J'ai remarqué que comme par hasard.
1: Il est moins le quart et c'est tout!
7: J'ai remarqué que comme par hasard, quand on arrive à moins quart.
1: Il est moins le quart et c'est terminé.
7: Arrête, Gérard. Sérieusement. Tu vois, il est moins le quart, comme par hasard, tu vas arrêter parce que tu sais que Lily doit appeler. Peut-être.
1: Non, j'ai dit que.
7: Alors, on va aller jusqu'au bout. Tu vas poser une autre question, tu vas continuer celle-là et après on fera la conclusion. Ok,
1: non,
7: Gérard?
1: On fait conclusion, c'est tout.
7: Regarde, personne ne veut faire la conclusion. Vous voulez faire la conclusion?
4: Non, question.
1: Mais même, c'est pas parce que Max est parti, maintenant c'est moi qui commande et celui qui me souffle dans la gueule, arrête!
3: C'est pas toi qui commande.
1: Ok, si c'est moi qui commande en ce moment.
7: C'est sur la ligne 1.
1: Terminé, hop. Conclusion du débat est terminée, on n'en parle plus.
4: Oh là là, mais tu me travailles mal chez
3: ça aussi. Tu sais que je vais te sucer pour rester, tu vois.
1: Mais ouais, c'est ça. Allez, c'est bon, hop. On arrête un peu de dire n'importe quoi.
7: Tant pis, on n'appellera pas Lily.
3: Si c'est une nana qui te kiffe à l'antenne, moi je te kiffe, hein, vas-y. Je vais t'allumer après.
7: Tu vois, il y en a.
1: Non, terminé.
3: Tu prends l'antenne, la Lily, tu vas vite l'oublier, t'inquiète.
4: C'est bon, elle est bonne en plus, elle est bonne.
1: Terminé, je fais conclusion du débat, c'est tout. Ouais, maintenant, Max arrive, maintenant, vous allez voir.
3: Eh ben, tu rates quelque chose, là.
1: Je dis que c'est terminé, c'est tout, d'accord?
4: Bah, alors, c'était question, là.
5: Mais arrête de pleurer, putain, et pose ta putain de
1: question. Eh, la putain de question, c'est moi qui l'ai fait, j'ai dit que c'était terminé. C'est clair, net et précis.
4: Oh, le gogol. Enchaîne, là, sérieux. Hein?
1: Parce que depuis le départ, vous arrêtez pas de m'envoyer chier.
5: Mais arrête de
1: Maintenant, c'est terminé. C'est terminé.
5: Gérard, arrête de faire ta star.
1: Terminé.
0: Bonsoir. Est-ce qu'on peut m'accueillir?
1: Non, c'est terminé.
5: Bonsoir, arrête de pleurer, fais ta conclusion.
1: C'est terminé.
7: Bon, Gérard.
1: Je vais pas te faire chier, tu vas dégager chez toi, d'accord?
5: Mais Gérard, la famille Leboeuf, on essaye de faire un débat intéressant et t'es sans arrêt.
1: Mais depuis tout à l'heure, vous arrêtez pas de me balancer n'importe quoi, donc maintenant c'est terminé. La semaine prochaine, il y aura rien terminé, final.
7: Tu l'as déjà dit 10 fois que c'est terminé.
1: Ok, voilà, terminé.
6: Gérard restera chez lui.
7: Voilà, il y aura pas de pinard, il y aura rien. Bon, Gérard.
1: Putain, mais tu me fais chier, toi aussi!
7: Arrête!
1: Merde, tiens! Tu l'as fait tout seul, ta conclusion!
7: Mais non, je vais pas la faire
1: Gérard
7: tout seul.
1: Gérard!
7: Ouais, il fait son show. Bon, alors, on fait quoi? On attend? Ah, on va chanter la chanson.
6: On va chanter la chanson.
7: On a la fameuse chanson à faire. Alors, on va chanter.
6: On va la chanson, tant pis pour ta gueule.
7: On va la faire tout seul.
6: Reviens, Yvonne! Alors, faut laisser le premier couplet, hein.
7: Non! Alors, attendez, les auditeurs, on met en attente et on le fait tout de suite. On va faire une chanson, alors, attention.
6: À trois.
7: 1, 2, 3.

0: Allez, dormir.
1: T'es chemise. T'es sur tes
0: la suite tout à l'heure parce qu'il revient.
1: Ah voilà. Gérard, tu reviens. Viens, Gérard.
0: On fait carrément une chanson pour te faire revenir.
1: Allez, on a fait une chanson entière pour toi.
2: Non, j'en ai rien. Allez, votre
1: allez, Gérard, regarde
3: allez,
1: les auditeurs. Gégé. Franchement, les auditeurs, elle était bien.
4: Elle était géniale.
1: Elle, elle est géniale. Tu vois, tout le monde adore.
5: Faut prendre ça à l'humour.
1: Mais Gégé. Voilà, Gérard, faut prendre ça à l'humour. Oui. Écoute les gens.
4: C'est des paroles de
1: génialité. Voilà, il est de retour. Ça y est, il est en train de s'asseoir.
5: Il est lourd.
1: Calmez-vous, s'il vous plaît. Oh. Et donc, mets ton casque, Gérard.
5: Il a pas d'humour.
1: Mais si, il en a. Par contre, là, maintenant, il écoute.
5: Ah, quand même. Bon, tu nous entends, Gérard ?
1: Oui, il vous entend. Allez, allume ton micro.
0: Allume ton micro, Gégé.
5: On t'aime bien, on a envie de continuer.
6: Bonne alive.
1: Voilà.
2: Non, mais c'est tout, c'est clos et c'est terminé.
1: Tu vas pas chialer, quand même.
2: C'est tout, c'est fini. C'est
6: cadeau.
4: Plein de cadeaux pour Bonne alive.
2: C'est fini, c'est tout.
1: Mais non, c'est pas fini.
2: Ben y est, c'est terminé, le débat est clos. Maintenant.
1: Mais il est pas clos, il est que moins quart, regarde.
4: Moins quart, on a le temps, là.
3: En plus, Gégé, il y a un nouvel auditeur sur la ligne.
0: Ah. Et en plus, il te reste des questions. Gégé. Pose une question,
1: vas-y,
0: Gérard.
1: T'en as fait 15, on a même pas fait.
0: Gérard, la question,
1: la question, la question, la question, c'est la question, la question.
2: C'est pas la peine d'insister, c'est non.
1: Mais qu'est-ce que t'as ce soir? Sérieux? Qu'est-ce que t'as, Gérard, ce soir?
3: Ça il est amoureux.
1: Amoureux.
2: Non, mais ça vous regarde pas. C'est
3: bah si, Gégé,
2: c'est tout.
3: Tu fais chier tout le monde, là.
1: Franchement, Gérard, depuis qu'il y est parti, ça y est, tu nous prends la tête. Qu'est-ce qu'il y a?
2: Non, même, de toute manière, c'est pas ça, c'est tout.
3: La menteuse.
0: Non, mais t'as pas été pareil. T'as pas été pareil. Quand Lily voilà. était là, tout allait bien, t'étais tout sourire. Et une fois que Lily, elle est plus là, t'en as plus rien à foutre de
1: voilà,
0: ta gueule.
1: Voilà, ça y est. Tu vois, tu respectes pas les gens comme ça quand tu fais ça.
0: Tu respectes pas l'auditeur.
1: Tu vois.
2: Dans ce cas-là, on respecte un peu la vie privée des gens.
0: Bah, respecte-nous. Mais c'est toi qui en parle.
2: C'est pas vous, d'accord? J'ai rien après vous, d'accord? C'est les auditeurs. Maintenant, c'est à vous, au standard, de gérer un peu les auditeurs.
0: Gérard, t'as de la moutarde sur ta moustache.
2: Bon, ça voilà. suffit.
0: C'est pas grave, c'est pas
1: ça
0: grave.
1: Arrive.
0: Enfin bon, à la radio,
1: ça
0: fait
1: meilleur. Quoi. Bon, Gérard, c'est vas-y, on va conclure. On fait ça calmement. Hein. Les auditeurs ont compris, à mon avis, on va faire ça calmement.
0: Allez,
1: la conclusion. Allez, Gérard. Allez, Gérard.
2: Donc, conclusion, et c'est terminé.
1: Allez, conclusion, on va pousser jusqu'à 2h tranquille. Hein.
2: Non, on fait.
1: Ah, bah, ça a raccroché, tiens.
5: Voilà.
1: Si tu pouvais gérer, Céline.
5: Bye.
1: Non, c'est pas celle-là. Attends, on va mettre en antenne.
2: Donc c'est bon, on fait la conclusion.
1: Vas-y, commence à la faire parce que je crois que Céline a du mal.
2: Marie.
1: Voilà, c'est bon.
5: Conclusion, il est moins le quart.
1: Allez, vas-y.
4: On va faire une question.
1: Vous Gérard. Inquiétez pas, on va gérer.
5: Gérard, encore une allez, il y a Lily qui t'écoute là, Gégé, vas-y.
1: Allez, je suis sûr, en plus, elle nous écoute.
5: Pose le débat, recentre.
2: Marie, conclusion.
4: Mais pense à lui.
5: Non, putain, mais une question, Gérard, il est moins le quart.
1: Franchement, il est moins le quart, Gérard.
4: On a le temps, hein. On est calme, regarde.
1: En plus, voilà. tu sais quoi, Lily m'a dit qu'elle écouterait en plus le débat et elle espérait que t'allais assurer. Donc, franchement, là, t'assures pas, il est 2h12
5: plus
1: et tu veux déjà
5: finir. Privé, plus rien. Vas-y.
1: Ça y est.
5: Mais t'es pas dégoûté d'avoir écrit des questions et voilà. de faire la conclusion maintenant?
4: Attends,
2: mais à chaque fois, vous me cassez les débats.
4: Mais
2: à chaque fois, vous me cassez tous les débats.
5: Attends, Gérard, qui est-ce qui s'énerve? Qu'est-ce qui s'énerve?
2: Dans ce cas-là, il y en a qui ont intérêt de se calmer.
5: Qui est-ce qui gueule et qui est-ce qui s'énerve?
7: Allô, bonsoir.
4: Bonsoir.
7: C'est le nouveau, je suis revenu, ça avait raccroché, je suis désolé.
1: D'accord.
3: C'est Yuri Margarine, c'est le nouveau.
7: Voilà, c'est Yuri Margarine, j'appelle de Bucarotte, 116.6.
4: Bonsoir, Yuri.
7: Je suis désolé, ça a coupé, hein, je sais pas pourquoi. Hein.
2: Alors, c'est la dernière question, après c'est la conclusion.
1: Voilà, nickel, voilà.
2: D'où peut provenir
5: Une bonne question, hein.
2: Eh, tu vas pas commencer, toi, Yuri, d'accord?
1: Vas-y, enchaîne, pose ta question.
3: C'est pas Yuri, hein.
5: C'est pas Yuri et c'est pas méchant ce que je viens de dire.
7: C'est vrai.
2: Alors, est-ce que. Ah ben voilà, tiens, comment on a.
5: C'est Nemo qui te parle, une bonne question, Gérard. Ah,
2: comme on a moins 6h30 du début du match, est-ce que les joueurs de foot doivent être surdoués pour gagner la Coupe du Monde?
4: Ah, je pense que ouais. Hein.
7: Quand même.
2: Alors, Marie, pour toi?
4: Marie Mur, ouais, je peux aussi. Je pense que ouais, il faut être.
2: Non, mais je parle pour nous, hein.
4: Ah, bah oui, évidemment. Moi, je ne considère que surdoués les Français de France. Donc, les autres ne le sont pas. Et je pense qu'on a de bons exemples avec Zizou, avec Carambeu, avec. Tu vois.
2: Ouais, mais là, je crois qu'on
4: est. Et surtout le bœuf.
5: C'est clair. D'ailleurs, ouais. Il s'est claqué, ouais, ça c'est une aubaine pour nous.
7: Ouais, c'est un
5: parce qu'on va
2: aligner. Attendez, New.
4: Petit commentaire.
2: Yuri Margarine.
7: Ouais, bah écoute, je ne peux qu'aller dans le sens de ce qu'a dit la jeune fille. Sauf que j'émettrais une toute petite réserve, c'est-à-dire que moi je ferais deux catégories, c'est-à-dire que le bœuf je le mets dans les sous-doués, pas dans les surdoués. Hein.
4: Non, c'est parce que t'as mal regardé.
7: Qu'il n'y ait pas de confusion.
5: Mmh. Bah moi, c'est Nemo qui te parle. Moi, ouais. Franchement, le bœuf je le mets dans les surdoués parce que quand tu vois la pub qu'il a faite pour le bœuf. Franchement, c'est vrai.
6: Une, deux, trois preuves de qualité.
5: C'est vrai, c'est excellent, quoi. Par les temps qui courent, donner l'envie de manger du bœuf, c'est pas facile. Hein. C'est plus difficile.
6: Franchement, c'est normal qu'il fasse de la pub pour la viande folle.
2: Pierre-Jean, pour finir.
6: Moi, je dirais que ouais, c'est une aubaine. Je rejoindrai les auditeurs pour dire que c'est une aubaine que le bœuf se soit blessé et que c'est pas une question de sous-doué et sur-doué. Demain, il faudra jouer le match à fond. On y croit. Allez les bleus, on est tous ensemble. Allez les bleus, on est avec vous.
1: On est d'accord, Gérard, on est avec eux.
2: Ça veut de nous le prouver hein, demain.
1: Gérard, tu nous as pas donné ton pronostic pour demain. À ton avis, il y aura combien?
2: 2-0.
1: 2-0 pour qui?
2: Pour nous, hein.
5: C'est but de qui,
1: but de qui, ouais.
2: À votre avis.
5: Est-ce que le bœuf va marquer, par exemple?
2: Non, le bœuf, il est blessé. Henri, il est pas là, donc.
8: Alors,
2: donc
8: petit, alors.
1: Anelka peut-être
6: non.
2: Non, c'est Zidane qui va marquer.
8: Zidane
2: et Dugarry. Zidane et Dugarry, voilà.
5: Dugarry, ouais, avec sa jambe.
2: Dugarry. Voilà, terminé, donc conclusion du débat, voilà.
1: Voilà, on est dans les temps, c'est nickel.
2: Donc voilà, donc on va demander à New.
5: On n'aura même plus en faire une de plus. Hein,
2: non, c'est terminé.
6: Allez, pas
5: non,
6: une
5: un peu plus loin.
2: C'est terminé.
1: Je crois qu'on avait une question internet, Gérard. Attends, hop là, on avait une question internet, je crois.
0: Pas trop, il faut que j'info. Vas-y.
1: Vas-y, Gérard.
2: Donc conclusion.
5: Une bonne question. Ah, hein. Oh, ça se passait bien là. C'était
2: non,
5: bon,
2: non, conclusion.
5: Pas de
6: chute de la loco.
2: Conclusion.
6: On n'a pas parlé de Christine. On n'a pas parlé de Tekist. Ça se passait bien.
5: Gérard. On aurait pu continuer comme ça.
2: Non, j'ai dit conclusion.
1: Allez, on va faire la conclusion. On va essayer de tenir jusqu'à 2h du mat. On va combler, vous inquiétez pas.
5: On va faire 10 minutes de conclusion.
1: Mais si, t'inquiète pas, on a l'habitude.
2: Oui. Non, mais c'est
5: alors, à ce moment-là, on fait une question après la conclusion.
3: Voilà.
2: Il n'y aura pas de question.
6: Allez, et un petit karaoké aussi, un petit karaoké.
2: Alors, il n'y aura rien du tout.
5: Un petit doigt quand même, non?
3: On fait une question avant la conclusion.
1: Allez, on va faire la conclusion, après on fera une question. Allez, vas-y.
6: On fera pas de cadeau.
1: Allez, vas-y.
9: Une dernière question, sinon ça va partir en couille, tu le sais toi-même. Donc une dernière
6: question. Après la conclusion, toi-même, en fait. Tu sais que tu vas t'en manger plein les chicots, toi-même.
9: Une dernière question, Gérard.
6: Donc t'as plutôt intérêt à enchaîner. Fais gaffe.
9: Je conseille plutôt une question, Gérard, parce que sinon, à mon avis, la conclusion.
6: On te prend en otage.
5: Il y a des têtes et des dents qui vont tomber.
9: Ouais. Ça va partir en couille.
2: Eh bien, les auditeurs, je vous dis au revoir.
1: Mais non, Gérard.
2: Vous avez tout gagné.
1: Mais non, Gérard.
2: Maintenant, c'est terminé. Il n'y aura pas de conclusion, donc c'est terminé. Voilà.
1: Mais non, Gérard, on va faire la conclusion. On fait la conclusion, Gérard. Il est temps, il est l'heure. Franchement.
0: Moi, j'aurai ma question internet plus tard, peut-être.
1: Bah, non, mais tu peux y aller.
2: Ça dépend ce que c'est comme question.
5: Allô,
9: les auditeurs.
1: Ok, vas-y, je les ai coupés parce que.
0: On te demande, est-ce que Lily est petite? Si oui, est-ce qu'il s'agit d'une Lilliputte?
2: Merci pour la question, je réponds même pas.
1: D'accord. Bon,
2: vers la conclusion. Là, vous cherchez à vraiment foutre la merde. Alors donc, c'est terminé. Maintenant, c'est ok.
1: On fait la conclusion.
5: Une dernière question.
1: Ok, on va pas faire la question, on va faire la conclusion. Ceux qui veulent faire la conclusion, allez-y. Sinon, les autres pouvez aller dormir. Allez, on y va.
9: Non, mais on reste jusqu'à 2h du mat et il nous fait sa conclusion à moins 10.
2: C'est terminé.
6: Non, ça continue.
9: Tu te fous pas de la gueule du monde un peu.
5: On fait les prolongations là.
1: Eh Gérard, terminé. Vas-y. Gérard, commence à faire la conclusion, après ils vont la faire, vas-y. Voilà.
2: Yuri Margarine.
1: Mais non.
5: Ouais. Bah écoute,
9: tu t'appelleras pas le bœuf par hasard, toi.
5: Voilà, ce fut un bon débat. Moi, je pense que t'as bien élargi là sur le foot. Tu nous as ouvert une petite porte pour faire 2-3 questions de rab après cette conclusion. Et puis voilà, surdoué, bah écoute, je pense que t'as une grande carrière devant toi. Maintenant, t'as pas été détecté plus tôt. C'est dommage. T'aurais pu faire encore mieux, je pense.
2: Ok. Pierre Jean. Bonsoir à toi.
6: C'est dommage.
2: Bonne semaine.
5: Oui.
6: Ok.
2: Pierre Jean.
6: C'est dommage que tu te sois emballé comme ça. Tu t'énerves tout seul, donc c'est un petit peu relou, quoi.
5: Bah, comme d'hab. Bon, hein.
6: C'était quand même un bon débat. On a parlé avec retenue. On n'a pas trop parlé des Mongoliens, tout ça, parce que ça se fait pas. Par contre, il y avait des choses à dire, mais on fera ça une prochaine fois. Je pense que tu referas un débat sur les Mongols.
5: Sur la famille.
6: Parler de ta famille, ouais, un petit peu là. Non.
2: Pierre-Jean, bonsoir.
6: Bonsoir.
1: Bonsoir.
6: Moi, c'est Pierre-Jean. J'appelle donc du Kosovo. Je voulais faire ma conclusion pour dire que j'espère qu'il y aura un autre débat sur les Mongolitos et que tu pourrais parler un petit peu des rapports.
2: Céline, entre, s'il te plaît, j'ai dit à Pierre-Jean, au revoir.
6: Entre ton père et ta mère qui a résisté à ça.
9: Gérard.
6: Un animateur sur Fun Radio complètement.
1: Mais non, Gérard. Oh là là.
2: Il faut que vous ayez.
1: Qu'est-ce que vous avez fait?
6: N'importe quoi.
2: Terminé au sondage.
1: Arrêtez.
2: Plus de
1: vous. Il est parti.
6: Reviens, Gérard.
0: Reviens, Gérard. Gérard s'en va.
1: Gérard est parti.
2: Place qu'on a parlé de ma mère et mon père. Non. C'est un truc que j'ai horreur.
1: Qu'est-ce que vous avez fait?
0: Vous avez dit.
1: Mais non, vous avez pas parlé.
2: Que j'ai horreur d'entendre des auditeurs.
0: C'est pas eux.
1: Mais ils sont pas.
2: Si.
0: C'est Pierre Jean, donc c'est terminé.
6: C'est pas moi, c'est quelqu'un dans l'autre studio.
0: Il s'en va rejoindre les alcooliques anonymes.
6: C'est
0: Evan. Déconné, Pierre Jean, on est viré.
1: Franchement. T'as déconné, du
0: mais
1: coup.
0: Mais c'est pas moi. Oh,
3: non, mais vous êtes pas viré, c'est nous, c'est Hervé et moi, alors.
1: Franchement, ça sera au-dessus sur votre paye, vous allez pas faire les siens.
9: Qu'est-ce qu'il a dit?
4: Remerciez-nous.
0: Je sais pas, on a pas entendu qu'est-ce qui a été dit.
3: En fait, faut pas parler de sa maman et son papa, voilà. Ils supportent pas.
4: Père et sa mère qui étaient cousins, apparemment,
1: Arrête, on parle plus de ça, sérieux, on parle plus de ça, parce que sinon ça va très mal finir, en plus.
7: Moi, je suis en train de faire.
9: Je savais même pas qu'il avait un père et une mère, moi, alors.
1: Arrêtez.
0: C'est terminé. Là, vous êtes pas. Gérard, une explication
1: à la page.
0: Une explication.
1: Gérard,
0: une explication.
1: Viens à côté de moi, Gérard.
6: Gérard, dans le confesse.
0: Gérard, il faut que tu t'expliques.
1: Gérard, viens ici.
4: Va voir le psy, là.
1: Reviens, Gérard.
0: Gérard,
1: ok, laissez-le. Tant pis, on va faire sur lui, on va faire autre chose. Hop là.
0: On avait plein de questions sur Sandy, enfin des trucs et tout.
4: Vas-y, on va te répondre.
9: Ouais, d'ailleurs, moi, j'aimerais bien connaître le cul de Sandy.
4: Vas-y, balance. Ça dépasse pas celui de la moule.
1: Bon, qu'est-ce qu'on va faire? Bon, on va pas le rappeler, tant pis qu'il fasse la tête, tant pis.
7: On continue sans lui.
1: Ouais, on va faire sans lui. Bon, la conclusion.
4: Piquez-lui sa feuille.
1: Qu'est-ce qui a pas fait la conclusion?
6: Il est parti, mais il nous a.
1: Bon, arrêtez tout.
6: La radio ce soir.
1: Vous parlez pas dessus, c'est pas la peine. Qu'est-ce qui a pas fait la conclusion? Faites-la, après tout, on va aller jusqu'au bout. Hein.
7: Mais pose des questions, Pedro.
6: Vas-y.
7: Vas-y, fais des questions.
1: Ah, bah alors, Nathalie, il a laissé son cahier.
0: Ouais, il a laissé son cahier.
4: C'est semblant de mal lire.
7: Allez, prends le cahier, là.
4: Et si tu peux nous chauffer un poème, alors.
6: On enchaîne sur un débat.
1: Est-ce que les extraterrestres sont-ils des surdoués ou des sous-doués?
4: Une autre.
1: Ah, bah alors, attendez.
6: Peut-être. Pedro, on va parler de ta vie privée.
7: On va parler de la famille.
1: Peut-on être sous-doué ou surdoué dès la naissance?
4: Du cul.
7: Ah, pas celle-là.
0: Essence avec 5 S.
1: Il m'a pris des questions.
0: Gérard, ton sandwich. Gérard, ton sandwich.
7: Gérard, ton odeur.
1: Sors, vas-y, au revoir.
7: Est-ce que tu peux embarquer ton odeur aussi?
0: On va couper. On va arrêter. Je pense qu'on va arrêter.
1: On va bientôt arrêter le débat, à mon avis. On va même carrément arrêter. Hein. Tu peux couper son micro, à mon avis.
7: Reviens, on n'a pas encore parlé de ta fille. Reviens.
1: Arrête. Je les ai coupés, le débat à mon avis s'arrête ici. Qu'est-ce qu'on va avoir dans quelques instants? On va avoir Evan qui va débarquer pour tous les messages 0825 08 5000.

0: Vous pouvez toujours nous appeler au 0870-5000 et toujours le 3615. Code Fun Radio, rubrique directe. Pour l'instant, j'ai zéro connecté.
1: C'est pas cool, ça.
0: Ça, c'est pas sympa.
1: C'est une honte.
0: Et sur Internet, donc vous pouvez toujours nous laisser des messages. Donc, www.fr fun radio.
2: / fun 2 points, pas de problème.
0: Voilà.
2: Et on va bientôt atteindre les 300 connectés.
0: Oh là là. Le
2: blé qu'on va se faire encore.
0: Eh ben c'est bien. Donc on va accueillir Arnette pour le deuxième débat qui portera sur les routiers quand même.
3: Bonsoir,
0: Arnette, bonsoir.
3: Bonsoir Gérard.
0: On peut écouter Fun Radio sur 101.9.
3: Ouais, exactement.
0: Alors 35 tonnes c'est quoi là, Manu? Ouais,
2: bah, c'est
3: moi.
0: Non mais tu donnes ton nom correctement s'il te plaît, parce que moi je vais pas m'amuser à faire 35 tonnes sans arrêt.
2: C'est son comment tu dis ça,
0: son QRZ,
2: QRZ,
0: ouais,
2: là, QR machin.
3: QRZ.
0: Ouais, voilà. QRZ, ok.
3: Voilà, je suis un cibiste et tout.
0: Ok, voilà. Donc on peut écouter Fun Radio à Arras sur 96.9, tu me confirmes bien la fréquence?
3: Ah ouais, je te confirme, ouais.
0: Ok, donc...
1: Je te copie, normalement.
0: Tout me saoule.
4: Bonsoir, mon amour.
0: Il n'y a pas de ton amour, d'accord? Ok. De bon entendeur, salut. Alors toi, tu vas pas commencer comme ça, ok?
4: Excuse-moi, Gérard, j'avais une envie, j'ai pas réussi à la contrôler.
0: Ouais, non, mais moi, je te dis tout de suite, je suis pas ton amour, ok?
4: Alors,
0: bon... Ah, pardon, c'est moi, excuse-moi. D'accord. Donc, on peut écouter Fun Radio à Brest sur 98.9.
1: Non,
0: elle est pas là. Quoi? Elle est pas là ou quoi, elle?
2: Qui ça? Tu me saoules?
0: Ouais.
2: Mais si, elle est là.
4: Bah si, je suis là, moi je t'écoute.
0: Bon alors, on peut écouter Fun Radio sur, à Brest sur 98.9, c'est bien ça?
4: C'est tout à fait ça.
1: Non.
4: Mais si, c'est
3: ça. Mais non, c'est pas ça.
4: Mais si, ça lui fait plaisir.
0: Donc, horloge, oui, 18 ans d'Arcachon, on peut écouter Fun Radio sur 92.fm.
3: Oui, tout à fait.
1: Non.
3: Si.
0: Dégage.
4: Bonsoir, non. Gérard. Bonsoir Gérard.
1: Arrête.
0: Je vais te calmer, Manu, parce que sinon je vais t'attraper ta tête, je vais te l'éclater. Je vais faire comme dans l'opération. Comme dans l'opération Cornet de Bif. Tu vois, je vais prendre un pétard, je vais te mettre ta cervelle sur une bagnole. Ok. Alors t'éteins ton micro et je veux plus t'entendre.
1: Ok.
0: Donc dégage, 21 ans. On peut écouter Fun Radio à Laval sur 102.3.
4: Exactement, Gérard.
3: Pas du tout.
0: Bon, attends, toi, qui c'est qui commence, là? Eh, Frigo,
2: on va trouver qui c'est, vas-y.
0: Frigo!
5: Oui, bonsoir Gérard, big up à tous, pardon.
0: Voilà, ouais, donc on peut... Toulon 93.1.
5: Ouais, je confirme.
0: Ok, donc première question sur les routiers. Que pensez-vous des routiers? Alors, on va demander à Frigo.
5: Ouais, moi je trouve que c'est une bonne solution, parce que de toute façon, sur les routiers, on pourrait pas manger, c'est clair.
0: Ouais.
5: Donc, il en faut.
0: Ben ouais, mais moi si je te dis si on se met en grève,
5: ouais,
0: et qu'on peut plus ralimenter les grandes surfaces, qu'est-ce que tu fais?
5: C'est les emmerdeurs dans ces cas-là.
0: Ah ouais, mais c'est des emmerdeurs, mais attention, c'est leur gagne-pain quand même.
5: Ah ouais, mais faut pas qu'ils se mettent en grève.
0: Ah ouais, mais attends, dans ces cas-là. Non, mais attendez, parce que là, je connais le truc.
5: Ouais.
0: Moi, je peux te dire une chose, quand t'as un patron qui dit, bon, ben, faut que tu sois à telle heure là-bas.
2: Bon,
0: si
2: ben...
0: Ouais, mais si t'es pas. Ouais, mais faut que tu respectes quand même,
5: ouais,
0: le temps de coupure.
5: Mmh.
0: Parce que moi j'ai vécu l'expérience avec un chauffeur là il y a 15 jours, on était en Allemagne, il fallait que quand même qu'il respecte ses temps de coupure. Donc
2: c'est quoi les temps de coupure, Gérard?
0: Par exemple, tu roules 8 heures, faut que tu t'arrêtes au moins 3 quarts d'heure
2: pour pisser.
0: Non, tu t'arrêtes 3 quarts d'heure. Comment? Hein?
5: Pendant les 3 quarts d'heure, tu fais quoi?
0: Eh ben, tu te reposes, tu te mets dans ta couchette et tu t'allonges et tu dors.
5: Il foutait rien. Ok.
0: Ah ouais, mais il foutait rien. Mais attends, Arnette, il foutait rien.
2: C'était horloge, ouais.
5: C'est horloge.
0: Ouais, ben, horloge, s'ils foutent rien, ben, je suis désolé, ben, ils vont pas risquer leur vie à cause d'un patron. D'accord. On est bien d'accord.
2: Oui, mais nous, notre bouffe, elle arrive en retard aussi.
0: Ouais, mais d'accord, votre bouffe, elle arrive en retard.
2: Et froide.
0: Mais
2: dans
0: ouais, non, mais de toute manière.
2: Parce que trois quarts d'heure au départ, ça fait 6-7 jours à l'arrivée.
0: Ouais, hein, non.
5: Elle est périmée en plus après.
0: Ouais, c'est ça, t'as raison, tu me prends pour un con, toi?
5: Non.
0: Non, tu m'y prendrais pas, tu m'y laisserais.
5: Et
0: c'est
5: encore,
0: ça? Ok. Alors, attention à toi, horloge.
5: Je m'agenouille.
0: Ouais, mais attention à toi, horloge. Parce que maintenant, tiens, ben, comme t'as. Ben, on va demander à dégage.
4: Eh ben, écoute, moi, Gérard, c'est un métier que je respecte tout particulièrement parce que je trouve que c'est un super métier.
0: Mmh.
4: Voilà.
0: D'accord. Alors, maintenant, horloge, toi avec ta grande gueule.
5: Oui.
0: Maintenant, tu vas l'ouvrir.
5: Bah écoute, moi je pense que les routiers ils font pas un métier si difficile que ça, faut pas exagérer non plus, quoi.
0: Non mais attends, tu sais combien de temps qu'ils passent sur la route?
5: Non.
0: Ils passent pas loin de...
2: Sur un an par exemple.
0: Sur un an, ils rentrent chez eux à peu près, ça dépend des pays où ils vont, mais t'en as les trois quarts, ils sont à peu près 5 jours sur la route. Par an.
2: Ça c'est du taf profond.
0: Alors, je vais te dire une chose.
5: Merci beaucoup. C'est vrai que
0: non, mais attention, parce que là, je m'attaque à. C'est moi qui ai décidé de faire ce débat-là. Parce que normalement, on avait prévu la politique et je veux pas leur en faire. Donc, avec Max, on avait décidé de changer. Donc, maintenant, les questions ne sont pas préparées. Maintenant, ça va être des questions que je vais vous poser. Mais faites-moi confiance.
2: Pourquoi? Parce que d'habitude, quand tu les prépares, tes questions, c'est pas toi qui les poses.
0: Si.
2: Ah bon, d'accord.
0: Non, mais
2: là, il joue gros.
6: Là, ça change tout.
2: Ce soir, il joue gros. Ça, mais tapis rouge, là.
0: Donc, je peux vous dire que le premier qui va déconner sur ce métier-là va tout de suite.
2: Ils ont le droit d'être contre, par contre.
7: Gérard, sur IRC, il y a Chasse qui me dit qu'il aime pas les routiers parce qu'ils sont toujours là pour créer des accidents.
0: Non, mais alors là, par contre, Chasse, moi, je vais te dire une chose, que c'est pas les routiers qui créent les accidents, parce qu'il faut dire une chose que, d'accord, on s'en prend toujours aux routiers, mais il faut dire une chose, qu'on est bien content de les trouver, mais les trois quarts du temps, c'est les bagnoles, c'est des nanas, voire même des mecs, ou même des motos, qui s'amusent à perdre les cons. Par exemple, moi, je l'ai vu il y a 15 jours, 3 semaines, hein, fais-moi confiance, un mec sur une pile où que les routiers ne peuvent pas doubler, le mec qui roule à 60, je suis désolé. Hein. Le mec, le routier, il y a des panneaux qui sont interdits pour doubler pour eux, et il ne peut pas doubler, il a beau faire des appels de phare au mec, et ben le mec, il n'en a rien à foutre, à part freiner. Alors, les mecs qui s'amusent à faire ça, pour moi, qui restent chez eux ou qui prennent leur voiture le dimanche ou qui prennent les transports en commun, ça serait mieux. Ça coûte encore moins cher. Ça prend moins de pollution.
2: Ouais, mais le transport en commun sur l'autoroute, c'est pas évident.
0: Ouais, mais attends, maintenant, il y a le météore, et puis il y a des tramways à Strasbourg.
2: Nommé Désir.
0: Ouais, non mais t'as des tramways et t'as des bus.
2: L'Aéroacibus, tout ça.
0: Donc. Ouais, non mais t'as des bus. Hein. Donc, tu me saoules.
4: Ouais, bah moi,
2: c'est clair.
4: C'est hyper sympa.
0: Ouais.
4: Mais néanmoins, sur l'autoroute, sache qu'il me gonfle, mais puissant, quoi, parce qu'il me bloque à chaque fois.
0: Ah, mais attends, c'est pas toi qui les emmerde aussi?
4: Non mais quand je te dis ça c'est qu'ils roulent pas vite et franchement ça m'emmerde, ça me fait perdre du
0: temps. Mais dans ces cas-là si tu peux pas les doubler dans ces cas-là.
4: J'ai rien contre eux mais simplement ils me font chier sur la route.
0: Mais attends, dans ce cas-là, si on vous fait chier sur la route, si les routiers te font chier sur la route dans ce cas-là, pourquoi tu prends ta bagnole? Dans ces cas-là, tu prends une mobilette et puis tu seras tranquille.
5: Oui, mais Gérard, la route n'appartient pas.
0: Attendez.
4: Sur autoroute, je pense pas que ça se fait, quoi.
0: Hein?
4: Une mobilette sur autoroute, je pense pas que ça se fait.
0: Non, mais attends, sur autoroute, t'as 4 voies. Alors, viens pas me dire à moi que tu peux pas doubler. Parce que là, moi, je vais te dire une chose, que t'as eu ton permis dans une pochette surprise.
4: Ouais, c'est compliqué, mais ça m'empêche pas de rouler, quoi.
2: Il n'y a pas besoin de permis pour la mobilette, Gérard.
0: Ouais, non, mais peut-être, mais c'est pas...
4: Je ne m'emballe pas. Moi, les routiers, je les aime bien, mais ils me font chier, c'est tout.
0: Ouais, ben alors, dans ces cas-là, le jour où tu vas te faire coincer entre deux routiers... Hein, et tu verras qu'est-ce que ça va te faire.
2: Tu vas sentir bon déjà.
0: 35 tonnes. 35 tonnes.
5: Ouais. Bon, alors moi je voudrais dire en fait que les routiers, je les aime bien quoi.
0: Mm-hmm.
5: Parce que bon, comme je suis cibiste et tout, bon, des fois on discute ensemble.
0: Non mais attends, est-ce que t'es routier ou pas?
5: Non, je suis pas routier, je suis cibiste moi, c'est pas pareil.
0: Non mais attends, faut pas qu'on confonde tentacule et encule ta sœur.
5: Exactement.
0: Ok. C'est la cibie avec les routiers, je vois pas le rapport.
5: Bah moi je le vois très bien parce que tous les routiers ils ont une
0: cibie. Ouais, non mais attends, moi je te parle Que pensez-vous des routiers? Donc, je te demande pas si t'es cibiste ou pas, moi. Je m'en fous.
5: Raisonnement, tous les routiers ont une cibie. J'ai une cibie, donc j'écoute les routiers, donc on discute ensemble, et donc je dis qu'ils sont sympas. Voilà.
0: Ah, ok. Arnett, Internet, pardon.
7: Ouais, il y a.
0: Arnett, tu m'excuses, mais je prends une question. Je prends les questions les plus importantes sur Internet.
7: Oui, il y a.
0: Ça paraît. C'est quoi ce Minitel de naze, là?
7: Bah, tu l'as dit. Oui. Bon, en attendant, sur IRC, il y a, je sais plus comment il s'appelle, Demercel qui disait qu'il y a des pistes cyclables, pourquoi ils ne feraient pas des pistes camionnables?
0: Ça n'existe pas et je pense pas qu'ils en feront.
6: Et pourquoi?
7: Non, mais pourquoi ils en feraient pas?
0: Non, mais il n'y a pas des pourquoi, il n'y a pas des pourquoi et des comment. De toute manière, les accidents, c'est pas les routiers qui les font. Oh. Faut pas dire tout ça, que ça soit les routiers. Bah, parce que les routiers, en fin de compte, ils sont au volant 24 heures sur 24.
5: Non, hein. 5.
0: Ouais, tu te la fermes, toi, ok? Merci. Donc, les chauffeurs sont au volant 24 heures sur 24 derrière leur camion. Et les mecs qui sont en bagnole, ils sont même pas 24 heures sur 24. Eux, ils prennent leur boulot pour aller. Ils prennent leur bagnole pour aller au boulot. Ils posent leur bagnole, ils vont bosser. Et ils n'ont rien à foutre de ce qui se passe après. Hein? Les routiers, c'est leur boulot. C'est leur gagne-pain. Ok.
5: Oh là là là là.
0: Alors Arnett.
5: Ouais. Alors moi j'aime bien les routiers, mais quand même il y a des limites parce qu'un jour j'ai voulu aller au Euro Disney et à cause d'eux j'ai pas pu puisqu'ils étaient en grève et ils ont bouché l'autoroute.
0: Non attends Arnett.
5: Ouais.
0: Arnett, déjà pour aller à Euro Disney t'as deux possibilités. Tu prends ou l'autoroute ou la nationale. Oui. Alors viens pas me dire qu'ils ont bloqué l'autoroute et la nationale parce que je te dirais t'es un menteur.
5: Bah ouais, mais moi j'ai une voiture, c'est pas pour prendre les transports en commun, donc voilà.
0: Et alors dans ce cas-là t'as une voiture, tu peux prendre la nationale.
5: Bah oui, mais c'est plus rapide par l'autoroute, donc je vais pas perdre mon temps non plus.
0: Et alors, dans ce cas-là, t'avais qu'à prendre la nationale.
5: Ouais, mais l'autoroute, t'as pas pour routier non plus.
0: Ouais, mais de toute manière, l'autoroute, la nationale, elle est pour tout le monde. Elle est aussi bien pour les routiers pour que pour les voitures. Oui, parce que l'autoroute est pareil.
5: Justement, il y a des routiers sur les nationales et sur les autoroutes.
0: Oui.
5: À ton raisonnement de tout à l'heure, pourquoi les routiers ne prennent pas les transports en commun dans ce cas-là?
0: Mais attends, mais les gens, quand ils partent de chez eux pour aller bosser, quand ils y vont comment?
6: Comment tu veux mettre un camion dans un bus?
5: Bah ouais. Ah, c'est vrai. Désolé, les gars.
6: Non, on peut mettre un camion sur un train.
0: L'histoire du camion sur les trains, ça, c'est une histoire du gouvernement. Je trouve que le gouvernement, il est un peu con. Ah bah. Parce que s'ils vont mettre des camions sur les trains, fais-moi confiance qu'on n'aura plus de routiers en France.
6: Et pourquoi pas mettre des trains sur des camions?
0: Et pourquoi pas mettre ta cervelle dans
6: un camion? Comme ça ferait plus de taf pour les routiers.
0: Bah, abruti, occupe-toi du standard, toi, et éteins ton micro, comme je t'ai déjà dit. Ça vaudra mieux.
6: Bah, je sais pas, moi, je réagissais.
5: Remballe ta caisse, Manu.
6: Je suis dedans. Ok.
0: Donc, deuxième question. Combien coûte un permis VL?
5: Un permis quoi?
0: VPL.
4: Qu'est-ce que c'est?
5: VPL, je peux expliquer.
0: PL. Hé, je te préviens.
4: C'est quoi ça? C'est le nom d'un vaccin?
0: Bon, alors toi, tu dégages. Bonne nuit à toi. Hop, c'est qui?
6: C'est peut-être une meuf, mais je sais plus laquelle.
4: Ah, c'est pas moi.
0: Non, mais là, tu cherches pas. Et hop, tu me verras n'importe.
6: N'importe laquelle, on s'en fout. Vas-y, balance.
0: Hop.
6: Donc, un permis PL, je pense que c'est un permis poids lourd.
0: Voilà.
6: Voilà.
0: Alors, combien ça peut coûter, à votre avis? On va demander à Arnett.
5: D'après moi, ça doit coûter genre dans les 10 ou 20 francs. Comme un paquet stop, quoi.
0: D'accord. Arnett,
6: il sait pas, il dit une proposition.
5: Je propose.
0: Ouais, mais t'as pas de permis de voiture, toi?
5: Bah, si. Mais je l'ai pas payé très cher puisque je l'ai passé aux États-Unis.
0: Ouais, t'as raison. T'as passé ton permis aux États-Unis.
5: Bah oui.
0: Non, mais tu me prends pour un con, quoi.
5: Non, pas du tout.
6: C'est possible.
5: J'ai passé un an d'études aux États-Unis et j'en ai profité pour passer mon permis là-bas puisque c'est moins cher.
0: D'accord. Ok. 35 tonnes.
8: Ouais, bah alors moi, je pense, tu vois, approximativement, je pense que ça doit coûter dans les 1 franc 52 francs.
6: Oh, il est lourd, lui.
0: Bon, alors toi, 35 tonnes.
8: Ouais.
0: 35 tonnes.
8: Ouais, lourd. Ancien,
0: 1 franc 52 francs.
8: Ancien,
0: c'est le prix. Non, mais attends, c'est le prix d'une communication téléphonique, ok?
8: Ouais. Mais non, ancien, je t'ai dit pas nouveau.
0: Mais attends.
6: L'ancien permis ou le nouveau permis?
0: Non, mais de toute manière, il n'y a pas d'ancien ou de nouveau permis.
8: Non, mais ancien franc, tu comprends?
0: Il n'y a pas d'ancien ou de nouveau permis maintenant.
6: Bah si.
0: Non.
6: Bah si, t'as le permis euro et t'as le permis français.
0: Mais attends, abruti toi.
6: Quoi?
0: Qu'est-ce que tu me parles de l'euro?
6: Bah il y a le permis euro.
0: Hein. Mais t'es complètement...
6: Si t'as le permis euro, tu peux...
0: La gaffe. D'accord. Gaffe, fume l'avocat. Hein? Ok. Tu te moules.
3: T'es vraiment un...
6: Non, tu me saoules.
0: Ouais, tu me saoules là.
3: Je connais un qui va être vénère quand même.
0: Bon, tu me saoules là.
4: Ouais, bah je sais pas, ça doit certainement coûter la peau des fesses, hein, parce que vu le nombre de manifestations qu'ils font.
0: Attends, je crois que t'es à la plaque aussi, toi. T'es comme 35 tonnes, vous y allez à la moquette, hein. Hein, tu me saoules.
4: Ah ouais, non, mais moi quand je t'écoute, je débloque. Hein.
0: Ah ouais, ben fume la moquette. Fume la moquette, ça vaudra mieux. Horloge.
3: Oui, ben moi je pense que le permis, tu l'as, c'est celui qui arrive à boire le plus de bière à la suite.
0: D'accord. Horloge.
3: Ah, parce que les routiers, c'est alcoolique quand même.
0: Bah, horloge, c'est terminé pour toi. Bonne nuit. Horloge terminé. Hop,
2: ça y est, il est parti.
0: Non, mais c'est même plus la peine qu'il revienne. Hein.
2: Ah bah, il revient plus, hein.
0: Hop. Pour lui, Arcachon, ben tant pis pour lui. Dégage.
4: Bah moi, franchement, j'ai pas vraiment d'idée, mais je pense quand même que ça doit valoir un tout petit peu plus cher que le permis voiture.
0: C'est-à-dire
4: hein. Bah, c'est-à-dire dans les alentours, je sais pas, du permis voiture, quoi.
0: Non mais attends, un permis voiture vaut combien à l'heure actuelle?
4: Bah moi, j'ai payé ça 10 000 balles, quoi.
0: Hein?
4: Ah bah oui, avec les cours, excuse-moi. Bah,
3: j'ai dû repayer 36 mois.
0: On sait derrière. Hein. Attendez. Attends, tu dis 10 000 balles?
4: Ouais. Ah ouais?
0: Oh là,
3: attends,
6: tu déconnes.
0: Hein. Ouais, j'ai l'impression. Dégage. Dégage. Non, mais attends, dégage.
3: Dégage.
0: Oh! Et derrière, vous la fermez. Okay. Merci. Eh, dégage. Déjà.
6: Mais attends, elle reste là, c'est bon, elle a rien fait.
0: Rien que le prix que tu m'as annoncé.
4: Oui.
0: C'est rien que le prix d'un permis voiture. Et encore, si tu l'as du premier coup, avec les formations qu'ils font...
4: C'est ce que je te dis, Gérard. Tu m'as demandé le prix que j'ai payé pour mon permis voiture. J'étais dit 10 000 balles.
0: Ok. Ok. Frigo?
9: Je sais pas, je vais dire 100 000 francs hors taxe. Non, je
0: attends.
9: Sais pas du tout.
0: Hey, Frigo,
9: oui.
0: Je pense que tu ferais mieux d'aller voir s'il y a pas quelque chose dans ton camion.
9: Ah mais j'ai pas de camion moi, Gérard.
0: Oui,
2: mais non, c'était pour vous dire qu'on accueillait donc à la place d'horloge, on accueille anti-routier. Je crois qu'il a eu un accident, un truc pas possible, un truc pénible.
9: Bonsoir.
2: Il va vous raconter. Bonsoir.
9: Oui, bonsoir. Salut.
0: Salut.
9: Bonsoir.
4: Bonsoir.
9: Salut à toi.
0: Alors?
9: Quand tu veux. Allez,
6: attends, non, mais... il a eu un problème avec un routier, donc laisse-le s'en remettre quand même.
0: Non mais attends, mais qu'il réponde maintenant, oui, c'est pas la peine qu'il passe, hein.
9: Oui,
0: bah,
9: appelle-le. Allô?
0: Oh
9: oui, je vous ai... Allô?
0: Ouais.
9: Oui, bonsoir.
0: Ouais, salut.
9: Ah, je vous écoute.
0: Allô? Non, mais moi, je t'écoute.
9: Allô?
0: Bon, bah, allez, hop.
6: Mais non, mais il est là.
0: Non,
6: mais attends,
0: mais oh! Hey, je vais pas passer ma...
9: Je dois répondre à la question ou...
0: Bah oui!
9: Bah, je viens d'arriver, donc...
0: Ouais, bah alors, combien coûte un permis PL?
9: C'est-à-dire, c'est du... C'est quoi? C'est du sans-plomb, ça? C'est du...
0: Ce soir on vous met le feu. Ouais, non mais je crois que pour l'instant
9: vous êtes en train de chanter une chanson qui fait bien penser que les routiers quand même sont des alcooliques.
0: Ouais.
9: Parce que moi j'ai eu un accident avec
0: ouais.
9: Un camion.
0: Ouais. Il y a combien de temps?
9: Il y a un an et demi, un accident.
0: Ouais.
9: Un petit accident, mais pas méchant, quoi. Mais bon, le routier avait un peu bu. Vous parlez, vous rigolez depuis tout à l'heure sur les routiers, mais
0: ouais.
9: Je pense qu'il y a beaucoup de routiers, vous, qui roulent beaucoup, mais qui ont de l'alcool, qui boivent un peu. Et je pense qu'on n'en parle pas. Les routiers, c'est très dangereux parce qu'un camion, c'est très dangereux.
0: Alors,
9: quand ça double et qu'il est fatigué, qu'il n'a pas dormi depuis 48 heures, parce que le routier, vous dites qu'il s'arrête pour dormir, mais ça, il s'arrête pas pour dormir, c'est pas vrai.
6: Si. Quand ils sont en retard, ils s'arrêtent pas.
9: Ouais, quand ils sont
0: non,
9: en retard,
0: mais attends. Attendez. Je vais répondre à la question à Fildar. Alors Fildar, moi je peux te dire une chose, que si le patron lui dit tu vas, c'est que c'est le patron, c'est de la faute du patron. Parce que le mec il risque sa vie aussi.
9: C'est peut-être la faute du patron, mais c'est pas le patron qui va tuer des gens.
0: Patron, qui va ouais, non, mais attendez, là je suis d'accord avec qui c'est qui vient de répondre aussi derrière.
9: C'est Frigo qui a dit c'était pas le patron qui va prendre.
0: Oui, ouais, mais d'accord, mais là-dedans, ouais. C'est pas le patron qui prend. Si,
6: c'est Gourcibab.
0: Non, non, non, non. Parce qu'il faut dire. Bon, attends, toi, le tronc contribue.
10: Oui, oui, bah,
7: il a raison.
0: Attends. Mais attends, tu crois que c'est le contribuable qui va redonner une.
10: Petit routier.
0: Non, mais je vais répondre à la nana là, qui m'a dit.
9: Ça coûte 1000 francs, quoi.
0: Ouais, 1000 balles. Un permis poids lourd à l'heure actuelle, ça vaut.
9: 4 000 francs.
0: Hein?
9: 4 000 francs.
0: Bah oui, bah voyons.
2: Moi j'ai une question, Gérard. Est-ce que dans le permis poids lourd, il y a le camion qui est compris avec dans le prix?
0: Non.
2: Quand t'achètes le permis, t'as le camion avec, non?
0: Non.
2: En plus, faut que t'achètes le camion.
0: Non, ça dépend d'un. Hein?
9: Moi j'ai la remorque en plus.
0: Non mais attends, tout à l'heure je vais t'acheter ta remorque, je vais t'acheter que tu as dégagé.
9: Non mais je me renseigne, c'est tout, je sais pas.
0: Ouais, non mais moi je te dis, tu as dégagé si tu continues.
9: Pour le routier, c'est pas votre fort hein, quand même. Hein.
0: Non mais moi je peux vous dire que un permis à l'heure actuelle coûte plus de 20 000 balles.
9: Gérard.
11: Non.
0: Quoi non? Attends, t'es mieux renseigné que moi?
11: Oui, tout à fait, monsieur. Je me suis renseigné.
0: Ouais.
11: Tout à fait. Je peux vous dire qu'un permis à l'heure actuelle, on voit que ça fait longtemps que vous êtes plus routier.
0: Ah, ouais.
11: Ça vaut plus 20 000 francs, ça vaut au moins 30 ou 40 000 francs.
0: Ouais, ben.
11: Vous étiez peut-être routier. Vous êtes tout à fait le genre de routier des années 80, mais aujourd'hui, on est à l'an 2000.
0: Ouais, mais non, pour l'instant, on est en 1998, ok?
11: Oui, non, mais jouez pas sur les mots. Vous êtes bien routier.
0: Tiens. Ouais, alors. La troisième question, la CB est-elle un moyen de communication?
11: Oui.
0: Donc, on va s'écouter Gilbert Bisous avec Donne-moi du Sud pour Noël. Et on se retrouve tout à l'heure pour la suite du débat.
2: Carreaux doivent marcher, hein.
0: Donc apparemment ça a l'air de bien fonctionner. Donc,
2: c'est super ce soir, on peut les remercier. C'est magnifique, ouais,
0: puis,
2: merci à tous.
0: Sur internet ça a l'air de bien fonctionner aussi. Ouais. Sur Minitel par contre, là je suis pas content parce que sur Minitel il y a personne.
2: C'est pas grave, ça fait 2 heures qu'on est là, il a pas fonctionné, donc on va attaquer la troisième question. GG.
0: Il m'énerve lui. Donc troisième question, la CB est-elle un moyen de communication? Donc 2h36 et on est toujours sur le thème du débat des routiers. Donc on va demander à Arnette.
9: Ouais. Tu peux répéter la question si tu... Non, je sais.
0: Non, Arnette.
9: C'est pas pour t'ennuyer, Gérard, je te jure,
0: Arnette. Oui. Arnette. Je ne répète plus les questions.
2: Moi, je vais les répéter si tu veux.
9: Merci, Manu, t'es gentil.
0: Alors, vas-y.
2: La CB est-elle un moyen de communication?
9: Alors, je pense que oui. Oui, c'est sûr, puisque on peut communiquer avec des gens, en fait.
0: Donc, d'accord.
9: C'est automatiquement un moyen de communication.
0: Ok. Ok, donc pour toi, la CB, c'est un moyen de communication?
9: Oui.
0: Ok. 35 tonnes.
12: Ouais, bah je dirais un petit peu comme Arnette, quoi, en fait. C'est beaucoup de gens qui...
0: Ouais, non, mais attends. Et 35 tonnes.
12: Ouais.
0: Faut quand même essayer.
12: Ouais, non,
0: de chercher.
12: Ouais, ouais.
0: Non, mais vous avez eu le temps pendant la pause
12: de
0: réfléchir. Faut pas dire tout de suite, ouais, mais je suis... Ouais, non, mais attends. 35 tonnes, tu permets?
9: Ouais, mais tout le monde est d'accord avec moi, c'est pour ça, Gérard. En
0: fait, ouais, non, mais attends, Arnette. Arnette, pour l'instant, tu vas te taire, s'il te plaît.
9: Ah, excuse-moi. Je suis pas d'accord, moi.
0: Non mais attends, 35 tonnes.
12: Ouais, je verrai.
0: Bon, même les autres là qui sont pas d'accord.
12: Ouais. Bon alors attends, okay. Moi je te dis déjà, la CB à la base, c'est un moyen de communication, tu vois, comme le téléphone. Donc en fait, ça fait partager à plein de gens de l'émotion, quoi, tu vois. Donc voilà, c'est un moyen de communication, c'est tout.
0: Ouais, non mais donc tu reprends la question d'Arnette. Bah oui, Arnette, il t'a dit que c'était un moyen de communication.
12: Moi,
0: attendez. Moi je vais vous dire une chose. Là, si tout le monde me répond. Le même truc qu'Arnette, je suis d'accord avec Arnette ou avec toi, 35 tonnes. Moi, je vais vous dire une chose, je vais zapper vite fait les questions. Hein.
9: Ouais, allô, t'es anti-routier là, allô.
0: Non, tu me saoules.
13: C'est vachement important pour eux. Au moins, quand il y a un contrôle de tutu, ils sont prévenus, quoi, parce que sinon...
0: Non, mais attends, parce que j'ai pas entendu ce que tu m'as dit, parce qu'il y en a qui ricanent derrière. Bon, Arnette. Non, tu t'affirmes?
2: C'est anti-routier.
0: Bon, alors anti-routier, tu commences à me les gonfler.
9: Coucou.
0: Sérieusement.
9: Youpi, parce que t'as pas laissé parler les hommes jusqu'au bout.
0: Ouais, mais attends, moi je fais ce que je veux, d'accord?
9: D'accord.
0: En de bon entendeur, salut. Alors pour l'instant, tu t'écrases.
9: Ça va?
0: Non, mais pour l'instant, je t'ai pas demandé quelle heure il était.
9: Ouais, bah il y a 2 heures.
0: Ouais, bah quand je t'appelle à la potiomme, tu sortiras de sous le lit.
9: D'accord.
0: Ok, alors tu me saoules.
13: Ouais, donc je te disais que pour eux, je trouve que c'est vachement important la CB, parce que quand il y a des contrôles d'alcotest, ils peuvent être prévenus, quoi, et puis ça leur évite de leur faire sauter leur permis, parce que...
9: Ouais, c'est ça, mais en même temps, excuse-moi...
0: Non, mais attendez derrière, s'il vous plaît.
13: Ils arrêtent pas de boire.
9: Oui, mais Gérard,
0: Mais qui ?
9: L'incendie routier. Tu comprends que c'est normal, par exemple, qu'avec la CB, justement, qu'elle dit, comme ça, ça permet de, les routiers entre eux d'éviter de prévenir l'autre pour que, justement, il y ait des contrôles d'alcool. Ça,
0: Attends, tu es routier.
9: Ça veut dire que, un mec qui a bu au volant et on va le prévenir qu'attention, il y a des flics, donc on va essayer d'éviter qu'il puisse se faire arrêter, donc il va continuer à conduire avec l'alcool au volant.
13: Ah bah, c'est ce que les routiers font, ils continuent.
9: C'est inadmissible.
0: Anti-routier, tu me saoules, s'il vous plaît, vous vous calmez, mais attends, je...
9: aussi, hein.
0: Anti-routier, si ça te plaît pas, tu dégages, attends, tu raccroches.
9: Je crois que c'était à moi que tu parlais.
0: Hein? Anti-routier, si ça te plaît pas.
9: Non, mais
0: tu t'écrases.
9: Bah, Gérard, hein.
0: Ok.
9: Gérard.
0: Oui.
9: Ouais, c'est frigo, je peux répondre.
0: Non, mais attends, on va demander...
9: J'ai répondu, moi.
0: On va demander un dégage.
13: Bah moi, écoute, Gérard, moi je crois que c'est quand même un moyen de communication. Vu le nombre de personnes qui ont la civi, même dans les voitures, moi je suis tout à fait d'accord, parce que c'est quand même un moyen pour les routiers de communiquer, parce qu'à part leur le camion, ils n'ont rien d'autre. Hein. Donc moi je suis tout à fait d'accord.
0: Manu, tu me dégages anti-routier, là, parce que voilà, ça...
9: Merde, on peut même pas discuter.
0: Il n'y a pas de merde, ok.
13: Ah mais c'est incroyable la vulgarité dans ce débat.
9: Ah bah lui,
7: Gérard.
9: Oui.
7: Gérard, sur IRC, il y a Dave qui te demande si les kits main libre CB dans un camion, est-ce que c'est dangereux?
0: Kit main libre sur CB, pour l'instant j'en ai jamais entendu parler.
9: Ça existe aux États-Unis.
7: Ah si, tu viens d'en entendre parler là.
0: Oh non mais...
9: Ça existe aux États-Unis.
0: Ouais, mais ça, pour l'instant, aux États-Unis,
7: c'est que me confirme aux États-Unis.
6: En fait, tu peux te masturber, conduire et faire de la CB en même temps.
9: Non, voilà. C'est pas ça, non.
0: Bah, attends, parce que toi, tu te masturbes en conduisant ta voiture et en faisant.
9: Les routiers font que ça, puisqu'ils sont jamais avec leur femme.
0: Bah, ouais. Alors, attends. Alors là, je vais te dire une chose. Qui c'est qui vient de dire ça?
9: Anti-routier.
0: Alors, je vais te dire une chose. Que tu vois, la question que tu viens de dire.
9: Non, mais c'est pas une question, c'est une affirmation.
0: Oui, non, mais moi, je peux te dire une chose. Ouais. Moi, je vais te répondre à ta question.
9: Pendant que ta femme, elle était au boulot, c'est ça?
0: Oui, non, mais moi, je vais te dire une chose. Attends, je vais te dire une chose. Que tu crois que les routiers ont que ça à foutre de se masturber dans leur camion? Non,
9: avec la main libre, avec le système de main libre.
0: Bah, attends, tu crois qu'ils ont des trucs automatiques?
9: Au lieu de mettre de la CB, il faudrait mieux de mettre l'internet.
0: Ouais.
7: D'ailleurs, j'ai quelqu'un sur IRC.
0: Je mets un gros doigt dans le cul aussi pour toi.
6: Ça, c'est toi qui balance l'info.
9: Là, t'es bien routier, t'es bien vulgaire. Tu vois, t'es bien routier là.
0: Attendez, s'il vous plaît, maintenant, j'ai une question internet.
7: Non, c'est pas une question, c'était juste pour dire qu'il y a un certain Yoda sur IRC qui est en direct dans son camion. Il est actuellement en direction vers Rouen d'ailleurs.
0: Direction de Rouen.
9: Est-ce que l'internet ça vous sert? Est-ce que la CV ça vous sert pas justement à savoir où est-ce que vous trouvez du carré de vigne à 2h du mat?
0: Allez, dégage-toi. Allez, c'est terminé.
9: Gérard, c'est Frigo, je peux répondre. GG.
0: Ouais, Frigo.
9: Ah. Ouais, moi je trouve que c'est un bon moyen de communication la CB, puis ça permet aux routiers de prévenir quand il y a un accident sur la route quoi.
0: Ouais, mais ça de toute manière la CB, je pense que moi j'en ai fait. Ouais. Je peux vous dire une chose, que la CB. Bon, tu vas te calmer toi. Ok. Donc moi je peux vous dire une chose, que la CB c'est un moyen de communication pour savoir où sont les radars et de savoir comment que ça roule.
9: GG.
0: Oui.
9: J'ai une question internet de la part d'Anakin qui me demande si t'as des calendriers de femmes nues dans ta caisse de camion.
0: Alors toi tu dégages.
7: Non, mais il est sur internet en plus.
9: Mais c'est pas lui qui doit dégager, c'est le mec sur internet.
0: Ouais, non, mais tu lui dis au revoir, on lui répond plus.
7: Gérard.
9: Mais non, il est à internet et tout.
6: Gérard, excuse-moi, on va accueillir deux personnes. On va accueillir Goldo.
9: Ouais.
6: Et on va accueillir Tam Tam.
9: Salut
14: Gégé, il était temps, comment vas-tu?
9: Salut à tous. Salut Sean.
14: Salut Arnett.
9: Salut Goldo.
14: Salut tout le monde.
9: Salut Goldo.
14: Bonsoir Gérard.
0: On se calme.
14: Non, c'est Gérard, pas.
6: Bah vas-y, pose Tam Tam, ouais.
14: Bonsoir.
0: Salut Tam Tam.
14: Bonsoir.
0: Donc t'as entendu la question, non?
14: Oui.
0: Donc je la répète pour Goldo et Tam Tam. Donc la CB est-elle un moyen de communication pas 50 ans?
14: Tout à fait.
0: Oui.
14: Pour moi, oui. Pour moi, Tam Tam, c'est un moyen de communication. Ça permet effectivement, lors des accidents, des contrôles radars, de prévenir.
0: Voilà. Ouais, donc tu reviens à ce que je disais à l'instant. Attends 5 minutes Tam Tam.
7: Oui, sur IRC on me demande si tu connais la mini CB.
0: Mini CB, oui, c'est un petit truc
6: de poche.
0: Ouais, c'est un petit truc de poche, un genre de portable, de manière t'entends. Si.
6: D'accord.
0: Si. Ouais, c'est des CB portables. Non, tu rigoles, Pildar. Mais moi, je réponds. Moi, je vais dire une chose, que la CB portable, tu n'entends même pas la personne que t'as.
6: Et t'es capable. Donc, en fait, t'es capable de l'avoir dans la main.
0: Ouais, non, mais c'est comme un téléphone portable, mais sauf que t'as les canaux qui s'affichent.
6: C'est un peu incroyable, non ?
14: La distance du portable, c'est à combien de distance ?
0: Sur la CB portable, je pense que c'est à peu près la même distance que le portable.
14: 2 mètres 50.
0: Il paraît que
14: le son est exécrable.
0: Ouais, ben ça dépend de l'antenne qu'on a. Hein.
6: Ça dépend des contribuables.
0: Non, ça dépend de l'antenne qu'on met dessus. Par contre, stop. Là, on va couper parce qu'il est quand même 2h45.
14: Salut à tous, merci en tout cas.
0: C'est qui ?
14: Ah, c'est pas fini?
6: Là, tu dis qu'on coupe, alors nous on a
0: non, non, mais on va abréger sur la question. Maintenant, moi je vais. Une question qui m'est revenue, et il y a un auditeur qui est là et qui m'a demandé de la poser. Combien coûte pour faire décorer son camion? Par exemple. Non, oui.
14: Un reportage.
0: Ouais, voilà.
14: Ouais.
0: C'est qui là?
14: Tam Tam, j'ai vu le reportage.
0: Ouais.
14: Arlette aussi, je l'ai vu. Et c'est hallucinant ce que ça coûte cher.
0: Ouais, à ton avis, mais grosso modo, on va pas s'acharner sur ça. À ton avis, combien que ça peut coûter?
14: Parce que Manu m'a dit qu'il fallait que je réponde en euros, je suis obligé.
0: Non, pas en euros.
6: C'est mieux, c'est la nouvelle norme.
0: Éteins, s'il te plaît, Manu, merci. Non, Tam Tam. Non, mais sans parler d'euros.
14: En francs français.
0: Ouais.
14: Je dirais 30 000 francs.
0: 30?
14: Ouais.
0: 30 000.
6: Qui dit mieux?
0: Donc, pour toi, ça coûterait 30 millions.
14: Toutes les guirlandes et tout, à peu près.
0: Non, simplement pour faire décorer l'extérieur, pas l'intérieur.
14: Ah, pardon, je dirais 100 000 francs.
0: Ouais, mais le tout, grosso modo, qui me dit.
14: 100 000 francs, alors, pardon. Avec la peinture, 100 000 francs, avec 50 000 francs avec la peinture.
15: Je te fais un prix, GG, je te fais un prix, moi.
0: Ok. Ouais. Attendez, Tam Tam, tu me dis 50
14: 50 000 francs avec la peinture.
0: 50 000 avec la peinture.
14: Ouais.
0: Goldo.
15: Ouais, ben moi je te disais, je te fais un prix si tu veux pour écrire poissonnerie ou camion poubelle sur un camion, pas de problème, je te fais ça pour.
0: Ouais, bah Goldo, au revoir.
15: Bah,
0: essaye de continuer. Non, mais continue à voyager.
15: Mais c'est une décoration.
0: Non, allez hop, Goldo, terminé.
6: C'est qu'il a pas compris, c'est pas les écritures, c'est les peintures, les dessins.
15: Tu parles publicité, tout ça, poissonnerie, boucherie pour les livraisons, excuse-moi, j'ai pas compris.
0: Mais attends, faut pas qu'on confonde.
15: Ouais. Tu veux dire genre un dessin, genre tu te fais dessiner un cow-boy, un indien, un truc comme ça, un paysage?
0: Non, mais n'importe, t'as pas besoin de dessiner ce que tu veux.
15: Bah, qu'est-ce que tu dessinerais, toi, Gégé, si tu pouvais décorer?
0: Non, mais on va demander à Frigo.
14: Ouais, moi je dirais 20 000 francs.
0: 20 000?
14: Ouais.
0: Plus ok.
14: Moi je dirais 10 000.
0: Dégage.
16: 30 000.
0: 30 000.
14: J'ai rien fait.
0: Tu me saoules. Ah, s'il vous plaît, derrière, merci.
14: On me saoule aussi, et oh.
16: 383,44.
0: Oh, quel écran. Bon, allez, dégage-moi ça.
17: Dégage.
0: Allez, hop. Bonne nuit. 35 tonnes.
14: Ah, il est lourd celui-là.
0: 35 tonnes.
6: Il est parti, c'est Goldo à la plage, je te l'ai dit tout à l'heure.
0: Ah bon, 35 tonnes est parti. Arnett,
14: ouais, moi je pense que ça doit coûter aux alentours de 10 000 francs.
0: Non, grosso modo, c'est dommage que j'ai pas un routier qui pourrait me le confirmer, mais c'est pas grave, je le saurai, puis je vous donnerai le prix réel.
17: Il y en a un sur IRC, il peut te répondre tout de suite si tu lui poses la question.
0: Qui me dise.
6: Quoi?
0: Le prix que ça peut y coûter.
6: S'il est sur IRC.
15: Ça dépend ce que tu dis.
0: Non, mais le prix que ça coûte.
14: Un ordinateur de francs. Ou 1500, un truc comme ça.
0: Non.
15: 29 la minute.
6: Ça dépend si tu prends le clavier ou pas.
17: Il est sur la route, ça met un peu de temps à répondre. Il me dit 50 000 euros.
0: Moi je peux vous dire. Je pense que de toute manière, tout le monde a regardé le reportage de la semaine dernière.
6: Ouais.
0: Je pense.
14: Ouais,
0: tu l'as pas vu?
14: Combien, Gérard?
0: Moi, je peux vous dire que ça coûte plus de 10 000 balles.
16: Gérard.
18: À peu près 20 000. Oui. C'est ça, pour 10 000 francs, à peu près.
0: Non, mais attendez, attendez.
16: Pour nous renseigner, on a Marcel, un routier, là, qui nous a appelé.
0: Marcel, salut.
19: Oui, bonsoir.
18: Salut,
19: bonsoir,
18: Gérard.
0: Salut, Marcel.
18: Salut, Marcel. Moi, j'ai fait décorer mon camion, là, justement, ça tombe vachement bien, là.
0: Mm-hmm.
18: Et là, j'ai la facture sous le nez.
0: Mm-hmm.
18: J'en ai eu pour 25 307 francs achetés.
20: Avec la TVA ou pas?
0: Non, mais attends, Marcel.
18: Oui.
0: Non, mais attendez, les autres, s'il vous plaît, derrière, vous me laissez parler.
20: Avec ou sans TVA?
0: Oh! Avec ou sans TVA, toi tu as permis pour l'instant, je vais discuter un peu avec Marcel.
18: Ouais.
0: Bon, toi Marcel, tu me dis
18: 25 367 francs HUT.
0: HUT, donc hors taxe.
18: Ouais.
0: Ok. Mais taper l'extérieur ou l'intérieur de ta cabine?
18: La totale.
0: Donc, la totale, t'as le volant avec... attends.
18: Il y a le volant.
0: Tu me calmes celle qui régane comme une bécasse, là, parce qu'elle m'énerve. Ouais.
20: C'est-à-dire que t'as mis la photo de ta femme sur le,
18: le volant. J'ai un volant, le bon. Vitesse...
0: Fildar, attendez, s'il vous plaît. Fildar, tu me coupes tout le monde, sauf...
16: Je peux pas, moi, d'ici. C'est moi, je vais le faire.
0: Tu me laisses voilà. Le dernier, là.
16: Marcel.
0: Routier.
16: Ouais.
0: Donc, pour toi, Marcel, ça t'a coûté
18: 25 367 francs, quand même. Hein.
0: 25 300.
18: Acheter.
0: Attends, Marcel.
17: Oui, Gérard, oui. Sur IRC, donc, il y a Ziwi qui te demande ce que tu préfères comme décoration sur un camion.
0: Alors là, ça, c'est une très bonne question. Donc,
20: la photo de Jacques Brel.
0: Toi, tu fermes ta gueule.
18: Ça dépend du routier.
0: Bon, toi, tu te la fermes aussi.
16: C'est Marcel.
0: Ah, donc, moi, personnellement, dessus, j'aurais bien vu, mais je sais pas si ça existe.
16: Clo-Clo?
0: Non, j'aurais bien vu un...
16: Ricky Martins?
0: Non, un truc carrément avec...
18: Un CB président.
0: Oh là là là là là là.
17: Vas-y Gérard, vas-y, t'en occupe pas.
0: Donc, moi, je réponds, donc c'est un truc avec carrément la Formule 1 dessus. Non, mais peut-être c'est un truc blaireau. Ah, mais faut dire une chose.
20: Tu peux faire ça en un poste, comme ça tu mets Senna, tu mets juste des briques.
0: Ouais, c'est ça, alors bonne nuit à toi. Ok, donc qui c'est qu'on avait Marcel, ouais.
18: Ouais.
0: Donc ouais, mais taper que l'extérieur, quoi, pour toi.
18: Ah non, la totale.
0: Donc intérieur et extérieur.
18: Inflable, comme tout routier qui se respecte. Hein.
0: Mm-hmm.
18: Et puis un petit frigo pour mettre les bières.
0: Oh, mais ça, le frigo, de toute manière, tu peux le mettre à l'extérieur. Oui.
20: C'est Tam-Tam. Quand tu dis que tu repeins ton truc en Formule 1, parce que t'as l'impression d'aller plus vite ou pas, ou c'est juste pour un hommage?
0: Non, mais ça, maintenant, tu peux mettre n'importe quoi.
20: C'est pour un hommage?
0: Non, mais je veux pas rendre hommage à Ayrton Senna ou
20: la
0: autre.
20: Je parle de la Formule 1 en général.
0: Non, mais moi, je te dis, tu peux très bien décorer ta cabine avec un truc de Formule 1.
20: Alors, si t'as pas l'argent,
0: dans ce cas-là, tu le fais pas.
20: Si tu mets des lettres sur ton camion, tu pourrais très bien marquer Vroom.
0: Quoi?
20: Vroom.
0: Bah ouais, Vroom, ça veut dire quoi?
18: Bah, pour aller vite.
0: Bah ouais, mais non, je suis pas d'accord. Oui.
18: Moi, je veux bien te refaire ton intérieur, hein, y a pas de problème.
0: Bon, toi, tu te la perds. Bon, de toute manière, on s'écoute dernier disque.
16: Bah, tu vas peut-être poser une question, il y a encore des questions.
0: La dernière, c'est.
20: Les routiers sur la route.
0: Comment?
20: Est-ce que les routiers, quand vous faites la nuit, quand vous roulez la nuit, vous êtes obligé de vous arrêter sur l'autoroute, c'est sur les aires d'autoroute la nuit? Est-ce que vous êtes pour voir des putes dans les camionnettes?
18: Dans les camionnettes. Oh là, il va dégager.
0: Alors, toi, tu vas dégager tout de suite. C'est pas le thème du débat, tu vois.
20: Si, routier.
17: Ah bah Gérard, sur IRC, Yoda qui est dans son camion, il me dit qu'il en a vu une tout à l'heure.
0: Ouais, mais ça,
17: sur l'autoroute.
0: Ils font ce qu'ils veulent.
20: Ouais.
0: Alors, la dernière question, c'est.
18: Il n'a pas préparé son débat.
16: Si, il va la retrouver. Attends, tu connais pas Gérard, toi?
0: Non! Non, au hasard, qui c'est qui a une vite fait, allez.
20: Ouais, allez, pourquoi les routiers sont trop cons?
0: Non. Alors toi, tu dégages.
20: Pourquoi les routiers n'ont pas de cuit? Plus de routiers, y a-t-il une différence?
0: Non.
17: Gérard, celui-là, c'est...
0: La question...
17: Il y en avait une bien, là.
0: Stop! Merci!
17: Oui. Alors, Malkavian qui demande si... Ah bah c'est trop tard, je l'ai raté.
0: Parce
17: que ça défile et j'ai pas eu le temps de le voir.
20: Est-ce que les routiers peuvent devenir des stars? Que font les routiers partant de verglas?
0: Non.
20: Est-ce que le pare-soleil vert transparent avec l'équipe de foot préférée marquée dessus est obligatoire?
17: Merci, c'était la question de Malkavian.
0: Ouais. Voilà, alors donc, la question, c'est combien de temps les routiers passent-ils sur la route? Et on se retrouve juste après.
17: C'est naze.
6: Attends, tu l'as déjà posé.
0: Oh, mais merde! Derrière! Ouais, mais c'est nul, vous la fermez ou sinon, allez hop, conclusion, allez hop.
6: Ah non, attends. Ça y est, j'ai une question.
0: Stop! Allez, calme-moi tout le monde là, parce que ça m'énerve.
6: Gérard, bon, routier, c'est un métier dur, on est d'accord. Combien de temps, votre avis, un routier peut-il exercer dans la profession de routier?
0: Voilà.
6: Quel âge, ouais. Ça, c'est une bonne question.
0: Voilà. Et on se retrouve après, on va s'écouter. Roger Puceau avec ma sœur. Elle joue du pipo cunu. Oh, donc vous pouvez toujours nous appeler au 0800 5000.
6: On est toujours dans le débat des routiers. Et la dernière question, c'était donc, à votre avis les auditeurs, combien de temps un routier peut-il exercer dans cette profession si belle?
0: Voilà,

0: une prophétie de feignant, fais-moi confiance. Non, non, mais attends, celui qui vient de dire que c'est une prophétie de feignant, fais-moi confiance. Celui qui vient de dire ça, déjà, c'est un con. Ouais. Et un boulot de feignant, c'est pas vrai. Parce qu'il faut dire une chose, que les mecs, faut les voir.
1: On bosse comme des tarés.
0: Ouais.
1: Bon, comme des tarés.
0: Ouais, attends, si t'es pas content, Tam Tam.
1: D'accord, non, mais c'était pas Tam Tam. D'accord, ok, vous bossez 15 heures par jour, mais je trouve que bosser 15 heures par jour, c'est quand même des feignants.
0: Hein? Attends, tu crois que dans les bureaux, ils font 15 heures par jour?
2: Bon, non, mais c'est pas des feignants.
0: Attends, ils arrivent. Attends, attends, Tam Tam. Moi, je vais te répondre à ta question. Le lundi, ils arrivent. Hop, ils commencent déjà par leur petit café.
2: On parle des routiers.
0: Non, mais attends. Stop. Maintenant, Tam Tam, tu as bien m'écouté.
1: Ouais.
0: Tu as bien tout ouvert tes gourdes.
1: Ouais,
0: tes oreilles.
1: Ouais, ça, tu dis qu'ils sont en train de boire, c'est tout ce que
0: bon,
1: tu dis.
0: Bon, alors moi, je peux te dire une chose. Que déjà, les routiers, ils commencent le dimanche soir à 22h.
2: Ils ont pas le droit de rouler le week-end.
1: Ouais, pourquoi dimanche à 22h, c'est pour arrêter le lendemain, le mercredi, pour être...
0: Mon cul, Pildar. Les routiers commencent à partir de 22h. Ils n'ont pas le droit. Ils n'ont pas le droit aux autoroutes le lundi. Je fais, s'il vous plaît. Ouais, mais non, mais le lundi... Oh, Tam Tam. Tam Tam.
1: Oui.
0: Tu t'écrases, je vais te répondre, moi. Alors déjà, dans les bureaux, ils font pas 55 heures...
1: Non, mais oui, ils commencent à 8h du matin et pas à 22h.
0: Ouais. Alors, dans ce cas-là, à 8h du matin, le chauffeur, il est déjà sur la route. Non, on est bien d'accord.
1: Ouais.
0: Alors, à 8h du matin, la nana, elle arrive au bureau, elle dit à son copain, « Oh ouais, mais tu sais, à sa copine, « Oh ouais, mais tu sais, mon mec, il m'a bien baisé et tout. Hein? » Alors, que les routiers... Que les routiers partent le dimanche soir à 22h et ils disent au revoir à leur femme, ils savent même pas s'ils vont rentrer. Tam Tam, tu t'affermes. Stop. J'ai une question à un tarot.
2: Il y a une question sur les tarots.
0: Coupe-moi tout ça là.
3: Je coupe qui?
2: Bon, Rigo, voilà. À toi.
0: Enfin.
2: Alors, Rigo.
0: Rigo, s'il te plaît.
3: C'est allé trop vite encore.
4: J'ai vraiment pas le temps de lire vu qu'il y a environ 418 connectés.
1: Bon,
4: et tu vois,
1: Rigo,
4: les...
1: je peux t'aider.
4: Vas-y, je t'écoute.
1: C'était qui?
4: C'était, je crois que c'était Snul, je sais plus, il y avait une question intéressante et j'ai pas eu le temps de la voir.
2: C'est pas grave, tu vas la retrouver.
4: Allez,
0: frigo.
1: Oui, je crois que les routiers peuvent conduire jusqu'à l'âge de 50 ans. Et... Oh non, c'est des conneries ça.
0: Bon, attends,
1: attends, j'ai lu un bouquin moi sur les routiers.
0: Ouais.
1: Et je peux te dire que dedans, bon, c'est le mec, bon, il disait que les routiers pouvaient rouler jusqu'à l'âge de 50 ans, mais après au-dessus, interdit.
5: Ça dépend.
0: Je pense pas.
1: Je pense pas,
0: à mon avis. Parce que moi, je peux te dire une chose. C'est bête parce qu'à chaque fois, je vais reparler de Titi. Et lui, ça fait plus de 22 ans qu'il fait de la route.
2: Et est-ce que t'as vu son gros minet?
1: Et t'as vu dans quel état?
0: Son âge, ça vous regarde pas.
1: Je crois
0: Rigo.
4: Oui.
0: Question internet pour finir, non?
4: Le point commun entre une femme.
0: Conclusion.
1: Attends, avant,
2: GG,
1: j'ai une question internet.
2: Oh, je suis pas tous en même temps, s'il vous plaît.
1: GG, j'ai une question intéressante sur internet. Pourquoi les hommes éjaculent-ils par saccade?
4: Ah là, j'ai la même, là, tu vois, c'est pas le thème du débat.
1: Parce que voilà. Gérard avale par gorgée.
0: Oui, tu me le dégages. Hop là. C'est terminé.
1: On fait la conclusion, là?
0: On fait conclusion parce qu'on arrête. Oui.
1: Bah moi, ce que je conclue de ce débat, bon, c'est intéressant pour les routiers. Ce que je constate, c'est que bon, vous écoutez que du Johnny et du Coluche, et vous êtes des feignants.
0: Non, mais de toute manière, en plus, c'était pas, c'est un débat à l'improviste qu'on a fait. Hein.
1: Ouais, bah ça c'est bien entendu. On sent que tu connais pas le sujet. Tu nous fais croire que t'as été routier, mais on se le demande.
0: Ouais. Alors, je vais te dire une chose.
1: Ouais, tu la diras tout à l'heure.
0: Ouais, ben, Arnette.
1: Non, c'est pas moi.
0: Non, mais je pense que celui qui s'amuse à faire des conneries comme ça va se calmer.
1: Ouais. Bon, est-ce que t'as été routier pour de vrai ou pas?
0: Oui.
1: Prouve-le.
2: Non, il a été routier sur Internet, lui.
1: Est-ce que tu as glissé sur du verglas, oui ou non?
6: Non.
0: Alors,
1: sérieusement, est-ce que t'as été routier?
0: Oui.
1: Combien d'années?
0: J'ai fait deux ans de route.
1: Combien de kilomètres t'as fait?
2: 22,
0: je crois. Non. J'ai fait plus de 10 000 bornes.
1: Combien de putes? C'est tout.
0: Combien de putes est ta sœur? Ta sœur, elle est en train de se faire enculer.

0: pas de sœur, il n'y a pas de sœur, c'est pas possible. Allez hop, terminé pour celui-là.
1: Ça y est.
0: Allez, on y va, la conclusion, allez, vite, allez, hop, terminé. Attends, le...
2: Attends, t'as compris.
3: Oh, deux ans, hein.
0: Comment ?
3: 10 000 km en deux ans, c'est pas beaucoup quand même. Gérard.
0: Oui ?
3: T'es un feignant.
0: Ouais, ben, moins que toi, un broutier.
3: Je vais faire ma conclusion.
0: Ouais.
3: Alors je pense que les routiers ça peut ils travaillent dur et ils peuvent conduire encore longtemps. Nous en tout cas faire agir la route toute la journée. Et on a mis beaucoup de routiers, on a la photo de toi Gérard pour soutenir, pour essayer d'aller plus vite parce que pour nous t'es un symbole de réussite quoi quand même parce que tu fais de la radio maintenant. Mm-hmm. On va bien être tous à ta place.
0: Ouais, ouais mais de toute manière, faut dire une chose. Que grâce aux routiers qui nous écoutent encore à l'heure actuelle, et je sais que ils sont nombreux, même les chauffeurs de taxi, tout ça, grâce à ces gens-là, c'est grâce à eux quand même si on peut, même malgré les grèves, qu'on puisse rentrer chez nous avec les chauffeurs de taxi, mais grâce aux routiers, s'il vous plaît, laissez-le finir. Grâce aux routiers, c'est grâce à eux si on mange.
3: Que
0: les grandes surfaces soient ravitaillées. Parce que si on n'a rien dans les grandes surfaces, on peut pas manger. Alors taisez-vous, vous savez pas.
4: Oui, deux secondes sur IRC, je trouve qu'il y a une conclusion intéressante. Si tu es routier, que tu sors en boîte, que tu sais mixer, que tu mets un costard cravate et qu'en plus tu as une CB avec un kit main libre, eh bien ça veut dire que tu deviendras un pote de GG.
3: C'est pas possible.
4: J'applaudis Dave sur l'IRC.
0: De toute manière, sur la CB, c'est quand même aussi grâce. Il y a la CB, il faut dire une chose. Avec la CB, on peut savoir pas mal de choses. Mais il faut dire une chose que à force, la CB, ça commence à devenir rengaine. Parce que sur le canal 19, c'est qu'il y en a qui s'amusent. À s'amuser, à nous mettre de la radio constamment et on peut pas savoir où sont les barrages ni rien. Donc, alors maintenant, ceux qui s'amusent à faire ça sur la CB, pour moi, c'est des petits cons, c'est des petits branleurs. Alors maintenant, qu'on respecte le métier des routiers et des chauffeurs de taxi et des animateurs radio. C'est tout ce que j'ai à vous dire. En de bon entendeur, salut. Vous allez retrouver. Ça y est, c'est fini.
3: Ma conclusion,
5: Gérard, les conclusions.
0: Alors allez-y, vite fait. Ouais.
3: Je te kiffe parce que franchement ce que t'as fait c'était bien.
0: Non mais attends, moi je te kiffe pas, ok.
3: Mais alors les routiers, c'est n'importe quoi. Le seul truc qu'ils savent faire c'est se branler dans leur cabine.
0: Alors Arnette, c'est terminé, c'est même pas la peine de continuer parce qu'il y a des routiers qui nous écoutent.
3: Ok.
0: Fais-moi confiance qu'il y en a qui sont en haut à m'attendre.
3: Ok, salut Bouffon.
0: Ouais bah Bouffon toi-même et connard.
6: Ouais, GG, c'est Goldo.
0: Ouais.
6: Ouais, je peux faire ma conclusion.
0: Vas-y.
6: Je voulais dire que déjà je suis derrière toi à fond, à 100% tout profond, et que je voulais dire que les routiers c'est quand même, comme a dit Arnette, un métier de feignasse qui se pignole, et t'es un digne représentant de cette profession.
0: Alors Goldo, dégage. Bonne nuit, c'est terminé pour ta conclusion. Au revoir.
7: Dégage.
5: Ouais, dégage. Moi je trouve que je savais pas grand chose sur les routiers, mais j'en ai appris quelques-unes. Mais alors, par contre, il y a un truc que je reproche dans ce débat, c'est qu'il y a énormément de vulgarité et j'aime pas ça.
0: Eh ben, c'est dommage parce que c'est comme ça tout le temps.
7: C'est les routiers. Hein.
5: Bah ouais, mais c'est pas bien, moi je trouve, parce que franchement, votre débat il est bien et s'il y avait un peu moins de vulgarité, je trouve que ça serait pas.
0: Bah ouais, mais dans ce cas-là,
7: Les routiers, faut bien comprendre, c'est Max, que c'est quelque chose de viril, on l'a compris encore par Gérard ce soir, c'est normal, et quand c'est routier et que c'est viril, forcément, ça amène un peu, au lieu d'en venir aux mains, ça en vient un peu aux mots, et même si ça a été un peu vulgaire, je pense que ça a apporté beaucoup.
5: Ah, mais c'est sûr, c'est ce que j'ai dit à Gérard, j'ai appris beaucoup de choses. Hein.
7: Ça vient du cœur, et quand t'es un passionné, je veux dire, le routier, c'est un peu comme un animateur radio, c'est une passion. Et quand t'as une passion, tu la défends. Et donc, très vite, tu peux devenir agressif parce que tu défends ta profession que tu aimes.
5: Bah non, Gérard, je suis tout à fait d'accord avec Gérard, ça c'est sûr.
0: Non, mais ça, de toute manière, moi, c'est un truc que je défendrai jusqu'au bout. Et moi, j'y routier, chapeau pour ce que vous faites. Je sais qu'il y en a qui sont là-haut. Il y a NJ qui est venu et qui m'a dit qu'ils étaient en haut, qu'ils voulaient me voir.
7: T'es d'accord avec moi comme quoi c'est une passion et que c'est normal
0: mais
7: qu'on
0: s'énerve,
7: qu'on passionne.
0: Une passion, de toute manière, tu es obligé de la défendre. C'est un gagne-pain, c'est tout ce que tu veux pour toi. Ouais. C'est comme toi, animateur radio. Ouais. C'est comme.
7: Quand on parle des passions, tu dis que c'est un gagne-pain. C'est aussi t'es passionné de papillon, parce que le papillon, c'est un gagne-pain.
0: Ça dépend des personnes. Non mais si, vas-y. Dis ce que tu as dit.
7: Non mais tu parles juste dans le micro, tu parles. J'ai pas besoin d'avoir le casque, tu parles dans le micro. Tu fais exactement ce que tu viens de faire là, ce que tu parles dans le micro, sans avoir le casque.
1: Ah, il flippe, hein.
4: C'est papillon.
0: Oh, vas-y.
7: Non mais c'est pas grave, éteins.
1: Bah vas-y, c'est pas grave.
0: Donc,
7: bon, ta conclusion, Gérard.
0: Donc, ma conclusion, c'est dommage que j'ai pas préparé ce débat-là parce que c'était pas prévu.
7: Pour une fois, il était bien. Hein.
0: Ouais.
7: Donc, c'est pas préparé, c'est pas mal.
0: Ouais, mais à part que il y a eu des petits emmerdes.
7: Non, mais c'est normal, c'est un métier de passion.
0: Mais donc, on vous retrouve
7: jeudi prochain déjà pour les débats.
0: Voilà. Donc,
7: ça portera sur quoi d'ailleurs? On peut savoir les thèmes ou pas? T'avais pensé tout à l'heure au synthétiseur.
0: Alors. Et donc, on va parler sur les synthés et sur l'harcèlement sexuel. Donc, on va se quitter. Et
7: j'ai hâte d'écouter le débat sur le synthétiseur. Tu sais qu'à mon avis, il y a de la question quand même. Penches pas au dernier moment, comme d'habitude, où le mercredi, tu viens me voir en me disant que finalement, tu n'y arrives pas. T'es sûr, c'est un débat sur le synthétiseur.
0: Et mais là, le synthé, t'as intérêt de me trouver. Mais du Jean-Michel Jarre, j'en ai moi à la maison. On va s'en écouter la semaine prochaine.
7: Si, le truc de la Coupe du Monde, la Coupe d'Europe.
0: Coupe du Monde, ouais, j'en ai même plus que ça, tu vas t'écouter. Donc, on se quitte et donc je vous retrouve jeudi prochain. Donc, bonne nuit à tous et vous allez retrouver
7: Rousseau
0: pour la nuit sans pib et on va se quitter avec la bande avec la bande de Billy du Slip, avec les cochons. On les grillons.
7: Ah, c'est bien ça.
0: Qui chauffe. Ouais, vas-y.
7: On le groin qui chauffe. Les cochons, c'est un groin, ça pas un grillon.
0: Bah, attends, t'es avec elle, là. Non, c'est toi-même, en prêt tout, c'est toi qui fais l'arrière, et puis c'est tout. Alors, poupouille à toi. Ok.
7: Et voilà. De bonheur, Sanders, salut.

0: ça va dépendre des auditeurs.
1: Ah non, okay, vas-y, on a le temps, vas-y, on a le temps.
0: Ça va dépendre des auditeurs. Donc, au standard, vous avez Fildar qui vous accueille et Apolline. Donc, si je pouvais avoir la première feuille pour le premier débat qui va passer sur les 35 heures. Alors, on va accueillir pour ça Gros Chamolo, 21 ans de Grenoble.
2: Chamal.
0: Non. Mais hey, vous êtes gentil là au standard.
2: Ouais, j'avais entendu.
0: Je voudrais que vous me mettiez les fréquences.
2: Non mais il va les dire, ils vont les dire en même temps, chacun leur tour, ça ira plus vite, tu vas les noter, vas-y. Alors, salut Gros Chamalot.
0: Gros Chamalot.
3: Ouais, salut, bonsoir.
0: Ouais, ta fréquence
3: 64.
0: Ouais, d'accord. Ah, toi, t'es vachement réveillé. Ça fait peur.
2: 100.4.
3: Excuse-moi, mais je m'étais un peu endormi en t'attendant, si tu veux. Hein,
0: c'est ça. Va te casser.
3: Non, mais je sais pas, moi, je serais toi, je m'excuserais quand même auprès de tous tes auditeurs, parce que ça se fait pas.
0: Non, mais attends. Hé, Gros Chamalot. Pour l'instant, je te demande la fréquence de ta radio. T'es à moitié endormi. Alors, moi, déjà endormi comme ça.
3: Mais c'est ma voix, je suis un peu.
0: Bon, ça commence. C'est bon. Allez, hop, va te casser.
3: Bah, non, écoute.
0: Gros Chamalot.
2: Ça va casser, c'est l'autre auditeur, Gros Chamalot.
0: Gros Chamalot, tu te calmes.
3: Oh, moi, okay. Je suis assez tranquille, moi. C'est pas moi qui suis arrivé en retard.
0: Oh là là là là là là. Mais attends, il.
3: On en parle plus. Pas ouais.
0: Alors, va te casser, 19 ans de Paris, donc Fun Radio, c'est 101.9.
4: Salut Gérard, ça va casser. Hein.
0: Ouais. Donc,
4: Eva
0: Laguillé. Eva Laguillé, ta fréquence, s'il te plaît.
4: C'est Montpellier. 109. Montpellier,
0: 94.3.
4: Oui, c'est ça.
0: Qui vient de me dire ça?
2: C'est moi, ma biche.
0: C'est 94.3. Et Petit Roux, 22 ans.
2: Petit Pou
0: de 22 ans de Limoges, la fréquence
5: 92.4. Bonsoir à mon pote GG de Fun.
0: 92.3.
5: Ouais.
0: Ouais, ben toi, t'as intérêt de faire gaffe parce que.
5: Y a pas de problème.
0: Ouais. Ok. Donc alors malgré qu'on soit en retard, c'est pas de ma faute, hein.
4: Ouais, bah.
0: Donc on attaque. Alors que pensez-vous du passage des 39h aux 35h? On va demander ça à un gros
5: Chamalot.
0: Chamalot.
3: Ouais. Bah ouais, 39h à 35h, enfin ça dépend ce que tu entends par là, quoi. Est-ce que c'est sur une semaine, c'est sur un mois, comment?
5: Ah, il y a la radio là.
3: Allô?
2: Oui. Non mais on t'écoute, Gros Chamalot, vas-y.
0: Ah, on t'écoute.
3: Alors je te posais une question, c'est-à-dire le passage des 39 aux 35 heures, mais c'est par rapport à quoi? Une semaine, à un mois, à quoi?
0: Mais justement, la question va être posée. Donc moi je te demande, que pensez-vous du passage des 39 heures aux 35 heures? C'est
3: okay,
0: tout.
3: Ok, bah, je vais te répondre. Alors s'il s'agit du boulot, bon bah je trouve ça plutôt bien, mais si maintenant il s'agit des. Bon bah des heures de sommeil, je trouve ça moins bien.
5: Et tu m'as déçu, Batman.
0: Bon, je crois que sur qui c'est qui m'a choisi les auditeurs?
5: Je sais pas, bon, on peut faire le débat là, parce que je me lève tôt demain, donc t'es déjà à la bourre.
0: Oui, Tony, alors Tony, tu vas fermer ta gueule.
5: Ouais, d'accord, pas de problème, mais on peut faire le débat quand même.
0: Ouais, non, mais tu vas fermer ta gueule, okay, tu t'appelles comment, toi?
5: Gros Chamalot.
0: Ouais, bah alors, il m'avait bien semblé avoir dire que je ne voulais plus que tu passes dans mes débats. Je ne veux plus que tu passes dans mes débats.
5: Je me suis assagi et je m'excuse.
0: Non. Terminé.
4: Ah, rigolez, malade. Hop. Allez, c'est bon.
0: Gérard,
2: calme.
0: Oh non. Eh, qu'est-ce que...
2: Calme, Gérard, crie pas.
6: Bon, il est pas là, il est parti.
0: Non, mais... attendez, 5 minutes là.
2: Qu'est-ce qu'il y a, Gégé?
0: Qu'est-ce que j'avais dit?
2: Non, mais je suis d'accord, mais je viens d'arriver. Mais je viens d'arriver.
0: Hier, il a appelé. Ouais. Il a dit à demain. Donc moi, je veux pas qu'il passe dans les débats. Il a interdit le débat. Parce que j'aime pas qu'on me dise que je viens de la DAS. Ok.
2: Ok.
0: Clair et net, précis.
2: Ok, remets ton casque, on y va.
0: Tu me reprends quelqu'un d'autre.
2: Ok, on y va. Allume ton micro, voilà.
6: Bon, Gérard.
0: Alors,
6: Rigo.
7: Oui, donc pour calmer un petit peu tes émois, il y a Davy One sur l'IRC qui me demande comment on va faire pour travailler 35 heures par jour vu qu'il n'y a que 24 heures dans une journée.
6: Ben ouais, mais là c'est le problème. Mais ça, la question, on va y arriver. Parce que c'est vrai que, en fin de compte, on travaille que 24 heures dans une journée, mais c'est de la faute à qui ? C'est pas de notre faute, c'est de la faute du gouvernement. C'est le gouvernement qui a décidé de passer aux 35 heures. Pourquoi ? On n'en sait rien. Peut-être pour créer plus d'emplois ? On ne sait pas. Parce que pour l'instant, même avec les 35 heures, il n'y a pas beaucoup d'emplois. Merci Manu de me baisser le son.
2: J'ai coupé les auditeurs.
7: Ouais.
6: Ouais, non mais...
2: C'est pour que tu puisses mieux parler, Gérard.
6: Ouais, mais...
2: Commence pas à m'engueuler, c'est pour ton bien que je fais ça.
6: Ouais, mais...
7: Ça fait du bien, ça fait moins de souffle.
6: Donc, on m'attend... il est content ?
7: Bah, je lui ai demandé. Et sinon, on me demande 35 heures, ça fait combien en minutes ?
6: Bah, 35 heures, ça fait 1h05, hein, c'est tout. Hein.
2: Bah oui. C'est pas con.
6: Bah ouais, plus,
2: c'est clair.
6: Hein.
2: C'est clair. Gérard, à la place de Tony, on accueille.
7: Il est content, hein, il est content le mec.
2: On accueille Petit Sourcil. Bonsoir.
6: Non, mais attends.
2: Non, mais c'est pas lui.
6: Attention, attention.
2: Bah dis-lui
6: attention,
2: bonsoir.
6: Non, attends. Oui. Attends, Fildar, avant d'accueillir la personne.
2: Oui.
6: Moi, je vais te dire une chose. C'est pas la peine, même avec Apolline qui a été à côté, c'est pas la peine d'essayer de me virer les gens pour les prendre sur d'autres.
2: Non. Mais essaye.
6: Parce que là,
2: je sais.
6: Là, non, mais moi, je vais te dire une chose.
2: Ouais.
6: Si vous jouez une comme chose. Ça, la semaine prochaine, il n'y aura qu'un débat.
2: Ok. Tiens, bonsoir, uh-huh. Petit Sourcil.
8: Allô ?
2: Bonsoir.
6: Oui, bonsoir.
8: Bonsoir, Gérard.
6: Bonsoir.
8: Ça va ?
6: Ouais, je sais pas, j'ai pas regardé.
8: Ouais.
6: En plus, j'ai pas bu mon café, donc je suis de mauvaise humeur.
8: Ah non, mais t'inquiète pas.
6: T'appelles d'où ?
8: De Tulin.
6: Et c'est quelle fréquence ?
8: 98.8.
6: 98.
7: Parce qu'il note, hein. Hein, il note.
6: 8. Tulin, c'est où ça ?
8: Ah, c'est pas loin de Grenoble.
6: Ouais, c'est ça, d'accord. Ok, je vois. Ok, donc on va revenir sur la première question. Si je pouvais avoir un peu plus de lumière pour lire les questions, ça serait un peu...
2: Okay,
6: ça serait sympa.
2: On va gérer la lumière.
6: Voilà. Alors donc, on va demander maintenant ça à Bat Cassé.
9: Ouais. Moi, je pratique une profession qui ne nécessite pas de travailler beaucoup. Je fais un métier de rue. Donc, je travaille environ 20 heures par semaine à 400 balles de l'heure. Ça me fait 8000 balles par semaine. Donc,
6: Non, mais attends, va te casser.
9: Oui.
6: Je te demande pas combien tu gagnes et tout ça. Moi, je te demande, que pensez-vous du passage des 39 heures aux 35 heures ? C'est tout.
9: Bah, moi, ça me concerne pas. Je te dis, je bosse 20 heures. Mais sinon, pour ceux qui se crèvent le cul à bosser 39 heures, bah, tant mieux pour eux, quoi.
8: Et c'est quoi tes tarifs ?
6: Non mais attends, toi, celui qui parle derrière, pour l'instant, tu te tais, s'il te plaît, merci.
8: Non, je demandais ses tarifs, c'est
9: non,
8: tout.
9: Non mais c'est pas cher.
8: C'est combien ?
9: Tarif de groupe, 500.
6: Ah, bon ouais. Alors...
9: Pas mal, ouais.
8: Tu fais des réductions pour les chômeurs.
6: Eva la Guillère.
10: Oui, c'est moi. Bah, alors là, je pense qu'avec les 35 heures, je crois qu'on nous ment, on nous spolie.
8: Ouais.
10: Parce que les 35 heures, c'est quand même un gros mensonge, hein, parce qu'on pense pas assez aux pêcheurs de poissons qui, eux, ils font beaucoup plus de 35 heures ou de 39 heures.
2: C'est vrai.
10: Et je trouve que c'est dégueulasse, quoi.
6: Non, mais attends, hé. Eva Laguiller. Pour l'instant, je te demande, que pensez-vous du passage ? Que pensez-vous du passage ? Je te demande pas qui, c'est vrai ou si c'est faux, on s'en fout. Mais pour l'instant, moi je te demande l'histoire du passage, c'est tout.
10: Bah oui, mais je te le dis, Gégé, je trouve que c'est dégueulasse parce que c'est pas assez, quoi. C'est encore trop, je trouve.
6: Mais ouais.
10: Je trouve que 35 heures, c'est beaucoup trop.
8: Gérard ?
6: C'est qui ?
8: Ouais, c'est Gros Chamallow, parce que j'ai une question à te poser.
6: Gros Chamallow, normalement, il ne doit plus être là.
8: Ouais, attends, deux secondes. Je voulais juste savoir...
6: C'est qui qu'on a viré ?
8: Quand ça passe des 39...
2: C'est Tony qu'on a viré.
6: Ouais, mais à la place de qui ?
2: Tony, c'était Petit Pou. Excuse-nous, Gros Chamallow. Hein.
8: Bah oui. Non, je voulais savoir, quand ça passe des 39 heures aux 35 heures... Qu'est-ce qu'on fait des 4 heures enlevées ? On les replace où ?
6: Non, mais attends, mais là...
9: Bah dis bonjour si t'as le temps.
6: Non, oh. Vous vous calmez, s'il vous plaît, merci.
8: Ok, monsieur.
6: Moi, il y a une question qui me vient à la tête. C'est vrai que les 4 heures à Passou... Bon, les 4 heures, c'est pour aller chercher vos enfants, ceux qui ont des enfants qui sont à la crèche ou autre.
2: Ça prend 4 heures, ça ?
6: Mais non, mais même, ça leur permet. Non, mais oh, s'il vous plaît. Mais non, mais attendez, laissez-moi parler.
8: Non, mais c'est un vrai problème, moi j'ai.
6: Oh, mais merde, laissez-moi parler, c'est moi qui commande.
8: Ça me prend plus de 4 heures, quoi.
6: Oh là là. Mais c'est qui ce bouffon là qui parle?
2: C'est intéressant ce qu'il dit pourtant.
6: Oh ouais, bah là, tu me mettras encore plus de son.
7: Gérard.
6: Oh là là.
7: Sur IRC, il y a
6: Belge. Manu.
7: Gérard. Sur IRC, il y a Belge Boris et il te demande, vu qu'on passe de 39h à 35h, est-ce que le TGV Paris-Bruxelles passera de 3h à 2h?
6: De manière, le TGV, de manière, il a toujours fait 2h. Hein. Ça bougera pas. Maintenant, ça va être les machinistes. Et ça, justement, les questions, on va y arriver. Mais à une condition que Manu, tu me fasses un boulot correct.
2: Je coupe les auditeurs quand tu parles.
6: Pour l'instant, j'ai un retour de son. Là, pas possible.
2: Non, mais il y a une petite réverbe, mais autrement, on va pas travailler comme ça. Vas-y, mon chou.
11: Vas-y, ça y est.
2: Vas-y, ma biche.
6: Alors, donc, on va demander à Petit Roux, il est plus là. Donc, c'était Tony.
2: Et à la place, t'as Petit Sourcil. Hein.
6: Et à la place de
2: Petit
6: Tony,
2: roux.
6: Petit Sourcil.
2: Voilà.
6: Alors, Petit Sourcil, à toi.
12: Ce que je pense des 35 heures.
6: Oui.
12: Non, je pense que si on parle des 35 heures, il faut quand même parler des fonctionnaires.
6: T'appelles d'où, s'il te plaît,
12: si c'est bien. Moi, j'ai dit Tulin.
6: Tulin, et ta fréquence, c'est 98.8.
12: Bingo.
2: Tu la sens bien, non?
6: Ok. Vas-y. Qui c'est qui a un portable? Qui c'est qui a un portable?
7: Non, crie pas, s'il te plaît.
6: Oh là là. Hey. Bon, alors, attends, Rigo, oui. Si tu veux pas que je crie,
7: ouais.
6: Retire 5 minutes ton casque, parce que là, je vais m'énerver.
2: Ah merde.
6: Alors, c'est à vous.
7: Oui.
6: Là, vous avez fait quoi? Vous m'avez choisi des auditeurs avec des portables.
2: Mais non, il n'y en a aucun.
6: Non, si.
2: Mais
6: si, non, si, si, si, si. Oh, hey. Tiens. Tiens, t'affiche.
13: Allô, Gérard.
6: Tu vas faire ton boulot correctement. La semaine dernière, tu étais malade. Hein. Alors maintenant, tu as écouté ce que je vais te dire. Sinon, ça va
14: okay,
6: pas aller.
14: Ok, ok.
6: Alors maintenant, vous t'émerdez.
13: Ta gueule.
6: Voilà, ta gueule. Alors va te enculer, connard. Hop. Bon, on commence déjà bien.
7: Gérard.
6: Alors maintenant, vous t'émerdez.
7: Gérard.
6: Au standard.
7: Gérard. Ouais. Sur IRC, il y a Yankee. Qui te...
6: Quoi, je suis fou.
7: Gérard, tu m'écoutes.
2: Non, je parle de Manu.
7: Gérard, tu m'écoutes. Il y a Yankee sur IRC, il te dit en fait que tu es perdant si on passe aux 35 heures, vu que déjà que t'es pas beaucoup payé pour 3 heures, si tu dois en faire 35, tu vas encore te faire enculer quoi.
6: Non mais ça regarde personne. Ça, c'est mon problème avec...
2: Non mais c'est pour toi, mais comme pour tout le monde
6: en
2: fait.
6: Non, mais moi c'est le problème avec la direction, ça regarde personne. Donc je répondrai pas sur cette histoire-là. Donc que je sois payé 35 ou 39, ça regarde personne.
7: Okay.
6: Alors maintenant, moi, une chose que je vais vous dire, vous avez intérêt de faire votre boulot correctement, bien avant que j'arrive. Parce que là, vous me choisissez des auditeurs que j'aime pas.
2: Mais ils étaient bien avant que t'arrives, mais t'es arrivé trop tard, en fait.
6: Oui. Alors, Tony, hier, j'avais bien précisé que Tony passait pas. Et pourquoi qu'il est passé? Hein? Au lieu de regarder ce que tu vas mettre comme musique.
2: Bah oui, excuse-moi, hein, je prépare.
6: Ouais, non, mais tu prépares, mais moi, je voudrais bien que tu répondes. Hier, c'était bien précis.
2: Bah, j'avais pas compris ça, moi.
6: Ouais, t'avais pas compris, tu comprends jamais rien.
2: Bah
6: toi.
2: Non, hein. Je suis désolé, Sandy, elle m'avait dit que c'était possible, donc c'est pour ça.
6: Non, Sandy, elle passe sur le deuxième débat et personne va la faire chier à la maison. Parce que maintenant, les gens
2: c'est
6: qui vont
2: faire... C'est pas ça que je te dis.
6: Maintenant, Sandy, vous allez lui foutre la paix, les autres.
2: D'accord, mais c'est pas le débat. Gérard, on fait le débat ou pas?
6: Voilà. Alors, tu me refais la liste correctement.
2: Ouais. Pour l'instant, il y a donc Eva Laguillet qui voulait répondre.
6: Donc Eva Laguillet, je t'écoute.
15: Bah, j'ai déjà répondu, hein, GG. Pardon.
6: Alors,
2: Ça va casser.
6: Ça a déjà répondu aussi.
15: Exact.
2: Ah, gros chamallow.
8: Ouais.
6: Il a déjà répondu.
2: Eh bah, il y a Petit Sourcil, alors.
12: Non, mais j'ai pas répondu, Gérard.
2: Voilà.
6: Qui?
12: Petit Sourcil.
6: Bah alors, je t'écoute.
12: Donc, je disais que pour parler des 35 heures, il fallait avant tout parler des fonctionnaires. Parce que...
6: Ouais, mais attends, Petit Sourcil.
12: Oui.
6: Ça, c'est une question qui est dans les débats.
12: Ah, d'accord.
6: Mais moi, je te demande, que pensez-vous du passage des 39 heures aux 35 heures?
12: Ah, ok, non, j'avais
6: pas... Est-ce que pour vous, les 35 heures sont bien ou les 39 heures? Que préférez-vous là-dedans?
12: Ah bah oui, non mais oui, d'accord. Non, moi je sais pas, non, moi je préfère les 39 heures, comme ça c'est comment dire, c'est plus traditionnel comme horaire.
6: Mm-hmm.
12: Et alors que 35 heures, ça fera plus feignant, si tu veux. Ça fera plus fonctionnaire, justement.
6: Ouais, non, mais de toute manière, tu fais 39 heures, c'est 7 jours sur 7. T'es d'accord avec moi?
12: Ouais, bah ouais.
6: Et 35 heures, c'est... tu retires 2 jours, ça te fait 5 sur 5.
12: Ouais, à peu près, ouais.
6: Hein? Mmh.
11: Ça fait 1
6: hein? Ben, ça te fait lundi, mardi, mercredi, jeudi, vendredi.
12: Ouais.
6: Parce que t'en as qui travaillent le samedi et le dimanche.
12: Ouais.
6: Ça, c'est pour les agents de sécurité et tout ça.
12: Mais ça fait combien en euros?
6: Ah, ben ça, justement, on
2: c'est
6: verra
2: une question,
6: ça après.
2: C'est une question, hein, oh.
6: On verra ça après.
2: On avance vite, hein, ce soir.
7: Gérard? Okay. Gérard, c'est moi. Sur IRC, on est déjà 6022.
6: Oh là là,
7: hein,
6: joli.
7: 6022.
12: C'est beau, ça.
7: Et il ouais. Y a RIP qui te demande si maintenant les épiceries seront ouvertes 35 heures sur 35.
6: Alors les épiceries sont ouvertes 7 jours sur 7. On est bien d'accord. Donc ils sont fermés un jour par semaine, donc ça fait 7 jours sur 6. Mais c'est vrai que les épiceries, je pense pas que puissent faire les 35 heures à mon avis. Et sur l'IRC, comme j'ai oublié de préciser avant d'arriver, je veux qu'on atteigne qu'on dépasse le record de la semaine dernière, c'est-à-dire les 8723. Je veux qu'on arrive à 10 000. Parce que Max, en semaine, il n'arrive pas à faire ça.
12: Donc,
6: comment?
11: Ouais, mais c'est pas toi aussi. Hein. Toi, t'es doué aussi pour attirer les gens sur l'IRC, quoi.
12: C'est vrai.
6: Non, parce que la question est pas
2: c'est
6: là.
2: C'est pas le débat sur Internet.
6: Non. La question clair, est pas
7: on
6: là.
7: On enchaîne.
6: Alors, pensez-vous que les 35 heures, il y aura moins de chômage? Pensez-vous qu'avec les 35 heures, il y aura moins de chômage? Voilà la question. Alors, on va demander. Oh là là!
7: Gérard, avant
2: non,
7: que.
2: J'ai trouvé, excuse-moi, Rigo, j'ai trouvé en fait, c'est pas un portable, c'est que Petit Sourcil est dans une cabine. Parce que chez lui, il a un problème de téléphone, donc il a préféré.
6: Ah ouais, mais là.
2: Ouais, mais la cabine,
12: c'est
2: bon.
12: C'est faux.
2: Non, Petit
6: Quoi,
2: Sourcil.
6: C'est faux?
12: C'est pas vrai, j'ai un bon téléphone.
6: Ouais, mais qui c'est qui a un bruit comme ça, là?
12: Ah, c'est pas moi, Gérard, je t'assure.
6: Non, c'est ma soeur qui bat le cul d'un catcheur entre à 90 à l'heure.
2: Ouais. Oh, putain, c'est
6: ok.
2: Ça, vas-y, Rigo, excuse-moi.
12: C'est beau.
6: Rigo.
7: Alors, c'est Snooze qui te demande est-ce qu'on va être obligé de tous racheter des montres où il y a 35 heures en fait? Parce qu'il n'y en a que 24 pour l'instant.
6: Non. Non, non, on n'a pas besoin de racheter de montres pour ça. Donc, alors la question c'est pensez-vous qu'avec les 35 heures, il y aura moins de chômage? On va demander ça à Gros Chamallow.
14: Bah écoute, moi je pense que le problème c'est qu'il y a un moment, il y en aura moins, et puis il y a un moment, il y en aura plus. En fait, parce que, comme tu es au courant, il y a l'heure d'hiver et l'heure d'été. Alors, je sais plus, là, c'est en été où on gagne une heure ou je sais plus quoi, et puis en hiver...
6: Mais attends hey. Tu me laisses parler. Bon allez, hop, terminé pour lui. Hop,
14: mais
6: au revoir.
14: Pourquoi?
6: Gros Chamallow, bonsoir. Parce
14: pourquoi
6: que on parle pas des heures, ok?
14: J'allais te répondre si tu me laisses.
6: Non. Allez, hop, bonne nuit, au revoir.
14: Ben non, mais attends, et si tu
6: au revoir,
14: une question,
6: au revoir,
14: je te donne une réponse.
6: Non, non,
14: bien.
6: Moi je te dis au revoir. Je te dis au revoir, je veux plus t'entendre. Bon, alors Manu!
16: C'est pas moi, Gérard!
6: T'as tes conneries ou sinon je te balance. Je te balance ça dans ta gueule!
16: Non, ce petit, arrête! C'est pas moi, regarde!
6: Vous arrêtez vos conneries avec Christine! Ok!
11: Piquez des euros dans mon porte-monnaie!
16: Ce n'est pas moi, Gérard! Calme-toi!
2: Qui, mais c'est qui alors, Manu?
16: Je sais pas, mais c'est pas
7: qui,
16: moi!
7: Ça vient d'où?
2: Oh là là!
16: Gérard,
7: c'est
16: là,
7: Gérard, c'est déjà barré! Vas-y, ouais, ferme la porte pour sortir, c'est mieux!
2: Ah, là, il cherche son chef. Bon, qui a fait Christine là?
6: Tu es une merde, toi, je chope Max.
16: Bah vas-y, mais c'est
6: non,
16: pas
6: non,
16: moi
6: tu,
16: alors, c'est
6: tu
16: pas
6: me
16: le problème.
6: Les DVD là.
16: Mais il y en a pas.
6: Tu me retires ça.
16: C'est le répondeur.
6: Ouais, mais je m'en fous.
16: Bah ouais, tu t'en fous.
7: Viens t'asseoir, il a entendu, il va arriver.
6: C'est toi, Christine.
7: Oh là là.
6: J'en ai marre.
16: C'est pas moi, c'est un auditeur.
6: J'en ai marre.
2: Gérard va se rasseoir. Ça y est, t'as fini?
6: Ok. Tu me rappasses, Christine? Je te balance tout, là.
16: Mais c'est pas moi.
6: Tu te démerdes.
16: Bah je peux pas les. Je peux pas gérer les auditeurs
6: tu
16: de l'AREA.
6: Tu te
16: démerdes. Bah non.
6: Je veux pas te savoir.
16: D'accord. Allez, on reprend
6: dans
16: le calme.
6: Vous allez pas me casser les couilles ce soir, hein.
16: J'ai dit, on reprend dans le calme.
6: Ça va se casquer.
17: Putain, il peut casser. Pas quitter son tranquille, lui.
18: Oui. Ça y est, t'es calmé.
6: Gros chamallow, tu me le vires.
19: Ouais, hein. il est viré.
6: J'en veux plus.
19: Ouais.
6: Alors ça va se casser.
18: Je sais plus ce que c'était ta question, tu m'as.
20: Est-ce qu'avec les 35 heures, tu penses qu'il y aura moins de
6: chômage? Alors pensez-vous qu'avec les 35 heures, il y aura moins de chômage?
18: Il y aura plus de travail, ouais.
6: Non, moins de chômage.
18: Bah oui, il y aura plus de travail.
6: Ouais, mais. Bah, la question c'est pensez-vous qu'il y aura moins de chômage ou pas?
18: C'est ce que je te dis.
6: Oui, d'accord, mais il y aura plus de travail à une condition que le...
18: Il y ait moins de chômeurs.
6: Non, mais à une condition que les patrons soient d'accord pour embaucher.
18: Ah bah ça c'est leur problème, hein. Il y aura moins de chômeurs, il y aura moins de travail. Mais ils gagneront plus.
6: Ouais, mais ils gagneront plus sur quoi?
18: Bah sur leur fiche de paye.
6: Ouais,
16: peut-être.
18: Tu vois pas ce que je veux dire?
6: Si, mais je pense pas, à mon avis.
18: Bah c'est pourtant simple, hein, mais...
16: J'attends, Gérard, que tu finisses, parce qu'on va accueillir le nouvel auditeur.
6: Ben, on peut l'accueillir tout de suite, tu y as...
16: c'est pas ça, le premier auditeur. C'est André. Il a 26 ans, il appelle...
6: Alors, je te préviens, Fildar.
16: C'est André qu'on accueille, c'est pas un ro.
6: Non, mais moi, je te préviens.
16: Oui.
6: Ou ce soir, vous me faites du boulot correctement.
16: Ouais, mais il va être correct.
6: Ou vous me faites de la merde, tous les deux. Parce que là, pour l'instant, l'autre, toi, t'es en train de dessiner quoi, là? Hein? Tu dessines, là, ça sonne, tu fais rien.
20: Écoute, Gérard, t'as assez de
6: Non, moi, je veux pas le savoir. Alors vous vous démerdez, c'est à vous de faire votre boulot, c'est pas à moi. C'est pas moi qui est au standard, ok? C'est okay. À vous de faire votre boulot.
16: On sait faire notre boulot. Vas-y Gégé, accueille André là, il s'impatiente.
6: Ouais, tu vois.
16: André, 25 ans de Bourges, salut.
17: Ouais, salut, ça va? Gérard, salut, c'est André.
6: Salut.
17: Ça va?
6: Qu'est-ce que ça peut te foutre?
17: Bah je sais pas, je demandais comme ça pour être poli quoi.
6: Donc la question c'est, pensez-vous qu'avec les 35 heures il y aura moins de chômage? On va demander ça à la Guillet.
20: Ouais, alors pour les 35 heures, à mon avis, de toute façon il n'y a plus de boulot, hein, la boucle est bouclée, le système a la tête sous l'eau.
6: Attends.
17: En quatrième top.
6: Oh ta gueule toi!
20: Au quatrième top,
6: qu'on va mettre un disque. Et vous me faites chier.
18: Mais non!
6: Vous me faites chier! On va mettre un disque! Les ouvriers en retard avec après bouffer, c'est.
21: Répète du début, Gérard, parce que là, on n'a rien compris.
6: Les ouvriers en retard avec après bouffer, c'est
16: Hiroshima.
6: Hiroshima dans mon slip. Et on se retrouve juste après.
22: Et les ouvriers en retard avec après bouffer, c'est. Hiroshima dans mon slip. Donc vous êtes toujours sur Fun Radio, donc il y a toujours Manu qui vous attend à l'AREA.
16: Ouais.
22: Donc
16: vous allez attendre longtemps.
22: Fildar au 0803 070 5000
16: et 0803 08 5000, pas 70 5000.
22: Bon, faudra peut-être que je le marque et je m'en souviens.
16: Bah oui.
22: Et toujours Rigo qui est sur l'IRCWW.fr Fun Radio.
21: Toujours. Et il y a Rip qui te fait un compliment. Il dit que tu es le politicien de notre débat.
22: Eh, c'est bien. Et on est combien s'il te plaît?
21: On est 6847.
16: Putain.
6: J'avais une fiche.
16: Elle est là. Je t'ai renoté là, juste là, parce que j'ai.
6: J'avais déjà marqué un chiffre.
16: Là, oui, il est là, 6000.
6: 6000.
21: Il a remarqué que le record.
6: Ouais, mais il me l'a effacé. 6847, hein,
21: voilà.
6: C'est ça?
21: Ah, bah non, ça a monté en fait. Depuis, on est 6924.
6: Ah, 6924. On accueille pour la suite des débats. Donc vous êtes toujours sur Fun Radio, donc avec Gérard, les débats du jeudi. Donc on accueille pour ça Vascassé.
23: Salut Gérard.
6: Ça va casser, pardon.
23: Re-salut, ouais.
6: Ouais. Eva Laguillet.
24: Oui, bonsoir.
6: André.
25: Salut, tu vas bien?
6: Et Henri.
16: Kratzobi.
6: Henri Kradzabi, 23 ans de Lille.
1: Oui, bonsoir, bonsoir à toi GG.
6: Bonsoir à toi.
1: Bonsoir à toute l'équipe.
16: Salut.
1: Salut.
3: Salut.
6: Alors la question c'est, on en revient toujours à la même question, c'est que pensez-vous que les 35 heures, il y aura moins de chômage?
20: Alors moi j'étais en train de répondre GG.
6: C'est qui?
20: Eva Laguiller.
6: Oui.
20: Alors en fait, je te disais que en fait avec les 4 heures en moins là, il y aura moins de rendement, donc forcément il va falloir rattraper les choses, donc forcément les patrons ils vont plus embaucher, donc à mon avis, il y aura moins de chômage.
6: Ouais, mais il y a une question que je veux te poser.
20: Oui.
6: Par exemple, si la personne veut non mais ça c'est des questions que je vais passer lors du débat.
20: Questions, oui.
6: Mais qu'est-ce que tu penses, toi? Ça fera moins de chômage? Par exemple, est-ce qu'ils vont remplacer les personnes qui sont pré-retraitées? Est-ce qu'ils vont les remplacer par des jeunes ou pas?
20: Bah, à mon avis, oui, il y aura plus de jeunes. Il y aura des systèmes de stage pour... pré-retraités, à mon avis, ils vont faire des systèmes de stage avec les jeunes pour expliquer le métier, des trucs comme ça, tu vois.
6: Tu penses que les jeunes de moins de 25 ans, parce que maintenant, d'après ce qu'on voit sur les journaux, et j'en ai encore vu un hier, tu penses que les moins de 25 ans... si tu as plus de 25 ans, tu pourras trouver un emploi ou pas?
4: N'importe quoi.
20: Bah, je pense pas. Enfin, disons que les études, elles sont de plus en plus longues déjà. Donc, avec un bac plus 2, t'as rien. Donc, on fera des études de plus en plus longues. Donc, avant 25 ans, c'est dur de trouver du boulot.
6: Mmh.
20: Et après 25, c'est assez difficile, mais ce sera plus facile plus tard, à mon avis.
6: Non, mais moi...
20: Là, je suis optimiste, mais bon...
6: Non, mais moi je pense une chose, c'est que... là, j'ai vu un reportage encore aujourd'hui. J'ai vu un reportage, mais je peux vous dire une chose, que l'histoire des 35 heures, à mon avis, c'est de la merde. Moi, je vais vous dire pourquoi. Parce que ça... par exemple, une personne qui a 55 ans, par exemple, c'est un machiniste,
20: ouais.
6: Un conducteur de bus ou autre.
20: Ouais, je vois bien. Ouais.
6: Hein, il va pas être remplacé par un jeune, parce que le jeune va falloir le former.
20: Bah voilà, c'est ce que je disais tout à l'heure. Ouais.
6: Et donc la formation, qui c'est qui la paye?
4: C'est les contribuables.
6: Non.
1: Les vieux.
6: Non, ça va pas être l'entreprise, ça va être la NPE. Et la NPE, en ce moment, ils sont en déficit et ils sont pas capables de trouver du boulot.
4: Boucher le trou de la NPE.
6: Hein? Donc.
4: Boucher le trou de la NPE.
6: Bon, toi, tu fermes ta gueule.
1: Boucher, moi, ton trou.
6: Bon,
7: Gérard.
1: Allez.
7: Sur IRC, il y a Ice-T qui me dit. Aïsti qui me dit, Gérard, c'est 35 conneries toutes les 35 secondes et un changement de slip toutes les 35 heures, ça changera donc pas grand-chose.
6: Bon, lui, il va se faire foutre. Hop, terminé pour lui, sa réponse, elle est claire. Alors donc, pour répondre à Eva Laguiller,
20: oui.
6: Donc moi, je vais te dire une chose, en fin de compte, c'est pas nous qui décidons, c'est les entreprises. Et les entreprises, s'ils ont pas envie de prendre un jeune de moins de 35 ans, ne pourront pas.
1: Un jeune de moins de 5 ans?
6: Oh, tais-toi, toi.
1: Ah ben, précise.
6: Ta gueule, à toi. Pour l'instant, je t'ai pas appelé Potchum. Quand je t'appellerai Potchum, tu sortiras de sous le lit, ok?
1: Vas-y, enchaîne.
6: En de bon entendeur, salut.
1: Ciao.
20: Mais tu sais, de toute façon, je pense que les patrons, c'est des pourris. Faudrait leur mettre la tête sur un pic.
4: On va faire la révolution.
6: Mais non, mais même, de toute manière, faut voir les patrons qu'il y a à l'heure actuelle. Maintenant, les patrons, c'est quoi? C'est des vieux. Ils sont même pas capables de partir à la retraite pour laisser la place aux jeunes.
20: Et ça, je trouve ça dégueulasse. Voilà. En fait, faudrait faire... que des gens à peu près de moyenne de 30 à 40 ans.
6: Hein. Regarde, t'as qu'à voir n'importe où, même pour remplacer une personne qui part à la retraite, le patron, dès que t'as un jeune qui se présente, oh ben non, de toute manière on reprend personne. Pourquoi? Parce qu'il sait très bien que sa boîte elle va couler.
20: Bah oui, forcément, ils veulent pas prendre du fric pour les former, donc forcément ils prennent.
6: Et voilà. Et voilà. Alors pourquoi il y a tant de chômage? C'est à cause d'eux.
20: Mais voilà, c'est ce que je disais tout à l'heure.
6: Ok. Ok. Merci Eva.
20: De rien.
6: Donc André.
1: Ouais. Tu vas bien?
6: tu réponds s'il te plaît. Il n'y a plus de tu vas bien maintenant. Ah, ok. D'accord.
17: Bah moi je crois que ouais effectivement ça risque de moi je suis pas tout à fait d'accord à ce que j'ai entendu parce que je crois que ça risque de comment de faire baisser un peu le chômage quand même ouais.
6: Bon André.
17: Ouais.
6: T'as du monde derrière toi?
17: Bah non j'ai personne derrière moi non.
6: T'es avec un portable?
0: Je veux bien être derrière André moi.
6: Bon,
17: Fildar. Non, c'est pas un portable, c'est simplement un téléphone Fildar. Qui est depuis 1978. Mais
6: Non, mais attends, André, tu vas aller voir Fildar parce que pour l'instant, t'as un son pourri. Non, mais j'en ai marre.
16: Gérard, c'est pas que André a un son pourri, c'est qu'en fait, quand tu mets quatre auditeurs ensemble, t'as l'impression que André a du son pourri. Tu vois ce que je veux dire?
6: Ouais, moi, non, mais attends, parce que là.
17: Gérard, je t'entends super bien, tu vas bien? Allô?
16: Oui, il t'entend, André.
3: Il est énervé, je crois.
16: Demande à Henri Krabzobi.
5: Ouais, GG.
6: Bon, Henri.
5: Ouais, c'est Henri Krabzobi. Bah, moi, je suis pas du tout d'accord avec toi.
6: Pourquoi ?
5: Parce que je pense que si tu travailles seulement 35 heures au lieu de 39, ça te laisse quand même 4 heures de plus dans la semaine pour aller chercher du taf. Donc 4 heures de plus pour trouver du taf, donc moins de chômage quand même.
6: Si non, mais attends, Henri.
5: Bah, si, ça te laisse 4 heures de plus pour aller à la
6: chercher. Henri.
5: Ouais, tu peux m'appeler Krabzobi. Ouais.
6: Henri.
5: Oui.
6: Moi, je vais te dire une chose. C'est que pensez-vous, les 35 heures, y aura-t-il moins de chômage?
5: Bah oui, parce que t'as 4 heures de plus pour trouver du taf, c'est évident, c'est mathématique.
6: Non, mais attends Henri. Ouais. Henri, faut te dire une chose, que si c'est passé aux 35 heures, c'est que t'as pas 4 heures de plus pour passer pour aller rechercher du taf, c'est que t'as 4 heures de plus pour être chez toi. Pour être chez toi avec ta famille,
5: ou pour chercher du boulot, j'ai le droit de chercher du boulot si je veux pendant ces 4 heures.
6: Ah ouais, mais attends, dans ces cas-là, toi, tu rentres dans une catégorie qui est pas bonne. Si tu me dis pendant 4 heures je vais chercher du boulot, vu que t'as un boulot, donc toi tu rentres dans une faute.
5: Ben non, pourquoi? Je veux juste trouver un petit boulot de 4 heures pour compléter ma semaine.
6: Ça s'appelle quoi ça?
5: Ben j'ai le droit d'avoir
6: du blague.
5: De taf.
6: Ça s'appelle du travail au noir.
5: Non, j'ai le droit d'avoir de taf.
6: Non.
5: Ah bah si.
6: Non, Henri, parce que pour que ça soit déclaré à la sécu.
23: Alors t'as le droit, hein. Vas-y Henri.
5: T'as le droit.
6: Oh mais Manu, arrête de gueuler, de dire que c'est faux. D'accord.
23: Frigo, il est malade.
5: T'as des mecs qui sont animateurs de jeudi brésilien le reste de la semaine.
6: Putain, tu me fais chier toi, hein.
3: D'accord.
10: Il a quand même réussi à percher le soutif sur.
6: Là, tu commences à me percher, hein.
17: Ouais, Gérard, c'est André. Moi, je voulais juste dire que effectivement, on a le droit d'avoir plusieurs emplois.
6: C'est faux.
17: Parce que tant que tu
6: dis
17: un certain nombre d'heures par mois, c'est bon, quoi.
5: Ouais. T'as des animateurs le jeudi, des Brésiliens le reste de la semaine, hein, ça existe. Hein.
6: Tu veux parler qui, le Brésilien de Max? Alors Max, il t'emmerde, d'accord? Alors toi, tu vas te faire enculer. Tu vas te faire enculer. Tu dégages. Non. Allez hop.
16: C'était qui, Henri Krabzobi, c'est ça?
6: Je veux pas le savoir. Hop, tu le dégages. Hop. Dehors. On n'insulte pas un chef comme ça. Attends.
23: Mais pourquoi tu dis que c'est une insulte, un Brésilien, quoi?
6: Non, mais attends.
3: C'est pas sympa pour les Brésiliens.
6: Oh, faut arrêter vos conneries un peu, la bande de caves, hein. Rigo, une question IRC?
10: Ah ben il y en a plein, faut que j'en trouve une parce que elles sont toutes aussi bien les unes que les autres. Alors, je te jure c'est grave. Voilà, on va prendre celle de LGM, le Gérard Masqué, qui se demande si passer aux 35 heures c'est pas avancer vers le bug de l'an 2000.
3: Super.
6: Ça c'est vrai que là on arrive bientôt sur l'an 2000 et c'est vrai que
10: le bug de l'an 2000.
6: Ouais mais je pense que si on va taper dedans hein. Malheureusement.
16: Taper dans quoi?
6: Dans le bug de l'an 2000.
16: On parle pas de pont.
3: Arrête, Gérard.
6: Toi, tu fais gaffe à ta gueule.
3: J'ai rien fait. Arrête de péter.
6: Je te signale parce que sinon tu vas aller voir ton bébé rose.
16: À la place d'Henri Krabzobi, Gérard, que t'as viré, on accueille Jean Hubert, 27 ans de.
6: Ouais, non, mais attends. Toi, c'est
16: Jean
6: pareil.
16: Hubert, regarde, il est là.
6: Ouais, non, mais toi, c'est pareil. Va falloir trouver des auditeurs sympas.
16: Bah, ils sont sympas, mais tu les jartes tout le temps.
10: Gérard.
6: Ouais.
16: Salut Jean-Hubert.
24: Oui, bonsoir GG.
10: Mon salut, pote Jean-Hubert.
24: Bonsoir tout le monde.
23: Salut Jean-Hubert.
24: Ciao.
6: Donc alors, pour toi, que penses-tu de...
24: Pote.
6: Bon, tu réponds à la question correctement et c'est tout.
24: Oui, c'est un standard, Gérard. Tu peux me
6: répéter. Oh là là, non, je répète plus les questions.
24: Désolé, j'étais au standard, moi.
6: Je ne veux pas te savoir, t'avais qu'à écouter la radio, je ne répète plus les questions.
24: Mais c'est pas de ma faute.
6: Je ne répète plus les questions.
24: Alors, je vais te répondre.
20: Tu peux répéter à ta place,
24: Gégé,
20: si tu veux.
24: Ouais, vas-y.
20: Bah, en fait, est-ce que tu penses qu'avec les 35 heures, il y aura moins de chômage?
0: Mais c'est pas ça, c'est si tu veux faire 39 ou 35 heures.
24: Comment?
0: C'est pas ça du tout la question.
20: Ouais, c'est vrai.
6: Bon, ouais.
24: Gérard, je vais te répondre.
6: Bon, Fildar,
24: je suis tout à fait d'accord avec toi.
2: Oui, Gérard.
6: Fildar.
2: Oui, Gérard.
6: Tu vas me les calmer tous? Parce que ça va mal se terminer. Gérard, pour l'instant, t'es en train de me faire un débat en couille.
21: Gérard, pour te calmer, vu que je trouve que c'est toi qui es le moins calme dans ce débat, il y a Turpentine, Sieur IRC, qui te demande... En fait, elle dit que donc on travaille 35 heures par jour, mais vu qu'il n'y a que 24 heures par jour, où sont passées les 11 heures qui manquent?
6: Non. Justement, la question, on va la poser, c'est est-ce que vous travaillez 35 heures par semaine ou par mois? Parce que par jour, tu ne peux pas faire 35 heures, c'est impossible. Mm-hmm. Parce que tu as 12 heures dans une journée.
2: Ouais. T'en as 24.
21: Ah non, 12.
8: Mais non, 12, c'est con, quoi.
6: T'es vraiment con, toi.
2: Mais des mecs qui bossent de nuit.
6: Il y a 12 heures.
2: Dans une journée, bien sûr.
6: Et ça commence. Tu fais de minuit à midi, ça fait 12. Mmh. Et après, tu refais.
2: De midi à minuit, ça fait 12, ça fait 24.
6: Ouais, et 24. Et alors, et après, 24 et 24,
2: 48.
6: 48 heures. Est-ce que le patron va te payer 48 heures?
2: 4 plus 2.
6: Il va pas te payer 48 heures, il va te payer combien?
2: 7 divisé par 3, ça fait combien?
8: Racine de 12.
6: Il va te payer combien?
2: Bah 24 heures.
6: Non, il va te payer 35 heures.
2: Ah putain.
6: Et alors, est-ce que les heures supplémentaires sont payées? T'en sais rien. Ça, c'est une question que je vais poser.
2: Ça, c'est du blague, c'est ce que tu fais, c'est ton bise.
21: Gérard,
2: ça, c'est pas mon problème.
21: Gérard, sinon, il y a Catel sur l'IRC qui te demande comment on va faire pour les décalages horaires par rapport aux autres pays, vu qu'ils n'auront pas les 30.
2: On en a rien à foutre, Rigo, ta gueule.
21: Oh.
6: Bah attends, ta gueule toi-même. Espèce de con.
21: Donc, je répète.
8: Répète pas, lâche l'affaire.
6: Oh, ouais. Toi, tu fermes ta gueule. Parce que là, pour l'instant, vous êtes deux PD en train de me faire des conneries.
8: Tu kiffes, mon chou?
2: Un stripote, ouais.
6: Bon, Max, il est où?
21: Non, mais il va arriver, vas-y.
2: Vas-y, on rigole.
21: Donc, c'était pour savoir.
6: Bon, allez, hop.
9: Moi, je travaille pas avec vous.
2: Non, mais on plaisante, Gérard.
21: Vas-y, Gérard. Putain, la pauvre Catel, elle va pas avoir de réponse à sa question. Ouais. Comment on va faire?
9: Pas avec deux
24: la pauvre Catel.
2: Rappelez Gérard.
21: C'est barré.
24: Catel.
21: C'est
24: quoi, Catel?
9: Je travaille pas avec vous.
2: Gérard. Reviens. Mais on rigolait. Bon.
9: Allez,
2: GG, viens.
21: Bon.
2: Rigo, repose ta question sérieux. Repose ta question sérieux. Allez, vas-y, Rigo.
21: Elle va pleurer, en plus, à cause de toi, elle va pleurer, Catel. Vas-y, reviens, Gérard, merde.
2: Vas-y, pose ta question.
21: Ne mets pas dans la merde comme ça.
2: Vas-y. Les auditeurs, man.
21: Bon, les auditeurs.
24: Ouais.
2: Allez, Gérard.
24: Gérard.
21: Putain, il t'appelle tous.
2: Gérard.
21: Vas-y, reviens.
24: Je.
2: Allez, Gérard.
20: Non, c'est pas toi, ça.
6: Non, là, je veux pas que lui. Lui, il fait des conneries. Lui, là-bas, c'est pareil.
20: Ah, il
6: et puis l'autre, elle est pour rien.
24: Pote.
6: Rico. Oubliez-moi, c'est fini. Travaille pas comme ça.
24: Laisse tomber.
6: Travaille pas comme ça.
2: Allez, Rico, repose ta question.
6: Allez, vas-y, pose ta question. Non. Il y a deux questions. Vous changez les auditeurs.
21: On est à 7427.
2: Oh, putain, 7400.
8: Putain, ça cogne.
21: J'aimerais bien que tu te rassoies. Allez.
6: Tu balances deux disques et...
8: Ah non, bah non, c'est pas possible.
6: Non, mais t'en mets un, moi je veux pas te savoir. Ça arrive pas comme ça.
2: Mais ok. On a embêté un peu Rigo.
6: Non, je veux pas te savoir.
2: Rigo,
6: j'arrive pas à l'emmerder. Y'a que lui qui fait du bon boulot. Regarde, là ça sonne. Là ça sonne. Et là, tu prends personne.
2: Bah oui, mais j'attendais que Rigo pose sa question.
6: Tu m'appelles Tony et tout ça.
2: Non, il est pas là.
6: Non.
21: Non, il est pas là.
6: Non, tu l'as pas appelé en premier.
2: Ah non, moi je suis arrivé, il était déjà là.
6: Ouais.
21: C'est vrai.
6: Alors moi, il est hors de question que les habituels passent.
2: C'est vrai.
8: Mais elle savait pas, Pauline, c'est pas de sa faute.
6: Non, je veux pas te savoir. C'était bien précisé hier.
2: Et c'est un pot qui a fait une connerie.
9: Mais tu te regardes le score qui s'écline, mais comment tu vas battre tout le record encore?
6: Un disque.
9: Si tu me fais 10 000 connectés, moi j'arrête la radio. C'est pour me battre le
6: temps. Moi je m'en fous, moi. De manière, on verra dimanche combien qu'on prend. Alors pourquoi que le gouvernement a voté les 35 heures, on se retrouve après?
2: Ah non, viens de mettre un 10.
6: Non, je veux pas te savoir.
21: Gérard, tu t'assois.
6: Attends,
21: Gérard.
6: Par ta faute, à cause de toi, Le débat, je vais pas faire les 10 questions.
16: Mince. Peut-être que la troisième, oui.
6: Bah ouais.
10: Il avance pas.
6: Mais non, mais attends. Ils arrêtent pas les connards là. Là, ils sont même pas capables de me les gérer.
16: Tu vas vous en être qu'à la troisième question.
10: Mais ouais.
16: Ça vous déconner ou quoi? Là, on fera pas le deuxième débat parce qu'on va.
6: Ah non.
10: J'ai une question qui attend.
6: Mais arrête pas de gérer les auditeurs.
16: Mais quoi? Je me change à chaque fois que tu les vires.
6: Non, non, tu te démerdes, tu me. Moi, j'attaque le deuxième, hop.
16: Mais non, attends.
10: Mais non.
6: Moi, je fais les collections, c'est tout. Non, non, c'est de la merde, là. Là, tu me fais de la merde.
16: Mais arrête.
6: Tu me fais de la merde.
16: Ah, dégueulé.
6: Attends. Non, non, moi, allez-y. Non, vas-y.
16: Non, mais on est en direct, là.
6: Mais reviens, Gérard.
16: Ouais, Gérard.
6: Non, mais je m'en fous.
16: Non, viens, allez.
6: Mais attends, on a la troisième question, il fait que de la merde. Ils sont pas capables de faire quelque chose.
16: Non, mais ça fait trois quarts d'heure, vous avez fait deux questions en trois quarts. Mais non, on a mis un disque, on a posé des questions internet, il y a des petits sondages en plus, tu parles même pas des sondages.
11: Bon, alors pourquoi le gouvernement a voté les 35 heures?
16: Mais ça, on a répondu, c'est bon.
6: Non.
16: Ah bon?
6: Personne n'a répondu, c'est la question que je viens de poser.
16: Bon, bah alors, mais les auditeurs.
11: Allez, vas-y, on y va, allez, on attaque.
6: J'ai plus rien
24: à faire. Putain, mais vous me
6: là.
10: On va enchaîner avec cette chère question internet.
6: Non, moi,
24: c'est un gros vent à moi.
6: Toi, tu fermes ta gueule, ok?
16: Ah oui?
6: Tu fais le standard, tu fermes ta gueule.
10: Remix.
24: GG, remix direct.
16: Allez,
10: c'est clair.
24: Un truc de ouf.
6: Cela, qu'est-ce que tu vas prendre dans ta gueule, hein?
24: C'est un bon remix.
6: Oh, ta gueule à toi.
24: Gérard, on prend le débat.
6: Bon alors maintenant, pourquoi que le gouvernement a voté les 35 heures?
11: Tu cartonnes, 8000 pratiquement.
24: Oh, 8000.
16: Ah ouais.
6: Pourquoi que le gouvernement a voté les 35 heures?
23: Tu peux crier encore plus fort parce que j'ai pas entendu.
6: Va te faire enculer, salope.
24: Ça c'est malin.
6: Allez hop, tu dégages.
24: Gérard, je vais te répondre. Alors,
6: allez hop, au revoir pour celle-là.
24: Allez hop.
6: Putain, mais vous faites quoi, la bande de PD là? Un fil d'air manu.
24: Un verre c'est bon, deux verres bonjour les dégâts.
6: Allez hop.
16: Ah non. Mais il se passe rien en plus.
6: Mais arrête.
10: Arrête. Oh. Il est en train de frapper.
6: Tu m'as fait quoi toute la journée? Tu m'as cherché de la merde.
16: T'as pris du fumier.
6: Arrête.
16: T'es fou quoi? T'as pris du fumier maintenant.
10: Arrête, mais c'est lui là.
11: Arrête, calme-toi ou pas là.
6: Et toi, tu m'as fait quoi?
16: Moi j'ai rien fait, moi je travaille.
6: Quoi, tu travailles quoi?
16: Allez, c'est mon travail aussi.
6: Tu travailles quoi?
16: Je travaille l'auditeur.
6: Et l'autre là, elle est où là? Elle est où ta suppléante? Elle est où?
16: Elle est partie.
6: Elle est même pas là.
16: Petite crotte.
6: Elle est malade encore.
16: Elle est partie faire une petite crotte.
6: Ouais, elle est malade.
24: Un petit caca d'Apolline.
6: Elle est malade.
16: Bon, c'est toi là qui est malade. Toi, tu bats tous les records d'internet, il y a 8000 connectés. Bah, tu me reprends le débat, maintenant t'as décidé de t'énerver, tu reprends ça calmement, sinon c'est moi qui arrête tout là. Parce que ça se passe bien, j'écoute depuis tout à l'heure alors.
24: C'est vrai, c'est mortel.
6: Ouais, t'écoutes?
16: Oui, j'écoute.
6: Ouais, bah t'écoutes, tu prends mieux de.
16: Ouais, je vais les calmer, on se calme.
24: Ouais, on est calme.
6: Mais non, mais dis-le toi.
16: Vous vous calmez tous les deux.
11: Ok.
16: D'accord. Voilà. Et là, je fais du bon boulot.
6: Alors maintenant, tu.
24: Ouais.
6: Alors pourquoi le gouvernement a voté les 35 heures? Tu me vires.
16: Oui, c'est fait.
6: Et tu me cherches quelqu'un d'autre?
16: Ouais.
6: Et tu vas et. Ouais, vas-y, tu vas me mettre qui?
16: Bah attends, je vais chercher.
6: Ouais.
16: Bah garde la feuille, je te redonnerai tout à l'heure.
6: Non, tu cherches là, sur les lignes. Parce qu'il y en a ras-le-bol maintenant. Hein, d'appeler les habituels. Hein.
16: Alors,
6: pourquoi que le gouvernement a voté les 35 heures? On va demander ça à Eva Laguillet.
23: Alors, à mon avis, tu es, ils nous ont pris pour des cons, parce que en fait, on n'arrêtait pas de faire des manifs et tout. Alors, ils se sont dit, pour les calmer, on va leur donner 35 heures, on va leur enlever 4 heures. Comme ça, ils vont être contents. Mais en fait, c'est n'importe quoi. Voilà.
6: Ouais, mais justement, là, il y a le truc, qu'on se pose. Bon, celui qui renifle comme un bouc, arrête!
10: Gérard, il est peut-être malade, hein. Moi aussi je suis malade et je renifle, mais...
24: Oh, j'ai attrapé une angine, excusez-moi.
10: Pas comme un bouc.
6: Oh là là, putain, mais il y a encore des habituels ou quoi, là?
16: Mais il a attrapé une angine.
6: Non, tu me prends pas dans le bouc, hein.
24: J'ai attrapé une angine.
6: Non, tu me prends en standard.
24: Mais c'est moi,
6: je suis pas d'habituel.
23: Bah, on est pas d'habituel.
10: Oui. Donc, alors attention, ça va cartonner fort. Attention, ça va péter. Ah, j'ai un petit sondage, ça peut être bien ça. Un petit sondage de Davy One sur l'IRC. Ah, alors, 25% des internautes travaillent 70 minutes par heure. 22% des internautes aimeraient réentendre le titre du dernier disque qu'on a entendu sur Fun. Tu peux le redonner ou ça c'est le prochain? Non, bah on peut pas.
6: C'est les ouvriers en retard avec après avoir avec après. Alors ça c'est une écriture à fil d'art. C'est pas grave. C'est les ouvriers en retard avec après avoir bouffé. C'est Hiroshima dans mon slip.
10: Voilà. 15% des internautes trouvent que parler

0: faudrait qu'ils se mettent d'accord. Hein.
1: Bah ouais, c'est clair.
0: Donc alors, donc c'est toujours la même question.
2: Mm-hmm.
0: On André. Est
1: Bah on a perdu un peu, comme t'as gueulé, t'as dit que t'allais arrêter et que ça avançait pas, mais on est quand même à 7238.
3: C'est beau.
2: Bravo Gérard. Okay. Ouais.
1: Alors on y va dans le calme, comme ça va remonter.
0: Alors pourquoi que le gouvernement a voté les 35 heures? Alors, me dites pas, oui, parce que c'est des entreprises, ceci, cela. Moi, j'ai une réponse à ça. Donc, on va demander à...
3: Jean Hubert.
0: Non, à André.
4: Oui, salut, tu vas bien. Alors, moi, je pense que le gouvernement a voté 35 parce qu'il voulait s'aligner comme on travaille 5 jours par semaine et que 39... Rien qu'au niveau des chiffres premiers, c'est pas tellement ça. Moi, je
0: non, mais André,
4: ouais.
0: André, et les agents de sécurité, ils travaillent combien de temps par semaine?
4: Ouais, non, mais attends, rien. Je parle pas des agents de sécurité.
0: Comment qui c'est qui dit qu'il vient de qui c'est qui dit ça, là?
4: Non, mais je parlais pas des agents de sécurité, je dis...
0: Non, mais attends, André. Il y en a une qui a dit qu'il foutent rien.
4: Ah bah c'est pas moi.
2: Ah c'est pas moi. Ah,
0: non, c'est pas, moi, pas... Hein. Non mais c'est une bonne nana, à part ça...
5: Je vais trouver, vas-y, continue.
0: Donc alors André, pour toi.
4: Bah, moi simplement, je pense qu'ils essayaient au niveau des chiffres de s'aligner sur 5 jours, on travaille 5 jours par semaine, donc il est normal que le nombre d'heures, eh bah, ça se termine également par un 5.
0: Ouais mais, non mais c'est pas parce qu'il y a 5, normalement dans une semaine il y a 7 jours. T'es d'accord avec moi?
4: Ah bah complètement.
0: Bon, certaines entreprises ne font que 5 jours par semaine.
4: Oui.
0: Donc dans les bureaux, ils travaillent que 5 jours par semaine.
4: Oui.
0: Les agents de sécurité font 7 jours sur 7. Ah, les chauffeurs routiers font 7 jours sur 6. On est bien d'accord. Les chauffeurs de taxi font 7 jours sur 7.
4: Oui.
0: Les infirmières font 7 jours sur 7.
2: Les ambulanciers.
0: Les ambulanciers, c'est pareil. Les chauffeurs de taxi, c'est pareil. Donc,
4: ils travaillent dans les casinos.
2: Les agriculteurs aussi. Hein.
0: Non, mais faut dire, même à la radio, même que tout le monde soit relayé, n'ayez crainte, tout le monde fait 7 jours sur 7. Alors, pourquoi que le gouvernement a demandé les 35 heures,
1: Gérard? Sur IRC, il y a Snooze qui me dit que selon un journal, il m'a donné la marque, mais je le citerai pas puisque pas de marque, le vote a été truqué.
0: On ne sait pas parce que ça a été voté à l'Assemblée, donc on ne sait pas. Mais moi, je peux vous dire une chose, que là-dessus, je suis contre. Mais c'est tout.
5: Gérard, je voulais te demander pourquoi ils ont choisi 35 heures et pas 36 ou 34.
1: Ouais. Bah ouais.
0: Et non, mais ça c'est pour pourquoi? Pour qu'il y ait moins de chômage.
5: Mais changé quoi si c'était 34 ou 32 ou...
0: Non, mais même, de manière que tu me dises 34 ou 36, de manière ça reviendra au même. On aura autant de chômage. C'est pas pour ça que les jeunes de moins de 25 ans ou plus de 25 ans trouveront du boulot. C'est pas possible. Ça,
5: c'est pour ça qu'ils ont choisi 35 alors.
0: Mais pourquoi? Mais ça, c'est le gouvernement qui l'a voté. C'est pas nous. Nous, c'est sûr, quand on vote pour les élections pour élire un président, maintenant, on l'a. On en chie. Donc, c'est quand même avec lui. Lui, il a fait son gouvernement pour tout. Donc, maintenant, on en chie.
5: Et tu as voté, toi?
0: Moi, je vais dire une chose. Tu sais ce que je fais, moi?
5: Ben non, mais j'aimerais bien que tu me le dises.
0: Tu vois, moi, je prends ça.
5: Ouais.
0: Je mets ça dans l'urne. Hop. Juste un truc blanc. Parce que moi, j'en ai rien à foutre. Parce que ça soit 35, 39, de manière, on en chiera quand même. C'est pas pour ça qu'il y aura moins de chômage. Au contraire. C'est, à l'heure actuelle, le chômage, il augmente. Grâce à qui? Grâce à eux. Et c'est pas eux qui vont nous déboucher. Parce que pour l'instant, ils sont dans les entreprises. Ils sont même pas capables de remplacer ceux qui s'en vont en prêt en retraite.
5: Mais comment on va faire alors? Ça va être le bordel, hein?
0: Ah ben, il y aura plus de chômeurs. Là, le chômage, il est arrivé à 7 300 000, je sais plus combien. Sur l'IRC.
5: Oui. Est-ce que tu peux avoir les 7 millions de chômeurs sur l'IRC en même temps?
0: Non, mais moi, je voudrais que sur l'IRC, il y a quelqu'un de sérieux qui me donne le chiffre réel du chômage à l'heure actuelle.
5: Wow. Gérard, j'ai un mec au standard là, qui l'a.
0: Non, je m'en fous moi.
5: T'as le chiffre? 8 millions 42.
0: Non, je m'en fous.
1: 8 millions 42. Ouais, combien après? Parce que moi on est en train de.
5: 722.

0: 722
1: 47.
0: 47, ouais.
2: Voilà. Ouais, bah, je pense qu'on a, on a plus de 8 millions de chômeurs. On a plus de. On attend. On attend. Alors, qui c'est qui n'a pas répondu? Pâté en croûte.
3: Bonsoir Gérard.
2: Bonsoir.
3: Je sais plus.
4: Ah non, c'est pas bon ça.
2: Alors toi, c'est non, pas bon, tu fermes ta gueule.
3: Je viens d'arriver à l'antenne en fait.
2: Non, non, mais c'est pas toi que je m'intéresse.
1: Non, c'était Jean-Hubert, mais il disait c'est pas bon, ça se souvient pas de la question. Mais la question non, c'est pourquoi lui, le gouvernement a-t-il choisi 35 heures?
3: Ah d'accord.
2: Alors moi je vais dire une chose, Fuldar.
1: Oui.
2: Tu vois, on va faire une pause.
1: Ouais.
2: Je vais poser la quatrième.
1: Non, pas passe suite, à la cinquième, suite, parce que celle-là on a répondu, c'est bon.
0: Ouais, c'est vrai, on passe à
1: passe
0: la
1: cinquième.
4: Calme, Rigo.
1: Passe la 5 et mets un peu d'huile.
2: Alors, est-ce que les pays étrangers ont accepté les 35 heures?
0: Non. Bon, vu qu'ils répondent pas, Gérard, sur IRC, il y a l'IA qui dit « J'ai fini ta cassette et joue au jeu, merde ».
2: Ah ben, c'est bien.
4: Moi, j'ai même pas pu répondre à la question sur les 35 heures.
2: Et on va se mettre Gigi le Brésilien de Suresnes avec de la glu 3. Je m'épile l'arrêt et on se retrouve juste après.
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2: Et voilà, vous venez d'écouter les Gigi des Brésiliens de Suresnes avec de la glu 3. J'ai mes piles avec l'arrêt.
6: C'est donc, bien ça.
2: Vous êtes toujours sur Fun Radio, donc il y a toujours Fildar et ben Fildar pour l'instant il est en train de voir quelque chose, je sais pas où. Au standard, donc 0800 75 000, c'est bien ça le numéro?
6: Non, 0800 08 5000.
2: 0800, non, 0803 08 5000,
6: voilà.
2: Et toujours le 3615 code Fun Radio rubrique direct. Manu qui est à l'arrière.
6: Venez, voilà, je vais lire vos messages.
2: Donc si c'est des messages bidons, c'est pas la peine.
6: T'inquiète.
2: Ok. Et toujours Rio sur l'internet www.fr/funradio. Et on est combien?
0: Alors attends, faut que j'attende une seconde. On est 7847 moins 1.
6: 7 000. Ah mince.
0: Parce qu'il y en a un qui est entre
2: 7847.
0: Là et là.
1: Ah ouais, mais c'est quelqu'un de bien.
0: Ouais, c'est un pote.
1: Ouais.
2: 7847 et je veux que ce soir on atteigne les 10 000 rien que pour faire péter l'audimètre à max. Donc on reprend, donc c'est toujours les débats sur les 35 heures. Donc on va abréger parce que vu que
1: à 2 heures on passe à l'autre.
2: Ouais ben bah, je le sais.
1: Max a dit.
2: Ouais ben bah, je le sais, t'avais qu'à venir avant.
1: Alors vas-y.
2: Avant on aurait pu faire les 10 questions. OK. Alors pour quel genre de métier seront acceptés les 35 heures? Et...
4: Oh là là.
3: Oh putain.
4: Ça, c'est le téléphone de quelqu'un, ça va.
2: Non mais, c'est pas mal, Fildar. Ouais, Fildar.
6: Attends.
2: Ouais, bah pour l'instant, on n'a pas d'auditeur. On a plus personne.
4: Mais je suis là, Lascar. Je te lâcherai jamais, mon pote GG.
2: T'es qui, toi?
4: Moi, je suis Jean-Hubert.
2: Ouais, ben, toi, tu vas te calmer, d'accord?
4: Ah, ben, moi, j'ai la pêche, Lascar. Y a pas de problème.
2: Ouais, ben, Lascar, moi, je t'emmerde.
4: Bah, c'est gentil, Lascar.
2: Ok.
1: T'as rien dit?
4: T'as rien dit?
2: Non, mais moi, arrêtez de me prendre la tête.
4: Ok, d'accord.
2: Hein?
4: Ok, pas de problème.
2: Alors, pour quel genre de métier seront acceptées les 35 heures? Donc, pour toi?
4: Pour les métiers de journaliste.
2: Mm-hmm.
4: Des boueurs.
2: Ouais. Non mais attends, attends. Déjà les éboueurs, ils font pas 35 heures. Hein. Parce qu'ils ils commencent par
4: non,
2: exemple.
4: Y en a aussi, hein.
2: Non, pas tous. Hein.
4: Si,
2: pas
4: si.
2: Tous. Non,
4: pas
2: non,
4: tous,
2: non,
4: pas
2: non,
4: tous,
2: non.
4: Mais il y en a certains quand même.
2: Non, non, pas tous. Tony, tu fermes ta gueule.
4: Quoi?
1: Il y a pas de Tony, Gérard.
4: Ça va pas, Gérard?
3: Il y a pas de Tony là.
4: Il y a pas de Tony.
2: Oh.
4: Il y a pas d'habituel. Hein.
2: Ouais, non, il n'y a pas d'habituel, on verra. Donc, moi je te dis, Jean-Hubert...
4: Jean-Hubert, pas Jean-Gueur, Jean-Hubert.
2: Ouais, ben, moi je te dis, les éboueurs ne font pas les 35 heures.
4: C'est vrai.
2: C'est faux.
4: Ils ne font pas les 35 heures.
2: Non, parce
4: bon,
2: que...
4: Bah, d'accord, bah, je te crois.
2: Ils commencent à 5 heures du matin. Oui. À 8 heures, ils sont dans leur lit.
4: À 8 heures, c'est quoi, du matin ou du soir?
2: Non, du matin.
4: Oui.
2: Hein, ils sont couchés. T'es d'accord avec moi?
4: Okay.
2: Jusque-là. Après, ils reprennent sur un coup de 17h.
4: Oui.
2: Hein? Mm-hmm. Et ils finissent à 20h, 21h.
3: Okay.
2: Donc ça fait, et ça fait combien d'heures en tout?
4: Ouais, ça doit bien faire 35 heures.
3: Ouais, vers, non. vers les 35.
2: Non, parce que faut dire une chose que certaines villes, t'en vois pas beaucoup. Hein.
4: C'est vrai, il y a des villes, c'est un peu crade quand même.
3: Ouais, c'est
4: ça. Ça se sent bien.
2: Donc,
0: Gérard, sur IRC, il y a Yankee qui dit que les animateurs de débats pourris, ils font pas 39 heures.
1: Il y a aussi Bocal qui dit sur le Minitel que les éboueurs, ils travaillent 35 heures devant la baraque à GG.
2: Alors, Manu, tu fais une chose. Tu mets un, tu vois, tu vas me remonter le clavier.
1: Bocal, c'est pas gentil.
2: Non, mais tu me remontes le truc avant que ça soit moi.
1: Ça y est.
2: Et je veux plus entendre parler du Minitel. Donc, d'accord, le Minitel, ça sert à rien. Donc, IRC, la question, c'était.
0: Il y a Lagafou qui me demande de regarder mon mail parce qu'il voulait connaître une bonne zik techno, je sais pas quoi.
2: Bon, la musique techno, peut-être qu'on en aura.
1: André, excuse-moi, André est parti, on accueille Force Ouvrière à la place, bonsoir.
7: Oui, bonsoir.
3: Bonsoir.
7: Bonsoir.
2: Eva.
3: Force Ouvrière. Oui, bonsoir. Ça va.
7: Mon pote.
3: Alors, en fait, il fallait que je cherche les métiers de ceux qui acceptaient les 35 heures, c'est ça?
2: Pour quel métier, pour quel genre de métier, ouais, seront acceptés les 35 heures?
3: Bah, mon
2: avis, mais je vais vous dire une chose, c'est pas parce que je suis arrivé à la bourre, mais il faudrait peut-être qu'on active, parce que dans moins de deux minutes, je change.
7: Oui, alors, papa,
2: alors, vous acceptez? Vous répondez vite fait.
3: Ouais, on répond alors.
2: Ceux qui n'ont rien à dire, vous fermez vos gueules.
7: Ouais. T'es aussi con que tes pieds.
2: Alors, va te faire enculer.
7: Oh, ça, c'est pas gentil ce qu'il a dit, lui.
3: C'est clair.
7: C'est pas gentil.
2: Eva Laguillère.
3: Oui, Laguillère, s'il te plaît. Et en fait, je pense qu'il y a les ouvriers, donc genre les fabricants, genre ceux qui font les escaliers, les pantalons et tout. T'as les docteurs, à mon avis, ils font 35 heures. T'as, je sais pas moi, les éboueurs, je suis d'accord, ouais. Mmh. Puis, non, c'est vrai que les animateurs, ils font pas leurs 35 heures, à mon avis.
2: Non, mais pour quel genre de... Tu me la dégages.
8: Oui. Moi, je pense que ce sera les professions libérales.
2: C'est-à-dire ?
8: Comme les buralistes, les vendeurs de journaux, les grossistes en cigarettes. J'ai pas de marque. Hein.
7: Les dealers aussi.
8: Les dealers.
2: Attendez.
8: Oui.
2: Les mecs, vous fermez vos gueules maintenant. Parce que sinon, moi, je vais conclure et j'attaque le deuxième débat dans moins de deux minutes.
7: Pas de problème.
2: Pas de problème, Tony, hein ?
7: C'est pas Tony. Mais Gérard, c'est pas Tony, là, c'est Jean-Hubert.
8: Continue, Gérard. Je continue, il y a les caissières, les professeurs d'auto-école, les gens qui vendent des trucs sur le marché, les gens qui balayent dans la rue, mais ça on en a parlé tout à l'heure, les pilotes d'avion.
2: Non mais
8: aussi les DJs.
2: Attends, c'est qui là?
8: C'est Pâté en croûte.
2: Pâté en croûte.
7: Oui.
2: Tu fermes ta gueule toi quand je parle?
8: Oui, je t'écoute, Gérard.
2: Hein? Donc, pour quel genre de métier seront acceptés les 35 heures? Donc, tu précises des jobs. Mais pourquoi tu parles pas des chauffeurs routiers, tout ça, les ambulanciers?
8: Ça les concerne pas. Ils bossent déjà 55 heures par semaine. On va pas les faire bosser 34 heures en plus. Hein.
2: Non, mais attends. Est-ce que tu penses qu'eux, ils font 35 heures?
8: Non, ils font pas 35 heures.
2: Ils font pas 35 heures. Attends 5 minutes derrière, s'il te plaît, celui qui parle.
7: Oui.
2: Est-ce que tu penses que les ambulanciers font 35 heures?
8: Mais non plus, ils font non pas plus. 35 heures.
2: Est-ce que les chauffeurs de taxi font 35 heures?
8: Mais non.
2: Non. Est-ce que les animateurs font 35 heures?
8: Oh bah non, loin de là.
2: Bon bah alors. Donc dans ces cas-là, je me demande pourquoi. Donc je reviens là, on aurait pu la mettre avec la 3. Mm-hmm. Pourquoi que le gouvernement a voté les 35 heures?
8: Pour faire chier justement ceux qui font pas 35 heures.
2: Mais oui, mais si les patrons veulent pas que les employés passent les 35 heures, donc est-ce qu'ils seront payés plus cher ou moins cher?
8: Les patrons?
2: Non, les employés.
8: Mais ça dépend ce qu'ils font.
2: Ouais, mais attends, tu prends un chauffeur routier.
9: Par exemple.
2: Non, mais attendez.
9: Ouais.
2: Est-ce qu'un chauffeur routier,
9: ouais,
2: lui, par exemple, il part du dimanche soir.
9: Il part d'où?
2: De
1: Bordeaux, disons Bordeaux.
2: Bon, de Bordeaux.
9: Part de Bordeaux un dimanche soir à quelle heure?
1: Non, pas Bordeaux, Nantes. Nantes, c'est mieux.
2: Nantes, tiens, de Troyes. Rien que pour faire chier.
1: Bah, ok, si tu veux.
4: Allez.
2: Il part de Troyes.
9: Il part de Troyes?
2: Non, il part de Troyes.
9: Ah, d'accord, ils sont trois.
2: Non! Ils partent de Troyes, la ville de Troyes.
4: Ah, ils partent tous les trois.
2: Là où c'est les andouillettes.
9: D'accord.
2: Donc,
9: j'ai compris.
1: Tiens, non.
2: Ils partent de là-bas.
9: Ouais.
2: Ils ont un truc en urgence à livrer en moins de 24 heures.
9: Un piano, par exemple.
2: Voilà. Sur la région parisienne.
9: Mais où?
2: Sur la région parisienne, je te dirais pas où. Est-ce que...
9: Non, on précise.
1: Rue de Convention.
9: Rue de la Convention.
2: D'accord, rue de la Convention, admettons. On va prendre cette rue-là, comme c'est Fildar qui le dit.
9: Donc, quel arrondissement?
2: Bon, tutoie. T'as de te foutre de ma gueule ou sinon tu dégages?
9: C'est bien de préciser.
2: Non, mais attends, t'es en train de te foutre de ma gueule
1: ou quoi, là?
9: Ouais. Bah vas-y, explique, t'arrives à quelle heure?
1: Allez, dégage.
2: Hop,
1: allez.
2: Bonne nuit, pâté en croûte.
4: Mais non, mais Gérard, ça se fait pas.
1: À la place de pâté en croûte, on accueille Stéphanie Roger, bonsoir.
4: Direct.
2: Stéphanie.
10: Oui, bonjour.
2: Salut.
4: Salut, Steph.
10: Salut.
0: Salut Steph.
10: Salut.
4: Salut Hugo.
2: Bon, pour finir, parce que...
4: Salut Fildar.
2: Salut. Oh, ça y est.
4: Salut GG.
2: Ta gueule.
4: Oh, bah attends, je te dis bonsoir.
2: Tu fermes ta gueule. Vous avez fermé vos gueules un peu.
4: Voilà, t'écoutes Gérard. Oui, maître.
2: Bon, de manière,
0: Gérard,
2: dans une minute, on arrête.
0: Sur IRC, il y a Esti qui te dit que, en fait, qu'est-ce qu'on fait avec la parité? Parce qu'en fait, ça fait 17,5 heures pour les femmes et 17,5 heures pour les hommes.
2: Ouais, non.
4: Les filles, elles en branlent pas, c'est connu.
0: Parce que lui, il préfère regarder ses cassettes du Big Bill plutôt que d'écouter le débat si tu comprends pas, quoi.
2: Non, mais attends, parce qu'il y a des trucs qu'il faut bien se mettre dans une chose, dans sa tête, c'est que le gouvernement a voté les 35 heures. Pourquoi? On n'en sait rien. Pour qu'il y ait moins de chômage. Mais à l'heure actuelle, il y a plus de chômage qu'autre chose. Parce que tu vas pas me dire qu'un chauffeur routier fera 35 heures. C'est faux. Ça regarde.
1: Il en fait bien moins.
2: Hein? Tu rigoles? Non, c'est toi qui viens de parler.
1: Non,
2: c'est toi parce qu'il est en train de chercher. Il dit rien. Alors, c'est toi qui viens de parler. Les chauffeurs routiers. Les chauffeurs routiers, eux, ils font plus de 35 heures.
1: C'est faux. Mais toutes les combien aussi?
2: Non, mais attends. Ils partent le dimanche.
1: Ouais.
2: Hein, et ils rentrent un jour sur deux chez eux. Mm-hmm. Et Tana qui partent.
1: Eh ben, ça
2: plus
1: fait
2: loin.
1: 20 heures, ça, par semaine.
2: Oui, 20 heures par semaine.
1: Gérard, mais je voulais te demander, attends, si le mec il met 35 heures pour amener une baguette de pain, elle va être pourrie, la baguette.
2: Non, mais attends, on ne parle pas des boulangers.
1: Non, mais les routiers qui mettent le pain.
2: Non, j'ai jamais vu des smirmans. Non, j'ai jamais vu des smirmans qui lèveraient le pain. Et puis, toi, tu fumes la moquette, toi, t'es comme la gaffe, hein. Enfin bref, passons.
1: Une dernière question quand même.
4: Parce que moi je vais te faire un petit truc, Goldo. J'ai pas répondu, j'ai...
2: Ouais, je crois que...
4: Vas-y, réponds. Alors c'est Farce Ouvrière, je peux répondre?
2: Ouais, Goldo.
1: Non, Farce Ouvrière.
4: Pas du tout, tu reconnais pas la voix, c'est pas... Non. Donc les professions, alors moi j'ai réfléchi un petit peu. Vous parliez des éboueurs, je suis pas du tout d'accord.
2: On parle pas des éboueurs. On parle de tous les métiers en général.
4: Justement, je vais étayer.
2: Bon, attends, 5 minutes. Il y a une question IRC.
0: Il y en a plein, et comme Shkoumoun il va aller se coucher, je vais lire sa question. En fait, il voulait savoir si les prostituées, elles vont sucer 35 heures maintenant.
4: Pour le même prix, faut préciser.
0: Ouais, pour le même prix.
1: En euros.
0: En euros ou en francs, c'est pareil, c'est le même prix.
4: Bah non.
2: Putain, mais arrêtez de parler d'euros!
1: C'est vrai, merde.
2: Putain, mais éteins ton micro et fais ton boulot, là. Il y a des lignes qui sonnent. Prends-moi des gens pour le deuxième débat.
4: C'est fait.
1: Non, mais regarde.
2: C'est qui pour le deuxième débat?
1: Bah, j'ai pas les noms, mais j'ai les numéros, regarde.
2: Ah ouais, fais voir.
1: Je rappelle tout ça.
2: Fais voir.
4: Tu me gardes.
1: On fait le débat, allez.
2: Ouais, je te préviens, gare. Si ça va mal, le deuxième débat, il fait comme le premier, on arrête à la septième.
4: Ouais, Gérard, tu peux répéter la question?
2: Non.
4: Oh, le rio.
2: Comment se passe une journée de 35 heures?
4: Ouais, Gérard, tu peux répéter la question?
10: Une journée de 35 heures, ça va être chaud.
4: Allez hop. 35
0: non, mais Gérard, il faudrait peut-être faire la conclusion là en fait.
11: Allez hop, terminé, on fait conclusion. Non, non, les 35 heures, on les refera un peu plus tard parce que là, vous me faites chier.
4: On les fera dans 35 heures, un truc comme ça.
11: Ouais, ouais, bah toi, tu fermes ta gueule.
4: Pas de problème, mon pote GG.
11: Ouais, bah toi, tu fermes ta gueule parce que là, vous me faites chier.
4: Bah, on est gentil avec toi.
11: Ouais, non, non, mais prenez-moi les habituels, allez-y. Oh,
4: bah
11: allez-y, bravo.
4: Bah non, on va pas
11: bravo,
4: Fulda. Faut pas prendre les habituels, Gérard.
11: Bravo. Tu sais bravo,
1: très
11: bravo,
1: bien,
11: bravo.
1: C'est un mec qui a aucun habituel.
11: Non, non, non, non, presque pas, presque pas.
12: Alors, Anthony, tu l'as viré tout de suite et il a pas
11: ouais, ouais, c'est ça, c'est ça, c'est ça. Conclusion.
12: De
11: manière.
12: Le pauvre Arlette et le pauvre Goldberg, ça se fait pas.
11: Ouais, ouais.
1: On fait la conclusion, les auditeurs.
12: Allez, conclusion. Bon, c'est les forces ouvrières.
11: Ouais, vas-y.
13: Ouais, bah, Gérard, tu peux répéter la question ?
11: Non !
12: Bon, alors, conclusion. Donc, je te disais, moi, je trouve que pour un gars qui fait deux pauvres heures d'émission par semaine, je te trouve gonflé de faire un débat sur les 35 heures. Et voilà, je vois pas trop ce que tu connais aux 35 heures, à part 35 heures de foncé ou de tease, je vois pas trop.
11: Mais sinon, alors, toi, bien. Tu vas te faire enculer, toi, non, espèce de sale PD. Au revoir.
12: Sinon, c'était.
11: Merci.
12: Ouais, Gérard.
11: Ouais.
12: C'est moi ?
14: Direct.
12: Jean Hubert. Donc ouais, pour un mec qui a 35 heures de retard, je trouve que aussi faut être un peu grande gueule pour parler d'un débat de 35 heures. Parce que c'est clair que tu bosses une heure par semaine ou deux. Et donc je trouve que tu devrais continuer à t'excuser auprès de tous les auditeurs jusqu'à 4 heures du mat.
11: C'est ça, t'as raison. Alors là,
1: moi non plus, je suis pas d'accord.
11: Là tu vas te faire foutre.
12: Quoi, t'es pas d'accord ?
1: Non, je
12: te kiffe, Manu.
1: Merci.
11: Ouais, d'accord. On t'a à peine reconnu, toi.
1: Et il y a quand même Stéphanie
14: ouais,
1: Roger.
14: Ouais,
11: et Stéphanie.
14: Ouais, alors moi je trouve que quand même, j'ai pu remarquer que t'étais quand même vachement calé en politique. Hein, je suis quand même pas mal impressionnée. Hein, tu connais vachement de trucs sur les 35 heures. Donc ouais, c'était intéressant. Non, bien.
11: Non, mais ce qu'il y a, je suis pas calé en politique. C'est qu'en ce moment, ils n'arrêtent pas d'en parler. Ils nous parlent des 35 heures sans arrêt. Ils nous gonflent.
14: Bah ouais,
11: maintenant, va essayer de... par exemple, moi, je demande, est-ce que le gouvernement va trouver du boulot pour un jeune de plus de 25 ans ? Non.
14: Bah ouais, c'est clair, mais...
11: Ils trouveront pas.
14: Bah ouais.
13: Bon, Gérard, toujours d'accord pour le...
11: Ta gueule, toi, derrière.
14: Mais je trouve que t'es quand même pessimiste, hein. Il y en a quand même quelques-uns qui arrivent à trouver un petit peu de boulot, quoi.
11: Ouais, non, mais attends, mais faut se dire une chose, c'est que le gouvernement, c'est eux qui l'ont voté, c'est pas nous.
13: C'est
11: faux
13: ce que tu dis.
11: Ta gueule, à toi, c'est faux, là, tu vas te faire enculer, toi, tu me fermes ta gueule, maintenant. Ok. Oh. Et vous, toi, tu fermes ta gueule aussi, Manu.
1: J'ai rien dit.
11: Maintenant, vous arrêtez. Vous allez pas me faire chier pour le deuxième débat. Parce que sinon, je vous éclate.
1: Pas de problème.
11: Ok.
1: D'accord.
11: Alors maintenant, c'est le gouvernement qui a choisi ça. Ouais. Maintenant, le gouvernement, il fait ce qu'il veut. Maintenant, c'est qu'ils se plaignent pas que même s'ils ont pas, même pour les étudiants, c'est malheureux à dire. Même si les étudiants, ils ont pas assez de professeurs pour réussir leurs études, c'est à cause d'eux.
14: Ouais.
11: C'est à cause du gouvernement, parce que c'est le gouvernement qui pousse à merde.
14: Par contre, je peux te poser une question. Est-ce que les enseignants, vont faire 35 heures, à ton avis ?
11: Mais ouais, mais tu vois, la question, je te renvoie à la balle. Pourquoi que le gouvernement a voté les 35 heures ? Ben, est-ce que tu crois que les enseignants vont faire 35 heures ? Moi, je te dis non. Pourquoi que le gouvernement a voté les 35 heures ? Pourquoi qu'il nous les a pas laissés à 39 heures ?
13: C'est vrai !
14: Ben ouais, non, c'est vrai, on peut se poser la question, hein.
11: Donc, alors pourquoi ? Donc, maintenant, c'est au gouvernement de voir ce qu'il a à faire.
13: C'est ce que tu dis.
11: Ouais, tu me les vires là. Parce que là, j'en ai ras-le-bol. Et toi, tu vas mettre un de. Les bidules là, parce
1: rien.
11: Que tu m'énerves.
1: Y'a rien.
11: Donc, moi je peux dire une chose, que c'est de la faute du gouvernement.
13: C'est faux.
14: Ouais, mais ils abusent de la bière, à mon avis. Hein.
11: Bon, Stéphanie.
14: Oui, non, je te dis, ouais.
11: Non, non, parce que. Non, mais pour l'instant, à mon avis, c'est quelqu'un qui s'amuse à passer sur toi. Donc, moi, je peux être.
1: Ça doit être chouette, ça, putain, merde, on kiffe tous.
11: Je réponds à ta question. Donc, c'est de la faute du gouvernement, c'est pas de notre faute.
14: Ouais,
11: c'est tout.
14: Ouais.
11: Nous, c'est vrai que tout le monde a voté. Maintenant, on l'a. On a ce gouvernement-là.
14: Mais
11: on va en chier. On va en chier. On va en chier pendant 5 ans.
1: Coupe-le.
11: Donc, voilà.
14: Ouais, non, c'est dur.
11: Et maintenant, pour ce qui est des 35 heures, maintenant, ça va être dur, parce que maintenant, tout le monde va avoir du mal à s'habituer aux 35 heures. Même l'EDF, tu vois, l'EDF...
1: GDF aussi, GDF.
11: EDF, GDF, c'est pareil. Alors, merci pour celui qui me l'a dit. Donc, eux, c'est pareil. Ils en ont marre parce que faire 35 heures, ça leur fait travailler que 5 jours dans la semaine.
1: Les acteurs,
14: mais GG, si EDF, GDF travaillent que 35 heures, nous, on fera comment pour avoir de la lumière, de l'électricité?
11: Non, mais attends. Mais le problème, il est... Non, mais attends, je lui réponds. Je vais répondre à sa question quand même.
15: Oh non.
11: C'est comment qu'on va avoir du courant? Bon ben, ils nous le branchent et c'est tout. Ah oui. Mais ils travaillent le lundi, le mardi, le mercredi, le jeudi et le vendredi. C'est tout. Bon, ça fait 5 jours. Mais sur 5 jours, alors tu fais pour atteindre 5 fois 7.
1: 42. 42.
11: 7 fois
1: 42.
14: 52,
11: oui. Non, 6 x 5, 30.
0: Gérard, comme tu sais pas compter sur l'IRC, on me dit qu'il faudrait mieux que tu fasses ta conclusion, quoi. Ça sert à rien d'essayer de compter.
11: Ouais, moi, je les emmerde sur l'IRC maintenant. Donc, voilà, donc je pense que j'ai pu te répondre à ta question.
14: Ouais,
1: super.
14: Complètement,
11: mais c'est bête parce que il y avait d'autres questions, mais.
1: On leur fera le débat, de toute façon, les 35 heures, c'est pas encore passé. Hein.
0: Bah ouais.
11: Comment c'est pas encore passé, les 35 heures? Si, ils sont passés.
1: Ah bon?
11: Maintenant, tout le monde a voté pour les 35 heures. Maintenant, on fait 35 heures.
1: Merde.
11: Rigo, une conclusion sur l'IRC à part.
0: Alors, il y en a plein. Alors, il y a Père Fouras qui dit à RIP qu'officiellement, il peut pas faire rentrer de gens, mais pour cette fois, ça sera bon si c'est l'IA ou si c'est Catel. Je vois pas trop de quoi il parle. Et il y a Turpentine qui te dit connard de Gérard, ton débat, il a ni queue ni tête comme toi.
11: Eh ben, moi, je l'emmerde, elle. Parce qu'elle commence à me casser
1: les noix.
11: Couilles.
1: Les noix.
11: Oui.
1: Les noix.
11: Elle commence à me casser les couilles. Alors, au deuxième débat, je veux pas t'entendre pour ta conclusion. On était combien pour finir?
0: Alors là, on a dépassé les 8000, contrairement à ce que Arnett me dit, parce que lui, il est sur un autre serveur et il me dit que chez lui, il y a personne. Je sais pas pourquoi. On est 8240.
11: Manu, ouais. S'il te plaît, tu arrêtes de couper le micro à Rigaud. Ça ne sert à rien. T'as rien touché, mon cul.
16: J'ai rien touché.
11: Alors, tu laisses Rigo parler, s'il te plaît, merci.
0: Donc, on est 8428.
11: Mmh.
0: Vas-y, note.
11: 8428.
1: En euros.
0: Et normalement, d'après ce qu'on m'a dit, il devrait y avoir encore plus de monde parce que...
1: Il y a un quart de Suédoise qui arrive à 2h30 sur Internet, il paraît.
11: Maman dans ta gueule, toi.
1: Deux quarts de Belge.
11: Donc le débat sur les 35 heures, on va les refaire. On va les refaire, mais c'est pas grave. Grâce à Fildar et Manu. Alors celui que.
17: Voilà.
11: J'ai compris.
0: Sinon, il y a Fesse de Babouin qui dit que les 35 heures, c'est comme tes débats, c'est une aberration.
11: Ouais, ben lui, il va se faire foutre, lui, parce que son numéro, il est déjà transmis au commissariat de Suresnes, alors qu'il fasse gaffe à sa gueule.
1: Alors, le deuxième débat, ça porte sur quoi, Gérard?
11: Ça portera sur les collections. Alors, la première question qu'on va poser, c'est que peut-on collectionner de valable ou autre? Et on s'écoute les fonctionnaires de ce branle avec « Viens me raboter les parois anales ». Et on se retrouve tout de suite après.

0: attends 18 ans, je vais tirer la cruche, hein.
1: T'inquiète pas, il est dans le coltard compté celui-là.
2: Je suis bourré. Mais
0: ça va, c'est bon, ça va pas.
1: Non.
3: Ah, vas-y.
4: Non mais il faudra peut-être qu'elle apprenne le français. Hein.
0: Je jouis pas.
2: Qu'est-ce que c'est que cette baudrière?
0: C'est un mauvais exemple à la jeunesse.

0: transpi.
1: Non, mais je vois pas du tout le rapport avec marcher.
0: Mais parce que quand tu marches, Fred,
1: tu... Oui.
0: Toi, quand tu marches, tu transpires beaucoup, apparemment.
1: Bah, oui, hein.
2: Je peux t'assurer que ça se sent dans le studio.
1: Merci, hein.
3: À 8h du mat, ça sent déjà.
2: Déjà, des pieds, mélange d'odeurs, de décel et des pieds, je peux t'assurer que là, c'est numéro 1. Hein.
1: Si je vous dis restez bloqué dans les embouteillages, vous restez combien de temps bloqué dans les embouteillages à peu près?
0: J'ai pas compris la question.
1: Restez-vous bloqué dans les embouteillages et combien de temps?
0: Gérard, c'est Vincent.
1: Oui.
0: J'ai rarement vu d'embouteillage de métro.
1: Oui.
2: ça c'est vrai.
0: Ça m'est déjà arrivé d'être coincé dans un embouteillage dans le bus sur Paris.
1: Oui.
0: Et je suis resté, on va dire, quand même au moins 1h30. Hein.
1: Mais pourquoi? Mais qu'est-ce que tu me casses les pieds? T'as envie de t'inquiéter pourquoi? Mais attends, t'as jamais vu d'embouteillage dans les métros? Et quand il y a une grève?
0: Là,
1: tu t'y attendais pas, celle-là, mon pote.
0: Ah, bon, je m'y attendais pas non plus.
2: Maintenant, si Gérard se met à réfléchir à quasiment 8h du mat, alors là, on est plus bon, là. Hein.
1: Et alors, quand il y a une grève, tu restes bien bloqué pour attendre ton RER ou ton métro?
4: Et dans quel sens? Et pourquoi?
0: Pourquoi, Gérard?
1: Mais qu'est-ce que ça peut te foutre, t'aider pourquoi et dans quel sens?
4: Bah, ça m'intéresse, tes débats!
1: Eh non, mais gueule encore plus fort, on n'entend rien!
4: Si tu veux!
3: T'entends mal,
4: Vanille.
1: Sandrine?
3: Oui? Bah, moi, ça varie entre 5 et 5 minutes et 3h30.
0: Et réveille-toi, Sandrine.
3: Pourquoi? Bah, parce que ça varie, quoi. Ça dépend, le feu vert, feu rouge. Enfin, bon, c'est alternatif.
1: Mais qu'est-ce qu'on parle des feux verts et des feux rouges? Qu'est-ce qu'on en a à foutre?
0: Bah si Gérard, dans un embouteillage quand t'es en bus, ça dépend des feux rouges et des feux verts.
3: Exactement.
2: Bah ouais, ça c'est vrai, il a raison là, ils ont raison.
1: Mais sur le périphérique, il y a des feux rouges et des feux verts.
3: Oui, bah
0: il y a jamais plus qui va sur le périphérique.
1: Oh non.
2: Ah ouais.
1: Ah non, tu me prends pour un câble là.
0: Oh, tu prends le métro.
1: Je te signale, il y a des bus qui passent sur le périphérique.
0: Quoi?
1: Oui.
0: Lesquels?
1: Celui qui va sur Orly et la navette qui va.
0: N'importe quoi.
1: Ouais, quoi, n'importe quoi, je
0: connais. C'est Orlyval, ça, c'est pas.
4: Non, c'est le roi Cibus.
1: C'est le roi Cibus. je te signale qu'il y a, sans citer les compagnies aériennes, t'as quand même un car qui relie le Bourget, Roissy en France et Orly, hein.
0: Mais non.
1: Non.
2: Alors raconte-nous, Gérard, ça se passe comment ce truc-là? Parce que c'est intéressant ce que t'es en train de nous dire là. C'est-à-dire, ça se passe comment?
1: Il y a un bus qui relie Roissy et Orly, ouais. Donc qui part de la Porte Maillot au Palais des Congrès pour bien citer l'emplacement. Il passe à peu près toutes les demi-heures ou toutes les heures, je ne sais pas exactement, parce que je le prends jamais pour prendre l'avion. Mais sinon, je peux vous affirmer qu'il y a bien des bus qui prennent le périphérique, comme celui qui va du côté de, si je me trompe pas...
4: De Dijon.
1: Mais non, pas de Dijon, on va pas chercher de la moutarde. Là.
2: Pour aller où, Gérard?
1: Je suis en train de chercher la ville.
0: Ouais, Gérard, c'est Fred.
1: Ouais.
0: T'as beaucoup d'imagination, là, hein.
1: Ouais, attends, mais je suis en train de chercher le

0: Porte-Maillot, vous voulez vous rendre vous Roissy ou Orly, vous prenez le 358. Hein, comme ça, ça vous emmène directement à votre avion.
1: Ouais, hein. Voilà, celui qui va à Rungis.
0: On est obligé de faire très très vite, malheureusement. Et petite conclusion de chacun sur les transports en commun avant, bien entendu, de vous laisser peut-être les prendre pour vous diriger vers vos lieux de travail. Alors, à commencer par l'un des trois.
1: Fred,
0: de où déjà? Fred, on rappelle la ville quand même.
1: Bolino-sur-Seine.
2: Donc à Bolino-sur-Seine, ouais, je vais prendre le métro là dans le tramway dans 30 minutes. Là, je vais laver les mains parce que tu sais, le transport de poisson, comme tu disais, Gérard, j'ai un kilo de truite là à transporter, ça va puer grave.
0: Hein. D'accord.
1: Ouais. Sandrine, le puits des vieilles.
3: Exact. Transport en commun très très pratique. Hein, bon, quand il y en a chez toi, quoi, parce que chez moi, il y a pas de transport en commun.
1: D'accord. Et Vincent de la Jatte-à-Poil. Faudrait que t'essayes de voir le maire, au lieu de mettre la jatte à poil, tu mettrais la chatte à poil.
0: Ah oui, ça serait mignon, ça. Ça serait 8h02, ça va faire plaisir à tous ceux qui sont en train de se lever en ce moment. Toujours fort agréable de démarrer une journée dans le flibard. Merci beaucoup à tous les cas, à tous les trois d'avoir participé à ce débat très rapide sur les transports en commun. J'ai également une petite conclusion avant qu'on te laisse.
1: Ma conclusion, c'est que ce matin, je me suis pris la tête avec, alors donc, j'aime pas trop.
0: Qu'est-ce qui s'est passé?
1: Ouais, les tickets qui fonctionnaient pas, il y avait même pas un gugus pour nous ouvrir la porte. Je t'explique pas la galère ce matin.
0: Bon, d'accord.
1: Donc, pour la semaine prochaine, pour ceux qui veulent réfléchir, ça sera les tenues vestimentaires.
0: Alors, le matin, au réveil, hein. Comment ça bien s'habiller le matin au réveil.
1: On fera ça et voilà.
0: Voilà, très bien. Sinon, Gérard, on te retrouve, nous, de notre côté, mercredi.
1: Mercredi avec les débats de Gigi et de Sandy.
0: Non, les conseils, non pas les débats. On se retrouve dans un instant encore au 0800 75 000 avec Elsa qui fera tourner la roue du bonheur.

0: Alors tu leur fous la paix, tu les laisses chez eux.
1: Mais alors, dans ces cas-là,
0: tu les appelles pas.
1: Mais alors, ils appellent pas et puis c'est tout. Vous me faites chier, les gros branleurs. Vous êtes de feignasses quand c'est nous qui menons.
0: T'as une heure, tu déranges le pauvre Pierre-Yves, là. Il est
1: mais attends, celui qui a appelé, c'est pas moi.
0: Oh, mon cul, ouais.
1: Ouais, c'est ça.
2: Pour finir, va pas à la mairie et puis essaye de te renseigner au service de civil, quoi.
1: T'inquiète pas, t'arriveras pas à changer de nom comme ça.
3: Alors attends, mais deuxièmement, la deuxième partie de la question.
1: La deuxième partie, la première, Sandy vient te le dire. La deuxième partie, je te l'ai dit depuis tout à l'heure, sur le rabat.
3: Et tu me conseilles comme nom, Roberto, Paolo, j'en sais rien, moi.
1: Mais non, mais ça, les prénoms, c'est toi qui verras avec tes parents, de toute manière. On dit d'aller en mairie.
3: C'est trop désagréable, laisse-moi parler à Sandy.
1: Ouais, bah, c'est insidieuse, toi, d'accord.
3: Sandy, qu'est-ce que tu me conseilles, toi, Biquette?
1: On vient te dire, c'est pas ta Biquette, d'accord? Tu fermes un peu ta gueule, tu restes poli.
3: Doucement, c'est trop désagréable, toi.
1: Ouais, mais moi, je t'ai dit, les démarches à faire.
3: Vas-y. Qu'est-ce que tu me conseilles, toi?
1: Putain, mais je t'ai dit, j'ai les démarches!
2: Non, mais il parle du nom de famille.
3: Je parle du prénom comme si t'avais un enfant et que tu choisissais le prénom, tu vois, c'est pareil.
1: Putain, mais on y a dit que c'est à lui de choisir un prénom, nous on peut pas lui donner de prénom.
2: Tu peux t'appeler Dupont, je sais pas, moi.
3: Non, mais je veux un prénom, moi j'avais pensé, je sais pas, un truc genre Eric Jeanglan, un truc comme ça.
1: Bah, bien sûr, pourquoi pas Eric Tabarly non plus.
3: Est-ce que je pourrais m'appeler Gérard, par exemple?
0: Non, ça, Gérard Toussaint, c'est bien.
3: Est-ce qu'il y a un copyright? Parce que je suis sûr que si je m'appelle Gérard, j'ai de l'avenir. Hein.
1: Mais c'est ça, tu as
3: une carrière toute tracée dans la vie, naze.
1: C'est ça, t'as raison.
2: Sinon, ce que tu fais, tu t'appelles Georges Dumas et puis c'est tout. Voilà.
1: Pas Alexandre Dumas.
2: Je sais pas si ça existe, mais bon.
1: Si, non, Alexandre Dumas, pourquoi pas aussi?
2: Non, j'ai dit Georges Dumas. Hein.
1: Non, mais.
3: Non, regarde, par exemple, regarde, on va changer la question. GG et Sandy, si vous aviez un enfant, vous l'appelleriez comment? Comme ça, ça va m'aider, ça.
2: Moi, je l'appellerais Célia si c'est une fille, et si c'est un garçon, je l'appellerais Jonathan.
3: Jonathan, attends, j'ai l'air d'un con si je m'appelle Jonathan.
1: Mais alors, pourquoi?
3: Parce que c'est un prénom de gogol.
2: Non,
1: n'importe quoi.
3: C'est un prénom de boys band.
2: Mon petit cousin, il s'appelle Jonathan, donc...
3: Ah bah, c'est bien ce que je dis.
2: Ah bah,
1: c'est un gogol. Alors,
3: c'est
0: toi qui dis ça tout ça.
3: Moi, je parlais de boys band.
1: Fildar, s'il te plaît. Quoi? Tu te calmes un petit peu avec ça parce que tu commences à me les casser sérieusement depuis tout à l'heure.
0: Je te dis rien de mal.
1: Moi je te le dis.
0: Tu caches ton prénom pour pas. Enfin, pendant qu'on pas.
1: Bon,
2: faut manière... pas que tu te fasses repérer. Hein.
1: Manière, le seul conseil qu'on pouvait te donner, c'était ça. Hein, et...
3: Ouais, et attends. Après, si je me marie, ma femme, elle va porter quel nom? Le nouveau ou l'ancien?
1: Elle va porter. Ah, mais ça, de toute manière.
0: Chaud.
3: Ouais, mariage quand même. Mariage.
2: Attends, t'auras un nouveau. Hein.
3: Le nouveau, t'es sûr?
2: Ouais. Ah, bah oui.
1: Mais ça, sera, logique, marqué, hein. Ça sera marqué sur l'acte de naissance, mais comme on te dit, faut que tu ailles au service des états civils,
3: ouais.
1: Et après, il faudra que tu ailles en préfecture. Et en préfecture, t'es pas sûr de pouvoir changer de prénom dans l'année, hein, parce que c'est pas évident, et en plus que ça va être les vacances.
2: Et ça va être long, hein.
1: Mais c'est pas évident, parce qu'ils vont te demander pourquoi, ils vont demander à tes parents pourquoi que c'est décidé comme ça. Donc tes parents vont être forcés d'expliquer la situation et tout. Ouais. Je veux dire.
2: Surtout qu'il y a d'autres dossiers à traiter avant, les mêmes problèmes que toi, hein.
1: Non, mais ouais, ça, mais les trucs des prénoms, je pense que t'aurais dû t'y prendre vachement en avance, hein.
2: Déjà, t'aurais dû t'y prendre.
3: Je réfléchis quand même, ça.
1: Ouais, mais attends.
2: Tu t'y prends avant 18 ans quand même. Hein.
3: Tu crois?
1: Ouais, ah,
3: parce que
1: là.
3: À 18 ans, tu vois, ça allait encore. C'est après que c'était le plus dur, en fait.
1: Ouais, mais t'as pas voulu
2: changer de prénom avant 18 ans, mais après 18
3: voilà,
2: ans.
3: Voilà, c'est vers 20 ans que ça m'est venu. Ça fait 4-5 ans, quoi, à peu près. Ouais.
2: Ah, d'accord.
3: Ah, ouais, ça m'est venu sur le tard, quoi.
0: T'as changé à quel âge, toi, Gérard?
1: Moi, j'ai rien changé du tout.
0: T'as changé tous un à quel âge?
1: Mais toi, t'as changé connard à quel âge?
3: Attends.
1: Ouais, on t'écoute.
3: Ouais, je voulais savoir, Sandy, est-ce que toi, t'aurais pas honte, par exemple, de porter le nom de Gérard, si un jour vous vous mariez, par exemple, tu vois?
2: Non, pas trop, ça me dérangerait pas, non, parce que bon, tu sais... Non, ça me dérangerait pas.
0: T'appellerais cousine, alors, non?
2: Non, madame...
0: Oh. Mais quoi? J'ai rien dit!
1: Oh, le chiant! C'est vraiment une pute, dégage!
0: Mais c'est rien,
1: les chiants! Dégage!
0: Mais quoi?
1: Dégage!
0: J'ai rien dit!
1: Dégage!
0: Dégage
3: des studios.
0: J'ai rien dit. Dégage des studios.
1: Tousine,
0: j'ai dit
1: Tousine.
0: Mais oui, Tousine.
1: Non, j'ai dit Tousine. Non, raconte bien la DAT, tu vas voir que t'as pas dit ça.
4: Ouais. Oh, c'est chaud.
1: Bon, enfin...
0: C'est quoi la finalité de votre conseil de merde?
1: Conseil de merde, surtout.
0: Non, Sandy, elle a super bien
3: géré. Toi,
1: t'as rien fait du tout au standard. Alors toi, tu ferais mieux de t'écraser. Tu m'as donné de la merde.
0: Non, bien Sandy, bien bossé.
1: Oh. Hein, alors moi, je t'emmerde.
0: Bon, on finit avec...
1: Et donc, pourquoi... Bon, de manière, ce qu'on t'a dit, ben, ouais. T'essayes de voir pour déjà que t'aies l'accord des parents. Si t'as pas l'accord des parents, tu pourras pas faire ça comme ça.
3: Hein. Et donc, je vais à la préfecture, tout ça.
1: Ben ça, tu seras convoqué, mais attends, parce que le temps que...
0: C'est ou à la mairie ou à l'église, c'est...
1: Faut que t'ailles le temps que t'ailles l'accord de...
2: Et demande l'accord de tes parents, s'ils sont d'accord. Hein.
3: Ah, mais ils sont d'accord, y a pas de problème.
2: Ouais, ben, ah, bon, bah, y a pas de problème, alors.
3: Ça, ouais. C'est vrai, c'est pour ça que je demande l'accord de mes parents, je suis majeur.
1: Non, parce que faut...
2: S'ils sont pas d'accord de changer de nom...
3: Non, je suis un grand, maintenant, je l'ai
1: ouais,
3: pas
1: mais expliqué, d'accord hein. Non, mais le problème qui est, ouais. C'est qu'au moment de rechanger de prénom, eux, ils vont demander s'ils sont d'accord de prendre pareil.
3: Je rechange pas, je change tout court.
1: Ouais, mais...
3: Je dis rechanger, moi je change.
1: Non,
3: tout
1: mais,
3: court.
1: Ouais, mais est-ce que tes parents vont être d'accord? Parce que je te signale, on te l'a dit.
3: Mais
1: je te
3: dis oui, ils sont
1: mais
3: d'accord.
1: Mais oui, mais on t'a dit, ça va être trop long, tu pourras pas
3: pourquoi
1: le
3: faire.
1: Pourquoi là, il y a trop de paperasse. Il y a trop de paperasse.
2: Donc voilà ce qu'on pouvait.
1: On va te laisser. On va te souhaiter une bonne soirée.
3: Bah, je vous remercie. Merci.
2: Voilà, bonne soirée à toi.
3: C'est merveilleuse.
1: Voilà.
3: Gérard, il faut bosser un peu plus, mais ça va.
1: Ouais, t'as raison,
0: pas de diplôme.
1: T'as raison.
3: Ouais, mais c'est ça, t'as raison.
1: Depuis 6 ans que je suis avec Max, j'en connais un peu plus
3: soirée,
1: que...
3: les bouseux.
1: Ok, toi-même, bouseux.
3: Salut. Bonne nuit, Tocard.
1: Ouais, bah va te faire foutre, Thierry. Allez, on va s'écouter pour
0: toi. Maintenant, tu peux dire au revoir.
1: Donc, Max, samedi, il sera à... Bah, là, je m'en souviens plus.
0: Relais de boules.
1: Ça se trouve où?
0: Bah, c'est...
1: Pontecoubo.
0: Putain, samedi, il sera au number one à Belfort.
1: Donc.
0: Hein, c'est à côté de Montbéliard, de Mulhouse, de Vesoul, de Besançon, d'Épinal et de Touzain-sur-l'Isle.
1: T'as raison, connard. Donc alors allez-y nombreux et puis...
0: nombreuses surtout.
1: Surtout
0: ouais.
1: Les...
0: Ah ouais, surtout
2: par
0: de la
2: contre,
0: meuf.
2: Moi, je voulais faire un gros bisou à Nicolas que je garde.
1: Et à tous ceux qui habitent à Dragé. Les gens de Dragé.
2: Ouais, les copains de Dragé.
1: Voilà.
0: Ça suce à mort.
1: Sur ce, on va vous laisser. On va vous souhaiter une bonne nuit. On va laisser la place à Ricky, normalement.
0: Ouais.
1: Ouais, c'est Ricky. Dis,
0: mais
1: et
0: ouais,
1: on va s'écouter les Baba Cool avec Mets le beurre dans le ring parade. Et
2: bonsoir
1: on se retrouve,
2: à tout le monde.
1: Bon, on se retrouve dans la semaine. Hein.
0: Ouais,
1: ciao
0: bon.
1: À tous.
4: Jean-Luc Calin.

0: se dit, bah, je peux ameuter des petites gamines de 40-50 ans, et voilà. Mm-hmm. Donc je fais pas ça pour l'argent, mais plutôt pour le plaisir des femmes.
1: Question IRC, non ?
2: C'est pas une question, c'est juste par contre je sais plus où c'est parce que c'est un peu le bordel.
3: Et
2: ici.
3: Voilà, ça commence.
2: Enfin si, c'est le chiant, il dit qu'il préfère les sosies Solida.
1: Sosie Solida, je vois pas le rapport avec le thème du débat sur les sosies.
3: Ah bon ?
1: Manu, une question
4: Non, pas une question, une affirmation Minitel 3615 Fun Radio.
3: On dit que
4: Grave, Minitel. On dit que Sandy c'est le sosie de Maïté, est-ce que tu confirmes ou pas ?
1: Non, et puis là, alors là.
3: Non,
1: Je préviens tout de suite, Manu. Mm-hmm. Si il y a encore des questions, tu parles de Sandy, c'est pas la peine. Ok. Je te remercie. Karen Pueril.
5: Oui, bah moi, pour l'argent, je ferais n'importe quoi, de toute façon. Hein, donc, même sortir avec toi, hein, ça, il n'y a pas de problème, quoi.
1: Non, mais moi, de toute manière, vous le savez, je suis déjà pris, donc ça sert à rien d'insister.
5: Ah non, moi, je ne savais pas, moi, mince.
1: Ouais, mais vous le savez, on en parle assez sur l'antenne, donc maintenant, oui. Vous arrêtez de vouloir me dire que vous voulez sortir avec moi.
5: Ah non, mais ne t'énerve pas, Gérard.
1: Non, mais moi, je préfère prévenir tout de suite.
5: D'accord. Tu as raison, sois clair dès le départ, tu as raison.
1: Donc, moi, je peux vous dire que moi, je serais pas prêt à ressembler à quelqu'un, même pour de l'argent, hein, parce que je vois pas du tout le rapport. Enfin, donc, ouais.
0: Et pour les femmes ?
1: Comment ça ?
0: Bah, je veux dire, si tu ressens déjà à la personne, tu peux attirer les minettes.
1: Bah non, mais de toute manière, j'ai déjà ma personnalité, donc j'attire pas mal de personnes que maintenant que je suis avec quelqu'un. Donc maintenant, tout le monde veut sortir avec moi, mais maintenant, il est trop tard, je suis pris, mon cœur est pris, donc maintenant, c'est plus la peine d'insister.
6: Mais, Gérard, c'est Phil là.
1: Ouais.
6: Est-ce que tu aimerais avoir un sosie ?
1: Personnellement, non.
6: Pourquoi ?
1: Non, parce que ça m'intéresse pas du tout.
4: Si ça se trouve, t'en as déjà un et tu le sais pas.
1: Ouais, mais ça, avec tout ce qui se balance sur Internet et tout ça, donc je voudrais quand même que ça cesse aussi, cette histoire. On aurait dû en parler avant de faire les débats. Enfin.
2: Gérard ?
1: Oui.
2: Sur IRC, il y a Nomad qui te demande si les sosies sont à l'ail.
1: Ouais, sosies sont à l'ail, ouais. Bah, voilà. Ça m'aurait étonné. Oui.
0: T'es encore Francis ?
1: Oui.
0: Tu sais que par le monde, il paraît qu'on a 7 sosies ?
1: Alors, tu peux préciser ta pensée ?
0: Oui, scientifiquement, il a été prouvé qu'il y a 7 personnes dans le monde qui nous ressemblent.
1: Mmh.
0: Donc, seulement physiquement, donc moi déjà, Francis Lalan a son sosie, c'est moi.
1: Mmh.
0: Donc, déjà, il a beaucoup de chance de m'avoir.
1: Non, mais de toute manière, tous les chanteurs ont un sosie. Justement, la question, on voulait la poser, mais vu que on a fait illusion sur à la télé il n'y a pas longtemps, donc c'est pour ça que la question, on n'en parlera pas. Donc maintenant, la deuxième question, c'est comment est organisée une journée chez un sosie ? Alors, on va demander ça. Francis, comme tu sais le point de vue.
0: Oh là là, ça commence déjà le matin, levé vers 11h. Bon, de là...
1: Francis, oui. Je te coupe, mais je pense qu'à mon avis, ça m'étonnerait. Hein. Ça m'étonnerait que la journée commence à 11h. Hein.
0: Mais attends, Gérard, tu ne connais pas mon activité du soir ?
1: Ouais.
0: Bah, si je sors jusqu'à 4-5h du matin... C'est sûr qu'avec ces gars-là, c'est quand à quelle heure veux-tu que je me réveille ?
6: C'est sûr.
3: Oh, Arsène !
4: Mais approche comme ça parce que si
1: Tu fais
4: comme ça, écoute.
1: Ouais.
4: Tu vois, ça d'accord. Ça plope, donc fais gaffe.
1: Ok.
4: Non, mais tu peux mettre ta main, mais tu fais doucement.
1: Mmh. J'étais avec toi, donc je peux te dire tout de suite que ça m'étonnerait que ça commence à une journée commence à 11h du matin, c'est pas possible. Hein.
0: Mais je te dis que c'est à l'heure où je me réveille à cause des gars-là.
1: Ouais, non, mais même, une journée, tu commences bien plus tôt. Hein. Enfin bref, passons, je vais pas m'éterniser sur ça. Hein.
2: Gérard, sur IRC, il y a Roadrunner qui te demande comment on fait pour devenir sosie.
1: Ben, ça, justement, il y aurait...
0: Il y a un truc.
1: Ouais, il y a un truc, mais lequel, j'en sais rien. Hein.
2: Bah, il va te le dire, l'auditeur.
0: Bah, non, justement, c'est un truc chez les sosies et on peut pas le dire, ça, c'est notre secret, on peut pas le dévoiler.
1: Mais c'est qui, ça ?
0: C'est Rap Voisine.
1: Rap Voisine, ok. Et donc, toi,
0: Non, je le dirai pas, c'est mon secret, je n'en parle pas.
1: Comment est organisée une journée chez un sosie, c'est tout ?
0: Ah, bah, je me lève vers 5-6 heures de l'après-midi.
1: Ouais.
0: Et puis, je pars au gala vers 8-9 heures.
1: Ouais, t'es pas en train de te foutre de ma gueule,
0: non,
1: là ?
0: Non, pas du tout, puisque je fais mon gala jusqu'à 6h, 7h du mat.
1: Ouais.
0: Et après, je suis fatigué et je dois dormir pendant la journée. En fait, je vis la nuit.
1: Ouais, d'accord.
0: Comme une chauve-souris.
1: Ouais, c'est ça.
6: Gérard, excuse-moi, on a un nouvel auditeur, il s'appelle Michel Mathieu, il a 21 ans, il est de Beson.
0: C'est Michel.

0: Vinéo, sinon je te vire.
1: Oh non. Est-ce que tu voudrais pas être le sosie de Ricky Martin?
0: Mais qu'est-ce que vous me balancez, Ricky Martin? Laissez-le en paix. Si je le laisse, c'est le chanteur que j'aime bien.
2: En plus, il est mort.
0: Non, il est pas mort, connard.
2: C'est hier.
0: Non, tiens, mon cul.
3: Bah, si, c'est vrai, c'est pas.
2: Il a dérapé.
0: Mais ouais, c'est ça, il a dérapé. Tout à l'heure, je vais te faire déraper quelque chose, toi, tu vas voir, tu vas pas commencer. Qui c'est que j'avais demandé? Ouais, où est-ce, Patty?
1: Moi, je travaille à la Sécu. Alors bon, bah, dans la semaine, je fais 8h-16h, hein, comme tout le monde.
0: Ouais.
1: Et puis, bah, le dimanche, je fais des galas. Mais je pars à 8h, je rentre à 9h. Hein.
0: Mm-hmm.
1: Je fais juste une chanson, alors.
0: Ah, d'accord. Ok. Rap voisine, bah, t'as répondu, toi?
3: Bah oui.
0: Donc, Karen Puéril.
4: Oui. Bah, alors moi, déjà, je commence ma journée, je me lave, hein, je prends un coton-tige.
0: Mm-hmm.
4: Et puis, bon, bah, je m'occupe de mon corps, voilà, hein. Et donc, je travaille directement sur le terrain.
0: Mmh.
4: Et puis, voilà, ma journée se passe comme ça.
3: Super.
0: Si t'as quelqu'un derrière, c'est plus la peine pour toi, d'accord? Mmh. Parce que je viens d'entendre que... Il y a du monde qui te souffle.
2: Ouais, ma grande. Ouais, quoi?
0: Hop.
5: Bah, faut que tu gères, là.
2: Mais je gère qui, là?
0: Michel Mathieu.
3: Ouais.
2: Maintenant, je viens de le mettre.
3: Attends, je suis là.
0: Non, mais c'est pas lui qui a du monde derrière. Ah, Michel Mathieu, pour toi.
3: Ouais, bah écoute, moi, donc, comme t'as pu le deviner, je suis fan de Mireille Mathieu. Donc, ma journée, principalement, je coupe mon temps et de me faire la même coupe de cheveux, quand même.
2: Je la vire?
3: Parce que.
2: Merde.
3: Parce que c'est pas facile d'avoir quand même une coupe de cheveux comme ça.
0: Mmh.
3: Et ensuite, j'ai une copine qui s'appelle Mireille Drucker et on s'exprime, on répète comme si on était en interview au cas où ça arrivera un jour, quoi, voilà. On s'entraîne.
6: Okay. C'est faux!
3: Mais si, tout à fait.
5: Impossible.
3: Il faut appeler Mireille Drucker, c'est tout.
0: Non, vous arrêtez avec vos impossibles, là, parce que tout à l'heure, ça va gerber vite, hein, maintenant.
7: Mmh. Gérard, sur IRC, il y a Yankee qui te demande si on peut être le sosie d'une race canine.
0: il veut faire allusion à quoi, lui?
7: Bah attends, je vais lui demander. Demande-lui.
0: Donc, tu veux faire allusion à quelle race, s'il te plaît?
4: Ouais, quand même. Bulldog.
7: Ah, faut attendre.
0: Alors, qui c'est qui vient de dire ça? Qui vient de dire ça entre Karen et Wesh Patty?
7: Bah,
4: c'est pas moi.
7: Gérard, Yankee, il dit Bulldog Mystère.
0: Ouais, mais ça, faut arrêter.
6: Non,
0: faut arrêter là-dessus, d'accord?
6: Arrêtez!
0: Bon, toi, tu te calmes un peu, c'est moi qui gère, d'accord? Manu?
6: Arrête!
5: On me demande combien ça coûte en euros, un sosie.
6: Oh, putain!
7: Qu'est-ce que tu fais?
0: Hey, t'arrêtes de taper comme ça, après on va dire que c'est moi, espèce de con!
5: Arrête!
0: Non, commence pas à balancer des trucs, t'es fou!
7: Arrête,
0: tu vas pas commencer, toi, hein?
2: Oh, t'es pas à nuit, là.
0: Ouais,
5: tiens-toi bien un peu, on te regarde.
0: Ouais, tu vas pas commencer.
2: Parce que peut-être que Michel Labrou, il peut appeler à tout moment sur la ligne. Hein,
0: ouais,
2: de te calmer, hein.
0: Ouais, bah toi, tu vas déjà commencer par gérer ce que je t'ai demandé, ok?
1: Oh, même pas de poil à ta bite!
6: Oh non!
0: Bon, ouais!
1: J'ai piqué des euros dans mon sac!
0: Bon, ouais! Tu me gères ça, toi? Tu te magnes?
2: Ouais.
0: Tu te magnes vite!
6: Ouais!
1: Gérard?
0: Quoi?
1: Allô Gérard?
0: C'est qui?
1: C'est Karen!
0: Je t'écoute!
1: Oui, est-ce que Sandy a un sosie?
0: Non, Sandy, elle a pas de sosie, Sandy, elle vous emmerde!
3: Chewbacca.
2: Bon, on revient au débat, GG, s'il te plaît?
3: Oui,
0: bon, hey!
2: Oui, je les gère.
0: Toi, tu me les gères parce que sinon, tu vas aller à l'arrière. Hein.
2: Ouais.
0: Je le sens.
3: Là-bas.
0: Troisième question. Être un sosie est-il une passion réputée? On va demander ça à Francis.
8: N'importe quoi.
3: Oh la fille. Oh là là là.
0: Oh, Pildar!
2: Quoi?
0: Ton boulot, là, de gérer.
2: Pardon, excuse-moi. Attends deux secondes. Comme ça, je mets un okay. C'est bon.
0: Alors, Francis?
8: Oui.
0: Donc pour toi?
8: Tu peux répéter la question, s'il te plaît?
0: Être un sosie est-il une passion réputée?
8: Bah, déjà, il faut avoir la tête de la personne.
0: Ouais.
8: Donc, si t'as la tête de la personne, c'est même plus une passion, tu le vis tous les jours.
0: Mm-hmm.
8: Bon, moi, malheureusement, je suis fan de Francis Lalanne, donc... de ce côté-là, bon, je suis pas trop gâté par la personne au niveau médiatique. Donc, une passion, il faut vraiment trouver les fans, quoi.
0: Mm-hmm. Ok. Wesh Patty.
1: Wesh. Tu peux répéter ta question?
0: Non, je la répète plus.
1: Bah, j'ai pas retenu, donc je vais te dire, je suis d'accord avec toi.
3: Oh là là.
0: Bon,
2: Gérard, tu te réveilles, quoi?
0: Non, tu me vires ça parce que moi j'en ai marre de répéter les questions. Maintenant, ça commence à bien faire.
2: Bah ouais, mais j'ai un standard bidon.
0: Ouais, non, mais t'as un standard bidon, tu te démerdes.
2: Ah, attends, c'est peut-être.
0: Rap voisine.
2: C'est peut-être le PDG d'RTL.
0: Ouais. Rap voisine.
7: Oui.
0: Rap voisine.
3: Opéra.
7: Allô?
3: Ouais,
5: c'est qui, Rigo?
3: C'est qui?

0: Elle est pas possible.
1: Oh, mais il est là, Gégé.
0: Ouais. Oui, donc la seule gloire que ça m'apporte, c'est d'avoir des grands-mères avec des doubles foyers.
2: Excusez-moi, okay, dans le studio.
3: Oui. Attendez les auditeurs.
1: Non, il n'y a pas d'attendez, d'accord. Moi je fais mes
2: attends Gérard, j'ai le PDG d'RTL en ligne.
1: Ouais, c'est ça.
2: S'il te plaît.
1: Ouais, bah c'est ça, oui. Moi aussi. Rap voisine.
2: Je vais le calmer, vous inquiétez pas, je vais le calmer.
0: Oh là là, vite fait.
3: Assurez les auditeurs, on a eu un...
1: Rap voisine.
0: Oui, donc je disais que la seule gloire que ça m'apporte, bah, c'est des grands-mères qui ont des doubles foyers et qui me confondent avec Rap voisine en fait. C'est tout. Voilà.
3: Mais Gérard, t'écoute pas. Hein. Excuse-moi, rap voisine, mais.
1: Si, j'ai entendu.
3: Alors qu'est-ce que t'en penses?
1: C'est pour les grands-mères qui ont des doubles foyers, c'est ça?
0: Et puis
1: je sais pas quoi après.
3: Bravo.
0: Allez hop, tu joues.
3: Bravo.
1: Ouais, bah tu rap voisine, si t'es pas content, c'est
0: non,
1: pareil.
0: Non, je suis content.
1: Et toi, tu t'écrases.
3: Bravo.
1: Toi, tu me gères les auditeurs parce que pour l'instant, tu commences à foutre de la merde.
4: Ta gueule, hippie.
0: Voilà, c'est de la synthèse.
1: Mais Karen Péril.
5: Oui.
0: Péril.
5: Alors moi, Péril. Alors moi, c'est pas une passion, hein, mais disons que c'est pour trouver l'homme de ma vie.
1: Être un sosie est-il une passion réputée? C'est pas pour savoir si tu es pour trouver l'homme de ta vie ou pas.
5: Non, oui, mais c'est pas une passion.
1: Alors tu peux préciser?
5: C'est-à-dire que c'est un métier.
2: Gérard, pour calmer le débat, je voulais te dire quand même qu'on a dépassé les 6000. On est à 6222. Ce qui est bien, ça applaudit pas. Ok,
1: bravo.
2: Merci. Quand même, c'est cool. Et faut laisser Snooze. Je voulais juste dire, il y a Snooze, il revient dans 30 secondes, il est parti chercher à manger.
1: Ok. Michel Mathieu.
6: Ouais, Michel Mathieu, moi je pense que c'est plus qu'une passion, comme tu disais. Mm-hmm. Une philosophie. C'est carrément même, je dirais, un mode de vie au quotidien, au journalier, quoi, tu vois. Mm-hmm. Tous les jours.
1: Ouais, mais précise un peu, parce que là, vous me donnez des réponses vagues.
6: Si tu veux, je suis fan de Mireille Mathieu. Moi, je me réveille le matin, je me réveille Mireille Mathieu, je mange Mireille Mathieu, je dors Mireille Mathieu, je baise Mireille Mathieu, je fais tout Mireille Mathieu, quoi, tu vois.
1: Ah, ok. Donc, toi, t'es carrément fan de Mireille Mathieu.
6: Ah, bah, c'est clair.
3: Ouais, mais
6: c'est
3: précise ton nom.
7: Est-ce que tu chies Mireille Mathieu? Est-ce que tu chies Mireille Mathieu?
6: Ouais, pas mal, ouais. Voilà, GG. Tu la bourres aussi, Mireille Mathieu.
1: Merci,
6: ouais,
1: fil d'or. Hein.
6: Ouais, je baisse des
3: attends, je me fais un coup de combiné.
1: Moi, je m'en fous, mais merci, parce que comme ça, on n'a pas entendu la fin de sa question à Michel. Ouais, c'est pas grave.
6: Il me demandait si je baisais Mireille Mathieu, je lui disais oui, je baisse des chèvres, oui.
0: Et tiens, d'ailleurs, je vais te demander autre chose. Tu sais pourquoi Mireille Mathieu n'a pas le vagin dans le front?
1: Vas-y.
0: Bah, c'est tout simple, parce que t'as déjà essayé de lui rentrer quelque chose dans la tête.
1: N'importe quoi. Alors là, ta blague, tu peux te la carrer au cul. Hein.
0: Ok, oh
1: là,
0: pas de problème.
1: Alors, la cinquième question. Les animateurs radio de télé ont-ils un sosie? Et on va s'écouter Dick Rivière avec Les Matins, la banane toute dure, et on se retrouve tout de suite après au 0803 08 5000, et toujours 3615 Scott Fun Radio, rubrique direct et sur l'IRC, où que Rigo vous attend nombreux, ouais. www.fr, et voilà. A tout de suite. Et voilà, vous venez d'écouter Dick Rivière avec Le Matin, la banane toute dure. Et donc, vous êtes toujours avec la banane toute dure. Et donc, vous êtes toujours sur Fun Radio. Donc, Fildar vous attend au standard au 0803 08 5000.
3: Venez-vous, merde, j'ai pas que ça à foutre.
1: Toujours le Minitel au 3615 Fun Radio, rubrique direct. Manu qui est aux commandes. Oui. Et Rigo qui est sur l'IRC, donc www.fr, c'est www.fr Fun Radio, c'est ça?
8: Ouais, c'est ça.
1: Voilà.
3: Double flash.
1: Ouais, double flash.
3: Et whisky.
1: Ouais, c'est ça. Donc on récupère Francis Lalanne.
3: La laine.
9: Allô?
1: Allô?
9: Oui.
1: Donc rebonsoir à toi.
9: Rebonsoir à toi aussi.
1: Wesh Patty.
3: Bah non, je l'ai viré.
1: Donc elle est partie. Rap voisine.
0: Ouais, salut, c'est moi. Bonsoir GG.
1: Re-salut à toi. Karen Puéril.
5: Puéril, oui.
1: Rebonsoir.
5: Rebonsoir Gérard.
1: Michel Mathieu.
9: Oui,
1: rebonsoir à toi.
9: Bonsoir.
1: Et Jean-Pierre qui est passé avec ses chansons. Donc bonsoir à toi Jean-Pierre.
10: Bonsoir.
1: Comment vas-tu?
10: Ça va bien.
1: Ça va?
11: C'est la fête de la musique.
1: Ouais, non mais c'est bon. Non.
11: J'achète ton disque, direct.
1: Pour l'instant, c'est pas un débat sur la musique, c'est un débat sur les sosies.
10: Oui.
1: D'accord.
11: Ouais, okay, libéraux quand même. Hein.
1: Ouais, non mais...
6: Bah quand même.
1: On répond correctement aux questions, c'est tout. Okay. Alors donc on va changer parce que vu que je termine qu'à 2h, donc il est quand même, il reste encore quand même une heure, plus d'une heure à faire.
0: Ça, ça c'est bon, tu vas pousser jusqu'à 3h quoi.
1: Non. Allez. Êtes-vous fan de quelqu'un? Si oui, êtes-vous d'accord? Donc alors je précise la question parce que c'est Fildar qui l'a dit. Donc vous, par exemple, si vous êtes fan de, par exemple tout à l'heure j'entendais qui c'est qui me disait Mireille Mathieu, donc c'est Michel.
6: C'est Michel. Hein?
1: Donc si oui, êtes-vous d'accord? Donc le pourquoi, êtes-vous d'accord? Si oui, êtes-vous d'accord? Donc
6: oui.
1: Être fan de quelqu'un, donc je pense que tout le monde est fan d'un chanteur préféré.
6: C'est clair.
1: Donc on va demander à Jean-Pierre comme il vient d'arriver.
4: Faites la musique.
1: Bon, Jean-Pierre, s'il te plaît.
4: Oui.
1: Oh là là. Oh non, Fildar. Fildar, c'est quoi là?
3: C'est Jean-Pierre.
1: Oh non, mais attends,
3: Jean-Pierre.
1: Jean-Pierre, c'est Gérard là. Tu réponds correctement aux questions, sinon c'est pas la peine.
0: Ouais, ouais, c'est clair.
4: Ah, oh, ok, bien sûr.
1: Hein. Ouais. Non, mais on s'en fout du ministère de la Culture et tout ça. On n'est pas là pour parler politique, ok?
4: Non, mais j'entends tout le monde qui parle en même temps.
1: Non, mais pour l'instant, c'est moi qui te parle. Donc tu réponds correctement à la question, sinon c'est pas la peine de faire le débat.
4: Non, mais j'écoute ta question, tu peux parler, vas-y.
1: Non, mais maintenant, tu réponds à la question.
4: Le ministère, maire.
1: Allez.
2: Bon, Gérard, sur IRC, il y a un petit sondage que Triso m'a envoyé.
1: Ouais.
2: Alors, à la question, avez-vous un sosie? 54% des personnes ont répondu non, j'ai voté contre. 27% pas du tout, je suis hétérosexuel. 18% non, je n'écoute pas les To Be Free. Et 12% vous pouvez répéter la question. Une seule personne a répondu oui, mais je suis pas sûr.
1: Mais comment que ça se fait que j'ai pas de sondage comme à Neuilly là?
3: Bah parce qu'on n'est pas à Neuilly. Non, parce qu'on s'est fait voler le
8: PC. L'institut de sondage.
3: On s'est fait voler l'ordinateur. Donc pour le moment, on attend à nouveau.
1: Ah d'accord.
3: Ouais.
1: Bon, alors Michel Mathieu. Michel, pardon.
8: Oui, oui. Suite à ta question sur Minitel, on te demande est-ce que tu penses pas que pourquoi pas et dans quel sens?
1: Mais qui c'est qui pose cette question de naze?
8: Nomade.
1: Nomade, c'est même pas la peine d'y répondre parce que qu'est-ce que tu veux que je réponde là-dessus?
8: Bah, je sais pas, il me dit ça ressemble à la sienne, il aimerait bien que tu répondes à la sienne.
1: Ça ni queue ni queue. Ça ni queue ni tête, ça va être comme tout à l'heure sur l'IRC, quand on va faire des débats, la conclusion du débat, il y en a qui vont me dire ton débat a eu ni queue ni tête comme toi. Ça, je m'en doute encore.
3: Et là, vous pourrez rajouter sans jambes.
1: Pour l'instant, je t'ai dit de me virer lui là, parce que c'est pas la peine de le garder s'il répond.
10: Allô
1: pas. Michel Mathieu, donc pour toi.
6: Ouais, écoute, moi je vais te dire que déjà je suis d'accord, donc oui. À cela, je peux ajouter que je réponds par l'affirmative et je pense que ça c'est dans tous les sens, donc il n'y a pas besoin de préciser, quoi, tu vois.
1: Non, mais donc t'es fan, toi, de Mireille. À fond de Mireille Mathieu.
6: À fond, 100%. Je te dis, je fais tout Mireille Mathieu, moi, il n'y a pas de lézard.
1: Mm-hmm. Ok.
6: Donc oui, à 100%.
1: D'accord. Donc toi, c'est oui, sans même savoir, êtes-vous d'accord? Donc toi, pour toi, c'est carrément oui d'entrée.
6: Voilà, moi, j'ai pas besoin d'être d'accord, c'est oui direct.
1: Ok.
6: Voilà.
1: Karen Puéril.
12: Oui. Alors moi je ne suis pas fan de Karen Puéril, Cheryl. Moi je suis fan de...
6: Oh là là, arrête de fumer. Ouais,
12: je ne fume pas.
6: Vas-y, fais tourner.
12: Je ne fume pas.
1: Hey, tu réponds correctement ou sinon je fais comme Wesh Patty, je te vire.
6: Allez hop,
1: je
6: fume dehors.
12: D'accord Gérard, d'accord.
4: Mystère, mère.
1: Bon, ouais, ouais. Hop. Allez, Jean-Pierre. Non, Jean-Pierre, tu le vires. Jean-Pierre, tu le vires. Oh non, oh.
8: Mais il chante bien pourtant.
1: Non, moi, c'est pas un débat sur les chanteurs, c'est un débat sur les sosies.
3: Gérard,
1: au revoir pour lui.
3: Excuse-moi, à la place de la petite, là, Wesh Patty, on accueille Magali Alain. Magali Alain, 23 ans de. Ça fait rire Rigo, je comprends pas. De Clermont-Ferrand.
13: Désolé.
3: Bonsoir, Magali Alain.
1: Bonsoir.
6: Oh cochonne.
14: Bonsoir, ça va?
1: Ouais, tu vois, il faudra peut-être te réveiller quand on t'appelle. Hein.
14: Oui, j'ai plein de bips, alors suis-moi.
1: Comment?
14: Non, parce qu'en fait. C'était quoi ta question, Gérard?
1: Non, mais attends, pour l'instant, je te dis, tu te réveilles quand on te parle.
3: Quand on a voulu l'accueillir, en fait, je l'ai passé à l'antenne. Et quand on l'a passé à l'antenne, en fait, elle n'entend plus pendant 2 secondes l'antenne.
6: Ouais.
1: D'accord. Par contre, tu me vires Jean-Pierre et puis l'autre, là, comme ils veulent pas répondre correctement aux questions, c'est pas la peine. Hein.
3: Ok.
1: Donc, rap voisine.
6: Ouais, moi, alors, exactement, je suis fan, à fond fan de rock voisine.
1: Ouais.
6: Et non, je suis pas d'accord.
1: Et tu peux préciser?
6: Bah, je précise, je suis pas d'accord.
1: Donne le fond de ta pensée.
0: Mais je suis fan de rock voisine, je le kiffe.
1: Mais ouais, mais d'accord, tu le kiffes, mais précise le fond de ta pensée.
0: Bah pourquoi? Qu'est-ce que tu veux que je te dise de plus?
1: C'est
0: mon idole.
1: Bon bah alors d'accord, bah c'est ça que je veux entendre dire.
0: Bah c'est ce que je viens de te dire il y a deux minutes.
1: Mais non, toi, tu me dis que tu le kiffes, j'en ai rien à foutre.
0: Qu'est-ce que ça veut dire, je te kiffe?
1: Ouais bah c'est bon, tais-toi pour l'instant.
8: On demande sur le Minitel si t'as une idole toi.
1: Bah ça justement, je répondrai après, quand tout le monde aura répondu.
6: Jabba. Jabba, je dirais que Jabba. Jabba.
1: Toi, tu vas fermer ta gueule, d'accord? Parce que tout à l'heure, tu as dégagé vite fait, toi.
6: Jabba plus grosse qu'une hutte.
1: C'est qui parle comme ça? Qui c'est qui parle comme ça?
6: Ouais, c'est Polo. Ouais, c'est Polo.
1: Ta gueule, hippie!
6: Ouais, ta gueule, hippie.
1: Bon, alors, tu me gères ça, toi, vite fait.
6: Allez, hop, tu gères.
3: Allô?
6: Ouais.
3: Ouais, à la place de Karine Puril, on accueille Véronique Dusson. Bonsoir, Véronique.
6: Moi aussi, je veux changer de prénom.
10: Bonsoir, tout le monde.
6: Bonsoir.
10: Salut, Véro. Salut, tout le monde.
6: Salut, Véro.
1: Allez, d'où?
3: Elle est de... T'es où d'où, déjà?
10: Je suis de Paris.
3: Voilà.
6: T'as ton piano?
1: Non, mais c'est bon, laisse-les dire leurs conneries. Magali Alain?
13: Oui.
1: Donc pour toi... Ah ouais, toi t'as été au standard, donc t'as pas entendu la question, c'est
13: ça? Ouais, c'est ça.
1: Donc je répète pour toi et pour Véronique. Donc êtes-vous fan de quelqu'un? Si oui, êtes-vous d'accord?
13: Moi je suis fan d'Étienne Dao.
1: Ouais.
13: Mais je ne le ressemble pas du tout.
6: Ouais, c'est clair.
1: Mais non, mais attends, t'es déjà une nana, tu peux pas ressembler à un mec.
13: Ouais, non, mais je te dis, je suis fan de lui, quoi.
1: Ah, d'accord.
6: Tu vois.
1: Mais t'as entendu, là, sur M6, là, le week-end qu'ils font sur lui?
13: Oui, j'enregistre.
1: Ouais, ben, t'as de la chance, hein.
13: Merci pour l'info, Gérard.
1: Voilà. Véronique, de Paris.
15: Oui. Alors, moi, je suis fan de Wonder Woman.
1: Ah! C'est une animée...
3: une actrice télé, ouais.
1: Qui joue dans des films.
3: Ouais, plein
15: voilà,
3: de films.
15: Oui, tout à fait.
1: Ouais, donc. Oh.
15: Mais moi, je suis complètement d'accord, quoi.
1: Et tu me calmes un peu, là, ceux qui s'amusent à faire des conneries, là. Manu?
8: Ouais, sur Minitel, toujours, il y a toujours Nomade qui demande si toi, t'es un fan de Christine.
1: De
8: Christine.
1: Ah bah alors là, c'est même pas la peine, j'y répondrai pas.
16: Ils m'ont fait sur moi.
1: Ouais bah ta gueule.
16: C'est tout. J'avais 2€ dans mon sac.
1: Donc qui c'est qui reste qui a pas répondu? Ah bah Francis.
3: Il y a Jean-Pierre aussi.
1: Non, je t'ai dit de le virer lui.
3: Mais il veut pas partir, il me
1: non,
3: dit.
1: Non.
3: J'ai envie de jouer.
1: Non. Il a envie de jouer, il va pas. Oh.
17: C'est le fait de la musique.
1: Voilà.
17: Du champagne.
2: Gérard, pour calmer le débat sur...
1: Voilà, merde.
2: Gérard.
1: Tu le vires, s'il veut. C'est quoi, là, ce bordel? Tu me le vires.
6: On pose un sondage.
18: Non, on va s'éclater. On va se faire péter le fion.
6: Oh là là.
1: Tu le vires complètement. Je veux pas le savoir. Il veut pas partir. Tu y vires quand même.
3: Je peux pas.
1: Je veux pas le savoir. Tu le vires.
8: Non, mais le problème, c'est qu'avec ce standard-là, si les gens ils raccrochent pas de leur côté, nous, on peut pas leur raccrocher au nez.
1: Non, mais moi, je veux pas le savoir. Il vire.
8: J'ai eu les problèmes toute la semaine.
3: Alors dis-lui.
1: Jean-Pierre, tu raccroches ton téléphone, je ne veux pas de toi dans mes débats, ok? Alors, Francis Lalaine.
3: Non, mais il a raccroché Francis Lalaine, il faut que j'en retrouve un autre.
1: Putain, mais tu me fais quoi, toi?
2: Gérard, pour calmer le débat, il y a Cyberon GG sur l'IRC qui te demande est-ce que les sosies sont bisexuelles?
1: Bon, là, je peux pas te dire, parce que faudrait...
2: Et il dit, si tu peux pas dire, pourquoi?
1: Ben, parce que... Putain...
8: Vas-y, réponds. Mais ça, à mon avis, ça dépend de la marque.
1: Ouais, je pense là-dessus. Donc, moi, je peux vous dire que je suis fan de plusieurs chanteurs, donc j'irai pas m'éterniser sur eux.
8: Si on veut des noms, quand même. Hein.
1: Non, mais les noms, tout le monde les connaît par cœur, donc
8: redis.
1: Il y a Michel Sardou, il y a Ricky Martin, donc et puis plein d'autres, voilà. Donc c'est faux. Donc il y a cinquième question. Ouais, j'ai répondu à celle-là. Ouais.
2: Plume mon micro, merci. Il y a Turpentine sur l'IRC qui te demande est-ce que des jumeaux sont sosies?
1: Alors là, c'est pas évident,
6: non, pas
1: du tout.
6: Pas du tout. Ça n'a rien à voir.
1: Je peux pas te dire si pourtant, Il y a, non, dans les groupes qu'il y a à l'heure actuelle, il n'y a pas de sosie, ils ne sont pas jumeaux, ils ne se ressemblent pas tous.
3: Bah, tu sais, le groupe, là, David et Jonathan.
1: Non, mais ça, c'est pas pareil. Hein,
3: ils sont sosies, hein.
1: Non.
3: Bah, ils sont quoi? Ils sont frères?
1: Non plus.
3: Jumeaux?
1: Non plus.
3: Bah, ils sont quoi?
1: C'est deux chanteurs différents, c'est tout.
3: Mais ils sont copains ou pas?
1: Ouais, dans la vie, oui. Manu?
8: Ouais, sur Minitel, il y a Zozo qui demande si t'étais fan de Lady Di.
1: Non. Pas du tout.
19: Pourquoi? Où est le rapport avec les sosies?
1: Ouais.
8: Bah, je sais pas, c'est fans aussi.
19: Ah ouais, c'est les fans aussi.
1: Non, mais.
19: Les fans des sosies.
1: Ouais, non, mais personnellement, moi non. Qui c'est qui nous reste alors? Magali, rap voisine, Véronique et Michel.
20: Magali, alors.
21: Oh là là.
1: Donc.
21: CG, les fans de King Kong.
1: Non. Pas spécialement. Alors, donc là, c'est la cinquième question. Et là, je pense que tout le monde va bien répondre, j'espère, parce que sinon, ça va se terminer au vinaigre.
21: Mmh, ouais, vas-y. Ouais.
1: Alors, les animateurs radio, télé et autres ont-ils un sosie? On va demander ça à Magali.
22: Magali Alain.
1: Ouais. Si je veux dire Magali, je reste sur Magali, c'est tout.
22: Oui,
1: je vais
22: non,
1: pas
22: préciser. C'est vrai que tu m'appelles Magali Alain.
1: Ouais, bah moi, si je veux dire Magali, c'est tout.
22: Bon, d'accord.
1: C'est moi qui commande quand je fais mes débats. Bon, c'est pas les auditeurs.
22: Je préférerais quand même, mais bon.
1: Bon, moi, pas.
22: Bah là, dans la région où j'habite, il y a un mec qui s'est passé pour toi.
1: Mm-hmm.
22: D'ailleurs, j'appelais un peu pour ça aussi. Parce qu'il signe des autographes et des choses comme ça, quoi.
1: Mm-hmm. Et t'as pu récupérer des preuves?
22: Moi, j'ai un autographe de toi.
1: Qui date de quand?
22: Qui date d'il y a 15 jours, je l'ai vu il y a 15 jours.
1: Ouais. Et tu peux faire une photocopie et puis m'envoyer vraiment la preuve?
22: Il n'y a pas de problème.
1: Ok, Manu?
8: Et sur Minitel, il y a quelqu'un qui nous dit: moi je suis le sosie de Sandy et je m'appelle Robert.
1: Bah lui il va se faire foutre.
21: Ah, c'est clair.
1: Il laisse Sandy tranquille. Alors Manu, je te préviens, c'est la dernière fois que tu me dis des questions Minitel à propos de Sandy. Okay. Parce que Sandy, vous lui foutez la paix maintenant.
21: D'accord. Moi je connais un Raymond par exemple.
1: Ouais, bah toi tu te tais toi. Rap voisine?
21: Oui, alors moi j'ai entendu parler que. Enfin, je t'ai jamais vu Gérard, mais on m'a dit que tu ressemblais à Brad Pitt.
1: Non mais si c'est pour me répondre des conneries comme ça, ça sert à rien.
21: C'est pas des conneries, c'est ce qu'on m'a dit.
1: Je te demande, est-ce que les animateurs radio, télé ou autres ont-ils un sosie? Merci pour le Larsen.
21: Donc oui, je pense que ton sosie c'est Brad Pitt, selon ce qu'on m'a dit.
1: Manu, fais gaffe.
8: Pardon, bah, j'ai pas fait exprès.
1: Ouais non, mais fais gaffe quand même. Ok, Véronique.
21: Véronique.
23: Elle arrive.
1: Punaise, mais...
8: Bah, Nina.
24: Oui, alors, eh bien, vous m'entendez?
1: Oui, ben, bah, on t'entend, oui. Alors, tu réponds?
24: Bah oui, bah je...
21: Bah, oui.
24: Oui, alors, eh bien, forcément, on se dit qu'ils ont un sosie, parce que...
21: T'as une voix de pas belle, toi.
24: Ouais.
1: Vous fermez vos gueules derrière quand les gens répondent, s'il vous plaît, merci.
24: Merci, Gérard, merci.
21: À Joël.
24: On les voit plusieurs fois partout à la télé, tous les
21: jours pas belle.
24: Donc c'est pas possible.
1: C'est Joël,
24: hein.
1: Ça.
24: Forcément, non. Ils ont un sosie.
21: À Joël, la gamelle.
19: C'est peut-être le sosie d'Anne Joël.
1: Ouais.
21: C'est peut-être le sosie d'Anne Joël, ouais.
1: Anne Joël, c'est la rondelle. On se calme.
21: On va boire, enfin, putain.
1: Hé, on se calme.
21: Ok, Michel.
1: Michel Mathieu, à toi.
21: Ouais, bah écoute, moi pendant les vacances de Noël, comme je suis un bon blaireau, j'ai regardé, tu sais, l'histoire là sur la 2 avec le dauphin. Et il y avait un plongeur italien là qui s'appelle Umberto Pellizzari, il ressemble quand même beaucoup à Max, moi je trouve.
1: Attends, un truc sur les dauphins, sur la 2?
21: Ouais, tu sais, il y avait l'histoire du dauphin là qu'il fallait sauver, et t'avais un des plongeurs, il était italien, et ben il ressemblait vachement à Max. Je sais pas si t'as vu la série.
8: C'est Flipper, non?
1: C'est Flipper.
21: Mais non, c'est pas Flipper.
19: Flipper the Dolphin.
1: Non, c'est plus...
24: Moi, je pense que tu devrais faire le sosie de Ricky Martin.
21: Non,
24: tu
21: penses? GG, moi je...
1: Vous vous calmez, là?
21: Michel. J'aime pas trop ça.
1: Oh, qui c'est qui... vous vous calmez, là? C'est moi qui commande, quand même, là.
21: Ok, vas-y, King.
1: Donc, Michel Mathieu, déjà, pour commencer, l'histoire de ton truc du dauphin sur la 2, ça m'étonnerait.
21: Si, mais les auditeurs, ils comprendront, je t'inquiète pas.
1: Toi, les auditeurs, ils vont comprendre, ça m'étonnerait.
21: Toi, moi, je trouve que tu ressembles quand même un petit peu à De Niro,
1: ouais.
21: Surtout dans le film de Frankenstein.
1: Ouais. Voilà. Toi, tu ressembles à...
24: Robert Carrette Ford.
1: Comment?
21: Alors arrête de regarder les cassettes des inconnus parce que t'es pas drôle. Ouais.
19: Gérard, sur IRC, il y a Rip qui te demande si ton sosie, il est aussi con que toi.
1: De toute manière, il est aussi con que celui qui vient de poser la question, tu vois.
21: Ouais.
1: Comme ça, il est renseigné, celui-là.
24: Mettre un coton-tige dans son cul.
21: T'es trop cool.
1: Ça commence à bien faire, là, Manu. Tu vas me couper ça ou quoi, là?
8: Moi, c'est les auditeurs.
1: Ouais, c'est les auditeurs. Alors, qui c'est qui a... C'est encore toi qui a été leur dire des conneries.
8: Non, j'ai rien fait.
1: Non, parce que toi, toutes les semaines, t'as l'habitude
24: pardon,
1: de l'ordi.
24: Pardon, Gérard, je sais pas ce qui m'a pris.
1: Non, ouais, bah, attends, alors dégage, toi, hors, au revoir. Terminé. Ta gueule va te faire foutre, alors dégage.
21: Dégage.
1: Allez, terminé pour toi, dégage.
3: Gérard,
1: au revoir.
3: Oui, je l'ai viré. À la place de Francis Lalaine, on accueille Maxime le charpentier, 19 ans.
21: De... Moi, je veux changer de prénom. Ah, moi aussi.
1: Non, mais attends. Fildar,
21: quoi ? Ferme ta gueule.
1: Oh, ferme ta gueule toi-même, connard.
3: Qu'est-ce qu'il y a, GG ?
1: Alors déjà lui il va pas quoi
3: Ah je sais pas qui c'est.
1: Non c'est celui qu'on vient de prendre donc il dégage comme
3: mais
1: ça.
3: Mais non il est pas arrivé encore, il est même pas à l'antenne.
1: Tiens, il est pas à l'antenne alors qui c'est qui vient de me dire ferme ta gueule connard.
3: Bah c'est un autre mec.
1: Ouais bah alors lui il va fermer sa gueule lui-même et il va raccrocher tout de suite.
3: D'accord, donc Maxime le charpentier qui a 19 ans et qui habite à Lille, bonsoir.
5: Salut G.
1: Salut Maxime. Maxime.
5: Le forestier, s'il te plaît.
3: Non, charpentier.
5: Le charpentier.
21: Oh là là. C'est moi qui t'ai insulté, Gérard.
1: C'est qui ?
21: Rap voisine.
1: Ouais, bah alors tu dégages, au revoir pour toi.
21: Non, c'est pas.
1: Toi, tu dégages, tu raccroches. Dégage. Ça t'apprendra d'être poli avec moi. Merci.
7: Je crois pas qu'il soit en train de lui botter le cul, mais en tout cas, il fait quelque chose à son cul.
21: Hé, Cartman, tu te calmes.
1: Manu, ouais. Tu vois la deuxième machine.
3: La deuxième, là.
1: Non, là-bas.
21: Là-bas
1: qui clignote, là. Tu t'amuses pas ? Ouais. Tu t'amuses pas à appuyer pour le remettre d'accord ?
3: C'est ton jingle, ça.
1: Ouais, mais c'est pas la peine. Donc, tu me récupères.
3: Donc, je vais te dire ce qui reste. Il y a Maxime le charpentier, il y a Magali Alain.
1: Ouais, et Michel Mathieu, c'est tout.
3: Et Jean-Pierre II.
1: Non, Jean-Pierre II, j'ai dit non.
3: Jean-Pierre ?
7: Oui.
1: Bah Jean-Pierre, tu raccroches.
7: C'est la fête de la musique.
1: Jean-Pierre, tu raccroches. Jean-Pierre, tu raccroches.
7: Bonne nuit.
1: Punaise, mais il est borné ou quoi mais celui-là ?
3: Oui, je comprends pas.
1: Bah, non, mais Jean-Pierre,
7: ouais.
1: Tu raccroches. Je ne veux pas de toi dans mes débats pour dire des conneries, d'accord ? Alors tu raccroches ton téléphone, ok ? Allez,
7: coupé et voilà.
1: Bah, t'as qu'à raccrocher toi-même.
7: Mais je peux pas, on m'a appelé.
1: Non, mais tu raccroches. Tu vois, t'as un combiné. Hein ? Et mais sans ton combiné. Non.
3: Ça va être une star bientôt.
1: Non, je veux pas le savoir, moi. Il raccroche, j'en veux pas dans les débats.
7: Non, mais t'écoutes, t'as du talent.
1: Ouais, non, mais moi, pour l'instant, moi, je te dis, je te veux pas dans mes débats, c'est tout.
7: Je veux pas participer à ton émission, mais je t'écoute, t'as du talent.
1: Bah, alors, dans ce cas-là, pourquoi t'as demandé à Max qu'on te rappelle ? Alors, tu raccroches et c'est tout. Hop, au revoir pour toi. Je dois plus t'entendre.
7: C'était juste pour t'écouter, t'as du talent.
21: Non, on peut pas.
1: On peut pas le dire. Je peux savoir, là ?
3: Le sosie de 70, c'était Jackie Sardou. Hein. C'est toi qui a voulu.
1: C'est toi qui a voulu. Qui c'est ?
3: C'est... quoi ? Zéro Cool.
1: C'est bon, t'as l'antenne. Ouais, Zéro Cool, c'est un pauvre.
3: T'as l'antenne, c'est bon.
1: Qui c'est qui a l'antenne ?
3: Bah, les auditeurs.
1: Ah. Alors donc, il nous reste Maxime.
5: Ouais, c'est moi.
1: Rebonsoir. Magali Alain.
9: Salut.
1: Et Michel Mathieu.
21: Oui, je suis toujours là, oui.
1: Alors, donc, moi je vais répondre, les animateurs radio, télé ou autres ont-ils un sosie ? Bon, je pense qu'il y en a beaucoup qui font allusion à pas mal de personnes de la radio, c'est-à-dire comme Max, qui se font passer souvent dans des soirées et qui disent... qui sont passés pour Max de Fun Radio dans certaines soirées, alors que c'est faux. Comme moi, c'est pareil, il y en a qui m'ont dit qu'on m'a vu dans différentes soirées ou qu'on m'entend sur des radios. Donc ça, c'est strictement faux. Merci, Fildar, pour le Larsen. Là-dessus, je peux vous dire que Fildar,
3: c'est pas moi.
1: Fildar, tu arrêtes parce que ça commence à m'énerver.
3: Regarde-le, le moustache, là, tu vois.
1: Non, mais c'est pas lui. Et celui qui siffle, il arrête parce que ça commence à me gonfler. Merci. Donc, alors, tous les gens qui s'amusent à se faire passer, soit pour moi ou pour Max, ou même pour les gens de la Dream Tease, qu'ils arrêtent parce que ça commence à nous casser les couilles. Ouais, sérieusement. Alors, moi, je vous préviens, arrêtez tout de suite vos conneries.
7: Oh, bah, tu sais, c'est du chanteur.
1: Alors, dans ce cas-là, vous prenez le sosie de Jean-Pierre et vous allez chanter dans des soirées si vous voulez. Mais laissez les gens de Fun Radio, ceux qui ont l'habitude de vous écouter tous les soirs et que vous nous écoutiez, donc laissez-nous faire notre boulot tranquille, ne prenez pas notre sosie, c'est tout ce que j'ai à vous dire.
19: À ce propos, Gérard, sur IRC, il y a Golgot94 qui te demande si t'es le sosie de Gérard.
1: Je m'appelle Gérard et c'est tout. Il y a pas de sosie.
3: T'es vrai?
1: Oui. Bah attends,
3: Non, c'est ce qu'il demande sur Minitel. Si c'est Gérard ou le sosie.
1: Non, parce que celui qui s'amusait à appeler dans le bureau tout à l'heure parce que j'y étais. Donc il veut participer au débat, le dénommé Axel. Donc c'est celui qui se fait passer pour moi. Donc lui, il participera pas dans les débats. C'est pas la peine qu'il insiste.
3: Et lui, c'est ton sosie ou pas?
1: Non, mais c'est celui qui s'amuse à imiter ma voix.
3: Ah,
1: Rigaud.
19: Et ouais, sinon sur IRC, je sais plus qui c'est Roadrunner qui te demande si on peut être le sosie de plusieurs personnes en même temps.
7: Oh, il fait quelque chose à son cul. Je crois pas qu'il soit en train de lui botter le cul.
1: Oui. Bon, attends, celui qui s'amuse à dire ça, qui arrête, parce que ça commence à me gonfler. Rigo, j'ai pas trop entendu la question, parce que je demandais quelque chose à Fildar.
19: Merci Fildar. j'ai plus la question, merci Fildar.
1: Ben, celui qui a posé la question sur l'IRC me le redit. Et on est combien là, maintenant, à 1h02 du matin?
19: On est 6922, ce qui est énorme, on applaudit.
1: Ouais, c'est bien. Oh! 6922, c'est vrai, tu peux applaudir, toi,
19: abruti,
1: au standard.
19: Et en fait, il te demandait, c'était Golgot 94, il te demandait si on peut être le sosie de plusieurs personnes.
1: Non, je pense pas.
3: Parler dans ces...
1: Oh, mais ça y est, Jean-Pierre, tu attaches, je viens de te dire. Oh là là,
3: Jean-Pierre.
1: Hé, Jean-Pierre, tu raccroches ton combiné, s'il te plaît. Tu raccroches ton combiné, je ne veux plus t'entendre. Bon,
3: Gérard. Excusez-moi, à la place de rap voisine, on accueille Yves Bouteille.
1: Putain, mais mon micro!
21: Laisse-le parler au moins.
3: Il me séquestre.
21: Oh là là.
3: Yves Bouteille, bonsoir.
1: Yves Bouteille, bonsoir.
9: Oui, bonsoir, Gérard, bonsoir tout le monde. Vous allez bien? Salut, GG.
1: Salut.
21: Salut, Yves.
1: Bon, donc, pour toi, la question, c'est les animateurs radio-télé ou autres ont-ils un sosie? Donc, si tu veux répondre.
9: Non, je pense pas qu'ils ont de sosie, ces gars-là. C'est impossible.
1: Non, mais tu peux préciser le fond de ta pensée?
9: Je pense parce que chacun de nous est unique. Et voilà.
11: Le petit pont de bois.
1: Oh, Jean-Pierre. Jean-Pierre, tu te crases.
11: Fais de la musique.
1: Oh là là là. Eh putain, mais il est complètement taré celui-là ou quoi là ce soir?
3: Jean-Pierre?
11: Ouais.
1: Jean-Pierre, tu t'écrases.
11: C'est pas moi qui chante derrière.
1: Tu t'écrases.
11: C'est mes fans.
1: Ouais, bah tu raccroches ton combiné.
7: Alors va-t'en, espèce de conne Michel.
1: Oh là là là là là là là. Faire un débat comme ça avec lui, c'est pas
3: possible.
1: C'est impossible, hein. Alors, la sixième question.
11: L'élaboration, c'est la fête de la musique.
3: Vas-y, GG.
1: Oh là, je vais demander à Max qui vienne lui dire de raccrocher parce que ça commence à m'énerver. Non mais ça va, quoi. Jean-Pierre, tu raccroches ton combiné pour la septième fois.
3: Gérard, la question, s'il te plaît.
1: Alors, la sixième...
9: Accouche.
1: Ouais, tu me les mets tous en air là parce que.
3: Bon, ils sont en air.
9: C'est bon, on est en air.
7: Les Martiens, ils t'ont mis un truc dans ton cul.
3: Vas-y, fais quelque chose.
11: C'est pour péter, c'est la fête de la musique. T'as mis un truc dans ton cul.
1: Bon, alors sixième question.
3: Merci Manu.
1: Comment est constitué un sosie, bois à faire, porcelaine ou autre? Et on va s'écouter Tony Rock avec des Santiago qui puent du bout. Et on se retrouve tout de suite après pour la suite des débats au 0803 08 5000. Et toujours. Et voilà, donc vous êtes toujours sur Fun Radio, il est 1h10 du matin, donc vous avez Manu qui est au fil au standard, donc au 0803 08 5000. Fildar qui a récupéré l'aria, ça va mon pote? Donc et puis Rigo qui est toujours sur l'IRC, www.fun.radio.
12: Oui, tout à fait.
3: Arrête, tu satures.
12: Ah, excuse-moi.
3: Tout à fait,
12: Rigo. Donc on est toujours pas 7000, mais on est quand même 6982, moins 4, ouais c'est ça, moins 4.
3: Et donc Rigo qui vous attend pour dialoguer avec vous et pour poser les questions que vous avez envie de me poser sur les sosies. Et toujours le 3615 Fun Radio, rubrique directe. Ouais, et je voulais dire qu'il y a aussi un jeu, un Scrabble sur internet, donc si vous en avez marre, vous pouvez toujours aller jouer au Scrabble.
1: Non mais ça, on en a rien à foutre et donc on venait de s'écouter...
12: J'ai organisé un cache-cache au standard aussi.
1: On venait de s'écouter Tony Rock avec des Santiago qui puent du bout, donc voilà. Et on récupère les auditeurs, c'est-à-dire Maxime.
9: Attends, excuse-moi, t'interromps Gérard. Fildar, c'est quoi l'adresse pour Scrabble?
20: C'est http.scrab.fr.
9: Ouais, et pour faire un morpion avec Gérard, c'est quoi?
1: C'est pareil.
3: C'est dans son ben.
9: Okay. http://petitkiss.fr.
1: Bon, celui qui s'amuse à dire des conneries comme ça va se calmer parce que sinon maintenant ça va gerber sec, ok?
19: Gérard, avant de commencer le débat, quand même, il y a une bonne question de Roadrunner sur l'IRC. Il te demande si un sosie peut en cacher un autre.
1: Je pense, ouais. C'est comme un train peut en cacher un autre. Voilà. Donc on récupère Maxime.
23: Maxime le charpentier, s'il te plaît.
1: Ouais, je dirais Maxime, d'accord?
23: Attends. Je t'appelle pas G, moi.
1: Je fais comme un joueur, d'accord?
20: Attends, c'est son nom, c'est Maxime le Charpentier.
1: Magali Alain. Magali.
20: Non, Magali Alain, elle s'appelle.
25: Magali Alain, salut.
1: Rebonsoir. Yves Bouteille.
9: Oui, bonsoir, GG, c'est moi, je suis de retour.
1: Et Michel Mathieu.
26: Ouais, toujours fidèle, ouais.
1: Et Jean-Pierre, j'espère qu'il est plus là.
20: Non,
1: je vais te dégager. Ça y est, il est parti. Enfin, dis donc, on va quand même pouvoir continuer le débat. Alors, donc, la question qui était juste avant le disque, c'était d'après vous... Non, c'est pas d'après vous, c'est comment est constitué un sosie en bois, fer, porcelaine ou autre? On va demander ça à Maxime. Maxime, s'il te plaît.
27: Manu
1: Maxime.
27: Oui, pardon.
8: c'est moi.
1: Mais ça à toi, hein.
0: Allô.
1: Ouais. Bon, oh.
0: Parce que je suis en tête aussi. Bon, il parle le tétard ou pas, hein? Allô.
1: Bon, Maxime, tu réponds, s'il te plaît.
0: Tu m'entends, Gégé?
1: Bah, tu réponds. Eh, hey, oh.
4: Mais quoi? Je regarde la prog.
0: Mais bien sûr, Rizzo, je suis en tête, tu crois quoi?
19: Excuse-moi. Ah, là, là. Et ton Cubase, il marche?
0: Bien sûr qu'il marche.
19: Enfoiré.
0: Eh ouais, blaireau.
4: Bon, le débat, là, Gérard.
0: Tu t'es rasé, Rigo?
1: Non, oh.
19: Toujours pas.
0: Oh là là.
1: Maxime, tu réponds à la question?
0: Ouais, bah, oui.
25: Mais Maxime, tu
0: peux répéter la question, s'il te plaît? J'ai rien compris.
1: T'as rien compris, t'avais qu'à te déboucher les oreilles.
19: Bon, Gérard.
0: Bah, attends.
1: Bon, il y a une question.
19: Ouais, parce qu'il y en a plein, quoi. Mais entre autres, il y a Turpentine qui te demande si t'es le sosie de Cartman parce qu'elle est sûre que t'as une sonde dans le cul.
1: N'importe quoi, elle. Donc, alors, la question, c'est comment est constitué un sosie bois, fer, porcelaine ou autre et qui c'est qu'on récupère?
4: Salut!
19: Quoi, qui c'est qu'on récupère? Il y a Maxime le Charpentier, Magali Alain, Yves Bouteille,
0: Michel Mathieu,
19: et on accueille. Attends, comment je vais faire? Je vais faire comme ça, et on accueille tout de suite Enrico Gracias.
10: Oh, il est grilleux.
1: Alors, Enrico. Enrico, bonsoir.
10: Bonsoir, bonsoir à tous.
0: Bonsoir.
10: Bonsoir.
0: Salut.
10: Donc moi je suis, je peux parler?
1: Non mais pour l'instant c'est à Maxime de répondre, ah. Donc je répète la question pour lui. Donc parce, bah, non mais j'ai même non, pas besoin.
0: C'est bon, t'as répété.
1: Bon alors vas-y.
0: Bah, répète un coup. Les sosies, je dirais ils sont en bois. Surtout le sosie de Pinocchio.
1: Ouais.
0: Autrement, bah... Je vois pas trop en fait.
1: Oh ouais, bah d'accord, bah tu vois pas trop la question. Apparemment, t'as même pas essayé de chercher pendant.
10: Ouais, faut recruter des auditeurs là.
1: Bah, ouais, si, je pense.
0: J'ai fait comme dans le Big Deal, j'ai cherché dans le dictionnaire, mais j'ai
1: ouais, pas. Ouais, ouais, ouais, ouais, t'as cherché mon cul, oui. Ouais, Magali Alain.
25: Ouais.
10: Mais tu me sondes dans le cul.
25: Ouais, c'est vrai en plus. Bah, ils sont chers en os, hein.
1: Ouais, mais comment est constitué un sosie? Donc, bois, fer, porcelaine ou autre?
4: Oh là là là là là là. C'est pas compliqué, hein.
1: Putain, mais hey, ouais, vous répondez aux questions correctement ou quoi, la merde?
4: C'est naze.
25: Ouais,
4: c'est
1: quoi,
25: la case autre.
4: Putain, elle est naze.
1: Ouais. Bon, allez, hop, terminé, hop, au revoir.
10: C'est Enrico, est-ce que je peux répondre?
1: Une bouteille.
10: Ok,
0: Gérard, moi je pense que si Sandy a un sosie, ça sera en peau de macaque.
1: Alors toi aussi, dégage aussi, au revoir, hop. Comme ça, Sandy, à t'emmerde. Allez, hop, terminé pour toi aussi. Okay, ça s'en fait déjà deux, au revoir. Enrico.
10: Ouais, c'est un peu abusé, là. Ouais, alors moi, je suis un petit peu ton sosie. Ça, je tiens à le dire, sans complexe, sans rien du tout. Est-ce que tu as vu le reportage sur Ken et Barbie?
1: Non.
10: Qui voulait ressembler à Ken et Barbie?
1: Non.
10: Ah ben, en fait, moi, c'est pareil, j'ai une copine et on veut ressembler à Gégé et à Sandy.
1: Ben ça, alors... Vous laissez Sandy tranquille. Attends, parce que sinon tu as dégagé. Ça va faire le troisième qui dégage en 5 minutes.
10: Non, mais je veux seulement ressembler à Gégé alors.
1: Non plus. Alors d'accord, tu me fous la paix.
10: Non, mais
1: sinon tu as dégagé.
10: Non mais
1: je te dis, je t'ai dit non. Sinon si tu continues, tu dégages aussi toi.
10: Okay.
1: Tu vas faire comme Magali.
10: Je m'incline alors, je m'incline.
1: Ouais, t'as intérêt.
10: Okay.
1: Alors Michel Mathieu.
13: Oui, je suis là, Gégé.
1: Bon alors tu réponds.
13: Non mais attends, faut que le temps revienne avec la technique là. Bah écoute, je voulais dire que je suis pas du tout d'accord, c'est pas du tout gentil de dire que Sandy elle serait faite en peau de macaque parce que ça serait de la peau de baleine.
1: D'accord, alors toi fais gaffe, tu leur dis encore une connerie comme ça, tu vas faire comme les deux
13: bah,
1: autres.
13: Attends, je la défends, Gégé.
1: Ouais, mais c'est pas la peine de dire une peau de macaque, d'accord?
13: Mais non, justement, je dis c'est pas de la peau de macaque, c'est de la baleine ou du cachalot. C'est
1: ouais,
13: pas
1: ouais, bah tu la laisses tranquille, d'accord?
13: Bah, faut pas se tromper, faut faire.
1: Ouais, ouais, non, mais faut pas se tromper, toi, tu arrêtes de dire tes conneries, d'accord?
10: Est-ce que c'est vrai que tu couches avec le sosie d'un boudin?
1: Ouais, bah moi je t'emmerde derrière, d'accord?
4: Allez, Gérard, à toi.
13: Pas gentil,
4: allez, bon. Allez, on y va.
1: Alors, donc septième. Alors, d'après vous, les sosies se font-ils refaire le visage après un accident? Tiens,
4: mais attends, et toi, tu penses quoi? Les sosies, c'est fait en quoi? En porcelaine, en bois, en quoi?
1: Personnellement, je penserais plus en bois, parce qu'en fer, ça m'étonnerait, puis en porcelaine, ça m'étonnerait.
4: Et comment ils font alors les sosies pour parler s'ils sont en bois?
1: Ça, t'as des gens qui sont derrière et qui parlent à leur place. Voilà.
4: J'ai sur Minitel Chorizo 19 ans du 93-93 qui te demande si les sosies sont faits avec l'odeur des aisselles de GG.
1: Alors, toi, tes questions comme ça, tu te les carres au cul.
4: Et on peut l'appeler en plus.
1: Ouais, on s'amusera pas à l'appeler.
4: Allez.
1: Non, on va pas s'amuser à appeler des gens comme ça. Qui c'est qu'on a là, Manu, maintenant?
8: Ouais, bah, on a toujours Maxime le Charpentier, Magali Alain.
1: Non, c'est dit de la virette, virette Yves Bouteille.
2: Enrico, mais
8: Yves Bouteille, il est parti, et il y a Michel Mathieu et Enrico Gracias.
1: Mais tu peux pas reprendre quelqu'un d'autre à la place de lui, là.
8: Mais je vais.
14: C'est trop compliqué pour toi, ça. Hein.
1: Ça
14: te passe au-dessus de la tête, ça, hein. Feignasse.
2: Est-ce que je peux répondre à la question?
1: Qui?
2: Sur les Enrico Gracias.
1: Ouais, vas-y.
2: Sur les interventions chirurgicales.
1: Bah, vas-y.
2: Donc, en fait, moi, j'ai voulu me faire greffer un kyste dans le cou, mais bon, ils avaient pas trop de matière, donc ils m'ont greffé une merde de chien séché, en fait. Et c'est très douloureux parce que j'ai fait un rejet.
15: Ça me rappelle quelque chose, ça.
2: Ouais.
1: Voilà. Tu peux préciser ta pensée?
2: Tout à fait, oui. Ils m'ont fait une greffe, parce que tu parles des interventions chirurgicales, donc c'est en plein dedans. Et comme ils avaient rien sous la main, quoi, il fallait un cadavre ou des choses comme ça, ils m'ont greffé une merde de chien séché pour faire un kyste dans le cou. Ressembler à mon idole.
1: Et c'était pas, cette manière, la question, c'est pas des greffes chirurgicales que je parlais. C'est d'après vous, les sosies se font-ils refaire le visage après un accident? C'est pas du tout la question sur la médecine.
2: Je me suis fait refaire le visage aussi, hein.
1: Ah ouais, non, mais je te parle après un accident,
2: tu
1: d'accord?
2: Didi, Gérard? Ah oui, mais j'ai eu un accident en 93, ça aussi, hein.
1: Ouais, bah alors toi, tu dégages, au revoir. Hop,
15: voilà.
1: Bonne nuit.
25: Tout le pont.
4: Oh non.
1: Oh là là. Non, mais ça va aller vite, là, je crois, ce soir, hein.
16: Tu peux te casser, on s'en fout, hein, gros porc!
4: Gérard, je voudrais te demander, est-ce que certaines personnes qui veulent ressembler à des gens connus peuvent se faire déjà opérer, même sans avoir un accident, tu vois, faire de la chirurgie esthétique pour ressembler, par exemple, à Johnny Hallyday ou...
1: Ben, disons, le reportage que j'ai vu, là, ça a été quand? Ça a été dimanche.
4: Dimanche, ouais.
1: Dimanche,
4: Johnny Rock.
1: Ouais. Mm-hmm. Donc, je pense que ça a été bien fait, parce qu'il faut voir, le mec, il a
4: été opéré?
1: On ne sait pas, parce qu'on n'a pas pu en savoir beaucoup de ce qu'il disait, parce qu'il n'a pas voulu trop dévoiler...
8: Je crois que c'était une femme avant.
1: Non, mais je pense pas, parce que là, il faudrait que je relise le reportage et puis je pourrais porter plus de renseignements la semaine prochaine.
8: Et il paraît que tu la connaissais.
1: Non. Manu, arrête de dire des conneries parce que ça m'intéresse pas du tout, ça me fait pas rire du tout ce que tu es en train de me dire.
8: C'est ce que j'ai entendu dire.
1: Donc, je vais essayer d'en savoir plus sur ce reportage-là en lisant l'article et puis je te donnerai ta réponse dans le courant de la semaine.
4: Mais tu penses pas qu'il se soit fait opérer?
1: Ben, disons, je pense pas. Se faire refaire le visage, disons, ça coûte quand même assez cher pour ressembler à un chanteur.
4: Il y a des prêts, il y a des prêts sosies.
1: Mais je pense que c'est pareil, ça coûte assez cher aussi là-dedans. Hein.
8: Ouais. Il a eu l'appendicite, je crois, à 13 ans.
1: Je sais pas exactement. Il n'a pas trop dévoilé son identité. Il a plus essayé de faire comme Johnny Hallyday faisait exactement. Hein.
8: Il arrive en hélico dans le reportage?
1: Ça, je peux pas te dire.
4: Il n'a pas vu le début.
1: J'ai pas vu le début parce que j'étais en train de regarder un film sur
4: de
1: la.
4: Cul.
1: Non, j'étais en train de regarder un film sur la première et puis Max il m'appelait à ce moment-là.
4: Ah ouais, alors là on peut rien faire. Ouais. Hein.
1: Donc je confirmerai plus là-dessus. Donc
8: excuse-moi Gérard.
1: Oui.
8: Juste avant on accueille Michel Labergère quand même.
1: Non mais attends, j'espère que tu t'amuses pas à me changer les noms.
14: J'espère.
8: Bah non, c'est d'autres.
1: Ah ouais, non mais on va voir.
8: Bah tu vas voir.
1: Alors Michel.
17: Ouais, bonsoir, ça va Gérard? Putain,
18: salut Michel, Michel.
17: Salut Michel.
1: Bon, ça y est.
17: Okay.
1: Et à la place d'Yves Bouteille, on a qui? Personne.
8: Ah si, c'est ça à la place d'Yves Bouteille.
1: Non mais Enrico, il est parti lui.
8: Oui,
1: hein.
8: Bah oui, je sais.
1: Donc
8: je vais te retrouver quelqu'un.
1: Alors Maxime, pour toi.
17: Tu peux répéter la question, s'il te plaît?
1: Ça commence à être relou, hein.
17: C'est sur la chirurgie esthétique, c'est ça?
1: Ça fait trois questions que tu me demandes de répéter à chaque fois la question. Ça commence à être relou, là, tes conneries.
19: Gérard.
1: Ouais, Rigo.
19: J'ai une question sur l'IRC de Arnett. Il te demande si tu as la même odeur que ton sosie, la bouse de vache.
1: Arnett, tu vois, je réponds même pas à ta question. Ça ira plus vite.
14: Ouais.
1: On est combien, là? Avant que Maxime, je lui répète la question pour la troisième fois.
19: On dépasse pas encore les 7000, on est 6992 toujours.
1: Ah bah il en manque 8, hein.
4: Ah putain, les 8 qui restent, venez.
1: Allez-y là sur l'IRC là, avant 1h30, je veux qu'on soit 7000.
4: Allez.
1: Alors Maxime, c'est la dernière fois que je te répète les questions, t'écoutes bien parce que sinon tu vas virer sec, d'accord?
17: Ok.
1: Alors d'après vous, les sosies se font-ils refaire le visage après un accident?
17: À mon avis, oui.
1: Alors parce précise.
17: Le nez surtout, le nez, les oreilles.
1: Mais non, mais précise.
17: Bah oui, le nez, les oreilles, les narines alors.
1: Moi, ouais, mais attends, parce que c'est vague là ce que tu dis, hein.
17: La truffe, là. Ils se sont refaire pour ressembler à leur fan, à leur idole, pardon.
1: Ouais, d'accord. Donc pour toi, ils se refont faire uniquement.
5: Ah, non, c'est Jean-Pierre, j'ai réussi à rappeler. C'est la victoire de la musique. Jean-Pierre Nicolaflo. C'est la victoire de la musique.
1: Bravo. Je sais pas où il est passé.
5: Avec une grosse cocotte. Le ministère de l'agriculture, il me dit c'est mon champagne Nicolaflo. De la musique.
6: Je vais le trouver, hein, je vais le trouver, mais ça va prendre.
1: Non, mais c'est bien, parce que pendant ce temps-là, le débat n'avance pas.
6: Non, mais Gérard, c'est peut-être pas Jean-Pierre, c'est peut-être son sosie.
1: Ouais, non, mais il commence à me casser les pieds, celui-là. Hein.
20: Bon, Manu, tu gères un peu.
1: Donc, Maxime.
5: Je fais de la musique.
1: Magali Alain, je veux dire.
25: Ouais.
1: Donc pour toi ?
25: Moi j'ai lu dans Voilà que le sosie de Lady Di s'était pris aussi un truc pour ressembler à sa fan, à son idole après sa mort, donc je sais pas trop ce que t'en penses.
21: Allez hop,
25: lâche
21: pas une canette de bière. Dehors.
1: Manu s'il te plaît. Oui, pardon.
21: Elle chante la petite musique derrière.
1: C'est qui ? Magali est terminée pour elle.
21: Ça me donne envie de chanter là.
6: Il n'y a pas de Magali.
1: Si. On a Magali Alain dehors.
6: Ouais, mais Magali Alain, c'est pas Magali.
1: Magali Alain dehors, bonne nuit.
21: Allez,
1: Michel Labergère.
21: Oui, c'est moi.
1: C'est Michel.
21: J'étais au standard, j'ai eu un problème avec Manu.
1: Non, je te répète pas la question. Alors là, me casse pas les pieds là-dessus, c'est tu te non. Je te répète pas. Et qui c'est qui a de la musique derrière ?
21: Ah, ça, c'est pas bien ça.
15: Ouais.
1: Qui a de la musique derrière ?
21: Mon pote, tu vas me filer la question.
15: C'est pas moi, c'est Murphy.
1: Eh oh, tu te fous de ma gueule là-bas, toi ?
20: Mais non, c'est pas moi !
21: Ah, j'ai pas mis dans. Bon. Bon, c'est Michel.
20: Gérard, le débat.
1: Eh, hey, tu m'éteins ça là-bas !
6: Ça avance pas.
20: Mais c'est pas ça ! C'est
1: alors, Michel Labergère, au lieu de te foutre de ma gueule.
21: Je me suis pas foutu de ta gueule.
1: Alors, tu réponds à la question !
21: Ouais, alors faire de la chirurgie pour ressembler à son sosie, c'est ça ta question, c'est ça ?
15: Ouais.
21: Ok. Ouais, je pense que c'est nécessaire, mais si tu veux ressembler à des personnes. C'est style demi-mort, tout ça. Mais si on veut te ressembler, c'est...
1: Putain, tu n'es qu'un ça !
21: Ok, bah je me fais compter, je réponds plus.
1: Putain, t'es vraiment un con. Un con raté, toi.
21: Je suis pas content.
1: Moi, non, on aurait dû mieux te déguiser en trablon, ça aurait été mieux, hein. Au lieu de te mettre... Ouais. Pauvre con, va. Alors, Michel Labergère, parce qu'en fin de compte, on a trouvé que c'était Pildar qui s'amusait à mettre
20: des
1: conneries.
20: Mais non, c'est faux.
1: Rigo.
6: Non, Manu. Moi c'est Manu en chantant.
1: Manu.
6: À la place de Enrico Gracias, on accueille Pascal Presley.
1: Ouais, ben fais-moi une autre fiche parce que là.
20: Ouais, c'est le bordel.
18: Salut, bonsoir à tous.
1: Salut.
18: Bonsoir Pascal.
1: Donc alors pour toi.
18: Blue. J'étais au standard et puis il y a eu un comme un flash.
22: One for the show, two for the money.
18: Non, non, s'il te plaît.
1: Oh, vous fermez vos gueules.
18: Calmez-vous.
1: Tu me les calmes, Manu, tout de suite maintenant, parce que là, ça commence à bien faire. Hein.
6: Je vais refaire ta fiche et les calmer juste.
1: Ouais, non, mais vite fait, bien fait.
18: Pascal Presley, ouais.
1: Alors, d'après vous, les sosies se font-ils refaire le visage après un accident ?
21: Il y a moyen de te les presser.
15: Une question, Gérard ?
1: Oh là là là là là là là !
18: Répondez sérieusement aux questions, là, c'est quoi ça ?
21: Ouais, bordel.
1: Ouais, bah, pour l'instant, vous commencez à me les gonfler.
18: Ouais, non, mais ça veut dire quoi ça ? On essaie de faire un débat potable ?
1: Ouais, bah, toi, tu prends mieux de te taire.
21: Ouais,
1: Pascal. Si,
20: Mais c'est
1: Pildar, je vais t'éclater, toi. Hein.
20: Mais c'est pas moi.
1: Non, c'est pas toi, c'est qui ?
20: Mais c'est toi qui gère ton micro. Hein.
1: Ouais, pour l'instant, c'est pas moi qui s'amuse avec le son, d'accord ?
20: Bah non, c'est pas moi.
1: Alors pour toi ?
18: Ouais, sur les interventions chirurgicales.
1: D'après vous, les sosies se font-ils refaire un...
6: Gérard, gueule pas. Hein,
1: le chose. Visage après un accident, c'est pas des interventions chirurgicales.
18: Ouais, en fait,
1: oh là là là là.
18: Ça dépend de quelle star il s'agit, parce qu'il y a des stars qui ont déjà des sales gueules, donc en fait, ça peut que les arranger.
21: Ouais.
18: Mais il y a des stars qui ont des belles gueules, comme Leonardo DiCaprio. Ou Tony Tfan.
21: Oh là là.
18: Mais ces gars-là, s'ils ont un accident, les sont...
21: C'est vrai, c'est pas possible. Possible. C'est pas gérable. En plus, ils ont des vieilles dents pourries, ces mecs-là.
1: Je vois pas. Merci, voilà, putain.
21: Oh là là.
1: Non, Gérard, arrête. Allez, il a quitté sa pompe. Il a quitté sa pompe. Je me sens pas bien. Il a enlevé sa pompe. Je me sens pas bien.
20: Arrête, Gérard.
1: Ça va pas.
21: Arrête, Gérard.
1: Et toi, je te jure,
20: ça pue, il y a des verres.
1: Toi, je te jure, tu as morflé avant la fin de la soirée. Continue. Putain. Bon allez hop moi je quitte.
20: Oh, on met un petit disque.
1: Ouais bah vas-y, balance le disque, tu as dégagé des studios.
20: Oh non hop. Gérard.
1: Non tu dégages, je vois plus de toi ici.
20: Pas.
1: Allez hop.
20: Bah pose la question. Moi.
1: Allez, non mais la question c'est toujours la même tant que les auditeurs répondront mal. Max. Max. Tu me le vires. Bah,
20: j'espère.
1: Tu
20: mais je comprends pas, il y a eu un problème de son dans
1: le chat. Ouais,
20: le problème, c'est que si on le vire ce soir, vu qu'il faut qu'il rentre à Neuilly, il est à RTL, tu sais qu'on est à Bayard.
1: Non, mais là, il arrête pas de s'amuser à couper le son, il me fout des conneries. Alors donc, la question, c'est toujours la même.
4: Qu'est-ce qui se passe? Parce que quoi, par contre, j'ai jamais vu autant de gens sur Minitel. Ouais. Qu'est-ce que tu fais, toi? Tu fais péter l'audience ou quoi ça?
1: J'en sais rien, on est...
19: Ouais, Gérard, en plus, on a dépassé les 7000, on est 7043. Ouais.
1: Ah bah voilà.
4: Et on est 47 sur le Minitel.
3: 47 sur Minitel.
1: Ouais, ouais bah c'est bien.
4: Il y a Chorizo, justement, du département 9-3, qui te demande si t'as encore des dents.
1: Qu'est-ce que ça peut y foutre?
4: Bah, je sais pas. Ça n'a rien à voir avec le débat. Bon, excuse-moi.
1: Alors, donc, on a Maxime Le Charpentier, Michel Labergère, Michel Mathieu, Pascal Presley et Mandy. Donc, la question, c'est toujours la même. D'après vous, les sosies se font-ils refaire le visage? Et on se retrouve après.
4: Attends.
21: Ok.
1: Un disque.
4: Michel. Ouais, attends, le temps que je te marque le titre, quoi.
1: Ouais, ben, pour l'instant. Donc.
7: On est en antenne, là?
21: Non.
1: Non, pour l'instant, si vous êtes encore à l'antenne, donc.
7: Attends, c'est seulement pour faire un petit message à Max qui nous, si nous écoute. C'est pas possible de travailler dans ces conditions, on est toujours en antenne, quoi.
21: Ouais, c'est clair.
1: Donc, Pascal Presley.
21: Moi, je me plains pas, je vous kiffe tous, vous faites du bon boulot.
1: Pascal Presley.
11: Même si c'est Tennessee.
1: Ouais, Pascal ouais. Presley.
7: Ouais, bah, j'ai répondu à la question, hein.
1: Ouais, mais tu te feras passer pour Tony, d'accord?
7: Non.
1: Tony. Non, tiens. Tu crois que je t'ai pas reconnu? Non, tu crois que je t'ai pas reconnu?
7: Mais si.
4: Il appelle pas du 04, Tony.
7: Tony Fun, il a une voix de canard.
1: Ouais. Et Mandy, là, qui est là.
3: Tu vas te faire kicker, toi. Attention.
11: Ah, direct.
3: Quoi, mais quoi?
1: Mais quoi?
3: Gérard, je filmais pas. Il monte les boutons.
21: Oh là là. Attention, je vais prendre le channel en takeover, ça va être vite fait.
1: Regarde. Qui là, c'est la connerie? Ouais, non, mais t'arrêtes tes conneries parce que tu viens de descendre le bouton.
3: Mais j'ai bien pas d'écrire.
12: Ça, c'est l'insert, c'est
21: le fun.
1: Non, mais moi, j'ai
12: ça, c'est les micros, ça.
1: Ouais, non. Mais moi, j'ai tout à l'heure, il s'amuse à le couper depuis tout à l'heure. Mais alors qu'il arrête ses conneries. Arrête tes conneries, d'accord?
12: Mais c'est faux.
1: Tu arrêtes tes conneries, c'est tout.
12: Ah là là, hein, tu me crois jamais. Hein.
1: Ouais, non, mais moi, je te dis, t'arrêtes tes conneries. C'est chiant. Bah, si t'es pas content, tu te casses. Donc, on s'écoute.
4: Bah, devant ton micro, au moins, il pourra peut-être t'entendre. D'accord?
1: Et on s'écoute les sosies. Merci de me couper encore!
4: Mais non!
1: Eh, mais parle, je vais te balle après, toi! Ça, je vais te balle après avant la fin de la soirée, hein!
4: C'est la fête de la musique.
1: Ouais, tu vas voir la fête de la musique, ma main dans ta figure. Donc, les sosies sentent de la bouche avec. Va te laver les dents au Karcher et on se retrouve tout de suite après. Et voilà, vous venez d'écouter les sosies sentent de la bouche avec va te laver les dents au Karcher.
4: C'est le disque, t'inquiète.
1: Vous pouvez toujours nous appeler au 0803 08 5000 et toujours le 3615 code Fun Radio rubrique direct et toujours l'internet ou que Rigo vous y attend au www.fr Fun Radio. Donc
3: ouais.
1: Manu qui revient en et courant Gérard, au pas de course.
19: Gérard, on est 7142 et ça arrête pas de monter. Et il y a Satanas qui se demande si on peut se transformer en sosie de toi, Gérard, en faisant exploser un aérosol près de son visage.
1: Je pense pas. Donc alors on va récupérer pour la fin des débats parce qu'il reste encore une petite demi-heure à peine. Donc Maxime Le Charpentier.
11: Ouais.
1: Maxime, bonsoir.
11: Bonsoir.
1: Michel Labergère.
11: Ouais, c'est moi, bonsoir, GG.
1: Rebonsoir. Michel Mathieu.
11: Oui, salut, c'est Michel.
1: Pascal. Pascal. Pascal Presley.
4: Attends, parce que faut que je bidouille.
11: Rebonsoir.
4: Ça me prend du temps, les manips, pour les mettre à l'antenne.
1: Alors, Pascal Presley.
11: Rebonsoir.
1: Rebonsoir à toi. Et Mandy.
25: Salut, Gérard.
1: Salut à vous. Bonsoir.
21: Sandy, tout ça.
1: Ouais. Mandy, je viens de dire. Alors, vous allez foutre la paix à Sandy, je vous le préviens d'entrer maintenant.
21: C'est moche, toi. Hein.
1: Parce que sinon, ça va virer.
21: T'es pas belle.
1: Manu, tu me gères celui qui s'amuse à dire ça, s'il te plaît.
3: Pas de problème.
7: On reprend dans le calme, là.
21: Ouais.
1: Alors, la question, c'est toujours la même. Hein, alors, d'après vous, les sosies se font-ils refaire le visage après un accident? Donc, on va demander ça à Mandy.
19: Gérard, je regarde le Minitel en même temps. Il y a Murphy 9292 Big Up qui te demande c'est quoi le débat?
1: Le débat, c'est les sosies.
7: Ça va être payé double, alors.
1: Alors, Mandy.
25: Ouais.
1: Donc pour toi?
25: Ils se font refaire la tronche s'ils veulent, hein, ça c'est leur problème.
4: Ça va, Lucas?
1: Pildar, s'il te plaît.
21: Lucas.
1: Mandy.
25: Ouais. Moi je te dis, ils se font refaire la tronche s'ils veulent, c'est leur problème.
1: Mm-hmm. Ok. Donc tu peux pas préciser plus?
25: Ils font se faire la tronche s'ils veulent, hein, c'est leur problème.
1: D'accord.
21: Michel Labergère.
18: Je la poufias.
1: Bon, alors, Pascal Presley.
18: Ok, ok, ouais. Michel. Non, mais j'ai déjà répondu à la question.
1: Non, non, t'as pas répondu.
18: T'es mytho, ça fait, ça fait une heure. Bon, je vais répondre.
21: Allez, encore un coup.
18: Il y a des, gens qui sont des stars, qui sont, qui ont un joli visage.
1: Ouais.
18: C'est pas la peine, s'ils ont un
21: c'est pas ça la question.
1: Ah, mais, vous, si, jamais derrière, là, ou quoi, là.
18: Donc, il y a des stars qui ont un joli visage, s'ils ils ont un accident, bah, c'est, ça les arrange pas. Il y a d'autres stars qui ont, un sale visage, je sais pas, Jean-Pierre Bacri, des stars comme ça, que quand ils ont un accident, c'est pas la peine.
20: Herbert en fait, Léonard aussi, Herbert Léonard, il a eu un grave accident en 68.
1: Non, mais non,
18: non.
0: Fildor, c'était son sosie.
1: Ah ouais.
20: Ah ouais.
18: Quelle est cette personne qui
1: Michel.
21: Ouais, bah écoute, moi j'ai tout prévu. Alors donc, accident, c'est déjà prévu, j'ai déjà choisi mon pont et tout. Et la gueule que je vais me refaire, j'hésite entre Elephant Man, Quasimodo et toi, mon amour.
1: Ouais, bah moi je suis pas ton amour et je t'emmerde. Voilà, t'es, comme ça t'es tranquille.
18: Il y a une redite, Quasimodo.
1: Michel Labergère.
9: Ouais, c'est moi. Donc, je pense que pour une star qui se fait refaire le visage, t'as dû avoir pas mal d'accidents.
1: Non, bah, ça m'a. Je te parle de se refaire le visage après un accident sur les sosies, pas sur moi. J'en ai rien à foutre.
9: Bah, moi je suis ton sosie, Lascar.
1: Ouais, bah, moi je t'en.
9: Tu te balafrais la gueule pour te ressembler.
1: Ouais, bah, alors, Michel Labergère, tu retournes au standard.
9: Bah, c'est pas méchant, Gérard.
1: Mais tu retournes au standard, c'est bon, mais c'est bon, non, tu retournes au standard.
20: Gérard.
1: Hop, terminé pour toi. Allez, allez.
0: Gérard, sur IRC, il y a Yankee, t'as reconnu, il a capté que t'étais le sosie du bossu de Notre-Dame.
1: N'importe quoi.
20: Jean-Pierre.
10: Allô, oui.
20: Il est revenu.
10: Allô, allô, ouais.
1: Ben non, Jean-Pierre.
10: Bourrez la gueule, champagne.
20: C'est la fête, la musique.
9: Les
20: chansons les plus belles années. C'est naze, hein.
1: Non mais hey, c'est Max Sirigo. Ouais non mais vous arrêtez un peu vos conneries parce que ça commence à bien faire là.
20: Ouais.
9: Vas-y bouge tes bêtises.
1: Alors Maxime
18: Hey Jean-Pierre.
10: Oui.
20: Allez sérieux.
1: Non Jean-Pierre tu dégages.
10: Oui.
1: Jean-Pierre tu dégages.
10: Non, tu peux
1: Jean-Pierre
10: dire,
1: tu dégages.
10: Non. Je veux pas.
18: Hey Jean-Pierre, sodomie et fit fucking, fais-moi une chanson.
20: Je l'ai trouvé,
18: Sodomie, fit fucking, fais-moi une chanson.
10: Sandy a décidé.
20: Allez, on prend le débat là, GG là. Oh les auditeurs.
1: Alors celui qui redit Sandy, je vire tout le monde.
20: Ouais.
1: Comme ça, j'arrêterai plus tôt. Alors Maxime le charpentier, ouais le charpentier.
18: Le Kleps.
1: Maxime.
13: Oui, je suis là, Gérard.
1: Donc tu réponds à la question.
13: Bah moi, je voulais me refaire faire la tête de Sandy, mais ils avaient pas cette graisse.
1: Alors toi, tu dégages. Hop, au revoir. Manu, tu me vires
20: ouais,
1: Maxime.
20: Manu, gère un peu. C'est quoi ça?
1: Alors t'en as deux à virer. Tu me retrouves deux personnes pour le dernier
0: bah,
1: là, quart d'heure.
0: Ouais. Gérard, sur IRC, il y a quelqu'un qui me demande si on appelle Sandy trois fois, est-ce qu'elle apparaît vu que c'est le sosie de Beetlejuice?
1: Non, pas du tout. Donc, y a-t-il des sosies chez les animaux? Si oui, lesquels? On va demander à Michel Le Berger. Ah bah non, il est plus là, lui, je l'ai viré. Alors, Michel Mathieu.
21: Bah écoute, ouais, il y a les baleines, les cachalots, ça c'est pareil. Les sangliers, les phacochères, pareil. Je sais pas, par ça, je vois pas trop. Hein.
1: D'accord.
21: Tu peux identifier.
1: Pascal Presley.
18: C'est les animaux sosies, c'est ça, la question?
1: Y a-t-il des sosies chez les animaux? Si oui, lesquels?
18: Ouais, il y a certains chiens qui se ressemblent, certains.
1: Ah, merci pour le Larsen.
23: Ouais. Ta gueule, espèce de connard.
21: Oh là.
18: Non. Ouais, il y a certains animaux qui se ressemblent, c'est sûr.
21: Mais lesquels?
18: Ouais, mais c'est dur à répondre, ça.
21: Bah, lesquels chiens, t'as parlé?
18: Attends, la radio, là, tos.
1: Oh, c'est celui qui a la radio derrière, vous l'éteignez complètement.
21: Ouais, c'est pas malin, ça.
1: Merci d'entrer.
21: Bon, on parlait des chiens, alors.
18: Ouais, il y a certains animaux qui se ressemblent, certains chiens.
21: Ouais.
18: Lesquels? Moi, il y a une voisine à côté de chez moi qui a un pitbull.
21: Un bouboule ?
18: Un pitbull, ouais, qui s'appelle Henri.
21: Ouais.
18: Et puis j'ai un autre voisin qui a un pitbull aussi, qui s'appelle. Je peux pas le dire.
21: Il
18: se ressemble.
21: Il se ressemble ?
18: Ouais.
21: Et est-ce qu'il s'assemble ?
18: Putain, on fait de la radio là. Vas-y, viens, on parle un peu entre nous là. C'est la folie.
1: Non.
18: Une maquette. Ok, copain.
1: Tu me le calmes, le Pascal. Et Mandy.
0: Excuse-moi. Et on accueille à la place de Michel Labergère Frédéric Francis.
20: Putain, il est où? Putain, on va attendre un peu, on sait jamais.
1: Non, mais c'est bon, j'ai entendu. Tu me récupères quelqu'un à la place de Maxime le charpentier.
0: Bah oui,
1: hein.
0: Bah attends.
1: Tu me calmes, Pascal. C'est quoi là cette musique?
20: Attends, je sais pas.
0: C'est quoi ça?
1: Qui c'est qui a de la musique derrière?
20: Mais c'est France Télécom ça.
0: Je sais pas.
20: Manu.
0: Bah je sais pas. Hein, c'est peut-être l'autre là. C'est la fête de la musique là.
1: Non, mais c'est bien de travailler dans des conditions comme ça. Hein.
20: Merci. Alors, Manu.
1: Merci Manu. Hein. Bah, pour l'instant, t'es zéro toi ce soir. Hein.
20: Ouais.
1: Toi, Pildar, tu peux parler, t'es zéro aussi. T'es zéro. Parce que pour l'instant, c'est toi qui fais le con.
2: Ah non.
1: Non, à peine. Pour l'instant, Allô, t'amuses pas à jouer au bout avec les boutons, toi. Pour l'instant, il y en a qu'un qui dit rien, c'est Rigaud. Pour une,
2: il n'a pas de micro.
1: Bon, ouais, Jean-Pierre, tu fermes ta gueule. Ça me prend les vacances.
25: La fête va vite. Je vais faire de
1: toi. Hé,
2: Allez, Hugo, il dit rien.
1: Tu peux pas le virer.
2: Attends, c'est lui qui envoie le.
1: Non.
2: Tu lui dis rien. Non. Moi,
1: non, mais attends, mais tu peux pas le virer, le Jean-Pierre. Il est là depuis tout à l'heure.
2: Il a pas raccroché, je ne peux pas.
1: Eh ben, faut se démerder. Moi, je veux pas l'entendre, lui. Et il arrête de. Bon, Jean-Pierre, tu raccroches ton téléphone parce que tu commences à me les gonfler.
25: Mais écoute, comment ça se passe, c'est la musique.
2: Allez, sérieux, là.
8: Ouais, allez on avance, Salut, c'est moi.
1: Alors, Mandy, pour répondre à la question.
8: Tu peux m'accueillir, s'il te plaît, GG.
1: Frédéric, bonsoir.
8: Bonsoir. Frédéric Francis.
1: Ouais, ben. Sandy. Mandy, pardon. Ouais,
8: Sandy, Mandy.
25: S'il te plaît.
8: Ouais.
25: Moi, ma chatte, elle ressemble à la scie.
1: Ouais.
8: T'as quoi?
25: Ma chatte.
8: Ouais. Elle ressemble à la scie. Elle a un gros museau pointu.
1: Ah ouais, tu veux parler de.
8: Pablo.
1: Oh!
2: Mais attendez, parce que là.
14: Non, t'as fait que de la merde.
25: La
2: caca. Ça va pas, quoi, hein.
14: Ah, on t'entend
1: maintenant. Oh, toi, t'arrêtes, ok.
14: Mais je l'ai coupé.
1: Non, mais t'arrêtes. Toi, t'arrêtes aussi maintenant. Vous arrêtez de parler entre vous deux, d'accord?
2: Ah, pardon.

0: Y a-t-il des saucisses chez les animaux? Si oui, lesquels?
1: Ah bah, toutes les espèces.
0: C'est-à-dire?
1: Bah, ils se ressemblent tous. Une vache ressemble à une autre vache.
0: Ouais.
1: Tu vas me dire que sur 1000 vaches, t'arrives à en distinguer une précisément?
0: D'accord.
1: Voilà, ouais. Je t'ai calmé direct.
0: Ouais, bah, moi, je peux vous dire que pour l'instant, j'ai jamais vu de saucisses chez les animaux. Hein.
2: Moi, je voulais seulement dire que la musique de Jean-Pierre, c'était un sample de Dépêche Mode. On me l'a fait pas, moi.
0: attends, Pascal, pour l'instant, tu te.
3: Qui c'est? C'est pas vrai. C'est la fête de la musique.
4: Oh là là.
0: Celui qui a dit Sandy va se calmer parce que sinon, il va virer.
1: Bah ouais, tout de suite.
0: Hein, parce que ça commence à bien faire, vous allez lui foutre la paix.
1: Manu, s'il te plaît,
5: plus vite. Gros cul.
6: Oh là là là là, mais arrêtez un peu là.
0: Oh là là,
6: je sens. Oh, les trois mousquetaires là, on se calme.
0: Je sens que ça va se terminer bien avant 2h le débat.
1: Ouais, alors, pour un. Moi deux.
0: Bon, tu te tais toi derrière, merci. Alors pour un sosie, y a-t-il une fiche de paye en euros? On va demander à Michel Mathieu. Michel Mathieu!
7: Attends, il me faut le temps de revenir là.
0: Ah non, non, mais attends, tu vas me demander de répéter encore la question!
7: Ah oui, c'est la question!
0: Non, mais moi je te la répète pas!
7: Mais j'entends rien, Gérard!
0: T'entends rien, t'as qu'à te déboucher les oreilles!
8: Gérard, sur IRC, on me demande que tu répètes la question parce qu'ils l'ont pas entendu.
7: Voilà.
0: Fildar! Tu arrêtes!
6: Mais quoi?
0: Fildar. Bon, alors Fildar, moi j'arrête à
6: mais quoi, mais quoi, mais quoi?
7: Merci,
6: mais moi
7: Fildar.
6: Je fais rien!
7: Merci Fildar!
6: Mais ouais. J'attends moi!
0: Non, c'est fini! Max, il va finir la fin!
6: Mais j'attends quoi? Mais j'attends tes réponses!
0: Non.
6: Mais quoi?
8: Tu vas te faire mal, fais gaffe.
0: Moi, je veux pas le savoir.
6: Gérard, reviens. Gérard.
0: Tu finis à la place de Fildar, je veux plus de lui, là. Il arrête pas depuis tout à l'heure. Donc, il dégage, c'est tout.
6: Mais qu'est-ce qui se passe?
0: Non, mais il s'amuse c'est encore.
6: Mais j'ai rien fait, j'ai fait rien.
0: Mais moi, je termine pas le débat comme ça, d'accord?
8: On y va, c'est bon.
6: D'accord, je vois le truc.
0: Un Fildar.
6: J'ai capté. C'est pas lui, hein.
0: Non, mais... Il s'amuse quand même à faire des conneries.
6: Oh, tu satures, hein.
0: Ouais, je sature, t'as qu'à faire ton boulot correctement aussi. D'accord?
6: Ouais.
8: Gérard, il y a Bénichou sur l'IRC, il dit que si t'en as marre de Fildar, tu peux le remplacer par son sosie.
0: Non, mais de manière, ça sera même plus lui la semaine prochaine, parce que je le vois pour. Alors, ça va être clair. Manu?
9: Oui, je voulais juste prévenir et te dire qu'à la place de Maxime machin, là, on accueille Florent Panier.
0: Ouais, d'accord. Ok, Florent, bonsoir.
10: Salut. Salut Gérard.
1: Salut Florent.
10: C'est où vous n'aurez pas deviné, je suis un sosie de Pascal Obispo.
0: Ouais, c'est ça.
6: On le voit bien.
1: Hein. C'était Red.
10: C'est pour ça que j'ai pris ce pseudo, quoi.
0: Alors, donc la question pour un sosie, y a-t-il une fiche de paye en euros? On va demander à Michel Mathieu.
7: Ouais, bah écoute, je crois que maintenant on est dans le cadre de l'Europe, donc je pense que tu peux être.
0: De l'euro.
7: De quoi?
0: De l'euro.
7: Dans l'Europe, donc. Je pense que tu peux être du Turkménistan et avoir un sosie en Ouzbékistan. Donc, évidemment, que ta fiche de paye, elle est en euros, quoi.
0: Bah, de toute manière. Je te parle pas de l'Europe, parce que vu que l'Europe, c'est déjà les pays européens, on parle de l'euro, d'accord?
7: Ok, bon, bah alors, t'es aux États-Unis, t'es dans le Kentucky et t'as un sosie au Texas, et bah, direct, ta fiche de paye, elle est en euros. C'est pareil pour tout le monde.
0: Bah oui, bah, de toute manière, c'est ce qui va se produire d'ici l'an 2002.
7: Ah, mais ça, on l'a cherché, hein. Fallait pas voter, c'est tout. Hein.
0: Non, mais ça, c'est.
7: On a eu ce qu'on mérite.
0: Non, mais maintenant, ça y est, moi, on a fait le point là-dessus, j'ai fait un débat sur l'euro. Ouais,
7: et t'as bien fait d'ailleurs.
0: Donc, là-dessus, les questions étaient posées. Ça s'est terminé.
7: Au vinaigre.
0: Comme tous les débats en merde. Et donc, comme ce soir, celui-là, c'est pareil. Les sosies, ça se termine. Il reste encore à peine 10 minutes de débat, que c'est déjà foiré grâce à Fildar.
7: Et tout ça à cause de l'euro. Et tout ça à cause de l'euro.
0: Alors, donc, Pascal Presley.
11: One for the money, two for the show. One thing for the
2: show. Allô, ouais, j'étais en antenne. Allô?
0: Ouais.
2: T'as l'antenne, là?
0: Ouais, t'as l'antenne.
2: On t'écoute. C'est n'importe quoi, ça. L'euro, disait l'auditeur précédent, les stars sont payés à l'euro.
0: Parce que c'est sosies.
2: Les sosies sont payés à l'euro parce que c'est la nouvelle monnaie, c'est sûr.
11: Ouais, c'est normal. Hein.
0: D'accord. Mandy.
2: Voilà.
12: Moi, je suis d'accord avec Portos et Aramis. Hein.
7: Voilà.
12: On est payé en euros.
0: Et pour vous, là, un sosie est-il payé avec une fiche est-il une fiche de paye?
12: Ouais,
0: il n'est pas payé en euros, je te demande s'il a une fiche de paye.
12: Ouais, il a une fiche de paye et en euros.
0: Enfin.
1: Cocotte boy.
2: À ce que m'a dit Manu, tu ressemblerais beaucoup à Gugu.
0: Qui dit ça?
1: Petit oiseau bubblegum.
2: Ouais.
0: Bon, celui qui vient de dire ça, c'est qui?
1: Gugu, petit oiseau bubblegum. Ça, c'est Michel. Bon, GG, passons.

0: Et après, Eric.
1: Oui, je pense que maintenant qu'on vient de passer dans le premier millénaire, il est clair qu'on va payer, avoir des fiches de paye en euros, surtout les sosies. Donc j'en suis un, oui, je suis payé en euros.
0: D'accord. Et Florent ? Putain, mais merde, il va répondre ou quoi, lui, là ?
2: C'est la manip au standard, Gérard.
3: Mais il met
2: ton
3: antenne, là, Gérard.
2: C'est pas, je peux pas en mettre plus de 4 à l'antenne.
0: Alors, pour toi, Florent ?
3: Bah, c'est clair que l'euro, c'est à la mode maintenant et tout le monde veut être payé en euros, quoi.
0: Non, mais est-ce que les sosies seront. Est-ce que pour un sosie, a-t-il une fiche de paye en euros ? C'est ça la question, c'est tout ?
3: Ah, c'est ça.
0: Ah oui, c'est ça, c'est pas autre chose.
3: Bah si son idole est payé en euros, il fera pareil, à mon avis.
0: D'accord. Moi je peux vous dire que pour l'instant j'ai pas vu encore des fiches de paye en euros, ça ne serait tardé bientôt. Mais
4: et tu penses qu'un sosie a une fiche de paye?
0: Ben justement, je sais pas encore si vraiment les sosies auront une fiche de paye.
4: Mais
0: en euros.
4: Mais ils sont payés déjà en francs, déjà les sosies, ils ont une fiche de paye en francs ou pas?
0: Bah oui, pour l'instant oui.
4: Par jour?
0: Ben normalement comme tout le monde, hein. Tous les salariés.
4: D'accord.
0: Donc
4: ça se fait combien un sosie par mois à ton avis?
0: Je sais pas. Voilà, je peux pas te dire exactement combien qui se fait. Hein.
4: Ah bon?
0: Donc peut-il y avoir sur les marchés des déguisements de sosie? On va demander. Florent pour commencer.
4: Si quelqu'un sait combien se fait un sosie par mois sur internet ou sur Minitel, vous pouvez nous aider. Hein,
2: au standard aussi.
1: Ouais, c'est à base de 300 euros par mois, je crois.
0: Non, mais moi je pose la question. Peut-il y avoir sur le marché des déguisements de sosie? C'est pas la question de savoir combien est payé un sosie en euros. On en a rien à foutre de cette question-là.
5: Gérard,
0: oui,
5: sur IRC, il y a RIP parce qu'il fait des recherches depuis tout à l'heure et voudrait savoir comment on écrit sosie.
0: Alors, S-O-S-I-E-S. Parce qu'il n'y en a pas qu'un, il y en a plusieurs des sosies. Donc c'est avec un S à la fin.
5: Ouais, mais si tu dis un sosie.
0: Eh ben, c'est S-O-S-I-E. Simplement.
4: Tout simplement.
0: Voilà.
4: Et moi, sur Internet, Gérard, j'ai mis Stick.
0: Ah oui, sur Internet, alors que.
4: Excuse-moi, sur l'Internet des années 70.
0: Ouais, sur le Minitel.
4: J'ai Mystic qui a 20 ans qui te demande ce que tu faisais avant de faire de la radio.
0: Non, mais ça, j'y réponds pas parce que c'est pas du tout le thème des débats. Donc, Florent, pour toi.
3: Non, mais c'est bon. Ouais. C'est à l'antenne, là ?
0: Oui.
3: C'est à l'antenne ?
0: Oui.
3: Ouais.
0: Attends. Celui qui s'amuse avec son téléphone, arrête.
1: Mais c'est pour voir si on est à l'antenne.
0: Ouais, non, mais pour l'instant, vous vous calmez. Parce que sinon, moi, je vais vous calmer, j'arrête à la 10e question, comme ça ira plus vite.
1: On est à la combien, 5e?
0: Non, on est à la 10e, alors Florent, pour toi.
3: Ouais, moi, l'autre jour, je suis allé au marché, j'ai acheté un déguisement de sandy, et c'est pratique parce que...
0: Alors, Florent, tu dégages.
3: Attends,
0: tu dégages. Tu dégages. Frédéric.
6: Plein le cul.
1: T'as un fort recruté, là.
0: Frédéric.
1: Tibis, standard.
0: Frédéric.
1: Ouais. On m'a repris au standard.
3: Oh non.
1: Ah, je suis désolé.
3: Oh
1: hein.
3: Non.
0: Putain, mais c'est pas possible de travailler comme ça ce soir. Vous foutez de la merde, Manu Pildard. Il y en a ras le bol.
1: C'est le nouveau standard, c'est à cause du nouveau standard.
0: Il faut qu'il t'explique
1: parce que c'est la galère.
0: Non, mais c'est la galère, mais pour l'instant, ils sont en train de te faire que des conneries depuis tout à l'heure.
1: C'est le matos.
0: Alors, Frédéric.
1: C'est le matos. C'est ce que je te dis, Gérard, j'ai pas entendu la question.
0: Alors, peut-il y avoir sur les marchés des déguisements de sosie?
1: Tout à fait.
0: Alors tu peux préciser?
1: Un déguisement, on peut en acheter dans des magasins de déguisement, ou plus précisément des trucs farci, attrape, tout ça. Mais le problème, c'est que t'as pas la même gueule du mec. T'as son costume, mais t'as pas la même gueule que lui, donc c'est pas très utile en fait.
0: Ça c'est sûr que...
1: Si je veux ressembler à Thierry Ardisson, c'est pas avec un costume noir que je vais y arriver.
0: Non mais c'est sûr que dans des trucs de farce attrape, tout ça, comme tu dis, on peut trouver des déguisements de tout le monde. Hein. Ouais. Des sosies de tout le monde. Hein.
2: Est-ce que tu penses qu'il y a des déguisements de toi qui existent?
0: Non.
2: C'est trop facile, ça.
0: Mandy.
3: Ouais.
7: Un petit peu plus recherché quand même.
0: Oh, Pascal Presley, tu t'écrases pour l'instant, je t'ai pas.
2: C'est bon, je vais le gérer. Hop là.
1: Allez, tu bouges.
0: Mandy.
8: Ouais, moi j'ai acheté un déguisement de Sandy, mais il n'y a pas l'odeur, alors.
0: Mandy. Mandy, je te dis bonne nuit, tu feras pas la conclusion, c'est terminé pour toi. Au revoir.
8: Je te kiffe.
0: Ouais, moi je t'emmerde.
4: Gérard, j'ai Nomade sur le Minitel qui demande si les sosies ont des portables.
0: Je pense oui.
4: Pour faire quoi?
0: Pour appeler. Donc Pascal.
4: Merci.
0: D'autres soucis. Pascal Presley.
7: C'est de l'art critique, mais c'est une demeure aussi. Hein.
0: Pascal Presley. Oh là là, de toute manière, ça va être la fin.
7: Pour répondre à la question, il y a certains magasins qui vendent des masques.
1: Je vais couper le tonique.
7: Direct, des vêtements.
3: Bonjour.
7: Je suis coupé là?
1: Oui,
7: Non, il a aucun pouvoir. Il a aucun pouvoir, le pauvre. Et puis voilà quoi.
0: D'accord. Michel Mathieu, pour terminer.
1: Ouais, bah écoute, pour terminer, je pense que quand même la saison des déguisements, c'est Halloween. Donc ce que je te propose, c'est que tu prends ton agenda et puis on refait un débat sur les déguisements au moment d'Halloween. Je pense que la question sera plus à propos.
0: Je te signale que pour l'instant, Halloween, c'est terminé. Puis bah, maintenant, c'est la saison des carnavals.
1: Voilà, bah, justement.
0: D'accord.
1: Bah,
0: et dans les carnavals, il y a des déguisements.
6: Carnavaux.
1: Tout à fait, tout à fait.
6: C'est pas facile, ça.
1: Un carnaval des carnavaux. Un carnaval des carnavaux.
0: Bon,
7: vas-y, pose ta question, espèce de blairal.
0: Oh, ta gueule, toi. Ouais, toi, tu dégages, alors. Merci Tony.
1: Elle Claudal.
0: Allez hop, terminé pour Pascal Presley. C'était Tony, je l'avais reconnu depuis tout à l'heure. Au revoir. Hop. Alors, conclusion. Donc, Michel Mathieu, pour toi, le débat, tu me diras, ça a été la merde.
1: C'était la merde.
9: Cause toujours, grosse conne.
1: Voilà. Ah, il parle de Sandy, là.
0: Vas-y.
10: Alors, c'est Jean-Pierre. Jean-Pierre, il coule en flot. Le ministère de l'Agriculture. Le ministère de la Musique. C'est vraiment la fête de la musique. Avec des sosies. C'est la fête de champagne à flot. C'est la fête de la musique. Dans le débat, c'est des sosies. Fête de la musique.
0: Oh, je te marre comme un connard, toi.
9: Je cherche.
0: Pauvre con, va.
9: Je le cherche. Oh.
0: Michel Mathieu, conclusion du débat.
1: Tu m'entends là, Gégé?
0: Ouais.
1: Ouais, alors je pense que... Attendez. Je pense que les sosies, c'est une réalité qu'il faut prendre en compte. Et qu'il y a certains gens qui font des fixations. Par exemple, je voudrais savoir pourquoi certains gens s'obsèdent sur les animaux de la banquise et pourquoi Sandy voudrait être le sosie de Bibi Fock ou de Moby Dick.
0: C'est ça, ben Sandy, attends, merde, d'accord? T'es renseigné?
9: Ta gueule, espèce de connard!
0: Alors, Mandy!
11: Ah ouais.
0: Conclusion pour toi?
11: Bah, conclusion, on s'est bien marré.
0: Ouais. Peut-être et pour toi, mais pas pour moi.
11: Comment?
0: Peut-être toi, mais pas moi.
11: Bah moi, je te confirme, hein, je me suis bien marrée. Et puis, j'espère que tu ressembles à personne, parce que je plains vraiment le pauvre mec. Hein.
0: Non, moi, j'espère que toi, tu ressembles plutôt à un macaque.
11: Bah, moi, je te kiffe.
0: Ouais. Ah, bah, pas moi, je t'emmerde. Non,
10: et encore Jean-Pierre. Et le champagne,
0: quand
10: tu l'as collé en flot.
1: Ouais, bon,
10: c'est toujours la fête de la musique. Le ministère de l'Agriculture. Il m'a dit que c'était la fête de la musique.
5: Gérard, pour calmer le débat. Gérard.
0: Eh hey Manu, je vais te prendre un casque dans ta gueule avant
5: c'est
0: la fin.
5: Lui, Gérard, s'il te plaît. Voilà. Pour calmer le débat, donc sur IRC, on a quand même fini à 7324. Ouais. Donc c'est quand même excellent. Et je vais lire quelques conclusions. Donc conclusion de Yankee, encore un débat à chier.
0: Non, bah ça, je m'en doutais.
5: Bah ouais. Conclusion de. Alors attends, faut que je les retrouve parce qu'il y en a plein. Attends, je la dirai en dernier.
0: D'accord.
5: Parce que cette fois, elle est bien. Satanas qui dit conclusion, les sosies sont partout, même dans le miroir de la salle de bain.
0: Ouais.
5: Et pour finir, conclusion de Turpentine qui dit que ton débat, il avait ni queue, ni tête, ni jambes comme toi.
0: Ouais, bah ça m'aurait étonné que celui-là, il s'amuse pas à me dire des conneries comme
5: celle-là.
0: Ouais, bah celle-là, il vaut mieux de se calmer toutes les semaines parce qu'il y en a un ras-le-bol. Conclusion du Minitel.
12: Ouais, ils sont tous sympas. Il est 2h, ils nous disent, ouais, c'est bientôt ça.
0: Ouais.
12: Qu'est-ce qu'il y a d'autre? Salut à tous, bisous GG.
5: Au fil d'art-tête-dollar, quand même.
12: Au fil d'art-tête-dollar.
0: Non, bah ça c'est bien. Celui qui a dit ça, c'est
12: un
0: bien.
12: Un sosie, peut-il avoir quelqu'un qui lui ressemble?
0: Bah, en principe, oui. Hein. S'il y a un sosie, c'est qu'il lui ressemble. Hein.
12: Il est l'heure de pisser.
0: Ouais, bon, ça,
12: c'est ce qui est noté. Hein.
0: Ouais, ben d'accord.
12: Enfin, une super conclusion.
0: D'accord. Donc, pour moi, le débat, on aurait pu aller plus loin si Manu et Fildar avaient bien travaillé. Malheureusement, ils ont fait du travail de merde comme toutes les semaines. Ça changera pas. Tous les jeudis, vous foutez que de la merde. Pour l'instant, il y a Crigo qui travaille bien sur l'IRC. Il y a que lui qui fait du bon boulot parce que toi, Fildar, t'as foutu de la merde. Manu, ça a été pareil. Au lieu de calmer les gens, il se marre comme un perdu.
12: C'est clair, je suis d'accord avec toi.
0: Hein, donc, vous avez foutu de la merde toute la soirée. Donc, ça sert des débats comme ça. C'est pas la peine. Merci pour l'Arsen.
9: J'en ai plein le cul.
0: Alors, donc, pour terminer, moi, je peux vous dire que dommage qu'on n'a pas été plus loin parce que moi, je trouve que. Un débat sur les sosies, c'était quand même à faire, mais bon, ben, ça s'est mal terminé, tant pis pour vous. Hein. C'est pas de ma faute, c'est de la faute aux deux. Vous vous en prendrez après eux toute la semaine. Dimanche, si vous voulez.
12: Et au niveau des sosies, alors, la conclusion?
0: Ben, je te dis, grâce à vous deux.
12: Non, mais c'est pas une conclusion.
13: C'est pas ta conclusion, c'est pas ce que tu penses.
0: Mais disons, bon, ben, je pense qu'il y a des sosies un peu partout, et
12: c'est
0: voilà.
12: C'est salaud, faut les trouver.
0: Et voilà, donc la semaine prochaine, le débat, je pense qu'il y en aura deux, je sais pas encore. Mm. Mais pour l'instant, j'annonce. Pas les titres encore. On verra ça dimanche soir, je vous les donnerai par téléphone. Donc on s'écoute Gérardo Blanchot avec deux petites sucettes à 10 balles au bois et je fais un gros bisou à ma puce que j'aime de tout mon cœur. À la semaine prochaine.

0: Ah, lui, j'entends. Putain, je me dis, tiens, c'est la raccro, c'est fini. Bon, mais pas de musique, hein, les enfants. Toujours en direct, Fun Radio, le Star System, la radio libre, vraiment, dans toute sa splendeur. Et on va le vérifier dans un instant, hein, Françoise. Hein, tu bouges pas?
1: Non, pas du tout, Max.
0: Ça va, ma chérie?
1: Ça va, Max.
0: Bon, avant qu'on balance donc ce grand moment de radio de 97, ouais. Tu dures combien de temps?
1: 1 heure.
0: Hein?
2: 54 minutes.
0: Mais c'est en montant plusieurs fois, c'est d'un coup?
2: Non, d'un coup.
0: D'accord.
1: D'un coup, mais il y a eu une coupure à un moment.
0: Ouais, mais bon, là, on la fera pas. On a monté, on a fait un petit montage. Mmh. Donc là, ça va hurler, parce que là, maintenant, on est en train de se foutre de ma gueule à moi aussi, en plus de Gérard. Il y a un truc qui s'appelle Pokémax.
3: Oh là là!
0: Alors, il y a des jeux, des trucs, on peut gagner 2000 euros, enfin bon, n'importe quoi. Donc il y a des gens qui pensent qu'ils vont se faire de l'argent sur mon dos. Donc je vais le lire tout à l'heure. Et il y a un autre, donc, la même personne qui s'amuse à faire ça, donc le FG Core et le Wonder L avec les logos de Fun Radio. FG Core, catalogue officiel, FG Core, rentrée 2000. Gérard, lis-le, moi je vais lire le mien, mon document, et ça va servir de document de preuve. Alors là, je peux vous assurer que celui qui a écrit ça, ça va chier. Écoutez.
4: Ah, vas-y, lis
5: le tien en premier.
0: Alors, grâce au Pokémax, les jeunes auditeurs apprendront tous à s'amuser et à se faire plein de cadeaux pour la rentrée. Effectivement, il y aura des boosters, des paquets de cigarettes, ainsi que des euros à 150 francs l'euro, plus des jeux de cartes Pokémon à 150 000 euros, ainsi que 100 euros gagnants standard.
3: Eh bien,
0: la règle du jeu, écoutez bien, toute personne qui appelle ayant raccroché deux fois par manière consécutive de deux personnes assemblées se verront offrir automatiquement un paquebot emballé pour deux personnes instinctivement diffusé après orientation. Veuillez vous adresser à... Il y a l'adresse de Fun Radio. Voilà.
5: Mais derrière, t'as encore autre chose.
0: Alors... Chaque joueur propose à la table de 5 cartes Pokémon au standard d'une évolution permanente, restant après le retrait des points de vie Pokémon à une valeur absolue par X carré de la racine de cheveux. Le total divisé en cartes de chaque 97 de neurones en lisant les règles divise les ingrédients de factoriser expliqués au plus haut. D'accord, ok, ben ça je le garde comme preuve.
6: Par contre c'est vrai que la règle est simple.
7: C'est limpide.
0: Alors l'autre, alors écoutez bien, donc c'est le catalogue... Non mais dis-le, vas-y.
5: Catalogue FG Core, mais de toute manière, la première partie, je ne la lirai pas parce que c'est en anglais, j'y comprends que.
0: Non mais c'est pas grave, dis-le quand même.
5: Donc, deuxième partie...
0: La première partie, dis-la quand même.
5: C'est marqué déjà GG d'Agostino, les zoophiles du 15e break.
0: C'est pas de l'anglais, ça.
5: Non, c'est pas de l'anglais, mais vous savez très bien qui c'est, d'accord. Alors, foutez-vous pas de ma gueule. Ok, toi, t'éteins ton micro quand je parle parce que ça te regarde pas. C'est pas toi qui es le concerné. Donc après GG avec George Michael Fun Me Off Before You Go. Donc
0: fuck.
5: Ouais ben je t'ai dit de fermer ta gueule, ok?
0: Fouille la
5: tête. On se demande si c'est pas toi qui est en train de faire des petites saloperies derrière mon dos.
0: Non, parce que j'ai les mêmes, regarde.
5: Hein? Parce que c'est bizarre ces histoires.
0: Mais non.
5: Ah, parce que c'est bizarre, il y a une semaine. Quoi, ça pue et dans ce cas-là, tu dégages, tu vas à Avenue de Wagram là dans ton McDo. Ok, alors tu me casses pas les couilles.
0: Lis la suite du catalogue.
5: Hein?
0: Si c'est en anglais, laisse tomber, si on passe à autre chose.
5: Alors, les films. Alors, Pitbull Mister et l'alcoolo enragé. Donc, apparemment, ils veulent parler de moi avec Sandy. Alors,
0: oh,
5: Pitbull Mister, contre-attaque. Donc, apparemment, vous voulez parler de Sandy qui s'amuse à ça.
3: Qui attaque.
5: Hein? Pitbull Mister dans le break du 15e. Donc, vous voulez parler d'Henri. Alors, maintenant, ça commence à me casser les couilles avec le 15e, ok. Claire note. Claire net et précis.
0: Claire note. Putain, oh!
7: Il se passe un truc là.
6: Ah, il vient de voir sa jambe passer toute seule, GG, et il est pas content.
7: On est attaqué dans le studio. Oula!
6: Et il va s'en servir comme du bat de baseball sur Marc et Marco.
0: Il y a Marc et Marco qui travaillent sur Fun et qui ont ramené la jambe en bois qui servait à l'époque à Gérard de courir. Et malheureusement, ils l'ont voulu ramener dans le studio. L'autre s'est mis à courir.
2: Gérard, ils sont cons, putain, ils font chier.
6: Ouais, c'est clair.
5: L'autre, s'il veut rentrer, il se démerdera, il a plus de cartes.
7: Ah.
0: Hein? Comment ça, il n'y a plus de carte?
2: Carte quoi?
0: Carte orange.
2: T'as piqué une carte orange à quelqu'un.
6: C'est bon, tu peux coller ta photo dessus, c'est déjà ça de gagner.
5: Donc.
0: Alors, relis tout.
5: Alors, Pitbull Mister et l'alcoolo enragé. Donc, ils veulent parler de moi. Pitbull Mister contre-attaque. Donc, ils veulent parler de Sandy. Pitbull Mister dans le break du 15e. Donc, ils veulent parler d'Henri. Et donc, ça commence à me casser les couilles. L'amour du clito risque. Donc, on ne sait pas ce que ça veut dire. Documentaire, alors visite des trous noirs du tonneau de bière, la vie sexuelle des pitbulls, donc vous voulez parler de Sandy, donc c'est bien. De manière, on va essayer de savoir qui c'est qui fait ça, parce que les fakes, c'est pas des photocopies.
0: Fais voir la première partie.
5: C'est des originaux.
0: Fais voir la première partie, fais voir.
2: Je crois qu'il y a un GG Presley ou un truc.
0: Alors, moi, je vais vous lire. Gégé D'Agostino, alors les zoophiles du 15e break. Gégé et George Michael, fuck me off before you go, you go.
5: Et non, mais ça, de toute manière, c'en est un qui s'amuse à jouer avec. Donc, s'il s'amuse avec comme ça, ben, ça va aller vite. Hein. Pour le 21, on va voir si on fait quelque chose. Hein. Parce que moi, pour l'instant, tant que ça s'arrêtera pas, je ne continuerai pas.
0: Là, ça me fait rire tellement que le mec, il va être mal si je le chope. Gégé Presley. Avec Love Me Thunder, Love Me True.
5: Non, mais ça vous fait rire, mais de manière. Tant qu'on s'attaque pas à votre vie privée, vous en avez rien à foutre.
6: Moi, c'est parce
5: mais
6: que ça m'énerve que je rigole.
5: La vie privée des autres, ça vous en avez rien à foutre. La vôtre, vous, ça vous fait rien, mais tant que c'est sur moi, vous en lavez les mains.
6: Gégéto, ça va.
0: Attention, Gégéto qui est pas beau, Timothy Foucault.
6: Oh là, chaud. C'est du zouk, ça.
0: Alors. Laurent Graphique de Garnier, 209 Big Babouche.
5: Non mais je te préviens.
6: De quoi
5: Non mais je te préviens Max, tu rigoles.
0: Attends mais je rigole parce
5: non,
0: que
5: non,
0: ça
5: non mais je te préviens, s'ils parlent de Garnier, à mon avis ils veulent parler de Laurent Garnier.
6: Non, oh. Du shampoing.
5: Non mais ouais mais fais gaffe toi. Fais gaffe parce que je me demande si c'est pas vous qui essayez de faire
0: non,
5: des
0: non,
5: conneries
0: non,
5: derrière mon dos.
0: Il y a marqué Laurent Graphique de Garnier.
5: Ouais non mais attends.
0: De Big Babouche.
5: Mais soi-disant que ça aurait été envoyé, comme par hasard on n'a pas les enveloppes. On n'a pas d'enveloppe pour savoir d'où ça vient.
0: C'est Dalida, nous, Dalida. Non. Attendez, parce que là ça va loin. Dalida, là, dire la dada. Oh. Gégé l'amouroso. La chanson qui te donne envie. Et de gratter la mandoline. Alors, vilaine fermière. Sodomatique-moi. Mat Gégé 16-0-0-64. M et GG, le complexe de la corne flash. Flasque, pardon. Et donc, effectivement. Les documentaires aussi. Alors, tiens, putain, le mec, il va aller loin.
6: Il est mal.
5: Mais les documents, je viens de les lire.
0: Non, relis les documentaires, là, en bas.
5: Donc, alors, c'est la visite du trou noir d'un tonneau de bière, la vie sexuelle des pitbulls, la cure de désintoxication des putois alcooliques avec une jambe de bois. Alors là. Toi, espèce de gros porc, tu ferais mieux de fermer ta grande gueule.
6: Ouais,
5: ça vaudra mieux.
6: Je n'ai point ri.
5: Hein? Parce que ça, c'en est qui se sont amusés ici, parce que c'est pas du courrier envoyé, c'est du courrier.
0: Ici. Bah, attends, mais
5: c'est
0: les
5: pas du courrier envoyé. C'est du courrier. C'est du courrier fait ici et qu'ils ont changé les logos. Je suis désolé, c'est pas du courrier envoyé.
0: Bon. Il y a un bulletin trimestriel également, non Gérard. Adresse, Pont-sur-Aisne, Terminal 2. T'es en terminal, toi?
6: Non, c'est la rame du bus.
0: Parce que t'es en terminale 2 et nombre d'absences 365 jours, ça paraît beaucoup quand même dans une année. Alors, tu me dis si c'est vrai ou pas. Alors, c'est sur 20 les notes. Mathématiques, 3,14. Alors après, il y a les appréciations du professeur. Problème de conversation. Français, 7 sur 20. Élocution, apocalyptique. Géographie, histoire, 2 sur 20. Concept de l'Europe, mal acquis. Anglais 1 sur 20, parle anglais comme une vache. Qu'est-ce qui se passe, Gérard?
6: Je sais pas, il pète les plombs, tu vas mordre salé, il arrive pas à ouvrir la porte.
5: Putain. Oh, tu viens lourd, toi. Tu viens lourd, David Clay. Putain. Eh, tu viens lourd. À toi, je te... Est-ce que ça se passe un peu sur des fonds?
0: On vient de vivre un moment extraordinaire qui est visuel. Vous savez, pour accéder au studio, il y a deux portes sas, et il y en a une qui était fermée, il y en avait qui tenait la porte de l'autre côté, et Gérard tapait dedans alors que c'était des quadruples vitrages, et on l'a écouté.
5: T'as compris, toi? Si tu veux la carte orange, tu viendras me voir.
3: La carte orange?
5: Ouais.
0: Fais voir si c'est sa carte orange.
3: Fais-moi ma carte orange.
5: Ah non.
0: Fais voir.
5: Non.
7: De toute façon, il s'en fout, il rentre jamais chez lui.
5: Non.
7: Il dort à la radio.
5: Pourquoi? Non, tu vas retirer ce que t'as planqué. D'accord. Tu vas retirer ce que t'as planqué tout de suite.
3: En prod.
0: Putain.
7: Va chercher la jambe tout de suite. Va chercher la jambe.
5: T'as été planqué là derrière.
3: J'ai rien planqué là.
0: Allez.
5: Je dis, t'arrêtes tes conneries maintenant parce que tu vas pas jouer avec moi.
0: Relis la carte, mais t'inquiète pas.
5: Ok.
0: Ouais.
5: Je pensais que tu vas pas jouer comme ça avec moi.
3: Ok, Gérard.
5: Ça va.
0: Voilà. Donc, faut que ça se
6: m'a bien fait rire.
0: On est bien d'accord. Ah, mais là, on a pleuré de rire tous les quatre, là. Gérard en train d'essayer d'ouvrir la porte, en train d'hurler alors qu'il y a quadruple vitrage en train de shooter dedans. Mais c'est normal, putain, vous faites chier aussi.
5: Non, mais moi, de toute manière, le 21 se précise, il n'y aura rien. Terminé. Hop, basta. Comme ça, tu t'en branleras après ton équipe de naze.
0: D'accord.
2: C'est une bonne faute.
5: Non, c'est pas de ta faute.
0: Alors, bon,
5: vous êtes pas capable de savoir qui c'est qui dépose ça à l'entrée.
0: Ça, on va le savoir, parce que ça, on va mener une enquête, ça c'est clair.
5: Mais ça, c'est quelqu'un qui dépose.
0: Françoise. Qui dépose, oui. Françoise.
1: Oui.
0: Excuse-nous, hein, ça hurle un peu.
1: Ah non, mais c'est pas grave.
0: En 97, donc, pendant cette année, entre Gérard et Françoise, il y avait des règlements de compte à chaque fois par l'intermédiaire de la radio.
1: Ouais.
0: Gérard dans ses débats. Toi pour tes coups de gueule du mardi.
1: Ouais.
0: Et il y avait des auditeurs qui, par interposé, vous disaient, voilà. Alors, il y avait des auditeurs qui appelaient Françoise chez elle en disant, ouais, on a entendu Gérard. Qui passait sur d'autres radios, qui t'insulte, etc. On faisait pareil avec Gérard.
1: Exactement.
0: Donc
1: ouais.
0: Vous n'arrêtiez pas de gueuler.
2: N'arrêtiez pas.
0: Vous n'arrêtiez pas, voilà, putain, j'arrive plus à parler. De parler l'un contre l'autre, vous n'arrêtiez pas de vous engueuler.
1: Ouais.
0: J'ai décidé un soir de faire venir donc Françoise et Gérard et de pouvoir régler les petits problèmes et de laver sur l'ensemble en famille. Et qu'est-ce que tu gardes comme souvenir de ça, Françoise?
1: C'est plutôt marrant parce que moi, de temps en temps, je m'amuse à regarder directement la cassette. Donc,
0: oui, parce que ce débat avait été diffusé sur Fun TV. Hein.
1: Sur Fun TV, mais l'inconvénient, c'est que quand tu vas le passer ce soir, bon, bah, qu'est-ce que je vais faire? C'est que je vais remettre ma cassette en route parce que à écouter le débat, c'est bien. Mais le voir directement, voir déjà la tête de Gérard, te voir toi, voir la gueule que j'avais, je te dis pas, c'est pas terrible, terrible. Hein.
0: Ah, c'est pas triste.
1: Non, c'est pas triste.
0: Bon,
1: mais il y en a un sur le débat justement qui a vraiment foutu la merde, qui s'appelle Babar, et c'est lui, c'est à ce moment-là que j'ai commencé vraiment à m'énerver.
0: Ouais, Gérard, qu'est-ce que tu gardes comme souvenir toi de ce grand moment?
5: Moi, rien du tout. Moi, j'ai simplement à dire une chose. C'est que les gens qui s'amusent à aller dire des conneries sur mon compte ou s'amusaient à se faire passer pour moi sur d'autres radios, je commence à en avoir ras-le-bol, c'est tout. C'est tout ce que j'ai à dire. Maintenant,
0: tu peux applaudir, toi, t'es de mèche ou quoi?
5: Ceux qui ont été dire que j'avais insulté Françoise dans le courant de la semaine sur d'autres radios, alors que c'est faux.
0: Ça recommence, ouais.
5: Donc, à l'heure actuelle, c'est faux. Donc, alors, maintenant, s'il y en a qui s'amusent à vouloir jouer les gros bras et faire les cons, bah dans ces cas-là qu'ils appellent le 0803-08-5000, on va s'amuser avec eux. Et c'est tout.
0: On va s'occuper de vous.
5: Voilà. Alors maintenant, s'il y en a qui ont les couilles au cul de le faire, et qui sont passés pour moi sur d'autres radios, eh ben qu'ils le disent, on verra.
0: C'est comme ça, le CD des remixes, Françoise, au passage, il y a des remixes qui reviennent des CD, qui sont en train de se vendre de nouveau, Gérard, comme à la bonne époque.
5: Ouais, mais ça, c'est pareil, de toute manière, j'ai prévenu, de toute manière, pour le 21, de toute manière, le débat des JO, tu peux prévoir une croix de 6, c'est niette.
0: Non,
5: c'est niette,
0: non. T'inquiète pas,
5: entre-temps, pas ce coup-là.
0: Ah, si,
5: ça,
0: si.
5: Non,
0: tu nous fais le coup à chaque fois,
5: C'est quoi encore, ça? C'est quoi encore, ces conneries?
0: C'est quoi, ça?
5: C'est quoi, ça?
0: C'est quoi?
2: C'est un truc internet, c'est pas Star
5: System. Non, on en a rien à foutre.
2: On en a rien à foutre.
5: Droit
2: de bosser.
5: Bah non, mais de toute manière, c'est ton truc. Alors dans ce cas-là, tu le dis avant d'envoyer les débats et c'est tout. Tu fermes ta gueule. T'as rien foutu de la journée.
0: C'est vrai.
2: Bah si, j'ai bossé toute la journée.
7: Il a été au McDo.
5: Et il a été voir aussi les chauffeurs de taxi cet après-midi qu'on foutu leur merde.
0: Bah oui.
5: Et alors?
2: J'ai bien fait le double appel chez Diffoul, toi.
5: Bah ouais, c'est ça. C'est ça, allez-y, je m'amuse à appeler les gens derrière, je m'amuse à appeler d'autres radios, bien sûr, c'est ça. Alors que moi, je travaille avec une radio, c'est Fun Radio. Ok, je travaille pas avec n'importe qui.
0: Et la preuve, il sera là.
5: Sinon, je serai pas là.
0: Okay. Bah ouais, mais bon, si tu commences à dire que tu travailles pour Fun et qu'après, en même temps, juste avant, tu dis que tu n'auras pas bossé, c'est
5: dommage. Non, mais pour le 21, je vais voir. Je vais voir parce que j'ai pas.
0: On va en discuter avec Gérard. En tous les cas, je vais mettre.
5: C'est tout.
0: On va régler tous ces petits problèmes. Donc,
5: parce que moi, il y a une chose que je vais dire, je vais préciser. Hein, et Sandy à l'écoute, et ça je commence à l'avoir ras-le-bol, c'est que faudra peut-être que ça cesse. Parce que Sandy en a marre, a fait des dépressions nerveuses. Alors maintenant, faudrait que les petits branleurs qui arrêtent de dire des conneries sur elle, parce qu'elle en a ras-le-bol. Hein, et l'histoire du break et tout ça, faudrait que ça cesse, parce qu'on en a marre avec Sandy.
2: Elle a qu'à faire du smurf aussi.
5: Ouais, vrai. Bah toi tu fermes ta gueule, tu t'occupes de la tienne, d'accord?
0: Exactement.
5: Okay. Hein, parce que elle en a marre. Parce que son père aussi, il a écouté la radio et je l'ai eu au téléphone et apparemment il est pas trop content parce qu'on nous insulte et on prend son nom de famille. D'accord? Alors ceux qui s'amusent à faire des tracks comme ça, comme la semaine dernière, hein, avec le nom de famille de Sandy, c'est clair, net et précis, qu'il arrête, parce que sinon ça va mal se terminer. Ok, alors on demande entendeur salut pour le 21, je ne sais pas, on verra. Bonne nuit. Ah mais tu rigoles, mais moi ça me fait pas rire.
0: Ah non, je rigole pas.

0: comme camion.
1: Donc, je te demande si tu fais collection de timbres.
0: Ouais, de timbres, de boîtes d'allumettes et de cartes postales.
1: Bon, celui qui rote, il va commencer à se calmer parce que là, ça fait deux fois et je sens qu'à la troisième fois, je virerai tous les mecs.
2: Par contre, sur Minitel, on nous dit, toi, Gérard, tu fais collection de râteaux, c'est vrai?
0: Non.
1: Alors là, tu vois, sur Minitel, si c'est pour me poser des questions comme ça, je réponds pas.
2: Bah, ça peut être sympa, des râteaux dans son salon.
1: Oui, oui, oui, des râteaux, je sais ce que ça veut dire, d'accord? Merci. Donc, Thierry Bouchon, donc, toi, tu disais que tu faisais collection des cartes postales et tout ça?
0: De timbres et de boîtes d'allumettes.
1: Mm-hmm. Mais des cartes téléphoniques, est-ce que t'en fais collection?
0: Oui, j'en fais collection, enfin, j'en ai quelques-unes.
1: Mm-hmm.
0: Et tu vois, c'était très, très, très, très rare, tiré à 10, 15 000 exemplaires.
1: Oui, mais de toute manière, quand tu achètes une carte téléphonique, tu peux très bien en trouver plusieurs.
0: Oui, mais je veux dire...
1: Tiens, Thierry Bouchon, une question que je vais te poser.
0: Oui,
1: est-ce que t'as eu, je sais pas, si t'as eu l'occasion de l'avoir, est-ce que t'as acheté déjà s'il vous plaît, derrière, merci. Est-ce que t'as eu l'occasion d'acheter la carte de la Coupe du Monde?
0: Oui, et je les ai eues même avant qu'elles sortent.
1: Non, c'est pas vrai, tu...
0: Oui, parce que Gérard, j'ai des relations à France Télécom.
1: Non mais alors là c'est bon, tu vois, c'est pas la peine de dire France Télécom, parce que France Télécom, ils sont bien gentils.
0: Pas de pub, Gérard.
1: Non mais, ils sont bien gentils, mais il faudra peut-être qu'ils arrivent à laisser le standard ouvert, ok? Donc Thierry Bouchon...
0: Oui,
1: non mais c'est bon, d'accord, Thierry Bouchon.
0: Ouais.
1: Donc on va demander à Croissant maintenant.
3: Oui, alors bonsoir Gérard.
1: Non mais c'est bon, les bonsoirs, il y en a ras le bol, t'accouches.
3: Oui. Gérard, j'accouche. Je fais collection de trois petites choses. Les cartes magiques de couleur bleue, bon, c'est un jeu de rôle. Hein. Je suis le deuxième plus gros collectionneur de cartes bleues en France, je tiens à le signaler. Et ensuite je fais collection de tout ce qui se rapporte à Kamel. Gérard ?
2: Non, et tout va bien, Gérard est là. Non.
3: Tout ce qui se rapporte à Kamel. C'est-à-dire les vieux briquets, les vieux hippos, enfin tout le bordel,
0: les paquets de cigarettes alors.
1: Non, et s'il vous plaît, Croissant.
3: Oui.
1: Croissant,
2: tu vas te tremper dans ton café.
1: Croissant.
0: Mais toi,
1: Croissant. Croissant.
3: Oui,
1: Croissant.
3: Oui.
1: Tu retournes au standard, s'il te plaît, merci.
3: J'ai pas fini de répondre.
1: Non, mais c'est bien, tu vas aller voir au standard.
3: Dis-moi pourquoi.
1: Parce que tu fais trop de pubs, allez c'est bon.
3: Dodi. Oh là. Allô, oui, je t'écoute.
1: Dodi.
3: Oui, je t'écoute, Gérard.
1: Bon alors Dodi, t'as de la radio derrière toi, tu...
3: Non, j'ai pas de radio derrière moi, Gérard.
2: Non, je vais les calmer, mais continue le débat, Gégé, avance.
1: Bon, moi... Poussin.
4: Mm-hmm. Oui, moi je fais la collection de bouteilles de Coca vide.
1: Merci pour la pub, alors Poussin.
4: Oui.
1: On a dit de pas te faire de pub.
4: Bah ouais, mais bon, c'est ce que je fais, donc je vais pas dire, je fais... Ils n'ont pas besoin qu'on leur fasse de la pub. Si, ils ont besoin, c'est bien.
1: Mm-hmm. D'accord.
4: Voilà.
3: S'il te plaît, Gérard.
1: Mary Poppins.
5: Oui, je fais des collections de pierres précieuses et de rouge à lèvres.
1: Et, ouais,
5: c'est un trésor inestimable. Voilà.
2: C'est vrai?
1: Cinq minutes, s'il vous plaît, les auditeurs.
5: Tu m'écoutes?
3: Mais il est pas ravi.
2: Attends, on est en train de lui expliquer un truc, là.
0: C'est toujours les auditeurs, c'est jamais les auditrices.
3: Ouais, c'est clair.
5: Jamais.
0: D'exil.
1: C'est quoi cette merde de... Bon, ouais.
3: Oui, Gérard?
1: Ouais.
3: C'est Croissant, je me suis calmé.
1: Non, mais c'est bon,
2: je l'ai calmé, Croissant.
1: On va demander un tampon.
5: Oui. Moi, je collectionne les grenouilles et ça m'apporte beaucoup de plaisir.
1: D'accord. Donc moi je peux d'après un sondage sur internet, il y a 30% du bien-être, 20% des femmes, 25% de l'argent.
5: Ah ouais.
1: Et 25% rien du tout. Alors moi je peux vous dire une chose. Tout à l'heure Oui, mais tu vois là tu viens de citer une marque.
5: Ah, excuse-moi.
0: Gérard, c'est les tiers-bouffons.
1: Oui.
5: Les petits camions, et voilà, quoi, ils sont très jolis. Voilà. Mais quel âge ton frère, hein? Oh, il a 8 ans.
4: 8 ans, parce que c'est mental pour collectionner les camions.
1: Hein. Ah ben si, je suis désolé, il n'y a pas d'âge hein, pour, pour faire des collections.
5: Il n'y a pas d'âge, mais il y a un âge mental quand même.
1: Non. Moi, attendez. Moi, je peux vous dire une chose. Dolly, s'il te plaît.
6: Il n'y a pas d'heure pour en manger. Je voudrais juste savoir si tu collectionnes toi les camions.
1: Oui.
6: Parce que tu en parles beaucoup.
1: Oui.
6: Ah, c'est pour ça, d'accord. Je veux juste savoir.
1: Oui, j'aurais bien voulu savoir où que je pouvais me les procurer en miniature.
6: Quel genre de camion?
7: C'est lesquelles marques? Enfin, pas sorti des marques, mais quels? C'est des trucks? C'est des quoi? C'est des...
1: C'est des 40 tonnes, sans citer de marque.
7: Le Magnum.
6: Tu mets voilà. Dans ton appartement.
5: Et Gérard, j'en ai.
1: Oui.
5: Ouais. Tu les veux?
1: De quoi?
5: Bah, les camions. Mais GG?
1: Oui.
5: Moi, j'ai un truc à dire, c'est Marie Popine. Mmh. Je veux dire, moi, je suis pas d'accord, hein, pour les gens, qui se permettent de dire que, les collectionneurs, tout ça, ils font un âge, hein. Moi, je dis qu'il
1: n'y
5: a pas d'âge.
1: Non, mais de toute manière, il n'y a pas d'âge, mais attends, Marie Poppins, la question, on n'en est pas là. Non, d'accord?
3: Donc, Gérard, est-ce que t'es beau comme un camion?
1: Oh. Ouais, on se calme. Alors, dépensez-vous beaucoup d'argent? Bon, deuxième question.
5: Ouais.
1: C'est comme tout le monde a répondu. Donc,
3: oui.
1: Ouais, attendez,
2: c'est pas une question, c'est une affirmation. On nous dit que tu devrais plutôt commencer une collection de cervelles et arrêter celle des wagons Ricard. Qu'est-ce que t'en penses?
1: Alors là, tu vois, c'est qui?
2: C'est Palmier.
1: Ah bah, Palmier, tu vas aller voir, dans tes palmiers s'il y a des noix de coco.
2: Ah ouais?
5: Ouais, Gérard.
2: Tu l'as cassé, Gérard.
5: Il est mort, là.
3: C'est dingue ce que les gens peuvent dépenser comme fric sur Minitel pour dire des conneries. Hein.
1: Ah non, mais de toute manière, mais c'est pas grave.
3: Je peux vous dire que les jeudis, ça m'a ruiné. Hein.
1: Dans ces cas-là, pourquoi je t'appelle encore?
5: C'est gratos. Bon, je peux te poser la question, s'il te plaît?
1: Eh oh, tu vas te calmer, toi?
3: Gérard, allez.
1: Et celle qui me dit tu vas poser la question, tu vas te calmer s'il te plaît.
3: Attends,
1: d'accord.
3: Gérard, c'est
1: non, mais pour l'instant il y a encore une question.
2: Ouais, il y a juste. Il y a une autre question. Est-ce que ta passion pour les 40 tonnes a débuté à l'époque où t'as connu Christine?
1: Je répondrai pas là-dessus.
2: Ah ok, d'accord.
1: Donc alors dépensez-vous beaucoup d'argent dans une collection?
6: Bah, il vaut mieux prendre une collection qui te coûte rien à la rigueur.
1: Ah ouais? Alors trouve-moi une collection que
6: La pelouse. Par exemple, je collectionne les reçus de tickets de métro, par exemple.
3: Ah ouais, mais t'es bien obligé de payer le ticket de métro.
6: Non, d'accord, mais le reçu.
1: C'est qui là qui parle comme ça?
3: C'est pas moi. C'est pas moi.
1: Oh non, alors là. Là celui qui s'amuse.
3: Non.
5: Donnez vos noms, hein.
1: Bon, c'est bien, là,
2: tout le monde... Écoute, moi, c'est Manu.
1: Non, mais attends, Manu.
2: Bah, on m'a dit de donner mon nom.
1: Non, mais...
3: C'est croissant,
8: c'est pas de blanc.
1: Mais oui, mais j'aurais bien voulu savoir, la broutille qui a été donnée un nom comme ça, parce qu'il va dégager vite fait, celui-là.
3: Lequel?
1: Oui, celui qui a été dire les tickets de métro.
5: Comme collection.
3: Je crois que c'est celui qui collectionne les cartes magiques, là.
1: Ça,
3: ouais, non,
1: mais
3: attends,
1: tampon, allez, hop, Je prends dans l'ordre que je voulais, c'est tout. Tampon.
5: Oui.
1: Donc pour toi.
5: Oui.
1: Non mais tu te réveilles quand je pose des questions parce que.
5: Oui, excuse-moi, j'avais oublié ta question parce que tu fais tellement d'interludes, enfin bref.
1: Ah ouais, je fais de l'interlude.
7: Non, de l'internet, il fait.
5: Ah pardon, l'internet. Ouais. Moi, je collectionne les grenouilles, donc ça me coûte assez cher, ouais.
1: Tu payes combien pour acheter une grenouille?
5: Pardon?
1: Bah, tu payes combien pour acheter une grenouille pour faire des collections?
5: Je mets jamais plus de 100 balles, mais bon, ça coûte cher, quoi.
1: Mm-hmm.
5: Il y en a partout chez moi.
1: D'accord. Ok. Marie Poppins?
5: Écoute, moi, ce sont des pierres précieuses, donc ça dépend. Les prix varient, quoi. Ça dépend. Voilà. Est-ce que tu as du quartz magnétisé?
1: Non, mais Marie Poppins.
5: Oui.
1: Tu peux parler un petit peu plus fort devant ton combiné.
3: La kryptonite.
5: Oui, la kryptonite, j'en ai.
6: Nix.
5: Mais donne-moi des noms de pierres et je te dirai si je les ai ou pas. Hein.
1: Je te donne pas de nom de pierre, s'il te plaît.
5: Mais j'en ai beaucoup, ça dépend.
1: S'il vous plaît. Non, mais attendez, on va y aller calmement. Mm-hmm. Hein, parce que moi, si vous voulez que je vous réponde, moi j'ai des statistiques.
5: Mm-hmm.
1: Donc je pourrais vous répondre sur les deux débats. Donc poussin.
4: Eh ben moi ça me coûte 6,50 francs parce qu'une bouteille de coca ça coûte 6,50 francs.
1: Ouais bah alors poussin.
3: La pub.
1: Poussin.
7: Mais elle a pas fait de pub, elle a dit coca, c'est pas Coca-Cola. C'est pas
1: non, pas presque pas, elle a dit Coca-Cola alors.
7: Bon, non, elle a dit une bouteille de coca.
8: Elle aurait pu dire Pepsi ou Virgin Cola, ça aurait été de la pub.
1: Dodi.
9: Bah moi je collectionne les couvertures du journal Libération.
1: Et voilà, alors là, Dodi. Bonne nuit, Dodi. Bonne nuit, Dodi. Bonne nuit à toi. Merci pour celui-là. Alors, bonne nuit pour lui.
10: Mais Gérard, t'avais pas marqué que Dodi, ça voulait dire Dodi Al-Fayed.
9: Gérard, deux tensions.
4: Ah, c'est lourd.
1: Bon, Fildar, s'il te plaît.
9: Deux tensions, Gérard.
1: Dehors, celui-là.
7: Je vire Dodi.
1: Oui.
7: Je le dégage.
1: Oui, mais...
7: Je le fous sous le pont.
1: Non. Non mais rigole.
9: Je suis un fasciste.
1: Voilà, merci.
8: Je crois que c'était le troisième débile à gauche.
10: Attention, il va se fâcher.
1: Croissant. Croissant.
10: Oui, alors donc moi mes cartes magiques, justement, c'est très bien que tu en parles parce qu'il y en a des très chères et moi ça me coûte très cher effectivement.
1: Attends, oui. Croissant.
10: Oui.
1: Non. Il rappelle pas du tout.
7: Bah attends, écoute alors.
10: Non,
1: il rappelle pas du tout.
10: Quoi?
1: Il s'en va complètement.
7: Bah écoute.
4: Qu'est-ce que tu dis, Gérard?
1: Mais
4: il va pleurer.
1: Non, tu t'en vas complètement, je ne te veux plus. Je ne te veux plus.
8: Mais là, c'est Croissant qui parle.
7: Croissant, il n'a rien fait. Dodi, je l'ai viré, il a raccroché, là.
8: Croissant, il n'a rien fait.
10: J'ai rien dit, moi, Gérard. Oui, donc je disais qu'il y a une... Les cartes sont cotées à la bourse. C'est vrai, il y a une véritable bourse qui existe, et la plus chère de toutes les cartes coûte environ 1200 francs.
8: Attends, excuse-moi, Croissant, si je peux me permettre, c'est quoi comme carte?
4: C'est
10: les
4: magiques.
10: Les cartes magiques, c'est des jeux de rôle, c'est
4: ouvert. T'as la flûte enchantée?
10: Comment?
4: La flûte enchantée.
10: Ah non, je l'ai pas, non. J'ai la lampe d'Aladin.
4: Ah ouais, d'accord.
10: Voilà.
1: Non, mais
10: c'est vrai, hein.
1: Donc c'est bon, Croissant,
10: Moi, plus ou moins, oui, mais je peux te dire, Gérard, que c'est vraiment très cher.
1: D'accord.
10: C'est clair. Ça dépend, hein. Ah non, ça dépend pas, quoi.
4: Bah si, ça dépend de la bourse, hein, je suis désolé, hein.
10: Ah ouais, de la bourse, selon
1: Tire-bousson, oui. Croissant, s'il te plaît.
10: Oui, mais non, même
1: Croissant, s'il te plaît.
10: Oui.
1: On se calme, maintenant je demande à Tire-bousson.
10: Oui, moi, ma passion, entre les cartes postales, les timbres, les boîtes d'allumettes, c'est vrai que ça me revient assez cher par mois. Entre 400 francs et 1000 francs.
4: Putain.
1: Attends. Entre 400 et 1000 balles?
10: Ouais.
4: Beaucoup, hein.
10: Ouais. Ah ouais, mais
1: ça fait un peu beaucoup, hein.
10: Ah, t'as des cartes postales, Gérard, qui ont, je sais pas, moi, 125 ans, qui valent très cher, tu sais.
4: Mm-hmm.
10: Par exemple, des cartes postales qui ont été signées à Croix,
1: mm-hmm.
10: Où ils décident le port de Honfleur.
1: Ouais, tu permets, bon, Tire-bousson. Mary Poppins. Mary Poppins.
4: Oui.
1: Tu me laisses,
4: C'était pas moi qui parle, là, Gégé. Non, c'était moi. Mais
1: bon. C'est qui?
7: C'était Tampon. Vas-y, c'est Gérard. Il a quelques statistiques.
1: Donc, moi, j'ai un petit sondage, là, qui est sous les yeux. Donc, j'ai 22% qui déploient, pas plus de 25 francs par mois. J'ai 28% qui ne dépense rien, donc là-dessus je vois pas pour ça. J'en ai d'autres 13% pour 1000 francs par mois et 37% n'ont pas de collection mais dépensent quand même de l'argent pour aller voir des
4: merdes rouges.
1: Pâtisienne. Donc moi je peux vous dire une chose que moi là-dedans je dépenserai jamais trop d'argent parce que
7: c'est dans les putes.
1: Même
8: dans plus de 400 balles par mois, Gérard.
1: Non, même pas. Même pas, tu vois, parce que je préfère 200 mettre
10: un budget de 150.
1: Non, mais tu vois, moi je préfère mettre 500 balles pour avoir mon camion, celui que j'attends. Et c'est tout. Vendriez-vous votre collection pour de l'argent? Si oui, pourquoi? Et on va s'écouter.
10: Attends, Gérard.
4: Non, que j'ai rien compris.
11: On n'a pas compris.
10: Vendriez-vous votre collection pour de l'argent? Si oui, pourquoi?
1: Bah oui.
4: Comment?
1: Vendriez-vous?
7: Non, pas vendredi, on est jeudi.
1: Est-ce que vous allez vendre votre collection pour de l'argent? Si oui, pourquoi? On est bien clair.
10: question que je te répondrai pas.
1: Non. Bon, bah alors, celui qui veut pas répondre, eh ben.
4: Il dégage.
7: Non, je vais lui expliquer en antenne la question. T'inquiète pas.
1: On est d'accord. Et là, on va s'écouter, déjà.
7: Bah oui, quand même.
1: Ah bah c'est vrai, ouais, je finis à 4h, c'est
7: vrai.
1: Donc, on va s'écouter le petit caca du soir avec des gants, c'est plutôt propre. Et on se retrouve juste après. Et si vous voulez nous appeler, 0803-08-5000 et 0870-5000 et toujours 3615, Code Fun Radio, rubrique.
11: Direct.
1: Voilà, c'est toujours la suite des débats du jeudi. Il est 1h38 et là vous venez d'écouter le petit caca du soir avec des gants. C'est plutôt propre. Donc on récupère Thierry Bouchon.
12: Ouais, bonsoir Gérard, bonsoir Manu, bonsoir Fildar, bonsoir.
1: On récupère Croissant.
12: Oui, bonsoir Momo, bonsoir Lolo, bonsoir Gérard.
1: Bonsoir. Oh, s'il vous plaît, on se calme derrière, on se calme.
7: À la place, excuse-moi.
4: Ouais, bonsoir, Gérard.
7: Bonsoir, Poussin. Et à la place d'Audi, on accueille Tony.
13: Bonsoir, tout le monde. Bonsoir, Gérard.
12: Bonsoir, Tony.
4: Bonsoir.
12: Je me couche.
1: Oui. Donc, on récupère Mary Poppins.
4: Pourquoi
12: on n'appellerait pas Ultraman?
1: Ouais, s'il vous plaît.
13: Il répare.
1: Ouais, on se calme. Tony, d'accord, Tony. Bon, déjà, tu vas me calmer.
7: Je gère.
1: Mary Poppins.
14: Oui, bonsoir, GG.
1: Bonsoir. Tampon.
14: Oui, bonsoir.
1: Et Tony, pour finir.
13: Bonsoir.
12: Comment est-ce Tony?
13: Oui, ça oui, bien. Obrigado.
14: Bon, ouais.
11: Allez, on y va, on continue le débat, allez.
1: Alors, vous avez compris la question?
14: Non.
4: Ouais.
1: Non, vous foutez de ma gueule ou vous prenez le train, là?
12: Ouais. On prend le train.
13: On prend le métro.
1: Vous prenez le métro.
14: S'il te plaît. Répète, là.
1: Alors, vendriez-vous votre collection pour de l'argent? Si oui, pourquoi?
14: Vend quoi? Je réponds.
1: Votre collection!
14: Je réponds.
1: Ouais, mais Mary Poppins, tu vas te calmer un petit peu, hein. On va demander à Tony.
13: Pourquoi moi?
1: Parce que tu as passé, si t'as pas envie de répondre, tu dégages.
13: Ok, sois pas agressif comme ça. Donc, moi, s'il y a des acheteurs de morpions, moi, je suis un collectionneur.
1: Bon, ben, Tony.
13: Qu'est-ce qu'il y a? Mais j'ai le droit de collectionner ce que je veux aussi.
14: Déjà, il faut être tolérant, chacun
13: sa vie. Attends, j'ai commencé tout petit. Des morpions de poils roux, des morpions de poils blonds, des morpions de poils bruns. Donc, s'il y a quelqu'un qui est intéressé, qui me contacte.
1: D'accord.
13: Avis aux amateurs.
1: Ok. Tampon, s'il vous plaît. Si vous voulez savoir où il habite, vous verrez ça en antenne, d'accord?
14: D'accord.
1: Donc, tampon.
14: Oui.
1: Donc, toi.
14: Moi, en aucun cas, je ne vendrai ma collection de grenouilles.
13: Et c'est quoi? De grenouilles.
12: D'accord,
1: voté. De grenouilles?
14: En aucun cas, oui.
1: Mais pourquoi? Même pour de l'argent?
14: Bah, surtout pour de l'argent. C'est trop ma vie. C'est trop moi.
1: Ouais, mais admettons que la personne te propose 3000 francs pour t'acheter tes grenouilles.
14: 3000 francs? Non, mais attends, tu te moques, là?
1: Non, mais attends.
14: Si j'ai plus de 300 grenouilles, je vais pas vendre 3000 francs, mais 300 grenouilles, t'es fou.
1: Eh ben, admettons 9000 balles.
14: 9000, mais tu rêves, mais et les sentiments, ça se vend pas.
13: Tony.
1: Oui. Non, attends, attendez, s'il vous plaît,
13: Attends, je commence, je débute.
1: Non, mais vous allez vous calmer, d'accord? Donc, tampon.
14: Oui.
1: Donc même pour 9000 balles, tu voudrais pas.
14: Mais même pour 90 000, jamais je ne vendrai ma collection de grenouilles.
1: D'accord, ok. Mary Poppins?
4: Écoute, GG, je crois qu'il faut quand même tenir compte de la valeur sentimentale.
1: Mmh.
4: Donc moi, je ne vendrai pour tout l'or du monde, je ne vendrai jamais ma collection de pierres précieuses et d'orjales. C'est parce qu'on est des filles, en fait.
14: Parce que GG, il faut...
1: Attendez. Ouais. Attends, tampon. Tampon, oui. C'est toi qui parle sur Mary Poppins, là.
14: Non, je parle après, je parle pas sûr.
1: Hein? Donc, Mary Poppins, donc, vas-y, tu disais.
4: Oui, merci. Je te disais, GG, en fait, il y a un critère qu'il faut tenir compte, c'est que quand t'as une collection, tu y es très attaché. Donc, tu vois, t'as des sentiments, tu peux pas négliger cela.
1: Oui, mais moi je vais te poser la question. Si t'as vraiment besoin d'argent.
4: Oui.
1: Est-ce que tu vendrais ta collection pour de l'argent?
4: Non, jamais.
1: Pourquoi? Alors maintenant moi, attends. Oh, Mary Poppins, s'il te plaît.
4: Oui, bah je te réponds, tu m'entends pas?
1: Oui, mais je te demande pourquoi.
7: Elle s'envole.
4: Non, je peux pas parce que
5: Même si j'ai pas de sous, je vendrai pas. J'ai pas besoin d'argent, moi. J'ai besoin du cœur.
1: Non, mais même, attends, dans ce cas-là, tu vas pas vendre un truc qui a de la valeur pour, par exemple, si t'as rien à bouffer, pour bouffer.
5: Ouais, voilà.
13: Gérard, excuse-moi de te couper là, parce que j'ai pas suivi. Tu fais collection de quoi, toi?
1: Mais c'est qui, là?
13: C'est Tony.
1: Non, mais attends, Tony, pour l'instant,
2: de camions miniatures, Tony.
13: Ah, d'accord. Merci.
1: Poussin.
15: Moi, ouais, je la vendrai, ma collection de bouteilles de coca. Sans problème.
1: Bon, alors, Poussin, ça commence à bien faire tes pubs.
15: Quoi?
0: Je te l'achète.
15: Tu l'achètes? Bon, mais 2000 bouteilles. Tu vends combien?
0: Moi, j'achète tout ce qui est Orangina et Sprite.
1: 300.
15: C'est 2000 bouteilles.
1: 300.
0: Oui.
1: Et toi?
0: Eh bien, moi, non, je vais pas la vendre parce que je vais attendre que ça prenne de l'âge et de la valeur. Mmh. Et non, c'est quelque chose que, pareil, quoi, j'y tiens beaucoup, quoi, c'est tout.
1: Ouais, donc... Donc dans ce cas-là, ça fait ouais, mais ça fait à peu près comme des disques ou des cartes téléphoniques.
0: Voilà. Exactement, ouais. Ouais, ouais.
1: Donc
0: j'attends que ça prenne de la valeur.
5: Mais c'est vrai?
0: Si je peux le vendre un jour.
1: Oh. Attends, croissant. Je te raconte tout de suite après.
0: Oui.
1: Ouais, c'est qui
5: oui, c'est Marie-Popée, j'aurais une question, mais je la poserai après.
1: Bah non, tu la poses maintenant,
5: oui,
1: s'il te plaît.
5: Ok. Gérard, je vais te poser cette question. Toi, qui fais la collection de camions en miniature,
1: ouais.
5: Eh bien, est-ce que si un jour t'as pas un sou, t'as plus rien à manger, mmh. Et quelqu'un qui vient te proposer 10 000 francs, est-ce que tu vas le vendre? Réponds-moi.
1: Oui.
5: Tu vendrais ta collection pour bouffer.
1: Mmh.
13: Gérard, j'aimerais savoir où.
5: Ça me déchire le cœur,
13: où ça en était.
15: T'as bien raison, Gérard.
13: Ta collection de bouteilles d'alcool vide.
1: c'est qui vient de dire ça?
0: C'est Tony, comme
1: d'habitude.
0: Tony.
1: Hey, Tony.
5: Tu m'as pas répondu pourquoi tu.
1: Attendez. Tony, s'il te plaît.
13: Oui.
1: Tu vas retourner voir la charmante.
13: Avec plaisir.
1: Non, pas toi.
13: J'ai fait exprès en plus.
0: Faut le laisser, Tony.
1: Donc tu vas retourner voir la charmante déjà.
13: Fildar, la charmante Fildar.
1: Oh, Tony, s'il te plaît.
5: Elle est où, Sandy?
16: Me dis pas que t'as oublié mon prénom.
0: Oh, 6 minutes.
1: Ah ouais, tu vas retourner voir la charme. Tu vas la retourner voir.
7: Voilà.
1: Plus tard, s'il te plaît, tu vas te calmer. Donc Tony, tu vas retourner voir celui qui t'a choisi au standard.
0: Mais non.
5: Mais tu m'as pas répondu, hein.
1: Non, mais moi je t'ai dit oui, d'accord.
5: Non, mais tu m'as pas répondu pourquoi.
1: Parce que si j'ai besoin d'argent, je revendrai ma collection et c'est tout. Donc Tony, tu retournes.
13: Il n'y a pas de laisse-le.
1: Non. D'accord.
5: Bah allez, c'est pas grave,
0: Gégé.
1: Oui.
0: Si Tony se casse, tout le monde se casse. Ouais, exactement.
5: Ouais. Bon, le problème.
1: Non, mais attendez.
13: Merci, collègue.
1: S'il vous plaît. Parce que je vois, c'est moi qui gère mes débats. Ouais. D'accord. C'est moi qui dis qui veut que je dégage.
13: Non, mais Gérard, donc, je suis désolé.
1: Tony, tu retournes.
7: Bon, je vais le calmer. Continue ton débat.
1: Tu retournes là-haut. Tire-bouchon, pour toi.
0: Oui, bah pour moi, tu vois, genre, ça me ferait chier de vendre ma collection.
1: Mmh.
0: Parce que j'ai réussi à acquérir des pièces inestimables, et en le vendant, j'aurais trop peur de me faire arnaquer, même si j'ai affaire à des professionnels.
1: Oui, mais regarde, je prends ces... Attendez, c'est Poussin ou Tampon qui avait des cartes téléphoniques?
15: Pas du tout, non.
1: C'est qui? Qui?
0: Bah, Tire-bouchon.
1: Ouais, mais qui c'est qui avait des cartes aussi téléphoniques?
0: Le mec, là...
7: Dodi,
0: non, c'est
7: Dodi.
0: Pas moi, non, j'ai pas de carte téléphonique, moi j'ai les cartes de jeu de rôle, c'est tout.
1: Non mais
0: c'est Dodi, mais tu l'as viré.
1: Oui, non mais par contre, tu vois, moi je vais t'échanger une carte téléphonique qui est tirée, admettons, à 150 000 exemplaires.
0: J'en veux pas.
15: Moi j'en la veux, moi.
0: J'en veux pas parce que j'en ai à moins que ça.
1: Ah, attends. Des cartes tirées à 150 000 exemplaires pour 200 balles, tu la prendras pas?
0: Non.
5: Si.
1: Merci pour celui qui rote, d'accord?
5: Ouais.
1: Ça, c'est un truc que j'aurore quand je pose la question.
7: C'est donc, parce qu'il a lu du Sprite.
1: Admettons qu'une carte comme la Coupe du Monde qui est tirée, je crois qu'elle doit être tirée à 150 000 ou 200 000 exemplaires. Hein,
7: c'est un peu plus que la Titiolina, quand même.
1: Non, mais ça, on en a rien à foutre, d'accord, Fildar? Et toi, tu as commencé à te calmer parce que tout à l'heure, tu as rien perdu du tout. Tu as rentré chez toi.
5: C'est qui, ça, la Titio? Je sais pas quoi, là.
1: La Tocciolina, c'est une qui est en Italie. Donc,
5: c'est une voiture?
15: Non, c'est dans le Muppet Show.
1: Bon, d'après les sondages que j'ai sous les yeux...
14: C'est quel journal, excuse-moi ?
1: Non, mais c'est pas un journal, c'est...

0: Comme ça, tu vas te le garder.
1: Oui, non, mais seulement t'as pas bien lu, Gérard.
0: Si.
1: Non, non.
0: Non, si, non. Parce qu'apparemment.
1: Non, non, c'était la case Vendrier.
0: N'importe quoi.
1: C'était Vendriez-vous de la, votre collection pour de l'argent. 58% des gens vendent leur collection pour de l'argent. Pourquoi? Pour de l'argent. Et 42% ne la vendraient pas, car c'est de la merde. C'est ouais. Ça, là. C'est ça. T'as mal lu, t'as lu au-dessus.
2: Ah, bah,
1: c'est la 4.
2: C'est incompréhensible, là-bas.
0: Comprends.
1: C'est la 4,
0: ouais, Gérard. C'est bizarre, parce que, de la 4, on est à la question 3. Et pour moi,
1: c'est parce qu'ils ont inversé, c'est pas grave, Gérard.
0: Non, mais moi, des trucs comme ça, de toute manière, à mon avis, c'est toi qui t'amuses là-dessus.
1: Bah écoute, okay. Tu t'iras t'expliquer avec le monsieur qui est noté en haut des sondages.
0: Ouais. Ok. Bon, c'est
1: monsieur
0: pas grave.
1: Monsieur Axel, tu iras t'expliquer avec lui, Gérard.
0: Ouais, ouais. Je crois que c'est le directeur. Donc, achetez-vous les clés, achetez-vous.
3: Non, on vole.
2: Allez, vas-y.
0: Bon, s'il vous plaît, vous allez vous calmer, parce que tout à l'heure, ça va aller vite. Ça, je vais couper à la 4 et je vais conclure.
2: Allez,
0: qu'on attend. Alors, achetez-vous les collections de défilés de mode.
2: Comment?
0: Ouais, comment, héros? Toi, Mary Poppins, tu vas te réveiller, s'il te plaît, parce que tu commences à me les gonfler, là.
2: Bah, elle a rien fait.
0: Ouais, elle a rien fait, elle comprend même pas les questions.
2: Bah, elle parle mieux. Bon, c'est ça, je peux répondre.
3: Allez, con, Mary Poppins.
2: Tu peux répondre?
0: Non. Alors vas-y, réponds.
2: Oui, écoute, j'ai tout à fait, mais ça dépend des marques, hein.
0: C'est-à-dire?
2: Bah, je sais pas, t'as plusieurs.
4: On n'a pas le droit de dire les marques.
2: On a le droit de donner les noms de couturiers ou pas, Gégé?
4: Non.
0: Non plus.
2: D'accord.
1: Ah, c'est pas vraiment une marque, les noms de couturiers, Gérard.
3: Peter Price.
2: Ouais, Jean-Paul Gaultier.
4: Bah ouais, c'est pas une marque.
2: Ouais, Georges Armani, tout ça, c'est pas des marques, hein.
0: Ouais, bon.
2: Donc,
0: bon.
2: En fait, ça dépend, ouais, j'en achète, mais pas beaucoup quand même, hein.
0: Mmh.
2: Donc, de temps en temps, une pièce rare, oui, ça le fait, quoi.
0: Tire-bouchon?
3: Non, j'achète pas, ça m'intéresse pas.
0: Ça t'intéresse pas?
3: Non, pas du tout.
0: Donc, t'achètes tes affaires où, toi?
3: Je les vole.
0: Non, non, attends. Attendez. Tu les achètes où, tes affaires?
3: Decathlon.
0: Decathlon, bien sûr.
3: Bah oui, pour les polos, tout
0: ouais,
3: ça.
0: Ouais, Decathlon, un pont la forme, c'est ça? Ok. Merci Tire-Bouchon.
5: Pas de slogan, pas de
0: merci,
5: slogan.
0: Merci Tire-Bouchon. Croissant.
3: Bah un peu comme Tire-Bouchon, je sais pas trop. Hein.
0: D'accord. Non mais si vous voulez pas répondre aux questions, vous
2: non,
0: le dites tout de suite.
2: Non, on n'a pas utilisé, non.
3: C'est ambigu ta question.
5: Moi c'est Tony, je peux répondre.
0: Vas-y, non, attends, pour l'instant Tony, tu vas te calmer,
3: Tony,
0: toi.
3: Tony.
2: Je comprends pas quelque chose.
0: Poussin.
2: Oh,
3: c'est minute.
0: Poussin.
2: Oui, moi je préfère acheter chez Tati.
0: Pourquoi?
2: Parce que c'est
5: moins cher.
2: C'est meilleur.
3: Elle est gentille, Tati.
2: Voilà.
0: Mmh. Mary Poppins?
2: Oui, je t'ai déjà répondu. C'est Giorgio Armani, Gaultier, Versace, plein de choses comme ça, oui, tout à fait.
3: Emmaüs?
2: Non, pas lui. J'aime pas.
3: Croix Rouge?
2: Non.
0: Tampon?
2: Ouais. Bah moi pas trop, parce que ça coûte un peu cher. Puis bon, bah,
0: celui qui s'amuse à balancer des marques bidons, tout à l'heure il va retourner au standard, ça va aller vite fait. Mais ce soir vous avez pas commencé à me casser les burnes. C'est clair et net. Alors, Tony, comme tu veux...
5: Oui. Non, je trouve ça hors de prix, les collections des grands couturiers. Donc, j'achète pas.
2: Non, je suis pas d'accord.
5: En plus, ils font pas de dessous sexy, donc je vois pas ce que
2: c'est. Non, mais je suis pas d'accord, hein, Gégé.
5: Bon, bah vas-y, exprime-toi.
2: Gégé ?
5: Exprime-toi.
2: Ouais, bah je m'exprime. Gégé, c'est Mary Poppins. Je voulais dire que les vêtements haute couture, ça coûte pas cher, hein.
0: Bon. La 3.
2: Gégé, qu'est-ce que t'en penses?
0: Donc,
6: il n'en pense rien, attends, il va
0: dire. Donc,
2: attends, est-ce que tu crois qu'une robe de Gaultier, ça va coûter, je sais pas, 30 000 francs? Ça va pas ou quoi?
1: Bah, attends, justement, il va te répondre, il a un sondage pour.
2: Ah.
0: Donc, il y a 35% qui disent non car, ils n'ont pas assez d'argent. Uh-huh. Et 57% qui collectionnent les mannequins seulement,
1: seulement. De chez une marque qu'on citera pas.
0: Voilà.
1: C'est pas Mammouth.
2: Et tu les achètes où tes fringues, Gérard?
3: C'est quoi?
0: Moi, mes fringues, moi j'achète plus rien parce que comme on me donne tout.
1: Sandy, t'as quand même acheté un super blouson.
0: Ouais,
1: tu vas la remercier.
2: Emmaüs?
0: Non, pas chez Emmaüs, tu vois.
2: Eh, Gérard, qui c'est qui te les donne tes fringues?
5: Il est habillé par
0: voilà.
2: Ah, habillé par radio. Qui c'est qui te les donne?
0: Bah.
2: Hein?
3: C'est Fijon qui les donne.
0: Alors, celui qui vient de dire ça, tu dégages. Bonne nuit à toi.
3: Je dégage. Ouais.
5: C'était Tire-Bouchon.
0: Eh ben, Tire-Bouchon, bonne nuit.
3: Oh non.
5: Allez, hop.
0: Bonne nuit, Tire-Bouchon.
6: Je le débouche.
3: Et Tony.
0: Non, y a pas tout à l'heure. Tu repasses pas dans le deuxième
3: Tony,
0: débat.
3: Tu le...
5: C'est normal, il y a du monde qui attend derrière.
0: Ouais, ben, Tony.

0: Clément, pareil aidé, pour toi. Bon, c'est bon, je l'ai viré, continue.
1: On t'a aidé à rester, Tony.
2: Alors, où on
3: Gérard
2: veux... Ouais, ça y est, oui.
3: Gérard.
2: Oui.
3: Tu n'as pas répondu, qui c'est qui te les donne, tes vêtements?
2: Mes vêtements, on m'en donne, et comme il y a des gens qui sont à peu près de la même taille que moi, donc je peux récupérer tout ce que je veux, que ce soit en pantalon, chaussures, même t-shirt. Voilà. Et à l'heure actuelle, je peux vous dire une chose, que je tourne à plus de 400 t-shirts.
3: Ah
4: oh
5: c'est pas mal, pas mal.
2: Oui.
3: C'est Marie Popine. Je vais te demander, à ton avis, j'ai un complet, ça doit coûter combien chez, par exemple, je sais pas, chez Gauthier ou chez
4: un complet veston.
2: Ouais, voilà. Un complet, tu veux dire costume
3: Voilà, chez Gauthier, ouais.
2: Je peux, si je me trompe pas, j'ai dû voir un prix. Normalement, ça doit te coûter pas loin de 1500 à 2000 francs.
3: Ça doit être ça,
2: chez Gauthier. Attendez, il y a une question Minitel, s'il vous plaît, merci.
5: Ouais, sur Minitel, on nous dit que tu tournes à 400 t-shirts, mais par contre, tu tournes à un slip aussi.
1: Jaune,
2: par moi. Alors, c'est qui cet abruti?
5: C'est Manu Mili.
2: Manu Mili, c'est bien, il va
5: son nom de famille, c'est Tari, si tu veux le retrouver.
6: Et Gérard, je voulais te dire que les pantalons à passe avec des tongs, c'est pas très esthétique.
3: Non, c'est pas très beau. Non, mais c'est faux parce que Gérard, il porte des caleçons, hein.
1: Une dent en or.
3: Comment tu le sais? Gégé, tu portes des caleçons, tu l'as déjà dit.
2: Non.
3: Bah quoi, t'as déjà une taille?
2: Non, mais c'est bon, je vais pas vous dévoiler ce que
3: des
2: je porte.
3: Des slips, il change de slip tous les deux jours.
1: Des strings.
3: Non, il a dit qu'il...
2: Où rangez-vous votre collection? Ça vaudra mieux que de répondre des conneries.
3: Tu peux répéter?
0: Excuse-moi, avant que quelqu'un réponde, on accueille à la place de Tire-Bouchon que t'as viré Coquelicot.
3: Bonsoir,
1: Coquelicot.
3: Bonsoir. Bonsoir, Coquelicot.
1: Bonsoir, Gérard, bonsoir. C'est comment ton prénom déjà?
3: Marie Popine.
1: Salut, Marie Popine.
3: Ah, ouais,
1: salut, Gérard. Excuse-moi, merde, j'ai failli le dire. Hein? Moi, je l'ai entendu, hein. Oh, pardon.
3: J'ai entendu.
0: Bon, vas-y, Gérard, allez, embraye.
3: Allez,
2: Gérard. Alors, où rangez-vous votre collection?
1: Où rangez-vous?
2: Et attends, tu sais pas où tu ranges ta collection, abruti?
1: Ouais, Coquelicot.
2: Ouais, Coquelicot. Ben, moi, toi, ta collection, tu dois la ranger dans un champ. Ouais.
5: Oh là là, c'est joli, ça.
2: Ouais.
1: Ok.
2: Ok.
3: Ouais.
1: Si tu veux, dans ma salle de bain, si tu veux, je collectionne les pins, puis les cotons-tiges.
2: Coton-tige, tu vas aller voir plus de dents.
0: Non, mais attends.
1: Moi,
0: je collectionne les cotons-tiges aussi, et c'est pas pour ça que c'est envers toi.
2: Mon croissant.
1: Moi, je collectionne les soutiens-gorges qui font 120D.
2: Où rangez-vous votre collection, espèce d'abruti?
1: Abruti, dans un classeur. Mes cartes sont toujours dans un classeur.
2: Ah, voilà. Voilà où on a une question. Voilà.
0: Ouais, mais quand tu fais une collection de camions miniatures, tu la mets pas dans un classeur, quand même.
2: Ah non, en principe, non. Ah, jamais dans une vitrine.
1: Moi, je les crasse sur l'autoroute et je les mets dans le classeur.
5: Voilà, dans une vitrine de boulangerie, de boucherie, ou ça?
2: Alors, croissant.
1: Oui.
2: Ta réponse à ta question, je les range dans une vitrine et non comme ça a été dit, là, l'histoire sur machin chouette. Ok?
3: C'est-à-dire?
1: Super.
2: Donc, poussin?
3: Ben moi, comme j'en ai beaucoup, hein, je commence à en avoir 5000 des bouteilles de coca.
2: Ouais, ben alors, poussin, avec tes bouteilles de coca, tu veux avoir Fulda et c'est bon.
3: Mais
2: c'est
3: non, une collection.
2: Non,
5: Gérard, Gérard. Attends, écoute-moi, Gérard.
2: Fulda, s'il te plaît. C'est moi qui décide. Alors, sur de la première jusqu'à la cinquième, elle me parle de bouteilles de coca. C'est moi qui commande, ok?
5: Mais Gérard, c'est Manu, là, regarde-moi.
2: Toi, tu dégages.
5: Non, Olive.
2: Toi, tu dégages.
5: Olive, bon,
2: dégages.
5: Je vous explique, Olive vient de rentrer dans le studio. Gérard, tu peux revenir à ton micro? Non, mais c'est normal qu'elle en parle si c'est sa collection, les bouteilles de soda.
2: Non, 10 bouteilles de coca, je suis désolé.
5: Bon, bah, dorénavant, 10 bouteilles de soda. Voilà
3: comme ça. De soda.
5: Voilà.
3: Gégé?
2: Oui.
3: Je voulais te dire, je peux dire un truc?
2: Ouais, ben justement, c'est à ton tour. Alors, où que tu ranges.
3: Mais j'ai pas fini, moi.
2: Non, mais où que tu les ranges?
3: Ben partout, vu que j'en ai plein, j'en mets dans la salle de bain, dans la chambre, de partout.
2: Attends, t'es qui, toi?
3: Hein? Poussin?
2: Non, mais attends, je vais demander à Mary Poppins.
3: Mais oui, mais j'avais pas fini ma question. Bon, bon, vas-y, fini, Poussin, et je réponds après.
4: Ça y est, j'ai fini. Vas-y.
3: Donc, sous le lit. Sous mon lit, sur les étagères.
2: C'est-à-dire?
3: Sur quoi, je t'explique quoi?
2: Sur les étagères où?
3: Ah,
6: tu peux tout savoir.
3: À la troisième étagère, près.
4: À côté de la fenêtre.
3: Près de la fenêtre, en face de la cheminée.
4: Ah ouais.
6: Au nord, au sud.
3: Non, sud-ouest.
6: Ah d'accord.
2: D'accord. Tampon.
4: Oui. Ben moi, tant que j'aurai de la place, j'achèterai des grenouilles. Donc il y en a partout, partout, partout, partout, partout.
3: Ouais, ça me paraît bizarre. Hein.
6: Et ça fait quel bruit quand tu les écrases?
2: Tony.
6: Oui.
2: Ça fait quel bruit quand je vais te poser la question?
6: Eh ben moi, justement, ça fait le bruit d'une réponse.
5: Ça fait le bruit d'un paix.
6: Donc moi, j'aimerais parler aussi de ma passion pour les camions miniatures.
3: Oh, toi.
6: Et ce que je fais, c'est que j'ai des petites figurines. J'ai une figurine Gérard, une figurine Sandy, des figurines Star System, et je fais des crash tests avec mes camions.
2: Alors, Tony.
6: Oui.
2: Tony, oui. Tu retournes voir Pildar au standard.
6: Mais j'ai le droit de pas.
0: Je veux pas jouer avec Tony, moi. Je veux pas jouer avec Tony.
2: Eh ben, tu le dire.
0: Mais non, il participe au débat.
6: Bah oui, j'ai le droit de parler. Bah oui, et Gérard. Moi aussi, je fais des crash tests avec mes cotons-tiges, hein. Ben.
2: Je vous préviens. Et on est à la cinquième, si vous voulez que j'arrête vite fait.
6: Bon,
2: il va être deux heures. Si vous voulez que j'arrête tout de suite le premier débat, vous le dites, continuez à parler des contentis, j'ai tout ça. Moi, je vais arrêter tout de suite.
5: Gérard.
1: Moi, je fais les crash tests sous les ponts.
5: Sur Minitel, c'est pas grave, on l'écoute pas. Sur Minitel, il y a Butterfly qui nous dit que toi, ta collection, tu la ranges dans ton bar, c'est vrai?
6: Quoi?
2: Ma collection, je la range un petit peu partout et je peux...
6: Tu vas traîner tes bouteilles un petit peu partout, alors.
2: Tony, s'il te plaît, tu as la fermée. Merci. Celle qui parle du congèle tout à l'heure, elle va dégager. Ça va aller vite fait aussi. Donc, je disais que moi, ma collection, elle est rangée sur différents trucs. Par exemple, les camions seront... Mes camions sont rangés sur une étagère. Bon,
0: dans quelle pièce?
2: Dans la salle à manger et tout.
5: Ça doit être joli chez toi. Hein. Mm-hmm. C'est sympa.
0: Et ça pue pas le gasoil dans ta salle à manger?
2: Non, parce que c'est pas du tout... C'est des camions miniatures, ça pue pas le gasoil comme dans ta bagnole pour que t'as toi. Ok.
5: Bah, c'est, en plus, c'est du sans-plomb qu'ils mettent dedans. Alors.
2: Ouais, donc, c'est...
5: Oui, c'est la 5.
2: 5. Donc, alors, d'après, on me dit 31% dans une chambre. 59% dans leur salon.
5: Comme toi.
2: Alors là, tu vois, les 10%, je répondrai pas.
5: Bah, c'est ce que les gens ont dit, hein.
2: On oui, mais ça...
0: C'est quoi, vas-y, Gérard, c'est de l'info.
5: Non, il veut pas dire que les 10%, c'est sous le pont de l'Alma.
2: Donc, oui, mais
5: on dit pas, et puis c'est tout.
2: Non, mais ça, tu vois, ce truc-là, je répondrai pas.
5: C'est nul, on le dit pas.
2: Et l'autre, 0% dans une niche à chien, alors je vois pas pourquoi qu'on mettrait des collections dans une niche à chien.
5: Bah, justement, c'est peut-être pour ça qu'il y a 0% des gens qui répondent. Ouais.
2: Mais c'est pas toi qui serais amusé à faire ça pour dire à Max...
5: Tu sais lire.
2: Ouais,
5: là, il y a marqué
2: lire.
5: Quoi? Lis-le à l'antenne, il y a marqué quoi, là?
2: Non,
0: pas de marque.
5: Il y a marqué
0: pas
5: quoi?
0: Pas de marque.
5: Ah oui, merde.
2: Au début,
5: tout en haut, il y a marqué quoi?
2: Sam X.
5: Non, Axel, c'est pas...
2: Hein? Ok.
5: Eh ben ouais.
2: On
5: reprend
7: ton débat, putain, c'est mou. Eh ouais, faut pas picoler avant de venir.
2: Alors, donc... Comment?
3: J'ai une petite question.
6: Je tire pas, moi.
2: Vas-y.
3: GG. Mais il y a quelqu'un.
6: Attends, s'il te plaît, Poussin.
2: Ouais, allez-y.
3: Oui, bah écoute, GG, je voulais te dire, parce que t'as pas dit sur quelle étagère t'avais ta collection.
2: Dans ma salle à manger. C'est clair, net, précis. Ouais, c'est bien, si vous me coupez tout le monde quand on me parle.
6: Non, mais tu peux la tutoyer.
3: GG?
2: Oui.
3: Tu m'écoutes? Je voulais te dire à propos des collections, justement. Est-ce que t'es d'accord pour la tolérance des collections des collectionneurs?
2: Mais attends,
0: c'est une bonne question, ça, Gérard. Mais... Faut que tu répondes.
2: Mais tu veux dire quoi?
3: Bah, est-ce que tu penses qu'il faut qu'il y ait une tolérance par rapport aux collections des collectionneurs, rapport à leur endroit où ils mettent ça?
2: Mais chacun met sa collection où veut.
3: Et t'es tolérant par rapport aux collections, parce qu'il y en a qui collectionnent les morpions, les vers. Est-ce que t'es tolérant par rapport à ça?
2: Mais de toute manière, les gens collectionnent ce qu'ils veulent. Ils peuvent collectionner des camions, des cartes postales ou autres. Ils les mettent où qu'ils veulent.
3: Donc,
2: c'est leur problème, ils les rangent où qu'ils veulent, là où qu'ils ont de la place. On est d'accord? Donc en cas d'urgence, protégeriez-vous votre collection?
6: Et attends, Gérard, GG, c'est Coquico.
2: Vas-y.
6: J'ai toujours pas répondu à la question précédente, tu sais, pour mes pits.
1: Alors en fait, si tu veux, mes pins, j'enlève l'épingle, enfin l'attache là, et je les enfonce dans des barils de lessive, des vieux barils de lessive que j'ai recouverts avant de papier pour les décorer.
8: Tu les mets dans ton jardin.
2: Voilà, alors attends, Coquelicot.
1: Oui.
2: Je vais dire une chose déjà. Un, les pins, tu les mets sur un tableau en liège.
3: Ouais.
1: Non.
3: Exactement.
2: Tu les mets sur un tableau en liège. Alors ouais, t'arrêtes tes conneries, s'il te plaît. Allez hop.
5: Gérard, il peut les mettre où il veut quand même.
2: Non mais même c'est sur un tableau en liège chez moi.
5: Oui, c'est là que c'est le plus beau. Mais s'il veut les mettre sur des bidons de lessive dégueulasses. C'est ça le problème.
2: Tu crois que le mec il va collectionner tous les barils de lessive vides et puis qu'il va mettre son pin dessus?
5: Mais non, mais plein sur les. Ça fait comme un tableau, sauf que comme ça il peut les mettre dans le jardin.
2: Mais pourquoi qu'on les mettrait pas sur ta tête?
5: Tu m'as cassé, Gérard.
3: Mais
2: tu sais,
3: tu te contredis, hein, par rapport à la tolérance. Parce que on fait ce qu'on veut avec nos collections. C'est ce que t'as dit, hein.
2: Oui, mais d'accord. Ouais. Mais il y a certains trucs qui se mettent sur des étagères et c'est tout.
5: D'ailleurs, okay. À propos de ça, sur Minitel, on nous dit que toi, t'es collectionneur, certes, mais collectionneur analphabète. Qu'est-ce qu'on pense?
2: C'est-à-dire?
5: Bah, je sais pas, je te demande.
2: Non, mais que le mec, qui soit précis sur ce qu'il dit sur Minitel, parce que les questions ne veulent rien dire. D'accord. En cas d'urgence, prêteriez-vous votre collection à quelqu'un?
3: Comment?
2: Coquelicot.
1: Oui.
2: Est-ce que tu prêtes ta collection à quelqu'un?
1: Ah non, jamais.
5: En cas d'urgence.
1: Il est toujours à côté de moi. Hein.
2: Ah ouais, tu la gardes à côté de toi.
1: GG.
7: Donne un exemple, toi.
1: GG, attends, mais je t'explique en fait pourquoi je colle sur des barils de lessive.
2: Coquelicot, tes barils de lessive, tu commences à me les gonfler.
1: Non, mais attends, je t'explique pourquoi au moins. Parce que si tu veux, quand je les échange, ça me permet de plus facilement les transporter. Alors,
2: Non, mais attends, Coquelicot.
1: Ouais.
2: Par exemple, t'es avec quelqu'un dans la rue, tu as prêté ta collection de barils de lessive, même
1: Mais il n'y en a qu'un seul de barils de lessive, mais il y en a plein autour, quoi.
2: Ah ouais, il y en a plein autour.
1: Voilà, il y en a 200 autour.
8: Il est pratique.
1: Ouais, c'est hyper pratique.
2: Non, attends, Manu, Manu, comme tu te marres si bien, là.
5: Non, mais je peux pas le dire.
2: Mais vas-y.
5: Bon, ok, d'accord. Il y a Butterfly qui dit sur Minitel... Moi, ma collection de photos de Sandy à poil, je la range dans mon album de singe. Voilà, tu vas gueuler, hop là. Je voulais pas le dire, c'est de ta faute.
1: D'ailleurs, Butterfly m'a butiné l'autre jour, ma purée. Et c'est possible d'en acheter? Hein?
3: Ça
1: c'est possible d'en acheter?
7: Ah ouais, Manu, d'équipe, pour le dire.
5: Je voulais pas le dire.
1: Ah ouais.
5: Gérard, tu me forces.
7: Faut le dire, dire-le.
3: Dire-le, t'as des biscottes.
2: Hey, Manu.
3: C'est la seule solution.
1: Ouais. Est-ce que t'as des biscottes?
5: Mais Manu, c'est de ta faute, je voulais pas le lire.
1: Des biscottes?
8: Ouais.
2: Pour faire quoi? Tu vas voir, moi, le Minitel, je vais le lire, moi.
5: Bah, si tu veux, hein, tu verras la même chose.
3: Jésus, tu veux parler plus fort, on t'entend pas, hein.
2: Croissant.
3: Jésus, tu veux parler plus fort.
2: Non, mais c'est bon, là, vous m'entendez?
3: Non, on t'entend pas, hein.
8: Allô?
3: Allô,
8: Gérard?
3: On entend rien, Jésus.
8: Allô?
5: Si.
8: Ah oui, merde, on entend.
5: Voilà.
8: Ouais, moi.
2: Croissant!
8: Oui, il y a une personne de confiance, je vais donner son surnom, elle s'appelle Oui Oui, et je lui prêterai bien volontiers, oui. Voilà. Ok?
2: Mm-hmm. Bon. Ouais, mais je vois, non mais Croissant.
8: Oui.
2: Je te demande, en cas d'urgence, prêteriez-vous votre collection à quelqu'un?
8: Dit oui.
2: Non, mais réponds-moi, oui, oui. Pourquoi oui?
8: Oui, oui.
3: Non, mais t'as pas compris, en cas d'urgence, complément d'objet direct, hein, c'est en cas d'urgence.
2: Complément d'objet direct et indirect,
5: c'est un peu trop compliqué.
2: Marie Poppins,
5: hein.
2: Tu vas te calmer un petit peu, s'il te plaît, merci.
8: Ouais, je la prêterai, ouais, en cas d'urgence, ouais, bien sûr.
2: Ah, d'accord. Voilà. Donc, Poussin.
3: Ah, non, une collection, ça se prête pas, hein. Non, ça prêterait pas.
2: Bon, Et à quoi tu joues, là, Manu, s'il te plaît?
5: Je fais rien.
3: Non, mais
2: là, ça va pas commencer comme ça.
5: Bon, d'accord, pardon. Ok, pardon. J'arrête de rien faire alors.
2: Non, parce que moi je veux pas jouer comme ça.
5: Bah, c'est bien ce que je te dis, je m'excuse, j'arrête de rien faire. Pardon.
2: Mary Poppins.
3: Écoute, GG, en cas d'urgence, c'est pas très. C'est une question très difficile, hein. Ça demande réflexion. Hein. Non, mais. En cas d'urgence, vraiment, je la confierai à ma mère, à ma maman.
2: Mm-hmm.
3: Parce qu'elle en prendra soin, c'est clair.
2: D'accord. Tampon?
9: Oui. Est-ce que tu peux me définir un cas d'urgence? Parce que franchement, je vois pas, là.
2: Non, mais tu as...
9: Par exemple.
2: Non,
10: vrai, Gérard. Explique ce que ça veut dire pour toi, un cas d'urgence.
2: Je vais te dire une chose. Tu prêtes quelque chose à quelqu'un.
9: Oui.
2: En cas d'urgence.
9: Mais quoi en cas d'urgence?
2: Il mais a je sais pas, tu prêtes un CD, n'importe quoi. Oui. Est-ce que tu le prêterais en cas d'urgence?
9: En cas d'urgence? Mais urgence pour, de quoi?
2: Mais pour faire un remix.
11: Urgence de l'arrivée de Gérard chez toi.
9: Ah. Alors est-ce que je prêterais ma collection de grenouilles pour faire un remix?
2: Voilà.
9: Bah oui. Oui, si Max me demande, je lui prête ma collection de grenouilles pour faire un remix.
11: Ouais, mais à ce moment-là, c'est chiant parce qu'il faut filer toute la bouffe et tout avec, quoi, alors.
9: Ah ouais, mais bon, ça va avec. Hein.
3: Non, mais GG, je crois que...
11: Tu lui donnes 110 à bouffer.
2: Oh, Marie Poppins. On se calme, s'il te plaît. C'était... T'as répondu, donc tu vas te calmer un petit peu, toi.
12: Bon, ben...
2: Tony.
6: Ouais, bon, en cas d'urgence, j'appelle les flics.
2: Ah, d'accord. Toi, t'appelles carrément les 22.
6: Les 22, exactement.
2: Ouais, bah dis donc, pour moi. Hein.
6: Enfin. Pourquoi? Si c'est un cas d'urgence. Et
11: t'as peur d'acheter GG maintenant?
12: Non, pas du tout.
6: Et il arrête pas de porter de plainte.
2: Ah bah je porte plainte parce qu'on m'emmerde et c'est tout.
6: T'as bien raison. T'as bien préparé aussi les commissaires.
2: Ouais, non, mais je les connais, alors... Non, mais là, je vais vous poser une question et on va essayer de répondre. Mm-hmm. Avant de lancer un petit disque.
10: Mais attends, et toi, t'as pas répondu à la question, Gérard, en fait. Gérard, en cas d'urgence.
2: Bon, en cas d'urgence, moi, d'après les trucs que j'ai eus, j'ai 53% de si la concierge est d'accord. 40% jamais après 21h, là, je vois pas pourquoi jamais après 21h.
5: Je sais pas, hein.
2: Ouais, t'en sais rien, donc à mon avis, t'en sais rien. Mais à mon avis, ça doit être toi qui dois t'amuser à ça.
5: Mais bien
2: seulement,
5: sûr, t'as raison.
2: Un inconnu qui s'appelle Jean-Claude. Alors là, tu vois ça?
5: Oui.
2: Eh ben...
10: C'est un torchon, Manu.
2: Voilà.
5: Eh ben, écoute,
2: c'est un torchon.
10: C'est un torchon.
5: Tu feras une note
2: Non, mais tu sais, hein. Non, mais moi...
10: Voilà.
2: Voilà Manu, je te remercie.
10: Oh tu le vires Manu,
2: désolé,
10: tu le vires.
2: Non parce que tu te démerdes.
5: Lance le disque, on va nettoyer son café.
2: Les morpions c'est bon et mes copains de Dauphine, voilà, et on se retrouve juste après. Manu va me nettoyer ma merde qu'il a fait devant moi. Merci.
5: Je vais nettoyer ta merde.
2: Donc on va récupérer Coquelicot.
13: Coquelicot. Ouais, je suis là. J'étais en train de fleurir là, donc j'étais occupé.
2: Ouais, tu vas fleurir bientôt.
10: Fais gaffe, Gérard, il va t'arroser.
2: 300.
13: Oui, Gérard.
2: Bonsoir.
13: D'Angoulême.
2: Poussin.
14: Oui.
2: Mary Poppins.
14: Oui, voilà, je descends, c'est bon.
2: Tampon.
14: Je suis là.
10: T'étais où encore, toi?
2: Et Tony.
14: Bah, à ton avis.
2: Tony.
13: Ouais.
2: C'est bizarre, il me manque du monde là, non?
13: Manque Sandy.
2: Donc seriez-vous prêt à créer donc la 7e?
14: Gueule, GG, on t'entend pas.
10: Gérard, tu peux changer de chaise parce que t'es mal installé, tu fais n'importe quoi. Tu me vires cette chaise pourrie. Allez hop.
14: Tu peux pas changer de radio?
10: Parce que là...
13: Change de bouteille.
10: Merci. Non, ah bah voilà, là t'es en face du micro, t'es bien. Voilà.
2: Donc seriez-vous prêt à créer une... à créer la FFC?
13: C'est quoi ça?
2: C'est
13: quoi?
2: Ah, la Fédération Française de Collection.
14: Ah!
13: Seriez-vous prêt, hein?
2: À créer la FFC?
14: Mais elle existe
13: déjà, c'est pas à peine de la créer.
2: Et alors, mais je te demande si t'es prêt à la créer, abruti!
13: Mais elle existe déjà. Tu l'as compris,
2: est-ce que t'es prêt à la créer?
14: Elle existe.
2: Ah. Eh ben, si elle existe, est-ce que vous êtes prêt? Elle a recréé une deuxième fois.
13: Elle existe.
2: Oh mais merde, vous êtes con ou quoi?
13: C'est toi.
2: Oh si je suis con, moi je vous emmerde.
14: Eh Gérard, t'as pas le droit.
2: Ouais, j'ai le droit de dire ce que je veux. J'ai le droit de dire ce que je veux.
13: Gérard, Coquelicot.
2: Ouais.
13: J'ai même créé moi la FFCPBL. C'est la Fédération Française. Fédération Française des Collectionneurs de Pins sur les barils de lessive.
2: Ouais, mais t'as pas collectionné la Fédération Française des Connards?
13: Oh là,
5: une insulte pour Goldo, une.
13: C'est pas une insulte, ça, par hasard?
2: Oh, putain, non, presque pas.
13: Con, ce débat. Oh, merde.
2: Ah bah, si les cons, bah, tu retournes chez toi, c'est tout.
13: Mais non, je suis déjà chez moi.
2: Ah bah, alors, tu raccroches et on prend quelqu'un d'autre.
13: Oh, bah non. Bon, je m'excuse.
2: Bon, alors, personne veut répondre?
14: Mais GG, on attend que tu donnes les noms. Parce que quand on dit nous-mêmes, tu dis que faut faire.
2: Bon, bah alors, répondez.
14: Oui, bah je réponds.
9: Déjà.
2: Voilà. Qui? Bah alors, Coquelicot.
13: Ouais.
2: Coquelicot.
13: Oui. Mais c'est quoi la question?
2: Ouais, Coquelicot, tu m'énerves.
13: Non,
2: je...
13: arrête, sérieux.
2: Non, je vais pas m'amuser à répéter les questions 50 fois.
13: Tu m'as demandé si je voulais créer la Fédération Française des Collectionneurs.
2: Eh ben ouais, bah alors tu as très bien compris.
13: Ben oui. Je la ferais bien, ouais.
2: Ah, enfin.
15: Elle existe déjà.
13: Ben, elle existe déjà, c'est même moi.
2: Et alors vous bah, la recréez.
15: Donc recréer une autre.
2: Putain.
16: Gérard, réalise.
2: Si j'avais su, j'aurais jamais fait un débat sur ça. Hein.
13: J'ai c'est Coquelicot. J'ai même créé le site internet.
2: Ouais, c'est ça, ok, bonne nuit.
13: T'as qu'à vérifier.
2: Croissant.
16: Ouais. Ouais, je suis d'accord.
2: Et pourquoi?
16: Bah, parce qu'il faut en créer un nouveau.
2: D'accord.
15: Voilà.
16: Bah, c'est pas grave. Faut le faire.
2: Poussin.
15: Ouais.
2: Celui qui s'amuse à faire du bruit derrière, vous calmez!
16: Y'a Phil Dark qui joue à la PlayStation, là.
15: Oh, c'est mignon. Gérard, j'ai pas répondu.
2: Mais attends, tu vas te calmer, toi.
15: Qui, moi?
2: Moi, j'en sais rien. Pour ensemble, vous avez comme Mary Poppins.
15: Oui.
2: Comme Poussin, il est en train de faire le
15: con. Oui, je réponds. C'est Marie.
2: Oh là là. Bon, allez, hop. 2h17, je vais faire la conclusion, là.
10: Oh, bah non, Gérard, bah non.
2: Bah non. Pour l'instant, tu me sers rien, toi, tu me fais chier.
10: Hein?
2: D'accord.
10: Qu'est-ce que j'ai fait?
2: Tu fais rien, tu fous ta merde.
5: T'en mets partout, en plus, c'est dégueulasse.
16: On va continuer le dialogue entre les deux, parce que...
2: Tu dégages, tu me laisses carrément au standard. Et hop, dégage.
10: C'est un beau bordel.
2: Dégage.
16: Oh, Tony, tu fais la gueule?
2: Dégage, j'ai un fil d'art.
16: Laissez-moi dormir.
10: Bon, réunion.
2: Réunion,
10: je coupe les auditeurs. Coupe-moi. Alors, attends, qu'est-ce qui se passe, Gérard?
2: J'en ai marre. Là, il y en a un qui s'amuse à faire des...
10: Quoi, j'ai rien fait.
2: L'autre. Il suit rien du tout. Alors il y a Karine qui fait son boulot. Et c'est tout. Moi je commence à en avoir ras-le-bol. Moi c'est pas toi et je dis que ça va être comme ça.
10: Mais ça s'est bien passé depuis le début.
2: Non, ça s'est bien passé, tu te tournes ma gueule.
10: Mais
2: quoi,
10: j'écoute, ça fait seulement deux heures.
2: Regarde de torchon.
10: Mais c'est pas à cause de ça que ça veut dire que c'est n'importe quoi le débat, parce qu'il y a eu du café sur ta feuille.
2: Ouais, mais moi, je le mets où, moi, maintenant, ma feuille?
10: Mais c'est pas grave, c'est pas parce qu'il y a eu du café sur ta feuille que ça veut dire que c'est le bordel.
5: En plus, les questions, tu les as en tripes, Gérard.
10: En plus.
5: Bah, t'es en train de les déchirer.
2: Ça, j'en veux pas de ta merde, d'accord?
5: Bah, c'est pas la mienne, hein.
10: Alors, qu'est-ce qui se passait, là? J'écoutais pas, c'est quoi le problème? Avant qu'on reprenne la réunion, c'est quoi? Qu'est-ce que tu veux dire?
2: Non, mais moi, j'en ai ras-le-bol et c'est tout. Moi, je travaille plus avec une équipe comme ça et c'est tout. On va changer d'équipe et c'est tout. C'est terminé.
10: Eh ben, c'est votre dernière, les enfants.
2: Alors, profitez-en, foutez votre merde, mais...
10: Ouais.
2: Ben, si vous...
10: Allez.
16: Marie.
10: Arrêtez.
2: Non, mais si tu fous ta merde, tu vois, tu vas rentrer chez toi tout de suite, toi.
5: Ah, tu m'as dit d'y aller.
10: Mais qui va remplacer Fildar et Manu?
2: Il y a Karine, mais je trouverai quelqu'un d'autre par la suite. Parce que moi, j'ai trouvé quelqu'un pour mon standard aussi.
10: Voilà. Des filles. On va pas s'emmerder, hein.
2: Bon, Gérard.
10: Avec des nanas.
2: Poussin. Voilà, merci Manu.
5: C'est
2: continue.
5: Pas moi.
2: Non, c'est pas toi, c'est la main de ma sœur dans la culotte d'un swap, d'accord?
10: Sérieux?
2: Alors, Mary Poppins.
15: Oui, moi.
16: Oh! Tu sifflais, toi, putain.
2: Arrêtez!
15: Bon,
10: il dort.
15: Ça
16: peut pas être Tony, parce qu'il dort, Tony.
15: Je peux répondre?
2: Vas-y.
15: Oui, eh bien écoute, par rapport à ta question...
10: Arrêtez les auditeurs.
15: Je dirais que la FFC, par rapport aux collections...
2: Quoi, il y a Mongol?
15: Non.
2: Ah, il y a Bulldog? Ouais, toi, macaque, ça va? Eh, c'est quoi, là, Das Punk, là, que j'entends?
16: Allô,
15: allô?
2: Bonjour, voilà.
16: Anthony,
2: qui
16: c'est
2: qui met Das Punk dans les studios?
16: Stéphane. Christophe et Rolly.
15: GG?
2: Ouais.
15: Il y a quelqu'un dans la place.
16: Oh putain.
2: Ouais, il n'y a pas de putain, d'accord?
15: Allez, Gérard. GG, je répondais à...
2: Mary Poppins, tu travailles, s'il te plaît!
15: Ouais!
16: Ah, il y avait longtemps, là, ça y est.
15: On le retrouve.
2: Oh là là.
16: Ah, enfin, les vieux débats d'antan.
15: Je réponds, je vais gueuler, là. Je réponds.
2: Bon, tu réponds.
15: Donc, je te disais, par rapport au FFC.
16: Je danse super bien sur ça.
15: Bonjour
16: à Laurent, Jérémy aussi.
15: Bon,
10: bon, celui qui collectionne Daoul, il arrête.
2: Mary Poppins, s'il te plaît, tu réponds.
15: Oui, je te disais, par rapport au FFC, donc c'est comme, je sais pas, d'après la loi, t'as le droit de créer toutes les associations que tu veux.
16: Tu peux péter.
15: Donc le code pénal, l'article 212-24, il dit bien que si on veut créer des associations par rapport aux collectionneurs, il n'y a pas de problème, hein, GG.
6: Objection, votre honneur.
2: Tampon.
15: Ouais, mais elle existe déjà. Non, mais t'as rien compris à la question, hein.
2: Bah attends, Mary Poppins, s'il te plaît, tu vas te calmer.
15: Non, mais je l'explique. La FFC, elle existe déjà, donc je vois pas pourquoi j'irais créer la FFC. Normal.
2: Mm-hmm.
6: Bravo.
15: Voilà.
6: Tu fais FFC prime, comme ouais. Street Fighter 2 prime, turbo et machin.
15: Non, mais je suis pas d'accord. Non, je suis pas d'accord.
6: Toi, t'es dans Goulême, toi. Hein. Ah bah ouais.
15: je suis pas d'accord. Hein.
6: Angoulême, ville star des débats de Gérard.
2: Tony.
6: Ouais, ouais, FFC, super.
2: Ok! Sur toi, je parlerai encore plus fort quand tu standard, toi!
10: Attends, je suis avec Bulldog au téléphone, elle comprend rien!
2: Attends! Bulldog a ton merde, d'accord?
6: Amanda et Aurélie aussi!
5: Bah, elle peut l'emmerder et rien comprendre aussi, hein, en même temps, ça n'empêche rien!
6: Mais c'est qui Bulldog?
15: C'est Sandy!
10: Qui c'est?
2: Manu, tu regardes!
10: Non, mais non!
5: De quoi,
10: il a dit n'importe quoi, il s'est trompé, Manu Gérard!
5: Sur Minitel? C'est ce qu'on met.
6: C'est Christine dans l'anonymat.
10: Bah Gérard, reprends le casque. On accueille Casimir. Bonsoir Casimir.
15: Bonsoir à tous.
6: Oh non, non, non, non. Ah non, et je refuse qu'on prenne un de mes anciens surnoms.
2: Allez, vous commencez à me percer sérieusement.
6: Ah bah c'est bon signe, alors on continue.
2: Alors Tony, tu dégages. Bonne nuit.
10: Allez, bonne nuit.
15: C'est pas lui qui a parlé. Hein.
6: Non, c'est pas Tony, hein.
2: Bonne nuit, Tony, et au revoir.
10: Non, on continue. C'est pas grave, il est viré. On continue le débat, Gérard.
15: Allez, calme-toi.
2: Mais toi, je te préviens.
6: Je
2: te calmer aussi. Parce que tu as dégagé. Et Manu, ça va être pareil.
5: On est calme, là, on dit plus rien.
15: On t'écoute, hein.
5: Du tout.
15: Allez, Gérard.
2: Donc, allô. C'est huitième.
15: Oui. T'as pas répondu, GG.
2: Moi non plus,
15: j'ai pas répondu. T'as pas répondu.
2: Qui
15: t'a
2: pas répondu?
15: Casimir.
2: Vas-y, Casimir.
15: Bah, j'ai pas tellement entendu la question que t'as...
2: Oh, elle est relou, alors.
6: Mais Casimir, c'est inhabituel.
2: Et t'es relou.
5: Elle est nulle.
15: Non, mais vas-y, répète la question.
2: Seriez-vous prêt à faire une collection? Seriez-vous prêt à créer la FFC, Fédération Française de Collection?
15: Non, pas du tout, non.
2: Et pourquoi?
15: Bah, disons que moi-même, je fais une collection de peluches de gorilles.
6: Je crois que Casimir, c'est une pauvre fille, là.
15: Et donc,
2: Eh, celui qui dit pauvre conne, tout à l'heure, ta mère, c'est une grosse conne.
6: Oh, ah, c'est un peu vrai.
15: Vas-y,
2: Casimir. Ok, vrai. Vous la laissez parler.
6: Non, on sait pas qui c'est.
15: C'est la première fois que GG, il défend une auditrice, hein. Bon, vas-y, Casimir. Oui, donc, oui. Je disais que je fais une collection de peluches de gorilles. On dirait samedi.
2: Putain, oh, vous vous calmez, s'il vous plaît!
15: Exprime-toi, Casimir.
6: Oui, alors donc...
15: Je fais une collection de peluches de gorilles. Pourquoi particulièrement des gorilles? Bah, parce que j'adore les gorilles.
6: Ça ressemble à Gérard. Coquelicot, ça
2: très bien. Bon, Coquelicot, tu dégages, croissant, tu dégages.
6: Non.
2: Vous dégagez.
6: Qu'est-ce que j'ai dit de mal? Gérard, c'était Tony.
2: Tony, c'est pareil, tu dégages.
6: Gérard, c'était Coquelicot, qu'est-ce que j'ai dit de mal? Non, mais c'est bon.
2: Donc, Poussin, Mary Poppins, Sampon et Casimir, alors.
15: Oui. Quoi donc?
2: Vous voulez réagir sur ce que Casimir vient de dire?
15: Non, pas spécialement.
6: Non, voilà.
2: Ok. De toute manière, ça va aller vite, je vais faire conclusion parce que vous commencez à me les gonfler.
10: Non. Il reste combien de questions?
15: Et sondage.
2: 3,
10: bah vas-y, pose. Allez, la 7.
15: T'as pas répondu, toi.
2: De quoi?
15: T'as pas répondu, toi, à la question.
2: Je vais pas répondre là-dessus, mais de toute manière, il n'y a pas besoin de recréer une fédération de collectionneurs.
15: Pourquoi? Bah, à part que tu perds ta collection.
2: Hein?
15: Bah, si tu perds ta collection.
2: Et alors, si je perds ma collection, j'en refais une, j'en recrée pas une. Je rachète et c'est tout.
15: Bah oui, mais si tu rachètes, c'est encore, il va falloir que tu rachètes, tu vas avoir plus d'argent à dépenser.
6: Tu pourras plus acheter de vêtements.
2: Et alors, mais toi derrière, celui qui... si je perds des t-shirts, je peux toujours en avoir n'importe où.
6: Non, mais à ta copine, là, Sandy, tu pourras plus rien acheter après.
15: Nous pouvons pas. Mais on parle pas de Sandy, ok?
6: Ah, pardon.
2: On commence à me les gonfler, donc huitième. Pensez-vous que faire une collection est une manie? Moi, ça, ouais. Moi, ça va aller vite. Hein. Là,
14: kiwi.
2: Kiwi.
10: Banane.
17: Enfin, j'ai du mal à m'habituer à son nouveau surnom, le croissant, ouais.
14: Moi. Ça veut dire quoi, Mani, GG?
2: Une manie.
14: Mais ça veut dire quoi?
2: Manie. Une manie, c'est l'habitude de faire des collections, c'est tout.
10: Ah, non, c'est la femme manie, du papy.
17: Eh, quand il faut. Oui. Ah bon, c'est beaucoup.
2: Ouais, bah, vous allez voir, croissant et coquelicot, vous allez dégager.
17: Mais on a rien. Mais non, mais je demandais s'il était encore là, c'est tout.
2: Ouais, non, mais vous allez vous calmer.
17: Non, on a rien.
2: Eh ben, tiens, coquelicot, comme t'as une grande gueule, tu vas l'ouvrir.
17: Oui, qu'est-ce qu'il y a? Vas-y.
2: Ouais, bah, réponds.
10: Bah, vous vous réveillez les auditeurs, là?
2: Bon,
17: oui,
2: et hop.
17: Oui, c'est une manie, en fait, parce que c'est une passion. Et à la fois, on peut en devenir dépendant, je pense. C'est comme le pavot, qui est de la famille du coquelicot aussi. Tu vois, en fait, je préférais qu'on m'appelle par mon nom latin, c'est-à-dire Papa Vert Royas.
2: Enfin, ouais.
17: Te chie. Mais
2: croissant.
17: Je veux dire, oui, je pense que c'est une manie, oui.
8: Ouais, pour moi, c'est une manie aussi, parce que, non, un truc qui est très très sérieux, c'est que tous les soirs avant de me coucher, je regarde ma collection, et je me dis, putain, je suis vraiment un vénard.
17: Moi, c'est pareil.
2: Et quand tu regardes ta bite, t'es vraiment un vénard.
17: Elle est grosse, elle est grosse.
14: Ouh là là.
2: Non, mais quand tu regardes ta bite, tu te demandes si c'est vrai, si c'est pas une manie.
14: Ah, c'est Casimir.
2: Ouais, ok. Oui.
14: Je crois que t'es un peu trop vulgaire quand même. Hein.
17: Ouais. Ouais, ouais.
14: C'est vrai. Calme-toi un petit peu. Hein.
17: Et tu vas épouser ça.
14: D'accord.
17: Il est revenu.
2: Alors, Tony, tu fermes. Là, tu as t'écrasé, tu as dégagé complètement, toi.
14: C'est ça, je peux répondre.
17: Non, mais je crois que j'étais en antenne.
14: Attendez.
2: Tony, tu me le vires complètement, s'il te plaît, putain.
17: Non.
14: Non, mais je vous rassure, je suis pas Sandy, je suis Casimir.
17: Non, mais Casimir, c'était moi il y a deux semaines. Non, Casimir, c'était moi il y a deux semaines.
14: Ouais, bah, il y a ton sosie, c'est tout.
17: Oh merde.
14: Je peux répondre?
17: Non, tu parles d'un sosie, toi.
2: Oh!
14: Oui, c'est moi qui réponds.
2: Merci.
14: Je réponds, GG.
2: Non, bah, vas-y.
14: Donc, Marie Bobine. Donc, tout à fait, moi, je pense que c'est une manie, hein. Parce que, comme tu as dit dans ta définition, t'es toujours là, tu recherches toujours la pièce rare pour compléter ta collection. Donc,
2: c'est-à-dire
14: c'est une manie, c'est tout à fait clair.
2: Mmh.
14: C'est clair et net. Hein.
2: Ok. Tampon.
14: Oui.
2: Parce qu'elle, on ne l'entend pas beaucoup par rapport aux autres.
14: Bah, je vous écoute.
17: Non, mais elle pompe.
2: Ouais, toi, tu t'écrases, s'il te plaît.
17: Comme les Shadok.
2: Je sens que coquelicot croissant, vous allez dégager.
17: J'ai rien dit, moi.
14: Mais non, c'est vrai.
17: Non plus. Tu calmes, moi, j'ai rien dit, moi.
2: Bon, ben, bah, vous allez dégager, vous allez pas me casser les cacahuètes.
17: Promis, Gérard, on arrête.
14: Ouais, bah,
2: donc, tampon.
14: C'est pas une manie, c'est une obsession pour moi.
2: C'est-à-dire?
14: Il me faut ma grenouille par jour, quoi.
2: Ouais, mais attends, mais que. Je vois pas.
17: Tu la mets où, la grenouille?
2: Ouais, s'il te plaît, derrière. Merci.
14: C'est pourtant non. Clair. Hein.
2: Hmm?
14: C'est pourtant clair. Hein. Non, mais non. Dans quel sens? Bah, vertical, hein.
17: La tête la première.
14: Non, mais c'est bizarre.
2: Non, mais là, je vois pas le rapport avec les questions. Hein.
14: Bah, j'essaie de répondre assez intelligemment pour que tu puisses comprendre, mais apparemment non, donc non, c'est pas une manie.
2: Ouais, là, ailleurs, si tu veux, je veux bien.
14: Voilà.
17: Azak.
14: Ouais, mais pourquoi, je sais pourquoi. J'ai compris.
2: Non, mais attends, Poussin.
14: Ben, moi, c'est une manie parce que à chaque fois que je passe devant un magasin ou une grande surface, je suis obligée d'acheter une bouteille de... Coca, de
10: CO2,
14: tu vois.
10: Ouais, de soda.
14: J'ai rien dit.
2: Non, mais c'est bon, là, je vais conclure là-dessus parce que.
17: Non.
14: Mais attends,
2: non, mais moi, je vais conclure là, la huitième, et c'est tout.
17: Gérard,
2: pour ça.
17: Gérard,
14: c'est la marque, Gérard.
2: Non, mais.
14: Sandy,
17: aide-le.
14: Ici, c'est Casimir.
17: Casimir.
14: Mais il a.
10: C'est pas grave, Gérard. On va faire conclusion de celui-là et on va enchaîner sur les ascenseurs, ok?
14: Ouais, ok. Ouais, ça va être plus intéressant.
10: Voilà.
2: Donc, on va demander. Je te préviens, Pildar, tu dégages, je te veux plus dans l'équipe, là.
14: Mais non.
2: Non, t'as rien fait, je t'ai demandé de virer Tony, je suis sûr qu'il est encore là pour la conclusion.
14: Tony?
17: Non, je suis pas là.
2: Non, tu as presque pas.
10: Mais non, c'est un mec qui dit que c'est Tony. Oh là là.
2: C'est pas lui, c'est un autre
14: qui. Il n'y a pas qu'à Tony, hein, dans la vie, hein.
2: Bon, conclusion sur le premier débat.
14: Ouais.
10: Eh mais tu te réveilles, Gérard, c'est que des blancs, c'est nul, hein.
14: Oui, bah, je te réveille.
2: Oh, vous réveillez.
10: Non, c'est toi qui va te réveiller, Gérard.
2: Ouais,
10: c'est toi. C'est toi qui es mauvais.
17: Ouais. Ben, conclusion, ben moi, je pense que faire des collections, c'est super génial quand on s'éclate bien dans la vie. Puis quand on n'a pas de meuf, ben, on peut servir, ça peut servir, quoi. C'est cool.
2: Ouais, mais attends, coquelicot.
17: Ouais.
2: Donc, si t'as pas de meuf, comment que tu peux faire une conclusion? Une collection.
17: C'est vrai, c'est dur, je suis inapte à faire une conclusion vu que j'ai pas de meuf, donc je ferme ma gueule.
2: Et une collection.
17: Oui.
2: Tu fais collection de quoi, toi?
17: Des meufs.
2: Ah, des meufs, d'accord.
17: Et des pins.
2: Ok.
17: Chaque meuf a son pins.
2: Ah ouais, chaque meuf a son pins.
17: Voilà.
2: Alors moi, je vais te demander une chose.
17: Oui.
2: Et il est 2h30. Normalement, je peux pas le faire.
10: 31.
17: Bon, bah.
2: Est-ce que t'as déjà le pins rouge?
17: Le pins rouge?
15: La Légion d'honneur?
2: Non.
17: Ah oui, le truc sur le pinard
16: communiste.
2: Voilà.
17: Oui,
2: ouais.
17: Je l'ai. Mais c'est pas un pins en fait, c'est une épinglette.
2: Ouais, est-ce que t'es prêt à le revendre?
17: Ah non, celui-là surtout pas, c'est un de mes préférés.
2: Ah d'accord.
10: Mais okay. Gérard, il était prêt à l'acheter, hein.
2: Non, c'était pour savoir.
17: Ouais.
16: Maintenant que j'ai ton adresse, je vais aller chez toi, je vais te l'acheter, moi.
2: Oh, s'il vous plaît, là.
17: Ouais, mais en fait, j'ai une usine aussi, donc.
2: Croissant.
16: Oui.
2: Maintenant, tu fais ta conclusion.
16: Oui. Pour étayer ce débat, Sartre a dit, l'enfer, c'est les autres. Je pense que cela s'adapte tout à fait.
17: Dans huit clos.
16: Donc, je pense que oui. Je suis content de ma collection et je conseille à tout le monde de faire des collections.
2: Ouais, mais tu baisseras ta radio le prochain coup que je te demande de faire une conclusion.
15: J'ai
16: pas de radio, Gigi.
2: Poussin.
15: Eh ben ouais, une collection c'est génial, il faut continuer. Voilà.
2: Ouais, mais continuer sur quoi?
15: Sur la collection.
2: D'accord. Mary Poppins?
15: Oui, la collection est un phénomène social, donc c'est bien. Ça fait passer le temps, tu t'amuses bien. Et puis, question fort intéressante, et puis voilà.
16: Ah, il y a un Larsen, non?
2: Ouais, tampon?
15: Ouais, bah moi je préfère faire une collection plutôt que de faire n'importe quoi, donc ça m'occupe.
2: Mm-hmm. Tony, comme t'es encore là?
10: Non mais Tony, il est plus là, hein.
2: Ouais, Casimir?
18: Oui, bah donc c'est agréable de collectionner, et puis moi je vais continuer à collectionner mes peluches en gros.
2: Donc, moi je peux vous dire une chose, à part des petits problèmes, et ça je vais résoudre rapidement là pendant les deux disques. Je pense que ça va pas continuer comme ça l'équipe.
10: C'est vrai, tu t'en vas?
2: Non, mais on est bien clair, on va pas continuer dans un bordel.
10: Ah merde.
2: Ah oui, mais il y a pas de merde. Donc, pendant les deux disques, on va discuter.
10: Je peux pas, faut que j'aille faire pipi.
2: Ah ben, tu as vidé ton réservoir d'essence, mais je te préviens que t'as intérêt de te manier parce que...
10: J'ai beaucoup envie, hein, ça risque de prendre 6 ouais. minutes.
2: Oh, 6 minutes. Alors, on va s'écouter la petite...
10: La conclusion
2: pour moi, ça, le premier débat s'est très mal passé.
10: Non, conclusion du débat.
2: Très mal passé.
10: sur les collections.
2: Non, très mal passé, c'est tout. Très mal passé. Non,
10: sur
2: non,
10: les
2: mais...
10: collections. Mais non, il fait mais... une collection de très mal passé, tu peux comprendre, toi.
2: Non, mais sur le premier débat, ça s'est très mal passé.
10: Non, c'est bien, moi je trouvais ça non. bien.
2: Bon, si. Bah, peut-être toi, ça te fait
10: rire. Oui, mais de l'autre côté de la radio, ça se passe bien.
2: Oui, mais toi, quand t'es derrière, mais comme quand tu viens là, c'est bizarre, ils arrêtent leur connerie tous les deux.
10: Mais il y a 68 connectés, ça cartonne encore.
2: Non, oui, 68 à
10: 69. Des... 69.
2: Ouais. Eh ben alors, c'est bien, bravo. La petite aisselle de mon cochon avec un soutien-gorge, et ensuite...
19: 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Et voilà, donc vous pouvez toujours nous appeler au 08, au 0803 08 5000 et 0870 5000 et toujours 3615 Code Fun Radio, rubrique direct, et on se retrouve d'ici un petit quart d'heure pour le deuxième débat.
10: Sur les ascenseurs.
19: Sur les ascenseurs et...
10: Pas les mêmes.

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0: Est-ce que tu viens de nous faire un nouveau poème encore là?
1: Moi je commence à en avoir ras-le-bol de ces conneries. Pour être fait que je vois à tout le monde, même aux auditeurs, que vous venez pas me casser les couilles avec vos poèmes. Il est hors de question que je continue comme ça.
2: Ta gueule pour être poli.
1: Vous la fermez.
3: Ça fait un boulot?
1: Ah oui, moi je fais petit boulot, moi. Oh, j'ai pas d'ordre à recevoir des auditeurs. Qu'est-ce que je veux, c'est pas ton problème.

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0: Moi, je m'appelle Jérôme, je suis de Poitiers. Bonsoir.
1: Ouais, c'est Jérôme. Oh,
2: c'est Jérôme Girard, tu t'es trompé, tu sais pas.
3: Oh ouais, mais c'est tellement, mal écrit, bon, c'est pas grave.
1: Non, mais c'est Jérôme.
3: Ok, bonsoir, Jérôme, 113.4 pour nous écouter, Poitiers, Stanley Lubric.
1: Tout à fait, Stanley Lubric.
3: Donc, de Tourpi.
1: Ouais.
3: Donc, 119.9, hein.
1: Non, c'est Tombouctou, 119.9, bonsoir.
3: Gemouille, 101.9.
4: Oui, bonsoir.
3: Bonsoir.
4: Tout le monde.
3: Alors là, par contre, je sais pas qui c'est qui a été m'inventé ça.
1: De quoi?
3: Alors, Trevor joue Internet Angleterre.
1: Stockhausen.
3: Ah non. Alors là, je ne commence pas comme ça.
2: Qu'est-ce qu'il y a, Gérard?
3: Je ne commence pas. Stop! Ah non, je commence pas comme ça. Là, je ne commence pas comme ça avec celui-là.
2: Bon, arrêtez de chanter. On peut le remettre.
1: Ce soir.
2: Ouais, bah, tu l'as, c'était joyeux anniversaire?
3: Oui. Non, mais même. Ouais,
2: c'était sympathique.
3: Non.
2: Merci.
1: Just
2: beaucoup.
1: To wish a happy birthday to Mr.
3: Voilà. Ouais, d'accord. Alors, Hervé.
2: Je l'ai censuré.
3: S'il te plaît, le 4, terminé, c'est même pas la peine qu'il vienne.
1: Il l'a côté, c'est bon.
3: Non, mais là, je préviens tout de suite, c'est pas parce que ça va être. C'est sûrement le dernier débat de la saison.
2: C'était qui? C'était.
3: Trevor joue Internet d'Angleterre, ça, il est hors de question que ça se fasse comme ça ce soir.
2: Ok, on l'a zappé. Ce soir, sur quoi ça porte le débat, Gérard?
3: Donc, alors, puceau, pucelle et vierge. Voilà.
5: Ouais, alors, c'est Max. Je l'ai calmé, c'est bon, hein, t'inquiète pas, parce qu'il avait pas compris.
3: Non, mais.
5: Allô? Voilà.
1: Bonsoir, Malao.
5: Il est calmé, c'est bon.
1: Ah, cool.
5: T'inquiète, Gérard. Je suis là, je gère.
1: Ok.
6: Hello.
1: Max, hello. How are you?
3: Trevor joue Internet d'Angleterre.
1: Trevor Jones. From
3: D'accord.
1: England and the Internet.
3: Ok, bonsoir.
1: Bonsoir.
3: Alors, à quoi reconnaît-on une pucelle d'une vierge? On va demander à Trevor, tiens.
1: Une poubelle.
3: Oh là, ça va pas être possible de travailler avec ça. Hein.
1: Attendez, 5 minutes.
3: Oui, question internet.
7: Non, pas question. Pour tu m'avais dit tout à l'heure te rappeler si jamais tu oubliais de le faire.
3: Ah ouais.
7: La définition.
3: Ouais.
7: Différence.
3: Non mais je pense. Ouais, mais si j'arrive pas à le faire entier, tu prendras la suite, Esteban. Oui, Esteban. Je suis pas trompé. Bon, alors Trevor. Parce que je pense qu'on va pas pouvoir travailler comme ça.
1: La différence contre
6: le pucelle.
3: La pucelle.
1: La
3: à quoi reconnaît-on une pucelle d'une vierge?
1: Yes, oui. Alors le goût du doigt. Mm-hmm.
6: Dans le chat.
3: Yeah, non.
1: La pucelle.
3: Hervé, s'il vous plaît. S'il vous plaît, au standard. Ah non, on va pas pouvoir faire avec lui, c'est pas la peine.
8: En même temps, Gérard, faut donner de la chance aux gens qui appellent.
3: Ouais,
1: Tu es contre l'Europe. Ah, c'est l'Europe, hein, c'est vrai.
3: Mais attendez, les questions sont pas là, commencez pas à me chatouiller, là.
1: Parce que t'es pas bilingue, c'est pour ça.
3: Non, mais on va pas commencer à tout mélanger. Donc moi, j'ai dit que je vais pas pouvoir travailler comme ça, c'est tout.
1: Mais tu fais comme nous.
3: Basta.
1: On improvise.
3: Alors, je mouille.
6: Oui. Ben, en fait, la différence, elle est essentiellement littéraire.
3: Mmh.
6: Étant donné la similitude profonde entre ces deux termes, si ce n'est en outre la différence qu'il y a, tu vois, à la découverte. Coucher avec une pucelle, c'est pas comme coucher avec une vierge.
3: Mmh.
6: Ça n'a rien à voir.
3: Donc pour toi, ça serait...
6: littéralement différent.
3: Donc c'est, pour toi, c'est différent?
6: Littéralement.
3: Littéralement.
6: Voilà.
3: Donc tu peux très bien dire que tu couches avec une pucelle,
6: ouais,
3: qu'avec une vierge.
6: Non, c'est pas la même chose.
3: C'est pas du tout pareil.
6: Non, je vais laisser les autres t'expliquer.
3: Mmh. Ok. D'accord. Stanley.
1: Ouais, Stanley Lubric. Déjà ça s'écrit pas pareil.
3: Mmh.
1: Pucelle et vierge, ça s'écrit pas pareil.
3: Bah non, bah ça je le sais. Hein, merci.
1: T'avais remarqué, ouais.
3: Bah oui, je suis quand même pas con à ce point-là.
1: Oh, bah non, pas encore. Et la deuxième chose, c'est qu'en fait la vierge, elle a encore son hymen.
3: Mmh.
1: Alors que la pucelle, elle l'a plus. Et c'est ça qui fait en fait la différence entre la pucelle et la vierge.
3: Mmh.
1: C'est une question d'hymen, quoi.
3: D'accord.
1: Voilà.
3: Jérôme de Poitiers.
0: Ouais, moi je dirais que pucelle et vierge, pour moi c'est la même chose. Bah c'est des filles qui ont décidé de rester vierges et je trouve ça louable.
3: Mmh.
0: De rester vierge jusqu'au mariage, je trouve que c'est...
3: Ah non, mais attends, commence pas à bouffer les questions. Hein.
0: Ah, il y a une question sur les vierges louables.
3: Non, mais on verra ça après, d'accord?
0: Ok, donc c'est ma réponse, GG.
3: Donc, pour toi alors?
0: Donc, pour moi, vierge et pucelle, c'est pareil, quoi. C'est des filles qu'ont décidé de garder leur, comme disait l'auditeur précédent, leur hymen, qui ont décidé de rester innocentes, quoi, et d'attendre le mariage et de se dépuceler avec l'homme.
3: Merci Pedro.
0: Avec lequel elles pensent faire leur vie, quoi.
3: Ok. Attendez, on va accueillir Boudin Rouge de Montoncule. On va alors là, la fréquence, ça m'étonnerait qu'elle existe.
9: Qu'est-ce qu'on a écrit?
3: 475-32.
9: Il y a eu erreur, j'ai pas dit ça, c'est 101.15. Ah bon?
3: Ah ouais. Je préfère.
9: Bah ouais, bonsoir, monsieur Boudin.
3: Bonsoir.
9: Salut tout le monde.
3: 115, combien?
9: 15.
3: 115-15? Ça
9: non,
3: existe?
9: 101-15.
3: Ah, 101-15.
0: Ah, là, ça existe, hein.
9: Ouais, bah oui.
3: Mmh. Ok, bon, alors pour toi, la question?
9: Moi, je crois que c'est une question d'âge, la différence.
3: Ah bon, parce que tu crois qu'il y a un âge?
9: Ouais. Je crois que vierge, c'est à partir de 15 et pucelle, c'est tout ce qui est en dessous.
3: Ouais. Non, je pense pas.
9: Ah bah écoute,
3: non, moi je pense pas, de toute manière.
6: Alors, c'est quoi? C'est la majorité sexuelle, ouais. Donc c'est logique.
3: Ouais, non, mais même. Non, parce que
1: plus de vierge que de pucelle, en fait.
6: Ouais.
3: Non, parce qu'il y a un problème qu'il faut bien se dire. Là-dessus, moi je pense que, bon. Je vais vous dire un sondage, hein, parce que à mon avis, je pense que.
0: Ah mais ta réponse avant, Gérard.
3: Non, ouais, mais moi personnellement, attendez, parce que je demande à Pedro. Qu'est-ce là, qu'il y a? J'ai du mal à avoir du retour dans mon casque.
2: Ça monte le son peut-être.
3: Maintenant, je suis à fond.
2: Change-le, débranche-le, mets-le à côté, voilà. C'est mieux?
3: Ah là, ça va un peu mieux. Donc vous m'entendez là, les auditeurs?
2: Ah bon, on t'entend bien depuis tout à l'heure, Gérard.
3: Non, parce que j'avais un problème.
2: D'accord.
3: Non, moi j'ai vu un sondage parce que pour moi personnellement, à quoi reconnaît-on une pucelle d'une vierge? Pour moi, on peut pas reconnaître une pucelle d'une vierge. Et moi, on a récupéré un sondage grâce à Esteban sur le site internet.
2: Il y en a même une définition que tu vas lire après.
3: Donc qu'on lira, mais je vous la lirai par la suite, ou sinon, si je le fais maintenant, on va perdre du temps.
7: Le problème, c'est qu'il y a beaucoup de gens qui demandent justement la différence entre pucelle et vierge.
3: Alors on va le faire.
2: Alors je crois qu'on l'a trouvé dans le gros Robert, c'est ça?
3: Ouais, je pense aussi parce que donc alors la vierge non féminin. La vierge est une femme qui a refusé toute relation sexuelle ou charnelle avec une personne du sexe opposé au sein, qui ce soit avant ou après n'avoir jamais couché. Cependant, la vierge ne refuse pas l'idée de pénétration. Exemple, ce matin, je voulais me toucher devant ma télé. Malheureusement, ma cassette était vierge. Alors pour la pucelle, c'est un nom féminin. Et homme masculin, la pucelle, elle, au contraire de la vierge, n'a jamais couché avec qui que ce soit de toute sa vie et refuse à penser le contraire, à l'inverse de la vierge. Alors exemple, je ne peux pas coucher avec elle, elle est pucelle, c'est ça, hein, Esteban?
9: Ouais, c'est ça.
6: Donc,
3: elle pucelle là, voilà. Deuxième exemple. Donc Jeanne, la pucelle la plus connue. Bon bah ça, on va pas en parler parce que ça va être.
7: Fini, c'est le dernier exemple.
3: Non, mais justement, c'est de là qu'on va en venir aussi. D'où vient le mot pucelle? Donc on va le garder, celui-là, le deuxième. Je peux faire ce que je veux encore. J'ai pas d'ordre de recevoir des auditeurs. Donc voilà. Donc vous avez à peu près compris ce que ça voulait dire.
0: Donc selon les définitions, une pucelle, ce serait une fille qui aurait pas de magnétoscope par rapport à la vierge. Donc.
3: Mais disons, c'est une personne, bon, qui a pas encore eu l'occasion de coucher.
1: Qui a envie ou pas? Attends, GG, quand tu parles de trucs charnels, là, c'est quelqu'un, c'est comme un végétarien en fait. Ça mange pas de chair, ça mange pas de viande, c'est ça?
3: Ah bah je sais pas, moi c'est ce qui a été, c'est avec une personne du sexe opposé, hein. On dit bien.
1: Truc charnel à un moment.
3: Oui, la vierge est une femme qui a refusé toute relation sexuelle ou charnelle avec une personne du sexe opposé, c'est-à-dire avec une personne du sexe féminin. Féminin.
9: Ouais, c'est Boudin Rouge, je voulais savoir juste un truc par rapport à charnel, ouais, il y a un truc qui est pas clair, quoi.
3: Mm-hmm.
9: Parce que c'est un grand couturier, je crois, charnel, ça vient foutre quoi là-dedans?
3: Bah justement, je sais pas, mais
9: c'est qui est étonnant quand même.
3: Non, mais c'est ce qui m'a été rapporté du site internet.
0: J'ai des dictionnaires Lafouf là, j'ai cherché cet après-midi et les définitions ça a rien à voir avec ça. Hein,
3: mais moi j'ai regardé, mais bon, de manière pour moi personnellement, je vois pas à quoi reconnaît-on une personne une pucelle d'une vierge. Hein. Pour moi personnellement, il y avait aucune définition.
2: Hein. T'en as jamais connu?
1: C'est pareil, t'en verras jamais.
2: T'en as déjà connu ou pas, Gérard, toi?
3: Non. Jamais.
0: T'as déjà cassé des hymens, toi, Gérard?
3: Oui.

0: C'est des gars.
1: Oui.
2: Est-ce que c'est pareil pour les garçons? Parce que depuis tout à l'heure, on parle des filles.
1: Ben justement, on va y venir petit à petit. Hein.
0: Est-ce que toi t'as encore ton hymen de la nuit GG ou pas toi?
1: De quoi?
0: L'hymen de la nuit, tu l'as ou pas toi?
3: Ta rondelle?
1: Ben moi pour l'instant c'est pas.
0: Tu l'as encore toi?
1: Ben moi je suis plus, moi je suis, il y a longtemps que je suis plus puceau.
0: Ah t'as plus ton hymen de la nuit?
4: Un coup de pénis un peu alors.
1: Comment?
4: T'as un coup de pénis alors?
1: J'ai déjà donné, merci. Hein.
0: Ah, d'accord. Ok.
1: J'ai déjà donné pour ça à certaines nanas.
4: Je te fais confiance alors là.
1: Par contre, ça faudra peut-être que ça cesse aussi parce que sinon ça va mal se terminer.
0: Ça commence à peine.
1: Alors, trouvez-vous normal qu'à l'âge de 25 et 26 ans, les garçons, filles, sont encore pucelles ou puceaux? Alors je précise, parce que si, comme tout le monde apparemment écoute Fun et qu'écoute Max la nuit et tout ça, donc c'est des auditeurs et des auditrices qui avaient appelé une fois et qui avaient dit qu'à 28 ans, qu'il n'avait jamais couché avec une nana. Donc voilà le rapport de la question.
4: Bien joué, il est super le rapport, hein, franchement.
1: Alors, Boudin Rouge.
4: Moi, je dirais c'est un peu chacun qui voit midi à sa porte, tu vois. D'ailleurs, t'en as, ça se passe hyper tôt. Puis t'en as, parce que peut-être ils sont très moches, ils sont très cons, ou il y a toujours un truc qui...
1: Non mais hyper tôt, tu veux dire que quoi à peu près?
4: Bah, hyper tôt, tu vois, vers, je sais pas moi, 11, 12, 13 piges,
1: ouais. Ouais, mais ça, je pense que...
4: 13, c'est vieux déjà, hein, je trouve.
1: Ouais, mais c'est vrai que j'ai entendu, il y a pas si longtemps que ça, crois que c'est hier, c'est pas plus tôt qu'hier.
4: Ah ouais, non, c'était hier, c'est pas plus tôt qu'hier.
1: Ouais. Je crois que c'est lundi. Aussi,
4: ouais.
1: C'est lundi avec une nana qui a 13 ans et qui veut faire croire qu'il veut sortir avec une de ses copines et tout ça. Mais ça, on en parle.
4: Il y a des broutes milou à cet âge-là.
1: Ben, tu sais, hein, il n'y a pas d'âge.
4: Il n'y a pas d'âge pour enlever les comptes où c'est. Il n'y a pas d'âge.
1: Donc, Boudin Rouge.
4: Ouais. Ah bah, moi, je disais que ça dépendait un peu de chacun, quoi. Il y a peut-être des trucs, soit t'es trop moche, soit t'es trop con, soit il y a un truc qui va pas, qui fait que tu rencontres pas les gens. La bonne personne avec qui ça peut se passer, puis voilà quoi. Peut-être aussi parce que t'es Fauchman, tu peux pas aller aux putes, enfin bon. Y a...
1: Oh non, attention.
4: Au bout d'un moment, le nombre de mecs qui sont professionnels.
1: Attention, on va pas parler tout de suite du système des putes parce que c'est pas. C'est pas dans les questions.
4: Non mais je comprends, et puis en plus
1: c'est pas du tout. Ouais ben d'accord.
4: Et tout, c'est chiant.
1: Non mais attendez. Non parce que là si on s'en va comme ça, donc dans ces cas-là on va aller vite, on va même pas faire les questions, on va parler que de ça. Bon c'est vrai que pour un mec qui a jamais eu l'occasion d'avoir une nana et qui a jamais couché, c'est vrai qu'il va avoir des putes.
4: Ouais.
2: Bah oui.
1: Et la nana c'est pareil, elle va dans des clubs et échangiste. Une question internet, une question internet intéressante j'espère.
5: Une question de Papose qui espère qu'il va pas t'énerver. Il dit si je mets des cotons de tige dans le cul, suis-je encore puceau?
1: Je vois pas le rapport avec le rapport de...
5: La question est, Gérard, indirectement, c'est est-ce qu'il faut forcément une relation humaine et non pas avec un objet pour être considéré un puceau?
1: Ben non, il y a pas besoin d'avoir des objets pour être puceau ou pucelle. Hein. Moi, je pense pas, non.
5: D'accord.
1: Non, pas du tout. D'accord. Donc voilà. Voilà pour sa question. Je mouille pour continuer. Je mouille. Merci, Pedro.
2: Oui, excuse-moi, je me souviens plus de ta question. Ah oui, 25-26 ans.
1: Voilà.
2: Ça peut être parce qu'ils sont moches et cons, comme l'a dit Boudin avant. Mais ça peut aussi venir du fait qu'ils ont choisi de pas se dépuceler avant le mariage.
1: Mais commence pas à prendre les questions du mariage.
0: Ouais.
1: J'ai dit qu'on allait en venir.
2: Et je t'explique pourquoi ils sont encore vierges à ce
1: moment-là. Oui, non, mais dans ces cas-là, on va parler de religion aussi.
4: Voilà.
1: Tant qu'on y est.
4: Et de la guerre en Afghanistan, tout ça.
1: Oh, c'est bon là, attention hein.
2: Bah attends, je réponds à ta
1: question. Non, mais c'est pas toi que... Oh. Je mouille là. C'est pas toi que je m'adressais déjà pour commencer. C'est aux autres. Commencez pas à parler de n'importe quoi, d'accord?
4: Ah ouais,
1: C'est pas à toi que je m'adresse, je mouille. Je viens de te dire, punaise, mais t'es borné ou quoi?
2: Alors,
1: toi?
2: Dis les noms avant de parler, parce que nous on sait pas toujours. Hein.
1: C'est au mec que je parle. Parce qu'il y en a qui parlait du truc de l'Afghanistan, donc on n'en est pas là.
4: Ok,
1: c'est bon, Jérôme et tout ça, d'accord?
4: Jérôme, je pourrais répondre.
1: Merci. Attends, laisse finir.

0: je mouille, après on continue.
1: Okay. Eh bien, j'avais presque fini, je te dis, religieusement, il y en a qui n'ont pas le droit, ou qui choisissent de ne pas se dépuceler avant le mariage, quoi.
0: Mm-hmm.
1: Voilà, pour se consacrer à une seule personne. Moi, personnellement, je trouve ça con, mais bon, voilà, quoi.
0: D'accord.
1: Faut tester les choses avant de savoir lequel est le mieux, quoi.
0: Stanley, le brick.
2: Ouais, bah écoute, moi je vais pas te parler de mariage, mais je pense qu'il y a aussi des gens qui se réservent pour la nuit de noces, ce qui est pas pareil.
0: Mmh.
2: Donc il faut quand même prendre ça en compte. Maintenant, ouais, 26 ans, ça fait tard. Il y a pas d'âge pour en manger, hein, à mon avis. Hein.
0: Non, mais de toute manière.
2: Stanley,
0: faut bien dire une chose, que le mec qui avait appelé, puis la nana, elles avaient quand même 28 balais, hein.
2: Un
0: 28 et l'autre 26, hein, si je me souviens bien.
2: T'attends 28 balais, c'est plus des glaouis, c'est des sacs à dos que tu te ramasses.
0: Ah bah ça, de toute manière, Max avait posé la question, est-ce qu'il faisait la poignée, et il a répondu oui, hein.
2: Ouais, c'est comme toi, enfin, comme
0: Max. Personnellement, moi je le fais pas. Alors c'est bon, Stanley, d'accord. Jérôme,
3: j'arrive.
0: Ouais,
2: il y a des chiens au foyer.
0: Stanley.
3: Ouais.
0: Attends, Jérôme.
3: Ouais, vas-y,
0: Stanley.
4: Attendez. Hop là, on va les mettre en attente, qu'est-ce qu'il y a?
0: Stanley. Tu me laisses Stanley à l'antenne.
3: À l'antenne.
2: Ouais.
0: Et Stanley.
2: Oui.
0: Je te préviens, tu viens de dire un truc.
2: Qu'est-ce que j'ai dit?
0: Tu viens de parler du foyer, alors. Un petit conseil que je te donne.
2: Ouais.
0: Tu restes poli.
4: Il a parlé des femmes au foyer, attends.
2: Voilà.
0: Ouais, non, mais. Ok.
4: Parler des femmes au foyer, celles qui travaillent pas.
0: Attention.
2: Merci mon Pedro.
0: Ouais. Y a pas de merci mon Pedro parce que tout à l'heure tu as gerbé vite fait toi. Ok.
2: Tranquille pépère.
0: Alors je vous préviens pour l'instant tout se passe bien.
2: Ouais.
0: Il est une heure. Mm-hmm. Donc je veux que ça continue.
2: C'est vrai que c'est bien.
5: Moi je voudrais juste faire une intervention par rapport à Molls sur l'internet. Je refuse de poser ces questions juste pour que ce soit clair. Du genre est-ce que Gérard parce que c'est un seau qui pue peut-on dire qu'il est puceau? Ou depuis que Gérard s'est fait enlever son kyste, est-ce qu'on peut dire qu'il a été dépustulé? C'est hors de question, je passe ce genre de questions.
0: Ah non, mais ça, de manière, c'est bien clair et net.
3: Il n'y a pas la place dans cette émission pour des jeunes de peau aussi.
5: Exactement.
0: Non, mais là, il n'y a même pas question de poser des questions. On peut savoir le chiffre internet quand même à 1h du matin?
5: Exactement.
1: Le chiffre.
0: On est combien?
5: Ah, pardon. On est 6196.
3: Wow. Eh ben, tu es
4: chiant. Oh là là.
5: C'est un bon début.
0: Pourquoi que c'est un bon début? Parce que je m'énerve pas et que tout se passe bien pour l'instant.
2: Mais t'inquiète, ça va venir.
0: Voilà. Non, il n'y a pas que ça va venir, c'est tout. Jérôme, pour terminer.
3: Moi, je dirais, pour répondre à ta question, que chacun fait ce qu'il veut. Hein. S'ils ont envie de rester vierge à 25-26 ans, chacun voit midi à sa porte, c'est clair.
0: Mmh.
3: Moi, je vais prendre mon cas personnel. Bon, moi, je me suis dépucelé à 17 ans.
0: Mmh.
3: Donc, franchement, j'étais pas un foudre de guerre à 17 ans. Donc, tu vois, j'ai joué au bout de 5 minutes.
2: Mais ça n'a pas changé. Hein, ouais.
3: Ensuite, j'ai payé la fille, je me suis barré, quoi.
0: Mais ça suffit derrière, là.
4: Il se fait tripoter par Céline, c'est pour ça.
0: Okay. Punaise, j'aime pas ça en plus. Hein.
4: Gérard, à quel âge tu t'es fait dépuceler, toi?
0: Moi, j'ai commencé à sortir avec des nanas, j'avais 12 ans.
4: Et à quel âge t'as perdu ta virginité?
0: 14 ans.
4: D'accord, donc t'as été dépucelé à 12 ans et t'as perdu ta virginité à 14 ans.
0: Non, ma virginité, j'étais dépucelé, je suis plus puceau depuis l'âge de 12 ans, voilà.
4: Et t'as...
0: Attends Céline, on va te poser la... Je vais te renvoyer la balle dans peu de temps, oui.
4: Donc t'as été dépucelé à 12 ans, c'est ça?
0: Voilà.
4: Et t'as perdu ta virginité à 14 ans.
0: Moi, 14-15 ans à peu près.
4: D'accord, ok, très bien.
0: Alors maintenant Céline, comme t'as voulu l'ouvrir, à toi.
6: Moi?
0: Oui, toi. Merci pour le Larsen.
6: Je suis désolée. Moi, j'ai perdu ma virginité à, je sais pas.
0: Merci pour le Larsen.
4: Mets ton casque. On va gagner du temps.
6: Et
4: voilà.
6: Et puis, j'ai été dépucelée à 16 ans.
0: Ouais. D'accord. Ok, on a tout compris. Donc, voilà. Donc, vous avez les réponses à tout.
4: Voilà. On va peut-être passer un disque.
0: Non, on va faire un petit sondage.
4: Ah oui, un sondage, d'accord.
0: À quel âge moyen du dépucelage? Qu'est-ce que c'est? Quel est l'âge moyen du dépucelage? Alors, il y a 90% qui disent aux alentours de la quinzaine, donc à peu près la quinzaine d'années. Donc 70% à l'âge de 8 ans, mais 8 ans pour moi c'est un peu trop jeune. Moi tu me diras, c'est vrai qu'à 8 ans il y en a qui commencent à jouer au médecin, au docteur et tout ça. 50% après la ménopause.
1: Ouais.
0: Voilà, merci, merci, je mouille, mm-hmm. de dire des conneries.
1: Menstruation.
0: Et 10%, peu après 18 ans. Ben, c'est vrai que peu après 18 ans, de toute manière, on revient à peu près dans l'âge qu'on était, hein.
2: Ok.
0: Alors, peut-on trouver des revues sur les puceaux ou pucelles, et on va s'écouter les gloubi gloua de Vierge Pucelle, et on se retrouve tout de suite après au 0825 08 5000, tout de suite.
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0: Et voilà, donc toujours la suite du débat sur les puceaux, les pucelles, et on vient de s'écouter les glous, Big Glouga, de Vierge Pucelle, et... ouais, c'est bien. Vierge Pucelle, voilà, donc c'est bien ça. Donc vous pouvez toujours nous appeler au 0825 08 5000, et pour les Belges, 0833 0825 08 5000, et sur le net www.funradio.fr. donc Hervé toujours sur le site Esteban sur le site internet, donc on est à 8999, et j'espère que ce soir on va faire péter le net, hein. Donc voilà, donc pour ça on va récupérer Jérôme, toujours là.
3: Oui, toujours là.
0: Stanley.
2: Oui.
0: Je mouille.
1: Toujours.
0: Boudin rouge.
3: Ouais.
0: Et donc peut-on trouver des revues sur les puceaux ou pucelles et vierges, Jérôme. Bien sûr. Oui, Jérôme.
3: Bah moi j'étais avant de me faire dépuceler, j'étais abonné au magazine Ocapine.
0: Non mais c'est pas la peine de préciser les.
3: D'accord.
0: Les donc, magazines.
3: Franchement, ça a disparu des kiosques, quoi. Tu vois, c'était une revue de branleur. Franchement, ça a complètement giclé des kiosques. Et moi, ça m'a appris certaines choses. Oui, comment draguer les filles, comment faire en sorte que la relation sexuelle se passe bien, avec tendresse, mm-hmm. avec délicatesse. Et franchement, ouais, ça m'a aidé, ouais.
0: Mm-hmm. Ok. Stanley.
2: Moi, effectivement, je suis abonné à quelques revues spécialisées. Il faut savoir qu'effectivement on trouve ce genre de truc dans les kiosques, mais c'est quand même pour les initiés, hein. C'est pas accessible à tout le monde quand même.
0: Mm-hmm.
2: Par exemple, toi, si tu te pointes comme ça, tu vois, avec la gueule enfarinée, ils te serviront pas, quoi, tu vois.
0: Non, mais c'est pas parce que moi, de toute manière, je répondrai tout à l'heure, mais ça m'énerve, Larsen, je sais pas ce qui se passe.
3: C'est ta prothèse qui fait mal.
0: Un petit peu, attends. Non, on doit avoir quelque chose.
4: Non, mais ton casque est trop fort, je crois, Gérard, et quand tu t'approches du micro, voilà, ça va être un peu mieux.
2: Ça fait un corridor avec
0: Non, mais j'ai mal
4: retour. D'accord.
3: Je mouille. Casque, on va parler plus fort.
0: Je mouille.
1: Oui, bah écoute, je sais pas s'il y a des magazines, mais je sais qu'il y a des films. Et il y a des films où il y a des nanas et des mecs qui sont dépucelés devant la caméra, ouais.
0: Ouais, mais ça c'est style les cassettes X et puis les films porno.
1: Non, c'est pas X parce que c'est des puceaux et des pucelles, donc.
0: Ouais, non mais tu vas pas mettre ça. Attends.
2: Ah bah oui.
0: Non mais vous avez, faut quand même, attends. Je vais répondre mais je vais te répondre. Je mouille, t'inquiète pas. Boudin rouge pour finir.
8: Moi j'ai un pote qui vend des journaux et il me dit effectivement que. Ouais, ça existe, et que d'ailleurs les clients ils sont assez bizarres, ceux qui viennent, quoi, puisqu'ils sont tu vois, genre super discrets, et tu les repères parce qu'ils ont plein d'acné, qui transpirent vachement et qui dégagent un certain côté, une certaine matière un peu odorante, quoi, tu vois.
3: C'est un peu les phéromones de branleur, ouais, c'est clair.
8: Ouais. Et que en plus quand ils ont leurs journaux, ils demandent à avoir une grande enveloppe, tu vois, les enveloppes marron.
1: Kraft.
8: Ouais, Kraft, comme ça ils mettent dedans et puis ils se barrent super discretos, quoi.
0: Et Boudin rouge.
8: Ouais.
0: Je vais te dire une chose, que ce que tu viens de dire, tu fais allusion à moi, d'accord?
4: Il a dit quoi?
0: J'ai bien entendu ce que tu viens de dire, mais t'inquiète pas.
4: Il a dit quoi?
0: C'est un avertissement oral que je te donne.
4: Qu'est-ce qu'il a dit?
8: Attends, qu'est-ce que j'ai dit? Je comprends pas.
0: Non, mais.
2: Tu crois que c'est toi, c'est
0: toi? Oh, l'histoire des kystes et tout ça, j'ai très bien compris ce que t'as voulu dire, d'accord?
4: C'est un truc qui
0: ne me prends pas pour un con, ok? J'ai pas l'intention.
8: Bah attends, j'ai dit quoi? Bah vas-y, dis-moi ce que j'ai dit alors.
0: Non, mais c'est bon, j'ai compris. Terminé.
4: Gérard, il a dit quoi pour que les autres le répètent pas? Il a parlé de quoi?
0: Non, parce qu'il a fait allusion au kyste que j'avais, tout ça, avant. Ouais, ce que j'avais dans le cou, donc c'est pour
4: d'accord.
0: ça. Donc,
4: c'était gros?
0: Assez, oui.
4: Ah, d'accord.
0: Donc,
8: Mais même pas que t'en avais un, comment j'aurais pu savoir?
0: Ouais, c'est ça.
8: Bah, attends, ça va pas ou quoi?
0: Attends, ouais.
8: Je te jure.
3: Arrête d'être carano, Gérard.
2: Tu faisais la pub pour le bœuf, c'est tout. T'étais vendeur chez Charal.
0: Eh, hey, je vous préviens. Ça alors, balance, je hein. cherche.
1: Bah,
0: au hasard, Stanley. Voilà. Ça commence. Alors, là,
5: je reviens. J'ai une question de supputation qui dit est-ce que c'est parce qu'on lui a enlevé le noyau du cul qu'on appelle ça de l'huile d'olive vierge?
0: Non. Alors là, je vois non.
4: C'est très poétique. Hein.
3: Développe un peu, Gérard.
0: Non, personnellement, non. Je vois pas du tout le rapport avec la question que je pose. Hein.
5: Bah, tu sais, les olives des noyaux.
0: Ouais, mais de toute manière, je vois pas du tout le rapport avec la question. Hein. Je demande s'il y a des revues peut-on trouver des revues sur les puceaux ou pucelles? Je vois pas le rapport avec...
8: Mais Gérard, pourquoi est-ce que tu demandes une question pareille? Tu t'en cherches, toi, des revues?
0: Non, personnellement,
8: ah bon
0: non.
8: Ah bon, ok, d'accord.
1: Mais ça existe, hein, tout ce qui est magazine pour ados...
0: Ouais, non, mais je sais, merci. Ce que je reproche, de manière à certains marchands de journaux...
1: Il n'y a pas assez de puceaux à poil?
0: Non, mais c'est pas ça, c'est que les marchands de journaux, il y a des trucs qui sont sous cellophane et d'autres qui sont comme ça, et que les jeunes puissent acheter à n'importe quel âge.
4: Gérard, ils sont sous quoi?
0: Sous cellophane, donc cette année. D'accord. Ouais, d'accord, on
1: a compris. C'est pour obliger les gens à acheter, puis
0: oui, non, mais même. Oui, mais même, les parents, dans ce cas-là, ils ont qu'à faire attention.
1: Ils ont qu'à les acheter eux-mêmes, les parents. Puis
0: ils ont qu'à les planquer, voilà, c'est tout.
3: Tu trouves ça normal que ces revues elles soient plastiquées, GG?
0: C'est normal pour pas que les jeunes puissent les avoir facilement, hein.
3: Ouais, mais bon, s'ils sautent en même temps, tu vois. Elles sont minées, ces revues, hein.
0: Ouais, mais bon, elles sont minies, mais t'as quand même des jeunes qui achètent ça ou des cassettes vidéo, hein.
3: Ouais, mais ils claquent tout leur argent de poche dans des revues comme ça.
0: Moi, personnellement, je sais que la question que Pedro va me poser, est-ce que moi j'en achète? Non. Voilà, la question, c'est tout.
4: Justement, j'allais te demander si tu les empruntais, et à qui?
0: Pas du tout.
4: Tu les empruntes pas? T'en as pas chez toi?
0: Non.
4: Ah bon, d'accord.
0: Robert Hobson de 118.8.
9: Bonsoir, c'est Robert Hobson, j'appelle de Warzezette.
3: Ouais, salut, c'est Robert.
9: Bonsoir tout le monde.
0: Bonsoir. Robert. Donc tu veux répondre à la question?
9: Sur les magazines, les revues, c'est ça?
0: Oui.
9: Je consomme un petit peu, je suis abonné à Libération. Mm-hmm. Donc effectivement, il y a tout un business qui s'est fait autour de la pucelle, hein, quand même, il faut... Mm-hmm. On est conscient, donc effectivement, ouais, on consomme du magazine de temps en temps, quoi, pour le fun, pour le plaisir.
0: D'accord.
4: Approche pas trop tes dents du micro, c'est ça qui fait la recette, je crois.
5: Non, c'est ton pivot, tungstène qui...
0: Ouais, non, arrête tes beaux bêtises, parce que ça se passe bien. Combien qu'on est là sur le site internet, un petit peu, là?
5: Wow, j'ai pas vu. On a passé la barre des 10 000, on est à 10 555.
9: Oh, chaud.
0: Bravo.
3: Ça cartonne, là.
0: Ah là là. Et surtout que c'est sûrement le dernier débat de la saison. C'est sûrement le dernier débat de la saison. Alors donc.
5: Justement, pour que ça se passe bien, j'aimerais éviter le genre de question de Papose qui dit est-ce que si on se masturbe avec un objet en plastique type rotule en acajou de Gérard, est-ce qu'on peut être considéré comme dépucelé? Alors ça, je refuse de poser cette question.
9: Et il y a des poules qui peuvent témoigner. Attention.
10: Je jouais pas.
0: Donc, Robert. Oui, t'as pas répondu, toi?
9: Si, ça y est, c'est fait.
0: Ah, c'est fait?
9: Oui.
0: Bon, alors.
3: Et puis, il faut éviter aussi les questions, genre, est-ce qu'on peut se vider les couilles dans la lune sans titane de GG aussi? Il faudrait éviter ça.
0: Jérôme, au revoir!
3: J'ai l'internet, c'est pour ça.
0: Au revoir! Au revoir, Jérôme!
4: Attends, on va le gérer en antenne. Hop là, 2 secondes. C'est bon?
0: Mais c'est bon, on y a dit au revoir, comme ça ira plus vite. Hein.
4: Ah, mais il suffit pas de dire au revoir, il faut aussi le récupérer, Gérard.
0: Non, mais c'est bon, je mouille, Boudin Rouge et Robert, donc on
4: c'est
0: va.
4: C'est qui la première?
0: Je mouille.
4: D'accord.
9: Ok.
1: Ça c'est qui, c'est Pépé?
0: Donc à quel âge, à votre avis, une fille perd sa virginité? On va demander à Robert.
9: Quel âge? Je sais pas, son 5e anniversaire, je dirais, comme ça.
0: À quel âge?
9: À quel âge? Son 12e anniversaire.
0: Il est con ou quoi, lui?
4: Non, mais réfléchis, il y en a qui sont nés le 29 février, ils fêtent leur anniversaire une fois tous les 4 ans.
0: Voilà. Ouais, non, mais...
4: Donc, 12e, ça compte 6.
0: Ouais, c'est ça. Ouais.
9: Alors, à quel âge, entre la 12 et la 20e année, alors?
0: Ouais, bon, d'accord.
9: Un jeudi, par exemple.
0: Ouais, c'est ça.
9: Alors, 18h30.
0: Ouais, bien sûr.
9: Et pour... Tu vois, tu fais ça avant de manger, avant de passer à table.
0: Ouais, non, mais c'est bon, on va...
9: Après, tu vides les couilles, ça ouvre l'appétit, hein.
0: Ouais, non, mais on va pas faire des recettes, hein, d'accord? Merci, Boudin Rouge.
5: Moi, j'ai juste une...
0: Ah stop, attends, Boudin Rouge, oui.
5: Question de Bubu.
0: Stop. Je mouille, ça s'il te plaît.
5: Question de Bubu qui je pense s'est complètement trompé de débat. Il dit est-ce que Gérard s'est fait dépuceler l'anus quand il a glissé sur sa plaque de verglas? Je vais dire non, c'est pas un sujet sur la neige.
4: Voilà.
5: Donc ça n'a aucun intérêt. Voilà. Merci de t'être connecté.
0: Ouais, mais je crois qu'il s'est trompé de débat, ouais. Bubu.
9: Parce que là, ici, on parle que de l'anus de Gérard, on parle pas de la neige et du verglas.
1: Waouh. Bon.
0: Et Robert?
9: Ouais, là, c'est pas moi, attention.
0: Non, fais gaffe à ce que tu dis, quand même, d'accord?
9: T'as dérapé, là.
0: Merci.
1: J'ai, puisque tu parlais de cuisine, tu connaîtrais pas une recette au sperme, un truc comme ça, un petit truc bien dégueu?
0: Je mouille, tu réponds à la question, parce que j'ai quelque chose à dire juste après. Non, mais c'est autre chose, c'est une question que j'ai...
9: On va te bouffer l'oignon, toi.
0: Non, mais je mouille.
1: Oui, je dirais 15-25.
0: Ouais, tu reviens sur la question 2, donc
9: ouais,
0: 25-26.
9: C'est trop facile.
1: Je reviens un peu sur Robert.
0: Ouais, ouais.
9: Ah, ok.
0: Non, mais moi, je pense que ça dépend.
8: J'ai pas répondu, moi.
0: Hop, qui?
8: Boudin Rouge.
0: Vas-y, je t'ai demandé.
8: Bah non, mais tu m'as pas laissé le temps non plus.
0: Danza, merci.
1: Est-ce que tu nous rejoins?
8: Et ça te fait rire en plus.
0: Non, parce que y a Céline
8: qui essaye de... Tu te moques de moi, quoi.
9: De toucher le prépu, là.
0: Ouais, fais gaffe à ce que tu dis. Alors, Boudin Rouge, c'est même pas la peine que tu répondes, je te dis au revoir.
8: Bah pourquoi?
0: Au revoir, comme ça va plus vite. Allez hop, ça va plus vite avec moi, là. Alors, on accueille... Allez, où l'ami? Bitdouf.
10: Oui, c'est Bitdouf. J'appelle de Gicle-sur-Evette, dans le Kosovo. Bonsoir, Gérard. Bonsoir, bonjour, l'équipe.
0: Bonsoir.
4: Bonsoir.
8: Bonsoir, Bitdouf.
0: Oh, tu réponds à la question?
10: Ah, je l'ai pas entendu, j'étais avec Céline, là.
9: Les revues, là.
0: À quel âge, à votre avis, une fille perd sa virginité?
10: Alors, une fille, à mon avis, comme elles sont très sérieuses et qu'elles donnent pas leur virginité à n'importe qui, moi je dirais, je ferais une moyenne comme ça, je dirais 20 ans, 21 ans par là. Pas plus tôt, quoi, parce que elles donnent pas leur virginité comme ça, hein, faut pas croire.
9: Hein. Ah, mais GG, tu...
10: La première relation sexuelle, c'est avec un mec qu'elle kiffe. Donc moi je suis dispo, si jamais il y a des vierges qui nous écoutent.
0: Ouais, non, mais de toute manière... C'est bête parce qu'on a pas beaucoup de nanas.
9: Non mais moi bite de ouf il m'intéresse, bite de ouf tu m'intéresses.
10: Ah oui mais moi je recherche des filles. Hein.
9: Ah mais je sais pas, ça peut s'arranger, ouais.
0: Non mais dans ce cas-là, si vous voulez passer des petites annonces, c'est juste après mon débat avec Evan.
9: J'appellerai Evan. Ouais. 4 L aussi, si
0: non mais c'est bon, les annonces c'est avec Evan.
9: Ça m'intéresse.
1: C'est avec un mec au bout.
0: Avec
9: Ouais.
4: Ah, on accueille un nouvel auditeur, il me semble. Allô, monsieur.
11: Monsieur Mazur.
0: Non. Allô. J'avais dit non.
8: Oui. Bonsoir, monsieur Mazur.
4: Bonsoir, monsieur Mazur.
0: Non, voilà, je crois que.
8: Bonsoir, monsieur Gérard, mes respects.
9: Bonsoir, monsieur Mazur.
8: Comment allez-vous, monsieur Gérard?
0: Merci, ça va très bien.
8: Eh bien, j'en suis fort aise. J'espère que vous maîtrisez en vierge, monsieur Mazur.
12: Ah, tout à fait. Écoutez, oui, absolument.
8: Ah, ça va être bien, là.
1: Bonsoir, monsieur Mazur.
4: Bah, vas-y, Gérard.
0: Alors, monsieur Mazur, la question.
12: Oui, alors, pourriez-vous la répéter, n'est-ce pas?
0: Je veux pas faire que ça de répéter les questions.
12: Écoutez, vous m'obligeriez en la répétant. J'étais au standard avec mademoiselle Cécile, Céline.
0: À quel âge, à votre avis, une fille perd sa virginité? C'est la dernière fois que je réponds à la question.
12: Oui, bien entendu. Alors donc, je vous répondrai. Eh bien, écoutez, tout dépend de la personne, n'est-ce pas? A-t-elle trouvé le bon mâle qui lui fera sauter son hymen d'un coup de vie magique? Tout dépend, monsieur Gérard, voyez-vous. Il y a des personnes qui peuvent la perdre aux alentours de 7-8 ans, comme aux alentours de 11-12 ans, mais pas plus tard. Parce qu'après, médicalement, bien entendu, cela se referme.
9: Mais toi, Gégé, tu l'aurais pas perdu autour du bois, par hasard, ta virginité?
0: Non, pas du tout, merci.
9: D'accord.
0: Quand vous voulez répondre, vous donnez votre nom.
9: Ok, c'était Rodrigo.
0: Ouais, Rodrigo, il n'y a pas de Rodrigo sur ma liste.
8: Question de monsieur Cousin,
10: c'est la ligne belge.
1: Comment ça s'est passé, toi, la première fois?
9: Ouais.
0: Non, mais moi, la première fois, je peux pas trop pouvoir le dire parce que c'est quand même un truc assez personnel et...
10: Vas-y, balance.
0: Non, mais c'est des trucs qui sont, c'est quand même des trucs qui sont assez perso. Ça s'est passé dans un centre où j'étais placé, donc c'est tout. Voilà, stop. Hop, stop.
4: Ah mais Gérard, on veut
0: stop,
4: juste
0: stop. Non.
4: Je te disais, je veux juste savoir si c'était bien passé ou pas, parce que les premières fois, ça se passe pas forcément bien.
0: Non, mais ça dépend. Ça peut très bien se passer la première fois, comme ça peut pas...
12: Oui,
0: ça
12: monsieur peut Gérard, monsieur
0: Mazur. Non, mais c'est bon, monsieur Mazur.
12: Êtes-vous parvenu
0: à... Oh, les merdes! Non,
4: qu'est-ce qui se passe, Gérard? Qu'est-ce qu'il y a?
0: Non, monsieur Mazur, c'est même plus la peine. Allez, hop, bonne nuit.
4: Merci, monsieur Mazur.
0: Non, non, non, non, c'est terminé, c'est terminé. Je veux pas, je veux pas me prendre la tête avec ça.
4: Arrête de crier deux secondes. Monsieur Azur, il faut arrêter d'aborder ce thème qui a priori est très douloureux pour notre ami Gérard.
12: Veuillez me pardonner.
4: Donc, on va changer de sujet, Gérard, on va revenir sur la question qui était.
12: Mongolien de toi.
4: Voilà.
0: Robert,
4: au revoir. On va dire au revoir.
0: Là, je préviens tout de suite, c'est la dernière fois que j'entends ça.
5: Alors moi justement, aussi si je pouvais te calmer, parce que moi je reçois par exemple Papoz ou Thor qui sur internet disent des trucs du genre « Gérard, c'est un alcoolique puceau de la tête, est-ce que t'as mal au pivot quand tu suces ?» ou « Tu t'enfonces sans arrêt des cotons de tige dans le cul ?» Je veux dire, au bout de deux secondes, ça va deux minutes, foutez-lui la paix et recentrez-vous sur le débat.
0: Merci. Voilà, c'est terminé. Tu fais bien de leur dire, parce que sinon le débat il va être clos dans moins de 10 minutes.
4: Il faut pas parler de ça.
0: Comment ?
12: C'est pas un débat sur l'anus à GG, c'est un débat sur les puceaux, sur les vierges, donc il faudrait recentrer le débat, non ?
0: Non, mais Bidoup, tu te calmes, d'accord ?
12: Ouais.
0: Merci. Donc, voilà, donc la question, tout le monde, on a fait tous le tour.
4: T'as répondu, toi ?
0: Bah, bien sûr, j'ai répondu.
12: On a fait le tour du pourtour, là.
11: Mais non, t'as pas répondu.
0: Bah, je viens de le dire.
4: T'as dit quel âge, toi, à peu près ?
0: Mais je te l'ai dit tout à l'heure, on en a parlé, je t'ai dit 12-13 ans.
4: 12-13 ans pour toi ?
0: Voilà.
4: D'accord.
11: Et toi, t'avais quel âge ?
0: Ben, en punaise, ben, débouche-toi les oreilles, toi, ma grande.
11: Ah, mais je croyais que tu parlais en général. À toi, c'était 13 ans.
4: 12 ans le dépucelage et 14 ans la virginité, c'est ça?
0: Voilà.
12: Franchement, ça s'est passé comment, honnêtement? Ça s'est bien passé, elle était consentante, tu lui as fait des trucs de ouf.
0: Je l'ai dit tout à l'heure que ça s'était bien passé, c'est tout.
12: Ouais, mais
0: ça y est, mais c'est bon, on va pas s'éterniser sur ma vie privée.
12: Mais
0: de toute manière, j'ai toujours dit que ma vie privée et ma vie privée et ma vie professionnelle ne regardaient personne. Il ne faut pas confondre.
12: C'est dit quand même.
0: Si, il ne faut pas confondre la vie privée et la vie professionnelle. J'en ai assez parlé.
11: Tu as 30 ans, tu t'en fous.
0: Ouais. Mais même, c'est pas la raison, c'est tout. Voilà, terminé.
12: Mais au niveau, t'as tenu le coup.
4: Attendez, vous êtes en train de nous parler dessus là. Ah. Alors, vas-y.
12: Je t'en prie.
0: Non, je mouille.
11: Parle-nous de la fille, parle-nous pas de ta vie. On
12: avec poésie, tu vois, t'es pas obligé de,
0: Attends, j'ai mal entendu là.
11: Tu l'as prise dans le vrai.
0: Non, pas toi, c'est pas toi, je mouille. Attends, je demande à Bite d'œuf.
12: Non, mais je voulais savoir comment ça s'est passé, si t'as bien tenu le coup, niveau jouissance, qu'est-ce que tu lui as fait.
0: Non, mais t'as dit un truc qui m'a.
4: Non, il t'a demandé les positions que t'avais fait.
0: Non, je mouille. Ouais. C'est pas du tout pareil, parce que j'ai cru entendre un mot que.
4: Bon, écoute, Gérard, on l'a pas entendu, c'est pas grave. Alors, quelles étaient les positions que t'avais fait?
11: Alors, tu t'y es pris comment,
0: Bah, ça s'est passé normalement.
4: Dans le noir? C'était dans le noir ou s'il y avait de la lumière?
0: Non, dans le noir.
4: Ah, c'était dans le noir?
5: Non, forcément, c'était forcément dans le noir.
0: Oui, Hervé?
11: Allez,
5: oui. On nous a posé une question au téléphone. Quand tu as fait l'amour pour la première fois, tu étais vierge ou tu étais puceau avant?
0: Puceau. Et j'ai dit que je ne prenais aucune question au standard. D'accord. Merci.
5: Par contre, moi j'ai une question intéressante. Une fille a niqué à 10h au Japon, est-ce qu'à cause du décalage horaire et qu'en France il est 5h du mat, elle est considérée comme pucelle en France? Non. Alors qu'il n'est pas encore 10h?
0: Non. Non, vu qu'elle s'est fait des puces au Japon, donc en fin de compte, elle va revenir.
5: Il est pas 10h en France, il est 5h.
0: Non, mais d'accord, mais même la réponse, elle est claire, c'est que vu qu'elle s'est fait dépuceler au Japon, donc elle revient en France, elle est plus vierge.
5: Ouais, mais je veux dire, il est 5h en France. Mmh. Donc elle va se faire dépuceler dans 5h par rapport au Japon. Donc elle est encore pucelle. Donc
0: si
5: elle peut être pucelle deux fois si elle se dépêche, elle arrive en France et hop.
0: Si on veut à la rigueur, oui.
5: Explique-toi, Pedro, je pense que.
4: Non, on comprend pas très bien ce que tu veux dire là, Gérard.
0: Non, mais moi je comprends pas tellement la question non plus.
4: Dis-le carrément.
0: Je comprends pas du tout sa question.
4: Essaie pas de répondre à côté alors.
12: Gérard, tu penses que c'est plus facile de dépuceler une japonaise ou une française? Parce que les françaises, je trouve qu'elles sont un peu plus débridées que les japonaises. Qu'est-ce que t'en penses?
0: Non, je suis pas. Alors là, je vais te dire une chose.
11: Ça
0: vaut
11: les grosses têtes.
0: Non, mais ça, je peux te dire une chose, que les Françaises, elles sont encore plus dures que les Japonaises ou que n'importe qui.
11: D'accord.
0: Les Françaises, pour vous dire une chose, que vous, pour essayer de coucher avec vous, c'est très dur. Bidouf.
12: Bidouf.
0: Ouais. La bite dans ton cul, c'est toi qui vas t'apprendre. Au revoir. Au revoir. Allez hop. Déjà, j'avais dit que pourtant, je voulais que ça se passe très bien.
4: Se passe bien, il est 1h23.
0: On est combien sur le site internet, Esteban, s'il te plaît?
5: On est à 15 576. Et pareil, je répète, Mikoudou qui demande à Gérard, est-ce que on peut dire que Gégé s'est fait dépuceler comme une truie dans les chiottes de la loco? Merci, ce genre de questions. Non, on n'en veut pas.
0: Voilà, donc.
5: Elles ne passeront pas à l'antenne.
0: Mais même, tu les passes, mais je ne répondrai pas du tout à cette question. Donc, alors, la question. Donc, on a Marcelo Mastroianni.
9: Non, Marcelo Mastrolanu.
0: Mastrolanu, donc de Sarah Grosin, 117.7.
9: Voilà, Sarah Gros.
0: On a toujours Je Mouille.
13: Je Mouille toujours, oui.
0: Et Monsieur Mazur.
14: Oui, c'est Monsieur Mazur.
0: Merci. Alors, d'où vient le mot pucelle et puceau?
13: Ça vient des puces.
0: Ouais, Je Mouille.
13: Ça vient des puces, en fait.
0: Non, mais attends, tu peux préciser?
13: Je sais pas, moi c'est ce que j'ai cru comprendre. Après, je vois pas trop le rapport, t'as raison, mais ça vient des puces.
0: Bah non, mais pour toi, ça vient des puces.
13: Bah, c'est ouais. Comme quand t'enlèves l'hymen, c'est comme si t'enlevais une puce. Mm-hmm. C'est une puce de, comme une puce de cœur, quoi. Une puce tue, enfin, je sais pas, moi.
0: Ouais, d'accord. Ouais, bah moi c'est pareil, je suis comme. Merci.
13: On a trouvé autre chose.
0: Ouais, Philou, on accueille Philou pour ça aussi.
15: Oui, bonsoir Gérard, j'appelle de Pecno-sur-Aube.
0: Ouais, merci, 112.5, c'est pas. Je le savais très bien.
15: Bonsoir.
0: Donc alors, t'as entendu la question?
15: Oui, d'où vient le mot puceau?
0: Voilà, pucelle et puceau. Donc attends, c'était pas toi que je m'adressais, donc c'était pour t'accueillir.
15: Oui.
0: Donc, Monsieur Mazur.
14: Oui, eh bien écoutez, voilà, mon explication est la suivante, n'est-ce pas? Tout a démarré avec le mot puceau. Qui désignait cette manie qu'avaient les jeunes gens qui n'avaient pas eu recours au coït à se gratter furieusement l'entrejambe, n'est-ce pas? Donc tout le monde pensait qu'ils avaient des puces, d'où l'appellation puceau, auquel il a bien fallu trouver un féminin, pucelle.
0: D'accord.
13: Il y en a qui disent que ça vient de... elle est pucelle qu'elle était.
14: Absolument.
0: Oui, tout à fait, Je Mouille, c'est ce que j'avais lu dans le dictionnaire, mais j'ai trouvé.
9: Oui,
15: c'est bon.
9: Oui.
0: Et tout à l'heure, toi, tu vas faire oui au standard. Toi, je le sens vite fait. Filou.
15: Ouais. Alors, ça n'a rien à voir avec, je vais contredire Monsieur Mazur, parce que ça vient en fait du groupe de rap Puceau na Puceau. Je sais pas si je crois que Fun le programmait un moment.
4: Exactement, il y a un an ou deux, on passait.
15: Puceau, la puceau. Et ça vient de là en fait.
0: Ouais, d'accord. Marcelo Mastrolanu.
9: Mastrolanu, ouais, tout à fait. Écoute, moi je reviens sur l'histoire des puces, j'ai une version légèrement différente. Tu sais qu'en fait, tu connais, on a parlé du morpion tout à l'heure, je sais pas si tu te souviens.
0: Ouais.
9: En fait, c'est une espèce de morpion du pubis, et à l'époque on avait des puces. Et en fait, quand tu étais puceau, tu n'avais pas encore vu la couleur d'une puce, vu que tu n'avais pas vu la couleur d'un gland.
0: Mmh.
9: Voilà, donc en fait, tant que t'avais pas vu de puce, donc de bite, bah t'étais puceau, voilà.
0: Mais il y a une histoire de puce. Ma parole, vous êtes vachement. Merci Esteban. Je vais te dire une chose.
4: Non, t'avais une mèche rebelle et il a essayé de te la remettre en soufflant.
0: Je vous préviens, c'est vraiment. Là, vraiment, vous m'étonnez.
4: Vous êtes vraiment nul, hein. Ils ont pas la bonne définition.
0: La définition, je l'ai, donc c'est en deuxième exemple par rapport à la première question. Et je pensais tout le monde qu'allait me dire Jeanne, la pucelle la plus connue sous le pseudo de Jeanne d'Arc, la pucelle d'Orléans, pas du Mans, ouais. Déjà pour commencer, qu'il n'a jamais vu le temps de coucher avec qui que ce soit parce qu'elle avait pas le temps. Pucelle à ne pas confondre avec la pucelle de la décoration militaire d'un haut gradé de l'armée vierge ou aussi parce pucelle, la pique du puceron et de la puce. Exemple, ce matin, j'ai écrasé une pucelle. C'est pas grave, c'est qu'une bête. Et en fin de compte, c'est vrai. En fin de compte, attendez, au lieu de vous marrer dans le studio. Et c'est vrai.
5: Oh pardon,
0: l'équipe là.
5: J'ai pas coupé mon micro, désolé.
0: L'équipe, on se calme. Alors en fin de compte, c'est vrai, c'est que je pensais que Monsieur Mazur, qui était bien branché sur tout ça,
4: qui était bien philanthrope, ouais.
0: Ouais, ben Monsieur Mazur, je crois que avis, vous avez perdu la tête. Et moi, je peux vous dire une chose, qu'en fin de compte, ce qui est vrai, et ça, je peux le certifier. C'est qu'en fin de compte, quand vous êtes à l'armée, vous avez un petit insigne qui se met sur le rebord de la chemise, sur le la pochette de la chemise et ça s'appelle une pucelle.
12: Ouais, c'est clair. Oui, Gérard, alors, pour revenir, Gérard, excusez-moi, pardonnez-moi, mais oui. Quel est le rapport avec Jeanne d'Arc?
0: Oui, mais Gérard. Ben oui, mais Jeanne d'Arc, c'était la pucelle d'Orléans.
12: Oui, bien sûr, elle n'avait pas encore d'uniforme, monsieur Gérard. Elle avait une armure et
0: oui, mais d'accord, mais elle était. Oui, mais c'est pour ça qu'ils l'ont surnommée la pucelle d'Orléans.
15: Gérard, d'ailleurs, c'est Filou là pour revenir un petit peu sur l'épisode de Jeanne d'Arc.
4: Attendez, vous parlez tous dessus.
0: Oh, Filou.
15: Oui. Bah, justement, pour documenter tes propos, pour revenir sur la période de Jeanne d'Arc, là, la pucelle, il faut savoir que vers la fin, elle avait un peu la chatte en feu, quoi.
0: Ouais, non, mais bien sûr, parce qu'elle a été brûlée. Ouais. Bon, là, c'est bon. Filou.
15: Elle était chaude. Hein.
0: Ouais, non, mais Filou, c'est bon. Arrête un peu de dire n'importe quoi.
12: Monsieur Gérard, pardonnez-moi une petite
0: question. Monsieur Mazur, oui.
12: Une toute petite question, s'il vous plaît. Je me posais l'interrogation suivante. À votre avis, existe-t-il beaucoup de pucelles aux îles Vierges?
0: Des pucelles aux îles Vierges?
12: Avez-vous par exemple des statistiques ou bien un quelconque sondage qui pourrait nous éclairer là-dessus?
0: Non, j'ai pas du tout le...
4: Vu que t'as bien préparé ton débat, bien ficelé, tout ça, il te faut 3-4 jours comme tu le disais, t'as dû prévoir ça.
0: Non, on a pas du tout de sondage là-dessus.
15: Bon, d'accord. Il y a Céline qui m'a pris au standard, et en fait, il y a un erratome à faire, là, c'est pas la pucelle d'Orléans, c'est la pucelle de Rouen, Jeanne d'Arc, elle a été brûlée à Rouen.
12: Oui, puis-je apporter une correction, s'il vous plaît?
0: C'est moi qui commande!
4: Voilà. Non, elle disait ta gueule à l'auditeur, c'est pour ça, Gérard, t'inquiète pas. On l'a jamais en attente, qu'est-ce que tu voulais dire?
0: Donc, en fin de compte, elle a été brûlée à Rouen, mais elle a toujours été nommée la pucelle d'Orléans. Et ça, j'en mettrai ma main au feu, c'est marqué dans le dico.
4: Oh là là.
0: Vous allez pas me casser les couilles!
16: Les jeunes
4: mots! Oh là là.
0: Voilà.
5: Et encore, et moi je renouvelle Papos qui dit, est-ce que Gérard s'est déjà fait dépuceler ses kystes? Eh ben c'est vraiment pas drôle.
15: Gérard, si je peux me permettre...
0: Une question comme ça, je ne répondrai pas.
15: Gérard, si je peux me permettre, tu t'enflammes là.
4: Ouais.
0: Donc voilà, donc...
12: pardonnez-moi.
4: On paraît une douche.
12: Monsieur Mazur à l'appareil, je voulais juste savoir, puisque nous avons clairement établi que Jeanne d'Arc était surnommée la pucelle d'Orléans et qu'elle a terminé en feu à Rouen, alors dans ce cas-là, monsieur Gérard, expliquez-moi pourquoi y a-t-il une statue de Jeanne d'Arc rue de Rivoli à Paris?
0: Ah bah ça, c'est pas ça, je peux pas vous le dire et c'est pas à moi qui peux poser la question.
13: Mais oui, c'est Orléans aussi.
0: Non mais c'est de manière il y en a une sur Paris et comme vient de dire Céline à l'instant, ça prouve qu'il y en a une à Orléans.
13: Oui, il y en a une à Orléans.
0: Ouais. Voilà.
2: Ouais, mais Gégé, toi qui es féru d'histoire, là, apparemment, parce que je savais pas que tu kiffais l'histoire comme ça.
0: Bah non, mais attends, je kiffe pas l'histoire, c'est que c'est ce que j'ai lu dans le dictionnaire. Oui, et en fin de compte, ce qu'il faut bien se dire, c'est que de manière parmi vous, je sais pas quel âge que vous avez, parce que j'ai pas les âges, mais je sais très bien que le petit insigne qu'on a sur le rebord de la chemise ou sur la veste quand on défile, ça s'appelle une pucelle.
4: C'est pas
12: pince. Monsieur Gérard, faudrait-il déduire que la majorité des militaires qui ont cet insigne n'ont jamais eu de rapport sexuel?
0: Non, je veux pas dire ça. Faut pas comment... C'est pas ce que je veux insinuer, c'est que ça s'appelle comme ça.
12: Mais ça s'appelle comme ça. Que les militaires du 14 juillet sont des lopettes.
0: Mais ça veut rien dire, monsieur Mazur, au revoir. Allez, hop, terminé.
4: Mais non, Gérard.
0: Non, allez, hop.
4: Gérard.
0: Monsieur Mazur, terminé.
4: Je suis d'accord avec toi, Gérard.
0: Terminé.
5: Gérard, on est un petit point sur le net. On est à 18 111. Vraiment, bravo.
4: On monte, c'est énorme. Ce qu'on va faire, Gérard, c'est que tu vas peut-être poser ta question. Et puis, on va écouter un disque. On y va, Gérard?
0: Et on dit au revoir à monsieur Mazur.
4: On lui a dit au revoir, ça y est.
5: J'ai une petite question internet.
4: Attends, on a une question internet.
0: Pareil,
5: que je refuse de poser, donc de prépubère mystère qui dit: Gérard, est-ce que ça t'est jamais arrivé de croire que tu dépucelais Sandy en essayant de la pénétrer dans un bourrelet? Eh ben, je voulais dire que c'était pas drôle et que Gérard répondra pas.
4: Voilà.
0: Et deux, encore une question comme ça et je mets fin au débat très vite.
4: Mais non, Gérard. La question, on l'a évoqué, on l'a pas posé.
0: Où y a-t-il plus de puceaux ou pucelles et vierges en Europe? Et on va s'écouter.
4: Alors, ce qu'il va y avoir, attends Gérard, c'est qu'on va écouter un disque et juste après on va écouter un témoignage en sortie de disque. Donc, je conseille aux gens de rester derrière. Il va y avoir un témoignage d'une personne,
5: d'une pucelle connue, mais qui a voulu témoigner masquée, avec la voix.
4: C'est la voix mystère.
5: Ouais.
4: Une voix cachée. D'accord, Gérard?
0: Et donc, je répète la question. Où y a-t-il plus de puceaux ou pucelles et vierges en Europe?
4: Et
0: on va s'écouter. Viens ma sœur, à 18 trous de Pu Gotti. Et on se retrouve tout de suite après au 0825-08-5000. À tout de suite.
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0: Et voilà, bon, rebonsoir. Donc, vous pouvez toujours nous appeler au 0825-08-5000, 0825-08-5000. Il y a toujours Hervé et Céline qui est là pour vous accueillir au standard. Sur le site internet www.funradio.fr, toujours Esteban. Donc, on était à 18511.
5: Et on est à 19183.
0: Ah bah ça va.
4: C'est quoi le record déjà?
5: Le record, c'est 22 000 et quelques, c'était ça?
0: C'était, là, je me souviens plus.
5: Sur 22 214.
0: Ah, je me souviens plus. 19 000, combien que tu m'as dit?
5: 19 283.
0: 283, je crois que le record, c'était 22 500, je crois.
5: Ouais, c'est ça.
4: Bon, non, déjà, t'avais quelque chose à nous raconter en...
0: Non, mais on va, donc, on venait de s'écouter, viens chez ma sœur à 18 trous de Pugotti. Et donc, on va s'écouter, donc, cette fameuse voix mystère.
4: Alors, la voix mystère, c'est un témoignage de quelqu'un qui a appelé par le standard et qu'on a enregistré. Et donc, on va l'écouter tout de suite.
0: Voilà.
16: Bonjour. Je suis une pucelle très connue. J'ai connu un homme. Il voulait coucher avec moi, mais moi, non. Avec lui, j'ai préféré rester vierge. Son odeur, son visage, son haleine de whisky, bon marché, ses trous, ses dents noires, sa façon de hurler « Ta gueule !» Tout me dégoûtait. Je suis pas une décharge pour les épaves. Ma chatte, c'est pas un vide ordure. Mais comme il était connu, animateur de radio, je me disais « Bon, il a peut-être de l'argent. » Même pas. Pas un rond. Même pas un euro pour s'acheter du savon. Bref. Je préfère rester pucelle et vierge plutôt que de coucher avec Gérard, un clochard.
17: Et Lily, t'as fini?
16: J'arrive.
0: Ça, par contre, c'est un truc.
4: Ah merde,
0: je veux pas.
4: Ah
0: bon.
4: Oh là là.
0: Oh là. Non, là. Voilà. Alors donc, une petite, un petit truc que j'ai récupéré il y a pas si longtemps que ça.
4: Oh là là.
0: Sur une radio concurrente.
4: Oh là donc, là. Attends, t'écoutes d'autres radios, toi?
0: Alors, quelle est la différence entre le cul d'un train qui s'éloigne et le cul d'une femme de près?
4: Ah bah je sais pas, ça va être super drôle, vas-y, je t'écoute.
0: Alors donc, quand tu vois le cul du train de loin, c'est que tu l'as loupé. Et quand tu vois le cul d'une femme de près, c'est que tu vas l'avoir en fin de compte.
5: Ah ouais, d'accord.
0: Bah ouais, parce que quand tu vois le cul d'un train qui s'éloigne, donc c'est que tu le loupes.
4: Ouais.
0: Mais quand tu vois le cul d'une femme de près...
5: Mais qu'est-ce que t'appelles le cul d'un train, toi?
0: Bah, le cul d'un train, c'est l'arrière du train.
4: Ouais.
5: Ah non, pas toujours. Hein.
0: Bah si. Ah bah, non, à mon avis, si.
4: Bon.
17: Donc voilà. Bon, écoutez la voix mystère, non? C'était quoi, non?
0: Je sais qui c'est, mais enfin.
4: C'était qui? Ah oui, non, d'ailleurs, on n'a pas dit qui c'était.
0: Non, mais j'ai reconnu sa voix, donc c'est bon. C'est même pas la peine que je donne son nom à l'antenne, c'est tout.
4: Attends, Gérard. Je crois que il faut qu'on vérifie parce que il y a des appels pour des gens l'ont pas reconnu, donc on va le réécouter. Hein.
16: Mm-hmm. Bonjour. Je suis une pucelle très connue. J'ai connu un homme. Il voulait coucher avec moi, mais moi, non. Avec lui, j'ai préféré rester vierge. Son odeur, son visage, son haleine de whisky, bon marché, ses trous, ses dents noires, sa façon de hurler « Ta gueule !» Tout me dégoûtait. Je suis pas une décharge pour les épaves. Ma chatte, c'est pas un vide ordure. Mais comme il était connu, animateur de radio, je me disais « Bon, il a peut-être de l'argent. » Même pas. Pas un rond. Même pas un euro pour s'acheter du savon. Bref. Je préfère rester pucelle et vierge plutôt que de coucher avec Gérard, un clochard.
17: Et Lily, t'as fini?
16: J'arrive.
0: Voilà,
5: c'est
0: donc,
5: qui? C'est
0: non, non, mais c'est bon, j'ai...
5: T'as reconnu la voix?
0: Ouais, mais c'est
4: Henri.
0: Pas...
4: C'est voilà. Qui la voix? C'est qui?
0: Moi, j'ai pas reconnu. Non, mais même, c'est bon, ça y est, c'est terminé. Donc, on va récupérer... Filou, Marcelo, je mouille pour finir.
5: Juste pour dire, parce que c'était une très bonne idée, parce que s'il y a des gens qui veulent éventuellement, pendant les autres débats à venir ou la saison d'après, qui veulent parler à visage masqué, à voix masquée, ils peuvent toujours le faire. On peut masquer les voix. Hein.
18: On peut masquer les visages aussi.
4: Ouais. On leur met une cagoule et voilà, c'est bon. Ah Gérard. Oui Gérard, tu dis si on te dérange. Hein.
0: Ouais non mais c'est quoi ça?
18: Il y a quelqu'un qui dit Gérard a bien masqué ses dents blanches par des dents pourries. Et ça c'est vraiment pas
4: ouais,
18: drôle.
4: Franchement c'est vrai. Ouais.
0: Mmh. Et donc on récupère Filou.
19: Oui toujours là. Bonsoir.
0: Marcelo Mastro Lanu.
19: Allô.
0: Jamouille.
19: Mestakazen.
0: Et David, Deb Superstar,
19: Gérard, oui. Bon, pour la voix mystère, la voix mystère, là, il me semble avoir reconnu, mais j'hésite entre Victor et Alice Sapritch, mais je sais pas.
0: Non, mais c'est bon,
19: Je t'attends.
0: Et si tu veux parler de Victor, le directeur d'antenne, je vais te dire une chose que t'as intérêt de te faire gaffe parce que c'est moi qui risque d'avoir des problèmes.
19: J'ai cru entendre des intonations, mais je peux me tromper. Hein.
0: Ouais, j'espère pour toi. Donc, où y a-t-il... Où y a-t-il plus de puceaux et pucelles et vierges en Europe, donc dans tous les pays? On va demander à Dave.
12: Moi, je dirais là où il y a le plus de poils, tu vois, genre la Grèce, le Portugal. Voilà, parce que bon, ben, faut fouiller un peu plus pour trouver l'endroit. Et donc, forcément, bon, ben...
4: Ça te fait rien.
0: Marcelo.
2: T'as dit en Europe, hein, c'est ça?
12: Pas trop.
0: Bah ouais, mais dans tous les pays confondus.
2: Donc Europe, moi je dirais bah, surtout dans les dom-toms, style Canada, Australie, dans des coins comme ça. Par exemple, je sais pas si t'as déjà entendu parler du bush australien.
0: Non, j'en ai jamais entendu parler.
2: Il y a pas mal de c'est clair, dans le bush, il y a ce qu'il faut, quoi.
4: Quand tu dis l'Europe, c'est l'Europe des 15 ou l'Europe en général?
0: L'Europe en général.
2: Avec les dom-toms.
4: Avec les dom-toms.
0: Bah oui.
2: Donc Canada, Australie, tout ça, quoi.
4: Ouais.
18: On a une question, d'Exidius qui demande est-ce qu'une prostituée vierge se fait payer plus cher qu'une prostituée de routier?
0: Alors la question justement c'est que justement je voulais pas en venir sur cette question là mais malheureusement on la pose. En fin de compte je vois pas du tout le rapport sur les prostituées là-dessus.
2: De routier.
0: Non parce que bon c'est pas
2: parce que c'est un peu des gourdes à foutre hein, quand même.
0: Ouais mais c'est pas parce qu'il y a des routiers, on dit toujours les routiers c'est des gros cochons, moi je peux comment?
19: Non, il y a des alcooliques aussi, hein. Faut pas tout confondre.
0: Tony, tu te calmes s'il te plaît parce que je viens de te reconnaître, d'accord?
11: Oh, il y a Tony, c'est vrai?
4: Il y a Tony?
0: Bah, yes.
4: Oh là là, je t'adore, Tony.
2: Oh, je te kiffe.
19: Ouais, moi aussi, je t'adore
11: aussi.
4: Oh là là.
0: Mais attendez, vous foutez de ma gueule.
19: Non, mais c'est Evan qui met les sons, c'est grillé.
0: Mais non, c'est pas Evan qui met les sons. D'accord, Tony, alors au revoir.
4: Ah non, on va pas dire au revoir, c'est pas Tony. Attends, parle un peu.
11: Non, s'il te plaît.
19: Oui, bonsoir.
0: Donc c'est toi qui l'as choisi, les auditeurs, alors terminé. J'avais bien prévenu dès le départ qu'il était hors de question, qu'il y a un habituel dans la dernière.
11: En fait, Gérard, c'est parce que moi je suis amoureuse de Tony, alors je voulais...
0: Ah non, mais moi il est hors de question.
4: C'est un effort pour elle, elle est amoureuse.
0: Non, terminé.
4: Allez, terminé. Gérard. Mais sois sympa, c'est la dernière.
18: Gérard, fais un effort.
4: Allez, quoi.
11: Il était hors de question.
4: C'est son anniversaire.
0: Il était hors de question. Je l'ai dit tout à l'heure quand je suis arrivé. Je te l'ai dit, je ne veux aucun habituel.
4: Mais attends, Gérard, on a eu Monsieur Magier.
0: Alors, dans ces cas-là, pourquoi qu'on n'appelle pas Lily ou pourquoi qu'on n'appelle pas Clémentine?
4: Parce que Lily veut plus parler.
11: Elles
4: veulent plus te parler, hein.
0: Ouais, je le sais.
4: Alors,
0: c'est bon. Alors, dans ces cas-là, t'appelles Clémentine.
11: Mais Clémentine, elle fait dodo.
4: Elle dort. J'ai vu tout à l'heure, j'ai quitté.
0: Ben ouais, c'est ça, t'as raison, arrête tes conneries, tu veux. Clémentine, elle écoute le débat, alors tu t'es... Arrêtez vos conneries.
11: Elle se fout ta gueule comme les autres.
0: Ouais, ouais. Ben Rose, c'est bon, toi, je mouille.
2: Alors que nous, on est là et on t'aime.
0: Ouais, ben pas moi.
11: On te kiffe. Et elle se fout de ta gueule et tu t'en rends même pas compte.
0: Ouais, ben dans ce cas, quand vous les avez au téléphone, quand elles sont sur l'antenne, vous avez qu'à appeler comme ça s'est passé hier.
11: Ah, mais c'est ton problème, ça.
0: Ah, d'accord.
19: Tiens, nous, GG, on t'a toujours soutenu.
0: Ok.
2: On a toujours été derrière toi, c'est clair.
0: C'est ça.
2: Bah oui, t'as pas senti.
0: Donc, qui c'est qui a pas répondu? Je mouille pour finir.
11: Je me souviens plus de ta question, là.
0: Où y a-t-il plus de puceaux ou pucelles et vierges en Europe?
11: Je dirais plus Europe du Sud, Brésil.
2: Ouais.
11: Parce qu'il y a l'Amazonie là-bas, et comme il fait chaud, t'as pas envie de te coller à quelqu'un, quoi.
0: D'accord.
11: C'est humide aussi.
0: Ok.
11: Voilà.
0: Non, je pense que le tour de la question est fait.
19: Bah non, j'ai pas répondu.
0: Qui a pas répondu?
19: Filou.
0: Si, t'as répondu, toi.
19: Ah bon? Non, j'ai pas répondu. Moi, je voulais dire que c'était... Je trouvais que c'était en France, quoi, qu'elles étaient un petit peu trop timides en France, qu'elles étaient vierges très très tard. Et comme là, c'est l'été, moi, je préconise qu'elles ressortent les mini-jupes, les jupes à fleurs, qu'elles se fassent plaisir. Et puis voilà, c'est l'été, hein.
0: Je vous préviens. C'est terminé maintenant.
2: On sort des clitos là, c'est vrai ça.
19: C'est Dario qui fout sa merde.
0: C'est simple, on va faire la dernière question.
18: Ça se passe bien.
4: Ça se passe bien.
0: Non, mais là, je crois qu'on va
4: arrêter. En plus, on a la chance, on peut déborder ce soir. Evan était d'accord, on peut aller jusqu'à
0: 2h15. Non, je déborderai pas.
4: Mais si, tu vas déborder.
0: Gérard, j'ai pas le temps.
4: Gérard, c'est le dernier débat, il se passe rien, et regarde.
0: Combien qu'on est sur le site internet?
18: Il faut qu'on... On est exactement... Alors, moi, j'ai une bonne nouvelle. Ouais. On est à 20 996. On est à 516 du record de Gérard.
2: C'est
9: pas lire, c'est possible.
0: Je crois, j'ai cru que t'allais lire quelque chose d'autre, toi.
18: Ouais, Gérard, et on peut déconner. Hein.
0: Alors, est-ce qu'une femme vierge, à quel âge avez-vous été dépucelée? On va demander à Je Mouille.
13: Oh, c'est vachement perso, moi je réponds pas. Hein.
0: Ah bah alors, c'est comme tu veux.
13: Je fais comme toi, attends, c'est perso. Hein.
0: Bah attends, tu
13: permets. Je viens de parler des puceaux, mais de ma vie privée, je suis pas d'accord.
0: Hein. Bah moi j'ai bien répondu sur des questions qu'on me disait.
13: Bah vas-y, tire-moi les verres du nez.
0: Bah non, bah c'est à toi, ma grande.
8: C'est dégueulasse.
13: Bah vas-y.
0: Oh!
13: Allô?
0: Oh!
8: Oh!
0: Qu'est-ce qui se passe là? Qu'est-ce qui se passe avec Je Mouille?
13: Oh. Allô?
8: Bah il mouille.
9: Avec Goulime.
0: Je Mouille.
13: Oui, je suis là.
0: Alors, pour toi?
9: Alors.
13: 18.
0: Comment?
13: 18.
0: 18 ans?
13: Ouais, mais dépucelé ou dévirginisé?
0: À quel âge avez-vous été dépucelé?
13: Alors, dépucelé, 16. Dévirginisé, 18.
0: D'accord. Et on accueille le puceau d'Orléans.
20: Bonsoir.
13: Salut, Jean.
20: Salut. Oui?
0: Non, c'est bizarre. À mon avis, t'as été reconnu vite fait, toi.
9: Il y a un ton.
20: J'écoute.
0: Il me semble que tu as été reconnu tout de suite, toi. Tu réponds à ma question.
20: Bah oui, bah moi je suis puceau, je m'appelle Jean, je suis puceau, donc j'ai pas été dépucelé.
4: Vas-y Gérard, il t'écoute.
9: C'est bon.
0: Ok,
9: de
0: toute manière. Non, mais c'est pour dire à Evan qu'il va prouter et que je peux aller jusqu'à 2h. Donc 12 minutes, voilà.
4: Non, jusqu'à 2h40.
0: Puceau d'Orléans.
20: Oui.
0: Tu réponds?
20: Bah moi je suis puceau, donc j'ai pas été dépucelé.
0: Putain. Oh là là là. Eh putain, mais vous avez l'intention de me casser les couilles jusqu'à quelle heure là?
18: La couille.
0: jusqu'à quelle heure vous avez l'intention de me casser les couilles?
21: Mais Gérard, tu lui as pas demandé s'il était puceau hétérosexuel ou puceau homosexuel?
0: Mais j'en ai rien à foutre, le débat c'est puceau, puceau vierge.
20: Bah oui,
0: clair, net et précis. Or tu réponds à la question, je te dis au revoir.
20: Bah je suis puceau.
0: Oh là là, oh putain!
18: Gérard, recentre les débats, parce Allez. Que là, Gérard, recentre!
9: C'est la question, c'est la question.
20: Quand on est puceau, on peut pas être dépucelé!
0: À quel âge avez-vous été dépucelé?
13: Il n'est pas été dépucelé!
20: Mais tu comprends pas! Quand tu fais pas la mousse, tu peux pas être
0: dépucelé! C'est un trablot! Allez, dégage! Dégage!
21: Hop, au revoir! Il faut pas faire de sexisme!
0: Allez, hop!
4: Voilà, on lui a dit au revoir.
0: Terminé, ça commence à me
4: gonfler. Ouais, il y en a marre là. Ouais, je suis d'accord avec toi, Gérard.
0: Là, là, à mon avis, c'est toujours sur la fin que ça commence à foutre le bordel. Ça, c'était bien parti et là, ça merde.
9: T'as eu raison de le renvoyer au standard. Hein.
0: Donc, Je Mouille, toi, t'avais dit 16 et je sais plus quel âge. Hein?
13: Oui.
18: Ouais.
0: Ouais, moi, je. Filou. Filou, une fois. Filou.
4: Attends, on n'est pas sûr qu'il soit à l'antenne. Attends, du calme. T'excites pas deux secondes, Gérard. Attends, Gérard, je t'explique. C'est difficile à gérer quand tu vires tout le monde. Forcément, c'est difficile de trouver du monde après. Donc, faut laisser le temps. C'est lui qui est tout seul.
0: Mais non, mais il y avait Filou, il y a Je Mouille.
13: J'adore quand tu cries.
0: Et Marcelo.
8: Ouais, j'ai Dev Superstar.
0: Et Dev Superstar.
21: Mais Filou, tu l'as viré. Arrête de boire.
0: Non, Filou,
9: il va pas arrêter de boire. Va.
0: Ah bah, Filou, c'était Tony. Bah ouais, bah ça m'étonne pas. Alors, c'est pour ça.
9: Il aurait pu rester.
0: Marcelo.
9: 17h30, moi, je dirais, à peu près. Vers 17h30. Parce que comme ça, t'as toute la fin d'après-midi, tranquille, après, pour décompresser.
0: D'accord. Ah. Et qu'est-ce qu'il nous reste, Dev?
8: Ouais, bah, écoute, moi, je trouve que c'est vachement privé comme question. C'est un peu indiscret, quoi.
13: T'as vu, quand même, hein?
8: Ouais, c'est un peu... Enfin, tu vois, moi, je t'aime bien, mais tu vois, j'estime on se connaît pas assez pour que je réponde à une question aussi indiscrète, quoi. Tu vas pas tout balancer les infos après sur le net ou un...
0: Non. J'ai jamais dit que j'avais balancé n'importe quoi sur le net, d'accord?
8: Tu l'as pas dit, non, mais on sait jamais.
0: Mais même sur le net, si je vais sur le net après, de toute manière, c'est pas pour ça, d'accord? C'est pour discuter avec des gens et c'est tout. Voilà, terminé.
8: Ok, bon, ben...
9: Voir des photos de cul, ouais.
0: Ouais, c'est ça, t'as raison, connard.
8: Attends, et qu'est-ce qui me dit que tu vas pas le balancer à la presse, à des magazines à scandale, des trucs comme ça?
0: Ouais, c'est ça, t'as raison. Fous-toi bien de ma gueule, toi, alors.
8: Non, je me fous pas de ta gueule,
0: Non, mais tu prends le train, c'est pareil.
8: Bah non, je prends pas le train.
0: Ça va deux fois plus vite. Hein, te fous pas de ma gueule, tu veux?
8: Ok.
18: J'ai une question de prépubère mystère, mais j'hésite de te la poser parce que je la trouve un petit peu hard. En même temps, c'est un petit peu mon sacerdoce. Gérard, on dit dépucelé pour la chatte. Comment on dit pour la première seau d'eau? Tu devrais le savoir vu ton expérience dans les chiottes de la loco.
0: Je répondrai pas à cette question-là, merci.
18: Bon, d'accord.
0: Et sous la laine 101, 105. 105.5.
3: Oui.
0: De mon cul
3: en brie.
6: Bonsoir Sous-Hélène.
3: Bonsoir tout le monde.
0: Bonsoir. Bonsoir. Donc alors toi.
6: Ça me fait un verre.
0: Oh, tu fermes ta gueule, toi.
3: Ouais, ça serait bien, ouais.
6: Et toi à l'aise.
0: Ouais. Oh, Marcelo.
6: Ah bah attends, mais moi je l'accueille.
3: Mais il est gentil et il emmerde pas Gérard.
0: Oh, c'est moi qui commande, d'accord, encore dans les débats.
3: C'est
0: le dernier débat de la saison, donc vous fermez vos gueules, c'est moi qui commande encore.
3: D'ailleurs, c'est quoi la question, Gérard?
0: À quel âge avez-vous été dépucelé?
6: Question de monsieur
3: Moi, je pense que c'est entre le 5e et le 6e étage, un truc comme ça.
6: Dans l'ascenseur.